0: pas. Il va pas me casser le cul. Voilà.
1: Pas comme d'habitude. Justement,
0: alors, 5%, mon mari vient de me quitter. Vous êtes cruel. Alors là, je ne comprends pas. 5%, mon mari vient de me quitter. Vous êtes cruel. Alors, faut bien se dire une chose. Déjà,
2: ouais.
0: Je vais répondre à ce sondage de 5% de mon mari vient de quitter. Vous êtes cruel. Donc, en fin de compte, ce n'est pas nous. Ce n'est pas nous qui vous quittons.
2: Oh,
0: c'est putain. Vous. C'est vous, en fin de compte. C'est vous qui nous laissez tomber.
2: Mais
0: c'est vous qui demandez le divorce à 50-50. Vous voulez. Laisse-la.
2: Attends, tu dis n'importe quoi là.
0: Quoi? Alors attends, la question, on y va tout de suite. La question, est-ce que pour vous la jalousie des parents entre eux peut-elle perturber la vie des enfants s'il y en a?
1: Vas-y,
0: alors vas-y.
2: Je comprends rien au cul.
1: Vas-y, repose la question.
0: Est-ce que la jalousie des parents entre eux peut-elle perturber la vie, peut-elle perturber la vie des enfants s'il y en a?
2: Ouais.
0: Donc on va revenir sur les 5%
1: qui disent
0: que mon mari vient de me quitter. Vous êtes cruel. Alors là, faut bien se dire une chose.
2: C'est solo.
0: Oui. Alors qui c'est que j'ai?
2: Gorbitchev toujours.
0: Gorbitchev.
2: Ouais.
3: Bonsoir Gorbitchev.
2: Bonsoir.
0: Lestagne.
1: Ouais.
0: Lestagne et maintenant. Tu peux... Merci. T'éteins ton micro si ça te dérange pas.
4: Bah, je parle pas.
0: Merci.
1: Allez, Gérard.
0: Alors, on accueille... Lesline, Gorbatchev, Laurent Ruquier.
5: Bonsoir, c'est...
0: Oh non.
5: C'est Laurent Ruquier.
0: Ah non.
5: Bah quoi?
1: Bon, Gérard, vas-y.
0: Et Monsieur Mazur, je vous préviens, Monsieur Mazur.
5: Oui, bonsoir, c'est Monsieur Mazur.
0: Non, non, mais Monsieur Mazur, attendez. Monsieur Mazur, oh c'est moi qui commande.
5: Monsieur Mazur.
0: Monsieur Mazur.
5: Écoute, je suis tout oui.
0: Alors, je vous préviens, vous commencez pas comme ça.
5: Mais comment?
0: Parce que je vous préviens d'une chose.
5: Mais expliquez-vous une chose.
0: Que je veux bien que vous participez dans les débats, mais
5: dans le cam.
0: Vous éternisez pas sur les questions. Oui, OK.
5: Tout à fait, je suis tout
0: en demande entendeur. Merci.
5: Bonsoir Monsieur Mazur. Oui, bonsoir.
0: Alors la question, est-ce que la jalousie des parents entre eux peut perturber la vie des enfants s'il y en a? Donc c'est pour répondre à 5%, du pourcent de la jalousie. Mon mari vient de m'écouter. Vous êtes cruel. Alors les canards, c'est bon. Tu arrêtes. Et c'est bon. D'accord.
3: C'est le premier tour.
0: Bon alors. Je préviens d'une chose.
5: Tu te mets dans ton cul, les canards.
0: Et ta mère, je vais t'enculer, ok?
5: Oh la chaud.
0: Alors, Gorbitchev, au revoir. Au revoir.
5: Question de crado cousin.
0: Ta gueule. Ta mère, elle va se faire enculer aussi, toi.
3: Oh là là, et tu peux être plus respectueux avec les mères, quand même. Non, tu n'encules pas la tienne.
0: Ok. Alors, pour l'instant, c'est moi qui commande.
3: Ouais, mais t'as pas insulté les mères.
0: C'est moi qui commande. De manière, je n'ai pas de famille, d'accord?
3: Alors,
0: vous allez pas me casser les couilles.
3: Et alors?
0: Vous allez pas me casser les couilles.
5: Non mais on voit
0: qu'il y a bien une chose qui faut bien se mettre dans la tête. Moi, mon nom de famille, vous l'oubliez. Et si j'entends encore ça, ça va mal se terminer, ok?
3: Tu oublies la famille des autres aussi, t'as pas.
0: Ouais, non, mais attends, je respecte les gens,
3: non,
0: d'accord. Mais
3: pas.
0: faut respecter celui qui vous pose des questions,
3: t'en
0: d'accord.
3: Sa mère, c'est
5: respect total
3: pas.
5: Sur Fun Radio.
0: Comment?
5: Respect total.
3: Bah allez, enquille ta question.
1: Vas-y, enquille ta question, ouais, vas-y.
0: Alors, les slimes, pour toi.
3: Les parents, j'ai rien compris à ta question. Tu pouvais m'expliquer.
0: Alors, est-ce que la jalousie des parents, entre le mari et la femme,
3: ouais,
0: peut perturber la vie des enfants, s'il y en a une?
3: S'il y en a une quoi?
0: S'il y en a.
3: De quoi?
5: Les questions
0: bah, des enfants.
3: Des enfants.
0: Mmh. Et on accueille Bruns Connard.
5: Bonsoir, c'est Berlus Connard.
2: Bonsoir, oui, bonsoir, Gérard, monsieur Connard. Bonsoir, Gérard, hein. J'appelle de l'Hache-la-Purée sur Yvette, j'ai 32 ans et c'est 117.7 FM.
0: Non, ce sont 1.9, connard.
2: Ah, pardon, 101.9, tu as raison.
1: Non, arrête de donner leur nom de famille et vas-y.
4: Bonsoir, connard.
2: Bonsoir, c'est Berlus, connard.
4: Bonsoir, bonsoir monsieur connard.
0: Bonsoir, tout le monde. Ah, ça y est.
2: Bonsoir, l'équipe.
0: Donc, laisse l'aille.
6: Ouais.
0: Donc, t'as bien compris la question.
6: Alors, attends,
0: Par rapport aux 5%, mon mari vient de me quitter.
6: Ton mari vient de te quitter?
2: Ouais.
0: Non, mon mari vient de me quitter, donc je parle pour les nanas.
2: C'est célibataire.
0: Ah ouais. Oh, mais merde!
2: Vous avez... Mais c'est le enchaîné. Il a que ça dans la vie. On peut te sentir le cul, bon. Alors. Laissez-le, ça.
0: Allez, hop! On passe à la question suivante, comme ça vous allez comprendre comment que ça va faire.
2: Attends Gérard, j'aurais voulu répondre, c'est Berlus connard.
0: Non, tu réponds pas à celle-là.
6: Mais non mais si t'as compris la
7: Gérard,
6: question,
7: les sondages.
0: Non, les sondages, je les finirai tout à l'heure. Alors la question c'était, y a-t-il plus de lapins par téléphone qu'autrement, net
2: Oula.
0: Et vice versa.
2: Ouais.
4: L'alcool, c'est un fléau.
0: Ouais, non mais...
2: Alors c'est Berlus
0: connard. Quand les bandes d'abrutis arrêteront de se prendre pour des gaillards au téléphone. Hein, Tony, Arnett, Tony, Arnett et Goldo, je vous ai reconnus. Et les slangs, tu t'appelles pas les slangs, c'est Mégane, d'accord?
6: Parce que t'as même pas confiance en des auditeurs, c'est pas bien.
0: Ouais, non. Mais de toute manière, je vous ai reconnu.
6: Ils sont morts.
0: Alors, arrêtez. Je vous ai reconnu depuis la semaine dernière. Arrêtez. Arrêtez de me prendre pour un con.
4: Rien à voir.
0: Arrêtez.
2: Je m'appelle Jean Berlus connard.
0: Ouais, c'est ça, ta mère. Et ta mère va se faire enculer. Alors, tu dégages. Terminé. Allez, hop. Tous les habituels dehors. Les habituels dehors.
8: Y a Goldberg qui demande si t'as été jaloux des autoroutes, Gérard, lorsque t'as vu Sandy se faire enculer par un routier. Mais je sais pas qui c'est.
0: Merci, je t'avais bien précisé que je voulais pas entendre ces questions-là. Merci d'avance sur le net. Et toi, tu es encore plus con que ceux qui posent des questions. Alors, Cécile.
8: J'ai pas compris.
0: Cécile.
1: Moi non plus.
7: Oui, Gérard.
0: Faut bien se dire une chose.
7: Oui.
0: Que tous ceux que je viens de virer,
7: ouais,
0: c'est les habituels, je ne les veux pas.
7: D'accord, Gérard.
1: Non, mais ils s'infiltrent.
0: On va remettre un disque,
1: non,
0: et c'est tout.
1: Non, il y a pas de disque, Gérard.
0: Si, j'ai un disque.
1: Non, il y en a pas.
0: Il y a
1: pas de disque, Gérard.
0: Si,
8: ils sont 212 hein sur le net, 212.
0: Mais je m'en fous.
1: Non, Gérard, il y a pas de disque.
0: Il y a un disque.
7: Gérard.
0: Il y a un disque et c'est tout. Max. Et putain, vous allez pas me casser les couilles encore.
8: Tu veux qu'on chante?
0: Max.
8: On chante, Pedro.
1: On a plus
0: que... Non. Vous arrêtez, s'il vous plaît.
1: On n'a pas le choix, il faut chanter.
0: Bon, terminé.
4: La musique.
6: Amène-nous à l'entrée.
0: Bon,
6: oui.
0: Terminé.
4: La musique.
0: Que tu... Ah, vos gueules.
8: Mais tu vas trop loin, le problème c'est...
0: Eh, hey, t'arrêtes un peu.
1: Je fais rien.
0: T'arrêtes tes conneries. D'accord, on met un disque. Maintenant, vous me reprenez tout le monde. Vous me remettez des nouveaux. Et pas les habituels.
8: On va les avoir maintenant. C'est bon, c'est calme.
0: Hein. Parce que Goldo, Arnett et tout ça, je n'en veux pas. Les slangs, tu sais ce qui c'était?
8: Non.
0: C'était Mégane.
8: Mais non.
0: Si, c'était Mégane.
8: On nous demande si les Italiennes sont plus jalouses.
0: Non. C'est bon, j'en ai rien à foutre.
8: Si, on va revenir sur le débat maintenant. Est-ce que les Italiennes, à ton avis, sont plus jalouses que les autres?
0: Sur les autres, oui.
8: En moyenne Europe.
0: En moyenne,
8: aux
0: oui.
8: Autres nationalités, ouais.
0: Par contre, tu me prends du monde et des nanas. Parce que là, ça commence à bien faire, hein. Alors, tu mets un disque.
8: Mais non, mais on va pas
0: mettre de
8: disque maintenant.
0: Si, bah si. Mais attends, mais j'ai personne.
8: On est sur le net. Sur le net, là, on est remonté. Depuis que Gérard a resitué un peu le débat, on est remonté. On est passé de 212 à 7116. Gérard. Et 110.
0: Et là, faut bien se dire une chose. Que là, je réponds à toutes les questions qu'on me pose. Alors, Leslagne est toujours là? Leslagne!
7: Elle est partie, Gérard.
0: Ah,
7: on accueille Sabrina.
1: Bah, tu veux plus lui parler?
0: Non, bah, attends. Leslagne. Sabrina, pardon. Sabrina.
1: Attends pour moi, autant pour moi.
0: Sabrina.
9: Bonsoir.
0: Bonsoir.
9: Bonsoir, ça fait longtemps que j'attends, je suis contente de te parler.
0: Ah, ben, merci. T'appelles d'où?
9: J'appelle du Havre.
0: Bah, de toute manière, je vais avoir ta fiche tout à l'heure.
9: 78.8.
0: Ok. Bah, de toute manière. Voilà. Oui, merci. Et toi?
9: Ça va.
0: Donc, t'as compris la question?
9: Non, c'est qu'il y a un peu de bruit là quand même entre les deux.
0: Non, non, mais de toute manière, j'ai viré tous les habituels parce que c'était les habituels, donc je les avais reconnus. Et déjà la semaine dernière, c'était pareil. Alors, y a-t-il plus de lapins par téléphone qu'autrement? Alors, c'est-à-dire les lettres, le net et vive voix par exemple par téléphone, tu vois?
9: Bah ouais, parce que bon, c'est quand même plus facile de poser un lapin au téléphone, par exemple, plutôt que d'aller voir la personne et lui dire, bah, excuse-moi, mais je te pose un lapin, quoi. Tu vois?
0: Non, mais...
9: Si la démarche d'aller lui dire, c'est que déjà tu vas le voir, donc tu lui poses pas vraiment un lapin.
0: Joseph...
10: Bonsoir.
0: Joseph, 101.9 de Bourg-le-Roi.
10: Bonsoir, c'est Joseph Stallone, Bourg-le-Roi, 101.9.
9: Bonsoir, Joseph.
10: Bonsoir tout le monde, bonsoir Gérard.
0: Bonsoir.
10: Bonsoir. Est-ce que tu peux répéter ta question? S'il te plaît.
0: Tu commences pas à dire, tu peux répéter. D'accord? La question, c'est y a-t-il plus de lapins par téléphone qu'autrement? Alors, je précise, lettre, net et vive voix.
10: D'accord. Eh ben, moi, je suis d'origine russe. Nous, on fonctionne encore un petit peu avec le télégramme. Je sais pas si tu connais un petit peu le télégramme.
0: Non, je connais pas.
10: Moi, je me souviens.
0: Attends, 5 minutes, 5 minutes, Joseph. Oui. On accueille Polo.
11: Oui, bonsoir, c'est Polo.
0: Non, Cécile, s'il te plaît.
7: Oui, Gérard.
0: Là, je vais te dire une chose. Ce n'est pas la peine de les reprendre et de les faire passer sous d'autres noms.
11: J'ai rien à voir.
7: Mais alors, ils n'ont rien à voir.
8: Il a reconnu l'écriture. Il a reconnu l'écriture.
7: Eh oui, je suis désolé.
9: Ça fait longtemps qu'on attend.
0: Non, mais
8: on le sait pas, Gérard. C'est un pro de la radio.
0: Il faut bien se dire une chose. Arrêtez de me prendre pour des cons. D'accord, Joseph et d'accord, Polo.
10: Ah, pas du tout, hein.
0: Si.
10: Non.
8: T'as le droit de vivre, Gérard.
0: Non. Arrêtez vos conneries. Arrêtez vos conneries, je vous ai reconnu, d'accord?
10: J'ai appelé pendant une heure.
0: Ouais, c'est ça. Et la main de ma soeur dans un culotte d'azote, tu l'as appelé.
9: C'est vrai,
0: j'étais
9: avec eux avant.
0: Non. Non, Sabrina, s'il te plaît. Sabrina.
9: Oui.
0: Ne les défends pas.
9: Je les reconnais.
0: Ils sont, ça fait déjà, ta gueule, tu t'appelles Tony et Arnett. Dégagez. Hop, terminé. Hop, le boum boum.
1: C'est le boum boum.
0: Boum boum. Au revoir, Joseph et Polo.
11: Impossible, on peut pas faire un débat.
0: Les habituels, c'est bon.
1: Gérard, 2 secondes. Ok, on va couper tout le monde 2 secondes. Gérard.
0: Alors, on se met un 10.
1: Non, on va peut-être revenir un peu sur le débat. Tu vas reposer ta question, tu vas y répondre toi et tu vas récupérer les gens et ensuite tu vas leur demander, ok?
0: Non, mais on a personne. On a que Sabrina.
1: T'as posé une question.
0: Alors, y a-t-il plus de lapins par téléphone qu'autre?
1: Alors, vu que les gens, a priori, ont pas l'air de la comprendre, tu vas répondre toi, et comme ça, ils vont répondre après. Alors, vas-y.
0: Alors, la réponse, c'est y a-t-il plus de lapins par téléphone qu'autrement, net, et vice-voix. Donc, là, je réponds à la question comme Pedro vient de me le demander. En fin de compte, toi, tu fermes ta gueule, je t'ai dit au revoir. Patrick. Patrick Dur.
12: Oui. Allô, soir. Allô.
0: Oui.
12: Ouais, c'est Patrick.
9: Bonsoir, Patrick.
12: Oui, bonsoir. Bonsoir, Patrick.
11: Allô, Patrick.
12: Bonsoir, Patrick. 98-16. Bonsoir.
11: Bonsoir.
12: Ça va?
0: Non, mais là, je crois que je vais pas continuer le débat comme ça.
12: Qu'est-ce qui se passe?
0: Je ne vais pas continuer, Cécile.
12: Qu'est-ce qui se passe,
7: Gérard, crois-moi, c'est vraiment des auditeurs qui m'ont appelé.
0: Attends, tu permets?
7: Oui.
0: Je me lève.
7: Et je te bouscule.
0: Je vais te dire une chose. Il y a toutes les lignes qui sonnent et apparemment, vous prenez personne derrière.
7: Mais si, qu'est-ce qu'il fait, Hervé, Gérard?
1: Ils sont en train de rappeler les gens. Gérard.
13: Une jeune fille au téléphone.
0: Ah bah, prenez-moi des filles parce que les mecs, merci.
1: Gérard, réponds à ta question et ensuite on y va.
0: Donc, la question, c'est y a-t-il plus de lapins par téléphone qu'autrement? C'est-à-dire lettre, net et vive voix. Alors, donc, il y a Patrick Dur et Sabrina.
9: Ouais.
0: Les autres, je leur ai dit au revoir.
12: Non, on est toujours là, Joseph Stallone.
0: J'ai dit...
12: Révolutionnaire bolchevique.
11: Mais les immigrés, ils ont pas la parole quand même.
0: Cécile.
9: Mais c'est bien quand il y a des garçons.
7: Oui, Gérard, je t'écoute.
9: Je suis un peu jalouse et je vais attaquer d'autres filles.
12: Tout nous boycotte parce qu'on a un accent, en fait. Tout nous boycotte parce qu'on a un
0: petit accent. Ta
9: gueule!
12: C'est pas bien en ce moment.
0: Attends, je vais te dire une chose, toi. Tu as la fermé ta gueule. Okay. Et maintenant, je te dis au revoir.
1: Non. On lui dit au revoir.
0: Ok. Non. Au revoir. Terminé.
12: Pas d'accord. Pas d'accord.
0: Alors,
1: Bon, Gérard, t'as toujours pas répondu à ta question, alors vas-y.
0: Donc, la question.
1: Vas-y, t'es tout seul, y a plus personne, t'es tout seul, alors vas-y.
0: Si, y a Sabrina.
1: Bon, tu la veux, Sabrina?
0: Bah,

0: Tu serais pas capable?
1: Non, pas capable. Je
0: mais suis... pourquoi?
1: Parce que j'oserais pas le regarder dans les yeux pour lui dire, quoi. Donc si je viens, c'est que je viens vraiment et je vais jusqu'au bout, quoi.
0: Et par exemple, si la personne, ça fait, admettons, 4 ou 5 ans que t'es avec la même personne,
1: ouais.
0: Tu serais capable de lui dire en face?
1: De quoi? Un lapin?
0: Ouais.
1: Mais tu peux me dire ce que tu définis par le lapin, parce que j'ai l'impression qu'on parle pas de la même chose, là.
0: Non, mais y a-t-il plus de lapins?
1: Ouais.
0: Attends, on accueille Marie, 22 ans de Paris 101.9.
1: Salut Marie.
2: Salut. Il y a juste notre Christine Bouquetin qui demande si tu préfères pas aux gros lapins les grosses vaches.
0: Je préfère les gros cochons, les grosses vaches qu'aux porcs.
2: Voilà. Ok.
0: Donc ça, elle va se faire foutre celle-là. Okay. Donc Marie, 22 ans.
3: Oui, bonsoir.
0: Bonsoir Marie. Et donc t'as entendu la question, non?
3: Oui, j'ai tout entendu, oui.
0: Mmh. Donc alors pour toi?
3: Pour moi.
0: Mmh.
3: Oui.
0: Mais Sabrina, te gêne pas si tu veux réagir aussi ce que va dire Marie, hein?
3: J'écoute Marie. Oui, tu voudrais que je réagisse sur quoi exactement? Sur le râteau ou sur le lapin?
0: Non, y a-t-il plus de lapins par téléphone qu'autrement? C'est-à-dire par lettre, net et vive voix. Donc Sabrina disait juste avant que t'interviennes à l'antenne, qu'elle disait que tu peux le redire Sabrina pour Marie, s'il te plaît.
1: Moi je pose un lapin à un mec, c'est par texto ou par téléphone parce que je veux pas me retrouver en face de lui. Mais je crois que Gérard t'as pas compris parce que tu me disais si t'es depuis 4 ou 5 ans avec le mec, est-ce que tu lui poses un lapin? Mais un lapin c'est tu lui poses un mec que tu connais pas, quoi. Tu sors pas avec depuis 4 ans.
3: Oui.
0: Ouais, mais admettons que la personne ça fait 4-5 ans que tu sors avec le même mec.
1: Ouais.
0: Un jour ou l'autre, t'en as marre.
1: Comment tu y
0: annonces?
1: Je lui dis en face.
0: Donc lui, il se prend un râteau.
1: Mais non, c'est pas un râteau, ça fait 4 ans qu'on est ensemble.
0: Mmh.
1: Un râteau, c'est quand tu dragues une meuf et qu'elle t'aige, c'est tout.
0: Mmh. D'accord. Ah, une Belge. Natch.
4: Ouais, Gérard.
0: Ça va?
4: Ça va bien, et toi?
5: On va couper ta radio, par contre. Hein.
0: Ouais, baisse un peu la radio derrière, parce que j'ai des échos. Donc... Alors, t'as entendu la question?
4: Pardon?
0: Est-ce que tu as entendu la question?
4: Non, j'ai pas entendu la question.
0: Bon, alors, c'est la dernière fois que je la répète.
4: Ouais, vas-y.
0: Y a-t-il plus de lapins par téléphone qu'autrement? Lettre, net et vive voix.
4: Par téléphone, je crois, non?
0: Par téléphone, lettre et vive voix.
4: Ouais, par téléphone, les filles, elles sont pas capables de dire en face, elles sont trop couillonnes, franchement, pour aller trouver un mec et dire, ouais, moi, je veux pas te voir et tout ça. Elles le font par téléphone.
0: Sabrina et Marie, n'hésitez pas à intervenir. Hein.
1: Non, on va pas lui couper la parole,
6: elles sont trop couillonnes, mais c'est tout simplement qu'on va pas foutre un lapin en y allant. C'est complètement débile.
1: Moi, je pense plutôt que c'est les mecs qui sont trop couillons, parce que certains en face, c'est une idée de mec, ça.
0: Non mais attendez, pourquoi vous nous mettez tout de suite en jaune? Pourquoi?
1: Attends, depuis le début on s'est traité de salope, de
0: connard. Non, attendez,
1: donc
0: attendez.
1: On a peut-être le droit de vous critiquer un petit peu aussi, quoi.
0: Ouais, mais
4: les filles elles sont salopes hein, en amour.
0: Ouais, non mais attends, Nat.
4: Ouais.
0: Nat.
4: Ouais.
0: Attends, moi je vais quand même prendre un peu la défense du sexe masculin.
1: Ça change.
0: Non, de toute manière, je vais prendre la défense des deux parties. Faut bien se dire une chose, que ce n'est pas que nous qui vous posons des lapins. C'est vous les plus. La plupart du temps, c'est vous les nanas qui nous posez des lapins. Me dites pas le contraire parce que je vous dirais que c'est faux. Hein? Parce que moi, des lapins, j'en ai eu. Hein? Depuis le temps que je travaille sur avec Max, hein, ça va faire bientôt 7 ans, même voire 8 ans. Et en 8 ans de temps, je me suis fait avoir 6 lapins dans la gueule.
5: Oh,
0: alors
5: putain.
0: Le lapin,
5: ça se reproduit vite. Hein.
0: Le lapin, je l'aime bien la moutarde, mais sans la peau. Alors il faut
2: mais
0: bien.
2: Mais vu l'état de tes dents, t'as pas chopé la myxomatose.
0: Mais il faut bien se dire une chose. Que maintenant, si j'ai demandé tout à l'heure, j'ai passé une annonce, on verra si Véronique me rappellera. Mais faut bien se dire une chose, que pour ça, Nat,
5: sus.
0: Nat.
4: Ouais.
0: T'es où là?
5: Elle est sur la route, j'ai l'impression. Hein.
4: Je vais
5: récupérer Nat et tu vas délire.
4: Je vais rentrer chez moi, je serai dans 5 minutes à la maison.
0: Ah non, mais elle

0: je peux pas.
1: On va récupérer Nat, deux secondes, on va récupérer Nat. Gérard, c'est bon. On a récupéré.
0: Morissette, Perpignan, bonsoir. Morissette.
2: Oui.
0: T'es sur la route aussi, toi?
2: Eh oui, je suis routière.
0: Tu peux t'arrêter si ça te dérange pas?
2: Ben, tu sais ce que c'est les impératifs de livraison, hein?
0: Ouais, non, mais essaye de t'arrêter pour, si tu veux participer au débat, essaye de t'arrêter, s'il te plaît.
2: Bah, si je peux m'arrêter, je m'arrête. Prochaine
0: partie,
2: d'accord?
0: Ok, dans ces cas-là, on va s'écouter. Vas-y, on finit dans
3: Gérard, oui. Tu baisses de plus en plus, là.
1: Tu baisses de plus en
0: non,
1: plus.
0: Non, mais même.
3: Tu perds quasiment 200 auditeurs à la micro.
0: Non, mais il faut bien dire une chose. Que le problème est que ce débat, je le connais. Et donc, si je baisse, ce n'est pas grave. Mais il faut bien dire une chose, que ce débat-là, je le mènerai du bout, du début jusqu'à la fin.
1: Jusqu'à la fin.
0: Et je répondrai aux questions que les auditrices me poseront. D'accord? Faut bien dire une chose, que là, je veux prendre je défends les deux parties. C'est-à-dire, nous, plus les nanas. Il y a Cécile au standard.
4: Bravo, Gérard! Ouais ouais.
3: C'est un sacré mec, toi, quand même.
0: Donc, je disais, c'est pas parce que il y a que Cécile au standard et sur le net, mais faut bien se dire une chose, que je dépends les deux parties. Donc, faut pas nous dire que c'est notre faute à chaque fois. D'accord? Non, mais même. Faut bien se dire une chose. Faut arrêter de nous dire que c'est nous qui vous prenons pour des cons. D'accord? Parce que vous nous prenez pour des cons. Vous, les nanas, vous nous prenez aussi pour des cons.
2: Oh, mais vous, les mecs aussi, vous empêchez pas pour nous prendre pour des cons, des fois.
0: C'est qui?
2: C'est Morissette.
0: Oui, Morissette.
2: Bah oui.
0: Ouais, mais t'es encore pas arrêté.
2: Ben, je n'ai pas de parking, je peux pas m'arrêter sur des zébras, n'importe où, quoi.
0: Non, mais...
1: Pas arrêté sur l'autoroute.
0: Non, mais essaye de trouver un parking, Morissette.
2: Je cherche, mais je suis pas sur l'autoroute, là, j'ai pris la nationale, tu vois.
0: Bon, ok.
2: On
0: n'est
2: pas là pour parler de la route.
0: Oui.
5: Je voudrais te dire quelque chose. C'est Marie qui parle.
0: Oui, Marie.
5: Très franchement, tu crois pas que c'est plus sympa si la fille te fout un lapin? Et à la rigueur, tu vois, il vaut mieux ça qu'avoir une fille en face de toi qui est complètement désagréable et hypocrite parce qu'elle se sent pas bien. Donc à la rigueur, il vaut mieux qu'elle te voit pas du tout.
0: Alors là, je suis d'accord avec ce que tu dis. Je suis d'accord avec toi. Par contre, Morissette, s'il te plaît.
2: Oui.
0: Morissette.
2: Oui.
0: Là, je vais te forcer de demander à Cécile qu'elle te reprenne, parce que là, c'est impossible pour moi.
3: Hein. Une question du furet qui nous demande si après t'avoir pris un lapin, tu seras capable d'en manger le soir même.
0: Non. Ah non. Non, il est hors de question.
3: D'accord, ok.
0: Cécile.
6: Oui, Gérard.
0: Morissette, tu la jettes pas.
6: D'accord.
0: Tu lui demandes qu'elle essaye de trouver un coin pour s'arrêter pour qu'elle puisse
6: Je la reprends tout de suite.
1: Hein? Ok, Gérard, c'est très très très bien. Donc tu as posé peut-être la question suivante.
0: Non, mais attends, parce que Marie, tu voulais me poser une question.
3: On nous demande c'est quoi le comble d'un lapin.
0: Un râteau dans le cul. Voilà. Et quel est le comble du jardinier,
3: Gérard?
0: Non, quel est le comble de jardinier?
6: De se mettre tout nu devant ses tomates pour les faire rougir.
0: Ben non, c'est de se prendre un râteau dans le cul.
1: D'accord.
0: Avec les dents.
1: Ok, ça c'est du vécu.
0: Attends, Gérard. Cécile.
1: Gérard, je vois que c'est du vécu.
0: Stop. Attends, Cécile.
6: Oui, Gérard.
0: T'es au courant de l'histoire du jardinier? Qu'est-ce qu'il y a qui monte et qui descend?
6: Gérard, je pense que le débat est plus intéressant.
1: Ouais. Ok. Quand on a
0: un
1: débat,
0: petit pas dans un ascenseur.
1: C'est super drôle.
0: Ouais, Cécile.
3: Bravo.
1: Gérard, on est mort derrière.
0: Faut te dire une chose.
4: Bravo, quel bon bras.
0: L'histoire de la tomate, tu dois connaître parce que tu dois être dans un jardin et donc.
1: Bon, Gérard, vas-y. Gérard, vas-y, allez.
0: Marie. Non, Marie.
2: Non.
0: C'est qui m'avait posé une question?
2: Marie.
0: Ouais, bah Marie, donc oui. Tu m'avais posé quoi? Parce que comme on a débordé là, je me souviens même plus.
2: Non, je disais tout simplement, tu préfères pas que quelqu'un, une fille, te foute un lapin que de rester en face de toi et d'être désagréable avec toi et d'être hypocrite parce qu'elle est pas bien, tout simplement.
0: Bon, alors, là je vais te répondre franchement.
2: Oui.
0: Je vais te répondre franchement. Là, c'est vrai que je préfère que la nana ne vienne pas. Parce que si elle est pas belle, autant pour moi qu'elle ne vienne pas du tout.
5: Non, mais même mis à part la beauté.
0: Non, mais de toute manière, faut bien se dire une chose. C'est que nous, à l'heure actuelle, nous, on cherche pas des super canons. Vous êtes bien là? Oui, Sabrina.
5: Tu pourrais me passer Céline, parce que j'entends mal l'auditrice à côté, je l'entends pas en fait.
0: C'est qui?
5: Je pourrais voir Céline. Bah, je sais pas, tu lui parles, mais je l'entends pas. Céline, s'il te plaît.
0: C'est Sabrina?
5: Voilà.
0: Sabrina, Céline, tu peux reprendre Sabrina, parce qu'elle n'entend pas l'auditrice.
6: D'accord, je la reprends tout de suite.
0: Merci. Donc, pour Marie, Morissette, on l'a? Non, on l'a toujours pas. Natch? Non plus? Bon, bah, ok. Donc, pour te répondre, Marie.
5: Oui.
0: Donc, en fin de compte, comme je viens de te dire, si la personne est moche, autant dans ce cas-là que nous, on vous pose un lapin, c'est bon. Ça ne sert à rien qu'on se dépêche, qu'on perde du temps pour venir vous voir. Parce que ça ne servira à rien. Parce qu'on va perdre notre temps. Si c'est pour une histoire comme ça, juste bonjour, tu vas bien, tout ça. Et puis derrière qu'on nous dise, c'est bon, y a rien en retour. C'est même pas la peine qu'on se déplace. Parce qu'en fin de compte, on va se déplacer pour rien.
5: Ouais.
0: Hein? Donc c'est pour ça. Mais ce qu'il y a, ce qu'il faut se dire aussi, c'est que vous, quand on vous appelle ou quand on vous écrit, faut bien se dire une chose, que les trois quarts du temps, vous n'êtes pas capable de nous répondre aussi.
3: Gérard, tu régresses.
5: Bon, Gérard.
0: Oui.
1: Gérard, on s'endort.
3: Hein. Gérard, c'est nul.
0: Oui, Sabrina.
3: C'est nul.
0: Non, mais c'est bon.
3: Non, mais c'est nul.
0: Non, mais attends, c'est nul.
3: C'est nul.
0: Je réponds. C'est tout, j'ai le droit de faire ce que je veux.
3: On comprend pas, t'articules pas. On peut recentrer sur le débat aussi.
0: Sabrina,
3: on demande ça au standard.
7: Ah non, c'est tout le monde s'endort, les gens appellent plus.
0: Ah mais merde, vous me faites chier, je fais ce que je veux.
5: Il a raison, Esteban, c'est nul. Et puis moi, j'allais me coucher parce que franchement, t'es pathétique, quoi.
0: C'est qui?
5: Faire une meuf par téléphone.
0: C'est qui?
5: C'est ridicule, c'est Sabrina, donc.
0: Eh ben, va te faire foutre, au revoir.
5: C'est moins con quand t'as les couilles.
0: Va te faire enculer, salope.
3: Il y a des gens qui te conseillent
1: mais
3: de
1: pas
3: boire.
1: Comme ça. Arrête de gueuler comme ça. Les filles vont pas appeler. Tu veux des filles et tu leur parles comme ça.
3: Il y en a qui disent que tu devrais refaire gogo.
0: Terminé. Terminé pour Sabrina. Comme ça, ça y apprendra à vouloir jouer, à jouer comme ça. Donc,
5: Gérard?
0: Marie. Oui, Marie.
5: Non, c'est Morissette qui est venue.
0: Morissette, ça y est, t'as arrêté?
5: Ça y est, je suis arrêtée, oui.
0: Donc, c'est bon, t'as compris ma réponse?
5: Oui, plutôt, oui.
0: Alors, qu'est-ce que t'en penses, toi? Est-ce que t'es d'accord avec ce que j'ai dit ou est-ce que t'es d'accord avec ce que Marie m'a posé comme question en premier?
5: Disons que moi, je trouve que déjà si on téléphone à quelqu'un pour poser déjà si on téléphone, c'est pas poser un lapin, c'est on prévient. Poser un lapin, par contre, c'est quand on donne rendez-vous à quelqu'un mais qu'on se pointe pas, là, c'est poser un lapin. Donc je suis à moitié d'accord.
0: T'es à moitié d'accord avec Marie ou avec moi?
5: Avec toi, parce qu'en fait, toi, tu dis que quand on t'appelle, c'est te poser un lapin. Mais c'est pas poser un lapin si on t'appelle pour te prévenir qu'il y a annulation de rendez-vous, par exemple.
0: Ouais, mais moi, par contre, parce que, par exemple, admettons qu'on... Par exemple, je prends mon cas. Je t'appelle toi, Morissette. Je prends toi. Je t'appelle. Tu me dis, je viens tel jour.
5: Oui.
0: D'accord? Je t'appelle, je te dis, ok, on se donne rendez-vous à tel endroit. Je t'appelle pendant 2-3 jours. Et après, j'ai plus de nouvelles de toi.
5: Oui.
0: Donc, tu me rappelles pas. Donc, qu'est-ce que je fais? Est-ce que je dois considérer ça comme un lapin ou pas?
3: On nous demande d'où vient l'expression poser un lapin. D'où vient l'expression poser un lapin? C'est tu pousses le bouchon un peu trop loin.
0: Et alors? De toute manière, ils ont... Mon Pedro, ça suffit.
3: Réponds.
0: Bah quoi?
3: Réponds à la question. D'où vient l'expression poser un lapin?
0: Alors, poser un lapin, c'est-à-dire que c'est les nanas qui nous les posent, ce n'est pas nous.
3: Non, mais d'où ça vient?
0: D'où ça vient? Ça vient de l'expression comme ça, c'est tout.
3: Mais elle a été inventée par quelqu'un.
0: J'en sais rien.
3: Faut savoir. Tu dis que t'as préparé ton débat.
0: Je n'en sais rien.
3: Faut savoir.
0: C'est tout. D'accord? Merci d'éteindre le micro. Voilà. Natch.
5: Ouais.
0: Marie. Marie.
1: Non, on est en train d'apprendre au standard parce qu'elle avait sa radio, on est en train de lui dire.
0: Ah, c'est Marie qui
7: on nous dit voilà. Que c'est plus facile de poser un lapin qu'un cochon une vase parce que c'est beaucoup plus lourd.
0: Eh, c'est beaucoup plus lourd de se faire enculer que de se faire baiser.
7: Aussi.
0: Hein?
8: Non, il paraît que c'est la même chose.
0: Ouais, bah, tu prends pas beaucoup de personnes au standard, toi.
1: Ouais, ça sera revenu sur ta paye, hein.
8: C'est moi qui retrouve toutes les filles, c'est un scandale, quand même.
0: Ouais, bah, c'est pas la paire,
1: C'est un scandale?
8: Morissette, c'est qui l'a trouvé? C'est moi, t'as qu'à lui demander.
0: Morissette?
9: Oui?
0: C'est qui t'a trouvé?
9: C'est qui m'a trouvé? Ben, c'est lui qui vient de dire.
0: Ah, c'est celui
8: merci Morissette, je t'aime.
9: Qui a dit ça?
0: Moi, bah, c'est l'autre en standard.
1: Gérard, on va peut-être poser une autre question.
0: Alors,
1: on a fait le tour.
0: Là, on a fait le tour de la question. Alors, la prochaine question est... Alors, est-ce que... Alors là, je reprends le truc du sondage des 5%. Donc, pour Marie, Morissette, gros Jules, là.
10: Ouais, Gérard.
0: T'es là?
10: Bah ouais, je suis là, ouais.
0: Et Djad, Nach?
11: Ouais.
0: Donc, alors, écoutez bien la question. Est-ce que la jalousie des parents entre eux peut perturber la vie des enfants s'il y en a? Vous avez bien compris la question?
10: Tout à fait.
0: Donc, on va s'écouter, si je retrouve ma fiche.
1: On a le temps, Gérard, vas-y, prends ton temps.
0: Donc c'est oui, dans la voiture jaune de Philippe Risotto. Et on se retrouve tout de suite après au 0825 08 5000. Et pour les Belges, si je me trompe pas, je l'ai même pas.
1: 3 secondes, 2 secondes, 1 seconde.
0: Je l'ai même pas, je vous dirai ça tout à l'heure.
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0: Et voilà, donc on venait de s'écouter dans sa voiture jaune de Philippe Risotto. Et voilà, donc suite et fin du débat. Non, on va pas dire suite et fin du débat, parce que pour l'instant on est bien parti. On est combien sur le net s'il vous plaît,
1: Esteban.
7: On est.
0: Esteban, non mais si t'as allumé ton micro.
1: Ah mais il est ouvert.
7: Il est allumé. Bah voilà. Non, voilà. Il a raison, il est ouvert. Ils sont 115.
0: Oh, oh non.
1: Oh là là, Gérard. C'est la honte.
7: Non, ils sont 115.
1: Je crois qu'il faut recadrer le débat en fait.
0: Non, mais là, faut bien se dire une chose. Que c'est vrai que je parle. Beaucoup. Mais faut bien se dire une chose.
7: On nous dit de remettre Jean-Pierre Descombes au débat.
0: Alors. Non.
1: Et c'est dire, hein. Bon Gérard, je crois qu'il te restait des sondages à faire, donc tu vas les terminer peut-être.
0: Non, mais je les finirai tout à l'heure, donc...
13: Non, s'il te plaît Gérard, les sondages.
1: Allez, les sondages avec les auditeurs. Les auditeurs sont là. Ok, il faudrait couper la radio les auditeurs.
0: Allô.
10: Allô
0: Nat.
11: Oui.
0: T'es arrêté?
11: Non, je suis toujours sur on.
0: Non mais tu conduis plus là. Tu t'es arrêté?
11: Ouais, non, je suis chez moi. Dans mon queue.
0: Marie.
11: Oui.
0: Gros Jules.
10: Ouais, je suis toujours là, toujours chaud.
0: Et Morissette?
11: Toujours là.
0: Baisse un peu la radio là, Morissette.
11: Bah, elle est pas allumée.
13: À mon avis, Gérard, Caméléon, c'est insupportable.
7: Il y a Caméléon qui demande si un lapin peut se prendre avec un râteau.
0: Oui, tout à fait.
1: C'est-à-dire, explique-nous, Gérard.
7: Explique le concept.
1: Parce que tu dis oui, mais.
0: Non, mais attends, si t'allumais ton micro correctement, et puis, de toute manière.
1: Gérard, on fait de la radio là, on fait pas de la télé, donc il faut que.
7: Il a niqué l'écran.
1: Ah, t'as niqué l'écran?
7: Il a niqué l'écran.
1: Putain, t'as copulé. Allez, vas-y, Gérard.
0: Ouais, mais c'est pas grave.
1: Explique.
7: Non, ça fait deux fois que tu me niques l'écran, hein.
0: Ouais, non, ça fait pas deux fois.
7: Si, deux fois, garde.
0: Ouais, mais de manière, faut bien le mettre comme il faut.
7: Il fait pssst, pssst.
0: Et c'est tout.
7: Il fait pssst.
13: Gérard, les sondages, s'il te plaît.
1: Allez, les sondages.
0: Alors, donc, pourquoi s'il te plaît là? Attends, y a rien de prévu entre nous, d'accord? Merci. Ok,
8: c'est ma copine.
7: Il y a petite Lapine qui dit que ses parents sont jaloux et en plus il y a un lapin à la maison. Comment faut-il qu'elle fasse?
0: Eh ben, fait le lapin à la moutarde. Et puis c'est bon.
13: Wouh ah, ça, c'est de la blague. Wouh oui.
10: Yes.
7: Crisandi qui nous dit
0: merci
7: que ça y est,
0: Pedro.
7: Gérard, il bande.
0: Mais alors là, je vais te dire une chose, Pedro.
1: Oui.
0: Que tu vois que la semaine dernière, c'est bien toi qui faisais le bordel. Je viens de te voir un instant.
1: La corde de brume.
0: Ouais, mais
1: j'ai pas caché.
0: Alors, les Français pensent que... Alors, les Français pensent que la jalousie est Alors 91%. Haribo, c'est bon la vie. Alors là, c'est même pas la peine de... Qui c'est qui m'a sorti ça? Cécile? Cécile?
14: Oui, Gérard.
0: C'est toi qui m'as sorti ce torchon?
1: Ça vient d'Internet,
14: c'est pas
1: Gérard.
14: C'est un torchon, c'est un...
1: Oh putain, Gérard.
0: Ouais, mais apparemment...
1: Ok, super Gérard.
7: Il y a Noël Montperret qui demande si Gérard t'as plus de dents depuis que tu t'es pris un râteau dans la gueule.
0: Comment qu'il s'appelle?
7: Montperret.
0: Montperret.
7: Noël Montperret.
0: Alors Noël Montperret, tu demanderas à ta mère si à ses fées couper ses poils de sa chatte pour que tu la baisses derrière. Voilà.
1: Ah, c'était drôle. Attention. Hein.
7: Moi, j'ai pas compris, c'était trop simple.
0: Les pourcentages. 91% Haribo, c'est bon la vie. 75% arrête ton charbénure. Je vois pas le rapport avec ça, avec les débats. 51%, c'est bon pour le moral, c'est bon pour c'est bonbon. Et ça m'étonne pas. Alors, non, mais de toute manière, n'ayez crainte. Rigole bien, Morissette. Rigole bien, Marie. Rigole bien, Nat. Non, mais rigolez bien. De toute manière, celle qui a fait ce torson, elle va m'entendre parler du pays tout à l'heure.
1: Ah, on va t'entendre.
7: Il y a Prends une douche qui demande si un lapin peut poser un râteau.
0: Il y a Prends une douche, tu lui demanderas qu'il ferme sa gueule et quand je parle, j'aime pas qu'on me coupe la parole. Merci.
7: Après, je te couperai plus la parole.
0: Donc,
7: je te promets, je te couperai plus la parole.
0: Bah alors, t'éteins ton micro.
7: Je le ferai plus. Bah, j'éteins mon micro, mais je te couperai plus la parole. Je vois pas pourquoi je te couperai la parole.
0: Alors.
7: J'ai aucune raison de te couper la parole.
0: Alors, tranquille, le chat. Tranquille, le chat dans la machine à laver. Tranquille, le chat dans la machine à laver.
7: La parole, moi, Gérard.
0: Hey, tu mets un l'autre, ok?
1: Gérard, enchaîne. Il reste des sondages, je crois.
0: Ouais, non, mais, là,
1: Mets-lui une claque. Vas-y.
0: Non.
14: S'il te plaît, Gérard, les sondages. On s'occupera d'Esteban après.
0: Ouais, non, mais attends. Toi, c'est toi qui m'as sorti ça, cette espèce de torsion de merde.
10: Les sondages.
0: Ta gueule, toi, là-bas. Ta bouche, à toi.
7: C'est les mêmes sondages que pour les présidentielles, donc c'est quelque chose de sérieux.
0: Les présidentielles, je m'en bats les couilles. Les présidentielles, je m'en bats les couilles. De toute manière.
7: Mais c'est la même institution que même pour le cinéma.
0: Il faut te dire une chose, que les présidentielles, que tu sois de droite, de gauche ou de.
7: J'ai pas parlé des présidentielles. De manière, tu seras concu.
0: On sera concu et on en chiera. Ok, terminé. On s'en fout de celui qui va passer au deuxième tour.
10: Pas bien.
0: On s'en fout, de manière, on va en chier. Et on a payé, c'est pour en chier. Voilà. Et c'est pas terminé. Et le deuxième tour, il est pas encore fini. Alors, tranquille, le chat dans la machine à la baisse.
7: Il y a Noël, ma mère, qui vient de voir passer un lapin avec un râteau dans le cul.
0: Non, mais je veux te dire une chose. Tu es là maintenant. Non.
7: Je suis pas payé moi pour faire ce débat. Alors je vois pas pourquoi tu t'énerves comme ça. C'est vachement vexant. Putain, moi quand je t'entendais à la radio, j'étais quasiment amoureux de toi.
0: Et là
7: je suis là maintenant et tu me parles comme à une merde.
0: Et attends, tu permets, c'est moi qui commande encore.
14: Gérard, ouais,
7: c'est vachement vexant.
0: Non. Maintenant, si t'es pas content, tu laisses le net et tu rentres chez toi. D'accord.
10: Voilà, un peu de.
14: Maître Gérard, le sondage.
0: D'accord, c'est pas l'autre.
15: Regarde, la preuve, tu m'entends? Ça change rien.
0: Ah bah alors.
1: Bon Gérard.
0: Ok.
1: Fini les sondages.
0: Alors,
1: Gérard.
0: Attends, tu permets?
1: Non.
14: Maître Gérard, le sondage.
7: On est à 11 000 sur le web. On est à 11 000. Mais si ça t'intéresse pas, donc d'accord, je le dis pas.
0: Non mais 11 000, ok. Mais faut bien me dire une chose. Que pour l'instant, c'est moi qui commande lors de mes
14: Maître
0: débats.
14: Maître Gérard, le sondage.
1: Le sondage, Gérard.
0: C'est bon.
7: Gérard, je te présente mes excuses.
0: Ok, merci.
16: Pourquoi attendez?
0: Alors, 2%. On va rater... Notre avion, désolé. Céline. Alors Céline, alors attendez, je vais demander à Céline pourquoi.
14: De dire les sondages, je veux bien.
0: Non, mais pourquoi on va rater notre avion, désolé.
14: En fait, quand j'ai interrogé ces gens, ils m'ont dit désolé, on va rater notre avion. Donc 2% des gens que j'ai interrogés.
0: Attends, tu permets? Toi, tu arrêtes. Oh!
3: Il y a Gérard qui s'énerve, il est en train de frapper Pedro.
1: Arrête, j'ai rien.
3: Il y a Camélon qui demande si tu préfères te gratter avec un lapin ou te fouetter avec un râteau.
0: Je préfère me prendre un râteau que ça.
3: Et voilà. Alors, et quand t'as la répartie, on remonte à 12 716.
0: Voilà.
3: Alors, bravo Gérard.
0: Bravo,
3: Gérard Barton. Gérard O'Quinn.
0: Par contre, Pedro.
1: Oui.
0: T'es vraiment un con. Ah, parce que maintenant, je sais que c'est toi qui me saccages tout. Ah, d'accord. Bon,
14: c'est bien un constructeur de jouets Kinder.
0: Oh. Toi là-bas.
17: Aïe, aïe, aïe.
0: Donc, on va terminer avec les sondages et après on va continuer le débat. De toute manière, oh là, déjà. Oh merde, il faut peut-être que. Oh, allez, les sondages,
1: le mec qui réalise.
0: Putain, déjà 2h du matin, mais. Oh, ouais, mais de toute manière, on va
1: arriver en retard au bureau après, ouais, vas-y.
0: Non, mais de toute manière, après c'est.
1: C'est Simon.
0: Simon, tu prendras un petit peu plus tard, mais c'est pas grave. Alors, quels sont les hommes célèbres connus pour la jalousie? Alors, 85%, John Lennon.
14: Oui.
0: Pornichet, pour 62%. Or, Yannoune, de manière, elle va m'entendre chanter du pays. Okay. Je vais encore m'en prendre à la standardiste. Malgré que on a plus Karine, mais on va maintenant je vais m'en prendre sur Céline.
5: Bon, Gérard, continue.
0: Non, mais attends. Eh, enculé, ta mère, toi.
5: Allez, Gérard.
0: Alors, il y a 35% à se planquer là. Allez, planquer. Plutôt
3: non, elle me suce, Gérard.
0: Plutôt le chien de chien. Ta gueule, ta mère, toi, OK. Alors gros Joule. Bonne nuit.
17: Ah non.
0: Bonne nuit. Va t'enculer. Hop, bonne nuit. Et alors plutôt le chien de Gérard. Merci Cécile, hein, pour ce putain de 35% pour
14: c'était
0: moi.
14: C'était Gérard Lanvin.
0: Ouais, c'est ça, t'as raison. 15% anonyme, 7% David ne sera pas jaloux de Thomas. Moi ça, j'en ai rien à foutre du lob.
3: Manière David. Chris Andy qui demande si Gérard t'es prêt à payer un lapin pour te faire mettre un râteau dans le cul.
0: Je préfère m'acheter un lapin que de me mettre un râteau dans le cul.
5: Ah ben ça c'est sûr. Hein.
0: Bah attends, comment que t'es au courant toi?
5: Oh ben je sais pas, hein, ça dépend des goûts après toi.
0: Eh baisse un peu la radio derrière toi s'il te plaît.
5: Elle est pas allumée Gérard.
0: Alors donc je termine. Qu'aimez-vous dans la jalousie? Alors 85%, une claque et ça repart. Non mais en principe moi j'aurais mis un Mars et ça repart.
1: Pas de marque.
0: Deux doigts valent mieux qu'un, ça je m'en bats les couilles.
1: Attends, c'est quelque chose.
0: Noir c'est noir, il n'y a plus d'espoir, je m'en fous. 25% caprice c'est fini, pourquoi pas. Et 10%, mais pourquoi est-il si méchant? Parce que quoi? Je n'en sais rien. Ça c'est des sondages. À la Cécile, mais ce n'est pas grave. Alors on reprend la suite et la fin du débat, hein, parce que faut quand même y penser. Alors est-ce que la jalousie des parents entre eux peut perturber la vie des enfants s'il y en a. Alors, on va demander à Nat.
5: Ouais, moi je pense que oui. Parce que si les parents ils sont jaloux, ça n'arrête pas de gueuler. Et puis les enfants risquent de le devenir aussi. Qu'est-ce que t'en penses?
0: Ok. Non, mais donc pour toi c'est oui.
5: Ouais.
0: Hein? Ok. Marie.
18: Oui.
0: Donc pour toi.
18: Bah évidemment oui, c'est dangereux parce que si par exemple la mère ou alors le père trouve que la mère gagne plus de fric, donc il est plus jaloux, il est jaloux de sa femme, ça met une mauvaise ambiance dans la famille et puis voilà ça.
3: Gérard, on nous demande, il y a Bishop qui nous demande si après est-ce qu'on peut être jaloux en prenant un râteau juste après un lapin.
18: Oula.
0: Attends, tu peux me répéter la question parce que
3: est-ce qu'on peut être jaloux en prenant un râteau juste après un lapin?
0: Bah, de toute manière, si tu te prends un râteau ou un lapin, ça revient au même.
3: Non. Bah, se prendre un râteau, c'est un refus. Lapin, c'est un animal.
5: C'est une expression aussi.
0: Ouais, je pense aussi, mais je vois pas trop le rapport de.
3: Est-ce que les râteaux peuvent poser des est-ce que les râteaux peuvent oh puis j'ai fait merde.
0: Ouais, d'accord.
7: Est-ce que les râteaux posent des lapins ou pelles? Question de Gérard Montebuleux.
0: Ouais, ben ça, je réponds même pas à ça. Donc, Marie, pour... Bon, alors...
14: Porter une tasse de citoyen.
0: C'est pour ça qu'elle s'était planquée, parce qu'elle s'est dit, elle va se faire encore engueuler par moi. Et ça m'étonnera pas. Pocantas.
19: Oui, salut Gérard. Je suis trop content d'être avec toi ce soir. Bonsoir.
0: T'es une nana.
14: Mais oui, Pocantas, c'est trouvé... une fille.
0: C'est pour moi que tu m'as trouvé quatre nanas pour finir le débat.
14: Oui, Gérard.
19: Mais c'est pas beau, ça.
0: Oh, bah pour une fois. Pour une fois que ça travaille bien au standard. Pas toi. Toi, t'es bon à rien, toi.
7: Mais c'est moi qui trouve les nanas, c'est un scandale, non, j'en ai marre, je vais plus bosser avec toi si ça continue.
0: Eh, qui c'est qui commande ici, qui c'est le boss, c'est moi.
7: Oui, mais c'est qui trouve les nanas, c'est moi.
19: Ah, GG, sois sympa parce qu'il est sympa au standard.
0: Oh, c'est bon les nanas, on
19: non,
0: se calme.
19: Non, c'est pas vrai, moi, c'est Cécile qui m'a trouvé. Moi aussi.
0: Ah, c'est Cécile, voilà. Et voilà, Marie, qui c'est qui
7: la
0: t'a
7: chose.
0: Trouvé.
7: Toute il y a la chose. PTBS qui demande si Gérard, t'es jaloux des lapins parce qu'ils ont des dents.
19: Non, moi, je vais le défendre parce que c'est lui qui m'a trouvé, c'est Morissette qui parle.
0: Ouais, Morissette.
19: Moi, je vais le défendre parce que c'est lui qui m'a trouvé et je suis bien content d'être avec toi, Gégé.
0: Alors, donc Morissette, c'est le mec.
19: Comment?
0: C'est... redis ton nom.
7: Hervé.
0: C'est Hervé qui t'a trouvé. Pocantas, voilà. C'est qui?
19: C'est Cécile.
0: Cécile. Marie.
18: Moi, c'est un garçon qui m'a eu et c'est une fille qui m'a rappelé.
0: Ah, donc t'as eu Hervé, mais c'est Cécile qui t'a rappelé, voilà. C'est
1: Céline.
0: Ça?
18: Oui.
0: C'est, ouais, Cécile ou Céline.
19: Caroline.
0: Caroline, et pourquoi pas?
1: Bon, Gérard, je crois qu'il faut revenir un peu au débat.
0: Nat, qui c'est
7: Gérard,
0: qui t'a...
7: On baisse.
14: Gérard, le débat.
0: Nat, qui c'est qui t'a... tu permets, oh, Cécile. Eh, on n'est pas dans un avion. On dit pas, Gérard, le débat. Attention, nous allons atterrir dans moins de 10 minutes. D'accord?
13: Ouais,
0: mais je m'en fous.
13: 22 Gérard.
0: Je m'en fous de l'heure.
7: Suze, Gérard.
0: Je m'en fous de l'heure.
1: Il avale.
0: Quoi, j'avale rien du tout.
1: C'est pas moi.
18: Allô.
0: Nat, qui c'est qui t'a sélectionné?
1: Gérard, on s'en tape un peu. Gérard, on s'en tape.
0: Nat, qui c'est qui t'a sélectionné?
18: Cécile.
0: Voilà. Donc, 3 pour Cécile et une pour l'autre.
13: Oh. Alors, Gérard, putain!
1: Bon, Gérard.
0: Dans 20 minutes.
13: Moi, c'est ça, ouais.
0: Attends, tu peux recommencer, Cécile?
1: Tu t'es fait gonner, c'est dit. Bon, Gérard, il y a un débat, je crois qu'il faut poser une question et que les gens interviennent, vas-y.
0: Alors, non, mais ça y est, la question,
7: Gérard, on baisse, hein.
0: Non, tout le monde l'a compris, là, la question. Alors, Nat.
18: Oui.
0: Donc, pour toi.
18: Oui.
0: Alors, est-ce que la jalousie des parents entre eux peut perturber la vie des enfants? Sylviana.
18: Oui, énormément. De trop, franchement, ouais, à fond.
0: Ouais, bon, de toute manière, je sais pas quel âge que t'as. 22, la flics, merci.
1: Ah,
0: donc, toi, t'es
1: Sus.
0: Non, mais c'est bon, vous arrêtez là, s'il vous plaît.
1: Bah, ça va.
0: Ouais. Non, là-bas, le micro, là. Le voyant est allumé.
1: Ah, ben.
7: Tu m'entends?
0: Le voyant rouge est allumé. Tu m'éteins le voyant.
20: Le voyant est allumé, je l'ai vu, hein.
0: Merci. Quand je, donc, pour toi, Nat.
18: Oui.
0: Donc, toi, t'as 22 ans. Est-ce que t'as déjà des enfants?
18: Eh non, pas encore.
0: Non, pas encore. Est-ce que t'as un copain?
18: Non plus.
0: Non plus. Ah, bah, décidément,
18: Gérard, y a pas que
21: c'est rien que pour toi, hein.
19: Moi non plus, j'ai pas de copain, Gérard. C'est pour Pocahontas.
0: Ouais, non, mais attendez. S'il vous plaît. Les papiers là-bas, vous me les retirez de... Merci. Alors,
20: allô
0: Marie.
20: Allô?
0: Marie.
18: Oui.
0: Donc, pour toi.
18: Quoi?
0: Bah, la question. Ah, ben, tu m'avais déjà
18: répondu.
0: Ah,
18: ouais.
0: Pocantas.
19: Oui, et ben, moi, je trouve que tout dépend qui est jaloux de qui. Quand le père est jaloux de la mère, ça va à peu près, mais il arrive des moments où la mère est jaloux du père, et où les enfants, en fait, il arrive souvent que les enfants soient amoureux de leur mère ou de leur père, et donc à ce moment-là, il y a une jalousie malsaine qui s'installe entre les gens, et je pense que ça peut être catastrophique pour un couple. Enfin, voilà ce que je voulais dire.
7: Il y a Caméléon qui demande si les lapins peuvent voler des pelles au râteau.
0: Non, mais ça, j'en ai rien à foutre.
7: Et est-ce qu'il vaut mieux poser un râteau ou prendre un lapin?
1: Dans le cul.
7: Gérard, des questions qui arrivent
0: comme
7: ça. Moi, je te l'ai dit, tu veux pas répondre.
0: Non, mais je réponds pas.
7: Tu baisses.
0: Mais même, je réponds pas sur des questions de merde. C'est tout. C'est des questions pour moi.
20: Quand même.
0: Ta gueule, va pas enculer, toi, connard.
7: Ah Gérard, en rapport avec la semaine dernière, est-ce qu'on peut être jaloux d'un lapin monocouille?
0: Et tu lui demanderas est-ce que sa mère va se faire enculer au bois de Boulogne. Alors Morissette, pour finir.
4: Oui.
0: Donc c'est quoi?
4: Mais moi je voulais dire que quand c'est les parents qui sont jaloux, ça peut devenir grave pour les enfants.
0: Mmh.
4: Parce que les enfants eux, voient ça au quotidien et peuvent croire que ça. Ils le prennent comme si c'était naturel en fait. Et eux ils deviennent après par la suite jaloux, mais ils le voyaient pas par le mal en fait. Ils le portent en eux comme si c'était naturel.
0: Ah donc tu reviens sur avec Pocantas sur ce qu'a disait.
4: Oui, carrément.
0: En gros, ouais. Hein, en gros.
4: En gros, ouais.
7: Il y a Jaff qui demande, est-ce que Gérard, tu penses qu'un lapin peut tuer par jalousie des parents avec un râteau?
1: Faut répondre, Gérard.
7: Et est-ce qu'une pelle peut être jalouse d'un râteau par Kaiser?
0: Tu demanderas si sa mère a un râteau dans le cul ou dans la chatte.
7: Et est-ce qu'un fou psychotique peut tuer un râteau avec un lapin?
0: Hop, terminé, je réponds plus aux questions d'Internet parce que là, c'est de la merde.
19: Tu as bien raison, Gérard.
0: Alors, Pocantas, tu as quel âge, s'il te plaît? Parce que là, toi, tu m'as posé...
19: J'ai 26 ans.
0: 26. Est-ce que tu as des enfants?
19: Non, j'ai pas d'enfants, Gérard.
0: D'accord. Morissette.
1: T'es castré? Oui.
21: Ouais.
0: Morissette.
4: Oui.
0: Donc toi, est-ce que tu as des enfants?
4: Non, pas encore.
0: Non. Marie, non plus?
4: Non.
0: Et Nat, non plus. Hein, c'est bien ça?
22: Non, toujours pas.
0: Bon, alors,
22: j'ai un chien, si tu veux.
0: Comment?
22: J'ai un chien.
0: Tu cherches?
1: Non, elle a un chien.
23: Elle a un chien.
1: Elle a un chien.
0: Non, mais...
1: non, mais c'est pour toi, peut-être, le chien.
0: Non, mais je ressemble pas à un chien, moi.
7: Sus.
0: Ah. Merde. Tiens. Ah ben. Je vais répondre quand même. Moi, je peux. Est-ce que je vais vous répondre? De toute manière, ça va être la fin. Bon, ça y est. Tu fermes ta gueule, Pedro, d'accord? L'Internet est
23: éteint. Gérard, c'est terminé. De recommencer le débat.
1: Vas-y.
0: Donc, je réponds sur la question pour tout le monde, pour Nat, Marie. Sus. Pocanta, c'est Morissette.
1: Okay.
0: Donc, alors je préviens que le prochain qui dit encul, je coupe mon micro et je m'arrache.
4: Entre
0: et je ne répondrai
4: Gérard,
0: pas.
4: Gérard,
0: oui.
4: Entre parenthèses, c'est le seul garçon qui t'a dit ça. Hein.
0: Ouais, mais de toute manière...
19: Mais tous les garçons, c'est tous des malpolis, moi, j'ai toujours dit.
4: Ça, c'est clair.
19: Ils sont rustres.
0: Ouais,
4: c'est
0: non, mais...
4: une fille qui t'insulterait comme ça. Hein. T'as vu, il a recommencé en plus.
0: Ouais, non, mais de toute manière, c'est Simon.
19: Mais c'est qui fait ça?
0: Simon, tu fermes ta gueule. Merci.
21: Je suis ventriloque, m'en fous.
0: Bon, Simon, c'est terminé maintenant, d'accord?
23: Gérard est prié de recommencer le débat.
0: Attends, on n'est pas dans un avion, d'accord? Tant que Simon arrêtera pas ses conneries.
1: Mais c'est pas lui, je te promets, que je te jure, c'est pas lui.
0: Attends,
1: regarde dans le studio.
0: Bien sûr, il s'est barré.
7: Il y a Outès qui demande si c'est à cause des râteaux et des lapins que tu es devenu un alcoolique sodomite.
0: Je ne réponds pas à des questions de merde!
23: Gérard est prié de recommencer le débat.
0: Donc, Simon, tu arrêtes tes conneries, s'il te plaît. Merci. Donc, je réponds à vous, Nat, Marie, Pocantas et Morissette. Donc, en fin de compte, le problème qui se passe, c'est est-ce que la jalousie des parents entre eux peut perturber la vie des enfants? Oui. Et je vais vous dire pourquoi. Parce qu'en fin de compte, ce qu'il faut bien se dire dans la tête, c'est que lorsque vous êtes en couple, qui a des enfants, automatiquement, il y a une jalousie s'il y a des enfants. Mais faut bien vous dire une chose. C'est pas parce que on dit toujours les nanas, mais c'est vrai qu'il faut qu'on assume 50-50. En fin de compte, nous aussi, on est 50-50 responsables de ce qui se passe.
19: Gérard, c'est très beau ce que tu viens de dire, Gérard.
0: Oui.
4: Chez les enfants, là où ça
0: c'est qui,
4: la
0: c'est
4: jalousie,
0: qui, c'est qui,
4: frères et sœurs.
0: C'est qui parle?
4: C'est Morissette.
0: Oui, Morissette.
4: Ce que je veux dire, les enfants, le premier âge où ils connaissent la jalousie, si jamais arrive un petit frère ou une petite sœur, tu vois.
0: Mais là, c'est vrai que là-dessus, je suis d'accord avec toi. C'est vrai que s'il y a un petit frère ou une petite sœur, automatiquement, les parents, la mère ou le père.
21: Putain, mais arrêtez de roter, c'est dégueulasse.
0: Oh, ta gueule, ferme ta gueule un peu, toi, enculé. Bon, maintenant, vous allez arrêter ici. Vous allez me laisser faire mon débat tranquille. Et Simon, tu vas fermer ta gueule.
23: Gérard, nous allons devoir conclure.
0: Mais allez, je vais conclure, la main de ma soeur dans la culotte d'un zouave.
4: Gérard.
0: Donc, Je réponds à Morissette. En fin de compte, s'il y a un frère ou une petite sœur, c'est vrai que le problème se pose. En fin de compte, c'est que automatiquement, le père ou la mère va être branché tout de suite sur le deuxième venu. Donc automatiquement, il y a si c'est, par exemple, si c'est une fille, la fille sera épargnée de l'histoire. Mais il faut bien se dire une chose, qu'il y a 50-50 des deux côtés. Il faut bien se dire une chose, que nous, on est aussi responsables que vous, les filles.
19: C'est très clair, Gérard, j'ai tout compris, bravo.
23: Gérard ?
7: Il y a Franck VIP qui demande, Gégé, est-ce que t'as pensé à pas faire d'enfant ?
0: Bah, de toute manière, j'ai eu une fille et je la revois pas, d'accord ? Merci, en de bon entendeur, salut pour la question.
23: Gérard ?
0: Oui ?
23: J'ai une dernière question.
0: Oui ?
23: Avant qu'on...
0: Bah, on va faire la conclusion, là, parce que...
23: Non, mais ne prends pas mal.
0: Non, mais je t'écoute.
23: Franchement, si tu fais ce débat-là, c'est que ça doit te tenir à cœur. T'es d'accord avec moi ?
0: Oui, je suis d'accord.
23: Qu'on ne soit pas des râteaux tous les jours et des lapins.
0: Non, mais je suis d'accord avec toi. C'est qui ? Attends, c'est Morissette ?
23: Non, c'est Marie.
0: Oui, Marie.
23: Donc, ça veut dire que toi, tu t'en reçois quand même pas mal.
0: Bah, jusqu'à présent, je me suis pris plus de lapins que de râteaux. De toute manière, je me suis pris des deux côtés. Hein.
23: Gérard.
0: Attendez.
19: T'as raison, Gérard.
0: Attendez. Gérard. 5 minutes. Marie, oui.
23: Oui, mais tu t'es peut-être pas demandé. Bon, c'est aussi de la faute des filles, mais tu t'es peut-être pas demandé si de ton côté il y avait quelque chose qui allait pas ou ta présentation ou je sais pas. Il y a peut-être quelque chose aussi.
0: Ah ben, pour l'instant, jusqu'à maintenant, je réponds à ta question. Nat, si t'as une question, ou pour Quentin, c'est Morissette, si vous avez une question à me poser.
19: Non, je t'écoute comme un livre ouvert.
0: Je réponds à Marie. Donc, c'est pas parce que là, ce soir, de toute manière, ça fait 2 semaines que je viens bien habillé. C'est pas pour ça que, dans les...
7: Pas ce soir, Gérard, pas ce soir.
0: C'est pas pour ça que je reprends pas de débat avant je sais pas quand, mais c'est pas pour ça que si j'ai lancé un appel tout à l'heure, ça veut dire que je risque de me prendre encore un râteau ou peut-être me faire poser un lapin.
23: Oui, mais les appels que tu fais, toi, c'est pour des filles de 23 ans, 26 ans, et il faudrait peut-être chercher aussi les filles de ton âge, peut-être que ça marcherait mieux.
0: Non, mais
23: pas les mêmes attentes, hein.
0: Non, mais
23: c'est
0: non.
23: C'est trop de sélection, Gérard.
0: Non, faut bien se dire une chose. Que ce que je recherchais, c'était pour essayer, comme vous avez besoin, comme nous on a besoin, vous avez besoin de tendresse, de câlins, d'affection, tout ça. Ça, je le comprends très bien chez vous. Nous aussi, on a besoin de ça. Hein?
23: Mais faut pas être aussi sélectif, hein.
0: Oui,
23: sinon,
0: non.
23: On n'arrivera pas, hein.
0: Non, mais attends. Je suis pas sélectif. Je n'ai pas encore. Non.
23: Hein.
0: Et pour l'instant.
23: T'as écouté hier, hein.
0: Non, mais j'ai sélectionné encore personne. Pour l'instant,
23: c'était pas plus la peine. Hein.
0: Qui ?
23: C'est Morissette qui parle.
0: Oui, Morissette.
23: Moi, j'ai voulu appeler quand j'ai vu que tu sélectionnais tout le monde. Je me suis dit, c'est bon, après...
0: Ah non, alors là, je vais te dire une chose. Dans ces cas-là, c'est pas moi qui a pas voulu que tu passes. C'est Pedro hier, d'accord ?
23: Ouais, moi aussi, m'a raccroché au nez hier. J'ai voulu appeler, m'a raccroché au nez.
0: Allez, voilà.
19: La faute de Pedro Gérard.
7: Il y a Brontos qui demande, est-ce que ta mère s'est déjà fait brouter le minou par un gros lapin ?
1: Oh putain, ça va mal se finir. Gérard, je crois qu'il y a une conclusion à faire.
7: Ouais, mais il y a des tas de gens qui demandent, ça fait 40 fois qu'ils demandent.
23: Nous allons devant. Gérard, c'est un vrai gentleman, j'en suis sûr. Ouais, n'écoute pas.
7: Mais Gérard, il est au maximum au niveau internet, Gérard. Il est à 13 816.
1: On est à 13 816. Alors Gérard, ce qu'on va faire, c'est qu'on va conclure, parce que Max m'a appelé pour me dire qu'il fallait conclure. Hein, faut pas rester.
0: 13 816. Donc voilà.
1: Donc Gérard, la conclusion, et on va y aller.
0: Nat, pour toi, c'est vrai merci pour le Larsen. C'est vrai que on n'a pas fait beaucoup de questions. J'ai voulu répondre sur toutes des questions qui étaient très importantes. Mais de toute manière, ce débat-là sera à refaire très prochainement.
1: Ouais, dans 5 ou 6 ans. Alors Gérard,
0: donc,
1: la conclusion.
0: Nat, ouais. Pour toi, qu'est-ce que t'en as pensé ? Si t'as écouté depuis le début, hein ?
1: C'était pas endormi, hein ?
23: Pas depuis tout le début.
0: Non, mais qu'est-ce que t'en as pensé de, par exemple, je sais pas, sur les questions qu'on m'a posées et que j'ai répondu.
23: Les questions qu'on t'a posées, franchement, elles étaient nulles à chier, mais par contre, ce que t'as répondu, c'était extra. Moi, j'ai adoré, franchement, c'était trop excellent. J'aimerais juste que t'en fasses ça, je te ressens direct, hein. C'était excellent, franchement, c'était génial. C'était une bonne idée, ça change un peu, parce qu'on n'entend jamais ça nulle part. C'est vraiment génial.
0: D'accord. Ok, ben, je te souhaite une bonne soirée.
7: Bishop, il y a Bishop qui dit, Gérard, ton débat, c'est un pet de lapin.
0: Ouais, ben, c'est bon. Maintenant, je fais la conclusion avec les auditrices.
1: Vas-y, termine là ta conclusion parce que
0: le
1: Simon
0: net attend. Terminé. Bah, Simon, il attendra. Marie.
2: Oui.
0: Donc pour toi.
2: Bah écoute, moi, dans l'ensemble, je trouve ça bien.
0: Mmh.
2: Mais très franchement, je trouve que tes questions étaient pas super.
0: Pourquoi ?
2: Mais t'as répondu bien aux questions que les auditeurs posaient.
0: Bah non, c'est pas les auditeurs, c'est les auditrices. Hein.
2: Oui, les auditrices, d'accord.
0: Ouais. Parce qu'en fin de compte, c'est vrai que c'est vous qui êtes en jeu, parce que c'est vous qui nous posez plus de lapins qu'autre chose. Hein.
2: Ouais, bon, on va pas en venir.
0: Mmh. D'accord. Ouais. Ok, bon, bah, je te souhaite une bonne nuit.
2: Merci.
0: Et puis, ben, peut-être dans 15 jours, 3 semaines, on sait pas.
2: Oui.
0: Ok.
2: Bien sûr.
0: Bonne nuit.
2: Bonne nuit.
0: Pocantas.
6: Eh ben moi Gérard, j'ai trouvé ce débat magnifique, je trouvais qu'on sentait toute la sensibilité de l'homme que tu es. Par contre, je trouve ça vraiment dommage que tu t'énerves autant. Vraiment, ça m'a gâché mon plaisir.
0: Ben, dans quel sens que...
6: On sent que t'es un homme très sensible, tu as une sensibilité à fleur de peau et tu demandes que des câlins.
0: Mmh.
6: Mais tu es très énervé à l'antenne et tu as envoyé chier tout le monde. Et vraiment, je trouve ça pas bien Gérard.
0: Non mais attends, Pocantas.
6: Oui.
0: Je peux te reparler en antenne si ça te dérange pas.
1: On fera ça en antenne, Gérard. Vas-y, la dernière personne.
0: Antenne. Et Morissette. D'accord. Morissette, oui. Pour finir.
2: Ben moi, j'ai trouvé qu'il y avait quelques questions qui étaient pas mal.
0: Mm-hmm.
2: Bon, après d'autres qui étaient un peu inutiles.
0: Mm-hmm.
2: Mais sinon, en gros, c'était un super débat. J'étais super contente d'avoir ce soir puisque je t'ai pas eu hier.
0: Mm-hmm.
2: Et si c'était à refaire, je le ferai.
0: Donc, tu veux que je te parle en antenne?
2: Si tu as le temps.
0: Bah, il y a pas de problème.
1: Gérard, ta conclusion maintenant.
0: Donc, je te récupère en antenne. Cécile.
1: D'accord. Non, on va lui dire.
7: Juste un auditeur.
0: Cécile.
7: Kaiser qui nous dit que pour éviter les lapins, vaut mieux les tuer à coups de râteau.
0: Bon, mais c'est bon, j'en ai rien à foutre. C'est même pas ça. C'est Cécile, s'il te plaît.
1: Ok, Gérard, à la suivi, fais ta conclusion.
0: Non, attends, tu permets.
9: Gérard,
0: non.
9: Gérard, Cécile, s'il te plaît.
0: Tu me laisses Pocantas et Morissette en antenne.
9: C'est fait. Déjà
0: merci. Donc, alors, conclusion du débat. Alors, ce que j'arrive pas à comprendre. Dans la nouvelle équipe, et ça, vous pouvez maintenant allumer vos micros, le site internet, on termine sur combien, s'il vous plaît?
7: Alors, ça dépend si ce que tu vas dire sur moi, c'est gentil ou pas.
0: Non, mais je veux savoir sur combien de personnes qu'on termine.
7: On est à presque, ouais, c'est ça.
1: On y est presque, ouais.
0: Non, mais le chiffre.
7: Ah, le chiffre.
0: Bah oui.
7: Ah.
1: Voilà.
0: Non mais quand tu veux, hein.
1: Il faut qu'il compte un par un.
7: 13 000 tourons, ouais.
0: Enfin. Un débat. Alors, là, je peux vous dire une chose. Quand même, Pedro.
1: Oui.
0: Pour une fois, t'as bien travaillé.
1: Ah, pour une fois.
0: Au standard, je n'ai pas à me plaindre. Ça a été bien.
1: Oh là là.
0: Sur le net, par contre.
1: Ça craint du boudin.
0: À un moment donné, c'est vrai que... Par un moment donné, ça virait
7: mal. Je suis que le transcripteur des questions
0: auditeurs.
7: Et qui ce soir voulait que tu fasses le lapin avec un râteau dans le cul.
0: Merci pour le Larsen. Merci Pedro.
1: De rien.
0: Enfin, c'est vrai qu'on n'a pas été jusqu'au bout des questions parce que c'est vrai que.
1: On s'est bien endormi.
9: Bravo, Jean-Paul.
1: On n'est pas jusqu'au bout.
0: C'est vrai que le débat était très long,
1: ouais.
0: Et que en fin de compte on me posait des questions, donc j'étais obligé de répondre. Donc je m'excuse auprès des auditeurs si le débat n'a pas été jusqu'au bout. Mais de toute manière, il sera à refaire jusqu'à très prochainement. Donc sur ce, vous allez passer la nuit avec Simon et on va s'écouter pour quoi pour finir?
1: Ah bah tiens, je vais donner la fiche. Tiens, vas-y, tu vas le lire. J'ai une annonce à faire, vas-y, lis le titre et j'ai une annonce à faire.
0: Et j'aime la gym de ça sur ton ville, sur ton lit, surtout au lit. Et voilà, je vous dis à très bientôt. Bonne nuit.
1: Et 0825 08 5000 si vous voulez récupérer des places pour le spectacle de Bruno Salomon qui aura lieu demain au théâtre Trévis. À demain à 20h30, vous pouvez appeler 0825 08 5000, il y a des places à retirer.
0: Voilà.
1: Et voilà,
0: donc,
1: et tout de suite.
0: Bonne nuit à tous.
1: Bonne nuit, tout de suite, c'est Simon que vous retrouvez.
0: Pour la nuit sans bip avec
1: sans bip.
0: Cécile.
9: Avec Céline.
0: Avec
9: Hervé.
0: Céline.
1: Bonsoir
0: et Hervé,
1: tout le monde, au
0: revoir. Et surtout.
9: Oui, Gérard.
0: Et je veux entendre les Das Book. Je veux les Das Book pour dédicace pour moi.
9: Je dédicace les Das Book à Gérard.
0: Voilà, ouais, mais je les veux.

0: Ah,
1: Oui, exactement.
0: salut Guillaume.
1: Salut Sandy. Alors moi je t'appelle parce que j'ai un problème.
2: Non, pas Sandy, hein, Sandy. Sandy!
1: Sandy.
2: Non,
1: Moi j'appelle Sandy déjà à la base, donc c'est bon. J'appelle Sandy pour te demander un conseil.
0: Oui?
1: Je travaille à l'usine et je travaille avec de la colle. Et il se trouve que sur un accident de colle, parce que je construis des maquettes, il se trouve que j'ai perdu 2 doigts.
0: T'as perdu 2 doigts à cause de la
1: J'ai perdu
0: machine
1: 2 doigts
0: ou...
1: à cause de la colle.
0: À cause de la colle.
3: Et tu
1: Exactement.
3: utilisais quoi comme colle?
1: J'utilise de la Pro 65.
0: Voilà, qu'est-ce que c'est que ça, la colle
1: Bah,
0: là?
1: c'est du langage de professionnel, c'est de la colle très très résistante.
0: Et tu t'as pas essayé de mettre de l'eau ou quelque chose pour essayer de
3: Et tu
0: décoller les
3: faisais ça?
0: mains?
3: Tu faisais
1: Ah non,
3: ça?
1: mais...
3: Tu faisais ça à
1: Comment?
3: main nue?
1: Exactement, je fais ça à main nue, je travaille à main nue, je fais des maquettes. Je vais pas m'amuser avec des gros gants, Gérard.
0: Ah là, t'auras dû mettre des gants.
3: T'as des gants quand même qui sont assez fins.
1: Ben, écoute-moi, je suis professionnel, je travaille pas avec des gants, d'accord?
2: Non mais c'est pas ça
1: Donc,
2: le problème que t'as.
1: exactement,
2: C'est quoi le problème?
1: exactement. Maintenant c'est fait, j'ai perdu 2 doigts. Donc ce qui se passe, c'est qu'aujourd'hui j'ai des problèmes dans la vie de tous les jours. Donc enfin j'appelle Fun Radio, j'appelle GG Sandy pour avoir des conseils, pour qu'est-ce
0: Moi, il
1: qui
0: y a une
1: s'est
0: chose
1: fait
0: que je peux te
1: pour...
0: conseiller, c'est que maintenant avec la chirurgie
1: La
0: esthétique.
1: bouteille d'eau?
0: Non, non, non, la chirurgie esthétique, maintenant, ils font pas mal de choses. Maintenant, tu sais, ils arrivent à réparer une jambe, un bras, tout ça, et tu peux essayer de voir au niveau de ça, quoi.
2: Parce qu'en
1: Mais j'ai
2: fait,
1: pas besoin d'une jambe ou d'un bras, j'ai besoin de 2 doigts.
0: Oui, bah justement, pour les 2 doigts, il y a la chirurgie esthétique.
2: Tu prends un Twix?
0: Ça
1: Oui,
0: sert.
1: voilà, je te prends. On m'a conseillé ça aussi, mais je crois qu'on s'est moqué de moi.
2: Non, mais plaisanterie mise à part, tu peux plus faire ton travail, en fait. C'est ça le problème.
1: Bah,
2: Enfin, t'es
1: aujourd'hui, je
2: plus.
1: peux pas travailler.
2: Ouais, parce que tu peux plus faire tes maquettes.
3: Ouais, mais est-ce que.
1: Exactement, j'ai du retard dans mon travail, j'étais à 2 doigts de me faire virer.
2: Ouais, c'est le cas de le
1: Génial.
2: dire. Et ça a été reconnu comment cette histoire?
0: Bah maintenant, t'es handicapé maintenant.
1: J'ai un demi-accident de travail. Je peux travailler, mais je peux pas travailler complètement. Je travaille qu'à mi-temps aujourd'hui.
2: Ah
1: Il
2: ouais, mais Gérard,
1: se trouve
2: ok.
1: que j'ai beaucoup moins d'argent.
3: Est-ce que ça a été reconnu en accident du travail dès le départ ou pas?
2: Parce que toi qui as été dans le même cas, Gérard, tu peux peut-être voir s'il peut avoir une pension, des trucs comme ça, comme toi.
3: Bah ouais,
1: Oh
3: mais
1: non, j'ai pas envie d'être au chômage comme lui non plus. Hein. Non, non, non, non, non, non, non, non.
3: Mais attends, oh, gamin là, tu vas te calmer.
1: J'ai 30 ans, j'ai
3: Ouais,
1: 30
3: ben moi
1: ans.
3: j'en ai 38, alors bientôt 39, donc tu as commencé par te calmer. Je te demande, est-ce que ça a été reconnu d'entrée par comme un accident du travail?
1: D'entrée, je sais pas, mais oui, j'ai un semi-accident du travail. Je suis accidenté de travail, mais je peux travailler.
3: Eh ben donc si tu arrives à travailler, normalement tu as des ateliers protégés pour ça.
0: Mais essaye de faire un travail moins dur, mais c'est sûr que s'il faut
1: Mais
0: que tu
1: moi,
0: trouves.
1: c'est ma passion, Sandy.
3: Mais ouais, mais
1: Toi, t'as ta
3: d'accord.
1: passion, c'est. Je le dirai pas à l'antenne.
0: Non,
3: De
0: non, c'est
3: quoi,
0: mieux
3: de
0: pas.
3: quoi, de quoi, de quoi, de quoi? Vas-y, dis-le à l'antenne tout de suite, vas-y.
1: De quoi?
3: Dis ce que tu veux dire.
1: De quoi?
3: Je
1: Mais
3: sais
1: des
3: pas, mais
1: poèmes?
3: dis-le.
0: Non, vas-y,
1: Elle
0: dis-le, on
1: aime
0: n'a
1: tes
0: pas entendu rien.
1: poèmes.
0: Hein.
1: Elle aime tes poèmes, Gégé, faut pas tout confondre.
3: Non,
1: Et là,
3: attends,
1: entends.
3: c'est pas ce que tu voulais dire. C'est pas ce que tu voulais dire,
2: Si, c'est
3: justement.
2: ça.
3: Bah oui,
0: Bah si,
2: parce que
0: c'est
2: c'est ça.
0: sympa.
3: Non, c'est pas ce qu'il voulait dire,
0: Bah si.
3: justement. Il s'est retenu, je sais ce que c'est qu'il a voulu dire. Bah t'inquiète pas.
1: Bah t'inquiète pas, je parlerai pas de sodomie.
3: Ouais, bah justement,
1: Non,
3: toi.
1: mais
0: bah voilà,
1: il
0: c'est
1: m'a dit,
0: fait.
1: tu parles pas de Sandy, pas de sodomie, pas de tout ça, donc.
3: Ouais, bah
4: Même du
3: justement,
4: Paris, pas le 15e, pas tout le bordel.
3: Bon, bah non.
1: Exactement, pas
3: Bon,
1: du
3: bah,
1: tout.
0: Ouais, bah déjà, lui, vaut mieux pas
4: Non,
0: parler.
4: ça c'est pas la pépette. Hein. Ouais.
0: Non, non, non,
4: Des
0: non.
4: problèmes, pas de break.
3: Bon, qu'est-ce qu'on
2: Donc en fait,
3: voulait.
2: ce qui se passe, j'ai oublié ton prénom, excuse-moi,
3: Guillaume.
2: Guigui, c'est qu'en fait,
0: Ah, apparemment, ça
1: Non,
0: vaut
1: mais
0: pour toi.
1: confondez
0: Hein.
1: pas tout, j'ai pas la rotule pourrie, j'ai 2 doigts en moins.
3: Non, non, mais je
4: Non,
3: te
4: mais c'est
3: signale.
4: vrai, c'est
3: Non,
4: vrai.
3: non, mais c'est pour dire à Manu. C'est pour le calmer tout de suite que je reprends la route en plus. Alors là,
5: Putain, mais va
3: comme
5: loin,
3: ça.
5: là.
3: Va
0: Eh oui,
3: loin,
0: comme
3: loin,
0: ça.
3: loin. Tu me l'as comme ça maintenant,
0: Justement,
3: mon
0: quand il
3: pote.
0: m'a appris la nouvelle, j'étais carrément.
2: C'est vrai que tu vas
1: Hey,
2: prendre.
3: Tu vas reprendre le.
0: Là, j'y
3: Gérard.
0: croyais plus.
3: Tu vas
0: Hein.
3: reprendre
0: Tu vas
3: le
0: faire
3: bus,
0: quoi?
3: conduit pas en hiver. Hein.
2: Ouais.
3: Tu vas reprendre plus bien.
1: Des blagues, là.
3: Bon,
1: Attends,
3: allez,
1: t'as l'air d'être motonné.
3: ton problème là, donc ton patron qui a... Bon Manu, t'attends ton micro, tu me
2: T'es
3: trouves
2: motoneige. Bon, allez, on trouve la réponse pour Guigui, un conseil avant de faire une petite pause.
0: Bah, moi, ce que je lui conseille, c'est la chirurgie esthétique et puis qu'il essaye de voir quoi à ce niveau-là.
3: Et ça, de toute
0: Qu'il
3: manière,
0: essaie de se renseigner auprès des prix, si ça peut
1: Non,
0: être
1: mais...
0: pris en charge par la
3: Mais
0: sécurité
3: même
0: sociale et
3: Non, mais même
1: Sandy, t'es gentil, mais tu m'aides pas trop. Moi, c'est des conseils dans la vie de tous les jours. Par exemple, il me reste que le pouce et le petit doigt pour fumer. J'ai des problèmes, j'ai
3: Non,
1: l'arthrose.
3: non, hé
0: Mais
3: Attends,
0: si tu
3: hé
0: veux retrouver tes doigts et puis les articulations et tout ça, il n'y a que la chirurgie
1: Oui, je pourrais
0: esthétique qui
1: trouver.
0: peut...
1: Ok, maintenant, ça y est, c'est terminé.
3: Attends. Maintenant, il nous dit qu'il lui reste
0: Deux doigts, il
3: le
0: avait dit.
3: pouce et le petit doigt. Alors, t'aurais perdu déjà 3 doigts.
1: Tu sais compter, j'ai...
3: Oh, alors, hey, alors que sur ma fiche, il vient de perdre que deux doigts.
1: Exactement.
0: Dans
1: le auriculaire aussi. J'allais pas te dire auriculaire, je sais pas si tu sais ce que ça veut dire. Le problème n'est pas là. Moi, on m'a conseillé de t'appeler parce qu'on m'a dit que moi, il me reste que deux doigts. Toi, on t'a dit qu'il me restait que deux dents.
3: Bon, allez, hop, Guillaume, au revoir.
2: La pause?
3: Bah ouais, j'ai même pas
2: répond,
3: de...
2: Tu veux faire quoi, Joker?
3: Non, mais c'est quoi le
2: non,
3: 10?
2: Non, mais là, c'est le titre du 10, donc t'as des auditeurs à suivre, non? On fait
3: ouais,
2: un
3: ouais,
2: happening.
3: Ouais.
2: Tu sais, comme Max, il fait comme un professionnel, il essaie d'être un peu pro, quoi.
3: Alors, juste après...
2: Arrête d'être un boulet, quoi.
3: Donc, vous pouvez toujours nous appeler au 0803-08-5000. Après, ouais, on récupère Riz de Meaux, 20 ans. Donc, bonsoir à toi, 101.9.
5: Ouais, bah, bonsoir, Jérôme, et bonsoir, Sandrine.
3: C'est pas Jérôme.
0: T'as confondu, hein.
5: Ah, pardon,
3: tu confonds, donc, c'est Gérard et
0: voilà,
3: Sandy.
0: Voilà, Sandy.
3: Donc, t'as des problèmes de bonbons, hein.
5: Ouais, voilà,
3: avec des bonbons, je veux dire.
5: Ouais.
3: Donc, quand deux mots, ça consiste.
0: Ça s'entend.
3: Mais t'es prié que quand tu vas passer à l'antenne, tu arrêtes, parce que sinon on passera à quelqu'un d'autre.
2: Attends, c'est bon, il a un défaut, toi, c'est l'alcool, lui, c'est bon, tu vois.
5: C'est bon, j'appelle.
3: Ok, après on aura Odette, 28 ans de Paris. Bonsoir à toi, Odette.
6: Ouais, salut Gérald, salut Brandy.
3: Sandy!
0: Salut.
6: Ça va?
3: Ah, c'est ouais, Sandy, c'est pas Brandy.
6: Ah, je croyais, excuse-moi.
2: Bon, Brandy et Monica, c'est pas vous.
3: Aimerait faire de quoi?
6: De l'humanitaire.
3: C'est-à-dire, ah ouais, de l'aide humanitaire.
6: Voilà.
3: D'accord. Et ça, tu t'es déjà renseigné, grosso modo?
2: Oui, non, mais c'est un apnique, donc on en parle tout à l'heure.
3: On en parle tout à l'heure et on aura Marcelito, 18 ans de Blois. Donc ouais, la fréquence 99.9.
7: Ouais, bonsoir.
3: Bonsoir.
7: Allô, bonsoir.
0: Ouais.
7: Bonsoir Bernard, bonsoir Cindy.
0: Salut.
7: Bonsoir tout le monde.
2: Salut.
3: Ouais.
7: Alors moi, je voudrais devenir gitan.
3: D'accord.
7: Donc je voudrais des conseils un petit peu pour être gitan.
0: Ah, okay. tu viendrais pas de la banlieue, toi, non?
7: Non, la banlieue 16e, de Blois.
3: Mm. On en parle tout de suite, on parle de ton problème tout de suite après, d'accord?
7: Je te remercie, ouais.
3: Ne quittez pas, on va s'écouter les blonds fleurs de goudron avec...
0: Quoi?
3: Le bouffeur de goudron avec tête-moi les bourses en deuxième. On se retrouve tout de suite après au 0803 08 5000. Continuez à nous appeler.

0: Allô, allô.
1: Bon alors, tu réponds quand on te parle.
0: Ouais, depuis combien de temps? Mais moi, je sais pas, j'en sais rien. Je travaille je travaille sur un PA. Je suis là pour gagner ma vie. Je suis pas là pour faire l'historique de l'autoroute. Okay. Je connais pas.
1: Je te demande depuis quelle date tu peux quand même essayer d'essayer de chercher un petit peu quand même.
0: 3 février 75.
1: D'accord.
0: Allez, c'est parti.
1: Ouais, ok. À 10.
2: Ouais, moi je crois que c'est dans les années 60 plutôt.
1: Ouais, je pense aussi.
3: T'as pas fait des recherches pour savoir quand est-ce qu'ont été construites les premières autoroutes?
4: Parce qu'on me demande
5: des fouilles approfondies, GG, pourtant t'as l'habitude.
1: Je sais, mais. C'est au courant. Poussistam.
3: Poussistan, putain, mais c'est pas compliqué à dire.
1: Poussistan.
0: Ouais, bah en plus, j'ai rien compris à ta question et mon combiné il pue la mort, je sais pas ce qui s'est passé, enfin bon.
1: Je te préviens, si tu te fous de ma gueule, tu retournes au standard tout de suite, toi.
0: Bah non, pas de problème.
1: Conseil que je donne à ceux qui sont là, et ça concernera les autres qui sont à venir, les questions, je ne les répéterai plus.
0: Ouais, c'est sérieux maintenant.
1: D'accord.
0: Ouais.
1: Alors si t'as pas compris, bah tant pis pour toi.
0: Ah ouais?
1: Ok.
0: Attention, tu deviens professionnel, Gérard.
1: Ouais, bah, moi, je veux pas m'amuser à répéter les questions. Bah, on va pas s'amuser à perdre du temps à répéter sans arrêt les questions parce que vous avez pas compris ce que ça voulait dire. D'accord.
0: Ok, très bien. Bah, je donne mon joker pour celle-là.
1: Eh ben, tant pis pour toi. Gros péage.
0: Moi, je dirais l'entre-deux-guerres.
1: C'est-à-dire?
0: Juste après Dien Bien Phu et avant le Vietnam, quoi. Oh, l'entre-deux-guerres. Oh. Bah, il faut une date, hein, c'est tout.
1: Bon, allez, en gros, on va compter, disons, 1900, dans les années 60 à peu près. Hein, grosso
0: non, avant,
1: modo,
0: avant,
1: en gros,
0: avant. Mais non.
1: Pas avant.
0: Bah, je dirais un peu avant, moi, quand même.
1: Bah, quelle date?
0: Je sais pas, je dirais au moins 15 de moins.
1: 15
0: au moins 15 de moins, ouais.
2: Il n'y avait pas de voiture en 1935.
0: Ouais, mais les chars, c'est pareil.
1: Ah non, mais c'est pas du tout pareil, hein.
0: Ouais, c'est pareil, c'est du pareil au même. Il faut
1: bah, alors,
0: c'est une autoroute pour vélo au début.
1: Bon, Poussistam, là, t'as quand même compris la question? Poussistam.
0: Ouais, mais non, mais tant que t'arriveras pas à prononcer mon nom, il n'y aura pas moyen, Gérard. Je
1: bon, alors, dans ce cas-là, tu veux pas répondre aux questions? Bah, moi,
0: je te dis,
1: Mais attends. Alors, tu te calmes.
0: Okay, il est juste stagiaire, il fait
1: tu te calmes, c'est tout, d'accord?
0: Pas de problème.
2: Il t'a payé en plus.
1: Bon.
0: Ok.
1: Alors, seconde question, donc, comme tu veux pas répondre, j'espère que tu vas bien écouter celles qui viennent, parce que je vais pas m'amuser à les répéter, t'as compris?
0: Pas de problème.
1: Bon. Peut-on payer?
3: Et toi Gérard, excusez-moi, j'ai pas eu mon micro.
1: Bah ça y est.
3: Mais toi t'as répondu?
5: Non, t'as pas dit.
1: Bah c'est moi j'ai dit.
3: Attends,
1: t'as dit en gros, grosso modo.
3: T'as dit que t'as fait des fouilles et tout, donc.
1: En gros, dis 60. En 1960 que ça a été construit à peu près.
5: Le tout premier, le tout premier.
1: Par qui? J'en sais rien, hein, par qui. Attends, on sait pas qui c'est qui. C'est pas un inventeur qui a inventé une autoroute, hein.
3: C'est pas qui, c'est quoi? Un inventeur?
1: Un inventeur.
0: Un inventeur.
1: Pas un inventaire, je vais te faire un inventaire que sur le coin du museau, toi.
2: Rigaud. On dit un autoroute ou une autoroute?
1: Une autoroute.
2: Une.
1: Celui qui s'amuse avec Jean-Vic Cala, vous commencez pas à me casser les cacahuètes avec.
0: Oui, ça ressemble à une fille, hein. C'est une voix de fille, Gérard.
1: Ouais, ben, t'occupe pas, je te demande pas quelle heure il est.
3: Ça a l'air d'être une chaude.
0: C'est une truie, mais c'est une fille en tout cas.
1: Je te signale que toi, la truie, elle t'emmerde, ok? Alors, ça commence à bien faire. Rigaud, t'as quelque chose à me dire, non?
5: Oui, ça va. non, pas trop. Et donc, il y a beaucoup de gens sur l'IRC ce soir. Ouais, ça commence très fort. Je te jure, c'est vrai.
3: C'est faux.
5: Je te jure, c'est vrai.
3: Ils sont en révision.
5: On est déjà 5067.
3: Oh, dis donc.
5: Voilà.
3: C'est pas une fréquence, ça?
5: Et donc, non, pas ce soir. Et
3: c'est le numéro du bac où il peut trouver les CD à la FNAC.
5: Voilà. Alors, 6 juin, son cahier dans les bacs. Il y a une question de Snooze qui voulait savoir. Est-ce que les animaux qu'on trouve sur les autoroutes sont ceux qui n'ont pas payé leur péage?
1: Alors ça, les animaux qu'on trouve le bord des autoroutes comme...
3: Excusez-moi, les animaux qu'on trouve morts? Non, abandonnés.
5: Ah, il n'a pas précisé. Ah.
1: Non, mais de toute manière, normalement, ce qu'il faut dire, c'est qu'à l'heure actuelle, ben là, ça va être la période... tous les ans, c'est comme ça, donc il y aura beaucoup encore d'animaux qui seront abandonnés sur les aires de repos comme à chaque fois, et donc moi je trouve ça que c'est dégueulasse. Voilà, ça peut lui convenir cette question.
5: Alors non, parce que t'as pas vraiment répondu, il voulait savoir si on les retrouvait là parce qu'ils avaient pas payé leur péage.
1: Mais non, c'est pas qu'on les retrouve pas là parce qu'ils ont pas payé leur péage, c'est qu'ils ont été abandonnés, c'est tout.
5: Mm-hmm.
1: Donc je vois pas le rapport avec les péages là.
5: Mm-hmm.
1: Ça n'a pas du tout le rapport, son truc.
3: Moi, par contre, j'ai une question, j'espère que tu la poses pas plus tard. C'est, par exemple, quand tu arrives au péage pour payer et que dans ta voiture, les passagers, t'as un chien.
5: Je la pose plus tard, celle-là.
3: Ouais. Et t'as un chien ou un truc qui prend de la place, tu vois, à côté de toi. Un gros truc. Je voulais savoir si c'était payé en plus cher.
1: Ben non, tu payes le prix de l'autoroute, tu payes pas le prix de la personne.
3: J'avais une question, si

0: Pourquoi tu payes plus cher quand c'est un, quand t'as un poids lourd?
1: Ben ça c'est des
0: c'est plus lourd. Hein.
1: Non, c'est pas ça. C'est que faut dire. C'est vrai que la question.
0: Elle est pas con, hein.
1: On va quand même en parler.
0: Attends, je me casse pas le cul, je suis des questions pour.
1: Non, mais c'est
0: pas.
1: Vrai que pour les VL c'est moins cher, donc on a toujours pas compris pourquoi.
0: C'est quoi des VL?
1: Les voitures.
0: Ah d'accord.
1: Donc on comprend pas comment que ça se fait que pour les voitures c'est moins cher que pour les poids lourds. C'est ça qu'on n'a jamais compris. Même quand je prenais l'autoroute, que ça soit en voiture ou en poids lourd, je payais le
2: même prix.
1: Je payais le moins cher en voiture et plus cher en camion.
3: Bah,
1: donc,
3: c'est normal.
2: Bah, les camions ça prend de la place et ça pue quand même.
1: Ouais. Mais d'accord, mais je trouve ça quand même assez dégueulasse.
3: Si bah non, fois, c'est normal. Mais non. Si la route, regarde, un camion c'est lourd, donc ça use la route.
1: Bah tiens, Benoît, j'ai. Benoît.
3: Ouais.
1: Donc tu peux nous dire à peu près le prix que c'est pour une voiture et un camion?
3: Bah ça dépend où tu vas.
1: Non mais
3: c'est aussi bien que moi. Mais nous on s'arrange bien parce que quand c'est des routiers, on s'arrange bien pour les faire payer un maximum. On les fait casquer les routiers.
4: Ah c'est bien ça.
1: T'es vraiment un enfoiré toi avec eux, hein.
3: Non mais c'est bien parce que comme ils passent souvent en fait, ça fait rentrer plein d'argent.
1: Ouais. Et quand vous mettez pas de quand vous lâchez pas les pots d'échappement dans la gueule en partant aussi, ça vous fait du bien, hein.
3: OK. Hein? T'es tout raide.
1: Hein, Benoît?
3: C'est une blague, ça?
1: Ouais, ouais.
3: Ah non, t'es tout raide, laisse tomber.
1: Peut-on payer le péage par carte bancaire, chèque ou autre? On va demander à gros péage.
3: Moi, je déconseille, franchement. Moi, je dis, dans la vie, il n'y a que le cash.
1: Alors, de quoi?
3: Le cash. Faut que ça cogne. Faut que tu l'entendes et il faut du cash, c'est tout. Point.
1: Ah. Qu'est-ce qu'il est en train de me. T'es sûr d'avoir compris la question, là?
3: Bah oui, tu me demandes si je peux payer en chèque ou carte bleue. Moi, je te dis non, je veux du cash.
1: C'est-à-dire?
3: C'est-à-dire de la caillasse, de la maille, des billets, des pièces.
1: Bah ouais, mais si t'as pas tout ça sur toi?
3: Eh ben, je prends pas l'autoroute, je prends la nationale, du con.
1: Du con, hey, gros péage, tu sais ce qu'il dit, le con?
3: Mais ça m'a échappé, ça.
1: Eh bah,
0: c'est vrai, ta question est con, Gérard.
1: Le con, il me dit au revoir.
2: Non, moi, je suis d'accord avec Gérard, puis dégage et tout.
1: Terminé, allez, gros péage, au revoir.
3: Il a dit du bon.
1: Non, il a dit du con, terminé, gros péage, au revoir.
5: Et avec les tickets Lesto, ça marche?
1: Non, c'est interdit.
3: Ok, Noémie.
1: question con, alors vraiment. Hein.
0: Gérard, ça fait combien de temps que t'as pas pris l'autoroute? Parce que moi je paye avec une carte bleue.
2: Il y a beaucoup de gens qui posent la question sur le
1: ouais. Bon, toi, Adis, si ça te plaît pas, tout à l'heure tu vas faire comme gros PH, tu vas aller voir au standard si j'y suis aussi, toi.
6: Non, mais c'est vrai, c'est évident, enfin, je sais pas.
1: Ouais, non, mais attends, dans ces cas-là, d'accord, tu payes par carte bleue.
6: Ouais.
1: Ok.
6: Ouais.
1: Bon, par chèque, c'est aussi accepté.
0: Ah non.
6: Non, il va
0: si.
6: Pas, le temps de le remplir, tout ça.
0: Bah ouais,
1: ouais, non, mais attends, machine,
0: il paraît que t'as le droit que t'as été autorisé à rester que 20 secondes à la barrière.
6: Ouais, ouais.
0: Au bout de 20 secondes, il pique ta caisse.
2: Il t'arrête, ouais.
6: Ta voiture est autodétruite.
1: Ouais. Non,
0: il pique quand même pas.
1: Non.
0: Il exagère pas.
3: Attends, Gérard, je travaille dans un péage, je confirme, hein, c'est vrai.
0: Ouais.
3: Il a raison, Fildar.
1: Bah moi, j'ai passé des péages et je vais te dire une chose.
3: Ça fait 20 ans, Gérard, ça fait 20 ans que t'es plus routier. Fildar, il connaît, il prend la voiture et tout, il connaît.
1: Non, ça fait pas 20 ans que je suis plus routier, mon pote. Arrête
0: il
1: de
0: l'a,
1: dire.
0: Il l'a jamais été, hein. Rassurez-vous.
1: Ouais, peut
2: conduisait un kangou à tout péter.
1: Manu.
2: Donc à la place de gros péage, on va accueillir Lionel, André, Didier, Alain, Sylvain, c'est son prénom ça.
6: C'est quoi ton.
3: Oui, bonsoir.
1: Bonsoir,
3: c'est Lionel, André,
6: Lionel.
3: Didier, Alain, Sylvain, mais bon,
6: comment
3: tu peux m'appeler Ladas. Hein.
6: D'accord.
1: T'appelles d'où?
3: Alors j'appelle de Bordeaux, j'ai 27 ans et nous t'écouterons sur 117.5.
0: Ouais, toi, okay. tu es où? Tu es avec plusieurs amis?
3: Oui, enfin nous t'écoutons sur l'agglomération de Bordeaux, je généralisais, tu vois. Non, je suis tout seul, il n'y a personne derrière moi.
0: En association.
1: Poussistam,
3: mais franchement ce soir ça va pas, Gérard.
1: Bon, tu réponds à la
3: question. Très bien, très bien. Moi je paye tout par carte bleue, donc voilà quoi.
1: Mm-hmm.
3: J'ai pas trop envie de me prendre la gueule avec ta question là.
6: On t'entend bien.
1: Bon alors, Poussistan, ça peut être devoir. Au revoir. Allez, terminé pour toi. Hop. Celui-là, il nous emmerdera plus.
7: Il dégage.
0: Oui, Gérard.
1: Adis.
6: Ah. Ben ça y est, je t'ai dit.
1: Benoît, j'ai pareil, tu m'as répondu toi aussi.
3: Non, je t'ai pas répondu.
1: Non, parce que t'as répondu à la question à Fildar en même temps, donc c'est pour ça.
3: Ouais. Non, mais j'ai pas répondu. Donc, en fait, moi je paye pas parce que je travaille dans un péage. Je suis pas con, je vais pas payer quand même.
1: Non, mais d'accord, mais les gens qui viennent, est-ce qu'ils payent, est-ce que vous acceptez les cartes bancaires, les chèques ou pas? C'est ça. Les chèques, d'après ce que Fildar me dit, non, mais donc les cartes bleues, tout ça, oui.
3: Non mais on s'arrange, ça dépend, on s'arrange. Par exemple, les gens en général, je les fais pas payer trop cher quand c'est des routiers. Par contre,
6: Tu les taxes ?
4: Je me vends bien, je les taxe bien, les
1: voitures. De toute manière, tu peux pas les taxer parce que, de toute manière, le ticket qu'ils prennent est déjà...
4: Tu carottes la monnaie.
1: Et tu peux pas parce que c'est, ils ont des cartes spéciales des autoroutes, alors tu peux
4: c'est,
1: pas...
4: C'est quand même des petits vicelards, ils essaient toujours de payer en nature. Mais il n'y a pas moyen,
1: Non mais ça... T'as pas fumé la moquette toi avant d'appeler là au standard ?
4: Non, j'ai pas fumé la moquette, j'ai pas fumé de routier non plus.
1: Ouais, bah je crois que si, hein. Lionel ?
0: Il est dans la guérite là, Benoît ?
1: Hein, Manu, il est dans sa guérite ?
0: T'es en repos là, parce que tu bosses pas beaucoup là.
4: Il fait froid, mets le radiateur s'il te plaît. T'as du monde derrière.
1: Il y a du monde derrière, en plus. Je sens.
0: À mon avis, c'est un relais de routier.
2: C'est des escrocs.
0: Pas très catholiques.
4: Il y a Benoît, mon collègue, c'est tout.
1: Benoît, ça, tu te calmes, s'il te plaît. Ouais, Manu.
4: Qu'est-ce que c'est, toi, quand tu bossais dans
1: avec Benoît, tu t'écrases, s'il te plaît.
0: Ça serait chaud pour trois routiers, ouais, je comprends.
1: Manu.
2: Réchauffer le pot. On va accueillir Monsieur Mazur à la place de plus suspens.
0: Professionnel.
4: Ah, Monsieur Mazur.
7: Bonsoir, Monsieur Mazur.
8: Oui, bonsoir, c'est Monsieur Mazur.
1: Bonsoir,
4: Monsieur Mazur.
8: Bonsoir, mes amis. Bonsoir, Monsieur Gérard. Comment allez-vous ?
7: Ça va bien.
8: Écoutez, je suis ravi de ce débat sur les autoroutes qui a l'air d'être des plus chatoyants.
1: Mm-hmm. Lionel.
9: Écoute, moi je pense que la carte bleue c'est plus sûr parce que je soupçonne les gars dans les guérites là de taxer de la monnaie et de magouiller quand on leur donne du liquide.
1: Bah ça, de toute manière, c'est vrai que le liquide...
9: Je les soupçonne. Par exemple, Benoît, moi je suis sûr qu'il magouille un peu, j'en suis sûr.
1: Non mais je pense pas parce qu'avec le ticket...
9: Ça reste entre nous.
1: Mais ouais. avec le ticket, de toute manière, tu peux pas magouiller comme tu veux. Hein.
9: Mais si, en général, il y a des gens dans les camions, ils sont un peu plus cons que les autres et eux, ils payent.
1: Bon, allez Benoît, terminé pour toi. Terminé pour toi.
2: T'inquiète pas.
1: Rigo, oui.
2: Sur l'IRC, ça monte encore. On est 6033. Mm-hmm. Donc ça n'arrête pas. C'est très chaud ce soir. Il n'y a que de la question de la balle.
1: Ben,
2: donc, t'as de la chance. Donc, il y a une question de Yankee et Zébulon qui est pas mauvaise. Si on paye plus cher au péage, est-ce qu'on peut rouler plus vite ?
1: Ben non. T'as pas besoin. Si tu payes plus cher au péage, tu peux pas rouler plus vite quand même. Ça, ça intéresse.
2: Et pourquoi ?
1: Ben non, ça sert à rien. Hein. C'est pas parce que tu vas payer plus cher de péage que tu vas rouler plus vite derrière. Hein. Au contraire, c'est pas en payant plus cher que tu peux rouler plus vite. Mm-hmm. C'est de là qu'en roulant plus vite que tu cartonnes. Hein.
0: Bah, c'est des pots de vin.
2: Ouais, mais tu payes plus cher.
0: C'est des pots de vin, donc.
1: Ouais, non, mais même tu peux pas payer plus cher un péage parce que de toute manière déjà avec le ticket.
0: Quand
1: ils passent dans la machine pour payer, ils savent déjà le trajet que t'as fait.
0: Ouais, c'est magique.
2: Mais s'ils se font flasher en allant
0: pot de vin,
2: trop vite,
0: ouais, pot de
2: voilà,
0: vin.
2: Plutôt
0: ouais,
2: non, de payer une amende, ils payent un pot de vin.
1: Bah, de manière, s'ils sont flashés parce qu'ils ont été trop vite, de manière, ils sont déjà au péage. Mm-hmm. Et justement, on va en parler aussi.
0: C'est des pots de vin.
2: Donc, ils payent plus cher pour aller plus vite.
0: Non ?
1: Bah, dans un sens, si tu veux, oui.
0: Toi, t'as payé des pots de vin, mais t'as laissé les pots, t'as pris le vin.
9: Non, moi, je crois que Gérard, il boit directement la bouteille.
1: Bon, toi, tu te calmes, parce que sinon, tu as dégagé vite fait, toi. Monsieur Mazur, donc, à votre tour.
8: N'est-ce pas, c'était sur la carte bleue, c'est cela ?
1: Voilà.
8: D'accord, bien écoutez, bien entendu qu'on peut payer.
7: Par carte bleue.
8: Ah oui, tout à fait. Mais la question, c'était payer quoi exactement ? Parce qu'on peut faire plein d'achats en carte bleue, n'est-ce pas ?
1: Peut-on payer les péages par carte bleue bancaire ?
8: Absolument. Cependant, j'ai une question à vous poser, Monsieur Gérard. Comme vous semblez être une fusée dans le domaine, je voudrais savoir, là, récemment, avec la grève de la Brinks, des convoyeurs, merci, le montant minimum autorisé était-il de combien dans les péages, Monsieur Gérard ?
1: Voilà, j'en ai aucune idée parce que de toute manière les péages c'est ceux qui passaient qui payaient donc je vois
8: bien
1: pas
8: entendu
1: du...
8: mais cependant est-ce que puisqu'il n'y avait pas d'argent nulle part et qu'on pouvait payer par carte bleue une somme tout à fait minimale, qu'en était-il mettons par exemple des convoyeurs grévistes qui rentraient chez eux, comment faisaient-ils pour payer vu qu'ils n'avaient pas d'argent puisqu'ils faisaient grève?
1: Ça, ils avaient les cartes bleues, non ?
9: Et attends, un fourgon blindé, ça paye au péage si ça prend l'autoroute ou
8: pas ? Ah là est toute la question, oui.
1: Ça, en principe, oui. Hein.
7: Et les flics, ils payent les ambulances ?
1: Ah bien. Non, les flics, non, parce qu'ils ont des
9: autorités. Les pompiers ?
1: Les pompiers, je crois pas. Non, parce qu'ils ont... Ils
9: et
1: ont
9: les DF des... et les DF.
1: Non, les pompiers, ils ont des...
9: Et les DF, tu crois qu'ils payent ou
7: pompiers
9: pas ?
7: Les pompiers ont des gyrophares, hein.
1: Les pompiers.
9: Moi, je pense que les égoutiers, ils devraient pas payer. C'est dégueulasse.
8: Parce que... Et à votre avis, excusez-moi, et les livreurs en motocyclette payent-ils le péage, monsieur?
1: Mais justement, on va.
9: Parce que quand t'as les mecs de la DDE avec un camion, eux, ils sont obligés de passer, tu vois.
1: Ils arrivent à pas.
9: Ils ont le service des forêts, tu vois.
1: Mais vous me laissez répondre ou quoi là?
7: Les mecs qui travaillent.
1: Oh, Adis, tu t'écrases.
8: Existe-t-il des camionneurs qui livrent des pizzas?
1: Oh, mais ça y est, ouais. C'est pas la question des pizzas là, monsieur Mazur. On va pas s'éterniser sur des questions cons là.
8: Ah, vous avez raison, Manu.
2: Je voulais accueillir un nouvel auditeur. On accueille Grill Courte Pipe. Bonsoir.
10: Bonsoir.
7: Bonsoir.
10: Bonsoir
7: Grill.
10: Bonsoir Gérard. Salut, bonsoir Grille. À toute l'équipe. Bonsoir Rigaud. Bonsoir Manu. Bonsoir Fanda. Bonsoir aux auditeurs.
8: Et bonsoir monsieur Courte Pipe. Bonsoir.
1: Et t'appelles d'où?
10: J'appelle de Calinette sur Sodo.
8: Bonsoir à tout Calinette.
10: Ça existe, j'ai cherché.
7: C'est dans l'Est, ça.
11: C'est sympa comme région.
10: Tout à fait.
1: Tu te fous de ma gueule ou quoi, là, où tu prends le train?
10: Non, pas du tout, Calinette sur Sodo, c'est une très belle ville. Hein.
9: C'est dans le Lyon maritime.
1: Bon, alors, troisième question.
11: Avant que tu poses ta question, j'ai une très bonne question de...
7: Ah.
1: Fildar, s'il te plaît, t'arrêtes avec ça.
11: Mais c'est pas moi. Je pense qu'il y a l'auditeur. Mais, donc, une question, très bonne question de Snooze qui te demande où finit l'autoroute.
1: Où finit l'autoroute?
0: C'est de la philo, ça, mon con.
11: Prenez-en de la graine sur IRC, ça c'était une bonne question.
1: Tu prends l'autoroute à un endroit et tu peux ressortir quand tu veux de l'autoroute. Il n'y a pas de fin.
10: Il y a des enfants qui disent que ça se termine dans les saules avec les louis d'or. Mais je trouve que les enfants sont débiles.
1: Qui c'est qui parle de comme ça là? Courte pipe.
10: Oui, oui.
1: C'est toi?
10: Ah non, pas du tout.
1: Non, pas du tout. C'est pas toi qui viens de parler comme ça. Je viens pas de reconnaître ta voix, à peine.
7: Non, c'était pas lui. Je pense pas.
9: T'as même pas compris ce qu'il a dit, alors.
1: Mais... voilà ce que je pouvais dire
0: Gérard, excuse-moi. Oui. Juste avant, il y a un compositeur très célèbre qui a fait une chanson justement en plus sur ce débat. Et je sais pas. Voilà, elle est au courant à 10. C'est Didier Barbelivien avec sa femme.
9: Bonsoir Anaïs.
0: Quitter l'autoroute. C'était une belle chanson, ça.
1: Donc, seriez-vous prêts? Vous la calmez là?
0: Tu te la calmes?
1: Bon, Adis, au revoir!
0: Allez, dégage!
1: Allez, hop! Au revoir, Adis! Alors, troisième question, seriez-vous prêts à habiter près d'une autoroute? On va demander à Courte Pipe.
10: Moi, je dirais qu'à. Il y avait une fille. Moi, je dirais qu'à côté d'une autoroute, non, parce que je suis très, très fragile au niveau des tympans.
9: Des tympans.
10: Ok, pas de problème, des tympans, donc.
9: S'il te plaît.
10: Et puis, ça me stresse un petit peu le bruit.
1: Dans ces cas-là, si tu veux pas habiter près d'une autoroute, tu veux pas habiter non plus à côté d'un aéroport.
10: Ah non, ni aéroport, ni autoroute, ni que ce soit les abattoirs de Rungis, tout ça, pour moi, c'est exclu.
1: T'as pas le choix.
10: Ah non, mais moi, ça va.
1: Monsieur Mazur.
10: Dans un pavillon, tout ce qui est plus luxueux, à Calinette-sur-Saône.
9: Bourgeois.
1: Monsieur Mazur.
8: Comme la plupart du temps, n'est-ce pas, les autoroutes se situent près d'aéroports ou bien encore de gares ou d'arrêts de bus, il est complètement
1: inconcevable. N'importe quoi.
8: Pardon,
1: Non, il n'y a aucune autoroute qui se situe à côté d'un...
8: Écoutez, monsieur Gérard, prenez l'autoroute numéro 6, n'est-ce pas, celle qui mène très loin.
1: À Lyon, ouais.
8: Vous constaterez que Allô?
1: Oui, j'écoute.
8: Vous constaterez bien entendu que c'est une autoroute qui passe par l'aéroport d'Orly, n'est-ce pas?
1: Qui passe pas par l'aéroport.
8: Absolument, monsieur.
1: Ça dépend, monsieur Gérard,
8: vous n'avez jamais pris l'avion, vous ne savez pas.
1: Non, presque pas. J'étais à New York, j'ai jamais pris l'avion.
8: Oui, New York.
1: Alors pourquoi
8: voici,
1: que l'autoroute
8: Gérard,
1: alors,
8: vous savez comme moi,
1: et alors l'autoroute passe où?
8: Bourricot, écoutez.
1: Allez
10: voir Dobzilla avec le blob.
1: J'ai arrêté de faire vous-même le bourricot et l'autoroute 1, alors à Passou, elle passe pas du côté de Roissy aussi?
8: Bah alors, l'autoroute passe à côté d'aéroports.
1: Eh ben non, des arrêts de bus comme vous venez de le dire.
8: Mais bien entendu, écoutez, vous avez bien des liaisons, n'est-ce pas, des abris de bus avec des autocars qui partent de ces arrêts-là pour vous mener à destination, écoutez.
10: Oui, il a peut-être raison, Gérard.
1: Je ne parle même pas des lignes RER, monsieur Gérard. Non, mais attends, les Roissy bus, comme tu dis, c'est des lignes directes. Il n'y a pas d'arrêt.
9: Il dit non, mais il les connaît toutes en plus.
1: Il n'y a pas d'arrêt, ça fait comme les cars.
0: Dans les cars.
1: les cars de Roissy, là, ceux de Air France. Donc c'est pareil. Et il y a même des cars qui vont, des bus qui vont jusqu'à
0: à Meudon,
1: à Orly, et ils passent par les autoroutes, mais ils n'ont pas d'arrêt. C'est pour, il y a
8: pas. Absolument, vous avez tout un tas d'usagers, n'est-ce pas, qui habitent justement
1: ben à ouais, mais y a pas, y a pas
8: de ces gares SNCF, RER ou bien ces aéroports.
1: Il n'y a pas, d'arrêt de bus sur les autoroutes,
8: mais,
1: c'est faux.
8: Ah, mais
1: non,
8: si.
1: Non, non,
8: mais,
1: et non.
8: Monsieur Gérard.
1: Non, mais je vous dis.
8: Monsieur Gérard,
1: je vous dis que non.
8: Avez-vous dû prendre le RER, je vous assure qu'il y a des abribus, tout le monde.
1: Mais moi, je vous dis que non, c'est faux. Mais c'est
8: Monsieur Gérard, on
1: ne va pas s'éterniser sur cette question. Lionel.
8: Absolument. Ouais, la DAS, bah écoute, moi, j'habite en fait à côté d'une autoroute parce que je trouve que c'est pratique. Parce que quand t'es un usager au quotidien de l'autoroute, et ben plus t'en es prêt, plus tu peux te rendre à ton lieu de travail rapidement. Donc j'ai allié l'utile à l'agréable, donc j'habite juste à côté d'une autoroute.
1: Lionel, par contre, tu vas éviter de trop dire la DAS, s'il te plaît, parce que.
8: C'est le nom complet, Lionel André Didier Alain Sylvain, ça fait.
1: Non, non, mais je préfère. Non, non, mais moi, ouais, peut-être tes potes ils t'appelleront comme ça, mais moi ça sera Lionel. Non, non, mais Lionel.
8: Respect. C'est comme Christelle, c'est 2000 ans de passé qui te regardent.
1: Non, non, mais Lionel. Lionel, s'il te plaît, tu te calmes. Moi, je préfère t'appeler Lionel comme ça. C'est tout, on va, tu arrêtes de dire la DAS, d'accord ?
8: Ouais, mais je préfère c'est
1: non, non, mais
8: complet quand même.
1: Non, non, moi je dis Lionel, je m'appelle, c'est tout terminé.
8: Ça
1: okay,
8: un peu quand même,
1: ok.
8: Non, pas on du tout, non.
1: Bon, si t'es pas d'accord, tu retournes au standard.
8: On va voir ça, on va gérer.
1: Hein ?
8: Au fur et à mesure des questions.
1: Ouais, ben, tu vas voir que tu vas pas t'éterniser comme ça
8: on
1: avec
8: va
1: moi.
8: Improviser,
1: Manu, ouais.
2: Oui, je voulais dire qu'on accueillait Pousseline le routier.
0: T'as une façon de penser qui est assez bizarre.
8: Ouais, c'est vrai.
11: C'est vrai.
2: Pousseline le routier.
8: Appel de Lyon. Oui, donc, plus des routiers.
12: Oui, bonjour. Bonjour Gérard.
1: Bonsoir.
12: Bonsoir toute l'équipe.
1: Bonsoir. T'appelles d'où ?
12: De Lyon.
1: Donc fréquence ?
12: 102.7.
1: Okay.
0: Enfin, il y en a deux, il y a 93.3 aussi. Hein.
12: Ouais aussi, ouais. Lyon voilà. Sud. Mais moi je préfère l'autre.
0: D'accord.
1: Ok, bon donc
0: attends, je vais te poser une question. Je voulais qu'on fasse un petit sondage.
1: Non, mais après le sondage.
11: Après le sondage. Non, j'avais juste une petite information sur internet. Sachez que le guide des aires de repos où retrouver la jouisseuse mystère est disponible sur radiogérard.fr.fm.
8: Cool.
1: C'est bien, tant mieux. C'est qui s'amuse à dire ça ?
12: C'est pour un PD quoi.
11: Perfora, c'est bonsoir. Ils sont deux. Hein.
12: Ouais, mais il y en a un autre qui est cool.
1: C'est qui l'autre ?
12: Le jaloux.
11: Je sais pas, demande à Pousseline.
10: Apparemment, elle a du mal à parler,
1: à
10: force de coller les
1: temps. Tu voulais rajouter quelque chose, Noémie ? Je vois que ton micro est allumé, donc je sais pas pourquoi.
5: Ah oui, non, j'ai pas fait attention.
0: Ouais, parce que si t'as rien à rajouter, tu l'éteins.
8: Ouais.
0: Voilà. Ok, t'es pas,
11: tu sors,
8: t'es tranquille,
0: t'es pas chez toi ici. Hein.
1: Okay, bon, avez-vous déjà pris l'autoroute ? On va faire un sondage avant une petite pause, ouais, je pense. Donc, avez-vous déjà pris l'autoroute ? 48% des gens répondent oui, c'est bien probable. Probable, ah ouais, d'accord. Ouais. Maintenant, ils oublient de mettre les ailes.
0: Probable de quoi aussi ?
1: Bah, probable de quoi ? J'en sais rien. Hein.
0: Bah, pas la suite. Je te demande, tête de nœud.
1: Tête de nœud, c'est bien probable. Moi, j'ai pas la suite. On n'a pas la suite, donc qu'est-ce que tu veux que je fasse ? Tête d'andouille.
0: Bah, improvise.
1: Tête d'andouille. Bah, c'est vrai qu'à 3, ils mangent les andouilles. Alors, c'est pour ça qu'ils.
0: Bah, j'aimerais bien bouffer ta grosse andouille, c'est clair.
1: Ouais, bah, là, tu
0: surtout qu'elle doit être bien baveuse et
1: c'est ça, t'as raison.
0: Bien périmée.
1: C'est ça, t'as raison. Alors,
0: bien de parler de ça.
1: 27% répondent que c'est un problème. En Yougoslavie, car il n'y en a plus, bon ça c'est vrai, donc on s'en fout un peu.
0: Il n'y a plus d'autoroute en Yougoslavie, c'est
1: vrai. 17%
2: pourquoi,
1: des gens...
2: excusez-moi, pourquoi il n'y a plus d'autoroute en Yougoslavie ?
1: Bah, qu'est-ce qui s'est passé ?
0: Qu'est-ce qui s'est passé quoi ?
1: Bon, on va pas s'éterniser sur ça, parce que ça c'est pas intéressant, ça n'intéresse pas les gens. 17% des gens ont porté plainte contre l'autoroute du soleil, car il faisait trop chaud, bon ça, c'est vraiment des trucs cons. Et puis,
11: ils sont cons sur Internet.
1: L'autre, laisse tomber...
0: C'est quoi l'autre ?
1: Non,
0: on le dit brièvement, on s'éternise pas, c'est quoi ?
1: Non, 9% sont plus intéressés par les Philippines, donc ça sert à rien de lire des conneries comme ça.
0: Pourquoi il y a quoi là-bas ?
11: Pourquoi les Philippines ?
1: Mais ça y est, c'est bon. On a... Alors, deuxième sondage.
0: Ah,
1: quels sont les avantages d'une autoroute ? Alors, 45% des gens répondent qu'il est facile de trouver des grosses sans domicile. Des grosses sans domicile, n'importe quoi. Ça, c'est bien tes conneries.
0: Mais c'est pas moi, c'est Rigo, Pierre.
1: Non,
0: c'est Internet.
1: 31% des gens qu'il faut faire attention sur les passages cloutés d'autoroute pour traverser, alors que sur les autoroutes, il n'y a pas de passage clouté déjà.
0: Sur certains.
1: Sur aucune autoroute,
0: si tu sais, quand tu as les relais là où il y a la passerelle en fait qui est au-dessus de l'autoroute, c'est pour aller d'un côté à un autre.
2: C'est là où il y a des gens qui balancent des pavés sur les routes.
0: En bas de ça, tu as les passages cloutés.
1: Ouais, mais tu traverses pas l'autoroute, c'est tout. Non, moi je te dis que non. 20% des gens pensent que les autoroutes sont plus agréables agréable pour voler des voitures. Bah ça c'est le cas assez souvent.
0: C'est vrai.
1: Ça s'est calmé, mais je pense que ça va sûrement redevenir bientôt cette histoire. Ah ouais, merde.
0: Qu'est-ce qui se passe?
1: On parle d'éviter les radars, mais on va en parler, bon, mais c'est pas grave.
0: Ouais, 12%, après, ouais.
1: 12% pensent que c'est une façon d'éviter les radars. Bah oui, ça c'est vrai, parce que les radars, tu peux pas les voir. Surtout sur l'autoroute A6, ils sont bien planqués en plus.
0: Ils sont planqués à 2,40. Ça peut peut-être aider les routiers.
1: Ils sont bien planqués, ils sont à la limite de l'aire de repos de Beaune, là. Et ils sont bien...
13: Pas de masure.
1: Ils sont bien là.
0: Il y en a deux ou trois sous le tunnel de la Fourvière aussi, pareil.
1: Non, sous le tunnel, ils en mettent... sous le tunnel de Fourvière, il y en a...
0: Ah non, il y en a deux, trois dans ton tunnel, excuse-moi. Ouais.
1: N'importe quoi.
2: Et puis confondu. Là, ils vont tous à fond. Hein.
0: Ça, c'est pas la Fourvière, c'est la Fourmilière, ouais. Excuse-moi.
1: Quatrième question, on va faire une pause et puis vous allez y réfléchir.
0: Il y a combien de questions sans indiscrétion? Je peux te poser la question sans indiscrétion.
1: 10.
13: Combien, 10?
0: 10 questions à raison de 4 questions par demi-heure. Si on fait 2-3 calculs, je vais sortir ma calculette.
13: Vas-y.
0: À 1h30, c'est fini.
1: Non, c'est bon.
11: Non, c'est cool.
0: C'est ça, non? Non, on n'a pas. Oui, on n'a pas.
1: Ah oui,
13: un petit fond de caille là. Un petit fond de caille.
0: Pas toutes les 10 minutes comme
11: tout à l'heure. Avec
1: à quelle vitesse peut-on?
0: Alors attention, Gérard pose la quatrième question. Réfléchissez, n'oubliez pas.
1: À quelle vitesse peut-on rouler sur autoroute partant de pluie? Et on se retrouve tout de suite après.
0: C'est minable.
1: Vous pouvez nous appeler au 0803-08-5000. Donc on va s'écouter Jean Jouy avec les dodus du péage de l'Alma. Et on se retrouve tout de suite après pour la suite des débats. Yes. Et voilà, vous venez d'écouter Jean Jouy avec le dodu du péage de l'ANA. Donc vous pouvez toujours nous appeler au 0803-08-5000. Vous êtes toujours sur Fun Radio. Il est 0h36 et c'est toujours la suite des débats. On a toujours Manu au standard. Ouais. Noémie qui est en train de dormir, je sais pas pourquoi. Rigo à l'internet. Et
14: ouais,
1: puis,
14: toujours.
1: Donc là, et puis on...
0: Et moi je fais du bec.
1: Et puis Fildar à l'arrière.
0: Je te jure. Et en plus, profite-en, c'est mon dernier débat parce qu'après je suis sur France Inter.
1: Ouais, attends, mais ça me fera bien.
0: Tu remplaces Ricky?
1: Ouais.
0: Bah avec Rigo,
1: tous les
0: jours.
1: Pour ça, on va récupérer
0: Lionel.
13: Ah, Cyril, moi. Ouais, bonsoir.
1: Rebonsoir, Monsieur Mazur.
13: Bonsoir. Oui, bonsoir, c'est Monsieur Mazur.
1: Courte pipe.
13: Rebonsoir.
0: Courte pipe, c'est fort.
13: J'ai trouvé ça tout à l'heure.
1: Et Pousseline.
13: Oui, Pousseline de Lyon, la routière.
1: Ok.
13: Je voulais juste dire aux auditeurs d'acheter son caille parce que ça va nous changer un peu de bougal.
11: C'est clair.
1: Bah ça sort le 6 juin. Ça
13: se break down, back da boom, là, tout ça. Là.
0: Ça, c'est très bien, ça.
13: Ah non, j'aime pas.
0: Non, mais moi, je trouve ça bien.
13: Je tenais à le dire, là.
1: Bah, oh, donc, à quelle vitesse peut-on rouler sur autoroute par temps de pluie? On va demander ça à Lionel.
13: Ça dépend du véhicule, moi, je dis déjà.
1: Mmh.
13: Ça dépend de comment ton véhicule il est chaussé.
1: Ouais.
13: Parce que si t'as des pneus de vélo de course, ça va pas le faire. Alors que si t'as des gros boudins de tracteur, bah tu peux appuyer un peu plus quand même.
1: D'accord.
13: Je pense que toi t'es plutôt dans le genre gros boudin, donc je pense que toi tu peux appuyer un peu plus.
0: J'ai l'impression qu'il y a illusion là.
1: Lionel, un petit conseil, ça fait déjà troisième fois que tu me fais chier comme ça.
0: Il parle de Sandy.
1: Donc tu sais ce que je vais te dire, Lionel. Lionel, je te dis au revoir, merci. Au revoir. Au revoir. Et Monsieur Mazur.
13: Oui, écoutez, moi je dirais plutôt que ça dépend de la pluie, n'est-ce pas?
1: Oui.
13: C'est-à-dire l'intensité de la pluie, il est clair que vous ne roulez pas à la même vitesse lorsque c'est un petit crachin plutôt qu'une grosse averse, n'est-ce pas?
1: D'accord. Courte pipe.
13: Vous en foutez, monsieur Gérard?
1: Non, pas du tout.
13: Bon,
1: courte
13: écoutez,
1: pipe.
13: Vous dites d'accord comme ça.
1: Courte pipe.
15: Ouais, bah, pas plus de 70, j'ai une Twingo.
1: Hein?
15: Pas plus de 70, j'ai une Twingo.
1: D'accord. Après, si, tu, le prochain
0: pas
1: coup,
0: de marque,
1: tu,
0: hein.
1: Tu donneras encore. Tu pourras dire ta marque après si tu veux, ok?
15: Non, non, mais excusez-moi.
1: D'accord. Pousseline.
16: Ouais, bah moi, j'ai une petite caisse, mais bon, ça dépend le nombre de personnes qu'il y a avec moi. Si j'ai deux caisses à l'eau et un vieux gars à l'avant, c'est chaud, quoi.
1: Alors, je peux vous dire une chose que...
16: J'irai moins vite, c'est sûr.
1: Manu, oui. Non, non, mais vas-y, si on a un auditeur.
11: Je voulais accueillir Ligne Blanche.
13: Ah, c'est chaud.
17: Salut.
1: Ligne Blanche, t'appelles d'où?
17: Salut Gérard.
1: Salut.
17: Salut à tout le monde.
1: Salut. T'appelles d'où?
13: Oui, bonsoir, madame Ligne Blanche.
17: J'habite Bordeaux.
1: Donc, 117.5.
17: Ouais, c'est ça, ouais.
13: Voilà, excuse-moi.
1: T'as une explication là-dessus? Bon, alors tu réponds à la question?
17: C'est à combien tu roules?
1: Voilà. T'as une explication là-dessus?
17: Hein?
1: T'as une explication là-dessus?
17: Bah, sur quoi?
1: Bon, tu réponds à la question, tu te que...
17: Moi, je dis, tu vois, tu roules à 180 si tu veux t'éclater la gueule, mais bon, voilà.
1: Mais t'es où, là? Bon, alors, bon, Ligne Blanche,
17: ouais,
1: mais t'es où, là? Je crois que t'as... Oh, Fildar, s'il te plaît, t'arrêtes avec ça, ça commence à me gonfler, là.
17: Chez moi, attends.
13: Montagne de coco.
1: Bon, Ligne Blanche, t'arrêtes un petit peu tes conneries, ou sinon tu dégages. Bon, les lignes blanches, au revoir.
14: Ah, faut vraiment que tu fasses quelque chose.
1: Manu, au revoir à ligne blanche.
14: Faut vraiment que tu fasses quelque chose.
1: Bon, Phil Dard, t'arrêtes avec ça, s'il te plaît.
0: C'est
1: tu arrêtes.
0: C'est pour tenir le coup.
1: Ouais, bah tu arrêtes. Alors donc, déjà, par temps de pluie, c'est limité. Donc, c'est limité à 110 au lieu de 130. Voilà.
0: Mais pourquoi, justement? C'est la question qu'on se pose.
1: Pourquoi? Parce que par temps de pluie, t'as pas le droit de rouler plus vite.
0: Mais pourquoi?
1: Est-ce
0: plus dangereux ou pas?
1: C'est plus dangereux. C'est tout, parce que par temps de pluie, t'as pas le temps de contrôler ta voiture. C'est
5: et quand
1: tout.
5: Il neige?
1: Bah, c'est pareil. Okay. Bah, de toute manière, quand il neige, faut
0: ça
1: dire
0: peut
1: une
0: faire
1: chose.
0: Des plaques après. Hein. Non, déjà, mais toutes les intempéries. Déjà, on peut signaler que quand il pleut et qu'il gèle, ça fait du verglas.
1: Mais ta connerie!
0: Vrai. Non, mais on peut le signaler. Non,
1: mais
14: c'est vrai.
1: Mais ta connerie!
18: Sur le tour. Ça glisse le verglas.
1: Bon,
18: faut signaler quand même, Gérard.
1: Bon, ça y est, ça suffit, toi, courte pipe, là. Tu veux de l'aide?
0: Non, mais je pense que c'est pas des choses avec lesquelles on peut rigoler, tu vois, tout ça.
18: Il y a des gens qui ont des accidents sur les plaques de verglas.
0: On se retrouve avec des plaques, justement. Et pourquoi, Gérard, donc c'est plus dangereux sous la pluie? Parce que.
1: Bah, de toute manière.
0: Parce que si les gens, ils ont peur, ils roulent moins vite. Donc, pour ceux qui veulent rouler plus vite, c'est. Mais même dangereux parce qu'il y en a moins qui roulent vite.
1: Mais même, de toute manière, les routiers, c'est limité à 60, 60, 80, 90 maintenant.
0: Il n'y a pas que les routiers.
1: Ils ont trois trucs de vitesse qui sont derrière les camions. Mais les camions, de toute manière, c'est vrai que quand tu doubles un camion, t'en prends plein la gueule, ça, je peux te le dire. Hein.
0: Ah oui, c'est au niveau de la visibilité.
1: La visibilité.
14: Ok.
1: Voilà. C'est limité à 110. Et bon, c'est vrai que t'as moins de réflexes quand il pleut. Si tu roules plus vite, t'as moins de réflexes pour pouvoir freiner. Déjà, celui qui est derrière, comme tu lui laisses quand même un truc comme les camions. Si tu doubles le camion, que c'est pareil. Le mec, il va accélérer pour doubler le camion. Il va s'en prendre plein la gueule pour pas un rond.
0: Hein, ouais, c'est clair.
1: Donc voilà.
14: Par moment, je me demande si je suis pas con.
1: Ouais. N'importe quoi.
0: Nous aussi, hein. Je te rassure.
18: C'est clair, Gérard.
1: Ouais, Manu.
0: Non, je disais, nous aussi, on se demande si t'es pas con.
1: Ta gueule, toi.
18: Moi, je me demande pas en fond de commerce.
1: Bon, t'as un autre auditeur, non?
0: Bah non, ils sont quatre.
1: Non, on en a
0: qui? T'as courte pipe, t'as Monsieur Mazur, ligne blanche et.
1: Ligne blanche, on y a dit au revoir.
0: Ah bon?
1: Bah oui, il y a dit au revoir.
0: Excusez-moi, bah au revoir, ligne blanche.
18: On va pas besoin de faire les tours alors.
1: Il y avait une question IRC, non?
14: Y a pas grand chose de bien malheureusement.
1: Bon bah.
0: Y a un truc sur le Minitel là, HTTP.
1: Mais y a pas de Minitel.
0: Si, ils viennent de le remettre.
1: Mais
0: ils viennent de le remettre.
1: Y a pas de Minitel, arrête tes conneries. Alors, cinquième question. D'après vous, les radars peuvent-ils être interdits sur autoroute? Justement, on en faisait illusion tout à l'heure.
0: En illusion.
1: Donc, monsieur Pousseline, je suis pas très sûr. Hein.
18: Ouais, moi aussi, je pense pas qu'ils vont pouvoir interdire les radars. C'est pas possible, ça. Parce que ça sert à griller les petits malins, les gros cons de routiers qui vont à plus de 180.
1: Ça. Non, moi...
14: ça faire quelque chose, parce que c'est impossible.
1: Pousseline,
18: oui,
1: manque de peau. Tu vois, c'est que le truc que tu viens de dire, c'est faux, parce que c'est pas les routiers qui essayent de piquer, c'est les mecs avec des bagnoles.
18: Oui, mais les routiers, y en a pas mal qui vont vite. Hein.
1: Moi, je
18: suis personnellement routier.
1: Ouais.
18: Alors, je sais de quoi je parle.
1: Ouais.
18: Levez vite.
1: Ouais, ben toi, parce que c'est un. Comment tu appelles ça? C'est un truc qui est fait spécial. C'est,
18: d'accord, super.
1: C'est des trucs que style Calberson, tout ça, jet service.
0: Oh, pas de marque quand même. Calberson, c'est chaud. Hein.
18: Un camion, c'est un DAF.
1: D'accord. t'as raison. Courte pipe.
19: Ouais, moi, je dirais que les radars, ouais. Mais moi, je suis pas trop d'accord avec le système qui voudrait privilégier la fonction publique au détriment des automobilistes.
1: Parce comment ça?
19: Parce que c'est de l'argent pris un petit peu sur le dos des automobilistes. Au profit de l'administration française.
0: Oh, Julien Courbet, tu te calmes?
1: Qu'est-ce que tu veux dire par là? Parce que je comprends pas du tout, là.
19: Ouais, j'avais envie de faire une phrase sérieuse. Voilà, je l'ai faite.
1: Bon, d'accord.
19: Maintenant que tout le monde...
1: Monsieur Mazur, alors.
20: D'accord.
1: Oui, Manu.
0: Oui, on accueille Antipatinage.
20: Recule-moi. Allez, vas-y.
0: Après que t'es fini d'enculer la grosse. Vas-y, Antipatinage, bonsoir.
1: Antipatinage, bonsoir, t'appelles d'où?
21: Bonsoir GG, j'appelle Denis Gueland.
19: La terre la pute qui jouit là.
20: Oh oui.
1: C'est quelle fréquence ça?
21: Je crois que c'est une prostituée à l'antenne, hein, pas plus la brigade des
1: meurs. Gildard, tu arrêtes avec ça s'il te plaît.
0: C'est pas...
1: Merci.
14: C'est un gros camion ça.
1: T'appelles d'où Antipatinage?
21: J'appelle Denis Gueland.
1: Mais t'avais la fréquence. Oh, t'es bourré ou quoi là?
0: Hérisson.fr.
1: Bon, c'est de ton côté, c'est quelle fréquence là-bas sur 3?
0: Y a rien de mon
21: on
0: côté
21: écoute
0: là.
21: Radio, on écoute Radio Niglo.
1: Bon, toi, tout à l'heure, tu as.
0: C'est en décrochage.
1: Putain, mais complètement taré ce mec.
11: Gérard, j'ai une très bonne question enfin sur l'IRC de Cody qui te demande s'il y a des autoroutes intercontinentales et interplanétaires.
0: Non. Bonne question de merde.
1: Je sais pas qui c'est qui a posé cette question-là, mais.
0: Non, je rigole.
21: Moi, j'ai une Sandy, ça s'appelle les trous noirs.
1: C'est ta gueule, toi.
2: J'ai une question à poser.
0: Pourquoi tu dis ça,
2: Hugo? Rigo, tu choisis les plus merdiques ou c'est vraiment la mieux de toutes?
11: Je te jure, c'est une des mieux.
0: Oh putain,
1: je crois que celui qui a posé ça, tu lui demanderas qu'il arrête un petit peu de dire des conneries parce que ça commence à... Bon, Pilar, t'arrêtes avec ça, s'il te plaît, parce que ça me gonfle.
0: Mais pourquoi moi?
11: Arrête de te caresser, s'il te plaît.
0: Mais pourquoi moi?
1: Bon, alors, monsieur Mazur.
3: Oui, monsieur Gérard.
1: La question, je l'ai posée, hein.
3: Bah oui, écoutez, vous l'avez posée il y a un bon quart d'heure, alors s'il vous plaît.
1: Non.
3: La question était concernant les radars.
1: Voilà. Crois.
3: D'accord. Et vous vouliez savoir si...
1: On peut, si les radars doivent être interdits sur autoroute.
3: Bon, écoutez, je vois pas comment on pourrait interdire les radars vu que c'est l'État qui s'en occupe, n'est-ce pas?
1: C'est l'État qui flash les voitures maintenant.
3: Absolument, bien sûr.
1: Ça
3: dépend de la préfecture de police, et la préfecture de police, monsieur Gérard, c'est l'État, bien sûr.
1: Mmh. Alors que les trois quarts, c'est la gendarmerie qui les met en sandbag.
3: Ah oui,
0: en sandales, le 6 dans les bacs.
3: La gendarmerie qui met en sandbag les radars, la gendarmerie, ça n'est autre, ne dépend que du ministère de la Défense. Ce sont des militaires, n'est-ce pas? Le ministère de la Défense, c'est l'État, donc voilà.
1: Ok, anti-patinage. Anti-patinage une fois.
21: Freine. Ouais, je suis là.
19: Freine.
1: Tu réponds à la question ou quoi? T'as une idée pour ce week-end?
21: En fait, ça serait cool, Gérard. Ça serait cool, ça serait sympa que...
1: Bon, alors, anti-patinage. Anti-patinage. Tu réponds correctement à la question ou tu gerbes?
21: Ok, je réponds correctement à ta question.
1: Non, tu réponds.
21: Ok, en fait, ça serait cool qu'on puisse virer les radars. Parce que comme ça, on pourrait rouler comme des oufs sur l'autoroute.
1: Mm-hmm.
21: Ça serait vraiment génial. On pourrait doubler les routiers encore plus facilement et tout. On pourrait leur faire des...
1: Ouais, vas-y, dis.
21: Non.
1: Non, mais dis ta pensée de manière.
21: Non, pour leur faire des
1: droits
21: d'honneur en les doublant.
1: T'as raison. Ouais, mais bien sûr, le jour où tu vas te faire choper par un routier, tu vas voir comment que ça va te faire, toi, mon pote.
21: Non, je suis pas homosexuel.
1: Non, mais tu vas voir, le jour où tu vas te faire coincer entre.
21: Je les connais, les Lascars.
19: Une sonnette d'alarme, si c'est possible.
1: Bon, toi, je crois que t'as intérêt de répondre correctement à la suite.
19: Non, c'est juste pour faire en aparté du débat une petite réflexion.
1: De quoi?
19: C'est qu'en fait, il faut pas écouter Autoroute FM quand on est sur l'autoroute. Hein.
1: Pourquoi?
19: Parce que c'est chiant.
1: Et alors, ça te donne les points de circulation, de savoir où c'est bouché, ça passe dans l'ouille.
0: Il paraît qu'ils disent des trucs faux. Ouais. Pour induire les gens dans de l'erreur.
11: Voilà, ouais, j'ai vu ça aussi.
1: Ouais, mais de toute manière, on sait pas pourquoi que ça est mis sur toutes les autoroutes, même sur l'autoroute là, qui va du côté de Troyes. Maintenant, c'est la
21: Nationale 19.
1: Putain, mais il est complètement taré celui-là.
21: J'habite à Nigloland, donc je connais.
1: Eh, espèce d'andouille, l'autoroute A5, elle va où?
21: Elle va à 3.
1: Bon, bah alors.
21: Mais t'as la Nationale 19 aussi.
1: Touché. Là, mais on te parle des autoroutes, on ne parle pas des nationales, espèce d'andouille.
21: Ah, c'est pas un débat sur les nationales?
1: Ah non. Oh là là, mais il est complètement taré ce mec de 3 là. Hein.
21: Ah bah, c'est Manu, alors, Manu m'a dit n'importe quoi.
1: Attends, c'est pas Manu qui t'a dit que c'était un débat sur les nationales, espèce d'andouille?
0: De quoi?
21: Il a dit, tu t'en fous de ce qu'il dit Gérard, moi j'ai dit que c'était un débat sur la nationale.
1: Eh bah alors, anti-patinage, tu vas le retrouver Manu au standard, on te dit au revoir.
0: Merci Gégé, de me
1: terminer. Terminé. Allez hop.
21: Allez hop.
1: Tu lui dis au revoir, tu lui... Hey, Manu, tu lui diras le prochain coup que c'est sur les autoroutes, pas sur les nationales. Tu comprendras peut-être mieux. Oui, Rigo.
11: Alors, il y a énormément de questions, toujours aussi bien. Formidable. Question de Yankee et Zébulon qui te demande si au péage on peut bénéficier d'un tarif de groupe.
1: Tarif de groupe
0: en moto.
1: Non, parce que justement justement.
11: Ça dépend si on est 3 ou 4.
1: Non, mais même les motos payent normal. Hein,
0: mais t'as un forfait en moto si t'es 12.
1: Ah, je crois pas. Hein.
0: Si, c'est par douzaine.
11: Je crois que tu payes moins si t'as un casque aussi.
0: Ouais.
1: Ouais, mais ça, les casques, c'est obligatoire. Mais de toute manière, on va en venir sur.
19: Gérard, je suis parti avec des pèlerins à Lourdes, hein, en Harley. C'est vrai qu'on a payé moins cher.
1: Bon, toi, c'est qui vient de dire ça? C'est quoi?
19: Je te fais part d'une anecdote. Hein.
1: Ouais, non, mais on en a rien à foutre pour l'instant.
19: Bon, bah, je te le dis.
11: Gérard, j'ai une très bonne question générale, à savoir comment marche un radar.
1: Alors un radar, ça marche comment? Bah ça marche comme.
4: Comment ça marche?
1: Comment ça marche? Ça marche, ça marche avec un flash, c'est tout.
16: Non mais, non, mais
1: tu passes, si tu passes trop vite, t'as le flash qui est voilà. Pris, qui est fait, qui est.
0: Ça marche à pile. Direct. Ça marche à pile.
1: Non, ils ont des systèmes maintenant qui est sophistiqué. Ils ont maintenant ça va plus être des radars qu'on verra sur les bords des autoroutes.
19: Ça va être des flingues.
1: Ça va être des voitures avec c'est des voitures qui seront équipées avec des radars dedans maintenant.
19: Voilà.
1: Il y a certains.
0: Ça fait 4 ans que ça existe, 4-5 ans déjà, ça, non?
1: Non, ça.
0: Si, il y avait des vieilles, des vignes 19 bleus avant avec des ronds noirs derrière.
1: Ouais, mais là, maintenant, c'est à l'intérieur de.
0: C'était dans le commun.
1: Excusez-moi, c'est à l'intérieur du
2: coffre. On peut arrêter, égal M6, 2 secondes là, et revenir au débat, tiens.
19: Mais moi, il faudrait qu'il me chope avec ma fouille.
1: Bon, tais-toi.
11: Et justement, il y a Starsky qui demande, est-ce qu'on peut acheter la photo après, comme à Disneyland?
1: Non, pas du tout, parce que là, déjà, quand t'es pris en photo, tu peux... Il y en a qui disent, surtout, souriez quand vous êtes pris.
19: Non,
2: c'est
19: pas mal.
1: On s'amusait. On s'amusait à faire chier les mecs.
19: C'est pas mal.
1: Qui c'est que t'as,
2: Manu? Non, c'est pas mal, ce truc-là.
1: C'était déjà un chanson, là, qui c'est qu'on a?
2: Marcelito, bonsoir.
6: Bonsoir.
1: Marcelito.
0: Tu t'es déjà fait flasher, Gérard?
1: Non. Non, parce que j'avais annoncé qu'il y avait un radar du côté de.
6: J'avais dit.
0: Oh la balance que t'es quand même.
1: J'avais annoncé par Sibi. Non, parce que comme.
11: Fais attention, on nous écoute quand même.
1: Comme j'avais annoncé. Je m'en fous de manière comme je conduis plus. Donc,
4: il n'y a pas d'adresse, ils ne pourront pas le retrouver.
1: Donc, c'était pour annoncer aux collègues que, comme quoi qu'il y avait une boîte à images sur une aire de repos.
0: Une télé.
1: Non, ils étaient là, donc manque de peau. Les autres, ils avaient entendu à la CB, ils avaient la CB, puis manque de peau, je me suis fait avoir.
19: À l'époque de l'ORTF ou quoi?
1: Non, mais c'est pas grave.
11: Tu t'es fait avoir pour un truc que tu prenais les autres.
1: Ouais, parce que je prenais les collègues.
0: C'est vraiment
1: quoi qu'ils aient
0: trop con.
1: C'est vraiment trop bête. Bon, Marcelito. Marcelito.
6: Ouais, bonsoir.
1: T'appelles d'où?
6: J'appelle du 9-4.
1: 101.9.
6: En lieu parisienne, ouais.
1: Ouais, bah 101.9.
6: Ouais, bonsoir. Bonsoir à toute l'équipe. Respect. Bonsoir.
1: Donc, t'as entendu la question?
6: Ouais, moi je pense que les boîtes à images, c'est pas bien. Mm-hmm. Parce que les keufs comme ça, ils animent des gens. Puis après, ils mettent des prunes et tout ça. Moi je dis que c'est pas bien, quoi.
19: Ouais. Mm-hmm.
6: Parce que franchement, moi quand je me fais aligner, j'ai pas mon permis. Donc franchement, j'en prends plein la gueule à chaque fois et c'est pas cool, quoi.
1: Non, mais disons, ce qu'il y a, c'est que tu perds des points sur ton permis aussi.
6: Bah ouais, mais j'ai pas de permis, donc je perds des points.
1: D'accord. Sur un
6: permis que j'ai pas, quoi.
1: C'est bien, c'est pas mal de balancer ça.
6: Moi, il faut que je me déplace. Moi, il faut que je travaille.
1: Ouais, non, mais tu fais bien de dire que t'as pas de permis à l'antenne. Hein. Ça fait quand même bien. Hein,
6: je peux te vendre des chelasses, moi. Moi, je m'en fous, j'ai pas peur. Hein. Attends, c'est bon.
11: Une très bonne question, ouais. Encore, décidément, ça cartonne ce soir. De Harkonnen, il voulait savoir où est-ce qu'on peut acheter un radar.
1: Là, tu peux pas en acheter. Ça se vend pas. Ah non, ça se vend pas.
11: Je crois qu'au BHV, hôtel de ville, Paris.
19: Cache converteur, souci.
1: Non, je pense pas.
11: Et le 15 juin, la Flèche d'Or, concert Soundcade.
19: Je suis à côté en plus. Hein.
11: C'est cool.
1: Combien coûte la construction d'une autoroute, Marcelito, tiens?
19: Oh, les pauvres questions.
1: Allez, tu viens avec moi, on se tape plein de nanas.
2: Avec toi, c'est chaud.
19: Vas-y, le tange.
1: Marcelito.
6: Ouais, bah écoute.
2: Il a pas entendu la question parce qu'il était avec moi, il était avec moi au standard.
6: Il m'a calmé, là.
1: D'après, combien coûte la construction d'une autoroute?
6: Moi, franchement, je pense que ça coûte cher. Moi, je pense que nous, on paye des impôts. Franchement, moi, je suis obligé de maquiller des voitures et de rançonner des gamines pour payer des impôts. Et mes impôts, ils partent dans des autoroutes. Alors que franchement, je pense qu'il y aura des choses plus intéressantes à faire, tu vois, quand même. Avec l'argent des gens qui cotisent, quand même. Tu vois,
1: monsieur...
19: obligé de voler des poules.
6: Quand même.
1: Monsieur Mazur.
22: Oh ben, je pense que ça doit coûter relativement cher, n'est-ce pas, au prix où sont les péages.
0: Il paraît que c'est magouille et compagnie, les autoroutes.
22: Absolument, mais bien entendu.
0: Mais non, mais si, c'est que c'est les ministres, la politique, qui financeraient, en fait, avec des caisses noires.
1: Mais non.
22: C'est comme...
1: Courte pipe.
22: Oui.
0: Faites les autoroutes.
22: Oui, les autoroutes, c'est trop cher. Ah. Je suis désolé, moi, quand je pars vers le sud, c'est toujours 30 balles par-ci, 50 balles par-là.
1: Combien coûte la construction d'une autoroute? Je te demande pas combien coûte un péage, espèce d'andouille.
22: 3 millions de dollars.
1: Non.
0: Par exemple, tu vois la nouvelle, la A14 là, qu'ils ont faite à la Défense.
6: C'est pour aller.
0: Oui, c'est la 28.
6: Ouais.
1: Non, la 28, t'as vu jouer ça dans Tintin Milou, c'est la A14.
0: Connard, Tintin Milou.
22: Gérard, il est chaud dans la vanne ce soir.
0: Ouais. Non, mais tu sais,
1: c'est la A14.
0: La A14,
1: elle est pas terminée encore. Hein.
0: Qui a coûté un blé monstre et c'est 28 francs pour 15 km.
7: C'est honteux.
1: Vas-y, c'est c'est ce que j'ai entendu dire, ouais. Et je crois que maintenant, d'après ce que j'ai compris, il paraît que dès que tu vas prendre l'autoroute, par exemple, juste avant le péage, dès que tu rentres sur l'autoroute, ça va être... je crois que c'est en pourparlers, mais... ça sera environ 5 balles maintenant. Il paraît, hein, d'après ce que j'ai entendu dire. Hein.
0: Quand, où
1: au foyer.
7: C'est la taille de ta rondelle, ouais.
1: Pousseline.
9: Oui, bonsoir. Bonsoir, papa.
22: Bonsoir, Pousseline.
9: Bonsoir, bonsoir, Gérard.
22: Ça va bien, Lyon?
9: Bonsoir.
20: Bonsoir, papa.
9: Très bien. Alors, c'est clair que l'autoroute, ça doit être putain de cher, mais je pourrais pas te donner le chiffre exact.
22: Ouais.
9: Ça va pas être possible. Mais ça doit...
1: Qui a un portable?
22: Pas moi.
14: Moi.
1: Qui a un portable à l'antenne?
14: Personne, Gigi.
1: À mon avis, il y a quelqu'un.
14: Non, je les ai rappelés sur un fixe.
1: Parce qu'il
7: y a une haleine de bouc.
1: Si ça te plaît pas, toi, tout à l'heure, tu vas retourner chez toi, tu vas voir, ça va aller vite. Mais...
7: Quelqu'un qui souffle.
1: D'accord.
14: Gérard?
1: Oui.
14: Sur ça, il y a pas mal de gens qui te demandent combien coûte une autoroute.
1: Ben justement, j'allais donner le prix, mais
0: un poil près.
1: Faut compter environ.
14: Pour laquelle?
1: N'importe lesquelles, environ 210 millions de francs.
14: Mais elles font pas toutes la même distance.
1: Non, mais
0: c'est
1: même.
0: Qu'est-ce que t'en as à foutre?
1: C'est pas grave, les gars.
0: Tu fous 210 millions et tu prends une autoroute.
14: Non, excusez-moi, je crois qu'il y a un truc important.
1: Vas-y.
14: Rigo, ça fait longtemps.
22: Ouais.
14: Tu sais plus ce que c'est qu'un débat de Gérard. C'est 210 millions et c'est tout. D'accord.
1: Non mais en gros, qu'à quelque chose près, parce que j'avoue là.
7: Non mais merci Manu, quoi.
0: Par exemple, la A14, elle a coûté combien?
1: Bah attends,
14: 210 millions, hein.
1: Attends, la A14, elle est même pas terminée encore.
0: Ah bon?
1: Ils ont fait que l'ouverture de la dépense, je sais plus où.
7: Mais non, parce que c'est la dernière, monsieur Gérard.
1: Non, parce que toi, monsieur Mazur, ça suffit.
7: Gérard, elle est terminée, vous l'avez
1: monsieur Mazur, ça suffit.
7: Attendez.
0: Oui, t'étais à pied, c'est pas évident d'aller au bout de la A14 à pied.
7: Non, absolument, mais bien sûr, monsieur Gérard.
1: Bon, monsieur Mazur, ça suffit.
0: Il te répond.
7: Je vous réponds, monsieur Gérard. Vous posez une question, je vous réponds.
1: Moi, je peux vous dire qu'elle est pas terminée. La dernière fois que j'ai pris le bus, je suis passé devant. Elle est encore en chantier.
14: Gérard, tu vas de terrain vague aussi.
7: Je crois que c'était interdit les jambes au plastoc dans les bus.
1: Pousseline.
7: Oui, bonsoir, papa.
1: Bon alors, Pousseline, au revoir. Allez,
12: première
1: salut.
12: Première fois que j'étais en boîte, j'ai gerbé.
1: Manu, tu dis au revoir à Pousseline.
23: Ça y est.
1: Terminé pour lui.
0: Non, mais sérieux, Gérard. Elle est finie, la 14, que nous, on la prend pour aller à Deauville.
1: Bah il y a pas longtemps alors.
0: Ça fait 2 ans facilement.
1: Mais non, ça.
14: Pour moi, ouais.
0: Mais oui, mais tu passes devant le bus.
1: Mais il y en a une autre là qui est en construction.
0: Oui, mais c'est pas la A14, c'est pour aller à Saint-Germain-en-Laye.
1: Eh ben c'est la 86.
0: Bah oui, bah alors.
7: La 14,5, monsieur Gérard.
1: Allez, ça suffit là.
7: La 14,5.
22: Depuis tout à l'heure, vous donnez des coordonnées, mais vous la coulerez pas, ma frégate.
1: Pourquoi ne pas laisser les péages gratuits pour les deux roues justement?
0: Attends, on va faire un petit sondage avant.
1: Non, après.
7: Bon, attends, Gérard.
14: Bon, alors, une petite question IRC avant.
1: Oui.
14: Alors, une question de Harkonnen qui te demande si on peut acheter sa partie d'autoroute et y mettre son propre péage pour gagner de l'argent.
1: Non. Non, parce que les péages, ils sont construits en même temps que les autoroutes maintenant.
14: Mais pourquoi?
1: Bah, ça a toujours été comme ça. Et tu peux pas acheter une autoroute et te faire ton péage pour te gagner ton blé toi-même. C'est interdit.
14: Mais pourquoi?
1: Parce qu'il faut une dérogation de la mairie.
0: Mais là, je viens de réfléchir à un truc, c'est hallucinant.
14: Ah, la classe.
0: C'est... Ouais, là, à cette heure-là, c'est hallucinant.
7: Ouais, grave.
0: L'État fait des autoroutes.
7: Ouais.
0: Bon, avec leur blé, je sais pas, avec notre blé.
7: Avec notre blé.
1: Attendez, mais laissez parler.
0: Attends, ça va loin. Non, ils peuvent réagir, ils ont le droit.
7: On est imposable, hein, attention, ouais. Hein, tu te calmes.
0: Donc, ils font des autoroutes avec notre thune. Par rapport aux impôts, tout ça. Mmh. Et après, on est encore obligé de payer le péage pour prendre l'autoroute. C'est quoi ce délire?
14: Ouais, mais personne nous force à prendre l'autoroute.
1: T'es pas obligé de prendre.
7: Mais si, tu prends l'autoroute pour rentabiliser ton argent, puisque c'est avec tes impôts qu'ils l'ont
1: fait. Mais dans ce cas-là, si tu payes l'autoroute, automatiquement, c'est comme si tu faisais rien, parce que vu ce que tu payes pour les autoroutes, c'est pour les construire derrière.
7: Ah, d'accord.
1: Donc ça sert à rien, en fin de compte. Ça sert à rien.
0: On paye deux fois, on se fait niquer alors.
1: Bah ouais.
14: Moi, je voulais savoir si t'étais imposable, GG, sur le logement.
7: T'es fou.
1: Ouais, c'est imposable sur
14: toi. Une question.
7: Ça me boit à chaussures.
1: Toi, tu te calmes parce que sinon tu vas gerber au standard.
7: Moi, Gérard, c'est Marcelito. Moi, je voulais savoir parce que en fait, moi, dans le métro, tu sais, je me colle derrière les vieilles et puis je passe le tourniquet. Et au péage, je voulais savoir pourquoi on peut pas faire pareil, c'est-à-dire tu te colles derrière une caisse
21: et hop, tu passes la barrière. Tu
0: vois, non, moi je le faisais, moi.
1: Attends.
21: Oh la bizarre.
1: Oh la vieille pince. Oh l'autre.
0: Ah, mais c'était dans les moments de solitude. Hein.
1: Non, mais attends, déjà, Marcelito.
0: À 4 grammes, on fait n'importe quoi.
1: Marcelito, de toute manière, je réponds à ta question, tu peux pas.
21: Vas-y, ouais.
1: Tu peux pas parce que les barrières.
0: Si, tu peux le faire quand c'est des trucs à pièces. Quand tu sais, quand tu lances le
1: ouais,
0: montant
1: exact. Et tout. Non mais même
14: pour 5 balles en plus le crevard.
0: Lui il récoltait des petits cailloux, non, il faisait chez lui, exact, il les mettait. Exact.
21: À la place des pièces. Avec des pièces en chocolat.
1: Non, c'est que maintenant. Maintenant tu peux plus le faire.
0: J'ai récupéré des boudos où tu t'es fait opérer.
1: Par contre, il y a un truc qu'on a oublié de préciser tout à l'heure, qu'on a parlé des...
0: Ouais, dis-moi tout.
1: De péage de carte bancaire.
21: Vas-y, confie-toi.
1: Il y a un truc que personne n'a pensé à me dire sur les auditeurs qu'on avait eu auparavant et sur l'internet, c'est bizarre que personne a pu réagir.
0: C'est
1: que le jour.
14: Je te jure.
1: Mais quand le truc il fonctionne pas, que ta carte elle revient pas, comment tu fais pour passer?
0: C'est pas mal ça.
1: C'est là la question. La question que j'attendais.
0: Non, c'est pas mal ça.
1: C'est ça.
8: C'est pas mal. C'est pas mal.
1: Oh le rire de gonzesse. Oh le rire de gonzesse.
21: Moi je voudrais dire au dealer de Manu que j'en veux 3 grammes aussi.
0: Oh merde.
1: Oh le...
0: Qui a coupé?
1: Monsieur Mazur.
0: Qui a coupé?
21: Gérard.
1: Courte-pipe.
0: Bah c'est courte-pipe.
1: C'est courte-pipe, tu le rappelles pas, c'est pas la peine. Hein.
0: D'accord.
1: Ouais, il y avait des questions.
0: Sondage, on avait
1: attends,
0: dit.
1: On accueille quelqu'un, on accueille Numbo. Bonsoir Numbo.
21: Allô.
1: T'appelles d'où Numbo?
21: T'appelles de Paris.
1: 109.
21: Salut GG. T'aimes bien, tu sais GG?
1: Quoi?
21: Je t'aime bien toi.
1: Ouais, bah pour moi.
21: T'es comme Numbo. Tu vois?
1: Bon, quelle est la différence? Quoi? Qu'est-ce que c'est que ce sondage-là?
0: Bah vas-y.
1: Quelle est la différence entre la nationale et l'autoroute? Ah ouais, d'accord. Hein, c'est pas du tout le même truc. Alors, 75% disent que c'est la longueur comme toi et Rocco Sifredi, je sais pas ce que ça veut dire ça.
0: Bah, c'est un mec, ça dépend. L'autoroute, c'est plus long qu'une nationale, c'est comme toi par rapport à celle de Rocco Sifredi, je crois.
1: Et 29% des gens répondent que c'est le prix car l'autoroute est moins chère. C'est pas vrai parce que les autoroutes, c'est les nationales les moins chères.
0: Bah non, parce que si tu es les nationales, généralement il y a beaucoup plus de radars.
14: C'est vrai. Donc tu payes.
1: Sur les nationales, c'est vrai qu'il y a plus de radars.
0: Mais alors, tu vois.
1: 23% disent que le nombre des routiers alcooliques, ça je vois pas du tout le rapport. Et 25% répondent les accidents sur les verglas.
0: De quoi
1: 5% répondent les accidents sur le verglas. Ah. Mais, enfin, bref.
0: Limité, ouais. Hein.
1: On va continuer comme ça, ça va aller plus vite. Comment conduire sur une autoroute? Alors, 60% des gens. Répondre, c'est sans hésitation, sans ceinture et sans permis. Pourquoi pas? 45% répondent avec une grosse tressée qui suce la rotule, bien sûr. 36% des gens pensent que le mieux, c'est de conduire la nuit ivre. Alors voilà, c'est encore pire. 18% pensent que c'est un petit peu exagéré de laisser conduire un moustachu sans cervelle. Ben voyons, pourquoi pas? Et d'où vient l'autoroute et comment? Alors, 82% des gens disent que l'autoroute a été créée par Einstein.
0: Hein?
1: Qu'est-ce qu'il vient faire là-dedans, lui?
0: Ah, tu le connais?
1: 55% pensent que la première est arrivée après mai 68, ça m'étonnerait. 32% ne répondent pas car je pue de la gueule, ben il va se faire foutre. Et 10% murinent dans le fondement, je sais pas ce que ça veut dire, mais bref.
0: Il pisse au cul, on va
14: voir. En gros, c'est ça, ouais.
1: Enfin, c'est encore des sondages de nul. Ouais, Manu.
0: Merci, Rigo.
14: On va accueillir Alain Barrière de PH.
0: Désolé, il est tard, comprenez.
10: Bonsoir.
14: Putain, l'air est...
1: Voilà.
10: Salut l'équipe du Star System.
1: Allô.
10: Bonsoir. J'aimerais qu'il m'explique comment fonctionne sa chaîne Ifi, parce que pendant qu'il anime ses débats à la con, on est en train de se bourrer sur Sandy, lui pisser, lui chier la gueule, on aimerait bien le faire en musique en écoutant sa voix de pédé à la radio. Voilà, puis en plus elle aime ça ta cochonne Gérard, hein. Alors tu libères la ligne s'il te plaît pendant que tu fais tes débats et tu nous laisses bourrer ta femme. Allez, moi je... sur la fesse droite et t'es Angelo. Ciao.
1: Ta gueule. Ciao. Bon Alain, t'appelles d'où?
10: J'appelle de péage.
1: T'appelles de...
21: C'est où ça péage?
1: C'est où?
10: Un petit village à côté de Charleville-Mézières.
1: Et la fréquence?
10: C'est 108.1.
1: Pardon?
10: 108.1.
1: Pardon?
10: 108.1.
1: Pardon? La question?
10: 108.1.
1: La question, pourquoi ne pas laisser les péages gratuits pour les deux roues? On va demander à Marcelito.
12: Ouais, bah tu vois, moi je pense que les deux roues doivent cracher. C'est quoi ça?
1: Ah, t'inquiète pas, c'est l'autre qui s'amuse à faire le con.
0: Marcelito, t'es de quelle origine?
12: Moi je suis d'origine manouche. Si tu veux, ma mère était bohémienne. Et un jour au Sainte-Marie de la Mer, elle a rencontré le grand chef gitan. Et me voilà, moi je vivais sur Paris. Parce que c'est là qu'il y a de la caisse, c'est là qu'il y a de la poule, tout ça, il y a de la tapineuse. Donc moi je suis venu là à Paris pour réussir. Et c'est pour ça que je me suis dit que j'allais passer sur Fun pour faire de la pub. Donc voilà, si vous voulez une voiture, il y a mes coordonnées au standard.
15: Pense à ta mère.
12: Si vous voulez une poule pour la nuit, pas de problème. Maintenant, pour tout ce qui est rite, égorgement, assassinat...
1: Bon, Marcelito,
12: c'est possible aussi.
1: Marcelito, au revoir.
12: Il y a des gens qui ont lancé un contrat sur une grosse stressée qui a du côté...
1: Manu, s'il te plaît, tu lui dis au revoir.
12: Je vais la saigner, la grosse.
1: Manu, s'il te plaît. Au revoir. Voilà. Nambo, une poire.
17: Ouais, je suis là.
1: Bon, tu réponds?
17: Bah écoute, moi je pense que t'as raison quoi. Écoute, attends, à tous les niveaux, Gérard. Tu vois, moi je te fais confiance entièrement, t'es comme un père pour moi.
1: Hé, hey, tu réponds à la question ou quoi là? Pardon? Hey. Non mais Nambo.
17: Mais Manu me parlait en antenne, j'ai pas entendu ta question.
1: Ouais, c'est vrai. Putain mais c'est pas vrai, mais ils sont bornés ce soir ou quoi? C'est quoi ces auditeurs que tu m'as
17: dit? Vas-y cousin, dis-la moi ta question.
1: Bon allez, dégage Nambo, au revoir. Terminé pour Nambo. Nambo
0: de la vallée, j'allais dire.
1: Nambo
0: de la vallée.
17: Ouais.
1: Terminé pour Nambo,
15: pense
1: c'est fini.
15: Ta mère.
1: Tu lui dis au revoir.
15: Pense à ta mère.
23: Pense à ta mère.
15: Pense à ta mère.
1: Merci. Alain.
24: Oui.
1: Alors pour toi,
24: la question c'était quoi? J'étais un peu.
1: Pourquoi ne pas laisser les péages gratuits pour les deux roues?
24: Ah ouais, je pense à ma mère là. Moi je trouve ça dangereux, hein, les vélos sur l'autoroute.
1: Les deux roues, c'est-à-dire les motos?
24: Ah ouais, d'accord. Bah pourquoi c'est pas... Bah pourquoi ils paieraient pas eux?
1: Bah à mon avis, ils doivent payer comme tout le monde, hein.
24: Bah voilà, alors pourquoi tu poses la question?
1: Bah alors si je te demande, moi je te demande pas quelle heure il est.
25: 1h05.
24: Je peux te le dire, 1h05.
1: Ouais. Je te demande de répondre à la question, c'est tout. Si t'as envie de répondre, tu réponds. Si t'as pas envie de répondre, tu retournes au lit.
24: Bah, c'est ce que je dis, quoi. Pourquoi ils paieraient pas comme les autres, c'est tout.
1: Bon, bah alors, monsieur Mazur.
26: Oui, bah, je suis d'accord avec ce qui s'est dit précédemment. Pense à ta mère.
1: Bon, alors, monsieur Mazur, je vous dis au revoir.
26: Mais pourquoi, monsieur
1: Mazur? Non, mais moi, je vous dis au revoir, ce coup-là. Mais
26: attendez, allez, qu'est-ce que j'ai fait,
1: monsieur
26: Mazur?
1: Au revoir, monsieur Mazur. Allez, au revoir.
26: Mais pourquoi, moi, j'entends pense à ta mère, je pense que c'est ça la question.
1: Au revoir.
26: Attendez,
1: au revoir. Au revoir.
26: Monsieur
1: Gérard. Tu peux parler plus fort? Je comprends rien.
26: Bah, c'est normal, vous ne comprenez rien, alors. Monsieur Gérard.
1: Bon, Manu, tu me donnes d'autres auditeurs et tu dis au revoir.
0: Bah oui, il y en a deux autres, là.
1: Bah alors, on a...
0: Donc, on a Monsieur Mazur.
1: Non, on lui dit...
26: Oui, bonsoir, c'est Monsieur Mazur.
1: On lui dit au revoir.
0: Alain Barrière de péage, on a Motoneige et on a Gérard Poussin.
27: Oui, bonsoir, Gérard Poussin.
24: Salut, Gérard.
27: Je suis un enculé de routier, bonsoir.
1: Motoneige, t'appelles d'où?
27: J'appelle de Reims, 100.7.
1: Et Gérard, je sais pas quoi, là.
27: Poussin.
1: Ouais, t'appelles d'où?
27: J'appelle de Suresnes.
24: Chaud.
27: Oh là là. Hey, c'est ton voisin.
1: Ouais, c'est ça. 101.9 la fréquence.
0: C'est fou parce qu'il a presque le même nom que toi. Avant, ouais. Tu t'appelais Tousin. Gérard Tousin, lui, c'est Coussin.
1: Manu, t'as dit au revoir à Monsieur Mazur. Hein, c'est terminé pour lui. Hein.
26: Bonsoir, c'est Monsieur Mazur.
1: Monsieur Mazur, au revoir.
24: Comment ça va?
1: Monsieur Mazur, au revoir.
26: Bonsoir, c'est Monsieur Mazur.
1: Monsieur Mazur, au revoir. Au revoir, on n'a plus besoin de vous, terminé.
0: On n'a plus besoin de vous.
1: Motoneige.
0: Motoneige.
27: Bonsoir, c'est Monsieur Motoneige.
1: Tu vas pas remplacer Monsieur Mazur, sinon tu dégages aussi, toi.
27: Ouais.
1: Bon, alors...
28: Tu vas pas me casser les couilles longtemps, toi.
1: Filard, tu arrêtes, s'il te plaît.
0: Non, c'est pas moi, là. Attends, tu vois bien que c'est un insert.
1: Bon, alors. Monsieur Motoneige, là.
27: Ouais, et Manu vient de me mettre à l'antenne, j'ai pas entendu la question.
29: Oh là là.
27: Ouais, de même.
1: Pourquoi ne pas laisser les péages gratuits pour les deux routeurs? N'y a pas que je répète.
27: Oh, mais qui est con?
1: Motoneige. Motoneige, tu réponds s'il te plaît.
27: Ouais, ben on fait bien payer les routiers, je vois pas pourquoi on fait pas payer les deux roues. C'est logique, Gérard.
1: Non. Je te demande si pourquoi qu'on les met pas gratuits les péages pour eux, pas pour les routiers. Oh là là là là là là.
27: faut bien les faire payer.
1: Bon, ouais, motoneige, motoneige, t'es en train de dormir, motoneige. Oh, ma fille d'arnaque, c'est pas moi.
27: J'ai rien dit.
26: Bonsoir, c'est monsieur Mazur.
1: Bon, ouais. Motoneige, au revoir, monsieur Mazur, au revoir.
27: C'est ton VHS, ça.
2: Mais monsieur Mazur, il est pas là.
1: Non, il est encore là, terminé pour lui, Gérard.
14: Ça passe ou quoi?
27: Ouais, ouais, bonsoir, Gérard.
1: Putain, vous commencez à me les gonfler ce soir-là.
27: Très bien. Donc, bah non, je pense qu'ils doivent les faire payer comme tout le monde. Hein. Je vois pas pourquoi les routiers ne paieraient pas.
1: Non. File-là, s'il te plaît, t'arrêtes.
27: Quoi, non.
24: C'est pas moi.
27: Bah quoi,
1: Rigo, une question.
14: Ah, ce que je peux dire, c'est qu'il y a eu un accident à la hauteur de Beaune sur la 6. Donc la circulation est coupée en direction de Bourg-en-Bresse. Merci, Fesse de Bob.
0: Ah, c'est une bonne indication. Bah, ouais, ça. Comment il sait? Il a été mettre des affiches?
14: Non, il a vu ça sur le site. Radio-Gérard.fr.
1: Ah ouais, tiens, comme par hasard, Fesse de Bob. Oh, mais merde, Pildar! Putain, mais merde!
24: Oh, c'est bon.
1: Si, c'est toi, alors arrête!
0: C'est pas moi.
1: Bon, allez, on va faire une pause parce que ça commence à me gonfler.
26: Monsieur Mazur,
1: vos gueules, ta gueule! Manu, tu me récupères. Noémie!
0: Elle fait rien. C'est la branlette.
1: Depuis minuit, t'as pas repris un seul auditeur. Alors ouais, tu as pris des auditeurs.
3: Ah si, j'en ai pris. Gérard,
1: ils sont
3: j'insiste.
1: Où? Ils sont où alors?
3: Ils sont passés.
0: C'est faux.
3: Si, c'est vrai.
1: Non. Alors, on va s'écouter les révoltés du Bounty Anal avec saut de partie sur l'air de repos et on se retrouve tout de suite après au 0803 08 5000 pour la suite et fin du débat. À tout de suite.
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1: Et voilà, donc pour là, il reste encore trois quarts d'heure d'émission. Donc,
14: oh non.

0: question,
1: est-ce qu'on préfère l'ordinateur portable ou pas d'ordinateur, c'est ça?
0: Ben, disons, c'est soit que quelqu'un a besoin d'un ordinateur portable dans le train pour taper pour
1: dans le train,
0: autre, pour son boulot.
1: C'est pour le train, ça, moi.
0: Ouais. Bon, qu'est-ce qu'il y a, toi, derrière, là? Qui c'est qui se fout de ma gueule? Claude?
2: Oui.
0: Tu te foudrais pas de ma gueule?
2: Ah, non,
1: pas lui.
3: Ah, non.
0: Et qui c'est qu'il y a à part Claude?
4: Ah, il y a que lui comme garçon, hein.
0: Ah bon? Et toi, parce que pour l'instant, t'es pas capable de chercher?
4: Non, mais je vais calmer Christophe.
0: Ah, non, mais c'est pas la peine. C'est pas la peine.
4: Calmer, quoi.
0: Non, c'est pas la peine, lui. Hop. C'est bon, peux lui dire au revoir, tu reprends quelqu'un d'autre et c'est tout.
4: Il y a quelqu'un sur Minitel, d'ailleurs.
0: C'est pas la peine.
4: J'arrive chercher le numéro.
0: Non.
1: Albert, tu raccroches ton Minitel.
0: Non, mais tu prends d'autres personnes. Non, mais là, il y a des lignes qui sonnent.
2: Gérard,
3: Claude. Reprends ton débat, s'il te plaît.
2: On va continuer le débat, là, vas-y.
0: Bon, alors.
3: Réponds.
0: Pour ou contre, préférez-vous les portables, les ordinateurs portables ou pas?
3: Réponds.
0: Qui?
3: Cécile.
0: Ouais, mais attends, Claude.
1: Non, mais Cécile va répondre, vas-y.
0: Bon, alors, vas-y, Cécile.
3: Alors, moi, j'aime bien les ordinateurs portables parce que tu peux les balader où tu veux, dans la rue, quand tu prends ta douche, quand tu bouffes.
0: Non, mais attends, hey, Cécile.
3: Oui.
0: Cécile.
3: Oui.
0: Non, mais tu crois que tu vas t'amuser à écrire sous une douche avec ton ordinateur? Ça va pas ta tête ou quoi, là?
1: Mais Gérard, bien sûr que oui.
2: Gérard.
0: Oui, Claude.
2: Ouais, c'est Claude.
0: Attends, Cécile. Claude.
2: Ouais, il y a des modèles d'ordinateurs étanches. Hein.
3: Bah voilà.
2: Sorties, ça existe. Hein.
1: Et il y a Starlux sur Minitel qui dit que même il y en a qui vont à l'échelle de la loco.
2: Ils vont à la plage. Il y en a qui se baignent.
0: Olivier, je vais te dire une chose.
5: On parle pas de ça, Olivier.
0: Ouais, tu vois, c'est même pas la peine d'essayer de me balancer des conneries comme ça sur Minitel.
1: Ah,
0: autant que tu me balances des questions réelles. Alors, je préviens, sur Minitel, c'est pas la peine de vous amuser avec les chiottes de la loco et les cotons-tiges.
1: Et les cotons-tiges portables, hein.
0: Ça, non, mais ça, il est hors de question.
3: C'est simple. Standard.
0: Qui c'est?
3: C'est Muguet.
0: De quoi?
3: Je vais aller au standard.
0: Pourquoi?
3: Bah, il faut que j'y parle.
4: Bon, bah, j'arrive alors, hein.
2: Bon, Gérard, je réponds à ta question pour les portables.
3: What?
1: Donc là, Gérard.
0: Ouais, j'écoute.
2: Ouais, je vais répondre à ta question. En fait, les portables, c'est bien. Mais en fait, t'as pas de mulot sur les portables. C'est juste une boule. C'est pour faut tâter la boule.
3: Ouais, et c'est vrai que c'est hyper dur, en fait. Hein.
2: Mm-hmm. Parce que faut bouger ton doigt sur la boule. Et là, c'est... Bon, c'est pas pareil qu'une souris. Hein. C'est aussi une habitude à prendre.
0: Non, mais est-ce que t'es... Pour les portables, tu préfères lequel, quoi? Portable normal ou chez toi?
2: Ah, chez moi.
0: Ça dépend ce que tu fais comme étude.
2: Bah, en informatique, hein, c'est sur la programmation et tout. Mais t'as besoin d'un ordinateur chez toi, toujours, parce que l'écran, c'est plus grand, tu peux faire beaucoup de choses. Mmh. Mais un portable, c'est toujours bien. Comme elle disait, si jamais t'es très occupé, tu peux faire en prenant ta douche, à la plage ou n'importe où.
3: Ouais, voilà, c'est ça, ouais.
0: Mmh.
2: Tu tâtes, par contre, le portable, je te disais, hein, c'est pas de souris, c'est faut tâter la boule.
0: Mmh, ok. Muguet, elle est toujours là ou pas?
3: Oui, je suis là.
0: Donc, alors, toi...
3: Moi, j'aime pas les portables.
0: Hein?
3: J'aime pas ça, les portables.
0: Ouais, mais en ordinateur, hein, je te parle.
3: Oui, j'aime pas ça, les ordinateurs portables, parce que, bon, c'est une impression que j'ai. Mmh. J'ai l'impression qu'ils sont pas complets. T'as un disque ABC, t'as ta disquette, t'as le CD-ROM, t'as plein de trucs.
2: Mmh. Sur les portables aussi, hein.
3: Bon, peut-être.
0: Bah ouais, mais c'est ce qu'a dit, hein, Claude. Hein.
3: Mais enfin, j'ai l'impression, je sais que je me trompe, mais j'ai l'impression que c'est pas complet. Et puis moi, j'aime bien qu'il y ait des choses stables dans la vie. J'aime pas les choses qu'on se traîne partout derrière ça.
0: D'accord. Ok, Miguel. Christina?
6: Ouais, bah moi, je trouve que les ordinateurs portables, c'est bien pour certaines personnes. Qui sont toujours en déplacement, c'est bien.
0: Mm-hmm.
6: Mais bon, moi, je préfère celui que je garde chez
4: moi. Gérard?
0: Oui.
4: Excusez-moi. On accueille Victor, 19 ans. Il est en études d'informatique, donc il va pouvoir tous nous renseigner.
0: Voilà. Ouais, mais attention.
1: Attention.
0: J'espère que tu l'as bien prévenu, que les questions, c'est moi qui les pose et qui mettent pas trois plombes à répondre sur une question.
4: Ah, mais non, il va, comme ça, il va pouvoir nous expliquer, hein.
0: Ok. Donc, je vais
2: Salut Victor. Comment ça va, mon frère? Ça va et toi? Ça va.
0: Alors, non, mais c'est bon, vous n'avez pas commencé tous les deux, parce que sinon vous allez gerber là.
7: Tiens, il n'y a pas de problème, Gérard.
0: Ok.
2: Ouais.
0: Donc maintenant vous allez me laisser finir avec. Qui c'est qu'il faut qu'il raccroche?
1: Karianne.
0: Karianne, tu raccroches ton Minitel, s'il te plaît, on te rappelle. Merci. Donc, Christina, tu disais.
6: Ouais, ben non, mais j'ai fini, hein. J'ai dit que c'était bien pour ceux qui déplaçaient souvent.
0: Ouais.
6: Un portable, mais bon, moi je préfère celui qu'on garde chez soi, quoi.
0: Ok. Estelle?

0: Ouais, ben moi c'est un peu pareil. Hein. Sur un portable, t'as quand même pas beaucoup de mémoire. En plus, la batterie, elle s'use relativement vite. Donc, si t'as pas l'occasion de te déplacer fréquemment, bah je trouve que ça sert à rien. Quoi, vaut mieux le bon vieux PC que tu gardes chez toi.
1: Voilà, bien parlé, petit.
2: Ok, Victor.
3: Ouais. Bon, un portable, c'est bien dans la mesure où on peut utiliser pas mal de logiciels comme Turbo Pascal, comme Cubasic, comme Windows qui ne demandent pas beaucoup de mémoire. Et c'est des programmes qu'il faut tout le temps qu'on ait sous la main, comme moi par exemple qui fait des études informatiques au niveau du dos. C'est pas mal de compression de données avec WinZip. Et un portable, c'est bien pour quelqu'un qui en a l'utilité. Mais autrement, je recommande le bon vieux PC home essential, comme on dit par chez nous. Quoi.
2: Ouais, mais... je te demande, est-ce que t'es pour ou contre le, est-ce que tu préfères le portable normal ou le portable
4: le portable le pas normal.
3: Moi personnellement je préfère le
4: lequel, le normal ou le pas normal.
2: Moi de toute manière je peux vous dire une chose déjà d'entrée.
4: Manière.
2: Moi je vais répondre quand même à la question parce que.
1: Qu'est-ce que t'en penses toi?
2: Personnellement,
4: devant le micro, Gérard, devant le micro.
2: Personnellement, j'ai jamais eu de portable, donc.
4: T'as un téléphone quand même.
2: Non, mais attends, c'est pas du tout la même chose. Ah. Ça a rien à voir entre l'informatique et.
4: Ah, parce que tu parlais de portable, donc téléphone.
2: Ouais, mais
4: portable.
2: Non, mais c'est les ordinateurs. Bon.
1: C'est quoi ça?
2: Bon, tu me prends Claude et Victor là parce que.
3: Ça, c'est pas nous,
2: Gérard. Ah mais la musique, merci, ça commence à me gonfler déjà d'entrée. Si je réponds à la question, j'aime pas entendre des musiques. Donc moi je suis tout à fait contre les ordinateurs portables.
3: Hein. Gérard, je peux te poser une question?
2: Oui.
3: C'est quoi les notions que t'as en informatique en fait?
2: Aucune, tu vois.
3: Aucune, je veux dire, t'as bien vu un traitement de texte.
2: De toute manière, j'ai tapé sur un ordinateur, ça oui.
3: Peut-être t'as fait des jeux, des trucs comme ça quand même.
2: Non.
5: Si, c'est jamais. Le minimum.
2: Comment?
5: C'est le minimum faire des jeux quand même.
3: Ouais, l'ordinateur c'est vachement. C'est mieux. En fait, Gérard, je vais te dire un truc. On a beau dire, mais un ordinateur c'est vachement mieux qu'une console quoi.
2: Celui qui a de la musique derrière, arrête!
1: Gérard, pourquoi t'as fait un débat sur l'informatique si tu connais rien? Pour qu'ils s'instruisent.
2: Non mais attendez, là ça commence à bien faire celui qui a de la musique.
5: Mais y a pas une musique hein.
1: Mais non, presque pas. Gérard, ça fait un fond sonore. Alors bon, celui qui a la musique.
5: Ça doit être à Fun Radio.
2: Donc non, c'est pas à Fun Radio, tu vois.
5: Non, quoi, moi j'entends.
2: Nuance, parce que pour l'instant on n'a pas encore décidé de faire la pause. Donc tu disais Estelle.
1: Oui, pourquoi tu décides de faire un débat sur l'informatique si tu connais rien?
2: Parce que comme ça au moins je peux savoir vos pensées.
3: Et Claude?
1: Et puis tu t'instruis.
2: Non, mais attends, Victor, s'il te plaît. Victor?
3: Oui, c'est moi.
2: Tu t'essayes pas de parler à Claude quand je parle, s'il te plaît, quand
3: d'accord,
2: je réponds.
3: D'accord, je me calme tout seul.
2: D'accord. Merci. Donc si je fais un débat sur l'informatique. Celui qui met de la musique, ça commence à me faire chier.
1: Allez Gérard, reste poli, tu t'en fous. Ça
6: veut dire. Gérard, pose ta question suivante, s'il te plaît.
2: Bon, donc pour finir, donc non mais qui c'est qui voulait la question suivante?
6: C'est moi.
5: C'est qui? Tout le monde.
2: Ouais, Cécile, tu vas attendre, je vais quand même répondre par politesse.
6: Ah oui, vas-y, je t'en prie Gérard, vas-y.
2: Hein? Donc si je fais un débat sur l'informatique, c'est pour savoir à peu près vos pensées.
6: Ouais.
2: Et de voir si un jour... si j'ai l'occasion de me mettre à taper sur un ordinateur, si je comprends pas, d'essayer de voir avec la personne, de voir comment que ça fonctionne, c'est tout.
6: Non, voilà.
3: Gérard, c'est Victor.
2: Oui.
3: Y a pas des PC à Fun pour qu'ils puissent te faire voir, parce qu'il doit bien y en avoir un qui s'y connaît là-dedans.
2: Bah, de toute manière, à Fun Radio, tout le monde s'y connaît. Bon, pour l'instant, je vais
1: mettre trop de temps pour l'expliquer.
4: Là, pour le moment, Gérard, on lui montre comment l'allumer déjà.
2: Ouais, déjà, c'est quand même l'allumé, l'ordinateur. Hein.
4: Gérard, c'est pas très bien allumé. Hein.
3: Gérard,
2: oh là là.
3: Gérard, c'est Victor.
1: Je crois qu'il y a quelqu'un qui habite à côté d'un zoo.
2: Ouais, j'ai l'impression.
1: Ouais,
2: hein.
1: C'est pour ça qu'on entend des bruits d'animaux, là. Hein.
2: Ouais, alors, vas-y, Victor.
1: C'est pour le remettre de l'ambiance dans ton enfance.
3: Je veux dire, t'as vraiment jamais joué un jeu n'importe quoi sur PC?
2: Bon. Je sens que si vous continuez, je vais attaquer l'autre débat avant 4h.
3: Non, Gérard, attends.
4: Non, fini avant, c'est cool.
1: Attends, c'est vachement intéressant l'informatique.
2: Ah bah si tu veux te casser avant, moi je prends quelqu'un d'autre à ta place.
4: Non, j'ai pas dit ça.
2: Non, mais moi je prends quelqu'un d'autre à ta place pour mettre la musique. Moi j'en ai rien à foutre si tu veux te barrer avant.
1: Oh, Gérard.
4: Je m'excuse.
1: Si tu veux être moins bête, écoute jusqu'au bout.
2: Ben... Merci, c'est qui me sort ça? C'est Estelle, merci Estelle.
4: Ça va pas être facile.
1: Gérard, s'il te plaît, la
5: carte. On avance dans le débat là?
2: Non, attends, si t'es pas content, c'est le même prix, d'accord?
4: Non, mais Gérard, il arrive pas à commander.
5: Je suis content, mais
1: respecté, GG.
5: Pour le prix que j'ai payé, je voudrais qu'on avance quand même.
2: Attends, qui c'est qui vient de dire ça là?
4: Bah oui, on fait payer les débats, Gérard.
1: Bah, bien sûr qu'on paye Gérard.
4: On fait payer maintenant.
2: Non, non, pour l'instant, c'est pas vous qui payez, hein, d'accord?
4: Et si, parce que maintenant, la participation est
7: pour l'entrée des débats. Pour l'entrée des débats, c'est 120 francs.
4: Ça marche très bien.
5: Attendez mon numéro, comment à la loco pendant les chiottes?
2: Alors, Claude et Victor, vous dégagez. Allez hop.
7: C'était Claude, hein, c'était pas Victor, GG.
2: Eh ben, c'est bien.
7: Claude est parti, ça y est.
2: Allez hop. Ça y est,
1: pour moi.
5: Gérard?
2: Quoi?
5: C'est Victor. Est-ce que tu connais le jeu Fire Tracker 2?
2: Non.
5: Même pas?
2: Non, j'ai pas d'ordinateur pour moi, mais j'ai pas les moyens de m'acheter un ordinateur et puis de jouer avec les trucs qui sortent à l'heure actuelle, tu vois.
1: Et tu connais personne qui en possède un?
2: Non.
1: Et pourquoi tu vas pas dans un cybercafé?
5: Ouais, c'est ce que je voulais dire, un cybercafé, ouais.
2: Attends, moi j'ai pas les moyens d'aller dans des supercafés pour m'amuser sur une Mikendo.
4: Juste dans des cafés.
2: Ok. Alors les ordinateurs savent-ils plus à jouer qu'à travailler? Ou à travailler? Alors on va demander à Victor.
5: Bah, les ordinateurs, moi, en ce qui me concerne, ça me sert vachement plus à travailler. Mm-hmm. Parce que les jeux, bon, je les fais. Mmh. C'est vrai que ça me sert à jouer pour les tester, mais franchement un ordinateur, tu vois, les jeux, moi, on avait calculé la fréquence avec mon prof d'IUT que je suis allé au passage parce qu'il nous écoute.
2: Non, mais ça, les saluts, là, les bonjours négatifs. Encore une fois. Bon, allez hop, Victor dehors.
5: J'ai rien fait.
2: Hop. Allez hop. Oh, c'est quoi là,
4: l'ordinateur,
7: mais
4: là.
7: Mais ça y est, Gérard, il est parti.
1: Bon, non,
2: allez, musique.
4: Manu qui joue avec l'ordinateur.
2: Non, musique.
1: Attends, mais moi, je vais te répondre à des questions, Gérard.
2: Musique.
1: Gérard, je
2: commence pas comme. De toute manière, je fais une pause.
4: Je crois que tu l'as zappé là. C'est bon, il a gerbé.
7: Mais oui, ça y est, c'était Victor, il est parti.
4: Il a gerbé.
2: Non, mais là, ça commence à bien faire. Tu me mets le fil d'art maintenant. J'en veux plus, tu me mets le fil d'art. Allez hop, fil d'art maintenant.
1: Gérard.
4: Ah, il y avait un mec qui jouait avec.
2: Fil d'art, tu me prends le standard, c'est tout.
7: Il veut plus de moi.
8: J'ai plein de boulot, je peux pas.
2: Non, moi je continue pas.
1: Gérard, tu renvoies Manu là ou quoi?
2: Oui.
1: Ah non, tous pour Manu. Manu.
2: Si vous êtes merci, merci.
1: Manu,
2: merci.
1: Manu,
2: c'est
1: Manu, Manu, mais arrêtez.
2: Musique, et tu me vires tout le monde. Voilà. Comme t'as l'habitude de virer tout le monde, toi.
9: Voilà,
2: tout à fait, donc on
9: tout
2: continue.
9: Non, d'accord.
2: On continue sur l'informatique, donc on en était resté, donc on récupère Muguet.
4: Tu rappelles peut-être les numéros de téléphone?
2: Donc, si vous voulez continuer les débats, donc c'est participer au débat, c'est au 0803-08-5000 et 0870-5000 et 3615, code fun... radio, rubrique directe.
4: Oh, t'as tout fait d'un coup.
2: 1,29€ la minute. Donc,
7: bien joué, Gérard. Hein.
2: N'hésitez pas à appeler. N'hésitez pas. Et il y a Manu et
4: Ringo. Je crois que
2: Ringo,
4: c'est 3 la minute.
2: Au standard qui vous accueille les bras ouverts. Donc, n'hésitez pas.
7: Ok. Bon, Gérard, oui. On accueille aussi avec les nanas, on accueille David, 23 ans, de Dijon.
10: Salut David.
7: Et on accueille Thierry, 21 ans, de Rouen.
10: Bonsoir Thierry. J'aime pas les paroles.
5: Bonsoir tout le monde.
10: Salut. Bonsoir Gérard.
2: Salut. Bon, alors donc, les ordinateurs servent-ils plus à jouer ou à travailler? Alors Thierry.
5: Non, pas du tout. En fait, l'ordinateur sert beaucoup plus à travailler, à programmer. Bien sûr, en JavaScript ou Java tout court. Tout aussi bon. Pour les jeux, c'est clair que c'est...
7: C'est des logiciels, Java?
5: Non, c'est une source pour Internet, pour se procurer des pages web, enfin.
7: Mm-hmm. Ah, ok.
5: Un système, c'est... Et donc, plus pour jouer, non, je ne pense pas, non.
1: Oh, moi, je suis pas d'accord. Hein.
5: Non, tu achètes une PlayStation ou une Nintendo 64.
1: Non.
5: Tu t'achètes une Game Boy, et puis voilà. Mais sinon, je pense que PC est beaucoup plus nécessaire pour le travail.
2: D'accord, c'est bon, Thierry.
1: Voilà, ok. D'accord.
2: Tony, attendez. Tony, David peut-être.
11: Ben moi, je suis pas du tout branché informatique, donc...
1: Pourquoi t'es là?
11: Ben en fait, je suis là parce que je voulais parler à Gérard et puis je voulais participer au débat, mais...
2: Non, mais attends, David.
11: Ouais.
2: David, c'est pas parce que tu veux me parler, moi je te demande de réagir sur les débats. Si c'est...
11: Ah oui, non, mais bon, allez hop.
2: Manu! Non, ça commence à bien faire là.
4: Manu, il y a quelqu'un qui joue aux jeux vidéo.
2: Non, là ça commence à bien faire.
7: Hey, Gérard, comme tu l'as vu par toi-même tout à l'heure, ça vient pas de
2: mon standard. Ça commence à bien faire là.
7: Bah je sais bien, mais écoute, là ça vient pas de moi.
4: Tu te fous de la gueule du monde, Manu.
2: Ça commence à mon livre. Non mais là je sens que tout à l'heure, il n'y aura pas de deuxième débat, je vais me casser.
1: Ça vient pas de nous, hein. Calme-toi, mon GG.
4: C'est Manu, hein? Manu, il appelle des copains à lui pendant qu'il voulait faire du standard.
2: Bah, déjà, il y en a un là. Ça m'étonnerait.
4: C'est des habituels en plus.
10: Gérard, je voudrais réagir à propos de quelque chose.
2: Vas-y.
10: Bah, c'est Thierry donc. Oui, ce que disait une fille tout à l'heure que.
2: Non, mais attends, pour un son, Thierry, t'as répondu?
10: Ah, d'accord. Non, mais c'était pour réagir parce qu'il y avait quelque chose que j'ai entendu et qui.
2: Ouais, alors vas-y, dis.
10: Non, c'est donc, il y avait une fille tout à l'heure qui disait qu'une fois qu'on avait internet chez soi, on restait bloqué chez soi et qu'il n'y avait plus de sociabilité.
1: Ouais, c'est moi qui disais.
10: C'est toi, c'est pas du tout ça parce que bon, une fois que tu. C'est pour les informations, c'est pas pour passer ta vie dessus, donc.
1: Non, mais moi
10: j'ai internet depuis un bon moment et je ne suis pas bloqué.
2: Ouais, ouais. Et c'est pour ça que tu t'amuserais pas à m'appeler de temps en temps sur mon portable et que t'aurais pas eu mon numéro de portable.
10: Non,
2: comme
10: mais,
2: par hasard.
10: Je sais que ton numéro de portable diffuse sur internet et diffuse sur internet.
2: Ouais.
11: Mais jette-le ton portable. Hein.
2: Mais non, j'ai pas là où. Ouais, bah alors, non, mais alors c'est bon. De manière tirée. Oui.
1: Je crois que David est amoureux de toi.
2: Ouais, non, mais attends, moi, je suis pas amoureux de lui, tu vois. Moi, j'aime pas les hommes. Ok.
11: Je
2: sais
11: pas comment tu peux dire ça.
1: Mais Gérard, il voulait te parler spécialement et tout, donc, je sais pas,
0: Gérard. C'est vrai que t'as une voix tellement sensuelle.
1: David, tu peux pas te prononcer, s'il te plaît?
11: Hein?
1: Tu peux pas te prononcer?
11: Ah si, moi, je suis follement amoureux de GG, hein.
2: Ouais, et c'est comment ton vrai nom?
11: David.
2: Non, tu me prends.
10: Ah, je suis sûr que lui, c'est un.
2: Attendez, stop, une question Minitel.
4: Non, c'est pas une question, en fait, Gérard, c'est Nathalie.
10: C'est une affirmation.
2: Ah, vos gueules, là, les deux mecs.
10: Ok, d'accord.
4: Donc, elle s'appelle Nathalie Christine Carole, ça, c'est ses trois prénoms. Elle a marqué les trois prénoms. Elle a 29 ans. Elle habite dans le département 52. Elle est prête à venir à Suresnes et elle dit qu'elle est prête à t'apprendre à jouer sur son ordinateur.
11: Ah.
4: Il a très peu de touches, deux sur les seins. Une sur le clito, une sur le nez, cinq sur chaque main, et la puce, c'est sa langue.
2: Oh là là. Mais dans ce cas-là, c'est comment son nom? C'est
10: comment?
2: Gueule un peu!
4: Nathalie.
2: Ah, c'est bon, Nathalie, tu laisses ton numéro, et puis si tu veux participer au deuxième débat, il n'y a pas de problème. De manière au deuxième débat.
11: Ton numéro de portable, t'appelles directement, GG.
2: Non mais attends, ah bah alors toi, Thierry et David, allez hop.
10: C'est lui, c'est David.
2: Les deux? Hop, les deux.
10: Hein?
2: Allez hop.
10: Charles, on s'est rien dit, bah.
2: Il n'y a pas de bordel. Voilà. Donc, Estelle.
8: Oui.
2: Donc, les ordres. Donc, je repose la même question.
8: Non, mais c'est bon, t'inquiète pas, je la connais, la question.
2: Bon, voilà.
8: Donc, moi, je pense que ça dépend de l'utilisateur. Il y a des utilisateurs qui vont les acheter uniquement pour jouer, et puis d'autres uniquement pour travailler, et puis d'autres pour faire les deux. Donc, après, il faut être taré pour mettre une plaque dans un PC uniquement pour jouer. À ce moment-là, tu mets 100 000 dans une.
2: Tu
8: dis ça à mon petit frère à ce moment-là, parce que lui, il a un PC dans sa chambre. Il a je ne sais combien de jeux qu'il a achetés, il s'en sert uniquement pour jouer. Il a 16 ans, il s'en sert uniquement pour jouer, c'est clair.
2: Mais qui c'est qui a coupé la parole à Estelle au moment de parler? Comment?
8: C'est Muguet.
2: Muguet parle plus fort et je t'entends mal.
4: Muguet, parle devant ton combiné.
8: C'est Muguet.
2: Voilà. Alors, donc tu disais Muguet?
8: Je disais que c'était idiot de mettre une plaque ou je sais pas combien. Enfin, moi je sais que.
4: 100 000 francs.
8: Voilà.
4: Enfin, un million, c'est un million maintenant les ordinateurs, je crois.
8: Voilà.
1: C'est dans ces eaux-là.
8: Pour compter ça à peu près potable, il faut compter 10 000 francs. Et c'est idiot de mettre 10 000 francs dans un ordinateur uniquement pour jouer. Alors que ça permet de faire beaucoup de choses, bien plus intéressantes, mais très très intéressantes aussi.
2: Ok.
8: J'ai pas fini.
2: Oui.
8: C'est vrai que c'est intéressant de jouer, mais moi je pense une fois quand j'ai beaucoup travaillé dessus, que je suis un peu fatiguée pour me détendre, je joue un petit peu, mais je vais pas jouer pendant 10 heures d'affilée. Je joue pendant un quart d'heure, 20 minutes, ça détend. Et après je reprends ou alors j'éteins tout.
2: Ok. Cécile.
1: Ouais ben moi.
2: Non, attends Cécile. C'est bon Estelle elle a.
8: Ce que je voulais dire, c'est que tu vas quand même pas demander à un gamin de 14 ans qui a un PC de bosser sur son PC, c'est clair.
2: Bien sûr que si.
8: Il va penser qu'à une chose, c'est jouer. Non, c'est vrai, mon petit frère qui a 12 ans, il est constamment en train de jouer, le reste, il s'en fout.
2: Ok. Cécile.
1: Ouais, bon, moi, je dis qu'au fait, ça dépend des horaires.
2: C'est-à-dire?
1: C'est-à-dire que, je sais pas, le matin, t'as plus envie de bosser, l'après-midi, t'as plus envie de t'amuser, quoi. Donc, c'est une question de...
8: N'importe quoi.
1: Lever du coucher du soleil, quoi, c'est des horaires.
2: Je vois pas le rapport, hein.
8: Si la position de la lune, c'est des horaires.
2: Non, mais dans ces cas-là, Cécile.
1: Oui.
2: Dans ce cas-là, si tu dis que ça dépend de la position du soleil, ouais. Dans ce cas-là, Pourquoi pas avec les étoiles, on peut pas s'amuser avec les étoiles.
1: Pourquoi pas, bah si. Non, mais voilà. Parler des horaires, Gérard. Ce sont les horaires respectés, quoi.
2: Ouais, non, mais attends, mais moi, je vois pas le rapport, hein, là-dessus.
7: Gérard, excuse-moi, on accueille Ultraman, c'est un passionné d'informatique.
2: Eh, ça commence.
4: Ah, bah, voilà, c'est Ultraman.
2: Non, mais là, ça commence à bien faire.
1: Salut, Ultraman.
5: Salut, ça va?
1: Hello, salut, Ultraman.
2: Non, mais il y en a qui s'amusent à faire les cons. Ça moi, ça va aller vite.
7: Ça vient pas de là, hein. Ça vient pas de nous.
2: Non, ça mais vient non, pas de nous. Bien sûr, bruit, tu crois que je virais. Alors, c'est qui là?
7: Mais ça vient pas de nous.
4: Regarde, je suis de vous.
5: C'est Olivier qui joue avec les boutons.
4: Voilà, qu'est-ce qu'il dit?
7: C'est Olivier qui joue avec les boutons.
4: Je fais rien, moi. J'ai les mains ici.
2: Hey, j'ai demandé que la nana qui veut participer à l'informatique, elle voudrait être rappelée quand même.
7: Oui, mais on n'arrive pas à la voir.
2: Ah ben alors qu'elle raccroche son numéro.
4: Ah donc sur Minitel il y a donc 3615 sur la radio, il y a Manu qui donne le serveur des chats de la loco, donc c'est www.
2: Ouais ben c'est bon, c'est pas la peine de jouer là-dessus. Donc Ultraman là.
5: Ultraman.
2: Ouais Ultraman, alors vas-y.
5: Hello
1: Ultraman.
5: Oui mais quand j'étais au standard j'ai pas entendu les questions.
2: Non.
4: C'est pas grave, tu réponds comme ça, moi non plus j'écoute pas et.
1: Bah pose ta prochaine question, Gérard.
5: Ouais, pose ta prochaine question, Gérard.
2: Non, mais pour l'instant, tu réponds, t'as très bien pu entendre la... Tu peux très bien écouter la radio en appelant la radio.
5: Ouais, mais attends,
2: en appelant le standard. Non, tu me prends pas pour un con, tu veux.
4: Te prends pas pour un con, Gérard.
2: Bon, non, tu m'y prends pas, tu m'y laisses. Alors si tu veux pas répondre, tu vas pas rester longtemps.
5: Je veux pas répondre, c'est pas la question.
2: Tu sais pas la question?
5: Non.
2: Mais t'es pas un habituel?
5: Non, je suis pas un habituel, non.
7: Non, Gérard, promis. Tu veux son numéro de téléphone?
2: Non.
7: Tu veux le comparer
2: alors
7: avec
2: les autres? Alors dans ce cas-là, tu lui demandes quand il appelle le standard s'il écoute pas la radio.
7: Mais oui, mais s'il écoutait, mais c'est parce que
2: il écoute la radio.
7: Non mais Gérard, laisse-moi finir.
2: Des deux, et alors, attends, non mais il y a un truc, Ultraval.
4: Attends, vas-y Gérard.
2: Ultraval.
5: Ouais.
2: Il y a un truc que j'arrive pas à comprendre, c'est que tout le monde a compris la question, il y a que toi, donc t'as deux combinés,
7: avec moi.
2: Tu te les mets sur les oreilles.
1: Okay. Gérard, je vais lui répéter la question si tu veux.
5: Ouais, vas-y.
2: Hein?
1: Alors, l'ordinateur, est-ce que ça sert plus à travailler ou à jouer?
4: Au niveau de la différence d'âge.
5: Moi, je trouve qu'un ordinateur, ça sert quand même plus à travailler.
2: Voilà.
5: Y a plein de logiciels qui ont été mis au point, plein de traitements de texte, plein de trucs pour faire des graphiques. Mm-hmm. Et je pense pas qu'un ordinateur, si on a sorti des imprimantes, des scanners et tout ça, je pense pas que ce soit fait pour faire des jeux. Donc, à mon avis, un ordinateur, ça sert plus à travailler qu'à jouer.
2: Ok.
1: Donc, je peux répondre?
2: Ouais, c'est qui?
1: Christina.
2: Oui, Christina.
1: Ouais,
2: ah ouais, ben il y a que toi qui a pas répondu à la question, malheureusement.
9: Répondre tout le monde, hein.
2: Donc non, vas-y.
9: Allô.
2: Oui, je t'écoute.
9: Oui, moi je voulais dire que c'est vrai qu'il sert plus à jouer, mais à travailler, excuse-moi. Mais la plupart des gens que je connais qui travaillent dans des bureaux, la plupart du temps ils jouent quoi.
2: Ouais, ben ça.
9: Pour passer le temps.
2: Ouais, mais je pense qu'à mon avis, je pense que Ultraval maintenant qui a compris la question, Estelle, Christina, Cécile. Et Muguet,
7: Gérard. Et Hakim. Hakim qui vient d'arriver.
5: Salut Hakim.
2: Tu me refais une fiche. Donc moi, je pense, à mon avis, je sais pas ce que vous en pensez, mais à l'heure du déjeuner, je pense que y en a qui s'amusent à faire des jeux dessus.
9: Mais même pas qu'à l'heure du déjeuner, hein.
5: Gérard, c'est
9: même pendant les heures de boulot, hein. Oui, pendant les heures de boulot, hein.
1: Mmh. Moi, quand je suis au restaurant, j'ai mon petit ordinateur portable et puis je m'amuse, hein.
5: Gérard,
1: c'est Game Boy.
4: Moi, c'est aux chiottes.
5: Gérard, c'est Ultraman.
2: Ouais.
5: Pour te donner un exemple, moi, en ce moment, je fais un stage à France Télécom.
2: Mmh.
5: Et le midi, pour décompresser, tous les PC de réseau sont reliés entre eux et puis on joue aux démineurs.
2: Mmh.
5: Tu vois, c'est pour ça. Les jeux, ça sert à décompresser, quoi, mais. Tu vois, comme je te disais tout à l'heure, ça en a sorti des scanners, des imprimantes, des modems pour se connecter au réseau téléphonique. Je pense pas qu'un ordinateur soit fait pour jouer. Pour ça, il y a la Nintendo.
1: Ouais, d'ailleurs, à ce sujet, il faudra m'expliquer la règle du démineur parce que j'ai rien compris. Hein.
2: Ok.
5: Je peux l'expliquer, Gérard?
2: Non.
5: Pour antenne, alors.
2: Ouais, tu...
1: Pour antenne, comme le nom du logiciel qu'on m'a toujours pas donné.
2: C'est qui a demandé ça, là?
1: C'est Muguet.
2: Ah, c'est Muguet? Toi, tu veux beaucoup de choses, hein, Miguel.
1: Eh oui, mais
5: c'est normal, Orantenne, c'est un logiciel pirate qui a été fait par Crisis de Poitiers, donc tu l'auras jamais. Hein.
2: Comment?
5: Je disais que Orantenne, c'est un logiciel pirate qu'elle ne trouvera jamais dans le commerce.
1: Ouais. Oui, celui-là ou un autre.
5: Bah, il faut trouver le nom de code. Je te conseille Pantatech, qui est pas mal.
1: Mais il faut trouver le nom de code.
2: Bon, de toute manière, là, c'est...
5: Le nom de code, c'est MQX Libs.
1: Comment?
5: MQX Libs.
1: J'ai rien compris.
5: MQX Libs.
1: Ah.
12: D'accord.
2: Ouais, mais à mon avis, il n'est pas tout seul derrière, il y a quelqu'un qui lui souffle. Hein, ouais, parce que j'entends des voix.
12: Ouais, j'ai l'impression aussi.
2: Ouais, ouais.
5: Je suis tout seul dans une chambre d'étudiant.
2: Ouais, ouais, c'est ça. Mmh.
12: Tu te laisses déborder, reprends ton débat.
2: Donc alors, pour ou contre l'Internet? L'Internet.
12: Pour.
2: Quand alors attendez. Parce que là, on va demander aux spécialistes de France Télécom.
5: Ouais.
2: Comme ils s'amusent. Ouais. Qui nous donne des trucs bidons et qu'il a du monde derrière lui.
5: J'ai pas de monde derrière moi, Gérard.
2: Non, mais c'est pour ça. Mais amuse-toi avec les touches du téléphone.
7: Moi, Gérard, si je peux me permettre d'ajouter quelque chose. C'est pas bidon, hein, les noms du logiciel, moi je m'y connais un peu.
2: Mm-hmm.
7: Et le nom qu'il a donné, c'est vrai que c'est un vrai logiciel, quoi.
12: C'est quoi, parce que j'ai pas entendu.
2: Bah, Muguet...
5: Logiciel, c'est M2X Libs. Tu peux demander à...
2: Oh, celui qui s'amuse avec la touche du téléphone, il arrête, s'il vous plaît. Merci.
5: Oui, donc tu voulais me poser la question, Gérard, pour ou contre l'Internet.
2: Ouais.
5: Bon, l'Internet, c'est bien dans la mesure où c'est le seul truc où on peut s'exprimer librement, on peut faire circuler n'importe quel truc d'information.
2: Ouais.
5: Mais... Oh, bon, t'arrêtes, putain.
2: Attends, toi, pour l'instant, c'est pas toi qui commande Ultraball.
5: Je te donne un coup de main, Gérard.
2: Non, non, mais attends, tu permets?
5: Oui. Bon, alors, comme je le disais, c'est la libre circulation de toutes sortes d'informations. Bon, c'est sûr qu'il y a du cul, il y a des sectes, il y a n'importe quoi.
2: Et non, mais attends. Hey, il y a certains trucs que je veux bien entendre. Bon, celui qui s'amuse avec...
5: Gérard, je me reprends. Il y a du sexe, il y a des sectes.
2: Non, mais ça, tu vois. Non, mais attends, dans ces cas-là. Oh!
5: Oui.
2: Oh, Ultraman.
5: Ouais.
2: Les sectes, j'en ai rien à foutre, tu vois.
5: Mais tu vois, c'est
2: non,
5: même...
2: mais ça, j'en ai rien à foutre.
5: C'est quand même sur Internet. Mais je dis pas.
2: Mais ça, on en a rien à foutre. On en a rien à foutre,
12: ouais,
2: c'est
12: t'as
2: tout.
12: Raison, j'ai...
5: Gérard,
2: on en a rien à foutre.
5: Je dis justement qu'il faut pas y aller. Et
2: oh, celui qui joue avec ça. Avec les touches du téléphone, il arrête.
5: C'est Muguet.
2: Non, c'est pas Muguet. Attends, Ultraman, parce que tout à l'heure, c'est toi qui me l'as viré. Tu crois que je vais la virer pour ta gueule? Là, tu rêves.
12: Moi, je resterai là.
5: D'accord.
2: Bon. Alors, Ultraman, je te préviens, c'est la dernière fois que je te pose la question. Pour ou contre Internet, mais je te préviens, tu modifies ce que tu dis.
5: Alors,
2: parce que sinon, tu gerbes.
5: Moi, je suis pour l'Internet.
2: Alors, pourquoi maintenant?
5: Je suis pour... Parce que c'est une mine d'informations formidable, Gérard. Tu trouves tout ce que tu veux sur n'importe quel sujet.
2: Mmh.
5: Mais par contre, il y a des trucs qui valent... qui sont pas visitables, quoi. Qu'il faut même pas visiter.
2: Ok.
5: C'est pour ça que... Je peux ajouter une dernière chose?
2: Vas-y.
5: Il faudrait qu'il y ait des comités de censure d'Internet, parce qu'il y a des trucs qui sont vraiment pas admissibles, quoi.
2: Ok, c'est bon.
12: Ouais, c'est bon. Hein.
2: Hakim.
13: Ouais.
2: Oh, tu travailles?
13: Je suis toujours présent.
2: Ouais, bah, tu réponds maintenant.
13: Bah, je vais répondre, moi, je suis pour Internet.
2: Alors, vas-y, pourquoi?
13: Bah, on peut faire beaucoup de choses dedans.
2: C'est-à-dire?
13: Bah, comme j'ai vu un petit peu partout, mettre de l'argent sur les comptes, patati patata, avec le piratage et tout ça.
2: Ah bon, alors attends, t'inquiète pas, tu dis qu'on peut mettre de l'argent sur compte sur Internet?
13: Pas mettre de l'argent.
2: Ah si, je pense que c'est ce que t'as dit, j'ai très bien entendu, oui, je suis pas encore sûr.
13: Non, c'est ce que j'ai dit, mais je me suis mal exprimé, mais on peut transférer de l'argent.
2: Ah bon, ok, attends, peut-être que j'aurai confirmation par les voix.
12: Ah mais si, on peut, Gérard.
14: Mais si, Gérard,
12: c'est les interchanges monétaires, ça.
2: Attendez 5 minutes, là, on va pas... Alors Estelle, pour toi?
15: Estelle. Moi, je suis pour aussi.
2: Alors, pourquoi?
15: Ben, parce que, je te dis, comme je t'ai déjà dit tout à l'heure, c'est l'avenir.
2: Mm-hmm.
15: C'est vrai que tu peux faire beaucoup de choses avec Internet. Visiter énormément de sites, apprendre énormément de choses, dialoguer avec plein de monde, enfin bref, quoi, il y a possibilité infinie avec l'Internet, donc voilà.
2: Mmh. Et est-ce que tu penses que ce que dit Hakim, t'es d'accord aussi avec?
15: Mais ouais, bien sûr, déjà quand tu vois qu'au guichet de ta banque, avec le petit ordinateur que t'as au guichet, tu vois ce que je veux dire?
2: Mmh.
15: Bon, et ben là, tu peux faire des virements rien qu'avec ce petit ordinateur-là. Alors imagine sur Internet...
2: Oh, du calme au standard, là, s'il vous plaît, merci.
16: Ah, je tousse,
2: Non, mais vous vous calmez.
15: Le prof Foufou, il est malade.
2: Ah, oh, mais ils sont tous malades, ces bandes d'abrutis.
5: Gérard, c'est Ultraman.
2: Non, mais attends, pour l'instant, Ultraman, toi, ça commence à bien faire avec ta réaction.
5: D'accord.
2: Ok, tu laisses finir Estelle, ça...
5: Ouais,
2: Estelle. Ok.
15: Ouais, non, mais c'est bon, moi j'ai fini, je te dis, donc pour moi, ce qu'Aki m'a dit, c'est vrai, quoi, il n'y a pas de problème, on peut faire des virements sans aucun problème.
2: Okay.
13: Et il n'y a même pas que ça, parce que j'ai entendu dire, bon, je pense que c'est vrai ça, on peut même ouvrir un exemple des boîtes, des entreprises, d'ici on peut les ouvrir à l'autre bout du monde,
5: ouais.
13: Par Internet, c'est l'avenir. C'est l'avenir.
2: Mmh. Ok. Christana ?
14: Bah moi je suis contre.
2: Pourquoi ?
14: Parce que ça va supprimer beaucoup d'emplois, quoi.
2: Ah bah ça. De manière, je pense que celui qui a inventé ça, je pense qu'il aura mieux fait de se casser une patte, hein, à mon avis. Hein.
14: Bah ouais, désolé. Alors il y en a plein de chômage. Il y a plein de chômage et puis tout le monde est pour l'internet. Mmh.
2: Voilà. Donc Cécile.
16: Ouais, mais Gérard, tu sais en fait une question. Est-ce que tu sais qui a inventé l'internet en fait?
2: Non, on plus, je cherche même pas à savoir.
13: Mais Gérard.
16: Ouais, bon, ben.
2: Oh, mais minute, là, les deux mecs, arrêtez de dire Gérard, je sais que je suis là, mais laissez parler un peu les nanas, merde.
13: D'accord, mais attends, je veux juste m'exprimer, moi.
2: Alors, vas-y, dis, c'est qui?
13: C'est Ultraman.
2: Ouais, encore. Ultraman, tu commences
13: à. Je suis désolé, hein.
2: Ouais, mais tu commences à gonfler, hein. Alors, vas-y.
13: Bon, alors, je voulais dire que. Je suis pas tellement d'accord avec ce que tu dis que le gars qui a inventé Internet aurait mieux fait de se casser une jambe parce que. Enfin, je dois d'abord savoir c'est quoi ta définition pour toi d'Internet, Gérard?
2: Non mais attends, pour l'instant j'ai pas encore donné ma réponse, donc si tu laisserais les gens un peu. Hein, s'exprimer.
13: Pour moi, Internet c'est facilité d'utilisation et perte d'emploi, rien d'autre.
2: Ouais, attends, bon, voilà, ça y est, t'es que. Bon.
13: Ouais, mais attends, Gérard.
2: Qu'est-ce que tu veux encore? C'est encore Ultraman, alors vas-y!
13: Il y a perte d'emploi, mais ça va quand même créer des emplois!
2: Mais non, ça va pas créer d'emploi, abruti! Qui fait du larcène?
13: Mais Gérard, il faut bien des gens pour héberger les sites internet, il faut bien des gens pour les concevoir!
2: Mais attends, mais de toute manière, ils se les conçus eux-mêmes!
13: Oui,
2: mais attends, sois pas bête un peu dans ta tête, toi!
13: Je sais pas, t'as des entreprises qui créent des emplois comme ça, qui proposent de créer des sites internet pour pas cher, ça crée des emplois!
2: Mais de manière bientôt ça va ça, tout va être sur informatique.
14: Ouais, je suis d'accord avec toi, Gigi.
2: Tout sera sur informatique.
13: Mais tout est déjà, Gérard.
2: Et alors?
14: Ouais, non,
2: et c'est pour ça qu'il y a tant de chômage. Alors arrêtez vos conneries.
14: Et maîtrise la situation, Gérard.
2: Marceline.
16: Gérard, oui, je réponds, Gérard. Je suis pour l'internet.
2: Ok.
16: Parce que je trouve que c'est un moyen de communication super rapide. Mais le seul inconvénient, c'est que c'est cher, quoi.
13: Je peux donner juste un petit exemple.
2: Non, c'est bon, Ultraman.
13: C'est pas moi.
2: Non, mais même Hakim, pour l'instant, vous arrêtez de. Muguet.
14: Ben, moi, je suis plutôt mitigé. Olivier,
2: si tu t'amuses avec les boutons, tu as viré de la pro.
14: Tu joues pas avec les boutons, Gérard.
17: Il y a beaucoup de gens qui viennent.
2: Ouais, non, mais tu vas pas me faire chier longtemps. Hein.
17: Non, s'il te plaît.
2: La semaine dernière, c'était mieux que ça. Hein,
17: ça s'est bien passé.
2: Oui.
17: Je t'ai manqué?
2: Non, mais c'était mieux que ça parce qu'on s'amusait pas avec tout ça. Hein.
17: Bah.
2: Alors cette semaine, tu vas pas faire comme pareil, tu vas pas faire comme le 97.
17: Ok, mon chéri.
2: C'est prévu que 98, ça arrive pas comme ça. Et je suis pas ton chéri, d'accord?
14: Oula.
2: Ok.
17: Ok, mon poulet.
2: Alors on demande un entendeur, salut. Mais tiens, prends ça dans ta tête.
13: Wow.
2: Ok. Yeah. Donc Muguet pour finir.
13: Ouais, quand même.
18: Là, Olive, tu fais moins le malin déjà.
14: Ah bah. Bravo,
2: Muguet.
14: Oui.
2: Muguet.
14: Bah, je disais que j'étais mitigée parce que c'est bien. Je pense à petite dose et avec beaucoup plus de surveillance et de restrictions parce que il y a des choses pas jolies à voir.
18: D'accord.
13: Tout à l'heure.
2: De quoi?
13: Je peux donner un petit exemple.
14: Oui, tu l'as dit tout à l'heure, mais c'est l'inconvénient de parler en dernier parce que tout le monde a tout dit.
2: Voilà. C'est ça l'inconvénient du direct, c'est voilà. Que je prends les gens comme je veux. Je fais parler qui je veux et si la personne
13: Tu peux parler ?
17: Sur Minitel, il y a Patagone qui dit que c'est une femme et qu'elle t'adore.
2: Non ben qu'elle laisse son numéro, on verra.
17: Tes débats.
13: Attention,
2: oui.
14: En fait, je vais te demander est-ce que t'es bien hétérosexuel ?
2: Qui c'est qui demande ça ?
14: Cécile.
2: Ouais.
17: Ben oui.
14: Ah, parce que je sais pas, il y a des rumeurs qui courent que tu t'aimerais les hommes.
2: Attendez, hey, Cécile.
14: Que tu es pour sexuelle.
2: Attends, Cécile.
14: C'est sur un magazine, hein, donc.
2: Ah ouais, dans quel magazine ?
14: Je sais pas, Homomag, je crois.
2: Ah ouais, Homomag. Alors, ouais. Je vais te dire une chose, tu vois, tu continues encore de parler, encore une fois, d'un truc comme ça.
14: Ouais.
2: Tu vois, tu sais ce que je vais faire ?
14: Mm-hmm.
2: Tu vas retourner au standard.
14: Non mais Gérard, mais il a déjà dit Gégé qui était hétéro. Oh, je vais me laver.
2: On est clair, c'est bien clair.
13: On parlait pas d'informatique.
19: Ouais, on parlait d'informatique au départ.
2: Oh, non mais attends. Je réponds quand même à Cécile.
14: Je me renseigne, Gérard.
2: Ouais,
14: il faut écouter la radio.
2: Ouais, bah t'écoutes bien là, écoute bien là ce qu'on dit.
14: Ok, c'est bon Gérard.
2: D'accord.
19: Tu peux parler à Ultra d'arrêter avec votre Larsen
13: pour son truc, là, il a dit que ça créait pas le chômage Internet.
2: Alors vas-y.
13: Un exemple, juste un petit exemple. Il y a petit bureau, une petite entreprise, il y a une comptable qui va tout gérer par ordinateur. Et s'il n'y avait pas l'ordinateur, il y aurait combien de comptables?
2: Non mais attends.
9: Ouais mais tout à l'heure t'as dit que t'étais pour.
2: Ah ouais.
13: Non, je suis pour.
2: Ouais mais alors attends.
13: Et
2: Hakim.
13: Ouais.
2: C'est toi qui poses ça, cette question. Oh. Eh, vous vous réveillez là quand je vous demande quelque chose?
16: Ouais mais t'as demandé Hakim, hein.
2: Alors c'est Ultraman.
19: Non, c'est pas moi, c'est Hakim qui a parlé.
2: Non mais attends, vous foutez de ma gueule tous les deux.
19: Moi je reste sur ma décision, Internet ça va.
2: Non, foutez-vous pas de ma gueule. Vous êtes deux mecs. Sur les deux mecs, il y en a bien un qui vient de dire qu'il y avait une comptable et puis tout ça.
19: C'est Hakim.
2: Et alors, quand je te demande quelque chose, tu peux répondre?
16: Ouais, on obéit.
19: Oui, chef.
2: Bon, allez, Hakim, tu dégages. Allez, hop, Hakim dehors. Hop,
7: d'ailleurs, on a quelqu'un à la place, hein, tout de suite. Oui, qu'est-ce qui se passe? On accueille Gilbert, 30 ans.
16: C'est l'alerte au feu.
7: Gilbert, 30 ans de Lyon.
16: C'est l'alerte au feu.
19: Bonsoir.
16: Salut.
2: À la place.
19: À la place
7: d'Estelle, qui est partie.
16: Salut.
7: J'étais fatiguée.
19: Hakim est toujours là, alors?
16: Bah, moi, je vais aller prendre une douche, hein.
2: Estelle?
7: Non, elle est partie.
2: Elle est partie. Putain, vous raccrochez au nez des gens comme ça, ça commence à me faire chier.
7: D'accord, c'est nous, Gérard.
19: Muguet, t'es toujours là?
16: Muguet est toujours là.
2: Voilà, mais attends, pour un sang, Muguet, tu laisses tranquille l'Ultraman, d'accord?
17: Bon, on en est où, Gérard, dans ton débat, là?
19: Pose une question,
17: Gérard.
2: Ouais, bah, Ultraman, tu vas vraiment dire ton nom parce que tu t'appelles pas Ultraman, d'accord?
19: Non, c'est mon prénom, Ultraman.
16: Gérard.
2: C'est qui?
19: Gérard. Tu veux mon vrai prénom, Gérard?
2: Ouais, c'est bon, laisse-moi finir. Qui c'est qui veut savoir quelque chose?
16: Non, moi, je voudrais vraiment, hors antenne, si c'est possible, avoir Ultraman après pour qu'il me donne des trucs de logiciel.
2: Qui?
16: Ben, moi.
2: Qui, moi?
16: Muguet.
2: Ouais, mais Muguet, mollo, toi.
19: Bon, on s'en fout.
17: Reprends le débat, Gérard.
16: Reprends le débat.
17: T'en es où dans tes questions?
16: D'accord. Quelle question, Gérard?
2: Bon. Donc on va faire, on va mettre un disque là.
17: C'est quoi la prochaine? Alors
2: la prochaine c'est non.
16: Oui.
2: Un ordinateur compte-t-il plus vite que vous?
19: Que toi, ouais, sûrement.
2: Attends, c'est qui toi?
19: Ultraman. C'est faux.
2: Ultraman. Ouais ben.
16: Gérard.
2: Oh, qui c'est?
19: Gérard, je peux répondre à la question?
2: Attends, tu permets?
19: Ouais, vas-y.
2: Attendez, je vais savoir qui c'est qui vient de me répondre, là, il va gerber avec moi.
19: C'est le nouveau, là.
2: Ouais, ouais, tu vas voir que ça va gerber. C'est quoi le titre?
16: Oula, je crois qu'on a un message intergalactique, là.
2: Ouais, ben, pour l'instant, on va écouter Coton Punch in Me As. Bon, enfin, merde, tu l'as
7: dit. Vas-y.
17: Vas-y, répète-le, Gérard.
7: Gérard.
17: C'est Coton Push in Yoras. Ok.
2: Ah, ça, on avait. Je sais pas ce qui s'est passé donc.
20: Gérard.
2: Alors donc, il y en a plus qu'un maintenant.
20: Allez, va en face.
2: Oh là, punaise.
20: Allez, va en face.
2: Allez,
20: Gérard.
2: Punaise, tu mets qu'un disque.
20: Bah oui, je mets qu'un disque.
21: Mais
20: oui,
21: mais arrête de passer ton temps au standard.
20: Allez,
17: alors, je vous explique parce que, quand même, Gérard, pendant les disques, il est en train d'essayer de draguer.
21: Tu passes ta vie avec les auditrices.
17: Et puis voilà. Donc, il fait même pas attention. Dès qu'on est plus là, t'es perdu. Non, mais dès qu'on est pas là, t'es perdu, quoi.
21: Ça, c'est clair.
17: Tu passes ton temps à vouloir qu'on s'en aille, mais finalement.
2: Non. Censuré.
17: Allez, travaille.
2: Bon, alors, un autre.
17: Travaille.
2: Bon, ouais, on accueille Muguet, Céline.
16: Oh, on entend mal, hein.
19: Mais j'entends rien.
16: Olivier, je t'aime. Allô?
2: Non. Oh, tu sais qui vient de dire ça, là?
19: Olivier, je t'emmerde.
2: Bon, alors, Gilbert, tu dégages.
16: Manu, je t'aime.
2: Gilbert, tu dégages.
19: Non, c'est pas Gilbert, c'est Ultraman.
2: Non. Eh ben, Ultraman, tu dégages. Ah, c'est bien, Ultraman, tu dégages.
19: C'est pas vrai.
17: Non, Gérard.
2: Non,
17: on pose la question, donc c'était quoi?
2: Mais attends, Ultraman, il a dit, Olivier, je t'emmerde.
19: Ouais, moi, dans ce cas-là. J'ai entendu.
2: Tu dégages. Non, mais moi, c'est bon, ça va vite.
19: Allez, hop.
17: Non, mais je l'excuse.
2: Non.
19: Non, y a pas excusé.
2: Non, y a pas d'excuse avec moi. C'est pas. Hop, terminé. Ultraman, bonne nuit.
19: Bonne nuit, Ultraman.
16: Olivier, je t'aime. Manu, je t'aime.
19: Olivier, je t'emmerde.
2: Gilbert dehors.
19: Non, c'est pas moi.
16: C'est Ultraman, hein. C'est Daniel.
19: C'est Ultraman, il a.
2: Eh, hey, vous commencez à me percer. C'est clair.
16: C'est clair.
2: Alors les mecs, vous avez commencé à fermer vos gueules.
16: Je dis ouais.
2: Ouais. parce que tout à l'heure, le deuxième débat, il n'y en aura pas.
16: Ah non, Gérard.
3: Ah non, Gégé.
16: Ouais.
19: Tu serais pas un peu antisémite, Gérard?
2: Qui c'est qui dit ça?
17: Alors là, non, attention.
19: Tu es Ultraman, toujours.
2: Eh ben, Ultraman, tu dégages maintenant. Allez hop.
21: Mais ça y est, il est parti.
2: Il est encore là.
21: Mais il est parti, Gérard.
17: C'est pas lui.
2: C'est qui?
17: C'est Tony.
19: Mais non, rien à voir.
6: Il est pas là, Tony.
2: Non,
17: c'est Gilbert. C'est David, alors.
19: Je suis en train de dormir.
2: Allez hop. Non, hé.
17: Non, mais c'est des habitués.
2: Moi, je continue pas. Non, je reprends pas.
17: C'est des habitués.
2: Je reprends pas le débat.
16: Gérard, je peux répondre à
17: ultimatum.
2: Je comprends pas le débat comme ça.
6: Y a plus de mecs là.
21: Y a plus de mecs, Gérard. Parle-leur, tu verras.
2: Alors.
3: On est toutes là. Toutes
16: Gérard, je veux répondre.
3: On est toutes.
2: Alors.
3: On est là pour toi.
2: Virginie.
3: Oui.
2: Ça va. Christina.
22: Oui.
3: Oui.
2: Céline.
3: Oui, je suis là.
2: Et Muguet.
22: Oui.
2: Ok. Donc la question, c'est pas la peine d'essayer de me mettre des mecs, ils vont virer avec moi.
3: Olivier,
21: tu veux plus de mecs? Ah bah qui dit plus de mecs dit plus de nana. Hein.
2: Oh, ah bah attends, Gérard. Tu permets? C'est moi qui commande.
21: Ah oui, on peut pas faire un débat sans mec.
2: Attends,
21: ça, tout le monde peut dire.
2: Attends, dans ce cas-là, la semaine dernière, les débats sont mieux passés qu'avec toi. Cette semaine, c'est le vrai bordel.
21: Ah mais il y avait des mecs.
2: Ouais, mais quand je demandais quelque chose c'était fait.
21: Et ben moi aussi, c'est fait, il y a plus de mecs à l'antenne, là, Gérard. C'est seulement que tu m'en veux personnellement.
17: C'est Fun Radio, il est 2h07.
21: Je peux pas leur parler, de parler en même temps, Gérard.
2: Hein oui, dans ce cas-là, vous faites votre boulot.
17: 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Voilà. Gérard, c'est à toi, on est à l'antenne.
2: Un ordinateur compte-t-il plus vite que vous? Alors, Virginie.
16: D'après moi, ouais, quand même un peu.
2: Pourquoi?
16: Parce que c'est son devoir de calculer plus vite que nous.
2: Dans quel sens?
16: Dans tous les sens, quoi. Essaye de faire un programme à côté d'un ordinateur. L'ordinateur, il va le faire en 30 secondes, que toi, tu vas galérer pendant 2 heures, quoi, surtout.
2: D'accord, ok. Ouais, je crois qu'il y a quelqu'un qui répond aussi en même temps. T'as pas quelqu'un derrière toi, Virginie?
16: Non.
2: C'est bizarre parce que... j'entends certaines voix derrière toi quand même, hein.
16: Non, mais parce que moi, je suis dans une autre pièce. Dans d'autres pièces, il y a d'autres personnes qui parlent, donc c'est pour ça.
2: Ben, si t'as des échos, c'est pas la peine, hein.
16: Ben, j'ai pas d'échos.
2: Christina?
3: Oui, ben moi, je voulais dire que, ouais, c'est plus rapide que nous, quoi.
17: C'est bon.
2: Voilà, là, Olivier a été chercher son portable, il me le fait voir, donc apparemment, il y a des jeux dessus. Donc, Christina, continuer.
3: Ouais, je disais qu'elle avait raison, parce que, bon, quand t'as des multiplications de milliards et de milliards, t'as pas t'amuser à les faire, quoi.
2: Ouais, mais dans ce
3: que tu mets peut-être un quart d'heure, alors que l'ordinateur, il te fait en une seconde, quoi.
2: Oh!
3: Il y a quelqu'un qui part derrière moi, là.
2: Oh, Virginie!
3: Attends,
2: bon, ouais. Tu me prends Virginie, là, tu me
21: l'as. Ça y est, elle est partie. D'ailleurs, on a une question qui vient de nous arriver au standard, Gérard, pour toi. On nous demande, David, de Clermont-Ferrand, nous demande si le PC Neutron 13 Pentium, il est plus puissant que le PQ-526 ou pas. Donc, il voulait savoir PQ. Ce que t'en pensais, quoi.
2: Alors, attends, le PQ, c'est pour sortir le cul, donc...
21: Sa
2: question, elle est bidon.
21: C'est un modèle de portable.
2: Non.
16: Gérard, PQ,
2: oui.
16: Ça veut dire personal computer.
21: Exactement.
2: D'accord. Donc, Virginie, tu me la calmes parce qu'elle a du monde derrière elle. C'est pas la peine qu'elle continue.
21: Ouais, ça y est, elle est partie.
2: Christina, t'as répondu à la question.
3: Oui, ça y est, j'ai fini, ouais.
2: Donc, Cécile.
16: Ouais, moi je dis qu'au fait, ça calcule plus vite que nous. Parce qu'au fait, l'homme a créé la machine pour qu'elle le surpasse, quoi. Dans tous les domaines. Donc, en ce qui concerne les calculs,
2: Ok. Donc, Muguet.
16: Ben ouais, ils ont tout dit. Hein.
2: Non, mais toi, tu peux... Non, mais... Muguet essaie de te creuser la tête.
16: C'est vrai, Gérard, quoi. À chaque fois, je passe en dernier, et puis ils ont tout dit. Alors, au lieu de répéter tout ce qu'ils ont dit, je dis oui.
2: Eh, vous vous calmez, là, au standard, ou quoi?
21: Tu veux qu'on fasse notre boulot, maintenant, on les prend, hein. On gère, hein. D'ailleurs, en parlant de ça, on accueille Laurent, 26 ans, de Nice.
23: Bonsoir, Gérard. Bonjour, bonsoir tout le monde.
3: Salut Laurent.
23: Ça va, Gérard?
3: Bonsoir, Laurent, de Nice.
23: Ouais, Laurent de Nice, 26 ans.
2: Salut.
23: Donc Gérard, je peux répondre à la question?
2: Oui.
23: Bon, alors en ordinateur, ça calcule vachement
16: plus. Mais à chaque fois que je réponds, moi, il y a quelqu'un pour parler à ma place.
2: Attends, Laurent, tu permets, parce que Muguet, elle a quand même pas fini.
16: Ouais, c'est vrai que les mecs, ils interrompent tout le temps.
2: Muguet, Laurent, s'il te plaît, tu te calmes.
23: Ouais.
2: Hein, tu laisses finir Muguet de parler.
23: D'accord.
2: Parce que la pauvre va finir toujours la dernière et tout le monde lui prend la parole.
23: T'es capable de la mettre derrière?
2: Mais là, attends, je fais ce que je veux, d'accord?
23: Bon, d'accord, excuse-moi, Gérard.
3: Bon, vas-y, Muguet.
16: Bon, vas-y, Muguet.
2: Hey, je vais te dire une chose, Laurent, si ça te plaît pas que je pose les questions nana, bah dans ces cas-là, t'appelles pas.
0: Au
2: ok.
0: Merci, Gérard.
2: Donc, Muguet, pour si tu veux répondre.
0: Ben alors, il y a des ordinateurs, des PQ qui calculent vachement vite.
2: Mm-hmm.
0: Y en a d'autres qui vont moins vite parce qu'ils sont moins performants, mais il y a des PQ qui sont très performants et ça va très vite. Voilà.
2: D'accord. Donc, Laurent.
23: Ouais, alors Gérard, un ordinateur, ça calcule beaucoup plus vite qu'un homme, et je vais t'expliquer pourquoi. Comme ça, tu seras un peu plus sur l'informatique, d'accord?
0: Moi, je vais chercher des comptes. Bon, moi, je vais aller faire ordinateur... des coups pendant ce temps-là.
2: Non, mais
0: laissez-le parler.
2: Hé, Laurent.
23: Ouais.
2: T'essayes de faire vite.
23: Mais t'inquiète pas, ça va être vite fait. Tu vois, un ordinateur, ça tourne, par exemple, le PQ 133 tourne à 133 MHz. Ça veut dire qu'il fait 133 millions de calculs par seconde. Tu te rends compte?
2: Mmh.
23: Tu fais pas 133 millions de calculs par seconde. Donc oui, les ordinateurs calculent bien plus vite que nous.
6: Dans ce cas-là, t'appelles pas. Ok.
2: D'accord.
0: Allô.
2: Merci pour la double voix, Olivier. Non, mais c'est pas la peine de me mettre ça dans les oreilles. Hein.
23: Olivier, arrête avec les boutons.
2: Gérard, là, merci.
21: Gérard.
11: Je joue avec mon
21: ordinateur. On accueille Darwin, mais c'est un peu particulier. Il appelle des États-Unis et il nous capte justement grâce à Internet de là-bas. Il veut nous parler de tous les programmes informatiques qui est aux States et qui arrivent pas en France, en fait.
2: Ouais, mais que ça dure pas.
21: Non, t'inquiète pas, tu vas voir, c'est.
2: Alors, vas-y.
22: Hola.
21: Oh, la liaison satellite, elle est pourrie.
0: Hello.
22: Oui, yes. Hello, everybody.
0: How are you?
24: Yeah, how are you?
22: Very fine. Je parle un tout petit peu français.
0: Moi, je parle anglais tout à l'heure.
22: Est-ce que tu me comprends?
23: If you want, you can speak English and I translate to Gérard in français.
0: Moi, je peux translate.
22: Yeah, well.
23: Je fais la translation.
22: Ok, very well.
2: Non, attends, Laurent.
23: Ouais.
22: Yeah.
2: Pour l'instant, tu te calmes.
22: Yeah. Attends.
2: Yeah. Oh.
25: Ah, il y a son métal et à Bruce Lee qui dit qu'il a vu la personne qui a mis la lettre dans la boîte à lettres de GG.
0: Ah.
25: Il y a beaucoup de monde sur Minitel, sur 36.15 sur la radio.
2: Ça, j'en ai rien à foutre.
22: Oh, yes.
2: Muguet.
0: Oui.
22: Yes.
2: Ouais, attends, une minute. Muguet, tu comprends un peu l'anglais?
25: So, what do you want to say?
22: What do you want, Gérard?
2: Attends, Muguet, tu te calmes, Olivier.
0: Gérard.
22: Ah, la liaison satellite.
0: Il y a de la
25: structure,
0: hein.
25: Hello.
22: Ok.
2: Bon, Muguet, essaye de me traduire ça.
22: Muguet, je peux
2: transférer,
22: j'ai une maîtrise de 2 ans de langue
2: d'anglais.
22: Hein.
2: Non, mais je...
22: You translate.
2: Oui,
22: je translate.
2: Ok, mais Muguet, je peux transférer,
22: j'ai une maîtrise de 2 ans de langue d'anglais. Donc
2: je... Non, mais attends, toi, Laurent, je
22: ne
2: te
22: t'appellerai
2: pas de chambre, tu sortiras du sous-dit. Ok.
22: Ok.
2: J'ai demandé à Muguet, je ne t'ai pas demandé à toi.
23: Mais Gérard, ça va aller beaucoup plus vite.
22: Ouais.
2: Je ne t'ai pas demandé à toi, Laurent, tu la fermes.
22: Here we go. All
23: right.
22: Ok, Gérard. Ok, in English.
0: Oui.
22: Yes. What do you want when you contentage in your face?
0: Oh là là.
25: Donc, normal, il a demandé.
2: Là, j'ai entendu contentige.
25: Non,
2: allez hop, c'est pas le thème du débat. Dehors.
21: Je pense que ça veut pas dire la même chose en anglais.
0: Non, ça veut pas dire la même chose.
21: Allez, assure, hein, Gérard. Attends, écoute, Muguet, 30 secondes.
0: Tu voulais dire quoi?
2: Ça veut dire quoi?
0: Non, parce qu'en anglais, en français, il y a beaucoup de mots qui se ressemblent phonétiquement. Mais ça veut pas dire pareil, faut pas se méprendre, hein.
22: Alors,
0: what do you want with your cotton sheet in your face?
22: Yes.
0: Bon, il demande si l'ordinateur que tu as eu quand tu as hébergé quelqu'un.
22: Ouais.
0: Et tu t'en es servi pendant longtemps.
22: Ouais, exactly. Gérard, please.
0: Gérard.
2: Oui.
22: It's darling.
0: Gérard. Tu as entendu la traduction ou pas?
2: Non.
22: You suck and not you suck, no.
0: Il demande quand tu as eu un ordinateur chez toi.
2: Ouais.
0: Si tu t'en es servi pendant longtemps ou pas?
2: Non, je m'en suis pas servi longtemps.
22: All right.
0: Non,
2: c'est
0: non,
2: il était vraiment comme ça. Mais merde, Laurent, ferme ta gueule un peu. Et allez, hop, c'est bon.
22: It's a tablet.
2: Non, mais il s'amuse avec quelque chose derrière lui.
21: C'est la liaison satellite.
22: Yes,
21: Gérard.
22: Well. Il est loin, hein. Here we go.
2: Bon, allez,
25: Here we go.
22: Yeah.
2: Yeah. Allez, il reste plus qu'un quart d'heure, il reste 3 questions. Allez, hop.
22: Non, mais
2: c'est bon. Oh.
25: What did you feel?
2: Merde,
25: you're right.
22: Oh. 6 minutes.
25: Yeah.
22: Okay. You want to the server?
2: Non, Olivier, merde, il reste 3 questions, il est 2h15,
25: Wait, wait.
22: You veux faire de l'oiseau sur la radio?
2: Oh merde!
16: Vas-y, Gérard, pose ta question.
2: Alors, ouais. L'informatique facilite-t-elle la vie? Alors, Laurent, comme oui. T'as une grande gueule.
23: Alors,
2: Laurent.
23: J'ai une grande gueule et je l'assume. Oui, l'informatique, ça facilite.
2: Ouais, t'as une grande gueule, tu l'assumes. Et ben maintenant, tu vas répondre, mais tu as abrégé vite fait tes questions.
25: Tu vas abréger vite fait tes questions.
23: Alors, j'abrège vite fait mes questions. L'informatique, ça facilite la vie dans la mesure où t'as quelque chose à taper. Tu peux le rendre vite fait, propre, bien imprimé sur une imprimante. Tu peux scanner des photos. Donc, oui, ça facilite la vie, oui.
2: D'accord.
25: D'accord.
23: Ça te va?
2: Bon, Olivier, au lieu de jouer là,
25: je jouais.
2: Ouais. Mais t'es pas là pour jouer, t'es pas payé pour jouer. T'es payé pour écouter un peu ce qui se passe.
21: Gérard, excuse-moi, j'ai une autre question qui m'est arrivée du standard là. Les Américains ont-ils plus de chances de posséder le logiciel ID Band Speedly que les Français? Darwin pourrait peut-être nous répondre.
2: Mais attends, qu'est-ce qu'il fait encore là? Je t'ai dit de s'inquiéter. Moi je
25: veux juste dire une autre question.
2: De manière, c'est simple, c'est la dernière question, comme ça, ça va aller vite.
25: Gérard.
2: Ouais, non, mais moi, ça va aller vite.
25: Gérard.
2: Non.
25: Je vais te demander si tu connaissais le logiciel ID Band Speedly.
2: Je ne connais aucun logiciel, ok?
25: C'est
2: pas la peine de
25: continuer. Non, mais je pensais.
2: C'est tout. Donc, Christina.
16: Ouais,
2: attends, si je connais pas grand chose, tout à l'heure, tu as gerbé, toi. Tu vois, si je connais pas grand chose.
23: J'ai rien dit.
2: Attends, Laurent, tu fermes ta gueule. Oh, je sens qu'il y a du monde. Il y a quelqu'un qui a du monde derrière lui.
23: Comme ça,
2: ouais, alors Laurent, bonne nuit.
23: J'ai rien dit.
2: Ouais, non, mais t'as du monde derrière toi, ça t'apprendra.
23: T'as du monde derrière moi, putain, t'arrêtes, merde.
16: Tu vois, ça t'apprendra à recevoir du monde, t'as qu'à rester tout seul.
2: Allez hop.
23: Allez.
2: Bonne nuit pour lui. Christina.
16: Ouais, moi je suis d'accord avec Laurent.
2: Non, mais il est plus là maintenant, tu vois.
16: Il est plus là,
2: Ça y apprendra d'avoir du monde derrière lui.
16: Ouais, je disais que j'allais dire que c'était vachement mieux. Parce que quand tu veux écrire une lettre et tout ça, c'est vachement plus rapide, quoi.
2: Mmh.
16: Donc, ça facilite vachement la vie.
2: Donc, Muguet.
16: Ça facilite la vie, surtout quand on en a un.
2: Non, je vais pas te demander à toi la dernière, parce que sinon, tu vas me dire...
16: Je vais marronner et je vais être chiant.
2: Voilà. Comment?
16: Je vais marronner et je vais être chiant.
2: Non, mais après, tu vas me dire, je suis toujours la dernière et... Que tout le monde a répondu ce que tu voulais répondre.
16: Ça facilite la vie si on en a un et si on sait s'en servir.
2: D'accord. Et manque de peau, Cécile? Non, mais tu travailles, s'il te plaît,
16: Non, parce que j'écoutais attentivement ce que Muguet disait.
2: Oui.
16: Tu vois, c'est gentil. Donc, ça facilite la vie, sur tout point de vue, quoi. D'imprimer, taper des lettres, des PV, tout ça. Donc, c'est cool. Hein.
2: Mmh.
16: Mais toi, qu'est-ce que t'en penses, Gigi?
2: Moi, personnellement, pour taper des CV, moi, je veux bien, mais à une condition que j'en aille un. Hein.
16: Ah ouais,
25: quoi.
16: Moi, c'est
25: de
16: vrai.
25: Quoi
16: c'est logique, hein.
1: De CV. De feuille ou de CV ou d'ordinateur?
2: Non, un ordinateur.
1: Bah tiens, voilà. Alors, on va taper ton CV. J'ai mon ordinateur sous... Attends, je vais
2: Non.
1: On va taper le CV de Gérard.
2: Gérard? Non, Gérard.
1: Si, avant que tout le monde va t'aider.
21: On accueille Jean-Pat à la place de Darwin.
23: Ouais, salut,
21: pourquoi tu me regardes comme ça? Qu'est-ce que j'ai fait?
2: Mais après.
21: Bah voilà.
23: Allô?
2: C'est tout?
21: Ouais. Bah oui, pour l'instant.
2: Allô?
21: Oui.
2: Alors vas-y.
23: Je sais pas si on m'entend.
2: Si, on t'entend.
23: Ouais, salut, c'est Jean-Pat.
2: Mmh.
23: Moi j'appelle pas longtemps, je voulais juste te dire, écoute, je t'écoute depuis longtemps, les débats que tu fais, tout ça, c'est génial. Et comme moi, j'ai des computers chez moi, je me suis amusé à créer, avec des images de synthèse, tout ça, je me suis amusé à créer un petit personnage Gérard, et puis je le fais évoluer dans différents levels.
16: Niveau comme tout le monde.
23: Ouais, voilà.
2: Attendez, taisez-vous les filles.
23: Ouais, il y a plusieurs niveaux, quoi, tu vois. Et donc le petit Gérard, quoi, enfin, je t'ai jamais vu, donc j'ai dessiné un petit bonhomme comme ça avec une sale tête, quoi. Et donc il évolue. Et par exemple, tu sais, il y a des trucs que tu dois, par exemple, quand tu, il doit ramasser des trucs pour faire des points, tu vois. Et par exemple, des fois, il se bat contre des méchants, mais il a toujours son coton-tige avec lui. Tu m'écoutes?
2: Laisse-le parler.
23: Oh, tu m'écoutes? Allô?
2: Oui.
23: Allô, ouais. Et donc je te dis, dans le jeu, il se met des cotons-tiges dans le cul et tout ça, quoi. C'est assez drôle comme jeu. Et je voudrais ton autorisation, déjà te le montrer et essayer de le commercialiser, pourquoi pas.
2: Alors, tu vois mon pote?
23: Non, je suis pas ton pote, non, c'est juste Jean-Pate. Hein.
2: Ouais. Tu vois ce que je veux te dire?
23: Non, ouais, vas-y.
2: C'est con, parce que là, tu vois, j'ai mis toutes les filles en antenne.
23: Ouais.
2: Et là, tu viens de dire ça devant plus de 2 millions et demi de...
23: Ah non, on m'a dit que j'étais au standard et que j'étais en antenne.
2: Eh ouais, non, mais manque de pot, t'es en direct sur l'antenne. T'es baisé, mon con.
23: Ah non.
2: Eh si, c'est enregistré.
23: Mais c'est...
2: Eh ouais, t'es baisé, mon con. ça t'en prendra.
22: Ah bah.
2: Eh ouais, tu vois.
22: Attendez, Gérard.
2: Ah non.
22: Ah non, mais si t'es pas d'accord pour le commercialiser, ben je m'en fous. Enfin, je le fais tout seul, quoi.
2: Ouais, ben dans ce cas-là. Attends, on va essayer de. C'est bien enregistré.
25: Ouais. Ouais.
2: Oh putain!
4: La DAT elle a pas marché?
22: Bah voilà, bah tout simplement, tu vois.
8: Elle est arrêtée la DAT.
4: Merde.
2: Putain, vous l'avez fait exprès ou quoi? Olivier!
4: Ça c'est Olive ça.
22: Oui.
4: Au lieu de jouer là.
8: L'armée, je crois.
22: Gérard, dis-moi, tu m'as pas répondu.
8: C'est bon, c'est reparti.
22: Ouais, donc on peut commercialiser ou pas? T'as pas résolu mon problème.
4: Tu pourrais nous expliquer, Jean-Patrick?
22: Oui, non, mais tout simplement, le jeu, je te dis, par exemple, le premier level. Bon bah le gros monstre à
2: putain,
22: la fin,
2: moi,
22: à peu près, j'imagine que tout le monde connaît les jeux, bon tu parcours, tu ramasses des bonus, tout ça, tu les cotons-tiges, et par exemple le premier level, bah, il est obligé de coucher avec Christine quoi, pour passer l'autre level.
4: Enregistrer, c'est bon, attends. Oui, vas-y, j'entends. Pardon.
22: Ah pardon, je sais pas, ouais, je suis toujours au standard.
4: Bien sûr, t'es au standard, je
25: vas-y.
22: D'accord, donc je te disais Manu.
4: Ouais.
22: Le premier jeu, le premier level, il est assez éclatant, quoi.
4: Ça consiste en quoi alors?
22: Je te dis
4: tu dois rattraper la Christine.
22: Ouais, non, tu essaies de lui monter par derrière, quoi. Enfin, tu vois, c'est pas évident, quoi.
4: Ouais.
22: Bah, tu sais,
4: faut que tu sautes, il y a des obstacles.
22: Ouais, niveau graphisme, j'ai pas eu assez de place dans l'écran pour la mettre.
4: T'as inclus les contons-tiges et la loco, tout ça, c'est d'autres mondes?
22: Bah, non, ouais, il y a d'autres mondes dans à la loco aussi. Ouais, enfin ça j'ai pris des photos parce que j'allais à la loco, puis bon je prenais des photos, ça elle le sait pas. Hein.
4: Ouais, bah oui, tu m'étonnes.
22: Parce que avec les images de synthèse, ça.
4: Ok.
22: Et donc, c'est assez éclatant, je vais te le passer. Déjà je te ferai une copie, je te le passerai.
4: Ouais, bah pas de problème, j'aimerais bien, ouais.
22: Là pour l'instant il est en noir et blanc. Et puis je vais essayer de le mettre en couleur, mais tu sais, quand t'es jeune t'as pas d'argent. Hein.
4: Ok, bon.
22: Je pense que s'il peut. Ah, je sais, comme il a pas mal d'argent, c'est une vedette quoi.
4: Ouais.
22: S'il pouvait me sponsoriser, ça serait bien.
4: Ok, bah écoute, on va lui demander, hein.
22: Ouais, passe-moi l'antenne alors.
4: Vas-y, vas-y.
2: Eh ouais, maintenant, t'es content de ce que tu viens d'annoncer?
22: Bonsoir.
2: Oui.
22: Allô?
25: Ouais. Bonsoir, t'es à l'antenne.
22: Ouais, salut.
2: Salut.
22: Ouais, c'est Jean-Pet, donc j'ai fait un jeu. Ah bon. Allô?
2: Ouais.
22: Je t'entends pas là.
2: Non, mais tu m'entends pas, moi je t'entends. Donc dans ce cas-là, c'est bien, maintenant on va te laisser. On va te souhaiter une bonne nuit, puis
22: je suis encore au standard ou pas?
2: Non, t'es à l'antenne là.
22: Allô?
2: Ouais, t'es en direct.
22: Ah oui, d'accord. Donc?
2: Donc, je te disais qu'on allait te souhaiter une bonne nuit, puis on te remercie pour tout ce que tu viens de dire. Maintenant que on sait que tu as t'amusé à te faire du blé sur mon dos, on a tout enregistré, mon pote.
22: T'es
2: en direct sur l'antenne.
22: Ça te dérangera
8: pas. C'est pas vrai, ça s'est encore arrêté.
2: Ouais, non, mais vous l'avez fait exprès, alors c'est bon.
8: Je suis là,
2: c'est bon. Moi, de manière, je fais les deux dernières questions.
25: Allez, Gérard, enchaîne sur la deuxième question.
2: Ça va gérer.
25: Enfin,
2: déjà, le mec, là, tu le bires.
4: Pas de problème.
2: Maintenant, tu me remets Christina, Cécile et Muguet.
4: Ça y est.
2: Donc, alors, les filles, qu'est-ce que vous en pensez de ce qu'il vient de dire? Oh, Olivier, arrête de jouer, merde!
25: Attends, je joue, ça va, je vais perdre.
2: Ouais, mais attends, moi, pour l'instant, j'ai personne.
8: C'est l'informatique, ça.
10: Bon, alors. Allô?
2: Coupé. Olivier!
8: Okay. Ton débat.
10: Pardon.
2: Mais merde, tu te casses avec ton bordel, tu vas jouer dans ton bureau.
10: Véran.
2: Alors, Christina.
10: Oui. Moi,
2: Cécile.
10: Oui,
2: et Muguet.
10: Oui.
2: Donc, qu'est-ce que vous pensez de ce que le mec il vient de dire?
10: C'est des conneries. Oui, il est vraiment con. La foutaise, il est bête, stupide. Il a rien d'autre à foutre, quoi.
2: Voilà. Ok. Donc, on va continuer avec vous.
10: Ouais.
2: Donc, qu'est-ce qu'une disquette système? Alors là, je vois pas du tout le rapport. Attends, on va demander à Olivier. Si Olivier, tu pouvais quand même m'aider au lieu de jouer avec ton ordinateur de merde.
25: Mais je vais perdre.
2: Mais j'en ai rien à foutre. T'es là quand même pour m'aider à gérer un débat, pour s'amuser.
25: J'ai la couleur.
2: Mais j'en ai rien à foutre.
10: Mais laisse-le gagner la partie, Gérard.
2: Hein? Voilà. Comme ça, il va s'amuser à faire des conneries et je crois que ça va être vous. Hein?
25: Alors, tu voulais... Merde, j'ai perdu.
2: Bon, ça c'est plus, Olivier. T'es même pas capable de t'occuper d'une DAT. Le mec, je suis sûr que tu l'as même pas enregistré.
25: J'y connais rien, mon DAT.
2: Ouais, tu connais rien.
10: Gérard, je peux répondre. Gérard, pas
25: lu. Donc, Gérard. C'est quoi, Gérard? Tu veux que je t'assure quoi?
2: Ouais, qui c'est?
10: C'est Cécile.
2: Ouais.
10: Qui veut répondre. Je pense qu'une disquette système, c'est une disquette qu'on formate et voilà quoi. C'est une disquette, voilà.
2: D'accord.
25: Pas du tout.
2: Muguet?
5: Ben moi je sais pas ce que c'est. Je sais ce que c'est une disquette, mais pas une disquette système.
21: Il y a, excuse-moi Gérard, 30 secondes, il y a Kevin donc qui appelle pour répondre à ta question justement.
5: Kevin Gosner.
23: Bonsoir Gérard, bonsoir les filles.
5: Kevin Gosner.
23: Bon alors Gérard, une disquette système c'est très simple. Compte en PC à planter.
2: Non mais attends, pour l'instant, je demande aux nanas ce que c'est, non, après tu vas me dire, tu vas peut-être pouvoir répondre.
23: J'ai la réponse exacte de toute façon.
2: Ouais mais tu permets, je demande aux filles quand même.
23: Ok, il y a non malaise, Gérard, je vais me taper un petit Tetris en attendant.

0: Ouais, la Loco, je crois que c'est une boîte de nuit à Paris dans le 18e. Je sais pas, moi j'habite Caen, alors...
1: Ouais, t'habites Caen.
0: Ouais. Non, mais ce que je disais, Gérard, tout simplement, c'est que t'as bien raison, parce que les gens, ils disent des trucs sur toi et la Loco, et alors qu'il n'y a aucune preuve, et c'est n'importe quoi, quoi.
2: Ouais,
0: c'est de la démagogie, tout simplement. Ouais. Tout simplement, c'est de la démagogie. J'aimerais qu'on parle sérieusement et de faire le débat. Au moins, là, ça commence bien. Continuons. Oui. Continuons la fête.
1: Non, mais attends.
3: Continuons le débat.
4: Reprenons le débat, Gérard.
1: Richard.
3: Ouais. Richard.
0: Ouais. Ouais, j'attends.
2: Bon, Gérard, la troisième question.
1: Non, mais pour l'instant, j'attends que...
2: On n'en a pas répondu à la deuxième.
1: Ben, si.
5: J'ai pas répondu, moi, hein.
1: Bon, Olivier, ça, tu n'as pas commencé.
4: Tu n'as pas commencé.
6: J'ai rien fait.
2: Mais non, c'est Christine. Bon, est-ce que je pourrais répondre à la deuxième question? C'est Sophie.
1: Bah alors, Sophie.
2: Alors, c'est quoi la deuxième question?
1: Quelle position préfères-tu?
4: Bah alors, Sophie.
2: Alors, moi, je préfère la levrette.
1: Oui.
2: Tu sais ce que c'est, Gérard?
1: Bah oui, de toute manière...
2: C'est quoi la levrette, alors?
1: C'est la nana qui a quatre pattes et tu y apprends par...
2: T'as déjà pratiqué, Gérard?
1: Non.
2: T'aimerais bien?
1: Quand je trouvais la chaussure à mon pied, comme j'ai toujours dit.
2: Ok.
1: D'accord.
2: Troisième question.
1: Donc, Lolita.
4: La question, c'est sur la position préférée, ça, Gérard. D'accord.
1: Lolita.
2: Oui.
1: Donc, pour toi.
2: La levrette aussi.
1: Levrette. Audrey.
7: Moi, c'est missionnaire.
1: C'est-à-dire? Non, une missionnaire, je connais pas du tout. Je voudrais bien que tu m'expliques. Parce que j'en entends parler souvent et je voudrais bien que tu m'expliques ce que c'est un missionnaire.
7: Alors, je pense que les filles vont pas me contredire. Le missionnaire, c'est quand la fille se met à genoux, ouais, que le mec fait le poirier sur la tête, ouais, et qu'en même temps, il la pénètre.
2: C'est un
7: truc qui est spécialisé missionnaire dans le désert. Qu'est-ce qu'il faisait avec les chèvres et tout, enfin,
4: Verso,
7: voilà.
4: Gérard, retourne au débat. C'est parce que ça chauffe.
2: Ouais, d'accord. Allô, est-ce que Gérard est là?
1: Oui, je suis là.
2: Bah, et toi, ta pause préférée, c'est quoi?
1: Non, mais...
0: La pause café, non?
1: Bon,
0: toi, ouais, c'est la pseudo, là, loco.
1: Allez, hop.
3: Oui, Gérard, mais on accueille quand même Florence à la place de Sabrina.
4: D'accord. Et sur la position préférée, j'ai un message de Gork qui dit Gérard, tu m'écoutes?
1: Tu dégages avec ta caméra et vous arrêtez de me faire chier avec la fumée derrière, s'il vous plaît.
2: Merci.
1: D'accord.
2: Je mets ton t-shirt, Gérard. Moi aussi, déchiqueté.
1: Ok.
4: Donc, il y a sur Minitel, il y a un sondage qui a dit en Amérique, la position à la mode est la position de l'hippopotame alcoolique. Et alors qu'en Chine, la position du mène à la vapeur fait fureur.
1: Bon, de manière...
2: Pas mal.
4: Tu connais?
1: Non, je connais pas, mais de manière, j'en ai rien.
2: Gérard, comment tu dis un slip en chinois?
1: Comment
2: tu dis un slip en chinois?
1: J'en sais rien.
2: Chichang. Sac à couille.
1: D'accord. Donc on a accueilli qui à la place de qui, là? Manu le malin?
3: Je te l'ai déjà dit, on a accueilli Florence à la place de Sabrina.
4: Florence, Gérard, tu te réveilles un peu là? Gérard, tu reprends un peu le débat?
1: Florence, à la place de Sabrina, il y a... Bon, d'accord.
8: Gérard!
2: Pour ça, Gérard. Tu te
8: réveilles?
1: Ouais, bah, je vais me réveiller.
2: Gérard, t'as pas la forme ce soir.
1: Non, mais...
2: Gérard, t'es énervé. Faut que tu pètes un peu.
8: Allez, vas-y, un peu gueule, là.
1: Donc, qui c'est qui a pas répondu à ce machine?
0: Richard,
2: Gérard, écoute tes envies, c'est comme ton t-shirt.
1: Donc,
2: bon, Gérard, ta position préférée est laquelle?
1: Non, mais... Bon, déjà, Richard, tu dégages.
0: Mais c'est pas moi, c'est cette machine.
1: Bonne nuit. Bonne nuit.
0: Mais non, j'ai envie de dormir.
1: Bonne nuit.
2: Gérard,
1: bonne
2: tu nuit. Dormir. On va pas passer la soirée à dire, Richard, tu dégages.
0: Mais c'est bon, je m'excuse. Ça va, je t'implore. Je te respecte. Ça va 5 minutes, maintenant.
1: Oh, c'est quoi ce bordel, là?
4: C'est les appareils qui chauffent.
2: Rassis-toi, Gérard.
0: Vas-y, Gérard.
1: Richard, tu dégages!
2: Calme-toi, Gérard.
1: Bon, Manu le malin, s'il te plaît, Richard, dehors!
0: Attends, mais oui, Gérard.
3: À force de crier, il y a deux filles qui sont parties, Sandrine et Florence, elles ont accroché.
0: Voilà. Tout simplement.
2: Bon, Gérard, si tu veux qu'on reste, tu poses tes fesses sur le canapé.
1: Ouais, ben, si tu veux, ben, tu viens les poser sur ma genou, si tu veux.
2: Oh, je veux bien, moi, je demande que ça. Hein.
1: Ben, tu viens. T'habites où?
2: Ben, ce soir, j'habite très loin, j'habite à...
0: Ah, oh, tu m'excites.
4: Tu reprends le débat, Gérard. Tu reprends le débat.
2: Gérard, allez.
1: Donc,
2: ta position préférée.
1: Ma position préférée.

0: Ouais, c'est la lobrette, voilà. Point final.
1: Mais t'as jamais fait ça, comment tu peux aimer?
2: Il y a deux personnes
1: qui ont été...
2: T'as jamais fait la lobrette, Gérard?
0: Moi, ça...
1: Tout à l'heure, t'as dit que non, alors faudrait savoir.
3: Si, il a dit qu'il avait fait avec un coussin.
1: T'étais à la place de la fille, dans la loco.
0: Bon, ouais.
3: Moi, j'ai déjà pris des gens en relevrette.
0: Tu me casses les deux mecs, là.
3: Mais c'est pas...
0: On a qu'un, j'ai...
3: Ah, mais ça va, c'est pas moi, 5 minutes, tu... hein.
0: Non, non,
1: bon,
0: mais
1: Gérard,
0: je veux pas savoir.
1: Gérard, troisième question, s'il te plaît.
0: Troisième question.
1: Gérard, laissez parler, dis ta troisième question.
0: Pourquoi que certaines personnes ne font pas la différence entre les positions et... l'imposition.
1: Ça veut dire quoi la question?
0: Ben, j'en sais rien, bon, c'est pas grave.
1: C'est pas toi qui les a faites.
2: Il y a deux
1: alors.
2: Personnes qui ont été retrouvées dans un ascenseur à la Défense, près de Suresnes, coincées dans la position du chien qui bave.
1: Ah, c'est crade. Alors, la différence entre les positions et l'imposition.
2: Oui.
1: Alors, les positions, c'est tout ce qu'il y a, levrette, missionnaire, hélicoptère, crapaud, etc.
0: Mm-hmm.
1: Et l'imposition, c'est qu'on impose ces poses-là à la position.
0: C'est-à-dire ?
1: C'est-à-dire qu'on impose de les faire aux positions. Tout à fait.
4: C'est carrément opposé à l'imposition.
1: Voilà. Voilà. T'as compris, Gérard ?
0: Ouais. Bon,
1: ok.
0: Ouais.
1: Ouais, bon, ouais. Ça...
5: Gérard, on accueille Aurore.
4: Bonjour, Aurore.
1: Bonjour, Aurore.
5: On accueille Aurore.
1: Salut,
0: bonjour,
1: Aurore.
0: Bonjour, à la place ?
1: On s'en fout de la place.
5: À la place de Florence qui a raccroché.
1: Voilà. D'accord.
0: Aurore, bonsoir.
1: Bonsoir.
0: Donc, t'as entendu la question?
1: Non. Bah,
0: non,
1: Gérard.
0: Non, bon, oui. Bon, quelle est la position que vous pratiquez?
3: Moi, c'est la branlette.
1: C'est pas ça la question.
0: Non, mais toi, Richard, se dit déjà de dégager.
3: Je suis puceau, je le reconnais.
1: Bon, alors,
0: je te dis déjà de dégager, Richard.
3: Mais non, mais moi, je suis bien avec
0: Richard, tu dégages.
3: Je m'excuse, ça va?
0: Oh, Manu le malin, là!
3: Je te respecte.
0: J'ai dit Richard, il dégage.
1: Manu le gamin.
0: Oh,
1: calme-toi, Gérard.
5: Ça y est,
2: bon, Gérard, parti, le débat.
0: Bon, Aurore.
1: Oui.
0: Quelle est la position la plus pratiquée?
1: La levrette.
0: D'accord.
1: Non, moi je dirais le missionnaire.
0: Qui?
1: Sophie,
0: oui.
1: C'est le missionnaire la plus pratiquée.
0: Ouais.
1: Voilà. Ouais, le missionnaire. Audrey. Gérard, quelle est la position que tu pratiques le plus souvent?
0: Moi, je vais te dire une chose. La position que je pratique le plus souvent est la levrette.
1: Ouais,
0: hey, la rigueur, je vais même aller un petit peu plus haut.
1: Ouais.
0: La levrette espagnole.
1: Wow. Oh, c'est quoi la levrette espagnole, Gérard?
0: Alors maintenant, je vais vous dire ce que c'est la levrette espagnole.
1: Alors,
0: donc c'est... Bon, bah, la levrette espagnole, c'est que vous prenez la nana,
1: ouais,
0: qui est allongée sur le lit.
1: Uh-huh.
0: Vous lui mettez votre sexe, ouais, entre les deux seins.
1: Wow.
0: Et vous lui jouez... Mmh. Vous lui faites... vous le faites et...
1: Ça, c'est la branlette espagnole, Gérard.
0: Et ben alors...
1: Mais non, c'est la levrette espagnole.
0: Et ben alors...
1: Faut pas
0: confondre tentacule et occultateur.
1: Gérard, est-ce que tu éjacules sur la bouche de la nana?
0: Jusqu'à maintenant, j'ai jamais éjaculé sur la bouche d'une personne.
1: Et sur son anus?
0: Sur son anus,
1: oui.
0: À la nana, automatiquement.
3: Il n'y a pas d'anus sur une poupée gonflable.
0: Mais toi, ta gueule. Toi, tu as dégagé, tu n'as pas le perché. Qu'est-ce que je te dis, toi?
2: Il n'y a plus de mécos ton air, Gérard.
1: Oh.
2: Bon, Gérard, tu reprends?
5: Allez, on accueille Laura.
1: Salut, Laura.
2: Salut, Laura.
1: Salut, Laura. Allez, pour que ça saute un peu ce soir.
5: À la place de Sandrine.
1: Allô, Sandrine. Bonsoir. Bonsoir, tout le monde. Bonsoir, Gérard.
0: Bonsoir, Laura.
2: Bonsoir.
1: Donc, la question est...
0: La question, aimez-vous pratiquer les positions du chou-fleur?
1: Ouais. L'homme
0: est assis, la femme est à cheval sur lui.
1: La femme à cheval sur lui? Mais c'est quoi pour toi la femme à cheval sur lui?
0: À ton avis?
1: Moi je sais pas, Gérard, parce que là on voit pas là.
0: Mais la cheval.
1: Montre-nous à la télé, Gérard! Montre-nous à la télé!
2: Non, elle a fait la radio, vas-y, Gérard.
0: Non, je te fais pas montrer.
1: Donc c'est quoi? Montre-nous.
0: Non, mais vous essayez de chercher dans votre tête.
1: Non, on peut pas répondre à ta question, c'est pas
0: ça. Bon, bah, dans ces cas-là, quelle est la position relative de l'homme par rapport à la femme?
2: Il y a Boss qui te demande si tu fais ça avec Françoise, la levrette.
1: Réponds pas.
5: Gérard? On accueille Didier à la place de Richard.
1: Salut Didier.
6: Salut Didier.
3: Salut Didier. Salut, Didier. Salut tout le monde, téléphone.
1: Donc la question c'était quoi?
0: Quelle est...
1: Gérard, on t'écoute.
0: Quelle est la position relative de l'homme par rapport à la femme?
1: Gérard, on n'a pas répondu à la question du chou-fleur et je voudrais bien comprendre.
0: Eh ben, essaye de
1: comprendre avant et
3: planter dans le cul.
0: Bon, toi déjà, tu vas être poli ou sinon tu vas dégager vite fait, bien fait.
1: Ok, donc, pour toi, c'est quoi, Gérard? Allô? Gérard, tu bouges avec
2: moi. Faut que tu parles devant le micro.
7: Parle devant le micro, parle, parce que des fois, tu parles.
2: Faut que tu parles devant le micro, Gérard.
7: Et puis, parle de cul, un peu, demande des cochonnes, là.
1: Bah oui. Ouais,
0: attends, pour l'instant, il me fait que des conneries, lui. Donc on va garder... toi, tu vas dégager, s'il te plaît.
5: Bon, c'est Max à l'appareil. Il nous faut des grosses cochonnes pour Gérard, bordel. Ouais,
0: parce
5: que Gérard était mou ce soir.
1: Toi,
0: tu vas dégager, je te veux plus dans le studio.
6: Moi, Gérard, j'aimerais bien te sucer.
1: Putain. Moi, j'aimerais bien t'enfoncer un god.
2: Qu'est-ce qui se passe?
0: Oh là là, hé hey.
3: Non. Gérard, il a le foutu.
7: Il y a le studio qui prend.
1: Qu'est-ce qui se passe là?
5: Attendez.
3: J'ai tellement fait niquer ce week-end qu'il
2: est. Gérard, ça c'est trop tiens ton casque. C'est ton casque.
1: Qu'est-ce qui se passe?
7: Attends, parce qu'on a un problème technique, ça prend feu là.
2: Non, Gérard.
0: Non, mais pour l'instant, vous êtes
1: Gérard.
0: En train de me préparer des conneries.
1: Alors, toi, tu. Gérard, il prend feu. Gérard, laisse te parler, tu t'en fous.
7: Gérard, c'est nul là.
0: Non, mais bon.
2: Avec toi.
0: Alors, Manu. Je fais Lolita, Laura et Aurore.
1: Et son fille,
0: non, mais. Tu me cherches des filles sur le standard, c'est bon.
5: Mais il n'y a que des filles, Gérard, là, à l'antenne.
1: Gérard, est-ce que tu aimerais que.
0: Pour l'instant, on va écouter Fildar. Fildar!
1: Quoi?
2: On reprend genre le débat.
0: Non, on met un disque.
6: Jean-Luc.
2: Non mais
0: y a plus Fildar, on met un disque.
1: Y a plus de disque.
2: Un truc demain.
0: Non, Fildar, on met un disque. Fildar, on met un disque.
1: La quatrième question, s'il te plaît.
0: Alors vous allez répondre à la cinquième.
1: Oui. Qui est?
0: Aimez-vous les positions du chou-fleur? L'homme est assis sur. Est assis, la femme est à cheval sur lui.
1: D'accord.
7: T'as le feu, Gérard?
0: Dégage avec toi. Non, mais vous allez pas me faire chier. Allez hop, bonne nuit.
2: Bon,
0: de toute manière, c'est terminé.
2: Ok,
1: non.
2: Bonne nuit. Adieu, Gérard.
3: Il
2: adieu.
3: A un chili, il pète, ça fume.
0: Dehors.
1: Non.
0: Là, vous arrêtez vos conneries.
1: Non.
0: Y'a pas besoin des mecs du standard de. De Lovin Pen ici.
3: T'as raison, Gérard.
0: Bon, Fildar, le disque.
2: Il est envoyé.
0: C'est la suite des débats et.
2: La fin.
0: Et la fin, on accueille Jennifer, bonsoir.
8: Bonjour, Gérard.
0: Lolita.
8: Bonsoir, Gérard.
0: Audrey.
9: Bonsoir.
0: Christian.
10: Oui, bonsoir, Gérard.
2: Bonsoir Christian.
8: Laura. Bonsoir Laura.
0: Et Aurore.
8: Bonsoir Aurore. Salut.
0: Bonsoir. Donc, vous avez compris la question?
8: Oui. C'était quoi déjà?
1: C'est quoi?
0: Non, mais attendez.
2: Répète la question, Gérard. Ouais, il y a eu deux disques. Répète la question.
0: Ouais.
2: C'est vrai que c'est épuisant.
8: C'est, oui.
0: Aimez-vous pratiquer la position du chou-fleur où l'homme assis et
2: avec
0: la
2: une femme, cigarette.
8: C'est quoi la position du chou-fleur?
2: Il va le dire après, c'est quoi la question? Donc, aimez-vous pratiquer la position du chou-fleur ou l'homme assis dans un arbre?
0: Et la femme est à cheval sur lui.
2: À cheval sur lui. L'homme assis à la cheval. Bon, je sais plus quoi, un cheval à la femme sur.
8: Alors, moi j'aime bien.
0: Dégage!
8: Alors, Jennifer répond. Moi j'aime bien le cheval.
2: Tu
8: m'écoutes, Gérard?
0: Oui, je t'écoute.
2: Bien cuit.
8: Parce que j'aime bien quand je suis en levrette, il me tire des cheveux en arrière et il s'amuse, il fait le cheval avec moi.
0: Non mais attends, Jennifer.
8: Oui.
0: T'aimes ça?
8: Oui, j'adore.
0: Et ça te fait pas mal?
8: Ah non, j'adore avoir mal. Ça t'excite. Au contraire.
0: D'accord.
8: Ça m'excite.
0: Bon, Lolita.
8: Lolita, tu te
0: connais? Lolita! Bon allez Lolita, bonne nuit. Hop. Bon. Oh,
11: oh c'est moi qui s'est assis sur la télécommande, Gérard. C'est pas de ma faute.
2: Gérard, reprends le débat.
8: Gérard, est-ce que tu aimes qu'une femme soit à cheval sur toi?
0: Tu as arrêté tes conneries là un peu, hein?
11: Pas fait exprès, je me suis assis dessus.
8: Gérard!
0: De quoi?
8: Est-ce que tu aimes qu'une femme soit à cheval sur toi?
0: Qui c'est qui me pose.
8: Jennifer!
7: Travaille ou pas, Gérard?
0: Non, mais attends!
7: Mais non, mais.
8: Oh là là!
7: Parle un peu! Ton débat, c'est à chier là!
0: Ouais, c'est quoi, ce bordel? Bon, allez, hop.
2: Non, Gérard.
8: Non, mais ça y est, je suis revenu, Gérard.
0: C'est quoi, ce bordel?
2: Mais je sais pas. Il y a de la fumée partout dans le studio.
7: Qu'est-ce qui se passe?
2: Mais je sais pas.
0: C'est quoi, ce bordel?
2: C'est l'appareil qui chauffe, c'est les appareils.
3: Écoute, arrête de fumer dans le studio.
0: C'est quoi, là, ce bordel, là?
2: Non, c'est là, Franck, c'est de ce côté-là.
0: Non, vous allez arrêter de vous foutre dans ma gueule maintenant.
8: Mais personne se fout de ta gueule.
0: Tu dégages avec ta caméra.
7: Ton débat, bordel.
2: Ton débat.
0: Attends, je vais pas me faire un débat dans la fumée. Toi, tu dégages. Ok.
2: Bon, tu dégages. Tu te calmes. Voilà.
8: Gérard, est-ce que tu aimes qu'une femme soit à cheval sur toi?
2: Je crois qu'il aime bien.
0: Lolita.
8: Oui.
2: Est-ce que tu es un vrai sadomaso, Gérard?
8: En cuir.
7: C'est bon, là, y'a rien.
8: Est-ce que tu as déjà sadomaso? Eh, mais Gérard, tu gères ton débat un peu?
0: Non, y'a rien.
8: Oh, bah, écoute, Gérard, c'est Lolita, là, je suis revenu à l'antenne, alors je t'écoute.
0: Eh, tu te fous de ma gueule, là?
7: C'est rien, c'est les tubes de l'aération, ça.
0: Non, c'est non, de l'aération. Tu te fous de ma gueule? C'est de là que sort la fumée. D'accord?
2: Mais je peux pas.
0: C'est de là que sort la fumée.
2: C'est rouge.
0: Alors tu me retires ça?
2: Mais non, mais...
8: Ah, Gérard,
0: Non, la fumée, je sais d'où qu'elle sort. Ah, maintenant, vous arrêtez.
7: Tu t'assois, tu fais ton débat, si on arrête à 1h. À 2h30, à 2h, on arrête.
8: Bon, Gérard, tu gères ton débat un peu.
7: Allez. Et le deuxième débat, je le ferai moi-même.
8: Ouais, ça va être mieux.
7: Ah, il sait pas non plus, apparemment, faire les débats.
0: Je vais te prévenir, je te donnerai pas les thèmes.
7: Oh. Sans toi, hein. Après, on fera un autre.
8: Bon, Gérard, quatrième question, s'il te plaît.
0: Comment?
8: Cinquième question.
0: Ben...
8: Est-ce que tu veux pas répondre? Tu fais pas
0: quelle est la position relative? Oh, vous arrêtez avec ce merde, hein.
8: Bon, t'écoute, Gérard. Allez, on est prêt à répondre. Vas-y. Gérard, tu es lassant.
0: Là.
8: Qu'est-ce qui se passe?
0: J'ai pas me faire chier, hein.
8: Bon, Gérard, ou tu arrêtes ou...
3: Bon, Gérard, on y va ou quoi?
2: T'as tout cassé, Gérard, là, en retirant le truc, hein.
5: Gérard, là, il y a le feu, là.
8: Qu'est-ce qui se passe?
2: T'as tout cassé, là.
8: Bon allez Gérard,
2: viens,
8: on va parler
2: de
7: cul. Qu'est-ce que
2: t'as fait, Gérard?
7: T'as tout
2: cassé, là.
7: Fais le débat à sa place, fais que le débat soit facile.
5: Bon, écoute, Christian. Christian.
3: Ouais, je suis là.
5: Tu m'entends? Bon, bah tu vas faire le débat à la place de Gérard.
3: Ok.
5: Ok. Donc vas-y pour la cinquième question, hein. On t'écoute.
7: Fais le débat à sa place de toi qui se réveille,
3: bon,
7: Gérard.
3: La cinquième question, qu'est-ce que vous préférez chez une femme qui vous fasse? C'est Gérard.
8: Un cunilingus.
0: Je
8: vais dégager. Oui, alors je préférais que tu me demandes chez jamais.
0: Je vais dégager, d'accord.
3: Ah bon, Gérard, ferme ta gueule, je fais mon débat là.
0: Tu fermes ta gueule toi-même, connard.
3: Bah, c'est ça, ouais, c'est ça, ouais.
5: Reprends ton débat alors, Gérard.
2: Reprends le débat.
8: Allez, Gérard,
5: reprends ton débat. C'est toi.
7: Faites le débat à la place de Gérard, il veut pas le faire, il est bourré.
2: Bon, alors.
0: Hop. On demande un entendeur, salut.
2: Donc, allez-y les auditeurs, faites le débat.
5: Christian, vas-y. Christian, okay. Vas-y.
3: Allez, on y va.
8: Alors, Jennifer, que
7: tu n'as pas la loco.
8: Oui.
3: Alors, vous donnez un nom et vous annoncez la réponse.
8: Alors, Jennifer aimerait bien faire un cunnilingus à Lolita. Ah bon? Oui.
3: Ouais.
8: Ainsi qu'à Aurore.
3: Ah bon? Okay.
8: Et ainsi qu'à Christian, s'il y a un clito. Je pense pas que Christian en ait un, quand même. Non, pas grave.
3: Non, moi, je...
8: On va lui greffer un clito.
3: Moi, je suis routier.
8: Ouais.
3: Routier de formation.
8: Et ouais.
3: Je sévis sur la 86, l'autoroute de Suresnes.
8: Tu t'arrêtes pour les camionnettes de putes?
3: Non, je fais des putes, ouais, des autostoppeuses.
8: Des vieilles ou des jeunes?
3: Des bosses sur l'autoroute de Suresnes.
7: Attends, stop, c'est bon, c'est bon.
3: Ouais.
8: Non, non. Est-ce que tu vois un dénommé
3: On m'appelle l'enculeur de Suresnes.
0: Hey, l'enculé, il t'encule.
3: Ouais,
5: Gérard.
3: Bosse sur le plage de la 80.
0: Tu sais ce que je viens d'entendre à l'instant?
3: Ouais, c'est ça, petit malin, allez, dégage toi.
7: Voilà, zappe-le.
8: Donc, c'est une question, Christian.
0: Attends, j'étais poli jusqu'à maintenant.
8: Mais il revient, Gérard.
5: Reprends ton débat, Gérard. Reprends ton débat, allez, hop.
8: Ouais,
0: il reprend. Alors, tu me dis que ça, tu me prends quelqu'un d'autre.
2: Ok, il est parti. Tu remets ton casque aussi, toi.
0: Et tu remets des gaz avec ta caméra.
8: Non, donc, si cette question... Allez, vas-y, on t'écoute, Gérard.
2: Ton casque, Gérard.
7: Allez, le débat.
2: Ton casque, il arrête.
0: Tu dégages.
2: Mais c'est bon, il est parti.
8: Mais c'est pas grave, ferme tes yeux, Gérard.
7: Bon, voilà, on était où, là?
12: C'est ça bien.
7: Bonsoir à tous.
12: Gérard, c'est toi qu'on voit à l'écran.
7: Devant ton micro, si tu t'en souviens. Je vais faire de la radio.
0: Quelle est la position relative de l'homme par rapport à la femme?
12: Au-dessus. Alors, la relation par rapport à l'homme, c'est que l'homme est toujours au-dessus de la femme.
0: Mm-hmm.
12: La femme est toujours soumise à l'homme, ça dépend des cas. Je pense que toi, Gérard, tu es soumis.
0: Comment ça?
12: Comment tu sais?
0: Attends. Qui c'est qui dit que je suis soumis?
12: Non, j'ai dit, est-ce que tu es soumis?
0: Non, mais il y a quelqu'un qui vient de dire.
12: Ah non, j'ai dit, tu as mal compris. Est-ce que tu aimerais être soumis?
0: Non.
12: Je reformule ma question, est-ce que tu aimerais être... C'est pas grave, elle s'est mal exprimée, Gérard, tu as cool.
0: Ok. Mais c'est qui vient de poser cette question?
12: Jennifer.
0: D'accord. Lolita.
12: Ouais, alors et moi j'aime bien quand le mec il est dessus, comme ça moi je me repose pendant que je suis en train de prendre mon pied. Ah ouais, ça c'est génial. Hein.
2: Mm-hmm. Ça c'est bien les nanas.
0: Audrey.
12: Audrey. Et Audrey voudrait savoir.
0: Audrey.
12: Oui, je te dis qu'Audrey pareil, elle aime bien se reposer.
0: Non mais tu parles un petit peu plus fort devant ton combiné, s'il te plaît.
12: Excuse-moi. Parle un peu plus fort devant le micro, Gérard, on t'entend mal.
0: Non mais je suis devant le micro, alors Audrey, maintenant tu es...
12: Tu vas
0: fermer.
12: Oui.
0: Tu vas parler un petit peu plus fort.
12: Oui, alors je sais plus ce que je voulais dire, c'est bien fait pour toi.
0: D'accord. Okay, dans ces cas-là, si tu veux pas te réveiller, tu vas...
12: Mais c'est toi qui m'embrouille, ouais. Parle plus fort.
0: Alors je te repose la question.
2: La question.
0: Quelle est la position relative de l'homme par rapport à la femme?
12: Oui, je te disais que moi j'aimais bien être sous le mec parce que tu te reposes. Et je voulais savoir si tu étais dominateur ou soumis. Voilà.
0: D'accord, Léon, si Jennifer et Lolita ont compris ce que tu as dit, chapeau.
12: Mais c'est une question, Gérard. C'est une question, est-ce que tu domines ou est-ce que tu es soumis? C'est pas dur. Est-ce que tu préfères qu'on s'occupe de toi ou que tu t'occupes de la femme?
2: Est-ce que tu préfères sucer bouffer la chatte ou te faire sucer la bite, en gros?
0: La une.
2: D'accord.
12: La une, est-ce que tu tiens le fouet ou est-ce que tu es fouetté?
2: Il préfère...
0: Attendez, il y a une question peut-être.
5: Non, c'est Max, juste parce que j'ai des Manu un peu, parce que Manu le gamin, il est complètement paumé au standard. Ça, c'est clair, Gérard avait raison. Et j'ai une fille qui arrive qui s'appelle La Chaude et qui apparemment est grave amoureuse de GG et elle va lui parler.
0: Non, mais attendez. Déjà, je préviens d'une chose.
5: Et là, La Chaude?
0: La Chaude.
5: Allô, La Chaude, t'es là?
13: Oui, je suis là.
5: Mais non, c'est pas elle, La Chaude.
13: Oui, bonsoir.
5: Ah bah voilà, elle est là, La Chaude. Quand tu veux, tu te réveilles, la vieille. Hein.
13: Bonsoir, Caroline.
0: Quoi, Caroline?
13: Bonsoir,
0: Gérard. Oh, tu travailles ou quoi, la merde?
13: Merde.
0: Bon, allez, dors, allez, hop.
13: Mais tu continues, nous, on est désolé, là, Gérard, pose-moi la question.
0: Laura.
13: Non, Gérard, est-ce que tu aimerais qu'on s'embrasse longuement, langue contre langue?
14: Salut, c'est Caramel.
5: Elle a raccroché, c'est la vieille.
0: Oh, Caramel, tu fermes ta gueule, d'accord?
7: Mais c'est pas Caramel.
13: Mais il faut que tu passes par Caramel. Mais ce n'est pas Caramel.
0: Laura.
13: Oui? Oui, Gérard.
0: Alors?
13: Réponds.
15: Moi, j'aime bien que ça me fasse sur moi, c'est pareil.
0: Ouais. Aurore.
13: Et toi, Gérard?
0: Non, mais Aurore.
15: Moi, j'aime bien quand tu es sur moi, ouais, qui me regarde et tout. Et toi, Gérard?
0: Moi, je préfère être sur la nana, c'est tout.
15: Moi, je préfère dominer.
12: Donc, toi, tu préfères suer que faire suer?
15: Bah, elle a raison, hein.
0: Non, mais attends.
15: Non, mais attends, tu veux dire que c'est un mec, un vrai, quoi, il se met dessus, quoi.
12: Bon, ah ouais, c'est un homme qui est un dur, Gérard.
0: D'ailleurs, je préfère être sur la nana, c'est mieux.
12: Ah, bah, c'est mieux pour elle aussi, hein.
15: Est-ce que tu pénètres?
0: Oui.
5: Oui.
15: Comment? Avec quoi?
0: Tu m'éteins ton bordel là derrière, s'il te plaît.
7: Il y a pas de nana d'appeler là.
15: Mais t'as
7: pas de nana qui appelle là.
2: Il n'y a rien allumé.
7: Les nanas qu'elles appellent, les nanas.
0: Oui. Alors donc, les nanas vous appelez, s'il vous plaît, parce que.
15: C'est gentil.
0: Bon, t'arrêtes, Olivier, s'il te plaît, à la pro.
2: Gérard, à la pro, tout est éteint.
0: Ouais, non, mais attends. Pour l'instant, tu t'amuses pas à jouer avec les boutons. Pour avoir deux
2: sons.
0: Là, j'ai deux sons.
2: Je peux rien faire.
0: Ah, tu peux rien faire. Tu peux rien faire.
7: Qu'est-ce qui se passe?
2: Il y a deux voix.
0: Tu peux rien faire. C'est toi qui touches au bouton. Tu peux rien faire.
7: Olivier.
0: Et qui c'est? Qui c'est qui s'amuse à déconner derrière?
5: Derrière.
12: Bon, allez, Gérard, vas-y, la septième question.
0: Pratiquez-vous des positions variées, dont elles plus d'érotisme dans l'intérêt des relations amoureuses?
1: Oui, la sodomie.
0: C'est-à-dire?
1: La sodomie, c'est-à-dire que l'homme pénètre femme dans l'anus.
0: Non mais attends, la sodomie, je sais très bien ce que ça,
1: alors,
0: ce que ça veut dire.
1: Ouais,
3: mais si, il connaît bien Gérard.
0: Bon, toi, tu... Comment?
1: C'est quoi, Gérard, la sodomie?
0: Attendez. Il y a un mec?
1: On s'en fout, réponds.
0: Non, mais attendez.
1: Bon, allez, vas-y.
2: Là, Gérard, reprends le débat, réponds, tu t'en fous du mec.
1: Tu t'en fous.
2: Réponds.
0: Donc, Jennifer, pour toi?
1: Alors, moi, je disais que oui, la sodomie.
0: Pourquoi?
1: Parce que quand on me sodomise et que je me branle la chatte, je jouis plus vite que d'habitude.
0: Non mais attends, et t'as pas peur d'avoir mal?
1: Attendez,
0: 5 minutes.
1: C'est un mélange, tu vois.
0: Non mais attendez, quand Jennifer dit sodomie, est-ce que c'est ce que ça veut dire
1: Oui, la sodomie, c'est quand on pénètre dans l'anus d'une femme.
0: Oui.
14: Mais tu sais, Gérard, une fois que...
1: Et pour toi, Gérard, c'est quoi? Pénétrer dans l'anus d'un homme?
2: Justement, sur Minitel, il y a marqué que Gérard encaisse beaucoup de bites à la loco dans l'anus.
0: Tu vois, ce mec-là...
1: Calme-toi, Gérard.
0: Toi, ce mec-là, je ne répondrai même pas. D'accord.
1: Tu t'en fous.
0: Donc, en de bon entendeur, salut pour lui au sol.
1: Ok. Et toi, Gérard, c'est quoi la sodomie pour toi?
0: De manière... Là, je vais vous dire une chose, j'ai jamais fait mal à une nana.
1: Ça fait pas mal, Gérard.
0: Comment?
1: Ça doit pas faire mal.
0: Non, mais attendez. La sodomie, vous savez ce que c'est, les nanas?
1: Ça fait mal, Gérard.
0: Ça fait vachement mal.
2: Pourquoi, t'as essayé?
0: Non, je vais pas essayer, d'accord?
3: Et t'en sais quelque chose?
0: Comment?
1: Est-ce que ça t'a fait mal à toi?
0: De toute manière, j'ai jamais essayé, d'accord?
1: Et t'aimerais ou pas?
0: J'aimerais pas me la faire par un mec.
1: Gérard. Par une femme.
2: Par un âne alors.
5: Gérard, il y a une fille justement qui apparemment s'appelle Shana.
0: Tu dégages avec ta caméra de devant là.
5: Tu m'écoutes, il y a Shana qui est une grosse cochonne et qui adore apparemment la sodomie, qui adore ça, c'est sa position préférée, qui n'est pas d'accord avec toi quand tu dis que ça fait mal au fil, parce qu'elle dit que ça lui fait vachement du bien.
1: Ouais, c'est vrai.
0: Vas-y.
1: Gérard. Shana. Mais écoute, moi c'est Lolita, je l'ai jamais fait, mais pourquoi pas, ça.
16: C'est Shana, Gérard.
1: Je crois que
0: tu te réveilles, Shana.
16: Tu m'entends, Gérard?
17: Salut, Françoise.
16: Gérard.
0: Oh, tu te réveilles?
16: Ouais,
0: t'arrêtes pas. Tu dégages,
16: Gérard.
0: De devant moi, s'il te plaît.
16: Gérard.
0: Tu dégages.
2: Gérard, on te parle.
16: J'aimerais juste te dire que je suis pas d'accord du tout avec toi.
0: Alors, vas-y, pourquoi?
16: Parce que la sodomie, tu devrais vraiment pratiquer. C'est très agréable.
1: Ça dépend.
16: Oh, ça dépend, non, c'est très agréable.
1: Ça dépend, faut pas le faire avec n'importe qui quand même.
16: Ouais, mais tu peux le faire aussi avec un god ou tu peux trouver n'importe quel instrument.
1: Un god niché.
16: Du moment que ça pénètre bien.
17: Moi, personnellement,
16: c'est très agréable pour
0: Gérard. Bon,
5: Il y a pas de mec, il y a un tableau là. Il est avec une fille, à ce moment-là, je dégage tout le monde, Gérard.
0: Non, tu
1: dis reprends. Ne dégage pas, Gérard.
0: C'est un tableau, je viens d'entendre.
2: Gérard, tu poursuis le débat,
0: merci.
2: Donc poursuis peut-être un peu le débat.
0: Donc, quelle est la position...
2: Devant le micro, Gérard, t'as 30
0: km. Quelle est la position la plus difficile à réaliser?
1: Alors, la plus difficile à... Bah non, tu prends une bouteille et tu prends ton doigt, ça fait double pénétration.
0: Non, mais y a pas besoin de prendre une bouteille...
1: Bah si, pour s'enfoncer dans le cul.
17: Ah bah non,
1: tu prends elle est de ta main, t'en as 10.
0: Non, mais n'importe quoi.
1: Bah si, Gérard, attends,
0: n'importe
1: je sais de quoi je parle, hein.
0: Parce que t'as déjà essayé?
1: Bien sûr.
0: Mais t'as quelqu'un derrière toi, Lolita. Lolita, t'as quelqu'un derrière toi.
1: C'est Lolita, tu m'as posé une question, je réponds.
0: Mm-hmm.
1: Donc moi, mon mec, il était en haut de l'armoire.
0: Mm-hmm.
1: J'étais allongé sur le lit, les jambes écartées. Il a sauté, et je peux te dire que pour vider, ça n'a pas été facile.
0: Ouais. Il a sauté du haut de l'armoire.
1: Il a sauté du haut de l'armoire.
0: Hey.
1: Il a réussi à rentrer. Hey. Il a un plâtre maintenant.
16: Gérard, t'es très ouverte comme c'est Shana encore.
1: J'ai envie de lécher les moules.
0: Putain, vous commencez à me faire ça avec ça?
5: C'est la ventile.
0: Non, c'est pas la ventile.
5: C'est la ventilation, là. On va changer ça.
0: Bon, allez. La petite pucelle avec tu veux un doigt et on se retrouve juste après.
2: Après quoi? Mais après quoi, Gérard?
0: Je suis sur pas le disque.
2: Mais
0: pas
2: non, non, disque. Gérard.
13: Oh
2: mais
13: non,
2: j'ai pas de disque,
13: Gérard.
2: Tu gères. Y a pas de disque, on a déjà
13: non,
2: fait.
13: Non, non, allez, vas-y, on est prêts. Vas-y.
0: Ouais.
13: Gérard,
0: désolé, jamais. C'est la petite pucelle de Suran avec
2: Oui, non, tu reviens dans le débat, tu finis la question et on en posera les dernières. Et après, on mettra
0: les vous allez arrêter.
2: Arrêtez quoi?
0: Vous allez arrêter de me balancer de la merde sous les sièges.
13: Mais
0: laisse-moi
13: Gérard.
0: C'est un pour l'instant. Vous avez vous avez concocté quelque chose.
2: Complot.
0: Ouais. Vous êtes deux complices.
13: Tous des complices.
2: Vous êtes
13: pas sympa,
2: Gérard.
13: Bon, Gérard, on reprend le débat.
2: Non. On reprend le débat.
13: Allez-y. Alors, vas-y, c'est Lolita.
0: Quelle est la position la plus difficile à réaliser? Maintenant, vous allez
2: rappeler. Donc, tout de suite, on répond. La position la plus difficile à réaliser.
0: Non.
2: Donc, pour Lolita, c'est quoi, Lolita?
13: C'est à la Cosaque, hein, ce que je disais sur l'armoire, les jambes écartées et tout ça.
14: Ok.
13: Voilà.
14: Aurore, appuie sur les.
13: Ça s'appelle à la Cosaque.
14: Gérard, c'est la tour de contrôle, moi, je trouve la position la plus difficile à réaliser.
2: La tour de contrôle?
14: Ouais.
13: C'est quoi, il fait l'avion, ton mec?
2: C'est quoi la tour de contrôle?
14: Ah ben, justement, j'ai passé une copine, elle va vraiment bien t'expliquer.
2: D'accord.
0: Non. Tu passes pas de copine, ta copine a un rappel.
2: Ça va être un travelo encore, je suis sûr.
0: D'accord, allez hop, tu me dégages celle qui veut passer sa copine. Qu'est-ce que je viens de te dire?
2: Dégage, Manu, tu dégages. Manu le malin.
13: Gérard,
5: ça y est, Gérard, écoute, ça y est.
13: Gérard, pour toi, quelle est la position la plus difficile?
2: Ah, ça c'est dur à répondre.
13: De quoi j'ai pas entendu, vas-y.
2: Gérard, ta position la plus difficile pour toi?
18: Allô?
13: Oui?
18: Oui, c'est Caramel à l'appareil.
0: Allô, bonne nuit.
2: Non, pas Caramel.
13: Mais c'est pas vrai.
5: Je cherche où il est. Je cherche où il est. Reprends ton débat, je vais le trouver. Je cherche où il est. Reprends ta question. Reprends ta question, Gérard. Reprends ta question, je cherche où il est.
0: Pas de débat comme ça.
18: Bonsoir tout le monde. C'est Marc Caramel. Bonsoir tout le monde, c'est Caramel.
0: La petite pucelle de Suran avec
18: Allô.
13: Oui.
18: Je voulais faire le résumé du débat d'hier, de la semaine dernière, j'ai pas eu le temps quand même.
2: Vas-y.
18: Alors, c'était sur la mode.
13: Oui. Non, reste là, Gérard.
18: Moi, je pense que la mode, c'est bien, mais que bon, faut pas exagérer non plus, quoi.
13: Oui.
2: Pourquoi?
18: Parce que Gérard n'est pas là.
2: Si, Gérard est là, mais il a retiré son casque et il boude comme un petit enfant à 6 ans.
13: Mais on parle
18: d'un
13: là,
5: il devrait être. Enfin, je le cherche, il avait quelques
13: mois.
18: Ma position préférée, moi, c'est le nougat.
5: Puis tu reprennes ton débat, moi, Gérard.
0: Tu t'énerves.
18: Hein?
2: Donc le nougat.
18: Oh, bah, c'est tout mou, et puis devenir tout dur, comme Gérard.
13: Et après, ça rentre.
18: Ah, après, ça rentre bien.
2: D'accord.
13: Jusqu'au fond.
2: Tu utilises du gel?
18: Bah, je voudrais parler à Gérard quand même, c'est Caramel à l'appareil quand même.
2: Gérard? Non. Non.
13: Et quel est Caramel pour toi, Caramel?
18: Bon, bah, moi, je vais faire le débat à la place de Gérard. Moi, je voulais vous poser des questions.
13: Vas-y, on t'écoute.
18: Alors,
2: De toute façon, Gérard a éteint le micro, donc.
18: Est-ce que vous avez déjà eu des relations sexuelles? Si oui, pourquoi?
13: Moi, je ne répondrai qu'en présence de Gérard. Alors, moi, je réponds.
18: Oui.
13: Oui. Car les relations sexuelles, c'est très bon. Non, les nanas, répondez qu'en présence de Gérard.
18: Non, si Gérard, on s'en fout, il est plus là, Gérard, il est parti.
13: Sans Gérard, on ferait pas l'émission, alors arrêtez. Gérard,
18: il est parti, Gérard.
13: Allez, Gérard.
0: Je veux pas te savoir, Caramel, vous me le dégagez.
13: Mais il est pas parti, je vois l'écran, moi, Gérard, alors arrêtez.
0: Je ne continue pas le débat, j'arrête. Il est 2h, top.
13: Non.
2: Il y a Goulu sur Minitel, Gérard, qui te dit que ton gros sexe l'a
13: retourné. Non, on peut répondre aux questions de Gérard.
0: Y'a plus de débat.
18: Allez, salut Gérard, je me le fais à ta place, le débat.
2: Ok.
13: Non.
2: Bon, bah, salut Gérard. Y'a Caramel qui va te remplacer.
13: Oh non, nous on veut parler à Gérard.
18: Non, à Caramel.
13: Allez les nanas, Gérard, allez, remets ton...
0: C'est quelqu'un de radio, c'est un Caramel.
13: Gérard, reviens. Il est viré, Caramel.
0: C'est quelqu'un qui passe de sur tout le monde.
13: Gérard, reviens, s'il te plaît. Allez, reviens, Gérard.
2: Il a une grosse civile, c'est peut-être pour ça.
18: Ah bah, il a pas une grosse bite quand il enculait.
0: Ta gueule.
18: Eh, dis donc.
0: Non, cherche pas avec qui il est.
2: C'est quelqu'un de la radio, laisse tomber. Gérard est persuadé que c'est quelqu'un de la radio alors que bon.
13: Mais non, Gérard, c'est personne de la radio.
0: Non, presque pas. Prenez les gens pour des cons.
13: Mais non, Gérard, reviens. Tu t'en fous s'il y a un mec, ça fait partie du débat.
0: Quelle est la position la plus difficile à réaliser? On écoute le disque, la petite pucelle de Suren avec Tu veux un doigt et je vous retrouve après. Si j'entends encore Caramel,
3: Gérard,
0: j'en
3: coupe.
14: C'est Shana, Caramel est avec.
1: Bon, alors, Gérard,
2: tant que t'auras pas mis ton casque, t'auras pas de disque déjà.
1: Hein. Gérard, non, allez, Gérard. Tu t'en fous si
0: je viens de dire, on met le disque,
1: Caramel,
0: et point final à la ligne, et Caramel, il dégage. Non, ouais, tu veux que je gèle? C'est quelqu'un dans les studios qui se met à ça.
1: Mais non.
2: Bon,
0: non,
2: Gérard,
0: vous arrêtez, on met le
2: Articule bien,
0: tu mets un doigt.
2: Je ne comprends rien, calme-toi, articule bien.
0: C'est ça le disque.
2: Eh ben, non, je vois... Articule
7: c'est
2: bien.
7: Quoi, le disque?
2: C'est quoi le disque?
0: La petite
2: non,
0: pucelle
2: devant
0: de
2: le micro,
0: Suren.
2: Devant le micro, Gérard, on ne t'entend pas.
0: C'est la petite pucelle de Suren avec Tu veux un doigt et on se retrouve après. On sent là, il s'est réveillé un petit peu. Donc, normalement, on devrait avoir Jennifer.
1: Je suis endormi, hein. Oui, je suis là.
0: Oh, c'est toi la merde.
2: J'ai rien fait.
0: Olivier, tu commences à me percer là.
2: J'ai rien fait. Tu continues ton
0: débat. Olivier, tu commences à me percer avec ta merde là.
2: Je vais m'en aller si ça continue. Hein.
0: Non, toi tu laisses ouvert, s'il te plaît.
2: Gérard,
0: tu laisses ouvert s'il te plaît la porte.
2: Reprends ton débat.
0: Ok. Tu laisses la porte ouverte, y'a pas d'air ici.
2: Reprends ton débat, Gérard.
0: Hein? Tu laisses la porte ouverte.
5: Gérard,
1: assieds-toi.
0: C'est la dernière question après.
2: Voilà. Après Gérard, s'en va te faire la radio.
1: Bon. Oh non.
2: Ben si, c'est comme ça, il a choisi.
0: Quelle est la position la plus difficile à réaliser, Jennifer, pour toi?
2: Mais devant ton micro, Gérard,
0: c'est la dernière question que j'ai à poser.
2: D'accord, donc c'est quoi la question? On n'a rien entendu.
0: Mais ils ont rien entendu, ils ont cassé des oreilles.
1: Alors, la position la plus difficile à réaliser, c'est le 370 degrés.
0: C'est-à-dire?
1: C'est-à-dire tourner tous les deux. À l'intérieur, c'est 360 le maximum. Sur 360, moi je connais 370. Et toi, Gérard?
0: Non, mais pour l'instant, répondez.
1: J'ai répondu, hein.
0: Lolita.
1: Moi je t'ai dit tout à l'heure quand on a.
0: Oh, Manu, tu vas me prendre ce quand du monde derrière eux là.
2: Calme-les un peu, Manu.
5: Ok, Gérard.
0: Là, il y a quelqu'un qui a des personnes derrière eux.
1: Quand mon mec
0: on les entend.
1: Mais non, c'est des hallucinations, Gérard.
0: Lolita.
1: Hein.
0: Lolita!
1: Tu te réveilles?
2: Lolita?
0: Bon, Lolita, bonne nuit!
2: Bon, bah, Lolita est plus là, vas-y, Gérard. Mais enchaîne, c'est pas grave.
0: Audrey!
1: Oui, c'est le pont d'Avignon.
0: Hein?
1: C'est le pont d'Avignon.
0: Ah, d'accord. C'est quoi ça?
1: On y danse. Oui, on y danse. Tous les deux en rond. Oui. Voilà. Vous êtes par terre, vous êtes les paumes contre le sol, face à l'autre, et les pieds contre le sol. Donc, vous faites un pont. Et vous avancez l'un vers l'autre et vous vous encastrez.
2: Et on chante la chanson.
1: Et vous chantez
14: en même temps.
0: D'accord.
1: Ok, ça s'appelle le pont d'Avignon.
0: Laura?
1: Et aussi le moi? Bah, j'ai pas fini.
14: Je sais pas. Et toi, Gérard?
0: Bon, bah, pour l'instant, moi. Sur ce question-là, la position.
1: Bon, allez, Gérard.
0: La plus difficile à réaliser, bon, bah, de toute manière, j'ai jamais fait de mal à une nana, donc je me perds rester.
1: Bah, Gérard, c'est Lolita. C'est pas parce que c'est difficile que ça fait mal, hein.
0: Non, mais même.
14: Gérard, c'est Sandrine.
0: Oui.
14: C'est pas une réponse, j'ai jamais fait mal à une nana, ça veut rien dire.
0: Non, mais attends, Sandrine, je croyais que t'étais plus là.
14: Bah, si, je suis toujours là.
0: Non, oh, c'est quoi là, ce bordel là, au standard?
14: Mais non, c'est Laura.
1: Gérard, est-ce que pour toi, la plus difficile, c'est de se faire défoncer par un cheval?
14: Gérard,
1: vu que la queue d'un cheval, c'est énorme.
2: Gérard, c'est quoi ta position la plus difficile pour toi? Gérard, tu réponds à la question, s'il te plaît. C'est quoi la position?
0: Pour l'instant, tout le monde n'a pas répondu à la question.
2: Non, mais toi, on t'a posé une question, réponds.
0: De toute manière, j'ai jamais fait de mal à une nana, c'est pas aujourd'hui que j'ai pris du mal.
2: Mais ça répond pas à la question, c'est quoi?
0: Le plus dur, c'est la sodomie. Et je ferai jamais de mal à une nana.
1: Ça fait pas mal la sodomie, Gérard.
0: Non, presque pas.
1: Mais ça fait pas mal, Gérard.
0: Non, mais attendez, ça fait pas mal la sodomie, non,
1: mais l'IVA, ça fait plus mal.
2: C'est bah, parce
1: écoute,
2: que Gérard
1: moi, j'ai
2: a une
1: jamais
2: grosse
1: fait,
2: bite,
1: ça,
2: hein.
1: Je sais pas. Gérard, mesure combien ta queue?
2: Combien
0: ça te regarde pas?
2: Bah si, réponds. Ouais,
1: quand même, on est dans le vif du sujet, hein. Moins 2, elle fait.
0: Ben non,
1: Est-ce qu'elle fait 0 degré?
0: Bah,
19: arrêtez d'être méchante, les nanas.
20: Mais on est gentil, hein, on l'aime bien, Gérard.
2: Et Gérard, combien elle mesure, alors?
21: De toute manière, pour l'instant, celle...
20: Tu l'as jamais mesuré?
2: Voilà. Tu l'as déjà mesuré ou pas?
21: Non.
2: Jamais?
20: Bon, bah, quand une nana, elle te fait de pipe, elle met combien de mains pour arriver jusqu'au bout? 3, 4.
2: Ah non, mais il faut plusieurs mains.
20: Un doigt.
5: Bah, ce que je propose, c'est qu'on la mesure en direct. Ça pourrait être drôle.
20: Non,
0: ça te fait rire, toi, abruti.
20: Allez, Gérard, je te fais bander par téléphone et on la mesure.
19: Ah, poil Gérard.
20: Comme le micro que t'as devant ta bouche, Gérard.
2: Gérard, par rapport au micro qui par fait environ.
21: Non, de toute manière, je vais prendre la
20: Gérard, par rapport à un blanc. Non, t'as raison de pas répondre, ça pue, dis-je.
5: Je viens de trouver un double décimètre, je peux venir?
20: Gérard, est-ce que ton gland est large ou fin?
0: Pourquoi les femmes préfèrent.
2: Devant le micro, Gérard. Il est loin, il est... Attends.
20: Pardon,
0: pourquoi
20: la
0: donc,
20: pourquoi
0: femmes, c'est la neuvième.
2: Devant le micro.
0: C'est la neuvième question.
20: Moi,
2: comme ça.
20: Répondu à la question.
0: Qui a pas répondu?
20: Bah, Aurore, toi, tu réponds jamais.
0: Bah, Aurore.
20: Mais pour moi, la position la plus difficile, c'est debout, car je mesure 1m10, les bras levés sur un tabouret, alors.
19: Ok.
0: Non, mais alors, attends, dans ces cas-là, Aurore.
2: Tu t'en vas.
0: Aurore.
20: Oui.
0: Tu confonds pas avec un nain de jardin, par hasard?
20: Non.
0: Non, presque pas.
20: Bah, ça existe, hein, 1m10. Moi,
0: d'accord.
20: Je suis bien 1m70. Hein.
0: Ouais, bah, moi aussi, je suis 1m70.
2: Oh, non. Tu fais
20: 1m60.
0: 70, ça brûle.
5: Gérard.
2: 60.
5: Gérard. On a Maëva à la place de Shanna.
20: Salut Maëva. Bonsoir à tout le monde. Bonsoir Gérard.
0: Salut.
20: Bah, alors, c'est quoi ta 9e question?
0: Donc, pourquoi les femmes préfèrent la position du pachyderme à celle de la celle du palisson? Je sais pas, bon.
20: Quoi?
0: Alors,
20: pachyderme, c'est que ça rentre plus profond. Et Paderson, c'est par derrière.
0: Parkinson.
5: En tout cas, ça prouve une chose, c'est que Gérard, apparemment, c'est pas toi qui prépares tes questions, puisqu'apparemment, t'es même pas capable de les lire. Donc, tu disais qu'en fin de compte, c'est toi qui les faisais quand t'es tapé, mais je m'aperçois ce soir, c'est Max qui te parle. En fin de compte, c'est pas toi qui les tapes et c'est surtout pas toi qui les prépares. Donc,
0: mais...
5: tu te fous un peu de la gueule du monde,
20: Max,
5: mon pote.
20: C'est méchant avec Gérard.
0: Alors maintenant, donc, dans ces cas-là, on va arrêter la on va arrêter le truc des positions.
5: Pour quelqu'un qui prend depuis 3 mois qui prépare ses débats.
20: Non, mais
5: là, tu réponds pas à ma question, Gérard. Tu réponds pas à ma question.
0: Je sais très bien qui c'est qui fait les questions.
5: Oui, mais tu me disais que c'est toi qui les prépares.
0: Et apparemment, de manière.
5: Ouais, apparemment, quoi encore comme excuse? Apparemment, tu prépares pas tes débats. Et en fin de compte, si tu me fais croire que c'est on te les tape, mais que tu les prépares, mais tu prépares ni les questions et tu les tapes pas.
20: Et ben dans ce cas-là,
5: t'arrêtes de te foutre de notre gueule.
0: Ouais, et ben dans ce cas-là, vous arrêterez de vous foutre de ma gueule avec ta fumée, tu vois. Olivier, merci.
20: Vous n'êtes pas sympa avec Gérard, les mecs. Hein. Non, l'aime, sinon on serait pas au bout du fil. Hein.
5: Lui non plus, parce qu'il nous fait croire que c'est lui qui prépare les débats.
0: Non, mais attends,
5: c'est pas vrai.
0: Attends, Olivier, il a pas besoin de s'amuser avec un bouton et me balancer la fumée dans la gueule, d'accord?
5: Ah, c'est pour
20: non,
5: ça que tu prépares pas tes débats,
20: Gérard,
5: d'accord, ok.
0: Alors maintenant, que pensez-vous des cunilingus?
5: Cunilingus,
20: voilà. Alors là, c'est Maëva, je peux répondre, parce que j'ai pas encore...
0: Vas-y.
20: Moi, j'adore les cunilingus. C'est vraiment charmant, que j'apprécie énormément, surtout quand t'as la petite langue du garçon qui vient te titiller. Ça fait des frissons partout. J'adore
0: ça.
20: Est-ce que tu aimes les
0: cunis?
20: Tu aimes bien pratiquer ça?
0: Oh,
20: Gérard, je voudrais que tu
0: me
20: fasses un cunis dans l'oreille. Gérard,
2: tu aimes
20: les cunis?
2: De quoi?
20: Est-ce que tu aimes les cunis?
2: De quoi?
20: Est-ce que t'aimes bien faire ça?
2: Olivier,
0: tu
2: n'as pas commencé à t'amuser sur le deuxième débat comme ça?
20: Gérard,
2: t'as même pas fait la conclusion du premier débat.
0: Non, mais
2: tu gères pas ton débat.
0: Déjà, quand t'arrêtes
2: pas. Je fais rien.
0: T'arrêteras de t'amuser avec la fumée, d'accord?
2: Mais je m'amuse pas avec la fumée.
0: D'accord?
2: Bon, tu écris pas.
0: C'est qui s'amuse derrière?
2: C'est pas moi, je n'y peux rien. Tu vois bien que je te parle en ce moment, c'est pas moi. Tu écoutes même pas les gens.
0: Bon, dans ce cas-là, on fait conclusion du premier.
2: Conclusion.
0: Donc la conclusion. Allez, Max. Max, c'est où?
20: Max. Pour Lolita, la conclusion du premier, c'est que le missionnaire...
19: Non, pour Maëva, j'aimerais bien répondre encore une question.
5: Gérard,
20: tu peux nous écouter un petit peu, parce que là, on n'avance pas dans le débat.
5: Gérard, qu'est-ce qui se passe?
0: Non, mais attends. C'est bizarre, tout à l'heure, t'étais en haut, et maintenant, t'es redescendu vers Pildard.
5: Ah ouais?
0: Ah ouais, c'est louche.
20: Vas-y, Maëva, arrête de te méfier de tout le monde, Gérard.
0: Conclusion du premier débat.
20: Non, Gérard, on peut finir
0: conclusion du premier.
20: Gérard. Gérard.
4: Mais Gérard, laisse finir les gens parler. Tu poses des questions, on n'a pas le temps de s'exprimer. Moi, je voudrais bien répondre au CUNY.
0: Non, mais pour l'instant, je demande la conclusion du premier, et après j'attaque le deuxième.
4: On finit sur le CUNY, et après on passe à la conclusion.
2: Non, parce que le CUNY, je crois que c'est le deuxième débat, c'est ça, Gérard. Donc on va d'abord faire la conclusion du premier, effectivement, et on fera le CUNY après. Donc vas-y, Gérard, tu fais passer les gens les uns après les autres, et tu essaies de respecter un peu.
6: Alors moi j'ai trouvé que le débat était vraiment exceptionnel par rapport aux autres débats d'il y a 5 ans.
2: Il était nul.
6: Et effectivement il était nul.
0: D'accord. Et ben dans ces cas-là, si t'es pas content de partir, ben le prochain coup tu demandes pas qu'on te rappelle, ok? Bonne nuit Jennifer.
6: Tu prépares même pas tes questions, c'est normal qu'il ait nul le débat.
0: Ben si ça vous plaît pas, dans ces cas-là, vous...
6: Mais t'as qu'à préparer tes questions toi-même.
0: Ces cas-là, si ça vous plaît pas, vous envoyez vos questions, j'étudie vos débats.
6: Mais vous n'êtes même pas capable,
0: à part les questions qu'on me propose, à part sur les préservatifs et sur l'avortement, je ne vais pas faire de débat là-dessus.
6: Pourquoi ?
0: Les préservatifs, c'est pas un débat que j'attaque à 2h du matin.
6: Et l'avortement non plus.
0: Ok.
2: Pourtant, il semblerait. Il y a quelqu'un sur Mittal, qui dit que la princesse Diana est morte parce qu'elle était en train d'avorter sous le pont de l'Alma.
0: Alors ça, tu vois, des connards comme ça sur Mittal, j'en veux pas.
6: T'étais amoureux, Gérard.
0: Ok. Alors, on demande entendeur, salut.
2: On va essayer.
0: Eh ben, tu mets les parodies et tu combles, Gérard.
6: Pourquoi c'est ton anniversaire?
0: Alors, que pensez-vous des Cunilingus? La première question est.
2: Parle un peu.
0: Vous allez écouter les parodies.
6: Alors, la conclusion.
0: Vous voulez faire la conclusion
2: thème,
0: en fait.
2: Oui.
0: Jennifer, ta conclusion, de toute manière. Tu m'as dit que c'était pas mal.
6: Non,
0: tu t'es, Jennifer, s'il te plaît. T'as dit que t'en avais rien à foutre. Non. T'as dit que t'en avais rien à foutre en demandant ton heure salut.
6: Et que j'ai dit que c'était exceptionnel.
0: Lolita.
6: Oui, j'aimais les sœurs des Cunilingus.
0: Oui, Lolita.
6: À Françoise.
0: Oui, Lolita,
6: tu m'entends?
0: Lolita, ta conclusion, s'il te plaît, sur le premier débat.
6: Bon, alors la conclusion sur le premier débat, c'est que c'était très sympa. Je trouve qu'on t'embête un petit peu trop à l'antenne quand même.
0: Ouais.
6: C'est normal. Et en ce qui me concerne, il n'y a rien de tel que le missionnaire, parce qu'être allongé et prendre son pied, c'est vraiment génial.
0: D'accord. Ok, tu quittes pas, tu m'expliqueras un peu plus de choses en antenne, d'accord? Lolita?
6: Oui?
0: Tu quittes pas?
6: Non, je quitte pas.
0: Ok.
6: Moi aussi, je quitte pas.
0: Audrey, qui me dit qui quitte pas?
6: Jennifer.
0: Ouais, attends, pour l'instant, Jennifer, tu m'as dit que mes questions, elles tenaient pas debout, donc...
6: Non, c'est pas moi, hein.
0: Non, c'est pour toi, Non, c'est pas toi, c'est...
5: C'est ma sœur.
0: C'est ma sœur qui bat le bord entre les cuisses d'un
5: cacheur.
6: À 90 km à l'heure.
0: Ouais, c'est ça. Tu laisseras... Comment?
6: De toute façon, je veux pas de toi, Gérard.
0: Qui?
6: La vache qui rit.
0: Qui c'est qui vient de dire... Attendez. Qui c'est qui vient de dire qu'il veut pas de moi?
6: La vache qui rit, je
0: t'ai
6: dit.
0: Ouais, c'est ça. T'as raison. Alors, Jennifer, tu peux raccrocher.
6: C'est pas moi, hein.
0: Non, mais tu en mets couilles.
6: Ah, c'est pas moi, hein.
0: Audrey,
6: elle est toute mouillée et tu veux que je vienne te laisser la moule? Oui, tu
0: veux.
6: Ah, moi aussi, je veux bien.
0: Laura.
6: Et Audrey, elle est toute mouillée parce qu'elle a écouté.
5: Elle est partie, elle a raccroché, elle en pouvait plus.
0: D'accord. Aurore.
22: Ouais, moi j'ai trouvé que c'était sympa.
2: Ouais.
22: Bon, tu t'énerves un peu de trop, mais bon.
0: Bon, de toute manière, moi je vais vous dire une chose, le premier débat,
22: Gérard, c'est Maëva, j'ai pas pu donner ma conclusion.
0: Bah, attends, tu travailles?
22: Tu m'as pas appelé, j'attends gentiment pour pas déranger.
0: Eh ben,
9: dans ces cas-là,
0: tu réfléchis à la première question.
22: Ah non, mais je peux.
0: Tu te calmes un peu.
22: La conclusion, j'ai juste quelque chose à dire, c'est que moi j'ai trouvé le débat très sympa. Ça change au niveau des questions aussi.
10: C'est quoi la deuxième?
22: Et mon seul regret, c'est que apparemment tu n'as pas pratiqué la levrette et je te conseille vraiment.
10: Tu n'as pas pratiqué du tout.
22: C'est très agréable et si tu veux, on peut éventuellement
9: Attends, t'es qui toi?
10: T'es qui toi?
22: Moi, c'est Maëva.
9: Ok. Maëva.
2: Gérard, je crois qu'il manque ta conclusion à toi.
9: Fais
2: ta conclusion, c'est pas grave. On va régler ce problème après.
0: Bon, la conclusion, c'est que, apparemment, par hasard, vous me faites en Brère.
9: Brère.
0: Comme par hasard, il y a encore deux sons.
9: Son.
7: Toi, tu t'es injusté, moi, j'étais là-haut, t'es grave, toi.
0: Non, mais attends.
2: Là, j'ai retiré l'insert, tu vois, je le remets. Vas-y. J'ai retiré l'insert, c'est les auditeurs qui arrivent là. Et là, c'est le disque, le prochain disque qu'on va envoyer, qui est une parodie. Tu vois, c'est tout.
7: Alors, c'est quoi le problème? Vas-y. C'est quoi le problème?
0: Donc, voilà. Tu l'entends aussi bien que moi?
9: Moi.
7: Ouais, il y a un double voix.
2: Mais ça, j'y peux rien.
0: Donc, je peux pas faire de conclusion là-dessus.
2: Mais si, fais ta conclusion.
0: Donc la conclusion, c'est que dommage qu'au standard, il soit endormi.
7: Ah, Manu. Eh, hey, Manu.
0: Ça commence à bien faire, donc le deuxième débat.
9: Manu,
0: je change
9: de standard.
0: Donc Manu, donc, tu gardes Lolita au standard.
9: Oui, c'est okay. Tout. C'est tout.
0: Donc conclusion, donc,
9: Bon ben.
0: C'est quoi ce bordel?
9: C'est quoi ce bordel?
7: Attends, je vais l'arrêter là, puis là, top, hop là.
2: Ça y est, c'est bon.
0: Bon, alors maintenant, vous allez écouter les...
7: Oh là là, qu'est-ce que...
0: Tu me la gueule ou quoi, toi, là?
7: Quoi?
0: Ah, merde! Non, mais attends, il fait exprès, là. Allez, hop, la parodie, et on se retrouve après pour le deuxième débat.
2: Non mais Gérard, non. C'est quoi le deuxième débat? C'est bon, je crois que ça remarche là.
7: C'est bon, ça remarche là.
2: Ça remarche. Dépêche-toi, Gérard.
0: Deuxième débat, c'est sur les cunnilingus et je vous retrouve juste après.

0: elle, etc. Bah,
1: moi, ce que je peux te conseiller, c'est la phrase Could you show me to the station?
2: Alors, could you...
1: Could you show...
0: Ouais, okay, ensuite, ouais. Parce qu'on a encore du monde derrière, vite.
1: Not the station.
2: Ok.
0: Et
1: ça, c'est pour demander la station de métro
0: D'accord. Gérard, pour l'hôtel, quelles sont les phrases types?
3: Ben, les phrases types, c'est comme en français, ça se dit hôtel, c'est tout. Même le taxi. On a épluché le...
0: Hôtel. Hôtel, et c'est bon, on t'emmène à l'hôtel, tu dis taxi, on t'emmène au taxi.
3: Voilà. De toute manière...
2: Faut pas se tromper, alors.
3: Ben non. Alors, si tu veux demander un dîner, tu fais... Ouais. What is...
0: Devant ton micro.
3: What is you yapta in stone dîner?
2: Ah ouais.
3: Ah
2: ouais, ça, c'est si je m'adresse à un
3: nord africain.
0: Non,
3: ils sont pas
0: noirs. Non, plutôt
2: un chinois. D'accord.
0: Voilà, Sébastien, on va te laisser. On te souhaite une bonne journée.
2: Merci énormément. Hein.
0: Merci à toi. Et puis, bon voyage alors.
2: Hein. Ouais, merci.
0: Et puis, à mon avis, tu vas revenir très vite avec l'anglais qu'ils t'ont donné.
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0: Ah, qui, oui?
1: C'est Françoise.
0: Oui.
2: Non, banane, pas kiwi.
0: Françoise?
1: Là, étant donné que ça tient chaud, une poupée gonflable, alors donc je préfère dormir avec ma poupée gonflable.
3: Mm-hmm. Ah bon, ça tient chaud?
1: Ah oui,
0: mais attends,
1: oui,
0: attends, Françoise, pourquoi?
1: Bah, si tu la remplis de flotte. Avec de l'eau chaude,
4: non, c'est une bouillotte.
1: Bah, non,
0: mais attends, Françoise, ça c'est une bouillotte comme.
1: Non, tu peux. Si elle a un trou, tu la remplis par le trou.
0: Mm-hmm.
1: Tu la remplis et puis tu fais qu'est-ce que tu veux avec ta poupée gonflable. Ah, et bah, puis, l'eau.
3: Ouais, tu la remplis, ouais.
0: Mm-hmm. Bah,
1: tu peux mettre. Et elle tient chaud pendant toute la nuit.
0: D'accord. Lola?
4: Oui. Mais non, je dors pas avec ma poupée gonflable puisque je t'ai dit que tu n'avais pas.
0: Donc, ouais, d'accord. Ouais, mais Lola, essaye, s'il te plaît. Quand oui. Je pose une question, c'est pas parce que vous avez quelqu'un, mais essayez de répondre quand même, qu'on puisse continuer les...
4: Je réponds, là.
2: Excusez-moi, c'est Manu, là. Je vais traduire ce qu'a dit Gérard, c'est-à-dire que même si t'as pas de poupée gonflable, tu peux quand même dormir avec.
4: D'accord.
2: Voilà.
4: Non.
0: Ouais, mais essayez de répondre quand même à la question correctement.
4: Je réponds, non, je veux pas dormir avec de poupée gonflable, ça ne sert à rien.
0: Mais pourquoi?
4: Bah parce que, qu'est-ce que je fasse avec?
0: Oh.
2: Je sais pas, tu peux avoir de la conversation, non?
0: C'est le seul. Mais c'est ça, mais bon sang. Essayez de réagir. Oh Lola.
4: Oui.
0: Je demande ça gentiment. Merde. Mais qu'est-ce qui vous arrive ce soir? Vous avez pas envie de faire les débats?
1: Mais si, Gérard. Bon, c'est la fin,
0: là. Eh Manu. Manu, fais quelque chose, réveille-moi un peu ce monde.
1: Gérard,
2: c'est quand même toi le chef.
1: Bah oui.
2: Caresse-le un peu, standard, les nains.
0: Ouais,
2: qui gère.
0: Ouais, mais souffle-les.
2: Ouais, souffle-les un peu, là. Parle-leur un peu, c'est pas moi qui le veux, c'est toi.
0: Oui. Un fantin pour toi.
1: Bah c'est la une queue, je dormirai bien avec.
2: Pas de pub, Gérard, en fait.
4: Oui, au fait.
2: Appelle la fanfan, normalement.
0: Oh, mais je sens que ça a pu continuer, là.
1: Mais si,
0: alors, il faut que j'arrive encore à la sixième.
1: Tu vas dormir avec une poupée qui n'a pas de queue. Ben, à ce moment-là, tu réponds comme moi, tu prends un bonhomme à la place. Ben non. Mais si, une poupée gonflable, mais en bonhomme. Voilà, en bonhomme, je dormirai avec. Voilà.
0: Ben, au moins, suivez les conseils à Françoise. Mais Françoise a réagi sur les questions, au moins, elle n'est pas comme vous.
1: Arrêtez de dormir.
0: Oh là là, Cécile.
4: Non, moi, mon mec, il me tient assez chaud comme ça.
0: D'accord. Et pourquoi?
4: Parce qu'il me tient chaud.
0: Ouais, voilà. Alors, pourquoi parce qu'il me tient chaud? Alors, ça, c'est une question bête et idiote.
4: Parce qu'il est vivant, alors on a plus de plaisir.
3: Et pourquoi?
0: Mais non, mais attends, Cécile. Pourquoi qu'il te tient chaud?
3: Pourquoi
0: qu'il te tient chaud?
3: Pourquoi
0: qu'il te tient chaud?
4: Pourquoi?
1: Pourquoi?
0: Bon, Cécile, allez, bonne nuit. Allez, bonne nuit, Cécile.
2: Allez, bonne nuit.
0: Cécile, au revoir. Hop. C'est pas Schweppes.
1: Je suis pas souple.
0: Oh, c'est pas souple, là.
3: Ah, je suis pas souple. Oui, ça tient chaud, oui.
1: Pourquoi?
0: Dormez-vous avec vos poupées la nuit? Mais merde, vous allez vous réveiller ou quoi? Oh, mais c'est... Oh non, mais moi, je virais tout le monde, là.
1: Hein. Mais non, Gérard.
5: Le truc qui est sympa et pratique avec Gérard, c'est que quand ils sont énervés, ils gueulent. Quand ils sont pas énervés, ils gueulent.
4: On sait pas quoi faire, Gérard.
0: Non, mais attends, je demande à Stéphane Soupe, dormez-vous avec votre poupée gonflable la nuit. Il répond pas, lui, il dort.
5: Il t'a répondu oui parce que ça lui tient chaud.
3: Je t'ai dit qu'il dormait avec.
5: C'est une réponse.
0: Ouais, pourquoi? D'accord, je pense qu'on va aller vite, hein. On va pas durer jusqu'à 4 heures. Hein.
2: Oh, ce serait dommage.
0: Delphine.
4: Pourquoi,
0: Delphine.
4: Pourquoi,
0: Delphine.
4: Pourquoi? Ouais, moi,
0: Delphine. Pas
4: avec mon chien.
0: D'accord. Ok. Bah, c'est bien.
4: Pourquoi?
0: Non, mais c'est bon. Je pense qu'apparemment, vous avez l'air de vous en foutre des questions.
4: Mais
0: apparemment, vous vous en foutez. Mais attendez, vous en foutez. Je vous pose des questions correctes. Vous êtes
4: mais
0: même pas capable de me répondre. Arrêtez.
3: Mais moi, ça va aller vite.
0: Ça va aller vite. La troisième. Maintenant, on est à la troisième. Allez-vous chez le médecin avec quand votre poupée est malade.
5: Pour répondre à cette question, à la place de Cécile, on accueille Moustique.
1: Salut Moustique.
3: Allô Gérard, c'est bon? C'est bon là, je suis là?
1: Ouais.
3: Ok. Donc tu veux que je réponde à la question là, Gérard?
0: Allez-vous chez le médecin quand votre poupée est malade?
1: Oui.
0: Oui, qui? Ouais, mais répondez.
1: Bah, répondez.

0: récupérer le prénom.
1: Pantin. Lona.
2: Oh là
0: oui,
1: allez,
0: oui,
2: François.
1: Pourquoi?
2: Bon, allez, allez, Delphine.
3: Ouais, j'emmène mon chien chez le vétérinaire.
2: D'accord. C'est pas choupe, ça.
1: Oui.
2: Pourquoi?
1: Encore, pourquoi?
2: Mais pourquoi, mais c'est pourquoi tu me réveilles, lui, là?
4: Mais ils sont réveillés, c'est qui?
2: Mais non, mais attends, oui, voilà. Je lui demande pourquoi. Il est même pas capable de me répondre pourquoi.
1: Oui, pour la soigner.
4: Voilà.
1: Mais c'est un boule de source.
2: Ben voilà, je te demande pourquoi, tu me dis pour la soigner, c'est tout.
1: Voilà, pour ça.
4: C'est simple, non?
2: Oh,
4: alors quoi? Vous comprenez pas les questions, les auditeurs?
3: C'est dingue. Trop con, je pense.
4: C'est n'importe quoi.
2: C'est trop con.
3: Non, je dis pas toi, je dis nous, on doit vraiment être trop con parce qu'on comprend pas ce que tu vois là.
2: Ouais, ben si vous comprenez pas, ben c'est malheureux. Moustique.
1: Oui. Ouais, ben oui, moi je l'emmène, oui.
2: Pourquoi?
1: Bah parce que pour faire plaisir à mon médecin.
2: D'accord. Ok. Fanta.
0: Oui,
2: ah, s'il vous plaît, là. Oh
1: bah, c'est Moustique, ça.
0: C'est pas moi, c'est pas...
1: Ah non, Gérard, non, c'est pas moi.
0: Ah, moi non plus, c'est pas moi.
2: Bon, ça commence déjà au deuxième, à la troisième question, on commence déjà à faire des doubles sons. Ça commence à m'énerver. Fanta.
0: Je l'amène chez le médecin.
2: Pourquoi?
1: Pourquoi?
0: Pour la soigner. Moustique.
4: Mais pourquoi pour la soigner?
2: Mais merde, mais pourquoi?
0: Mais merde,
2: vous allez vous réveiller ou quoi, là?
0: Pourquoi elle est malade?
3: Bah, parce qu'elle avait fait trop d'efforts physiques le soir.
0: Pourquoi elle a fait d'efforts physiques?
2: Oh là là.
0: Pourquoi elle a fait l'amour?
3: Parce que j'en avais envie. Pourquoi t'en as
2: pas
1: pourquoi?
2: Bon, Lola.
3: Oui,
2: Lola.
3: Moi, j'en ai hier pour la
2: regonfler
3: un petit peu.
2: D'accord. Alors, au moins, une qui comprend un peu la question.
0: Et on a compris, Gérard.
2: Françoise.
0: Eh ben moi, j'emmène chez mes dames parce que si elle est malade, je suis malade moi aussi.
1: Ah,
0: ouais.
1: Pourquoi?
0: Alors, en fin de compte, le médecin soigne pour deux personnes.
2: D'accord.
0: En même temps. Économie.
3: Voilà.
0: Justement,
2: de toute manière, tu peux économiser sans aller chez le médecin. Hein.
0: J'ai besoin de ma poupée gonflable avec moi.
4: J'aurais une question, Gérard, à te poser, excuse-moi. En plus, on me l'a soumis sur le Minitel. C'est est-ce que tu as le droit à la sécu pour ta poupée gonflable quand tu l'emmènes chez le médecin?
2: Ben, si elle est couverte la personne avec qui elle vit. Si elle est couverte, attendez, au lieu de vous foutre de ma gueule, parce que tout à l'heure, je sens que je vais virer Lola, Fanta et les autres. Ça va aller très vite ce soir.
4: Sérieux.
2: Ce soir, ça va aller très vite.
4: Gérard, réponds, il se calme.
2: Hein?
4: Allez, il se calme, vas-y, réponds, Gégé.
2: Donc, si elle est sous mon nom, je peux très bien faire passer la sécu, je peux très bien la mettre sur mon nom, sur la sécu.
1: Ça rembourse bien?
2: Ça, j'en sais rien.
1: Ça va comment?
2: Donc, quatrième. Ça... Non, mais chante la semaine prochaine, toi, tu vas être chez toi. Un fil d'art. J'ai l'impression que la semaine prochaine, tu vas être chez toi.
3: Allez, quatrième question.
4: Et tu peux m'inviter, fil d'art, chez toi la semaine prochaine?
2: Non, mais je sens qu'il y en a qui vont gerber la semaine prochaine, ça va aller très vite.
0: Allez, Gérard.
2: Non, mais marrez-vous. Je vous préviens, dans 5 minutes, je fais une pause.
1: C'est clair et net.
3: Mais allez, ta quatrième question.
4: Quand tu vas à la sécu, tu l'emmènes ta poupée ou pas?
2: Mais ta connerie, tu l'emmènes, toi?
3: Moi, j'emmène mon chien.
2: Toi, tout à l'heure, tu as retourné au standard, tu vas aller dormir. Ça va pas être pareil.
4: Elle en embraye.
2: Quatrième, sortez-vous avec votre poupée gonflable dans la rue nue. Ça, c'est une question. Ouais, plus d'art, marre-toi. C'est une question aboutie. Bon, de toute manière, c'est simple.
4: Mais c'est drôle. Mais c'est drôle, on peut rire, non? Maintenant, on va répondre.
2: Ça va aller vite.
4: Un peu de détente.
2: Delphine.
3: Oui. Non, moi je l'habille quand même.
1: Pourquoi?
3: Bah, un peu de décence quand même, il y a des enfants.
4: Ouais, mais pourquoi?
3: Bah, il y a des enfants quand même, un peu de décence.
1: Mais pourquoi?
3: Bah, il y a des enfants quand même.
2: Bon, allez, c'est pas chouette, tu vas te calmer s'il te plaît. Ça aurait été pourquoi tout à l'heure tu as dégagé, tu vas pas m'emmerder.
4: Tu dis why?
2: Comme ça aurait été pourquoi et pourquoi? Bah, je vais retourner au standard, tu vas aller dormir, toi. Attends, ça va être à toi de répondre. Oh!
0: Qui?
2: Oh, c'est pas chouette!
4: Gérard, si t'écorches son nom, il peut pas répondre, c'est logique, c'est pas chouette.
2: Là, tu travailles?
1: Oui, alors vas-y, demande-moi.
2: Bon, allez, demande-moi, tu retournes au standard, dégage. Hop, bonne nuit pour toi. Allez, hop.
4: Bonne nuit, choupa chouette. Je les remplace pas, hein.
2: Non, bah, de toute manière, tu veux pas les remplacer?
5: Mais si, je déconne, un petit peu d'humour, Gérard.
2: Mais tu me prends un peu les lignes, là, il y a 24 lignes.
5: Oui?
2: Vous me faites quoi, là? Il y a 24 lignes qui sonnent.
5: Ouais.
2: Vous me prenez les mêmes.
4: Tu les entends pas, les lignes qui sonnent, là?
2: Regarde.
4: Si, je les entends. Ça sonne pas, là?
5: Oh putain, grave.
4: Alors,
5: Téléphone, bonsoir. Allô?
2: Bon, allez hop.
4: Bon, ça sonne, Gérard, on continue.
3: Allez, Gérard.
2: Musique.
1: Ouais. Quand tu dis nu, c'est la poupée ou... ou c'est toi?
2: Quand sortez-vous avec votre poupée gonflable dans la rue, nue?
1: Ouais, mais tu parles de moi,
3: non,
1: ou
3: c'est la rue.
1: Poupée?
3: C'est la rue qui est nue.
2: Les
3: c'est
2: deux
3: la rue qui
2: est nue. Les deux.
1: Les deux. Bah, tu sais, j'ai pas trop de fric pour habiller ma poupée gonflable, quoi, donc ouais, ouais. Elle est nue, elle, mais moi, non.
2: D'accord.
1: Je me débrouille, quoi.
2: Mmh. Fanta?
3: La poupée, elle est nue, mais non, moi, je suis habillée.
2: Ouais. Ça me dit pas grand-chose, hein.
3: Bah oui, bah, mais je peux pas sortir à poil, Gérard.
4: Bah si, on était quand même.
3: Bah après, quand même, il y a des enfants. Bah, il y a des enfants, Gérard.
2: Ok.
1: Tu sors nu, toi, Gérard?
3: Tu sors nu, Gérard?
1: En t-shirt.
2: De quoi?
3: Tu sors nu?
2: En t-shirt, oui.
1: Tu as un t-shirt?
3: Ouais. T'es nu sous ton t-shirt?
2: À ton avis?
4: Je suis prêt à te poser une question, Gérard. Est-ce que tu serais prêt à prêter ton t-shirt si ta poupée gonflable avait froid? Quand tu sors dans la rue? Pourquoi?
2: Ça, pourquoi? Je réserve. Je prends un joker. Lola,
4: tu prends un joker.
3: Gérard, alors moi je suis pas nue. Mais
2: Lola.
3: Oui, moi je suis pas nue, mais ma poupée elle est toute nue, ouais. Puis on se balade, main dans la main.
2: Mm-hmm.
3: Gérard, François... quand elle est malade, tu mets le thermomètre dans quel trou?
2: Non, mais attends, qui c'est qui pose cette question?
3: Non, c'est Delphine, non, ça m'intéresse.
2: Non, mais attends, Delphine.
3: Non, mais il y a
2: Delphine.
3: Des écarts de température.
2: Delphine,
3: oui.
2: Delphine, s'il te plaît.
3: Oui.
2: Tout à l'heure, je vous ai demandé, allez-vous chez le médecin quand votre poupée gonflable est malade? Hein, fallait peut-être réagir là-dessus.
3: Bah oui, c'est pas
2: sortez-vous avec vous. Non, mais faudra peut-être réagir aux questions que je pose. Hein. Ok. Françoise.
0: Oui. Ben moi, ça sort en maillot de bain plutôt.
2: En maillot de bain, combien de pièces?
0: Deux pièces. Trois pièces.
2: Attendez, il n'y a pas de maillot de bain, trois pièces. Ça n'existe pas encore.
0: Deux pièces,
2: c'est-à-dire...
4: Avec
2: attendez,
4: chambre et cuisine.
2: Attendez,
4: cuisine.
2: Attendez, je veux... Attendez. En deux pièces, c'est-à-dire...
0: Alors moi, ça veut dire le bas et le haut.
2: Bah, c'est-à-dire... Mais explique. Parce que je sais pas ce que c'est, moi, un deux pièces.
0: Bah, un deux pièces, ça veut dire la petite culotte et le soutien-gorge.
2: Ouais, mais...
4: Bah, t'as la cuisine qui doit faire 20 mètres carrés, et puis le reste, je sais pas...
2: Ouais, mais...
4: Une double porte pour les chiottes, quoi.
2: Mais... Tu crois pas qu'avec un au lieu d'un deux pièces, on lui met un maillot d'un, une pièce, tu crois pas que c'est mieux?
0: Bah non, pas du
3: tout. Non, pourquoi
2: c'est... Bah non, mais attendez, mais répondez pas tous.
0: Au moins, il y a les marques de bronzage.
2: Sur un deux pièces?
0: Sur un deux pièces, c'est mieux.
2: Ouais, mais attends.
0: C'est plus sexy, tu vois les poils.
2: Ouais, mais dans ce cas-là, c'est, je sais pas, là, c'est, pourtant, j'ai deux auditrices dans les studios, ça va être un peu con, la question. Mais admettons que le maillot de bain rentre dans la des fesses. Et que vous faites bronzer, et qu'à un moment donné, vous voyez uniquement que le maillot de bain. Que vous êtes bronzé partout et que vous avez que la couleur du maillot de bain. Vous pensez pas que c'est un peu dur?
0: Eh ben si, non mais si tu bronzes avec ton maillot de bain à deux pièces, à ce moment-là quand t'es bien bronzé,
2: ouais.
0: Donc quand tu l'enlèves, la partie qui a pas bronzé,
2: ouais.
0: elle reste blanche. Donc
2: ouais.
0: Tu peux te mettre à poil après.
2: Ouais,
0: c'est comme si que tu portais un maillot de bain, mais
2: ouais,
0: t'es pas
2: rond. Mais Françoise, s'il y a du monde derrière, tu crois que tu es devant tout le monde, tu vas te mettre à poil là-dessus?
0: Eh ben oui, bien sûr.
4: Non mais là on parle des poupées là, Gérard, tu t'égares là, on est
2: pas... Admettons que ta poupée gonflable, tu lui mets un maillot de bain deux pièces.
0: Eh ben justement, si elle bronze, moi je bronze aussi. Donc automatiquement, et si je la déshabille, je me déshabille moi aussi.
2: Attends, Françoise.
0: Oui.
2: Françoise, comment tu peux déshabiller une poupée gonflable?
0: Eh ben, si tu lui mets
3: la culotte.
0: Tu lui enlèves la culotte? Bah oui.
2: Tu baisses la culotte?
0: Bah oui.
1: Tu peux la déshabiller, genre.
2: D'accord.
0: Si tu l'habilles, automatiquement, tu la déshabilles.
2: Mmh. Attendez 5 minutes.
3: Gérard.
2: Oui, 5 minutes.
6: On accueille donc Jean-Pierre à la place de Choupassou, Choups, ou c'est pas chouette.
3: Bonsoir Jean-Pierre.
1: Bonsoir Jean-Pierre.
2: Bonsoir
3: Gérard.
2: Bonsoir.
3: Gérard.
2: Oui.
3: Tu dragues Françoise?
2: Non, mais moi je veux connaître vos réactions. Attendez.
3: T'arrêtes pas de draguer Françoise.
2: Mais attendez, voilà. Oh, s'il vous plaît.
3: Si.
2: Mais y a, pour l'instant, il y a quel qui arrive à répondre aux questions correctement.
3: Ah oui.
2: Pour l'instant, entre Lola Panta et c'est
4: pas de
2: Delphine.
4: Marque, pas de marque.
2: Ouais. Pour l'instant, vous répondez à côté des plaques.
1: Oh non,
2: je suis désolé.
3: Elle a la
2: c'est tout.
4: Pas tout en même temps, merci.
2: C'est tout.
0: J'y peux rien, moi.
2: C'est toi, il y a Françoise qui peut répondre correctement aux questions. Alors maintenant, la cinquième.
0: Pour une fois, on
2: ne
0: prend pas pour une conne, alors.
2: Oh, mais alors, Françoise.
0: Françoise.
2: On t'a jamais pris pour une conne.
0: C'est pas pour toi que j'ai dit ça.
2: Non, c'est pour qui?
0: C'est pour les autres qui entendent le débat.
6: Non, et puis je vais vous dire une chose, hein, parce que là, on se rend compte du proverbe, hein, les grands esprits se rencontrent.
0: Exactement.
6: Gérard et Françoise.
2: Et il y a un proverbe qui dit, le dernier métro, il n'y a pas passé dessus.
1: Ah d'accord.
5: Ah c'est okay. Sûr, ouais. Ah ouais.
2: Donc vous avez, tu me...
6: En rapport avec la situation, c'est pile poil celui-là.
2: Tu me...
6: C'est bon goût.
1: C'est une belle métaphore.
4: Tu me dis quand j'arrête d'applaudir, Jeanne.
3: En tout cas, François, t'as la cote. Franchement, t'as la cote. Ah ouais.
2: Tu me dis ce que c'est là
4: on met un disque là.
2: Ouais, ouais, ouais.
4: Déjà. Ah d'accord, bah attends.
2: Oh, non, si vous voulez que je finisse à 4 heures.
4: D'accord. Alors, là, tu reposes la question.
2: Alors, la question, c'est quand votre poupée gonflable est crevée, allez-vous chez le garagiste. On se retrouve juste après. Donc vous pouvez toujours nous appeler au 0803 08 5000, 0870 5000, et toujours le 3615 code Fun Radio rubrique direct. Et je veux plus de 65 connectés ce
4: soir.
2: Ah
4: ouais, quand même, ouais.
2: Alors dépêchez-vous. Et là, on va s'écouter les petits biscuits avec du caca cuit.
4: Bah, j'ai donné la fiche, là.
2: Donc, c'était des petits biscuits avec du coca cuit. Et donc,
4: non,
2: vous
4: du caca,
2: pouvez,
4: du caca.
2: Avec du caca cuit. Et vous pouvez toujours nous appeler au 0800 0803 08 5000 et 0870 5000. Et sur le minuteur, s'il vous plaît, réveillez-vous. On est à 4.
4: Alors
2: je veux plus de 60 connectés avant 4 heures.
4: Ouais.
2: Ou sinon, on éteint le Minitel.
4: Ouais.
2: Alors, vous allez vous réveiller. Et au standard, c'est pareil.
4: Surtout qu'à 4 heures, on n'est plus là.
2: Moi, je m'en fous. Jusqu'à 4 heures, je veux du monde.
4: Ouais.
2: Et je veux que ça bouge comme la semaine dernière. La semaine dernière, on avait 60.
4: Ouais, 57.
2: Ouais, ben, à 3, on pouvait être à 60. Alors, cette
6: dans
2: semaine, je veux 60. On récupère Françoise.
0: Oui, je suis là.
2: Lola.
0: Oui.
2: Quentin.
0: Oui.
4: Pas de marque.
2: Moustique.
0: Eh, c'est mon prénom.
1: Ouais.
2: Bon, et on. Oh. Moustique, t'arrêtes, s'il te plaît.
3: J'arrête de
2: pâter.
1: D'accord, j'arrête, Gérard.
2: Delphine.
0: Oui.
2: Et Jean-Pierre.
1: Oui.
2: Donc, est-ce que vous avez compris la question ou faut que je
0: non,
2: la répète?
0: Répète,
1: là, répète. Ouais.
2: Non, mais vous foutez de moi, là.
0: Répète-la, Gérard.
2: Mais à chaque fois, c'est pareil, on perd du temps à cause de ça.
1: Allez, bah, tu peux la répéter, alors répète-la.
2: Alors, quand votre poupée gonflable est crevée, allez-vous chez le garagiste?
0: Non, oui.
2: Oui, qui?
1: Pourquoi?
0: Oui, Françoise.
2: Ouais, attends, celui qui commence à demander pourquoi, tout à l'heure, je vais te demander pourquoi t'es con et tu vas retourner au standard.
0: Oui, Françoise.
2: D'accord, Jean-Pierre.
0: Allez, Françoise.
2: Alors, Françoise, pourquoi?
0: Ben, si toutefois elle est crevée, je demande à un garagiste qui lui met une rustine.
2: Mm-hmm.
0: Pour la bah pousser ouais. Un petit peu plus fort.
4: C'est pas con, hein.
2: Ouais, mais justement, c'est ce que j'allais répondre. Tu m'as coupé la parole.
0: La cote. La cote. Oh là là.
2: Bon, s'il vous plaît, là, derrière, on se calme. On se calme, s'il vous plaît, derrière. Merci.
0: Oui. T'as de la chance, hein, toi.
2: Je sens qu'il y en a tout à l'heure, ils vont pas continuer. Donc, Lola.
3: Oui. Eh ben moi aussi, je l'emmène. Ouais, je l'emmène chez le garagiste.
2: De toute manière, il y en a une. Bon, Moustique, tu vas te calmer, s'il te plaît, merci.
1: Ouais, non, mais c'est pas de ma faute, Gérard. Ah,
2: tout à l'heure, ça va pas être de ma faute si tu vas retourner au standard.
4: Tu peux pas t'appeler Cafard.
2: Ça va pas être de ma faute.
6: Ça fait moins de bruit, ouais.
2: Ça va pas être de ma faute si tu vas retourner au standard tout à l'heure.
1: Mais non, c'est armé.
2: Non, mais si.
1: Bon.
2: Ah, bah si.
0: Allez.
2: Donc, Fanta.
0: Oui, je l'amène chez le garagiste.
2: Mm-hmm. Et pourquoi?
1: Bah, oui.
2: Fanta?
0: Oui.
2: Tu te réveilles, s'il te plaît?
0: Je dors pas, c'est là.
2: Bon, Manu, s'il te plaît, tu me réveilles.
4: Non, tu viens, Fanta, tu prends Coca.
2: Et hop. Hop. Au revoir. Alors, Moustique?
1: Ouais, non, bah moi, je n'emmène pas chez le mécanicien, je suis plutôt bricoleur. Je me dis
2: Non. Un passe-passe sur Coca, tu me prends quelqu'un d'autre à la place.
4: Pas de marque, Gérard.
1: Tu m'écoutes pas, quand
6: pardon, on y va.
2: Moustique, s'il te plaît, tu te calmes.
1: Ah, pardon, monsieur.
2: Manu, tu me prends sur les 24 lignes, s'il te plaît. Parce que j'avais demandé.
4: Attends,
2: là, il y a 24 lignes.
4: Attends, Gérard, faudrait que tu pousses t'enceinte et que tu t'assoies dessus. Pour que je puisse te prendre.
2: Non, mais tu me prends des auditeurs. Manu, t'as envie de faire partie de l'équipe la semaine prochaine?
4: Attends, bouge pas, pile ou face.
2: Ouais, pile ou face.
4: Attention. Face,
7: je fais plus. Ah oh bah merde, c'est face.
0: Ah non,
7: ah bah,
0: non.
7: Au revoir tout le monde.
1: Alors pourquoi
4: voilà. Et c'est la dernière de Manu, donc réveillez-vous. Hein.
0: Ouais, vive Manu.
7: Ah, parce que moustique.
1: Ouais, bah je te disais, Gérard, que je suis plus
4: de
1: débrouillard, quoi. Donc je me débrouille, un chewing-gum.
2: Mm-hmm. Ouais. Delphine.
0: Ouais.
2: Non, alors, toi, de toute manière, ta question, je la connais, c'est je vais chez le vétérinaire.
1: Non, ça répond.
0: Pas du tout, moi je la mets dans ma baignoire et je regarde d'où ça fuit et je mets une rustine.
2: Voilà, donc t'es de la bière Françoise.
0: Hein?
2: T'es à peu près de la bière, François. Oui, attendez.
6: À la place de Fantin, on accueille Thierry Coke.
0: Salut.
1: Salut Thierry
6: Coke.
1: Salut Thierry
0: Coke. Salut. Salut. Salut Gérard.
2: Oh, tu travailles?
0: Je dors pas. Salut Gérard.
2: Ah, enfin. Donc, pour toi, Jean-Pierre?
1: Bah moi, je vais voir Moustique pour qu'il me la répare. Quoi. Voilà.
2: Bon, Jean-Pierre, s'il te plaît.
1: Bah attends, Gérard, il peut me l'amener.
2: Non mais Jean-Pierre, s'il te plaît, tu réponds correctement à la question, sinon tu vas virer aussi, toi.
1: Mais non, il a dit qu'il sait les réparer. Moi, je lui donne pour qu'il me la répare aussi. Mais ouais, y a pas de problème, Gérard.
2: Ok, en donc plus, on va demander Manu. Tu peux me donner son nom correctement?
6: Bah Thierry Coke.
0: Thierry Coke.
4: C'est bien comme nom, ça.
6: Ouais, c'est sympa.
4: Je t'aime aussi, Thierry Coke. Chien, je l'appellerai comme ça.
2: Ouais.
0: Pardon.
2: Non, donc, rien, alors pour toi
0: Chéri, bah moi je l'amènerai chez le garagiste aussi, hein.
2: Pourquoi?
4: Tu peux l'appeler Chéri.
1: Non mais amène-la moi.
0: Bah je te l'amène alors.
2: Ouais, ouais, non ouais. Mais moi je peux vous dire la première chose que je fais au lieu d'aller chez un garagiste, bon comme Françoise elle m'a coupé
0: l'herbe en
2: sous les pieds.
0: Oh,
2: même
0: la
2: Delphine.
0: Oui,
2: non mais même Delphine, même Delphine tout le monde.
0: Mais
2: non, s'il vous plaît.
0: François, vas-y.
2: Oh
0: François, vas-y.
2: Ouais, oh, vous calmez là.
0: Ouais,
4: c'est pas
2: ça. Oh, vous calmez. Vous calmez.
0: François.
1: Bon, ça va.
2: Eh mais c'est quoi là?
0: Allez Françoise.
4: Je sais pas,
2: il m'entend ou quoi là?
4: Ouais, mais elle est chaude Françoise ce soir.
2: Bon, oh.
4: Eh
0: Manu, ça suffit toi.
8: Allez Françoise.
0: Ils se sont toujours aimés. Françoise.
2: Oh. C'est moi qui parle. Voilà. D'accord. Merci pour celui qui s'amuse. Donc la première chose que je fais, donc c'est Delphine qui l'a dit. Ouais. J'essaye de la mettre dans l'eau pour savoir d'où qu'elle est crevée. Je mets une rustine, ça c'est vrai.
0: Ah bah ça me rassure, je suis pas si conne alors.
2: Oui, mais de toute manière il y a.
4: Gérard, comment tu vois si elle est crevée?
2: En la mettant dans l'eau, d'accord?
4: Non mais dans l'eau, quand tu la mets dans l'eau, comment tu vois où elle trouve?
2: Tu vois où c'est crevé, c'est ça fait des bulles dans l'eau, espèce d'abruti.
4: Ah d'accord, c'est pas toi qui pète alors.
2: Mais non, il est con celui-là. Bon toi le jour où tu vas avoir un vélo que t'es crevé, je me demande ce que tu vas faire sur le bord de la route.
4: Bah, je t'appelle.
2: Tiens, fais le pari Nice dimanche et puis comme ça on ne voit plus.
4: Ok, tiens, j'y vais là. J'enfourche là, je vais enfourcher là.
1: Bah il mettra le vélo dans la baignoire pour voir où c'est crevé.
4: Ouais, bah voilà.
1: Ouais.
2: Alors, dormez-vous avec... que donnez-vous à manger à votre poupée? Françoise? Oh, mais c'est quoi, là?
4: Quoi? Excusez-moi.
0: Oh, on commence toujours par toi. Françoise,
8: tu rentres par hasard.
0: On est plusieurs. Gérard, on est plusieurs, mais tu commences toujours par Françoise.
4: Non,
0: depuis le début, tu ne commences que par Françoise.
4: Mais qu'est-ce qu'il y a, Gérard?
0: Bah parce
2: quand je pose des questions, c'est pas la peine d'être au téléphone et de me couper tout le monde.
4: Bah, c'est Sandy, là, au téléphone, elle me dit mon chéri et tout, viens me rejoindre à l'accueil.
2: Françoise.
0: Elle est jalouse.
2: Oh, vous calmez, s'il vous plaît, Françoise.
0: Bah ça y est, j'ai répondu, je lui donne des carottes.
2: Des carottes? Râpées?
0: Bah oui.
2: Eh, ouais, mais Françoise?
0: Ouais.
2: Non, rien. Attends, je répondrai après.
4: Du calme.
0: Oui, tu donnes du riz et des petits pois.
2: D'accord.
0: Et yaourt.
2: Thierry
0: Toc, je lui donne de la bouillie.
2: Moustique.
1: De toute façon, je sais pas, c'est elle qui fait les courses, hein, tu sais.
2: Bon, s'il vous plaît, derrière, vous calmez.
1: Ah, tu vois, Gérard, c'est pas moi.
2: Delphine.
0: Oui.
2: Je sens que ça va aller très vite là.
1: Ah oula.
2: Delphine.
0: Oui, moi je donne du yaourt et du jus de moule.
1: Oula.
2: Hein? Du jus de
0: jus de moule.
2: C'est quoi ça?
0: Bah tu fais cuire des moules, tu gardes le jus. C'est du jus de moule.
2: Ouais, bon. Jean-Pierre.
1: Bon ben de manière des concombres.
0: Manière.
2: Jean-Pierre.
1: Oui.
2: Tu vas éviter de m'imiter, s'il te plaît.
4: On t'a vu, hein,
1: je vais. Ah, là, c'est moustique, là. Hein.
2: Bon, alors, Ouais, bah, dans ces cas-là, vous allez arrêter un petit peu, s'il vous plaît. Hein. Vous allez vous calmer tous les deux. Parce que, Manu, s'il te plaît.
9: Oui, pardon.
2: Tu me calmes Moussek et Jean-Pierre.
9: Ok.
2: S'il te plaît. Merci. Problème. Donc.
4: On l'a eu.
2: Tout à l'heure, on va. Tout à l'heure, c'est qu'on va l'avoir eu que je vais terminer là. Il est 3h20, je vais terminer vite.
0: Oh.
2: Donc.
0: Bonsoir Françoise.
2: Alors, non, mais même. Moi, je peux vous dire une chose, il y a un truc que je ferai. J'y donnerai des carottes râpées.
0: À Françoise?
2: Non. À ma poupée.
0: Comme Françoise.
2: Oh, s'il vous plaît.
0: Comme par hasard. Des carottes râpées comme Françoise.
2: Oh, je peux parler?
0: Non, dis Françoise.
2: Alors, Françoise. Je vous préviens, celle qui me dit non, encore une fois, vous allez dégager. C'est clair et net?
0: Non, oui, pourquoi?
2: Hein, parce que je commence à en avoir ras-le-bol. On est déjà à la 7e et vous commencez à foutre la merde.
0: Déjà du tout. Mais non, Gérard.
9: Moi, je propose qu'on vire Cherry Coke.
0: Pourquoi?
9: Hop là. Pas de raison, allez. Hop, dégage.
4: Manu, pour sa dernière, il se lâche.
2: Ah, mais
4: Gérard.
2: Donc moi, je donnerai des carottes râpées avec des concombres. Pourquoi? J'ai déjà une. Des carottes râpées, ça rend aimable. Et ça rend les cuisses. Oh, s'il te plaît, tu me laisses finir?
0: Oui, comme je ne suis pas aimable.
2: Qui?
0: Moi, c'est moi qui a dit ça.
2: C'est toi, Françoise?
0: Bah oui, c'est moi.
4: Cachonne.
2: De toute manière, on le sait que t'es pas aimable. Hein.
4: On sait que t'es une cachonne.
0: Alors, c'est pour ça que tu me donneras beaucoup de carottes râpées.
2: Ouais, avec des concombres.
0: Voilà. Et
4: Gérard, je pourrais te poser une question. Si tu donnes à manger à ta poupée gonflable des carottes râpées, et après, elle va avoir envie de faire caca.
2: Non, mais des carottes râpées, ça rend les cuisses roses et ça rend aimable.
4: Ouais, mais comment elle fait caca, ta poupée?
2: Ah bah, comme un peu. C'est pas mon problème. C'est tout. Est-ce que... Alors ça, c'est une question à Fildar.
0: Ouais.
2: Ça, c'est la question Fildar, donc je vous préviens. Est-ce que vous parlez à votre poupée? Quand est-ce que... Merci pour le double son. Fildar, s'il te plaît, tu vas commencer à te calmer.
4: Attends, mais... Ah, je suis là, ouais.
2: Ouais. Tu vas commencer à te calmer, c'est pas la peine de foutre ta merde à 3h20.
4: Excuse-moi, je sais pas ce qui m'a...
2: J'ai l'impression que mardi, ça va chier. Est-ce que la poupée vous parle ou se dégonfle quand vous lui parlez?
4: Alors, Françoise. Elles sont bien, les questions, arrêtez de rire.
0: Pas toujours moi, en premier.
2: Eh ben, Jean-Pierre.
1: Oui, je lui parle quand elle n'a pas le moral, oui.
2: C'est-à-dire?
1: Bon, quand je sens qu'elle est un peu à plat...
4: Tu la regonfles?
1: Ouais, voilà. Ouais.
2: Delphine?
10: Ouais. Moi, je parle à mon chien.
2: Ouais, bah, toi, Delphine, tu commences à me les gonfler avec ton chien.
10: Non, mais au moins...
2: Mais dans ces cas-là, t'as qu'à faire une pipe à ton chien et ça nous fera des vacances.
9: Excusez-moi, sur cette bonne vanne.
10: C'est dégueulasse.
9: Sur cette bonne vanne, on accueille Vincent et il est tout seul, hein, bien sûr.
10: Bonsoir, Vincent.
11: Bonsoir, Gérard.
2: Bonsoir.
11: Oula.
2: Moustique.
11: Ouais. Ouais, bah ouais, je lui parle, ouais. On discute et tout.
2: Mm-hmm.
11: Tranquille, quoi.
2: D'accord. Vincent.
11: Oui. Qu'est-ce qui se passe?
9: Il était avec moi au standard, répète-lui la question, Gérard.
2: Alors, est-ce que la poupée est gonflable? Vous parlez ou vous lui parlez quand elle se dégonfle?
11: Ah, moi, je lui parle tout le temps, même quand elle est bien gonflée.
2: Mm-hmm.
11: Je lui parle quand elle se dégonfle.
2: Mm-hmm.
11: Et je lui parle même quand elle est rangée dans son carton.
2: C'est-à-dire?
11: C'est-à-dire que, voilà, bon, j'en ai plusieurs poupées gonflables.
2: Mm-hmm.
11: Et j'en ai une par jour. Pour toute la semaine.
2: Alors attends, tu m'excuses de te couper la parole.
11: Attendez,
2: s'il vous plaît, derrière, on se calme. Donc tu en as une fois par semaine. Donc il y a 7 jours dans la semaine.
11: Exactement.
2: Donc tu en as une par jour.
11: Exactement.
2: Tu en as une le lundi, une le mardi, une le mercredi, une le jeudi, une le vendredi, une le samedi et une le dimanche.
11: Exactement.
2: Et les jours fériés, tu en as combien?
11: Oula, tu m'as bien mouché sur ce coup-là.
2: Ouais. Non mais attends, est-ce que les jours fériés, tu en as combien pendant les jours fériés?
11: Je ne comprends pas très bien, Gérard.
2: Regarde. Il y a des jours fériés qui tombent en semaine. T'es d'accord avec moi?
11: Oui.
2: Bon, t'en as combien pendant ces jours fériés-là? Vu que c'est pas un jour de semaine, que c'est un dimanche.
11: Le jour férié est un dimanche?
2: Oui. Par exemple, regarde Vincent.
11: Oui.
2: Je prends quel jour férié qui est tombé un dimanche, un lundi cette semaine?
4: 1er janvier? Lundi 1er janvier?
2: Ouais. Non,
11: la Saint-Valentin?
2: Non, la Saint-Valentin, c'est tombé un samedi, ça.
11: Non.
2: Non, un jour férié.
4: Je sais que ton anniversaire, c'était un jeudi, mais c'est...
11: Le mardi, c'était un mardi.
2: Non, un jour qui est tombé en semaine, là, lundi.
4: Dimanche, le samedi, il est tombé un vendredi.
2: Bon, arrête Manu, merde. Oh.
4: T'es con ou quoi?
2: À quoi? T'es borné ou
1: t'as vu ta mère?
2: Je sais plus quel jour.
1: Noël, Noël.
2: Non, ouais, je sais pas, moi, on va prendre, je sais pas, j'ai pas de calendrier pour vous. Par exemple, je sais pas, vous allez prendre, je réponds à la question à Vincent. Oui. Vincent, admettons qu'un 14 juillet tombe un lundi.
1: Ouais, d'accord.
2: Tu fais quoi avec ta poupée?
1: Bah, je prends celle du lundi, normal.
2: Bah non, vu que le lundi c'est un jour férié,
4: eh ben, il en a
2: et
4: deux.
2: Que ça tombe dimanche.
4: Eh ben il en a deux, il prend celle du lundi et celle du jour férié.
1: Non, ça,
4: lui en
1: ça
4: fait
1: c'est
4: deux.
1: Pas vrai, filou.
4: Ah bah
1: dis pas n'importe quoi.
2: Oh, tu restes...
4: Poli,
2: tu
4: me réponds. Poli, hein.
1: Je n'ai pas dit d'insulte, pourtant.
2: Non, d'accord. Ok. Lola?
12: Oui, bah oui, moi je lui parle.
1: J'aimerais répondre à la question.
2: Ouais, ça y est, t'as répondu, d'accord.
1: C'est pas possible.
2: Oh, et Vincent, ça, tu as pas commencé, ok.
1: Excuse-moi.
12: On se parle toutes les nuits, hein.
2: Lola?
12: Oui, on se parle toutes les nuits.
2: Mm-hmm.
12: Ouais.
2: Et Françoise, pour finir?
0: Eh ben moi, je lui parle sans arrêt, surtout quand je pense à toi.
12: Oh là là!
4: Oh, il y a une ouverture, tu vas
2: Françoise. Alors là, je vais te mettre le point.
0: Ça, alors.
2: Françoise?
0: La faute, je l'ai fait.
2: Françoise,
0: ouais,
2: je vais te mettre... Oh, s'il vous plaît, derrière, on se calme. Françoise, je vais te mettre les points sur les i, les barres sur les t.
0: Mais tout le monde attendait ça, alors.
2: Oui, mais tout le monde...
4: Attendez, Françoise, répète-le.
0: C'est qui? C'est Max qui a dit ça?
2: Non, c'est Max.
4: De quoi?
2: C'est Max qui a dit ça?
4: Non, répète-le,
0: non,
4: Françoise,
0: c'est
4: vas-y.
0: C'est qui, là, qui parle?
4: C'est Fildar. Vas-y, répète. Ah,
0: ouais, j'ai dit, moi, je parle souvent avec ma poupée, gonflable, surtout quand je pense à Gérard.
2: D'accord. Oh. Alors, moi, Françoise...
12: Non, là, Gérard, c'est clair. Hein.
2: S'il vous plaît, on se calme. Moi, je vais répondre à Françoise. Je vais mettre les points sur les i, les barres sur les t.
4: Justement, par rapport à ça, Gérard, j'ai un mec sur Minitel, ils sont plus que trois, c'est Nénèze. Il demande, Gégé, tu vas te faire sucer par Françoise ou...
0: Ah,
4: c'est vrai qu'on aimerait bien tout savoir.
0: Oui, non.
2: Non, mais ça, il est hors de question. Celui qui s'amuse à faire du bruit derrière, comme ça, tout à l'heure, il va dégager au standard. Merci.
4: Oui, Jean-Pierre, tu te calmes ou tu dégages. Hein.
2: Alors, Françoise, je vais te mettre les points.
1: J'ai rien fait.
2: Bon, s'il vous plaît.
0: Oh,
2: s'il vous plaît. Maintenant, je vais mettre les points sur les i et les barres sur les t à Françoise. Françoise, tu m'écoutes?
0: Oui, bien sûr, je t'écoute.
2: Donc, alors, tu dis, tu viens de dire ça devant tout le monde.
0: Bah oui.
2: Alors, pourquoi que certains mardis, tu as des coups de gueule contre moi?
0: J'ai pas de coup de gueule contre
2: toi. Non, s'il vous plaît, Lola, on se calme. Maintenant, on laisse parler Françoise, parce que moi, je veux savoir. Ce certain moment, par moment donné, t'avais certains trucs contre moi.
0: Mais toi aussi,
2: toi. Attendez, Françoise.
0: Ouais.
2: Et on va prévenir quand même les auditeurs. C'est qu'il y a eu certains problèmes. C'est jamais nous qui avons... Qu'avons commencé les problèmes, d'accord?
0: Ah oui, d'accord, tout à fait d'accord. Hein.
4: Bon, c'est loin du débat là, Gérard, hein, vas-y. Hein.
2: Alors donc, Bon, ben, c'est bon, Françoise, j'ai compris ta question.
4: On a compris le message, cochonne.
2: Non, non, il n'y a pas de cochonne qui compte, c'est pas grave.
4: Tout à l'heure?
2: Ouais. Emmenez-vous vos. A.
4: Ça va? B. C.
2: D, E, F, G, H, J, K, L, N, M, N, O, P, Q, R, S, T, X, W, Z.
4: Oh la vache.
13: L'alphabet.
4: Alors là, franchement, je doutais qu'ils le connaissent, bravo.
2: Merde. Je suis en train de baiser mon stylo, mais c'est pas grave.
4: Eh ben, c'est toujours c'est toujours mieux, hein. Non, je déconne. Humour. On rigole. Toujours dans la blague. Non, aïe. Dans la blague.
2: 9e. Emmenez-vous votre poupée au travail.
0: Françoise.
4: Attends, non. Gérard, répète la question parce qu'ils ont pas.
0: C'est super ça.
2: C'est bon ça.
4: Allez, répète-la, c'est bon.
2: Emmenez-vous.
4: Oh mais blague, c'est bon, stop.
0: Te dégonfle.
4: Te dégonfle pas.
2: Emmenez-vous votre poupée au travail.
1: Oui.
2: Qui?
4: Bah Gérard, parle devant le micro quand même. Ce serait sympa.
13: Putain, elle vient de baiser son stylo, il est en train de le chercher.
4: Non, mais ça capote.
2: Qui, oui.
1: Vincent.
2: Oui.
1: Bah, je l'emmène quelques fois. Parce qu'il y a des fois, alors je ne comprends pas très bien, parce qu'il dit je vais faire un foot ou je sais pas quoi. Et je ne le trouve pas, attends. Alors, ma poupée, je voudrais bien savoir. Parce qu'elle m'écoute, là. Hein, je sais qu'elle m'écoute. Parce qu'elle
2: est pas là, toi. On s'en fout si elle t'écoute ou pas. Je veux savoir, est-ce que tu l'emmènes au travail?
1: Bah justement, j'aimerais bien, plus qu'une deux fois par semaine.
4: Manu, il dort là, Manu.
2: Bon, Françoise.
0: Oui.
6: Je le réveille.
2: Françoise.
0: Bah, disons que moi, je ne peux pas emmener ma poupée gonflable étant donné que je suis au chômage.
2: D'accord. Ok. Lola, dépêchez-vous parce que là, je crois que on va pas s'en sortir. Lola. Lola.
0: Oui.
4: Pourquoi t'es pas là?
0: Lola, je suis là.
2: Oh là là là, c'est quoi ce cirque ce soir?
0: Gérard.
2: Lola, s'il te plaît, tu réponds.
6: Je crois que c'est le cirque Pinder.
0: Eh, Gérard.
2: Eh, c'est Pinder ce soir ou c'est...
6: Ça va.
2: Ou c'est la poignée des... J'ai l'impression que ce soir, vous avez envie de vous foutre de ma gueule.
4: Non.
1: Oh non.
2: Oh là là, jamais.
4: C'est pas la première.
1: Ça, c'est pas possible.
0: Gérard.
2: Oui.
0: Je suis là.
2: Ah bah, réveille-toi.
0: Bah, j'étais là, hein, pourtant.
2: Bah alors,
0: bon, moi, quand même, parce que j'ai des copains qui travaillent avec moi, qui emmènent aussi leurs poupées, comme ça, ils s'éclatent entre eux, toutes les poupées.
2: D'accord.
0: C'est super.
2: Moustique ?
1: Ouais, non, bah, moi, j'ai trop de travail, Gérard, je peux pas me permettre, hein.
2: Ouais. Vincent, il s'est calmé ?
6: Ça y est, je l'ai réveillé, il est bien.
2: Alors, Vincent ?
14: Allô ?
2: Vincent !
14: Ouais. Parce que j'entends un moustique derrière moi.
2: Oh, tout à l'heure, tu as entendu un moustique, tu as dégagé !
14: Ah bon ?
2: Alors, tu réponds ?
14: Oui, non, moi, je l'emmène pas au travail.
2: Et pourquoi ?
14: Parce que mes patrons n'aimeraient pas ça, je pense.
2: Ah, d'accord.
14: Voilà.
2: Ah, ok. Delphine ?
15: Non, moi, je l'emmène pas, c'est mon chien qui la garde.
2: Alors, toi, Delphine, tu commences à m'énerver avec ton chien. Bonne nuit.
4: Allez, bonne nuit.
2: Allez,
4: bonne nuit.
2: Delphine, bonne nuit.
1: Allez, hop.
4: Bonne nuit, Delphine.
2: Je commence à en avoir ras-le-bol, elle se sent avec son chien, alors bonne nuit. On parle pas des chiens, on parle des poupées. Allez, hop, bonne nuit pour elle. Jean-Pierre ?
16: Bah ouais, moi je l'emmène que certains jours en fait, je l'amène les jours fériés seulement.
2: C'est-à-dire ?
16: Bah les jours fériés, je l'amène au travail avec moi quoi.
2: Ok, bah moi je peux vous dire une chose que...
16: Mais les jours fériés on travaille pas normalement.
2: Ouais d'accord, mais t'as des jours fériés...
16: L'emmène quand même, ouais.
2: Ouais mais non mais t'as des jours fériés qui sont payés par le patron.
16: Ah oui, ouais. Et on va au boulot quand même, oui.
2: Ouais, voilà.
16: Mais il a pas dit qu'il travaillait, il a dit qu'il y allait, c'est tout. Hein.
2: Non mais emmenez-vous votre poupée gonflable au travail, c'est simple. Hein.
16: Ouais bah oui, je l'amène les jours fériés, je la dépose devant, je reviens chez moi et puis je la reprends le soir, quoi.
2: D'accord. Ah ouais, ok.
16: Ouais.
4: Et toi, Gérard ?
2: Moi, personnellement, non.
4: Toi, quoi, non ?
2: Moi, j'emmène pas ma poupée gonflable au travail. J'ai pas de poupée gonflable.
0: Eh ben, non, justement, mais... j'avais posé la question.
4: Voilà, Françoise, pose-lui la question.
6: Je croyais que Sandy, elle était à l'accueil.
2: Ouais, mais ça c'est différent. Sandy, c'est pas une poupée gonflable, d'accord ?
6: Ah, merde.
4: Tu pourras pas la dégonfler.
2: Ok.
6: Ah, bah oui.
2: Oui ?
6: Ouais. Non, rien, on accueille Angela.
17: Bonsoir, mon gilet d'amour.
2: Angela, s'il te plaît, tu vas te calmer, merci.
17: Oh, voilà, Gérard. J'ai repoussé mes pulsions, c'est pas grave.
2: Comment ?
17: J'ai repoussé mes pulsions, c'est pas grave.
2: J'ai mal entendu là,
6: c'est trop compliqué.
17: J'ai repoussé mes pulsions.
2: C'est quoi ça ?
1: Oh là là.
4: C'est une marque.
1: Page 37, pulsion.
2: Non mais attendez, moi je voudrais bien qu'elle m'explique là.
17: Mais ça veut juste dire que j'ai envie
1: de toi.
17: Ça voulait juste dire que j'avais envie de toi, Gégé, mais si tu me veux pas, c'est pas grave. Hein.
2: Non mais attends, tu as travaillé quand tu parles ?
17: Ah mais je suis réveillée, j'ai juste la voix cassée. Hein.
1: Tu l'as troublée. Hein.
2: Oh t'as ta voix cassée, tu veux pas... Tu sais qu'il y a un bon sirop à l'heure actuelle ?
4: Attention, c'est l'heure de la blague.
2: Il y a un bon sirop pour calmer la toux.
1: Il faut rire bientôt là.
2: Mais non, mais ça, c'est pour les nanas. Un bon sirop de corps d'homme.
1: Ouais.
2: On va s'écouter. On va s'écouter.
4: Attends, tiens, Gérard. Tu as posé la question ?
2: Non, ben, retirez-vous.
4: Oula.
1: Oui.
0: Retirez-vous.
2: Tout à l'heure, tu vas me retirer ton double son, toi, parce que sinon tu vas avoir des problèmes.
4: Ça marche ? Allez, Gérard, on n'a pas que ça à faire.
2: Un petit nain, avec des jeans de peur qui pue. Il nous reste plus que
4: 20 minutes.
2: Un petit 20 minutes, grosso modo, à passer ensemble. Donc vous pouvez toujours nous appeler au 0803-08-5000 et 0870-5000 et toujours le 3615 code Fun Radio, rubrique direct.
4: Ah, et une bonne nouvelle, Gérard, tu sais combien on est ? On est 57 connectés.
2: Ouais, mais j'en veux 60.
4: Donc allez-y, connectez-vous. Ouais, c'est bon.
2: Donc on récupère Françoise.
0: Oui, Gérard.
2: Rebonsoir, Lola.
0: Rebonsoir.
15: Oui, Gérard, bonsoir.
2: Vincent.
14: Oui, Gérard, bonsoir.
2: Moustique.
1: Oui, bonsoir.
2: Angela.
17: Bonsoir, mon chou à la crème.
2: Je suis pas ton chou à la crème, tu restes poli, s'il te plaît. Angela, tu vas te calmer, s'il te plaît, merci.
17: Bon, d'accord, promis.
2: Et Jean-Pierre, pour finir.
1: Oui, Gérard, bonsoir.
2: Donc, alors, retirez-vous la batterie de votre poupée quand vous faites l'amour bestial.
17: Oui.
2: Oui. Ça, c'est une question du chef.
16: Ah, d'accord.
4: Trois étoiles.
2: C'est la question du chef. Alors, vous voulez que je vous la répète? Non, vous voulez que je vous la répète, la question?
16: Oui, je pense.
2: Par contre, s'il te plaît, on peut avoir un peu de... Il n'y a pas de ventilo, je voudrais un peu d'air. Donc, retirez-vous. Non, fais-le, s'il te plaît.
4: Qu'est-ce qu'il y a?
2: On t'arrête tes conneries?
4: Bah oui.
2: Ok.
4: Bah ok, deux.
2: Non, laisse ouvert,
4: Deux bières, s'il te plaît, deux bières.
2: Non, mais arrêtez vos conneries, là.
4: On te fait de la ventile avec la porte, on n'a pas de...
2: Tu parles, il n'y a même pas... Il n'y a rien ici.
4: Bah oui.
2: Bon, c'est bon, laisse ouvert, c'est tout. Putain,
4: mardi,
2: ça va...
4: Tu te mangues un peu, là.
2: Retirez-vous. Ah, et toi, tu vas te calmer, tu vas me retirer ton bâton, là.
4: Gérard, tu sais ce que tu viens de casser là? Gérard, tu sais ce que tu viens de casser là? Les horloges de tous les animateurs.
2: Eh ben
4: merci,
2: bravo.
4: Gérard.
2: Bravo.
4: Hein? Bravo.
2: Ça commence à bien faire.
4: Bravo.
2: Et les deux débats, vous me les avez foirés.
4: Bravo.
16: Non, le premier était bien.
2: Non.
16: Ah, si.
2: Non. Là, ils s'amusent là. Tiens. Retire. Dégage ta main là. Ok.
4: Ouais,
2: tu vas te calmer, toi.
4: On a le droit de perdre son sang-froid, des fois.
2: Ouais, mais tu vas te calmer, ok?
4: Hein?
2: Je veux pas de débat de merde, alors la semaine prochaine, t'es plus dans l'équipe. Hop, Manu, c'est pareil. Hop.
4: C'est vrai?
2: Ouais!
18: On a gagné!
2: C'est bien comme ça. Hein? Vous m'avez foiré deux débats cette semaine. Continuez comme ça.
16: Mais le premier était bien.
4: Il y en aurait eu 4, on aurait foiré les 4. Hein.
2: Alors retirez-vous. Allez, moi je
4: c'est terminé.
2: Ouais,
4: c'est bon.
2: Te fous pas de ma gueule, le fil d'art. Te fous pas de ma gueule.
16: Je vais sortir la chevrotine.
2: D'accord. Retirez-vous la batterie de votre poupée quand vous faites l'amour bestial.
16: Bah oui. Hein.
2: Alors Jean-Pierre.
16: Bah oui.
2: Pourquoi?
16: Pourquoi, oui.
4: Arrêtez de le dire,
2: s'il vous plaît.
16: Pourquoi?
2: Ça aide. C'est-à-dire?
16: Parce qu'en fait, mais je comprends pas s'il y a une batterie dans la poupée quand tu la mets dans l'eau pour voir si elle est dégonflée, qu'est-ce qui se passe?
2: Mais retirez-vous la batterie!
19: C'est comme que le transport.
2: Retirez-vous la batterie!
16: Oh là là!
19: Il faut pas critiquer le François, hein.
2: Non, c'est bon, s'il te plaît, Françoise.
19: Non, parce qu'il y en a un.
2: Ouais, non, mais t'inquiète pas, laisse. Angela.
19: Ouais, mais en fait, moi, je suis pas très riche, donc ma poupée gonflable n'a pas de batterie. Mais je suis sûre que si j'en avais une, je l'enlèverais pas, parce que j'en profiterais.
2: Mm-hmm.
19: Parce que ça bouge mieux et tout.
20: Bah, exactement. C'est qu'est-ce que je voulais répondre.
2: D'accord.
19: Bah, c'est bien,
16: Ah ouais, c'est qu'est-ce que j'avais pensé, ouais.
2: C'est bon, s'il vous plaît, on se calme, là.
16: Bah, moi, Gérard, c'est pas qu'est-ce que je voulais répondre, alors.
2: Moustique.
16: Ouais, bah, moi, il y a pas de batterie sur la mienne. C'est une solaire. C'est une poupée solaire, il y a une antenne sur le toit. Donc voilà quoi. Gérard?
2: Ça t'amuse, Manu?
16: Bon bah.
4: Non, c'est chiant, c'est nul.
2: Vincent?
21: Oui. Moi, est-ce que j'enlève la batterie?
2: Mm-hmm.
21: Non, je la laisse.
2: Pourquoi?
21: Parce que je trouve ça plus. Parce qu'il y a des petites décharges électriques. Ça stimule. Ça stimule, alors que quand j'ai envie de lui dire des choses dans ses fesses.
2: Lola?
22: Ben non, moi les manuels, il n'y a pas de batterie, elle est toute simple, la mienne.
2: Françoise?
19: Ben moi, je voulais répondre la première question, que je décharge...
2: De quoi, merde?
19: J'enlève pas la batterie de ma poupée gonflable, parce que ça, je préfère recevoir des coups de courant. Parce que ça m'excite un petit peu plus.
2: D'accord.
16: Oh, bien envoyé.
2: Moi, en principe, je préfère. Je retire pas ma batterie, je retire simplement les piles de la batterie. Parce que ça coûte moins cher.
19: Ouais, ah, mais oui, ça marche vraiment bête.
4: Mais à ce compte-là, t'appelles pas un dépanneur alors?
2: Hey, je t'ai parlé de dépanneur, espèce d'abruti.
16: Bon,
2: alors maintenant, la dernière question, mais de toute manière,
4: Non, elle est chiante la dernière.
16: Ça va chauffer là.
23: De toute manière.
4: Oh, elle est chiante la question.
2: Non, mais attends, c'est toi qui commandes maintenant?
4: Non, mais elle est chiante la dernière.
24: Non, mais moi je trouve aussi qu'elle est bidon. Quoi.
2: Bon, alors si vous êtes pas content, vous mettez deux disques et
4: non,
2: on laisse
4: la mise.
2: Humour!
16: C'est rare, hein.
2: Alors faites-vous les courses avec votre poupée gonflable.
4: J'avais raison,
24: vous avez prévenu.
16: Ah, ouais, c'est vrai.
19: Oui.
2: Alors qui, oui?
19: Moi, Lola.
16: Pourquoi?
19: Tout
22: tous les jours.
3: Pourquoi?
22: Parce que ça me fait une petite compagnie, c'est mieux, hein. Mm-hmm. Et puis elle pousse le chariot.
2: D'accord. Françoise?
5: Ben moi, j'emmène ma poupée gonflable avec moi pour faire les courses, parce qu'au moins, elle prend exactement le même choix que moi.
2: C'est-à-dire?
5: C'est-à-dire, par exemple, si je veux une banane, elle mange une banane.
2: Ouais, mais Françoise, si, voilà. Regarde, moi je pose c'est pas du tout le, ça va pas du tout dans le même dans la question. Et admettons qu'on remplace une poupée et qu'on mette un singe à la place.
5: Eh ben pourquoi pas, à ce moment-là, c'est pas une baleine que j'achèterai.
21: C'est une poupée Gérard.
2: Non mais s'il vous plaît, là on se calme. C'est moi qui pose la question.
5: Tu dis l'autre banane, hein.
2: Ouais, mais pourquoi?
5: Bah pourquoi? Parce qu'on sait que les singes mangent les bananes.
2: Ouais, mais dans ces cas-là, à part les bananes, ils mangent autre chose, les singes?
21: Ils mangent pas des bananes, Gérard.
2: Ils mangent les cacahuètes?
21: Des concombres, il a dit.
5: Ouais, mais
2: les concombres, tout à l'heure, tu vas t'en mettre un dans le cul et tu vas retourner au
7: sang. Oh, c'est vulgaire.
24: Vulgarité.
2: Ok.
24: Zéro, nul, deux.
2: Donc, Lola?
22: Mais j'ai déjà dit...
2: Non, t'as pas répondu.
22: Mais si, j'ai déjà dit... Qu'elle est avec moi en cours,
2: ça. Non, c'est Françoise qui a répondu ça, hein, c'est pas toi.
22: Mais si, c'est moi qui l'ai dit.
2: Alors, Vincent?
21: Comment?
2: Oh, Vincent, tu te réveilles, s'il te plaît.
21: Allô?
24: Oui, Vincent, t'es à l'antenne, Vincent. C'est parce qu'il y a des problèmes au standard.
21: Ah, d'accord.
2: Vincent, tu te réveilles?
21: Ouais, moi, je l'emmène faire la course avec moi, parce que parfois, moi, j'oublie des choses, elle me fait, hop. Mm-hmm. Et ça, alors, t'as oublié de le prendre?
2: D'accord.
21: Excuse-moi, mais c'est super, merci.
2: Moustique?
3: Ouais, bah moi j'emmène aussi, hein, c'est genre, j'y connais que dalle. Bon, arrêtez, ça suffit maintenant. Bon.
7: Manu, ça t'amuse, hein.
3: Donc Gérard, tu m'écoutes?
2: Mmh.
3: Donc je te disais, donc je l'emmène, elle m'aide à faire les courses, quoi, parce que j'y connais que dalle.
2: D'accord. Angela?
18: Moi je l'emmène pas parce que quand je suis avec elle, je peux pas me faire draguer.
2: D'accord. Et Jean-Pierre, pour finir?
18: Pourquoi?
21: Ouais, bah...
2: Non, mais attends, Jean-Pierre. Angela, pourquoi?
18: Merde.
7: Bah, elle a oublié le pourquoi.
2: Bon, c'est con, parce que là, c'est toi qui poses la question. Maintenant, je te demande pourquoi.
21: Et t'as bien mouché, là, hein?
18: Non, mais réfléchis un peu. Quand tu bades, quand tu fais les courses avec Sandy, est-ce que tu te fais draguer par d'autres filles?
21: Bon,
2: attends, Sandy, à ton merde, d'accord?
7: Gérard.
18: Non, mais c'est pas ça, le truc. C'est quand tu te promènes, quand tu fais les courses avec quelqu'un d'autre, tu fais pas draguer.
2: Que ce soit avec Sandy ou autre, de toute manière, il y a toujours des nanas qui me regardent, ok? C'est bon pour toi. Jean-Pierre.
24: Je savais pas qu'il était mythomane en plus.
2: Jean-Pierre.
22: Françoise, la première.
2: Jean-Pierre.
18: Évidemment, c'est un symbole. Françoise.
24: Je comprends pas celle-là.
2: Jean-Pierre.
21: Oui. Oui, bah moi je l'amène parce que je m'en sers de sac et je mets toute la nourriture dedans, les asperges, les concombres, tout ça, quoi.
2: D'accord.
21: Et le vin, même des fois.
7: Et toi?
2: Moi personnellement, non.
7: Mais je voudrais te poser une question, Gérard. Imaginons que t'as une poupée gonflable et que tu dis tiens, on va faire les courses, chérie, et en fait elle te dit non, je peux pas venir. T'y vas quand même?
21: Bon bah.
2: Non, j'y vais tout seul et puis c'est tout.
24: Ouais, mais pourquoi?
2: Bah, j'y vais tout seul, c'est tout.
24: Ouais, mais pourquoi?
2: Je vais faire mes courses moi-même, je prends mon caddie, puis c'est tout.
21: Pourquoi?
7: Et t'es sûr que si pendant que tu vas faire les courses, elle va pas te tromper?
2: Bah, on verra bien, c'est tout.
7: Ouais, mais pourquoi? Voilà,
2: donc on fait la conclusion et si vous avez. Il vous reste encore. 10 minutes à peine pour me poser des questions, mais sérieusement,
7: voilà,
2: pas des questions con.
7: Donc, chacun.
2: On va demander la conclusion à Françoise du thème du débat.
5: À peu près pareil, c'était super, sauf qu'au départ, bon, moi, c'était un peu con sur les bords.
2: Bah, ça fait comme le premier. Hein.
5: Bah, voilà.
2: Ok. Lola?
22: Ah oui, c'était super, super excitant.
2: D'accord. Vincent?
21: Bah, moi, j'ai trouvé ça génial.
7: What?
21: Et je regrette qu'on n'ait pas parlé des poupées, des répliques de vieilles dames mortes.
2: Non mais ça, tu vois, Vincent, je vais te dire une chose, c'est un débat que je ferai jamais là-dessus, d'accord?
7: Pas de pub, on a dit pas de pub, Vincent.
2: Moustique?
3: Ouais, bah j'ai trouvé ça bien, genre c'est un thème de débat intéressant et tout, et ça suffit les bruits de moustiques.
2: Olivier?
21: C'est
2: Olivier?
24: C'est Olivier, les bruits de moustiques, c'est
21: bien.
2: Angela?
18: Bah moi je trouve ça très bien. Et puis est-ce que vu que t'es très riche, tu pourrais m'envoyer un chèque de 2000 balles puisque je peux m'acheter une nouvelle poupée gonflable avec batterie?
2: Sauf que là tu rêves. Jean-Pierre?
21: Oui bah on est bien là, moi je trouve qu'on est bien.
3: Ouais c'est vrai, on est bien.
2: Tu veux remplacer Pascal Sebron?
21: Ah non.
2: Eh ben si.
18: Bien. Moi j'ai une question, moi.
3: Tu remplaces Tintin, Gérard?
2: Bon, moi je peux vous dire une chose.
18: Non, mais j'ai une question.
2: Non, mais attendez, je peux répondre, s'il vous plaît.
24: Quand même.
21: Bon, ben.
18: D'accord.
2: Donc, sur les six, c'est dommage qu'on a foiré les six premières.
8: Ah non.
2: Je suis pas d'accord. Les six premières ont foiré. Donc, mardi, on va remettre ça au point.
24: On va essayer de foirer les 15.
21: On les refait, les six premières, mardi.
24: On peut toujours faire mieux.
2: Il y a 15 jours, c'était bien.
24: Gérard, Max a une idée. On commence tous les débats par celle de la 6ème, comme ça passe, ça débarra bien.
2: Ouais, tout de suite. De la merde. Voilà. On a de la merde. Donc, je vous préviens que la semaine prochaine, les débats vont porter sur les ascenseurs et les collectionneurs.
24: Tu sais qu'il y a de l'idée là.
21: Les collectionneurs d'ascenseurs.
18: Super, Gérard.
24: Et à part ça, Gérard, tu peux nous donner ta conclusion quand même, parce qu'on attend ça.
2: La conclusion, c'est que ce soir,
24: ça s'est mal passé le premier débat.
2: Vous me laissez
24: les premières questions, on sait déjà.
2: C'est pas vrai, Gérard.
24: Tous les deux. Je suis pas d'accord. J'ai écouté le premier débat. À part les 20 premières minutes où Philippe a voulu prendre des habitués et s'est trompé. Sinon, après, ça s'est extrêmement bien passé. T'es pas d'accord ?
2: Non.
24: Oui, à part 20 minutes, donc c'est pas les deux débats.
2: Sur les deux débats, c'est con.
24: Non, mais c'est con
2: ça s'est passé comme ça. Et puis, à part toi, c'est pas la peine de faire le singe là-bas. Tu dégages, toi. Tu fais pas partie de l'équipe. Merci. Donc maintenant, si vous voulez me poser,
24: c'est ça ta conclusion au débat des poupées gonflables.
2: Ouais, mais moi, sur la conclusion des deux, c'est dommage parce que Fildar a fait le con et Manu a fait le con. Donc je vais régler ça mardi. Mais sinon, bon ben.
8: Et pourquoi
2: tu vois, tu continues.
8: Mais pourquoi Gérard ?
2: Tu continues là ? Tu vas arrêter s'il te plaît ?
24: Il y a rien.
2: Non, il y a rien, connard.
9: Qu'est-ce qu'il y a,
24: tu vois ? Bah, y'a rien, regarde, tu peux écouter, hein.
2: Ah ouais.
9: Passe le casque.
2: Ouais, non, mais attends. Non, moi, je...
9: Parle pour moi, parle. Un.
2: Il va pas jouer comme ça.
24: Ouais, tu deviens hystérique, tu deviens un peu fou.
2: Donc. Oh.
24: Mais c'est mon micro, là !
2: Tu mets ta ça, s'il te plaît !
24: Mais c'est éteint !
2: Arrête, fil d'art aussi !
24: Mais c'est éteint, mais y'a rien, là !
9: Reste là, bien.
24: Bah allume-le, mais t'es quoi ton ça. Mais c'est mon micro, je te dis, y'a rien d'allumé.
21: Bon bah, de manière, c'est le bordel. Hein.
24: Bah quoi, je peux allumer mon micro, Gérard ? Il débloque. Pourquoi tu me l'éteins ?
21: Ouais.
2: Donc si vous avez...
21: Je vais te dire... Fildar !
24: Mais c'est mon micro !
2: Fildar, ça suffit !
21: Il fait un caca nerveux, là, ça y est. Non mais là, c'est juste qu'ils ont enlevé les effets de son, là. Ça va normal.
24: On est en
2: donc, il vous reste 6 minutes pour me poser une question chacune.
21: Chacun.
2: Alors Jean-Pierre.
21: Ah non, pas.
24: Jean-Pierre.
21: Françoise en premier.
2: Jean-Pierre.
21: Honneur aux dames, hein.
24: C'est mon micro, bordel. Oh là là.
2: Jean-Pierre.
21: Oui.
2: Tu travailles ? Sinon on arrête.
21: Ah oh bah non, allez. Bah non.
24: Jean-Pierre, prends un truc. Allez, là,
21: c'est une double question, quoi.
2: Tu poses une question, c'est tout.
21: Hein ?
2: Une question.
21: Pourquoi une double, c'est trop dur pour répondre ? Bon, en fait, ma double question, c'est... Cette histoire de coton-tige, là, c'est vrai ou pas ?
2: Tu m'éteins ça ! Tu m'éteins ça tout de suite !
24: C'est mon micro !
21: Bon, bah, il t'écoute pas. Bon, bah... Non, tu m'écoutes, Gérard ? Là, il veut pas m'écouter.
2: Moi, je t'écoute, dépêche-toi !
21: Non, il m'écoute pas. Non. Allô Gérard, on t'entend plus là.
24: Si vous l'entendez. Je pense que Vincent il a une question.
21: Allô, oui, Gérard, on t'entend pas.
2: Non Vincent, mais si.
21: Moi j'ai une question, oui.
24: Voilà.
21: Qu'est-ce que tu penses des clochards sur la bande FM ?
2: Tu veux parler de quoi là ?
21: Bon ben, comment ?
2: Fildar, t'arrêtes s'il te plaît. D'accord ? Vincent, ta question, j'y répondrai pas.
21: Pourquoi est-ce que tu penses que c'est une bonne chose qu'il y ait des clodos sur la bande FM ?
24: Tu dégages.
21: Bon, ça suffit le bordel. Allez, hop.
18: Allez, Gérard.
24: Gérard, tu peux quand même annoncer ce qui arrive.
21: Il est plus là, là.
24: Tu peux quand même annoncer la suite.
2: Donc, vous allez, malgré que ça s'est mal passé, vous allez retrouver un remix et c'est tout.
18: Oh non !
24: Non, mais après la suite.
21: Et les questions ? Et les questions, là ?
18: Les questions, sous la promis des questions.
24: De quoi ?
18: Il a mué, là, attention.
21: Donnez-lui un micro.
24: Gérard.
18: Bon.
24: Bon, bah, prends mon micro, comme ça, t'auras pas de problème. Annonce l'animateur qui suit et tout, là.
21: Bon, t'enlèves les doigts du cul et tu parles ou quoi ?
24: Ouais, t'es pro ou t'es pas pro, Gérard ? Allez, hop.
18: C'est Max qui parle.
24: Allez, Gérard.
21: Enlève les doigts du cul, Gérard.
24: Prends le micro, Gérard.
21: Pour qu'il soit naturel.
2: Et là, vous allez retrouver Manu pour la nuit sans pub. Et comme.
24: Excuse-moi, c'est Rousseau.
21: Il y a des questions, Gérard.
2: Et voilà.
21: Des questions à te poser.
2: Quand tu auras compris, on verra. Donc, vous allez retrouver Rousseau pour la nuit sans pub. Et puis, vous allez retrouver Max et le Star System à partir de 22h demain. Bonne nuit à tous.
10: Il y en a plein qui voulaient te poser des questions. Comment on fait?
24: On peut pas envoyer le remix là.
10: Alors mais on prendra quoi? Des places pour la loco. Ouais, en plus, tu l'as pas dit.
2: Et n'oubliez pas les places pour aller à la loco demain soir au platine. Vous allez retrouver Jean-Marc Astronbez et Max pour finir et qui va faire la fermeture jusqu'à 6h du matin. Donc on vous souhaite une bonne nuit à tous. Et... Non, mais c'est lui là qui s'amuse.
11: Non.
2: Ouais, il s'amuse là. Alors moi, c'est terminé. Moi, je fais plus de débat comme ça. Ouais.
10: Non, mais attends, viens voir. Mais t'as pas dit au revoir aux gens.
11: Bah ouais.
10: Au revoir, mais allez. Mais c'est le micro, ça, oh là là.
2: Donc, je remercie tous ceux qui ont participé au débat. Donc, sur, non, vous êtes deux caves, c'est tout.
24: Merci.
2: Je veux plus de vous dans l'équipe.
10: Mais bon, Cava 20, Cava... Là, les places pour maintenant, les filles, aux 0.
2: Alors, si vous voulez appeler pour avoir des places pour la loco, vous faites le 0803-08-5000. Et...
10: Que des nanas
2: pour vendredi. Voilà, donc, Max vous attend au standard avec Manu. Bonne nuit à tous. Tiens, ça t'apprendra de faire le con. Voilà. Donc là, vous allez écouter un remix.
24: Malheur, Gérard.
2: Merde.
24: Qu'est-ce qui se passe?
2: Putain.
10: Gérard, qu'est-ce que tu fous, merde?
2: Merde.
24: Tu vas tout casser, Gérard. Je crois que ça y est.
2: Hein. Envoie le remix, là, abruti. Donc quoi, va te faire sauter toi-même, abruti.

0: Si je vous dis, avez-vous déjà mangé dans un resto chinois?
1: Non, jamais.
0: Qui, non?
2: Menu.
0: Ah, mais vous répondez là!
1: Ouais, mais je suis là.
0: Bon, toi, tu t'écrases d'abord, tu me laisses des gens.
1: Okay.
0: C'est bas.
1: Alors, restaurant chinois, ouais, j'adore, ouais. Tu sais, tout ce qui est poulpe, tout ce qui est riz. Mmh. Je te fais tous les menus ou pas?
0: Non, pas besoin.
1: Il y a du jambon aussi, de temps en temps.
0: Bon, bah, c'est bon, c'est bon, c'est bon, c'est bon, c'est bon, c'est bon, c'est bon, c'est bon.
1: Question suivante, la question suivante.
0: Christiane!
1: On enchaîne.
2: Je sais pas, je connais pas la bouffe chinoise.
0: D'accord. Roberto.
3: J'adore ça. Tout ce qui est un peu brésilien aussi, j'aime beaucoup cette nourriture exotique.
0: D'accord. Alain.
4: Ouais, j'y suis allée pas mal de fois.
0: D'accord. Et si je vous dis, que faites-vous après une soirée que faites-vous après une soirée au resto?
1: Resto.
0: Allô.
1: Allô.
0: Alain.
5: Viens. Tu fais ton débat, s'il te plaît?
1: Je suis toujours. Ouais.
0: Alain.
4: Alors, moi, je bois un digestif.
0: Il est en train de faire le con, là, depuis tout à l'heure.
1: Je comprends pas.
0: Alain.
1: Je sais pas.
4: Oui.
0: Alors oh, tu veux vous réveiller ou quoi, là?
2: Alain.
0: Oh, tu te réveilles?
2: Oh, tu te réveilles.
4: Allô?
0: Ouais. Ouais.
2: Allô, Alain.
4: Un digestif.
1: Allô, Alain.
5: Ah, c'est n'importe quoi le débat, Gérard, là. C'est pas organisé.
0: Non, mais attends.
5: T'es zéro.
0: Je vous ai demandé de réveiller les mecs. Ils sont à moitié endormis,
6: ils
0: la bande de cons.
6: Gérard.
0: Non, attends, ils sont pas réveillés, alors tu te tais, toi.
5: Attends, à 5h30, on était chez tous les auditeurs, on les a réveillés.
0: Ouais, c'est ça. La preuve, les mecs, ils savent même pas les questions qu'on pose. Je regarde pas trop Manu, parce que tout à l'heure qu'il va t'arriver des tuiles encore.
5: Ouais, mais regarde pas trop, hein.
0: Bon,
5: allez. Quand même.
0: Bon, Sébin. Sébin.
5: Ton micro, allume-le, Max. Ils font n'importe quoi là, parce que là, il y a n'importe quoi là.
0: C'est bas.
1: Attends, ouais, je suis là.
0: Bon, Manu, tu raccroches ton téléphone, tu me fais chier.
1: Tout de suite.
0: Ouais, maintenant.
1: Je vais répondre à ta question.
5: Mais t'as même pas compris qu'il était devant. Voilà, donc excusez-nous, à 8h02 du matin, quand même, pour vous expliquer, c'est que Manu s'était mis en face de lui, il faisait un auditeur et que Gérard était juste devant et qu'il le voyait pas faire. On revient sur le débat quand même, alors on en était où là?
0: Donc, que faites-vous après une soirée au resto? J'ai demandé à Seba, mais il va se réveiller lui.
2: Ouais, bah écoute, moi ce que je fais, je dors quoi, globalement.
0: D'accord.
5: Oh là là.
0: Christiane, une fois, Christiane, deux fois.
2: Ouais, après, ça, resto, je vais prendre un petit café.
0: D'accord. Allez, Roberto.
5: Tu dis rien.
4: Fais ce que tu veux.
0: Quoi?
4: Je fais ce que tu veux.
0: C'est bizarre, d'une voix de mec, on passe à une voix de nana, c'est bien ça. Okay. Et Alain.
2: Alain.
4: Je vais nager.
0: Bon, Alain, bonne journée à toi.
5: Allez hop, au revoir.
0: Et que préférez-vous danser dans un resto ou discothèque? C'est bon,
2: c'est aller aux belles musettes.
0: Hein?
2: On va aller faire de la belle musette à côté de chez moi.
5: Ah, il s'est allumé, je sais pas pourquoi.
0: Il y a la double voix. Arrête!
5: 8h04, quand même, que je vous explique, c'est qu'il y a Manu qui s'amusait à faire la double voix, et du coup, il y a Gérard qui s'en est aperçu, qui a commencé à lui taper dessus. Donc, ce matin, on peut dire que c'est relativement violent, c'est normal, hein. On a envie de plaisanter un petit peu aujourd'hui, on a envie de
0: donc,
5: plaisanter. Mais Gérard, tes questions, tu réponds pas tellement, hein. C'est un peu.
0: Alain,
5: je suis très déçu du débat.
0: Alain, je viens de poser une question, tu réponds.
7: Tu l'as viré, Alain.
5: Alors, Alain, bah oui, tu l'as viré.
0: Alors, Roberto.
5: Il reste une place de libre pour les filles, s'il vous plaît, au 0800 70 5000, si vous voulez participer au débat de GG. J'imagine de l'autre côté de la radio à 8h, t'es dans ta caisse, t'entends un truc pareil, tu te dis, c'est la révolution, hein. Allez, on continue, Gérard.
0: Roberto.
1: Est-ce que tu peux répéter la question? Répète.
5: Bon, arrête, Manu, tu sors.
7: Non, pas tapé.
5: Alors, vas-y.
0: Roberto.
1: Est-ce que tu peux répéter la question?
0: Préférez-vous danser dans un resto ou disco?
7: Mais pourquoi?
5: Oh là là.
7: Arrête.
5: Bon, Manu, tu sors 2 minutes. Manu, tu sors du studio.
0: Dégage.
5: Parce que là, ça commence à. Rigo, tu prends la place ou Olivia la pro?
7: J'y vais.
5: Olivia, on le met à l'arrière. Non,
0: Roberto.
1: Non, excuse-moi. Non, aucun doute là, discothèque.
0: Non, lui, tu dégages. Non, tu dégages.
5: Non, tu sors. Non, c'est carotté, hop, il dégage aussi. Allez, hop, là, terminé. Non, il dégage, je suis carotté. Mais là, le matin, on va pas non plus faire du gore. 8h05, tu me dégages, je suis carotté, hein.
8: Ouais, c'est fait.
5: C'est-à-dire, Arnette, là.
8: Mélanie, on a Mélanie de Brest qui t'aime.
9: Salut Gérard.
5: Salut Mélanie.
9: Oui.
5: Alors.
9: Oui, vas-y.
0: Donc, je répète la question. Préférez-vous danser dans un resto ou discothèque? Alors, comme tu viens d'arriver, on va te demander à toi.
9: Oui, discothèque.
5: D'accord. Discothèque, d'accord.
0: Roberto.
1: Discothèque, sans aucun doute.
5: Discothèque, sans aucun doute, d'accord.
0: Ok, Christiane.
1: Elle est partie,
0: bah tant mieux. Voilà, et ouais. Seba, pour finir.
1: Discothèque.
5: Attends, mais il y a Manu.

0: rentrer dans le studio. Maintenant, on va finir la radio, on va faire ça correctement. Maintenant, pour que les gens qui écoutent la radio, alors, on termine vite fait ce débat pour conclure. Alors, on en est où encore? Parce que là, les questions, j'ai jamais vu des questions. Là. Les questions étaient posées rapidement. Les auditeurs n'ont même pas le temps d'y répondre. Toi, on n'entend jamais tes réponses à tes questions. Et en plus de ça, t'es super énervé, Gérard. C'est dommage. Alors, moi, à 8h05, c'est dommage.
1: Déjà, je préfère.
0: Non mais attendez, excusez-nous auditeurs, parce que là il y a Gérard qui est parti en courant dans les couloirs pour aller choper le Manu et pour lui taper dessus. Donc ça suffit. Non, maintenant il sort, il ne rentre plus dans le studio. On termine convenablement ce studio. Allez, encore. Donc on termine ce débat convenablement. Allez, on y va. Alors c'est trash ce matin, c'est bon, ça fait du bien.
1: La dernière, c'était laquelle?
0: La dernière question.
1: Préfère... Oui, Mélanie.
2: Oui.
1: Donc toi tu m'as dit quoi, disco?
2: Ouais.
1: D'accord. Roberto.
0: Bon, voilà.
1: Bon, Roberto, bonne journée à toi.
0: Allez, Roberto, au revoir, bonne journée. Et enfin, pour terminer.
1: Sébastien.
3: J'avais dit discothèque, putain.
1: D'accord. Bah,
0: ah, ouais, c'est vrai.
1: Ouais, on dit pas putain, s'il te plaît.
3: Réveillé, en plus.
0: Bah, ouais.
1: Ouais, t'as entendu ce que je viens de te dire?
3: Quoi?
1: On dit pas putain.
3: Ok.
1: Ok, bon, alors, en de bon entendeur, salut, hein.
0: Ah, non, bah, non, il va plus rester qu'une, là. C'est bien le matin, l'autre, il fait un débat, il y a quatre auditeurs. 10 minutes après, il y a plus personne sur l'antenne, il est énervé, le GG. Bon,
1: donc,
0: alors...
1: dernière question pour ce qui reste, je sais pas si c'est qui.
0: Bon, il reste plus qu'une ou deux, hein, donc.
4: Tu préfères aller en disco ou je sais pas quoi, là?
1: Donc tu peut-être ton standard, toi, me fais pas chier.
0: Bah ouais,
1: donc tu peut-être ton standard, là.
0: Non, bah c'est vrai. Alors vite pour conclure, Gérard, toi de...
1: Donc moi, la question 7, c'est des... en disco.
0: Ouais.
1: La question 5, c'est que faites-vous après une soirée, que faites-vous après une soirée au resto? Ben moi, je vais dormir.
0: D'accord.
1: La 3, donc j'aime pas la cuisine chinoise, donc j'y vais pas.
0: Mm-hmm.
1: Et la une, ben, j'invite toujours, c'est moi qui amène toujours ma copine au restaurant.
0: Ouh là là!
1: Voilà.
0: C'est lui qui l'emmène, c'est pas dit que c'est lui qui l'invite. Attention, c'est pas la même chose. Entre inviter et emmener, c'est quand même pas la même chose. 8h08 du matin, Gérard, en conclusion de ce débat, qu'est-ce que tu peux dire de ce débat, qui était le dernier de cette saison?
1: Ben, disons, c'est toujours pareil, c'est comme tous les lundis, c'est toujours le bordel avec ces deux classes!
4: Non, mais pour
0: vas-y, lance-lui, mais vas-y, lance-lui en plein.

0: Excuse-moi, j'ai enfreinté.
1: Ah bon? Bah, je l'ai dit, de toute manière, à l'heure actuelle, t'as presque plus rien. Si tu vas pour voir ce qui reste et puis la clôture.
2: Moi, je peux pas t'aider, j'y connais rien en géo, donc. Gérard, il parle le plus parce que moi j'ai
1: pas
2: rien.
1: À part la clôture.
3: On rappelle que JO c'est pas Jolo Otage, hein, comme on l'a entendu dans l'un de tes débats. Hein.
0: Ouais,
1: chaud. Hein. Ça c'est les deux cons.
3: Oui, enfin, bon, j'ai eu des problèmes à cause de toi et c'est toi qui es responsable.
1: Il y a aucun barbu aussi. Ouais, c'est ça. T'as raison. Manu, tu fermes ta gueule, tu t'occupes de ton standard. D'accord. Quand on t'appellera Potiampe, tu sortiras de sous le lit.
3: Si, il y avait le
1: toi,
3: tireur.
1: Toi, c'est pareil, tu fermes ta gueule.
3: Michel Hack, il était barbu, hein, c'était un bubard.
1: Putain, mais ils sont cons.
3: Bon, alors, pour terminer sur Michel,
1: sur Michel, de toute manière, je peux te dire, si tu vas pour à peine deux jours, maintenant, ça sert à rien du tout.
0: Mais surtout que. J'ai entendu dire que.
3: Tu pars quand, Michel? Demain?
0: Bah, je pars demain matin.
3: En plus.
1: Bon, attends, en bus pour aller jusqu'à. Non, mais attends, tu vas comment?
0: En bus.
1: Bon, alors là, t'es pas. Non, mais t'es pas arrivé, hein.
3: Ça fait combien de trajets en bus, Gérard,
1: Paris-Sydney? Je sais pas, parce que je sais déjà que il y a un décalage de 10 heures d'avion. Il y a un décalage de 10 heures.
3: Attends, parce que si on fait un calcul rapide, Michel, tu me dis si je me trompe, hein, ouais. Sachant qu'il y a 10 heures de décalage en avion, ça fait combien en bus? Ça fait au moins 36 heures de décalage en bus.
1: Mais attends, il est pas arrivé. Hein.
2: Vous voulez que tu prennes l'avion, hein?
1: Ouais.
4: Il va remonter dans le temps.
1: Tu vas en avion, ça va plus vite, hein?
3: Il va remonter dans le temps.
1: Ouais. Tu vas en avion, ou tu restes chez toi, tu regardes les...
3: Retour vers le passé et tout grâce au bus Hollywood.
1: Non, mais je crois que, à mon avis, tu vas y aller pour rien, hein, là. Toi, Michel.
0: Sandy,
2: oui,
0: des rumeurs de couloir que tu représentais la France pour l'épreuve de sous motorie masculin.
1: Et toi, tu représentes le connard qui est en train de se foutre de la gueule du monde.
0: Non, mais pas du tout. Moi, c'est ce qu'on m'a dit, donc.
1: Ouais, bah, ce con, c'est les gens cons. Tu sais pour c'est quoi, pour moi, c'est des cons.
3: Voilà, exactement.
1: D'accord. Et toi, tu fais partie des cons parce que tu le répètes.
3: Et Michel.
0: Ouais.
3: T'as intérêt à amener, de la mousse à raser parce qu'effectivement, là, si tu prends le bus, et que tu vas, à mon avis, faire tout ton bus avec les bus Hollywood en partant de Paris pour la raciner, là, finalement, la beubarde, tu vas finir par l'avoir. Hein.
0: Ouais, c'est clair. C'est chaud.
5: En plus, pour y aller, tu passes par des pays sympas, quoi, si tu fais le trajet.
3: C'est clair, ouais.
1: Non, mais à mon avis, je crois que tu vas y aller pour rien. Hein.
0: Ah bon, tu penses?
1: Ouais. Ah oui, là, ouais. Vu qu'il reste de vendredi et samedi.
3: Ah ouais, là, c'est chaud, là, encore.
1: Hein. Dimanche, c'est la clôture, donc tu vas pour rien. Hein.
0: Les billets Hollywood, je me suis fait bébard, quoi.
3: Bah ouais, c'est dommage.
1: Tu t'es fait rembourser?
0: Ah ouais?
1: Bah ouais, hein.
0: Mais je les ai gagnés, donc si je me les fais rembourser, je me fais rembourser que dalle, quoi.
1: Eh ben, dans ces cas-là...
2: Tu pourras jamais se les faire rembourser, hein.
1: Tu crois? Tu vas pas.
3: Non, ça va pas être faisable. Bon, en tout cas, bon voyage, Michel, et tu nous tiens au courant.
1: tu rappelles dans la semaine pour nous dire où que t'es.
3: Ah, il sera pas arrivé, ça sera dans le bus.
0: Samedi prochain.
1: Ouais, d'accord, samedi, ok.
3: D'accord.
1: Samedi.
3: Ok. Allez, ciao, à samedi.
1: Ciao,
3: bisous.

0: Parce que si ça se passe mal, ça va aller vite, hein, de toute manière.
1: Ça va bien se passer, Gérard.
0: Donc, je préfère tout de suite mettre les choses au clair, que si ça se passe mal avec les auditeurs et avec l'équipe, ça ira très vite, hein. Donc voilà ce que j'avais à dire. Donc maintenant, on va commencer le débat sur les obésités. Et donc, Pedro, si ça te dérange pas, tu peux peut-être annoncer le disque qu'on venait d'écouter.
2: Pas du tout.
0: Bah, si,
2: on a dû tirer une fiche. On va tirer la fiche, on te dira après ce qu'il fallait annoncer.
0: Non, faut l'annoncer
2: tout
0: de suite.
2: Ok, Céline, tu dois la voir, vas-y. Retrouve-la pour lui filer. Bon, Gérard, enchaîne avec le débat.
0: Donc, on accueille Obi-Wan Kenobi de l'Étoile Black 118.5. Bonsoir.
3: Bonsoir, bonsoir à toute l'équipe. Bonsoir, Gérard.
0: Slim Poutre.
4: Bonsoir, Gérard. Bonsoir, tout le monde.
0: 104.2 de Madrid.
4: Madrid, si.
0: Ouais, en Italie, c'est ça?
4: Bien sûr.
0: Ok. Prends-moi bien pour un con aussi, d'accord?
2: Madrid en Italie, hein, tout le monde connaît.
3: Portugal.
0: Ouais, c'est ça. Et prenez-moi pour un con, vous allez voir comment vous allez.
2: Gérard.
0: Vous allez gerber.
4: Gérard. Je suis en Espagne et tu as un bonjour espagnol.
0: Voilà. Ouais, bah, c'est bien. Et au pur sang, grosse dodue sur Garonne, 119,9.
5: Tout à fait, c'est 0 pur sang. Bonsoir.
0: Quoi, 0%, moi j'ai.
5: 0%, ça se voit d'ailleurs.
0: Ouais, bah, de toute manière, j'en ai rien à foutre, d'accord?
5: Ok, bonsoir.
3: Comment
5: bonsoir.
3: Bien
5: bonsoir tout le monde.
2: Salut.
0: Hey, commencez pas! Parce que d'accord, il y en a déjà que je commence à reconnaître les voix. Ok?
5: Ah.
0: Ok, Obi-Wan Kenobi?
6: C'est Obi-Wan Kenobi.
0: Ouais, c'est ça.
5: Qu'est-ce qui se passe? Attention,
0: mais. Non, mais attends. Déjà, je vais commencer tout de suite à mettre les choses au clair. Que les 4 auditeurs qu'on a, c'est les 4 habituels.
5: On est 3.
0: Ouais.
2: Ils sont 3. Donc ça peut pas être les habituels.
0: C'est 3 habituels, d'accord? Parce que le premier c'est Tony, la deuxième c'était Nana, et la Nana s'appelle... Mégane, et le troisième s'appelle... Ouais. Prenez-moi pas pour des cons, d'accord? Prenez-moi pas pour des cons!
3: Ok, on ne prendra pas pour des cons.
0: Voilà, alors Céline,
5: qu'est-ce qui se passe?
0: Tu ne commences pas le débat comme ça, merci!
5: Bah attends, on a galéré au standard.
0: Vous allez galérer dans votre lit, vous ne passez pas dans mes débats. Au revoir. Voilà. Donc le débat reprendra d'ici 10 minutes.
2: Arrête.
1: Non, Gérard.
0: Arrête.
1: Gérard, peut-être commence la définition d'obésité.
2: Voilà,
1: Gérard.
2: Donc on l'a trouvé dans le dico.
0: Je m'en doutais. Rien qu'en entendre déjà les bonjours et rien qu'à voir les noms, ça m'a semblé bizarre.
1: Il a raison.
2: Ouais. Ouais,
0: alors donc, il est hors de question d'avoir les mêmes, donc on reprend au standard
2: ça
0: et c'est tout.
2: Ça sera retenu sur ta paye. Hein.
1: La définition d'obésité par Gérard.
0: Obésité de obèse annule, accule du grec. C'est quoi ce truc là? Allez, vas-y, sur le chat, là, parce que c'est bon. Voilà,
1: G2, c'est du grec.
0: Non, mais vas-y, tu
1: G2
0: le dis.
1: G2 anus.
0: Bah, non, mais vas-y.
1: Et du Maroc, bah, lis-le, et du Maroc, après, c'est simple.
0: Alors, IT, exemple, c'est quoi, là? C'est même pas du français. Vas-y, lis-le, parce que c'est pas du tout du français.
1: Donc, obésité, mais écoute-moi aussi, hein.
0: Bah, ouais, mais j'écoute.
1: De ombèse à cul du grec, G2 anus, et du Maroc, IT, l'exemple, IT, il fait chaud.
0: Ah bah, hein.
1: Complexe du syndrome de Jean-Paul Bacroum qui surpasse en kilos le poids idéal du normal. Donc exemple, pas toi, avec ma mère, j'obésitais le château de Versailles, c'est bien bio. Voilà.
0: D'accord, bon. Eh ben apparemment, c'est vachement bien le thème de l'obésité.
1: Ah bah c'est l'obésité.
2: Bah grave.
0: Ouais bah, grave de chez grave. Donc on est combien sur le site internet www?
1: On commence mollement, hein, comme une bite. Maintenant on démarre à 216.
0: Bon bah ça va, c'est sur le chat, non?
1: Ouais, c'est sur le chat, ouais.
0: Ah bah si des fois Aurélie veut réagir, il n'y a pas de problème, on pourra répondre à ses questions, hein, il n'y a pas de problème, elle me l'a dit tout à l'heure. Donc voilà. Donc ben pour l'instant on n'a pas grand chose, donc
2: lance le téléphone déjà.
0: Donc vous pouvez toujours nous appeler au 0825 08 5000 et pour les Belges au 033 08 5000.
1: Ça va être bon là.
0: Et donc sur le site internet www.funradio, donc c'est sur le chat, donc vous pouvez y aller, donc on vous attend, n'hésitez pas. Voilà.
1: Une petite lettre.
0: Oui. Alors on va lire
1: d'une fan, il y a la photo derrière.
0: Alors je m'appelle Karine, j'ai 29 ans, je suis blonde et je suis rasée de... Je suis ravie de te rencontrer car tu es beau et gentil, même s'il est beau, se trouve con, bête, tu peux tu peux. Ah, oh, je sais pas comment qu'elle a écrit, mais bon.
1: Je pense que c'est tu pu.
0: Ouais, c'est tu pu concentré ta tête de bite, mais je veux te rencontrer si je vois ma photo. Alors, voyons voir la photo de ce machin de truc de merde, de putain de chien de. Ouais, d'accord. Hop. Hop, la photo poubelle terminée. Des photos comme ça, j'en veux pas. Eh voilà, j'avais oublié de dire. Donc si vous voulez m'écrire, n'hésitez pas. Vous mettez à l'intention de Gérard. Donc 20-22 rue Bayard, dans le 8e arrondissement.
2: Et puis même adresse pour envoyer de l'encens aussi.
0: Et donc même pour. Alors j'ai salut à toi, c'est Sophie. Je suis top modèle, top modèle. Merde, je vais y arriver ce soir. Tu as la plus belle voix de la FM.
1: La photo.
0: La photo, c'est encore un cum. Hop, poubelle. Voilà. Eh ben, ça commence bien les débats ce soir avec des photos, du courrier con. Au standard, je peux savoir.
2: Céline, est-ce que ça avance?
0: On peut savoir?
6: Ça avance. Laisse-moi un peu de temps, Gérard.
2: Il y a combien de personnes là qui sont à l'antenne?
6: J'en ai déjà trois.
2: Trois. Bon, peut-être leur dire bonjour.
0: On va déjà prendre ces trois personnes.
2: Allez, on y va.
0: Allô.
7: Bonjour.
4: Allô.
7: Allô.
0: Wow.
7: Allô.
4: Allô.
2: Alors, présentez-vous. Calmez-vous. Présentez-vous chacun par un.
7: Alors bonsoir. C'est Gradouble. J'appelle de Toulouse 118.8. Bonsoir.
0: Bonsoir, bonsoir. Gradouble.
7: Gradouble.
0: Bon, tu vas pas commencer à... Sinon, on va faire comme tout à l'heure.
7: Bonsoir à vous, Gérard. Pas du tout. C'est Jabba le Hutt.
0: Pour l'instant, je t'ai pas encore appelé Potchamp. Quand je t'appellerai Potchamp, tu te sortiras dessous de lui, toi.
7: Ah.
0: Ok. Et t'attendras d'avoir les neurones bien débouchés pour que tu dises bonsoir. Donc le premier, c'est Gradouble, hein.
7: Oui, tout à fait. C'est ça.
0: Donc Gradouble. Ah bah c'est bon, j'ai l'affiche. Merci, Céline. Alors... Jabalot 112 de Bordeaux.
7: Jabalot, oui, bonsoir.
0: Bonsoir. Gros plein de soupe de Paris 101.9.
8: Ouais, salut GG.
0: Gradou.
7: Oui, Gradoub.
0: Et Sandra 80 de Boussion sur Sedan, c'est ça?
4: Bonsoir Sedan, 97.8. Bonsoir Gérard.
0: Bonsoir.
7: Bonsoir.
0: Bon,
7: bonsoir.
0: Alors maintenant on va quand même attaquer le débat parce qu'on est quand même un petit peu à la bourre, mais ouais. Ça, fallait s'en douter avec...
4: Avec les autres connards, là.
0: Bah, ouais. Avec les auditeurs qui avaient rien à faire dans mes débats. Déjà, vous voyez, je commence déjà à ne plus avoir de voix.
7: Il faut qu'ils arrêtent de squatter. Hein.
0: Ouais. De quoi?
7: Les auditeurs.
0: De quoi? Ça veut dire quoi, ça?
9: Non, c'était...
0: Ça veut dire qu'il faut... Ah bon? Ok. Donc, alors, première question, pourquoi refuse-t-on à certaines personnes obèses, pourquoi refuse-t-on certaines personnes obèses dans les transports? Voilà. Alors, on va demander à Jabalot. Eh, celui qui commence. Attends, Jabalot. Je préviens tout de suite. Le premier qui commence à dire des conneries, je vous préviens que ce soir, disons maintenant, je n'ai pas l'intention de me laisser marcher sur les pieds.
7: Et vous avez raison.
8: Tu es le maître, Gérard.
0: D'accord. Ouais, c'est moi qui commande. Alors, faites gaffe quand même à ce que vous allez répondre à vos questions que je vous pose, d'accord?
4: D'accord.
0: Alors, pourquoi refuse-t-on certaines personnes obèses dans les transports? Donc, Jabalot, j'étais avec toi.
7: Oui. Alors, pour répondre à votre question, Gérard, je dirais que les transports en commun ne sont pas équipés pour recevoir...
0: Je parle pas des transports en commun, ne commencez pas à me bouffer les questions.
4: De quel sort de transport tu veux parler, Gérard?
0: Je vais m'expliquer après. Attention.
7: Oui.
0: Je recommence. Le premier qui vient de dire camion, il va se prendre un coup de mitraillette.
7: À la rigueur, il faudrait que vous fassiez une énumération des mots que vous voulez pas entendre.
0: Ouais. Non, mais ça c'est moi qui commande.
4: Oui, ou alors c'est l'univers simplement les transports en question, parce que si on peut pas parler des transports en commun...
0: Si, non mais justement, on va en parler des transports en commun, c'est vrai, parce que on parle de transports, mais c'est vrai.
7: Vous pourriez préciser.
0: Tu permets que je réponde à Sandra?
7: Oui.
0: Ça te dérange pas?
7: Non.
0: Et puis, d'une manière, tu prendras bien ta voix, Monsieur Mazur, d'accord?
7: Bonsoir, c'est Monsieur Mazur.
0: Alors, Monsieur Mazur, il m'avait semblé vous avoir dit la semaine dernière que je ne voulais plus de vous dans mes débats.
7: J'estime que c'est un débat qui est...
0: Ouais, mais moi, j'estime que c'est moi le patron. C'est moi le patron, c'est moi qui commande encore.
2: Gérard, je crois que c'est pas le vrai Monsieur Mazur. Non, c'est pas le vrai.
0: C'est lequel?
6: C'est un imposteur.
2: Ouais, c'est un imposteur, ce n'est pas lui.
7: J'ai voulu vous faire une blague, monsieur Gérard.
0: Non. Ouais, mais de manière, commencez pas à me les gonfler, parce que sinon, vous allez gerber. Donc, pour répondre à la question de Sandra, donc c'est vrai, on va parler des transports en commun. Oui. Mais, transports en commun, je m'explique, métro, train et...
4: Et l'avion?
0: Bah justement, donc t'as dû entendre, t'as dû regarder le débat, l'émission avec Julien Courbet alors.
4: Oh, bien sûr.
0: Ah bah voilà, bah donc justement c'est pour ça que je faisais allusion à ça. Donc attends, j'ai la botte.
7: Oui.
0: Tu vas attendre, on va laisser parler Sandra alors.
4: T'es mignon. Moi je trouve
0: Sandra.
4: Oui.
0: C'est pas la peine de
7: mentir.
0: De m'envoyer des fleurs, d'accord?
4: Non, mais j'ai trouvé ça gentil de me laisser parler au début.
0: Bah ouais, parce que t'es la seule femme, alors. Ouais. Malheureusement.
4: Je trouve que Julien Courbet, c'est un grand homme de télé, déjà, et c'était une très belle émission qu'il a fait. Mmh. Et je crois qu'il devrait y en avoir plus sur toutes les télés. Mmh. Et on n'a pas le droit de refuser la place aux gens.
0: Mmh. Non, mais de toute manière, attendez. Parce que, donc, t'as regardé l'émission, mais t'as pas écouté l'émission qu'il avait fait le matin même?
4: Sur RTL?
0: Ouais.
4: Non.
0: Ah bah c'est dommage parce que je l'ai écouté et je peux vous dire une chose que j'en suis outré.
5: Qu'est-ce qui s'est passé?
4: Parler de quoi?
0: Non mais on va laisser finir Sandra et après vous allez poser, je vais vous répondre.
4: Okay. Bah, c'est tout ce que je veux dire. Je sais qu'il y a des compagnies qui ont voulu faire payer une grosse dame deux sièges pour parce qu'elle en prenait deux. Mmh. Et ça c'est pas normal.
7: C'est inadmissible.
4: La dignité humaine là-dedans, le respect de la personne.
0: Eh j'abalote. Jabalote.
4: Oui.
0: Eh, hey, tu te calmes ou sinon je te dis au revoir.
5: Il a rien dit là.
0: Non, mais moi il se calme. Ok. Bah, ce soir vous allez pas me casser le débat, d'accord?
5: T'es énervé ce soir.
0: Oui, hein. mais je vous préviens, vous allez pas me casser. Vous allez pas me casser le débat.
5: Ok. C'est pas le but.
0: D'accord. Merci.
5: C'est pas dans nos habitudes. Hein.
0: Bah non, mais pour l'instant moi je vous préviens parce que ce débat là, je veux atteindre plus de 15 000 sur le net.
4: Wow.
7: Vous allez y arriver.
0: Ta bouche.
7: Tu veux mettre
0: Gradou.
7: Oui.
5: Gradoub.
7: Non.
0: Ah, ça suffit là.
5: Ah, attention. Écoute, ouais, moi je trouve qu'il y a des véhicules en fait. Ça dépend du véhicule, si c'est adapté ou pas.
0: Non, mais ça, les véhicules, on va en parler. Non, alors, commence.
5: Hey, c'est une question de
0: Pour l'instant, on n'a pas parlé des véhicules, on parle des transports. Donc vous n'avez pas encore les questions et je ne tolérerai plus une personne qui posera une question avant que je la pose.
5: Bon alors excuse-moi. Alors en ce qui concerne les transports sans véhicule, effectivement ça peut être problématique hein, quand même. Hein. Surtout s'il n'y a pas de véhicule.
0: Gras double.
5: Oui.
0: Tu me prends pour un con ou tu m'y laisses?
5: Bah non, c'est pas le genre de la maison, attends.
0: Alors, je vais te dire une chose.
5: Pourquoi?
0: Comme tu me prends pour un con, eh ben moi, je vais te laisser aller faire dodo. Au revoir.
5: Arrête.
2: Mais non, Gérard, arrête, attends.
0: Au revoir.
2: Au revoir.
0: Non, mais attends.
7: Il y a de l'abus.
0: C'est quand même moi encore qui commande, il est pas capable de répondre aux questions qu'on lui pose. Alors, si c'est des mecs qui savent pas répondre aux questions, ils restent chez eux.
7: Pas de mon
0: terminé.
4: Il rentre chez lui, il travaille.
0: Il va voir si sa mère a baise.
7: Voilà.
0: Gros plein de soupe.
10: Ouais, c'est moi.
0: Ouais, c'est moi. Fais gaffe à ce que tu vas dire, parce que toi, t'es sur la sellette.
10: Non, je reste sérieux, Gérard. Gérard, je suis là. Non, je t'écoute, Gérard.
0: Non, mais attends, tu me prends...
10: Tu
0: me prends pour un con, là.
10: Oh, où tu es? Désolé, Gérard, non.
0: Alors, Céline, s'il te plaît, tu me prends gros plein de soupe.
2: Gérard, calme-toi un peu.
0: Non.
2: Vas-y, tranquillement.
10: Gérard... On se contrôle.
6: Oui, Gérard, je t'écoute.
2: Vous aussi, les auditeurs, arrêtez.
7: Gérard, pour calmer le débat, j'aimerais répondre à la question.
0: Voilà. Pour l'instant, Jalabot, tu vas te taire.
7: Très bien.
0: Bon, on va demander un gros plat de soupe.
2: Voilà.
0: Qui retourne au standard.
2: Voilà.
0: Il va demander à Céline comment qu'on fait dans mes débats.
2: Voilà, nickel.
0: Ok, tu récupères. Si c'est pas comment qu'on fait, eh ben, il revient pas. Et
2: vas-y, continue, enchaîne avec le débat, on est là pour ça.
0: Jabalote, pour terminer.
7: Alors, moi, je voudrais d'abord dire que je n'étais pas du tout d'accord avec ce qu'a dit Gradoub et Gros Plein de Soupe.
0: Non, mais Gradoub, je l'ai viré. Gros Plein de Soupe,
7: il a... Vous avez bien fait.
0: Attends, Jalabot.
7: Oui.
0: Gros Plein de Soupe, il a même pas répondu parce qu'il m'a demandé de lui répéter la question. Et donc, il y a que Sandra maintenant.
7: Voilà. Et moi, Jabalote. Je dirais, moi, que les transports ne sont pas faits pour accueillir des personnes volubiles. Et donc, j'aimerais lancer un appel à l'administration, justement, pour faire des efforts pour ces personnes-là qui méritent, comme tout le monde, d'être véhiculées, d'aller au boulot et de ne pas souffrir de leur handicap.
0: Mmh. Mais donc, apparemment, donc tu reviens pas sur ce que disait Sandra.
7: Je reviens, je la rejoins.
0: Sandra,
7: en
0: t'es
7: fait.
0: Toujours là?
4: Oui, bien sûr.
7: Je vous rejoins, Sandra.
0: Parce qu'il faut bien se dire une chose, que l'émission, moi, j'ai pas pu la voir malheureusement parce que là où que je suis, j'ai pas de.
4: C'est ballot.
0: J'ai pas la télé malheureusement, mais j'ai écouté vaguement ce qui s'était passé le matin. Attendez, avant que je continue, Mayonnaise.
11: Oui, bonsoir.
0: 117.7 Quimper.
11: Bonsoir, c'est Mayonnaise. Bonsoir tout le monde.
0: Donc, t'as entendu la question
11: sur le problème des transports, je crois.
0: Voilà. Enfin, quand même des auditeurs qui arrivent à comprendre les questions. Que je pose, c'est rare.
4: Il vivait sur un brancard.
11: Est-ce que je dois y répondre tout de suite?
0: Oui, parce que je voudrais quand même répondre après, moi.
11: Moi, je suis de votre avis, monsieur Gérard. J'ai effectivement suivi les émissions qu'il y a pu avoir sur les diverses chaînes de télévision.
0: Il y a eu que sur la première, malheureusement.
11: Il y a eu aussi monsieur Jean-Luc Delarue. Hein. Je sais pas
4: si vous avez sur les infirmières.
11: Un petit peu l'actualité de l'obésité, mais Delarue aussi.
0: Ouais, hein. mais avec Delarue, ça remonte assez loin, ça. Hein. Je l'ai vu, ça, mais ça remonte assez loin, hein, tout ça. Hein.
11: Et effectivement, je cautionne effectivement ce que vous dites. Mmh. Au niveau des transports, il y a effectivement un problème. Hein. Effectivement, on ne peut pas demander à une personne de payer un surplus, une surtaxe en fonction de son poids.
4: Il faut lever les queues devant le Big Bill.
0: Ça se fait
11: pour les bagages.
0: Non.
11: De là comparer une personne obèse à un excédent de bagages, je ne pense pas.
0: Attendez, parce que là je réponds quand même à la question à Sandra, parce que là apparemment mayonnaise, je veux dire, oui. Apparemment tu t'en vas un peu loin là. Ce qui s'est passé. Et ça, Sandra pourra me le confirmer après si elle veut.
4: Ouais.
0: C'est que, d'après ce que j'ai entendu dire, moi, parce qu'ils en ont parlé, c'est que la personne a carrément été refusée de monter dans l'avion malgré qu'elle avait son billet d'avion dans les mains. Elle a été refusée.
7: C'est non responsable.
0: C'est vrai, Sandra, ou pas?
4: Ouais, et c'est dégueulasse. Moi, ça m'a dégoûté de prendre l'avion.
0: Et je peux vous dire que ça a été dit le matin même sur l'antenne. Et même moi, j'ai été outré d'entendre ça.
11: C'est indécent, hein.
1: Il y a Tuffer qui a une question et il demande s'il peut la poser.
0: Ben, si c'est une question par rapport à l'obésité, oui. Si c'est une question qui a pas le rapport avec certaines personnes, il n'y a pas de problème. Ils peuvent poser les questions.
1: D'accord, donc il va la poser plus tard.
4: Samedi.
0: Je sens que tout à l'heure, ça va encore mal se terminer.
2: Bon, qui a dit ça? C'est pas bien.
4: Il y met que des grosses.
0: Alors, je m'en doutais à chaque fois qu'il y a des débats comme ça, je sais qu'à chaque fois c'est pareil, on me balance des conneries. Et ça, je commence. Ta gueule !
2: Arrête. Décalme, Gérard.
4: Avait deux passions, les hôpitaux et la
0: sauvegarde. S'il vous plaît, arrêtez. Bon, passion.
2: Voilà, je les ai coupés deux secondes. Calme-toi, Gérard. Les auditeurs, calmez-vous. Céline, occupe-toi d'eux.
0: Non, c'est pas les auditeurs, c'est quelqu'un d'autre.
2: Ah bon, c'est qui?
0: C'est quelqu'un d'autre quelque part qui s'amuse à balancer des sons.
2: Ah bon?
0: Alors ça, il y en a ras le bol. C'est simple, on est à la première question. Il est à peine 1h du matin. Ça va aller vite. Je le sens que ça va aller très vite ce soir.
2: Mais non, ça va pas aller vite. Calme-toi, Gérard, on va les calmer au standard.
0: Donc, non.
2: Reviens à ta question.
0: Non, il me faut les auditeurs en air.
2: Ils sont là.
0: Donc, pour en finir avec ce qu'on disait. Il y avait quand même Nathalie Pelloneau et quand même quelqu'un d'un service public, d'un hôpital, qui était là pour dire quand même ce qu'elle avait à dire. T'es d'accord avec moi, Sandra?
4: Comment tu l'as appelée?
0: Nathalie Pelloneau.
4: Je crois pas. Hein.
0: Celle qui était avec Julien Courbet jeudi?
4: Ouais, je crois pas qu'elle s'appelait comme ça.
7: C'est Nathalie Fellationneau.
4: Voilà.
0: Mais de toute manière, on s'en fout. De toute manière, aujourd'hui, ils l'ont appelé Pitching Ball. Alors, on l'appellera Pitching Ball et puis c'est tout.
7: Allez,
0: donc voilà.
1: Il y a OVNI7 qui pose une question. Et, toi qui as l'habitude des grosses, Gérard, est-ce qu'elles font le poids au lit?
0: Alors, cette question-là.
4: Ils montaient sur moi, c'est tout.
0: Et ta mère a monté sur ton père?
4: Il avait les chicots de Félicien. Un vrai pied jaloux.
2: Non, Gérard, du calme.
0: Non. J'ai bien l'impression
2: que ça se passe bien.
0: Gérard, ça a mal se terminer.
2: Le débat est super, Gérard.
0: Pour répondre à sa question.
1: D'accord.
0: Donc, c'est l'histoire des grosses dans le plumard, c'est ça?
1: Exactement.
0: Donc, si elle aime bien coucher avec un mec, avec un maigre, c'est son problème. Ce n'est pas le mien. Moi, ce qui est de question de coucher avec une grosse, j'ai eu ma douleur.
2: T'as eu ta dose, ouais.
0: Donc c'est bon maintenant. Point final. Barre.
1: Donc en fait, t'as déjà couché avec un homme.
0: Non, avec une femme, pas avec un homme.
1: Ah, pardon, excuse-moi.
0: Eh, faut pas confondre la main de ma soeur dans la culotte d'un zouave.
1: Ouais.
0: Et encore, je suis poli. Parce qu'il y a des jeunes qui écoutent.
10: Ah, bravo.
0: Il y a quand même Kadok qui écoute, je sais pas quel âge qu'il a le pauvre, alors faudrait que je sois poli qu'on m'a demandé. Donc voilà, donc on a fait le point sur la première.
10: En dessous d'un quintal, ça l'excite pas, Gérard.
0: Comment ?
10: Tu disais en dessous d'un quintal, ça doit pas t'exciter.
0: Tu peux préciser là ce que tu dis là ?
10: Je veux dire des filles au-dessous d'un quintal.
0: C'est-à-dire ?
10: Ça doit pas t'exciter.
0: C'est-à-dire ?
10: C'est-à-dire au-dessous d'un quintal.
4: Un quintal, ça fait 50 kilos.
10: À peu près, à pi près. Hein.
0: Attendez, déjà je fais 50 kilos.
4: Ouais.
0: Alors faut quand même pas confondre la main de ma sœur dans le cul d'un zouave et ton tacule et en cul de ta sœur, toi.
4: Ah, on n'a pas le rapport.
0: Ouais, ben bah attends, j'ai déjà donné, alors c'est bon. Moi, plus de 50 kilos, j'en veux pas, hein, grave.
11: Monsieur Gérard.
0: Oui, c'est qui ?
11: Vous, c'est Mayonnaise. Vous préféreriez une fille un peu trop maigre ou une fille un peu trop grosse, vous deux ?
0: Moi, je cherche, de toute manière, c'est pas le thème du débat. Oui. Le thème du débat, c'est l'obésité. J'ai toujours dit que je recherchais une personne de mon poids, terminé, on arrête sur ça. Ok, clair, net, précis.
11: Donc 50 kilos, quoi, à peu près.
0: Voilà.
11: D'accord.
0: Alors, combien pèse environ une personne obèse ?
10: Alors ça peut varier énormément, ça peut aller, vous considérez obèse à partir de combien de kilos vous, monsieur Gérard ?
4: 70.
10: 70 kilos ? Alors à partir de 70 kilos, c'est vrai que c'est énormément obèse, mais pour moi...
0: Jalabot !
10: Oui.
0: Mais gaffe à ce que tu dis comme nom.
10: Ah non, mais c'est pas
0: parce
10: moi.
0: Parce que tout à l'heure... Tout à l'heure, tu vas te prendre un coup de mitraillette.
11: On parle de poids, là.
10: Oui,
4: 110 kilos,
10: vous me posez la question sur le poids, je vais essayer de vous répondre.
0: 110 kilos, pas 110 kilos.
10: Ah oui, bah, ça va de 90, donc jusqu'à plus soif, hein, jusqu'à plus manger. Hein, c'est-à-dire 110, 120, 130.
0: Ah, ça est haut.
10: Oui.
0: Qui c'est qui commande, là ?
10: C'est vous.
0: Oh bon, mayonnaise.
11: Effectivement, là, je pense qu'on atteint des poids considérables. Ça peut monter très haut, hein. Ça peut monter à 200 voire 210 kilos quand même.
0: Hein. Hein?
11: Ça peut monter. Il y a des gens qui peuvent.
0: T'as déjà vu une personne qui faisait 210 kilos, toi?
11: Bah ouais. Et là, je veux dire que ça fait quand même un morceau. Hein. Je sais pas si t'imagines. Ça fait
0: attends,
11: des gens imposants.
0: Attends,
11: quand même.
0: 210 kilos. Non mais attends, tu te rends compte de la personne?
11: Attends, déjà une, c'est pas mal, mais t'imagines deux, ça fait un bestiole.
0: Non mais attends. Attends, tu te rends compte de... Tu te rends compte de ce que tu dis, là ?
11: Bah oui, je sais, mais c'est énorme. On est dans l'excès, là. Attention, on est dans l'excès. Hein.
0: Rigoles, 210 kilos.
11: Consultez le livre des records.
0: Mayonnaise. Attends, là, je suis pas d'accord avec toi.
4: Mais ça va jusqu'à 250 ou 280 kilos, hein.
0: Bah non, mais pourquoi pas 500 kilos, si tant que tu y es, toi, Sandra.
4: N'exagère pas, mais t'as pas regardé l'émission, tu peux pas savoir.
0: Non, mais attends. Non, mais attendez.
11: Ces gens-là, tu les vois pas dans la rue.
0: J'en croise quand même quand je viens à la radio. J'en croise régulièrement là où que je suis. Attendez, 210 kilos, non mais attends, tu vois le morceau que c'est ?
11: Bah ouais, ça fait énorme.
0: Bah attends, déjà, pour prendre l'avion, c'est même pas la peine.
4: Ça dépend si tu fais 1m60 ou si c'est un mec qui fait 2m10. Hein.
11: Bah ouais, c'est
0: ouais,
11: sûr.
0: Non, mais attends, déjà, moi je suis 1m70 pour 50 kilos, non, laisse tomber.
10: Le beau gosse, c'est bien proportionné.
0: Ouais, hein. De quoi, Sandra ?
4: T'es pas un exemple, t'es pas obèse. On peut pas
1: Justement, on a une question de Gérard Mandebulot qui demande, Gérard, peut-on dire que 50 kilos de conneries, c'est de l'obésité ?
0: Non, c'est pas de la connerie. Puis lui, c'est 50 kilos de payer le chat Open Radio. Okay. Et ben, il peut continuer parce que maman va débourser. Qu'est-ce qui vous arrive là-bas, là ?
2: Non, ils étaient morts de rire.
0: Qu'est-ce qui t'arrive, Céline, là ?
1: T'as fait une bonne blague à la MR.
0: Ah ouais. Donc, Sandra, pour terminer.
4: Ouais.
0: Ah bah, ça y est, je crois que tout le monde a fait le tour de la question.
4: Oui, on a fait le tour.
0: Hein. Bon, moi, de toute manière, j'avais...
10: On a fait le tour des grosses, là.
11: Bah, en même temps, faire le tour de 210 kilos, ça prend du temps.
0: Non, parce que moi, j'avais entendu des gens sur lors de l'émission.
11: Ouais.
0: Bon, c'était entre 150, 140, voire 160 au plus. Mais j'ai pas eu l'occasion d'entendre 210 kilos quand même.
10: Mais Gérard.
0: Ouais. Attendez, qui c'est ?
10: Djabalot.
1: Une question de Carlos Amoal qui demande, est-ce que si on est obèse sans capote, c'est risqué ?
0: Mais je vois pas le rapport, qu'est-ce qui va me faire chier ? Ce mec ! Je vais prendre le truc de Jean-Pierre Coffre, qu'est-ce qui vient me faire chier celui-là ?
10: Mais les grosses, c'est de la merde.
0: S'il a envie, de baiser sans capote avec 210 kilos. C'est son problème. Mais qui vient ne pas me casser les couilles dans mon débat.
4: Ok, Dimitri.
3: Le concurrent sur Fun Radio.
0: Bien.
5: Ok, l'imitateur.
0: Voilà.
5: Bon, Gérard, oui. Gérard, c'est mayonnaise.
0: Non, Jalabat, il voulait
5: pas. Ah oui, pardon, oui, excusez-moi.
3: Oui, j'aimerais savoir, Gérard, comment ça se passe pour ces gens-là? Comment ça se passe quotidiennement, quoi, pour aller faire les courses
0: Ah ben, je sais pas, moi, j'ai jamais eu l'occasion de voir des personnes comme ça. Mais je sais pas comment qu'elles arrivent pour faire leurs courses. Hein.
3: Est-ce qu'elles sont équipées, je veux dire, parce que ça doit être dur de se trimballer toute cette barbaque. Qu'est-ce que t'en penses?
4: Est-ce qu'il y a des caddies spéciaux?
0: Ben ça, je sais pas, moi je te dis, comme je dis à Jalabot et puis à Mayonnaise et puis à comme je vous dis, je ne sais pas parce que j'ai pas l'occasion d'en voir, moi.
5: Vous, monsieur Gérard, enfin toi, si je peux vous tutoyer, n'est-ce
0: c'est
5: pas
0: qui?
5: C'est Mayonnaise, hein.
0: Ouais.
5: Est-ce que je peux vous tutoyer? Oui.
0: Oui, oui, oui, bah, de toute manière, je vous tutoie, alors allez-y.
5: D'accord. Toi, ton seuil de tolérance, ton poids maximum au niveau d'une fille, ça montrait à peu près jusqu'à combien? Parce qu'on a une petite marge de tolérance, quand même.
0: Mais je viens de le dire, là, depuis tout à l'heure, t'as pas entendu?
5: T'as dit 50 kilos,
3: en mais dessous du quintal.
5: Entre 50 et 100 kilos, ou entre 50 et 90?
0: Non, non, 100 kilos, laisse tomber, c'est bon, je me fais...
5: Est-ce que tu te sens prêt, toi, à assumer une femme forte?
0: Non, j'ai donné, hein.
5: Ouais, c'est du travail.
0: Ah non, mais même, laisse tomber, j'en ai connu une, elle s'appelait Christine. Ouais. Laisse tomber, sans vous mentir.
2: Ouais. Elle pesait combien?
5: Allez, combien?
0: Sans vous mentir, elle faisait 120 kilos et Max, il l'a vu à Neuilly.
5: Ouais, bah
0: alors
5: ouais.
0: Laisse tomber. Merci, j'ai donné. Maintenant, je recherche entre 50 et 60, pas plus. Ça me suffira.
3: Ouais, mais t'imagines, ouais.
0: Attendez, ouais. Pas tous en même temps.
5: C'est Mayonnaise.
0: Ouais.
5: Au niveau du...
0: Mayonnaise,
5: oui.
0: Il y a quand même une fille, il faudrait peut-être la laisser parler.
5: Toi qui as vécu un petit peu apparemment le cas, comment ça se manie au niveau du lit quand ça fait 120 kilos? Je veux dire, comment tu manœuvres? Est-ce qu'il faut un truc, un tractopelle?
0: Là, je vais te dire une chose.
5: Tu travailles à la
0: non. Là, je peux vous dire une chose, que j'ai été forcé de rehausser le plumard,
5: ouais,
0: avec deux matelas.
5: Ouais.
0: Alors, parce que le lit commençait à faire du bateau. Non, mais ça y est, c'est tout terminé.
5: Attendez, est-ce que c'est pas un peu dangereux pour la santé, éventuellement, pour le dos?
0: Ah, pour moi, oui, ça a été dangereux. Hein.
5: Ah, c'était dangereux. Ouais.
4: Quand t'étais en dessous?
0: Ah bah, surtout quand elle était sur moi, laisse tomber. Je commençais à m'étouffer. Hein.
4: Ça
0: ne
4: te faisait pas jouir?
0: Ah non, ça ne me faisait pas jouir du tout. Qu'est-ce que l'obésité? On va faire une pause musicale là et je donne des sondages. Qu'est-ce que l'obésité? Alors 92% pensent que c'est le jeu de société de Ronald. Hein? De Ronald?
3: McDonald's?
0: Bah non, mais moi, moi, c'est ce que j'ai. 72% pensent que c'est un phénomène typique américain. 52% pensent que c'est la marque de vêtements, donc je citerai pas le nom de la personne parce que c'est un chanteur. 22% pensent que c'est une maladie héréditaire, bah ça m'étonnerait.
4: En ton cul.
0: Et ta mère.
4: Il s'auto-suçait.
0: Et 7% pensent que c'est ressembler à machin, donc je citerai pas les noms. Tant que j'y suis, je vais continuer.
6: C'est un dessin animé, le dernier, Gérard.
0: Ouais, non, mais
2: c'est
0: même,
2: Donald Duck ou un truc comme ça, non?
0: C'est Moby Dick.
2: Alors, c'est célébrité.
0: Quel est le genre de personne à être le plus prospice à l'ov... Hein, quoi?
3: Le plus prépuce
5: à l'ovulation.
0: Propice à l'obésité. Donc 80% des surnériens.
12: Répondre Gérard.
0: Surmérien, 71% les neurologues, 51% les gérontophiles, 31% les chiropracteurs. Oh Laurent, putain, chaque fois qu'on fait des débats.
5: Mais c'est bien pour ton vocabulaire, c'est bien, ça te fait travailler un peu, c'est pas plus mal.
3: 10% les tripotes.
0: Celui qui vient de me dire ça, je lui dis au revoir, Jalabot. Au revoir!
5: C'est pas moi, monsieur Gérard.
0: J'en veux pas le savoir! Voilà, comme ça, ça va plus vite. Et 11%, les onologues. Voilà, donc, ça c'est fait. Donc, on va poser
1: Bubu
0: la question.
1: Il y a juste Bubu qui demande combien tu pèses sans tes kystes.
0: Putain!
2: Bon, Gérard, du calme, Gérard.
1: Gérard, un point sur le net, on est 5555.
2: Voilà.
0: Bien. Alors, 5555. Alors, je réponds à la question de l'internaute.
1: Bubu.
0: Bubu, ça fait 50 fois que je lui dis que je fais 50 kilos. Kyste ou pas, j'ai plus de kyste. Alors lui, s'il a des kystes aux couilles, qu'il aille se les faire couper. Voilà.
2: Alors,
0: un taxi.
13: Bravo. Bravo,
0: voilà.
13: Gérard.
0: Un taxi a-t-il le droit de refuser? Merci les auditeurs de me laisser parler. Je pose la troisième question et je crois qu'on va pas finir à deux. Si on va.
2: Tu as posé ta question, Gérard. Tu as posé ta question.
0: On va finir à deux heures. Un taxi a-t-il le droit de refuser une personne obèse? Et on va s'écouter 1m63, 62 kilos de surimier. On se retrouve tout de suite après au 0825 08 5000.
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0: Et voilà, rebonsoir à tous. Donc je rectifie, c'est Céline qui me l'a dit et j'avais pas vu. C'était 1m63, 162 kilos, voilà, de surimier. Donc vous pouvez toujours nous appeler, pardon, vous pouvez toujours nous appeler au 0825 08 5000. Donc Céline et Hervé qui sont standards. Pour les Belges, 0835 08 5000. Céline, si ça te dérange pas, tu peux prendre des appels au lieu de dormir sur le...
2: Laisse-la faire sa sieste, c'est bon.
0: Sur le bureau.
2: C'est pas grave.
0: Et donc, sur le chat www.funradio.fr, donc, vous pouvez toujours y aller. Il y a...
1: Esteban
0: qui est, donc, voilà. Donc,
1: avec une petite question.
0: Oui.
1: De Carlos Amoal qui demande, est-ce qu'une prostituée obèse peut l'hyposucer?
0: Alors, je réponds tout de suite qu'il y a des prostituées qui sont obèses, et ça c'est vrai, et malheureusement, on peut rien y faire là-dessus. Bon, hyposucer, je pense pas, non.
1: Okay.
0: Donc, voilà, donc j'espère que... On est combien là maintenant, après la pause?
1: 7111.
0: Ah, 7111, ah bah, c'est bien. Donc, j'espère que on va atteindre les 15 000 comme j'avais demandé, mais je pense que ça sera pesable. Apparemment, sur le chat, ça a l'air de bien se passer. J'ai vu qu'il y avait du monde, il y a même quelqu'un que je connais que je reverrai tout à l'heure, donc voilà. Donc Hervé, Céline, Pedro toujours à l'arrière, donc ouais. Voilà. Donc la question c'est, un taxi a-t-il le droit de refuser une personne qui est obèse? Et on va demander ça à Yann Sodo
15: de Tatouane.
0: Tatouane 115, bonsoir.
15: Bonsoir. Bonsoir Gérard, bonsoir l'équipe, bonsoir Pedro, bonsoir Esteban.
0: Et donc on
15: bonsoir
0: a toujours...
15: Céline, bonsoir Hervé.
2: Salut Yann Sodo.
1: Bonsoir.
0: On a toujours.
1: Bonsoir.
0: Ça y est.
2: Ça va? Ça y est. Bon week-end?
15: Oui.
0: Yann.
2: Ah, tu fais des beaux
0: jours.
15: Bonsoir.
0: Oh Yann.
15: Oui.
0: On se calme. D'accord, c'est moi qui commande encore.
15: C'est très dur de vous avoir, Gérard.
0: C'est bien. Il y a d'autres personnes.
15: Oui.
0: Il y a d'autres personnes qui essayent.
15: D'ailleurs, je voulais dire, si vous me le permettez, aux personnes qui essayent de passer dans les débats, qu'il faut insister. Ouais. Ça fait une
0: débile. Ouais, mais de toute manière, vous avez une voix qui est très charmante, c'est celle de Céline. Alors, n'hésitez pas d'appeler.
15: C'est vrai qu'elle est charmante.
0: Il y a Hervé.
2: Et Hervé aussi.
0: Voilà.
15: Hervé charmante aussi.
16: Oui, je suis très charmante, merci.
0: Putain, c'est vraiment des charmes, hein, ce soir. Donc, on a Jabolotte, on a Mayonnaise et Sandra. Oui. Donc, la question, un taxi a-t-il le droit de refuser une personne obèse? Et j'étais en train de demander à Yann Sodo.
15: Oui, bah non, bah les taxis doivent prendre tout ce qui se présente, hein, que ce soit obèse, maigre, tout ce qui passe. Hein,
0: parce
15: que,
0: alors, dans ce cas-là,
15: oui.
0: Je m'excuse de te couper, et Sandra va revenir, elle va tout de suite réagir derrière toi.
15: Oui.
0: Donc pourquoi que dans les avions, les personnes ont été refusées?
17: Parce que...
0: Non, mais attends Sandra, je demande à Yann, parce qu'il n'était pas là lors de la première question.
15: Ouais, c'est ça qui me laisse perplexe, parce que les avions, normalement, quand on paye sa place, déjà que c'est très très cher une place d'avion, je comprends pas qu'ils soient refusés, refoulés comme ça.
0: Ah ouais, mais dans ces cas-là, donc toi tu dis que dans un taxi ils ont le droit, mais alors moi je te
15: regarde. J'ai pas dit ça, hein, j'ai dit qu'ils avaient pas le droit dans les taxis. Hein.
0: Bah ouais, mais alors dans ces cas-là.
15: C'est des clients comme à part entière, quoi.
0: Ah oui, mais c'est des clients comme nous.
15: Ouais, exactement.
0: Donc pourquoi? C'est pour ça que je pose la question. Un taxi a-t-il le droit de refuser?
15: Non, ça dépend du taxi, ils ont pas le droit.
0: Pourquoi? Attends, Mayonnaise, oui.
18: Ça dépend du taxi, regarde. Si,
0: pourquoi?
18: Si c'est un gros monospace,
0: ouais.
18: La personne, elle a de la place, elle peut s'installer. Je sais que le cas est rare, mais imagine le taxi, c'est une Twingo.
0: Mayonnaise.
18: Oui, pas de marque, ah, oui, pardon.
0: Merci.
18: Imagine, c'est une toute petite voiture.
15: De merde.
18: Alors imagine comment la personne, elle va arriver à se charger dans la Twingo.
0: Merci de...
18: Pardon,
0: bon, Mayonnaise.
18: Pardon.
0: Mayonnaise. Attends, tu permets?
18: C'est difficile de donner un exemple.
0: Je te signale une chose.
18: Oui.
0: Je t'entends encore une fois. Si t'es une marque, tu sais ce qui va t'arriver.
18: vais retourner au standard.
0: Non, tu vas retourner chez toi.
17: Ah, tu vas faire Punto.
18: D'accord.
0: Tu vas aller faire Tang.
17: Tombola.
0: Non.
18: Ok.
2: On l'ignore pas.
0: Non, pas tout de suite.
18: Encore.
0: Sandra.
4: Ouais. Et ben en fait, pour répondre à ta question, chacun c'est parce que les sièges d'avion sont pas assez larges. Bien.
0: Non,
4: ouvrez des Heineken avec son anus.
17: Ah.
4: Si, c'est vrai, hein, les sièges d'avion sont pas assez
2: larges. Comment tu sais ça d'abord?
4: T'as déjà pris l'avion pour aller. Mais non, mais c'est parce que ça se sait, c'est tout.
0: Mmh. Non, mais.
4: T'as déjà pris l'avion pour aller à New York.
0: Bah, je l'ai pris pour aller à New York, je l'ai pris pour aller à Cannes.
4: Et ben t'as vu que les sièges ils sont pas larges, à moins que tu sois allé en première.
0: Ah non, non, non. Non, non, non.
18: Dans la soute à bagages.
0: Ouais, c'est ça. Alors, mayonnaise.
2: Avec les animaux.
18: Bah, attention, Pierre, en deux voix, là, voyons.
0: Bah, attention, parce que j'ai pas l'intention. Il reste à peine trois quarts d'heure d'émission de débat, alors attention.
18: Ah bah oui.
4: Sentez le chien.
0: Ah. Donc, alors, Sandra, donc pourquoi un taxi, donc il a le droit ou il a pas le droit?
4: Évidemment qu'il a pas le droit de refuser quelqu'un.
0: Donc, ça revient presque à la première question. Donc, pourquoi est-ce que les avions, certaines compagnies refusent? En fin de compte, on veut pas citer de marque, mais moi je vais pas me gêner de le dire parce que je peux me permettre. De manière, même le CSA, de toute manière, ils diront rien. Je peux me permettre, je peux vous dire une chose, que la compagnie qui a fait ça, c'est Air France.
4: McDonald's.
0: Alors mayonnaise, au revoir. Au revoir. Mayonnaise, au revoir.
4: Oui, c'est pas cher, Géant Casino.
17: Désolé.
0: Donc voilà, alors j'ai la botte pour finir avec cette question.
17: Non, je pense que
18: déjà. Il a
17: été viré. Il a été viré, Jabalot.
0: Non, c'est pas Jabalot qu'on vient de virer, c'est mayonnaise.
6: Non, mais tu as viré Jabalot tout à l'heure, Gérard. Il reste gros plein de soupe.
4: Rover.
0: Oh non, non.
17: Bonjour, Gérard. J'ai compris les règles.
0: Il est revenu, lui.
17: J'ai tué le maître, Gérard.
0: Il est revenu, gros plat de soupe, depuis tout à l'heure.
6: Mais oui, je l'ai briefé, Gérard, il n'y a aucun problème.
0: Il est briefé depuis...
17: Là, je suis prêt, là.
0: Il est briefé déjà à la troisième question.
6: Il est prêt pour
0: mais
6: toi.
0: Mais mes parents, les neurones, faut te les laver, mon grand, hein.
4: Il est cadeau,
17: Gérard, j'ai compris les règles, là. Là, c'est OK.
4: Il jouillait dans son cul.
0: Il a blavé.
4: Il ravalait son sperme.
17: Et gamin.
0: Bon, alors, gros plein de soupe, on y va, parce que je vais pas m'endormir sur...
2: Approche-toi du micro, Gérard.
17: Pose-moi ta question.
0: Ah non, allez, hop,
2: Non, Gérard, il est prêt.
1: Gérard, calme-toi. Gérard, calme-toi.
0: Gros plein de soupe. Au revoir.
6: Gérard, s'il te plaît, garde-le.
0: Non.
6: Si,
0: attends. Ce qui vient de se passer. Non.
1: Mais calme-toi, ça sert à rien.
0: J'ai dit gros plein de soupe, au revoir. Je vais demander qu'il réfléchisse aux questions. Je n'ai pas demandé. Tu peux me répéter la question, donc au revoir. Hop, terminé.
2: Gérard, écoute-moi.
0: Terminé.
17: Gérard, t'as raison.
2: Bon, deux secondes. Gérard, on va le rebriefer au standard.
0: Non. Allez, terminé, il va participer au débat si j'ai envie. Donc, il est bon, il reste au standard.
2: C'est bon, il peut repasser dans deux minutes.
0: Non, il reste au standard, terminé. Alors,
2: on y retourne. Allez, Gérard, la question. Hein.
0: Y a-t-il plus de personnes obèses en France ou à New York? On va demander à Yann.
2: Tu veux que tu leur poses la question?
17: C'est vrai.
0: Justement, on en a parlé tout à l'heure. Donc,
4: Attends un peu à chier tes questions quand même.
17: Moi, je trouve pas.
4: Je suis vachement déçue parce que j'ai attendu plein de temps au standard au téléphone et puis pour tomber sur un débat aussi pourri, moi je veux dire, c'est
17: merde.
0: Alors Sandra, Sandra,
4: je vais raccrocher.
0: Au revoir, bonne nuit.
2: Mais non, mais console-là.
0: Non, allez hop, terminé.
2: Allez,
0: vous me virez tout ça.
1: Ah, sois cool quand même avec les auditeurs. La tutelle pleure. Attends, du respect. Essaie d'avoir du respect.
17: Moi, je pense à ma mère qui fait du tricot.
0: Oh, ta gueule.
1: Pense à les couper, toi aussi, de temps en temps. Putain.
17: Mais t'es là.
1: Mais non, mais quand même, j'entends pas. Qu'est-ce qu'il y a, Gérard? Pourquoi tu t'énerves?
0: Putain, mais c'est quoi ce
1: mais
0: truc?
1: Mais c'est bien, attends.
0: Putain, mais l'autre espèce de poufiasse là, qui se met à chialer parce qu'il y a un poireau depuis je sais pas
1: mais combien attends, de temps.
0: Attends, mais les questions, elle a qu'à les faire, merde,
1: Gérard,
0: à chier celle-là.
1: Tu sais le nombre d'auditeurs que tu fais?
0: Bah j'en peux, là on est
19: combien? Non mais sur internet c'est quoi, on est, doit être à 9000 non? On en est où là?
20: On est à 9552,538.
19: 9552. Et sur on fait plus de 8 ou 10 millions de... Attends mais les gens ils crèvent d'envie de te parler.
0: Ouais bah de toute manière ils ont qu'à les prendre là au standard au lieu de dormir aussi.
19: Non mais c'est des fans.
20: Pardon t'es gentil, on dort pas, on en prend hein.
0: Non mais j'en connais une là.
20: C'est mesquin.
2: C'est méchant. Oh bon Gérard, on va peut-être reprendre le débat. Tu vas reposer tes questions.
0: Je suis pas un Gérard. D'accord. Je vais pas dans un zoo, d'accord, Céline.
2: Non, TV. Bon, alors, Gérard.
0: Soleil Grinos, c'est dans un zoo. Si tu veux aller dans un zoo,
21: je t'imite,
0: dans...
21: Gérard.
0: Ouais, non, mais tu vas dans le bureau en face.
21: Je t'imite.
0: Ouais, bah tu vas voir avec Evan si tu m'imites.
2: Bon Gérard, on peut y retourner.
0: Donc Sandra.
2: Sandra
0: une fois, Sandra deux fois.
2: Non, elle est au standard, c'est pour ça.
21: Elle Céline. Est partie, Sandra. Tu l'as fait pleurer, elle veut plus de toi.
0: Tant mieux. Ah bah comme ça, Sandra. Ah bah,
2: t'es un beau salaud, hein.
0: Et toi, t'es bien une pute.
2: Eh oh.
20: Ah non, ça c'est moi, c'est moi.
2: Eh oh, pas de nom de famille.
0: Toi, t'es bien une pute pour piquer les nanas des autres, d'accord? Donc, question sur vos gueules derrière, merci.
20: Alors, on a une question de Noël, 45 ans, de divorcé, 5 enfants.
0: Non, on en a rien à foutre, c'est pas un débat sur les
20: Non, mais il demande s'il faut prendre des cours d'apnée pour faire un cunnilingus à une femme obèse.
0: Quoi?
20: S'il faut prendre des cours d'apnée pour faire un cunnilingus à une femme obèse.
2: Tu sais ce que c'est l'apnée, hein?
20: C'est apnée, pas... c'est des arrêter de respirer quoi.
22: Moi,
20: tu fais un débat sur les obèses et tu sais pas faire des cunnilingus
0: attends,
20: obèses.
0: Manière,
20: t'es sorti avec une grosse, tu lui as bouffé la chatte.
0: Mais attends, mais tu me parles de quoi là?
22: De tes ex. Je plonge dans leur cul avec un tuba et des palmes.
0: Ah bah toi tout à l'heure, allez au revoir. Vous me faites chier.
2: Ah non, arrête.
0: Vous me faites chier, vous me reprenez des autres personnes au standard. Allez hop, terminé.
2: Mais non, Gérard.
0: C'est.
2: Eh Gérard, en qui?
22: Répondre aux questions, Gérard.
2: En qui sur la question?
0: Non, non, mais c'est qui là qui a? Non, mais j'ai pas la liste alors.
21: Gérard, il y a trois nouvelles personnes. Il y a Fist Burger qui vient de Brooklyn.
0: Non, mais c'est bon.
21: 116.6. Bon. Ensuite, il y a Wet Watcher de Rennes.
0: Je sais lire encore.
22: Pas sûr.
0: Et ta mère, elle sait lire, toi?
22: Allô, Gérard? Allô, Gérard?
21: Oui, ma mère, elle sait lire.
0: Et c'est pas à toi que je m'adresse.
2: Et mieux que toi.
22: Gérard.
0: Alors, Fist Burger.
22: Fist Burger.
0: De Brooklyn.
22: Brooklyn.
0: Ouais, Brooklyn, Gérard, vas-y.
22: 116.
0: Wet Watcher.
23: Salut,
0: bonsoir. De Rennes.
23: Bonsoir tout le monde.
0: Et Biteboul.
22: Salut
0: là,
22: Gérard.
0: Ta fréquence, connard.
22: 114.8. Enculé. 114.8, GG.
0: Et le prochain qui me dit enculé, il va aller enculer sa mère.
22: Faut pas te dire Gérard d'enculer, enculé. Oh là. Oh là là.
2: Oh là là, calmez-vous. Parce que là, attendez, il a un truc à côté de lui, il va me l'envoyer dans la gueule, alors arrêtez.
22: Gérard, j'ai une question.
0: Vas-y, c'est comment ton nom?
22: Moi c'est Biléboul. Gérard, moi je suis anorexique, est-ce que je dois grossir pour aller en Grèce?
0: Biléboul.
22: Oui Gérard. Biléboul. Oui Gérard.
0: T'es vraiment con.
23: Il faisait des vagues.
0: Mais plus con que toi, je meurs, alors je te dis...
2: Oh, mais non, il vient d'arriver Gérard.
20: Dis pas ça,
21: Gérard, s'il te plaît.
2: Mais non, il vient d'arriver.
0: Non.
21: Gérard, sérieusement, s'il te plaît, il est intéressant.
0: Non, mais attends.
22: Il est bien.
0: Ouais, mais attends, c'est pas toi qui commande encore. La question, y a-t-il plus de personnes obèses en France ou à New York? On va demander à... Voilà. Tiens, Biléboul.
22: Comme par hasard.
0: Oh!
22: Oui, Biléboul.
0: Une fois, deux fois.
22: Il est là, Gérard. Il y en a plus à New York.
0: Eh, les zorones, c'est comme le cul, ça se lave.
22: Tu dis ça parce que je suis homosexuel du cul, Gérard?
0: Non, mais je crois que tu dois être homosexuel des oreilles. Ah, parce que là, tu commences à me gonfler. Sérieusement.
22: Tu mets ta petite bite dans mon oreille.
0: Allez, hop, dégage. Hop, au revoir. Allez, hop.
22: Voilà.
0: Comme ça va plus vite, il comprendra tout de suite les questions. What Watcher?
23: Ouais, ben écoute, moi je crois que c'est à New York. Hein, parce que à New York, il y a plus d'Américains qu'en France.
0: New York, en principe, il y a des Américains.
23: Bah ouais, c'est pour ça qu'il y a plus d'Américains qu'en France. Et comme les Américains, ils sont plus gros que les Français, bah il y en a plus à New York.
0: Ce qu'il faut se dire, c'est que là-bas, faut voir aussi ce qu'ils mangent. Hein. C'est pas comme nous en France. Hein.
23: C'est clair.
0: Fist Burger.
22: Fist Burger, bah justement, tu vois, ils bouffent des trucs bien gras. Ils bouffent des chips. Des trucs comme ça, alors que nous, on a une nourriture saine.
0: Non, des chips, ça m'étonnerait parce que attends, moi j'y étais, donc je peux te dire que des chips, j'en ai pas mangé. Hein.
22: Si, ou tu manges du pot-corn, ou quand tu es au cinéma, tu manges du pot-corn.
0: Ouais, à l'arrière, ouais. Ouais, mais dans les salles. Ouais, c'est vrai, dans les salles de cinéma, ouais.
22: Bah ouais, alors que nous en France, on mange des trucs.
0: Trololo 101.9.
24: Ah bah alors. Oui, bonjour Gérard.
0: Ouais, prends ta... Oh putain, mais... Eh non, mais, eh
7: il coupe comme
0: je préviens... Non, non, mais attendez. Je préviens tout de suite...
20: Pas de ségrégation, Gérard. Pas de ségrégation.
0: Je préviens tout de suite au standard.
22: On prend les voix débiles aussi, hein, c'est bon, vas-y.
8: Bien, je suis homosexuel, je viens de Paris, et je m'appelle Gourlolo, donc.
7: Wow.
9: Ah. C'est Bouli voilà. Bill.
8: Salut, Bouli Bill. J'aime bien les boules.
22: C'est la copine Hervé.
9: J'aime bien les billes.
8: Ah, non, pas les billes. Les boules.
0: Alors, Boulébile,
20: Gérard, ah non, on est 9114.
0: 5 minutes.
21: Gérard, Boulébile, tu l'as déjà viré.
0: Non,
21: on ne peut pas le virer.
0: Non. Alors, Boulébile vient de revenir.
11: Non.
21: Non, mais il est parti, c'est envolé. C'est envolé, là.
0: Gros Lolo, tu vas faire une chose. Tu viens de dire un truc qui ne me plaît pas.
7: Qui ne va pas.

0: scène. Quand même. Quand même, on mange des trucs, on mange du coucou, des merguez, des trucs comme ça. Ça fait moins grossir, quoi.
1: Hein? Bah, à New York, tu manges ça?
0: Non, chez nous, en France, dans nos régions septentrionales. On mange différemment que si t'étais dans le Bronx ou à Harlem, quoi, c'est clair.
2: Des tripes de porc, des gencives de porc.
0: Voilà, des tripes à you, des trucs bien, des oreilles de cochon, plein de trucs. Hein.
3: Des pieds de cochon panés.
1: Non, mais moi, je peux vous dire une chose, que ce qu'ils mangent là-bas, je peux vous dire une chose, que derrière, vous avez encore faim.
2: C'est clair.
0: Ah ouais?
1: Ah ouais, bah, c'est pas du tout la même nourriture que chez nous, déjà, pour commencer. Ouais,
4: c'est quoi la différence, Gérard?
1: Ah non, mais là-bas, c'est vraiment... c'est pas à dire que c'est un fait.
0: Mais
4: là-bas, tout est neuf et tout est large.
1: Non, c'est un libre
4: continent sans nuages.
1: Non, mais même, je peux te dire une chose, que là-bas, laisse tomber, c'est presque ingouffable, la bouffe. Hein. Moi, j'ai mangé un truc là-bas sur place.
3: On s'imagine pas.
1: Hein. Je peux te dire une chose, que...
2: Allé là-bas.
1: Ta gueule!
0: Est-ce que t'as eu la tourista à cause de la nourriture locale là-bas?
1: Non, je pense que ce que tu veux dire.
5: La tourista, c'est faire du tourisme.
4: Mais là-bas, tout est sauvage, hein, Gérard.
1: Non, bah, là-bas, c'est vrai que par rapport à chez nous, c'est pire, hein, là-bas.
3: Oui, mais tout est possible à notre âge.
1: Bah oui, mais ça m'étonnerait, ma grande. Donc voilà!
4: C'est un petit cordonnier.
3: D'avoir la force et la foi.
1: Alors pourquoi que les personnes obèses sont-elles mal vues par les gens?
2: J'ai pas répondu à la question là.
0: Ah dommage, bah attends.
2: C'est Yann Todo.
0: Ah bah c'est Yann, bah oui Yann, t'as oublié.
2: Yann Todo là, je suis là, hein. Bonsoir. Je me présente, je m'appelle Yann Todo.
4: C'est débile.
2: Je voudrais bien participer.
6: Oui, Gérard.
1: Il sort d'où celui-là?
6: Lequel?
2: Bah, Yann Todo, je suis là.
1: Non,
2: Yann,
0: il est là depuis tout à l'heure.
2: Je suis là depuis le début.
6: Hein. Mais il est là depuis le début, Gérard. Des bêtises, enfin.
0: Essaye de suivre.
5: T'as de la merde dans les yeux, toi.
1: Oh, faudra peut-être me mettre les fiches correctement. Hein.
6: Mais arrête de voir, Gérard.
1: Bah, attends, c'est bon avec ce que vous me payez à voir.
5: Oh, ça va.
6: Faut pas le dire.
1: Ah, en fait, non, mais c'est vrai. Je voulais quand même remercier. Oh, ta gueule, toi, pétasse.
6: Gérard, on n'insulte pas les fans, s'il te plaît.
1: Donc, c'est pour toi que j'insulte d'abord. Je vais te remercier pour le taboulet que tu m'as payé ce soir. Voilà. J'avais oublié de le faire au
5: lèche-cul.
6: Merci de me foutre la honte, Gérard.
5: Fayotte, lèche-cul.
1: Ah bah, c'est normal.
4: C'est normal.
1: Tout à l'heure, quand je suis arrivé.
4: Alors, mais dis salut. Tu sais. Au lieu du Nyglandil.
1: Tout à l'heure, elle m'a croisé, elle m'a demandé si j'avais mangé. Je lui ai dit non, donc c'est pour ça qu'elle m'a payé du taboulet.
5: Tu ne voulais pas y payer des chewing-gums à la menthe.
1: Voilà.
4: Une question de Landru qui demande s'il peut être considéré comme anorexique parce qu'il a bouffé le cul d'un obèse.
1: Non, pas du tout.
4: D'accord.
1: Donc voilà. Par contre, t'as pensé à faire ma dédicace à ma copine?
5: T'inquiète, dédicace.
4: Ça arrête pas.
1: Donc, faudrait qu'elle.
4: Elle te remercie, elle te fait de gros bisous là où tu veux.
1: Non, mais elle a pas une question à me poser, non?
4: Non, pour l'instant, non.
1: Bon, bah, de toute manière, ça viendra tout à l'heure. Donc voilà. Alors. Merci. Alors, j'y jouais. Allô?
0: Quoi? Allô?
1: J'y jouais?
7: J'y jouais, c'est moi, le pense-pendé là-haut.
1: Putain, mais...
7: Qu'est-ce que ça veut dire?
1: Oh là là, je pensais à une chose, là.
0: Ouais.
1: Faudrait peut-être qu'on pense à, dans 4 minutes à mettre une zikmu.
5: Eh ben, elle est calée, hein, je t'attends, mon grand.
1: Ben, la question, pourquoi les...
5: Non, Gérard, attends, on y va dans 4 minutes, la question, donc tu fais celle-là.
1: Ouais, on va faire celle-là.
5: Allez.
1: Pourquoi que les personnes obèses sont-elles mal vues par les gens? Et on va demander à Fitchburger.
0: C'est une question de différence, non? C'est comment ça, quand les gens sont différents, ils ont du mal à
1: faire accepter. Pourquoi que les gens...
0: Parce qu'ils sont différents des autres gens.
1: Alors explique-toi un peu.
0: Parce qu'ils sont différents.
2: Précise.
0: Ils ne sont pas pareils. C'est un synonyme, en fait, de différent, si tu veux.
1: D'accord.
0: J'ai pas fini. Donc, en fait, si tu veux, ils ont des points qui font qu'ils ne sont pas pareils. C'est ça que ça veut dire. S'ils étaient pareils, ils auraient des similitudes. Tu peux l'écrire sur ton petit bout de papier.
1: Ouais, c'est bon, va foutre-toi bien de ma gueule, alors maintenant. Voilà.
4: Gérard, écris similitude.
1: Non, mais c'est bon.
4: Ouais, qu'on se marre un coup.
1: Gérard, similitude. Vous gueulez, j'ai arrêté le débat, c'est pas parce que Max. Ta gueule, ta mère, c'est une pute. Je vous préviens, c'est pas parce que Max est parti que vous allez me faire chier. Parce que sinon, moi, j'arrête dans 2 minutes.
5: Ah non, sinon, ça va sentir mauvais, laisse tomber.
4: Question de Landru qui demande pourquoi ce sont toujours les grosses qui sont obèses.
1: Pose la question à Céline, elle va répondre.
5: Mais toi, t'as de l'expérience déjà, alors viens pas parler.
8: Céline grosse?
1: Bah, je dis pas grosse, mais bien enveloppée, c'est tout. Voilà,
5: t'as l'enculé, toi, t'as vu comment tu lui parles?
1: Ta gueule, toi.
4: Elle a du charme.
5: Eh oh.
1: D'accord?
5: Sérieux?

0: T'as vu comment tu lui parles?
1: Ta gueule,
0: c'est quoi ce manque de respect?
1: Ta gueule. D'accord.
0: Ouais, d'accord.
1: Merci.
0: Même pas peur.
2: Elle s'en va, hein, bravo. Bravo.
3: Bien joué, Gérard.
0: Elle s'en va. Elle s'en va. Elle
4: s'en va.
0: Elle a dit de pouvoir aller te faire enculer.
1: Bat Watcher.
4: Sans déconner, comment tu lui parles, t'es qu'un bâtard.
0: Franchement, t'as vu comment.
1: Et toi, t'es une grosse pute, hein, au revoir.
4: C'est ta mère, la grosse pute, t'as vu comment tu parles à Céline.
1: Attends, toi, je te chope en antenne.
0: Attends, Gérard, mais reviens.
2: Ah, il y a Gérard qui est en train de se diriger vers le téléphone.
0: Il sait pas. Alors, Gérard, retourne au micro. Gérard,
1: retourne au micro. Attends, la grosse pute là.
5: Allez, vas-y.
1: Gérard. Attends, la grosse pute là de Wattwatcher.
0: Eh, pas de nom de famille d'abord.
1: Alors, t'arrêtes. Eh, Wattwatcher, t'es une grosse salope, alors au revoir.
0: Non,
3: un
0: attends.
3: Instant, si Céline pouvait
0: micro.
3: Revenir avec les feuilles, ça serait vachement sympa parce que je suis en galère au standard.
0: Gérard, allume ton micro déjà.
1: Voilà. Manière, c'est simple.
0: C'est simple.
2: C'est simple.
1: Ça va être simple, dans 10 minutes, le débat est clos.
3: Non, c'est simple.
0: Non, non. Si.
2: Non,
0: non.
2: Non, c'est 2 heures, Gérard.
1: Non. De toute manière, c'est pas vous qui allez me commander, d'accord?
0: Si, je t'assure.
1: Non, parce que Max est parti, c'est moi maintenant qui va commander.
0: Ouais, c'est ça.
1: D'accord?
0: D'accord, on lui dira.
2: Il y a une question de Pitbull qui dit faut rouler les grosses dans la farine pour savoir de quel côté elles mouillent.
1: Ouais, c'est ça. Pitbull, il va se renculer, il va voir si son chien est.
2: Il lui mord la queue.
1: Voilà.
2: Qui a pensé, cochon.
1: Ouais. Alors, on va s'écouter.
0: Attends, Gérard, pose ta question avant qu'on y aille.
2: Un petit point net, non? Juste ouais. Avant ça, Gérard. On a passé la barre des 10 000, on est à 10 916.
5: Yes. Oh.
2: C'est joli, non?
0: C'est énorme.
5: Bravo, reste calme.
0: Kilo.
1: Donc voilà, alors pourquoi les personnes obèses sont-elles mal vues par les gens? Et on se retrouve tout de suite après au 0825 08 5000. Et donc on s'écoute Slim Fall de Jabaltou. À tout de suite.
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0: Gérard, c'est quand tu veux, hein. Une fois, deux fois. Voilà.
1: Et voilà, donc suite et fin des débats. De toute manière, c'est les dernières questions et ça va être terminé parce que ça commence à m'énerver. Donc voilà. Donc alors, pour Céline, je m'excuse, voilà, terminé.
0: Non, tu t'excuses.
1: Je veux pas le savoir.
0: Tu t'excuses bien.
7: Gérard, tu ne veux pas qu'on parle de toi, donc tu ne parles pas des autres.
0: Voilà.
7: Merci.
0: Alors, excuse-toi comme il faut.
1: Dans ces cas-là, les gens n'ont pas à dire ce qui se passe.
7: Je ne te parle pas de toi, Gérard, alors ferme ta gueule.
1: Bah, dans ces cas-là, la semaine prochaine, on changera d'équipe.
0: Gérard,
7: c'est tout à fait.
0: Gérard, excuse-toi pour ce que tu as dit. Tu dis juste m'excuse.
2: Ça mérite des excuses.
1: Terminé. C'est tout, c'est fait, clair, net et précis maintenant.
0: Tu vas te faire insulter, bon, tant pis.
1: De toute manière, tu vas mettre des jingles. Et si tu mets des jingles, je dis au revoir à tout le monde et c'est terminé. D'accord? Parce que maintenant, je sais qui c'est qui met les jingles. C'est toi. Ok?
0: Tu me fatigues, enchaîne.
1: Ouais, bah si je veux. C'est pas toi qui vas me commander. C'est pas parce que Max est pas là que tu as
2: que
1: commandé.
2: Les souris dansent.
1: Hein?
2: Que les souris dansent.
1: Parce que à chaque fois, c'est toutes les semaines, c'est pareil. Alors maintenant, la semaine prochaine, ça va se passer autrement. On va garder que les mecs qui sont corrects sur le net. Parce que apparemment, sur le net, c'est pas eux qui font le bordel. À chaque fois, c'est chez vous et le standard. Donc je vais changer d'équipe et c'est tout. Voilà. Donc comme ça sera fait. Donc suite et fin du débat, donc il est 35, ça tombe bien, à moins de 40, on arrêtera. Alors pourquoi que les personnes obèses sont-elles mal vues par les gens? Oui, mal vues par les gens. Donc alors, je sais même plus qui c'est qu'on a. Alors, on a Albran.
8: Boulibil.
9: Albran, ouais, bonsoir.
1: Mais je voudrais bien savoir. Qu'est-ce qu'il fait encore là, le Boulébile?
8: Allez, vas-y.
1: Alors, Boulébile, je crois qu'on t'avait dit au revoir, il me semble.
9: Ok, au revoir.
2: Il voilà. n'y a pas Boulébile.
9: Hop là.
2: Hein.
1: Ah bah si, apparemment...
2: Il n'y a pas, pas Boulébile.
1: Bah, il vient de le dire. Donc, Yann.
7: Non, Gérard.
5: Ouais, Yann, je suis là, bonsoir.
1: Watcher, non, elle n'est plus là, elle.
5: Non.
1: Donc, qui c'est qui... Bon, alors, donnez-moi...
5: Il y a Fist.
7: En fait, on va leur demander de se présenter, je pense que ça sera plus simple.
5: Il y a Fist Burger, toujours, Fist.
1: Ouais.
5: Fist.
1: Ouais, fils de Brooklyn.
5: Brooklyn, ouais, bien ouais. sûr. Salut, c'est Yann Sodo.
1: Ouais.
5: Salut Yann.
1: Salut.
5: Salut.
1: Et Albran.
9: Albran, ouais.
1: Albran.
9: De Lille, bonsoir tout le monde.
5: Bonsoir. Bonsoir. Bonsoir.
1: Et normalement
7: Il y a G.I. Joe, normalement.
5: Et voilà.
1: G.I. Joe.
5: Et de Paris.
1: Bonsoir, voilà, G.I.
9: Joe. Bonsoir,
1: G.I.
9: Joe.
1: Ok, bon, bah voilà, donc vous avez entendu la question?
5: Oui.
9: Oui.
1: Donc, alors, je la répète quand même. Donc, pourquoi que les personnes obèses sont-elles mal vues par les gens? Donc on va demander à Albran,
9: excusez-moi. Dire en anglais, parce qu'elles sont plus grosses que les autres et donc étant plus grosses, elles se font plus remarquer.
1: Mm-hmm.
9: Et les gens, ils aiment pas les gros, c'est un peu des cons, mais bon, ils aiment pas les gros, quoi.
1: Ouais, non, mais je comprends pas, mais pourquoi qu'elles sont C'est ça que j'arrive pas à comprendre.
9: Pourquoi qu'elles sont plus grosses que les autres?
1: Non, mais pourquoi qu'elles sont, elles sont aussi mal vues que ça?
9: Bah ouais. Je sais pas, faut demander aux gens qui les voient mal. Toi, quelle est ta réaction quand tu croises une grosse?
1: Bah moi, personnellement, j'en vois, comme j'ai dit tout à l'heure, je sais pas si t'as écouté.
9: Vaguement, ouais, j'étais hors antenne.
1: Donc, bah attends, on va en discuter tout à l'heure.
9: Non, continue.
1: Non, mais attends, on va laisser parler quand même, on va laisser réagir et. Ne t'inquiète pas. Je vais répondre à ta question aussitôt après, d'accord ?
9: Bien volontiers.
1: Donc Yann ?
5: Bah moi je trouve personnellement qu'elles sont pas trop mal vues les grosses, je les trouve assez joviales, assez souriantes, je trouve qu'elles sont dans le délire, donc pour moi non, je les considère pas comme, comme des personnes à part. Mmh. Je vois en elles bah, des femmes, hein, avant tout.
1: Ouais, non mais, ok.
5: Ouais,
1: voilà. Yann, donc c'est toi qui viens de répondre, Gijo.
5: J'ai un bon point là. G.I. Joe, Gérard. J'ai un bon point.
1: G.I.
5: Joe. G.I. Joe. Alors moi, je pense très honnêtement que les grosses ne sont pas mal vues. C'est les gens qui les regardent ont peur de l'indifférence.
1: Non, mais je parle pas. Attention, ouais. Pas uniquement que les femmes. Hein. Attention, ouais. Faut pas tout.
5: Ouais.
1: Je parle des deux sexes. Hein.
5: Absolument.
1: Attention, parce que là,
8: mais bien sûr.
1: Faut pas faire allusion que sur une personne. Hein.
5: Bah non.
1: Je suis allusion sur les deux personnes. Hein.
5: Oui, il n'y a pas de sexe faible.
1: Non, il y a les deux. Il y a les deux, d'accord.
9: C'est comme les animaux, hein. Un chien obèse, c'est pas très gros, c'est pas très beau, je veux dire. Donc tu peux très bien mal voir un chien obèse.
5: Quoi. Ouais, mais ils sont sympas aussi, ils sont joviaux, ils sont joviaux. Bien, c'est qu'on peut les taper, ils ne courent pas après, quoi.
1: Non, mais attendez, pas tous en même temps. Fitch, c'est bon pour toi
8: Moi, je pense qu'il y a quand même un phénomène qu'on néglige, c'est il y a peut-être un petit peu de jalousie aussi, quand même.
1: Mais pour... Dans quel sens que tu veux dire ça?
8: Dans ce sens-là, de nord-sud, il y a peut-être un petit peu de jalousie dans le sens où t'es envieux, en fait. T'es envieux un petit peu.
1: Attends, 5 minutes. Attendez 5 minutes, je demande une question au standard. J'ai 4 personnes, c'est ça?
3: Oui, 4 personnes.
0: Oui, tu sais compter, c'est bien.
2: Juste une petite question de Gérard Mandebulot qui demande, Gérard, est-ce qu'on peut devenir un poivreau aux dents pourries après avoir fréquenté une obèse?
1: Je vois pas le rapport.
0: Moi, oui.
5: Je vois pas. C'est vrai. C'est dans l'enfance.
9: Pas,
5: c'est vrai.
3: Nous, on a une petite réaction standard.
5: Oui.
3: On nous a dit que généralement, les gens obèses sont mieux vus, justement parce qu'ils sont plus imposants, donc on a plus de facilité à les voir.
9: Mais c'est boule et bille.
5: C'est pas faux. C'est vrai, ça, Gégé, non?
1: De quoi?
5: Qu'on les voit mieux parce qu'ils sont plus volumineux.
9: Bah, on les voit pas plus mal, alors.
5: C'est de la physique et
1: apparemment, c'est ce que les réactions qu'on a au standard, donc moi...
5: Mais je cautionne.
1: Bah, je peux pas aller contre ce que les personnes nous disent au standard.
5: Ouais, hein.
3: Parce que moi, on m'a dit, tu mets une obèse ou un obèse derrière un arbre et un ou une anorexique, t'as plus de chances de voir l'obèse, donc elle est mieux vue.
5: Ça, c'est vrai. Perso, Gérard, c'est Yann Sodo, tu préfères les grosses ou les maigres?
1: Ah non, mais hé. Ça y est, c'est
9: tout à l'heure.
5: Il arrive, il vient d'arriver.
1: Non, mais c'est bon. Je vais pas m'éterniser sur ma vie privée. Vous en saurez plus en temps et en heure.
5: Ah oui, j'ai entendu avec Christine.
8: Ouais, tout à fait.
5: Et après Christine,
1: vous en entendrez plus en temps et en heure.
5: Ouais, GG.
1: Il y aura une libre antenne spéciale.
5: Sur Internet, de toute façon. Spéciale Christine. Il y aura un historique de tes boudins, donc.
0: Ça va chier, au hasard.
1: Zidjo, au revoir.
5: Désolé.
1: Et voilà, manque de peau parce que c'était sa voix que j'avais entendue.
0: Ouais. Ah, pas de chance. Hein.
5: Fils, pour revenir à mon histoire de la jalousie là, avec les obèses, est-ce que toi, par exemple, tu disais tout à l'heure que toi, tu manges pas beaucoup. Par exemple, soir, t'avais juste mangé un petit taboulé. Est-ce que toi, t'es jaloux quand tu vois une personne obèse en te disant qu'elle mange bien, qu'elle va souvent au restaurant, que tu vois des trucs comme ça?
1: Non, pas spécialement. De toute manière, chacun mange à sa faim. Hein.
5: Ouais. Tu crois que chacun mange à sa faim dans ce bas monde?
1: Bah, de toute manière, ça dépend des revenus qu'ils ont, c'est tout. Hein.
5: Ouais.
0: On va pas nous faire chier. Hein.
5: Voilà.
0: Hein.
1: Donc, chacun.
2: Ça dépend aussi de l'état des dents.
1: Non, mais ça. Ouais,
2: l'état des dents de la personne. Si la personne a les dents pourries, par exemple, a les dents bien pourries.
0: Comme certaines ici.
1: Certaines.
5: GG, est-ce que tu peux être obèse si tu manges que de la purée ou de la soupe ou des trucs comme ça, justement?
1: Non, quand même pas, parce que là.
5: Je pense pas.
9: Les sucettes au caca.
5: Ouais.
1: C'est ça qui vient de dire ça.
5: Ah, c'est vrai que les sucettes, ça fait grossir, hein.
9: Bah oui.
1: Ça abîme,
5: les dents, hein. Ça ruine les chicots, quand même.
9: Ça ruine les chicots, ouais.
0: Ah, Gérard, tu peux parler, là.
7: Non, Gérard. Ça s'est introduit dans la ligne, je sais pas comment s'est passé. Mais...
8: Qu'est-ce qu'il y a là?
7: Il y a monsieur
0: Mazur.
7: Hein.
0: Il y a monsieur
5: qui est
0: là.
5: Bonsoir, monsieur Mazur. Oui, allô, bonsoir, c'est monsieur Mazur à l'appareil. Allô, vous m'entendez?
0: Qu'est-ce qui est importable?
2: Il y a un problème là.
1: Qui est le portable?
5: Bien, écoutez, ce n'est pas moi.
0: C'est même là-bas, Gérard. Retourne-toi là, c'est même là-bas, je crois.
1: Non.
0: T'as pas un portable?
1: Qui est le portable?
8: Lève-en-bras là.
9: Je
5: vais
9: se rapprocher de la base, monsieur.
5: Allô,
1: portable.
0: Du calme. Maintenant, Gérard, du calme.
2: C'est bon, il n'y a plus le portable. Il n'y a plus le portable.
1: Voilà, ça commence à me gonfler, monsieur Mazur. Je ne veux plus vous entendre.
5: Attendez, je suis pour rien.
9: Il jouillait dans son cul.
8: Bonsoir, monsieur Mazur.
5: Oui, bonsoir, chers amis. Bonsoir.
8: Vous allez bien?
5: Oui, tout à fait. Je vous salue.
8: Vous arrivez tard ce soir?
9: Il crachait dans les yeux.
5: On y va. Écoutez, oui, j'étais tout à fait occupé. Je vous prie de bien vouloir m'en excuser. D'ailleurs, monsieur Mazur, comment dire, je me permettrai de vous faire observer que je vous ai écouté un peu plus tôt et j'ai cru ouïr un imposteur, n'est-ce pas? Quelqu'un qui se faisait passer pour ma personne.
1: Monsieur Mazur, pour l'instant, c'est moi qui pose les questions et c'est moi qui dit qui prendra.
5: Eh bien, absolument, monsieur Gérard.
1: D'accord.
5: Je vous écoute. Bien sûr.
1: Alors maintenant, vous allez répondre aux questions et
5: absolument.
1: Vous n'allez pas vous éterniser.
5: Tout à fait.
1: Parce que dans moins d'un quart d'heure, j'arrête, parce que ça commence à me gonfler, sérieusement.
5: Tout à fait, monsieur Gérard.
1: Clair, net et précis.
5: Absolument.
8: C'est cela, oui.
5: Tric.
2: Question de Mad Max qui demande, est-ce que 110 kilos valent mieux que 110 kilos?
1: Je répondrai pas à cette question.
5: Question de monsieur Bâtard.
1: Question de monsieur, de ta mère.
8: On parle pas des mamans.
2: Gérard, un point sur le net.
0: Gérard, un point sur le net.
2: On est à 12 916.
1: De manière, c'est
2: bien,
1: ça.
2: C'est une bonne moyenne. Hein. Ta moyenne est à 2.
1: Non, la moyenne, c'était
2: 2000.
1: De manière, il est moins le quart, donc ça va être la fin du débat, comme ça va être terminé.
0: Non, Gérard, je t'assure que non.
5: Poursuivez.
0: Oh, tu vas encore morfler, toi, vas-y.
1: C'est moi qui commande. De manière, si Max, il écoute, il m'appelle sur la ligne directe, je dis j'arrête, c'est tout.
0: J'arrête.
9: Niquez des manouches.
0: Voilà.
1: Voilà, ça continue. Alors, c'est Pedro, donc.
0: Ah, bah, non.
1: Question. La question est claire, nette et précise. Donc, terminez le débat. Ah bah, conclusion.
0: Non, il n'y a pas de conclusion,
2: c'est trop tôt.
1: Il y aura conclusion.
0: Non, il y a un disque qui est là, il ne peut pas partir.
1: Il y aura conclusion.
2: Vous les billes.
1: Non, il y aura conclusion du débat.
5: C'est un débat potable.
1: Non,
0: c'est allez, pas les auditeurs, demandez les questions.
1: Non,
0: allez,
2: Une question de Carlos Amoal qui demande est-ce que les cabines téléphoniques sont des portables pour obèses.
1: Non, il est hors de question que je réponde sur des conneries. Terminé.
2: Gérard, ressente le débat.
1: Je ne répondrai pas à cette question. Terminé. Mais
2: je te demande pas ça, je te demande de te recentrer sur le débat.
5: Allez, de
2: prendre en considération les centaines de milliers de personnes qui t'écoutent.
1: Non, mais même.
2: Moi, qui attendent ta réponse.
1: Il est hors de question que je réponde à cette question qui ne vaut rien.
8: Alors pose une bonne question, toi.
1: C'est la dernière. Et ça sera tout. Voilà.
2: Posez une bonne question.
8: Allez.
1: C'est la dernière.
0: Gérard, il y a Max qui veut te parler là. Téléphone, viens, on va meubler, on va raconter les conneries.
1: Je reviens, n'ayez crainte.
8: Non, on n'a pas qu'il est trop.
9: Il est parti où là?
2: Gérard se lève dans un costume.
5: Il se lève.
2: Tati.
8: Alors, il se lève.
2: Il prend le téléphone.
1: Ouais, Max.
8: Ouais.
1: Non, mais. J'arrête, hein, parce que c'est le bordel. Je préfère te prévenir tout de suite. Hein.
2: On t'entend pas, Gérard, ça sert à rien de faire ça.
1: Mais de toute manière, l'autre, il fait écouter toute la conversation à tout le monde, donc tu vois comment que ça se passe.
2: Gérard, tu passes pas l'antenne.
1: Le débat. Donc, moi, je fais une question et je fais la conclusion.
2: Oh mon Dieu, quelle odeur.
1: Mais attends, l'autre, il recommence, tu vois. Là, il te met le haut-parleur, vas-y, tu vois. Alors, tu le reprends. Non, mais attends, tu reprends Pedro. Là, regarde. Ben, ça y est, il l'a mis. Et en plus, il met le micro pour que tout le monde entende.
10: Il y aura des avertissements pour tout le monde demain.
1: Voilà, terminé. Attends, je te le repasse, Pedro, parce qu'il est en train de se foutre de ta gueule.
2: Max, t'es dur, hein.
1: J'arrête.
2: Je trouve ça dur et vachement crédible. Une question de Carlos à moi, là, vraiment. Est-ce que les obèses voulant participer au débat peuvent utiliser des téléphones cellulites? Il n'a pas entendu.
1: Non, j'ai pas entendu, justement.
2: Alors, une question de Carlos à moi, est-ce que les obèses voulant participer au débat de ce soir peuvent utiliser des téléphones cellulites?
1: C'est-à-dire, téléphone portable, non.
2: Des portables.
1: Okay. Il est hors de question que les personnes passent avec des téléphones portables dans les débats. Et ça, c'est ce que j'ai horreur d'entendre. Et ça, je peux rien dire parce qu'apparemment, sur les trois quarts des auditeurs qu'on a eu, on a eu des auditeurs Avec des portables.
11: Que n'est-ce tu pas... te fous dans ton cul.
2: N'est-ce pas au standard?
11: Non.
7: Oui, c'est vrai, parce qu'en fait, plus les gens vont et plus ils ont des portables.
1: Ben ouais, mais le seul problème qu'il y a, c'est que avec un téléphone portable, on les entend pas, parce que les trois quarts du temps, on croit qu'ils nous entendent, et en fin de compte, comme les trois quarts du temps, ils n'ont pas de batterie, donc automatiquement, c'est le bordel. Ouais.
7: Je suis d'accord avec toi, Gérard.
1: Les auditeurs, merci, vous restez, vous allez vous calmer.
11: Est-ce que vous pouvez
1: Gérard, vous allez vous calmer.
11: Parce que si tu veux, j'ai de quoi.
1: Merci.
11: Question de monsieur Cousin. Est-ce qu'on peut considérer les poteaux de but comme des cotons-tiges pour obèses?
1: Alors, au revoir à toi, Yann Sodo.
11: Pourquoi?
1: Merci. Voilà, terminé pour lui.
12: Allez, Bill.
11: Allez, une petite question, là. Allez.
1: Donc, c'est la dernière.
11: Attends, on va voir.
1: C'est pas vous qui commandez. D'accord.
11: Oui, allez-y, monsieur. Ouais,
0: c'est le chef, allez.
1: Maintenant, non, tu me l'es
11: c'est vous qui commandez, monsieur.
1: Monsieur Mazur, merci.
0: Voilà.
1: Donc, quand Céline aura terminé avec l'auditeur au standard, je vais y parler. Oui,
3: on a une question au standard. Qu'est-ce qui est plus gros qu'un obèse?
1: Est-ce qui est plus gros qu'un obèse?
0: Bah, deux obèses.
1: Bah, deux obèses, hein.
3: Bah, merci.
1: Bah, de toute manière, c'était pas une question, c'était une charade. Donc, c'est bon, Céline.
2: Bravo!
0: Ouais,
2: charade.
1: Céline, s'il te plaît, Céline, c'est bon, ça y est.
0: Gérard, on va peut-être y retourner là.
1: Non, attends, tu permets?
2: Il y a Gégé Ricane qui demande, Gérard, est-ce qu'on peut acheter une obésité sur Internet et en euros?
1: Non. Non, merci. On peut pas acheter des gens sur Internet et en euros. Donc, voilà. Merci, Esteban. Donc, merci Pedro.
0: Ah ben j'y peux rien, c'est les auditeurs.
1: Tu peux me couper ton micro. Non mais je te demandais, merci. Donc alors, je voulais dire, pour ce qui s'était passé tout à l'heure avec Céline, s'il te plaît, tu m'écoutes. Pour ce qui s'était passé pour tout à l'heure, je te présente toutes mes excuses.
7: Merci.
0: Bravo,
7: Gérard.
1: Voilà.
0: Quel homme.
1: Mais un grand homme. Je préfère dire que je ne veux plus que ça se reproduise dans les débats. On est bien d'accord.
0: Mais tu sais qu'elle allait pleurer.
1: Non mais attends. Pedro, pour l'instant, c'est pas toi qui commandes dans mes débats.
0: Mais c'est vrai, mais elle allait pleurer,
1: ouais,
0: je le dis.
1: De toute manière, c'est moi qui commande.
0: T'as été méchant.
1: Je m'excuse et c'est tout. Ça y est.
7: Surtout que Gérard, mon ami.
1: L'incident est clos. Point final.
2: Non, c'est la preuve, Elephant Man a un cœur.
1: Voilà.
2: Dire, c'est...
1: Parce que tout gentil que je suis, mais tout con que je peux être. N'est-ce pas, Pedro?
7: C'est évident.
0: Ouais.
2: C'est ce que t'as dit, c'est la plus grande vérité depuis tous tes débats. Surtout la fin.
0: C'est le premier truc intelligent que t'as dit.
1: On a bien à se mettre dans la tête que...
0: Faut y aller là, Gérard.
1: Ouais, ben voilà. Ouais. Donc on va terminer là-dessus. Voilà.
0: Allez,
1: alors, les personnes obèses vont-elles plus souvent au restaurant? On en a discuté assez tout à l'heure, des restaurants... Ça c'est une question et je pense que... Olbran.
13: Pizza
1: Burger et Monsieur Mazur.
3: Brun.
11: Oui, bien sûr. Oui, je suis là. Oui.
1: Monsieur Mazur.
11: Oui, je suis là, tout à fait.
1: Merci de répondre quand je demande si vous êtes là. Parce que,
11: absolument, c'est exactement.
1: Ça y est, je pose la question, c'est la dernière.
11: Bien sûr.
1: Les employeurs ont-ils le droit de refuser une personne obèse dans leur établissement? On va demander à Monsieur Mazur. Et pas trop long, s'il vous plaît.
11: Eh bien, écoutez, je dirais...
1: Et celui qui s'amuse avec le réveil, arrête!
11: Oui, tout à fait. Écoutez, je dirais que non, au regard de la loi, on n'a pas le droit de refuser une personne en fonction, n'est-ce pas, de son handicap physique.
1: Mais dans quel sens alors?
11: Dans quel sens? Je vous dirais que, par exemple, l'obésité peut être considérée dans certains cas comme un handicap physique.
1: Mmh.
11: Ne plus passer à travers certaines largeurs de portes.
1: Mmh.
11: Parce qu'il faut savoir, bien entendu, que nombre d'établissements, bien malheureusement, ne sont pas équipés pour recevoir les personnes qui ont une surcharge pondérale, n'est-ce pas?
1: D'accord. Fitz Burger.
14: En même temps, je suis d'accord avec ce qu'a dit M. Mazur.
1: Mmh.
14: En même temps, le chef d'entreprise a tous les pouvoirs au sein de son établissement, quand même.
1: Ouais, d'accord.
14: Tu connais le proverbe « Pierre qui roule n'amasse pas mousse », ça veut bien dire ce que ça veut dire, quoi.
1: Mm-hmm.
14: Chacun, tu vois, il fait ce qu'il veut, quoi.
1: Mm-hmm.
14: Je suis d'accord avec Monsieur Mazur, mais c'est quand même à nuancer, tu vois.
1: Mm-hmm.
14: Parce que voilà, il y a aussi ce côté-là qu'il faut prendre en compte. Je veux dire, faut pas le négliger, quoi.
1: Mm-hmm.
14: Et je pense que bon, t'es d'accord avec moi, quoi. T'es d'accord avec moi, non?
1: C'est dans le studio d'à côté, ça. Ah,
14: bon, ça t'empêche pas d'être d'accord avec moi.
1: Ouais, mais moi, je suis pas trop d'accord avec les employeurs, malheureusement.
14: Ouais, non, mais ça.
1: Non, mais bon.
14: On va pas rentrer là-dedans.
1: Hein. Non, mais de toute manière, c'est mon point de vue, c'est tout. Hein. Ouais, Holbrand, pour finir.
9: Eh bien, en fait, les employeurs, ils ont pas le droit de faire de la discrimination. Comme similitude, c'est dur à dire. En fait, on peut porter plainte. Si on a été victime de discrimination.
14: C'est vrai.
9: Bon, il faut
1: Attends, 5 minutes, Holbrun, je crois qu'il y a une question importante.
9: Mais je suis sûr qu'elle est super importante en plus.
1: Une question internet intéressante ou pas?
3: Non, on nous dit juste que les obèses roulent mieux que les gens de poids plus acceptable.
14: Ouais.
3: Donc pas très intéressante. Sinon, on est 12.
9: Il y a un coup de maintien.
14: Ah, oh là.
3: Hein? 12 000, pardon.
1: Ah bon, 12.
3: Je suis folle ce soir.
14: Des chaleurs.
1: 12 personnes sur internet, ça m'aurait. Et puis donc, pour terminer, Holbrun, le magicien.
9: Ok.
1: Pour finir.
12: Bonjour Gérard.
14: Bonsoir.
1: Le magicien.
12: Oui, c'est moi. Gérard.
14: Oh là.
12: C'est le magicien. Gérard.
1: Tu te fous de ma gueule là?
12: Pas du tout.
14: Il y a un blanc.
12: Je suis une personne de petite taille obèse, Gérard.
14: Ah, tu cumules toi.
1: Bon, hey. Tu vas demander à Céline comment qu'on participe dans mes débats, d'accord?
12: Je suis debout, Gérard.
11: Monsieur Gérard, pourrais-je me permettre de vous poser une question, s'il vous plaît? Ne s'agirait-il pas de votre
14: responsable? Oh là.
12: Je suis debout.
0: Oh là, qu'est-ce qui se passe? Attends, on va les mettre en attente deux secondes. Voilà. Bon, Gérard, tu voulais peut-être dire quelque chose?
1: Non, je voulais que Holbrun a terminé et puis le magicien lui dit au revoir.
0: Bon, bah alors.
12: Je suis debout, Gérard.
1: Voilà. Au revoir, le magicien.
0: On lui a dit au revoir, je crois, le magicien.
1: Donc, Holbrun, pour finir la question.
9: En fait, je voulais terminer en disant que.
0: Attends, hop. Voilà, c'est géré.
1: Vas-y. Ouais, Holbrun.
0: Vas-y, ma chérie.
9: Ouais, je voulais terminer en disant qu'il y a certaines professions où il faut quand même être assez lucide. Je veux dire, si tu fais 120 kilos et que tu présentes pour une place d'hôtesse de l'air, on ne prendra pas, quoi.
1: Ouais. Bah ouais, mais ça, de toute manière, on en a parlé tout à l'heure, je crois, dans la première.
9: Tout à l'heure, on a parlé des gros qui prenaient l'avion. Là, on parle des hôtesses de l'air obèses et ça n'a rien à voir.
14: Ouais, mais regarde.
9: Mais elle, c'est parce qu'elle ne peut pas passer entre les
14: allées. GG,
9: c'est
14: l'arrêt d'avoir.
1: Pedro, on peut savoir qui c'est qui s'amuse à mettre les infos?
0: Les infos d'eux?
2: Les infos de quoi?
1: Bah, je sais pas, j'ai des retours d'infos, ça commence à m'énerver.
0: T'entends des voix, toi?
1: Alors donc, Anapine pour finir, et on va faire la conclusion du débat.
13: Oui, bonsoir Gérard, bonsoir l'équipe, c'est Anapine. J'appelle de Saint-Quetard en Vaseline.
0: Bonsoir.
13: 118.
14: Que la force soit avec toi, quand même.
13: Yes.
1: Tu réponds quand tu veux?
13: La question, là, j'étais
1: les employeurs, employeurs ont-ils le droit de refuser une personne obèse dans l'établissement? Les informations dans les oreilles, ça suffit!
13: C'est quoi, c'est RMC, c'est quoi?
1: Alpine!
13: Ouais, Alpine. Donc, moi, je dis que non, les employeurs doivent embaucher, mais doivent pas faire de discrimination selon le poids,
11: sauf dans ton cul. Ni le physique.
1: Monsieur Mazur, restez poli quand même.
11: Ouais, écoutez, je n'ai rien dit.
9: Mais c'est vrai que ce soit Monsieur Mazur qui dit ça. Hein.
11: Ah.
1: Donc, alors moi, je vais répondre à la question.
11: Ouais.
14: Quoi foutre en tant que la question?
1: Alpine?
14: Ah bah non.
11: Bah non plus, hein.
1: Attention à ce que vous dites.
7: Manière,
1: c'est fini, alors c'est simple.
11: Ça, c'est Pedro
2: question,
11: avec
2: une question d'Anakin Skywalker.
11: Attention.
2: Qui demande: est-ce qu'un gros steward peut être considéré comme un obèse de l'air?
1: Oui, parce que justement, c'est ce que Holbrun disait, des personnes qui sont obèses, qui travaillent comme hôtesse de l'air ou comme steward, je sais pas comment ils font pour...
14: Hôtesse de l'air,
1: connard.
14: Hôtesse de l'art, c'est du bacon.
1: Et ta mère, c'est quoi?
14: Arrête de parler de ma mère, on va parler de la tienne, ça va mal finir.
1: Alors au revoir. Allez hop, Alpine.
14: J'ai débarqué, j'ai te claqué ta gueule, toi, ça va mal se passer, hein.
0: Allez, dis-lui au revoir, Céline.
14: Je te jure, je t'arrache ton dernier chicot.
1: Pidgeur, au revoir.
0: Ah, t'as laissé ouvrir des mots.
11: Mais pour moi, c'est
14: vie, tu vas pas comprendre.
1: Pidgeur, au revoir.
0: Voilà, donc, on va lui dire au revoir. On va lui dire au revoir.
1: Donc voilà, donc la question. Ouais, bah, Gérard, j'ai répondu.
2: T'as répondu.
11: Gérard, je veux ton dernier chicot. Je fais la collection de fossiles, moi.
1: Et Anapin, je t'ai dit au revoir.
11: Ah non plus, hein. Moi je suis là. Moi je squatte, laisse tomber, je suis bien.
2: Gérard, t'as une dent qui bave.
1: Donc alors là, c'est la fin du débat. Comme
0: mais non,
1: ça,
0: c'est pas la fin. C'est la fin
1: du débat.
0: Ça reviendra la semaine prochaine.
2: Gérard, t'as une dent qui bave.
1: C'est la fin du débat.
9: Il est moins 5,
1: c'est la... c'est la fin du débat, je fais la conclusion et c'est tout.
9: Mignon, on est attentif, monsieur Mazur, il a fait
1: c'est terminé.
0: Il a fait 3000 km, monsieur Mazur, pour venir nous parler.
11: Oui, bonsoir, c'est monsieur Mazur à l'appareil.
1: Bonsoir,
2: c'est Bill et Boule.
1: Le débat est clos.
9: Allez, pose ta question.
1: Le débat est clos.
0: Pose ta question.
9: Ta question, on perd du temps, là.
15: Je suis debout.
1: Il est hors de question que je termine comme ça.
13: Il faut faire une question, là.
1: Non. Le débat est clos.
14: C'est ta dernière.
1: Le débat est clos.
0: Bon, calmez-vous, calmez-vous. Gérard, on va conclure. Les auditeurs, on va conclure. Allez, on y va.
1: Anapine.
2: Anakin Skywalker qui dit comme quoi la conclusion du débat serait comme quoi un homme maigre peut faire un débat lourd.
1: Eh ben c'est bien. Exactement. Non mais c'est Anakin de la radio que j'ai demandé. Anapin.
13: Ouais. Bah alors je voulais revenir un petit peu sur l'accident de tout à l'heure. Bon t'as fait tes excuses donc c'est bien Gérard. Mais il faudrait pas profiter trop de ton pouvoir pour faire des choses incohérentes. Et sinon j'ai trouvé que c'était un bon débat. On a parlé avec respect des gens obèses et je trouve ça bien. Et je voulais saluer tout le monde et une bonne soirée à tout le monde.
2: Merci.
1: Bonsoir.
13: Bye.
1: Roger Suchard.
16: Merci. Alors Roger Suchard, j'arrive pour la conclusion. Hein. Mmh. Bah, j'ai écouté ce débat avec attention, c'était un bon débat. J'ai retenu, j'ai noté une phrase où tu disais « tout gentil je peux être, tout con je suis ». Je suis d'accord avec toi, je pense que t'es plus que tu peux être en fait. Et puis voilà, et puis bah, ton secret pour la forme, parce que c'est vrai que toi t'es pas épais quand même, c'est un petit verre solitaire et je sais que ça marche bien parce que voilà.
2: Ok.
16: Voilà.
2: Une question de Carlos Samuel qui demande est-ce qu'on surfe deux fois plus vite quand une obèse mouille sur le net ?
1: Non. Albran.
2: Ok.
9: Bah écoute, moi j'ai pas trouvé que c'était un bon débat. T'as gueulé, t'as posé des questions pourrites. Et en plus, j'ai cru les reconnaître, je crois que tu les avais déjà posées. Donc je suis franchement déçue là, de me coucher si tard pour si peu. Donc voilà, je te dis.
1: Alors, Olbran.
9: Vas-y, insulte ma mère, vas-y.
1: Non, mais tu peux me dire quand le débat a été fait.
9: Oh, t'as fait le même sur les régimes, il doit y avoir deux ans. T'as
13: la
9: fait
13: boulimie.
9: Comme
13: la boulimie, ouais, la boulimie, ouais.
1: Alors, je peux vous dire une chose.
13: Par contre, à l'époque, t'insultais pas notre mère à l'époque.
1: Eh, hein, je peux vous dire une chose. Je peux dire une chose, que ça m'étonnerait que ça fait deux ou trois ans que j'ai fait des débats comme ça, parce que ça fait plus de trois ans que je n'étais plus avec Max. Donc, alors, vous vous trompez.
13: Ouais, c'est
1: voilà, terminé. Monsieur Mazur, pour finir.
13: Eh bien, écoutez, je n'ai qu'une chose à déplorer, monsieur Gérard, n'est-ce pas, c'est d'avoir eu autant de difficultés pour arriver au standard. Il faut comprendre que je suis une personne très, très occupée.
9: Oui.
1: Albran, c'est terminé.
13: Je regrette d'avoir été voir les buts ce soir et de n'avoir pu participer.
1: C'est bon, c'est terminé. Attendez, monsieur Mazur,
0: attendez.
13: Bien avant.
0: Gérard, je vais t'expliquer un truc. Quand quelqu'un parle, il faut arrêter de le couper, il faut le laisser terminer.
1: Non, mais j'avais dit à Albran de terminer.
0: Donc, monsieur Mazur va conclure.
1: Donc, monsieur Mazur, pour finir.
13: Oui, donc je disais bien entendu que n'ayant malheureusement pas pu écouter le débat dans sa totalité, n'est-ce pas, ce que je déplore en premier lieu, car je le répète, j'étais bien occupé à aller voir des filles de joie qui me procuraient quelques plaisirs sensuel, eh bien je dirais que ce débat, n'est-ce pas, était des plus intéressants, parfaitement maîtrisé, une fois de plus, par votre talent, votre verve, n'est-ce pas ? Et Dieu sait que vous en avez une petite de verve, mais en tout cas, bravo. Voilà.
1: Merci, monsieur Mazur.
13: Alors, bien entendu, je poursuivrai en disant que l'obésité est un vrai problème de société.
1: D'accord.
13: Problème de société, n'est-ce pas, qui...
1: Comment monsieur Mazur, au revoir.
2: Non, mais c'est un problème de société qu'il faut soulever.
0: Oui,
2: Gérard.
0: Oui,
2: Gérard.
1: Laisse finir.
7: Gérard, on ne coupe pas les
1: gens.
13: Gérard, vous avez eu, bien entendu, l'expérience, n'est-ce pas, d'avoir si joui dire, bien entendu, auprès de vos différents auditeurs et auditrices, vous avez, d'après ce que j'entends, bien entendu, ce ne sont que des suppositions vécues avec une personne, n'est-ce pas, qui était victime de surcharge pondérale.
2: Et tu supputes, Non mais va plus loin parce que ça intéresse Gérard.
1: Bien
13: entendu.
2: Ça intéresse Gérard. Vas-y. Continue.
13: Bonjour, n'est-ce pas, bien entendu. Alors un problème de société qui malheureusement est beaucoup moins évoqué dans les journaux télévisés que par exemple l'insécurité.
2: Tu disais
13: les personnes âgées, y en a-t-il des obèses, y en a-t-il des maigres? Eh bien, c'est l'éternel problème que se pose le genre humain tout au long de ce siècle, monsieur.
1: Monsieur Mazur, au revoir. Bon, ça y est, ouais.
0: Pardon.
1: Donc, conclusion de l'Internet avec le sondage.
2: Alors, il y a beaucoup de gens, 97%, demandent quand est-ce que tu fais enfin un débat sur les obèses.
1: Non, mais ils ont qu'à s'ouvrir les neurones, je viens de le faire.
0: Je crois que monsieur Mazur a quelque chose à rajouter, attends.
1: Non,
2: monsieur Mazur.
13: Oui, tout à fait. Donc, je vous dis bien entendu que l'obésité est en train... fondement même dans notre...
0: Non mais c'est vrai.
1: Ça suffit.
0: Faut pas couper les gens quand même.
1: Ça suffit maintenant.
0: Ouais.
1: N'en profite pas.
0: Ouais, ouais.
1: Allez. Monsieur Mazur, au revoir.
0: Bah, salut, parle.
2: Est-ce que je peux poser une question sur qui tu sais?
3: On a une réaction standard. On nous dit, si tu fais intervenir des gens, t'as le monsieur Mazur.
0: Qu'est-ce que tu fais? Tu les mets tous à l'antenne, là. Arrête.
3: C'est, con, putain, c'est pour qu'ils réagissent.
0: Arrête. Putain, arrête, Gérard. Mais Gérard, il appuie sur.
2: Ah, une question sur Sandy.
1: Ouais, vous à toi. J'ai dit tout le monde au revoir.
2: Mais finis le débat, t'as pas conclu.
1: C'est terminé.
2: Les gens demandent quand est-ce que commence le débat sur les obèses.
1: Bon, allez hop, terminé. De toute manière,
2: il n'y a pas eu de débat sur les obèses.
1: Max a prévenu que demain, il y aura une réunion et je viendrai pour la
0: réunion sommet.
1: Donc voilà, terminé.
0: Bon, Gérard, je t'ai donné le titre de la chanson. T'as pas conclu, par contre, je crois. Hein.
1: Conclusion, de toute manière, à chaque fois, c'est toutes les semaines, c'est pareil. Vous m'avez saccagé le débat.
2: On avait une question sur Sandy, je peux pas la poser.
1: Non, il est interdit.
2: Il demandait si elle s'appelle Athènes parce que c'est la capitale de la Grèce.
1: Mais bon, c'est tant mieux. Bah, il garde sa conclusion.
2: Il a blanc de rue.
0: Laisse tomber la comparaison.
2: On n'a pas Mazur.
1: Non, c'est terminé.
0: Si, je crois, regarde, attends.
1: Mais c'est bon, c'est terminé. On termine combien sur le net?
2: Eh ben, on termine à cause de tes énervements et les gens attendaient enfin un débat sur l'obésité. Il n'a pas eu lieu ce soir. Bah, du coup, on est à 812.
1: Ouais, c'est ça. C'est ça. Je vais te croire.
2: Bah, regarde, hein.
1: Mais de manière.
2: Tu crois qu'il y a beaucoup
1: plus
2: de monde?
1: Non, mais j'y crois plus. Allez, hop, terminé. Donc, voilà, c'est la conclusion. Donc, là, vous allez retrouver Lucky pour la nuit.
0: Ah, et puis je crois qu'il y a quelqu'un qui veut dire un mot.
1: Non, mais.
2: Attends. 8120.
1: Sarcutage en bénol de repos, sanction. Au revoir, bonne nuit à tous!

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1: Ouais, les débats de Gérard sans Gérard. Gérard ! Gérard ! Allez ! Oh là là, c'est déjà le bordel.
2: Mais non, je te demande de combler.
3: C'est pas de sa faute, il me faisait une turlute.
1: C'est ce que c'est une turlute, au moins ?
4: Oh oui, c'est.
5: Eh oui, bah voilà, excusez-moi du retard. Donc, on venait de s'écouter quoi, Pedro ? Parce que moi, j'avais pas la fiche. Hein,
1: on va te dire après ce qu'on a écouté. On va te faire la fiche juste après, tu vas le dire.
5: Donc, bah, alors.
1: Un débat qui porte sur quoi ce soir, Gérard ?
5: Donc, les surdoués et sous-doués. Donc, et puis, donc, alors, au standard, vous avez Céline. Donc, vous pouvez toujours. Vous pouvez appeler au 0803 08 5000. Et donc, il y a.
1: C'est 0825 pour appeler, hein, pas 0803.
5: Ouais, 0825 08 5000. Et donc, il y a Céline qui est au standard avec Hervé.
6: Bonsoir Gérard. Donc,
5: bonsoir. Salut à tous. Sur le chat funradio.fr, donc vous avez Esteban.
4: Bonsoir Gérard.
5: Et à l'aria, donc vous avez Pedro.
1: Bonsoir Gérard.
5: Bonsoir.
1: Ça va, vos cochons ? Oh, je plaisante.
5: Alors, on va accueillir. Oula, j'ai un retour, mais.
1: Baisse-le.
5: Non, mais ça doit venir de.
1: Bah, mais branche-le à côté, Gérard, c'est pas très visuel en son. Voilà, voilà, c'est bon ?
5: Voilà, c'est mieux.
1: Voilà, c'est nickel. Bon, on a qui alors ?
5: C'est à peu près pareil, mais bon, on va travailler comme ça. Donc, on accueille pour ça Victor Huro.
7: Oui, bonsoir, Victor Huro, écrivain europhile, 119.9. J'appelle de Douai, bonsoir.
5: Ah, ouais, mais alors ça, donnez les fréquences parce que.
7: 119.9 FM.
5: 119.9, hein ?
7: Ouais.
5: Ok. Pierre Curie de Rungis.
8: Ouais, non, c'est Pierre Curie Lingus, et j'appelle de Douai aussi. Pareil, 119.9.
5: Bon, ben, on n'a rien, on va rien qu'avoir des gens du Nord.
8: Oh, c'est un débat sur Douai, donc.
5: Et Vigo Stel, ouais, de Douai, bah, 119.9.
9: GG, bah, moi aussi, j'appelle de Douai, hein, tiens, c'est un hasard. 119.9.
5: Ouais, et puis Biquette, je pense que c'est 172.9, c'est ça?
10: Oui, j'appelle d'Arras, bonsoir.
5: 172.9.
10: Biquette, 28 ans, d'Arras, bonsoir.
9: Bonsoir, Biquette.
8: Une Arrasienne.
10: Oui, une Arrasienne arrageuse.
5: Comment, là?
10: Bonsoir, Gérard. Bonsoir tout le monde.
8: Ça va bien?
10: Oui.
9: Non, bah, tranquille.
8: Tranquille.
5: Ça va, allez. Ça y est. On commence pas?
9: Bonsoir Gérard.
5: Attends, on a dit bonsoir à
8: bonsoir
5: tout le monde.
8: Pedro.
1: Bonsoir tout le monde. On va y aller, hein, Gérard.
10: C'est toi.
5: Alors, d'après vous.
8: Salut Céline.
10: Bonsoir.
5: S'il vous plaît. Attendez. L'équipe, vous leur dites une chose, vous leur dites une bonne poids pour toutes. Céline, Hervé, et puis Esteban, et puis.
6: Oui, Gérard, pas de problème.
9: Bonsoir Céline, bonsoir Hervé, bonsoir Esteban.
8: Bonsoir Esteban.
5: Pedro! Les auditeurs te parlent, merci de les écouter.
1: Oui, mais on parle derrière, qu'est-ce qu'il y a ?
5: Donc,
1: bonsoir tout le monde.
5: Monde.
1: Voilà, je crois qu'on va attaquer.
5: Ça y est.
9: Bonsoir Hervé.
5: Bon,
10: bonsoir Victor.
5: Non mais répondez-leur, parce que sinon on va entendre que ça toute la soirée.
9: Bonsoir Hervé.
5: Esteban.
10: Bonsoir.
5: Réponds-leur. Réponds-leur.
4: Bonsoir.
5: Bon, ça y est.
4: Bonsoir à tous.
9: Bonsoir.
5: Ça y est, c'est terminé.
10: Bonsoir mon cœur.
4: Bonsoir Gérard.
5: Allez, c'est parti.
10: C'est qui part ?
5: On est parti. Alors, d'après vous, peut-on guérir une personne surdouée ou sous-douée ?
9: Oh là là là là.
5: Ah, bah oui.
9: Ça
5: hein.
9: Commence bien, ouais, mais c'est chaud.
5: Ah non, mais.
9: C'est du bon débat.
5: Bah, de toute manière, on va. Je vais vous dire une chose que là, comme je sais très bien que ça va sûrement se terminer en décatombe.
8: Ah non, je pense pas.
10: En décatombe,
5: J'ai pas envie. Alors donc, on verra petit à petit comment que ça se passe. Alors, pour Victor.
9: Victor Huro, bah écoute, moi je pense que c'est quelque chose d'inné, hein, quand tu l'as, que ça soit dans un sens ou dans l'autre.
5: D'inné ?
9: Ouais, d'inné, c'est quelque chose d'inné. C'est-à-dire que tu sois sûr ou que tu sois sous, a priori tu peux pas t'en débarrasser. Hein.
10: Tout à fait.
9: Mm-hmm. Ah, t'es collé avec pour la vie entière.
5: Ouais, mais je pense pas, moi.
9: Ah bah si, attends, tu connais, toi, des manières de soigner un petit peu ce genre d'affection ou pas, toi tu...
5: Bah, de manière, si on fait un débat là-dessus, c'est qu'on a eu un auditeur une fois dans l'émission de Max.
8: Ouais. Un surdoué ou un sous-doué ?
5: Un sous-doué, hein.
9: Un sous-doué, ah bah il y en a plus souvent qu'une fois, là.
5: Non, mais ouais, Ouais, bah, en fin de compte, on n'aurait pas dû faire sous-doués, c'est plutôt les sous-doués. Hein.
9: Ah mais non, mais les deux sont bien, attention. Ouais, hein, oui. Je pense aussi, hein.
5: Non, mais même, je pense qu'on va faire, on va pas mélanger, je vais simplement mettre sous-doués.
9: On peut faire un peu des deux, ouais, un peu des deux.
8: Sous-doués, ça regarde un peu plus mix. Déjà, donc... Faut pas mélanger les sous-doués, ouais, sinon c'est pire.
5: Ouais, mais faut pas mélanger tentacule et encuptasseur, c'est
9: toi,
5: ça
9: attends, tu te sens plus proche des sûrs ou des sous-doués, toi,
8: GG? C'est une bonne question, ça, hein.
5: Moi, plutôt des surdoués.
9: Plutôt des surdoués, ouais. Ouais.
8: D'accord, donc non, c'est vrai, ça part bien, là.
4: Mm-hmm. Sur le net, il y a quelqu'un qui dit apparemment ce soir, Gérard est complètement sous-doué.
10: C'est pas faux.
5: Ah bon, bah d'accord. Donc, ça... Comment
8: ouais, je disais que t'étais un peu plus sous, quand même.
9: Ah, que doué.
10: De temps en temps, ouais.
8: Doué, quand même.
5: Ah, parce que j'avais compris autre chose.
9: Ah, non, sous.
5: Ouais. Pierre Curie.
8: Bah, moi, je dirais que pour guérir déjà les surdoués, je pense qu'ils n'ont pas besoin. Je pense qu'ils ont déjà une intelligence assez suffisante.
5: Mm-hmm.
8: Par contre, les sous-doués, c'est vrai qu'il il existe certains médicaments pour les guérir.
5: Ouais, mais quoi comme.
8: Des antibiotiques, tu sais, du Vaporubs.
5: Attends. On va laisser parler tout le monde.
8: Oui.
5: Et puis on va essayer de voir à ce que tu veux en venir. Parce que je vois pas du tout.
8: Il y a des traitements pour ces gens-là.
9: Ouais, moi je vois. Moi,
5: Vigo.
9: Bah, écoute, moi je pense comme l'auditeur, quoi. Déjà, c'est pas sale, ça se soigne très bien. Un petit suppositoire dans les fesses et hop, t'es guéri, quoi.
5: Voilà, et par contre, s'il y a quelqu'un. S'il y a quelqu'un qui avait un portable, qui essaye de se mettre comme il faut, parce que à un moment donné j'ai un retour de j'ai un Larsen mais qui est pas bon, hein.
9: Des oreilles qui sifflent, non?
5: Non, mais j'ai un Larsen là, c'est pas tellement bon, hein.
9: Des acouphènes?
5: Non, mais j'ai un Larsen. Si je vous dis que si, parce que je sais que doit y avoir quelqu'un qui avait un portable.
8: Ah non.
9: Ah moi j'ai un fixant.
5: Céline.
8: J'ai de la caillasse.
6: Oui Gérard.
9: Ah bah tiens, on en parlait.
4: Gérard, c'est ta montre. C'est ta montre.
5: Non.
4: À chaque fois que tu rapproches ta montre, ça fait de l'arsène.
9: Ou alors c'est ta jambe.
4: T'entends, regarde.
5: Non, il y a...
4: Non, c'est ton pivot. C'est ton pivot en fer.
5: Non, il y a un portable quelque part, là. Je veux pas entendre ça.
9: Attends, c'est quoi comme... C'est sur fixe ou sur portable?
5: Bon. Donc, Céline, apparemment, c'est rien que des pics.
6: Ouais, c'est que des fixes, je t'assure.
5: Ok. Donc, Vigo.
4: J'ai une question de tomate. Je peux me permettre. Mm-hmm. Est-ce que les surdoués pratiquent la surdomisation et les sous-doués pratiquent la sous-domisation?
9: Oh, c'est bon ça.
5: Attends, là, si on commence déjà à parler de cul,
9: attends,
5: à moins le quart, je crois qu'il commence à faire fort.
8: Oh, lâche-toi, libère-toi.
5: Attends, déjà, la sodomie.
8: La planus.
5: Ouais, bah voilà, merci.
9: Ah, c'est vrai qu'on casse le cul un peu quand même.
5: Bah ouais, mais attends, on va commencer. Hey, c'est pas un débat sur le cul. Hein, pour un sang, d'accord.
8: Mais ils baissent aussi ces gens-là.
9: C'est vrai, ils ont une sexualité aussi.
5: Ça dépend, parce qu'à mon avis, l'auditeur qu'on a eu, lui, apparemment, il a des problèmes.
9: Attends, c'est des gens comme toi, GG, hein.
5: Non, merci pour celui qui s'amuse à appuyer sur les touches de téléphone.
10: Mais c'est pas cool.
8: Hein, que j'ai un exemple, moi, tu sais, Victor Hugo, c'était un surdoué.
9: Victor Huro.
8: Ouais, voilà, Victor Hugo, c'est un surdoué, et puis il donnait dans de la boliche, dans de la paysanne, il y allait, hein.
5: Eh, commencez pas parce que il me semble que j'ai reconnu certaines voix, d'accord? Alors commencez pas à vouloir jouer les pranjos, d'accord?
8: T'es déjà venu à Douai?
5: Ouais, non mais commence pas à jouer les pranjos, Tony.
9: Mais attends, GG,
5: commence pas à jouer les pranjos, Tony.
9: Non là c'est Victor. Hein.
5: Non mais de toute manière il y en a un qui il y en a un des trois. Bah cette manière, j'ai vous êtes tous de Douai.
10: Mm-hmm. Hein?
9: Attends c'est un hasard.
5: Ouais, non mais de toute manière j'en connais un. Qui a l'habitude de passer régulièrement dans mes débats.
9: Attends, on l'a eu en tête.
5: D'accord.
9: Tenu, hein.
5: Non, mais même.
8: On n'est pas au courant.
5: Mais t'es pas au courant, toi. Fais gaffe parce que toi, t'es sur la ligne 3. Et apparemment, c'est toi qui t'amuse à être Tony, d'accord?
8: Vous confondez, moi, c'est Pierre.
5: Ouais, c'est ça. Alors, commence pas à jouer les pranjos, d'accord? Parce que sinon, je vais faire comme la semaine dernière.
9: Et toi, GG?
5: Écoutez-moi, je vais faire comme la semaine dernière.
8: Ah non, revenons dans le débat.
5: Je vais virer tout cela. Et je vais garder que le maximum.
8: Parce que
5: là, il était hors de question que vous passiez dans les débats. Ouais. D'accord? Clair, net et précis. D'accord?
9: On va revenir sur Victor Hugo, là, tout à fait.
5: Non, mais pour l'instant, on va demander.
9: Est-ce que t'as lu Notre-Dame de Paris, toi, GG, ou Les Misérables, un truc comme ça? Toi, c'est plutôt Les Misérables, quand même, non?
5: Bon alors Bigo, au revoir.
9: Mais non,
5: ce coup-là, je te dis au revoir. Je te dis au revoir.
8: C'est une question là sur les
5: je te dis. Je te dis au revoir.
9: C'est une question à deux
5: je
9: fois,
5: te
9: hein.
5: dis.
9: C'est pour
5: voilà.
9: un camembert.
8: Pas les comédies musicales.
5: Non parce que là apparemment. Oui,
6: Gérard, Céline. C'est pas Vigo qu'il faut virer, c'est Pierre.
8: Et puis quoi encore?
6: Parce que Vigo, il a rien dit.
5: Ah donc c'est Pierre qui s'est fait passer pour Tony? Ah bah alors tu...
8: Ah non,
5: donc dans
8: ces cas-là,
5: tu laisses...
8: Je comprends plus rien, là, je m'appelle comment, là?
5: Non, non, tu laisses Vigo, Céline, et tu vires Pierre.
0: Il y avait injustice, là, quand même, hein.
1: On vire Pierre.
5: C'est tout.
1: Bon, on vire Pierre. Voilà. Oh. On va le récupérer après, hein, vous inquiétez pas.
5: Non, non,
1: au standard, je disais.
5: Non, non, mais il n'y a pas qu'on les récupère sous d'autres noms.
0: Ah, il y a de la dénonce aujourd'hui,
5: d'accord,
0: là.
5: Bon, Gérard... Parce que là, j'ai les 24 lignes qui sonnent, et moi, je veux comprendre des gens.
1: Gérard, on va peut-être enchaîner sur le débat, maintenant.
5: Ouais, donc, bah ouais. Alors, qui c'est qui restait qui n'a pas répondu?
10: Moi.
5: Biquette.
10: Oui, Gérard, bah écoute, j'étais au standard, j'ai pas écouté la question, tu peux répéter, s'il te plaît?
5: Alors, d'après vous,
10: oui.
5: Peut-on guérir
10: oui.
5: une personne surdouée
10: oui.
5: ou sous-douée?
10: Oui, oui. Bah écoute, effectivement, donc être sous-doué à notre époque, c'est une maladie quand même pas très répandue, mais quand même. Allô, allô?
5: Oui.
10: Ouais, donc je disais que c'est une maladie, voilà, hein, qui était pas très répandue. Mais effectivement, on peut tout à fait guérir ce genre de maladie à coup d'antidépresseurs et de tranquillisants, parce qu'effectivement, tu vois, à long terme, ça peut entraîner une dépression de type profonde.
5: D'accord.
10: J'ai plombé l'ambiance, excusez-moi.
5: Non, mais même, je pense qu'à mon avis.
10: Quand même, c'est.
0: Non, mais c'est vrai, est-ce que t'as entendu parler du nouveau médicament, là? C'est des antidépresseurs en suppositoire effervescent.
10: Absolument.
0: Et il paraît que c'est super efficace, en fait.
8: Ça t'explose dans les fesses,
0: il paraît. Ouais, il paraît que ça te met un coup de boost, mais un truc de dingue, hein.
8: Du Locavital.
0: Du Locavital.
5: Ouais, c'est cela, oui.
0: Il y a des pays de l'Est, en fait. Attends. Et franchement, ça booste la nuque.
8: Ah, ça cartonne, hein.
10: Je te file. C'est la cartonne, hein.
0: Ah, ça booste la nuque, quand même.
5: J'en connais, il est en train de se marrer.
10: Ah oui, attends, il est excellent le mec là, hein. Il est bien.
5: Ouais, on va accueillir.
0: Toi, Gégé,
8: okay, on va te gérer, toi. Attends, il y a 7 moyens de pécho le numéro de Biquette en antenne là.
5: Non.
10: Ah, un petit peu quand même.
5: Hors de question.
8: Tu rendez-vous là.
5: Super Hostide.
10: Bon, on enchaîne.
11: Oui, bonsoir, c'est Super Autiste. J'appelle de Chico les Trous.
5: Ouais, 112.
11: Voilà, 112.
0: Bonsoir, Super.
11: Bonsoir à tous.
0: Bonsoir, Autiste.
5: Bon alors, tu réponds à la question?
11: Ah, je n'ai pas suivi la question, j'étais avec Céline,
5: alors...
11: je viens d'appeler là.
0: On est sur les suppos effervescents là.
11: Ah, sur les antibiotiques donc.
5: D'après vous, peut-on guérir une personne sous-douée ou sous-douée?
11: Oui, je pense que la médecine a fait ses preuves dans le domaine des sous-doués pour les guérir, pour faire en sorte que ces gens-là puissent s'épanouir et avoir une vie normale, hein, comme les surdoués.
10: Absolument.
5: D'accord, ouais. Ah bah punaise.
8: Non mais il a bien répondu.
0: Mais toi t'as des petits remèdes, toi Gégé, des petits remèdes de grand-mère, des trucs de famille pour...
5: Non,
0: je sais pas.
5: Comment
0: Oula.
10: Qu'est-ce qu'il a dit?
0: Oula.
5: Là, je crois qu'on va pas être d'accord longtemps, les enfants.
0: On parle pas des mamans, là.
10: Bon, on va se calmer, hein.
8: En même temps, si tu m'appelles ton gosse, t'as déjà remis.
5: Alors, attention, je viens au hasard.
10: Calme-toi.
1: Hop là, on les met deux secondes en attente.
5: Ah,
1: ok, on peut y retourner.
10: C'est reparti. Ok.
5: Ah, ce coup-là,
1: tu me plais, toi.
5: J'y ferai pas de cadeau.
8: Non, mais Gérard, t'as pas répondu à la question de l'autre.
10: J'ai une petite réponse, s'il te plaît.
8: T'as pas des remèdes de famille, là, non?
5: Non.
8: Non, aucun.
10: Même pas.
5: Non, j'ai aucun remède, et de toute manière.
10: Bah, il est pas concerné par la question, surtout. Il est pas sous-doué, mon GG. Hein.
5: D'accord, merci, Biquette, ta réponse.
1: Mais Gérard, toi, t'es plutôt surdoué ou sous-doué?
5: Les deux.
1: C'est vrai? C'est-à-dire?
10: Intelligence mitigée.
5: Voilà, tu vois, on répond à ma place donc.
1: Elle a dit quoi? T'as dit quoi?
10: Intelligence mitigée.
1: D'accord.
10: Moitié-moitié.
1: Vous faites dire ça.
8: Vous faites un peu vieux coupe.
10: Voilà, oui, vieux coupe.
5: Attends, ouais. Hervé, s'il te plaît. Au lieu de me donner ça. Hervé! Pas Hervé.
4: Moi, c'est pas Hervé.
5: Esteban, au lieu de me donner ça, tu le dis toi-même. Et ça, je réponds même pas. Ça sert même pas à rien. C'est même pas la peine de poser des questions comme ça, parce que ça, des trucs comme ça, on ne fait pas un débat pour l'instant là-dessus.
8: C'était quoi la question?
4: Il y avait une question d'auditeur qui demande: est-ce que tu suces tête de bite?
5: Et je l'ai pas lu. Non, mais après.
4: T'as un beau cul anonyme.
10: Ça, c'est vrai, ça.
4: Mais je te l'ai pas dit, Gérard.
8: Il a un beau cul.
10: Ah, mais grave. Hein.
8: Bah, réponds à la question, j'ai dit: est-ce que tu suces?
5: Non!
8: Pour un tic-tac. Bon, allez, libère-toi. Pour
0: un sneakers.
5: Hey, je sens que tout à l'heure, vous allez tous faire boum-boum et je vais en garder qu'une.
10: Ah, comme par hasard.
1: Tu garderais qui?
8: Gérard, il veut faire des jardins secrets.
5: Hein. Ouais, non. Mais ça, les jardins secrets, c'est mon problème, c'est pas le vôtre.
1: Je crois qu'on a quelqu'un là, Gérard. C'est qui
10: Gérard?
5: Bien sûr. Encore un. Vous me le faites exprès au standard ou quoi?
6: Gérard, c'est surdoué, alors il faut bien prendre des gens de doué.
12: Allô, allô.
6: Moi, j'avais compris que c'était sur la ville.
1: Ah, bah ouais, c'est ça le débat.
6: Désolé, moi, je croyais que c'était surdoué et sous-doué, mais.
5: Ouais, genre, c'est les deux.
13: C'est pour ça qu'on vient de douer.
6: Mais oui, les villes sous-douées et les villes surdouées.
4: Arras, voilà. C'est juste en dessous de Douai.
14: Mais sous-douée, c'est une toute petite ville.
4: Et
14: Douai, tu comprends pas.
4: Et surdoué. En fait, ils sont.
5: Département,
14: Gérard, département de surdoué.
5: Alors attendez que j'ai
14: il sait pas
5: travailler son débat. 72.
13: Attends, Douai, c'est quand même à côté de ce qu'on a déjà.
14: La honte 72.
5: Bah si
14: 72, c'est Procto.
5: Mais non, le 72.
14: 72, c'est Procto. 73, c'est Procto.
13: Gérard, très très sous-doué là.
5: Mais c'est la Sarthe, le 72. Mais attendez, laissez-moi finir.
13: Bah vas-y, réponds.
5: La Sarthe, c'est le 72.
14: Non, c'est Procto. La Sarthe, c'est 59.
4: T'es un peu sous-doué. Hein.
5: Mais non, Lille, c'est 59.
1: T'es un peu sous.
14: Ah non, Lille, c'est
13: plus 59.
14: Pas depuis les événements.
13: Absolument.
14: Ah non, Gérard, non, sans déconner.
5: Mais, mais 59, c'est quel département?
14: 59,
5: c'est bien le département de Lille.
14: Non, c'est plus ça, c'est fini ça.
1: C'est fini, ça a changé.
14: Depuis le passage à l'euro. Le passage à l'euro.
5: Le Pas-de-Calais, c'est 62.
14: 62, mais en euros, ça faisait 11. C'est fini, tout ça.
5: Mais non, ça fait 26.
13: N'importe quoi.
1: Mais si, c'est depuis le passage à l'euro. Réfléchis, on divise par 6,5.
5: Non, attendez.
14: Gérard, Paris. Paris.
5: Non, je parle.
13: Paris, c'est 26. GG, il a eu ton bac quand même.
5: Non, mais Paris, 75, c'est dans le 98.
13: Dans le Calvados.
5: Mais non, c'est... Oh là là.
13: Il manque le numéro complémentaire, la balance ton QI, là.
5: Non, mais attendez. Mais attendez, le département 62. Mais attendez.
13: Gérard.
5: Attendez,
14: laissez-le réfléchir.
1: Attendez, chute deux secondes. Alors Gérard.
5: Non, laissez-le en rentrer.
1: Okay.
5: Le département 62, c'est bien le département du Pas-de-Calais.
1: Mais non.
14: Maintenant, on dit plus Pas-de-Calais.
1: Ça a changé,
5: mais
1: Gérard.
5: Depuis quand?
1: Mais depuis le passage à l'euro, mais tu ne comprends pas?
13: Allez, là, un débat sur les autistes, là, faut que ça se. Allez, sur les culs de jatte aussi, tant qu'à faire.
14: On dit plus Pas-de-Calais, on dit encore du Nord.
13: Absolument.
5: Ouais. Mais attends, le Pas-de-Calais, le Nord. Parce qu'il y a.
13: On s'en fout.
5: Il y a Lille, qui est la limite de la frontière belge.
13: Okay, de la Hollande. Bon, allez, l'alcoolique, là, passe à la suite, merde.
15: Allez, fais pas ton mongol.
1: Il a dit allez l'acolyte. Arrête.
5: Non, j'ai entendu l'alcoolite. Terminé.
13: Non, c'est l'acolyte.
14: Acolyte.
1: Il a dit l'acolyte, tout le monde l'a entendu, Gérard.
13: Ouais, on va dire surdoué acolyque.
14: Puis c'est pas grave d'avoir une petite acolyte le soir.
5: Bon.
13: Allez.
5: Alors, on va poser la question et. Bah non, on va pas mettre un disque, malheureusement.
13: Bonsoir, est-ce qu'on peut m'accueillir?
16: Bonsoir.
5: Mangeneux de Douai.
16: Je m'appelle Mangeneux, je suis sur Douai.
13: Bonsoir. T'es une voix charmante, Mangeneux. Hein.
16: Merci, salut, Mangeneux. 19.9. Bonsoir tout le monde, les auditeurs, les
13: soirs. Bonsoir.
16: Gérard, bonsoir.
5: Bonsoir.
13: Il y a moyen de pêcher ton numéro en antenne aussi?
5: Oh, hey.
13: Attends, j'essaie de haut.
16: N'en fais pas trop.
13: Bon, ok.
5: Alors, maintenant, vous allez vous calmer? On a assez déconné sur les départements, alors que je connais très bien ma géographie, mais c'était pour savoir à peu près comment vous allez réagir. Mais il y en a une d'une manière qui m'a dit que j'avais tout faux. Donc c'est pas grave, elle va me faire des heures supplémentaires. Alors d'après vous, d'où vient l'étymologiquement ce vieil...
13: Comment
16: l'étymologiquement.
5: Ce vieil adage, à savoir, belle parole, tu buveras... Surdoué, tu deviendras mon frère.
13: Ou la tâche qui traduit là parce que.
16: Waouh!
14: Non, il a un taux d'éthiologie très très fort ce soir.
16: Putain, t'as ouvert le zico.
13: C'est chaud là.
5: Mais alors, mange-neux.
16: Bien sûr. Je pense que c'est une parole de surdoué qui incite la population à y tendre, en fait, en ingurgitant des boissons illicites. Peut-être parlait-on à l'époque de l'absinthe.
13: Je suis d'accord.
16: Voilà.
13: Moi aussi, je suis d'accord.
16: Moi aussi.
5: T'as dit quoi, Mangeneux, parce que je discute avec Pedro en même temps.
16: Ok, ça fait vachement plaisir. Hein. Bah, demande à quelqu'un d'autre.
5: Mangeneux.
16: Oui.
5: C'est pas Biquette, c'est Mangeneux.
16: Oui.
5: C'est Mangeneux, alors.
16: Oui. Oui, Mangeneux. Tu veux que je répète?
5: Voilà, ta réponse.
16: Ma réponse, c'était que je pensais que c'était une parole de surdoué qui tendrait à rendre les personnes aussi surdouées qu'elles en les invitant à ingurgiter des boissons illicites telles de l'absinthe.
5: D'accord. Mm-hmm. Super
8: autiste.
5: Super autiste.
8: Ouais, bah pour moi, éthiquement, ça veut pas trop dire grand chose.

0: pneus.
1: Mais j'ai juste les cartons, c'est question. Hein.
2: Qu'en penses-tu?
0: Justement, je réponds à la question.
2: On t'écoute.
0: Donc c'est une personne qui lit dans un bouquin, mais au fur et à mesure qu'elle tourne les feuilles, elle pense à autre chose.
1: Ah d'accord.
2: Ouais, c'est ça, ouais.
3: Gérard, t'as fait tomber un pou dans ton sandwich.
1: Ah,
0: oh merde, allez, je vais faire un... Allez, attendez avant que
1: c'est une crotte de nez, c'est rien.
0: Alors, Vigo.
2: Au revoir.
1: Bah, t'sais, moi j'ai déjà répondu, Coco.
0: Non, mais hey, Vigo.
1: Oui.
0: Ça fait déjà deux fois que tu commences à m'insulter, ouais. Donc je te dis au revoir.
1: C'est chaud, pas...
0: Au revoir.
1: Arrête de le traiter d'alcoolique doué.
0: Fais gaffe, super autiste.
1: Non mais j'ai entendu, c'est pour ça que je te le dis, je te le répète.
0: Ouais, non mais fais gaffe aussi parce que toi tu risques de partir derrière. Alors comment distingue-t-on un sourdoué d'un sous-doué? Alors 95% de la taille de ses lunettes, 70% à l'écart encouru entre ses dents, 50% au carnet de notes, 30% à la taille de son sexe. À la taille de son sexe, 7% à la fréquence. Hey! Mais merde, ouais, attends.
3: C'est sur les lunettes.
0: Ouais, c'est bon. Et 7% à la fréquence de. Patule de l'ancienne. Alors là, j'ai un truc de Gérard Damery, sous-doué avec des lunettes, né à Douai en 1850, professeur d'éducation physique et psychologique appliquée, maître d'école française d'éducation physique. Il invente le cinéma, il meurt en 1935, voilà donc.
2: De quoi ? Il était sous-doué, lui ?
0: Ben, apparemment, c'était un sur-doué.
4: Il habitait sur-doué.
0: Il habitait à Douai, bien sûr.
4: D'accord.
0: Et après, on a Henri de Edmond Cross sur Douai. Donc, alors, peintre sur Douai, il sera avec le groupe, il sera et signe. Oh là. Les néo-impressionnistes ou punctilistes.
1: C'est fini le match.
0: Ces œuvres sont. Oh, vous arrêtez là, oui.
2: Pas facile.
4: Ah, Gérard, vas-y, continue à lire.
0: Alors, les néo-impressionnistes. Oh là,
1: j'ai l'impression que
0: c'est bon.
2: C'est pas l'habitude.
0: Non, mais bon.
1: Quand tu lis, Gérard, on a l'impression que tu souffres.
0: Non, mais attendez, parce que déjà, il y en a qui n'arrêtent pas de me faire des misères ici, alors dans le studio. Donc c'est bon, hein.
4: Bon, Gérard, ce qu'on va faire, c'est que tu vas poser la question suivante, on va écouter un peu de musique.
0: Voilà, donc.
4: C'est de la fille, je crois. Ouais, c'est bon.
0: Donc, ça, c'est bon. Donc, alors.
4: Vas-y, pose ta question. On va mettre les gens en attente et on va y aller.
0: Alors, pensez-vous que les animateurs télé ou radio sont-ils surdoués ou sous-doués? On va s'écouter les sous-doués ou surnoués de Zeroun. Et on se retrouve tout de suite après au 0825 08 5000. Vous pouvez toujours nous appeler. Merci.
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0: Et voilà, rebonsoir à tous. Donc, on venait de s'écouter les sous-doués sur Noué de Zoroun. Donc, vous pouvez toujours nous appeler au 0825 08 5000, et pour les Belges, 033 0825 08 5000, sur le chat www.funradio.fr. J'aurais bien voulu savoir à peu près, Esteban, combien qu'on était.
3: Alors, pour l'instant, on est à 2111, et il y a beaucoup de critiques sur le débat qui disent, Gérard, toi-même, t'as pas l'air très intéressé sur le débat, tu devrais plus rentrer dedans, parce que pour l'instant, t'as pas l'air très passionné par ce que tu fais.
0: Si, mais s'il y a des questions qui servent à rien sur le net, c'est pas la peine de les poser. Donc, si on n'est pas beaucoup, donc tant pis. Oui, Hervé.
3: Ah, mais nous, on a eu la même réflexion au standard. Ouais.
0: Ouais, mais de manière au standard.
3: T'es mou.
0: Non, mais au standard, j'ai bien vu que par moment donné, vous faites rien. Hein.
6: On nous a dit que t'étais pas doué, en fait.
0: Ouais, non, mais donc on va accueillir Jean-Mimi, donc qui vient d'arriver.
1: Ouais, salut Gérard, Jean-Mimi de Boutrolles.
0: Donc mange-neu.
7: Oui, rebonsoir.
0: Rebonsoir. Super autiste.
1: Oui, toujours là. Moi, j'ai reçu un SMS qui me dit la même chose. Hein. Il faut que tu t'impliques plus, t'es pas dedans.
0: T'éteindras ton portable quand tu fais les débats, d'accord, merci.
1: Ok.
0: Et Biquette pour terminer.
7: Oui, rebonsoir Gérard. Par contre, bonsoir. Par contre, moi, j'ai pas...
1: Salut.
7: Oui, salut. Moi, je vais pas pouvoir rester trop longtemps, Gérard. Hein, donc, moi, je dois raccrocher. Je dois absolument rappeler ma maman.

0: Bon. Il fréquentait des Mongoliennes. Donc voilà, moi je vous dis au revoir, à bientôt.
1: Au revoir, à bientôt.
2: Bonne soirée, Biquette.
0: Bonne soirée à tous. Au revoir, bon débat.
2: Merci, Biquette. Bonne soirée. Ciao.
3: Bye. Ciao.
2: Voilà, c'est géré.
1: Ça dégage.
2: Non, ça dégage pas. On lui dit
4: non,
2: au revoir.
4: Non, mais je sais pourquoi. De toute manière, comme ça, moi aussi, je vais jouer de ma face. Pensez-vous que les animateurs télé-radio sont-ils des sous-doués ou surdoués? On va demander à Jean-Mimi.
5: Alors, Gérard, en fait, je voudrais savoir si tu qualifies d'intelligence ce que tu crois être, en fait.
4: Je vous demande à vous, je vous pose pas si c'est moi, d'accord, parce que je dois vous
5: répondre. Non, mais je réponds à la fin. Je voudrais avoir ton point de vue, Gérard,
0: sur le
5: sujet des sous-doués.
1: Mais tu veux pas répondre ou quoi?
4: C'est à vous de répondre aux questions, c'est pas à moi, je vous pose une question, vous répondez.
5: Bon, alors, Gérard, là, quand même, t'exagères. Hein.
1: Oh là là, Gérard, tu vas pas cautionner ça quand même, Gérard.
5: Gérard, donne-nous ton avis, quand même.
4: Vous répondez ou pas?
6: Moi, je veux bien te répondre.
5: Bon, vas-y, mais...
4: Alors mange-le.
6: Ça dépend. Et la preuve, on l'a tous les jours sous le nez, quoi.
4: Comment ça?
6: Non, mais tu veux des noms, des détails, tout ça?
1: On peut parler de calme.
6: Parce que moi, je veux pas trop balancer, quoi.
5: Vas-y, détends-toi.
6: C'est vrai?
5: Lâche-toi.
6: C'est vrai, j'ai rien, je peux.
4: On va accueillir Amande de Mollard.
7: Non, Amadeus Mollard.
6: Bonsoir, Amadeus.
7: J'appelle de Casablanquette, 118-8.
6: Peut-être que tu vas m'aider à répondre.
7: Bonsoir, bonsoir. Bonsoir, Gégé.
4: Bonsoir.
7: Salut. Faut que je réponde direct, là, j'y vais, j'en
6: fais. Oh
4: là là, mais vous êtes borné ou quoi, ce soir?
1: Super autiste, j'aimerais répondre.
5: Détends-toi, Gérard.
1: Voilà. Super autiste, je peux répondre ou pas? J'ai le feu vert.
4: Eh putain, celui qui me soupe dans la gueule, il arrête maintenant!
1: C'est pour décoller les croûtes.
4: Je sors tout à l'heure, je vais me borrer, mais vous allez vous voir.
8: Hervé, putain.
5: Yeah!
4: Vous allez voir comment que je vais faire, hein.
1: Super autiste.
5: T'es un bélier, surdoué.
4: Alors vas-y.
7: Vas-y, super autiste.
1: Ouais, moi je dirais que, bon, en animateur, justement, s'ils en sont arrivés à ce point-là, à être animateur, soit radio, quoi qu'il y ait des contre-exemples, soit télé, c'est qu'ils ont un certain talent. Donc on peut pas les considérer comme sous-doués.
4: Tu les considères dans quelle catégorie?
1: Bah moi je suis comme Van Damme, je les considérerais comme neutres.
6: Neutral.
1: Ouais. Neutre avec un petit peu d'ambition, quoi.
7: Molécule, colcio, tout ça.
4: Jean-Mimi.
5: Ouais, bah moi la même chose que celui qui vient de passer. Je pense que bon, Van Damme pour moi est un très bon exemple de ce qui peut être le surdoué chez l'homme. Et ma foi, il représente tout à fait cela, quoi.
4: Ouais.
7: Amadeus, voilà. Ouais, bah écoute, je pense qu'on peut parler, il y a quand même des grands présentateurs. Je sais pas si tu te souviens par exemple de Charlie Oleg.
1: Formidable.
7: Ouais, formidable, qui à mon avis, il avait quand même une bonne couche. Mm-hmm. Alors c'était du surdoué, du sous-doué, je sais pas trop. À mon avis, au niveau du piano, il était bien surdoué parce qu'il touchait sa bille, mais au niveau du reste, c'était pas trop ça.
1: Il déchirait au beau tampi.
7: Ouais,
5: il déchirait au beau tampi, c'est pas mal.
6: Et tous les musclés?
7: De quoi?
5: Ah bah Framboisier.
7: Ah bah oui, les musclés, c'est vrai, par exemple, les musclés.
5: C'est quand même un bon exemple.
7: Corbier, Patrick Simpson-Jones, tout ça.
4: Non mais attendez, là, je pense que vous allez un peu loin, hein, quand même.
7: Une case dédiée à M. Cadeau, quand même.
4: Ouais, c'est ça.
7: Et puis en radio, par contre, en radio, franchement, des surdoués, j'en vois pas, je vois plutôt des sous-doués. Hein.
1: Tiens, en parlant de cadeaux, Gérard, moi, je te fais une petite surprise pour ton anniv. J'ai des quignons de pain, je m'en sers pas, je te fais un petit assortiment.
7: Ah. Je pourrais en manger pendant tout le mois.
1: Des apéricubes.
7: Faire des tartines.
1: Je te jure.
7: Des sandwichs de ouf, hein.
4: Et qui c'est qui vient de dire ça?
7: C'est un peu tout le monde, là, je crois.
4: Alors, je vous préviens, vous n'avez pas commencé, parce que sinon, ça va aller vite.
6: Moi, j'étais en train de boire un coup, alors.
7: Bon, on veut te nourrir, alors.
4: Mange-le, pour finir.
6: Ouais, mais c'est ce que je te disais tout à l'heure, ça dépend qui, mais j'osais pas trop te donner des noms, mais je pense qu'on a fait le tour en citant les musclés et certains présentateurs radio, quoi.
5: Oui, Joey Star aussi, il est pas mal dans son genre.
6: Joey Star, ouais.
1: Faut pas donner d'exemple d'animateur radio, ça va avec ses gérants.
6: Bah ouais, non, ouais. Je voudrais pas, parce que tu vois, ça se trouve, tu te crois moins bon qu'eux ou meilleur qu'eux, enfin, tu t'arrives pas trop à te situer, donc si je te dis des trucs, ça va t'influencer tout de suite, donc autant que ça soit toi-même que tu fasses une image sur la chose.
4: Non, mais dis ce que t'as à dire.
6: Ah non, mais rien de plus, hein, je veux pas...
1: Je crois qu'on a bien compris, en fait.
7: Ouais, bah,
6: voilà, je crois que t'as pas compris ce que je voulais dire.
7: T'es un enfant de la bande FM, c'est tout.
6: C'est tout, non mais toi t'as ton talent, t'as ton truc, bah tu fais pas la même chose que d'autres et
7: Son style, tu vois, c'est comme Bernard Ménès, c'est son style à lui, voilà. Quoi. Bon, Darry Cole, c'est pareil, chacun son style, quoi.
6: Voilà.
9: Gérard, on a une question d'un paysan homosexuel du Nord qui demande est-ce que tu t'es déjà pris un doué dans le cul.
4: Je réponds même pas à cette question.
7: Bah, il fait que des fils, toi, bah, que des fils.
4: C'est tout. Je vois pas du tout le rapport avec le débat.
9: On est en train de monter, on est à 4139. Est-ce que t'as repris le débat en main?
4: Ouais, non, mais de toute manière, ce soir.
3: Bravo, Gérard!
4: Dans le cul!
3: C'est beau.
4: Et celui qui vient de dire des conneries comme ça, il a intérêt de se calmer parce que je vais pas chercher midi à 14h en ce moment, d'accord?
1: Allez, pardon, il a du métier.
4: Faut-il avoir un QI pour devenir sous-doué? Tiens, c'est bizarre qu'on puisse pas avoir cet auditeur là de 24 ans. Qui est passé. Non, c'est pas vous que je parle.
2: De qui tu parles?
4: À toi, Pedro.
2: Quoi? Je suis au standard?
4: Non, mais je te demande.
2: Ah bah, oui, c'est vrai que c'est.
4: Est-ce qu'on peut pas avoir cet auditeur?
1: Qui ça?
4: C'est celui qui courait plus vite que son ombre là.
2: Ouais. Ah oui, avec ses ans, l'ange là. Avec ses ailes d'ando,
4: celui
2: qui avait.
4: Ouais, celui-là, ouais.
2: Bah ouais.
4: On peut pas l'avoir.
8: On a essayé de l'appeler, on a
2: essayé de l'appeler spécialement, ouais.
8: Comme par hasard.
3: Comme par hasard, ouais.
4: Ouais, bah celui, il se croyait monsieur tout le monde.
3: Chelou.
4: Donc, on va demander à Super Hostit.
1: Excuse-moi, parce que là, en même temps, je buvais un verre de flotte, donc j'ai pas entendu ta question.
4: Non, mais attendez, vous savez pas comment ça me dégonflait.
6: Je crois que tu l'as pas posé la question, en fait.
4: Faut-il avoir un QI pour devenir sous-doué?
3: Ah oui, si, tu l'avais posé.
1: Ouais, alors le QI...
4: Arrête, me prenez pas pour un con, d'accord?
3: Pardon.
4: Parce qu'apparemment, je vous ai tous reconnus.
1: Non, c'est super utile, j'aimerais répondre. Donc, le QI, c'est la mesure de l'intelligence.
4: À peine.
1: Donc on peut pas dire qu'un quelqu'un de sous-doué peut être considéré socialement selon son QI, quoi.
4: C'est vrai, ça.
9: Gérard, calme-toi.
2: Mais non, Gérard, arrête pas le débat.
9: Il a raison. Non,
2: ouais, t'as raison. T'as bien raison de gueuler, il fout rien.
9: Je mets une baffe.
2: Voilà.
4: Non, mais même ça sert à rien, t'envoies un disque et tu vires tout le monde, tu reprends d'autres personnes, terminé. Hop, moi je continue pas le débat comme
2: ça. Il y a d'arracher un œil à Hermes au standard.
4: Non, mais c'est simple. Il est 1h15, tu m'envoies le disque et.
2: Non, Gérard, il est pas.
4: Ils reprennent d'autres personnes,
2: c'est
4: moi
2: bon,
4: je
2: Gérard,
4: pas.
2: Gérard, on est d'accord avec toi.
4: Non, c'est les mêmes, il y a Tony Arnett et toute la bande. Hey, tu crois que je les ai pas reconnus? Ça, c'est Arnett. Ça, c'est Tony.
2: T'as connu l'écriture.
4: Ça, c'est Goldo. Et l'autre, t'as Megan. D'accord?
2: T'as connu l'écriture.
8: C'est Max. Par contre, dès que Lily, elle est partie, tu t'es énervé. Ah, Lily.
4: Alors,
8: non, mais Gérard.
4: Terminé. Ça, c'est clair, net et précis. Au revoir.
8: Quand t'avais Lily, t'avais le sourire. Depuis qu'elle est plus là, t'es énervé.
2: Ouais, ça y est.
4: C'est tout,
8: c'est pas de notre faute si Lily elle a raccroché, voilà.
4: Là, c'est les mêmes auditeurs.
2: Bon, Gérard.
4: Ils ont jamais été changés, c'est toujours les mêmes qu'on a depuis tout à l'heure.
2: Gérard, ce qu'on va faire, c'est que.
4: Ils ont été repris sous d'autres noms, mais vous prenez rien depuis un quart d'heure.
2: Arrête, ouais. Gérard, arrête-toi deux secondes.
4: C'est tout.
2: Gérard, si tout se passe bien, on va peut-être essayer de rappeler Lily un peu plus tard.
4: Mais oui. Non, mais
2: donc
4: moi, il est hors de question. Il est 1h15, on met un disque et terminé.
2: Non, on vient d'en mettre un, Gérard.
4: On remet un disque, je vois d'autres auditeurs.
2: La machine peut pas repartir. Ça y est, on est en train de les chercher.
4: Non,
2: arrête.
4: Tu remets un disque.
8: En attendant, on fait des sondages.
2: Allez, continue, Gérard. Lis les sondages.
4: Non.
8: Oh là là. Il y a une question sur le net.
4: De manière, c'est simple. C'est toutes les semaines, c'est le bordel.
8: Mais non,
4: toutes les semaines, on a les mêmes auditeurs.
8: C'est pas géré, toi non plus, tes débats.
4: Mais attends, mais je les reconnais. Attends, ça, c'est Megan. Ça, c'est les autres,
8: Mais non!
4: Mais si!
8: Monsieur Mazur, on l'a plus, tu l'as demandé, on l'a plus!
4: Mais non, j'ai jamais demandé à ce qu'ils reviennent, monsieur Mazur!
8: Bah, tu l'as plus, tu vois, comme quoi.
4: C'est tout!
8: Plus, on les a plus!
9: Gérard, il y a une question qui.
8: On pourra pas faire l'anniversaire dans un état d'esprit.
4: Bah, dans ce cas-là, on prend pas d'anniversaire et c'est tout!
8: Je crois qu'on va être obligé d'annuler.
4: Et il y aura pas de débat et on arrêtera les débats jusqu'à la rentrée. Et encore peut-être!
9: Gérard, il y a des gens.
8: Lily, à mon avis, Lily, tu la verras plus jamais, hein! Jamais
4: leur envie
8: de toi.
4: Question
9: Il y a des gens qui disaient il y a les surdoués, il y a les sous-doués, et les gens qui sont ni l'un ni l'autre, on les nomme comment? Une vraie question de débat.
4: Bah, les surdoués, c'est ceux qu'il y en a qui arrivent qui comprennent pas ce qu'on veut dire.
9: D'accord.
4: Comme au standard, quand on leur demande de prendre du monde, ils n'arrivent pas à comprendre ce qu'on veut dire. Bon, d'accord, moi j'en fais qu'à ma tête, ça c'est mon problème. Et les autres, on les classe dans une catégorie à part.
9: Merci.
4: Voilà.
9: Nickel.
4: Voilà, c'est tout.
9: On est à 6999.
2: Et ben voilà.
9: Et quand il a entamé sa réponse, hein. Ça
2: attention.
9: A monté d'un coup.
4: 6000 combien?
9: 6999. Ça a augmenté de 800 à partir du moment où t'as expliqué.
4: Donc voilà, maintenant on va attendre d'avoir du monde.
2: On a quelqu'un qui est en ligne là, on a qui? Allô?
10: On a Marie Mure. Bonsoir, bonsoir.
4: Voilà.
2: Voilà, tu vois, on a quelqu'un d'autre.
10: Bonsoir. Excusez ma voix, je suis un petit peu enrouée, mais bonsoir, Gérard.
4: Bonsoir.
10: Je suis surdouée, 119.9.
4: Mais non, mais...
10: Marie Mure.
4: Non, mais qui c'est qui a demandé à ce qu'on aille que des gens de Douai d'appeler?
11: Mais c'est toi, tu nous as dit un débat sur les surdoués. Et ils sont tous surdoués.
10: Moi, je suis surdouée. Mais,
11: Sauf, on en avait une tout à l'heure qui était de Arras, donc elle était juste sous-douée.
4: Non, non, mais là, je crois que c'était pas la ville.
9: Gérard, on s'est mal compris, on a compris surdouée.
4: C'était pas du tout ça. Non, c'est pas D. D.
11: Si on nous dit rien non plus.
4: Non, non, mais...
9: Mais la prochaine fois, pour que ce soit clair, fais un débat sur Roubaix.
4: Ouais, bah pourquoi aussi?
9: Parce qu'il n'y aura pas de problème.
4: Vous voulez pas que je fasse aussi un débat sur le cyclisme Paris-Roubaix non plus, non? Tant que vous y êtes.
3: Ouais.
9: Pourquoi pas?
4: Non?
10: Pourquoi pas?
4: Donc on a qui?
2: Écoute, voilà.
4: Bah moi, j'ai pas la...
2: On va te faire les fiches, Gérard.
3: Bonsoir.
2: Voilà, on a quelqu'un d'autre qui est là, vas-y.
3: Bonsoir, Gérard. Bonsoir, l'équipe, c'est Louis Armstrong. Bonsoir, j'appelle de Cacapulco, c'est 117.7.
2: Bonsoir, Louis.
3: Bonsoir, tout le monde.
2: Tu vois, il est pas de Douai, lui.
3: Ah non, moi je suis pas de Douai, je suis de Cacapulco, hein, c'est dans le sud.
2: Voilà, Cacapulco. Mmh.
3: Tout à fait, bonsoir.
4: Bonsoir. Bonsoir. Bon, alors, en attendant qu'on...
3: Il y a moi, j'ai aussi.
2: Pardon. Il y a une troisième personne, Gérard.
12: Moi, c'est Douai de sauvetage et j'habite à Paris, hein. Donc j'habite pas à Douai. Bonsoir.
4: Bonsoir. Bonsoir. Bon, bonsoir, je vais faire un sondage.
12: Bonsoir. Bonne idée, oui. Céline, hein. Bonsoir à Pedro.
2: Bonsoir. Bonsoir. Non, on va laisser parler Gérard, peut-être.
4: Il n'y a pas d'Apolline dans les débats, d'accord?
12: J'ai dit Céline, hein. Faut te déboucher dans les cocos.
4: Si ça te plaît pas, c'est le même prix, d'accord?
12: Ouais, vas-y, ouais. Dans le calme.
4: Alors, quel métier pour les sous-doués? Alors, 85% des technocrates, 50% des anthropographes, je pense que c'est.
13: Anthropophages.
4: Ouais, ben ça, je sais pas où vous allez me chercher ça, mais enfin, c'est pas grave. 30% des ethnocentristes, 20% des sumériens et 5% podologues.
12: Gérard, tu pourrais nous expliquer le sondage?
2: Ouais, est-ce que tu es d'accord avec le sondage déjà?
4: Non, non, mais attends, déjà une. Je sais pas où qui vont me chercher ça et de toute manière, t'expliquer tout ça.
13: C'est en interviewant les gens dans la rue, Gérard, tout simplement.
2: Non, mais Gérard, est-ce que tu es d'accord avec ces chiffres d'abord?
4: Avec ces chiffres-là, non, je suis pas d'accord.
2: Tu dirais quoi alors?
4: Moi, je répondrais même pas du tout. Je m'abstiens.
10: Mais tu peux expliquer les mots parce que j'ai pas tout compris, moi.
4: T'es technocrate.
10: Ouais, c'est quoi?
4: Bah, technocrate. Tu sais pas ce que c'est, un technocrate?
10: Bah non.
4: Bah, dans ces cas-là, moi non plus.
13: Ah, c'est un monsieur qui ramasse les crates.
10: Ah.
12: Anthropophage aussi, c'est quoi ça?
10: Anthropophagiste.
12: Ouais.
4: Mais ça, je sais pas ce que c'est.
12: Mais c'est un rapport avec chaudière, anthropophagiste, non?
4: Bah ça, je sais pas, et okay. Des ethnocentristes...
12: Un mec qui vend son techno, un technocentriste, non? C'est un rêveur.
4: Ouais, je pense, à mon avis.
12: Ouais.
4: Des sumériens, je sais pas.
12: C'est les gens qui vont souvent à la mer, les sumériens, ouais.
4: Et puis après, il y a des podologues.
10: Ah, ça, il n'en faut pas parler de ça, les enfants, tout ça, c'est pas bien.
12: Non. Par contre, je comprends pas quand tu dis 58%, je comprends pas ce que ça veut dire en fait.
4: Non, j'ai jamais dit 58%.
12: C'était combien, t'as dit
14: 59, je crois.
4: Il y a 85% des technocrates, ça, 50%.
12: Ah là, 50%, c'est ça, 50%.
4: Ah ben moi, c'est pour moi. Moi, c'est des sondages. D'après ce qu'on m'a dit, c'est des sondages qui ont été pris dans la rue.
12: Mais attends, 50%, ça fait quoi? Ça fait une personne sur 4 à peu près en fait.
4: Bah, ça doit être une personne sur 4 ou sur 10 qui répond.
12: Ouais, ou sur 10, ouais. Peut-être sur 10, ouais, tu dois avoir raison.
4: Qui répond, c'est tout.
12: Ouais, bon.
4: Donc, cool. Alors, peut-il avoir un QI pour devenir sous-doué? On va demander à Diagode.
9: J'ai une question de Pine de Lapin, moi, qui demande: est-ce que GG, tu as déjà pratiqué la surdomie?
4: Mais ça a rien à voir avec le débat, ça!
2: Ouais, ça a rien à voir, Esteban. Hein.
9: Ouais, mais surdomie, sous-doué.
2: Ouais, mais.
12: C'est bon quand même.
2: C'est le genre de...
12: Ouais,
2: hein.
12: C'est bon à prendre.
4: Ouais, d'accord, c'est bon à prendre. Recommencez pas à me casser les cacahuètes, parce que là, ce coup-là, je vais arrêter le débat complètement.
2: Allez, Gérard, retourne bien au débat, repose ta question, ils vont répondre un par un, vas-y.
12: Voilà.
2: Allez, Gérard.
4: Faut-il avoir un QI pour devenir sous-doué?
10: Bien sûr.
4: Digote.
12: Bon, salut Gérard, tout d'abord, je viens de Gougnafray. Moi, je pense que les diplomates sont des bons sur-doués. Je voudrais avoir...
4: Faut-il avoir un QI?
12: Bon, Gérard, je te pose la question. Ok, alors suivant.
4: Oh là là là là.
2: Ok, la personne suivante qui peut répondre à la question peut-être.
12: Écoute GG, moi c'est Louis Armstrong. Moi je suis, faut le savoir, je suis le fils de Louis Armstrong, hein, celui qui a marché sur la Lune.
14: Joli quand même.
12: Donc bon, nous on est plutôt surdoués dans la famille. Je pense qu'un QI c'est un bagage minimum. Hein.
7: si tu peux te pointer avec ton propre QI perso, franchement, ça aide pour passer l'examen de surdoué. Hein. T'as déjà vachement plus de chance. Je sais pas si t'as déjà eu l'occasion de passer un examen de surdouage ou pas, toi, dans ta jeunesse.
14: Non, pas du tout.
7: Non, pas du tout, mais si tu viens avec ton propre QI, franchement, t'as déjà fait la moitié des deux tiers du chemin, hein, direct.
14: Non, mais t'es bien au courant, toi,
7: Nous, on est dans le business.
14: Attends, mais toi, t'es vachement bien au courant de ma vie privée.
7: Pourquoi ? Au niveau du surdouage ?
14: Non, parce que tu balances quand même des trucs à l'antenne que...
7: Ah non, mais moi, je te dis, ça vient de ma famille.
14: Je me serais abstenu d'en parler.
7: Et mon père, il a marché sur la lune.
14: Je me serais abstenu de parler de la vie privée des autres personnes que tu ne connais pas encore, d'accord ?
7: Ouais, alors que tu sais, il a marché dans la merde, je sais.
14: Bon ! Alors, ce coup-là, vous me faites chier!
2: Arrêtez, attendez.
9: Gérard, j'ai une vraie question sur le net, voilà. De Gérard Mandebulot. Gérard, peut-on sous-estimer un surdoué et surestimer un sous-doué?
14: Alors, surestimer, ça dépend dans quel sens qu'il veut. Tu me
9: dis. Dans le sens de l'estimation globale par rapport à un travail non acquis, tout simplement.
14: On peut estimer un sous-doué sur un travail mal fait.
9: Bien sûr.
14: Et sur l'autre partie, on peut lui dire bon, hein, malgré qu'il ait du mal à comprendre, comme celui l'auditeur qu'on n'arrive pas à voir, mais c'est bizarre. On peut lui dire qu'il avait fait quelque chose de bien. Voilà.
9: Merci Gérard.
14: Voilà, c'est tout ce qu'on peut dire
11: Bravo.
14: Là-dessus.
11: Bravo.
14: Alors, bouée de sauvetage pour continuer.
15: Bah écoute, moi...
14: Malgré que Louis Armstrong...
15: Non mais je suis désolé, ça m'a échappé.
14: Non, mais de toute manière, moi je vais te dire une chose. Je t'ai répondu.
15: Je te présente toutes mes consignes.
14: Non, mais moi maintenant, ça va être clair et net, précis.
15: Et je vais me tenir à carreau.
14: Ouais, bah de toute manière, t'as plutôt intérêt.
15: Ah, juste un carton jaune direct.
16: C'est bon, il est cool.
15: Prochain carton, c'est expulsion.
14: Mais tu vas voir, tu vas même pas faire deux cartons, tu vas en faire qu'un si tu continues, d'accord?
15: Dans le calme, ok.
14: Ok, alors en de bon entendeur, salut.
16: Ouais. Salut.
15: Tranquille. Hein.
14: Boîte sauvetage.
16: Bah écoute, moi, je suis le fils de Bernard Pivot quand même, bien le dire. Et moi, je t'enchaîne les dictées à la volée. Moi, je suis un surdoué. Vas-y, enchaîne. Hein, je t'écoute.
14: Je te demande de répondre à la question. Je te demande pas si t'es Bernard.
16: Je suis pour une dictée là. Vas-y, enchaîne. Hein.
17: Est-ce qu'il faut avoir un QI?
16: Attends. Moi, j'ai un QI de 140. Hein. C'est pété.
14: Et tu crois qu'il y en a qu'ont des QI encore plus gros que ça?
17: Bah oui.
16: Non, mais toi, t'es dans le négatif, donc.
17: Kafelnikov qui joue aux échecs, il a 180.
16: Ouais, quand même, hein. C'est pas mal, hein. Ouais.
14: Et Michael Schumacher, il a 200, d'accord?
17: Ouais. Merci. Non, mais c'est pas des conneries.
14: Merci. Mais c'est pas toi, là. Là, c'est pas toi, Pedro, d'accord?
2: Ah, c'est
16: moi qui rigole.
2: Voilà.
14: Hein? Non, bien sûr.
2: Et Gérard, t'as un cul de combien, toi?
14: De 0, comme ça te va?
2: Voilà, ça va dire.
16: C'est 20.
14: Ouais, c'est ça.
17: Il bat la poule, quoi.
16: C'est l'heure de vérité ou quoi, là? Ouais, bah oui.
14: Gigi,
16: tu l'as vu l'émission de QI, là, qu'il y avait sur la 6 à un moment, là?
15: Avec Castaldi, là.
16: Ouais, tu l'as fait?
14: Non, mais attends, c'est bon, vous allez pas me prendre la tête avec vos conneries comme ça, d'accord?
16: Non, mais c'était pas dans ton foyer aussi, je sais pas. Hein.
17: C'était des vraies questions, c'était des vrais chiffres.
14: Alors, messieurs,
16: hop.
14: Je préviens. Ce coup-là, il est 1h23.
2: Qu'est-ce qu'il y a eu?
14: Il y en a un qui a été balancé une connerie.
2: Qu'est-ce qu'il a dit?
14: Attends, je vais mettre un disque.
2: Qu'est-ce qu'il a dit, Gérard?
14: Il y en a un qui a été sorti, que j'étais dans un foyer. Il a
2: mais non.
14: Mais attends.
2: Bon, on va s'occuper de son cas en antenne.
18: Arrête, Jeanne d'Arc.
2: Non, il a raison, on l'a entendu. Donc, tu vas aller en antenne, tu vas lui dire qu'il faut pas.
9: Une question de Al Bundy, Gérard. Voilà. Est-ce qu'un sous-doué peut être victime de sous-ménage ou peut-il raconter des histoires sous-naturelles?
14: De manière à sous-louer peut être menacé par des gens qui sont mal élevés au standard. Et comme sur le net, en de bon entendeur, salut!
2: Voilà, on
9: attend, elle était sérieuse la question.
14: Ah, non, mais même, on va s'écouter.
2: Ah, tiens, voilà l'affiche.
14: On va s'écouter, mets-toi un doigt de par derrière et on se retrouve peut-être après au 0825 08 5000.
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14: Et voilà, rebonsoir à tous, suite et fin du débat. Donc mets-toi un doué de par derrière et voilà. Donc suite et fin du débat. Donc pour ce soir, on va essayer d'écourter un peu. C'est dommage, mais bon, moi, ça sera comme ça.
2: Mais non, Gérard, c'est bon, ça va bien se passer. Elle va rappeler Lily, t'inquiète pas.
14: On est combien sur le chat?
9: Bah, sur le chat, on est repassé à 3980 parce qu'il y a des gens qui te reprochent d'être uniquement intéressé par Lily et par personne d'autre.
2: Voilà.
9: Il y a beaucoup de reproches.
14: Mais ça, bon, ben, si c'est comme ça, ben, dans ces cas-là, ben, on va faire une chose, et ben, on va arrêter, puis c'est tout.
9: Mais tu dis que ça depuis le début, Gérard. C'est pas sympa pour les auditeurs qui écoutent. Tu dis que tu vas arrêter depuis tout à l'heure. Pense aux gens qui t'écoutent et qui t'entendent qu'une fois par semaine, quoi.
2: Voilà. Et là, ils attendent une
9: débat,
2: semaine.
9: Tu te fous du débat. Nous, on reste jusqu'à 2h du mat pour faire les débats avec toi. Et tu t'intéresses même pas.
14: Mais je me fous pas de ça. C'est que, c'est tout. Il y a des trucs qu'on t'a dit tout à l'heure à l'antenne et que j'aime pas et c'est tout.
2: Bon, bah, écoute, on va les gérer. Voilà. On va y retourner. On part sur une nouvelle base. Ouais. On y retourne.
14: Donc voilà.
2: Ok, on a qui là actuellement?
14: On accueille Marie Mur.
18: Ouais, rebonsoir tout le monde.
14: De Douai.
18: Ouais, je suis sur Douai.
14: Gasparov de Roubaix.
20: Bonsoir Gérard, bonsoir Suren, bonsoir tout le monde.
14: Voilà, bonsoir Suren. Et voilà, bonsoir. Ça commence.
2: Mais tu l'as c'était ouais.
14: Mais t'étais sur le
2: Mais non, Gérard. Mais non, Gérard.
14: Mais ça recommence.
2: Oh, c'est un clin d'œil. Bon, allez, on y retourne.
14: Ah, ça commence.
2: Arrête d'être parano.
20: C'est bon, arrête de faire ta star.
2: Arrêtez-vous.
14: Attends, arrête. Si t'es pas content, c'est le même prix, d'accord?
2: Arrête, le chauffe pas, je t'en prie, le chauffe pas.
20: J'en ai eu des enfêtes, là.
18: Allez.
20: Ça m'est fait pas chier, fais ton débat.
2: arrêtez, s'il vous plaît, arrêtez. Non, Gérard, tu restes là. Arrêtez, s'il vous plaît, arrêtez de le charrer.
14: Je te préviens, Gasparov,
20: pas Gasparov.
14: Ouais, ben, je te préviens, toi, tu vas pas rester longtemps, d'accord? Tu retournes au standard, tu vas voir Céline. Merci.
2: Voilà, retourne au standard. Voilà, 2 secondes et on y retourne.
20: GG, il y a moyen qu'on fasse un point Love Story là parce que je me tiens pas au courant là.
2: Non, on fait pas Love Story.
20: Bon, ok, tant pis.
14: Sirob.
21: Non, c'est Sinoc. Appel Poitiers, 112.5.
14: Edouard, ouais. Ça t'arrive de parler français?
21: Appel Sinoc. Appel Poitiers, 112.5. Choco.
2: Ah, ça, c'est bravo, c'est Dino Standard. Tu vas le reprendre et tu vas vite me gérer. Allez, vas-y.
21: Mongolien.
14: Allez, hop, terminé.
2: Allez, hop.
14: Non, mais de toute manière, ça va aller vite. Moi, c'est
2: voilà. Attends, Gérard, attends, parce qu'il faut compter au moins jusqu'à moins 20, parce qu'on va peut-être rappeler Lily, elle va peut-être revenir. Donc, faut au moins qu'on reste là jusqu'à moins 20, moins quart.
14: Et Douai le queue?
20: Non, Douai dans le HUC. C'est Paris 109.
14: Donc, bonsoir.
20: Ouais, bonsoir.
2: Allez, Gérard, réveille-toi, vraiment.
14: Alors, la question, c'était. Ben non, qu'est-ce qu'on avait posé comme question?
2: Ah bah c'est toi qui fais le débat mon grand, c'est à toi de voir.
14: Bah attends, on a balancé le disque, on a même pas posé la question.
2: Eh ben vas-y,
9: j'ai une petite question sur le net alors. J'ai une petite question de Bertrand de la Douée qui dit: est-ce qu'un pigeon surdoué est cuit au four à un cuit-cuit?
14: Non.
9: D'accord.
2: Non.
20: Ouais, okay. C'est net.
2: D'accord. Combien de temps de cuisson?
14: Ça, on en a rien à foutre de d'accord. Combien de temps de cuisson.
9: C'est comme les dents.
2: Voilà.
9: Deux minutes.
2: Bon allez Gérard, vas-y, en qui?
14: Alors, la question, faut-il... non. Un surdoué peut-il conduire un camion ou autre? On va demander à Douai dans la queue.
20: Douai dans la queue? Douai dans le HUC plutôt, non? Oh, j'ai.
14: Oui, putain oui.
2: Allez, Gérard.
20: Tu enchaînes, fumier. Bon.
14: Ah, fumier, t'en es trop fort. Terminé, le
2: arrête, arrête, Gérard. Ah, je
20: parlais pas à toi. Parlais pas à toi.
14: Terminé.
2: Voilà, Gérard.
14: C'est terminé.
2: Non, Gérard.
14: Le débat est clos. Ça fait trois fois que je suis insulté, c'est terminé.
2: Il t'a pas insulté, il parlait à l'autre auditeur.
14: C'est terminé.
9: Gérard, tu prends tout pour toi.
14: Le débat est terminé.
2: Gérard.
9: Bon alors, t'auras pas Lily au téléphone.
14: Tout est terminé.
9: T'auras pas Lily au téléphone.
2: Voilà.
14: Tout est terminé.
2: Gérard.
14: Le débat est clos.
2: Gérard, je peux en placer une? Bon, il parlait pas à toi, il parlait à l'autre auditeur.
14: Ouais, c'est ça.
2: Et tu l'as pris pour toi. C'est vrai, Gérard?
14: Ben oui, c'est ça.
2: Et en plus, il faut qu'on reste au moins jusqu'à moins quart parce que Lily doit appeler normalement. Donc, faut tenir. Sinon, tu lui parleras pas. Allez, on y retourne.
14: Ouais, mais là, je préviens, je vais pas me faire insulter comme ça, hein.
2: Mais il t'insultait pas toi.
14: Non, mais ça va aller vite.
2: Allez, Gérard.
14: Alors, un surdoué peut-il conduire un camion ou autre?
20: Oh là là. Questions.
2: S'il vous plaît, répondez à la question, s'il vous plaît.
20: Bonsoir.
2: Allez-y. Bonsoir.
20: Bonsoir, c'est Pierre-Jean.
22: Il y a deux nouveaux auditeurs, s'il vous plaît.
14: Alors, on accueille Pierre-Jean de Pochetron-sur-Branca.
20: Oui, c'est dans le Kosovo, 178. Bonsoir, Gérard. Comment ça va?
0: Bonsoir.
1: Bonsoir, bonsoir les auditeurs, bonsoir tout le monde.
5: Bonsoir.
2: Bonsoir, et qui est-ce qui est là encore?
14: Nenou là, ou je sais
22: pas. Non, c'est Nemo Gérard.
14: Nemo de Marseille.
5: Ne m'insulte pas, j'appelle de Marseille. Bonsoir Gérard.
0: Bonsoir Nemo.
1: Bonsoir Nemo.
2: Bonsoir, allez, vas-y, on va répondre à la question.
14: La question, on va demander à Doué dans la queue là.
20: Doué dans Luc. Donc, écoute, mais... un surdoué peut-il conduire un camion
14: Ou autre.
20: Ou autre.
0: Une moi, je pense plutôt autre.
1: En Twingo.
20: Moi, je penche pour autre parce que un surdoué, quand même, je sais pas, un Q8-2, c'est bon, tu le conduis ton camion. Hein. Mmh. GG, t'as quand même conduit un Cantard, c'est ce que t'es. C'est ce que c'est, quand même.
14: Ouais, merci, je connais.
20: Tu te considères comme un surdoué, toi?
14: De manière, t'as pas besoin d'être surdoué ou autre pour conduire un camion, d'accord?
20: C'est bon, t'as répondu à la question, hein. On peut enchaîner la suivante.
14: Attends, si ça te plaît pas, c'est le même prix, d'accord? C'est pas toi qui vas me commander, d'accord?
20: Bah, écoute, j'y ai pas, t'as répondu, c'est bon.
14: Ah non, mais c'est toi, depuis quand que tu me commandes, toi?
5: Ouais, vas-y, ça va, il y a d'autres auditeurs, quand même, Gérard.
2: Voilà, et Gérard...
9: Il y a une question de Scatanic, surfeur. Est-ce que les routiers ont eu leur diplôme de soudoué pour conduire?
14: Non, il n'y a pas besoin d'avoir un diplôme pour conduire.
2: Il n'y a pas besoin, hein?
14: Non.
9: C'est certain?
2: D'accord.
14: Non.
2: Il faut qu'on le communique à la presse, ça.
14: Donc, justement, en parlant de ça, je les salue tous, les Pozzo qui sont sur la route, et bonne bourre à vous.
20: Ouais,
14: donc,
5: ouais, et les taxis, tu les salues jamais?
14: Bah attends, les chauffeurs de taxi aussi, d'accord? Je suis pas tout seul à passer des bons jours, d'accord?
2: D'accord. Ok, Gérard, on les embrasse, on leur fait la bise.
5: Tu penses beaucoup aux routiers, mais pas souvent aux taxis, quoi.
14: Ouais, mais les chauffeurs de taxi, il y en a qu'on vous estime bien, d'accord?
0: Ils crachaient dans le camion.
14: Malgré qu'on vous passe pas assez de coucou, mais n'ayez crainte, on vous estime quand même bien.
0: Ils prennent des putes.
5: Parce qu'on en chie aussi la nuit.
14: Ouais, je le sais.
2: Voilà, Gérard, on va peut-être retourner au débat maintenant.
14: Et par contre, celui...
0: Il n'est pas dans la couchette.
2: Pas moi. Ok, Gérard, vas-y, pose une autre question, parce qu'à priori, tu as répondu à la question, c'est bon. Hop là, voilà.
14: Donc, Groove. C'est Rouve, là, ou je sais pas quoi.
6: Non.
14: C'est Rouve ?
1: Non, il a été viré, c'est Rouve.
2: Non, il a été viré, Gérard. Ouais. Tu l'as viré tout à l'heure.
14: Punaise.
1: Ah oui, bah, tu vires tellement de gens qu'après, c'est le bordel, hein. Quelque chose de mignon.
20: Ah, c'est clair.
1: Bah, alors.
14: Alors, Gasparotte.
22: Mais tu l'as viré aussi,
1: Gérard. Putain,
22: je m'assure. Gérard, demande l'heure qui se présente.
14: Pierre-Jean.
1: Ouais.
5: Au lieu de virer,
1: moi, je dirais que conduire un camtar, ça demande certaines compétences, donc c'est pas donné à tout le monde, et j'estime que c'est pour des gens qui ont un excellent QI, qui ont des réflexes, qui ont une acuité visuelle acerbe. Donc, pour moi, ouais, ça demande certaines compétences, c'est clair, Gérard.
14: Mmh. Nemo ?
0: Tu peux m'expliquer
5: l'acuité
0: visuelle
5: acerbe ?
20: Ouais, j'ai pas compris non plus l'acuité.
5: Tu peux lui dire de se taire
14: derrière ?
5: Ok, donc pour moi, les surdoués, c'est les mecs qui conduisent des taxis, c'est clair.
14: Ouais, mais il y a ça, et puis aussi les camions, hein, d'accord ?
5: Bah, il y a les routiers, ouais, mais bon, les routiers, il y en a tellement par rapport aux taxis que...
14: Non, mais faut dire une chose que, bon, attends, on va laisser parler Marie-Mur.
0: Marie-Mur, ouais, non, faut pas avoir fait les nains, hein, pour conduire un camion, donc suffit d'avoir un peu de synchronicité dans les membres, et voilà, quoi. Mmh. Après, tu connais tes panneaux, bon, faut pas être trop, tu vois.
20: Ouais, faut pas s'endormir au bout de la colle.
0: Puis après, tant qu'il y a première, deuxième, troisième.
1: Et hop, là, sur l'autoroute, à fond la caisse.
0: Voilà,
1: tu t'es l'autoroute pour voir les teupus.
14: Je pense pas, mon ami. C'était Nemo là qui parlait des chauffeurs de taxi, c'est ça?
5: Ouais, je te parlais des chauffeurs de taxi, ouais.
14: Non, mais faut bien se dire une chose que, bon, c'est vrai que vous êtes comme certains chauffeurs routiers, vous risquez aussi votre vie comme tout le monde, d'accord?
5: Ouais, c'est clair.
14: T'es d'accord avec moi?
5: Ouais.
14: Bon, donc. Il y a
5: peut-être plus de femmes dans notre métier que dans le métier des routiers, quoi.
20: Il a l'air grave motivé, le Kem, là, quand même.
14: Non, mais oui. Ça, c'est vrai que du côté poids lourd, c'est vrai qu'il n'y a pas tellement de femmes. Hein.
20: Ouais.
14: Il y en a plus, et encore...
0: T'en as connu quelques-unes, quand même.
20: Ouais, t'en connais quand même quelques-unes.
14: Qui conduisait chauffeur... comme
20: non,
14: chauffeur
20: pas forcément.
0: Non, des 40 tonnes.
20: Ouais, voilà.
14: Ah non. Non, en tant que chauffeur routier, non. Hein.
20: Bah attends, tu les as niqués.
1: T'en as rencontré des bonasses quand même, chauffeur routier, non?
20: Ouais.
14: Ah non. Même ça, je peux te dire non. Hein.
20: T'en as pas tiré une gueule.
1: Il y en a quelques-unes quand même.
14: Non, ça, je peux te dire non. Bon, donc, on va pas s'éterniser là-dessus. Donc, c'est pour te dire que...
0: Ça,
14: dire...
0: c'est pas.
14: à Nemo, qu'en fin de compte, c'est vrai que dans votre profession, il y en a, mais bon, elles sont plus de jour que de nuit.
3: Ouais, mais je pense qu'il y a plus d'agression chez les taxis que chez les routiers, tu vois, déjà.
14: Ouais, non, mais oui, pourquoi? Parce que vous avez quand même une recette à
3: ramener. Bah parce qu'on a des clients, alors que les routiers, ils prennent pas de clients la nuit.
17: Ouais, ça non, dépend mais... des routiers, hein, y en a qui prennent des clients. Hein.
14: Non, non, mais non, mais Nemo.
3: Ouais.
14: Attendez derrière, s'il vous plaît. Eh, Nemo, faut bien me dire une chose. Il faut bien me dire une chose, que certains routiers ont des recettes aussi sur eux à ramener au patron, hein.
3: C'est-à-dire, c'est vrai qu'ils ont une grosse marchandise aussi.
14: Ouais. Hein, parce que tu dis qu'il y a moins d'agression vis-à-vis des routiers par rapport à vous. Moi, je peux te dire que non. Parce qu'au moment des fêtes de fin d'année, il y en a quand même pas mal qui sont en gare parce qu'ils ont des magnétoscopes et tout ça dans les remorques. Hein.
20: Ouais. On s'éloigne un peu
3: de l'alcool, hein.
14: Hmm,
3: on s'éloigne un peu de l'alcool aussi, hein. Quand il y a de l'alcool.
14: Il y a tout, hein. Donc,
20: ah oui,
14: voilà. Non, mais c'est bon. C'était pour vous dire. Voilà. Voilà, d'accord.
20: Ouais, vas-y, à coup.
14: Donc, voilà.
17: Tranquille.
14: Alors, d'où peut provenir la maladie d'un sous-doué?
17: De ton cul. Je t'écoute.
14: Dans 5 minutes, le débat est terminé.
2: Mais arrête! Comme par hasard, c'est marrant, Gérard, c'est marrant, c'est que
14: voilà.
2: Attends, c'est comme par hasard, c'est dans 5 minutes quand on doit appeler Lily, c'est marrant ça.
20: Gérard.
2: C'est pur hasard.
14: D'où peut provenir la maladie d'un surdoué ou sous-doué?
17: De ton kiste!
3: Vas-y, laisse tomber.
11: Gérard, c'est de l'humour, prends-le bien.
3: Elle attend que ça, que tu rebondisses.
20: Ouais, souris, mon téchico.
3: Oublie.
14: On va demander à Nemo.
3: Ouais. Bah, la maladie, c'est quoi? C'est une maladie d'être surdoué ou sous-doué, c'est ça?
14: Ben, de manière, tout à l'heure, j'ai demandé sur la première question. D'après vous, peut-on guérir une personne sous-douée ou sous-douée?
20: Ah, c'est pas une maladie.
14: Peut être une maladie. Hein.
17: Mais non, explique-toi, là, parce que je comprends pas depuis le début. T'as l'impression de faire passer les sous-doués pour des malades mentaux.
20: Ouais.
14: Ah bah,
17: alors que c'est pas vrai, hein.
14: Ah bah attends,
17: des pauvres gens un peu cons, quoi.
14: Non mais attends, quand tu vois l'autre personne qui est passée à l'antenne et qui savait pas ce qu'il disait, je suis désolé.
20: Il était très bourré.
6: C'est normal.
20: Attends, c'est toi qui les as fait les questions, GG, là, ou quoi?
14: Ouais, c'est moi.
17: Accord, qu'il se bénéficie du doute, quand même.
20: Bon, ok.
3: As-tu fait tes questions, maintenant, GG?
20: Ah ouais?
14: Pourquoi, ça vous gêne?
20: Bah, je sais pas.
3: Ah non, au contraire.
6: Copier sur un bouboline, c'est pas possible.
20: Ouais.
6: Pas vrai, ça.
20: Hey, tu nous présenteras tes potes Trisomie, GG?
6: Trisomie Pastis 51.
3: Et tu connais ton QI, toi, GG, ou pas?
20: C'est
2: 60.
20: Ah oui,
11: Gérard, réponds la question.
2: Gérard, on t'a demandé.
14: Ma vie privée ne vous regarde pas, je ne réponds pas.
17: Gérard, terminé.
2: Arrête, tu tombes dans la provoque, tu mènes pas ton débat, regarde.
14: Terminé, c'est tout.
2: C'est vrai, Gérard.
14: Terminé.
2: Non, Gérard, c'est pas terminé.
11: Il y a des gens qui veulent te provoquer. Par exemple, Tomate qui te dit est-ce que ton dentiste, GG, c'est un sous-doué? Ben, ça, c'est fait pour t'énerver et ça doit pas t'énerver.
14: Terminé, le débat.
20: Tu réponds du tac au tac.
14: Terminé, j'en ai marre de qu'on m'insulte.
2: On t'a pas insulté.
14: C'est tout.
2: Mais c'est vrai, Gérard, on t'a pas insulté.
14: C'est tout, terminé.
2: Non, Gérard.
14: Le débat est clos, terminé.
2: Gérard, avoue que t'en as rien à foutre du débat depuis le départ. Sérieusement.
14: Terminé.
2: Je te pose une question.
14: Je savais très bien comment que ça allait se terminer.
2: Mais non.
14: Cette manière, c'est toutes les semaines, donc c'est terminé. La semaine prochaine, pour mon anniversaire, il n'y aura rien, c'est tout annulé. Terminé, point final à la ligne. Le débat est clos, il est moins le quart, terminé.
11: Enfin, si le directeur d'antenne, il entend ça, tu pourras plus du tout rentrer dans le truc. Dans le bâtiment, terminé.
14: De manière, j'ai déjà plus le droit d'y rentrer, d'accord?
11: Ouais, mais là, plus du tout.
14: Donc, maintenant,
2: Gérard.
14: Tout est clos, c'est tout.
2: Non,
14: terminé.
2: Gérard, c'est pas clos.
14: Terminé, c'est moi qui commande.
2: On n'a même pas fait de conclusion, on n'a rien fait.
14: Donc, on fait conclusion, Nemo.
2: On fait, voilà.
20: Elles étaient bonnes, tes questions, là.
2: On fait pas conclusion, Gérard. On fait,
14: conclusion!
2: Gérard, on fait pas conclusion, il faut qu'on tienne au moins jusqu'à moins quart. Il y a Lily qui doit appeler.
14: Non, il est moins le quart, c'est tout.
2: J'ai remarqué que comme par hasard.
14: Il est moins le quart et c'est tout!
2: J'ai remarqué que comme par hasard, quand on arrive
14: il
2: à moins quart.
14: Il est moins le quart et Gérard, c'est terminé!
2: Arrête, Gérard. Sérieusement. Tu vois, il est moins quart, comme par hasard, tu vas arrêter parce que tu sais que Lily doit appeler. Peut-être.
14: Non, j'ai dit que.
2: Alors, on va aller jusqu'au bout. Tu as posé une autre question, tu vas continuer celle-là et après on fera la conclusion. Ok,
14: non,
2: Gérard?
14: On fait conclusion, c'est tout.
2: Regarde, personne ne veut faire la conclusion. Vous voulez faire la conclusion?
20: Non, une question.
14: Mais même, c'est pas parce que Max est parti, maintenant c'est moi qui commande et celui qui me souffle dans la gueule, arrête!
17: C'est pas toi qui commande.
14: Ok, si c'est moi qui commande en ce moment.
2: C'est sur la ligne 1.
14: Terminé, hop!
17: Dans ta tête.
14: Conclusion du débat est terminée, on n'en parle plus.
20: Oh là là, mais tu me travailles mal fait, ça aussi.
8: Tu sais que je vais te sucer pour rester, tu vois.
14: Ouais, c'est ça. Allez, allez, c'est bon, hop. On arrête un peu de dire n'importe quoi.
2: Tant pis, on n'appellera pas Lily.
8: Si c'est une nana qui te kiffe à l'antenne, moi je te kiffe, hein, vas-y. Je vais t'allumer après.
2: Tu vois, il y en a. Tu vois, il y en a.
14: Non, non, terminé.
8: Je te prends antenne, Lily, tu vas vite l'oublier.
20: C'est bon, elle est bonne en plus, elle est bonne.
14: Terminé, je fais conclusion du débat, c'est tout. Ouais, maintenant Max arrive, maintenant vous allez voir.
8: Eh ben
14: maintenant,
8: tu rates quelque chose là.
14: Je dis que c'est terminé, c'est tout, d'accord.
20: Bah alors c'était question là.
10: Mais arrête de pleurer, putain, et pose ta putain de question.
14: Eh, la putain de question, c'est moi qui l'ai fait, j'ai dit que c'était terminé. C'est clair, net et précis.
20: Oh le gogol. Enchaîne là, sérieux. Hein,
14: parce que depuis le départ, vous arrêtez pas de m'envoyer chier.
10: Mais arrête de
14: faire ta star. Maintenant, c'est terminé. C'est terminé.
10: Gérard, arrête de faire ta star.
14: Terminé.
20: Bonsoir. Est-ce qu'on peut m'accueillir?
14: Non, c'est terminé.
20: Bonsoir,
10: Gérard. Arrête de pleurer, fais ta conclusion.
14: C'est terminé.
2: Bon, Gérard.
14: Je vais pas te percer, tu vas dégager chez toi, d'accord?
10: Mais Gérard, la famille Leboeuf, on essaye de faire un débat intéressant et t'es sans arrêt.
14: Mais depuis tout à l'heure, vous arrêtez pas de me balancer n'importe quoi, donc maintenant c'est terminé. La semaine prochaine, il y aura rien terminé, final.
2: Tu l'as déjà dit 10 fois que c'est terminé.
14: Ok, voilà, terminé. Gérard restera chez lui.
2: Voilà, il y aura pas de pinard, il y aura rien. Bon, Gérard.
14: Mais Pedro, putain, mais tu me fais chier, toi aussi!
2: Arrête!
14: Merde, tiens! Tu l'as fait tout seul, ta conclusion!
2: Mais non, je vais pas la faire
14: Gérard.
2: Tout seul.
14: Gérard!
2: Ouais, il fait son show. Bon, alors, on fait quoi? On attend? Ah, on va chanter la chanson.
14: On va chanter la chanson.
2: On avait la fameuse chanson à faire. Alors, on va chanter.
14: On va la chanson, tant pis pour ta gueule.
2: On va la faire tout seul.
14: Reviens, Yvonne.
13: Alors, faut laisser le premier couplet, hein.
14: Non!
2: Ah, non, attendez, les auditeurs,
14: on
2: met en attente
14: et on fait tout de suite.
2: On va faire une chanson, alors, attention.
14: À trois.
2: 1, 2, 3.
23: Allez, GG! Tes débats puent des pieds, c'est de la merde!

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1: 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La suite tout à l'heure parce qu'il revient.
0: Enfin, voilà. Gérard, tu reviens. Viens, Gérard.
1: On fait carrément une chanson pour te faire revenir.
0: Allez, on a fait une chanson entière pour toi.
2: Non, j'en ai rien à votre chanson.
0: Allez, Gérard, regarde les auditeurs. Franchement, les auditeurs, elle était bien.
3: Elle était géniale.
0: Elle est géniale. Tu vois, tout le monde adore.
4: Faut prendre ça à l'humour.
0: Mais voilà, Gérard, faut prendre ça à l'humour. Écoute les gens.
3: C'est des paroles de
0: Johnny Hallyday. Voilà, il est de retour. Ça y est, il est en train de s'asseoir.
4: Il est lourd.
0: Calmez-vous, s'il vous plaît. Ouah. Et donc, mets ton casque, Gérard.
4: Il a pas d'humour.
0: Mais si, il en a. Par contre, là, maintenant, il écoute.
4: Ah, quand même. Bon, tu nous entends, Gérard ?
0: Oui, il vous entend. Allez, allume ton micro.
4: On t'aime bien, on a envie de continuer.
5: Bonne alive.
0: Voilà.
2: Non, mais c'est tout, c'est clos et c'est terminé.
0: Tu vas pas chialer quand même.
2: C'est tout, c'est fini. C'est fini, c'est tout.
0: Mais non, c'est pas fini.
2: Ça y est, c'est terminé, le débat est clos. Maintenant.
0: Mais il est pas clos, il est que moins quart, regarde.
3: Moins quart, on a le temps, là.
6: En plus, GG, il y a un nouvel auditeur sur la ligne.
1: Ah, et en plus, il te reste des questions. Pose une question,
0: vas-y,
1: Gérard.
0: T'en as fait 15, on l'a même pas fait.
1: Gérard, La question.
2: C'est pas la peine d'insister, c'est non.
0: Mais qu'est-ce que t'as ce soir? Sérieux? Qu'est-ce que t'as, Gérard, ce soir?
6: Ça il est amoureux.
2: Non, mais ça vous regarde pas. C'est
6: si, GG, tu fais chier tout le monde, là.
0: Franchement, Gérard, depuis qu'il y est parti, ça y est, tu nous prends la tête. Qu'est-ce qu'il y a?
2: Non, même, à votre manière, c'est pas ça, c'est tout.
1: Non, mais t'as pas été pareil. Quand Lily était là, tout allait bien, t'étais tout sourire. Une fois que Lily, elle est plus là, t'en as plus rien à foutre de
0: ta gueule. Voilà, ça y est. Tu vois, tu respectes pas les gens comme ça quand tu fais ça.
1: Tu respectes pas l'auditeur.
0: Tu vois.
2: Dans ce cas-là, on respecte un peu la vie privée des gens.
1: Bah, respecte-nous. Mais c'est toi qui en parle.
2: C'est pas vous, d'accord? J'ai rien après vous, d'accord? C'est les auditeurs. Maintenant, c'est à vous, au standard, de gérer un peu les auditeurs.
1: Gérard, t'as de la moutarde sur ta moustache.
2: Bon, ça suffit.
1: C'est pas grave. Enfin bon, à la radio, ça fait meilleur.
0: Bon, Gérard, vas-y, on va conclure. On fait ça calmement. Hein. Les auditeurs ont compris, à mon avis. On va faire ça calmement, la conclusion. Allez, Gérard.
2: Donc, conclusion, et c'est terminé.
0: Allez, conclusion, on va pousser jusqu'à 2h tranquille. Hein.
2: Non, on fait.
0: Ah, bah, ça a raccroché, tiens.
4: Voilà.
0: Si tu pouvais gérer, Céline.
4: Bye.
3: Bah,
0: non, c'est pas celle-là. Attends, on va mettre en antenne.
2: Donc c'est bon, on fait la conclusion.
0: Vas-y, commence à la faire parce que je crois que Céline a du mal.
2: Marie.
0: Voilà, c'est bon.
4: Conclusion, il est moins le quart.
0: Allez, vas-y.
3: On va faire une question.
0: Vous inquiétez pas, on va gérer.
4: Gérard, encore une question. Allez, il y a Lily qui t'écoute là, GG, vas-y.
0: Allez, je suis sûr en plus ça nous écoute.
4: Pose le débat au centre.
2: Marie, conclusion.
3: Mais pense à lui.
4: Non, putain, mais une question, Gérard, il est moins le quart.
0: Franchement, il est moins le quart, Gérard.
3: On a le temps, hein. On est calme, regarde.
0: En plus, tu sais quoi, Lily m'a dit qu'elle écouterait en plus le débat et elle espérait que t'allais assurer. Donc, franchement, là, t'assures pas, il est 2h-12 et tu veux déjà
4: finir. Privé, plus rien. Vas-y.
0: Ça y est.
4: Mais t'es pas dégoûté d'avoir écrit des questions et de faire la conclusion maintenant?
3: Attends,
2: mais à chaque fois, vous me cassez les débats.
4: Gérard, qui est-ce qui s'énerve?
2: Dans ce cas-là, il y en a qui ont intérêt de se calmer.
4: Qui est-ce qui gueule et qui est-ce qui s'énerve?
7: Allô, bonsoir.
3: Bonsoir.
7: C'est le nouveau, je suis revenu, ça avait raccroché, je suis désolé.
0: D'accord.
6: C'est Yuri Margarine, c'est le nouveau.
7: Voilà, c'est Yuri Margarine, j'appelle de Bucarotte, 116.6.
3: Bonsoir, Yuri.
7: Je suis désolé, ça a coupé, je sais pas pourquoi.
2: Alors, c'est la dernière question, après c'est la conclusion.
0: Voilà, nickel, voilà.
2: D'où peut provenir
4: Une bonne question, hein.
2: Eh, tu vas pas commencer, toi, Yuri, d'accord?
0: Vas-y, enchaîne, pose ta question.
6: C'est
0: vas-y.
6: Pas Yuri, hein.
4: C'est pas Yuri et c'est pas méchant ce que je viens de dire.
7: C'est vrai.
2: Alors, est-ce que. Ah ben voilà, tiens, comment on a.
4: C'est Nemo qui te parle, une bonne question, Gérard. Ah,
2: comme on a J-6, moins 6h30, moins 6h30 du début du match, est-ce que les joueurs de foot doivent être surdoués pour gagner la Coupe du Monde?
3: Ah, je pense que ouais. Hein.
7: Quand même.
2: Alors, Marie, pour toi?
3: Marie Mur, ouais, je pense qu'il faut être...
2: Non, mais je parle pour nous, hein.
3: Ah bah oui, évidemment, moi je ne considère que surdoués les Français de France, donc les autres ne le sont pas, et je pense qu'on a de bons exemples, avec Zizou, avec Carambeu, avec, tu vois.
2: Ouais, mais là, je crois qu'on
3: est... Et surtout le bœuf.
4: C'est clair. D'ailleurs, ouais. Il s'est claqué, ouais, ça, c'est une aubaine pour nous.
7: Ouais, c'est un bon
4: moment.
2: Attendez, New...
3: Petit commentaire.
2: Yuri Margarine.
7: Ouais, bah écoute, je ne peux qu'aller dans le sens de ce qu'a dit la jeune fille. Sauf que j'émettrai une toute petite réserve. C'est-à-dire que moi, je ferai deux catégories. C'est-à-dire que le bœuf, je le mets dans les sous-doués, pas dans les surdoués. Hein.
3: Non, c'est parce que t'as mal regardé.
7: Qu'il n'y ait pas de confusion.
4: Bah moi, c'est Nemo qui te parle. Moi, franchement, le bœuf, je le mets dans les surdoués parce que quand tu vois la pub qu'il a faite pour le bœuf, Franchement, c'est vrai.
5: Une, deux, trois preuves de qualité.
4: C'est vrai, j'ai pas c'est pris. Excellent, quoi. Alors,
7: par les temps qui courent, donner l'envie de manger du bœuf, c'est pas facile. Hein.
5: C'est normal qu'il fasse de la pub pour de la viande folle.
2: Pierre-Jean, pour finir.
5: Moi, je dirais que ouais, c'est une aubaine. Je rejoindrai les auditeurs pour dire que c'est une aubaine que le bœuf se soit blessé et que c'est pas une question de sous-doué et sur-doué. Demain, il faudra jouer le match à fond. On y croit. Allez les bleus, on est tous ensemble. Allez les bleus, on est avec vous.
0: On est d'accord, Gérard, on est avec eux.
2: Ça veut de nous le prouver hein, demain.
0: Gérard, tu nous as pas donné ton pronostic pour demain. À ton avis, il y aura combien?
2: 2-0.
0: 2-0 pour qui?
2: Pour nous. Hein.
7: C'est but de qui, c'est...
0: But de qui, ouais.
2: À votre avis.
7: Est-ce que le bœuf va marquer, par exemple?
2: Non, le bœuf, il est blessé.
4: Tu penses qu'il va marquer avec le match ou
2: pas? Henri, il est pas là, donc...
0: Anelka, peut-être?
5: Non.
2: Non, c'est Zidane qui va marquer.
8: Zidane
2: et Dugarry, voilà.
7: Dugarry, ouais.
2: Dugarry. Voilà, terminé, donc conclusion du débat, voilà.
0: Voilà, on est dans les temps, c'est nickel.
2: Donc voilà, donc on va demander à New...
7: On n'aura même plus en faire une de plus. Hein,
2: non, c'est terminé.
5: Allez, pas une un peu plus loin.
2: C'est terminé.
0: Je crois qu'on avait une question internet, Gérard. Attends, hop là, on avait une question internet, je crois.
1: Pas trop, il faut que j'info, vas-y.
0: Vas-y, Gérard.
2: Donc, conclusion.
4: Une bonne question. Hein.
7: Ah, ça se passait bien, là, c'était
2: non,
7: bon,
2: non, conclusion.
4: Pas de
5: chute de la loco.
2: Conclusion.
5: On n'a pas parlé de crétine, on n'a pas parlé de techiste, ça se passait bien.
7: Ouais, c'était bien. On aurait pu continuer comme ça.
2: Non, j'ai dit conclusion.
0: Allez, on va faire la conclusion. On va essayer de tenir jusqu'à 2h du mat. On va combler, vous inquiétez pas.
7: On va faire 10 minutes de conclusion.
0: Mais si, t'inquiète pas, on a l'habitude.
2: Oui. Non, mais c'est
7: alors, à ce moment-là, on fait une question après la conclusion.
6: Voilà.
2: Il n'y aura pas de questions.
5: Allez, et un petit karaoké aussi, un petit karaoké.
2: Alors, il n'y aura rien du tout.
7: Un petit doigt quand même, non?
6: On fait une question avant la conclusion.
0: Allez, on va faire la conclusion, après on fera une question. Allez, vas-y.
5: On aura pas de cadeau.
0: Allez, vas-y.
4: Une dernière question, sinon ça va partir en couille, tu le sais toi-même. Donc une dernière
5: question. Après la conclusion, toi-même, en fait. Tu sais que tu vas t'en manger plein les chicots, toi-même.
4: Une dernière question, Gérard.
5: Donc t'as plutôt intérêt à enchaîner. Fais gaffe.
4: Je conseille plutôt une question, Gérard, parce que sinon, à mon avis, la conclusion...
5: On te prend en otage.
7: Il y a des têtes et des dents qui vont tomber.
4: Ouais. Ça va partir en couille.
2: Eh bien, les auditeurs, je vous dis au revoir.
0: Mais non, Gérard.
2: Vous avez tout gagné.
0: Mais non, Gérard.
2: Maintenant, c'est terminé. Il n'y aura pas de conclusion, donc c'est terminé. Voilà.
0: Mais non, Gérard, on va faire la conclusion. On fait la conclusion, Gérard. Il est temps, il est l'heure. Franchement.
1: Moi, j'aurai ma question internet plus tard, peut-être.
0: Bah, non, mais là, tu peux y aller.
2: Ça dépend ce que c'est comme question.
4: Allô, les auditeurs.
0: Ok, vas-y, je les ai coupés parce que.
1: On te demande, est-ce que Lily est petite? Si oui, est-ce qu'il s'agit d'une Lilliputte?
2: Merci pour la question, je réponds même pas.
0: D'accord.
2: Là, vous cherchez à vraiment foutre la merde. Alors donc, c'est terminé. Maintenant, c'est ok.
0: On fait la conclusion.
4: Une dernière question.
5: La question.
0: Ok, on va pas faire la question, on va faire la conclusion. Ceux qui veulent faire la conclusion, allez-y. Sinon, les autres pouvez aller dormir. Allez, on y va.
4: Non, mais on reste jusqu'à 2h du mat et il nous fait sa conclusion à moins 10.
2: C'est terminé.
5: Non, ça continue.
4: Tu te fous pas de la gueule du monde un peu.
7: On fait les prolongations là.
0: Eh Gérard, terminé. Vas-y. Gérard, commence à faire la conclusion, après ils vont la faire, vas-y. Voilà.
2: Yuri Margarine.
0: Mais non.
7: Ouais. Bah écoute,
4: t'appelleras pas le bœuf par hasard, toi.
7: Voilà, ce fut un bon débat. Moi, je pense que t'as bien élargi là sur le foot. Tu nous as ouvert une petite porte pour faire 2-3 questions de rab après cette conclusion. Et puis voilà, surdoué, bah écoute, je pense que t'as une grande carrière devant toi. Maintenant, t'as pas été détecté plus tôt. C'est dommage, t'aurais pu faire encore mieux, je pense.
2: Ok. Pierre Jean.
7: Voilà.
2: Bonsoir à toi.
5: Bah, c'est dommage que tu te sois
2: bonne semaine.
7: Oui.
5: Ok.
2: Pierre-Jean.
5: C'est dommage que tu te sois emballé comme ça. Tu t'énerves tout seul, donc c'est un petit peu relou, quoi.
4: Bah, comme d'hab. Bon, hein.
5: C'était quand même un bon débat. On a parlé avec retenue. On n'a pas trop parlé des Mongoliens, tout ça, parce que ça se fait pas. Par contre, il y avait des choses à dire, mais on fera ça une prochaine fois. Je pense que tu referas un débat sur les Mongols.
7: Sur la famille.
5: Parler de ta famille, ouais, un petit peu là. Non.
2: Pierre-Jean, bonsoir.
5: Bonsoir.
0: Bonsoir.
5: Moi, c'est Pierre-Jean. J'appelle donc du Kosovo. Je voulais faire ma conclusion pour dire que j'espère qu'il y aura un autre débat sur les Mongolitos et que tu pourrais parler un petit peu des rapports.
2: Céline, s'il te plaît, j'ai dit à Pierre-Jean, au revoir.
5: Entre ton père et ta mère qui a résisté à ça,
4: Gérard.
5: Un animateur sur Fun Radio complètement.
0: Mais non, Gérard. Oh là là. Mais pourquoi vous avez. Qu'est-ce que vous avez fait?
2: Terminé au sondage.
0: Arrêtez.
2: Il
0: est parti.
1: Gérard, je quitte. Gérard s'en va.
0: Gérard est parti.
2: Parce qu'on a parlé de ma mère et mon père. Non. C'est un truc que j'ai horreur.
0: Qu'est-ce que vous avez fait?
1: Vous avez dit.
0: Mais non, vous avez pas parlé.
2: C'est que j'ai horreur d'entendre des auditeurs.
1: C'est pas eux.
0: Mais ils sont pas.
2: C'est Pierre Jean, donc c'est terminé.
5: Non, moi, c'est quelqu'un dans l'autre studio.
1: Il s'en va rejoindre les alcooliques anonymes.
8: T'as déconné, Pierre Jean, on est viré.
0: Franchement, t'as déconné, du
1: mais
0: coup.
1: Mais c'est pas moi, c'est pas moi. Oh,
6: non, mais vous êtes pas viré, c'est nous, c'est Hervé et moi. Alors.
0: Franchement, ça sera au-dessus sur votre paye. Vous allez pas faire les fiers.
4: Qu'est-ce qu'il a dit?
6: Remerciez-nous.
1: Je sais pas, on a pas entendu qu'est-ce qui a été dit.
6: En fait, faut pas parler de sa maman et son papa. Il supporte pas.
3: Sa mère qui était cousin apparemment.
0: Arrête. On parle plus de ça. Sérieux, on parle plus de ça parce que sinon, ça va très mal finir. En plus.
4: Moi, je suis en train de
7: faire. Je savais même pas qu'il avait un père et une mère. Moi, alors.
0: Arrêtez.
2: C'est terminé. Là, vous êtes.
1: Gérard, une explication, une explication.
0: Une explication à la page.
1: Une explication, une explication.
0: Gérard, allez, viens avec moi.
1: Gérard,
2: une explication.
0: Viens à côté de moi, Gérard.
5: Gérard, dans le confesse.
1: Gérard, il faut que tu t'expliques.
0: Gérard, viens ici.
3: Viens voir le psy, là.
0: Reviens, Gérard.
2: Gérard,
0: ok, laissez-le. Tant pis, on va faire sans lui, on va faire autre chose. Hop là.
1: On avait plein de questions sur Sandy, enfin des trucs et tout.
3: Bah vas-y, vas-y, on va te répondre.
4: Ouais, d'ailleurs, moi, j'aimerais bien connaître le QI de Sandy.
3: Vas-y, balance. Ça dépasse pas celui de la moule.
0: Bon, qu'est-ce qu'on va faire? Bon, on va pas le rappeler, tant pis qu'il fasse la tête, tant pis.
7: On continue sans lui.
0: Ouais, on va faire sans lui. Bon, la conclusion.
3: Piquez-lui sa feuille.
0: Qu'est-ce qui a pas fait la conclusion?
5: Il est parti.
0: Bon, arrêtez
5: c'est
0: de vous.
5: La radio ce soir.
0: Vous parlez pas dessus, c'est pas la peine. Qu'est-ce qui a pas fait la conclusion? Faites-la, après tout, on va aller jusqu'au bout. Hein.
7: Mais pose des questions, Pedro.
5: Vas-y.
7: Vas-y, fais des questions.
0: Ah bah alors, Anthony, il a laissé son cahier.
1: Ouais, il a laissé son cahier.
3: C'est semblant de mal lire.
7: Allez, prends le cahier là.
3: Et si tu peux nous chauffer un poème, alors.
5: On enchaîne sur un débat.
0: Est-ce que les extraterrestres sont-ils des surdoués ou des sous-doués?
3: Une autre.
0: Ah bah alors attendez.
5: Peut-être. Pedro, on va parler de ta vie privée.
7: On va parler de la famille.
0: Peut-on être sous-doué ou surdoué dès la naissance?
3: Du cul.
7: Ah. Pas celle-là.
1: Naissance avec 5 S.
0: Il m'a pris des questions.
1: Gérard, ton sandwich.
0: Gérard, ton sandwich.
7: Gérard, ton odeur.
0: Sors, vas-y, au revoir.
7: Est-ce que tu peux embarquer ton odeur aussi?
1: On va couper. On va arrêter. Je pense qu'on va arrêter.
0: On va bientôt arrêter le débat, à mon avis. On va même carrément arrêter, hein. Tu peux couper son micro, à mon avis.
7: Reviens, on n'a pas encore parlé de ta fille, reviens.
0: Arrête. Je les ai coupés, le débat, à mon avis, s'arrête ici. Qu'est-ce qu'on va avoir? Dans quelques instants, on va avoir Evan qui va débarquer pour tous les messages, 0825, 0825.

0: alors que le monsieur qui est avec nous ce soir s'appelle Chaz.
1: Quelle est la différence?
0: Ça s'écrit pas pareil. Ça s'écrit pas pareil. Chaz.
2: Non mais attends, il y en a une qui se marre comme une perdue.
0: Voilà, donc c'est sa copine derrière, donc toi tu n'as rien à voir avec Zach. Ça, Chaz. J'arrive plus à savoir. Non, ça n'a rien à voir. Alexis, t'as compris le truc? C'est que le monsieur en question, qui est en ligne, qui est un fidèle auditeur depuis X années,
1: je connais bien,
0: a cru, ouais, qui, d'ailleurs, qui connaît bien, a confondu que l'artiste qui était présent ce soir n'est pas encore une fois, mais voilà. Donc ta question,
2: Milan. Bon, d'accord, je me suis trompé. Bon, ça arrive.
0: Oui, ouais, ça peut arriver, oui. Ceci dit, c'est quand même. T'as une autre question peut-être avant qu'on accueille Olivier?
2: Attends, c'est pas moi qui vais te la poser, c'est Sandy.
0: Ah, alors la copine, attention, sans indiscrétion, combien tu. On va parler d'argent, tu vas voir. Oui, vas-y, Sandy.
3: Oui, bonsoir.
0: Bonsoir, d'accord.

0: des trucs dans, sous la douche et c'est vachement sympa et ça relaxe. Hein.
1: D'accord. Pauline ?
2: Ouais, moi non, moi je vais en thermal mais pas en station, moi.
1: C'est-à-dire ?
2: C'est-à-dire, bah, je vais en thermal mais pas en station, quoi.
1: Non, mais pour. Bah alors, il y a des stations. Il y a des stations thermales, mais explique pourquoi tu vas pas en station thermale ?
2: Parce que je vais en thermal et pas en station.
1: Ouais, mais alors, mais pourquoi ? Mais explique !
2: Non, parce que station, moi, c'est station de ski, mais non, moi, je vais pas en station, quoi.
3: En thermal, c'est tout.
1: Mais il y a des station de ski et station thermale, hein, je suis désolé.
3: Ah,
1: et
3: station thermique. Il y a les bains douches.
4: Mais n'importe quoi, hein, les
3: bains douches. Les bains douches, les bains thermales, mais... tout ça.
1: Non, mais il y en a. Là, je crois que vous êtes en train de dormir, là, pour l'instant.
3: Gégé. Toi, Gégé.
1: Quoi ?
3: Les bains turcs, tu connais ou pas ?
1: Non. C'est qui dit ça ?
3: C'est Cédric.
1: Non, je connais pas.
5: Et Gégé ? Ah bon ?
1: Quoi ?
5: C'est Nicole, tu t'es jamais fait masser dans une station thermale ? T'es jamais allé ?
1: Non.
5: Ah, bah, c'est très relaxant. Hein.
6: Moi, je vais dans les hammams pour les hommes. Ah. C'est mieux ?
1: Ouais. Mmh.
4: Oh, t'es où à l'antenne ?
1: Cure-dent ?
6: Ouais.
1: Et toi ?
6: Bah, je vais dans les hammams, moi.
1: Cédric.
6: Bah, je viens de te dire, je préfère.
7: Mais c'est quoi un hammam, Gérard?
1: Un hammam, c'est un truc pour se relaxer qu'on accroche aux arbres. Fred.
5: Un hammac, ça.
1: Fred.
5: T'es vraiment trop bête, Gérard.
1: Bon.
6: Bah.
1: Attends, qui c'est qui vient de dire que j'étais trop bête?
5: C'est Nicole.
1: Ah bah, Nicole,
5: ça
1: bonne
5: va
1: nuit.
5: Pas, non ouais, tu te calmes, hein, ma pauvre. Hein.
1: J'en connais tout à l'heure qui m'ont gerbé.
6: Calmez-vous, les enfants.
1: Fred, tu travailles?
6: Ouais, je suis là, il n'y a pas de problème.
1: Bon, alors, tu réponds?
6: Écoute, moi, ouais, je suis de la station thermale, j'y vais souvent, ouais, parce que je te dis, c'est relaxant, c'est agréable et il y a plein de femmes, quoi.
1: D'accord.
6: C'est vrai que c'est bandant, quand même.
1: Ouais. Mmh. Allez, vous n'êtes pas pour le premier débat, vous dormez un peu, là.
6: Ah, ça fait long, pas, Gérard.
5: Ah bon?
8: Salut, c'est Séverine, bien.
6: Oh,
1: c'est
6: Séverine. Salut Séverine.
5: Salut Séverine.
6: Cochonne, Séverine.
5: C'est qui?
1: Ah,
5: Séverine.
1: C'est quoi, là?
5: J'arrive.
1: Eh oh, qui c'est qui s'amuse, là?
5: T'attends deux secondes, j'arrive.
1: Qui c'est, là?
5: Téléphone, là, t'attends.
4: Oh, klaxonné, là!
5: J'arrive.
1: Bon, c'est qui, là? C'est qui, là, avec le mec qui klaxonne, là?
6: Putain, mais ferme ta fenêtre, sans déconner.
5: C'est bon, non, c'est bon.
1: Bon, alors, c'est qui, là? Oh, bon, vous vous réveillez là, les nanas ou quoi, merde?
3: C'est Paul.
5: Vas-y, fais la question suivante.
1: Non, mais attends, moi je veux savoir qui c'est qui s'amuse à klaxonner derrière.
5: Mais on s'en fout,
6: il est parti. Il est dehors, GG, elle a pas fermé sa fenêtre.
5: C'est pas, il est parti, j'ai fermé la fenêtre.
3: Il y a un embouteillage dans son derrière, elle ferme la fenêtre et c'est tout.
5: Bon, vas-y, c'est quoi ta question?
1: Bon, pensez-vous qu'il n'y a pas assez de place de stationnement?
6: Ah, t'as fait vieillir, on comprend rien.
3: Où sont dans les stations ici?
1: Pensez-vous qu'il n'y a pas assez de place de stationnement partout?
5: Dans les stations thermales?
3: Non, dans les stations de ski.
1: Soit dans les stations de ski ou quand il y a des matchs.
3: Bon, les stations de ski, c'est pas fait pour se garer. Hein.
6: Alors moi, je peux, c'est Fred, là.
1: Oui. Ouais.
6: Alors je suis allé au Stade de France et on m'a volé ma voiture.
5: Ça fait de la bonne pub, hein.
1: Ouais, ça fait une super pub, hein, Fred.
5: Ouais.
6: Écoute, je sais pas, hein.
1: Et je te parle des places de stationnement, je te demande pas si on t'a piqué ta voiture.
6: Non mais je l'ai retrouvé, hein. Je l'avais mal garé, quoi.
5: Ah oui. Voilà. Nicole.
1: Ouais.
5: Ouais, ben moi je dis qu'il y en a pas assez, hein.
1: Pourquoi?
5: Ben écoute, aux heures de pointe, à n'importe quelle heure, c'est toujours plein. Et c'est chiant, quoi. Mmh. T'es obligé de descendre ta voiture et de la garer n'importe où.
6: Tu la gares où tu veux, tu t'en fous.
3: Ah, tu viens en métro,
5: un arbre, tu trouves des coins isolés, hein, parce qu'il n'y a pas
9: assez de
6: place. Sur un trottoir, là, tu
1: vas garer. Cure-dent ou Cédric, là, vous répondez?
6: Ouais, ben moi, je trouve qu'il y a trop de places de parking, ouais.
3: Non,
6: il y a trop de pollution.
3: Non, il n'y en a pas assez. Tu te fais embarquer ta voiture à la fourrière, tu la retrouves, elle est avec des Pékinois, des TKL, des clébards et tout ça. Ça le fait
6: pas, il y en a plein dedans.
5: Ouais. Ouais.
1: C'est vrai.
6: Il y a une dizaine dans la mienne, là.
3: Bah, c'est moi la fourrière, c'est moi.
5: Mmh. Ah,
1: Cure-dent.
6: Ouais.
1: Tu travailles?
6: Bah, je t'écoute.
1: Non, mais attends, ouais, Cure-dent, tu dégages. Allez, parce que là, tu m'énerves.
7: Mais pourquoi, qu'est-ce qu'il a fait?
1: Bon, attends, je lui pose la question, il comprend même pas.
5: Allez, il gerbe.
7: Mais c'est Cure-dent, qui avait répondu, tu demandais à Cédric.
3: Mais non, c'est Cédric qui avait répondu.
7: Oh là là.
1: Ouais, mais je pense qu'il dorme là ce soir. Eh, hey, Pauline, là, tu travailles ou quoi?
2: Ouais, c'est bon, je suis réveillée, ouais.
1: Bon alors?
2: Vas-y, tu peux répéter la question, s'il te plaît?
1: Ouais, tu te fous de moi là ou quoi, Pauline?
5: Est-ce qu'il y a assez de place?
1: Ouais, pensez-vous qu'il n'y a pas assez de place? Eh, c'est quoi là ce bruit là?
7: Mais c'est un mec avec. C'est un routier, c'est le cure-dent, c'est un routier, il est en camion, je sais pas rien.
6: Va fermer ta fenêtre sans déconner.
3: T'appelles une station service, ça tombe bien.
1: D'accord. Bon alors,

0: Pauline.
1: Oui.
0: Pensez-vous qu'il n'y a pas assez de place de stationnement? Réveille-toi, s'il te plaît.
1: Oui, il y en a assez, ouais, il y en a assez, ouais, mais il y a trop de voitures. Hein.
2: Bonjour.
3: Bonjour.
1: Bonjour.
3: Bonjour.
0: Ouais, je sens que ça va pas. Cure-Dent, il va sauter, lui.
4: Mais hein. Cure-Dent, je l'ai mis en attente, c'est même pas lui, alors arrête de dire des conneries.
0: Bon, alors c'est qui?
4: J'en sais rien.
3: C'est Paul.
0: Bon, Marie et Monique.
1: Oui.
0: Alors,
1: moi, je trouve qu'il n'y en a pas assez, parce que quand je vais à Inter ou quand je vais à Mammouth, il n'y a jamais de place pour se garer, t'es loin, et puis c'est chiant, il n'y a pas assez de place.
5: Bah, ouais, tu vas en vélo, hein.
0: Bah ouais, mais avec...
1: En vélo, quand tu vas faire tes courses, c'est pas pratique.
5: Eh bah, tu prends un sac à dos.
0: Ouais, mais...
3: Charles Caddie.
0: Bah ouais, bah voilà, tiens, c'est qui vient de dire ça?
3: C'est Cédric.
0: Ouais, bah avec un caddie, tu peux aller jusqu'à ta voiture quand même.
3: Ouais, mais
5: tu prends tes patins à roulettes et tu pousses le caddie avec tes patins.
3: Bah voilà.
1: C'est même chiant, tu tournes 3 heures, il y a des connards.
3: Tu piques le caddie d'une vieille dans le supermarché, ça suffit.
6: Bah, ouais, tu la pousses, la vieille, tu prends ça.
5: Ouais, mais de toute façon, t'as des klaxons sur les caddies maintenant.
0: Comment, hein?
5: T'as des klaxons maintenant sur les caddies.
0: Ouais. Ah bon, c'est nouveau ça.
3: Bah, dans les stations,
5: bah ouais.
3: Service, ouais.
1: Bah si, hein, faut que tu vas à Mammouth, il y a des klaxons sur les caddies.
0: Ah bon? Bah bon.
3: Ouais, ouais.
1: Il y a des feux rouges même maintenant entre des allées.
5: C'est
0: ouais,
5: bordel.
0: C'est vrai. Non, ouais, bah oui,
3: t'as ton permis de caddie, GG ou pas?
0: Oui.
3: T'as ton permis de caddie?
0: Mmh.
3: Ah, c'est cool.
1: Priorité à droite, ouais, du coup. Putain, tu te fais aligner en plus. Hein.
0: Ouais, mais ça, de toute manière, il y a des feux rouges maintenant. S'ils mettent des feux rouges, c'est parce qu'il y a eu sûrement des accidents.
1: Des accidents mortels,
5: ouais, ouais.
1: C'est sûr.
5: Et GG, depuis. T'as ton permis de caddie depuis quand?
3: C'est ouais. Qui ce joli voile, là?
0: Ça, c'est Nicole.
3: Ah, Nicole.
5: Vas-y, j'ai dis-moi.
0: Mmh. Bah, depuis peu.
5: Ah, depuis peu. Ah ouais, parce qu'en fait, parce que moi, je l'ai pas encore passé, j'aimerais bien le passer, quoi.
3: T'as quoi comme voiture, GG?
0: Non, j'en ai pas.
3: Comme caddie. Tu fais des dérapages au frein à main avec ton caddie, GG?
0: Non, je le balance dans les jambes des gens. Non, allez, suivant.
3: Sur ton caddie, GG, t'as fait du tuning, comme des gens de
5: l'art. Ah, tu sais, il est malin, il est fort.
0: Pourquoi moins de place de ça? Comment? Qui c'est qui vient de parler?
3: Je te demandais si t'avais fait du tuning sur ton caddie, si t'avais mis des jantes larges, un pot chromé, tout ça.
0: Non.
3: Non?
5: Ah, c'est vrai, ça tape. Hein. T'as la CB?
0: Non.
3: Oh, la CB sur le caddie, t'as
6: bien trop fort.
0: Bon, on continue là parce que ça commence à dormir et j'en ai pas trop.
5: Je pose ta question.
6: Allez.
0: Pourquoi moins de places de stationnement pour la Coupe du Monde?
6: Ah, bah voilà.
0: Ça commence à m'énerver là.
3: C'est parce qu'on. GG.
0: Eh, cure-dent!
3: GG, c'est Cédric.
0: Oui.
3: Ben c'est parce qu'on veut pas qu'en fait, si tu veux, les gens, ils vont venir de partout, du monde entier, tu sais, d'Amérique du Sud, tout ça. Mmh. Et s'ils viennent tous avec leur caddie, ça va être le bordel. Donc s'il n'y a pas beaucoup de places de stationnement, ben ils viendront pas avec leur caddie.
0: Mais on parle pas de caddie, on parle de voiture pour l'instant.
3: Ah bon, excuse-moi.
1: Ben c'est la même chose en fait. Hein. S'ils viennent, c'est Marie-Monique. Hein.
0: Mmh.
1: S'ils viennent avec leur caisse, c'est clair. Hein. Il n'y aura pas de place. Hein. Imagine 80 000 places, tu les mets où?
3: Il y aller en TGV, tranquille.
1: Ouais, mais tu le gares où ton TGV?
3: Mais tu vas en hélico, pénard. En
6: hélicoptère, exact, ouais. Ouais.
5: GG?
0: Oui.
5: Ouais. Ouais, bah écoute, comme tu sais, à la Coupe du Monde, il y aura le monde entier qui va venir, donc l'Alaska, l'Amérique du Sud, tout ça.
0: Mmh.
5: Et donc chacun va venir avec son tracteur, son vélo, sa brouette, son caddie et tout, quoi.
6: C'est le bordel.
0: Non mais, Nicole...
5: Ça va être le salon de l'automobile, hein.
0: Non mais, je crois que ça va pas être le salon de l'agriculture, ni le salon de...
5: Mais si, c'est le salon de l'automobile.
1: Mais si, c'est le salon de l'automobile. Voilà, exactement.
5: Le salon
3: de l'automobile. C'est vrai qu'avec le tracteur, c'est pas facile.
0: Attendez, 100 minutes, s'il vous plaît. 5 minutes.
4: Question Minitel.
7: Sur Minitel, on nous demande, tu as quoi comme permis? 39 ou 44 tonnes?
0: 19.
7: 19?
4: Christine, c'était une 19 tonnes?
7: Putain.
4: Elle faisait plus, hein.
0: Cure-dent, s'il te plaît.
4: Dis-lui d'arrêter le moteur du
0: cure-dent.
3: Ouais.
0: Tu fermes ta glace ou t'arrêtes ton moteur.
3: Bon, attends, je vais faire le 29. Sur un parking, cure-dent, là. Cure-dent, klaxon, vas-y.
0: Non.
5: GG?
0: Oui.
5: Ouais, c'est Nicole.
3: Oh, Nicole, quelle voix.
5: Je voulais savoir, à quel âge t'as appris à conduire? Je veux dire, je parle de voiture, quoi.
0: 19 ans.
5: À 19 ans? C'est la première fois que t'as pris le volant, c'était à 19 ans. Ah ouais, d'accord. Et tu l'as eu au bout de combien de fois, ton permis?
0: Du premier coup.
5: Ah, tu l'as eu du premier coup. Ah ouais,
1: Bah c'est bon.
5: T'as réussi ton code, tout.
0: Ouais.
3: Eh, GG, t'aimerais bien
4: comme
3: faire
4: quoi,
3: de la route.
4: Comme quoi, tout le monde peut l'avoir. Hein.
3: GG, t'aimerais bien refaire de la route, ça te brancherait?
0: Bah, si j'en ai l'occasion, pourquoi pas.
3: Ok.
5: Je peux te prêter mon vélo, si tu veux.
3: Et de la biroute,
0: ouais. Si tu t'amuses à dire des conneries comme ça, tu vas pas rester longtemps.
3: Je plaisante, GG. Et Gérard, c'est Fred, là.
0: Ouais.
3: T'as que le permis camion, c'est tout?
0: Non, j'ai le permis voiture et tout.
3: Ah, ok. Et moto?
0: Jusqu'à 80 cm cubes.
5: Ah ouais, j'ai
6: scooter des mers.
0: Non.
6: Sous-marin.
0: Non plus, mais ça, c'est des permis spéciaux.
5: Est-ce que t'as besoin d'avoir un permis spécial, tu vois, un permis d'hélico, n'importe quoi pour t'évader?
0: Non, pas du tout. Bon, Pauline.
2: Oui, mon amour.
0: Tu te calmes, Pauline.
5: Ça va faire plaisir à Sandy.
2: Excuse-moi.
6: Ça va être un drame. Elle est maquillée maintenant, hein.
2: Ah oui, c'est vrai.
6: Voilà. Elle rigole plus, les filles.
8: Elle rigole plus.
6: C'est fini.
9: Bonjour.
0: Pauline.
5: Oui.
0: Alors, tu travailles?
2: Bah attends, mais moi j'ai parlé, ça y est, hein. Bon, j'ai parlé du salon de l'automobile et tout, hein.
0: Bon, Nicole. Voilà.
5: Bah écoute, Gégé, je t'ai dit, hein.
0: Bon,
5: chacun va venir avec son moyen de promotion.
2: Faudrait peut-être que t'écoutes aussi, Gégé, hein.
0: Marie-Monique.
5: Pareil.
0: Elle a répondu, Fred.
6: Ouais, tu veux venir comment, toi, au stade?
0: Moi, j'y vais pas.
6: Pour la Coupe du Monde.
0: Non, j'y vais pas.
2: Sur les mains, lui.
6: Avec un camion?
0: Non, j'y vais pas, je t'ai dit.
5: Pourquoi Gégé, t'as pas le foot
0: hein? Si, mais je préfère le regarder à la télé, c'est de...
6: Voilà, le foot, voilà, comme par hasard.
0: Non, mais à la télé, c'est mieux. À la télé, c'est mieux parce que comme ça, si ça se baston, ben, t'es pas dedans.
5: Ouais, Gégé. Mais bon, t'as pas la pulsion, tu sais, quand il y a le but, t'as pas la pulsion de la foule qui monte.
0: Ouais, mais ça, c'est pas pareil.
6: Gégé?
0: Oui.
6: Ouais, mais Cédric, tu préfères le foot ou le foutre?
0: Non, moi, bon, Cédric. Ouais. Hey, Cédric.
4: Va te faire foutre.
0: Hey, Cédric.
6: Le foot, non?
0: Tu dis encore une connerie comme ça et tu sors.
6: Oh, un petit peu d'humour, un bras d'humour ne fait de mal à personne.
0: Non, ouais, non, mais je te le dis tout de suite, hein.
5: On dit, on n'a pas eu Gérard.
0: Tu tu réponds, s'il te plaît.
6: Ouais. Non, moi, j'y vais en voiture électrique, hein. J'aime pas l'essence. Ah, c'est bien ça.
5: Gégé.
4: Ah,
6: je suis contre la pollution, moi, Gégé. T'es contre Gérard.
0: Non, mais
6: alors.
0: Je vais te dire une chose, Cure-Dent.
6: Tu crois
0: qu'une voiture électrique, tu pourras la recharger le temps des 45 minutes, bah, des 90 minutes?
6: Tu prends des piles, c'est tout.
5: Voilà. Ah, moi, je trouve que c'est de la foutaise, hein.
6: Mais non, tu prends des piles avant, c'est tout.
2: Tu prends une rallonge, tu la branches sur secteur.
6: Ah ouais, voilà.
0: Mais
6: je la branche dans le stade, moi, j'ai une rallonge dans mon coffre. Moi, Gérard, c'est Fred, là.
2: Il y a des places exprès, hein.
0: Ouais, je t'écoute.
6: Bien sûr. Tu parlais du foot, là, tout à l'heure. Pourquoi tu veux pas y aller dans un stade? T'as peur d'une baston? C'est-à-dire, t'as peur de la déclencher, toi, ou...
0: Non, c'est que dans un stade, je sais pas si t'as vu tous les matchs qu'il y a eu pendant un moment donné. Mm-hmm. T'as qu'à voir aussi les supporters, comment qui sont.
6: C'est vrai qu'on se prend des coups sur la gueule, hein, Gégé.
0: Donc c'est pour ça que...
2: Avec Sandy, quoi.
0: Comment?
2: Tu veux pas la tribune présidentielle.
0: Ouais, ça y est, là.
2: Bonjour.
0: On se calme un peu là, s'il vous plaît.
6: La balle sont tombées.
5: Non, je crois qu'il y a quelqu'un qui habite dans un laboratoire.
7: Gérard,
0: ouais,
7: sur Minitel, on nous demande si tu as tapé dans le ballon de Sandy.
6: Ah.
0: Je répondrai pas. Là, je crois qu'il faudrait peut-être qu'ils arrêtent de se foutre de sa gueule parce que j'aime pas trop ça.
5: Ouais,
6: ça se fait pas.
0: Déjà,
6: on l'entend jamais.
0: Ça.
6: Ouais, on pourra entendre sa voix.
5: Elle a les lunettes.
0: Elle veut pas, elle veut pas.
6: Allez,
0: Gérard, on va pas, Gérard. On va pas avancer. Stop, Gérard. On a une question Minitel.
7: On nous demande comment reconnaît-on Gérard dans un train. C'est le seul qui cherche les chiottes dans la loco.
0: N'importe quoi.
5: Oh, c'est bien fait, mais
0: ça. N'importe quoi.
2: Non, c'est parce qu'ils sont les Adidas.
0: Hey, Nicole, si tu continues, tu vas gerber, je te dis, toi.
5: Ah, mais Gégé, ça me fait rire. Tu me blagues,
0: hein, tu vas voir, tout à l'heure, ça va te faire rire, tu vas retourner au standard.
5: Ah, ok.
0: Tu vas voir.
5: Ouais.
0: Alors, cinquième question.
5: Ouais.
0: Achetez-vous votre ticket de métro dans les stations ou dans les tabacs?
5: Comment?
6: Achetez-vous quoi?
0: Le ticket de métro.
2: Moi, je prends jamais le métro, moi.
6: Non.
5: Bah, moi non plus, hein.
0: Mais alors qui?
6: Personne prend
0: le métro comme par hasard.
2: Et puis quand je prends le métro, moi, je paye pas de ticket, moi.
6: Et le bus, t'en fais quoi, Gégé, le bus?
0: Si t'as la carte orange, c'est pareil. Hein.
2: Et l'avion, alors?
6: Toi, Gégé, ta carte orange, tu l'achètes où, dans les stations ou dans les...
5: Ou dans les bus.
6: Ou dans les bus, ouais, dans les...
0: Non, pas
2: dans les aéroports. Hein.
0: Tu peux acheter un ticket de métro n'importe où, hein.
5: Ouais, exactement. Moi, je les achète dans les bureaux de tabac.
6: Bah, les boulons,
2: ouais,
6: n'importe où.
2: Je vais chez l'épicier du coin, moi.
6: Ouais, n'importe où, t'as dit.
2: Ça,
6: ouais, chez l'arabe du coin, ouais.
2: Ouais, je suis pas à Paris, donc...
6: Chez mon coiffeur, hein.
2: C'est pas top, hein.
0: Donc, Pauline?
2: Oui.
0: Donc toi, tu l'achètes où?
2: Ah non, mais moi, je prends pas le métro, moi.
0: Tu fais comment, alors?
2: Ah, moi, j'y vais à pied, en patin à roulettes, en vélo, en avion, en bateau.
6: Moi, je fais du stop et le taxi.
0: Ouais, ben, d'accord. C'est qui, ça?
6: Cure-Dent.
0: Ah ben, c'est pas mal. Frédéric?
6: Ouais, non, Fred, moi.
0: Ouais, Fred.
6: Fred, voilà, parce que sinon...
0: attends, si je demande Cédric, Fred,
6: ouais,
0: tu te tais, merci. Cédric.
6: Calme, Fred, ouais. Merci, Gégé, merci. Ben, moi, non, j'ai une caisse, donc je prends pas trop le métro, non.
0: D'accord. Fred, maintenant ?
6: Moi, je dis Fred. Le métro, c'est simple, en fait. C'est rien de banquier, quoi. Tu montes sur le toit discrètement.
8: Ça pue l'Adidas.
9: Ou entre les wagons aussi.
6: Entre les wagons, et là, personne ne te voit.
10: Un grand bonjour. Je suis heureux d'être avec vous ce matin.
11: Bonjour.
0: Bonjour. Ouais, tu me calmes celui qui s'amuse à faire le phoque là, parce que
4: non, mais attends, c'est
9: que quelqu'un a un phoque domestique.
4: Mais non, ouais. C'est cure-dents, il transporte des phoques.
11: C'est le bordel, attends, c'est les phoques dans le coffre, ils arrêtent pas de foutre le bordel.
0: Ouais, ouais. Mais cure-dents, soit que t'arrêtes ou on prend quelqu'un d'autre à ta place.
11: Ah, ouais, ça, c'est un peu dans les
0: tout le long.
11: Ouais, GG.
0: Oui.
11: Ouais, Nicole,
9: bah moi j'achète mes tickets de métro au supermarché.
0: Ouais. Ah bon?
4: N'importe quoi, elle. N'importe quoi.
0: Non, mais ça. Ah ouais, alors dis-moi dans quel. Où?
4: Ah, explique.
0: Comment? Explique. Explique.
9: Bah écoute, à chaque entrée de supermarché, il y a une sorte de bureau de tabac, et puis bah j'achète, et puis c'est bon.
0: Hein. Ouais. Bah alors, dans ce cas-là, quand on dit bureau de tabac, je crois que je me suis bien fait comprendre.
9: Non, mais c'est pas nécessairement un bureau de tabac aussi, ça peut être.
11: Un bureau de ticket, GG, c'est
9: ouais,
11: pareil.
0: Oui, n'importe quoi.
11: Si, aux entrées des supermarchés, c'est parce que tu vas pas souvent au supermarché.
9: C'est les distributeurs, c'est comme les distributeurs de coca et tout, quoi.
11: Voilà, t'as une carte, t'as
9: ticket,
11: voilà.
9: Tu en veux 10, t'en veux 5.
11: Ah, c'est comme les capotes devant les pharmacies. Voilà, pareil. Exactement.
9: Voilà.
11: Ouais, Gérard, ça te connaît, GG, les capotes?
8: Ah,
9: ouh. Ah, GG. Ah. Il faut pas aller là-dedans. Allez, GG, vas-y, pose ta question.
4: Non, toi réponds à la question, Gérard. Toi, qu'est-ce que t'en penses?
0: Moi, personnellement.
4: Attendez, écoutez, Gérard, vas-y.
0: Moi, personnellement, j'achète les tickets dans les bureaux de tabac ou souvent dans les stations.
11: Et les capotes?
0: Les capotes dans un distributeur, d'accord?
4: Je sais pas moi, qu'est-ce qui te ferait.
11: Tu les tires à fond, mon salaud.
4: Qu'est-ce qui te fait préférer les tabacs, justement?
0: Parce que comme ça me permet d'acheter des cigarettes en même temps.
4: Alors que dans les stations, tu peux pas.
0: Non.
9: Mon amour?
0: Quoi?
9: Je t'aime.
0: Qui c'est?
11: Oh là là. Oh.
0: C'est qui? Pauline.
11: Pauline d'urgence, tu calmes.
0: Et c'est qui joue à ça?
11: La cure-dent. D'où c'est cure-dent, toi?
0: Qui c'est qui a joué à ça?
9: C'est cure-dent.
11: Il est dans un zoo. D'où tu tiens que c'est cure-dent? Je suis dans la rue, moi.
9: T'es dans la rue, hein?
11: Ouais, je suis dans une cabine.
8: Devant un zoo, alors.
9: Devant une station-service.
11: À côté des phoques.
12: Bonjour, monsieur Dorn.
9: Si vous... Vas-y, GG.
0: Non, attends, Nicole, tu permets, tu te calmes un peu. Tu te calmes un petit peu, hein, toi, parce que tout à l'heure, tu as viré, parce que avec toi, si tu veux, le débat, dans 3 minutes, il est terminé, c'est ça que tu veux?
11: Ah, GG, on s'en dort.
9: Allez, mon amour.
0: Qui c'est qui s'amuse à dire mon amour? Ouais, vous commencez à me casser les burnes, là, les nanas, hein.
11: On respecte les femmes, GG, s'il te plaît. La galanterie, c'est Cédric, la galanterie, s'il te plaît.
9: Merci, bon. Cédric.
11: Elles sont charmantes, ces jeunes filles, alors...
13: C'est vrai qu'elles sont vendantes, hein.
9: Bon, ouais, ça va.
11: Charmantes.
9: Merci. Attends, il a pas tort, hein.
11: Ah bon?
0: Donc,
9: bon, vas-y.
0: Bon,
4: Gérard, on nous dit que toi, t'achètes pas de tickets, que tu montes directement sur Sandy.
9: Ah, wow.
0: Je t'ai dit que je répondrai pas à des questions con comme ça.
4: Parce que j'avais pas compris la question, c'est pour ça.
0: Mais c'est simple, je répondrai pas à des questions comme ça. Alors, je préviens que ceux qui s'amusent à mettre 30, ceux qui font le 36-15 comme feu de radio rubrique direct, si vous voulez dire des conneries comme ça, c'est pas la peine d'insister, c'est pour réagir sur le débat.
11: C'est
0: bien simple.
11: Et GG, c'est pas logique, ça rapporte de la thune.
0: Ouais, mais peut-être.
11: Bah
0: mais pour insulter les gens, c'est pas la peine. Hein.
9: Ouais, exactement.
11: Paye tes capotes, l'oublie pas. Mmh. Ouais, c'est vrai.
0: Donc, sixième question.
4: Déjà?
0: Bah ouais, hein.
9: Ça va trop.
4: Oh là là. Non, ça speed, là. Bah tu pourrais leur poser des questions, quand même, aux auditeurs.
0: Bah, de toute manière, il y en a les trois quarts qui se foutent de la gueule du monde.
9: Mais non.
0: Ouais, quand tu leur poses pour les tickets de métro, t'en as à la moitié qui te disent non que...
11: GG, c'est pas notre faute si on prend pas le métro.
4: Bah, donne-leur des conseils, toi. Où tu penses qu'ils peuvent aller acheter des tickets resto?
0: Mais moi,
4: tickets resto.
0: Et aussi les tickets de resto, d'accord.
4: Les tickets de métro, les tickets facilement. Par exemple, voilà. Où est-ce qu'ils achètent leur ticket de pack?
0: Mais les parcs-mètres, c'est dans un parc-mètre?
4: Bah non. Et les tickets de rationnement? Les tickets de rationnement?
0: Il y a aussi les piscines, il y a aussi plein de trucs.
4: Les tickets, il y en a partout.
0: Non.
9: Et quel est le rapport entre un ticket de métro et les stations thermales? Explique-moi.
11: Ah bah là, il intéresse du débat.
0: Oh là là!
14: Je suis sorti de ma demeure.
0: Donc tu sais qui je dois mettre ça?
11: Ça, c'est ton remix, ça, GG.
0: Qui c'est qui s'amuse à mettre ça?
4: Dénoncez-vous!
11: Oh là là, les filles, merde!
9: Non, c'est pas nous!
0: Moi je m'en fous, je continue pas le débat sans savoir qui c'est qui s'amuse
4: à mettre ça! Dénoncez-vous!
11: Bien sûr, c'est encore cure-dent comme d'hab!
4: Sur Minitel, on nous demande aussi, et les tickets avec les meufs?
0: Je vois pas le rapport!
4: Tu sais, quand t'as un ticket avec une meuf!
7: Merci.
0: Je vois pas le rapport.
3: Bah, si.
7: Oh là là.
4: Un ticket avec une meuf.
0: Tu connais pas. Mais quoi? Mais attends, mais
4: Gérard. Tu connais pas l'expression avoir un ticket avec une meuf?
0: C'est-à-dire?
4: Bah t'as un ticket, tu vois, ça peut être un ticket de métro, un ticket de resto,
7: c'est à peu près cette grandeur-là, la grandeur d'un CD.
4: Et quand tu t'es avec une meuf et que tu te le partages.
3: Voilà, ça s'appelle donner son ticket.
4: Voilà. Ou avoir un ticket avec une meuf.
3: Ou avoir un ticket avec une meuf.
4: Ça t'est déjà arrivé?
0: Non.
3: Bon, Gérard, il a pas eu trop de tickets, il a eu beaucoup de lapins.
0: Bon, tu sais qui s'amuse à ça, là.
3: C'est quoi ce bordel, putain?
0: Tu sais qui s'amuse à ça?
3: Tu
0: sais qui s'amuse à ça?
8: Mais non, je sais, il y a quelqu'un qui a un bébé qui est dans le
3: fond.
0: C'est qui?
3: Un bébé qui pleure.
0: C'est qui?
3: Un bébé.
4: Qui s'amuse à faire des bébés, quoi?
3: Un bébé.
0: Eh, ça commence à bien faire, là.
3: Putain, mais torchez-le, foutez-lui un biberon, faites quelque chose.
8: Moi, vous entendez quelque chose? Moi, j'entends rien du tout. Hein.
0: Bon, c'est qui?
8: J'entends un petit chat qui miaule, moi.
3: Un bébé.
0: Moi, non, mais rien. C'est qui s'amuse à ça?
3: C'est cure-dent.
0: Non, c'est pas cure-dent. Arrêtez de dire que c'est cure-dent parce que tout à l'heure, ça va être tout le monde qui va gerber.
3: Non, mais c'est Fred, c'est Fred.
13: Non, c'est pas moi.
8: Mon frère, arrête de dire Nicole, elle se calme. Non, c'est bon. Ouais, il faut être franc dans la vie. Faut dire
15: ah ouais, franc. Vachement, ouais.
3: Vas-y, Nicole Carton. Aimez-vous, les filles.
8: Oui. Non, mais il y a une nana qui vous
0: donne. Non, mais de toute manière, c'est simple. La prochaine qui fait ça, je cherche pas qui c'est, je la vire.
3: Voilà.
0: Ça va. Allez hop, Pauline dehors.
3: C'est qui c'est Pauline? Ah, mais attends, demande-lui si elle a un gosse au moins.
0: Tu sais qui est, Pauline, que t'as de la musique à côté de toi?
16: Ah non.
0: Non?
16: Non.
8: Oui.
0: Marie-Monique?
16: Oui.
0: C'est toi?
16: Ah non, pas du tout.
0: Nicole?
8: Bah écoute, moi j'entends rien du tout, hein, donc je peux pas te dire.
0: Ouais, bah faudra peut-être
3: que. Là,
16: attends, mais un bébé a le droit de pleurer, Gérard.
0: Non, mais pas à la radio, s'il vous plaît. Quand on fait des débats, on s'amuse pas à faire des conneries comme ça. Ou sinon, c'est pas la peine d'appeler.
16: C'est libre antenne, hein?
0: Non, c'est les débats, c'est pas une libre antenne, désolé. Pensez-vous qu'il n'y a pas assez de stations de radio?
17: Non, maman, elle n'est pas là.
16: Ah, question intéressante.
0: Alors je répète pas la question. Ouais, ça commence à bien faire, là, celui-là.
8: Il a besoin d'une couche.
7: Gérard, il y a Toto qui demande à Sandy de lui rapporter son caleçon, il l'a oublié sous le lit.
0: Oh là là, Manu! Manu, ça commence à bien faire, je te dis des questions comme ça, j'en veux pas.
7: Mais non, mais c'est un message, moi, je fais la commission, c'est tout.
0: J'en veux pas, je répondrai pas.
7: Mais c'est pas pour qu'il y ait une réponse.
0: Ben,
7: c'est juste pour signaler que le caleçon il est sous le lit, quoi.
0: Ouais, ben il se démerde.
7: Ok.
0: Donc si vous voulez répondre. Oh!
7: Alors, Gérard?
0: Eh hey, oh, tu fais quoi là?
7: Qu'est-ce qui se passe?
0: Eh hey, Manu, tu vois quoi là? Eh c'est simple, j'ai personne.
7: Quoi là? Mais c'est pas moi. Regarde, c'est rouge là. Quand c'est rouge là, ils y sont.
18: Éteins voir là.
7: Voilà, ça y est, j'ai éteint.
18: Allume voir.
7: Ça y est.
18: Allô? Allô?
8: Gérard?
0: Eh, vous foutez.
8: Mais c'était là.
3: Bon, il est où, Gérard?
8: Hey,
3: il est parti.
8: Bordel.
3: C'est scandaleux.
8: Ils ont mis un disque. Mon amour, prix complet.
0: On va envoyer une musique, on va.
8: Non, c'est
0: bon, attends, il est 33.
4: Bon, bah, pose la question, je te donne le titre et réfléchis.
7: Ils vont y réfléchir.
0: Alors pensez-vous qu'il n'y a pas assez de stations de radio? C'est là, moi, ça va mal se finir, là.
3: Des
0: stations de radio, vous réfléchissez, radio. On va mettre un disque.
7: On n'a rien compris, Gérard.
3: Comprends pas.
0: Pensez-vous qu'il n'y a pas assez de stations de radio? Vous êtes sourd ou quoi?
3: Attends,
0: je vois si vous entendez rien, vous débouchez les oreilles.
3: Mais radio quoi? Grande zone, petite zone, FM,
0: tous. Toutes les radios.
7: Radio chez le médecin, radiographie, radio télécom.
0: Toutes les stations de radio.
3: Radio télécom.
0: C'est simple.
8: Ah ouais, tout. Bon, on répond après le disque.
4: Ouais, c'est-à-dire Europe 1, Skyrock, tout ça.
0: N'importe.
8: Radio du poumon.
3: Europe 1, ouais. Europe 1, comme par hasard.
8: Comme par hasard.
0: Les 5 pucelles de.
4: Les petites.
0: Moi, bon, c'est le titre, hein, mais c'est. Je sais pas. Mais,
4: C'est une nouveauté fan radio.
0: Donc, c'est avec beurre.
4: Mais non, attends,
0: lisez. Les petites pucelles de Suren avec du beurre, voilà. On va continuer les débats. Donc, c'est toujours le 0803 08 5000, 0800 70 5000, et toujours 36 15. Code Fun Radio, rubrique directe.
4: La Belgique.
0: Et 0331 47 99 5000 pour les Belges.
4: 79
0: 5000 pour les Belges. Donc, on récupère Pauline. En espérant qu'elle est réveillée, parce que sinon, elle va pas rester longtemps.
8: Attends, mais moi, je suis réveillée depuis le début, hein.
0: Oh, bah, dis donc, tu réponds pas beaucoup, hein.
8: Non, mais ça me fait, hein.
0: Oh, Manu, arrête de t'amuser, là.
11: Oh, le clébard.
0: Nicole.
11: Couché.
13: Bonsoir.
0: Marie-Monique.
13: Oui.
0: Fred.
17: Frédéric, ouais, je suis là.
13: Couché.
11: Bah, tu vas fermer ta gueule, le clébard, là. Couché.
0: Ouais.
11: Putain.
0: Eh, hey, vous arrêtez, là, avec ce bruit.
13: Couche. Putain, ça berge
0: l'allemand. Wow.
17: Pas comme chien.
0: Tu sais qui s'amuse, là.
11: Ah, mais j'ai un sale clébard à côté de la cabine, là. Il...
0: Ouais, mais Curdent, ça commence à bien faire, hein.
11: Oh, Curdent, tu fous le bordel, hein.
0: Curdent.
13: Non, non, ne lui fais rien, ce pauvre chien.
11: Bon, ça y est, il s'est cassé.
0: Bon. Et Cédric ?
11: Ouais.
0: Donc, alors, pensez-vous qu'il n'y a pas assez de stations de radio ? Alors, déjà, pour commencer, Pauline, t'écoutes quoi comme fréquence ?
19: Comme fréquence, hein ?
17: Ouais. Radio, ça veut dire quoi ?
19: Comme fréquence
13: radio,
19: de quoi ?
13: Radio de quoi ?
0: Radio de quoi ? Radio, soit la bande FM ou autre.
11: Mais non.
4: Les radios
11: non.
4: Pour les poumons, tout ça ?
19: Bah, j'ai fait un scanner il y a pas longtemps.
11: C'est
19: une
0: question rare,
11: hein. Oh là là. Avec des radios, c'est un endroit où tu vas faire des radios, c'est tout.
13: Je fais une échographie il n'y a pas longtemps. Et
11: voilà.
13: Ah ouais, alors.
19: Et alors, ça a donné quoi ?
13: Non, non, mais c'était
11: un garçon. C'est un garçon, une fille.
13: C'est les deux, ouais.
19: Ah, c'est des jumeaux ?
13: Non, non, non, c'était pas moi, non, non.
0: C'est qui, là ?
13: C'est Marie-Monique.
0: Mmh. Nicole, tu travailles ?
13: Bah écoute, les stations radio, ouais, je trouve qu'il y en a beaucoup quand même. Hein.
0: C'est-à-dire ?
13: Bah, c'est-à-dire que, je sais pas, il y a. Il y a plein de fréquences.
11: Europe 1, tout ça.
13: Fréquences de radiologie, tout ça, quoi.
19: Ah, mais moi, je dis, c'est Pauline qui parle, là. Il y a des fréquences qui ne devraient même pas exister, quoi, moi, je dis.
0: Toi ?
19: Je dis qu'il y a des fréquences qui ne devraient même pas exister.
0: C'est-à-dire ?
19: C'est-à-dire ?
0: Ouais.
19: Bah, des radios vraiment pourraves, quoi. Ça ne devrait pas exister.
0: Non, mais quoi, dis un peu.
19: Je cite des noms ?
0: Allez, bah, vas-y.
19: Radio Shalom, Radio Montmartre.
11: Radio Décharge.
0: Non, mais attendez, laissez-la finir, ça m'intéresse, là.
17: Radio Chaton.
0: Bon, ouais, c'est mignon. Bon, c'est qui, là ?
19: C'est mignon.
11: Ah, c'est qui, le chat, là ?
0: Bon, hey, tu me chopes les trois mecs, là, tu leur demandes qu'ils se calment, ou sinon ils vont virer.
11: Non, mais pourquoi les mecs ? Putain, les nanas, elles ont des chattes, aussi.
13: C'est Nicole.
4: Bon, oui. Calmez,
0: ouais,
4: les mecs.
13: Écoute, moi, je vais te donner des noms de radio qu'il faudrait supprimer.
0: Non, mais attends,
13: quoi.
0: Pauline, elle était dessus.
4: T'es sur quoi ?
0: Bon, ça commence à bien faire, celui qui a le chat.
4: Bute-le.
0: C'est qui qui a un chat ?
11: C'est une chatte, hein, Gégé. C'est une chatte.
0: Allez, tu me le vises.
11: C'est une chatte, Gégé. T'entends comme elle miaule, ça doit être une chatte.
0: Tu la prends en antenne, tu me les calmes, ces trois-là.
13: Ouais,
0: alors ?
13: Bah écoute, je crois qu'il faudrait bannir certaines radios comme 8FM, Énergie, toute la merde là.
19: Ouais, ça sert à rien. Bleu, vert, jaune aussi. Ouais.
13: Radio Tracteur, Radio Chaise.
11: Radio Chaton aussi.
13: Ouais, Radio Chaton aussi, ouais.
0: Il n'y a pas Radio Connerie pour celui qui vient de dire Radio Chaton.
13: Oh non, Gérard.
11: Il est directeur d'antenne à Radio Connerie.
13: Ouais. Moi je te dis, il faut bannir certaines radios, hein, surtout l'énergie, tout ça. Hein,
4: Gérard,
13: la merde, là,
4: sur
13: rien.
4: Minitel, on nous dit que ta radio de l'anus, elle est énorme.
0: C'est complètement con, celui-là.
19: GG.
0: Oui.
19: Moi, je t'écoutais du temps où j'étais à Europe 1 et franchement, c'était super.
0: C'est qui ?
19: C'est
0: qui ?
19: C'est Pauline.
0: Alors, qu'est-ce que tu viens de dire ?
19: Je t'écoutais du temps où t'étais à Europe 1 et honnêtement, t'étais vraiment...
11: Ah ouais, avec
0: Pauline. Pauline.
11: Avec
0: Pauline.
11: Et Hubert, ouais.
0: Pauline.
19: Oui, mon amour.
0: Tu sais ce que tu vas faire ?
19: Oui.
0: Eh ben, je vais te dire bonsoir et tu vas retourner au standard parce que tu viens de dire des conneries. Allez, hop, Pauline.
19: Oh là là.
0: C'est
19: mon petit Gégé.
0: Allez, hop.
4: Qu'est-ce que j'en fais de la Pauline, là ?
0: Tu la vires, tu me mets quelqu'un d'autre.
4: La dégage, je la dégage.
11: C'est pétard, mais quelque chose.
0: Elle dormait à moitié.
13: Mais je crois que quelqu'un habite à côté d'un refuge.
11: Non, t'es un zoo, je t'ai dit.
13: Non, un refuge.
0: Eh, ça commence à bien faire, ces bruits-là.
11: Oh, il y a un bébé.
0: Bon, Fred.
11: Arrêtez, on n'entend même plus.
0: Fred.
17: Ouais, je suis là, c'est Frédéric, ouais.
0: Moi alors ?
17: Écoute, moi je dirais que ça a commencé à dégénérer en 1951, quoi. Tu sais, quand Radio Andorre est arrivé.
11: Oh là.
0: N'importe quoi, toi.
17: C'était l'ancêtre de Sud Radio, et à partir de là, t'as eu des millions de radios qui sont arrivées, dont Radio Chaton, et là, ça a commencé à dégénérer.
0: Mmh. Et c'est pas toi qui s'amusera à faire le chat par hasard ?
17: Non, j'ai pas de chat et je suis pas un imitateur.
0: Ouais, bon, ok. Curdent ?
11: Ouais, bah moi j'écoute Radio Bidas.
0: C'est quoi cette radio ?
11: Bah, c'est une radio de l'armée.
0: Ça existe ?
11: Bah si, Radio Bidas, vous connaissez pas, ça vous fait rire en plus.
0: Ouais, ça nous fait rire.
11: C'est,
0: c'est quelle fréquence ?
11: Quelle fréquence ? 100.3.
0: Ouais. 100.3 ?
11: Ouais.
0: C'est bizarre, ça.
13: Je crois qu'on l'obtient qu'en piratant la ligne.
11: Non, mais c'est en Bretagne.
0: Non, ouais, c'est en Bretagne. 100.3, c'est en Bretagne.
11: Ouais.
4: Gérard, on nous dit que ton code sur la CB, c'est anus de feu.
13: Oh là là, mais...
0: Mais qui c'est ?
4: Hein, c'est pas signé.
0: Ouais, c'est pas signé parce que c'est un trou du cul.
13: Ouais, comme d'habitude. Hein.
4: Jeu de mots, Gérard.
0: Ça, Gérard, de trou du cul.
4: À la place de Pauline, on accueille Stéphanie quand même. Ça a l'air d'être une sacrée cochonne. Hein.
11: Bonsoir Stéphanie.
13: Salut Stéphane.
11: Salut cochonne.
20: Écoute, ton numéro, c'est Stéphanie. Stéphanie.
13: 69.
20: Combien?
13: 36, 69.
0: Bon, Stéphanie.
21: Bonjour, c'est Rick.
0: Stéphanie.
13: Oui.
0: Si tu t'amuses à donner des numéros comme ça, je crois que tu vas retourner d'où que tu te viens.
11: Bonjour.
13: Oh, excuse-moi, Gérard.
0: Bon, alors.
13: Je voulais pas t'offenser.
0: Cure-dent, bon, toi, c'est Radio Bidas, ce que tu m'as dit.
20: Ouais. Bah, attends, je vais te faire écouter un peu.
0: Non.
20: Attends, bah, tu me dis ce que t'en penses. Attends, tu rigolais, tu critiquais. Tu me dis ce que t'en penses. Écoute. Bah attends, ça marche pas.
0: Non, mais dépêche-toi au lieu de faire des blancs.
20: Bah attends, la radio marche pas. Ah, vas-y, je t'ai pas pis. Attends, écoute.
0: Non, mais c'est pas mal, hein, le blanc, c'est cure-dent, hein.
20: Bon, alors, t'en penses quoi?
0: Ouais, bah, on n'a rien entendu du tout.
13: Bah moi j'aime bien.
4: Ah, parce qu'il dormait là, c'est pour ça.
0: Ouais, j'ai l'impression que tout à l'heure il va aller dormir dans son camion. Cédric.
20: Qu'est-ce que t'as contre les routiers?
0: Rien, mais je pense que...
20: Solidarité, mec, hein.
0: Ouais, mais t'aurais pu mettre du son, mon pote.
20: Moi aussi, je suis des gitanes,
0: je dis
20: que t'es grosse.
0: Hey, cure-dent, tu restes poli, s'il te plaît. Tu restes poli, cure-dent, si tu veux continuer.
13: Sinon, t'as un
11: cerveau. Hey, cure-dent, tu sens mauvais aussi.
20: Ouais, je
0: mets de
11: la...
0: T'as la totale,
11: alors.
0: Cédric.
11: Ouais, tu peux me répéter la question, GG, parce qu'avec tout ce bordel, j'oublie.
0: Pensez-vous
11: la
0: qu'il n'y a pas assez de stations de radio?
11: De quoi? Attends, j'ai pas entendu.
0: Pensez-vous qu'il n'y a pas assez de stations de radio?
4: Thermal?
11: De quoi?
0: De stations de radio!
4: Thermal ou pas?
20: J'entends rien.
0: Bah, bon,
11: Cédric,
0: dans les stations radio de ski.
11: Moi, GG, c'est Cédric, je vais dans les stations service, pour avoir des services, ouais.
0: Les stations de radio, je te parle.
11: Ah, excuse-moi, donc dans les stations de ski, le forfait, le ticket, ouais, il est cher, ouais.
0: Bon, alors.
20: Ça dépend, hein.
13: Non, c'est les
0: dehors, Cédric.
20: Allez, hop. Moi, je fais du stop au ski.
0: Bonne nuit, Cédric.
11: J'ai mal compris.
0: Non, c'est bon.
11: J'ai mal compris.
0: Allez, hop, dehors, il comprendra mieux chez lui. Il comprendra mieux en écoutant.
20: Ouais, Gérard.
13: Allez, hop. S'il te plaît, Gérard.
0: Fred, ouais.
13: Enlève le cigare de ta bouche.
20: Est-ce que tu sais quand est-ce qu'est né Fun Radio?
0: En 89.
20: Ah, t'as aimé toi, abruti. Gérard, je te pose une question, pourquoi tu me dis abruti?
13: GG?
0: Ouais.
13: Oh, bah, écoute-moi, il y a une radio que j'écoute toujours, c'est Radio Autoroute.
0: Une radio autoroute, ouais, bah ça, c'est quand tu fais de la route.
13: Bah ouais.
20: Moi, je la connais, celle-là, je l'écoute tout le temps aussi.
13: Il y a Radio Autoroute et Radio Routier, je crois.
20: Quand je vais dans le sud, je zappe de Radio Bidas à Radio Autoroute.
0: Ouais. Stéphanie.
13: Oui.
0: Stéphanie, tu te réveilles, s'il te plaît?
13: Oui, je suis là.
0: Bon, alors?
13: Oui.
0: Donc, t'as entendu la question?
13: Oui, tout à fait.
0: Bon, alors.
13: Hein?
0: Bon, alors.
13: Non, mais je comprends pas ce que tu dis là.
0: Non, mais c'est pas ici, hein. Alors, c'en est un qui s'amuse. Alors, qu'est-ce que t'en penses, toi?
13: Ce que j'en pense, hein?
0: Ouais, tu travailles ou quoi, là?
13: Ouais, tout à fait, ouais. Non, je pense qu'il y a assez de stations de radio, ouais.
0: Comment?
13: Je pense qu'il y a assez de stations de radio.
0: Non, mais je te demande, pensez-vous qu'il n'y en ait pas assez?
13: On a assez, hein.
20: Alors, vous laissez Christine de côté, s'il vous plaît.
0: Bon, tu sais qui joue avec ça.
20: C'est Gérard.
11: Non, on a rien dit, Christine. GG, non.
13: Tu t'énerves pour rien, là.
22: GG. Ouais, c'est Nico. Je vais te poser une petite question, s'il te plaît. Je voulais savoir, est-ce qu'un jour, ça te tenterait de... Est-ce que c'est vrai que tu vas travailler sur Nostalgie?
0: Non,
4: c'est Europe 1.
0: Non plus.
13: Ah bon? Mais non, il a déjà travaillé sur Europe 1.
4: Tu signes pas, alors?
22: Ouais, c'est ça, parce que j'ai entendu dire que tu devais signer un gros contrat.
20: Radio Chaton.
22: Sur France Info.
20: Radio Chat pour GG.
22: Ouais, sur France Info aussi, ouais.
20: Allez,
0: ouais. Oh, Manu, tu joues à quoi là-bas, s'il te plaît?
20: Sur Radio Chaton.
0: Hein? Tu t'amuses à quoi, là?
23: Regarde pour le son, pour les bruits.
0: Ah ouais.
4: Excuse-moi, Gérard, à la place de Cédric, on accueille Albator.
11: Salut.
4: Bonsoir.
11: Salut, Alba. Salut tout le monde. Salut, GG.
13: Salut,
11: Albator. Salut.
0: Mmh. Bonjour.
13: Bonjour.
11: Bonjour.
13: Bonjour.
11: Salut.
0: Bon alors, Albator.
20: Tu me chantes ta chanson?
11: Tu Albator.
0: Oh, Albator.
11: Capitaine de la mort.
0: Oh
11: Albator,
0: tu réponds à la question, s'il te plaît.
11: Albator, tu peux me répéter la question, GG?
0: Non, tu l'as entendu.
4: Mais il vient d'arriver.
11: Il vient d'arriver, GG.
13: À nouveau, GG.
0: Pensez-vous qu'il n'y a pas assez de stations de radio?
11: Écoute, ouais, il faudrait que la bande FM soit plus large.
0: C'est-à-dire?
11: Il faudrait que la bande FM soit plus large et il y aurait forcément plus de radio.
0: Ouais, mais c'est-à-dire, pourquoi?
11: Bah, pour qu'il y ait plus de radio, abruti, ouais.
0: Non, mais, attends, alors abruti, tu dégages. Bonne nuit, Albator.
4: Non, il s'excuse.
0: Non,
4: il s'excuse.
0: Il n'y a pas d'excuse, alors.
4: Il n'a pas fait exprès.
0: Il n'y a pas d'excuse, non, je ne veux pas le savoir. Bonne nuit.
11: Excuse-moi,
0: Gégé, non.
11: Bonne nuit.
0: Ça fait
11: une heure que j'appelle.
0: Je veux pas le savoir.
11: Super
19: beau cul.
11: Ça fait une heure.
0: Tu sais qui vient de dire ça? Et là, c'est une des nanas, là. C'est qui vient de dire ça?
17: C'est scandaleux.
11: Gégé, je veux ta queue.
17: Oh, Gégé.
19: Oh, ton cul, Gérard.
0: Bon,
19: oh,
0: oui.
19: Gégé, ton sexe.
0: Allez, Stéphanie, dehors.
19: Mais c'est pas moi.
0: Allez, hop.
19: Mais
0: moi, je continue pas comme ça.
4: Il fait froid dehors, si je la fous dehors.
0: Je continuerai pas,
19: moi,
0: je continuerai pas le débat comme
7: Gérard,
0: ça.
7: Gérard, sur Minitel, on nous dit que la meilleure des radios, c'est la radio de tes dents. Elle est toute noire.
0: Tu me sens un connard.
11: Ah, c'est immonde.
0: Bon, alors, mais c'est calmé, Albator, ou...
18: Ouais.
0: Bon, alors, Albator.
11: Ben ouais, je t'ai dit, il faut élargir la bande FM.
0: C'est-à-dire?
11: Putain, mais il est con, quoi.
0: Bon, allez, là, le mot con, là, tu dégages
11: mais
0: pour
11: non,
0: de bon.
11: Non,
0: allez, hop, tu dégages, allez, hop.
11: Okay,
0: au standard, bonne nuit.
19: Attention, Gérard, derrière toi.
0: Il passe pas sur un autre nom.
4: Non, il passe seulement sous le nom de Pierre, c'est tout.
0: Non, plus.
4: Ah bah, demain.
17: Je veux rentrer sous le nom de Pierre, ça
0: Non, négatif. Allez hop, bonne nuit pour lui. Bonne nuit.
7: On nous dit aussi qu'il paraît que t'animes sur Fréquence Gay l'après-midi, c'est vrai?
0: Non plus.
19: Oh là là.
0: Bon, donc apparemment vous avez l'air de vous en foutre quand on vous
19: mais
0: pose
19: non,
0: des questions.
19: Elle fait très bien la question.
22: Elle est très intéressante.
19: Elle est très intéressante, ouais. Ouais, j'ai pas répondu d'ailleurs.
7: Gérard, toi t'as pas dit ce que t'en pensais.
0: Non mais qui c'est qui a pas répondu?
19: Marie-Monique.
0: Ah bah Marie-Monique, vas-y, avant que je réponde.
19: Moi, je m'en fous.
0: Pourquoi?
19: Parce que de toute façon, j'écoute pas la radio.
0: Mais alors pourquoi?
17: Pas radio chaton. T'écoutes quoi alors? J'écoute pas la radio.
19: J'écoute des cassettes, j'écoute des disques, mes disques à moi, je me fais ma radio à moi.
17: Tranquille.
19: Voilà.
0: Mais alors pourquoi tu appelles pour participer à un débat sur sur 101.9?
19: Je passe pas de disque, donc quand
0: bah si on passe de disque souvent.
17: Déjà, elle se contredit, faut la gerber celle-là.
0: Ouais. Non, parce dans ce cas-là, pourquoi tu as appelé pour participer au débat?
19: Éteignez l'aspirateur, là.
0: Attends, s'il te plaît, Monique. Nicole.
19: L'aspirateur.
0: Nicole.
19: Oui.
0: Tu te calmes?
19: Non, je suis calme. Hein.
0: Qui c'est qui dit l'aspirateur, là? Parce que je voudrais savoir qu'est-ce qu'elle voulait dire, Marie-Monique.
19: Ouais, je suis là.
0: Ouais, alors, tu disais?
19: Je disais que fun, c'est pas... Oh, le porc!
22: Je t'aspire les fesses, Gérard.
0: Continue, Marie-Monique.
17: C'est n'importe quoi, j'ai
0: Non, Nicole, tu te dépêches.
4: Excusez-moi, avant qu'on parle avec Nicole, on accueille Xor à la place d'Albator.
0: Moi, bien sûr, ça.
4: Tu
0: viens demander trois mal à notre nom.
4: Mais non, Gérard, tu me connais.
11: Ouais. Bonsoir.
0: Salut,
4: Gérard, ça va?
19: Oui.
0: Oh, ça commence à bien faire, celui qui joue à ça tout à l'heure. Moi, je vais pas faire le deuxième débat, ça va aller vite.
11: Oui, bonsoir.
19: Oui, je t'écoute, Gérard, c'est Stéphanie.
0: Bon, Stéphanie, pour toi?
19: Oui.
0: Quoi? Bon, tu travailles ou quoi, là, toi?
19: Mais de quoi? J'ai déjà répondu, là.
0: Bah, ah bon?
19: Non, c'est Nicole qui voulait dire un truc.
0: Bon, Xor.
11: Ouais, bah écoute, je suis animateur sur une radio locale qui s'appelle Radio Furoncle.
19: Oui.
11: Et je suis pour les radios, spécialement les radios locales, parce qu'après ça permet de pouvoir travailler dans des grandes radios comme Fun Radio. Et je voulais savoir si toi t'étais passé par une petite radio locale avant de faire de l'antenne sur une radio nationale. Est-ce que t'as couché, Gégé?
0: Non.
19: Ouais, il est passé sur Radio Pustule.
22: Mais laissez-le répondre.
11: T'as fait de la radio locale, Gérard?
0: Non.
19: Ouais, Radio Pustule.
0: Qui c'est qui vient de dire ça?
4: Non, c'était Panari FM.
7: Gérard?
19: Panari FM.
0: T'en as une question, Minitel?
7: On nous dit sur Minitel, non, c'est pas une question, c'est une affirmation. Ouais. On nous dit que Sandy, on l'appelle la station Mire car elle adore sucer l'orbite de Gérard.
11: C'est de la poésie, Gérard.
0: Manu, tu me laisses les messages cons comme ça, tu les passes plus.
4: Manu, tu prends les adresses du Minitel. Prends les adresses.
0: Ouais,
4: pas
0: tu
4: te
0: plaintes. Tu te reviens quand même! Oh, t'arrêtes là, s'il te plaît!
4: Le gars, il sort un ferry.
11: Putain, attends, je descends.
0: Ouais, Manu. Ah, mais tu vois, je viens de te voir. Oh merde.
4: T'as vu que c'était moi qui mettais le boum?
0: Ouais. Ah, toi, pardon. Manque de peau, je viens de te voir
1: ah,
0: faire.
1: Merde, alors.
0: J'ai t'es grillé, Manu.
2: Grillé.
0: Ah, merde.
2: Après, tu nous accuses, Gégé. Tu vois qu'on est de bonne foi.
0: Non, non, mais ça y est, j'ai vu qui c'était.
2: Voilà.
22: Gégé ?
0: Oui.
22: Ouais, c'est Nicole.
0: Ouais.
22: Je voulais savoir qu'est-ce que t'écoutais.
0: Bon, Manu, s'il te plaît. Tu commences à me faire chier, là aussi.
1: C'est rouge, Gérard. C'est rouge.
0: C'est rouge. Bon, ouais.
1: Ça marche.
0: Manu, là, ma deuxième pause,
1: c'est rouge, ça marche.
2: Bon, Gérard.
0: Oui.
22: Tu réponds ?
0: Vas-y. Bon, et moi, j'arrête.
1: Tu vois, là, c'est moi. Avant, c'était pas moi.
5: Ah, Manu, ah bon, c'est bon.
2: C'est scandaleux.
22: Radio Londres.
5: Vas-y, Nicole.
0: Voilà, Nicole.
22: Oui, je te disais, quel rap.
5: C'est pas moi, Gérard, alors.
22: Bah, on m'écoute pas, Gégé.
19: Si on t'écoute, vas-y.
22: Gégé ?
19: Allez, vas-y, on est toutes avec toi.
0: J'écoute.
22: Gégé, t'écoute.
19: Vas-y.
2: Essaye encore.
0: Allez.
22: Gégé, je te dis, qu'est-ce que tu écoutais comme radio dans ta jeunesse ?
0: Et à ton avis ?
22: Bah, je sais pas.
0: 101.9.
1: Dans ta jeunesse, tu crois que Fun Radio, quand t'avais 20 ans, ça existait, toi?
22: Ouais,
0: bien sûr.
22: Non,
1: pauvre cave.
0: Toi-même, abruti.
22: Mais je sais, qu'est-ce que t'écoutais?
0: Bah, avant, c'est-à-dire?
22: Bah, dans ta jeunesse, quand t'avais 20 ans.
19: Quand t'avais la radio.
0: Avant d'être.
19: Radio accordéon.
22: Mais laissez, je vais répondre.
0: J'écoutais RTL. Voilà.
2: Oh là là.
22: Oh là là.
2: Oh là là, les gouttes beaux.
22: Regarde,
2: Gérard. C'est scandaleux, Gérard.
22: C'est scandaleux.
0: Donc, bon, on pose la prochaine question.
2: Ah ouais ?
0: Donc, croyez-vous que les stations de métro sont propres ?
2: Ça dépend par rapport à quoi ? GG.
1: Avant ou après ton passage ?
2: Non.
0: Pauvre tâche, toi.
1: On rigole, oh.
22: Allez, faut rire.
0: Bon, alors, qui c'est qui veut répondre ?
2: C'est Xor.
0: Ouais.
2: Ouais, ben ça dépend par rapport à quoi. Si c'est par rapport à chez toi, ouais, elles sont top nickel. Ouais.
0: Bon, bah, Xor. Au revoir. Au revoir.
22: C'est méchant.
0: Pourquoi ? Bonne nuit, Xtor.
2: Bah, quoi, je compare. Je me demande.
0: Non, mais c'est bien. Bah, t'as comparé. Bah, maintenant, tu repars chez toi. Tu vas comparer chez toi si c'est propre. Allez, hop, bonne nuit. Bonne nuit. Bonne nuit. Non. Pourquoi pas du tout.
22: Parce qu'en plus, ça, Gérard, il fait le ménage chez lui. Hein, alors.
0: Gérard, allez,
2: c'est propre. GG, c'est propre.
0: Xtor dehors.
2: Il fait travailler samedi. C'est pour ça qu'il s'est pris une
19: grondesse. Ouais,
2: ménage.
0: Eh ben, Xtor, tu dégages pour de bon, ce coup-là. Allez, allez, allez. Non, tu sors, Xtor.
2: On n'a pas le droit de dire ça à la radio.
0: Hop.
1: Il peut s'excuser avant, non ?
0: Non,
1: s'excuse pas.
0: Non, dehors direct.
2: Il fallait que je dénonce.
0: Là, ben, tu vas dénoncer chez toi,
1: Gérard.
0: Voilà.
1: Oui. On nous dit que la seule radio que tu connais, c'est la radio de ton foie.
0: N'importe quoi.
22: Elle est génial.
0: Donc, cure-dent.
2: Ouais.
0: Cure-dent. Cure-dent. Bon, et hop, cure-dent, pareil. Non, mais là, oh.
1: Mais non, parce qu'en fait, je me suis trompé, j'ai viré Cure-Dent au lieu de virer Xor.
0: Eh ben, tu vires Xor et tu rappelles Cure-Dent.
1: Bah, il est là, Cure-Dent, il est là.
2: Je suis là, j'ai. Putain, j'arrête pas de gueuler, vous m'entendez pas.
0: Bon, alors, Cure-Dent, pour toi ?
2: Ouais, bah, c'est propre, les couloirs, ouais.
0: Mais tu crois ?
2: Bah, ouais. Pourquoi ?
0: Bah, pendant un bout de temps, là, c'était pas tellement propre à
2: ouais,
0: la station.
2: Non, mais parce qu'il y avait la grève des contrôleurs.
0: Ouais, mais maintenant, pas des contrôleurs.
2: Ouais, bah, si.
22: GG ? Bah,
0: oui.
22: C'est Nicole. Ouais, moi je voudrais dire en fait, les stations de métro elles sont des fois crades. Hein.
0: Mmh.
22: C'est pas tout le temps propre. Hein.
0: Non, mais de toute manière, il faut voir aussi les gens comme. Bon, bah, maintenant tu me diras avec ce qui s'est produit, les poubelles elles sont fermées. Mais dès que. Même quand elles étaient ouvertes, t'avais
2: comment
0: toujours.
2: Ce qui s'est produit.
22: Ouais, exactement, GG.
0: Non, mais je veux pas dire.
2: Bah, explique.
22: Bah. Non, mais c'est bon. GG, c'est vrai que. Par exemple, je sais pas, moi, il y a quelqu'un qui bouffe un truc, bah, il va pas le jeter dans la poubelle, il va le jeter.
0: Par terre.
22: Ouais, voilà.
2: Bah, dans le bah,
22: je trouve que c'est scandaleux. Hein.
0: Mmh. Fred ?
21: Moi, je peux répondre, moi.
0: Oui.
21: Marie-Monique.
0: Oui.
21: Bon, moi, je suis pas parisienne, donc le métro, je prends pas tous les jours.
0: T'es du quel côté ?
21: Je suis du côté de Lille. Hein.
0: Mais bah, à Lille, c'est pareil, hein, y a des métros quand même.
22: Il y a un métro
21: ouais,
22: à Lille.
21: Vous parlez du métro parisien, c'est pas du tout la même chose.
0: Là. Non, mais attends, Marie-Monique.
21: Oui.
0: On parle pas que spécialement du métro parisien, on parle dans tout.
21: Mais c'est une anecdote.
0: Marie-Monique.
21: Les métros, ils sont nickel. Hein. Il y a des mecs avec des mitraillettes, si tu fous un truc par terre, ils tirent dessus. Hein.
0: Non.
1: Ah si, j'ai vu.
0: Non, ça c'est pour les attentats, ça c'est différent.
21: Je suis allée sur Mars, et honnêtement.
0: Non.
1: Ah ouais, c'est le plan Vigicorsaire là, le truc.
0: Le plan Vigipirate.
21: Récemment, moi je suis allée sur Mars et honnêtement, c'est vrai que.
0: Qui ?
21: Hein ?
0: Qui c'est qui dit ça ?
21: Stéphanie.
0: Ouais.
21: Je suis allée sur Mars récemment.
0: Ouais.
21: Et c'est vrai que c'est la galère, quoi.
0: Ouais, t'as été sur la planète Mars ?
21: Oui.
0: Non, mais tu prends les gens pour des canards sauvages, toi.
2: Ah bah, c'est au coup de ta gueule, hein, là, j'ai dit.
21: Oui, mais mon petit amour, moi, je les dresse, moi, les canards sauvages.
0: Ouais, mais attends, je suis pas ton petit amour, d'accord ? Et déjà, une.
1: Une.
2: Bah, c'est gentil.
0: Déjà, une.
21: Je vais monter un RM.
0: Ouais, t'as monté un harem. Bah, n'importe quoi, t'as monté un harem de ta connerie, oui.
1: Connerie, oui.
20: Oh là là.
0: Merci.
20: Non, mais aucun respect de la femme, Gégé.
0: Mon Fred.
22: Gégé.
0: Oui.
20: Bah, écoute, moi j'en ai pris un à Belle-Île-en-Mer. Un métro, mais nickel, quoi. Super, super propre et tout. Tu sais, il allait d'une plage à une autre, mais nickel.
22: Gégé, je suis allée à métro à côté.
0: Attendez, attendez,
22: C'est Nicole.
0: Oui. Oh, celui qui
1: paye. Hey, des canards sauvages.
22: C'est le canard sauvage.
20: C'est des canards.
0: Putain, ça commence à bien faire, là. Ça va pas quand... La semaine dernière, le premier était bien passé. Cette semaine, c'est un vrai bordel. Toi, tu gères rien quand on te demande de virer.
20: Non, mais Gégé, mais qui
0: ça devient inadmissible. Lui, avant, c'est pareil.
1: Ah non, j'ai rien fait, Gérard, ce soir.
0: T'es pareil.
6: J'ai rien fait du tout.
0: T'es pareil. On est déjà à la septième question. C'est le vrai bordel. Quand on vous demande quelque chose, vous voulez rien foutre.
1: Attends, il sort, je l'ai viré. Et là, on accueille Eric à la place.
10: Oui, bonsoir.
22: Salut Eric.
10: Salut tout le monde.
22: Salut Eric.
10: Oui, alors moi, je voulais réagir pour dire que le métro à Paris, c'est vrai, il est dégueulasse. Monde, franchement, c'est dégueulasse.
0: Ça dépend des lignes. Bon, vous arrêtez de siffler quand on répond.
10: Par contre, moi, j'ai souvent voyagé et à Tombouctou, par exemple, le métro, il est nickel. Et on devrait prendre exemple sur les métros d'Abidjan, Tombouctou et toutes ces villes-là, quoi.
0: Ouais. Ouais, c'est fini, là, ou quoi?
22: T'es allé à Marrakech?
10: Marrakech, il n'y a pas de métro. Il y a un réseau de tramways.
22: Les tramways sont assez.
0: Tu vires.
22: C'est pas mal, ouais.
0: Gérard.
22: Moi, je suis
0: allée.
22: Et t'as dans les
0: stations. Nicole, s'il te plaît.
22: Non, c'est pas moi, Gégé qui parle.
0: C'est qui?
22: Je sais pas.
0: Bon, non, mais il y a quelqu'un qui vient de parler.
6: On nous dit sur Minitel, Gérard, il n'y a que le métro qui ne lui est pas rentré dans le trou du cul.
0: Je te dis des questions comme ça, j'en veux pas.
1: Ah oui, merde, c'est vrai.
0: T'es un peu con ou quoi, toi?
6: Excuse-moi, j'avais oublié.
20: Non, mais Gégé, faut filtrer le Minitel.
0: La preuve que non, tu le filtres pas. Hein. Ce sont rien que des questions.
6: Ça dépend dans quel sens on appelle filtrer, quoi.
0: Bon alors.
22: Ouais, moi je te dis, Gégé, en Alaska, le métro il est nickel. Hein.
0: Ouais, mais attends, je réponds à Eric là. C'est Eric qui disait que.
20: Ouais. Qu'il y avait...
0: Bon, bah, je vais te dire, moi je peux te dire une chose, c'est que j'étais en Allemagne, même en Allemagne.
20: C'est pas vrai.
0: Je crois que tu
20: sais,
22: tu parlais allemand?
0: Non, mais j'ai été faire mon cerveau.
20: Ah, je pourrais une déchenille, ça fait une grosse Hummelschmerz.
22: T'allais comment?
0: Je voudrais bien répondre, s'il vous plaît, merci.
20: Ouais.
0: C'est que là-bas, si vous mettez un papier par terre, même en Angleterre.
20: C'est pas vrai.
0: Si. Vous avez une amende.
22: Non.
20: Si. En France aussi, on a une amende.
0: Non.
22: En France aussi.
0: Non, je suis désolé.
20: Gégé sur le trottoir, Gégé, il a une amende.
0: De quoi?
20: Mais il peut pas payer le chien, il travaille pas.
0: Attends.
20: Le mec qui l'accompagne.
0: Non, c'est qui qui répond là?
20: N'importe quoi.
0: Attends, qui c'est qui vient de dire ça? Et là, il y a une des deux filles entre Stéphanie et Marie-Monique qui vient de dire que c'est moi qui allais payer.
22: Et Nicole, elle est où Nicole?
0: Non, c'est pas Nicole.
22: C'est pas Nicole.
1: Mais on peut avoir que des amandes ou on peut avoir des noisettes aussi en Allemagne?
0: Non, tu veux des noix de pécan plutôt.
1: Et qu'est-ce que t'as été foutre en Allemagne, Gérard?
0: À l'armée.
1: Ah, t'as fait l'armée en Allemagne? Ah, c'était bon.
20: T'as fait l'armée en Allemagne, Gégé?
22: Tu peux avoir des potes de Presley, là.
0: Tu me chopes les deux, là, que tu leur demandes qu'elles se calment entre Marie-Monique et Stéphanie.
22: Non, c'est pas toi,
0: je reconnais les voix douces.
22: Cotentige.
20: Oh là, je sens
0: qu'il y en a qui vont virer vite fait. Ça va vite virer entre Fred, Purdan et Eric. Hein.
22: Ça va gerber là.
0: Je sens que ça va pas continuer longtemps.
20: Attends, mais c'est les nanas.
0: Non, c'est un mec.
6: On se calme, les auditeurs, on écoute Gérard. Merci.
0: Alors pensez-vous que le stationnement devrait être gratuit toute l'année?
20: Oui.
0: Oui, qui?
20: Eric. Bah quand tu vas faire du ski dans les stations de ski, il faut bien que tu gardes ta voiture. Donc déjà, tu as le forfait à payer, la location des skis et tout. Donc il faudrait que le stationnement dans les stations de ski ou les stations thermiques, thermales, anales, tout ça, il faudrait que ça soit gratuit, voilà.
0: Non mais attends, je te parle des stationnements.
20: Bah ouais, stationnement avec le caddie ou la voiture, comme on a dit.
0: Je vois pas le rapport avec le caddie. Le caddie, c'est pas une voiture.
20: J'ai mal compris alors.
0: Ouais.
20: J'ai mal compris.
0: Pensez-vous que le stationnement devrait être gratuit toute l'année?
20: Bah oui. Ça y est, j'ai compris, je suis pas d'accord. Oui. Alors le lundi oui, le mardi non, en janvier non et en février non. Sinon le reste de l'année ouais.
22: Ouais. Bon, ouais, je suis d'accord.
0: Mais c'est toute l'année.
20: Non, toute l'année, non.
22: Ça peut pas, non.
20: Non, parce que samedi, ça se fait pas, c'est tout.
22: Ouais,
20: ça se fait pas.
0: Oui.
22: Ouais, bah écoute, moi je voudrais faire une petite revendication.
0: Ouais.
22: C'est que dans les stations-service, j'aimerais bien que le stationnement soit gratuit quand même.
20: Ah bah c'est clair.
0: Non mais attends, Nicole.
22: Oui.
20: Mais non, mais.
0: Nicole, c'est toi qui viens de répondre à ça?
22: Oui, bah écoute, dans les stations-service, c'est toujours, il faut payer, j'ai rien à voir, quoi.
0: Non, mais attends.
10: Et tu payes le parking.
0: Sauf, 5 minutes, s'il vous plaît. Taisez-vous, Gérard, réponds.
10: Et les stations de pompage.
22: Mais laissez Gérard répondre.
0: Non, il y a une question minute.
4: Non, vas-y, réponds d'abord, c'est pas grave, vas-y, GG.
0: Bon, non, bah, donne la question minute, ouais, si donc, c'est une connerie, c'est pas la peine.
4: Non, c'est pas une connerie. T'as fait ton service en Allemagne, donc. Ouais, on nous dit que c'est de ta faute si le mur de Berlin il est tombé.
0: Non, tu vois, c'était même pas la peine de dire ça. Hein.
1: Putain, mais Manu, on t'a dit quand c'est une connerie, tu la fermes.
4: Je sais pas, c'est une question, c'était vrai.
0: Mais tu vois la suite après.
10: GG ?
0: Oui.
10: C'est, comment je m'appelle, Eric ? Je voulais te demander qu'est-ce que tu pensais des stations de pompage.
0: C'est-à-dire ?
10: Bah, je sais pas,
0: quand non, mais attends, hey, les stations de pompage. Non, mais Eric, ta question, elle est complètement con, j'y répondrai pas.
22: C'est une blague, non, c'est intéressant.
1: Et est-ce que tu peux répondre, Gérard, à la question qu'avait posée une des filles, je sais plus laquelle. Pourquoi, toi, tu penses que les stations de service sont payantes et ça te galère,
22: ouais,
1: je sais pas.
22: Nicole.
0: Ouais,
10: parce
0: non,
10: que
0: mais
10: quand
0: attends.
10: Tu vas à la pompe, il faut payer.
0: Bah oui.
10: Il faut
22: payer le stationnement aussi, hein, pour. Attends, pendant 2 minutes, tu fais plein.
0: Attends.
22: Tu es obligé de payer les 2 minutes, hein.
0: Attends, t'as vu ça où? Dans quelle station?
22: Écoute, dans les stations-service du monde entier, hein.
0: Ah non, mais attends, déjà...
10: Attends.
0: Attendez, je vais y répondre à Nicole, parce que pour l'instant, je crois qu'elle a pas tellement compris. Les stationnements, je te parle pas dans les stations-service, tu payes pas le stationnement.
22: Non. Moi, je paye, hein.
0: Non. Alors, si tu payes, c'est que t'es vraiment cloche.
22: Attends, j'étais en Alaska, j'étais partout en Angleterre, partout, il fallait tout le temps payer, et même ici en France, j'ai...
0: Non. T'es une menteuse.
1: Bah, moi, il m'est arrivé une fois de payer.
10: Hein. Elle, ça peut
22: mais même dans les stations pour les stationnements, stations de ski, tout ça, t'es obligé de payer.
0: Bah, non.
10: C'est dégueulasse,
0: non.
10: Mais ça s'est déjà vu.
9: Mais si.
10: C'est dégueulasse, mais ça s'est déjà vu.
0: Hein. Je vous dis que non.
19: Gérard ?
0: Oui.
19: C'est une voiture ?
0: Non.
19: Et bah alors, comment tu peux savoir ?
10: Une moto,
22: un camion.
12: Et Gérard, elle a raison, hein, parce que dans les stations de lavage, c'est pareil. Tu laisses ta voiture 2 minutes, au bout de 2 minutes, elle est lavée et on te la fout dehors.
0: Attendez.
12: Un truc, 2 minutes, point, quoi.
0: Ouais, non, mais plus, c'est qui vient de dire ça ?
12: C'est moi, mais ta voiture, elle est lavée aussi. C'est
0: ouais, mais qui, moi ?
12: Marie-Monique.
0: Ouais, mais attends, Marie-Monique. Dans ce cas-là, quand tu laves ta voiture, c'est normal que tu payes.
12: Ouais.
0: Mais tu payes pas le stationnement après.
12: Tu as le stationnement qui est.
22: Si, je l'ai, hein. T'as un ticket, t'as tout, hein.
12: Où? T'as un ticket, quoi.
22: Quand tu payes l'essence, ben, ils te taxent avec la TVA, tout ça, ton stationnement d'une minute, ben.
12: Après, ton
1: c'est pareil, quand Gérard, il va dans les boîtes de nuit gay, hein, il file 2 francs, puis on lui nettoie les fesses, et puis il est pas, quoi.
0: Voilà. En parlant de ça, il a un ticket, et c'est bon.
4: En parlant de ça, on nous dit que chez Gérard, c'est pas des toilettes qu'il a, c'est des stations d'épuration.
0: Bon, Manu, c'est pas la peine de faire la réa sur le deuxième débat. La réa à la pause, là.
4: D'accord, mais je pourrais quand même prendre le Minitel au standard, ça me fait marrer.
0: Non.
4: Merde.
10: Et à la pompe, pour se faire pomper, faut payer ou pas?
0: C'est-à-dire?
10: Quand tu vas dans une station-service, on dit aller à la pompe.
19: Ouais.
10: Donc je voulais savoir si pour se faire pomper, fallait payer, je sais pas.
19: C'est-à-dire?
0: Non, mais attends, je comprends pas, là. Qui c'est qui parle, là?
10: C'est Eric.
0: Ouais, Eric.
10: Tu vas dans une station de pompage, ok?
0: Oui.
10: Ok, tu vas dans une station de pompage, ou une station de lavage, ou une station service, comme tu veux.
0: Oui.
10: Je voulais savoir, on parle
0: bon, de... Bon, tu restes poli, s'il te plaît, parce que tout à l'heure, tu as gerbé vite fait, toi, mon pote.
12: C'est toi qui as dit ça, en plus, Gérard.
0: Ah ouais, c'est moi.
10: J'ai rien dit, GG.
0: Bon, continue ta connerie.
10: Gérard, parce que quand tu arrives à la pompe, quand t'arrives à la pompe pour te faire pomper, est-ce qu'après, il faut que tu payes?
0: Non mais attends, déjà quand tu vas à la station-service, tu ne veux pas pomper, tu te sers de l'essence, abruti.
10: Bah à la pompe, ça s'appelle bien la pompe.
22: On dit bien pomper de l'essence, hein.
10: Voilà.
0: Ouais, bah, dans ce cas-là, ça s'appelle siffler de l'essence dans les voitures des autres.
10: Non mais c'est de l'essence.
0: Ça veut dire voler. Nuance.
10: Non, siffler, c'est quand
0: c'est bon, Eric.
10: Ça y est, c'est bon. Ouais. C'est pas pareil.
0: Bon, c'est bon, Eric, on a compris ta connerie.
10: Non mais c'est bordel, on peut même pas parler.
0: Ça y est.
10: Scandaleux, moi, je dis.
0: Cure-dent !
10: Oui !
22: GG ?
0: Nicole, la ferme ! Cure-dent !
22: Cure-dent !
0: Oh là là là là ! Cure-dent !
10: Je t'écoute, putain, j'arrête pas de parler.
0: Et on dit pas putain !
22: C'est le lutin-ragné !
0: Bon, tu travailles ! Oh là là là là là là là ! Qu'est-ce qu'ils sont bouchés ce soir, les mecs !
4: Gérard, on a une question, une vraie sur Minitel.
0: Ah, donc,
4: peut-être que si tu peux. Il y en a une vraie.
22: On nous
4: demande, est-ce que t'es pour. Non, arrête.
0: Non, vas-y.
4: On nous demande si t'es pour le stationnement gratuit pour les piétons.
0: J'ai jamais vu que les piétons payaient, moi.
4: Les piétons, ils payent pas.
0: Non,
4: et quand ils se garent, ils font comment?
22: Bah ouais, hein.
0: Et toi, tu te gares où, toi?
4: Moi?
0: Tu te gares où quand tu marches?
9: Mais non, que, non, mais attends, tu sors de ta voiture, t'es piéton.
0: Et alors,
9: donc, tu payes. Quand tu vas au parc maître, tu prends un ticket, t'es à pied. Donc t'aurais pas besoin de payer normalement.
0: Et bah, tu payes dans ta voiture, abruti.
9: Ah oui, mais faut que tu rentres dans ta voiture. Donc, entre l'intervalle où tu rentres, tu mets ton ticket t'es dans ta voiture et tu passes prendre le ticket.
1: Ouais, mais quand tu vas prendre un ticket et que t'as pas de voiture.
9: Voilà.
0: Mais tu payes.
9: Tu mets le ticket. Bah si, tu payes.
0: Mais hé.
9: C'est évident.
0: Hé oh. Moi, je suis piéton, j'ai jamais payé pour.
9: Eh ben, tu fraudes.
1: J'appelle les flics. J'appelle les flics.
0: Bon, bah, toi, t'appelles qui tu veux. Toi, de toute manière, ta poubelle, on sait même pas où qu'elle est. Tu roules avec la poubelle du chef.
20: Hein? Attends, tu parles de qui là?
0: Pas de toi.
21: C'est G.
20: Bah, tu pourrais expliquer au moins, on comprend pas.
0: Non, c'est un fil d'art que je parle.
21: Mais c'est G.
0: Oui.
21: Tu vas payer le stationnement quand t'es sur une propriété privée hein, pour le piéton. Hein, tu dois payer. Hein.
0: T'es complètement. T'es aussi cloche que Manu, toi.
21: Mais c'est G. Quand t'es sur une propriété privée, t'es obligé de payer.
20: Une question, Gérard.
21: Ma mère est pervenche et elle peut te le confirmer, quoi.
20: C'est vrai.
0: Alors dans ce cas-là, s'il y a une pervenche qui m'écoute, qu'elle appelle.
20: Ouais.
0: Pour savoir.
21: Tu oui, c'est Marie Pervenche.
0: Ouais, Marie Pervenche, je vais te faire sauter, toi.
21: Je suis sur une enquête.
19: Je vais faire un tableau.
0: Gérard. Oui.
19: C'est Stéphanie. Tu te passes ma mère, elle va te le confirmer si tu veux.
0: Oh, bah vas-y. Si c'est une Pervenche, ouais.
19: Ouais.
0: Bah vas-y.
19: Ouais, attends, je vais l'appeler. Hein.
0: Attendez, taisez-vous les autres derrière, s'il vous plaît. Ouais. Ah, bah si elle est trop loin, c'est pas la peine.
20: 22, la l'équipe des.
14: Oh la vache.
21: C'est trans, GG.
14: GG, t'as mal prison, Gérard. T'as mal joué, là.
0: Non, je veux savoir.
20: T'es coincé.
15: Attends, GG, profite-en pour balancer Fijo et tout ça. Hein.
0: Mais ça.
15: Oh. S'il y a les flics, tu dénonces.
19: Oui, allô.
14: J'ai des avantages.
0: Attendez, s'il vous plaît. Mets-moi là tous en air, là, les autres. Oui, je vous écoute.
19: Oui.
0: Oui.
19: Bonsoir.
0: Bonsoir.
19: C'est Gérard.
0: Oui.
19: Oui, bonsoir, je suis la mère de Stéphanie.
0: Mmh.
19: Je suis pervenche et oui, effectivement, vous devez payer un ticket hein, en tant que piéton.
0: Ah bon?
19: Oui, sinon vous avez une amende. Hein.
0: Bah, ça vient de sortir quand, ça?
19: Bah, c'est la loi du 19 juillet 1942.
0: Bah, moi, c'est la première fois que j'entends dire ça, parce que j'ai jamais payé, moi, en étant piéton.
19: Ah si, monsieur, c'est une amende de 500 francs.
0: Ah bon?
19: Oui.
9: Gérard,
0: oui.
9: On nous dit que toi, t'es un PV à toi tout seul, et ce que tu préfères, c'est quand tu te fais sauter.
0: Ouais. Non, mais attends, Manu.
9: Ouais.
0: Il me semble que je t'ai dit quelque chose.
9: Bah, je filtre.
0: Non, bon, bah, je vous remercie de votre action, madame.
21: Je vous en prie, monsieur.
0: Oui.
21: Oui. Ouais, c'est Nicole. Ma mère est flic, hein.
0: Ouais, mais attends, c'est bon, toi. Non, mais c'est bon, Nicole, ça y est.
21: Ma mère, c'est le ministre de l'Intérieur.
0: Et moi, Sandy, c'est la femme de Jacques Chirac.
21: Je te passe ma mère. Eh ben, je te passe ma mère, c'est Nicole, ça passe. Attends, elle va te le confirmer.
0: Ouais, c'est ça.
21: Maman, s'il te plaît. Maman.
16: Alors, vous laissez Christine de côté, s'il vous plaît.
14: Ça va finir en tôle, cette histoire, Gérard.
0: Mais non.
21: Bonsoir, monsieur Gérard.
14: Bonsoir. Tu appelles Christine.
21: Donc, j'ai été flic et j'ai mis des PV, hein. Pour le stationnement est interdit pour les piétons, je le confirme, monsieur.
9: Ah, ça fait 20
21: ans que je fais ce boulot, et je peux vous le confirmer.
0: D'accord, eh ben, je me renseignerai, et puis je donnerai ma réponse aussi.
21: Merci, monsieur.
0: Il n'y a pas de quoi.
14: GG.
0: Oui.
14: T'as des ex, pervenches.
0: C'est qui?
14: C'est Cure-Dent.
0: Cure-Dent?
14: Ouais.
0: Bah, Cure-Dent, tu vois, ça fait un bout de temps que je t'ai pas entendu. Maintenant que tu te réveilles, il sera un petit peu temps.
14: Bah, attends, je te pose une question.
0: Je te réponds, j'ai pas d'ex pervenche.
14: Ah bon?
19: Peut-être une future, hein?
14: Non. C'est Eric.
0: Ouais.
14: C'est Eric, mon père, il est travelot, il veut te parler.
0: Eric, tu dégages. Allez hop.
21: Oui, allô. Oh
0: oui. Dehors.
21: Oui, Gérard.
9: Quoi, tu veux parler au père d'Eric?
0: Non, allez hop. Dégage. Dégage-moi, Eric.
15: Je vais te faire sauter tout, les PV, cul, la
14: cote.
0: Dégage. Attends. Tu travailles, tu le dégages, au lieu de jacquer avec toi.
21: Non, mais laissez-le.
0: T'es chiant, quoi, là? Tu le dégages.
21: Allez,
15: Gérard. Attends. Gérard, c'est mon père, je l'ai viré.
0: Ouais, bah toi aussi, tu vires. Toi aussi.
15: Je l'ai viré, Gérard.
0: Tu vires.
14: Il était lourd, ton père.
19: Il faut même un ticket de stationnement pour les chiottes de la loco.
0: Bon, allez hop, tu me vires les trois mecs. Allez hop, terminé.
14: Non, c'est pas les mecs, c'est les nanas. Attends.
0: Non.
14: Les nanas, Gérard.
0: Oui. Ouais, les nanas, c'est les mecs qui disent des conneries, puis vous voulez que je vire les nanas, bande
15: non,
0: de cons.
15: C'est mon père, Gérard.
0: Eh ben, tu vires. Bah, non, mais tu vires.
15: Pourquoi?
0: Tu
15: n'as pas le droit d'avoir un père différent.
0: Eh, tu vires. Allez hop, dégage. Oh!
3: C'est dégueulasse de gérer
0: les
3: gens parce qu'ils sont
0: non,
3: différents.
0: Tu sors, Eric, et tu te
1: mailles. J'appelle la sécu.
0: Tu vires de là.
3: Ah bon. T'es raciste. Il y a des routiers qui sont.
1: On se calme. Il va poser la question. Gérard, pose la prochaine question. On va mettre un disque.
0: Payez-vous moins cher les stations thermales. Et on met quoi? Eh, te gourre pas dans les titres.
22: C'est pas le titre.
3: C'est Sodome en folie avec.
0: Attends, tout va voir.
22: Éclate-moi
0: le printemps du
1: caca.
0: Les printemps de.
1: Les rouleaux.
0: Les rouleaux de printemps avec du caca.
1: De Stéphanie qui dormait, Barbara, et à la place d'Eric qui avait un père travelot.
3: Ouais.
1: Et merde, Patrick, voilà.
0: Ok. GG.
22: Ouais. C'est quoi le titre de la chanson?
0: C'est la main de ma soeur dans la culotte d'un zouave. Ah. Et qui a la

0: quand même.
1: Ouais, je connais, ouais.
2: Mais GG, c'est pour maigrir les stations thermales.
1: C'est les stations de ski, c'est ça?
0: Ouais, station thermale, c'est pour station thermale, pardon, je vais y arriver.
2: C'est pour stationner
1: dans les thermales.
0: Non, c'est pour...
2: C'est pour maigrir.
0: Non, c'est pour faire de la
1: télévision
0: de
1: thalasso.
2: C'est pour s'ennuyer.
1: Voilà, exactement, c'est la thalasso.
0: Attends, qui c'est? Attendez.
1: C'est pour thermaliser dans les stations.
2: C'est quoi les thalasso?
0: Ben, thalasso, c'est les trucs avec les jets d'eau.
1: Les massages...
0: Ouais, debout et tout ça.
3: Le trocadéro?
2: On se prend des jets d'eau dans le cul, ça fait bizarre.
0: Qui c'est qui dit ça? Attends, 5 minutes, Nicole. Qui c'est qui vient de dire des jets d'eau dans le cul?
4: Coton-tige.
0: C'est qui? C'est qui?
2: C'est pas Patrick.
1: C'est cure-dent.
2: Ouais, c'est cure-dent, mais c'est la vérité. Tu te prends un jet d'eau dans le cul, non? Quand t'es dans les cures.
4: Coton-tige.
3: En thalasso, c'est ça, Gérard. Mais non, mais c'est ça.
0: Non, pas de coton.
2: Hey,
0: non, pas de coton.
2: On te met de l'argile sur le corps et puis on t'asperge d'eau.
0: Ah ouais, d'accord. Ah donc,
2: ah, rien de mal.
0: Ah ouais, donc, ok.
2: Gérard.
0: Oui.
1: Écoute, Gérard, c'est Nicole. Pour soigner mes rhumatismes, ben écoute, on mettait bien des jets d'eau partout. Hein.
5: Ouais, et les hémorroïdes.
1: Non, ça c'est
0: non, quand même pas à ce point-là. Donc,
1: Moi, je réponds.
0: Qui?
1: Nicole.
0: Bah, tu viens de répondre là, je crois.
1: Non, mais maintenant je réponds à la question.
0: Bah, vas-y.
1: Bah, écoute, moi je pense que le stationnement dans les stations thermales, c'est beaucoup moins cher que les stationnements dans les stations radio.
0: Ah. Oui, mais je vois pas tellement le rapport avec les stations radio.
3: Pourquoi?
5: Bah, elle répond à ta question.
0: Bah, ouais, mais je vois pas le rapport
1: avec les stations radio, c'est moins cher. Il y a un tarif, il y a la TVA, il y a un pourcentage.
0: Même dans les stations thermales, hein, je suis désolé.
2: Les stations thermales, elles récupèrent du fric sur le stationnement. Réfléchis un peu, Gégé.
1: Non, mais les stations radio,
5: en fait, c'est une question de thermalisation de station, tu vois.
2: Vers l'avant ou vers l'arrière?
1: Vers l'arrière.
2: Ça dépend si tu vas en bas ou en haut. Ce qui est bien, c'est que, par exemple, dans les stations thermales, comme vous disiez, les jets d'eau, tout ça, tu peux te faire laver au Karcher pour pas cher. Hein,
1: ouais,
2: par contre, il y a des gens qui en ont besoin. Et donc, bah voilà, c'est moins cher dans les stations thermales
1: de faire laver au Karcher.
2: Ça fait maigrir aussi.
5: Par exemple, Sandy, elle en a vachement besoin.
2: Oh la salope. C'est qui dit
0: Allez,
2: ça
0: hop.
6: C'est qui
2: C'est qui dit ça? Ça, c'est une nana.
0: Qui c'est qui vient de dire ça? De toute manière, vous répondrez pas tant que je ne saurai pas qui c'est.
2: Pas faire, Gérard.
1: Gérard, je crois que c'est quelqu'un qui a piraté la ligne.
0: Mais de toute manière, je vous continuerai pas de répondre à la question.
5: C'est Manu.
0: Non, c'est pas Manu, il a pas allumé son micro.
3: Non, c'est pas moi, j'ai rien dit.
2: Manu, si c'est toi, c'est pas mal.
6: Ah, mais c'est peut-être moi, non?
0: C'est qui?
6: C'est peut-être moi.
5: C'est qui, alors?
6: C'est peut-être moi, Gérard, je suis désolé, c'est Filler, mais j'ai peut-être pas fait exprès.
0: Non, mais tu restes poli comme
6: ça.
2: Bon, Manu, calme ton mec un peu.
1: GG?
0: Oui.
1: Bah écoute, comme je te disais, il y a un pourcentage, hein.
0: C'est-à-dire?
1: Bah écoute, par exemple, quand tu stationnes dans les stations radio, ben t'as un pourcentage qui est déduit de ton stationnement par rapport à la station thermale ou ton service.
2: C'est à peu près 60%.
5: Mais tu peux avoir aussi des réductions dans les stations service, hein.
1: Mais Gérard, qu'est-ce que t'en penses?
0: Ben, je vous laisse répondre, Fred.
2: Ouais, c'est Fred, ouais.
0: Non, Marie-Monique.
7: Ouais, c'est moins cher après 18h.
0: De quoi?
2: Le week-end,
0: après 18h.
2: Ça va être bientôt, ça va être 18h, 18 francs.
1: Ouais, mais ça dépend des radios, hein, parce que par exemple, dans les stations radio comme Chaton ou.
2: Mais c'est à cause de la TVA,
7: si tu vas à la Bourbouille, il n'y a pas de problème.
1: Ouais.
2: Mmh.
1: Ça dépend,
0: Fred.
2: Fred, ouais. Bah écoute, dans les stations thermales, c'est vrai qu'on paye. C'est moins cher parce que bon, tu m'étonnes, tu sais, tu te lèves le matin, déjà, t'es fatigué. Et il suffit de te donner à manger ton chat, déjà tu paniques intérieurement. Et il suffit qu'après la station thermale, elle fait des prix et toi tu payes plus cher, quoi. C'est toi qui fais le chat? Voilà.
0: Non, c'est moi qui viens de passer la main sur le micro, c'est pour ça.
2: Ah bon?
0: Cure-dent?
2: Ouais.
0: Moi, tu travailles?
2: Et qu'est-ce qui tape comme ça?
0: Cure-dent, s'il te plaît!
2: Je suis là!
0: Bon alors?
2: Ouais! Eh ben, je t'ai déjà répondu! Je t'ai dit que les stations thermales, elles récupéraient du fric sur le stationnement.
0: Mm-hmm.
2: Et que bientôt, ça sera 18h, 18 francs.
0: Ouais. Mais je pense qu'à mon avis, il y a des abonnements pour ça, maintenant.
2: Non.
1: Ouais. Mais ça dépend, forfaits. GG.
2: Comme au ski, il y a des forfaits.
1: Mm-hmm. Ça dépend, parce qu'il y a des tarifs, hein.
0: Ouais, mais c'est avec un abonnement, tu peux payer très bien moins cher qu'en tarif normal.
2: Bon,
0: celui qui s'amuse à faire le chat, ça commence à bien faire.
1: C'est mon chat, je suis désolée.
2: C'est énervant à la fin.
0: Ça commence à bien faire.
2: Ouais, mais donne-lui du lait, sans déconner.
1: Non, mais attends, mais à la fin, allez, Minou, reste là.
2: C'est qui? Comment il s'appelle?
1: Minou. Allez.
2: Minou.
1: C'est bon, ça y est, il est calme, là, GG.
0: Bon, alors?
4: Coton-tige.
2: Oh, les filles, arrêtez, sérieusement.
0: Bon, je pense que tout le monde a appelé.

0: le tour de la, on a fait tout à peu près le tour de la question.
1: Ouais. Super cette question.
0: Ouais, mais c'est bête. Bien,
2: Elle restera dans les annales.
1: Gérard,
2: tu nous as pas dit ce que t'en pensais, hein.
0: Moi, personnellement, j'ai jamais eu l'occasion d'aller dans les stations thermales, donc non.
1: Mais
2: ça revient bien. On va se cotiser pour toi et puis on va t'offrir une semaine dans une station-service.
1: On peut vivre dans une station thermale.
2: Gérard, ça t'intéresserait?
0: Hein?
2: Ça t'intéresserait d'aller dans une station thermale?
0: Non, pas du tout.
2: Non, dans une station de lavage.
0: Même pour, Marie-Monique, tu dégages, bonne nuit.
3: Se dégage qui là?
0: Marie-Monique.
1: Ah,
0: bonne nuit, Marie-Monique.
1: Quand on va dans les stations, c'est aussi pour se vider, hein, c'est pour maigrir.
2: Ouais, mais attends, Gégé, on a oublié au fait les stations.
4: Il faut emmener Sandy?
1: Oh là là.
2: Gérard, on a oublié aussi les stations-service. Il y a le lavage, hein, pour les humains. Il faut payer aussi un stationnement.
0: Non.
2: Bah si, Gégé, il faut pour se laver. Ben.
0: Ouais, mais attends, ça c'est des douches. Hein,
1: ah, les douches municipales, t'as connu, Gégé, hein?
0: C'est ça qui dit ça.
2: Faut pas aller trop. Non, mais
0: qui c'est qui? Attendez. Qui c'est qui vient de dire ça?
4: Ah, c'est un mec.
2: C'est Cure-Dent.
1: Oh là là là là là.
2: Gégé.
0: Manière, tu reprends personne pour l'instant, hein. On finit comme ça. Hein.
3: Non, mais j'ai seulement repris une meuf. Elle s'appelle Bénédicte.
1: Bonsoir Bénédicte.
2: Bonsoir Bénédicte.
1: Salut Bénédicte.
2: Bonsoir.
1: Salut Béné.
2: Ça va?
1: Salut. Oui.
0: Oh, la musique, s'il vous plaît, derrière. Oh. Merci.
1: Quoi?
0: La musique derrière, on n'en a pas besoin.
2: Hein?
0: Qui c'est qui s'amuse à mettre de la musique?
1: On parle de la musique, toi?
2: Quoi? Allô?
0: Oui, oh, Bénédicte.
2: Rien du tout, hein.
4: Allô?
1: Oui. Radio, bonsoir.
4: Allô?
1: Bonsoir.
0: Oui.
2: Oui.
1: Bonsoir.
0: Oh.
4: Allô?
1: Oui, Fred, bonsoir. Tu veux
4: Allô
1: parler de quoi?
4: Oui, je voulais parler à Gérard.
1: Oui, il est là. Mais c'est quoi ce bordel? Oui, Fred, bonsoir. Oui. Et là, Gérard?
0: Bon, Fred, tu es dans Patrick Dehors.
1: Allô, bonsoir. Tu veux parler de quoi?
3: Sur les mecs?
4: Je voulais parler à Gérard.
0: Tu me l'as bien tous les trois. Allez, hop.
4: J'ai 17 ans.
2: Allô? Coucou, il y a quelqu'un?
0: Manu, s'il te plaît.
4: Allô?
0: Non!
4: Allô?
2: Allô? Hey,
0: tu... Oh! Tu retournes là-bas, toi, là-bas! Tu retournes là-bas, tu restes pas là avec de la musique!
5: Que vous avez composé.
0: Hein?
4: Mon petit
3: bichon. Bon, les auditeurs, on écoute Gérard et Bénédicte, tu réponds à la question, tu viens d'arriver.
4: Oui.
0: Alors, Bénédicte?
4: Oui.
0: Pour toi?
4: Oui, pourquoi?
0: Bah, sur la question que je viens de poser.
4: Oui, tu peux me la rappeler.
0: Alors, payez-vous moins cher les stations thermales?
4: Je sais pas trop, hein. Moi, je suis jamais dans une station thermale. Je pense, oui, hein.
0: Dans quel sens?
4: Vertical.
0: Non, mais attends, Bénédicte, si c'est pour dire des conneries, c'est pas la peine de passer, hein.
4: Non, mais je sais pas trop.
0: Oui.
2: Je voulais te dire, mais en fait, on a oublié de dire en fait que le ticket pour la station thermale, c'était beaucoup moins cher qu'un ticket de métro, hein.
4: Ouais, et puis il faut l'acheter en station service d'ailleurs.
2: Ouais, il faut dans les distributeurs, tout ça.
4: Ouais.
2: Hein,
4: ouais. Devant les pharmacies.
2: Ouais.
4: Mais t'en as aussi dans les chaînes de la loco, hein.
0: Qui c'est qui vient de dire ça? Eh, hey, les nanas, vous répondez ou quoi, là?
4: C'est moi!
0: Non, mais ça commence à bien faire, là, maintenant.
4: C'est pas moi.
0: Ça commence à bien faire, là. De manière, il n'y a plus que trois nanas, alors.
3: Gérard, on nous dit que chez toi, c'est tellement crade que même Monsieur Propre, il s'est mis à boire.
0: Pauvre con, Manu. T'es vraiment... Hey, t'es vraiment plus con qu'Olivier, toi. T'es vraiment plus con qu'Olivier.
3: Mais qu'est-ce que j'ai fait?
0: Tu balances des conneries comme ça, t'es aussi con qu'Olivier, hein.
3: Tu préfères le double son.
6: Mais Gérard,
3: attends, on peut dire ça puisque c'est drôle, puisqu'on sait que c'est pas vrai, donc t'as pas à te heurter. Pourquoi tu te heurtes comme ça?
0: Je dis des questions comme ça, j'en veux pas.
3: Mais c'est un débat, ça peut être drôle aussi.
0: On a le droit d'intervenir. Je réponds pas sur des conneries comme ça, c'est tout.
3: On te demande pas de répondre, c'est une constatation.
2: GG?
0: Oui.
2: C'est bon, on a répondu.
0: Donc, dernière question. Oh!
3: Qui a des singes?
0: Bon, qui c'est qui reste là? Barbara!
3: Mais t'as que trois nanas?
4: Oui, c'est moi.
0: T'es là? Nicole?
4: Oui.
0: Et Bénédicte?
4: Oui.
0: Bon, ok. Donc on termine avec vous trois.
4: Et c'est un peu le sou.
2: Mais il y a quelqu'un qui doit fermer sa fenêtre, hein, parce qu'il habite à côté d'un zoo.
4: Et on veut du mec.
0: Non, c'est moi qui décide. Si j'ai viré les mecs, c'est qu'ils disaient trop de conneries, c'est tout.
4: Allez, Gérard. Allez.
0: Non, je suis désolé.
4: Juste un.
2: Non, moi je veux que du Gérard.
0: Donc pour terminer. Ça commence à bien faire.
3: Gérard, c'est pas moi.
0: Donc, dernière question. Mm-hmm. Après, on fait la conclusion. Faites-vous l'amour dans les stations de sport d'hiver.
1: Voilà.
0: Alors, tu sais qui veut réagir?
4: Barbara.
0: Oui.
4: Ouais, bah moi, à chaque fois que je vais en station d'hiver, ouais, j'y vais, ouais. Je fonce.
0: C'est-à-dire?
4: Bah, toutes les 5 minutes, je me prends un mec différent et puis hop, dans la neige.
0: Ouais, tu dois avoir froid après.
4: Oh, mais non.
2: Non, ah bon. Il y a le phénomène d'hypothermie. Hein.
4: Voilà,
2: dans le
4: exactement.
2: Froid, t'es chaud.
4: Mmh. Et puis tu penses que t'es sous le soleil et. Ouais. Et puis tu penses pas avoir froid, quoi. Tu penses à l'amour. Ouais, moi c'est pareil. Hein.
5: Gérard, c'est comme toi, arrête quoi, de me regarder, ça vient pas de moi.
0: Okay. Nicole.
2: J'imagine le regard de Gégé.
5: Ah, bah ça moi, fait peur, que... hein.
4: Gérard,
5: une semaine pour se remettre et hop, c'est reparti oui. Alors.
4: Bah, c'est comme quand je me couche, quoi. Je pense à toi et j'ai envie de faire l'amour avec toi, tu vois.
0: Non, mais tu vois, mon cœur est déjà pris, hein.
3: Mon cœur, t'es dit.
4: Je suis prête à partager, hein.
0: Non. Mais par contre, elle est très jalouse, donc elle partagera pas, hein.
3: La tigresse.
4: Ah, bah, je peux te laisser mon numéro de téléphone si tu veux, et une fois que tu la largues, moi je suis là, hein.
0: Okay. Ouais, bah là, je vais te dire une chose, ça m'étonnerait, hein, que je la largue, là.
2: C'est pour la vie, hein, Gégé.
4: Tu ferais ça pour moi, on ferait ça sous la neige. Et
3: Gégé,
4: tout,
3: si c'est elle qui te largue.
0: Oh non, ça m'étonnerait, hein.
3: C'est vrai.
4: On ferait ça dans la neige, Gérard. Dans les stations thermales.
0: Non. Donc, Nicole, pour toi ?
2: Bah, écoute, moi, je suis pucelle.
0: Mm-hmm.
2: Et donc, ouais, mais ça serait cool dans les stations thermales près de la cheminée.
3: Elle est où, cette station de sport d'hiver, la pucelle, c'est où ?
2: Comment ?
0: La station de sport d'hiver, elle est où, au lieu de la station thermale ?
2: À Courchevel.
0: À Courchevel.
4: À côté de Courchevel, la pucelle.
2: Et puis, bah, c'est cool, hein, y a la cheminée, les draps, bah, ça va être cool, quoi.
0: Mm-hmm.
2: Pas de problème.
3: Par contre, Gérard, j'ai remis les mecs pour qu'ils répondent parce qu'ils se sont calmés. Donc, tu peux leur poser des questions, ils sont là.
4: Et moi, je voudrais répondre avant.
0: Ouais, Bénédicte.
4: Ouais, alors moi, mon surnom, c'est Bénédicte Aime la Bite. Donc, en station thermale, en station...
1: Bénédicte quoi,
4: Aime la Bite. Bénédicte Aime la Bite, c'est mon surnom.
1: Un très beau surnom. Oh la salope.
4: Oui.
0: Non, mais vous restez poli, s'il vous plaît. Merci.
1: Attends, c'est vrai, Gégé. C'est elle qui le dit.
4: Dans toutes les stations, où tu veux.
0: D'accord. Fred ?
1: Oui ?
0: Donc, toi ?
1: Bah, tu peux rappeler, parce que nous, on a été zappés, donc...
0: Non, oui, parce que vous aviez qu'à être un peu plus poli, vous n'auriez pas été zappés.
1: Faites-vous
0: l'amour dans les stations de sport d'hiver.
5: Gérard, il y a un étudiant au meeting qui nous dit que le bruit qu'on vient d'entendre, c'est pas un singe, mais c'est Sandy qui fait de l'asthme.
4: Quoi ? Sandy qui court ?
3: Oui. Qui fait de l'asthme.
0: Manu, c'est la dernière fois que tu fais la réal jeudi avec moi.
1: Bah, on veut Olive.
2: C'est la dernière.
1: Et tu vas mettre qui alors, Gégé ?
5: Bah, Olive va revenir pour le deuxième débat.
1: Pour le deuxième débat, ouais.
0: Ça sera hors de question. Donc, Fred. Bon, les conclusions du débat terminées. Je fais pas le deuxième débat, c'est tout.
1: Ah, c'est Fred, j'ai pas répondu.
0: Je fais pas de deuxième débat, ça t'apprendra, Manu.
3: Allez, Manu, s'excuse. Manu, c'est bon.
5: Ouais, pardon, je suis désolé.
0: Non, mais je vais te dire une chose, qu'elle commence à en avoir ras-le-bol tous les jeudis d'entendre des conneries comme ça.
2: Non, dis-toi que les mecs du Minitel sont des cons. C'est eux qui laissent les messages, hein, c'est pas Manu.
0: Ouais, mais Manu, là, il a pas à les lire aussi.
3: Des fois, je fais pas gaffe, j'en vois un, hop, ça part.
2: Ils ne font que constater, ils affirment des affirmations écrites.
4: Ils disent ça parce qu'ils t'aiment.
2: Voilà.
0: Non, mais moi, je les emmerde, c'est pas pareil.
1: Répondre.
0: Donc Fred.
1: Ouais.
0: Donc toi.
1: Écoute, ouais, parce qu'il y a plein de touristes, des femmes qui viennent du monde entier, Italie, tout ça, et c'est bandant, quoi, c'est sympa.
0: Avec Cure-Dent.
1: Même les bonhommes de neige aussi, c'est cool.
0: Cure-Dent.
1: Bah, je me rappelle plus de la question.
0: Non, mais Cure-Dent, ça commence à me passer les pieds.
1: Non, mais c'est vrai, non, je suis honnête, je me rappelle plus de la question.
0: Faites-vous l'amour dans les stations de sport d'hiver.
1: Faites-vous l'amour, ouais, sur les télésièges.
0: Mm-hmm. C'est tout.
1: Bah, c'est déjà pas mal, non.
0: Ouais. Patrick,
3: non, Gérard, c'est le tire-fesse.
4: C'est le tire-cul, ouais.
0: Patrick.
1: Ouais, bah Patrick, bah il y a des purs plans à se faire, genre à poil avec les moon boots dans la neige et tout. Il y a des bons délires à se faire dans les stations de ski. Donc ouais, je baisse dans les stations de ski et je me branle aussi. Ouais.
0: D'accord. Ouais. Bon, moi je pense.
4: Tu vas où en vacances là, parce que.
1: À Courchevel aussi, les Arcs.
4: On va y aller.
0: Oui.
4: T'as déjà fait du ski ou du snowboard ou des sports d'hiver?
0: Non.
4: Il a fait de la luge avec un coton-tige.
0: Bon, les conclusions.
4: Est-ce qu'on a déjà vu de la neige?
0: Sur Paris, oui. Conclusion, Patrick.
1: Elle a déjà fait pipi dans la neige.
4: Est-ce que tu sais écrire ton nom dans la neige?
0: Conclusion.
4: Est-ce que tu sais écrire boule de neige?
0: Conclusion.
4: Oh, calme.
3: Oh, le gars. Bon, Gérard fait sa conclusion, merci.
0: Patrick.
1: Ouais, ben moi je vais acheter alors les tickets de métro dans les stations-service, comme ça me permet d'aller faire. Ça me permet d'aller faire du ski dans les stations thermales et de me mettre des bouchons d'anus, voilà.
0: Ouais, d'accord, eh ben, bonne nuit à toi.
1: Ouais, bonne nuit.
0: Cure-dent.
1: Ouais, bon, mais c'est rare quand je vais skier en fait, parce que ça coûte trop cher. Et puis laisser sa voiture et tout, ça racle trop. Bon. Par contre, les plans cul, ouais, dans la neige, ouais. À Paris, sous la Tour Eiffel.
0: D'accord, ok, ben ok. Non, Fred.
6: C'est un bon débat, plutôt surréaliste, mais qui a mis en avant de belles choses, je crois, que la jeunesse va s'inspirer pendant des générations.
0: Mmh. Bénédicte.
7: Oui, alors moi, je n'ai pas trop participé, hein, parce que je suis arrivée à la fin. Mmh. Mais bon, ce que j'ai entendu, c'était bien. Et puis, bah, moi aussi, je viens faire la mot sur la Tour Eiffel, donc Bénédicte, aime la
8: ouais, moi, j'arrête.
0: D'accord. Nicole.
7: Pourquoi t'arrêtes? Ouais, bah écoute, je me suis bien amusée. Et puis, bah écoute, le stationnement, c'est un phénomène de société. Donc, il fallait en parler. Et je crois que ça va être inscrit dans les annales.
0: D'accord. Ouais. Barbara,
9: bah, ce qu'elle en dit, c'est vraiment super. Et elle est vraiment contente d'être avec toi, Gérard. Voilà, quoi.
0: Ok. Bah moi, je vais vous faire la conclusion. Bon, moi... Apparemment, bon, il y a eu quelques petits problèmes, mais sinon, je pense que celui-là, c'est pas trop mal passé. J'espère que le deuxième se passera à peu près mieux, dans de meilleures conditions.
3: Donc, toi, tu préfères quoi comme station? Parce que bon, tes conclusions, c'est toujours les mêmes. Mais toi,
10: les nanas locaux.
0: Bon, tu me vires les trois.
3: Ouais,
0: mecs,
3: ouais, je vire les nanas, ouais.
0: Non, les trois mecs, s'il te plaît, merci.
3: C'était une nana qui faisait ça, mais
0: bon. Non. Donc, les tickets de métro, je les prends dans les tabacs, parce que comme ça me permet d'acheter mes cigarettes. Les stations de radio, bon, bah, je pense qu'il n'y en a pas assez à l'heure actuelle. On devrait virer certaines stations de radio qui passent des trucs cons.
7: Ouais, Énergie, par exemple.
0: Non, pas spécialement Énergie. Non, pas spécialement. Oh, Nicole, s'il te plaît. Pas spécialement Énergie. Non, mais il y a certaines radios qu'ont rien à foutre sur la bande FM et.
7: Non, moi je suis pas d'accord, hein. Il en faut pour tout le monde.
0: Ouais, mais peut-être, il en faut peut-être pour tout le monde, mais moi je suis pas trop d'accord.
7: Et ben ouais, mais si ça se trouve, il y en a qui gèrent sur Fun, qui disent que ça devrait même pas exister.
0: Voilà.
7: Donc, laisse à tout le monde le droit de s'exprimer, même si c'est une radio pourrie, ben, au moins ça plaît à une personne.
0: Mais ouais, mais dans ces cas-là, qui disent
7: pas. C'est le principe, Gérard, c'est même pas le contenu à la rigueur, c'est le principe. Mmh. Non, mais attends, GG.
0: Ouais.
7: C'est Nicole. Ouais, je voulais te dire, moi je comprends pas pourquoi Énergie elle est radio numéro 1 parce que je trouve que c'est une radio complètement nulle.
9: Mais c'est eux qui le disent, c'est pas vrai.
0: Mais Nicole, c'est pas.
7: Mais tu les crois, toi, les sondages?
0: Mais c'est bon. Donc, voilà.
3: Donc, toi, tu fréquentes plus les stations quoi, toi?
0: Moi, je préfère plus les stations. Genre, une voiture, je serais plus en station-service.
3: Ah, d'accord. Tirer au ski, tirer dans les stations de ski, d'accord.
0: Voilà.
3: Merci, Gérard.
0: Voilà. Donc, on se retrouve pour le.
3: Tiens,
0: le
3: Gérard,
0: deuxième.
3: Disque.
0: On se retrouve pour le deuxième débat, ça sera sur le ping-pong. Voilà.
3: Ok.
0: Donc, alors, on se retrouve juste après. Donc, on va écouter deux disques. On va écouter La femme de mon pote est beaucoup plus belle que la mienne avec du pâté. Ben, c'est bien, on avait dit.

0: On est là-dedans le même soir, juste avant que Apolline ne fasse gagner le mix suprême, elle avait également offert des CD. Écoutez, ça c'était pareil dans les débats. Je ne résiste pas au plaisir de le réécouter pour le plaisir de le repartager avec vous.
1: Je crois que t'es un petit peu vite là pour me changer l'auditeur, toi.
0: Mais non, regarde, on a des gens d'avance là. C'est bon, regarde.
2: Non, c'est parce que je l'avais trouvé donc.
1: Voilà, ouais.
2: Si, si.
1: T'as trouvé quoi, toi? T'as trouvé la main de ma sœur dans un culotte d'un zouave. Alors, fais déjà ton boulot correctement parce que pour l'instant. Attends. Rigaud, s'il te plaît.
3: Oui.
1: Tu peux me contrôler ce qu'elle a écrit sur ses feuilles.
2: Des noms d'auditeurs.
1: Ouais, tu peux.
3: C'est vrai, c'est des noms d'auditeurs.
1: Ah ouais, fais voir.
0: Non mais c'est le débat, Gérard.
1: Non mais attends. Non, attends, parce que moi.
3: Là tu fais pas le débat.
0: Alors?
1: Ouais, bien sûr, carrément avec l'adresse, ça veut dire.
2: Mais ouais,
1: quoi?
2: C'est pour envoyer un CD.
1: Non mais attends, hé, police, ça va pas ou quoi?
4: Elle donne des.
1: Oh, tu te crois où là? Non mais t'es starbé ou quoi là? Tu prends des adresses pour envoyer des CD? Depuis quand là?
2: Depuis ça?
1: Hé, attends, pile d'air.
0: Je l'ai pas vu.
1: Oh non mais oh.
0: Calme-toi,
1: oh.
0: Pauline, putain.
3: Merde.
1: Ça va pas, non?
3: Gérard.
0: C'est pas vrai, Pauline, calme-toi. Bon,
1: non, mais attends, dimanche, de toute manière, t'es grillé,
0: saqué,
1: toi.
0: T'es saqué, on te saque. Hein.
1: Toi, dimanche...
0: C'est fini.
2: Ok.
1: Oh là, attends, de toute manière, la paye, on va la garder.
0: Ouais.
1: Je vais
2: direct au flic, c'est ça?
1: Ouais, non, mais je vais la garder, je vais faire voir ça à Max.
3: Au tribunal. Parce que
1: ça va pas, non? On te demande de prendre des auditeurs, toi, tu me prends des gens pour des CD. Qui c'est qui t'a dit qu'on gagnait des CD le jeudi? Personne.
2: C'est toi, en début de débat.
1: Ah bon, c'est moi! Non mais t'es pas un peu folle là? Espèce de pétasse!
0: Voilà, c'était dans les débats de Gérard qui reviendra jeudi soir et demain soir pour les conseils de Gérard. Et jeudi soir, on connaît même pas les deux thèmes de débat, si?
5: Non, non.

0: avant la suite, hein. Si vous continuez à 3h30, le débat, il est clos.
1: Allez, première question.
0: Bon, allez, toi, t'arrêtes, s'il te plaît, tu me laisses ma pluche ou caler, d'accord?
1: Oh, son Bernard.
2: Bonsoir, c'est Michel de Tarascon.
0: Bon, ouais, bah, c'est bon, Michel, bonsoir.
2: Oh, Pense.
0: Bon, allez, tu me calmes tout le monde, là.
1: Bon, bon, tout à l'heure,
0: ça,
1: hein.
0: Ça va aller vite, hein.
1: Gérard, première question, s'il te plaît.
0: Pensez-vous qu'il faut avoir de l'amour pour de l'humour pour faire la radio?
1: Non, on vient de te le dire.
0: C'est-à-dire, Caroline?
1: Bah, que t'en es la preuve vivante.
0: Et c'est, pourquoi?
1: Parce que t'as pas d'humour et tu fais de la radio, là.
0: Oh, bah, moi, j'ai de l'humour avec qui je veux.
1: Moi, à mon goût, il faut de l'humour, parce que pour encaisser toutes les portes...
0: Mais de toute manière, t'inquiète pas, j'encaisse, je suis habitué maintenant.
1: Hein. Je peux répondre. Il faut beaucoup d'humour, parce que sinon, il y a longtemps que t'en aurais eu marre.
0: Hein. D'accord.
1: Je peux répondre.
0: Stéphanie?
1: Bah oui, c'est Stéphanie qui parle. Je disais qu'il faut avoir beaucoup d'humour parce que des fois on lance des vannes aux animateurs et s'il n'y avait pas d'humour, je crois qu'il y a longtemps qu'ils auraient abandonné.
0: Je prends quand même.
1: Bravo,
0: plein.
1: Stéphanie, bravo, ma chérie.
3: Tu veux travailler.
0: Oui, d'accord, mais.
1: Non,
0: allez, car. Bon, allez, hop.
3: Monsieur.
0: Bon, allez, hop, tu me calmes. Allez,
4: je calme Cyril. Cyril.
0: Je calme l'alligator.
3: Tu peux plus passer, tu peux rien faire.
0: Il y a des limites.
1: Alors réponds.
0: Olivia. Olivia, s'il te plaît.
1: Oui.
5: Gérard.
1: Oui, alors Olivia. Gérard, je réponds.
5: Michel, je voudrais répondre.
0: Minute, Michel, pour l'instant, je viens de demander Olivia.
6: Vas-y. Olivia, vas-y, Olivia.
1: Alors, je réponds qu'il faut avoir extrêmement d'humour pour faire de la radio. J'ai un exemple. Et Max est un exemple aussi.
0: D'accord.
7: Alors, je peux pas mélanger les torchons, les serviettes non plus. Quoi.
0: D'accord. JP, s'il te plaît.
8: Ouais, bah moi je trouve qu'il faut énormément d'humour pour faire de la radio. D'humour, il faut s'appeler Alexandre et avoir une grosse contrebasse.
1: Okay.
8: Je pourrais parler?
1: Vas-y, JP, allez-y. Hein.
8: Non, mais je pense qu'il faudrait de l'humour, mais tu fais de la radio.
1: Ouais.
8: Après, si tu veux que t'aies de l'humour, Gérard, faut bof, quoi. Ouais. Tu vois ce que je veux dire?
0: Louis, s'il te plaît.
1: Alors, j'aurais répondu,
8: le premier.
1: Bon, Carole pourrait répondre.
0: Carole, vas-y.
1: Alors, moi, je dirais que Gérard a beaucoup d'humour parce que quand il dit les points sur les i, quand il fait les poils et tout ça, c'est de l'humour. Hein.
7: Standard, salut.
1: C'est pas de l'humour. Hein.
8: Attends, avoir.
1: La gueule, la ferme dégage au standard.
8: Il a pas de vocabulaire, hein. T'appelles ça de l'humour.
1: Mais c'est de l'humour quelque part.
8: Mais où ça?
1: C'est pas de l'humour. C'était pas de l'humour,
8: c'est pas de l'humour, c'est de la tristesse.
1: Non, c'est de l'humour. C'est ça qu'il fait bosser à la radio, je vous signale.
0: Bon. Michel,
1: t'es pas d'accord, Gérard?
0: Oui.
5: Moi, je pense qu'il peut avoir beaucoup d'humour.
1: Moi,
5: je suis
1: d'accord avec moi.
5: J'ai une radio locale en Belgique. J'ai une blague, est-ce que je peux la sortir?
1: Vas-y.
5: Je peux y aller?
1: Vas-y.
4: Gérard, c'est un débat sur l'humour, on peut faire des blagues.
5: Bah oui. Alors, j'y vais, Gérard.
0: Bah vas-y.
5: Alors, c'est deux garçons qui sont à un mariage, ils s'approchent du buffet, et l'un dit à l'autre... Jean-Paul, je te sers du vin. L'autre répond, oui, merci, mais moi, c'est Yves.
4: T'as compris, Gérard?
0: Non, j'ai pas... Non, c'est pas grave.
2: Mais t'as pas compris, c'est des PD.
5: C'est pas du tout PD.
0: Bon, croyez-vous qu'une nana a plus d'humour que les mecs? Oui.
1: Ah non.
0: Attendez. Alors maintenant, je vais demander aux grandes gueules, Louis et Philippe, de répondre.
1: Alors,
0: c'est
1: nous les premières concernées.
0: Attendez, les filles.
1: Qu'est-ce que t'en penses,
4: Louis, j'arrivais pas à le gérer, il est parti. Hein,
0: c'est bien. Alors, JP.
8: Ouais, bah moi je pense que les filles ont vraiment pas d'humour, parce qu'à peine tu leur dis une petite blague, elles te font la gueule, tout ça. Puis voilà, bon, les hommes sont beaucoup plus drôles que les filles sont carrément pas drôles. Et puis
0: d'accord. JP,
8: oui, Gérard, je t'écoute.
0: JP, je te préviens d'une chose, que là t'as tout faux sur la réponse que tu viens de me donner.
8: Ouais, quand on a un mec comme toi, on pourrait pas dire que les mecs ont plus d'humour que les filles.
0: Non, mais tu sais qu'avec un mec comme moi, on s'amuse, et avec un mec comme toi, on se fait chier.
8: Voilà.
0: Ok.
1: Gérard, je peux répondre.
8: Okay. Super.
1: Gérard.
2: Qu'est-ce qu'on s'amuse dans les chiottes de la loco?
0: Manu, s'il te plaît.
1: Bon, alors moi,
0: celui des chiottes de la loco dehors. Bonne nuit à lui. Tant pis pour lui. Michel, s'il est encore là.
5: Oui, bonsoir.
0: Bon, tu travailles avec Michel.
5: Alors, moi, je voudrais dire que les filles ont beaucoup d'humour parce que moi, mon ex-copine m'a fait le coup il y a deux semaines.
9: Je crois que t'es dépilée.
5: Elle s'appelait Véronique, à 33 ans.
0: Oui, mais sans citer les noms, on n'a pas besoin des noms, s'il te plaît.
5: Sans abuser, elle m'a dit, bon, Michel, je reviens dans un quart d'heure, elle n'est jamais revenue. Hein. Donc,
9: c'est de l'humour. Ça, c'est de l'humour,
0: ouais. Carole.
9: Je pourrais dire un truc.
0: Carole.
9: Gérard.
0: Carole.
9: Ouais, donc moi je disais que c'est vrai que les mecs ont plus d'humour que des nanas parce que déjà dans les
10: miens,
9: les artistes, il y a plus de mecs comme Ellie Kaku et les Simone.
0: D'accord.
9: Moi je voudrais finir.
0: Gérard. On accueille Claude.
9: Salut Claude. Et toi Gérard. Et toi Gérard.
0: À la place de Louis.
11: Oui. Allô. Gérard. Oui, bonsoir Gérard. Je voulais simplement te dire que je t'admire beaucoup et que la semaine dernière, quand je t'ai entendu au débat, j'étais vachement ému quand tu nous as dit que tu as été recueilli par la SPA quand t'étais plus.
0: Allez hop, Claude.
9: Dégage.
0: Tu vas faire un petit stage au standard, c'est pas le thème du débat.
4: Je vais le calmer.
9: Gérard. Voilà.
0: Alors, Olivia.
9: Oui, Gérard. Je voudrais dire un truc. Je voudrais dire.
0: Tu réponds à la question, s'il te plaît.
9: Oui, hein. Je réponds. Je trouve que les mecs ont plus d'humour que les filles. Je voudrais ajouter quelque chose. C'est que les mecs, ils font tout. Quand ils veulent faire des blagues aux nanas, c'est toujours des blagues qui sont toujours liées au sexe. Et ça plaît pas aussi.
0: Non, ça n'est pas, il y a.
2: Gérard, la SPA, c'est comme les pitbulls, ils en veulent plus.
0: Oh. Bon, allez, hop, bonne nuit. J'arrête.
9: Gérard, non.
0: Là, vous avez pas Jouer au con comme ça,
9: Gérard,
0: à mettre n'importe quoi.
9: Gérard,
0: d'accord, Olivier.
4: D'accord, Gérard.
9: Gérard, t'as beaucoup d'humour, alors laisse tomber.
0: Alors, Olivia.
9: Oui, Gérard.
0: Donc, tu viens de répondre, Stéphanie.
9: Oui, donc, moi, je trouve que les nanas, elles ont autant d'humour que les mecs, parce que souvent, les mecs donnent des blagues, mais les nanas les racontent mieux, je trouve, quand même.
0: C'est-à-dire
9: Je vois
0: pas du tout le rapport.
9: Oui, non,
0: avec la question, croyez-vous qu'une nana ait plus d'humour que les mecs?
9: C'est ce que je suis en train de t'expliquer. Mmh. Comme t'as pas d'humour, tu peux pas comprendre qu'une fille est beaucoup plus utile qu'un mec quand elle a de l'humour.
0: Alors là, je vais te dire une chose, Caroline, tu vois, tu te trompes. Parce que si j'ai pas d'humour avec une nana, je serais pas en train de vous parler.
9: Non,
5: voilà.
9: Ouais, c'est
0: à mon avis, je pense que j'ai de l'humour avec tout le monde. Si,
9: ouais, mais Gérard, moi je trouve que tu fais plus d'histoires drôles et c'est vraiment dommage. Ouais, raconte-nous une histoire.
4: Ça, il a raison.
0: C'est bien, Gérard. Bonne nuit.
9: Allez, raconte-nous. Non, Gérard, alors passe
0: un temps. Oh, le micro. Gérard, tu vas dégager. Tu dégages et tu me gères celui qui vient de dire ça maintenant, quoi.
4: Ah,
0: les
4: chaussettes.
0: Okay. Là, c'est le deuxième débat.
4: On parle pas des chaussettes. Comme le premier. On a dit pas d'insultes, on parle pas des chaussettes.
0: Vas-y, okay. On parle pas des chaussettes de Gérard. Et lui, là-bas, il a pas les tromperies.
4: Ah, mais ça, c'est pas de ma faute, je vais pas gérer Cyril, l'alligator.
9: C'est un peu
0: pareil.
4: T'as compris, Cyril? Sinon, je
0: peux. Regarde, Cyril.
4: Tu dégages du standard, sinon.
0: Bon, quand vous serez décidé que je continuerai. C'est des 3 heures, je vais arrêter.
12: Nous dirons adieu à la splendeur de Rome.
0: Je te préviens, une fois, je te virerai les mecs. Je suis incapable de le refaire.
9: Fais gaffe à toi.
0: Toto qui va chez le pâtissier, chez le boucher. Toto, non mais tu peux me les laisser, hein. Tu me vires les mecs simplement, mais je garde
4: là,
0: que les nanas.
4: Ils sont là, Gérard.
0: Bon, toi tu...
13: Ferme ta gueule, c'est moi qui commande.
0: Allez hop. C'est bien. Dehors pour lui. Dehors pour celui qui vient de dire ta gueule.
14: Vas-y, raconte l'histoire.
4: Ça y est.
0: Donc Toto qui va chez le boucher, qui demande un rosbif de 2,5 kg. Alors le boucher lui demande pourquoi. Donc Toto il dit, ben parce qu'on est deux. Alors le boucher lui prépare. Il dit, mais 2,5 kg pour toi tout seul, ça fait beaucoup. Ben il dit non, parce que moi j'en mange la moitié et j'en donne la moitié à mon chien. Et après, il y a le boucher, mais il dit, ouais, mais qui c'est qui te reste après? Ben il dit, j'ai ma chatte quand veut une partie. Donc, il lui donne. Toto, il dit, mais combien de temps qu'il faut de cuisson? Donc, le boucher lui dit 30 minutes. L'autre, pauvre Toto, il laisse une heure et puis le rosbif, ben, il était imbouffable. Donc, ce qui veut dire que ben, c'est le chien qui a tout bouffé, puis Toto, il n'a rien bouffé. À part la chatte qui est avec elle. Voilà, terminé. On reprend le thème du débat.
10: Tu peux en faire une autre parce que celle-là était vraiment nulle.
0: Non, mais je reprends le thème du débat maintenant. Faut-il avoir.
14: Gérard. Et la fin de l'histoire alors?
0: Bah, la fin de l'histoire, je viens de te le dire.
14: Non, mais le truc rigolo.
0: C'est quoi ce putain de ton merde enculé? Celui-là, tu me le dégages.
10: Ok.
0: Fais gaffe, c'est là, toi.
14: C'était Carole.
10: Oh, le comique, fais-le rire.
0: Non, Carole.
14: Pourtant, j'ai cru reconnaître sa voix d'habitude.
0: Ah bah alors, non, bah alors.
14: Putain.
0: Allez hop, bonne nuit.
9: Bon, Gérard, on peut te lever
0: le là, là, là, là, là, là, là.
9: Ah, tu sais qui chante
0: la tyrolienne? Non, moi j'arrête, c'est terminé. Terminé, le débat est clos.
9: Terminé.
0: Non, je ne continue pas comme ça.
14: Si, tu poses ta question, c'est calme, ils sont calmes. Vas-y, pose la question, vas-y.
0: Je reprends, je vais voir si j'ai toujours les mêmes. Caroline.
14: Non, tu reprends la question.
0: Non,
14: c'est bon, on sait qui est là.
0: Non, attends, tu permets.
14: Non, mais tu permets, c'est moi qui commande.
0: C'est toi qui commande, c'est toi qui fais les doubles voix.
14: C'est pas moi qui fais les doubles voix, tu reposes la question. C'est quoi la question?
0: Faut-il avoir de l'humour?
14: Bon, ça tu l'as déjà posé, la deuxième.
0: Non, faut-il avoir de l'humour pour faire l'amour? Alors Caroline, est-ce que t'es toujours là?
9: Oui.
14: Alors Caroline, faut-il avoir de l'humour pour faire l'amour?
0: Attends, tu permets, je veux savoir si tout le monde est là. Attends, c'est pas toi qui commande.
10: Oh, c'est pas toi qui commande.
0: Ok. Caroline.
9: Oui.
0: Stéphanie.
9: Oui.
0: Olivia.
9: Oui, je suis là.
0: JP.
9: Oui.
0: Toujours pas. Ok, Claude.
10: Ouais, je suis là.
14: Non, il y a Justin à la place de JP.
9: Justin.
14: Oh putain, Manu, c'est quoi ce
15: bordel? Salut tout le monde, salut Gérard.
0: Salut.
10: Salut, c'est Jean-Claude.
9: Jean-Claude.
10: Ouais.
0: Jean-Claude.
10: Ouais, je suis là.
0: Carole.
10: Ouais, je suis là.
0: Bon, allez hop. Hey, toi, tu seras là, merde. Putain, là.
14: Mais tout va bien, là.
0: Non, tu déconnes.
9: Mais non, Gérard, on est là, hein.
0: Alors...
15: Gérard, c'est Claude.
0: Merde, toi, pour l'instant, je sais pas parler.
15: Est-ce que tu peux te rapprocher du micro? J'ai envie de spermer sur ta bouche.
9: Oh. Ah, c'est dégueulasse. Oh, c'est dégueulasse.
0: Terminé.
9: C'est ça, vous les mecs. Hein.
0: Et fais gaffe, parce que tout à l'heure, ça va être du ça, mec.
14: Pas moi qu'il faut le dire, hein. C'est à Justin, Gérard. Hein.
0: Non, mais de toute manière, tu vires. Tu le calmes aussi, lui. Sinon, il va subir.
15: Claude, j'ai balancé la purée.
0: Il va subir aussi. Ça va aller vite, hein.
9: Oh, c'est dégueulasse. Oh.
0: Je te le dis tout de suite.
14: Ça y est, Gérard, reprends.
0: C'est tout, reprends ton débat, déjà. Gérard.
14: Non, mais c'est la semaine, mais je te vois que le jeudi.
9: Gérard, t'as de l'humour.
0: Caroline.
9: Oui.
0: Faut-il avoir de l'humour pour faire l'amour?
14: Avec toi, ouais.
9: Oui.
0: Bon, celui qui exacte derrière, tu la fermes.
9: Gérard, c'est chiant, tu nous coupes, là, c'est chiant.
0: Ouais, c'est vrai. Alors, Caroline.
9: Oui. Eh bien, oui, il faut avoir de l'humour quand on fait l'amour. Hein. Parce que, bon, des fois, les mecs, ils prennent tellement mal que, bon, plutôt en rire, quoi, tu vois. Voilà.
0: Okay, alors, Stéphanie...
9: au niveau des positions.
16: Exactement, oui. Mm-hmm. C'est
9: oui. Ils n'en peuvent plus.
16: Ouais,
9: comment ça va, chérie?
16: C'est Stéphanie, là.
9: Hein?
0: Stéphanie,
9: ouais. Oui. Ouais, donc au niveau des positions, il faudra de l'humour. Parce que des fois, les mecs, ils nous en sortent, c'est pas mal quand même. Hein.
16: Tu m'étonnes.
9: Mais bon, c'est sympa. Si on est d'accord, je crois que tout le monde a de l'humour.
0: D'accord. Olivia?
17: Eh bien, moi, mon cher Gérard, je pense qu'il faut avoir de l'humour.
0: C'est-à-dire?
17: Ah ben, il faut, déjà pour les préliminaires, il faut que la nana rie, hein, avant de passer à quoi que ce soit.
15: Si elle va se faire enculer, faut en avoir. Hein.
0: Bon, lui, tu vois, Manu, s'il te plaît, tu me calmes. Toi, tu lui mets un double son.
14: Oui, mais seulement, il y a plus de mecs à l'antenne, Gérard, là.
0: Ouais, mais tu lui dis qu'il reste quand même poli, s'il te plaît.
14: Ben oui, mais je sais pas à qui le dire.
0: Ouais, mais il y a qu'un mec, c'est Justin.
14: Mais non, ils sont tous partis, je les ai tous enlevés.
0: C'est bizarre, il y a un mec qui vient de traiter d'enculé. Comme par hasard. Comme par hasard, il y a un mec qui dit enculé. T'entends rien.
14: Jean-Luc.
0: Non, je sais pas. T'entends rien.
17: Bah, vous avez raison, le mec.
14: Si, j'ai entendu, mais il y a que des filles, Gérard.
18: C'est pas difficile. Reprends le débat calmement.
14: Peut-être que si.
0: Carole.
17: Oui, donc moi je dis qu'on peut pas avoir de l'humour quand on fait l'amour. Parce que moi, quand on me fait l'amour, je peux pas rigoler, quoi. Ça coupe tout. Mais l'humour, c'est pas forcément rigoler, Carole.
0: D'accord. Maillard, il n'y a pas
17: d'intérêt quand on fait de l'humour.
9: Non, mais pas avoir de l'humour et être ouverte et pas forcément rigoler.
17: Je suis ouverte quand j'ai écarté guitare.
0: Mm-hmm.
9: Ah, c'est ça pour toi, faire l'amour?
17: Ouais. Regarde, Gérard en slip, c'est de l'humour. Ah, bah, en slip jaune, oui. Hein.
0: Attends, pour l'instant, tu m'as jamais vu en slip.
17: Qui est moi?
1: Non, le slip jaune, c'était un débat il y a deux semaines. Ton slip jaune, pas ton slip jaune, mais j'ai vu ton slip à travers ton pantalon.
0: Quand?
1: Bah, à la loco, hein.
0: Non, ouais, non, je voudrais bien savoir.
1: Pourquoi tu mets des slips plus haut, Gérard, à la loco?
0: Non.
1: Bah alors, j'ai pas de pantalon.
0: Bon, alors.
14: Gérard, ouais. On accueille Simon à la place de Claude.
1: Ah, Simon Templar. Shalom. Salut Simon.
19: Oui, bonsoir Gérard.
0: Salut, bonsoir, tu réponds à la question?
19: Oui, tout à fait, je voulais savoir, est-ce que c'est vrai que comme t'as l'habitude à la loco de mettre la tête dans la cuvette des chiottes, que t'as failli te noyer?
0: Bonne nuit Simon, ça t'apprendra. Merci de ton passage pour dire des conneries. Au revoir.
1: Eh, tu les viens tout le temps, Gérard, les mecs.
0: Voilà. Hein, non, mais il faut être poli avec moi. J'avais dit, le deuxième, je veux comme le premier. Okay. Pour un cent, okay. Ça se passe mal.
18: Non, pour l'instant, tu n'arrives pas à gérer ton débat.
0: Non, pour un cent.
18: Non,
0: pour un cent, s'endort l'autre, il va se calmer. Lui, avec sa caméra, il va virer. Et toi, tu arrêtes
1: avec tes doubles bras. Calme-toi, Gérard, tu as de l'humour.
0: Ok. Voilà.
1: Gérard,
0: en quatrième.
1: Nous, tu as de l'humour, Gérard. Caroline, arrête de gueuler.
0: Voilà, merci.
1: Ah, c'est pas moi qui gueule. Hein.
0: Merci pour le plan qui
1: vient. Gérard,
0: qu'est-ce que t'as fait? Non, mais c'est là. Donc c'est bien. Alors maintenant, la quatrième. Voilà, moi j'arrête.
1: Mais non,
0: Gérard. Olivier, merde. T'arrêtes avec tes doubles mots ou quoi? Tu me fais chier là.
18: J'ai rien fait.
0: Ça commence à bien faire. Toi aussi, que le standardiste.
18: Mon petit chou.
14: Merci Gérard.
18: Mon petit chou, ma petite pupuce, continue ton débat.
0: Allez, quatrième débat et on met un disque. Cela m'a. Ça va plus.
18: Alors, quatrième question, on met un disque, vas-y.
0: Alors, pensez-vous qu'il faut avoir de l'amour pour embrasser une fille? Voilà, et on met un disque.
1: De l'amour ou de l'amour ou de l'humour?
0: L'humour.
1: Pour embrasser une fille, mais... tu veux ma main dans ta gueule ou quoi?
0: Qui c'est qui parle comme ça?
1: Sans déconner, s'il faut avoir de l'humour pour embrasser une fille.
0: Qui c'est qui vient de dire ça?
1: C'est pas de l'humour qu'il faut avoir de
0: l'humour. Qui c'est qui vient de dire ça?
1: Mais écoute-moi, au lieu de gueuler comme un veau, là, il faut avoir du désir pour l'embrasser, faut avoir de l'humour. C'est quoi de l'humour?
0: Hop, tu me prends! Attends,
19: ta gueule, t'as pas, je suis pas mon pote.
1: C'est nous qui devons avoir de l'humour quand on t'embrasse.
0: Hein. Dis donc, qui c'est qui vient de dire ça là? Donne ton nom là. Que je te prenne en antenne, je vais régler ça avec toi. Hein, Stéphanie, non? Oh!
14: Je crois qu'ils ont raccroché.
18: C'est qui?
14: Manu. Ils ont raccroché.
0: Bon, alors, on va mettre. Non, mais là, je sais pas, y a plus personne, donc
1: allô,
0: on arrête.
18: Ah, ça y est, ça marche.
1: Allô?
0: Tu sais qui vient de dire cette question bidon?
1: C'est qui là, l'appareil?
0: Pour l'instant, c'est toujours moi.
1: C'est qui toi?
0: Gérard.
1: Ah, d'accord.
0: Bon, allez. Non, c'est qui là?
1: On sait pas.
0: Bon, allez, on met un disque. Mets un disque.
18: Le disque, c'est quoi?
0: Ouais, j'en sais rien, j'ai rien, il m'a rien donné, fil d'art.
18: D'accord.
0: Donc, la question, je vous la répète. Pensez-vous qu'il faut avoir de l'amour pour embrasser une fille? Alors, celle qui a été.
1: Non, mais t'as pas d'humour encore, là.
0: Celle qui vient de dire.
1: Tu nous prends pour quoi? Pour du bétail?
0: Non, mais attends, qui c'est qui vient de dire ça? Non, mais donnez vos noms! Donnez vos noms,
1: c'est vraiment lamentable.
0: Ouais, bah d'accord, je viens de te reconnaître, Stéphanie, je te prends en antenne. On met un disque.
18: Le disque, c'est la grosse Christine.
0: Quand c'est le débat sur l'humour, donc le disque, je sais pas.
18: La grosse Christine, c'était.
0: Ouais, c'est ça, t'as raison, toi, Olivier. Qu'on continue comme ça, cette heure, tu vois, ça va être vite fait le débat. Il est 3h05, je crois qu'à 3h30, ça va être terminé, hein. Continuez comme ça, et à 3h30, j'arrête. Au lieu de 4h, hein.
18: D'accord.
0: Et c'est pour l'instant, les trois premières questions qui remplacent Stéphanie.
1: Salut.
0: Olivia.
1: Bonsoir, Gérard.
19: Pardon? J'aimerais savoir si c'est pour ça que Carole et Christine t'ont quitté.
0: Hop! Bonne nuit, Alfred! Il y a eu un problème.
14: Mal, non, c'est plus intime.
0: Il y a eu un petit problème dans les studios, donc c'est pas grave.
19: Mais c'est pas grave, moi on le voit, mais on se porte.
0: Ouais. Bon, si t'es pas content, Tristan, tu vas faire comme Alfred.
1: C'est rare, moi on le voit.
0: Ok. Et pour finir, on accueille Carole.
18: Ah, Carole.
1: Bonsoir, mon chocolat.
19: Oui. Carole.
1: Pourquoi tu me passes toujours en dernier?
0: Ben,
1: c'est meilleur pour la fin.
0: Ben non, c'est pas. Moi je prends par ordre qu'on m'a donné, hein.
1: Ah, oh, d'accord.
0: Comme t'es sur la sixième ligne, c'est pas de ma faute à moi.
1: Ah,
0: hein.
1: Oh, ok.
0: Donc, voilà. Donc,
1: c'est meilleur pour la fin.
0: Donc, voilà, elle est meilleure pour la fin.
19: Ouais,
0: et...
1: Oh merde, j'ai pas enregistré.
0: Ouais, voilà. Tant pis pour toi, ma chérie, hein. T'avais qu'à mettre les cassettes, hein. C'est comme les trois autres qui sont toujours là, hein. C'est pareil si vous mettez.
9: Ah, j'enregistre moi.
0: Si vous mettez pas les cassettes.
8: Ouais, bon, trêve de blabla, à coup sûr ta prochaine question, s'il te plaît.
0: Ah, si t'es pas content, Tristan, tu as dégagé, je fais ce que je veux, d'accord ?
8: Non, mais dépêche-toi un petit peu, s'il te plaît.
0: Non, mais si t'es pas content, moi je jure jusqu'à 4h.
8: Mais si ça... je suis content, mais.
0: Si ça te plaît pas, moi, si ça te plaît pas, tu dégages.
8: Mais ça me plaît, mais.
0: Ok. Dépêche.
8: Allez, accouche.
0: J'accoucherai si je veux, tu vois.
9: Et il peut pas accoucher, c'est un homme.
0: Pour l'instant, si j'ai envie de jacter et puis de pas poser ma quatrième question, bon, c'est mon problème, c'est pas le tien, d'accord ?
9: Ouais, bon, arrête de répondre à la question, je pose ta question. Tu peux répondre ?
0: Pensez-vous qu'il faut avoir de l'humour pour embrasser une fille ? Alors, on va poser la question.
14: Avant que tu poses la question, on accueille Gustave.
0: À la place d'Alfred.
9: Salut Gustave. Salut Guste.
20: Bonsoir à tous.
9: Salut Gustave. Salut Gugus.
0: Bon, oui, alors, bonsoir, Gustave.
9: Gérard, je peux répondre, Gérard ?
0: Gustave !
20: Oui, je suis là, oui.
0: Donc, tu réponds à la question, s'il te plaît ?
20: Oui, alors, moi, je suis d'accord avec toi.
0: C'est-à-dire ?
9: Ok.
20: C'est-à-dire que l'humour, il faut vraiment avoir de l'humour, quoi. Mais je trouve que ton patron, il avait pas d'humour quand il t'a viré parce que tu voulais te défoncer la boîte à caca en tout.
0: Bonne nuit, Gustave !
14: Ça a cassé.
0: Bonne nuit, Gustave !
9: Aucun humour, Gérard, mon pote.
0: Voilà ! Tristan.
9: Gérard, je peux t'expliquer un truc, Gérard. C'est vraiment rien à faire ici.
14: On accueille Pierrot.
0: Dans la place ?
14: À la place de personne, c'est un Belge.
9: Salut Pierrot. Salut Pierrot.
0: Pierrot, bonsoir.
21: Bonsoir, Gérard.
9: Gérard, je peux t'expliquer un truc.
21: Tu peux mettre une blague comme tu fais sur l'humour.
0: Ouais, mais je voudrais qu'on atterrisse, qu'on réponde aux questions que balancer des blagues pour l'instant.
9: Ouais, non, mais Gérard, l'amour, c'est ça.
21: Spécial, est-ce qu'on peut faire dans la blague ?
0: Alors vas-y, dépêche-toi.
9: Accouche.
21: J'y vais. Voilà, c'est l'histoire de donc deux homosexuels qui s'apprêtent à faire l'amour. Et il y en a un donc qui est actif, qui va se lancer à prendre son copain. Et à ce moment-là, son copain lui dit « Dis donc, je serais pas en train de m'enculer par hasard. »
0: Ok, c'est bien. Attendez, c'est bien. Tristan.
8: Ouais, minute. Ouais, je pense qu'il faut avoir énormément d'humour pour embrasser une fille.
0: Mmh.
8: La preuve que t'as du mal à en embrasser.
0: D'accord, alors je vais dire...
9: Réponds, Gérard.
0: Qui ?
9: Olivia.
0: Ah. Olivia, je t'écoute.
9: Oui, mon petit chou. Alors moi, je voudrais répondre. Je voudrais qu'il faut vachement...
0: et restez poli parce que tout à l'heure, je sens que ça va bien. Je sens qu'il y a des nanas qui vont virer, ça va faire mal.
8: Faut qu'elle reste polie un peu les poufs, là.
0: Ouais, toi, tu restes polie avec eux.
9: Mais pour qui, toi ? Blabou.
0: Donc, Olivia, tu voulais répondre.
9: Oui, ben moi, je dis qu'il faut avoir vachement d'humour, hein, parce que ça détend la scie, donc il faut que ça puisse presser tout ça, quoi. Il faut de l'humour pour pouvoir embrasser une...
0: D'accord. Lolita.
22: Moi, je trouve qu'en faisant l'amour, c'est sympa d'avoir de l'humour. Mais pour embrasser, non, faut quand même rester sérieux, il y a un minimum.
8: C'est vrai.
0: Mm-hmm. Vas-y. Caroline.
9: D'accord avec...
0: Argumente. Caroline. Bon, Tristan, tu te calmes, s'il te plaît, parce que tout à l'heure, tu as dégagé.
8: C'est bon, arrête d'être comme ça.
0: Ouais, moi, je te dis, tu vas te calmer, parce que tout à l'heure, tu as dégagé.
8: C'est bordel, on peut rien faire dans tes...
9: Bon, Gérard, je vais vous raconter une histoire, Gérard.
14: Gérard, il a rien fait, il a toussé.
0: Il a pas besoin de m'imiter, d'accord ?
14: Mais t'as pas imité,
0: de répondre derrière moi. Bon, Max, tu me calmes, s'il te plaît, lui-là.
18: J'essaie de faire avancer le débat.
0: Bon, allez hop, tu me calmes, allez hop.
18: Hop là.
14: Bah, allez, reviens au débat, là, Gérard, hop.
9: Bon, Gérard, c'est Carole.
0: Caroline, s'il te plaît, tu réponds à la question.
9: Oui, j'ai dit que j'étais d'accord avec Olivia.
0: D'accord.
9: Voilà.
0: Carole.
9: Ouais, moi, si t'arrives à me raconter une histoire drôle, tu pourras m'embrasser, mais sur la joue d'abord.
0: Ah ben, je t'ai déjà embrassé plusieurs fois sur la joue, toi, ma chérie.
9: Ah, ouais, bon, ça sera sur la bouche, alors.
0: Ouais, on verra ça quand je te verrai à la loco.
9: Ah non, il faut que tu me racontes une histoire drôle, sinon moi, je t'emballe pas. Hein.
0: Ouais, on verra.
9: Bah non, c'est maintenant ou jamais. Hein.
0: Ouais, t'es pas pressé. Est-ce qu'on peut apprendre l'humour à l'école ou au lycée ?
18: Une autre.
0: En plus, c'est Max qui m'a demandé de poser cette question-là. Donc alors, vous débrouillez avec Max demain.
18: Y a pas de problème avec le son, Gérard.
0: Si, mais faudrait peut-être que tu le calmes, là.
22: Mon Gérard, non, Gérard, je dis qu'on peut apprendre à l'école, au lycée, mais ouais, pas dans les classes, plutôt à la récré et pendant les pauses. Quoi.
0: Mmh, d'accord.
22: Moi, je dirais que l'humour vient tout seul, quoi, naturellement.
3: C'est l'humour, c'est inné, hein, c'est ça qui est.
6: Moi, ce que je comprends pas, c'est que Gérard est drôle, mais qu'il n'a jamais été au lycée.
22: Bah ouais. Bah si, je suis en CM2.
0: Voilà, il a très bien répondu pour celle qui vient de prendre ma défense. C'est comme ça mouchait tout de suite le Lascar qui a voulu en savoir trop.
6: C'était moi.
22: Ouais.
6: Il est en face de toll, Lascar.
22: 17 ans CM2, faut le faire.
0: Voilà. Donc, Carole, tu viens de répondre.
22: Ouais.
0: Alors, Olivia.
22: Ah non, j'ai pas répondu, moi.
0: Carole, t'as pas répondu.
22: Oui.
0: Bon, bah, Carole, alors.
22: Moi, je dis que l'humour, c'est un don que Dieu nous a donné.
0: Mmh.
22: Je peux répondre.
0: C'est qui?
22: Olivia.
0: Oui, mais attends, Olivia, laisse finir Carole pour l'instant.
22: Ah, j'avais fini, Gérard. Carole.
0: Hein?
22: J'avais fini, Gérard.
0: Bon, alors, Olivia.
7: Yeah.
22: Oui, mon petit chou à la crème.
0: Ouais, on dépêche-toi.
7: Ouais.
0: Bon, dépêche-toi, Olivia, s'il te plaît.
22: On n'a pas besoin d'aller à l'école pour avoir de l'humour. Hein.
0: Mmh. Pourquoi?
22: Donc, je crois qu'on en a une preuve vivante. Hein, donc,
3: Ah non, justement.
22: Oh, les bases, tu les apprends bien.
0: Lolita.
22: Justement.
0: Ah. Lolita.
22: Oui, je disais. Oui.
0: Lolita, s'il te plaît.
22: Oui, je disais que les bases de l'humour, tu les apprends quand même sur les bancs d'école avec tes potes, les premières blagues, les premières conneries. Et...
0: Mm-hmm.
22: C'est super sympa, c'est des bons souvenirs après. Gérard, où est-ce que t'as appris tes histoires?
0: C'est qui pose cette question?
22: Télé-Z.
0: Non, c'est pas dans Télé-Z, d'accord.
22: C'est dans où?
0: Dans Spirou Magazine, hein. Voilà.
22: Dans Spiral.
0: Spirou Magazine, Caroline, s'il te plaît.
22: Gérard.
23: On accueille Esteban.
22: Bonsoir Esteban. Hola Esteban. Hola Esteban. Comment vas-tu? Bien,
24: bien. Bonsoir les filles, bonsoir ma couille.
0: Non mais attends, Esteban à la place de qui?
23: Je vais te dire ça tout de suite, à la place de Gustave.
22: Hola Esteban.
0: C'est bizarre. C'est
24: muy bien, muy bien.
22: Et
0: c'est bizarre, Gustave a été remplacé par Pierrot.
24: Non,
0: Pierrot, il a remplacé par ça, il est sur la ligne de fusil. Il y a un problème avec ta voix, qu'est-ce qui se passe?
24: Pierrot, il est toujours là.
0: Non, Pierrot, s'il te plaît, tu
22: arrêtes.
0: Oh, s'il vous plaît, les nanas, vous vous calmez ou vous gerbez? Vous vous calmez ou vous gerbez, les nanas et les mecs, c'est pareil, je le sens.
24: Ok. Voy por el culo.
0: Alors, Pierrot.
24: Ouais.
0: Allô. Oh, tu travailles?
24: Ouais, bah, je suis là, ouais, je suis réveillé.
0: Bah, alors, tu réponds à la question?
24: Ouais, moi, je pense que c'est. Ça s'apprend pas, ça s'apprend sur le tas, quoi. Disons, moi, à l'époque, 76, j'ai pensé la. Dis ça.
3: Rien dit, moi, là.
0: Oh là là, punaise.
24: Attends, Gérard, Pierrot, c'est Dieu donné.
0: Bon, allez, hop.
24: Ça s'apprend sur le tas.
0: Bon. Je sens que t'as.
24: Et je peux t'en sortir des blagues en voiture, voilà, tout simplement.
0: T'arrêtes tes conneries, toi, là-bas.
24: Gérard, c'est Stéphane, j'ai pas compris la blague avec le rose beef.
0: Non, non, mais si t'as pas compris, mon pote, les oreilles, c'est comme le cul, ça se lave.
24: Bah, je l'apprends. Mais t'apprends ça dans ta gueule.
0: Connard. Non, c'est lui, là. Qui... Bon, alors, connard, bonne nuit.
24: Bonne nuit.
0: Allez, hop. Le connard, tu vois, il te renvoie au standard.
24: Gérard?
0: Ouais.
24: Ouais, c'est Tristan, là, pareil.
0: Ouais, bah, réveille-toi.
24: Ouais, désolé.
0: Réveille-toi.
24: Ouais, c'est bon, je suis réveillé. Ouais, bon. Tu peux répéter ta question, s'il te plaît?
0: Non, allez, hop, bonne nuit au standard pour toi aussi.
24: Allez,
0: hop, bonne nuit au standard.
24: Gérard, j'ai un problème auditif.
0: Non, je m'en fous. Hop, au standard.
24: Non, mais
0: c'est rare. Dehors. Sixième. Est-ce que...
22: Gérard, c'est un malentendant. Tu pourrais être gentil avec lui.
0: Non, mais même, c'est un malentendant. Attends, tu permets?
24: Non, c'est un bon entendeur. Hein.
0: Ouais, bon,
7: salut.
0: Alors,
7: salut.
0: Voilà.
7: Salut.
0: Alors,
7: salut.
0: Alors, est-ce que... On dit ta gueule, va te faire foutre ou enculé, c'est de l'humour. Ça...
7: Elles sont bidons, tes questions, Gérard. Elles sont bidons.
0: Eh ben, je vais te dire une chose dans ce cas-là. Vous demandez au chef, au Star System, okay. C'est lui qui m'a fait ça.
7: Bien sûr, on va te croire, bien sûr.
22: Gérard, c'est Lolita, reprends l'antenne.
0: Celle qui vient de me dire fais pas ta pute, dans ces cas-là, tu dégages au sol.
24: Allez, fais pas t'améliorer.
22: Oh, Gérard, je peux te poser une question?
0: Allez hop.
22: Gérard, je peux te poser une question?
24: Jeune gazelle.
22: C'est Lolita, t'as beaucoup d'humour, alors c'est pas grave.
24: C'est pas
22: on peut revenir au débat, s'il vous plaît.
3: Ah.
22: Gérard,
0: oui.
22: Gérard, je peux te poser une question?
0: Vas-y, dis.
22: Est-ce que pour toi, tous les mots que tu viens de dire, c'est de l'humour?
0: Ben, si les gens restent polis avec moi.
22: Non, mais est-ce que les mots que tu as cités, c'est de l'humour pour toi?
2: Ça dépend dans quel contexte.
0: Voilà.
22: C'est-à-dire?
0: Oui.
22: Ça dépend dans quel contexte, si c'est dit méchamment ou si c'est dit pour rigoler.
2: Donc... Non, mais si c'est de la vulgarité, tout ça. Tu peux répondre? Caroline,
0: oui.
2: Bah moi mon meilleur ami je l'appelle connard, c'est pas une blague, et dans ma bouche c'est de l'humour. Et moi ma copine je l'appelle salope, dans la tienne c'est pas vulgarité.
0: Encore pire.
2: Bah c'est de l'humour hein Gérard.
0: Moi bah,
5: j'appelle ma mère fils de pute.
0: Bon allez hop. Oh le sandal, s'il te plaît.
11: Mais ça y est Gérard, ne crie pas.
0: Non mais tu vas te calmer un petit peu là.
5: Okay. Il a le droit d'appeler sa mère fils de pute.
2: Bah oui.
22: Bah non,
0: non, allez hop,
22: non,
0: allez hop. 3h20, j'arrête.
22: Non,
0: Gérard, 3h20, j'arrête, terminé. Le deuxième débat se passe pas comme je veux, donc
5: Gérard, t'aimes
22: bien te faire supplier, apparemment.
12: Non, arrêtez. Max a dû revenir là. C'est... Bon, on va arrêter le débat parce que Gérard a souhaité que le débat s'arrête.
22: Non,
0: parce que là, pour l'instant, vous êtes en train de jouer au con, il y a des doubles voix. Vous voulez pas écouter les questions.
22: Mais Gérard, on écoute,
2: on répond tout à l'heure.
22: C'est les mecs qui
2: t'exagèrent.
0: Non, mais pour l'instant, je vais poser la 7e question. Fais gaffe, Olivier, parce que tout à l'heure, ça va être vite fait et bien fait, là. Je vais arrêter.
12: Alors, arrête. Bon, alors, là, de la question d'après. Bon, bah alors là, apparemment, Gérard est parti, donc... Pensez-vous
2: Gérard, reviens au débat, on veut répondre.
12: Bon alors, on le fait ce débat là, Gérard, il est 3h, il y a encore plein d'audience, c'est qu'il y a encore 2 millions de gens.
2: Ouais,
12: encore...
2: Gérard,
12: on n'entend rien, allume ton micro, on n'entend rien. Il y a 2 millions de personnes qui regardent,
0: Peut-être.
12: Qui regardent encore.
0: Gérard, là, ça se calme, l'autre là-bas, il se réveille, parce que pour l'instant, ça dort à moitié de tous les côtés.
11: Oui.
13: Attends Manu, je vais t'éclairer.
11: Vas-y, éclaire-moi, parce que je vois plus le standard.
12: Bah oui, mais quand même, merde, réveille-toi, quoi.
13: J'essaye, mais...
0: Alors, 7ème question, et tu es... Merci pour le double son.
12: C'est pas moi, mais qui a mis le double son?
13: Manu,
11: comment voulez-vous que je mette le double son? Le double appel, oui, mais le double son, non.
0: 7ème question, croyez-vous qu'il faut avoir de l'humour pour regarder une fille nue ou un mec? Et on met un disque et vous réfléchissez. Comme ça, ça permettra à tout le monde de se calmer un peu là.
11: Là.
12: Pardon?
0: Tu l'as, s'il te plaît, qu'est-ce qu'on met?
12: Qu'est-ce qu'on met là?
11: Je sais pas, je vais voir.
12: Bon, bah alors.
11: Meuble, Gérard, meuble, je cherche un disque.
0: Ouais, non, mais.
22: Raconte-nous une histoire, Gérard.
0: Non.
22: Allez, une histoire.
0: Non, je vous ai dit.
22: Est-ce que tu me souviens pour un bisou, Gérard?
0: Non.
5: Avec du rhum steak.
22: Bon, alors. Tu peux raconter une histoire?
0: Bah, vas-y.
22: Vas-y,
0: en attendant qu'on trouve un disque.
5: Vas-y.
22: Bon bah alors c'est deux cacapes qui se promènent et t'en as une qui dit à l'autre bon alors qu'est-ce qu'on fait ce soir? Et t'as l'autre qui répond bah ça te dirait un ciné?
12: Ah oui tu connais ouais.
22: Et là-dessus t'as l'autre qui répond ouais mais alors pas un film de cul parce que j'ai pas envie de rester debout pendant toute la séance.
0: Ouais,
5: bon d'accord, bon, on va mettre le disque tout de suite.
22: On va mettre le disque.
0: Non mais attends, c'est pas toi qui commande toi le Lascar, d'accord?
22: Ah mais t'es pas marrant Gérard, raconte une histoire s'il te plaît.
0: Non pas maintenant.
22: Attends rien du tout, je dois raconter une moi.
0: Bah si j'aurai rien du tout Carole, je vais te dire une chose que tout à l'heure, si tu veux jouer au chantage, tu vas dégager.
22: Mais attends, mais tu t'es pas raconté des histoires Gérard.
0: Non mais si tu veux jouer au chantage avec moi, si tu veux jouer au chantage Carole, tu vas dégager.
22: Ouais bien sûr, au téléphone c'est facile.
0: Ouais, bah.
22: Ah, j'ai une blague, Gérard. Moi, j'ai une histoire à raconter, je peux le faire.
0: Qui?
5: Vas-y.
22: C'est Caroline.
0: Hein. Ouais, Caroline.
22: C'est deux cons, ils sont dans une voiture, arrêtés à un feu. Puis il y en a un, il fait sévère. Puis l'autre, il fait, je sais pas, une grenouille.
0: Pas mal.
5: Bon, ils ont trouvé le disque, là.
22: Ouais.
0: Voilà, c'est parti.
12: Fini quand même depuis 10 secondes. En plus, tu retires, s'il te plaît. Voilà. Et tu reprends ton débat. C'est quoi la question? Tu sais même pas, parce que c'est...
0: Non, je sais même pas, toi, dans ce cas-là.
22: Non, pas tous les vendredis, quoi.
5: Et puis, il y a le GG aussi.
12: Et puis, vas-y, à toi.
0: Croyez-vous que tu... Bon, qu'est-ce que... J'ai demandé à ce que ça se calme, parce que tout à l'heure, je vais arrêter tout de suite.
11: Gérard.
12: On t'entend pas, Gérard, je crois.
11: Avant ta première question, on accueille Jean Tub.
0: Dans la place.
11: À la place de personne, il appelle de Belgique.
22: Est-ce qu'on peut t'appeler Tub?
5: Salut, Jean Tub, tu peux m'appeler Tub, effectivement.
22: Salut, Jean
5: Tub.
0: Salut. J'ai l'impression que ça va encore faire comme la semaine dernière, celui-là.
22: C'est pas un cousin de
5: clan. Bonsoir.
0: T'es
5: pas
0: Jean-Teb. Ouais, non, mais je crois que ça va faire comme la semaine dernière. Je crois que
22: à 3h30,
0: j'ai claqué. Croyez-vous qu'il faut avoir de l'humour?
5: Je tenais à dire d'abord que...
0: Bon, pour l'instant, tu la fermes? Tu me laisses poser la question.
5: Je crois qu'on va bien s'amuser.
0: Si ça te plaît pas, tu peux raccrocher.
5: Non, mais ça me plaît, j'aime beaucoup le humour.
0: D'accord. si ça te plaît pas, pour l'instant, si ça te plaît pas que je pose la question, tu raccroches. Ok. Et celui qui parle derrière, c'est pareil.
24: Top, t'es un habituel.
0: Bon, bah toi, tu la fermes déjà, d'accord ?
22: Gérard, pose ta question.
0: Croyez-vous qu'il faut avoir de l'humour pour regarder une fille nue ou un mec ? Vas-y, l'abruti qui se marre comme une chèvre. Allez, hop, vas-y.
22: Mais c'est du bon, Gérard.
0: Non, attendez, les filles. Laissez

0: que tu dégages, ça t'apprendra.
1: Gérard, Gérard, c'est Olivia. Je vais dire, est-ce qu'on peut écouter ce que Jean-Todd a à dire?
0: Non, pour l'instant, il est reparti au standard, il va rester un peu poli.
2: Jean-Todd est là.
1: Ah ben, ils seront pas l'écouter.
2: Allô?
1: Oui,
2: c'est Jean-Todd, pareil.
1: Cool un peu, Jean-Todd.
2: Alors, d'abord, bonsoir à tous.
3: Bonsoir, Jean-Todd. Bonsoir, Todd. T'en as une grosse?
0: Non, mais c'est bon, les filles. Pour l'instant, vous le laissez répondre à la question parce que c'est...
2: Voilà.
0: Il va virer bientôt.
2: D'accord. Alors, d'abord, bon, petit... on peut se permettre de faire un petit peu d'humour concernant le débat sur les célibataires.
0: Non, bon, alors, dans ces cas-là, mon pote, on n'est pas sur les célibats, on est sur l'humour.
2: C'est pas drôle.
0: Donc, tu te réveilles.
2: Débat sur l'humour. Alors, la question, c'est... est-ce que c'est joli avoir une fille nue, c'est ça?
0: Ou un mec.
2: Ou un mec. Alors, d'abord, pour commencer, d'abord, je voulais dire que, par rapport à la question, donc, le fait de savoir si une fille nue ou un garçon nu, savoir si c'est drôle ou pas,
0: ouais.
2: C'est une question qui m'est posée, donc...
0: Non, mais tu te réveilles, s'il te plaît, attention.
4: C'est de la métaphysique, hein.
0: Non, mais tu te... Tu te réveilles, s'il te plaît, parce que je vais pas coucher avec toi, là, avec ta question de merde.
5: T'arrêtes de faire du Larsen.
0: Non, c'est pas moi qui fais du Larsen.
2: La question qui est, je vous le rappelle, qui m'a été posée...
0: Tu te réveilles, s'il te plaît.
1: À Brest, dans Ted. Je peux répondre?
0: Vas-y.
1: C'est Caroline.
0: Oui, Caroline.
4: Alors, c'est vrai que t'as sodomisé Christine sous le pont de l'Alma.
0: Allez, bonne nuit pour celui-là.
4: Déjà fait.
0: Allez, bonne nuit.
4: Ok.
1: C'est Lolita, je peux répondre?
0: Non, Caroline, pour l'instant. Lolita, s'il te plaît, t'attends.
3: Moi, un mec à poil, ça me fait pas rire, ça me fait mouiller.
0: D'accord. Et pourquoi?
3: Parce que c'est excitant.
2: Non, n'importe quoi.
0: Bah, attends, si t'es pas content, toi, tu dégages.
2: Mais je suis content. Mais content.
0: Ah bah, dis donc, t'apprendras à chanter.
1: Eh, Gérard, une question.
0: Gérard. Oui.
1: Gérard, je peux te dire un truc, c'est Olivia.
0: Oui, Olivia.
1: Je vais te donner...
2: Je peux te dire un truc, c'est Tob, à l'appareil.
0: Ta gueule, toi, Tob.
2: Ah bah, comme par hasard. Toutes les filles qui ont...
1: Oh, t'es
0: toi, Olivia.
4: Vas-y, Olivia, vas-y.
1: Gérard.
0: Oh, le Larsen, s'il vous plaît.
4: Vas-y, Olivia.
1: Oui, je voulais te dire, Gérard, premièrement, si t'avais un peu plus d'humour, enfin, je veux dire, si t'étais un peu plus relax, t'adorerons, Gérard. Je sais que c'est un peu refusé, mais bon.
2: Attends, excuse-moi de dire si t'avais un peu plus d'humour, c'est si t'en avais, parce qu'il en a même pas un embryon. Hein.
1: Exactement.
0: Alors, je vais dire une chose.
2: Voilà, écoutez l'humour, il gueule, voilà, ça c'est l'humour de Gérard.
1: Gérard, si c'est tu te relaxes.
2: Il fait un débat sur l'humour et il a fait que de gueuler, jamais une blague drôle, même pas un sourire, même pas un rire.
4: C'est vrai, quand on lui...
1: Gérard, nous les filles, on adore rire, donc raconte-nous une blague.
4: Ouais, mais quand on lui demande de raconter une blague, il raconte des histoires de steak, de roast beef.
1: Bonne nuit à toi aussi.
0: Huitième question. Attendez.
2: Eh, le con.
0: Oh, le con, ton mec, tu dégages, bonne nuit à toi.
2: J'en ai une bonne. Il mène pas son débat.
1: Gérard, est-ce que tu peux nous raconter une blague? On veut rire.
4: Et moi, maintenant, je demande à être payé pour lancer des choses rigolotes.
0: Non, mais là, il y a un petit problème. Là, il y en a un qui s'amuse avec un téléphone et j'aime pas ça. D'accord, Olivier?
6: Yeah.
0: Oui.
1: Ok, Gérard, est-ce que tu sais ce que ça veut dire, l'humour?
2: Bon, moi, j'ai une petite blague.
4: Vas-y.
1: Mais oui, c'est ça que ça veut dire, sinon il serait pas là.
0: Moi, je vais répondre.
4: Vas-y, Jean-Tob.
0: Je dégage. Pour l'instant, je réponds, s'il vous plaît, aux questions.
2: C'est une histoire drôle, hein, quand même.
0: Pour l'instant, je réponds à la question, tu l'as fait, tu l'as fait.
4: Tu peux raconter une histoire, vas-y, Tob.
0: Allez, bonne nuit.
5: Non, Gérard, non,
0: s'il te plaît.
5: Non, Tob, ma Tob. Non, pas ma Tob.
2: Il va à la pharmacie.
1: Oui, mais la tienne.
2: Il arrive à la pharmacie, il dit bonjour, madame, excusez-moi de vous déranger.
4: Mais je ne
2: vous
4: dérange pas.
2: Est-ce que c'est possible d'avoir des mecs qui osent pas demander? Oui, alors voilà, il repart avec donc une boîte de trucs pour la gorge.
5: Ah, c'est excellent.
2: Et au moment donné, il se l'a mis sur la. Ou comment il commence à se mettre les gommes sur la queue, il dit mais non, c'est pas ça que je voulais. Il retourne à la pharmacie. Excusez-moi de vous déranger de nouveau, madame, je vous en prie, voilà, je voudrais avoir des trucs pour mettre sur la caquette, c'est des très timides. Bien sûr, et là,
0: il commence à
2: C'est fini. Alors, il retourne à la pharmacie. Excusez-moi de vous déranger, mais je vous aurais en prie. Alors, est-ce qu'il serait possible de revoir, s'il vous plaît, des
0: nids pour la caquette? C'est pour toi qui me commande, d'accord?
2: Mais bien sûr. Alors, il retourne.
0: Tu t'écrases.
2: Voilà, prenez ça. Il arrive à la maison et il s'aperçoit qu'au bout de sa queue, c'est encore une brosse à dents.
4: Allez, on va voir le good.
1: Bravo, Jean-Pierre.

0: c'est toujours toto. Est-ce qu'il existe, ça c'est possible d'avoir une, vous savez, des trucs pour mettre sur la caquette. Bien sûr, monsieur. À Croton, on a des gants, les gars, on retourne chez lui, il se met tout nu, il cache sa queue, il a braquemar. Il s'aperçoit qu'au bout, au lieu de mettre à avoir un préservatif comme il demande, parce qu'il est très timide, il a du dentifrice.
1: Conclusion. Terminée.
0: Excusez-moi de vous déranger.
1: Non, mais dans ce cas.
0: Que pour la quéquette, je voudrais voir une.
1: Bonne nuit.
2: Arrêtez là, les nuls, ça va. On passe le
0: fil. Il arrive, il rentre chez lui, il se met à poil, il a vraiment la gaule, prêt à tirer son coup, et à ce moment-là, il regarde dans le sac de ce qu'il y a dans la pharmacie, et là, vous savez ce qu'il y a ?
2: Non.
0: Des préservatifs !
2: Gérard, pose ta question s'il te plaît. Gérard, nous on voulait rire, hein, c'est pour ça qu'on a écouté la
1: bande. Oh Gérard, de conclusion.
2: Oh mais elle est pas drôle. Mais non Gérard.
1: Conclusion.
2: Gérard.
3: Les amis, ce que Gérard. J'aime.
1: Conclusion, moi j'arrête.
2: Allez souris alors.
1: Oh tu travailles encore. Ça y est, j'ai viré. Il est pas arrivé.
4: Qu'est-ce qui se passe,
1: Gérard? C'est pas possible.
5: Il a viré genre le mec teub.
6: Ça y est, il est parti.
4: Manu, c'est quoi ma teub là qui est à
6: l'antenne? Non,
4: c'est plus possible. C'est plus possible.
6: C'est quoi la teub à Gérard qui est à l'antenne là?
4: Moi, je sais pas, 2 cm.
1: Non, mais là, c'est terminé. Il passe sur tout le monde. Tout le monde
2: va faire
1: ça. C'est terminé.
4: C'est un civiste.
1: Non, mais attends.
4: C'est un civiste.
1: Je vais poser la question. Numéro 7, l'autre il ouvre sa gueule.
5: L'humour était pas drôle, c'est un débat sur l'humour, était même pas drôle.
1: Donc je réponds à la question, moi je préfère.
2: Gérard, oui. Olivia.
1: Oui.
2: Mon petit lapin en sucre. Je vais dire un truc, Gérard. Regarde, nous on fait un débat sur l'humour, on voudrait que tu nous fasses un peu rire, raconte-nous des blagues. Les filles, on adore que les mecs nous fassent rire. Nous, tu nous racontes pas de blagues. Tu gueules, nous on
7: va pas t'aimer.
2: On peut rire, Gérard.
7: Gérard, une histoire, s'il te plaît.
1: Je n'en ai pas sûr, moi, pour l'instant.
2: Improvise.
1: Attends, celui qui dit que mon enfance. Bon, allez, hop, celui-là, tu le dégages.
2: Non, Gérard, raconte-moi les blagues de Toto, Gérard. Les blagues de Toto.
1: Non, on continue le débat. Je réponds donc à la question numéro 7, parce que.
2: Non,
1: dans ces cas-là, si vous voulez pas répondre.
2: Mais si on veut répondre, écoute. Vas-y, Gérard.
1: Donc je vous réponds donc la question donc c'est croyez-vous qu'il faut avoir de l'humour pour voir une fille pour regarder une fille nue ou un mec? Je vais vous dire une chose que il y en a qui ont dit oui et non. Moi je préfère vous dire oui tout de suite.
2: Waouh,
1: je préfère regarder une nana nue.
2: Quelle perspicacité.
1: Si elle est bien faite, c'est mieux. Si regarder un mec, c'est
4: comme Christine.
1: Merci Gérard. Pour celui qui vient de dire
2: ce mot-là.
4: Gérard.
2: C'est Gérard. Tu peux répondre?
4: Gérard, 30 secondes avant. On accueille un auditeur, il veut se présenter lui-même.
1: Allô ?
0: Bonjour.
2: Je m'appelle
1: JQ.
2: Salut JQ, est-ce qu'on peut t'appeler Q ?
0: Salut
2: JQ.
1: Salut, 8ème question.
4: Salut le petit Q, Gérard.
0: Salut Q. On peut m'accueillir.
1: Est-ce que l'on peut donner de l'humour en héritage ?

0: 55, je saute au chat. Bonne nuit à tous.
1: Gérard, merci. Tu peux répéter la question? As-tu reçu l'amour en héritage?
2: Est-ce qu'on peut donner l'amour en héritage? À la place de Gérard.
1: Alors en héritage, non, on peut
2: c'est,
1: pas.
2: C'est quoi ton prénom? C'est quoi ton prénom? Bon, les garçons d'abord.
0: La Caroline.
2: Non, les garçons d'abord.
0: Oui, attends, tu permets, je passe.
2: Tu t'en vas, un coup, tu reviens. Alors, les garçons d'abord, allez-y.
0: Bon, alors, tu dégages au standard, toi, tu vas pas me faire chier longtemps. Bonne nuit à toi.
3: Eh ben voilà.
0: Je veux plus celui-là. Tu te démerdes qui c'est. Pardon? Tu te démerdes de savoir qui c'est.
3: Ah, c'était Gilles Q.
0: Bonne nuit.
1: Gérard, est-ce que tu as donné ton humour en héritage?
4: C'est dans les studios de fun qu'on dit.
1: À la loco, dans les chiottes.
0: Qui c'est qui vient de dire ça à l'instant?
3: C'est moi.
0: Non, c'est une nana.
4: Ouais.
1: Bon, Gérard, est-ce que tu as donné...
0: La nana qui vient de dire ça, elle est priée de donner son nom.
4: Gérard, je vais te passer un ami.
0: Ta gueule, toi.
1: C'est un mec a dit.
0: Non, c'est pas un mec, c'est une nana.
1: Gérard, vas-y, réponds,
0: est-ce que l'on peut donner de l'humour en héritage? Alors?
1: Est-ce que toi, tu as donné ton humour en héritage?
0: Non, pas encore.
1: Moi, je peux répondre.
0: Oui, qui?
1: Olivia, mon petit chou.
0: Oui, Olivia, je t'écoute.
1: Gérard,
0: Olivia, je t'écoute.
1: Oui. Bah oui, on peut donner notre humour en héritage.
0: D'accord, mon pauvre. Tu me dégages cela parce que là, c'est plus possible.
2: Et la fille, tout à l'heure, qui a dit la loco, il faut la dégager aussi.
0: Mais toi, déjà, par instant, je savais dire la loco. La fille qui a dit les chaînes de la loco, comme les mecs.
2: Comme les mecs. La fille qui a parlé de la loco tout à l'heure.
0: Là, tu vois.
1: C'est le
0: porc carotté. Non, mais je sais qui c'est qui s'amuse. C'est l'alligator qui s'amuse à se faire passer pour quelqu'un d'autre. Voilà l'alligator qui a été découvert. Merci, l'alligator de ton bordel.
5: À mort, les alligators.
0: Merci, alligator, pour ton bordel de toutes les semaines. Maintenant, c'est que c'est toi.
2: C'est important qu'un mec ait beaucoup d'humour.
1: Donc.
2: Pourquoi? Attends, les filles, je vais
1: la mettre sinon, on va se réveiller.
0: Bon, toi, tu les fermes, tu dégages.
3: Bon, attends, oui. Toi, tu vas te calmer, le petit morveux là qui parle tout le temps au téléphone.
2: Gérard, il va se calmer parce que.
0: Mais tu me sens. Ouais,
2: non,
0: tu me sens, celui-là.
2: Non,
0: tu dégages. Tu dégages. Gérard, une insulte. Je veux pas le savoir, tu le dégages.
3: Tu t'excuses auprès de GQ, tu l'as traité en
0: France, c'est pas. Ça fait trois fois que je lui ai dit dégager le roi.
3: Gérard, tu t'excuses quand même parce que je crois que.
0: Non, mais ça fait trois fois que je demande, tu dégages, il revient.
1: Non, mais là, tu l'as blessé, Gérard.
0: Je veux pas le savoir.
3: Tu as choqué tout le monde, là. Excuse-toi.
0: Caroline.
3: Non, Gérard, excuse-toi.
0: Toi, au standard, quand je te dis de le dégager, c'est pas la peine de le reprendre.
6: Mais je l'ai dégagé, mais pas besoin de l'insulter.
0: Non, j'ai pas besoin de l'insulter, ça fait trois fois que je te demande de le dégager.
6: Mais t'as pas insulté, lui.
0: Je veux pas le savoir.
6: Mais
0: il a pas éjecté quand je pose mes questions, d'accord?
6: Oui, mais
0: il a pas parlé au nana.
3: Le problème, c'est que ça fait 10 minutes que tu poses pas de questions.
6: Merci, Olive.
0: Si ça vous plaît pas, dans ces cas-là, tiens, Olivier, tu t'énerves, je me casse.
3: Non, Gérard.
4: Allez, tu te barres.
3: Je saurais pas lire ta question. C'est trop mal écrit.
0: Non mais Gérard, je suis pas un caïd.
3: Tu
0: veux jouer les gros bras, vas-y.
3: Alors, JQ, je te donne la prochaine question.
2: Est-ce que l'humour c'est primordial?
3: Est-ce que l'on peut donner de l'humour en héritage?
2: Non, c'est à moi, c'est moi qui fais le débat. Est-ce que l'humour c'est primordial?
1: Non, c'est pas toi, c'est Gérard qui fait le débat.
3: La prochaine question.
4: Attends, tu te prends pour Max ou quoi?
2: Oui, je me prends pour Max. Est-ce que l'humour c'est
1: primordial? Gérard, c'est l'héritage, je te soutiens à fond, c'est toi qui parles.
2: Alors vas-y.
1: Alors Gérard. Gérard, on t'écoute.
2: Ah mais Gérard, il est out là, il dort.
1: Arrête, tu fais
2: son
1: bruit
2: pour les nouveaux.
1: Il est out of Africa. C'est qui le mec qui parle là?
4: C'est Gilles Q.
2: Ça c'est Gilles Q.
1: Gilles Q, il n'y a pas talenté, on laisse parler Gérard.
2: Est-ce que ça te dirait de prendre le jeu sur du verre de mon cul? Bon, alors, est-ce que l'humour c'est primordial pour vous les filles?
1: Oui.
2: Pourquoi?
1: Parce que c'est la base de...
2: Est-ce qu'on peut demander à Gérard de fermer sa gueule parce qu'on n'entend pas la suite du
0: débat? Tu dégages.
1: Arrêtez.
0: Mon ex, s'il te plaît, tu viens ici. Tu me viens Cyril, là. Il y en a ras-le-bol, maintenant.
2: Gérard, ferme ta gueule, on n'entend pas la suite du débat.
0: Max, s'il te plaît, tu viens là.
3: À la question, c'est pensez-vous qu'il faut de l'humour pour coucher la première fois?
2: Oui.
0: Max, s'il te plaît, tu viens.
2: Oh, mais calmez-vous.
0: Max, tu viens, s'il te plaît. Ta gueule, toi, tu dégages.
4: C'est primordial.
0: Tu dégages, tu fermes ta gueule, toi.
7: Il est 3h41.
0: Tu dégages de base. Tu dégages.
7: Il reste un quart d'heure, tu continues, tu poses les dernières questions, tu fais la conclusion.
0: Tu dégages de base.
4: Il faut que les filles fassent rire les garçons et les garçons.
0: J'ai tombé, Max. Continue un peu le débat.
2: Il va pas se calmer, là. Chatouillez-moi.
4: Il faut couper le micro, là, parce qu'on entend des questions.
2: On n'entend rien.
4: Il faut couper le micro, là.
0: Moi, je continue pas.
2: Mais si, continue, Gérard, c'est tant pis.
0: Là, tu dégages maintenant.
2: Et c'est le bordel. Et c'est le bordel. Allez, nana, arrêtez un petit peu aussi.
4: Eh ben justement, est-ce que c'est bien un peu qu'il y ait de bordel, ça fait de l'humour ou pas pour vous, les filles?
2: Ouais.
4: Oui, mais là, c'est Gérard qui fout la merde. S'il était plus là, s'il fermait sa gueule, on pourrait continuer le débat. Alors donc, l'humour pour vous, c'est quoi, les filles?
2: Tu pètes dans la pièce où tu rentres,
4: voilà.
2: Tu rôtes à la fin de la...
4: Exactement.
2: C'est pipi caca, quoi. C'est... Mais attendez, répondez qu'à Gérard, parce qu'on y arrive. C'est à Gérard. Gérard.
4: On s'en fout.
2: Gérard, c'est Lolita, on ne répondra qu'à toi. Gérard, on ne veut que toi.
4: Mais on n'en veut pas, Gérard.
2: Gérard, on te veut toi.
4: C'est sa star, il est star.
2: Gérard.
0: Super celui-là. Ou pas?
4: Bon, c'est ton cul, là.
0: Et toi, tu fermes ta gueule pour l'instant.
3: Mais Gérard, si tu mettais un casque, tu verrais qu'on t'entend pas depuis 10 minutes.
2: Moi, je
0: veux très bien. Ça y est, tu l'as viré. Je préviens, si je reprends et qu'il est là,
6: remets le casque.
8: Je peux parler devant un micro.
2: Gérard?
8: Quand tu écrases la camembert.
0: Eh.
2: Allô? Bon, alors, on t'écoute, Gérard.
0: Donc, je répète la question.
4: Bonsoir, c'est Gilles Cul.
6: C'est pas vrai, c'est un imitateur.
3: C'est pas lui.
4: C'est pas lui.
3: Non, mais Gérard, c'est pas lui.
6: Ça peut pas être lui.
3: Mais c'est pas lui.
6: Gérard, arrête de faire ta mauvaise tête.
0: Terminé, conclusion. Conclusion. Conclusion.
2: Conclusion.
8: Arrête, parce que là, c'est nul.
0: Non, mais. Lui là-bas déjà, oui.
8: Quand il te demande de l'enlever, tu l'enlèves.
0: Allez, terminé, on fait conclusion. Conclusion.
2: Mais parlez pas tous en même temps.
0: Alors, Max, qu'est-ce qu'on fait?
8: J'étais là-haut.
0: Qu'est-ce qu'on fait? On met un disque et on reprend.
2: Oui,
0: on met un disque et on reprend.
2: Quoi? Oui, oui, oui.
0: On met un disque et on reprend les deux dernières pour finir.
6: C'est quoi les deux dernières questions?
0: Il reste, pensez-vous qu'il faut de l'humour pour coucher la première fois? Et croyez-vous que l'humour existe partout chez les gens? C'est les deux dernières.
6: Alors.
0: L'autre, déjà, tu vas lui dire que le mec, il a pas à passer sur tout le monde. Quand je lui demande de le dégager, il le dégage.
3: Bah, j'ai entendu, toi aussi, tu passais sur les gens tout à l'heure.
0: Hein? Non, c'est pas moi qui passais sur tout le monde. Et lui, aussi, c'est pareil. Et la caméra, c'est pareil. Le pied
6: tout à l'heure, c'était pénible. Bon.
0: Parce que tout à l'heure, ils sont amusés avec le téléphone ici. Si, il y en a ras-le-bol. D'accord?
3: D'accord. J'étais pas là, j'aurais dû être là. J'ai fait.
0: Alors donc. On met un disque et...
3: Oh, voilà, si on met un disque, non, Phil. Faut terminer, là, parce qu'avec la vitesse où tu vas, il faut au moins 5 minutes par question. Après la conclusion, vas-y, finis, là.
0: Eh ben, on fait conclusion, alors.
2: Voilà,
8: non, mais
2: pose
8: la question, vas-y, maintenant.
2: Gérard.
0: Alors, pensez-vous qu'il faut avoir de l'humour pour coucher la première fois?
2: Oui.
0: Caroline.
2: Oui. Oui, je pense qu'il faut avoir de l'humour, ouais.
0: Mmh.
2: Parce que bon, t'es déjà mal à l'aise, c'est la première fois, tu sais pas trop comment ça va se passer, donc autant le prendre avec de l'humour.
0: Ok. Caroline?
9: Moi, je pense que
0: Lolita, pardon. Lolita?
2: Oui, bah écoute, moi je suis un peu du même avis que Caroline, parce que t'es déjà tellement stressée. Si t'as pas un brin d'humour, je crois que t'es crispée et t'arrives même pas à faire l'amour, alors. Être un petit peu cool, que ton partenaire il te fasse rire, et puis c'est cool.
0: D'accord. Olivia?
10: Bah, moi je suis d'accord avec les filles, hein, pour que les muscles se décontractent, il faut de l'humour. Hein.
2: Ouais. Mm-hmm.
0: Ouais.
2: Alors moi, le mec qui a de l'humour, il pourra me sauter. Donc Gérard, il faut que tu racontes une histoire avant la conclusion.
0: Non, moi, voilà, Carole, je t'ai dit que...
3: Mais Gérard, est-ce que t'as de l'humour, toi? Est-ce que tu trouves que t'as de l'humour, Gérard, toi?
0: Quand j'aurai moins d'abrutis qui m'entourent,
3: D'accord, il y a beaucoup d'abrutis.
2: Mais là, il y a personne.
3: Il y a beaucoup d'abrutis, mais là, calmement, est-ce que tu crois que tu as de l'humour ou pas? Avec les filles, est-ce que ça marche?
0: Ça dépend des nanas, c'est tout.
3: Mais est-ce que ça t'a permis de coucher avec une fille rapidement parce que t'avais de l'humour?
0: Pour la première fois, non. Voilà, pour le final.
2: Oh, il a payé. Gérard?
0: Oui.
2: C'est Olivia?
0: Oui.
2: Je voudrais faire une déclaration solennelle.
0: Mm-hmm.
2: Je veux dire que toutes les filles, quelles qu'elles soient,
10: tu peux les séduire, il suffit d'avoir de l'humour.
11: Ouais. Alors,
10: c'est la vie, c'est pas de nappe, qu'elle soit canon ou pas canon. Une fille, si t'as de l'humour, si tu la fais rire, elle te tombera.
11: T'es beau, t'es moche, t'es con, t'es pas con, si t'as de l'humour, tu vas toutes nous séduire.
12: Ouais, non, mais attends, t'as vu sa gueule?
11: Bah oui, je la vois, sa gueule, j'ai Fun TV, et alors, il est pas mal.
10: Bah ouais,
0: ah
10: bon,
0: là, tu le dis, celui-là, c'est pas possible.
3: Ah, ça y est.
11: Gérard, est-ce que tu aimes l'humour noir? Je suis désolée.
0: C'est quoi ça? L'humour noir, c'est-à-dire?
11: C'est comme l'histoire du mur avec Ayrton Senna. C'est comme l'humour. Gérard? L'humour noir, tu veux que je te donne un exemple?
0: Ouais.
11: C'est un exemple, attention. Hein. C'est comme quand on te fait chier, quand on te dit ouais à la loco, toi de la loco et tout ça. C'est ça l'humour noir.
13: Oh Fred,
11: ça va? Ouais, mais là ça porte atteinte, c'est grave.
0: Ok. Donc, croyez-vous que l'humour existe
11: Pourquoi tu réponds jamais, Gérard?
3: Parce que tu sais pas répondre, peut-être.
0: Pour l'instant, quand vous arrêterez de faire les cons dans les studios, parce que là, il y a 1, 2, 3, 4, 5, 6. On est 8 dans les studios. Je crois que ça fait un peu beaucoup pour un débat.
3: Gérard, 8 mecs pour toi tout seul.
0: Ouais, bah alors donc, conclusion. Allez, Caroline, conclusion. Terminé.
3: Bon, on se casse.
11: C'est pas marrant, Gérard.
0: Caroline. Caroline. Caroline, la conclusion.
10: Non,
0: c'est terminé maintenant.
11: Non, Gérard, une histoire avant la conclusion, s'il te plaît.
0: Non, je fais pas d'histoire ce soir, j'en ferai plus tard.
11: Dans le métro.
0: Non, j'en ferai plus tard des histoires. Non, j'en ferai plus tard.
11: Mais pourquoi plus tard?
0: J'en ferai la semaine prochaine.
11: Mais non, on est sur le débat de l'humour.
0: Non, mais j'en ferai la semaine prochaine. La semaine prochaine, je reprendrai un débat qui se basera là-dessus et je ferai des histoires la semaine prochaine.
11: Mais non.
0: Donc, conclusion.
11: Conclusion, c'est qu'on veut ton histoire.
10: Non, on est crispés, là. Nos muscles sont crispés.
11: On est stressés, là. Décontracte-nous, Gérard.
0: Non, c'est terminé. Conclusion, maintenant.
10: Non, mais Gérard, on est stressés.
0: Conclusion.
11: C'est pas marrant, hein.
0: Conclusion.
11: C'est pas possible, ça.
10: Gérard.
0: Conclusion. Caroline.
11: En fait, Gérard, tu sais pas ce que c'est l'humour, hein.
0: Non. Caroline, conclusion pour toi.
10: Attends, Gérard.
11: T'as pas d'humour, Gérard.
14: La question 10.
10: Gérard, c'est Olivia.
0: Oui.
10: Je voulais te dire, là, on est toutes les filles, là, les nanas, on est crispées, on est stressées parce qu'on peut pas faire la conclusion si on rit pas.
0: Bah oui, c'est ça.
10: Faut qu'on mette à l'aise, Gérard.
0: C'est terminé.
11: Il faut un minimum d'humour, Gérard.
0: Non, mais c'est terminé maintenant.
11: Non, mais je crois que Gérard ne connaît pas l'humour.
10: Mais Gérard, une blague Toto, même.
0: Non, je te dis. J'aime te dire que c'était terminé, on fait conclusion les 4 heures.
11: Raccrochez
0: tous et bonne nuit à tous. Si vous voulez raccrocher, raccrochez
11: moi. C'est qui a dit ça, Gérard?
0: Non, mais moi je veux pas le savoir.
11: Gérard, vas-y.
0: Celle qui vient de dire qu'elle raccroche.
11: Oh, Gérard, une histoire drôle, s'il te plaît.
0: Non, j'ai dit conclusion maintenant.
10: Oui, bah alors on peut demander à un mec de dire une histoire drôle.
11: Ouais, à JQ là.
10: Les JQ.
11: Olive, une histoire drôle.
0: Conclusion, je demande.
11: Bon, Fildar, elle a pas d'histoire drôle.
0: C'est bizarre parce que j'avais dit 4 fois et comme par hasard, le deuxième se passe moins bien que le premier, donc conclusion.
11: Manu, une histoire drôle.
0: Conclusion.
10: Non, mais bon,
11: Olivier, une histoire drôle.
0: Donc, bonne nuit à tous.
11: Mais non, Gérard.
0: Bonne nuit à tous.
11: Mais non.
15: En liaison avec la police ou la gendarmerie nationale.
0: Voilà, bonne nuit. Bonne nuit pour celui qui s'amuse à ça. Alors, vous allez retrouver Bart pour la nuit sans pub.
11: Donne-nous la tienne de conclusion, moi, Gérard.
0: Terminé.
3: Oh non.
0: Merci, Olivier, pour faire le con derrière.
11: C'est quoi ta conclusion,
0: c'est toi qui joues avec
11: Gérard. Conclusion, Gérard, t'as pas d'humour.
0: Donc, conclusion.
11: Gérard, donne-nous ta conclusion.
16: France Télécom, bonjour.
11: Tu nous donnes ta conclusion, Gérard?
16: N'est pas en service actuellement.
11: Après, je te donnerai la mienne, c'est Olivier.
10: Gérard, tu dis ça qu'à ton nom et on ira à la conclusion, Gérard.
16: France Télécom, bonjour. Le numéro que vous avez demandé n'est pas en service actuellement.
0: Manu, quand t'auras terminé de faire le con, tu me préviendras.
3: Ah, mais j'ai rien fait du tout, Gérard.
0: Alors, dans ces cas-là.
10: Dans
0: ces cas-là.
3: Oui, pourquoi c'est toujours moi? Écoute-la.
0: Dans ces cas-là, t'essayes de savoir qui c'est qui s'amuse à faire ça.
16: Le petit Gérard attend ses parents à l'accueil.
0: Alors, Caroline, conclusion, s'il te plaît.
11: Oui, non, je veux la question 10 avant.
0: Tu veux la 10?
11: Oui.
3: Très bien. Ça fait chier Gérard, mais bon.
0: Ouais, ça me fait chier.
3: Ah, c'est grave, ça te fait chier.
0: Bon, celui qui s'amuse à dire français comme bonjour va se calmer. Alors, croyez-vous que l'humour existe partout chez les gens? Voilà, c'est la dernière question.
11: Attends,
0: et après, c'est
11: quoi,
0: la
11: conclusion. C'est quoi?
3: Croyez-vous que
0: l'humour existe partout chez les gens?
3: De la tête aux pieds, moi, ça dépend.
16: Tu peux l'avoir dans les oreilles ou...
11: Je peux répondre, c'est Lolita.
0: Vas-y, Lolita.
12: Bon bah écoute, moi je pense qu'elle existe partout, mais ça dépend de la personne que t'as en face.
13: Apparemment elle n'existe pas chez toi Gérard.
12: Non, c'est, non,
11: Gérard il a pas eu ça.
12: Voilà, bah si vous faites chez Gérard, eh ben, il n'aura pas d'humour, et si vous le détendez, il en aura plein.
0: Voilà, voilà.
12: En fait, c'est
0: juste
12: que tout le monde
13: non, c'est le contraire. Si tu l'énerves, il aura du l'humour, hein. Et si tu l'énerves pas, il n'en aura pas.
0: Alors, qui c'est qui, alors, qui c'est qui vient de, qui c'est qui pose cette question qui tient un peu près, pas debout là?
13: Mais non, j'ai dit Gérard, quand on te fait pas chier, t'as de l'humour.
0: Mm-hmm.
13: Et quand on te fait chier, t'as de l'humour quand même.
12: Attends, c'est Lolita qui répondait.
0: Donc, tu dégages.
13: Qui?
0: Non, non, le caméraman là, tu dégages là.
13: Ah bon, t'as intérêt.
0: Parce que tu viens un peu trop là.
13: Le caméraman est demandé au standard.
12: Bon. Ouais, donc c'est Lolita, je peux répondre?
0: Oui, Lolita, je t'écoute.
12: Donc j'étais en train de dire que si on fait chier, on fait chier quelqu'un, même s'il est rempli d'humour, mmh, il n'arrivera pas à en sortir une.
13: C'est votre appel.
12: Maintenant, si tout se passe bien, la soirée, elle se passe super cool, on raconte des blagues, on rigole et on ne se force pas à pas rigoler et voilà.
13: Moi, je voudrais répondre.
12: Moi, pour moi, je trouve que Gérard a beaucoup d'humour, sinon il serait pas là pendant 4 heures.
13: Tu parles.
12: À nous écouter, parce que des fois, on est vraiment hard.
13: Ouais, c'est ça, ouais. Mmh.
0: Gérard, alors, moi, je vais vous dire une chose, vous voyez.
3: Ouais.
0: C'est bizarre, parce qu'à chaque fois, le premier débat se passe bien, le deuxième, c'est le vrai bordel pas possible.
13: Bah, c'est normal, on t'aime pas la dégueu.
0: Parce que c'est bizarre.
13: Mais t'as vu comment tu t'énerves?
0: Ouais, mais sur le premier débat, il y avait.
13: Oui.
12: Je peux donner ma conclusion.
0: Toi, tu vas dégager, mais vite fait, là. Fais là.
13: Encore. Gérard, c'est normal, on est fatigué hein, au deuxième débat.
12: Qu'est-ce que tu penses de la
3: conclusion? Oula. Dégage. Donc Gérard menace l'alligator d'un coup de poing. Quand même, je te il a quand même. Ça rigole plus du tout.
13: Gérard.
0: Cela, ce premier là, tu l'as dégagé. Caroline, conclusion. Ou Lolita, ou les gars.
13: Oui, moi, ma conclusion. Une par une.
0: Alors, Caroline. Caroline, conclusion pour toi, s'il te plaît. Caroline.
11: Oui, pardon. Bah moi, ma conclusion, c'est que ça aurait pu très bien se passer si t'avais un peu plus d'humour.
0: Mmh.
12: Mais il en a de l'humour.
11: Non, il a pas d'humour.
12: Non, elle a pas d'humour.
13: Mais si, attendez.
0: Non, mais attends, Caroline. Oui. Je vais te dire une chose, qu'il fallait voir un peu le bordel. Tu serais, t'aurais été là. Il fallait voir le bordel qu'il y avait ici.
11: Gérard, moi, je te dis un truc. Si tu changerais un peu de les mots à chaque fois, dégage au standard, peut-être que ça marcherait mieux, non?
0: Mmh. Ouais, mais dans ces cas-là, attendez, attendez. Là, je vais vous répondre. Caroline, Lolita, Olivia et Carole, je vais vous répondre. Pour l'instant, il y a que vous qui avez été à peu près correct. Vous n'avez pas dit une seule insulte.
14: Allô Gérard, c'est Tony là, j'écoutais là, je trouvais pas le sommeil.
0: Caroline, conclusion pour toi s'il te plaît.
11: Elle a déjà répondu Gérard.
0: Alors Lolita.
14: Faut que t'arrêtes le Beaujolais.
11: C'est comme le...
12: Ouais, bah, j'ai répondu en premier Gérard.
13: Je réponds Gérard.
12: J'avais dit que si on fait chier le monde, on n'arrivera pas à aller au bout de l'humour.
0: Mmh. Oui. Olivia.
13: Donc ma conclusion, moi, mon petit lapin en sucre,
12: c'est le mien aussi. Hein.
13: Mon petit chou, donc moi je pense que c'est une question de relativité. Hein.
0: Mm-hmm.
13: Donc A carré plus B carré, forcément c'est A carré B carré.
12: N'importe quoi.
13: Ah si.
0: D'accord.
14: Moi ma conclusion c'est qu'il faut pas te faire de boire du Beaujolais parce qu'après tu commences à raconter n'importe quoi. Et
13: bien sûr, mais c'est bien. Mais
0: pour l'instant c'est pas toi que je me suis adressé
14: ouais,
0: pour
14: mais
0: la
14: moi,
0: conclusion.
14: Je parle quand même et il faut qu'on te pique Annie.
12: Fais-nous un sourire Gérard à l'antenne au moins.
13: Pourquoi t'es crispé? Tu nous crispes en même temps.
0: Donc Carole, pour toi la conclusion.
11: Alors pour moi la conclusion Gérard, ça serait que tu me fasses plaisir, que tu racontes une dernière histoire avant qu'on aille se coucher.
0: Non.
11: Comme ça, je te ferai un gros bisou sur la joue demain.
0: Non,
11: et moi, que tu te laves avant, hein, que tu te parfumes, mais pas trop d'Adidas, parce que la dernière fois, je puais l'Adidas, quoi.
12: Ouais, c'est Lolita, tu peux nous faire un sourire à l'antenne, au moins, qu'on se détende.
13: Gérard Gérard,
11: bon, Gérard, tu racontes ton histoire, s'il te plaît, mon amour, de toujours, mon chocolat en or et en sucre.
0: Non, je ne fais pas d'histoire, c'est tout, c'est terminé.
11: Pourquoi t'es pas gentil?
0: Donc, Gérard, la conclusion sur les thèmes des deux débats.
11: Elle est...
13: Non, Gérard.
11: Donc, je disais que le deuxième débat a été superbe.
0: Mmh. Ouais.
11: Sauf qu'il manque un peu d'humour noir.
13: Ouais. Mmh. Non, Gérard, je voudrais dire un truc.
0: Mmh.
13: C'est Olivia.
0: Oui.
13: Je voulais te dire. Tu vois, par exemple, Elephant Man. Il est pas beau, mais il a de l'humour et on l'adore.
11: La comparaison. J'aurais pas aimé, Gérard.
0: Non, mais c'est pas grave, de toute manière...
11: T'as insulté d'éléphant de mal.
0: Mais non, mais je m'en fous. Hein.
13: Mais non, j'ai marqué un exemple.
0: De manière, quand ça vient d'une nana, je m'en fous.
13: Mais non, Gérard, c'est
0: parce
13: pas ça.
0: Comme c'est tellement bien dit qu'à force, je comprends l'humour avec... J'arrive à comprendre l'humour par les nanas.
11: Ok, bon, Gérard, t'es pas beau, c'est de l'humour.
0: Mais ça, c'est toi.
11: Ça, c'est
0: toi qui le dis.
11: Chacun ses goûts,
0: voilà. Donc, je peux faire ma conclusion.
14: Ouais, moi, je t'aime.
0: Bon, bah, toi, tu dégages, je t'ai pas appelé.
3: Tu dégages.
11: Mais il
16: t'aime.
14: Mais je t'aime.
16: Mais alors, il est pas pédé, Gérard. Il est fan de Gérard.
14: Sinon, à 7h06, je serai couché et je t'écoute.
0: Bon, Manu, s'il te plaît.
3: Manu, s'il te plaît.
16: Et tu touches ?
0: Oui, Gérard.
14: Oui.
0: Tu me sors Tony.
3: Je sors Tony.
16: Tu touches ? Pas Tony, gentil, hein. C'est Luigi.
14: Ah non, c'est Arnette.
0: Ouais, ben.
16: Arnette,
0: ouais, ben. Tu dégages,
16: dégage. Junior. Bon, Gérard, t'as ton histoire, donc, hein, on l'attend. Donc, hein.
0: Alors, conclusion.
16: On va pas se coucher tant qu'il n'y a pas d'histoire.
0: Bah, il y aura pas d'histoire, je fais conclusion et j'arrête.
16: Mais Gérard, histoire,
0: je fais conclusion et j'arrête.
16: Histoire,
0: je fais conclusion et j'arrête. Histoire, je fais conclusion et j'arrête. Histoire, je fais conclusion et j'arrête. Olivier,
3: qu'est-ce qui s'est passé? Je dormais.
16: Bon, vas-y, on t'écoute, Gérard. Gérard!
0: On va bien faire, Olivier, hein.
16: Bon, Gérard, tu poses ton cul un peu, là.
0: Donc, conclusion sur les deux sur les deux débats. Le premier s'est très bien passé, comme je l'ai dit tout à l'heure. Le deuxième, moins bien. Merci, Olivier. Continue.
16: Jean-Luc! Gérard!
0: Oui?
16: C'est Olivia.
0: Mm-hmm.
16: Oui, mon petit lapin. Je voulais dire, mais raconte-toi une histoire, gros, juste une petite.
0: J'ai dit que je faisais la conclusion, c'était terminé.
16: Non, mais Gérard, il connaît pas la conclusion.
0: J'ai dit que je faisais la conclusion. J'ai dit que je faisais la conclusion. J'ai dit
16: que c'était la conclusion.
3: Gérard,
0: tu t'amuseras pas comme ça, toi, là-bas.
16: Gérard, est-ce que tu aimes que les filles ont de l'humour?
0: J'ai dit que je faisais la conclusion. J'ai dit que je faisais la conclusion. J'ai dit que je faisais la conclusion. J'ai dit que je faisais la conclusion. J'ai dit que je faisais la conclusion. J'ai dit que je faisais la conclusion. J'ai dit que
16: bon. On peut demander à un mec de nous raconter une blague.
3: La conclusion, Jean-Cul. Alors.
16: On peut demander à Jean-Cul de nous raconter une blague.
0: Tu vas te prendre un coup de savate encore.
16: Gérard.
0: Est-ce t'es encore touché? Gérard.
17: Gérard, putain, rallume.
3: Gérard, rallume.
0: Oh non, c'est
17: bon. Gérard, rallume. J'ai dit que je faisais la bougie. La bougie, elle est où, la bougie?
0: Elle est là, je l'ai dans la main. Non, c'est bizarre. Comme par hasard, ça vient de là-bas. Hein. Alors, tu dois vous dégager.
18: Il a soufflé dessus.
0: Allez, hop, terminé.
16: Bon, Gérard. Ouais, il y en a qui sont pour rien, Gérard.
3: Bon, Gérard.
16: Gérard, on peut demander à quelqu'un de nous raconter une blague à un mec.
3: Gérard.
16: Gérard, c'est Lolita. Fais une bonne conclusion.
19: Parlez après le bip sonore. France Télécom, Gérard. Bonjour.
3: C'est quand tu veux, Gérard.
0: Non, mais c'est terminé. Maintenant, on va retrouver Bart.
16: Non, Gérard.
0: Terminé. Non, mais c'est terminé.
16: Malade.
0: Bon, t'arrêtes là, s'il te plaît, Olivier, maintenant. Ça bonjour, commence à bien faire, c'est tous les jours. Tous les jeudis, tu fais le con. Alors, bonne nuit à tous. Vous allez retrouver Bart pour la nuit sans pub.
14: Emmerdez pas, voilà. Le trou du cul rentre leur dans la gueule.
0: Non, allez, non, ben, non, trou du cul, il t'emmerde, ok?
16: Eh, Gérard, pas d'assurance.
0: Voilà, pour celui qui vient de traiter de trou du cul, je lui réponds.
3: Gérard, il reste deux minutes pour que tu fasses ta conclusion à toi.
0: Donc, conclusion, déjà, tu vas me virer le.
3: Ça y est, j'ai viré tout le monde. Tu peux faire la conclusion.
0: Conclusion sur un débat, ça se passe bien. Le deuxième, c'est toujours le bordel.
3: Ta conclusion sur le deuxième débat, sur le sujet.
0: Le deuxième, ça s'est terminé en couille, vous avez pas arrêté.
3: Non, mais d'accord. Mais
0: okay.
3: Gérard,
0: donc moi,
3: qu'est-ce que
0: terminé.
3: Tu en
0: faire
3: tu
0: un
3: en
0: débat.
3: Penses quoi, toi
0: faire un deuxième
3: tu
0: débat.
3: En penses quoi
0: faire un deuxième débat avec un bordel comme ça tous les jeudis, c'est pas possible.
3: Non, mais
0: maintenant, je ne ferai plus qu'un débat.
3: Sur l'humour, tu en penses quoi, toi?
0: J'en ai rien à foutre. Sur l'humour, c'était le vrai bordel.
3: T'en as rien à foutre.
0: Voilà.
3: Sur l'humour.
0: Terminé, c'est tout.
3: Ta conclusion sur l'humour.
0: Je viens de te dire que j'en avais rien à foutre, je te répondrai pas. Ma conclusion, c'est que le deuxième débat, c'est tous les jeudis, c'est le vrai bordel. Merci pour appuyer sur un bouton, je viens de te voir. En de bon entendeur, salut, vous allez retrouver Bart pour la nuit sans pub. Bonne nuit à tous et à la semaine prochaine.

0: Mais vous savez, mais vous faites quoi la bande de PD là?
1: C'est un semi-remorque. Avant, c'était un grand 8 tonnes qui m'a percuté. Et donc, c'est lui, en fin de compte, qui a pas vu que j'étais en warning.
2: Bon, ben,
1: on m'a obligé, dans un sens oui et non, pour. Parce que j'avais des voisins, j'avais tout fermé, les volets et tout. J'avais marqué comme quoi que je ne voulais plus qu'on me dérange. Ils ont fait intervenir la police et les pompiers.
3: On est un petit peu en retard, donc c'est un peu de ma faute parce que j'ai eu des petits problèmes, mais c'est pas grave.
4: Mais c'est pas fini!
1: Donc sur ce, je vous souhaite une bonne nuit, puis moi je vous retrouve très bientôt. Et voilà, terminé.

0: Ouais, Gérard, donc je te disais, je suis allée dans un truc, bah, justement, c'était à Saumur. J'allais au cadre noir pour faire serrer un cheval. Et en fait, j'ai vu le centre d'équitation, machin, avec tous les militaires et les grands chevaux, et c'est très beau.
1: Ouais, donc c'est là-bas qu'on apprend à monter sur des chevaux et qu'on fait leur toilettage et comment qu'on pousse des fers.
0: Qu'on leur brosse les dents, tout ça, mais je...
1: Non,
0: on leur brosse les dents.
2: Ah si, c'est vrai.
0: Cadre noir.
2: Ouais. C'est vachement important pour les chevaux, les dents, Gégé.
0: Ouais, le sourire, ouais.
2: C'est comme quand t'achètes des esclaves, faut toujours regarder les dents, comme dans les films. Comme dans les films, les mecs.
1: Yves Saint-Martin.
2: Calme. Yves Saint-Martin.
1: Yves Saint-Martin.
0: Il n'est pas là.
1: Oui, il est plus là.
3: Oui. Il est là, ouais.
4: Allô, bonsoir Gérard.
1: Bon, alors, bonsoir, toi.
4: Gérard, bonsoir.
1: Salut, je t'ai déjà dit bonsoir tout à l'heure, alors arrête.
4: Excuse-moi, ouais, moi j'y suis déjà allé dans un centre épique pour monter des dromadaires dans mon pays que je viens d'Algérie. Où il y a des centres épiques qui montent des dromadaires, mais qui sont très hauts, qu'il faut prendre des escabeaux parce que c'est beaucoup plus haut que les chevaux.
1: Oh,
2: tu la genoux, tu fais comme avec les filles.
1: Tu dis au revoir.
3: Parce il est pas bien, tu trouves?
1: Non.
3: Ah bon?
1: Il répond.
4: Gérard, on a le droit de s'exprimer aussi sur son radio, nous.
2: On écoute.
0: Même sur Skyrock.
1: Marissa, le compte 24.
2: Marissa.
0: Bonsoir.
5: Marie-Sara Lecomte.
6: Bonsoir.
1: Bonsoir. Alors donc pour toi.
0: Alors pour moi, c'est pas que je suis zoophile, mais ça me plairait bien de le faire. J'ai jamais été, mais en fait la position là, les jambes bien écartées sur un cheval, ça me dirait bien, ouais.
2: Est-ce que tu montes avec ou sans selle?
5: C'est une salope, dégage-la.
2: Monte sans selle.
0: Sans selle.
1: Tu vas là-bas, toi.
0: Du poivre.
5: Dégage-la, c'est une salope.
2: Mais ouais, monte sans selle, GG, c'est une cochonne. Il a raison.
0: Même la peau.
1: Ouais, ben je pense que tu vas pour faire long feu toi si tu continues.
6: Gérard, sur IRC il y a Speedy Gonzalez, il se te demande les concours hippiques, c'est des concours pour les gars qui ont des cheveux longs et qui fument des trucs bizarres ou.
7: Non, c'est des hippies.
6: Ah, c'est des hippies ça.
2: Ouais, Rigo, putain, merde.
1: Non, mais ça, y a pas de concours de.
6: Parce qu'on parle aussi des concours d'hippiques dans les porte-monnaies de Christine.
1: Bon, ben Alec va se faire foutre avec ça. Donc
0: il
1: tout le monde.
0: De Charenton.
1: Donc on n'a plus personne à la place d'Yves Saint-Martin?
3: Oui, alors là on va accueillir Poulina, 30 ans d'Orléans, Gérard.
2: Oui, bonsoir.
3: Poulina.
2: Bonsoir Gérard.
1: Bonsoir.
0: Salut Poulina.
1: Salut. Fréquence d'Orléans.
2: Fréquence d'Orléans, 38.9.
1: 38.9, ok.
0: Bien con.
1: Ouais. Donc alors pour toi la question?
2: Oui, je suis déjà allé dans des centres hippiques où j'ai vu des animaux bien montés. Et ça m'a relativement émoustillé, je dois dire. Est-ce que t'as vu des étalons italiens, par exemple?
8: Oui, bien sûr, en pleine action.
2: En pleine action, ouais.
8: En pleine saillie, et je dois dire que bon bah c'est impressionnant, hein. Ça on doit dire que je veux dire Rocco Siffredi à côté, c'est un nain, hein. C'est le passe-partout du sexe, hein, parce que là ça atteint des longueurs, hein, quand même, c'est impressionnant, hein. C'est tuyau d'arrosage, hein, quand même, hein.
2: Une lance à incendie, moi je dirais.
8: Oui, c'est ça, voilà.
2: Une lance de pompier, quoi, en fait.
8: Et il y a de la pression.
1: Je te demande, auriez-vous déjà été dans un centre d'équitation? Sinon, aimeriez-vous y aller? Et pourquoi? Je te demande pas...
8: Ben, ça y est, j'y suis allé tout à fait pour voir des étalons en pleine action.
1: Ça
8: fait partie aussi du monde hippique, la reproduction, la saillie. Je veux dire que c'est comme ça aussi qu'on développe des élevages dans les haras. Il y a les chevaux étalons qui honorent les juments et ils ont la vie de rêve, hein, parce qu'ils en ont une douzaine à leur disposition. Genre, le harem, c'est pas si loin de chez nous, c'est dans les haras. C'est pas les harems, c'est les haras.
2: Mais moi, Gégé, moi, ce que je me demande, c'est comment on arrive à faire, tu sais, des lignées de chevaux champions alors que c'est des animaux. Mmh. Alors qu'il y a quand même des gens qui font partie de la race humaine, qui sont, tu vois, qui font partie de lignées un peu plus, tu vois, limite, quoi.
8: Royal Canin.
2: Ouais, par exemple, ouais.
1: Non, mais arrêtez de presser.
2: Est-ce qu'il faudrait pas faire un petit peu de tri au niveau des saillies dans la race humaine?
1: J'en connais un tout à l'heure qui va morfler.
6: Mais parle devant ton micro,
1: Gégé. Non, mais t'amuses pas avec les micros, toi, là-bas.
0: Évitez de
5: les c'est bon, y'a rien, hein.
2: Y'a rien là,
6: y'a rien, vas-y.
5: Pas de soucis.
1: J'ai jamais eu l'occasion d'aller dans un centre hippique. Je voudrais bien aller, surtout à celui de Saumur, comme on avait dit avec Super Poulain.
7: Tu y allais pourquoi? Pour picoler?
1: Non, j'aurais bien voulu voir comment qui dressait les chevaux et puis tout ça.
8: C'est vrai qu'il aurait déjà monté sur un manège avec des chevaux quand même.
1: Non.
2: Il y a du pinard à Saumur.
8: Hein. C'est pareil, hein.
0: Et du bon pinard.
7: Il n'y a pas un centre équestre à l'hippodrome de Longchamp où tu vas là?
1: Non.
7: Si, sûrement.
1: Il n'y a pas de, de centre équestre.
2: Il y a Vincennes.
8: Il n'y a que Michel Drucker qui fait du vélo là-bas. Hein. C'est très très sur côté.
7: Il y a peut-être un centre pédestre alors. Tu connais peut-être mieux, non?
1: Ouais. Bon, arrête de dire tes conneries, toi, ça vaudra mieux parce que si tu veux pas m'en plaît, t'arrêtes, d'accord?
2: Il a raison, moi je kiffe les randonnées pédestres, tout à fait.
1: Qui c'est qui vient de dire ça?
2: Canasson, petit Canasson.
1: Ouais, bah,
2: j'ai le droit d'aimer la marche à pied, attends, j'ai le droit, c'est tout.
1: Ah bon, bah, sinon, ouais. Tu vas voir comment que je vais te faire, toi.
2: Et toi, Gégé, t'es partisan plutôt du trot ou du galop? Quand tu vas, tu l'as fait trotter ou tu l'as fait galoper?
1: Qui?
2: Bah, je sais pas, si t'avais une jument, par exemple. Je sais pas si c'était pas une vieille bourriquette, si t'avais une jument.
0: Il montait sur moi, c'est tout.
2: Oh là là là là.
1: Fildar, tu arrêtes avec ça, s'il te plaît.
7: Avec quoi?
2: Avec les sons, là.
9: T'as plus de son, on avait dit.
1: Tu arrêtes, s'il te plaît, parce que ça commence à devenir rengaine.
7: J'ai pas mis de son. Hein.
1: Donc, avez-vous déjà été dans un centre d'équitation? Alors, 65% n'aiment pas les chevaux et les grosses pouliches. C'est pas mal, les sondages, en ce moment. 33% préfèrent les centres de désincto. Ça, c'est
7: désintox.
1: Désintox, ça n'a rien à voir avec les courses hippiques.
7: Mais non, mais les gens préfèrent ça au centre d'équitation, on n'y peut rien.
1: 21% demandent si moi, je me suis déjà fait enfourcher.
7: On lance rien.
1: Tu le dis, fais gaffe. Si tu veux pas que je t'insulte, arrête de faire chier ton monde, d'accord?
7: Mais je fais rien.
0: Vas-y, laisse-toi, Sarah.
1: Et 7% gagnent de l'argent pour en acheter un. Ça, de toute manière, pour en acheter un, faut déjà avoir du fric. Ah, c'est pas donné. Donc, deuxième question. Peut-on effectuer l'équitation à 3 ou à plusieurs sur un cheval?
7: Par moment, je me demande si je suis pas con.
2: Ah, ouais. À toi aussi, toi. Ouais.
1: Alors, Fildar, c'est la dernière fois que tu t'amuses à me mettre des doubles sons, d'accord?
7: Ok.
1: Sinon, tu vires chez toi.
7: D'accord.
1: Petit canasson. Bon, allez.
7: Oh non, Gérard.
3: Non, Gégé, reviens.
7: Ça commençait bien, on apprenait des trucs, tout ça, sur les chevaux, les juments.
5: Pas de foutre le bordel, là, tous les deux.
7: Mais il est de l'autre côté, il est de l'autre côté, Max. Et il partait du mauvais côté, donc. Oh, Rigo, t'es pas chez toi. Hein. Alors là, on attend bien sûr Gérard, qui est parti chercher Max du côté droit, alors que Max est à gauche.
1: Gérard, Max est de l'autre côté.
2: Il y a une casaque comment, Gérard, ce soir?
7: Oh, il a une casaque grise, marron. Hein, comme marron. Marron et jaune devant. Hein.
2: Ah,
7: normal. Gérard, taquine la bouteille. Gérard, taquine le bouchon. Bon,
2: oh là là, putain.
7: Il revient.
1: Putain, bien bossé.
7: Alors voilà.
1: Ouais, bah arrêtez de faire vos conneries. Et toi, t'arrêtes avec tes doubles sons, d'accord? Un conseil que je te donne.
7: Il n'y a pas de double son, tout a été réparé.
1: Tu n'as pas les disques là.
7: Mais si, on en est là. Alors Gérard, on y va?
1: Parce que ça commence à bien faire. Ça commence à bien faire vos conneries là depuis tout à l'heure. Hein.
7: Ouais.
1: Petit canasson, donc pour toi.
2: Oh bah c'est quoi la question? T'as pas posé la question du
1: alors
2: coup.
1: Peut-on effectuer l'équitation à 3 ou à plusieurs sur un cheval?
2: Oh bah si tu veux le crever au bout de 100 mètres, ouais, tu montes à 15 dessus et c'est bon, tu l'achèves le bestiau. Hein. Non, le cheval c'est pour 1. Sauf dans les westerns, si tu prends une sco sur la croupe, tu peux monter à 2.
1: Non mais t'as je vais te dire une chose, que déjà, quand il y a deux chevaux là sur des cirques, fais-moi confiance qu'ils montent à plusieurs dessus. Hein.
7: Attends, les deux chevaux, on n'en voit pas dans les cirques.
1: Des chevaux, espèce d'andouille.
2: J'ai vu les suspensions. Hein. Deux chevaux, on peut aller à 4. Hein.
5: Il est là, c'est pas...
1: Hein? Écoute ce que je te dis, ça vaudra mieux que de faire des conneries.
5: Qu'est-ce
1: que
5: t'as dit à Miss Daddy, toi?
1: Fildar, c'est la dernière fois que je te dis tout à l'heure, tu recommences encore une fois, je t'éclate.
10: Et je te sépare, hop.
1: Super poulain.
0: Ouais, Gérard.
5: Mmh, on en mange, c'est bien.
1: Bon, mais vous éteignez vos micros, là,
2: les deux
5: PD de la bande FM, merde.
2: Les deux PD de fun.
5: Les deux PD. Salut!
2: Salut les mecs!
0: Il s'est cassé?
1: Putain, je sens que je vais finir de bonne heure ce soir.
10: Ouais, non, pour te calmer, Gérard, tu peux peut-être répondre à Jet, il te demande si t'as déjà bouffé le steak d'une jument.
1: Non.
0: Quoi la question?
2: De bouffer la couenne.
1: Petit canasson, au revoir.
2: Oh, bah pourquoi?
1: Hop, ça t'apprendra.
2: C'est bon,
1: au revoir. Donc, super poulain, ouais.
0: Ouais, Gérard, donc je sais plus ce que c'était.
11: Deux ou trois.
1: Peut-on, peut-on effectuer l'équitation à trois ou à plusieurs sur un cheval? Donc, je pense que si tu as été à Saumur, ils pourront voir comment qu'il faut faire.
0: Oui, il y a des selles à trois places.
1: Mm-hmm.
0: Mais c'est pour monter sur des gros chevaux, tu sais, des gros chevaux de labour, là.
1: Ah ouais, ouais, je vois. C'est comme dans les cirques.
0: Je sais pas, je suis... à Saumur, il y a des selles à trois places avec trois étriers, machin. Et ouais, tu peux monter facile, 3, 4, même 5 sur un cheval, il n'y a pas de problème, hein, c'est résistance. Hein. Mmh.
1: Poulina.
9: Oui, bah, normalement, on monte à 1 sur un cheval. Au-delà de 2, ça s'appelle un gangbang. Et également, dans le monde de l'éducation, un cheval qui se fait monter par plusieurs personnes, c'est un gangbang. Bon, ben bah, voilà. Donc, c'est pas trop recommandé pour la santé du bourrin, quand même. Hein.
1: Je sens que tout à l'heure, il y en a deux qui vont virer.
10: Ouais, hein. Un seul suffirait. Hein.
1: Ouais, mais ça va être lequel que je vais virer au hasard, ça va être Fildar.
10: Ah non, moi je parlais pas de...
7: Bon, alors qu'est-ce
1: ouais,
7: qui
1: tu veux virer l'autre gros porc là, à côté de toi? Ah, si tu veux, hein.
3: Bon, GG, à la place de Petit Canasson...
7: Fais quand même attention à ce que tu dis, Lascar.
3: Grand Dada, 26 ans, de Vincennes.
11: Bonsoir.
12: Bonsoir, Grand Dada.
11: Bonsoir, tout le monde. Bonsoir, Gérard.
10: Grand Dada, mes amitiés à
3: Omar Sharif.
11: Omar Sharif, ouais. Ok, très bien.
1: 101.9, c'est ça?
11: Voilà.
1: Ok. Marie-Sara Lecomte.
12: Oh oui.
7: Elle a divorcé. En
1: bon,
7: fait.
1: Allez hop.
12: Non, mais attends.
7: Non, mais elle est là.
12: Je suis là. Je crois que le cheval, ça m'excite bien, parce qu'un truc à deux ou trois à poil sur un cheval, je vais te dire, ouais.
11: Mmh. Toi, tu te fais prendre par un cheval ou quoi?
12: Non, et par devant, par derrière, deux ou trois, c'est très sympa.
3: Rêve, ouais.
1: Et Gros Dada, pour finir?
11: Déjà, c'est Grand Dada.
1: Grand Dada,
11: ensuite,
1: pardon.
11: Ensuite, j'ai pas entendu la question puisque j'étais au standard.
1: Alors,
11: donc,
1: peut-on effectuer l'équitation à trois ou à plusieurs sur un cheval? C'est la dernière fois que je répète les questions.
13: Prédé, va.
11: Alors, si ça continue comme ça, ça va pas aller. Donc oui, c'est tout à fait possible. Dans les cirques, il arrive qu'on peut être même 10 sur un cheval.
1: Mmh.
11: Et ils se mettent les uns sur les autres et tout. Bah,
1: donc c'est bien ce que je disais tout à l'heure.
11: Je sais pas, j'étais en antenne, donc j'ai pas entendu.
1: Non, mais j'en ai parlé tout à l'heure que dans des cirques, ils montaient à 10 et plus, voire.
11: Ah ouais, bah voilà. Et donc, c'est des Lascars.
10: Gérard, sur IRC, on me fait constater que t'as oublié de parler du cheval de Troie.
1: Ah oui. Pour parler de sa ville de merde, à lui, c'est pas la peine.
7: Ah bah quand même.
1: Hop. J'en parle même pas de sa ville de merde.
7: Surtout que c'est pas du tout de ma ville, hein, espèce de...
10: Ça n'a rien à voir.
1: C'est pas ta ville, tiens, Brouty.
7: Bah non.
10: Le cheval de Troie, pas du tout.
14: Le cheval de Troie n'est pas situé à Troie. Hein.
7: Ça c'est vrai.
1: Bon, donc, Grand Dada.
11: Oui, bah j'ai répondu, moi.
1: Bon, donc, peut-on effectuer l'équitation à trois ou à plusieurs sur un cheval? Donc, c'est comme j'ai dit tout à l'heure, j'ai déjà répondu. Alors, Manu Fildar, dimanche soir, vous passerez avec moi au bureau à Max.
7: Oh,
1: on va rigoler. On va rigoler, là, vous deux.
11: Vous allez voir
1: le bordel que vous foutez ce soir. Vous allez voir.
11: C'est pas
1: continuez comme ça.
7: Est-ce que tu pourras nous toucher la quéquette dans le noir?
1: C'est ça, t'as raison, toi, gros porc. Alors, la question, c'est combien coûte un cours d'équitation en hiver plus l'équipement? Et on va s'écouter. Crabe Sari.
7: Non.
1: Sharif.
7: Crabe Sharif.
1: Voilà, avec les jeudis soirs, c'est ça pue le crottin à Fun Radio. Alors ça pue les. Et donc c'était gros Sharif avec le jeudi soir, ça pue le crottin à Fun Radio, ça pue plutôt les pieds de Fildar qui s'est déchancé durant le premier débat. Et donc vous pouvez toujours nous appeler au 0803 08 5000 3615 4 Fun Radio, rubrique directe, et toujours l'internet www.fr. Au Crigo va revenir.
14: Non, rien à voir.
7: Ah bon, déjà, direct.
1: Ça commence, Fildar.
15: Je voulais te dire que Poulina était partie et qu'à la place on accueillait Pierrette Bresse. Voilà.
11: Bonsoir, c'est Pierrette Bresse.
12: Salut Pierrette.
11: Pierrette Bresse.
7: Salut Pierrette, la cochonne
11: de Paris, reine des hippodromes, Paris, 1.9.
12: Bonsoir, moi je me présente, je m'appelle Mégane. J'appelle de... J'avais une statue.
2: Qui est-ce qui dit ça?
0: C'est Marie-Sarah.
1: Eh ben au revoir.
7: C'est laquelle?
2: Qui est-ce qui dit ça?
7: Marie-Sarah.
2: Au revoir. Au revoir.
1: Voilà.
7: Bravo Manu. C'est bien bossé ça, c'est bien bon boulot.
2: Ça fait du taf.
6: Gérard, il y a Speedy, éleveur de pouliches, il te demande si c'était bien toi qu'on voyait sur la couverture de, du dernier Bilto Magazine. Où,
7: avec une carotte dans le bec.
6: Non, non, juste un bel étalon qui te...
1: Non, pas du tout.
2: Pénétré.
1: Manu.
13: PD va.
1: Manu.
2: Manu,
1: t'as viré Marie-Sarah Lecomte, donc c'est quelqu'un qui connaît bien Pierre et Bresse. Alors si ça se passe mal, tu vireras Pierre et Bresse.
16: Ah bon, d'accord.
2: En
16: parlant de ça, j'ai pas tout compris à ce que tu m'as dit.
6: C'est encore une affaire de famille.
16: On accueille Guy Lux.
2: C'est une affaire.
13: Non, Bernard, franchement, des fois, je crois que tu vas trop loin et que les réponses que tu donnes, elles sont naves.
2: Bonsoir, je suis un escroc.
1: Vous me les calmez avant que je reprenne le débat ou... Okay,
6: calmez-vous les petits, sinon ça va chauffer.
2: Pas de problème.
13: Pas de problème.
1: Mais on récupère qui alors?
2: Grand Dada.
13: Guy Lux.
1: Pierre de Bresse.
2: Et Pierre de Bresse.
1: Voilà. La fréquence.
2: Guy.
1: La fréquence, Guy Lux.
13: De Guy, c'est 101.9, j'appelle de Paris.
1: Mais on peut pas avoir d'autres personnes que trois Parisiens.
7: Tu sais, les courses, ça attire...
1: Combien coûte un cours d'équitation en hiver, plus l'équipement, on va demander à Guy Lux.
13: Alors, moi, j'ai pas les prix, les nouveaux prix, mais je sais qu'à l'époque, la selle, c'était très très cher. Mais le reste aussi, d'ailleurs. Le cheval, tout ça, vive la vie. J'ai envie de mourir.
1: Pierre et Bresse.
2: Ouais, mais je vais faire pareil, je crois que je vais me suicider. Un truc raide, direct.
1: Bon, alors, Pierre et Bresse, c'est Guilus, au revoir. Allez, hop. Hop. Comme ça, vous réglerez.
13: Il y a qui fait du cheval encore?
2: Ah, bonjour, de faire le tour raide, là.
1: Grand Dada, pardon.
6: Gérard, sur IRC, il y a beaucoup de gens qui te demandent si t'as déjà mangé un steak de cheval.
1: Bah, je te l'ai dit tout à l'heure, non.
7: Ouais, mais si tu l'as dit dans le bureau, on s'en fout. Hein,
6: ça bah ouais, c'est clair.
2: Ah, t'as jamais fait cuire une fesse de samedi, toi?
1: Au revoir pour toi aussi. Oh là, c'est pas mal là, ça va aller vite là, ce soir. Hein.
6: On a dit cheval, on n'a pas dit bout en train.
7: Il reste qui là?
1: Il nous reste plus que Super Poulain, donc vous me récupérez des
7: ans. Non mais c'est bien, c'est intime comme ça.
0: Ouais, c'est vachement bien les
1: débats. Non mais... Super
0: Poulain, ouais.
1: Donc il reste plus que Super Poulain, donc vous récupérez les auditeurs maintenant.
7: Ok.
0: Ouais, mais le problème c'est que je te chie dans le bec, donc tu vas rester tout seul.
1: Ah bah d'accord, alors au revoir aussi. Alors maintenant, vous me récupérez d'autres auditeurs, on reprendra après.
7: Bah Gérard, fais un petit sondage en attendant que les auditeurs arrivent. Justement, je crois qu'il y avait un sondage qui portait justement sur le prix de l'équipement ou sur le prix que devait faire de l'équitation.
1: Non,
7: le matin.
1: C'est à quel âge
7: Non, le dernier, regarde le dernier.
1: Aimeriez-vous avoir un cheval comme animal de compagnie?
7: Bah, celui d'avant, alors.
1: Pensez-vous que l'équitation est un luxe, non?
7: Bah voilà, justement, si. Bah oui, mais...
1: Alors, vas-y. 60% des gens pense que pour les riches, c'est normal, ça c'est vrai.
7: Mm-hmm.
1: De toute manière, il faut être riche pour ça.
7: Bah oui.
1: 20% disent monter un âne, c'est moins cher.
7: Bah oui.
1: De manière, les ânes, tu les fais avancer avec une carotte devant, ça va plus vite.
7: Mm-hmm.
1: 15% estiment que je passe mon temps à branler les chevaux, ça c'est faux. Ça c'est plutôt pour fil d'art. Et 12% me demandent de l'argent pour me faire... Pour en faire avec ma bourrique. Alors ça c'est bien pour toi, Pildar, ces deux dernières là. Ça c'est bien pour toi.
7: Tu passes ton temps à branler les chevaux.
1: Ouais, c'est ça, t'as raison toi.
7: À Longchamp.
1: Ouais, c'est ça, pauvre con, va. Ouais, je sens que tu as bien.
7: C'est pour ça que t'as les mains cagneuses, non?
1: Ouais, bah toi fais gaffe parce que tu risques de te retrouver dehors.
7: Mm.
1: D'accord, et Pildar c'est pareil.
6: Et sinon il y a Crotin sur IRC.

0: Est-ce que t'as déjà monté une mule, demande Dan.
1: Non.
0: Bah t'es un menteur.
1: Pourquoi?
0: Parce
1: qu'il veut parler de Sandy, donc il
2: s'arrête avec ça. C'est naze, Rigo, ça. Les mecs de l'internaute, ils sont pas capables de faire un débat correct.
1: Non, bah ils sont comme toi, hein. Ils sont à peu près comme toi parce qu'ils disent que des conneries. Hein.
2: Bah ouais, mais moi, ouais. Mais moi je suis payé pour ça.
1: Ouais, bah t'es payé pour ça, mais t'es
0: sinon,
1: payé.
0: Y a Yankee
1: t'es
0: qui
1: quand
0: voulait...
1: même payé pour, foutre, pour faire ton boulot aussi de temps en temps.
0: Il y a Yankee qui voulait savoir combien de temps t'as passé à faire de l'équistation.
1: Deux.
0: Ouais. L'équistation.
3: Ça fait aucune. Cinq fois la même vanne, les mecs.
1: Bon, t'envoies les... T'envoies la...
3: J'ai personne.
1: T'as personne, bah on va se mettre un disque en attendant.
3: Mais non.
1: Ouais, mais arrête un peu parce que ça...
2: Mais on rentre en scène.
0: Ça canule.
1: Jument verte.
3: Hein
1: jument qui sent.
4: Oui, bonsoir.
1: Ta fréquence, bonsoir, parce qu'ils sont pas capables. Ils sont pas capables de les marquer.
4: J'appelle, ma fréquence est 107.2.
1: Ok. Tornado.
5: Oui, tornado. 103.3, tornado.
4: Tornado.
5: C'est comme l'éclair.
1: Petite cravache.
6: Ouais, Gérard.
5: Il y a Bernardo avec moi, mais il va pas beaucoup parler, t'inquiète.
1: Petite cravache.
6: Ouais, salut Gérard, c'est 87.8 ma fréquence.
1: 87.8, hein.
6: Ouais.
1: Ok. Et on joue comme quoi?
2: Comme on gagne.
5: C'est vrai, aujourd'hui on joue comme on aime, Gérard.
1: Comme on aime, ouais, ta fréquence?
5: Ma fréquence 87.6. Tu parles, Charles.
1: 87.6. Alors la question, combien coûte un cours d'équitation en hiver? En hiver, plus l'équipement. Donc, jument qui sent.
4: Bah alors déjà, ça coûte le même prix qu'en été. Donc,
1: non, attends. Combien coûte un cours d'équitation en hiver, bah plus oui. L'équipement?
4: Alors, l'équipement, c'est très très cher. Donc, tu peux en venir rien qu'avec la tenue pour 2000 francs à peu près.
1: Mmh.
4: Plus le cheval. Si tu l'achètes, ça te coûte encore plus cher. Mais bon, de ce point-là, t'as déjà ce qu'il faut. Et puis voilà, quoi, c'est très très cher.
1: Non, mais faut dire une chose, que déjà, le cheval, tu peux très bien aller, comme on disait tout à l'heure, à Saumur, là, il y a un centre d'équitation.
4: Oui, aussi, oui.
6: Pas que Saumur, hein, Gérard.
1: C'est qui veut dire aussi pareil?
6: C'est moi.
1: Qui? donne ton nom.
6: Bah, c'est moi.
1: Bah, qui?
3: Précise ton nom.
6: Voilà. Oui.
2: Identifie-toi.
6: Oui.
1: C'est petite cravache ou
6: voilà, c'est...
1: C'est
6: ça, oui.
1: Bon, bah alors, quand on te demande...
4: Trop de mémoire, direct.
1: Bon, alors, c'est quoi, alors, s'il n'y a pas que Saumur?
6: Bah, il y en a partout, des centres d'équitation, Gérard.
5: Il y a Bordeaux,
2: il y en a à Neuilly, hein, il y en a à côté de chez toi, hein.
4: Ouais.
2: À Neuilly, il y en a un, derrière le jardin des plantes, là.
4: Juste à côté du jardin d'acclimatation.
1: Non, il n'y en a pas.
2: Ah, c'est quoi, les chevaux?
1: Tornado.
2: C'est des faux?
1: Tornado.
5: C'est faux. Bah écoute, Tornado, l'hiver c'est vachement plus cher parce qu'il faut les faire courir en intérieur.
1: Mmh.
5: Donc faut louer un hippodrome couvert, ce qui est quand même pas à la portée des bourses de tout le monde quand même, faut le reconnaître. Sinon, si tu les fais courir dehors, faut des fers spéciaux quand même, je sais pas si t'es au courant.
1: Ouais.
5: Et ça aussi ça coûte vachement cher. Parce que pour équiper un cheval avec des moon boots, bon bah voilà, c'est pas gagné quoi. Sinon tu galères, hein. Direct, t'accroches pas, et du verglas, tu glisses, carton direct.
6: Faut mettre des fers à clous et...
1: Petite cravache, bah justement, bah toi.
6: Bah justement, quand ils courent dehors, justement dans la neige, faut leur mettre des fers à clous, ça coûte vachement cher les fers à clous. Ouais.
5: Fortune.
2: La Saint-Maclous.
5: Évidemment, pas du tapis.
6: Et il faut que toi aussi, que toi tu t'achètes bah, des trucs pour pas avoir froid, quoi. Comment ça s'appelle?
2: Des mitaines.
6: Hein?
2: Des mitaines.
6: Des mitaines à clous, ouais, voilà.
5: Achète-toi une cagoule qu'on voit plus ta gueule au passage.
1: On joue comme on aime.
7: Oui, alors, ça coûte cher, ça coûte beaucoup plus cher l'hiver, évidemment, mais l'été, il ne faut pas non plus oublier qu'il y a quelques frais engagés, notamment pour marcher dans le sable le long de la plage, il faut acheter des tongs pour les chevaux, et comme ils ont quatre pattes, deux paires de tongs, c'est quand même une somme de 45 francs.
1: Fil d'art dehors. Fil d'art dehors.
5: Gérard, ça tire les mouches.
1: Ouais. Fil d'art dehors.
2: Il fait froid, monsieur, dehors.
1: Fil d'art dehors.
2: Vous n'allez pas me mettre dehors, monsieur.
1: Fil d'art dehors.
7: Appelez la Bétière, il faut sauver Fil d'art.
2: J'ai juste arrivé en France.
1: Fil d'art dehors.
2: Mais tu crois où, toi, c'est toi qui commande?
1: Ouais, c'est moi qui...
5: Le rebelle troisième.
1: Je te préviens, ça fait le troisième fois que je te dis, fou, la quatrième fois, je te fous mon poing dans ta gueule.
2: Il reste là, Fil d'art.
5: Ok, très bien.
1: Alors, on joue comme on aime.
7: Oui, bah, donc je t'ai dit que l'été ça coûte très cher, car pour marcher dans le sable il faut équiper.

0: équiper les chevaux avec des tongs. Comme ils ont quatre pattes, deux paires de tongs, ce qui nous fait une somme de 45 francs plus le string brésilien. Et pour un cheval, je te raconte pas, à moins d'avoir le cul de Quichet, on trouve pas quoi.
1: On joue comme on aime, tu commences pas à déconner comme les autres parce que sinon tu vas gerber.
0: C'est clair, non, mais je pensais pas à ça.
1: D'accord.
0: À quoi? À elle.
1: Ouais, ben calmez-vous parce que sinon ça va faire comme tout à l'heure. Donc, combien coûte un cours d'équitation? C'est vrai que ça coûte cher, en hiver aussi. L'équipement, c'est pas donné, n'empêche. Hein.
2: Combien? Mais qu'est-ce qu'il faut, Gérard? Est-ce que tu peux nous dire ce qu'il faut comme équipement, en fait, complet pour faire,
1: faire un cheval? Les bottes et... Les bottes, le chapeau et... Comment tu l'appelles? La cravache.
2: Il faut un pantalon, il y a un pantalon,
1: il y a il faut la tenue complète, donc
0: il faut la bombe, il faut de la bombe, bébé.
1: Toi tu te calmes parce que tout à l'heure je vais te faire de la bombe, bébé. Tornado, tu te calmes ou jument vert, tu te calmes.
0: C'est pas moi.
2: Par contre Gérard, il faut que ça, faut pas un équipement pour le cheval même.
1: Non. Genre,
2: tu montes pas comme les Indiens, il te faut une selle, je sais pas.
1: Non, mais ça, la
2: des rênes,
1: non mais tout ça c'est en location tout ça.
2: Des étrons, il faut.
1: Non mais ça.
2: Un morse pour mettre entre les dents.
0: Ou à bouse.
2: Des pisseriviers.
1: À quel âge monte-t-on un cheval pour être jockey pour les courses? On va demander à Jument qui sent.
3: Tu peux répéter, j'ai très très mal compris ta question là.
1: À quel âge monte-t-on un cheval pour être jockey pour les courses?
2: Ça dépend, tu t'es dépucelé à quel âge toi?
1: Bon, toi t'éteins ton micro parce que tout à l'heure je vais te dépuceler ma main dans ta gueule, connard.
2: Pas trop d'insultes.
1: Ça commence à bien perdre là ce soir tous les deux.
2: C'était juste une question.
1: Ça commence à bien perdre tous les deux.
3: En plus c'était pas un cheval. Bon, alors...
1: Attends, il y a une question IRC avant.
3: Quel bordel.
4: C'est vrai.
3: La merde.
4: Alors, déjà, il y a Turpentine qui te demande si tu te rappelles de tes coups de cravache que t'as pris, on dira pas où.
3: Qui c'est, Coco?
1: Non, pas du tout.
4: Ouais, donc, et j'ai un petit sondage, tiens, sur IRC réalisé par Davy One pendant le débat. Au centre hippique des handicapés de Suresnes, 15% des gens interrogés n'ont jamais vu Sandy avec une queue de cheval, 45% des gens préfèrent être sur le cheval que dessous, 28% des gens affirment qu'ils ont... Déjà vu Gérard se rouler dans le crottin d'un cheval.
1: Ouais ben il va se faire foutre avec ses trucs de merde.
2: Et tu le vires pas pour ça le gars au bob là?
1: Oh ouais, toi tu t'éteins ton micro, tu fais ton boulot standard et ça vaudra mieux. Jumentissant donc pour à toi.
3: Ouais donc ok. Alors tu peux commencer à partir de 5-6 ans. Donc tu montes sur un petit poulain.
1: Et un
3: puis,
1: poney.
3: Un poney, ouais, aussi, ouais. Et puis, voilà, tu commences comme ça, et puis quand t'es plus grand, tu montes sur un cheval.
1: Mm-hmm.
3: Donc tu peux commencer très très très jeune.
1: Je pense 6 ans maximum. Hein.
2: Mais c'est vrai ce que tu dis, super poulain.
3: Minimum, on va dire.
1: Ouais, minimum. Tornado.
5: Ouais, bah écoute, moi j'ai commencé pareil, vers 5-6 ans, mais moi j'ai commencé par un âne, c'était l'âne de mon oncle. Donc j'ai commencé, je me suis formé là-dessus, et puis après je suis passé à...
1: Comment tu le fais avancer ton âne?
5: Bah à la carotte,
0: hein, dans le
1: cul. Ouais, tu lui mets la carotte devant pour qu'il avance, c'est ça, devant le bec?
2: Derrière pour qu'il recule aussi, non?
0: Derrière, ouais.
1: Ok, petite cravache.
6: Eh ben ouais, c'est...
2: Ouais, qu'est-ce qu'il y a, Rigo?
6: Tu peux commencer vers 6 ans, mais tu peux commencer avant, sur le cheval à bascule, tout ça, quoi, avec des roulettes.
3: C'est vrai, ça?
1: Ouais, mais ça, c'est des trucs que t'achètes à Noël pour les gamins, c'est ça?
3: Pas forcément.
6: Par exemple?
1: Non, si.
0: Il y en a, hein.
1: Non, je pense pas. Oh. Je pense pas. Donc, pour toi, petite cravache, ça serait ça?
6: Ah oui, bah oui, tout à fait. Ah.
1: Mm-hmm. On joue comme on aime.
0: Eh bien, on peut commencer à l'âge de 32 ans, si on s'appelle Passepartout. Mais non, en fait, il y a quand même un problème de taille, Gérard. Hein. Moi, je sais, j'ai connu l'expérience terrible d'un camarade qui faisait 1m80 à l'âge de 12 ans.
3: C'est pas possible.
0: Il voulait faire jockey, mais bien sûr que si.
3: Il a pris des hormones.
0: Et qui s'est résolu à se faire amputer une partie de la jambe pour atteindre la taille de 1m50, sachant que au-dessus d'1m50, on ne peut pas être jockey.
1: Ça m'étonnerait.
0: Sinon, on a les pieds qui touchent le sol, et en fait, c'est nous qui montons le cheval après, un problème. Alors ça, il faut en parler aussi, parce qu'il y a des gens
4: qui...
1: Au revoir, parce que...
7: Au revoir qui, Gérard?
1: On joue comme on aime, parce qu'il est en train de nous dire des conneries, non. Donc...
0: Pas du tout, Gérard.
1: Non, mais c'est bon, au revoir. Voilà. Donc, à quel âge...
0: Voilà.
1: Fildar, ça commence à bien faire. À quel âge monte-t-on un cheval pour être jockey pour les courses? Donc c'est à partir de 6 ans, de toute manière c'est bien ce qu'on avait dit.
2: Mais est-ce qu'il y a des petits qui peuvent le faire avant s'ils ont envie?
1: Non, je pense pas.
3: Si, c'est possible.
1: Si, mais avec à quel âge?
2: Avec un moniteur.
1: Ouais, bah de toute manière, déjà quand c'est toujours avec un moniteur qui sont là. Hein.
3: Ah non.
1: Ah si, si je peux te le dire. Donc,
7: j'ai une question moi. Je voulais savoir si en fait, comme pour les petits, comme tu dis qu'on peut commencer à partir de 6 ans, est-ce qu'il y a des concours pareils, genre des trucs d'obstacles,
1: non, parce
7: des trucs de machin pour les petits aussi?
1: Ah non, pas avec les poneys. Hein,
2: ça saute pas un poney.
1: Non. Donc, cinquième question.
8: GG, avant on accueille Ourazi en rue, 35 ans de Liège.
9: Bonsoir.
6: Salut Ourazi en rue.
1: Bonsoir, c'est Gaulle. Bonsoir, Ourazi. Ta fréquence
9: 102.7.
5: C'est Tornado, les chevaux ont droit à l'homosexualité. Hein.
9: Tout à fait, d'ailleurs je vais t'enculer.
2: Ça parle de ça, c'est chiant.
1: Alors, Ourazi, tourne de jument, ou vous calmez, ou je vous vire.
5: Non, mais je suis pas dans l'eau, moi j'ai rien dit, alors tu te calmes.
1: Bon, attends, tu vas te calmer, toi déjà le premier. Parce qu'à Liège, c'est pas la fréquence 102.7. D'accord?
2: Alors.
5: C'est moi
2: tu croyais l'avoir, le Lascar, hein?
1: C'est... Ouais, c'est ça.
2: Tu croyais l'avoir, le vieux Clodo, c'est toi? Non,
5: le vieux Clodo, c'est ça qu'on apprend à faire la vinasse. Hein.
1: Ouais, et donc c'est 101.9 que c'est ta fréquence à toi. T'es pas de Liège, j'étais de Paris en plus.
9: En plus.
1: Voilà.
5: T'as l'accent de la banlieue nord.
10: Allez, Gérard.
1: Alors donc, cinquième question. Que gagnent les chevaux lors d'une course d'équitation? Et on se retrouve après, on va s'écouter le Bernardo de Suresne avec Métacel. J'arrive pour te chevaucher. On se retrouve tout de suite après.
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12: T'es vraiment un branleur, toi. Hein. Donc vous venez d'écouter les Bernardo de Suresne avec Métacel. J'arrive pour te brouter. Pour te chevaucher, donc suite du débat, et pour ça, vous pouvez toujours nous appeler au 0803-08-5000, toujours 3615 Code Fun Radio, rubrique direct, lircww.fr.
13: J'arrive sur l'IRC.
12: Rigo, qui est...
13: Alors, Gérard, non, j'attends. Vas-y.
2: Tu peux faire le 3615 Code Van Luck, mais je sais pas si tu comprends beaucoup de choses.
12: Je crois qu'on pourrait faire 3615 Code Connard.
2: Ça peut être sympa.
1: Signé, dessus, on mettrait fil d'art. Parce que le roi des cons de la soirée, c'est bien toi, je crois, ce soir. Hein.
12: Non.
1: Toi et Manu, c'est bon. Vous êtes deux pour ça. Hein. Alors, aimeriez-vous avoir un cheval comme animal de compagnie? Donc 80% des gens répondent non, ils préfèrent leur femme, ça c'est vrai. 45% disent que toi, t'en es déjà un, ça c'est faux. 26% pensent que j'ai le look... Look, coco, j'ai le look, ouais, bah, c'est pas mal. 8% répondent, j'ai le look qui me colle dans la peau de la bite. Ça, c'est des trucs à la pile d'art. Nous, à la Rigo, comme on veut tout le temps dire que c'est lui qui fait les sondages. Donc, on récupère Jument qui sent. Bon, rebonsoir.
5: Ouais, c'est les débats de bâtards ce soir?
1: Non, c'est les débats de Gérard, c'est pas les débats des bâtards, des deux bâtards là, que
5: non,
1: vous aviez. Tornado.
5: Ouais, moi, j'ai le look qui me colle à la peau aussi, ouais.
1: Fildar, tu arrêtes, s'il te plaît.
5: C'est bon, on est occupé. Trois coups de fouet, bam.
1: Tornado.
5: Pizzoro, laisse tomber.
1: Tornado, oui, rebonsoir.
5: Oui, je t'ai dit oui, bien sûr. Putain.
1: Petite cravache.
6: Ouais, t'as pas loup coco, t'as loup caca.
1: Ouais. Petite cravache, au revoir. Oh. Au revoir pour elle.
5: Elle rigolait. Oh.
1: Hop.
5: C'est une plaisanterie.
1: Ourazi.
14: Pas de vérité.
5: Salut.
1: Ourazi.
9: Salut, je t'adore.
1: Fais gaffe, Tony, parce que je t'ai reconnu. Donc alors... Fais gaffe parce que t'es déjà passé dans le premier débat, t'as pas duré longtemps, je crois que dans celui-là tu vas faire pareil.
5: Pas du tout.
9: Non mais ça va bien se passer.
1: Ouais ben je crois que je t'avais dit que je voulais pas que tu passes.
5: Il a l'habitude,
9: je suis c'est pour
8: ouais,
9: ça.
8: Ouais, GG à la place de Petite Cravache, on a Étalon Noir, 28 ans, de où Manu?
15: Je sais pas, tu te démerdes.
8: Bah je me démerde, donc il va te dire l'auditeur.
1: Étalon Noir, bonsoir.
16: Bonsoir.
1: T'appelles d'où?
16: J'appelle de Roumanie.
5: C'est quoi cette voix de tantôt?
1: Ouais,
5: pardon, ça c'est de la fiotte. Ça c'est de la pétasse.
1: Que gagnent les chevaux lors d'une course d'équitation? On va demander à Étalon Noir.
5: La tortue de prod.
16: Allô. Allez, vas-y.
2: Mais c'est... Non, attendez.
16: Vous arrêtez de parler pendant que Gérard parle.
1: Étalon noir, s'il te plaît.
16: Oui. Vas-y, crayon valou.
2: Chacun son tour, s'il vous plaît, les auditeurs.
16: Pas question, tout le monde parle.
1: Non, attends, je te l'ai déjà dit.
16: Vas-y, loup pêche-coup. Est-ce que tu peux la répéter?
1: Bon, allez, dégage, au revoir. Hop. Allez, hop, c'est vous allez pas me faire chier ce soir. Tony.
10: Ouais. Écoute, moi, ça tombe bien que tu fasses ce débat parce que je suis torfiste. Donc ça fait que, en fait, je fais des paris sur les chevaux. Et j'aimerais que tu parles un peu plus, en fait, des paris, du PMU, tout ça, parce que t'en as pas trop parlé.
1: Pour un instant, tu réponds à la question, sinon tu gères.
10: Ouais. Non, mais la question, elle est un peu compliquée, quoi. J'ai pas très bien compris, s'il te plaît.
17: La feinte. Vas-y, répète, Gérard, c'est bon, y aller, professionnel.
1: Oh là là là là là.
17: Moi aussi, je pense, hein, j'ai pas très
1: bien compris. Que gagnent les chevaux lors d'une course épique?
10: Ils gagnent rien. Je crois qu'ils sont un pauvre drap qu'ils mettent sur eux, quoi. Et puis un lavage, et puis hop, c'est reparti, hein, ils recourent. Hein.
2: Ils ont des fleurs, non?
10: Même pas, même pas, parce qu'ils bouffent même pas de ça, quoi. Ils bouffent du foin.
1: Voilà. Tornado.
17: Ouais, bah du foin, et puis une petite ration d'avoine, quand même, pour la forme.
1: Mmh.
17: Ouais, comme le matin petit-déj, quoi, les flocons d'avoine, direct.
1: Ouais. Et jument qui sent.
17: Ouais, bah donc ils gagnent un peu de bouffe, ils ont un logement, tout ça, ce qui est déjà pas mal pour un cheval. Et puis s'il fait pas bien son boulot, le petit cheval, bah il se fait fouetter.
1: D'accord.
10: Il finit dans les chevaliers.
7: À la place de la petite salope des talons noirs, on va accueillir Hippopodrome.
18: Il a rien compris. Apodrome.
7: Hein?
18: Apodrome.
7: C'est quoi ça, Apodrome?
17: C'est comique, ça.
1: Ta fréquence. Okay. C'est pas grave, j'ai compris.
10: Okay. C'est toi, Malu.
1: Ta fréquence.
2: T'as compris, Gérard?
17: Ça, c'est du Manu, ça, je reconnais.
1: Oh!
7: C'est faux. Manu,
1: toi, Tony, au revoir.
10: Non, mais non, c'est pas moi, là. Hein.
17: Allez, hop.
2: C'est géré.
1: Allez, hop, terminé pour lui. Ta fréquence.
18: 103.4. Ouais?
1: Ouais,
17: voilà,
1: c'est bon.
17: Voilà.
1: Donc, alors, pour toi, la question.
17: On ne répète pas, hein. Ah non.
18: Alors il gagne. Je crois qu'il gagne rien, eux, en fait. C'est le jockey qui gagne.
1: De toute manière, là. Ben, si. Lors des grands. Sur le Grand Prix d'Amérique, il récupère le drapeau. Hein.
18: Ah.
1: Et c'est tout, hein, en fin de compte.
17: Ouais, mais on s'en fout du drapeau. Quoi. Ouais.
1: Bon, alors Tornado et jument.
17: Mais non, mais Gérard,
1: Tornado et jument qui sent, vous calmez parce que vous commencez à me les gonfler.
17: Bah oui, mais bon, GG, c'est vrai, ouais. Intervenir quand même.
1: Ouais, mais vous calmez un petit peu.
18: Non, mais vous êtes bon, Gérard.
17: Ok, c'est cool.
1: Alors, donc pour toi.
18: Ouais, eux, ils gagnent rien. C'est les jockeys qui gagnent de l'argent ou des coupes, ou ça dépend, quoi, en fait.
1: Mmh.
18: Ça dépend où ça se passe.
1: Moi, ouais, bah ça, de toute manière, le Grand Prix d'Amérique, normalement, il se passe.
17: En Amérique.
1: Non. En région parisienne.
17: C'est quoi l'arnaque, là?
1: Je te dis que c'est en région parisienne, oui.
8: Ouais, à la place de je sais plus qui, on accueille Fiente de Cheval, 19 ans, Duan-les-Pins.
19: Oui, bonsoir.
1: Comment que tu t'appelles?
19: Fiente de Cheval.
17: Ça, c'est un trop, ça.
7: Ouais. Apo, t'en mets partout, là.
17: Ouais, il y a quelqu'un qui pisse dans les studios, là. C'est un peu dégouline, ma cochonne.
19: Bonsoir, GG.
8: C'est pas moi.
1: Ta fréquence, s'il te plaît.
17: Si vous retenez le bruit, attends, je le connais, le bruit, je le connais par cœur.
19: Vous pouvez me laisser parler, s'il vous plaît.
1: Ah, vous fermez vos gueules un peu maintenant.
19: Merci, Gérard.
17: Ça résonne dans la caverne à peau, là, faites gaffe.
19: La fréquence, c'est 97.8.
17: Ok, James.
1: Alors, donc, tu peux répondre à la question ou pas?
19: J'étais pas là.
1: Alors... Que gagnent les chevaux lors d'une course d'équitation?
19: Ils gagnent de quoi bouffer.
1: D'accord. Eh ben, comme ça, on est servi.
17: Coup, ouais.
1: On est servi. En fin de compte, ils gagnent pas grand-chose. C'est vrai, c'est les jockeys qui gagnent le meilleur.
17: Et
1: le plus.
17: En plus, les jockeys, dans l'histoire, ils font pas grand-chose, justement. Quoi.
20: C'est vrai, ça.
17: Ils font juste assis, en fait. Ils tout le mérite assis. Devrait revenir au cheval. Hein.
19: Qu'est-ce que t'en sais qu'ils font pas grand-chose?
1: Si, parce que faut se dire une chose, que ils sont, c'est quand même leur job, hein.
17: Ah mais pourquoi on ferait pas courir le cheval tout seul? Ouais, un cheval ça peut être
1: bien
17: courir tout seul.
7: C'est ce qu'on me demandait sur IRC.
1: Ouais, non, mais souvent quand il y a des chutes là sur l'hippodrome d'Auteuil, le cheval il termine tout seul. Hein.
19: Et d'ailleurs, s'il n'y avait pas de jockey, il n'y aurait pas de chute, ça serait mieux.
1: Ça c'est sûr.
17: Ouais, c'est quoi les trucs avec les petits chariots romains là qui traînent derrière?
1: Ah oui,
17: c'est quoi,
1: non mais ça c'est les trucs à...
7: Le trot, ça.
1: Non, c'est pas le trot, c'est avec les charrettes, c'est pas du tout le trot, c'est pas pareil.
7: Sur IRC, on me demande ce que tu penses des chevaux qu'on abat quand ils se plantent.
1: Non, justement, la question va sûrement... On va sûrement, justement, c'est la huitième.
2: On va
1: ça.
2: Essayer d'éviter la question. Hein,
1: non, je vais la faire.
2: On l'évite.
1: Je la perds.
2: On l'évite.
1: Je la perds, c'est pas toi qui commandes, c'est moi.
2: Bordel.
4: Ça t'est arrivé?
1: Non, mais j'ai vu ça, justement, c'est qui te posait cette question-là?
4: C'est un peu tout le monde, je sais qu'il y avait Jet, Yankee, Turpentine, Davy One, Olive, Dan, Arnett, Crotin, Delto, Draken, Faceless, Ice-T, La Police, Servo Mix, Burrito, Boubaka, Baba, Azota, Akhenaton, ils ont tous un peu posé la question, en fait.
1: S'il vous plaît, les auditeurs, ça, faut se dire une chose, que ceux qu'on tue, bon, c'est vrai que là, il y a eu
2: il y a Roland Garros.
1: Il y a des trucs à Nîmes. Il y a eu deux chevaux qui sont morts justement avec
20: les taureaux.
1: Avec les taureaux, et ça c'est quand même un peu dégueulasse parce que.
20: Attends, pour le nombre de taureaux qui est mort, je vais te dire.
1: Ouais, mais là, tu vois, tu es des chevaux et puis que le mec qui était en dessous qui est mort aussi, je vais te dire une chose, que ça fait quand même assez de mal aussi pour ça. Hein.
2: Par moment, je me demande si je suis pas con.
1: Filard, tu ferais mieux d'arrêter tes conneries parce que ça commence à me faire chier sérieusement là maintenant.
4: Pas ici,
1: avec tes conneries.
4: Pas ici.
1: Tu vois, tu vas arrêter un petit peu sérieux, hein, parce que je commence à en avoir ras-le-bol depuis tout à l'heure.
20: Gérard, si tu veux, je peux te donner une réponse à ta question. Hein.
1: Depuis le début du premier débat.
4: Gérard, au lieu de gueuler, il y a un auditeur qui veut participer au débat, on ferait mieux de s'en occuper.
1: Qui c'est qui veut
20: réagir?
1: Qui?
19: Moi j'aimerais bien qu'on avance un peu dans ton débat.
4: Ouais, c'était jument, je sais pas quoi là.
21: Jument qui sent.
1: Ouais, tu voulais dire.
20: Je voulais te répondre à ta question.
1: Ouais, vas-y.
20: Tu demandais tout à l'heure, tu penses que t'étais con? C'est ça?
1: Non, c'est Pildor qui s'amuse à dire ça.
20: C'était pas toi. Okay.
1: Non, c'est Pildor qui s'amuse à passer des conneries comme ça. Ah. Alors l'équitation est-il un meilleur moyen pour se faire de l'argent de poche?
2: On va demander à. C'est laquelle question, Gérard?
1: La sixième, à jument qui sent.
20: C'est un moyen de se faire de l'argent de poste, mais même plus, ouais. Parce que c'est un job à plein temps.
1: Jument qui sent, tu réponds correctement, s'il te plaît.
20: Oui, moi c'est ce que je dis, mais on me coupe la parole. Donc c'est mieux, tu gagnes beaucoup plus que de l'argent de poche, hein, ça c'est clair.
1: Mm-hmm.
20: Ça c'est un vrai travail. Voilà quoi.
1: D'accord. Tornado.
20: Ouais, plus que de l'argent de poche, tu m'étonnes, c'est de la caillasse direct. T'as pas de caillasse, t'es un chien de toute façon.
1: Ouais.
20: Tu sais comment ça se passe, hein.
19: Ouais, c'est clair.
20: Tout n'est pas si facile.
1: Non, bon, Tornado. Tornado, tu réponds correctement à la question.
20: Je t'ai répondu, non?
19: Et du monde, là.
20: Je t'ai répondu, c'était clair et net.
1: Alors, Apodrome, alors.
18: Ouais, moi aussi, hein, je pense comme tout le monde. Je pense qu'on gagne, il y a de la maille, quoi. Ouais.
1: Non mais si vous avez pas envie de faire les débats, je me demande pourquoi qu'on vous sélectionne.
20: Bah attends, mais faut voir les questions de blaireau que tu nous prépares aussi.
1: Qui c'est qui est pas content? Qui c'est qui est pas content?
20: Ça j'ai pas un froid direct.
19: Je sais pas.
20: Ouais, moi non plus.
1: Qui c'est qui est pas content entre jument qui sent et Tornado?
20: Non, c'est le troisième, je crois.
19: C'est le troisième, justement.
22: Des fois, je crois que tu vas trop loin et que les réponses que tu donnes, elles sont nazes.
20: Tu vois que c'est lui, regarde.
19: Tu vois, pas nous.
20: On peut pas parler en même temps, c'est lui, c'est le troisième. Ouais.
22: C'est vrai que t'es passé sur Skyrock hier.
20: Mais c'est qui celui-là? Comment il s'appelle le dernier là, GG?
1: Non, c'est pas Chiante de Cheval qui parle comme ça.
20: C'est pas moi, non.
1: Non, c'est plutôt Tornado et Jument Verte. Alors au revoir à vous deux. Au revoir à vous deux.
20: Mais c'est pas moi.
19: Gérard, t'as qu'à virer les deux, ça fera du bien.
1: Allez, tu vires Jument qui sent et Tornado, tu leur dis au revoir et tu reprends deux autres personnes.
4: Alcudaï.
1: Donc, Chiante de Cheval.
19: Oui, moi je pense que entre bosser dans un supermarché ou faire de l'équitation, les deux sont aussi équitables, mais qu'il faut quand même faire attention, quoi.
1: Non, mais l'équitation est-il le meilleur moyen pour se faire de l'argent de poche?
19: Ouais, je pense que ce que je viens de dire, c'est assez juste à ce niveau-là, quoi. C'est-à-dire qu'au niveau de l'argent, d'accord, mais faut quand même faire attention au niveau des poches, quoi.
1: Ouais, non, mais je pense que l'équitation, c'est pas un meilleur moyen pour se faire de l'argent de poche, hein, parce qu'au contraire...
19: Tu penserais plutôt quoi, toi?
1: Tu t'en perdrais plus qu'autre chose, hein, de toute manière...
19: Pour te faire de l'argent de poche, tu ferais quoi, alors?
1: Si, c'est vrai que tu peux te faire de l'argent de poche tout en aidant...
23: J'ai l'argent
1: dans mon porte-monnaie. Tu arrêtes pour la sixième fois consécutive, parce que depuis le départ que j'ai pris l'antenne, tu n'arrêtes pas de faire ton bordel. Alors ça commence à devenir bordélique avec toi.
19: Ah, il fout la merde, hein, c'est clair.
1: Non. Parce que celui qui fout le plus le bordel le jeudi, c'est toi.
18: Éric.
1: Non. Alors ça commence à bien faire. C'est la dernière fois que je te le dis. Alors donc,
18: il n'y a plus de gros mots, ça fait du bien.
1: Donc j'ai répondu à la question. Alors moi qu'on aille d'autres personnes là où le.
7: Bah ça arrive, 30 secondes, vas-y enchaîne.
1: Alors septième question, l'équitation est-elle une passion ou un luxe? Ouais mais celui là qui fout sa merde. Il arrête pas là, depuis le premier débat, il peut que sa merde.
4: Ah tes auditeurs le débat genre.
1: Apodrome.
18: Je pense que c'est un luxe. Et parce qu'il faut être passionné d'avoir des luxes, du luxe.
1: Non, mais est-ce que c'est une passion ou un luxe?
18: Ouais, faut être passionné d'avoir du luxe, donc c'est une passion et c'est aussi un luxe.
1: Donc c'est les deux pour toi en même temps?
18: Ou pas en même temps, séparément,
1: Attends, je reprends tout de suite. Oui.
8: Ouais, alors on a Sam Gratte, bon, la croupe, 30 ans de Tours.
7: Et Johnny Bumper, 51 ans de Limoges.
0: Salut. Oui, bonsoir. Bonsoir. Bonsoir, Johnny Bumper.
18: Salut,
0: mademoiselle Fontaine. Bonsoir. Bonsoir, Gérard.
1: Ta fréquence, s'il te plaît, bonsoir.
0: 107.7.
1: 107.7. Et.
8: Oui, Sam Gratte, la croupe.
1: Sam Gratte, la croupe, ta fréquence, s'il te plaît.
18: C'est le 102.8. Bonsoir, Gérard.
1: Bonsoir.
0: Bonsoir. Bonsoir.
1: Donc, alors.
0: Bonsoir.
1: Bon, ça y est, on a terminé. Bon, alors, la question, je la répète pour la dernière fois consécutive. L'équitation était le meilleur moyen pour se faire de l'argent de poche.
19: Non, c'était pas cette question, c'était luxe ou passion.
1: Non, parce qu'il y en a deux qui viennent d'arriver, donc ils vont répondre.
19: Si tu reviens en arrière sur ton débat, déjà c'est chiant, mais en plus, si tu reviens en arrière...
0: Est-ce que tu pourrais reposer la première question?
1: Non. Attends, parce que celui qui...
0: Voilà, tout à fait, je voudrais réagir sur les constellations.
1: C'est qui?
0: C'est Johnny Bumper.
1: Eh ben, au revoir, comme ça, tu parleras de l'espace avec quelqu'un d'autre. Parce que moi, je reprends pas les débats sur l'espace.
4: Mais Gérard, pourtant, il y a des constellations de Pégase, des chevaux comme
1: non,
4: ça.
1: Non, mais même, il veut que je reprenne les questions de l'espace. Il est hors de question.
7: Elles étaient mieux, hein.
19: Alors on arrête tout.
1: Alors, la question, l'équitation est-elle une passion ou un luxe? Alors, donc, Apodrome, c'est à toi. Apodrome.
19: Elle a déjà répondu, Apodrome.
1: Non, elle n'a pas continué.
18: Oui, il faut être passionné d'avoir du luxe, donc je pense que c'est les deux.
19: Développe un peu.
1: Mm-hmm. Ouais, comme dit l'auditeur, essaye de développer un peu, parce que là, c'est louche ta question.
19: C'est petite gousse.
1: C'est plus...
18: Je pense que ta question aussi est louche, mais...
1: Non, mais attends, l'équitation est-elle une passion ou un luxe? Pour moi, l'excitation, ça peut être une passion ou un luxe en même temps. Hein.
18: Ouais. Bon, c'est un luxe parce qu'il y a certains chevaux qui ont les dents en or.
19: Jean Richard.
18: Voilà. Et c'est une passion parce qu'il faut être passionné aussi d'avoir des dents en or.
1: D'accord.
18: Voilà.
1: Ouais. Okay.
8: Ouais, à la place de Johnny Bumper, on a Grosse Pégase, 50 ans de Antibes.
3: Bonsoir.
1: Grosse
8: Pégase.
3: Salut à tous.
18: Salut.
3: Bonsoir.
1: Ta fréquence, s'il te plaît.
3: 103.4, pas 103.4.7.
1: Oh, t'as vu souhaiter ça dans Spirou Magazine. Sion de cheval.
19: Oui, moi je pense que le luxe, c'est forcément une passion, qu'une passion est un luxe. Mais comme tu l'as développé dans ton précédent débat sur l'espace, l'espace peut être un luxe, tout à la fois comme étant une passion par rapport au cheval qui se permettent d'avoir des passions.
3: Ah, c'est vrai ce que tu dis, toi. Mmh.
1: Grosse Pégase.
3: Ah, moi, je pense que c'est plus un luxe qu'une passion, hein, parce que, bon, si par exemple, des gens comme nous, des prolétaires, on veut avoir des chevaux, on aura des pauvres mulets mexicains.
1: T'as besoin de te pincer le nez pour parler?
3: Ah non, j'ai une gastrite, c'est pour ça.
1: Une gastrite entérique? Non, c'est bien, il est parti, lui, alors c'est bien. Alors,
8: non, il est toujours là.
3: Ouais, voilà. Donc je disais que si des personnes comme nous avaient un faible revenu, des espèces de RMistes, on veut acheter des chevaux, on pourra pas. Hein. Ah, c'est un truc de luxe, hein. C'est un truc de fou. Hein. Ah, je te jure. Hein.
1: Est-ce que c'est une passion pour toi?
11: Salut, c'est Faudel avec mon pote.
18: Oh oui.
3: Je sais.
18: Oh,
3: ça fait à tout le monde. Il y a quelqu'un qui jouit là, GG. Hein.
18: C'est bon.
3: Oh oui.
18: Oh. Moi, ta grosse bouse dans ma chatte.
3: Ah, là, il se passe des choses, non?
18: Bien.
3: Tu crois que j'ai une bite de cheval ou quoi, là?
19: Quel est le problème?
3: Je sais pas, là, on est en train de jouir, là, ou quoi, là?
1: Non, mais quel est le problème? Quand Fildar, il arrêtera de faire ses conneries depuis...
6: Encore Fildar, mais c'est
1: depuis, possible, depuis Fildar. Minuit et demi, c'est que lui qui
12: c'est
1: fait des
12: possible,
1: conneries.
12: Je
1: arrête.
6: C'est pas Fildar.
1: Bon, allez hop, moi, on va faire conclusion parce que là, vous m'énervez.
12: On va où, là? Oh, petit oiseau.
1: C'est
6: où?
1: Eh, oh, toi, tu t'écrases, d'accord?
6: C'était bien, là.
13: Ah, t'es pas long, ton micro.
6: Arrête, toi.
23: Allons, Gérard.
6: Regarde.
23: C'était bien, on s'amusait bien, là.
24: Gérard.
25: Vérifie que ça marche, là.
24: Vas-y, Gérard, continue.
1: Les micros éteints!
25: Faut bien vérifier si ça marche.
12: Ouais, j'essaye.
1: Ouais. Comment ça, me les gonfler, là, en ce moment?
12: Vas-y, reprends, Bibiche. Tu peux souffler.
1: Ouais, attends, je suis pas ta biche, ok, d'accord.
23: Faites gaffe qu'ils vous volent pas de l'argent dans votre porte-monnaie, les mecs.
1: Bon, toi, tu dégages, au revoir.
24: Qui, Gérard? Qui?
1: Grosse Pégase.
23: Ah non, non, c'est l'autre.
1: Hein. Non, c'est l'autre, allez, hop, tu dégages, au revoir.
24: Ouais, c'est Fiente du Cheval, ouais.
26: Non, c'était l'autre.
1: Non, c'est Grosse Pégase, au revoir.
23: Non,
1: hop,
23: Pégase,
1: au revoir, au revoir.
26: Fiente du Cheval.
1: Au revoir. Toi, PD, tu vas voir, ouais, tiens, t'as raison, toi. T'as raison.
23: Bon,
1: ça gratte la croupe, là.
23: PD, va.
26: Ça me gratte la croupe.
1: Ouais, vas-y.
26: En fait, c'est une passion, si le cheval est passionné par ce qu'il fait, quoi. Ça peut être aussi un luxe, parce que il peut avoir la chance, tu vois, d'évoluer comme au cadre de Saumur, t'en parlais tout à l'heure,
1: mm-hmm.
26: ou bah, de vivre dans une pauvre ferme avec une pauvre jument, enfin, tu vois, quoi. Donc, ça dépend du degré de luxe qu'a le cheval.
1: Ouais, mais de toute manière, bon, c'est vrai qu'on a beaucoup parlé de Saumur, parce que c'est vrai que c'est le centre d'équitation qu'il y a pour former les jockeys, en fin de compte, hein.
26: Uh-huh.
1: Et puis ceux de la garde républicaine.
26: Uh-huh.
1: Donc c'est vrai que ça peut, c'est une passion et ça peut être un luxe en même temps. Hein.
26: Ouais.
1: Donc... Donc j'ai répondu.
24: Ouais, GG à la place de Grosse Pégase, on accueille Seyar, 26 ans, de Saint-Tropez.
26: Ah oui.
27: Bonsoir, bonsoir Gérard, bonsoir Kudai, bonsoir tout le monde.
1: Ta fréquence, s'il te plaît.
27: Petite une. 102.5.
1: Alors, question numéro 8. Cheval peut-il être un ami pour vous? Donc, justement, on en revient à ce que tu disais tout à l'heure.
25: Tout à fait.
1: Donc, on va demander à Seigneur.
27: J'ai rien compris à la question, hein. J'ai rien entendu, hein. Je suis désolé, Gérard.
1: Le cheval
27: peut-il être un ami pour vous? Alors oui, tout à fait, le cheval peut-il être un ami, c'est clair. Parce que ton cheval, tu l'apprécies, surtout s'il t'appartient. Donc c'est comme un animal domestique. C'est comme un petit chien ou un petit chat.
1: Ouais, ben ça, oui, mais ça, de toute manière...
27: Non, est-ce que tu as retrouvé ton petit chat, câlin?
1: Pourquoi? T'es bien au courant, toi?
27: Non, c'est tout, je m'en souviens. Ça m'a tristé.
1: Ouais.
26: Bizarre.
1: Ça gratte la croupe.
26: Bon, je t'ai répondu déjà, Gérard, je crois.
1: Non.
26: Ah oui, c'était pour les animaux domestiques, excuse-moi. Bah oui, ça peut être un ami si tu passes ton temps avec ton cheval, quoi. Je sais pas si tu te rappelles de mon petit poney à la télé, ils étaient super amis avec le gamin, quoi.
1: Non, je me souviens pas de ça.
26: Mon petit poney?
1: Non, je... Non.
26: Ah ouais.
27: C'était bien, ça, mon petit poney.
1: Apodrome.
26: Je pense que ça peut être un ami puisque c'est un animal et que tout simplement il fait partie des 30 millions d'amis qu'on a aussi, les autres. Et donc ouais.
27: Toi t'es mort.
1: Je vous préviens, vous allez vous calmer parce que tout à l'heure on va faire la neuvième et je vais arrêter parce que ça commence à devenir lourd.
27: Petit cul d'arrière.
1: Alors chiante de cheval.
26: Jean.
27: Oui. Alors, moi, je pense que le cheval, ça peut être un ami. Regarde, il y a des exemples quand même assez précis.
26: Brigitte Lahaye.
27: Enfin, je connais certaines personnes qui sont des chevaux et qui ont de bons rapports avec eux.
1: Eh non, mais vous répondez correctement aux questions ou vous dormez, là?
27: Non, tout raide le cul d'ail. Hein.
23: En fait, pour être très clair, je pense que le cheval, c'est un ami. Si c'est plus un ami, il faut le tuer.
1: Ah non, mais ça, je suis désolé, ce que tu viens de dire, je peux pas te...
25: C'est exactement, parce que j'avais un spécialiste sur l'IRC tout à l'heure, et il me disait que c'était exactement ça.
1: Ouais, mais moi, si c'est un ami pour toi, c'est un ami pour la vie, c'est pas la peine de vouloir le tuer. Parce que ça sert à rien d'avoir un cheval comme ami. Donc, je vois pas du tout le rapport avec...
12: C'est affectif, un cheval.
1: ça peut être un fétiche comme tu veux.
2: C'est infectieux aussi.
1: Ouais, ben ça, c'est plus affectueux que toi qui n'arrête pas de faire le bordel depuis minuit et demi. Ça, c'est vrai. Donc, avez-vous de l'argent pour monter à cheval? Alors, 55% des gens ne pensent pas à ça, mais au cul. Ça, c'est pour Pildar. Ça, lui, il pense qu'à ça. 26% aiment de l'argent pour la selle, mais pas pour le cheval. Moi, je préfère que ce soit pour les deux. En principe, c'est pour le cheval, c'est pas pour autre chose.
2: Non, mais il y en a, t'as pas compris, c'est qu'il y en a qui ont peu d'argent, donc ils peuvent avoir que la selle.
1: Ouais, bah, c'est bien. Et puis en plus, 12% montent seulement des chevaux homosexuels, alors ça, c'est pour toi.
2: Si tu veux.
1: Et 1% estime que l'argent ne tombe pas du cul mais du cheval. Ça m'étonnerait. Hein. Enfin, 8e.
25: Gérard, vite fait, avant sur. Alors attends, sur IRC, il y a plein de trucs, mais il y avait la police qui disait quelque chose. Apparemment, ça a l'air sérieux. Il te demande si tu connais l'homme qui murmure. Le film L'homme qui murmurait dans les oreilles des chevaux. Parce qu'il paraît que t'as fait une parodie, ça s'appelait GG qui mordillait les bites des chevaux.
1: Non, ça m'étonnerait, donc c'est... je réponds pas à ça.
25: T'as joué dans la suite, l'homme qui léchait du coup.
1: Non.
2: Ah, il y avait GG qui fait du pipeau aussi.
25: Ouais, avec et qui avalait le sperme des chevaux aussi.
5: Oh là là !
1: Fildar, fais gaffe parce que ça commence à bien faire depuis minuit et demi. D'accord ? Ça va faire 3 heures que tu me fais ta merde.
2: J'arrive pas à la sortir.
1: Ouais, non, mais ça, depuis minuit et demi, t'es en train de foutre ton bordel.
2: Et je pousse, et je pousse, et je pousse.
1: C'est tes pompes que tu dépais de là, et que après tu mets tes pompes sur le truc, et que tu fais Schiapoline et Rigaud. Hein, et puis maintenant, tu t'amuses à foutre ton bordel. Alors, je vais te dire une chose, c'est la dernière fois que tu fous ta merde. D'accord?
5: Tu cartonnes.
1: Parce, on est combien, là, Rigaud? Si on n'est pas 9000, ça sera de sa peau.
25: Bah là, on n'est pas beaucoup, là.
2: 6.
25: Je préfère pas te le dire parce que...
1: Si, non, mais dis, parce que Max, il est là, donc avant qu'il parte, on va voir combien qu'on est.
2: Tu casses ?
25: 6352.
1: Et voilà, 6000.
5: Tu cartonnes !
1: Non, on est que 6000, alors on est pas encore 9000. Alors je te signale, on n'aura pas les 9000 à cause de tes conneries. Alors, 9e question, aimeriez-vous dresser des chevaux comme Mario Labrato? Loratio, pardon. Toi, je sens que tu vas te prendre mon briquet dans la tranche.
2: Non, on lance rien. Et on fait pas d'insultes.
1: Ouais, bah fais gaffe. Fais gaffe à ton matricule.
2: Tu demandes à qui? Gérard.
1: Alors, aimeriez-vous dresser des chevaux comme Mario Lorazzo. Et on va demander à Chiante de Cheval.
9: Hey Gérard, j'ai une idée pour toi. Ce qui serait bien, c'est que tu arrêtes les débats à 2h. Comme ça, tu peux aller plus rapidement au bois de Boulogne. Hein, salope.
1: Alors, Fildar, c'est la dernière fois que je te donne l'avertissement. Jeudi prochain, t'es viré des studios. T'es viré.
5: Gérard, qu'est-ce que tu m'as dit dans le bureau?
1: Ouais, et dimanche, on va régler nos comptes avec toi et toi, là, tous les deux. Parce que qu'est-ce que t'attends, toi? T'attends de virer un auditeur pour passer?
10: Non, c'est faux.
1: Ouais, tiens.
10: C'est faux, je parlais à ma mère. J'ai le droit de parler à ma mère.
1: C'est ça, Haïti. Je t'ai vu faire parce que ça clignotait. C'est pas ta mère qui t'appelle, c'est faux. Donc, tu me raccroches le téléphone.
10: Je lui annonçais que mon homosexualité et que je voulais me marier avec toi.
1: Ouais, c'est ça. Donc, tu raccroches le téléphone.
10: À la gueule de ma mère.
25: Cote, putain, à peau.
1: Allez, ouais, t'inquiète pas, j'ai vu comment t'as fait, donc tu peux raccrocher. Cherche plus là.
25: Tu dois être monté comme un étalon. Hein,
1: non. Aimeriez-vous Chiante de Cheval?
19: Écoute, moi je voulais revenir un peu sur le truc d'avant, c'est-à-dire pour payer tout ça. Je pense que vu la gueule de ton cheval, c'est-à-dire Sandy, que tu montes, tu dois.
1: Alors au revoir. Tu répondras même pas à la question. Je te dis au revoir.
5: Du délire.
1: Apodrome.
26: Tu peux me répéter les questions, c'est qui Mario? Je ne connais pas, donc je peux pas te répondre.
19: C'est pas un plombier, lui?
1: C'est un dresseur de cheval.
26: Ouais, et qu'est-ce qu'il a de particulier? Je sais pas, je connais pas, qu'est-ce que tu veux que je te dise?
2: Bah, il prend des chevaux sauvages et il en fait des Gérards.
19: C'est trop, là.
1: Fildar, ça commence à bien faire.
5: Ouais, excuse, j'ai mis au pied.
26: Ça, c'est du Fildar, ouais. Ben, je vais te répondre.
1: Chiante de Cheval, là, tu lui dis au revoir, hein, c'est terminé pour lui. Il n'a pas besoin d'insulter les personnes qui ne connaît pas.
26: Tu te réponds quand même?
1: Ouais, vas-y.
26: Je sais pas. Ouais, il dresse bien les chevaux. J'aimerais bien d'ailleurs dresser comme il les dresse. Et comme ça, j'aurai tous les chevaux, ça sera des esclaves. Voilà.
1: D'accord.
0: C'est de la bombe.
1: Seigneur.
27: Déjà, c'est pas seigneur, mais c'est yard. Ensuite, dresser un cheval, un cheval, ça m'intéresse pas du tout. Parce que j'ai déjà eu assez de mal à dresser ma femme comme ça.
1: D'accord. Et ça... Ça gratte la croupe.
26: Bah en fait, moi j'ai peur des chevaux, donc je pourrais pas m'occuper d'un cheval, ni surtout pas le dresser. Mais j'ai vu Mario Loraccio dresser un cheval et c'est assez impressionnant quand même.
1: Mais de toute manière, même, je sais qu'il y a, un podrome là, et puis je pense que.
14: Non.
1: Je pense que ça doit être pareil aussi pour.
14: Non, rien à voir.
27: C'est clair.
1: Donc ça doit être à peu près pareil que si on va reparler de ce mur, mais en fin de compte c'est pareil. Hein. Bon alors la dernière question et après on va couper parce que comme ça permet.
2: Non, ce qu'on va faire c'est qu'on va mettre un disque histoire que les auditeurs se reposent.
25: Se calme, ouais, sur
2: voilà, se calme un peu. Tu vas poser la question donc et on va mettre un bon disque.
1: Alors la 10, avez-vous déjà gagné un prix avec avez-vous déjà gagné un prix avec votre passion? Et on va s'écouter les étalons homosexuels avec Cravache-moi le cul, mon petit jockey. N'importe quoi, ce disque. Ça me gratte la croupe.
26: Moi, je joue au TRC. Et j'ai pas gagné de prix, mais j'ai gagné beaucoup d'argent. Parce que je suis pas joker.
1: Mmh.
26: Et j'ai gagné environ 40 000 balles en 10 ans.
1: Wow, c'est bien. Ouais, c'est pas mal.
14: Bien.
1: Ah, la
14: meuf.
1: Ouais.
14: Ouais, c'est bien ça.
1: Seigneur.
14: Ouais, c'est bon.
27: Allô.
1: Seigneur.
27: Mais qu'est-ce que c'est que ça? Oh, bon alors.
1: Non, mais c'est rien.
27: Seigneur et non pas seigneur. Donc oui, je gagne beaucoup d'argent. Ma passion, c'est de chier sur les paillassons. Et je me fais beaucoup d'argent avec ça. Ouais, ça, y a pas de problème, on fait des paris avec des potes.
1: Eh ben au revoir.
27: Bah pourquoi?
1: Au revoir pour lui. Voilà. Alors, Omadrome, Apodrome, pardon.
26: Omadrome.
1: Excuse-moi, Apodrome.
26: Ouais. Non, moi j'ai pas gagné de prix parce que j'ai jamais je suis jamais montée sur un cheval. Donc je peux pas te répondre. Par contre, une fois, j'ai été à un cours de judo. Ça peut t'intéresser. J'ai gagné un coup de prix.
1: Ok. Donc.
26: Ça t'intéresse pas?
1: Bah si. Et c'est quoi comme prix que t'as gagné?
26: Prix de 100 kukai.
1: Ah d'accord. Voilà. Ça gratte la croupe là. Je peux vous dire une chose que le tiercé existe depuis 1954.
2: Waouh! Et avant, il y avait quoi?
1: Non, ça existe depuis 1954 et normalement, j'aurais dû vous le dire bien avant. Donc, on va faire la petite conclusion.
2: Ah, Gérard?
1: Ouais, non, mais ça y est, c'est fini. Hein.
25: Bah, pour la conclusion, j'ai retrouvé quelqu'un à la place de Seyard. J'ai le chevaucheur sauvage qui va se présenter lui-même.
15: Oui, bonsoir, chevaucheur sauvage.
26: Salut, le chevaucheur sauvage.
15: Bonsoir, Bordeaux 104.4. Bonsoir, GG.
1: Bonsoir à toi.
15: Bonsoir.
1: Bon, donc, pour toi, la dernière question.
15: Tu peux me la répéter, je suis désolé avec tout ça. Tu sais quoi,
1: donc, avez-vous déjà gagné un prix avec votre passion?
15: Avec ma passion, bien sûr, un prix, un premier prix. Moi, je joue régulièrement sur les chevaux, mais je parie également sur les chiens. T'as pas parlé des courses de lévrier, par exemple? Parce que c'est vrai qu'il y a aussi de la thune à faire de ce côté-là. Gégé, toi, tu as déjà vu des courses de chiens ou pas?
1: Là, il y a une course de lévrier qui va pas tarder d'avoir lieu sur l'hippodrome de Longchamp.
25: On peut peut-être en parler un peu.
1: Ouais, je peux pas
25: parler,
1: vous dire...
25: parler des courses de lévrier un peu.
15: Non. Ça rapporte plus ou moins, Gégé, les lévriers que les chevaux?
1: Je pense que ça rapporte plus parce que c'est des chiens de race, mais je peux pas te dire parce que je sais pas exactement la date exacte de la course de lévrier qui sera sur l'hippodrome de Longchamp.
15: Tu nous tiendras au courant dans les émissions à venir, j'espère.
1: Ah oui, de toute manière, je pense que je pourrais vous dire ça.
25: Non, mais dis pas ça, Gérard, tu le fais jamais.
1: Mais attends, de toute manière, on ne sait pas encore quand est-ce que c'est. Je sais qu'il y a des affiches qui sont sur. Je me demande si c'est même pas encore passé déjà cette histoire.
26: Mais Gérard,
1: oui.
26: Je sais pas si tu en as déjà vu à la télé, c'est quoi le truc qu'ils mettent devant les chiens pour le faire courir?
1: Devant les chiens pour le faire courir?
25: Ouais, pour les courses de lévrier, tu sais, ils mettent un truc qui.
15: C'est un billet.
1: Je sais pas ce que c'est exactement.
27: pense que c'est un bicheton, je te dis.
0: Gérard, pour répondre à cette question, on accueille Sale Chienne. Bonsoir.
26: Bonsoir.
1: Bonsoir.
4: Allô. Bonsoir.
27: Salut, Sale Chienne.
4: Salut, mes loulous.
27: Salut, Fidaï.
4: Alors, moi, j'ai une bonne réponse parce qu'effectivement, j'ai une passion. Elle m'a rapporté beaucoup d'argent, c'est la photo. Alors, j'ai fait des photos à la loco, très intéressantes. J'ai fait des petites photos sous le pont de l'Alma et c'est surtout des grosses. Alors, si Sandy pouvait me...
1: Au revoir, au revoir, au revoir.
4: Parce qu'elle est quand même assez énorme.
1: Au revoir.
4: Non, mais si tu veux ta grosse vache, j'aimerais bien la voir en photo.
1: Au revoir. J'arrive pas. Tu te démerdes.
4: Sous le pont de l'Alma, ça me plairait vraiment.
27: On parle pas de la vache Milka là, enfin.
4: Avec une plaque de verglas juste en dessous.
1: Manu, okay. Pas.
4: Qu'est-ce que t'en penses? La grosse grosse vache avec une plaque de.
1: Tu te démerdes, Manu.
7: Ouais, bah je veux bien moi, mais.
4: Oui, GG.
26: Pas.
4: Moi j'ai jouné. Moi j'ai jouné. J'ai jounette.
1: Tu... Oh, non, Manu,
0: ça y est, ça y est, ça y est.
2: Ah, quand même. Hein. Non, c'est pas compliqué pourtant de zapper un auditeur.
1: Moi. Oh là là. Bon, alors, c'est qui c'était... Qu'est-ce qu'on... De quoi qu'on parlait?
2: On parlait des...
1: Ah ouais, des courses de lébrier. Bon, de toute manière, je ne sais pas quand est-ce que c'est les courses de lébrier qui vont se...
27: Tu ferais pas une rubrique 30 millions d'amis, course hippique, tout ça? Ça pourrait être intéressant, non?
1: Non, ça me dit rien du tout, tu vois.
27: Ah bon? Parce que t'as l'air de t'y connaître un peu, quand même.
1: Bah non, bah ça, c'est des thèmes de débat qu'on n'a jamais abordé depuis que je fais des débats sur Pone. Et
27: ouais.
1: Donc,
27: quelqu'un qui voudrait acheter un cheval neuf ou d'occasion, un peu comme une voiture, tu lui conseillerais quoi, toi? C'est quoi les bons trucs que tu veux pour pas se faire avoir quand t'achètes un cheval? Parce que c'est quand même un investissement, quoi. Il faut regarder quoi en premier?
1: Déjà, pour déjà savoir avec.
27: Tu conseilles neuf ou occasion d'abord?
1: Des chevaux d'occasion, ça m'étonnerait que t'en ailles. Hein.
27: Ah bah si, quand t'achètes un cheval, il a 5 ans, il est d'occasion. Il a déjà servi, forcément.
1: Mais savoir s'il a servi pendant les...
2: La guerre?
1: Sur des champs de course ou autre, je pense pas. Hein.
2: Regardez le kilométrage, non?
1: Non, attends, arrête tes conneries.
2: Tu regardes l'usure des sabots, ouais.
1: Y a des questions, non?
0: Non, par contre, il y a un nouvel auditeur, on accueille Andromède.
16: Salut. Bonsoir à tous. Chevalier de la Tentouse,
27: ouais,
16: avec,
27: c'est ce que
16: avec sa chaîne.
27: Ouais.
1: C'est comment son nom?
0: Andromède.
16: Andromède.
1: Mmh. T'appelles d'où?
16: De Tours.
1: Ta fréquence?
16: 102.7. Ouais.
1: Donc la question, alors tu l'as compris, je la répète plus.
16: Ouais. Ah ouais, je l'ai bien compris. Ouais.
1: Sur les alors tu peux répondre?
27: Les lévriers.
16: Ouais, les lévriers. Alors la course de lévriers, ce qui met devant, je crois que c'est un des vieux slips.
27: Non, c'est de l'afghan. C'est pour ça qu'on parle toujours de lévrier afghan, toujours.
16: Pourquoi? Ah, c'est de l'afghan.
27: Ah bah ouais, direct.
16: C'est de la drogue.
27: Ah bah non, j'ai pas dit ça, non.
16: Ah bon, c'est quoi de l'afghan, alors?
27: GG. Je
1: sais pas.
16: Je te parle pas. Quoi? Ouais. C'est quoi de l'afghan?
26: Ouais, cachiche.
16: Allez, rapporte-moi, là.
27: Du cachiche.
1: Oh
16: ouais.
1: Bon, alors après.
16: Ouais, bah c'est tout, ouais. C'est ma réponse.
1: C'est ta réponse? Bon, alors conclusion maintenant.
16: Ah, oh, c'est cool.
27: Sors tes doigts de ton nez pour faire ta conclusion.
16: Ah non, c'est
1: ça gratte la croupe, la conclusion.
26: Eh ben, conclusion, c'était un débat médiocre, malheureusement.
1: Bah ouais, le premier c'est simple, j'ai remarqué, à chaque fois c'est pareil. Le premier se passe toujours bien, le deuxième c'est toujours de la merde.
26: Ordinaire. Mais ça n'a quand même rien à voir avec les débats de la semaine dernière, parce que t'es vraiment trop passé pour un con et j'ai trop bien ri.
1: Eh ben c'est bien. Ok, bah je te remercie, au revoir.
26: Bon week-end.
1: Ouais, bah toi aussi.
26: Au revoir, connard.
1: Chevaux 104, chevaux.
27: Non, chevauché sauvage.
1: Chevauché sauvage, alors toi, conclusion. Écoute,
27: quand tu veux que je t'en mette un coup de chevauché, il n'y a pas de problème. Le débat en lui-même, c'est vrai qu'il était quand même limite. Moi, je trouve que tu connais pas assez le sujet, donc tu as fait un débat que tu n'as pas maîtrisé, en fait. Parce que tu as dit que tu te connaissais, alors que je suis sûr que tu joues même plus au tiercé, en fait.
1: Si, j'y joue de temps en temps.
27: Et tu gagnes.
1: La dernière fois que j'ai gagné, ça remonte assez longtemps, et j'ai gagné 5008.
27: Ah, mais c'était il y a quoi, il y a 10 ans, non?
16: Et tu joues quoi? Ouais, joues quoi, ta paye de RMiste?
1: Non, pas du tout.
27: Ouais, donc tu t'y connais pas, parce que tu gagnes jamais, quoi. Tu joues, mais tu perds tout le temps. Donc tu t'y connais pas, c'est bien ce que je disais. Et je sais pas, parle-nous de trucs un peu que tu maîtrises un peu plus, quoi. Je sais pas, les MST, les trucs comme ça, quoi.
1: C'est ça, les MST, et puis quoi encore, non?
27: La DAS.
1: C'est ça, la DAS. Alors, toi, tu as, ta conclusion, elle est terminée pour...
3: Oh là là, mais c'est
1: Andromène, là, terminé pour lui, sa conclusion, il la fera pas.
25: Bah, il est parti. Ah non, il est là, non?
1: Non, non, tu lui dis au revoir, hein, il fera pas de conclusion, lui.
25: Ah bon?
1: Non. Andromène, hein. Alors, Apodrome.
26: Bon, alors, moi, je pense que c'était quand même un sujet intéressant, même quasi passionnant. Mais t'as pas fait totalement le tour de la question, t'aurais dû plus parler de tes cheveux à toi. Il y aurait plus de trucs à dire, genre si il y a plus de pellicules en hiver ou en été, ou...
19: Si ça pue plus l'été ou l'hiver.
26: Ouais, ou si... bon, par rapport à la crasse, tout ça, quoi.
19: N'importe.
26: Ouais, non, mais c'est normal, hein. Tu fais pas de pub pour L'Oréal parce que tu le vaux pas, de toute façon tu vaux rien, t'es que de la merde, tu vaux même pas un shampoing Leader Price, donc...
19: En gros, c'est qu'un bâtard.
26: Voilà, ouais. T'es qu'une merde et gros connard.
1: D'accord, au revoir. Alors, donc, qu'est-ce que je voulais vous dire? Ouais, ben, donc, ce week-end...
25: conclusion de l'IRC, quand même.
1: Ouais, conclusion de l'IRC, pardon.
25: Donc, conclusion de Turpentine qui disait que ton débat, il avait
1: ni tête comme moi, j'en ai rien à foutre de ces conclusions.
25: Ça va, Seb? Et donc sinon, Yankee qui dit que c'était un débat à chier, mais vite fait, il y a la police qui dit qu'après avoir écouté les débats, maintenant il sait qui est le responsable et l'auteur des bouses de merde que l'on peut trouver à Suresnes, et il dira pas qui c'est, heureusement.
2: Pour bien comprendre, Seb, c'est l'animateur qui vient après.
25: Ouais. Et
2: c'est même pas lui, c'est Jean ce soir.
25: Il pleut des conclusions. Alors, on va essayer d'en dire...
2: couche, là, on a plus que 3 minutes, après ça
25: allez,
2: bouge, là.
25: Sérieux?
2: Ouais, allez.
25: Oh, vous êtes lourd.
9: Ouais, bah non.
1: Non, tu as fait ses conclusions correctement. Vous avez qui a pas foutu votre merde durant les deux débats.
9: Non, je suis désolé.
1: Toi, t'éteins ton micro et tu t'écrases.
25: Non, mais je vais pas lire les conclusions parce qu'elles parlent toutes de ta grosse jument.
1: Ouais, bah alors, qui sait que se faire foutre dans ces cas-là. Ma conclusion du deuxième débat, c'était de la merde grâce à Manu et Pilder, comme d'habitude.
2: Oh, bah de rien, tu sais, on est toujours là pour toi, mon coco.
1: Ouais, bah si c'est pour foutre la merde, ça sera plus la peine parce que je vais demander à changer de personne.
2: De radio.
1: Et donc demain soir à la loco.
9: C'est pas moi, toi.
1: C'est toi.
2: Putain, si je m'appelais Rigo, ça changerait beaucoup de choses.
1: Ouais, c'est pas Rigo, son micro il est éteint. Alors écrase. Donc ce soir à la loco, Max y sera. Donc il y aura comme dit en premier, il y aura Gigi Mulo, Gigi Barcono.
9: Non, ça va, c'est...
1: Non, Bigorno, pardon. Gigi...
2: Bon, on le refait, allez hop, on annule. On recommence.
1: Gigi Mulo, Gigi Bigorno, Gigi Max, le Surf System, Jean-Guy au light.
2: Ouais.
1: Et Bernard Minet à la batterie Max, masqué. Ça, c'est bien de tes conneries, Fildar. Gigi Goré aux percussions perverses. Ça, c'est bien tes conneries, tout ça, hein. Alors,
2: tu m'as tout salopé. Là, il y a personne à la loco demain soir à cause de toi.
1: Mais c'est ça.
2: T'as
1: mais
2: lu n'importe quoi. Clair, ils vont pas comprendre. Faute,
9: hein. C'est une honte.
1: Alors donc, pour terminer,
9: ils
1: là.
9: Jamais.
1: Pour terminer. Non, jamais.
9: Impossible qu'il y ait du monde. Ça, c'est clair.
1: Pour terminer, ça, là, c'est.
2: T'es en train de couler la boîte.
1: Vagal.
2: T'es en train de couler la boîte.
9: Franchement, là. Et ça, tu t'en rends pas compte.
2: Ouais. Tu sais pas ça.
1: De manière avec deux tableaux pour faire des débats, c'est bien. Donc on va terminer avec la grosse jument du 92 avec
2: ça. Coulé la loco,
1: c'est soda ça, entre mes bourreleurs.
2: T'as coulé la loco.
1: Au revoir à la semaine prochaine.
2: Attends, j'ai pas de disque, 2 secondes.
9: Non, 2 secondes. Deux secondes.
8: Tu fais ton boulot,
2: je vais faire. Rebalance.
9: Redis les
25: Gigi. Vas-y Chérin, rallume ton micro.
2: Rechauffez DJ là.
8: T'éteins ton micro et tu fermes ta gueule, gros porc.
2: Bah je te dis ce qu'il faut que tu fasses, sinon tu t'en branles pas une. Alors vas-y.
9: Allez.
1: Pardon.
2: Bah allez.
1: Bah
2: allez,
1: il a qu'à me mettre du son lui, ça broutille là-bas.
2: Mais t'en as du son.
9: Alors.
2: Je. Putain, mais t'es pas sur le bon truc, Gérard. Réfléchis, tu montes celui du haut.
9: Voilà.
1: Alors donc, à la loco ce soir, ça sera Gigi Mulo, Gigi Bergono, Gigi Max, Jean-Guy au light, Bernard Minet à la batterie masquée et Gigi Goré aux percussions perverses. Et vous allez vous écouter la grosse jument du 92 avec ce soir. C'est Sodoxtat entre mes bourrelets. On se retrouve dimanche avec toute l'équipe. À dimanche et bonne soirée. Et là, vous allez retrouver Seb pour la nuit sans pub.
9: Non.
1: C'est qui?
9: C'est Jean.
8: C'est
6: C'est Jean ce soir.
2: C'est là, Seb, pour allumer le micro.
11: Putain, l'amateur. C'est pas grave. Hein.
1: Donc, c'est Jean à la place.
13: Non, c'est Jeannot sur Fun Radio.
1: Ça. Donc, ça sera Jean.
13: Non, c'est RTL, Jean.
1: Ouais. Donc ça sera Jean
2: Après Seb, je vais te montrer, je vais te faire une démo d'Adosie pour que tu comprennes.
1: Ça sera Jean, ça sera Jean pour la nuit sans pub et on se retrouve dimanche. Bonne nuit à tous et à dimanche.

0: gagné.
1: Bon,
0: Eh, Gérard, t'arrêtes de gueuler 5 minutes.
1: Ouais, ta gueule, toi, tu fermes ta gueule, d'accord?
2: Quoi,
3: moi, je suis pour les hommes, hein, Gérard.
0: Eh, tu vas te voyons.
3: Alors, t'arrêtes de les insulter, moi, je suis pour les hommes et je suis avec Adèle.
0: Ouais, voilà. Espèce d'enculé, là.
1: Mais enculé toi-même, connard. Alors, tu dégages. Va te faire sodomiser. Et tu dégages.
3: Gérard.
1: Je veux pas le savoir.
3: Moi, je suis pour les hommes, Gérard.
1: Non, pour l'instant.
0: Ça se voit que tu l'as jamais vu.
1: Ta gueule, toi. Bon, alors, Sandrine.
4: Oui.
1: La même question.
4: Je suis pour les femmes, bien sûr. Les hommes ne peuvent pas vivre sans femmes et les femmes ne peuvent pas vivre sans hommes. Voilà.
1: D'accord. Ok.
0: Ok, super.
1: Bon, ta gueule, toi, je t'ai pas sonné quand je t'appellerai pas de femme. Quand je t'appellerai pas de femme, tu sortiras de sous le lit.
0: Pourquoi tu m'insultes comme ça, Gérard?
1: Quand je t'appellerai pas de femme, tu sortiras de sous le lit.
0: Eh ben voilà, je sors de mon
3: lit. Gérard,
0: je
3: dis toujours la même chose. Tu peux répéter cette phrase poétique, Gérard? Sur le pot de chambre.
1: Quand je t'appellerai pas de chambre, tu sortiras de sous le lit.
0: Quand je t'appellerai pas de chambre, je t'enculerai de sous le lit.
4: Il a trois livres,
1: il va aller
4: 70, il va sortir un livre, Gérard.
1: Alors moi, ça va aller vite, parce qu'à 3 heures, moi, à 2h30, j'arrête.
0: Ok, super,
4: Gérard,
0: jusqu'à
4: 3
1: heures. Les femmes sont quand même...
0: Si tu veux.
3: Gérard, c'est Feuille de Rose, j'ai pas répondu.
1: Bah alors, Feuille de Rose, je t'écoute, dépêche-toi.
3: Oh, et tu pourrais être plus sympa avec moi, quand même. Hein.
1: Non, mais attends, la semaine dernière, je t'avais demandé quelque chose et...
3: Qu'est-ce que tu m'as demandé? On m'a raccroché au nez la semaine dernière, je suis désolée.
1: Ah bah, tu verras ça avec Gaël tout à l'heure. C'est pas moi, c'est...
3: Alors, tu peux être un peu plus sympa avec moi, quand même.
1: Bon,
3: allez, Gérard, c'est Feuille de Rose.
1: Ou alors Feuille de Rose, vas-y.
3: Bon, alors moi je dis que je suis pour les femmes.
1: Mmh.
3: Ça c'est normal parce que grâce à qui on est sur Terre, c'est grâce aux femmes. Et bon, un petit peu aux hommes, mais surtout grâce aux femmes, d'accord?
5: Oh là là, Gérard, réagis à ça, s'il te plaît.
3: Gérard,
1: oui.
3: Comme tu me connais.
1: Non, je te connais pas.
3: Non, enfin bon. Bon, tu m'aimes bien.
0: Ok, super.
3: Bon alors, tu peux, donc à ton avis, toi, pourquoi tu aimes les...
4: Tu es pour ou contre les femmes?
3: Non, non, alors, Gérard, t'es pour ou contre les femmes?
1: Alors, je vais répondre.
3: Gérard, il est pour les hommes.
1: Mais qui c'est qui vient de dire ça?
0: Qui
1: c'est qui a réussi à dire? C'est une bonne
3: Gérard,
1: de femme.
3: Pour les femmes aussi, Gérard.
0: Gérard.
3: C'est pour les deux, ça dépend.
0: Gérard, je voudrais te dire un truc.
1: Oui.
3: Ça dépend.
0: Gérard, c'est Adèle, je m'excuse pour mon impolitesse.
1: D'accord. Oh, ok, je te remercie.
3: Adèle qui fait du déj.
1: D'accord.
3: Ouais, alors, mais vous l'avez pas vu, c'est pas possible.
1: Bon, Magali.
3: Oui.
1: Magali, tu réponds, s'il te plaît?
3: Oui.
1: Alors, est-ce que t'es pour ou contre?
3: Moi, je suis pour les hommes et je suis pour les femmes. Mais surtout pour les hommes.
1: Alors, d'accord. Mais pourquoi? Magali, s'il te plaît.
3: Oui.
1: Tu viens de dire pour les hommes, alors moi, je te pose la question, pourquoi?
3: Pourquoi? Parce qu'on a besoin des hommes, quand même.
1: D'accord. Ok.
5: C'est clair,
1: Attendez, je vais répondre.
5: C'est clair, on a besoin des hommes et il y a quelqu'un qui c'est habile, qui dit réaction à la folle qui parle et la petite graine, qui est-ce qui la met?
1: Moi, bah ça.
5: C'est très mignon.
0: C'est pas Gérard, en tout cas.
5: Mais Gérard, est-ce que tu as déjà vu des petites graines?
0: Ouais, dans le parfum de son trou de balle.
3: Hé Gérard, on passe au balante. Ça veut pas dire j'aime te faire l'amour, hein. Ça veut dire un petit pas en avant et trois petits pas en arrière.
1: Attends, qui c'est qui vient de répondre? C'est Magali, d'accord. Magali, pour l'instant, je vais continuer la question. On va demander à Aurélie.
6: Oui, alors moi, je suis pour les femmes, parce que sans les femmes, il n'y aurait pas d'hommes, quoi.
5: Non, et sans les hommes, il n'y aurait pas de femmes.
1: Aurélie.
6: Oui.
1: Est-ce que t'as bien compris le sens de la question?
6: Tout à fait.
1: À mon avis, non. Alors, moi, je vais vous répondre. Moi, je préfère les femmes.
5: Et pourquoi, Gérard?
0: C'est pas vrai.
5: Pourquoi, non. Gérard? Parce que t'es hétérosexuel?
1: Non.
0: Gérard, t'es un sale hétéro.
5: Gérard, tu n'es pas un hétérosexuel?
1: Non, pas
0: Gérard,
1: du tout.
0: Pas un homo.
6: C'est trop compliqué dans le dictionnaire.
5: Donc, tu n'es pas un hétérosexuel. T'es un homosexuel. Donc, tu peux être aussi bi.
1: Non.
0: C'est ni un hétéro, ni un homo, c'est un clodo.
1: Alors, je veux dire une
0: couche viable.
1: Je veux dire une chose. Antonio.
0: Ouais, super.
1: C'est
0: oui, je t'écoute.
6: Sortira de dessous le lit.
0: Ok, super. Je t'appellerai Chiot Turc.
1: D'accord, c'est bon. C'est bon.
0: Non, je t'appellerai ma couille.
1: Arrête un peu, toi.
0: Ok, super.
1: Allez, dégage.
0: Ok, super.
3: La question, Gérard.
1: Deuxième. Les femmes sont-elles aussi intelligentes que les hommes?
0: Niveau
1: Trouduc, il t'emmerde, toi, connard.
5: Non, Gérard, attends, tu poses une question, il fallait t'attendre à durer.

0: Premier ménage, je suis désolée.
1: Alors, Sandrine.
0: Gérard,
2: Gérard, Gérard, Gérard, c'est Adèle. Moi, j'ai rien dit, je suis poli. Non, je trouve que les femmes sont quand même inférieures aux hommes. Non, non, tu peux pas dire ça. Non, mais elles sont quand même un peu supérieures aux hommes. Donc, c'est un compliment. On couche ce soir. Non, non, Gérard, c'est Adèle, je voudrais continuer. Ouais, donc, les femmes sont inférieures aux hommes.
3: C'est trop un macho.
2: Non, écoutez la suite. Mais Gérard est inférieur aux femmes.
1: Adèle, s'il te plaît, je ne répondrai pas à ta question.
2: Ah, j'ai compris le message.
1: T'as bien compris.
0: Il y a Serval sur Minitel qui dit les femmes sont plus intelligentes puisqu'elles nous laissent croire le contraire à nous les hommes.
1: Ah oui, et ça c'est vrai. Certes, t'as rien compris, mais c'est pas grave.
0: Moi,
1: je vais vous dire une chose, que certaines nanas nous font croire des trucs et c'est faux.
2: Ok, super. Surtout à toi. Hein.
4: Vous, quoi. On vous manipule, on fait de vous ce qu'on veut.
0: Gérard, excuse-moi, qu'est-ce qu'elles t'ont fait croire, les nanas?
4: Pas grand-chose.
1: Les non, c'est vrai. Rose la semaine dernière.
4: Gérard, écoute-moi.
2: C'est pas vrai.
4: Raconte-moi, qu'est-ce qui... Enfin, quel est le problème, là?
1: Non, mais je te préviens.
4: Oui.
1: Hein, la semaine dernière, quand j'ai voulu te revoir en antenne, j'ai eu la crapette, et la crapette m'a dit que tu déménageais, que tu allais sur le Valois. D'accord.
2: C'était une feinte. Ah,
0: attends, vous n'allez pas régler vos affaires, ça ne regarde personne.
1: Feuille de rose.
0: Et pour le sort du débat, Gérard, s'il te plaît, je voudrais bien qu'on revienne quand même sur le sujet des femmes.
5: Voilà. Et pour ça, il y a petit cœur sur Minitel qui dit elles sont supérieures les femmes car elles sont capables de faire très mal.
2: Ouais, c'est vrai.
5: Julien qui dit les garçons naissent dans les cheveux et les filles dans les roses. Et Gérard dans la décharge du coin.
2: Faut dire quand même, c'est vrai.
5: Et maintenant, je pense que Gérard, tu peux continuer.
1: Bon.
4: Allez, Gérard.
1: Sandrine.
2: Tu nous parles d'où, là, Gérard?
1: Ta gueule, toi!
2: Tu restes poli, je t'ai rien dit, je me suis excusé et tout, et toi, tu m'insultes.
1: Bon, tu la fermes pour l'instant, je suis en train de demander à Sandrine, là.
2: Ouais, mais c'est pas la peine d'être comme ça.
1: Tu la fermes!
2: Enculé.
1: Toi-même, alors, tu dégages.
2: Ok, prends pas la gueule, c'est tout.
1: Je veux que tout le monde réponde!
2: Ok, trou duc.
4: Allez, Gérard.
1: Bon, Adèle, tout à l'heure, tu as le trou duc où que tu vas aller? Tu vas aller au sondage, je reste avec les nanas.
0: Gérard, je pense qu'il faut qu'on accueille donc Anthony, donc faut qu'on dise bonjour Anthony.
6: Bonjour Anthony. Bonsoir les filles, bonsoir.
0: Bonsoir
6: Julie.
0: Et moi,
6: bonsoir Gaëlle, excuse-moi.
0: Enzo sur Minitel qui dit Gérard, il n'y a rien de plus beau que le corps d'une femme, surtout celui de Christine.
2: Et moi, je vais répondre à ça, il n'y a rien de plus moche que le corps de Gérard.
4: Elle est supérieure à
0: Gérard. Et comment était le corps de Christine?
4: Gérard.
1: Mais ça, pour l'instant, j'allais pas dire que je répondrais. Attends, toi, tu vas déjà rester poli parce que tout à l'heure, tu as vite dégagé.
2: J'ai dit ta sœur, j'ai pas dit ta sœur.
1: Bon. Alors, je demandais à Sandrine.
4: Oui.
1: Si elle pouvait répondre à ma question parce que.
4: Tu peux me la rappeler, s'il te plaît.
1: C'est trop compliqué. Les femmes sont-elles aussi intelligentes que les hommes?
4: Mais bien sûr, on est même supérieurs à eux.
1: Alors pourquoi? Attendez, s'il vous plaît, Adèle et Anthony.
2: Ouais, Christine.
1: Adèle et Anthony, s'il te plaît. Tu me laisses gérer mon débat, s'il te plaît.
2: Ok, alors, Christine.
1: Sandrine.
4: Oui.
1: Alors pourquoi?
4: Bien sûr, on est supérieurs aux hommes. On vous manipule comme on veut. On vous fait faire des caprices.
2: Gérard,
4: c'est
2: Anthony,
1: est-ce que
2: c'est vrai que t'es le père naturel de Corky?
1: Bon, alors Anthony, tu vas faire un petit tour au standard et...
2: Je reviendrai.
0: Qu'est-ce qu'on dit, Anthony?
2: I will be back.
1: Au revoir, Anthony.
2: Gérard, c'est quand même pas faux ce qu'il a dit. Tu serais peut-être le fils de Chewbacca, quand même.
1: Sandrine.
4: Tu vois les réflexions des gars, tu vois, très intelligent. Ce qui prouve qu'on est quand même plus intelligent qu'eux.
1: D'accord, ok.
2: On va accueillir un nouvel auditeur.
1: Non, tu vas fermer ta gueule pour l'instant.
0: Et on accueille Tony.
2: Je suis pas grillé, c'est pas grave.
1: Tony, tu la fermes, d'accord?
2: Ouais, c'est comme ça que tu m'accueilles, Gérard. Gérard, je peux te dire un truc?
1: Quoi?
2: Je t'emmerde.
1: Eh ben, dans ces cas-là, tu dégages. Bonne nuit. Comme ça, moi aussi. Allez, au revoir, Tony.
4: Bonsoir. Continue ton débat, là.
1: Tony, tu dégages, bonne nuit.
2: Mais j'ai rien dit.
1: Je veux pas le savoir, tu vas voir si tu m'emmerdes, tu dégages.
4: Gérard.
2: Voilà. Trop de la discrimination.
4: Gérard, c'est qui, Christine?
2: Pourquoi tu m'aimes pas?
1: Parce que je t'aime pas, c'est tout.
2: Mais je peux même pas
5: attendre. Attendez, 30 secondes. Gérard, j'ai le standard, enfin les auditeurs, j'aimerais qu'on revienne un petit peu sur le débat, parce que je crois qu'on part un peu en couille.
1: Donc, je voudrais bien que chacun réponde correctement sans me poser de questions sur les auditrices que j'ai eues.
4: Ok. Allô, oui.
1: Alors, Sandrine, donc toi, tu crois que vous êtes plus intelligente que nous?
4: Oui.
1: Oui, mais pourquoi?
4: Oui, parce que je te dis, on arrive à vous manipuler, vous fait faire nos petits caprices. Mmh. On arrive toujours à nos fins.
1: Mmh. Non, mais dans ces cas-là, nous aussi, on peut avoir des caprices.
4: Gérard? T'as des caprices?
1: Non, mais attends, je réponds à Sandrine, celle qui veut me parler.
2: Bien sûr qu'elle a des caprices, jamais trois bites en même temps.
1: Et tu la fermes, pour l'instant, je vais répondre à la question. Donc, de toute manière, nous aussi, on peut vous manipuler comme on veut. Hein.
4: T'as déjà réussi à manipuler une femme, Gérard?
1: Non, pas encore, et j'espère que ça arrivera un jour.
5: C'est clair, ça, Gérard, il a jamais manipulé quoi que ce soit.
4: Même si vous arrivez à nous manipuler, un jour vous vous grillez tout seul. Mais
1: vous nous grillez assez. Pas, la feuille de rose.
5: Il voilà, y a oui. juste Akira qui a une réflexion très bien là-dessus. Attends. Sur Minitel qui dit on laisse croire aux femmes qu'elles nous manipulent.
3: J'ai un nouvel auditeur à te présenter, donc pour remplacer Adèle, nous avons donc Philippe.
7: Salut Gérard, salut Julie, salut Gaël.
5: Salut
7: Tony.
1: Donc,
7: salut Gérard.
1: Salut, je viens de te dire...
7: Ok. Salut Gérard.
1: Bon, ça y est, c'est bon.
7: Bonsoir Gérard.
1: Bon, alors, si tu recontinues...
5: Mais dis bonsoir Philippe et continue.
1: Ça
5: dis
1: y est, bonsoir Philippe. Donc, feuille de rose pour toi.
4: Oui. Pour moi, les hommes et les femmes sont aussi intelligents l'un que l'autre.
2: Mmh. C'est pas vrai.
4: À notre manière.
2: Mmh.
4: D'accord.
1: Mmh. Mais pourquoi?
2: Parce que t'es con.
1: Non, ta gueule pas.
4: Bon, toi, de toute façon, Gérard, oui, c'est vrai que toi, on peut pas... Enfin bon.
1: Attends, finis ta question, feuille de rose.
4: Non, excuse-moi.
1: Finis, quoi?
4: Hein?
1: Parce que quoi, moi?
4: Non, rien, moi, j'ai rien dit.
1: Ah bon?
4: Mais Magali, elle a pas répondu des voix, Gérard.
1: D'accord. Magali?
5: Ticker avant sur Minitel.
1: Attendez, stop.
4: Gérard.
1: Stop!
2: Gérard, c'est Tony, est-ce que tu peux m'arranger le coup avec feuille de rose?
1: Non!
2: S'il te plaît.
1: Pour l'instant.
4: Je suis avec Gérard.
2: Bon. Ah bon, tu déconnes.
4: Allez,
2: si tu dis comme ça ouvertement, t'as pas.
1: Vous la fermez. J'ai une question Minitel maintenant, je réponds question Minitel.
2: Alors, c'est pas une question, c'est. Que t'es un enculé.
5: Non, c'est pas.
1: Alors, l'enculé t'emmerde et tu vas te faire sauter au standard. Allez hop, bonne nuit.
5: Ah non, ça c'est pas possible non plus, hein. Je ne baisse pas avec les auditeurs.
1: Non, mais dans ce cas-là, tu prends et il dégage celui-là.
5: Ça
1: ira plus vite.
5: C'est donc Petit Cœur qui dit que la seule chose que tu manipules, Gérard, c'est des bites à la loco.
1: Alors, Petit Cœur, ça, tu restes un petit peu poli, s'il te plaît.
2: Et t'as la main qui tremble en plus.
1: Alors, toi, je t'emmerde.
2: Je préférerais que tu m'encules.
1: Bon, non, ça, tu vas aller te faire enculer au bois de Boulogne et tu vas repasser au standard.
4: Avec
1: Gérard. Bah, oui. Au revoir. Non, c'est pas avec moi au standard, hein, d'accord?
2: J'attends pas comme la dernière fois. Hein.
1: Non, mais t'attendras pas, tu vas dégager.
2: Ah, tu seras déjà sur place.
1: Non, mais... Donc...
2: Ok, super.
1: Donc, Magali.
4: Oui.
1: Donc, t'as compris la question?
4: Oui, bien sûr.
1: Mmh.
2: C'est clair qu'avec toi, c'est pas dur à comprendre.
4: Alors, les femmes sont beaucoup plus intelligentes que les hommes, parce que vu le niveau de tes questions, Gérard, t'as compris.
2: Ouais, c'est clair.
1: D'accord.
2: Gérard, t'es pas une référence pour les hommes. Hein.
4: T'as compris ma réponse, Gérard?
1: Non, mais Magali.
4: Oui.
1: Alors, je vais te dire une chose, si mes questions te plaisent pas... J'ai déjà dit.
4: Non,
1: mais si mes questions te plaisent pas, j'ai déjà dit la semaine dernière, et ça, vous commencez à me
4: répéter.
1: Vous envoyez les questions et vous vous démerdez. Ok? Bon, Rémi! D'ailleurs, qui chante!
7: Et même
1: la troisième question, pour ou contre les femmes au volant, et on va enchaîner.
4: Non,
1: il n'y a pas de Philippe, on va enchaîner sur la bouquet chimique avec elle peigne.
5: Et voilà, ouais, à tout de suite.
1: À tout de suite.
8: Et voilà le retour. Tu as mis la fièvre.
5: Coucou Gérard.
1: Et voilà, vous venez d'entendre NTM avec la fièvre. Donc on va continuer le débat. Donc si vous voulez nous appeler, profitez-en. Il vous reste encore plus de 10 minutes pour nous appeler. Donc au 0800 308 5000, et 0800 70 5000, et toujours le Minitel.
5: Pardon.
1: Et toujours le Minitel 3615, Copen Radio, rubrique directe. Et on va récupérer Sandrine. Pardon. Sandrine.
9: Oui, je suis là. Oui, je suis là.
1: Ah, feuille de rose.
9: Bonsoir, mon amour.
1: Bonsoir, ma chérie. Magali.
10: Magali.
1: Aurélie.
9: Oui.
1: Et puis les deux.
2: Ah, non, non, non, tu dis nos prénoms, s'il te plaît.
1: Les deux Lascar.
2: Gérard, t'appelles comment?
9: Baptiste, Gérard.
2: Gérard, comment s'appelle?
1: Bon, et Tony et Philippe. Et
2: ça, c'est Gérard, c'est Philippe. Qu'est-ce que ça veut dire, NTM?
1: Nique ta mère, d'accord?
2: Ouais, bah, je nique ta mère.
1: Dans ce cas-là, tu vas pas me faire chier longtemps, je te le dis tout de suite.
2: C'est juste le long du groupe.
1: Non, mais tu vas pas m'emmerder longtemps, je te le dis tout de suite.
2: Ouais, non, mais je disais juste le long du
1: d'accord.
2: groupe.
1: D'accord.
2: Nique ta mère. Gérard, c'est Tony, est-ce que tu m'aimes?
1: Non.
2: Gérard, c'est Philippe, est-ce que tu m'aimes?
1: Bon, c'est
9: Gérard,
1: bon.
9: Gérard, c'est Magali, est-ce que tu m'aimes? Gérard, c'est Sandrine, est-ce que tu m'aimes?
2: Gérard, c'est Tony, est-ce que tu m'encules?
9: Il y a qu'une personne qui l'aime, Gérard, n'est-ce pas, Gérard?
1: Bon, alors,
9: il peut en aimer deux, hein? Non, Gérard, dis-le.
2: C'est pas vrai.
5: Non, attendez, on revient d'abord sur le beau débat des hommes et des femmes. Gérard, la question, c'était
1: est-ce plutôt...
5: Que... Non,
2: est-ce que vous êtes occupé dans les choses de la loco?
1: Les femmes doivent-elles coucher pour réussir? La question que j'adore.
2: Ouais.
1: Non, mais attendez. Non. Non, mais attends, Tony, Philippe.
2: Ouais.
1: Tony, Philippe, pour l'instant, c'est pas à vous que je m'adresse.
2: Ouais, c'est vrai, mais là, elle s'adresse à tout le monde.
1: Non, mais...
2: Je disais qu'avec moi, elle couchait, mais ça me réussit pas.
1: D'accord.
5: Et toi, Gérard, est-ce qu'avec toi, les femmes, elles doivent coucher pour réussir?
2: Non.
1: Qui c'est qui cause
5: réponse? C'est Gérard qui doit répondre. Vas-y,
1: voilà. Gérard. Alors, je vous préviens d'une chose. Pour l'instant, j'ai pas encore trouvé la bonne chaussure à mon pied, donc...
2: Ouais, de toute façon.
1: Ça m'étonnerait que...
5: Ni la chaussette, d'ailleurs.
2: Je crois que t'as jamais couché,
1: comment?
2: Non, rien.
1: Attends, je vais dire une chose. Ouais. Et celui qui a osé me dire que j'ai jamais couché, je vais te dire une chose que j'ai...
2: Ouais, si, t'as peut-être sur 2000 des mecs, mais c'est tout, quoi.
1: Non, mais je vais te dire une chose que j'ai quand même une fille de 8 ans, d'accord? Ok, un peu bon entendeur, Philippe, salut. C'est clair et net, je te répondrai pas plus. Je répondrai pas plus à la question. C'est tout. Je ne réponds pas plus à la question.
2: Ouais, je ne le savais pas, Gérard.
5: Il y a Zabil qui demande, Gérard, si toi t'as couché pour passer à la radio.
1: Non.
9: Ouais. Bien sûr.
2: Si,
9: Gérard, tout le monde.
2: Gérard, est-ce que ta fille s'appelle Mazarine?
1: Non. Alors, Sandrine?
9: Je pense que de toute façon, femme ou homme, tout le monde doit coucher.
1: Mm-hmm.
9: Et le sexe, c'est la vie.
1: Mm-hmm.
2: C'est clair.
1: Et dans ce cas-là, l'égalité des sexes, c'est pareil. L'égalité. C'est pareil pour toi. Sandrine, s'il te plaît.
9: Oui, excuse-moi.
2: L'égalité des sexes, ça me fait rigoler.
1: Bon, bah, de toute manière...
2: Je vais te dire une chose.
1: Non, c'est bon.
2: Alors là, quand les filles vont répondre à...
1: Attendez.
5: Il y a petit cœur sur Minitel qui dit non, elles n'ont pas besoin de coucher, elles sont assez fortes comme ça.
1: Non, mais alors, petit cœur, ça commence à bien faire. Tu laisses ton numéro et on te rappelle parce que je voudrais bien que tu réagisses un petit peu.
2: Je peux un petit peu baisser l'inter.
1: Comment?
2: Tu peux baisser l'affaire un petit peu, s'il te plaît, Gérard?
1: Comment ça?
2: Oh, c'est bon, oublie.
1: Bon, alors dans ces cas-là, tu dégages. Tu dégages parce que...
2: J'ai rien dit de méchant, hein.
1: Non, mais attends, ta question, elle tient même pas debout, hein.
9: Mais il a pas compris.
1: Bon, la feuille de rose, pour toi.
9: À ton avis, Gérard. Si je dois être à toi, est-ce qu'il faut que je couche avec toi?
1: Comme ça, je sais pas.
9: Tu sais pas?
1: Non.
5: Gérard.
2: Attention.
5: Gérard.
1: Oui.
5: Nous accueillons donc le nouvel auditeur, c'est Arnett.
2: Salut, trop lui.
9: Bonsoir, Arnett.
5: Bonsoir, Arnett.
2: Ça va, Gérard? Ça faisait longtemps, quand même, hein.
1: Non, ça fait longtemps, déjà la semaine dernière, t'étais déjà là,
2: C'est pas vrai, il y a des gens qui sont passés pour moi, mais...
1: Bah oui, c'est ça, t'as
2: raison. Au moins 6 mois, je t'ai pas parlé.
1: Bah oui, c'est ça.
2: Gérard.
1: Bon, c'est bon, pour l'instant, on répond à la question, parce que tout à l'heure, je vais vite...
2: Super.
1: Feuille de rose.
9: Oui. Écoute, pour moi, non, vaut mieux pas. Enfin, c'est pas mon truc, quoi. Pas du tout.
2: Il y a de l'écho, là, un peu. Ouais, c'est vrai, il y a beaucoup d'écho.
5: Je suis en train de chercher, il y a un petit problème.
2: Tu baisses l'enfer, hein, Julie?
5: T'inquiète pas, Philippe, tout va bien.
2: Julie, Arnett, s'il te plaît.
5: Pardon. Je vais gérer.
2: Ok.
5: Gérard, continue.
9: Bon, Gérard.
5: Mais c'est impossible.
1: Non,
9: feuille de rose.
1: Ah, ça y est. Ah, voilà, feuille de rose.
7: Enfin.
1: Ah,
9: c'est feuille de rose.
1: Feuille de rose, je t'écoute.
9: Oui. Je voulais dire, j'étais d'accord avec, comment ça s'appelle, je sais plus, Sandrine. Enfin, pour dire que le sexe, c'est la vie, ok. Mais que je suis pas d'accord que les femmes doivent coucher avec...
10: Non, mais j'ai dit les femmes pour les réussir. Hein,
1: c'est la... Non, mais faut-il coucher pour réussir?
9: Non, je suis pas d'accord. Au contraire, il faut montrer qu'on est qu'on est capable de se débrouiller sans coucher, voilà.
1: D'accord.
2: Magali, est-ce que avec Max pour décrocher la libre antenne du soir?
1: Magali.
2: Le jeudi soir.
1: Alors, Magali, même question.
11: Non, pas forcément. Comment on est plus intelligente que les hommes, on peut réussir sans coucher.
1: D'accord.
2: D'accord. On est plus là ou quoi? Mais si on est là.
1: Alors, ceux qui s'amusent à s'amuser à m'insulter, ben...
7: on vous t'insulte pas,
2: excuse-nous, on croyait qu'on parlait à quelqu'un d'autre.
1: Alors, vas-y, abruti d'Arnett.
7: Attends, Gérard, tu restes poli déjà. Pourquoi tu m'appelles abruti?
1: Ben alors, tu réponds, tu te dépêches.
7: Ouais, ben moi, je pense que c'est vrai que... Il y a pas mal de filles qui couchent pour arriver là où elles en sont. Mais toi, je sais pas.
1: D'accord. Ok.
7: Mais reste poli quand même avec moi.
1: Julie.
5: Oui, non mais continue Gérard, moi j'essaie de régler le problème, continue.
7: Il y a quand même de l'écho, hein.
1: Ouais. Aurélie.
12: Oui, alors moi je pense qu'on n'est pas obligé de coucher pour réussir, mais ça va plus vite, quoi.
7: Surtout pour Gérard.
1: De quoi?
7: Surtout pour Gérard.
1: Non mais attends, c'est pas toi que je m'adresse.
7: Ah ok, du schmock.
1: Bah ouais. Bon,
2: Gérard, t'enchaînes, s'il te plaît, parce que tu commences à nous gonfler.
1: Si t'es pas content, tu rentres chez toi.
7: Mais de rien,
2: je suis chez moi,
7: Gérard,
2: je t'attends.
12: Gérard, une autre question.
1: Alors, pour ou contre pour ou contre la liberté d'expression pour les femmes?
5: Ça, c'est quand tu dis vos gueules, hein.
1: Voilà. Donc, on va commencer par, celle qui dort un petit peu, c'est-à-dire Aurélie. Alors, celui qui s'amuse à roter, tu te calmes, s'il te plaît.
7: Mais oui, si je pense à toi.
1: Non, mais moi, je pense pas à toi, tu vois. Avec un con comme toi, je préfère me faire chier.
7: Ouais, mais avec un con comme moi, on s'amuse, et un con comme toi, on se fait chier.
1: D'accord. Et tentacule et encule ta sœur.
5: Voilà,
1: okay, pour un pot de chambre, tu sortiras de Cindy.
12: Mal poli, fais gaffe.
5: Justement, excusez-moi.
2: Oui,
12: fais gaffe à l'avantage, Gérard.
2: Gérard, il fait crotter, moi, j'ai trois fois qu'en t'écoutant, j'ai vomi sur le combiné.
5: Vu la vulgarité des propos, Poise vient d'arriver. Bonsoir, Poise.
2: Oui, bonsoir,
1: vous allez bien? Comme par hasard, je vois pas les mêmes, et à chaque fois...
2: Salut tout le monde.
12: Salut.
2: Ça va, Poise?
1: Comme par hasard.
2: Eh, t'es arrivé où à Super Mario 4? Au quatrième niveau, mais je me suis planté contre la grenouille. Oh, t'as déconné.
1: Aurélie.
2: Bon, Gérard, mais ouais, sur ma tête.
1: Aurélie.
2: Ta gueule.
12: Aurélie, elle dort.
5: Aurélie est partie, justement, c'est pour ça que je t'ai mis Poise, pour pas que t'aies...
1: Ouais, attends.
2: Faut pas que
1: t'aies
2: trop de branleurs, Gérard, tu pourras me sauter
1: la gueule. Poise, tonnette.
2: Allô, Gérard.
1: Tu la fermes?
2: Bon, on va discuter entre nous pendant que Gérard...
7: Ouais, on va discuter entre nous, Gérard, il ferme sa gueule, et puis c'est tout.
5: Non, non,
1: alors, dans ce cas-là, je ferme ma gueule, tu retournes au standard. Bonne nuit.
2: Moi?
1: Oui, bonne nuit.
2: Attends, mais j'ai rien dit, je te dis bonsoir, Gérard.
5: Il y a Serval sur Minitel qui dit que les femmes, elles s'expriment mieux allongées, et Petit Cœur, pardon, qui dit que les femmes, elles devraient pas avoir le droit à la liberté d'expression, enfin, elle est contre, car elles font de grosses bêtises.
1: Non, ben ça...
2: Gérard, il s'exprime mieux à quatre pattes.
1: Bon, toi, tu la fermes, pour l'instant, c'est pas à toi que je m'adresse.
7: Gérard, il s'exprime très bien, accroupi dans les toilettes.
1: Alors, toi, le mec qui s'amuse à dire les toilettes, tu la fermes, ok?
7: Ah, Magali. C'est bon, j'ai le droit de dire que je vais aux toilettes.
1: Ben, si t'as envie d'y aller, tu vas sans moi.
7: Oui, okay, super.
1: Magali.
12: Je suis dure chez moi, mais je suis dans le trou.
1: Magali.
12: Oui.
1: Bon, tu te réveilles, s'il te plaît.
12: Je te fais un truc, je suis réveillée, moi. Hein.
1: Ouais, ben, tu réponds à la question.
12: J'ai répondu à ta question.
1: Ah bon? J'ai pas tellement entendu ce que t'as dit.
12: Tu peux appeler moi, j'ai d'abord, s'il te plaît.
2: Voilà, Gérard, c'est toi qui viens d'avoir un coup de barre, là.
12: Est-ce que tu
2: dis le...
1: Vagal! Viens, c'est pensé!
2: C'est le coup de barre, le coup de barre.
1: Bon, Tony, Arnett et Luigi.
5: C'est pas Luigi.
1: Ouais, je dois pas le savoir, tu me les reprends, il dégage.
2: Ouais, super.
7: Gérard, je pense à toi et j'ai la barre.
1: Ta gueule!
11: ces expressions avec toi.
1: Qui c'est qui pose cette
2: Gérard,
1: question?
2: Tu me fous le braque, mais...
1: Ta gueule, toi! Qui c'est qui vient de poser cette question? Merci, merci pour répondre. Alors, Sandrine.
11: Oui.
1: Pour toi.
11: Bah, écoute, bien sûr qu'on a le droit à la liberté d'expression, je vois pas pourquoi on la retirerait. Mmh. On dit des choses aussi intelligentes si c'est plus que les hommes. Donc,
5: Gérard, t'en penses quoi, toi? Vas-y, réponds.
13: Voilà. C'est bon. Moi, je suis tout à fait pour les...
1: Je suis pour...
12: Tu nous fais un caca nerveux?
1: Moi, je te fais un caca... Oui, je te fais un caca nerveux, Paul de Rouge.
12: C'est qui?
11: Gérard.
1: Pas fâché. C'est qui me parle là?
2: Allô?
11: Allô? Oui.
2: On va jouer à ça. Allô?
1: Oh, ma gueule!
2: Qui est? Je voudrais être bien avec toi.
1: Tu me reprends les mecs là, moi j'arrête. Bonne nuit.
2: Écoute,
1: allez dégager. Les mecs, vous dégagez.
2: Non, restez calme, les mecs, restez calme.
5: Gérard, tu t'achètes toujours sur les mecs, mais tu continues un peu le débat. Le sujet des femmes, la supériorité des femmes.
1: Ouais, mais moi je m'exprime dans ces cas-là, les mecs, ils arrêtent de déconner.
2: Ouais, on reste calme, les mecs, hein. Pénard.
13: Dans ce cas-là, ça va aller vite fait.
1: Trou du cul.
13: Eh ben, trou du cul, tu dégages.
2: Qui parle là.
11: Gérard,
2: arrête de faire
1: ça. Non, tu reprends les mecs et ils dégagent. Hop, terminé pour eux. Je les veux plus. Donc Sandrine, toi, t'es pour?
11: Bien sûr.
1: D'accord. Et pourquoi que tu serais pour?
2: Pourquoi, hein?
1: Ta gueule, toi, je t'ai pas sonné.
2: Oui, d'accord, excuse-moi.
11: Je te l'ai dit déjà parce que je pense qu'on a tout à fait le droit à la liberté d'expression, on n'a pas le droit de nous retirer. C'est clair,
1: d'accord.
11: Quoi.
1: Ok. Feuille de rose.
11: Pareil que.
12: Sandrine.
11: Pareil. Rien à dire de plus.
14: Merci, feuille de rose.
11: Gérard, qu'est-ce qu'il y a? C'est un vrai Terminator.
2: C'est quoi cette voix, Gérard?
11: Gérard. On sent quand tu sais.
2: Gérard, c'est Sandrine.
11: Gérard, c'est Sandrine.
5: Non, il
2: est ça. Faites péter le délai, là.
1: Ouais. Bon, allez, la prochaine question.
2: Ouais, mais du délai.
1: Oui. Qui c'est qui me parle là?
2: Non, je te disais de faire péter le délai.
1: Oh là là, allez hop, j'enchaîne. Les femmes sont-elles importantes et nécessaires?
11: Bien entendu, à ton avis,
14: comment on fera
11: des petits? Gérard, ouais, exactement. À ton avis, si t'es là, Gérard,
14: c'est
11: grâce à qui? Gérard.
14: Ouais, nous commençons
2: de gonfler.
11: Gérard,
2: on
11: va
2: Fais
1: gaffe,
2: moi je suis Skywalker et je détruis Dark Vador.
1: Tu dégages aussi.
2: Mais Gérard, arrête, ta gueule, c'est Exterminator. Va te faire foutre, Gérard, mais m'insulte pas comme ça, sinon je t'insulte pareil, moi.
1: Eh ben alors, va te faire foutre, tu vas te faire foutre ton standard, tu peux raccrocher.
5: J'en ai un peu marre d'avoir toujours les sales rôles de foutre les gens.
2: Une mauvaise opinion de nous.
5: J'en ai un peu marre d'avoir toujours à foutre les gens, c'est
1: non, mais moi, je veux pas que ça dégage.
2: On donne une mauvaise opinion des hommes aux femmes, là.
5: Mais surtout de moi, là, en ce moment.
2: Un petit peu de courtoisie.
1: Non, mais pour l'instant, si vous me laissez parler un peu, ça vous rend peut-être un peu mieux.
2: On fait un compte à rebours de 30 secondes, on se calme pendant 30 secondes, on est sérieux 30 secondes. Je donne le top. Ok, 3, 2, 1, on est reparti.
1: Ta gueule! C'est pas à toi que je m'adresse.
2: Non,
1: Sandrine.
2: On est sérieux
1: 30
2: secondes.
1: Ta gueule!
11: Un homme, défends-toi.
1: Sandrine.
2: On dit rien.
1: Sandrine. Non, mais attends. Tu m'apprends les lascars Tony Arnett. Je veux pas le savoir, je les veux pas.
2: J'ai rien dit.
5: Mais t'arrêtes pas tes mains, tu es heureux.
1: Je ne les veux pas.
15: Toutes les 10 secondes, tu dis ta
1: gueule. Je ne les veux pas.
2: On dit rien, les gars.
1: Tu n'as pas les mains, on les a.
2: On dit rien du tout pour
1: vous. Hors de question. Je ne veux pas le savoir.
5: Ils disent rien, Gérard.
2: Gérard, t'es trop méchant. Gérard, t'es méchant. Non, Tony Arnett, dis rien. On dit rien.
1: Bon, allez, t'arrêtes avec ta caméra maintenant, ça m'énerve, là.
11: Gérard, ça me permet de te voir, Gérard.
1: Ouais,
2: peut-être. C'était le coup, là.
11: Gérard, la femme
1: Sandrine.
11: Est...
1: Sandrine.
2: Boys.
11: Oui.
2: Une minute. Boys.
11: Je t'écoute,
2: dans
11: Gérard.
2: Dans une minute. Ouais. Ok. Je dis le
1: temps. Eh, ça commence. Vous commencez à me gonfler, là.
2: Vas-y, Gérard, on est
11: Gérard,
1: allez, arrête, on se couche pas avec toi, là, d'accord?
2: Allez, hop.
11: Sandrine, je t'écoute.
1: Ah, mais merde!
5: Gérard, tu te calmes, s'il te plaît.
1: Oh, t'arrêtes!
5: Bon, Gérard, on en était où?
11: Sandrine, je t'écoute, pose ta question.
5: Gérard, tu te calmes, s'il te plaît. tu reviens sur ton débat.
1: Ouais, bah, dans ce cas-là, ils vont répondre.
2: Ok, le top dans 30 secondes.
1: Bon, le top, c'est pas toi qui les donne, Sandrine, tu réponds, s'il te plaît, maintenant.
5: Stop. On se calme tout de suite, écoute, on va faire une petite pause et tu vas te calmer, hein. Tout de suite.
1: Bon, maintenant, toi, avec ta caméra, tu dégages aussi.
5: Donc, on se calme, à tout de suite.
15: Des connards, c'est Gérard.
16: Tu la trouves très importante, très
5: Gérard, donne-nous ton avis là-dessus. Donne-nous ton avis là-dessus, Gérard.
1: Comment ?
5: Donne-nous ton avis là-dessus.
1: Bon, alors moi, je vais vous donner mon avis.
5: Et dans ton micro, merci.
15: Une sorte d'écho, je dis. Pour en répondre. Hein.
1: Ouais, bah,
5: on verra ça.
15: Mais la chambre d'écho, Julie, la chambre d'écho. Non, le délai. Mais le délai.
5: Donc,
16: tu peux répondre à ma réponse, Gérard. Tu peux faire une conclusion avec ça, ma réponse.
5: C'est qui ?
15: Max.
1: Eh, hey, quand je demande qui c'est qui
16: Magali.
1: Veut... Bon, alors Magali, vas-y.
16: Je t'ai dit, les femmes sont nécessaires dans la vie et importantes dans le lit.
1: Et pourquoi ?
16: Pourquoi ? Parce que nécessaires, elles sont bien utiles quand tu ouvres la cuisine et importantes quand tu...
1: Et pourquoi ? Et pourquoi ?
15: Voilà !
1: Et pourquoi ?
15: Enculé ! Joli !
1: Et pourquoi ?
16: Et elles sont importantes quand tu leur fais l'amour.
1: Et pourquoi ? Donc, je pense qu'on va faire la conclusion. Non, bah.
15: C'était la poule en fer.
16: Arlette
15: voudrait répondre.
2: Spice.
15: Tony aussi.
1: Non, mais bah, on fait la.
15: On peut peut-être donner une réponse quand même, Gérard.
1: Bah, vas-y, donne-la.
15: Eh ben alors, putain, mais comment ça se fait que tu nous censures là? Tu veux donner tout de suite la conclusion? Qu'est-ce que c'est que ce bordel?
1: Non, mais attends, si t'es pas content, tu raccroches.
15: Bordel.
1: Allez, bonne nuit, Arlette. Bonne nuit, Arlette. Arlette, tu dégages. Merci.
15: Arlette,
1: tu dégages.
5: Serval qui dit que les femmes sont importantes parce que ce sont celles qui les aiment, enfin qui l'aiment.
15: Ouais, moi l'aiment. Franchement je trouve que les filles sont hyper importantes parce que sinon je sais pas à qui je ferai un cunnilingus. Sans déconner. Et j'adore le cunnilingus mais à un point et puis trop puissant parce que les filles crient trop dessus. Bah. Tu sais, pendant que tu fais ça et tout et tu vois les filles partir, les expressions du visage et tout, c'est trop
2: puissant.
15: Alors franchement, toutes celles qui sont ouvertes à ça, bah, moi j'arrive.
2: Impuissant.
16: Ah,
5: j'ai
16: le cas de le dire.
5: Ok,
14: boys. La conclusion, parce qu'il est 3h15 et j'ai envie d'aller dormir.
15: Oh, mais tu vas dormir un autre coup, toi t'es gentil, on n'a pas envie d'aller dormir. Hein.
14: Sandrine, conclusion.
16: Conclusion, bah écoute, les femmes sont importantes, les hommes aussi, le sexe c'est la vie.
1: D'accord. Feuille de rose.
16: Bah écoute, Gérard, ouais.
15: Feuille de rose, je t'aime.
1: Ta gueule, pas. Pour l'instant, c'est pas la, c'est pas toi que je m'adresse.
15: Je suis Gérard. Je dis un mot d'amour, t'es vulgaire, je suis derrière, franchement.
1: Feuille de rose, ta conclusion, s'il te plaît.
16: Oui, Gérard. Les femmes sont aussi importantes que les hommes. Sans, voilà, tout simplement. Et puis, égalité des sexes, voilà.
1: D'accord. Mais feuille de rose, de manière, tu...
16: Oui, je quitte pas.
1: Tu raccrocheras pas, hein.
16: Non, je raccroche pas.
5: L'autre, on est
16: étonné.
1: Magali.
16: Les femmes sont aussi douces que les fleurs et les hommes sont aussi forts que des chênes.
1: Oh, ça c'est, ouais, ça c'est bien.
15: Voilà. Des bouquins, ça veut rien dire, c'est pas toi qui parle là.
1: Ça c'est joli ce que t'as dit. De manière la femme.
5: On pourrait dire aussi fragile comme des fleurs.
1: Ouais, mais de manière femme.
15: Il faut les arroser.
1: Non.
15: Ouais, je peux pas leur bouffer la chatte aux fleurs.
1: Non, attends.
15: Il faut les arroser de temps en temps les fleurs.
1: Non, mais je vais te dire une chose, qu'une nana est aussi jolie qu'une fleur, d'accord?
16: Et il y en a. Tu peux faire un poème, Gérard?
1: Comment?
16: Vite fait en 3 secondes, tu pourras me faire un poème?
1: Qui?
15: Non, c'est impossible, Gérard. Qui fait un poème, c'est impossible.
1: Qui veut un poème?
15: Pour moi, déjà qu'il est copié dans ses bouquins, ses poèmes.
16: J'ai jamais vu, Gérard, des poèmes de toi et c'est la première fois que j'appelle.
1: Qui?
16: Magali.
1: Ben, Magali, je verrai ça un peu plus tard. Pour la semaine prochaine, je t'en fais un.
16: Oh, mais pas longtemps.
1: Je t'en fais un pour la semaine prochaine.
15: Oh,
1: désolé.
15: Là, c'est incroyable.
16: Je pourrais pas t'avoir en antenne 5 minutes?
15: Non.
1: Ben, si. Tu vois ça avec Gaël.
16: D'accord.
1: Arnett.
15: Ouais. Allô?
1: La conclusion.
15: Ouais. Hey, Arnett, fais gaffe,
13: Arnett,
15: t'attaques.
13: Arnett, s'il te plaît, la conclusion.
15: Oui, une seconde. Alors. Fais gaffe.
5: Julien sur Minitel qui dit que la femme est l'avenir de l'homme. Et Serval qui dit le plus important est que les hommes comprennent l'importance des femmes. Et là, je suis tout à fait d'accord
15: avec toi. Moi aussi, je suis d'accord avec toi, Julie. Alors, Gérard.
5: Ça se relâche plus quand même, hein, quelque part.
15: Ma conclusion, Gérard.
17: Arnette, je t'aime.
15: Oui, bah moi aussi, Boris. Donc, ma conclusion, Gérard, c'est que les filles n'ont pas d'importance tant que ton anus dilaté est toujours libre dans les toilettes de la loco.
17: Yes.
15: Et aussi, je t'encule. Procédé.
1: C'est fini maintenant.
15: Encore, non, continue, ça va pas léger.
17: Petit cake moisi, c'est un truc comme ça, je sais pas.
15: Non. Gérard, il préfère un. Après les boys band, un clochard band.
17: Tu fais une phrase et tu termines par grosse pute, hein, ça jette.
15: Alors Gérard, je t'aime, grosse pute. Voilà.
18: Ta conclusion, Gérard, sur les
15: frites. Non, mais il faut rester sûr que c'est Gérard, la grosse pute.
1: Alors la grosse pute, c'est ce qu'elle t'a dit.
18: Elle te dit, elle ramasse des frics pendant que toi, tu te
5: leurres. Mais non, mais je voudrais savoir quand même,
15: Serval,
5: si tu es d'accord avec... Si tu es d'accord avec la phrase de Serval sur Minitel qui dit que le plus important est que les hommes comprennent l'importance des femmes. Parce qu'une femme, c'est important pour toi, Gérard.
15: C'est l'amour, l'important. Pour faire une conclusion joyeuse, on devrait tous chanter le remix.
18: Que les femmes sont pas faciles à comprendre.
15: On devrait tous chanter le remix.
18: Ça va être
15: bien. Lesquels? Les poèmes de Gégé.
17: Ça fait comment?
15: Gérard, il a gobé la mouche avec sa grosse langue.
5: Gérard, je t'ai demandé de répondre, s'il te plaît. Et d'autre part, Hugolin, on t'a oublié, mais t'inquiète pas, on te guérira pas.
1: Et non, mais prochaine fois.
15: Julie.
1: Non, mais déjà. Déjà, quoi. T'arrêtes, s'il te plaît, avec la caméra, maintenant.
15: Je t'encule, Gérard.
1: Ben, c'est bien, mais moi, je t'emmerde.
18: Gérard, tu te réveilles un peu.
15: Gérard,
5: on t'a demandé des choses.
1: Mais non, mais.
15: Gérard, c'est pas je rappelle la conclusion.
17: Et moi aussi,
1: alors, je te plaisir. Alors, pause, Arnette.
15: Ouais, Faze. Dis quoi? Gérard, c'est Faze. C'est Faze. Hey, Gérard, je peux faire ma conclusion?
1: Non, tu prends pas ta conclusion. Attends, Arnette, je t'emmerde, tu dégages.
15: Gérard, c'est Louis-Gilles, tu veux, c'est pas de...
1: Alors, bonne nuit à tous. Et je ne fais pas la conclusion, bonne nuit.
15: Gérard, c'est Faze.
5: Le standard, 30 secondes, on se calme, okay. Parce que moi j'aimerais quand même que Gérard fasse les conclusions. C'est encore Serval qui dit les femmes sont importantes car sinon mes rêves seraient désespérés, tristes et mes fantasmes solitaires. Gérard, tu réagis un petit peu.
17: J'aimerais bien feuille de rose en antenne, s'il te plaît, merci.
15: Mais tu te crois où, Blaireau? Moi je prends ma galion en antenne.
5: Le standard, 30 secondes, on laisse Gérard faire sa conclusion, please.
15: Vas-y, Gérard, ouais,
5: Tony Arnett,
15: bon, Gérard, je vais
5: Hop, ça y est, c'est bon. Ils sont partis, et là, maintenant, tu fais ta conclusion.
3: Ils sont plus là, les enlever.
1: Enfin, quand même. Alors, à la conclusion, bon, à part que j'avais dit que je voulais pas les mêmes, mais c'est dommage qu'on ait récupéré les...
5: Non, mais par rapport au sujet, Gérard, par rapport aux femmes et aux hommes.
1: Par rapport au sujet de ce soir, ben, donc, moi, je suis tout à fait pour certaines questions, donc c'est dommage que le débat n'a pas pu aller plus loin, parce que... j'avais
5: t'aurais aimé que ça soit plus profond?
1: Oui.
5: Mais c'est
1: plus... Plus approfondi.
5: Gérard, plus c'est profond, plus c'est creux.
1: Oui, mais
5: j'aurais dit plus c'est bon.
1: Voilà. Tout à fait.
5: Pardon.
1: Donc, de manière plus c'est bon et plus c'est bon aussi. Donc, pour moi, la conclusion, c'est que, c'est bête qu'on se soit arrêté à la 8e au lieu de continuer. Donc,
5: Non, mais sur les femmes, finalement, toi, tu penses quoi? Elles sont importantes, elles sont pas importantes?
1: Pour moi, les femmes sont...
5: La femme est l'avenir de l'homme, l'homme est l'avenir de la femme.
1: Non, de manière, je l'ai toujours dit, la femme est...
5: L'avenir de rien.
1: Et l'avenir de l'homme. Comme une chanson l'a dit, la femme...
5: Quelle chanson?
1: Bon, je me souviens plus du titre, mais je sais que la femme est l'avenir de l'homme.
5: Ça faisait quoi?
1: Bon, je sais plus, je m'en souviens plus.
5: Mais t'as besoin d'une femme, Gérard? T'as besoin d'une femme?
1: Ah oui. À l'heure actuelle, oui, j'ai besoin de...
19: Ah bah t'as...
1: Oui, je sais, je vais m'occuper de feuilles de rose.
19: Ouais.
1: Je m'occupais de feuilles de rose hors antenne, là.
19: Ouais.
5: Bon, Gérard, les débats de la semaine prochaine.
1: Alors, les débats de la semaine prochaine, eh ben, je pense qu'ils vont être assez crus.
19: Ça va être quoi? Alors déjà, il y a les médiums.
1: Non, ça, les médiums, je le prépare. Ah,
19: on voulait t'inviter une médium.
1: Non, mais alors, la nana de 42 ans, tu la laisses ou quelle est? J'en veux pas.
19: Ah, écoute, on aurait aimé la...
1: Non, mais moi, je fais pas des débats là-dessus.
19: Bah, c'est bien, les médiums.
1: On en discutera. Donc, on va en discuter si tu veux. Bon, t'arrêtes avec la caméra. Bon, t'arrêtes, s'il te plaît, maintenant. Cyril, tu dégages avec la caméra, merci. Cyril, s'il te plaît.
19: C'est...
1: Terminé.
5: Oh, Gérard.
1: Alors, je vous préviens d'une chose. Le débat, bon, on va peut-être faire les médiums, mais je vais essayer de me creuser la tête.
19: Ouais, alors, mais quoi sur les médiums?
1: Ouais, avec l'autre.
19: À mon avis, avec elle, tu peux faire quelque chose de très sympa.
1: Ouais, bah, je vais voir.
19: D'accord, mais c'est toi le chef.
1: Ouais, attends,
19: elle ferme sa gueule, c'est toi le chef.
1: Tu l'as vu?
19: Ouais, elle est belle, elle te plaira en plus.
1: Ouais, ben, quand est-ce qu'elle revient?
19: Jeudi prochain pour ton débat.
1: Elle revient pas aujourd'hui, là.
19: Non.
1: Ah bon, tant mieux.
19: Et le deuxième débat, donc, après les médiums?
1: Après les médiums,
19: sur
1: ça
19: les
1: sera...
19: aigus ou les basses?
1: Non. Ça sera sur,
19: Réfléchis parce que
1: pour ou contre les films porno.
19: Ah, voilà.
1: Là, je pense.
5: Ça va être chaud.
1: Je pense que le deuxième débat va être plus chaud que le premier.
5: Il y a déjà des gens qui réagissent sur Minitel, tu vois, comme Igolin qui dit GG, je suis médium et grave aussi. À mon avis, c'est déjà bien.
1: Arrête!
5: Ben Gérard, qu'est-ce qu'on trouve après?
1: Je pense que c'est...
5: Morgane,
1: après...
19: Bon.
5: Avec le meilleur.
19: Bon, je voulais juste dire...
1: Le meilleur du mix.
19: Ouais, je voulais juste dire avant que, bon, c'était vraiment bien amusé ce soir.
1: Ouais,
19: tout particulièrement dans le deuxième débat, même s'il y a eu les habituels, alors qu'on avait dit qu'on les voulait pas, mais on s'est fait ruser parce que...

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0: 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Donc toi fesse de babouin, on va s'occuper de ton matricule. On a Sandy.
1: Elle est là. Sandy. Allô.
0: Allô.
2: Ouais. Salut hein, GG. Hein.
0: Salut bébé.
2: Ouais. Ouais, ben le mec qui fait ça, il arrête, hein. Parce que moi, j'en ai commencé à en avoir ras-le-bol, et ça va pas être GG que vous allez avoir dessus, là. Ça va être le gros bulldog poilu, ça va chier des bulles, hein.
0: Non, mais vas-y, dis ce que t'as à dire, vas-y, c'est à toi de parler, hein.
2: Ouais, ben, qui se calme, hein, parce que moi, je commence à en avoir marre. Hein. On reçoit des tas de merde devant la porte, on nous bouche la serrure avec des mégots, y en a marre, hein. D'abord, je suis pas une grosse treu, hein, je me mets pas des bouteilles dans le cul, hein, c'est pas vrai.
0: Bon,
2: hein.
0: Alors déjà, Manu...
1: Manu.
2: Non parce que là, si je me mets des...
3: Non, attends, t'as pas arrêté, stop. C'était pas la vraie, arrête.
4: Manu, c'est pas Sandy.
2: Bah, non, pas, non, mais faut arrêter.
3: Allume
2: ça,
3: ce micro.
4: J'ai appelé.
5: Le micro.
4: Tu l'appelles Sandy.
5: Le micro.
2: Allô.
4: Tu l'appelles Sandy tout de suite.
6: Elle est là.
1: Voilà, pour entendre ce qui se passait, le micro. C'était pas la vraie Sandy.
6: Ah non, c'était pas la vraie Sandy.
1: Manu.
3: Je me suis gouré de touche.
1: Allons.
4: Ouais, tu t'es gouré, c'est pas ce con.
1: Voilà. Voilà, le micro, Gérard c'est aussi. Pour ça, rallumer le micro s'il n'a pas le réflexe dans l'équipe. Voilà. Merci. Alors, Gérard.
0: Bon, Sandy.
6: Oui.
0: Bon, à ton avis, qu'est-ce que t'en penses, toi, de cette histoire?
6: Déjà, c'est qui a écrit la lettre? C'est Fils de Babouin.
0: Ouais, c'est encore lui.
6: Ouais, bah alors, Fils de Babouin, si t'écoutes bien, hein, tu vas écouter les conseils de Sandy. Si jamais
1: tu... Ah, c'est le dimanche, hein, Sandy, tu vois pas... Non, d'accord.
6: Allô?
1: Oui, je crois que c'était dimanche, tes conseils.
6: Non, mais enfin, c'est un conseil que je lui donne.
1: Ah, d'accord, personnel.
6: Voilà, qu'il arrête ses conneries, parce que sinon, c'est Sandy qui va s'occuper de lui. Hein? Moi, je rigole pas, je suis pas GG, je suis pas Max, je suis pas n'importe qui, et si jamais je le rencontre parce en face de moi,
1: Randy,
6: je vous jure, devant tout le monde qui écoute, que je lui fais la peau.
1: Je lui fais
0: non, ça. Mais de toute manière...
1: Redis les tarifs, les trucs, les premiers, parce que là, je trouvais ça hallucinant, là, attends...
0: T'as 10, t'as 30, t'as 100...
1: Mais non, mais qu'est-ce qu'ils proposent pour ce prix-là? Bah, attends, faut quand même pas abuser.
0: Une masturbation, 10 balles, une fellation, 30 balles, une sodo, 100 balles, une double bip, plus 6 ou 12 escargots de 100 balles, une boîte de cacahuètes à 500 balles, plus supplément herbe ou cacahuètes à 10 balles. Donc après, une décoloration de ses poils du cul avec les produits L'Oréo à 500 balles. T'as les bouteilles de bière à 850 balles.
1: Oh, c'est cher en plus, putain, attends, les tarifs, quoi. Tu penses que c'est 1000 balles au bain, hein, une bouteille de champ?
0: Donc je préviens tout de suite, en plus, le numéro de téléphone qu'il a mis, les 4 derniers chiffres, c'est bien le mien. Mais celui du milieu, c'est pas le mien. Donc, alors, fesse de babouin.
1: N'oublie pas de rectifier le numéro.
0: Un conseil que je te donne, t'arrêtes tes petites conneries, parce que de toute manière, ça va au commissariat de Suresnes dès demain. Et le petit branleur qui s'est amusé, les trois branleurs qui se sont amusés à venir pour me dire de retirer ma plainte parce qu'ils avaient mis des saloperies la semaine dernière devant chez moi et qu'on recommençait avec les affiches, je vous préviens d'une chose, que les plaintes sont maintenues.
1: Jusqu'à nouvel ordre.
0: Alors je vous conseille, arrêtez vos conneries parce que là ça commence à bien faire et là ça commence à nous casser les couilles. Parce que là vous êtes en train d'atteindre la vie privée des gens. Alors adressez-vous à d'autres personnes que sur nous. Alors en de bon entendeur, salut. Je sais pas ce que t'as rajouté, bébé.
6: Bah écoute, ce que j'ai à leur dire, c'est tous des enculés, des connards à toutes des bandes de cons. Voilà.
0: Ah bah...
6: Et qu'ils aillent tous se faire foutre. Moi Gérard, si on veut faire de la radio, on fait de la radio, c'est tout, point final.
0: À la ligne.
6: Voilà, exactement. Et c'est pas eux qui vont nous empêcher de faire ce qu'on a envie de faire.
0: Voilà.
6: Voilà, c'est tout ce que j'ai à dire. Voilà. Et vive Max, vive tout le monde, voilà.
0: Ouais, plus Max, hein.
6: Voilà, vive le Star System.
0: Nommé, c'est toi qui l'as choisi.
6: Nommé Lucky Luke.
0: Et l'autre, Quasimodo, te fous pas de ma gueule derrière moi. Donc, parce que tout à l'heure, je te balafrer, toi.
1: Et moi, je vous dis que les tarifs sont un peu chers et que si ça va à la loco comme c'est prévu.
0: Ah ben ça, moi, tu te débrouilles avec Olivier qui s'occupe de la loco. Parce que moi, de toute manière, tant que ça cessera pas, je ne remettrai plus les pieds à la loco.
1: Bah même quand il n'y avait rien, tu venais plus.
0: Tu en rappelles. À peine.
1: Ça fait 3 mois que tu viens plus, qu'il n'y a plus rien, 4 mois, 5 mois qui se
0: passent. Non, à peine. C'est pour ça que. C'est pourquoi que sans arrêt, il y en a qui s'amusent à appeler pour dire les chiottes de la loco chez nous.
1: Mais c'est pour plaisanter.
0: Ouais, quoi. C'est pour plaisanter.
1: Mais il n'y a rien dans les chiottes de la loco. Y a
0: mais attends à la vie privée des gens, ça peut aller loin.
6: Ouais,
0: cela peut quand même
6: toi.
0: Pas déconner. Faut pas prendre les gens pour des cons.
1: Ça, je suis d'accord. Entièrement d'accord avec Gérard une fois de plus.

0: Alors, Manu,
1: ça commence.
0: Manu,
2: je te présente toutes mes condoléances.
0: Un conseil que je te donne, tu vas pas commencer le premier débat de l'année 2001 en faisant des conneries.
2: Non, mais je te jure, j'entendais super mal, on a encore des problèmes ce soir.
0: Ouais, c'est ça.
3: Oui, en plus, on est en train de régler le son des micros, donc des fois, il risque d'y avoir des petites pintes.
1: T'aurais pas pris un peu des phalanges, Manu?
2: Ah, je sais pas, je me tâte.
0: Roméo!
4: Donc, oui, j'ai une relation amoureuse. Elle a duré 14 ans. Avec ma main droite. Et j'aime beaucoup.
0: Allez, bonne nuit.
5: Justement, sur l'IRC où on est 8743 quand même déjà.
3: Ouais, non mais attends, c'est pas possible.
5: Ah, si, je te jure.
4: Comment il fait?
0: Je coupe 5 minutes Rigo. Je te signale, Fildar, que lors de entre minuit et 1h, on était déjà un peu plus de 7000. Hein.
3: Ah oui, c'est vrai.
4: Bravo.
3: J'avais oublié.
5: Donc il y avait une question de Judge de Lyon pour répondre à l'auditeur un petit peu, aller dans le même sens. Il voulait savoir s'il faut être obligatoirement deux pour avoir une relation amoureuse.
0: Bon, en principe, oui.
3: Bonne question.
0: Il y en a qui font l'aveu-poignet comme Roméo.
1: Bah ouais.
2: Il y a aussi les mégalomanes, regarde, moi je me kiffe.
0: Ouais, mais toi,
2: je suis drôle, je suis beau.
0: Roméo, je t'ai dit au revoir, hein, je crois.
2: Non, il est parti, Roméo.
0: Alors, t'as qui à la place en espérant que tu vas pas me reprendre
2: Waki. Non, non, j'ai Casanova.
1: Voilà, c'est...
4: Oui, allô.
0: Ouais.
4: Oui, bonsoir Paris, bonsoir Jérémy Le Monsieur. Bonsoir Gérard, bonne année.
1: Pas lui.
4: Ah, ok. Ouais, je sens que je vais pas rester.
0: Ouais, j'ai l'impression.
4: T'as des bonnes voyances, toi.
1: T'es bien, là.
4: Bon, vas-y, est-ce que tu peux me répéter la question?
0: Bon, allez, hop! Allez!
4: Terminé!
5: Bonne année à toi!
0: Allez, hop! Je préviens tout de suite!
2: Je l'ai niqué.
0: Non, non, mais Manu!
3: Devant ton micro, Gérard.
0: Manu, je préviens. Manu!
2: Ouais,
0: j'ai Anka! Anka, c'est pour toi aussi. C'est pas parce que là, je suis en train de me poser.
6: Non.
0: Mais je suis déjà en train de me poser les questions. Une question. C'est qu'est-ce que t'es en train de faire depuis 3 minutes qu'on a pris l'antenne?
3: Bonne question.
6: Je te regarde.
5: C'est vrai.
0: Mais alors là, je vais te dire une chose.
6: Non, je récupère.
0: Anka.
6: T'es ému parce
0: Anka.
6: Que
0: Anka, tu fais une chose, tu poses ton micro, t'éteins ton téléphone
2: et tu bosses.
0: Tu éteins
6: ton stylo. Fais quoi du stylo?
0: Tu éteins ton micro.
6: J'éteins le stylo. Attends, voilà.
0: Tu fermes ton stylo
3: devant
0: et
3: le micro.
0: Tu sors et tu
3: bah
0: sors.
3: Non.
0: Je ne peux pas travailler comme ça. Donc Anka, au revoir. Pour l'instant, tu ne peux rien. Tu sors.
3: Attends, on vient de commencer.
0: Non, mais c'est terminé.
5: On peut pas faire un débat sur les relations hommes-femmes sans une femme dans le studio.
0: Non, mais moi je vais te dire une chose. C'est moi qui commande le jeudi.
3: À moins que tu fasses la femme.
0: Pour l'instant, tu ne fais rien. Tu es en train de faire ça avec ton stylo à le tourner comme Fildar fait.
6: Donc
0: tu sors. Tu sors, c'est terminé.
1: C'est normal. Il faut le comprendre.
0: Terminé.
1: C'est
0: terminé. C'est clair, net, précis. C'est terminé, tu sors, terminé. Hop.
3: Voilà, c'est terminé.
0: C'est tout.
1: Meilleurs vœux.
0: C'est tout, c'est terminé.
1: Voilà, c'était court. Hein.
0: C'est terminé maintenant. Le jeudi, tu comprendras une chose.
3: C'était bon.
0: Qu'il faut pas laisser Manu le faire tout seul.
1: Voilà.
0: Donc maintenant, tu sors et je veux plus te voir dans les studios. C'est terminé.
3: Voilà. Tu peux aller pogner qui tu sais.
5: Gérard, pour réagir.
0: Mais tu fais pas le con derrière moi. Tu sors. Tu sors tout de suite.
1: Allez.
0: Tu sors.
6: Est-ce que je peux juste poser?
0: Tu sors.
1: On débat RTT.
0: Tu sors.
1: Tu prends RTT. Allez hop. Hop.
0: Terminé.
3: RTT de débat.
5: Ouais, donc je disais RTT, pour réagir tout de suite sur le débat, parce qu'on va peut-être revenir dedans.
2: Très bon débat qui s'annonce bien d'ailleurs.
5: Il y a un Raynor sur l'IRC, comme on parlait d'être plusieurs pour une relation amoureuse. Il voulait savoir si cette autre personne pouvait être un animal, comme un peu pour toi. Je sais pas pourquoi.
0: Non mais ça, on va pas parler des personnes qui sont absentes et c'est tout. Donc
5: on parle pas des animaux, c'est ça?
0: Non. Ça, c'est une question que je n'aborderai pas lors du débat.
5: D'accord.
0: Donc, on est à combien que tu m'as dit?
5: 8000? Là, on est... Oh, on a monté, 4, là. On est 9011.
0: Okay. Donc, Manu, il est en train de nous chercher un auditeur maintenant qu'il est tout seul au standard, mais je suis désolé pour les auditeurs.
1: Pas grave.
0: Donc, voilà. Alors, Riton le routard.
1: Ouais, tout à fait. Tout à fait. Bonsoir Gérard, je te souhaite encore une bonne année.
0: Non mais ça y est, on a compris.
1: D'accord. Donc moi

0: Jocelyne, c'est le nom d'une violette.
1: Ça s'appelle dans le langage de fleurs, ça veut dire sodomie. Hein.
0: Ouais, c'est ça. T'as envie de répondre correctement?
1: Allez, je réponds à ta question. Bon, je te disais que moi, ma femme, je l'aime, je la chéris. Bon, moi, c'est pas très facile parce que bon, je suis un peu dans la route, si tu veux. D'ailleurs, ça m'a touché ton speech tout à l'heure sur la route. Et je voulais te demander quand est-ce que tu reprends la route, parce que est-ce que le macadam ne te manque pas, Gérard? Est-ce que le macadam est pour toi un manque?
2: C'est beau.
0: Tu veux dire quoi par ça?
1: Bah, je veux dire que la route a besoin de toi, Gérard, de gens comme toi.
3: Et est-ce que tu vas de nouveau redevenir un Mac, en fait? Voilà. C'est ça qu'il veut. C'est voilà.
0: Non. Non, je peux te dire tout de suite que malheureusement, je ne reprendrai pas la route.
1: Ah, c'est dommage.
4: C'est ballot.
3: Même pour partir de la radio.
0: Puis d'art, tes conneries.
3: Bon, c'est léger. Bon, bah.
0: Tes conneries, je m'en fous.
1: C'est subtil.
3: On est soft.
0: D'accord. Docteur.
3: Il y a Manu qui veut intervenir.
0: Rutabucha. Ah. Ouais, mais. Rutabucha.
5: Non, mais vas-y, Manu, je t'en prie. Hein.
0: Rutabucha, j'ai dit.
5: Non, Rutabaga. Rutabaga. Bah écoute, moi j'ai eu moult relations quand même dans le passé.
4: Allô.
3: Moult frites.
5: Tout à fait. Depuis quel âge? Depuis ma prime enfance, hein, quand même. Quant à savoir combien de temps elles ont duré. Je sais pas.
3: 3-4 minutes.
5: Non, je fais des coïts de quand même au moins une demi-heure quand même.
3: Ah, bien.
5: Ah, quand même. Mmh. On se respecte, quoi, tu vois.
1: Il y a toute une technique en plus.
3: Non, mais on parle de relations amoureuses, on parle pas de relations sexuelles. Hein.
5: Ah, bah, ça va dériver, ça rentre dedans, c'est le cas de le dire, tu vois.
3: Ah oui.
4: Mais c'est la même chose, non?
3: Ah non, Gérard, explique.
0: Non, je pense pas. Hein.
5: C'est sûr. Bah attends,
4: ah bah,
5: la
4: moi c'est la même chose.
0: Ouais, bah si.
5: Amoureuse.
0: Ouais, bah si tu veux. Manu.
5: Ok.
3: Oui. Non, mais c'est pas la vraie, la même chose.
0: Non, mais on va accueillir un.
6: Je voulais accueillir un nouvel auditeur, Denis Lamalice. Bonsoir.
7: Salut.
8: Denis.
4: Salut Denis.
3: Bonsoir.
4: Salut,
8: Denis. Denis.
3: Bonne année, Denis.
7: Bonne année, Denis.
8: Bonne année, Gérard. Bonne année, les auditeurs. Bonne année, tout le monde.
0: J'appelle
8: de Paris.
5: T'as eu quoi, Noël?
0: Ouais, c'est bon. Bon, alors, tu réponds à la question?
8: Bah, j'ai pas entendu, j'étais au standard, Gérard.
0: Bon, Manu.
5: Est-ce que t'as des relations?
1: Tu peux pas répéter tout le temps, là.
0: Manu!
5: Attends, il bosse.
0: S'il vous plaît. Que tu me fais le plaisir que quand je pose la question que les auditeurs.
6: Le seul problème, GG, c'est que ta question, je la connais pas non plus, donc.
0: Non mais
6: je peux
0: quand
6: pas
0: je
6: trop
0: la
6: pose,
0: répéter,
6: si tu veux.
0: Quand je la pose, quand t'as un auditeur, tu l'entends d'une oreille quand tu prends le téléphone, d'accord? Donc tu
3: ouais,
0: le
3: t'en as deux.
6: Ouais. Et ouais.
3: T'as deux oreilles, connard. Moi.
0: D'accord.
3: Lui, même avec deux, il n'arrive pas à entendre.
0: Alors dernière fois que je répète la question parce que je veux pas commencer à m'endormir. Il y en a 12 à faire. Hein. Et on finit à 3h du mat. Oh ta gueule.
5: Calme. Tranquille.
0: D'accord, Denis Lamalice.
5: Oui.
0: Je te répète la question pour toi, espèce d'andouille.
8: Je suis pas une andouille, je suis une malice.
0: Avez-vous déjà eu une relation amoureuse? Si oui, combien?
8: Non, mais vos primaires, on parle mieux que toi.
0: Bon, et toi, si t'es pas content, espèce de petit con, tu vas te faire foutre, d'accord?
8: Non, mais je rigole.
0: Avez-vous déjà eu une relation amoureuse? Si oui, depuis combien de temps?
8: Non, ben moi, en fait, je voulais participer à ce débat parce que j'ai pas vraiment d'expérience dans l'amour. Et donc, j'ai jamais eu de relation amoureuse.
0: Ouais. Oh là là là là.
1: Attends, il va apprendre.
3: Il veut des conseils.
0: T'as quel âge?
8: 9 ans et demi.
0: Hein?
8: 9 ans et demi. Et ben... bientôt 10 ans.
0: Putain,
8: dans
0: mon micro.
3: J'ai rien fait.
1: T'as déjà tâté de la chatte rasée quand même?
5: Oui, quand même.
1: Denis.
5: T'as goûté de la chagate ou pas?
3: Gérard, il a 9 ans et demi, on fait quoi là?
8: Ouais.
0: Dehors!
8: Mais
6: pas le revolver, il a 9 ans et demi.
9: Faut bien l'éduquer, Gérard, faut bien l'éduquer ce petit.
0: Dehors!
1: Pas les enfants, Gérard.
3: C'est bon, il est parti. Fais-nous un sondage là.
0: Non, hop, deuxième, parce que vous commencez à me gonfler. Et toi, Fielder, tu vas pas me couper mon micro sans arrêt. Sinon, je vais t'éclater ta gueule.
3: Mais je te dis qu'il y a des problèmes
0: c'est
3: de son.
0: Non, c'est le premier débat de l'année, tu vas pas me faire chier.
1: Il va te faire le coup de la corde à linge.
0: D'accord. Et toi, tu fermes ta gueule derrière.
3: D'accord.
0: Pensez-vous que c'est une honte, idée d'avoir...
1: Vas-y, je vais pas répondre.
9: Qu'est-ce qui se passe?
0: Alors, pensez-vous qu'on peut...
3: Non, mais c'est nul, ça. Mais elles sont bien, les questions. Tu
0: attends,
3: les as vues.
0: Tu vas où, toi? T'as vu combien de temps qu'a duré ta question?
5: Vas-y.
0: Putain. Je vais pas m'éterniser jusqu'à 2h du matin.
3: Mais vas-y.

0: Pensez-vous que c'est une bonne idée d'avoir une relation amoureuse au boulot, alors que c'était plus facile pour moi de dire, pensez-vous que l'on peut avoir une relation amoureuse sur le net, espèce de con? D'accord.
1: Mais je l'ai mis après sur
2: Gérard,
1: le net.
2: Gérard, de toute façon, tous les gens ont un travail à peu près, sauf certains. Et c'est plus intéressant de poser cette question par rapport au boulot, quoi.
0: Putain, c'est quoi ces questions de merde?
1: Le net, c'est après.
0: Non, c'est moi qui pose mes questions, c'est pas toi qui me les modifie.
3: Moi, je me sens bien parti ce soir. Je pense que.
0: Putain, c'est pas vrai.
4: On est bien là.
0: L'autre, elle est enceinte, ta question sur le net, espèce de con.
1: On va pas commencer.
5: La question sur le Big Bill.
0: C'est moi qui commande.
1: Mais on va pas faire le.
0: C'est moi qui commande.
3: Une bonne entame de débat comme on les aime.
0: Qu'est-ce qui se passe? Attends, l'autre, vas-y. Regarde ça. C'est commencé comme ça, l'autre, regarde.
6: Attends, qu'est-ce que tu voulais faire, toi?
0: Moi, je voulais faire ça.
6: Sans crier, je suis à côté de toi.
0: Je voulais faire ça. Et l'autre, il me modifie toutes les questions.
6: Ça va, pourquoi?
1: Mais le net, on parle pas du net en deuxième question, on va peut-être parler déjà de la relation.
0: Avec Manu, c'était prévu qu'on fasse ça.
1: Mais Manu, en fait, après on en a discuté, on a voulu inverser.
3: Le truc, c'est que les questions, elles sont bonnes, mais elles sont pas dans le bon ordre.
0: Mais non.
6: Qu'est-ce qu'il dit?
0: Pensez-vous? Pensez-vous que c'est une bonne idée d'avoir une relation amoureuse au boulot, sur un plateau de tournage ou autre? Et ça, c'est une question qu'on pose bien après.
1: Ben non, mais justement, on la pose maintenant.
0: Ouais. Oh là là.
2: C'est quand même mieux de la poser maintenant.
0: Putain, moi, je
6: pose dans l'assemblée là. Mais en plus, c'est bien là.
0: Non, mais moi, je veux pas faire des questions de merde si.
6: Ça m'énerve pas.
0: Non, mais moi, je vais continuer ces questions de merde et
6: mais
0: puis c'est tout.
6: Mais
1: t'as dit oui tout à l'heure quand on les a fait ensemble.
0: Non.
6: Vous avez fait ensemble.
0: Non, attends. Et je pensais pas que t'allais me faire ça maintenant.
1: Tu mets le net avant.
3: Ça fait une heure.
0: Mais non. Le 3, c'est pensez-vous avoir une relation. Pensez-vous que c'est une relation amoureuse? Donc, c'est ce qu'on avait parlé, donc au boulot.
6: Ça se vient pas
0: et tout.
3: Non, mais c'est les mêmes questions, c'est juste que c'est pas le.
6: Sauf que c'est tourné différemment, mais ça veut dire.
0: Après, il m'a tout modifié, il met n'importe quoi.
6: Il a changé l'ordre.
0: Faut-il avoir de l'argent pour avoir une bonne relation amoureuse? Alors, ça, tu te la cardes dans le cul. Hop! Pensez-vous que l'on peut avoir plusieurs relations amoureuses en même temps?
3: C'est bien ça.
0: À la suite.
3: Ah, c'est bien.
6: On verra en antenne ça, on va gérer notre truc.
2: Il faudra peut-être faire le débat là, Gérard. On est en plein débat.
0: Non. Mais alors lui, quand il me trafique mes trucs, ça va pas moi. Maintenant, c'est moi qui vais faire mes questions et
6: exactement.
0: Tu feras plus rien sur le net et c'est tout. Hop. Maintenant, je fais mes questions que j'ai posées.
6: Rapproche le micro.
0: Et c'est tout.
6: Non, mais tu fais ça, tu les mets là, voilà.
0: Maintenant, c'est moi qui pose mes questions, c'est terminé.
6: C'est très bien, vas-y.
0: Hop.
2: Alors, avant de repartir dans le débat, excuse-moi, j'ai une suggestion, une question qui est quand même importante. C'est Jean-Louis Demis sur l'IRC, il dirait que tu pourrais quand même donner, avant de repartir, une définition de ce qu'est l'amour pour toi.
0: Alors, ce qui est l'amour pour moi, c'est déjà. Faut déjà avoir. Toi, tu commences pas à rigoler derrière, parce que sinon, je vais te dire bonne nuit. Ça va aller vite ce soir, hein. Parce que vous avez pas commencé à me prendre la tête.
6: Cool.
0: Hein? Donc une relation amoureuse, déjà pour avoir une bonne relation amoureuse, faut être deux. Donc faut avoir une personne avec soi. Mm-hmm. C'est-à-dire une copine.
2: Femme,
0: Une femme en principe. Hein. Parce que entre deux hommes, il y en a qui le font, mais entre deux hommes, ça se fait pas.
2: Bah si, ça se fait vu qu'il y en a.
0: Ouais, mais ça c'est de l'homosexualité et bon. Donc voilà.
2: Surtout ici. Hein.
1: Garde ça pour toi.
0: Donc pensez-vous qu'on peut.
2: T'as pas donné de réponse, Gérard.
0: Bah si.
2: Ah.
1: Si, faut être deux.
2: Ah, faut être deux, d'accord.
0: Donc
2: c'est ça, pour l'amour, c'est être deux.
1: Deux ou plus,
2: simplement.
0: Voilà.
1: C'est un amour à trois, à quatre.
0: Non, mais ça.
2: Bah si, il y a des gens qui le font, ça aussi.
0: Ouais, mais ça.
3: C'est plus de l'amour.
0: Ça, c'est autre chose, c'est de l'échangisme. Hein.
1: Ça se fait en foyer quand t'es plusieurs par chambre aussi.
0: Non. Merci, Fildar. Ah. Alors, Fildar, maintenant, tu vas fermer ta gueule et je veux plus t'entendre. Manu.
7: Oui, je voulais accueillir un auditeur.
0: Je te préviens.
7: Je ne veux
0: pas de Monsieur Mazur.
7: D'accord, on accueille Monsieur Mazur.
8: Bonsoir, Monsieur Mazur. Bonne année.
2: Bonne année, Monsieur Mazur.
9: Bonne année. Oui, bonne année. Waza, ben. Monsieur Gérard.
7: Waza, Monsieur Mazur.
9: Oui, waza tout le monde.
0: J'avais bien précisé que je ne veux plus dans les débats à l'heure de l'heure.
9: J'espère que cette nouvelle année, ce nouveau millénium, vous apportera paix, joie, amour, humour,
0: elle
9: bien évidemment,
0: et surtout,
9: pourquoi
0: j'ai demi là avec lui.
6: Mais pourquoi?
0: Non, j'en veux pas.
6: Lui de cool.
0: Je n'en veux pas.
6: Bon bah pourquoi?
0: Je veux pas de lui dans mes
6: les
0: débats, c'est tout.
6: Mec, j'avais foutu le bordel.
0: Oh mais merde, sans arrêt je l'ai dans mes débats, j'en ai marre. Putain, mais il y a d'autres auditeurs qui veulent passer. Les 24 lignes sonnent.
4: Alors passe dans un autre.
0: Putain, mais c'est dingue.
7: Un autre. Bon, juste après Monsieur Mazur, alors. Ne bougez pas, Monsieur Mazur.
0: Non, il est en deux questions.
7: Ah, d'accord. On accueille Incassable. Bonsoir.
5: Oui, bonsoir Gérard. Bonsoir tout le monde.
10: Bonsoir.
5: Incassable, faut pas aller le voir.
0: Je sens qu'on va sélectionner les auditeurs.
5: Comme d'hab, mais on est sélectionné.
0: Non, mais parle bien du répondeur, parce que là, ça commence à m'énerver.
11: Moi, c'est la première fois, hein, personnellement.
0: Non, mais là, ça commence à m'énerver.
5: On a plus le temps de faire une sélection par le répondeur, là, GG.
0: Non, mais moi, ça commence à m'énerver.
5: Il est 1h30, là, faut que t'enquilles un peu, là. On a fait une question, ça va pas.
10: J'en ai pas les questions, là.
5: Allez, on y va, là.
11: C'est pété.
5: Tranquillement.
10: Tu cartonnes.
5: Dans le calme. Vas-y, ça va partir.
1: Ils demandent ils sont calmes, alors ils bien, attendent.
0: Non, allez, mais moi, c'est moi qui commande, d'accord?
1: Mais ils te demandent de poser une question, ils sont calmes, ils attendent.
0: Non, mais c'est moi qui commande parce que je commence à en avoir ras-le-bol. Maintenant, vous allez sélectionner les auditeurs par le bien du répondeur, le 01 40 521 521, et je ne veux plus de Monsieur Mazur.
1: D'accord, on va envoyer une CAF à le répondeur rapidement.
0: Non. Elle a fait plus partie de l'équipe avec moi le jeudi.
1: C'est
0: tout. Alors, pensez-vous que l'on peut avoir une relation amoureuse sur le net? On va demander à Riton le Routard.
12: Alors disons que sur le net, je suis pas trop pour, moi.
0: Et tu reprendras ta voix de... Quoi? Fildar, mon micro!
12: Calme-moi.
0: Oh non, mais merde! Mais j'ai rien dans mon micro!
12: Ça manque pas de ma voix, Gérard.
1: C'est parce que t'as beaucoup dans tes oreilles?
5: Ouais.
12: Peut-être que c'est tombé.
0: Oh là là là là là là. Ah voilà. T'as rien touché.
1: Non, j'ai seulement allumé mon micro.
0: Oh là là.
1: Regarde, j'éteins mon micro.
0: Putain.
1: Vas-y, parle.
0: C'est pas vrai. C'est pas possible de faire un débat comme ça. Je sens qu'on va arrêter là. Ah non. Non, mais attends. Il touche à quoi là? Tu prends la réa. Je ne veux pas de lui. Non.
1: Je fais la réa.
0: Non.
1: Il va la faire, c'est fini.
0: Oh non, parce que là.
1: Gérard, il y a une époque, tu faisais tourner l'effectif. Là, tu.
0: Attends, il est 1h30, on est avec deux questions.
1: Mais non, mais depuis tout à l'heure, ça fait 1h que tu parles de ça. Vas-y, avance.
2: Bah, tu t'es gueulé là, depuis tout à l'heure, Gérard.
1: Ouais, regarde, Rigou, il est là. Il y a combien de
2: temps? On est monté un peu, on est 9323.
1: Putain, tu vois, lâche pas l'affaire, c'est pas le moment.
11: J'ai le casque du chef.
2: Voilà.
0: Toi, tu vas avoir le casque, tu vas fermer ta gueule maintenant.
1: Bonsoir, je suis au standard.
2: Bonne année, Gérard.
1: Bonne année, Rico.
0: Qu'est-ce qu'il fait là-bas, lui?
1: Il est avec son casque, il met son casque.
0: Voilà. Non, parce que moi, si c'est bon,
1: je suis opérationnel, GG.
0: Non, mais moi, c'est carré, je suis à l'arrêt. Ça va aller vite, hein.
1: Je peux tout faire.
0: Ça va aller vite, hein.
1: Non, mais tu arrêtes de t'énerver.
0: Là, je reviens, je vais pas aller jusqu'à 4h du matin ce soir, hein.
1: Mais c'est 3h déjà, reste calme. C'est toi qui t'es énervé.
0: Alors, pour la dernière fois, pensez-vous que l'on peut avoir une relation amoureuse sur le net? Terminé, point final à la ligne. Riton.
12: Ouais, Gérard. Je voudrais que tu calmes un peu, parce que j'aime pas.
0: Non, mais moi, je répète la question et c'est terminé.
12: D'accord, moi, je te répondrai tout à fait calmement, Gérard, en te disant que le monde de l'Internet est pour moi un monde rempli de fausses personnalités qui prennent des personnalités d'emprunt. Mm-hmm. Et donc, pour moi, c'est un repère de faussaires, si tu veux. Et je pense pas qu'on puisse trouver l'amour dans ce genre de multimédia, je veux dire.
5: Il a pas tort, hein.
11: Il a pas tort. Hein.
0: Juliette.
11: Il n'a pas tort, mais néanmoins, je pense qu'on peut quand même y arriver. Si tu vois, si tu tombes sur quelqu'un d'honnête et que tu cherches vraiment, mais c'est emmerdant après pour la pénétration et surtout la pseudo par Internet, quoi. Il faut une welcome, tout ça.
0: Non, mais déjà
11: alors, parce que moi, je ne conçois pas la relation amoureuse sans le cul, donc par Internet, c'est difficile.
0: Bon, rue Tabaga.
5: Écoute, ouais, c'est vrai que c'est un petit peu difficile, ça demande un investissement quand même.
11: Bah oui.
5: C'est pas à la portée de toutes les bourses, hein, si je peux m'exprimer ainsi, GG. Je pense que si tu limites le nombre de gens qui ont des relations amoureuses et qui copulent aux gens qui ont le net, ça fait beaucoup de puceaux dans notre pays quand même, hein. Parce que tout le monde n'a pas le net, comme tu dis.
0: Bon, moi je pense une chose.
5: Ouais, c'est que... Tu réponds peut-être, Gérard, quand même. Ah, attends, laisse-le.
0: Qui?
5: Incassable.
0: Oh non, je savais pas que t'étais là, toi.
5: Non, non plus.
0: Alors, t'appelles d'où?
5: J'appelle de Montclazouk sur le Blues. C'est dans Bretagne, Gérard, 106.4.
13: Bonsoir.
5: Bonsoir. Drôle,
13: hein. Bonsoir à tous les Moudzoukéens.
0: Tu réponds à la question?
5: Oui, effectivement, mais je suis un petit peu d'avis de mes potes
4: Je pense qu'effectivement, les deux ne sont pas vraiment, vraiment
11: sérieux. Copie, t'as vu, copie.
4: Gérard.
12: J'ai niveau, les Bretons.
4: J'ai pas mon avis personnel parce que j'ai pas le net, Gérard, donc je, voilà.
14: Bah Gérard, parle-lui au lieu de siffloter.
0: Tu réponds correctement à la question.
12: Sinon, on te dit.
4: Non, mais il a pris du mazout, lui, en Bretagne.
14: J'ai pas pris un silencieux, fais gaffe.
4: J'ai pris un bon bain. Non mais j'ai répondu, voilà, ça y est, j'ai répondu, Gérard. Je pense que les deux sont indéniablement liés, voilà, tout bêtement.
0: J'aurais dû faire un débat sur autre chose parce que là.
14: Non mais c'est bien, Gérard, mais il faudrait avancer quoi.
0: Non mais attends, quand tu vois un mec, tu lui demandes. Pour lui, l'autre, vas-y. Oui, mais je réponds comme les autres. Et, on dirait qu'il s'endort. On dirait qu'il
14: je
0: a.
14: Sais,
0: qu'il
14: c'est,
0: a on dirait qu'il a fumé la, non, mais c'est la plus moquette.
14: Que, tu fais trop bien que tatailler, c'était, Gérard. C'est plus que c'était les auditeurs, mais bon, tu vois, c'est les auditeurs de l'an 2000 un peu.
0: Alors,
14: Gérard, tu sais faire Chirac aussi ou pas?
0: Toi, tu fermes ta gueule et c'est tout, d'accord?
2: C'est bien.
4: Et toi, GG?
0: Donc pour moi déjà pour sur la question donc je vais répondre facilement déjà pour sur l'internet c'est pas évident parce que comme c'est pour ça qu'on fait un débat parce qu'il y a une auditrice qui avait réagi qui avait appelé Max lors d'une libre antenne et qui avait voulu faire un mini débat là-dessus donc on y avait dit que sur l'internet
4: attends c'est un mini débat là.
0: Non, c'est un débat complet.
4: Ah bon, ok.
14: C'est un petit débat complet.
0: Okay, donc l'auditrice a voulu faire un débat et donc on a voulu faire un débat là-dessus. Ouais. Donc pour elle, elle s'est fait avoir et c'est tout. Donc
4: c'est dommage,
0: se faire avoir. Manu, t'es bien gentil, mais tu me laisses mon micro allumé.
14: Mais il est allumé.
4: Bien,
14: mais ce que je mets, là, regarde. J'ai rien d'autre. C'est ce bouton-là, c'est le mien. Regarde. Hop.
0: C'est bizarre parce que le mien il déconne un peu.
14: Bah ouais, mais j'y peux rien.
0: Donc elle s'était pas avoir sur par le bien de l'internet et donc c'est pour ça qu'elle a voulu faire un petit débat donc
4: Et donc toi tu penses que c'est pas compatible?
0: Bah disons pour moi non parce que en parlant comme ça par le bien de l'internet pour moi
4: le bien,
0: c'est moi qui commande et puis c'est tout, tu fermes ta gueule Riton sinon je te dis au revoir.
12: C'est pas Riton.
0: Ouais, vous allez vous la fermer puis ça commence à bien faire.
4: Bon.
0: Voilà, c'est tout.
12: Quelle est la question suivante?
4: Donc en fait, t'as fait ce débat pour répondre à l'attente d'une auditrice.
12: Arrête de siffler, bordel, Gérard.
4: GG.
0: Eh, je viens de répondre, j'ai dit que sur le bien de l'internet, ça ne sert à rien.
4: Bien. Ok, d'accord.
0: D'accord.
14: Et sur le mal.
0: Merci.
14: Et sur le mal de l'internet, c'est
0: merde à toi.
2: Pour continuer dans Internet, je suis en plein dedans. Il y a Yankees et Bulon, ils voulaient savoir si on peut attraper des maladies pendant les relations par Internet, à savoir les virus, etc. Qu'est-ce que t'en penses?
0: Non, je pense pas.
4: Moi, j'ai un pote qui s'est fait prendre par un cheval de Troie, c'est chaud quand même.
0: Bon, allez, bonne nuit à toi, un cassade, bonne nuit. Celui-là, c'est un mec de Troyes, j'aime pas trop les connards de Troyes.
4: Ils ont des têtes bizarres.
0: Hop, terminé.
4: Hop,
0: sondage. Parce que je veux pas m'endormir. Il est déjà. On va faire une pause dans moins de deux.
2: Calme-toi, Gérard, tu t'emballes.
0: Avez-vous déjà été vraiment amoureux? Alors, 59. Fildar, tu parles un peu moins fort, s'il te plaît, merci.
15: Pardon.
0: Alors, avez-vous déjà été vraiment amoureux? 59 des gens disent que la question
14: 59%
0: est super mignonne. 34% des gens disent que l'on est déjà été, mais pendant une fête foraine. Or là, je vois rien du tout là-dedans, quel rapport. 20% des gens pensent que l'amour, c'est pour les enculés, je pense pas. Et 11% des gens pensent que si je repose une question comme ça, ils me sodomisent. C'est sympa.
14: Hop,
0: on va continuer le sondage comme ça. Ça va aller vite fait. Je veux pas m'emmerder avec ça, moi non plus. Alors, deuxième sondage. Que doit-on faire pour qu'une relation amoureuse se passe bien? Alors 73% des gens répondent qu'il faut ne jamais détacher sa copine. Ouais. 31% pensent qu'il faut toujours avoir toujours une hein, 31% des gens pensent qu'il faut toujours une copine de rechange, non. 29% pensent que, oui, bah ça, non. Hop.
6: C'est quoi,
0: 17% des gens me demandent, ouais, ben pourquoi pas. Hop, on l'a déjà deux qu'on va supprimer.
14: Carrément.
0: L'amour peut-il toucher tout le monde? Alors, 70% des gens disent que l'amour commence là. Ouais, bon, on verra ça plus tard.
14: Hein, mais t'en fais aucun, GG. T'as rien fait là. T'en fais aucun.
0: Il y en a déjà deux de faits. Hein.
2: Bah oui, mais fais au moins celui-là.
14: Tu finis le troisième.
0: Alors, le troisième, 70% des gens disent que l'amour commence lorsqu'on touche les parties. Alors là, je vois pas du tout le rapport. 33% répondent, mais pourquoi cette question? Pourquoi ça, on n'en sait rien. 23% des gens estiment que l'amour c'est pas gratuit. Pour ceux qui vont se machiner ailleurs, c'est pour payant pour eux, mais pas pour les autres. Et 18% ne me répondent rien car ils regardent Manu qui est trop beau. Bien sûr, pourquoi pas. Et voilà, donc
14: c'est vrai ça par contre.
1: Hein. Gérard.
0: Question suivante.
1: Oui,
0: parce que
1: juste avant, on va accueillir un auditeur, comme ça t'auras pas à lui reposer la question. C'est Gangster d'amour, bonsoir.
16: Ouais, allô Gérard.
17: Ouais.
16: Gangster d'amour.
0: T'appelles d'où?
16: J'appelle de Mion, après Lyon.
0: Fréquence
16: 102.72.
0: Gangster d'amour. Ta fréquence correctement.
16: 102.7 plus exactement.
0: Il est bidon.
16: Je sais pas si t'es au téléphone, hein, Coco. Alors,
0: de toute manière, ça va aller vite les questions. Allez, pensez-vous que, ouais, qu'une relation. Merci. Croyez-vous qu'une relation peut arriver dans notre pays? Ça sera la question et on va s'écouter Bill Bouboule avec Caresse-moi les parties intimes et on se retrouve juste après.
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0: Et voilà, donc c'était pas Big Bill Billy Bouboule avec Caresse-moi les parties intimes.
14: Ah bon, c'était
0: donc
14: quoi?
0: C'était un remix de Sur moi et c'est tout. Voilà.
14: Ah, d'accord. Bah excuse-moi, c'est une erreur.
0: Non, mais c'est bien.
14: Je me suis fourvoyé dans l'erreur.
0: Non, mais c'est pas mal. Continuer comme ça, continuer comme ça, c'est tout. Commencer l'année 2001 avec en commençant à me balancer des faux disques, et puis ça vaudra mieux, c'est
14: d'accord.
0: Tout.
14: D'accord.
0: C'est tout. Sur l'internet, on est combien quand même?
2: Oui, on est remonté. On est 9743. Et il y a juste Raynor en parlant de relations. Il voulait savoir si on reste coincé, quel est le meilleur produit? Vaseline, huile de camion ou yaourt?
0: Rien du tout. Ah. Comme ça va plus vite.
2: Tu restes coincé, tu préfères?
0: Il se démerde et puis c'est tout.
2: C'est le cas de le dire.
0: Voilà. Donc, on récupère Riton le Routard pour la suite et fin des relations amoureuses.
20: Salut Gérard, si tu me le permets, j'aimerais faire un petit coucou à nos amis.
0: Non, il n'y a pas de coucou sur
20: nos
0: là.
20: Amis les routiers quand même.
0: Non, mais ça y est, on les a fait tout à l'heure. Okay. On les a fait tout à l'heure. Juliette, rebonsoir.
21: Oui, un petit peu pied à nos amis les routiers.
20: Yes.
0: Juliette, je viens de dire pas de coucou, d'accord, merci.
21: C'est pas un coucou, c'est
0: petit. Ouais, ben c'est pareil.
14: C'est sale.
0: Rutabaga.
22: Oui, bonsoir, que se dédie à tous les routiers.
0: Je crois qu'il y en a qui n'ont pas compris.
22: Une casse dédie, hein, c'est pas pareil.
21: Ouais, mais. Routier, ouais.
0: Bon, alors Juliette, au revoir. Juliette, au revoir.
20: Les routiers, chèque CE.
0: Riton le Routard, au revoir.
20: Non,
0: allez, Riton le Routard, Juliette, au revoir.
14: Ah, c'est chaud de dire un routier, hein. Quand même.
0: Je m'en fous.
14: C'est pas très sympa.
22: Ça m'étonne, hein.
14: De ta part.
0: Je veux pas le savoir.
22: Eh ben. Déçu, Batman.
0: Gangster.
23: Gangster, comment?
0: Gangster, et c'est tout.
23: Bah non, c'est Gangster d'amour, l'escar.
0: Si ça te plaît pas, c'est le même prix.
23: Bonne année,
0: Manu.
23: J'embrasse les routiers.
2: Bonne année, Gangster d'amour.
23: Merci, mon pote.
0: Je commence à avoir ras-le-bol, hein, ce soir.
14: Tiens, Gérard, excuse-moi, j'avais pris un peu d'avance, hein, je suis un peu médium. Mm. Donc on accueille Anaké, bonsoir.
24: Bonsoir Gérard, bonsoir tout le monde, bonsoir Manu, bonsoir Fildar.
0: Bonsoir. T'appelles d'où?
2: Bonsoir Anaké.
24: De Brest.
0: Fréquence
24: 91.4, et bonne année tout le monde.
14: Et on accueille Jean-Luc. Bonsoir Jean-Luc.
25: Bonsoir Gérard.
0: Salut.
25: Jean-Luc.
0: T'appelles d'où?
25: Moi, j'appelle de Montfermeil.
3: 9.9 Collection.
0: Bonne année, Jean-Luc. 101.9.
3: Bonne année, excusez-moi.
7: Bonne année.
0: Donc, question, croyez-vous qu'une relation amoureuse peut arriver dans notre pays, donc Anaké?
24: Oh bah oui, moi je pense que ça peut arriver dans le pays, ça peut arriver dans la ville, ça peut arriver dans la région, ça peut arriver au travail, ça peut arriver partout.
7: T'as une voix sexy, toi.
3: Pour faire de la radio, toi.
24: Ouais, c'est gentil.
0: Ok, Jean-Luc.
3: Ouais, alors je suis très content que tu fasses un débat sur les relations amoureuses, parce que moi je vis depuis quelque temps une passion torride avec une jeune sexagénaire de 65 ans, qui répond au doux nom d'Yvonne. Disons que je l'ai rencontrée par le plus grand des hasards sur la chance aux chaussons, et depuis c'est une passion torride. Hein. Je veux dire, moi ce que je kiffe en elle, c'est ses varices, c'est ses croûtes, ses rides. J'aime tout en elle, quoi.
0: C'est beau, un gangster.
23: Bah écoute, moi aussi je suis très content que tu fasses un débat là-dessus. Mais ta question.
0: Tu te foudrais pas de la gueule du monde, toi. Tu reprendrais pas les mêmes expressions des choses. De l'autre.
3: Ah, la dyslexie, t'as un mal.
0: Gangster.
23: Écoute, c'est parce que ta question ne m'inspire pas vraiment en fait.
0: Bon alors, bonne nuit.
3: Ah, bonne nuit. Bonne nuit quand même. Hein.
0: Si non, mais... Hop, au revoir.
3: Faut prendre la juvanile.
0: Terminé.
1: Il est
0: Manu, c'est pas la peine de t'amuser à balancer de la musique comme ça, d'accord? Qui c'est qu'on a d'autre?
8: Ah, deux secondes!
7: Il y a Rita Baga,
0: Rita Baga.
7: Bah écoute, moi j'ai été particulièrement touché par le témoignage de l'auditeur précédent, là, qui est maqué avec une carte vermeille.
3: Exactement, ouais.
7: C'est l'amour, quoi, tu vois, une belle preuve de ce que peut donner l'amour, quand même. Ça permet de s'envoler des montagnes, tout ça, tu vois.
3: Et que je n'entende pas dire que c'est pour la caillasse, hein.
7: Non, je l'aime, c'est une passion. D'héritage ou de viager, ni quoi que ce soit, entre soi-même.
3: Rien je du suppose. Tout, ça.
7: Je suis animé par un amour. Du pur, du dur, du sexe, tout ça.
0: C'est beau. Non, mais moi, je pense que là, de toute manière, dans notre pays, c'est vrai que les relations amoureuses, ça dure... Ça vient, ça part. Hein, parce que des relations amoureuses, on en entend régulièrement sur l'antenne, lors des libres antennes, le soir avec Max. Il y en a beaucoup qui disent, ouais, je suis avec quelqu'un, bon, il m'a plaqué. On essaye de savoir le vrai du faux. Ouais. En fin de compte, il y en a une qui dit que c'est lui qui est parti. Bon, demande à ce qu'on appelle son copain, tout ça. Son copain nous dit une autre version, donc on ne sait pas qui croire, en fin de compte.
7: Ouais, mais GG, est-ce que tu as écouté tout à l'heure là, le témoignage, excuse-moi, je vais me permettre, des deux salopes qui sont passées à l'antenne un petit peu avant minuit?
0: Ceux
7: qui s'amusaient là, à draguer les mecs, rien que pour le fun, tout ça, machin.
0: Ah non, mais c'est hier, tu veux dire?
7: Non, là, tout à l'heure, là.
1: Non, tout à l'heure, tu sais, la blonde et la brune, là.
0: J'ai pas écouté, justement.
7: Ah, t'as raté un grand moment, hein, quand même.
1: Tu les avais devant toi?
0: Non, mais je les ai vus, mais sans plus. Mais par contre.
7: Toi aussi, c'est des femmes, hein. Je sais que t'as pas l'habitude d'en voir des mignonnes, mais ça aussi.
0: Ouais, mais attends, j'en ai une avec moi, ça me suffit. Elle est assez mignonne.
7: On a dit des mignonnes.
1: Non, mais c'était pas le cas non plus.
7: Ah bon, ah ok, d'accord.
0: Attendez, Manu.
1: Non, c'est Phil Dard, mais c'est pareil, on est une équipe, merde.
7: C'était honteux, les mecs, vous auriez dû.
0: Bon, c'est 5 minutes, s'il vous plaît. Merci.
7: Manu.
0: Phil Dard.
9: Tu peux y aller?
0: Oui, bah, donne-moi le nom de l'auditeur. Là. Tu me donnes l'auditeur.
9: Tu me donnes le feu vert. Sucette, bonsoir.
17: Oui, bonsoir.
0: Tu appelles d'où?
17: Bonsoir, j'appelle de Tourcoing.
0: Quand je vous demande, vous appelez
17: 14.3.
0: Voilà, c'est tout ce que je veux savoir.
17: Bonsoir tout le monde.
3: Bonsoir,
17: bonne année. Bonne année à tous.
0: Bon, ça y est, les bonnes années. Les bonnes années, on s'en fout. Les bonnes années, on s'en fout maintenant.
7: C'est la saison, bon, on fera ça en juillet, d'accord. On s'en fout maintenant.
3: 31.
0: Rigaud, question IRC intéressante, sinon c'est pas la peine.
2: Oui, très intéressante, une question.
0: Le nombre de personnes sur l'IRC, j'espère que je veux.
2: Ah non, ça a baissé un petit peu. Hein,
1: ah là là là là là là.
2: 8742.
1: Aïe.
2: C'est pas mal hein, quand même. Il y a une réflexion très philosophique de Corby. Oui, ça arrive à ce temps-là, même dans cette émission. Il voulait savoir, à ton avis, est-ce qu'il faut aimer pour faire l'amour ou faire l'amour pour aimer?
0: Est-ce qu'il faut aimer pour faire l'amour ou être aimé pour faire l'amour?
2: Ou faire l'amour pour aimer?
0: En principe, il faut aimer la personne avec qui tu vis. Parce que si tu n'aimes pas la personne avec qui tu vis, tu ne peux pas faire l'amour. Et aimer une personne, c'est différent. c'est qu'il faut que tu ailles du sentiment pour elle. Mmh. Voilà. Voilà ce que je peux lui répondre.
1: Je peux t'applaudir ou pas?
0: Non.
1: Bon, ok.
0: Question suivante.
1: Putain.
0: Qui a...
5: Oh, la claque.
0: Voilà, bah oui, bah...
5: C'est la claque de ma vie, là, j'ai pris, là, boum.
0: Qui fait le premier pas... Qui fait le premier pas lors d'une relation le amoureuse...
5: Le premier pas.
0: Non, qui fait le premier pas dans la... Premier pas.
5: Après tant de poésie, là, c'est beau. Il a bien
0: bon. Alors, Anaké...
5: Il est à court de stock.
0: Anaké ou oui, Sucette, vous la fermez quand je pose une question.
24: Ah, ok.
0: Et les mecs, c'est pareil.
5: Direct, pas de problème.
0: Merci. Qui fait le premier pas dans la relation amoureuse, la fille ou le garçon? Alors pour ça, on va s'adresser à Sucette.
24: Eh ben, ça dépend. Ça dépend si tout à l'heure, ouais, comme les deux grognasses qu'on avait à l'antenne.
0: On s'en fout des grognasses.
24: Non mais
0: Sucette.
24: Non mais moi,
0: pour l'instant, Sucette.
24: Je te les cite en exemple.
0: Sucette.
24: Oui.
0: Pour l'instant, tu es dans les débats de Gérard. Ce qui s'est passé avant en libre antenne, ce n'est pas. Avec moi qui faut gérer ça.
24: T'as pas écouté, mais je te cite deux pauvres poufias en exemple qui vont draguer des mecs et qui brisent des couples et tout ça. Ces nanas là, c'est clair que c'est les filles qui font le premier pas. En général, quand c'est les mecs, ça se passe mieux.
0: Non, mais pour toi, qui doit faire le premier pas?
24: Les mecs.
0: Toi, tu dis les mecs.
24: Ouais.
0: D'accord. Alors on va noter. Pour toi, Sucette, les mecs.
1: Ah, putain, il sait écrire, ça, première fois.
5: Pressing, là.
0: Rutabaga.
5: Ouais, docteur Rutabaga.
0: Non, il n'y a pas de docteur chez moi.
5: Ah, bah, si.
0: Il
5: n'y a pas de diplôme.
0: Il y a pas de
5: diplôme.
0: Oh là là là.
5: Écoute, en général, moi, dans les relations amoureuses.
0: Ouais.
5: Qui c'est qui fait le premier pas? Bah, écoute, moi, j'aime bien me mettre au lit en premier. Parce que comme ça, je chauffe la place pour ma copine.
0: Donc pour toi,
5: en général, l'homme, quoi.
0: Le mec aussi.
5: Ouais, bah oui, le aussi, ouais, si tu veux.
0: Ouais. Jean-Luc.
8: Bah moi, Jean-Luc. Dans mon cas personnel, bah moi, c'est moi qui ai fait le premier pas avec Yvonne, hein, parce que bon, elle avait un peu de rhumatisme,
5: ça, si tu veux. Fauteuil.
8: Donc elle a pas pu bouger, sinon, bon, c'était la fracture du col des fémurs direct, hein.
0: Ouais. Si bon, alors Jean-Luc, au revoir.
8: Mais qu'est-ce qui se passe là?
0: Jean-Luc,
8: non, mais là,
0: au revoir.
8: Je t'explique.
0: Au revoir.
8: Attends, tu me demandes si j'ai fait le premier pas ou pas.
0: Au revoir. Merci.
5: C'est un peu dur là. Hein. C'est un peu dur.
0: Non mais il y a pas.
5: Il a droit. Son amour est différent, mais
0: Non mais en parlant du col de fémur, je sais très bien ce qu'il a voulu dire.
5: Mais
0: terminé.
5: On parle pas
1: du Tour de France.
0: Hop, terminé. Anaké.
24: Oui, bah moi je dirais que ça dépend du statut du mec et de la fille en question. Si le garçon fait un travail où il est là depuis plus longtemps dans l'entreprise.
0: Tu peux répéter parce que c'est Fildar qui a fait une connerie au standard.
1: Ah. Ça m'aurait étonné.
24: Ah, vraiment Fildar. Hein.
0: Non mais.
24: Donc je disais.
5: Ouais.
24: Je disais que selon moi ça dépend si le mec a une position plus importante dans l'entreprise, qu'il est là depuis plus longtemps et tout ça, et que par exemple la fille est que secrétaire ou assistante, logiquement c'est plutôt au mec de faire le premier pas.
0: Mmh.
24: Voilà.
0: Donc toi, pour toi, c'est le mec.
24: Ah bah quand oui, par exemple s'ils travaillent ensemble et que le mec est là depuis plus longtemps et qu'il connaît mieux l'entreprise, oui c'est le mec, oui.
5: Ah, c'est parce qu'il gagne plus d'argent, c'est tout.
24: Aussi.
0: Ouais non mais ça, c'est qui vient de dire ça?
5: C'est docteur Rutabaga.
0: Ah bah ouais, c'est vrai, on a plus qu'un. Qui c'est qu'on a à la place de Jean-Luc?
1: Bah j'attendais que tu me donnes la permission de parler.
5: Vas-y go.
1: Tu peux ou pas?
0: Bah dis,
1: tu peux y aller là.
0: Bon vas-y parce que je veux pas.
1: Bonsoir. On accueille Tom Jones, bonsoir.
10: Bonsoir Tom. Mr. Cousin. Happy New Year, Mr. Cousin.
0: Ah, terminé. Lui, tu lui feras comprendre que...
1: Il m'a dit, Tom Jones.
0: Allez,
10: notamment de la suçage de ton bite.
0: Ouais, allez, hop.
10: Is it possible, Mr. Cousin? Je te souhaite le bonne année.
5: Bonne année.
10: Et toi, hey, your fatty girl.
0: Ouais, allez.
10: Je voulais savoir si la relation entre les doudis et Diana, tu intéresses toi.
0: Allez, hop. Parce que lui, c'est pas la peine, mon nom de famille, on le connaît assez sur l'antenne maintenant. Allez, hop. Fildar, allez hop, terminé.
1: Tu me donnes l'autorisation de le virer ou pas?
0: Allez, dehors, parce que j'en ai marre.
1: Bon, j'avais prévu le coup toujours, tu sais, je suis un peu voyant. On a que Petit Poulet, bonsoir.
11: Allô, tranquille Gérard.
24: Salut Petit Poulet.
13: Salut, bonne année Petit Poulet.
0: T'appelles d'où?
11: Bonne année.
4: J'appelle de Saint-Denis. Sans rapport, mais j'appelle de là-bas. 100.9.
0: Merci, j'avais compris. Donc,
4: ouais, tu comprends tout, toi.
0: Qui fait le premier pas dans la relation amoureuse, la fille ou le garçon? Et avant que tu répondes, petit poulet, on va faire intervenir Rigo.
6: Ah, bonsoir. Ça me fait très plaisir. Bon, à part Juge de Lyon qui dit que t'auras du mal à faire le premier pas avec ta jambe en bois, justement, c'est pas très marrant. Il y a Rikoun qui est assez mal poli, qui te demande, d'après toi, quel est le meilleur moyen de créer une relation amoureuse. Non, c'est avec moi qui a été mal poli.
0: De toute manière, s'il a été mal poli avec toi, donc dans ce cas-là, sa question. Il a qu'à être poli avec toi sur l'internet, avec terminé. Petit poulet.
6: À part ça, d'après toi, quel est le meilleur moyen pour créer une relation amoureuse?
0: Non, mais c'est
6: pas la sienne, hein, c'est celle de quelqu'un d'autre.
0: C'est qui alors?
14: Non, mais il faut répondre quand même là, parce que ça fait un quart d'heure.
6: D'après toi, pour faire une relation amoureuse?
0: Bah, faut être deux.
6: Non, mais. Le meilleur moyen pour toi d'en créer une.
0: Bah, faut être amoureux de la nana, c'est tout.
6: Mais comment?
0: En lui prouvant. En lui achetant des bijoux et des fleurs.
14: Ah, il faut que t'aies de l'argent, quoi.
0: Bah oui,
14: si t'as pas d'argent, tu peux pas avoir de relation amoureuse.
0: Bah, en principe, non.
6: Comment t'as fait, toi?
14: Si t'as plein de bijoux, tu lui mets dans son cul.
6: Sans argent, sans rien, comment t'as fait?
0: Non, mais ça, avec Sandy, on en parlera tout à l'heure. C'est tout.
14: Enfin, un gros coffre, elle. Non, mais
0: bijoux. Alors là, Fildar.
14: Oh, pardon, excuse-moi, j'avais pas vu.
0: Fildar, c'est terminé. À cause de toi, le truc est arrêté, c'est terminé. Pas plus long. Merci, Fildar.
14: Mais non.
0: Merci, Fildar.
14: Bravo, Philippe.
0: Excusez-moi. Merci. Non, c'est terminé. Merci.
14: Bravo, Fildar.
0: Merci.
14: Terminé. Qu'est-ce qu'il a dit?
6: Il a juste dit qu'il fallait une grosse malle pour un gros coffre à bijoux pour Sandy.
0: Non, terminé.
14: Oh non, fais pas ta tête, attends, regarde.
0: Si.
14: Il y a petit poulet qui attend.
0: Non, je m'en fous.
6: On remonte là, on repasse les 9000 là, on est 9843. On est
14: petit poulet qui attend là, il va être trop cuit.
6: 9843.
14: Oh là.
6: On arrive à 10000 là, vas-y GG, faut embrayer.
14: Tu vas les faire?
0: Toi, de toute manière, tu vas te démerder, tu vas m'appeler Sandy en départ et tu vas t'excuser auprès d'elle en direct. Terminé. Qui fait?
14: Petit poulet, vite.
0: Petit poulet.
14: Vite, ça fait une heure qu'il tourne.
4: Bah ouais, j'étais en train de retirer là. Bon, écoute, ouais.
0: Alors, tu vas retirer quelque chose, toi, dans une cage à.
4: Je me retire ta gonzesse, un bon vieux sanglier.
0: Allez, hop, au revoir. Voilà, comme ça, c'est terminé pour toi. Alors, qui fait le premier pas dans une relation amoureuse, la fille ou le garçon? En principe, c'est le garçon. Et je peux vous dire une chose, que si c'est le garçon, faut vraiment que la fille lui plaise. Parce qu'en principe, c'est pas évident.
4: Mais toi, elle te plaisait, ta copine, quand t'as fait le.
0: Bah, justement,
4: pas.
0: Si vous voulez en savoir plus, si vous voulez.
4: Achetez mon livre.
0: Alors, rue Tabaka.
4: Aïe, quoi, bonsoir.
0: Rue Tabaka, bonne nuit.
4: Non.
0: Bonne nuit. Si, bah, il y avait plus que toi comme mec, alors terminé.
14: Ah, bah, j'en ai d'autres.
0: Non, mais
14: attends, moi je suis un pro, hein, j'assume. Hein.
0: Quoi, t'en as d'autres pour
14: standard,
0: la dernière?
14: Standard, je décroche, prends numéro, je rappelle direct.
0: Non, mais.
14: Macho Man, salut.
0: Ouais, attends.
4: Macho Man.
14: Et Caramol, salut. Hop, c'est ça du boulot, mon con.
0: C'est ça du boulot, mon con.
4: Macho Man.
0: Oh, tu fermes ta gueule un peu, toi.
4: Gérard, est-ce que je suis sur antenne?
0: Oui, t'es sur l'antenne, toi.
4: Oh non.
14: Putain, c'est la décapité.
4: Oui, bonsoir, c'est Caramol, le frère de Caramel.
12: Ok.
14: Aïe, bide.
0: Bon, t'enchaînes maintenant,
14: bide,
0: Moustache.
14: Bide.
0: Hey, Moustache, ouais, enchaîne. Bah, on a des points à faire, allez, mange-toi.
12: Pas grave.
0: Hey, Fildar.
14: Quoi?
0: Je te préviens d'une chose. Que c'est pas toi qui me commande, d'accord? Alors tu fermes ta gueule le jeudi. D'accord?
4: C'est un autodidacte.
0: Il est 2h, donc le débat, il est clos.
14: Non,
6: justement...
4: Balance le bonus, là.
6: Justement, Gérard, sur IRC, il y a Judge de Lyon, il voulait parler des gens comme toi qui ont appris à faire l'amour sur le tas, mais il voulait savoir pourquoi t'es resté avec.
14: Sur le tard.
0: Sur quoi?
14: C'est sur le tard, pas sur le tas. C'est ta première fille.
0: Non, mais attends, parce que lui...
14: Il a manqué une lettre.
0: Le mec de Lyon, je crois qu'il se fout un peu de ma gueule, parce que... J'aime pas trop les mecs comme ça. Mm-hmm. Alors, question. La dernière, parce qu'après on va continuer la libre antenne quand même.
14: Vas-y, déborde. 2h15 au moins, attends, t'as commencé à 2h10.
6: Déborde.
0: Non, mais. Alors, est-ce qu'on. Non.
14: Déborde.
0: Non, ça. Je suis en train de chercher.
4: Une question cul, un petit peu, là?
0: Non.
4: Ah bon.
0: Peut-on avoir une relation amoureuse au travail? On va demander à Anaké.
24: Ah bah oui, moi je pense que tout à fait, on peut avoir des relations amoureuses dans le travail. D'ailleurs, c'est totalement mon cas, puisque je sors avec un CDI de mon travail, et ça se passe très très bien, sauf de temps en temps, à peu près une fois toutes les trois semaines, parce que ça peut déranger certaines personnes qu'on embrasse en public, mais c'est vrai surtout quand il y a des welcome ou des choses comme ça, parce que c'est vrai que c'est un petit peu gênant. Mais pour le reste, ça se passe très très bien. Mes coéquipiers sont plutôt plutôt cool par rapport à ça. Bon, c'est vrai que du coup, de temps en temps, un certain nombre de personnes sont au courant d'un certain nombre de trucs, puisque surtout quand on fait un métier dans les médias, ce qui est mon cas, où forcément de temps en temps, les gens sont au courant de certains trucs, puisqu'on peut en parler en public, voire devant. Bah, tu connais ça, Gérard, hein, de parler à la radio.
0: Ouais, mais ça, moi, de manière, moi, c'est...
24: Toi aussi, tu travailles à la radio, quand même, d'une certaine manière.
13: Elle a pris un truc pour te chercher comme ça.
0: Non, mais ce qu'il y a, c'est que, bon, moi, ce qui se passe avec... ce qui se passe entre moi et la radio, c'est une chose. Bon, ce qui s'est passé avec Sandy, on en discutera tout à l'heure parce qu'on aura l'occasion de l'appeler en direct pour savoir comment qu'on s'est connus et depuis combien de temps qu'on est ensemble. Donc non, mais elle pourra dire ce qu'elle a à dire. Elle va pas essayer, c'est qu'elle va faire le nécessaire et c'est tout. Et elle va pas s'amuser à éteindre son portable comme
13: comme elle en a l'habitude.
0: Toi, tu t'écrases parce que c'est moi qui parle et puis c'est ma femme, d'accord?
13: Ouais, exact.
0: Donc ça fait 3 ans qu'on est ensemble à partir de mercredi. Ça fera 3 ans, donc pour l'instant tout se passe bien avec elle. Non, même pas mercredi, mardi. Et en fin de compte, on s'est connus le 1er janvier
13: 87.
0: Non, 97.
1: Quelle bonne année.
0: Non, 98, pardon.
1: Une bonne année. Hein,
13: bonne cuvée de boudin.
24: Ah bon,
1: premier... 3 ans de gavage, à Noël, on a du foie gras.
0: Alors, Fildar, tu vas aller gaver ta Sophie, et puis tu vas fermer ta grande gueule maintenant.
1: Mais quoi?
0: Tu vas fermer ta grande gueule et tu vas gaver ta Sophie. D'accord?
1: D'accord.
0: Voilà, c'est terminé pour toi. Et je veux plus t'entendre jusqu'à la fin. Et tu ouvriras pas ta gueule, parce que tu ne feras pas de standard pour la dernière heure. Même si on déborde après 3 heures. C'est tout. Donc t'es au courant. Donc Sucette, Anaquette, tu voulais rajouter?
24: Non, j'avais pas complètement terminé, parce que je voulais dire que moi c'est un petit peu différent de toi et Sandy, parce que toi t'es tout seul à travailler à la radio, alors que moi je travaille à la radio, mais mon copain aussi travaille à la radio.
0: Merci Anka. Non mais c'est bon, Manu. Gérard, est-ce qu'elle prend le fusil, hein?
15: Laisse-le, ça lui fait du bien.
0: Voilà. Gérard,
13: Sucette.
0: C'est
13: la même chose, moi je peux pas, quoi.
24: Eh bien moi, ça me serait difficile de rencontrer quelqu'un dans mon travail parce que j'ai pas de travail.
0: Ah d'accord. Et t'appelles d'où, toi, déjà?
24: J'appelle de Tourcoing.
0: Et dans le Nord, y a pas de travail?
24: Bah si, y a du travail, enfin pas beaucoup, mais moi j'en ai pas.
0: Bah,
24: moi j'ai pris l'option de pas travailler parce que ça me fatigue.
0: Ah d'accord. Ok.
1: C'est pour revenir sur ton sujet, c'est au pied du mur que l'on voit le mieux le maçon quand même.
24: Bien sûr.
0: Ouais, je pense aussi.
1: Gérard, à la place de Anka, la pute. On accueille Gros Matos. Bonsoir Gros Matos.
16: Allô.
1: Ouais, bonsoir.
16: Bonsoir, c'est Gros Matos de Troyes.
0: Oh, encore bonsoir. Un Troyen.
16: Salut. Ça va?
0: Bizarre. Après Gros Matos, qui c'est?
1: Il faut virer Macho Man déjà.
16: Mais non.
0: Ouais, Anthony, au revoir.
16: Oh, d'accord.
0: Allez.
16: Alors,
0: c'est bon. Voilà. Je savais bien qu'il y avait Tony là-dedans.
1: Non, mais GG, surtout, prenez le temps comme il vient, le vent comme il souffle et la femme comme elle est. Hein.
0: Bah, c'est vrai. Je pense...
1: De toute façon, t'as pas trop le choix, toi.
15: C'est vrai.
0: Bon, allez.
1: Bah, on a Caramol. Ah, excuse-moi, Rigo. On a Caramol, Sucette et Gros Matos pour le moment.
0: Voilà. Pour le moment, hein, à mon avis,
1: je pars en chasse.
15: Moi, Gérard, sur IRC, j'ai Yankee et Zibulon. Il voulait te demander si tu penses qu'on peut avoir des instruments dans les relations amoureuses, comme une jambe artificielle, des trucs comme ça. Ça peut être
0: Ça, je réponds pas du tout à des questions comme ça, tu vois.
24: Un godaclou.
14: Excusez-moi.
15: Vas-y Manu, je t'en prie.
14: Je me permets de vous interrompre parce que j'ai trouvé un petit truc qui convient bien pour ce soir. Celui qui n'a pas de mémoire doit avoir des jambes. Gérard, qu'en penses-tu?
0: Rien à foutre.
14: D'accord.
0: De ton truc.
24: Un cerveau surtout.
0: Si ça, tu t'écrases, d'accord?
24: Ok.
0: Parce que sinon, tu vas faire comme les autres, tu vas te fusiller, d'accord?
24: Pas de problème, vas-y, pose ta question.
0: Donc, à votre avis, une relation amoureuse peut-elle se faire en boîte de nuit? Bah tiens, Sucette.
23: Caramel aussi, s'il te plaît.
24: Une rencontre, oui, mais pas une relation.
0: Une relation amoureuse. Parce que si vous avez écouté la libre antenne d'hier, de...
24: Non, on n'en parle pas. On parle
14: c'était
24: pas
14: de débat, on a dit. Avant.
0: Non, mais...
14: Chat est chaud, crâne l'eau froide, de toute façon.
0: Donc, alors, pour toi?
24: Eh ben moi je te dis, c'est une rencontre, oui, on peut rencontrer quelqu'un en boîte, mais une relation en boîte, c'est pas possible.
0: Ah bah si, ça se fait.
24: Ah bon, bah explique-moi comment alors.
0: Je t'expliquerai tout à l'heure. Gros matos.
23: Bah quoi, c'est-à-dire que là, la boîte, au moyen quoi, moi je suis plus de l'eau vide, de la fille là, qu'on parlait tantôt. Je pense que si tu veux, bon ouais, tu peux te rencontrer, mais bon.
0: Allez, Manu, viens-moi le Troyen.
14: C'est clair, hein, comme on dit.
0: Allez, hop. Allez, hop.
23: Bah quoi, question.
14: Bah, il se passe que les chiens aboient, la caravane passe.
0: Allez, hop. Au revoir.
14: Aïe, tu vas te prendre un coup de gun, toi aussi.
23: Je dis bière, pas Pierre.
0: Allez, au revoir.
23: Tu te calmes.
0: Allez, on voit en Troyen là, allez, fusille-le, allez.
14: Mais c'est bon, il est parti là.
0: Allez, encore.
14: Mais c'est bon, il est parti. Tu te calmes, t'as plus que deux auditeurs là.
0: Caramelos.
14: Je suis pas une machine moi.
23: Oui, Gérard, décorateur de voiture, oui, je réponds donc à ta question. Non, en boîte, je trouve qu'effectivement tu peux faire de très très bonnes rencontres. Moi-même, il m'est déjà arrivé de faire d'excellentes rencontres, mais ça a pas duré quoi. Voilà, simplement.
0: C'est qui là?
23: Caramelos là, machin.
0: Qui parle au-dessus de toi? Il y a quelqu'un avec toi?
23: Non, je suis tout seul. Non, je dénonce, c'est les mecs de la prod. Ça,
24: il est pas tout seul en plus. Hein.
14: C'est clair, mais qui trop embrasse mal étreint, de toute façon.
15: C'est vrai.
23: Il est pas plus drôle que les blagues.
15: De Starsky et Starsky et Evelyne Leclerc, excusez-moi, il dit on n'encule pas de poules sans casser des œufs.
14: Ah, c'est vrai.
0: Ouais. Donc.
14: Mais je lui répondrai, excuse-moi Gérard, les petits ruisseaux font de grandes rivières.
0: Oh! Non mais on va je pense qu'on va s'arrêter là,
14: Attends, l'astico là. C'est clair, la foi soulève les montagnes, hein, GG.
24: Et moi, soleil en autre, pâté en croûte.
14: Mais ouais. Je viens de dénicher deux perles là. Deux perles au niveau de l'auditeur, tu vas pas m'arrêter le débat maintenant, d'accord?
0: Il y a une question et on arrête.
14: Alors t'accueilles Caca Lover et Afrobeat. Merci.
23: Oui. Salut Gérard, c'est Caca Lover.
0: T'appelles d'où?
23: J'appelle de Caca City.
0: Tu donnes ta fréquence ou je te dis au revoir?
23: Caca 7.9. Bah, 87.9, pardon. Je m'emporte un peu trop là.
0: Et l'autre?
18: C'est Afrobeat, j'ai 32 ans, j'appelle de Bourson-sur-Chancre. 118.8, bonsoir tout le monde.
23: Dans les Bourson-sur-Chancre.
0: Fréquence!
18: 118.8, je viens de te dire.
0: 118.8?
24: Salut Afrobeat.
18: Bonsoir tout le monde.
0: Et donc, dernière question. Peut-on avoir une relation amoureuse lors d'un dîner aux chandelles? On va demander à Sucette.
14: Putain, elle est bidon cette question, mais elle est
23: c'est à mon âge.
14: Parce que nous, on avait fait des questions béton tout à l'heure avec des trucs de ouf.
15: Il y a pas mal de gens qui sont plaints là de cette question.
23: Ouais, bah,
14: mais on y qui mal y pense de toute façon, donc c'est pas grave.
0: Oh là, mais merde.
23: Socrate là.
0: Tu réponds à cette question-là et tu t'écrases, Sucette.
14: Et surtout, tu ne remets pas à demain ce que tu peux faire le jour même. Hein.
24: C'est comme pour les boîtes, tu peux rencontrer quelqu'un et puis l'emmener dîner, mais voilà, quoi. Tu vas pas passer ta relation entière au resto avec une nana.
14: C'est clair, tant qu'il y a de la vie, il y a de l'espoir, de toute façon.
24: Exact.
15: Tout à fait.
0: Non, mais c'est pas la peine de lire le bouquin, Manu, ça vaudra mieux.
24: Pas qu'au scanner, mais au cimetière.
0: Bon, alors, Sucette, au revoir.
15: Et si tu manges tes tartines aux toilettes, tu auras du pain sur la planche.
0: Hop, c'est pas la peine de reprendre du monde, Fildar, parce qu'on arrête.
14: Non, j'avais une auditrice en réserve, je la prends.
0: Non, mais c'est
14: la prends, je suis désolé.
0: Non, mais 2h15, c'est terminé.
14: Et alors? Allez, prends-la, mais
23: Joker.
14: Moi je suis payé pour faire de l'auditeur.
23: Allez.
14: Bon, qu'est-ce qu'on fait, GG, là? Tu parles plus, tu dis plus rien. La top, bonsoir.
24: Oui, bonsoir.
0: Ouais.
24: Bonsoir. Bonsoir, Gérard.
23: Bonsoir. Bonsoir. Bonsoir.
24: On est à l'antenne?
23: Ouais.
14: Ouais, t'es à l'antenne.
24: Bonsoir.
0: Bon, vas-y, Gérard. Donc, la question, tu l'as entendue?
14: C'est le cours Florent.
24: Non.
9: Comédie française.
24: Redis-moi la question.
0: Peut-on avoir une relation amoureuse lors d'un dîner en chandelle?
24: Ah oui. Oh oui, oui, oui. Ah oui, on peut.
1: Quelle bonne actrice. Calme-toi la top quand même, calme-toi un peu.
9: Quelle bonne actrice.
1: Laisse répondre Gérard.
9: La pub.
0: Bon, tu réponds correctement, je te dis bonne nuit, puis tu feras pas la conclusion.
24: Oui.
9: Ça se fait pas, ça se fait trop.
19: Non.
9: Non mais.
19: Ah, il a un vieux rire.
9: La pute.
19: Rien.
0: Bon, allez hop, la taupe, au revoir!
1: La taupe!
0: Allez hop!
1: La taupe, pas la taupe.
0: Terminé, allez. IRC.
9: Je peux répondre peut-être, Gérard.
0: Non, mais après.
15: Non, on va laisser l'auditeur répondre le temps que je lise parce qu'il y a énormément de choses.
0: Non, mais de toute manière.
1: Très intéressante, bien sûr.
15: Bien sûr.
0: Caramelos.
9: Ouais, bah, t'as, je vais
0: avant la congrue,
9: je vais t'allumer.
0: Comment?
9: Oui, effectivement.
0: Non, mais qu'est-ce que tu viens de dire avant?
9: Ah non, c'était pas moi, Gérard.
19: Mais si, c'est lui, il a dit, c'est un connard, ça se fait pas, Gérard, viens-le, viens-le.
9: Ah non, c'est pas vrai, Gérard, non, ils sont jamais en train de
19: dire. Bim, hop là.
1: Ça a précédé, hein, mais.
0: Charling Gals.
19: Charling Gals, bonsoir, j'appelle de Troyes.
9: Bonsoir, Charles.
0: Non, non, mais j'ai jamais dit que je reprenais
1: du. Oh, il sélectionne que des gens de sa ville, c'est dégueulasse.
19: Mais calme-toi.
0: Non, non, non, allez, hop, terminé, conclusion du débat.
15: Attends, Gérard, tu m'avais lancé, continue.
0: L'IRC,
1: voilà, Patsy, Patsy à l'antenne avec nous. Bonsoir Patsy.
0: Non, non, non, non.
24: Bonsoir.
15: Bonsoir. Bonne année Patsy.
24: Bonsoir, bonne année à tous.
0: Non, non, mais c'est
24: bonne
0: terminé.
24: Année,
0: hein.
24: Bonne
15: ah, Patsy, il y a 10 juillet qui te passait le bonjour. Hein.
24: Ah. Merci, tu y passeras le bonjour aussi.
15: Bah, tu peux le faire, tu es à l'antenne.
24: Bisous, 10 juillet.
0: Ouais, bah, c'est bien.
15: Non, vite fait, il y a Yankee et Zébulon, ils voulaient savoir si on a une relation amoureuse aux chandelles à Noël. Est-ce qu'on peut considérer qu'on bourre la dinde?
0: Non, pas. Non.
1: Mmh. Par contre, Noël au balcon, pas cotison. Hein. Bon.
0: Mmh. Bah oui, mais ça, Gérard, ça, c'est ce qu'on a eu cette année. Hein.
1: Gérard, on accueille aussi Super Billy. Bonsoir, Super Billy.
9: Ouais!
1: Ah, moi, j'enchaîne les autres.
9: Super Billy!
0: Non, non, mais de toute manière, c'est terminé.
24: Salut, Super Billy.
0: Conclusion.
9: Allô, c'est Super Billy.
24: Salut, Super Billy.
0: Conclusion.
9: Salut, Gérard.
19: On dirait un film de Max Pekka.
9: C'est de la bombe. C'est de la bombe.
19: Tombé.
9: Ouais, attention à l'alerte, hein, quand même.
0: Conclusion.
19: Ah, déjà?
0: Ouais.
19: Ah bon. C'était un super débat. Ouais, t'as
9: franchement,
19: Gérard.
9: Franchement, on a fait trois pauvres questions en 1h15. C'est de
19: ouais,
9: la
19: balle. C'est clair.
9: C'est de la bombe.
0: Mais ça, vous vous en prendrez après le stand-up.
9: Après toi.
19: Ah non, après toi.
24: T'as été nul. T'es
9: moi, je pense que t'as fait une rentrée pitoyable. Bon.
24: T'as été nul.
19: T'as
24: fait
19: un
9: retour pitoyable.
19: Je sais pas.
0: Eh ben c'est bien. Si ça vous plaît pas, ben vous avez qu'à rester chez vous. C'est tout.
9: Reconnais que t'as été un peu nul. Là, tu t'es mis à gueuler tout de suite. On est prêt à ton équipe.
24: Ouais.
9: Bah, t'étais vénère, là, je sais pas ce que t'avais,
19: en plus, quand les questions sont trop longues, bah, t'es sur les nerfs.
0: Ouais, bah, toi, tu t'écrases parce que je t'ai reconnu, d'accord, Tony?
19: Mais c'est
9: après,
19: pas grave.
9: Ton équipe. Ton
0: ok, Tony.
19: Mais des questions,
9: ok,
19: pas
9: Tony.
0: Non, mais Tony, tu t'écrases, d'accord?
19: Bah,
0: merci.
19: Tout.
9: C'est bien, c'est très bien. Comme
0: merci.
9: Ça.
19: Le Obled.
0: Ouais, ben, t'y restes.
9: Mais il est au bled, Tony.
0: Mais ouais, c'est ça.
19: De la Borue.
9: Il est en vacances.
0: C'est ça.
1: Et il y a pas mal de gens qui n'ont pas répondu aux conclusions, là.
15: C'est vrai.
19: C'est clair.
1: Il y a Super Billy, il y a Afrobeat, il y a Patsy, il y a Charlingles, il y a Caramol, il y a La Top qui est encore dans le coin.
9: Monsieur Mazur.
1: Il y a Gros Matos, Monsieur Mazur, il y a du monde, donc vas-y.
0: Non, non, non, non, non. Et Fildar, c'est pas toi qui commande, terminé. Et toi. Hop.
1: Non, mais.
0: Là, j'arrête de terminer.
1: Qu'est-ce qui se passe?
9: Qu'est-ce qui se passe là?
1: Et ils sont en train de régler le son en même temps là.
9: Ouais.
1: Mais viens là, GG.
0: C'est terminé.
1: Viens là.
0: C'est terminé. Je vais.
1: Mais tu viens ici ou quoi?
19: Il va le dire.
9: Reviens, le Tola, reviens.
1: Il est parti. Il est en train de. Il va encore cafeter là. Putain.
9: Oh là là,
24: rien fait.
0: Oh là là.
19: Il va le dire.
9: Ça va gueuler.
0: Bon Gérard.
1: Oh merde,
15: c'est quoi un petit proverbe Manu pour combler hein.
1: Si j'ai des proverbes
15: Bah, moi j'avais de Booba sur l'IRC. Après pas de bras, pas de chocolat. Voici pas de jambes, pas de yaourt.
1: Pour être aimé il faut aimer hein, de toute façon hein.
15: Tout à fait.
1: Y'a que le premier pas qui coûte hein.
19: Le premier pas.
9: Le premier pas avec la jambe de bois tout ça.
1: Pourquoi
0: Rigo,
1: il range tout.
0: Arrête avec ça parce que j'en ai marre. Ah, maintenant.
15: Forcément.
1: Mais qu'est-ce que tu fais, GG? Pourquoi tu ranges?
0: Non, non, mais ça, tu mets tout ça là.
1: Voilà.
0: Comme ça, on contrôle.
1: Ah oui, bah si tu veux. Ouais.
0: T'éteins ça.
1: Ok. Voilà.
0: Non, mais c'est bon, vas-y, c'est bon.
1: Mais y a pas de problème, vas-y, GG. Hein.
0: Alors. Maintenant, tu vas me donner. Fildar, tu vas me donner la liste des gens que, avec qui on fait la conclusion, s'il te plaît.
1: Pas de problème.
0: Non, non, mais tu me donnes ta feuille.
1: Ah bon?
0: Tu me donnes ta feuille.
1: Tiens, tu sais lire? Mon écriture.
0: Alors.
1: Par contre, moi, je sais plus où ils sont parce que t'as ma feuille. Hein.
0: Ah non, mais tu te démerdes.
1: Bon, bah, si tu veux.
0: Déjà, la taupe sur la une, j'y avais dit au revoir. Non, non, j'y avais dit au revoir. Attends, tu lui dis au revoir. Non, non, tu lui dis au revoir.
1: Dis-lui au revoir. Allô, la top.
7: Oui.
0: Bonne nuit. T'en es où?
7: Oui, Gérard.
0: Non, non, terminé.
7: J'aimerais beaucoup faire la conclusion.
17: Allez.
0: Alors, vas-y.
7: Eh ben, moi, je voulais te dire que j'ai vraiment pris mon pied pendant ton débat. Que c'était un excellent débat. Que c'était vraiment très très bien. Un débat incroyable. Mmh. Et que c'est, j'ai vraiment pris mon pied, mon cochon.
0: Mmh, ah, ben, c'est bien. Mmh. Au revoir.
17: C'est qui, ça?
0: Au revoir. Afrobeat.
17: Bah écoute, bon débat. Moi je pense que t'aurais dû plutôt faire un débat sur l'élevage parce que t'es plus calé en élevage qu'en relation amoureuse.
0: Au
17: quand, quand j'analyse ton couple là, un petit peu, vite fait.
0: Au
17: comme
0: revoir
17: ça, j'ai l'impression que ça me
0: au
17: laisse,
0: revoir
17: hein. Perso, hein, comme ça, hein, premier coup
0: au
17: là,
0: revoir voilà.
17: Je te souhaite une bonne année.
0: Merci.
17: Salut le top.
0: Pastis. Pastis là.
1: Ah, c'est des vieux relents, hein, c'est des vieux relents.
17: Arrête de boire.
1: Ça te monte au cerveau.
15: Je te jure.
7: Moi j'ai trouvé que c'était un débat de merde. Mmh. Mais pour un fils de puto, c'est pas trop.
0: Alors un fils de puto, il t'emmerde, connasse.
17: C'est chaud, c'est chaud.
0: Hop.
17: Mais c'est la vérité. Ouais, Gérard, bah écoute.
20: Oublie, arrête tout de suite.
17: Tu vas te griller, arrête.
0: Toi, Billy. Déjà, Billy.
17: Ouais, c'est moi, Billy.
0: Attends, Caramelos. Billy.
17: Ouais.
0: Billy. Ouais. Au revoir.
17: Mais non, mon pote.
0: Au revoir.
17: Oublie.
0: Au revoir.
17: Et oublie, je vais venir te mettre à la radio sinon.
0: Au revoir.
17: Ça va être chaud pour moi de mon
0: au revoir.
17: La bouche là, c'est tout. Eh, la
0: tienne. Au revoir.
17: Je vais niquer ta caisse. Ouais. Ça va être chaud pour moi
20: de mon pote. J'ai bien kiffé décorer ta bagnole avec le poids de fesses de babouin. Et je passe le bonjour.
17: Ok, la vieille dédicace. Mais il assure, c'est bien.
1: Direct, je l'ai coupé, t'as vu?
15: Ah ouais.
0: Son numéro de téléphone à celui-là, je vais le donner, je vais le filer aux flics.
17: Eh, Gérard, j'ai une batte de baseball, hein.
0: T'as raison.
17: Non, non, mais ça va être chaud pour Watt, je te dis.
0: Coup de la cabane.
17: Bon, allez, trop rouge, trop rouge. Je me vénère, ça va être chaud.
1: Bonne nuit.
17: Non, non, mais c'est bon, j'ai piraté la ligne, laisse tomber. Je suis en vénère, là.
0: Ouais, c'est ça.
1: Il y a Charling Gals aussi, il y a Charling Gals.
0: Ouais, c'est ça.
17: 2-3 quand même.
1: 2-3.
17: Bah, moi, je trouve que c'était un débat assez court. Mais par contre, Gérard, c'est dommage que tu t'es pas assez confié sur tes relations amoureuses. J'aimerais savoir comment s'est passée ta première relation.
15: Il y a beaucoup de gens qui m'ont demandé aussi. Oui.
17: La première relation que tu as eue avec Sandy, comment ça s'est passé, dans quel sentiment as-tu éprouvé, de la haine, de l'amour. J'aimerais en savoir plus sur ta vie.
0: Bah, Tony, je vais te dire une chose, que tu n'en sauras pas plus, t'as qu'à écouter la suite de la libre antenne. Voilà. Terminé.
15: T'en sauras pas plus, mais si t'écoutes, t'entends.
17: Oh, ok. Je vais rester à l'écoute.
15: Voilà.
17: Ah. Et du rock, c'est possible ou...
0: Bonne nuit, j'ai rien à dire.
1: Ah. Il y a un vieil écho, mais je crois qu'il règle le son.
15: Je crois que c'est sur tout le monde. Ah non. Je sais pas.
1: Non, c'est, je te jure, c'est pas moi, GG, c'est à côté, il règle.
15: Ouais.
1: Hey, mais dis-lui!
21: T'as rien?
22: Bah attends, Hugo, ouais.
21: Mais il a pas les mains, je suis là!
22: Non, non, elle est terminée.
15: Alors, conclusion?
22: Non, terminé, débat de merde.
1: Ton micro.
0: Non, c'est terminé! Je veux pas le savoir, c'est terminé. Là, tu vous foutez de ma gueule, monsieur, donc ouais. Fini.
21: Attends, voilà, j'ai vu.
0: Ouais, voilà.
1: Non, c'était pas.
0: Il l'a fait exprès.
1: C'est sûr. Bon, déjà pour dire que la deuxième partie du débat, quand on s'en a discuté un peu, ça s'est très très bien passé. T'as été très calme et je te félicite, les auditeurs aussi. Et peut-être que des fois, de mettre Manu à l'arrêt, ça fait du bien.
0: Non, mais il fait que des conneries.
1: Non, non, beaucoup moins que Phil.
0: Pour finir sur l'IRC et la cote.
15: Oui, on est bien monté, hein. On est arrivé, on est à pas 10 000, on est 9 923.
0: Pas mal.
1: Oh merde.
15: Il manque pas grand monde.
0: Non, mais c'est pas grave. Donc, les conclusions de l'IRC.
15: Donc, conclusion de Xoni qui dit: qui d'autre que Gérard aurait pu nous faire un aussi beau débat sur l'amour? Lui qui est capable d'aimer des tonneaux. Quelle belle preuve d'amour.
0: Ouais, ouais, mais ça, on en a rien à foutre.
15: Donc, qui est Zébulon qui te remercie pour ton amour pour les baleines et les animaux aquatiques imposants, mais cela reste un débat de merde, là, tu vois. Il rejoint un peu ton idée.
1: Pas terrible, ouais.
15: Chuck Norris LB69, il fait un hommage à Turpentine en disant que ton débat n'avait ni queue ni tête comme toi.
0: Eh ben, c'est bien. Dans ces cas-là,
1: on peut s'en faire une tournée de conclusion standard.
0: Ah oui,
1: est-ce qu'ils sont prêts?
0: Ah vas-y, moi je suis là. Non, vas-y, mais standard. Non, non, mais c'est terminé.
1: Charling Gals,
0: bonsoir.
1: Charling
0: Gals, terminé.
17: C'était vraiment un bon débat.
1: Ouais, pas de si.
17: Allô.
7: C'était un débat excellent et je voudrais le refaire.
1: Ils veulent refaire le débat, c'est possible.
0: Ah, ils veulent recommencer.
7: Attends. Est-ce qu'il y a moyen là?
1: De quoi?
21: Tu m'arrêtes tous les auditeurs.
1: C'est fait. Mais ils sont arrêtés, ils sont chez eux.
21: Allume ton micro.
1: Ils sont chez eux, ils bougent plus.
0: Non mais c'est terminé maintenant, c'est fini. Le débat est terminé maintenant, on met deux disques.
1: Ils sont en manque, les gamins, là. Ils sont en manque.
0: C'est terminé. Terminé maintenant, la suite de la libre antenne jusqu'à 3h est terminée. Au revoir.
1: Carrément.
0: Comme ça, tu...
21: Voilà. C'est tout. Hop.
15: Ouais.
21: C'est bien, il a fait ses heures, il a fait une heure et demie. Hop.
2: Il fait 1h20, les gars. Qu'est-ce que vous demandez de plus? Qu'est-ce que vous voulez de plus?
1: Bah, du bonheur, quoi.
2: Non, mais c'est... Hop, terminé.
1: Du bonheur à l'antenne, quoi. Du bonheur à l'antenne.
3: T'entends pas, GG.
1: Lance des pâquerettes, putain.
0: Non, mais maintenant, c'est terminé. C'est jusqu'à 3 heures, donc on va
1: déborder. Donne de toi, je sais pas.
0: Non, mais toi, tu fermes ta gueule et c'est tout. T'as fait de la merde au départ. Manu, t'as remplacé. Il prend des bouquins, il fait de la merde. Donc, c'est terminé, c'est tout.

0: J'ai pas fini les sondages, c'est que les sondages.
1: Ils étaient bons, les sondages.
2: Finis-les maintenant.
1: La dernière. Quelles sont les recettes pour être amoureux? Putain, il y a que du bon là.
0: Non,
3: par respect pour Rigo.
0: Non.
4: En plus, j'en ai réimprimé, il les a même pas sortis.
0: Non, mais ça, je les lirai moi-même.
2: Chez lui, c'est en privé. En privé.
0: Non,
3: Rigo, il veut qu'on les lise à l'antenne.
0: Non, c'est terminé. Le débat est clos. C'est simple, le premier débat de l'année 2001, la première demi-heure, c'était de la merde. Après, la deuxième, je veux pas dire, mais ça a été moyen. Non. Donc c'est terminé. Maintenant, on va continuer la libre antenne avec des auditeurs.
3: Pas, pourquoi tu lis pas les
0: Non.
1: 66% me demandent si j'ai bambé hier soir. Bon, déjà, c'est une bonne question.
0: C'est pas la peine de lire des trucs comme ça, ça ne sert à rien. C'est tout.
1: C'est tout. Bien. D'après vous, est-ce qu'on peut être amoureux toute la vie?
5: Ah oui, c'est bien ça.
1: 87% disent que c'est possible entre mecs seulement. Tu vois, c'est des bonnes réponses.
0: Arrête tes conneries, de manière. Si. Toi, de manière, est-ce que t'as déjà été amoureux une fois dans ta vie?
1: Bah oui.
0: Quand?
1: En ce moment.
0: En ce moment, depuis quand tu y es?
1: Ah, je sais pas, moi, ça fait 2 ans.
0: 2 ans, tiens, mon cul. Quand t'étais à Neuilly, t'avais personne dans ta vie, alors tu fermes ta gueule. Hop. Tu cours après les nanas, d'accord?
2: Tu fermes ta gueule.
0: D'accord? Donc terminé, le débat est clos. Maintenant on met 2 disques.
2: Tu veux pas faire un mini golf ou un tyrolien?
0: Non, je vais prendre un peu de vitamines. Et on va continuer.
1: Allez, GG. Il y a plus de pastis, hein.
0: On va continuer pendant une demi-heure de libre antenne terminée.
4: Un petit jeu de points, là.
0: Donc prochain débat.
2: Non, ça te dit pas. Non, GG, sérieux.
3: La délinquance.
2: La vitrine.
0: Ouais, mais quand?
1: À tout à l'heure, dans une demi-heure.
0: Non.
1: T'es prêt là?
0: Bah, on verra la date. On décidera de la date et c'est.
4: On dira avant parce que j'ai plein de potes qui veulent venir réagir
2: en direct. Avec des
0: chiens. Non, mais là, délinquance, je vais voir parce que. Je vais peut-être pas.
2: Ouais, tu vois.
1: Tu peux peut-être amener des mecs d'où t'habites, non?
0: Bon alors, je crois qu'on ne prend pas du tout. Tu as fermé ta gueule.
3: Tu peux la faire.
0: Les 2 disques à envoyer, en espérant.
3: Pardon. Tu feras pas la délinquance.
0: Je pense pas, non.
3: Pourquoi?
2: Oh bah, Gérard, c'est un peu bête. Si je peux me permettre.
0: Ouais, bah peut-être pour toi, mais pour moi, c'est autre chose, d'accord?
2: Non, mais ça peut être une sacrée soirée, quoi.
0: Quand vous donnez des disques.
1: Ils sont là.
0: Non, mais le premier. Quand vous donnez.
2: Bah quoi, c'était quoi, Billy Bouboule?
0: Non, c'était pas ça, c'était un remix de Sur moi, d'accord?
3: Non, mais là, c'est les vrais disques, c'est moi qui ai choisi, t'inquiète pas.
0: Ouais.
3: Ces deux-là, ouais.
0: Alors, le premier, c'est lequel? N'importe?
3: Non, le premier, c'est le premier, voilà.
0: Roland Lover.
3: Non, ça, c'est le deuxième qu'on va passer.
0: Ah bon? Alors, le premier, c'est Louise la Merguez avec Grigne-moi les fesses sur le barbecue. Et après, juste après, Roland Lover avec ma quéquette et en toi, mon cochon. Et on se retrouve juste après pour finir la nuit 100% Gérard, en espérant qu'on aille Sandy pour savoir comment qu'on s'est connus. Voilà,
1: à tout de suite.
3: C'est pas toi?
0: Ben, faut qu'elle réponde. Non, mais faut qu'elle réagisse aussi.
1: Je voulais juste modifier un truc, c'est pas la nuit 100%, c'est la nuit 2% Gérard. Parce que ça suffit.
0: Toi, tu fermes ta gueule et c'est tout.
2: Ça y est, j'envoie le 10 là?
0: Bah tu peux, hein. Ah bon.

0: vocation, tu vois, quand même. C'est, non, mais... c'est un sacerdoce, quand même, tu vois.
1: Non, mais c'est une...
2: Déjà, faut que tu connaisses du monde.
0: Je connais plein de gens. Attends, il y a Polo, il maquille les voitures. Il y a René qui refourgue les caisses une fois que Paulo les a maquillées.
2: Non, Marcelito.
3: Mais non, deux secondes.
2: Non,
3: j'ai peut-être une idée pour lui.
0: Moi, j'ai rencontré un gars, il jouait de la guitare, je veux dire.
2: Moi, non, je m'en doutais du coup.
3: En même temps, il te restait un panier d'osier avec les pieds, ça.
2: Non, allez. Ouais, non, mais ça, je m'en doutais.
0: J'ai une collection de portefeuilles en cuir.
2: Ouais, bah alors, hop. Non, c'est pas la peine. Non.
3: Attends, Marcelito. Gérard.
0: Oui.
3: Je sais pas si t'as vu le film avec Quasimodo là, Team
2: Non, mais même, je m'en doutais.
3: Si en fait, pour devenir, il y a des Cubains, et pour devenir Cubain, faut se marier avec un Cubain.
2: J'ai dit non, donc terminé. Bonne nuit.
4: J'aurais un conseil à te donner si t'es toujours là, c'est. Comment il s'appelle?
2: Mais merde, je t'ai dit non. On lui dit au revoir, il lui dit trop de conneries. Allez hop, moi je prends pas de
4: risque.
2: Non, je prends pas de risque. Monsieur Mazur.
3: Un gitan.
4: Non, monsieur Mazur. Une femme gitan.
2: Non, allez.
0: Est-ce que t'aurais une sœur qui serait pas mariée?
2: Non, terminé, au revoir.
4: J'ai une sœur.
2: Non,
4: mais c'est.
2: Terminé, je viens de dire.
3: C'est une super.
2: Terminé. Je ne prends pas de risque comme ça sur l'antenne avec un mec comme ça. Donc terminé.
0: Comment les bohémiennes?
2: Non, allez hop, bonne nuit.
4: Ok, j'ai compris.

0: C'est les 4 habituels.
1: On est trois.
2: Donc ça ne peut pas être les habituels.
0: C'est 3 habituels. D'accord. Parce que le premier c'est Tony, la deuxième c'était Nana, et la Nana s'appelle Megan, et le troisième s'appelle prenez-moi pas pour des cons, d'accord. Prenez-moi pas pour des cons.
3: Ok, on prendra pas pour des cons.
0: Voilà, alors Céline,
1: qu'est-ce qui se passe?
0: Tu ne commences pas le débat comme ça, merci.
1: Bah attends, on a galéré au standard.
0: Vous allez galérer dans votre lit, vous ne passez pas dans mes débats. Au revoir. Voilà. Donc le débat reprendra d'ici 10 minutes.
4: La définition d'obésité,
2: Gérard,
0: je m'en doutais. Rien qu'en entendre déjà les bonjours et rien qu'à voir les noms, ça m'a semblé bizarre.
4: Il a raison.
0: Ouais. Alors donc, il est hors de question d'avoir les mêmes, donc on reprend au standard
2: ça
0: et c'est tout.
2: Ça sera retenu sur ta paye.
4: La définition d'obésité par Gérard.
0: Obésité de obèse annule, accule du grec. C'est quoi ce truc là? Allez, vas-y, sur le chat là, parce que c'est bon. Voilà.
4: G2, c'est du grec.
0: Non, mais vas-y, tu le dis.
4: G2 anus.
0: Bah non, mais vas-y.
4: Et du Maroc, bah lis-le, et du Maroc, après c'est simple.
0: Alors, IT, exemple. C'est quoi là? Non, mais c'est même pas du français. Vas-y, lis-le, parce que c'est pas du tout du français.
4: Donc, obésité, mais écoute-moi aussi.
0: Mais j'écoute.
4: De ombèse à cul du grec, G2 anus, et du Maroc, IT, l'exemple, IT, il fait chaud. Complexe du syndrome de Jean-Paul Bacroom qui surpasse en kilos le poids idéal du normal. Donc exemple pas toi, avec ma mère, j'obésitais le château de Versailles, c'est bien bio. Voilà.
0: D'accord. Bon. Eh ben apparemment, c'est vachement bien le thème de l'obésité.
4: Ah bah c'est l'obésité.
2: Pas grave.
0: Ouais bah grave de chez grave. Donc on est combien sur le site internet www.
4: On commence mollement, hein, comme une bite. Bon, on démarre à 216.
0: Bon bah ça va, c'est sur le chat, non?
4: Ouais, c'est sur le chat, ouais.
0: Ah bah si des fois Aurélie veut réagir, il y a pas de problème, on pourra répondre à ses questions, hein, il y a pas de problème, elle me l'a dit tout à l'heure. Donc voilà. Donc pour l'instant on n'a pas grand chose, donc
2: lance le téléphone déjà.
0: Donc vous pouvez toujours nous appeler au 0825 08 5000 et pour les Belges au 033 08 5000.
5: Ça va être bon là.
0: Et donc sur le site internet www.funradio, donc c'est sur le chat, donc vous pouvez y aller, donc on vous attend, n'hésitez pas. Voilà.
4: Une petite lettre.
0: Oui. Alors on va lire
4: d'une
0: fan,
4: il y a la photo derrière.
0: Alors je m'appelle Karine, j'ai 29 ans, je suis blonde et je suis rasée de... Je suis ravie de te rencontrer, car tu es beau et gentil, même si les beaux se trouvent cons, bêtes, tu peux... Ah, oh, je sais pas comment qu'elle écrit, mais bon...
4: Je pense que c'est tu pu.
0: C'est tu pu concentré... Tête de bite, mes cheveux, te rencontrer si je vois ma photo. Alors, voyons voir la photo de ce machin de truc de merde, de putain de chien de... Ouais, d'accord. Hop !
2: Qu'est-ce qu'il y a ? Fais voir !
0: C'est un mec ! Allez, hop, la photo poubelle, terminée. Des photos comme ça, j'en veux pas. Eh voilà, j'avais oublié de dire. Donc si vous voulez m'écrire, n'hésitez pas. Vous mettez à l'intention de Gérard. Donc 20-22 rue Bayard, dans le 8e arrondissement.
2: Et puis même adresse pour envoyer de l'encens aussi.
0: Et donc même pour... Alors j'ai salut à toi, c'est Sophie. Je suis top modèle. Merde, je vais y arriver ce soir. Tu as la plus belle voix de la FM.
4: La photo.
0: La photo, c'est encore un cum. Hop, poubelle. Voilà. Eh ben, ça commence bien les débats ce soir avec des photos, du courrier con. Au standard, je peux savoir.
2: Céline, est-ce que ça avance?
0: On peut savoir?
6: Ça avance. Laisse-moi un peu de temps.
2: Il y a combien de personnes là qui sont à l'antenne?
6: J'en ai déjà trois.
2: Trois. Bon, peut-être leur dire bonjour.
0: On va déjà prendre ces trois personnes.
2: Allez, on y va.
0: Allô.
7: Bonsoir.
8: Allô.
0: Wow.
8: Allô.
2: Alors, présentez-vous, calmez-vous, chacun par un.
7: Alors bonsoir, c'est Gradouble, j'appelle de Toulouse, 118-8, bonsoir.
0: Bonsoir, Gradouble.
7: Gradouble.
0: Bon, tu vas pas commencer, sinon on va faire comme tout à l'heure.
7: Bonsoir, hein. Bonsoir à vous, Gérard.
1: Pas du tout.
3: C'est Jabba le Hutt.
0: Pour l'instant, c'est... je t'ai pas encore appelé Potchamp. Quand on... je t'appellerai Potchamp, tu te sentiras le soublé, toi.
1: Ah.
0: Ok. Et t'attendras d'avoir les neurones bien débouchés pour que tu dises bonsoir. Donc le premier, c'est gras double. Hein.
1: Oui, oui, tout à fait. C'est ça.
0: Donc gras double. Ah bah c'est bon, j'ai la fiche. Merci, Céline. Alors, Jabalotte 112 de Bordeaux.
3: Jabalotte, oui, bonsoir.
0: Bonsoir. Gros plein de soupe de Paris 101.9.
5: Ouais, salut GG.
0: Gradou.
1: Oui, ouais. Gradou.
0: Et Sandra, 80 de Boussion sur Sedan, c'est ça ?
9: Boussion sur Sedan, 97.8. Bonsoir Gérard.
0: Bonsoir.
3: Bonsoir.
0: Bon,
3: bonsoir.
0: Alors, maintenant, on va quand même attaquer le débat parce qu'on est quand même un petit peu à la bourre, mais ouais. Ça, fallait s'en douter avec.
9: Avec les autres connards, là.
0: Bah, ouais, avec ouais. Les auditeurs qui n'avaient rien à faire dans mes débats. Déjà, vous voyez, je commence déjà à plus avoir de voix.
3: Il faut qu'ils arrêtent de squatter. Hein.
0: Ouais. De quoi ?
3: Les auditeurs.
0: De quoi ? Ça veut dire quoi, ça ?
9: Non,
0: c'était. Ah bon ? Ok. Donc, alors, première question, pourquoi refuse-t-on à certaines personnes obèses, pourquoi refuse-t-on certaines personnes obèses dans les transports ? Voilà. Alors, on va demander à Jabalotte. Eh, celui qui commence Attends, Jabalotte. Je préviens tout de suite. Le premier qui commence à dire des conneries, je vous préviens que ce soir, disons maintenant, je n'ai pas l'intention de me laisser marcher sur les pieds.
3: Et vous avez raison.
5: Tu es le maître, Gérard.
0: D'accord. Ouais, c'est moi qui commande. Alors, faites gaffe quand même à ce que vous allez répondre à vos questions que je vous pose, d'accord ?
9: D'accord.
0: Alors, pourquoi refuse-t-on certaines personnes obèses dans les transports ? Donc, Jabalotte, j'étais avec toi.
3: Oui. Alors, pour répondre à votre question, Gérard, je dirais que les transports en commun ne sont pas équipés pour recevoir...
0: Non, je ne parle pas des transports en commun, ne commencez pas à me bouffer les questions.
9: De quelle sorte de transport tu veux parler, Gérard ?
0: Je vais m'expliquer après. Attention !
3: Oui.
0: Je recommence ! Ah. Le premier qui vient de dire camion, va se prendre... Un coup de mitraillette.
3: À la rigueur, il faudrait que vous fassiez une énumération des mots que vous ne voulez pas entendre.
1: Ouais.
0: Ça c'est moi qui commande.
9: Oui, ou alors c'est énumérer simplement les transports en question, parce que si on ne peut pas parler des transports en commun...
0: Non mais justement, on va en parler des transports en commun, c'est vrai, parce qu'on parle de transports, mais c'est vrai.
3: Vous pourriez préciser ?
0: Tu permets que je réponde à Sandra ?
3: Oui.
0: Ça te dérange pas ?
3: Non.
0: Et puis, d'une manière, tu prendras bien ta voix, Monsieur Mazur, d'accord ?
3: Bonsoir, c'est Monsieur Mazur.
0: Alors, Monsieur Mazur, il m'avait semblé vous avoir dit la semaine dernière que je ne voulais plus de vous dans mes débats.
3: J'estime que c'est un débat qui est
0: ouais, mais moi, j'estime que c'est moi le patron. C'est moi le patron, c'est moi qui commande encore.
2: Gérard, je crois que c'est pas le vrai Monsieur Mazur. C'est pas le vrai.
0: C'est lequel ?
6: C'est un imposteur.
2: Ouais, c'est un imposteur, ce n'est pas lui.
3: J'ai voulu vous faire une blague, monsieur Gérard.
0: Non. Ouais, mais de manière, commencez pas à me les gonfler, parce que sinon, vous allez gerber. Donc, pour répondre à la question de Sandra, donc c'est vrai, on va parler des transports en commun. Mais, transports en commun, je m'explique, métro, train et...
9: Et l'avion ?
0: Donc tu as dû entendre, tu as dû regarder le débat, l'émission... avec Julien Courbet, alors.
9: Oh, bien sûr.
0: Ah bah voilà, bah donc justement, c'est pour ça que je faisais allusion à ça. Donc, Jalabotte.
3: Oui.
0: Tu vas attendre, on va laisser parler, Sandra, alors.
9: Très bien. T'es mignon.
0: Sandra.
9: Oui.
0: C'est pas la peine de...
3: De mentir. De
0: m'envoyer des fleurs, d'accord ?
9: Non, mais j'ai trouvé ça gentil de me laisser parler au début.
0: Bah ouais, parce que t'es la seule femme, alors, malheureusement.
9: Je trouve que Julien Courbet, c'est un grand homme de télé, déjà, et c'était une très belle émission qu'il a fait. Et je crois qu'il devrait y en avoir plus sur toutes les télés. Et on n'a pas le droit de refuser la place aux gens.
0: De manière... attendez. Parce que, t'as regardé l'émission, mais t'as pas écouté T'as pas écouté l'émission qu'il avait fait le matin même ?
9: Sur RTL ?
0: Ouais.
9: Non.
0: Ah bah c'est dommage parce que je l'ai écouté et je peux vous dire une chose que j'en suis outré.
1: Qu'est-ce qui s'est passé ?
9: Parler de quoi ?
0: Non mais on va laisser finir Sandra et après vous allez poser, je vais vous répondre.
9: Okay. Bah, c'est tout ce que je veux dire, je sais qu'il y a des compagnies qui ont voulu faire payer une grosse dame deux sièges pour parce qu'elle en prenait deux. Et ça, c'est pas normal.
3: C'est inadmissible.
9: La dignité humaine là-dedans, le respect de la personne.
0: Hé, Jabalotte ! Jabalotte !
9: Oui.
0: Hé, tu te calmes ou sinon je te dis au revoir.
10: Il a rien dit, là.
0: Non, non, mais moi, il se calme. OK? Bah, ce soir, vous n'allez pas me casser le débat, d'accord?
10: Oh, t'es énervé ce soir.
0: Oui, hein, oui, mais je vous préviens, vous n'allez pas me casser. Vous n'allez pas me casser le débat.
10: OK. C'est pas le but.
0: D'accord? Merci.
10: C'est pas dans nos habitudes. Hein.
0: Bah non, mais pour l'instant, moi, je vous préviens. Parce que ce débat-là, je veux atteindre plus de 15 000, 15 000 sur le net.
10: Wow. Vous allez y arriver.
0: Ta bouche.
11: Tu veux le mettre.
0: Gradou.
11: Oui.
10: Gradoub.
11: Non.
0: Ah, ça suffit, là.
10: Ah, attention. Écoute, ouais, moi, je trouve qu'il y a des véhicules, en fait. Ça dépend du véhicule, si c'est adapté ou pas.
0: Non, mais ça, les véhicules, on va en parler. Non, alors, commence...
10: Hey, c'est une question de
0: pour l'instant, on n'a pas parlé des véhicules, on parle des transports. Donc vous n'avez pas encore les questions et je ne tolérerai plus
10: D'accord. Une
0: personne qui posera une question avant que je la pose.
10: Bon, alors excuse-moi. Alors en ce qui concerne les transports sans véhicule, effectivement ça peut être problématique, hein, quand même. Hein. Surtout s'il n'y a pas de véhicule.
0: Gradouble.
10: Oui.
0: Tu me prends pour un con ou tu m'y laisses?
10: Bah non, c'est pas le genre de la maison, attends.
0: Alors, je vais te dire une chose.
10: Pourquoi?
0: Comme tu me prends pour un con, eh ben moi, je vais te laisser aller faire dodo.
10: Mais
0: au revoir.
10: Bah, arrête.
2: Mais non, Gérard, arrête, attends.
0: Au revoir.
2: Bah, au revoir.
0: Oh, mais attends.
10: Il y a de l'abus.
0: C'est quand même moi encore qui commande, il est pas capable de répondre aux questions qu'on lui pose. Alors, si c'est des mecs qui savent pas répondre aux questions, ouais, ils restent chez eux.
10: Pas de
0: terminé.
9: Il rentre chez lui, il travaille.
0: Il va voir si sa mère a baise.
10: Voilà.
0: Gros plein de soupe.
11: Ouais, c'est moi.
0: Ouais, c'est moi. Fais gaffe à ce que tu vas dire, parce que toi, t'es sur la sellette.
11: Non, je reste sérieux, Gérard. Gérard, je suis là. Non, je t'écoute, Gérard.
0: Non, mais attends, tu me prends...
11: Réveille-toi, merde.
0: Hey, tu me prends pour un con, là.
11: Oh, où tu es? Désolé, Gérard, non.
0: Alors, Céline, s'il te plaît, tu me prends gros plein de soupe.
2: Gérard, calme-toi un peu.
0: Non.
2: Vas-y, tranquillement.
11: Gérard... On se contrôle.
6: Oui, Gérard, je t'écoute.
2: Vous aussi, les auditeurs, arrêtez.
11: Gérard, pour calmer le débat, j'aimerais répondre à la question.
0: Voilà. Pour l'instant, Jalabot, tu vas te taire.
11: Très bien.
0: Bon, on va demander un gros plat de soupe.
2: Voilà.
0: Qui retourne au standard.
2: Voilà.
0: Il va demander à Céline comment qu'on fait dans mes débats.
2: Voilà, nickel.
0: Ok, si tu récupères. Si c'est pas comment qu'on fait, eh ben, il revient pas. Et
2: vas-y, continue, enchaîne avec le débat, on est là pour ça.
0: Donc, Jabalote, pour terminer.
11: Alors, moi, je voudrais d'abord dire que je n'étais pas du tout d'accord avec ce qu'a dit Gradoub et Gros Plein de Soupe.
0: Non, mais Gradoub, je l'ai viré. Gros Plein de Soupe,
11: il a... Vous avez bien fait.
0: Attends, Jalabote.
11: Oui.
0: Gros Plein de Soupe, il a même pas répondu parce qu'il m'a demandé de lui répéter la question. Et donc, il n'y a que Sandra, maintenant.
11: Voilà, et moi, Jabalote. Je dirais, moi, que les transports ne sont pas faits pour accueillir des personnes volubiles. Et donc, j'aimerais lancer un appel à l'administration, justement, pour faire des efforts pour ces personnes-là qui méritent, comme tout le monde, d'être véhiculées, d'aller au boulot et de ne pas souffrir de leur handicap.
0: Mais donc, apparemment, donc, tu reviens pas sur ce que disait Sandra.
11: Je reviens, je la rejoins.
0: Sandra,
11: t'es
0: toujours là ?
9: Oui, bien sûr.
11: Je vous rejoins, Sandra.
0: Il faut bien se dire une chose. Que l'émission, moi, j'ai pas pu la voir, malheureusement, parce que là où que je suis, j'ai pas de...
9: Oh, c'est ballot.
0: J'ai pas la télé, malheureusement. Mais j'ai écouté vaguement ce qui s'était passé le matin. Attendez, avant que je continue, Mayonnaise.
10: Oui, bonsoir.
0: 117.7 Quimper.
10: Bonsoir, c'est Mayonnaise. Bonsoir tout le monde.
0: Donc, t'as entendu la question ?
10: Sur le problème des transports, je crois.
0: Voilà. Enfin, quand même, des auditeurs qui arrivent à comprendre les questions que je pose. Ah, c'est rare, c'est rare.
9: Il vivait sur un brancard.
10: Est-ce que je dois y répondre tout de suite?
0: Ben oui, parce que je voudrais quand même répondre après, moi.
10: Moi, je suis de votre avis, monsieur Gérard. J'ai effectivement suivi les émissions qu'il y a pu avoir sur les diverses chaînes de télévision.
0: Bah, il y a eu que sur la première, malheureusement.
10: Il y a eu aussi monsieur Jean-Luc Delarue. Hein. Je sais pas
9: si vous avez sur les infirmières.
10: Un petit peu l'actualité de l'obésité, mais il y a eu Delarue aussi.
0: Ouais,
10: hein.
0: Mais avec Delarue, ça remonte assez loin, ça, hein, je l'ai vu, ça, mais ça remonte assez loin, hein, tout ça. Hein.
10: Et effectivement, je cautionne effectivement ce que vous dites. Au niveau des transports, il y a effectivement un problème. Hein. Effectivement, on ne peut pas demander à une personne de payer un surplus, une surtaxe en fonction de son poids.
9: Il faut arriver que devant le Big Bill.
0: Non, mais ce qu'il y a, Mayonnaise.
10: Ça se fait pour les bagages.
0: Non.
10: De là comparer une personne obèse à un excédent de bagages, je ne pense pas que...
0: Attendez, parce que là, je réponds quand même à la question à Sandra, parce que là, apparemment, Mayonnaise, je veux dire,
10: oui.
0: Apparemment, tu t'en vas un peu loin, là. C'est pas, ce qui s'est passé Et ça, Sandra pourra me le confirmer après si elle veut.
9: Ouais.
0: C'est que, d'après ce que j'ai entendu dire, moi, parce qu'ils en ont parlé, c'est que la personne a carrément été refusée de monter dans l'avion malgré qu'elle avait son billet d'avion dans les mains.
11: C'est
0: elle a été refusée. C'est vrai, Sandra, ou pas?
9: Ouais, c'est dégueulasse. Moi, ça m'a dégoûté de prendre l'avion.
0: Et je peux vous dire que ça a été dit le matin même sur l'antenne. Et même moi, j'ai été outré d'entendre ça.
11: Bon, c'est indécent. Hein.
4: Oui, il y a Tuffer qui a une question et il demande s'il peut la poser.
0: Ben, si c'est une question par rapport à l'obésité, oui. Si c'est une question qui a pas le rapport avec certaines personnes, il y a pas de problème. Ils peuvent poser les questions.
4: D'accord. Donc il va la poser plus tard.
9: Ici, ah bon, c'est samedi.
11: Oh.
0: Je sens que tout à l'heure ça va encore mal se terminer.
2: Bon, qui a dit ça? C'est pas bien.
12: Il y met que des grosses.
0: Alors, je m'en doutais.
2: Du calme, Gérard.
0: Je m'en doutais à chaque fois qu'il y a des débats comme ça. Je sais qu'à chaque fois c'est pareil, on me balance des conneries. Et ça, je commence. Ta gueule!
2: Arrête. Du calme, Gérard.
12: Il avait deux passions, les hôpitaux et la sodomie.
0: S'il vous plaît, arrêtez. Bon, passion.
2: Voilà, je les ai coupés deux secondes. Calme-toi, Gérard. Les auditeurs, calmez-vous. Céline, occupe-toi d'eux.
0: Non, c'est pas les auditeurs, c'est quelqu'un d'autre.
2: Ah bon, c'est qui?
0: C'est quelqu'un d'autre quelque part qui s'amuse à balancer des sons.
2: Ah bon?
0: Alors ça, il y en a ras le bol. C'est simple, on est à la première question. Il est à peine 1h du matin. Ça va aller vite. Je le sens que ça va aller très vite ce soir.
2: Mais non, ça va pas aller vite. Calme-toi, c'est... Gérard, on va les calmer au standard.
0: Donc, non.
2: Reviens à ta question.
0: Non, il me refaut les auditeurs en air.
2: Ils sont là.
0: Donc, pour en finir avec ce qu'on disait. Il y avait quand même Nathalie Pelono et quand même quelqu'un d'un service public, d'un hôpital, qui était là pour dire quand même ce qu'elle avait à dire. T'es d'accord avec moi, Sandra?
9: Comment tu l'as appelée?
0: Nathalie Pelono.
9: Je crois pas, hein.
0: Celle qui était avec Julien Courbet jeudi?
9: Ouais, je crois pas qu'elle s'appelait comme ça. Hein.
11: C'est Nathalie Félationneau.
9: Voilà.
0: Ah, ouais, oui. Mais de toute manière, on s'en fout. De toute manière, aujourd'hui, ils l'ont appelé Pitching Ball. Alors, on l'appellera Pitching Ball et puis c'est tout.
11: Allez, hop.
0: Donc voilà.
4: Il y a OVNI 7 qui pose une question. Toi qui as l'habitude des grosses, Gérard, est-ce qu'elles font le poids au lit?
0: Alors, cette question-là.
9: Ils montaient sur moi, c'est tout.
0: Et ta mère a monté sur ton père?
12: Il avait les chicots de Félicien. Un vrai petit jaloux.
0: Bah
11: bon, alors,
2: non, Gérard, du calme.
11: Non.
0: J'ai bien l'impression...
2: que ça se passe bien. Gérard,
0: ça a mal se terminer.
2: Le débat est super,
0: alors,
2: Gérard.
0: Pour répondre à sa question.
4: D'accord.
0: Donc, c'est l'histoire des grosses dans le plumard, c'est ça?
4: Exactement.
0: Donc, si elle aime bien coucher avec un mec, avec un maigre, c'est son problème, ce n'est pas le mien. Moi, ce qui est de question de coucher avec une grosse, j'ai eu ma douleur.
2: T'as eu ta dose, ouais.
0: Donc c'est bon maintenant, point final, barre.
4: Donc en fait, t'as déjà couché avec un homme.
0: Non, avec une femme, pas avec un homme.
4: Ah, pardon, excuse-moi.
0: Eh, faut pas confondre la main de ma sœur dans la culotte d'un zouave.
4: Ouais.
0: Et encore, je suis poli, parce qu'il y a des hommes qui écoutent.
11: Ah, bravo.
0: Il y a quand même Kadok qui écoute, je sais pas quel âge qu'il a le pauvre, alors faudrait que je sois poli qu'on m'a demandé. Donc voilà, donc on a fait le point sur la première.
11: En dessous d'un quintal, ça l'excite pas, Gérard.
0: Comment?
11: Tu disais en dessous d'un quintal, ça doit pas t'exciter.
0: Tu peux préciser là ce que tu dis là?
11: Je veux dire des filles au-dessous d'un quintal.
0: C'est-à-dire?
11: Ça doit pas t'exciter.
0: C'est-à-dire
11: au-dessous d'un quintal.
9: Un quintal, ça fait 50 kilos.
11: À peu près, à peu près.
0: Hein. Attendez, déjà, je fais 50 kilos.
9: Ouais.
0: Alors, faut quand même pas confondre la main de ma sœur dans le cul d'un zouave et ton tacule et encule ta sœur, toi.
9: Ah, quand
0: même.
9: Ça n'a pas le rapport.
0: Ouais, bah attends, j'ai déjà donné, alors c'est bon. Moi, plus de 50 kilos, j'en veux pas, hein, grave.
11: Monsieur Gérard.
0: Oui, c'est qui?
11: Vous, c'est Mayonnaise. Vous préféreriez une fille un peu trop maigre ou une fille un peu trop grosse, vous deux?
0: Moi, je cherche, de toute manière, c'est pas le thème du débat. Oui. Le thème du débat, c'est l'obésité. J'ai toujours dit que je recherche une personne de mon poids, terminé, on arrête sur ça. Ok, clair, net, précis.
11: Donc 50 kilos, quoi, à peu près.
0: Voilà.
11: D'accord.
0: Alors, combien pèse environ une personne obèse? Jalabot.
11: Alors ça peut varier énormément, ça peut aller, vous considérez obèse à partir de combien de kilos vous, monsieur Gérard?
9: 70.
11: 70 kilos? Alors à partir de 70 kilos, c'est vrai que c'est énormément obèse, mais pour moi...
0: Jalabot.
11: Oui.
0: Mais gaffe à ce que tu dis comme non.
11: Ah non, mais c'est pas
0: moi. Parce que tout à l'heure, Tout à l'heure, tu vas te prendre un coup de mitraillette.
1: On parle de poids, là.
11: Oui, 110 kilos, vous me posez la question sur le poids, je vais essayer de vous répondre.
0: 110 kilos, pas 110 kilos.
11: Ah oui, bah, ça va de 90, donc jusqu'à plus soif, hein, jusqu'à plus manger. Hein, c'est-à-dire 110, 120, 130.
0: Ah, ça est
11: haut. Oui.
0: Qui c'est qui commande, là?
11: C'est vous.
0: Oh là. Bon, mayonnaise.
1: Effectivement, là, je pense qu'on atteint des poids considérables. Ça peut monter très haut, hein. Ça peut monter à 200 voire 210 kilos quand même.
0: Hein.
1: Ça peut monter. Il y a des gens qui peuvent.
0: T'as déjà vu une personne qui faisait 210 kilos, toi?
1: Ouais. Et là, je veux dire, ça fait quand même un morceau. Hein. Je sais pas si t'imagines. Ça fait
0: attends,
1: des gens imposants.
0: Attends, 210 kilos. Non, mais attends, tu te rends compte de la personne?
1: Attends, déjà une, c'est pas mal. Mais t'imagines deux, ça fait un bestiaire.
0: Non, mais attends. Attends, tu te rends compte de... Tu te rends compte de ce que tu dis, là?
1: Bah oui, je sais, mais c'est énorme. On est dans l'excès, là. Attention, on est dans l'excès. C'est,
0: attends,
1: c'est normal,
0: tu
1: hein.
0: rigoles, 210 kilos. Oh,
1: ah non,
0: consultez
1: le livre des records.
0: Non, non, mais attends.
1: Ça peut monter plus.
0: Non, non, mais attends, mayonnaise. Attends, là, je suis pas d'accord avec toi.
13: Mais
0: attends.
13: Ça va jusqu'à 250 ou 180 kilos, hein.
0: Bah non, mais pourquoi pas 500 kilos, si tant que tu y es, toi, Sandra.
13: Non, n'exagère pas, mais t'as pas regardé l'émission, tu peux pas savoir.
0: Non, mais attends. Non, mais attendez.
1: Gérard, c'est parce que ces gens-là, tu les vois pas dans la rue.
0: Non, mais attends, j'en croise quand même quand je viens à la radio. J'en croise régulièrement là où que je suis. Attendez, 210 kilos, non, mais attends, tu vois le morceau que c'est?
1: Bah ouais, ça fait
13: énorme.
0: Attends, déjà, pour prendre l'avion, c'est même pas la peine.
13: Ça dépend si tu fais 1m60 ou si c'est un mec qui fait 2m10. Hein.
1: Bah ouais, c'est
0: ouais
1: sûr.
0: Non, mais attends, déjà, moi je fais 1m70 pour 50 kilos, non, laisse tomber.
11: Le beau gosse, c'est bien proportionné.
0: Bah, de quoi, Sandra?
13: T'es pas un exemple, t'es pas obèse.
4: Justement, on a une question de Gérard Mandebulot qui demande, Gérard, peut-on dire que 50 kilos de conneries, c'est de l'obésité?
0: Non, c'est pas de la connerie. Puis lui, c'est 50 kilos de payer le chat Open Radio. Okay. Et ben, il peut continuer parce que maman va débourser. Qu'est-ce qui vous arrive là-bas, là?
2: Non, ils étaient morts de rire.
0: Qu'est-ce qui t'arrive, Céline, là?
4: T'as fait une bonne blague à la MR.
0: Ah ouais. Donc, Sandra, pour terminer.
13: Ouais.
0: Ah bah, ça y est, je crois que tout le monde a fait le tour de la question.
13: Oui, on a fait le tour.
0: Hein. Bon, moi, de toute manière, j'avais...
11: On a fait le tour des grosses, là.
1: En même temps, faire le tour de 210 kilos, ça prend du temps. Mais, hein.
0: Non, parce que moi, j'avais entendu des gens sur lors de l'émission.
1: Ouais.
0: Bon, c'était entre 150, 140, voire 160 au plus. Mais j'ai pas eu l'occasion d'entendre 210 kilos quand même.
11: Mais Gérard.
0: Ouais. Attendez, qui c'est?
11: C'est Jabalot.
0: Attends.
4: Une question de Carlos Amoal qui demande, est-ce que si on est obèse sans capote, c'est risqué?
0: Mais je vois pas le rapport, qu'est-ce qui va me faire chier? Ce mec! Je vais prendre le truc de Jean-Pierre Coffre. Qu'est-ce qui vient me faire chier celui-là?
11: Mais les grosses, c'est de la merde.
0: S'il a envie de baiser sans capote avec 210 kilos, c'est son problème! Mais qui vient ne pas me casser les couilles dans mon débat!
13: Ok, Didier.
11: Le concurrent sur Fun Radio.
4: Bien.
1: Ok, l'imitateur.
0: Voilà!
1: Bon, Gérard, oui. c'est mayonnaise.
0: Non, Jalabot, il voulait
1: pas. Excusez-moi.
11: Oui, j'aimerais savoir, Gérard, comment ça se passe pour ces gens-là? Comment ça se passe quotidiennement, quoi, pour aller faire les courses?
0: Je sais pas, moi, j'ai jamais eu l'occasion de voir des personnes comme ça. Mais je sais pas comment qu'elles arrivent pour faire leurs courses. Hein.
11: Est-ce qu'elles sont équipées, je veux dire, parce que ça doit être dur de se trimballer toute cette barbaque. Qu'est-ce que t'en penses?
13: Est-ce qu'ils ont des caddies spéciaux?
0: Je te dis, comme je dis à Jalabot et puis à Mayonnaise et puis à comme je vous dis, je ne sais pas parce que j'ai pas l'occasion d'en voir moi.
1: Vous monsieur Gérard, enfin toi si je peux vous tutoyer, n'est-ce
0: c'est
1: pas?
0: C'est qui?
1: C'est Mayonnaise, hein.
0: Ouais.
1: Est-ce que je peux vous tutoyer? Oui.
0: Oui, de toute manière, je vous tutoie alors, allez-y.
1: D'accord. Toi ton seuil de tolérance, ton poids maximum au niveau d'une fille, ça montera à peu près jusqu'à combien parce qu'on a une petite marge de tolérance quand même.
0: Mais je viens de le dire là depuis tout à l'heure, t'as pas entendu?
1: T'as dit 50 kilos, mais est-ce que c'est entre 50 et 100 kilos ou
0: Non, 100 kilos, laisse tomber. C'est bon, je me fais.
1: Est-ce que tu te sens prêt toi à assumer une femme forte?
0: Non, j'ai donné hein.
1: Ouais, c'est du travail.
0: Ah non, mais même, laisse tomber, j'en ai connu une, elle s'appelait Christine. Ouais. Laisse tomber, sans vous mentir.
2: Ouais. Elle pesait combien?
1: Allez, combien?
0: Sans vous mentir, elle faisait 120 kilos. Et Max, il l'a vu à Neuilly.
1: Ouais,
0: alors,
1: ouais.
0: Laisse tomber. Merci, j'ai donné. Maintenant, je recherche entre 50 et 60, pas plus. Ça me suffira.
14: Ouais, mais t'imagines,
0: ouais.
14: Imagine, elle tombe dans l'escalier. Là.
0: Attendez, pas tous en même temps.
10: C'est mayonnaise.
0: Ouais.
10: Au niveau du...
0: mayonnaise.
10: Oui.
0: Il y a quand même une fille, il faudrait peut-être la laisser parler.
10: Toi qui as vécu un petit peu apparemment le cas, comment ça se manie au niveau du lit quand ça fait 120 kilos? Je veux dire, comment tu manœuvres? Est-ce qu'il faut un truc, un tractopelle?
0: Là, je vais te dire une chose.
10: Tu travailles à la
0: main. Non. Là, je peux vous dire une chose, que j'ai été forcé de rehausser le plumard,
10: ouais,
0: avec deux matelas.
10: Ouais.
0: Parce que le lit commençait à faire du bateau. Mais ça y est, c'est tout terminé.
10: Attendez, est-ce que c'est pas un peu dangereux pour la santé, éventuellement, pour le dos?
0: Ah, pour moi, oui, ça a été dangereux. Hein.
10: Ah, c'était dangereux.
13: Et quand t'étais en dessous?
0: Ah bah, surtout quand elle était sur moi, laisse tomber. Je commence à m'étouffer. Hein.
13: Ça
0: ne
13: te faisait pas jouir?
0: Ah non, ça ne me faisait pas jouir du tout. qu'est-ce que l'obésité? On va faire une pause musicale là et je donne des sondages. Qu'est-ce que l'obésité? Alors 92% pensent que c'est le jeu de société de Ronald. Hein? De Ronald.
14: McDonald.
0: Moi, c'est ce que j'ai. 72% pensent que c'est un phénomène typique américain. 52% pensent que c'est la marque de vêtements, donc je ne citerai pas le nom de la personne parce que c'est un chanteur. 22% pensent que c'est une maladie héréditaire, ça m'étonnerait.
13: En ton cul.
0: Et ta mère.
13: Il
0: s'auto-suçait. Et 7% pensent que c'est ressembler à machin, donc je citerai pas les noms. Tant que j'y suis, je vais continuer.
6: C'est un dessin animé, le dernier, Gérard.
0: Ouais, non, mais
2: c'est
0: même,
2: Donald Duck ou un truc comme ça, non?
0: C'est Moby Dick.
2: Alors, c'est une célébrité.
0: Quel est le genre de personne à être le plus prospice à l'ovule? Hein, quoi?
14: Le plus prépuce
10: à l'ovulation.
0: Propice à l'obésité. Donc 80% des surnériens. Surmériens, 71%, les neurologues, 51% les gérontophiles, 31% les chiropracteurs. Oh là, putain, fois qu'on fait des débats.
10: Mais c'est bien pour ton vocabulaire, c'est bien, ça te fait travailler un peu, c'est pas plus mal.
14: 10% les tripotalistes.
0: Celui qui vient de me dire ça, je lui dis au revoir, j'ai la botte. Au revoir!
14: C'est pas moi, monsieur Gérard.
0: Je veux pas le savoir! Voilà, comme ça, ça va plus vite. Et 11%, les onologues, voilà. Donc, ça c'est fait. Donc, on va poser Bubu la question.
4: Il y a juste Bubu qui demande combien tu pèses sans tes kystes.
0: Putain!
2: Bon, Gérard, du calme, Gérard.
4: Gérard, un point sur le net, on est 5555.
2: Voilà.
0: Alors, 5555. Alors, je réponds à la question de l'internaute.
4: Bubu.
0: Ça fait 50 fois que je lui dis que je fais 50 kilos. Kyste ou pas, j'ai plus de kyste. Alors lui, s'il a des kystes aux couilles, qu'il aille se les faire couper. Voilà.
2: Alors,
0: un taxi.
6: Bravo, Gérard.
0: Un taxi a-t-il le droit de refuser? Merci les auditeurs de me laisser parler. Je pose la troisième question et je crois qu'on va pas finir à deux.
2: Tu as posé ta question, Charles.
0: On va finir à 2 heures. Un taxi a-t-il le droit de refuser une personne obèse? Et on va s'écouter 1m63, 62 kilos de surimier. On se retrouve tout de suite après au 0825 08 5000.
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0: Et voilà, rebonsoir à tous. Donc je rectifie, c'est Céline qui me l'a dit et j'avais pas vu. C'était 1m63, 162 kilos, voilà, de surimier. Donc vous pouvez toujours nous appeler, pardon, vous pouvez toujours nous appeler au 0825 08 5000. Donc Céline et Hervé qui sont standards. Pour les Belges, 0825 08 5000. Céline, si ça te dérange pas, tu peux prendre des appels au lieu de dormir sur le...
2: Laisse-la faire sa sieste, c'est bon.
0: Sur le bureau.
2: C'est pas grave.
0: Et donc sur le chat www.funradio.fr, donc vous pouvez toujours y aller. Il y a...
4: Esteban
0: qui est, donc voilà. Donc,
4: avec une petite question de Carlos Amoal qui demande: est-ce qu'une prostituée obèse peut liposucer?
0: Alors, je réponds tout de suite qu'il y a des prostituées qui sont obèses, et ça c'est vrai, et malheureusement, on peut rien y faire là-dessus. Bon, hyposucée, je pense pas, non.
4: Okay.
0: Donc, voilà, donc j'espère que... On est combien là maintenant, après la pause?
4: 7111.
0: Ah, 7111, ah, bah, c'est bien. Donc, j'espère que on va atteindre les 15 000 comme j'avais demandé, mais je pense que ça sera faisable. Apparemment, sur le chat, ça a l'air de bien se passer. J'ai vu qu'il y avait du monde, il y a même quelqu'un que je connais que je reverrai tout à l'heure, donc voilà. Donc Hervé, Céline, Pedro toujours à l'arrière, donc ouais. Voilà. Donc la question c'est, un taxi a-t-il le droit de refuser une personne qui est obèse? Et on va demander ça à Yann Sodo
16: de Tatouane.
0: Tatouane 115, bonsoir.
16: Bonsoir Gérard, bonsoir l'équipe, bonsoir Pedro, bonsoir Stéphane.
0: Et donc on a
16: bonsoir
0: toujours...
16: Céline, bonsoir Hervé.
2: Salut Yann Sodo.
0: Bonsoir. On a toujours...
4: Bonsoir. Bonsoir.
0: Ça y est.
2: Ça va, ça y est. Bon week-end.
16: Oui.
0: Yann.
2: Ah, tu fais des beaux
0: sons.
16: Bonsoir.
0: Oh, Yann.
16: Oui.
0: On se calme. D'accord, c'est moi qui commande encore.
16: C'est très dur de vous avoir, Gérard.
0: Eh ben, c'est bien. Eh ben, c'est bien. Il y a d'autres personnes.
16: Oui.
0: Il y a d'autres personnes qui
16: essayent. D'ailleurs, je voulais dire, si vous me le permettez, aux personnes qui essayent de passer dans les débats, qu'il faut insister. Ouais. Moi, ça fait une demi-heure.
0: Ouais, mais de toute manière, vous avez une voix qui est très charmante, c'est celle de Céline. Alors, n'hésitez pas d'appeler.
16: C'est vrai qu'elle est charmante.
0: Il y a Hervé.
2: Et Hervé aussi.
0: Voilà.
16: Hervé est charmante aussi.
17: Oui, je suis très charmante, merci.
0: Putain, bon, c'est vraiment des charmes hein, ce soir. Donc, on a Jabolotte, on a Mayonnaise et Sandra. Oui. Donc, la question, un taxi a-t-il le droit de refuser une personne obèse? Et j'étais en train de demander à Yann Sodo.
16: Oui, bah non, bah les taxis doivent prendre tout ce qui se présente, hein, que ce soit obèse, maigre, tout ce qui passe. Hein,
0: parce
16: que...
0: Alors, dans ce cas-là,
16: oui.
0: Je m'excuse de te couper et Sandra va revenir, va tout de suite réagir derrière toi.
16: Oui.
0: Donc pourquoi que dans les avions les personnes ont été refusées?
18: Parce que
0: Non mais attends Sandra, je demande à Yann parce qu'il n'était pas là lors de la première question.
16: Ouais, c'est ça qui me laisse perplexe parce que les avions normalement quand on paye sa place déjà que c'est très très cher une place d'avion, je comprends pas qu'ils soient refusés, refoulés comme ça.
0: Ah ouais, mais
16: quoi.
0: Dans ces cas-là, donc toi tu dis que dans un taxi ils ont le droit, mais alors moi je te
16: renvoie là-bas. Non, j'ai pas dit ça, hein, j'ai dit qu'ils avaient pas le droit dans les taxis. Hein.
0: Bah ouais, mais alors dans ces cas-là,
16: c'est des clients comme à part entière quoi,
0: c'est des clients comme nous.
16: Exactement.
0: Donc pourquoi? C'est pour ça que je pose la question. Un taxi a-t-il le droit de refuser?
16: Non, ça dépend du taxi.
0: Pourquoi? Attends, Mayonnaise, oui.
19: Ça dépend du taxi, regarde.
0: Pourquoi?
19: Si c'est un gros monospace,
0: ouais.
19: La personne, elle a de la place, elle peut s'installer. Je sais que le cas est rare, mais imagine le taxi, c'est une Twingo.
0: Ouais. Mayonnaise.
19: Oui, pas de marque, ah oui, pardon.
0: Merci.
19: Imagine, c'est une toute petite voiture.
16: De merde.
19: De merde. Alors imagine comment la personne, elle va arriver à se charger sur la Twingo.
0: Merci de...
19: Bon,
0: Mayonnaise.
19: Pardon.
0: Mayonnaise.
19: Mais...
0: Attends, tu permets?
19: C'est difficile de donner un exemple.
0: Je te signale une chose.
19: Oui.
0: Je t'entends encore une fois. Si t'es une marque, tu sais ce qui va t'arriver.
19: Je vais retourner au standard.
0: Non, tu vas retourner chez toi.
16: Ah, tu vas faire Punto.
19: D'accord.
0: Tu vas aller faire...
16: Bon.
19: Ok.
2: On l'ignore au revoir.
19: Ah bah non, pas tout de suite.
0: Non, pas tout de suite encore.
19: Bon. Encore
0: Sandra.
18: Ouais. Et eh ben en fait, pour répondre à ta question, c'est parce que les sièges d'avion sont pas assez larges.
0: Non,
18: ouvrez des Heineken avec son anus.
16: Ah, politique.
18: Mais si, c'est vrai, hein, les sièges d'avion sont pas assez
2: Comment
18: larges.
2: Comment tu sais ça d'abord?
18: T'as déjà pris l'avion pour aller.
16: Je le sais.
18: Mais non, mais c'est parce que ça se sait, c'est tout.
0: Mmh. Non, mais.
18: T'as c'est... déjà pris l'avion pour aller à New York.
0: Bah, je l'ai pris pour aller à New York, je l'ai pris pour aller à Cannes.
18: Et eh ben t'as vu que
16: Hollywood,
18: les sièges sont pas larges, à moins que tu sois allé en première.
0: Ah non. Non.
16: Dans la soute
19: à bagages.
0: Ouais, c'est ça. Alors, Mayonnaise.
2: Avec les animaux.
19: Bah, attention, Pierre, hors de voie, là, voyons.
0: Attention, parce que j'ai pas l'intention. Il reste à peine trois quarts d'heure d'émission de débat, alors attention.
19: Bah oui.
18: Sentez le chien.
0: Ah. Donc, alors, Sandra, donc pour toi, un taxi, donc il a le droit ou il a pas le droit?
18: Évidemment qu'il a pas le droit de refuser quelqu'un.
0: Donc, ça revient presque à la première question. Donc, pourquoi que les avions, certaines compagnies refusent? En fin de compte, on ne veut pas citer de marque, mais moi, je ne vais pas me gêner de le dire parce que je trouve ça.
19: Non,
0: je peux me permettre. De manière, même le CSA, de toute manière, ils diront rien. Je peux vous dire une chose, que la compagnie qui a fait ça, c'est Air France.
18: McDonald's.
0: Alors, Mayonnaise, au revoir. Mayonnaise, au revoir.
18: Oui, c'est pas cher, Géant Casino.
16: Désolé.
0: Donc voilà, alors j'ai la botte pour finir avec ta question.
16: Non, je pense que
19: déjà. Il a
16: été viré. Il a été viré, Jabalot.
0: Non, c'est pas Jabalot qu'on vient de virer, c'est Mayonnaise.
6: Non, mais tu as viré Jabalot tout à l'heure, Gérard. Il reste gros plein de soupe.
18: Rover.
0: Oh non, non.
16: Bonjour, Gérard. Non, mais j'ai compris les règles. J'ai compris les règles.
0: Il est revenu, lui.
16: J'ai tué le maître, Gérard.
0: Il est revenu, gros plat de soupe, depuis tout à l'heure.
6: Mais oui, je l'ai briefé, Gérard, il n'y a aucun problème.
0: Il est briefé depuis...
16: Là, je suis prêt, là.
0: Il est briefé déjà à la troisième question.
6: Il est prêt
0: pour
6: toi.
0: Mais mes parents, les neurones, faut te les laver, mon grand, hein.
16: Gérard, j'ai compris les règles, là. Là, c'est OK.
18: Il jouillait dans son cul.
0: Il aime la vite.
18: Il ravalait son sperme.
16: Et gamin.
0: Bon, alors, grand plein de soupe, on y va, parce que je vais pas m'endormir sur...
2: Approche-toi du micro, Gérard.
16: Pose-moi ta question.
0: Alors, allez, hop,
2: bonne nuit. Ah non, non, Gérard, il est prêt.
4: Gérard, calme-toi. Gérard, calme-toi.
0: Gros plein de soupe.
4: T'as tes dents qui poussent.
6: Gérard, s'il te plaît, garde-le.
0: Non. Attends. Ce qui vient de se passer. Non.
4: Mais calme-toi, ça sert à rien.
0: J'ai dit grand plein de soupe, au revoir. Je vais demander qu'il réfléchisse aux questions. Je n'ai pas demandé. Tu peux me répéter la question, donc voilà.
2: Gérard, écoute-moi.
16: Gérard, t'as raison.
2: Bon, deux secondes. Gérard, on va le rebriefer au standard.
0: Non, allez, hop, terminé, il va participer au débat si j'ai envie. Donc, il est bon, il reste au standard.
2: C'est bon, il peut repasser dans deux minutes.
0: Non, il reste au standard, terminé. Alors,
2: on y retourne. Allez, Gérard, la question. Hein.
0: Existe, non. Y a-t-il plus de personnes obèses en France ou à New York? On va demander à Yann.
2: Tu vois que tu l'as reposé la question.
16: C'est vrai.
0: Justement, on en a parlé tout à l'heure. Donc,
18: on va être un peu à chier tes questions quand même. Hein.
16: Moi, je trouve pas.
18: Moi, je suis vachement déçue parce que j'ai attendu plein de temps au standard au téléphone et puis pour tomber sur un débat aussi pourri, moi, je veux dire,
16: c'est de merde.
0: Alors Sandra,
18: je crois que je vais raccrocher.
2: Mais
0: au revoir, bonne nuit.
2: Mais non, mais console là.
0: Non, allez hop, terminé.
2: Oh,
0: allez, hop, vous me virez tout ça.
4: Ah, sois cool quand même avec les auditeurs. Tout elle pleure. Attends, du respect. Essaie d'avoir du respect.
16: Moi, je pense à ma mère qui fait du
0: tricot.
4: Pense à les couper. Pense à les couper toi aussi de temps en temps, putain. Mais non, mais quand même, j'entends pas. Qu'est-ce qu'il y a, Gérard? Pourquoi tu t'énerves?
0: Putain, mais c'est quoi ce
4: mais
0: truc?
4: Mais c'est bien, attends.
0: Putain, mais l'autre espèce de poufias là, qui se met à chialer parce qu'un poireau depuis je sais pas
4: mais combien attends, de temps. Mais attends,
0: mais les questions, elle a qu'à les faire, celle-là.
4: Tu sais le nombre d'auditeurs que tu fais?
0: Bah, j'en peux, là, on est
4: non, mais sur Internet, c'est quoi? On doit être à 9000, non? On en est où, là? On est à 9552,538. 9552. Et sur, on fait plus de 8 ou 10 millions de... Attends, mais les gens, ils crèvent d'envie de te parler.
0: Ouais, bah, de toute manière, ils ont qu'à les prendre, là, au standard, au lieu de dormir aussi.
4: Non, mais c'est des fans. Pardon, t'es gentil, on dort pas, on en prend. Hein.
0: Non, mais j'en connais une, là.
4: C'est mesquin.
2: C'est méchant. Oh bon Gérard, on va peut-être reprendre le débat. Tu vas reposer ta question. On va
0: je
2: tourner.
0: Pas,
2: Gérard,
0: d'accord. Je vais pas dans un zoo, d'accord. C'est
2: non, TV. Bon alors Gérard. Gérard.
0: Sur les grimaces, c'est dans un zoo. Si tu veux aller dans un zoo,
6: je t'imite, Gérard.
0: Ouais, non, mais tu vas dans le bureau en face.
6: Je t'imite.
0: Ouais, bah tu vas voir avec Evan si tu m'imites.
2: Bon Gérard, on peut y retourner.
0: Donc Sandra.
2: Sandra
0: une fois, Sandra deux fois.
2: Non, elle est au standard, c'est pour ça.
6: Elle est partie, Sandra. Tu l'as fait pleurer, elle veut plus de toi.
0: Tant mieux. Ah bah comme ça,
2: t'es un beau salaud, hein.
0: Bah, et toi, t'es bien une pute.
2: Eh oh.
4: Ah non, ça c'est moi, c'est moi.
2: Eh oh, pas de nom de famille. Hein.
0: Toi, t'es bien une pute pour piquer les nanas des autres, d'accord? Donc, question sur vos gueules derrière, merci.
4: Alors, on a une question de Noël, 45 ans, de divorcer ses 5 enfants.
0: Non, on n'en a rien à foutre, c'est pas un débat.
4: Non, mais il demande s'il faut prendre des cours d'apnée pour faire un cunnilingus à une femme obèse.
0: Quoi?
4: S'il faut prendre des cours d'apnée pour faire un cunnilingus à une femme obèse.
2: Tu sais ce que c'est l'apnée, hein?
4: C'est arrêter de respirer, quoi.
16: Moi, je suis bon.
4: Tu fais un débat sur les obèses et tu sais pas faire des cunis à une obèse.
0: Mais
4: t'es sorti avec une grosse, tu lui as bouffé la chatte.
0: Mais attends, mais tu me parles de quoi, là?
2: De tes ex.
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0: Ah, bah, toi, tout à l'heure, allez, au revoir. Vous me faites chier.
2: Oh non, arrête.
0: Vous me faites chier, vous me reprenez des autres personnes au standard. Allez, hop, terminé.
2: Mais non, Gérard.
0: Si.
2: Eh, Gérard, en qui?
16: Réponds aux questions, Gérard.
2: En qui sur la question?
0: Non, c'est qui, là, qui a? Non, non, mais j'ai pas la liste, alors...
6: Gérard, il y a trois nouvelles personnes. Il y a Fist Burger, qui vient de Brooklyn.
0: Non, non, mais c'est
6: 116.6. Bon, ensuite, il y a Wet Watcher de Rennes.
0: Je sais lire encore.
19: Pas sûr.
0: Et ta mère, elle sait lire, toi?
14: Allô, Gérard? Allô, Gérard?
6: Oui, ma mère, elle sait lire.
0: Et c'est pas à toi que je m'adresse.
2: Elle est mieux que toi.
14: Gérard.
0: Alors, Fist... Fist Burger.
19: Fist Burger. Bon,
0: de Brooklyn.
19: Brooklyn.
0: Ouais, Brooklyn, Gérard, vas-y.
19: 116.6.
0: Wet Watcher.
20: Salut, bonsoir.
0: De Rennes.
20: Bonsoir tout le monde.
0: Et Bit et Boule.
14: De salut, Gérard.
0: Ta fréquence, connard.
14: 114.8.
19: Enculé.
14: 114.8, GG.
0: Et le prochain qui me dit enculé, il va aller enculer sa mère.
14: Faut pas toi, Gérard, d'enculé, enculé.
19: Oh là. Oh là là.
2: Oh là là, calmez-vous. Parce que là, attendez, il a un truc à côté de lui, il va me l'envoyer dans la gueule. Alors arrêtez.
14: Gérard, j'ai une question. Gérard, j'ai une question.
0: Vas-y, c'est, ouais, c'est bon, comment ton nom?
14: Moi c'est Billy Bull. Gérard, moi je suis anorexique, est-ce que je dois grossir pour aller en Grèce?
0: Mm. Billy Bull.
14: Oui Gérard.
0: Billy Bull.
14: Oui Gérard.
0: T'es vraiment con.
20: Il faisait des vagues.
0: Mais plus con que toi, je meurs. Alors je te dis...
2: Oh, mais non, il vient d'arriver Gérard.
17: Dis pas ça, dis pas ça.
6: Gérard, s'il te plaît.
2: Mais non, il vient d'arriver.
0: Non, non, non.
6: Gérard, sérieusement, s'il te plaît, il est intéressant.
0: Non, non, mais attends.
14: Il est bien.
0: Ouais, mais attends, c'est pas toi qui commande encore. La question, voilà. Y a-t-il plus de personnes obèses en France ou à New York? On va demander à... Voilà. Tiens, Billy Bull.
14: Comme par hasard.
0: Oh!
14: Oui, Billy Bull.
0: Une fois, deux fois?
2: Non, il est là.
14: Il est là,
2: Gérard.
14: Il y en a plus à New York.
0: Putain! Eh, les zorones! C'est comme le cul, ça se lave!
14: Tu dis ça parce que je suis homosexuel du cul, Gérard?
0: Non, mais je crois que tu dois être homosexuel des oreilles. Ah, parce que là, tu commences à me gonfler. Sérieusement.
14: Tu mets ta petite bite dans mon oreille.
0: Allez, hop, dégage. Hop, au revoir. Allez, hop.
14: Voilà.
0: Comme ça va plus vite, il comprendra tout de suite les questions. What Watcher?
20: Ouais, ben écoute, moi je crois que c'est à New York. Hein, mmh. Parce que à New York, il y a plus d'Américains qu'en France.
0: Yeah. New York, en principe, il y a des Américains.
20: Bah ouais, c'est pour ça qu'il y a plus d'Américains qu'en France.
0: Mmh.
20: Et comme les Américains, ils sont plus gros que les Français, il y en a plus à New York.
0: Ouais, non, mais.
20: C'est tout.
0: Ouais, mais ce qu'il faut se dire, c'est que là-bas, faut voir aussi ce qu'ils mangent. Hein. C'est pas comme nous en France. Hein.
14: C'est clair.
0: Fist Burger.
19: Fist Burger, bah justement, tu vois, ils bouffent des trucs bien gras.
0: Mmh.
19: Ils bouffent des chips, des trucs comme ça, alors que nous, on a une nourriture saine.
0: Non, non, des chips, ça m'étonnerait parce que je. Non, attends, moi j'y étais, donc je peux te dire que des chips, j'en ai pas mangé. Hein.
19: Si, ou tu manges du pot-corn, ou quand tu es au cinéma, tu manges du pot-corn.
0: Ouais, à l'arrière, ouais. Ouais, mais dans les salles. Ouais, c'est vrai, dans les salles de cinéma, ouais.
19: Bah ouais, alors que nous en France, on mange des trucs.
0: Rololo, 101.9.
19: Ah bah alors.
21: Oui, bonjour Gérard.
0: Ouais, prends ta. Oh putain, mais. Eh non, mais,
14: Je
0: préviens. Non, non, mais attendez. Je préviens tout de suite.
17: Pas de ségrégation, Gérard. Pas de ségrégation.
0: Je préviens tout de suite au standard.
19: On prend les voix débiles aussi, hein, c'est bon, vas-y.
21: Gérard, je suis homosexuel, je viens de Paris et je m'appelle Gololo, donc.
14: Waouh.
2: Ah. C'est Bully Bill.
21: Salut Bully Bill. J'aime bien les boules.
19: Ça, c'est la copine Hervé.
2: J'aime bien les billes.
21: Ah, non, pas les billes. Bon, les boules.
0: Alors, boules et billes.
2: Gérard, on est 9114.
0: 5 minutes.
6: Gérard, boules et billes, tu l'as déjà viré.
0: Non,
6: on ne peut pas le virer.
0: Non. Alors, boules et billes, vient de revenir.
2: Non.
6: Non, mais il est parti, c'est envolé. C'est envolé, là.
0: Gros Lolo, tu vas faire une chose. Tu viens de dire un truc qui me plaît pas. Tu viens d'insulter une personne du standard. Donc tu vas retourner la voir et elle va te dire au revoir. Tu te démerdes.
19: Voilà.
21: Ah non, non,
17: je
21: ne
17: peux pas faire un débat. Non, je n'ai pas entendu.
6: Ta tête.
0: Manque de peau.
14: Possible de faire un débat.
20: Tu l'es pas.
0: Alors, gros Lolo, tu retournes au standard et tu te démerdes avec Hervé, c'est tout. Moi, je te veux pas dans mes débats. Voilà, terminé. Alors,
19: Je peux finir, GG. C'est Fist Burger. Donc, on te souvient, on parlait des chips et du pot-corn. Alors que nous en France, on reconnaît quand même, en France, on a une nourriture qui est vachement plus saine. Quand même, on mange des trucs, on mange du coucou, des merguez, des trucs comme ça, ça fait moins grossir, quoi.
0: Hein? Bah, à New York, tu manges ça?
19: Non, chez nous en France, dans nos régions septentrionales. On mange différemment que si t'étais dans le Bronx ou à Harlem, quoi, c'est clair.
14: Des tripes de porc, des gencives de porc.
19: Voilà, des tripes à you, des trucs bien, des oreilles de cochon, plein de trucs, hein.
20: Des pieds de cochon panés.
0: Non, non, mais moi, je peux vous dire une chose que ce qu'ils mangent là-bas, je peux vous dire une chose que derrière, vous avez encore faim.
14: C'est clair.
19: Ah ouais?
0: Ah ouais, mais on sait pas du tout la même nourriture que chez nous, déjà, pour commencer.
14: Ouais,
17: c'est quoi la différence, Gérard?
0: Non, mais là-bas, c'est vraiment... C'est pas dire que c'est un fake.
21: Mais, c'est quoi.
7: Mais là-bas, tout est neuf et tout est, enfin, tout est large. Non, quoi. Ouais, c'est non, un libre même... continent sans nuages.
0: Non, mais même, je peux te dire une chose, que là-bas, laisse tomber, c'est presque ingouffable, la bouffe. Hein. Moi, j'ai mangé un truc là-bas sur place.
20: On s'imagine pas.
0: Je peux te dire une chose que...
21: C'est pour ça que t'es allé là-bas.
0: Ta gueule!
19: Est-ce que t'as eu la tourista à cause de la nourriture locale là-bas?
0: Non, je pense que ce que tu veux dire...
2: La tourista, c'est faire du tourisme.
7: Mais là-bas, ouais, tout est sauvage, hein, Gérard.
0: Non, mais là-bas, c'est vrai que par rapport à chez nous, c'est pire, hein, là-bas.
20: Oui, mais tout est possible à notre âge.
0: Bah oui, mais ça m'étonnerait, ma grande. Donc voilà!
7: C'est un petit cordonnier.
20: D'avoir la force et la foi.
0: Alors, pourquoi... Ah, voilà là. Donc, pourquoi que les personnes obèses sont-elles mal vues par les gens?
21: J'ai pas répondu à la question, là.
19: Ah, dommage, bah, attends.
21: C'est Yann Sodo.
19: Ah, bah, c'est Yann. Bah oui, Yann, t'as oublié.
21: Yann Sodo, là, je suis là, hein. Bonsoir. Je me présente, je m'appelle Yann Sodo.
0: Débile.
21: Je voudrais bien participer.
6: Mais Gérard.
0: Il sort d'où, celui-là?
6: Lequel?
21: Yann Sodo, je suis là.
0: Yann Sodo,
21: il est là depuis tout à l'heure.
0: Je
21: suis là depuis le début.
6: Mais il est là depuis le début, Gérard. Des bêtises, enfin.
19: Essaye de suivre.
2: T'as de la merde dans les yeux, toi.
0: Oh, faudrait peut-être me mettre les fiches correctement. Hein.
6: Mais arrête de voir, Gérard.
0: Bah, attends, c'est bon avec ce que vous me payez à voir.
2: Oh, ça va.
6: Faut pas le dire.
0: Ah, en fait, non, mais c'est vrai. Je voulais quand même remercier. Oh, ta gueule, pétasse.
6: Gérard, on n'insulte pas les fans, s'il te plaît.
0: Donc, c'est pour toi que j'insulte d'abord. Je vais te remercier pour le taboulé que tu m'as payé ce soir. Voilà. J'avais oublié de le faire au
2: lèche-cul.
6: Merci de me foutre la honte, Gérard.
2: Fayotte, lèche-cul.
0: Ah bah ouais, c'est normal. C'est normal. Tout à l'heure, quand je suis arrivé.
7: Alors, mais du salut. Tu sais, c'est venu du pays du
0: tout à l'heure, elle m'a croisé, elle m'a demandé si j'avais mangé. Je lui ai dit non, donc c'est pour ça qu'elle m'a payé du taboulé.
2: Tu ne pouvais pas lui payer des chewing-gums à la menthe.
0: Voilà.
7: Une question de Landru qui demande s'il peut être considéré comme anorexique parce qu'il a bouffé le cul d'un obèse.
0: Non, pas du tout.
7: D'accord.
0: Donc voilà. Par contre, t'as pensé à faire ma dédicace à ma copine?
2: T'as qu'à se dédier.
7: Ça arrête pas.
0: Donc, faudrait qu'elle.
7: Elle te remercie, elle te fait de gros bisous là où tu veux.
0: Non, mais elle a pas une question à me poser, non?
7: Non, pour l'instant, non.
0: Bon, de toute manière, je la verrai tout à l'heure. Donc voilà. Alors, merci. Alors, j'y jouerai. Allô?
19: Quoi? Allô?
0: J'y jouerai?
8: J'y Joe, c'est moi, le pense-mondé en haut.
0: Putain, mais...
8: Qu'est-ce que ça veut dire?
0: Oh là là, je pensais à une chose, là.
19: Ouais.
0: Faudrait peut-être qu'on pense, dans 4 minutes, à mettre une zikmute.
2: Elle est calée, hein, je t'attends, mon grand.
0: La question, pourquoi les...
2: Non, Gérard, attends, on y va dans 4 minutes, la question, donc tu fais celle-là.
0: On va faire celle-là.
2: Allez.
0: Ouais. Pourquoi que les gens, les personnes obèses, sont-elles mal vues par les gens? Et on va demander à Fitchburger.
19: C'est une question de différence, non? C'est comment ça, quand les gens sont différents, ils ont du mal à
0: faire accepter. Pourquoi que les gens...
19: Parce qu'ils sont différents des autres gens.
0: Alors explique-toi un peu.
19: Ils sont différents.
21: Précise.
19: Ils sont pas pareils. C'est un synonyme, en fait, de différent, si tu veux.
0: D'accord. J'ai pas fini.
19: Donc en fait, si tu veux, ils ont des points qui font qu'ils sont pas pareils. C'est ça que ça veut dire. S'ils étaient pareils, ils auraient des similitudes. Tu peux l'écrire sur ton petit bout de papier.
0: Ouais, c'est bon. Va, fous-toi bien de ma gueule. Alors maintenant, voilà.
7: Gérard écrit similitudes.
0: Non, mais c'est bon.
7: Qu'on se marre un coup.
0: Allez, Gérard. Vous gueulez, j'arrête le débat. C'est pas parce que Max. Ta gueule, t'as lancé une pute. Je vous préviens, c'est pas parce que Max est parti que vous allez me faire chier. Parce que sinon, moi, j'arrête dans 2 minutes.
2: Ah non, sinon, ça va sentir mauvais, laisse tomber. Hein.
7: Question de Landru qui demande pourquoi ce sont toujours les grosses qui sont obèses.
0: Pose la question à Céline, elle va répondre.
2: Mais toi, t'as de l'expérience déjà, alors viens pas parler.
6: Céline grosse?
0: Je dis pas grosse, mais bien enveloppée, c'est tout. Voilà, terminé.
2: T'as l'enculé, toi, t'as vu comment tu lui parles?
0: Ta gueule, toi.
7: Elle a du charme.
2: Eh oh.
0: D'accord?
2: Sérieux, t'as vu comment tu lui parles?
0: Ta gueule.
2: C'est quoi ce manque de respect?
0: Ta gueule. D'accord?
2: Ouais, d'accord.
0: Merci.
2: Bonne pas peur.
7: Elle s'en va, hein, bravo. Bravo.
6: Bien joué, Gérard.
2: Elle s'en va.
20: Elle a dit
2: de pouvoir aller te faire enculer.
0: Votre voiture.
20: Sans déconner, comment tu lui parles, t'es qu'un bâtard.
2: Franchement, t'as vu comment...
0: Eh, toi, t'es une grosse pute, hein, au revoir.
20: C'est ta mère, la grosse pute, t'as vu comment tu parles à Céline.
0: Attends, toi, je te chope en antenne.
2: Attends, Gérard, mais reviens.
3: Ah, attends, Gérard, non, mais Gérard, se diriger vers le téléphone.
2: Il sait pas. Alors, Gérard, retourne au micro. Gérard,
0: attends, la grosse pute là.
21: Allez, vas-y.
2: Gérard,
0: attends, la grosse pute là de Wet Watcher.
2: Eh, pas de nom de famille d'abord. Alors, t'arrêtes.
0: Eh, Wet Watcher, t'es une grosse salope, alors au revoir.
2: Non,
3: un
2: attends.
3: Instant, si Céline pouvait micro. Revenir avec les feuilles, ça serait vachement sympa parce que je suis en galère au standard.
2: Gérard, allume ton micro déjà.
0: Voilà. Manière, c'est simple.
2: C'est simple.
3: C'est simple.
0: Ça va être simple, dans 10 minutes, le débat est clos.
2: Non,
3: c'est 2 heures, Gérard.
0: Non. De toute manière, c'est pas vous qui allez me commander, d'accord ?
2: Si, je t'assure.
0: Non, parce que Max est parti, c'est moi maintenant qui va commander.
2: Ouais, c'est ça.
0: D'accord ?
2: D'accord, on lui dira.
3: Il y a une question de Pitbull qui dit « Faut rouler les grosses dans la farine pour savoir de quel côté elles mouillent. »
0: Ouais, c'est ça. Pitbull, il va se renculer, il va voir si son chien...

0: celui qui a sa musique derrière, arrête.
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2: Gérard, c'est quand tu veux, hein. Une fois, deux fois,
3: voilà. Et voilà, donc suite et fin des débats, de manière, c'est les dernières questions et ça va être terminé parce que ça commence à m'énerver. Donc voilà. Donc alors, pour Céline, je m'excuse, voilà, terminé.
2: Non, tu t'excuses.
3: Je ne veux pas le savoir.
2: Tu t'excuses bien.
4: Gérard, tu ne veux pas qu'on parle de toi, donc tu ne parles pas des autres.
2: Voilà. Merci. Alors, excuse-toi comme il faut.
3: Dans ces cas-là, les gens n'ont pas à dire ce qui se passe.
4: Gérard. Je ne te parle pas de toi, Gérard, alors ferme ta gueule.
3: Bah, dans ces cas-là, la semaine prochaine, on changera d'équipe.
2: Gérard.
4: Tout à fait.
2: Gérard. Excuse-toi pour ce que t'as dit. Tu dis juste m'excuse.
5: Ça mérite des excuses.
3: Terminé. C'est tout, ça fait clair, net et précis maintenant.
2: Tu vas te faire insulter, bon, tant pis.
3: De toute manière, tu vas mettre des jingles. Et si tu mets des jingles, je dis au revoir à tout le monde et c'est terminé. D'accord? Parce que maintenant, je sais qui c'est qui met les jingles. C'est toi. Ok?
2: Tu me fatigues, enchaîne.
3: Ouais, si je veux, c'est pas toi qui vas me commander. C'est pas parce que Max est pas là que tu as
5: que
3: commandé.
5: Que les souris dansent.
3: Hein?
5: Que les souris dansent.
3: Parce qu'à chaque fois, c'est toutes les semaines, c'est pareil. Alors maintenant, la semaine prochaine, ça va se passer autrement. On va garder que les mecs qui sont corrects sur le net. Parce qu'apparemment, sur le net, c'est pas eux qui font le bordel. À chaque fois, c'est chez vous et le standard. Donc, je vais changer d'équipe et c'est tout. Voilà. Donc, comme ça, ça sera fait. Donc, suite et fin du débat. Donc, il est 35, ça tombe bien, à moins le quart, on arrêtera. Alors, pourquoi que les personnes obèses sont-elles mal vues par les gens? Oui, mal vu par les gens. Donc, alors, je sais même plus qui c'est qu'on a. Alors, on a Albran.
6: Boulébile.
7: Albran, ouais, bonsoir.
3: Mais je voudrais bien savoir, qu'est-ce qu'il faut encore là, le Boulébile?
6: Allez, vas-y.
3: Alors, Boulébile, je crois qu'on t'avait dit au revoir, il me semble.
7: Ok, au revoir.
5: Il n'y a pas Boulébile.
3: Hein. Ah bah si, apparemment.
5: Il n'y a pas Boulébile.
3: Bah il vient de le dire. Donc Yann.
4: Non, Gérard.
8: Ouais, Yann, je suis là, bonsoir.
3: Watcher, non, elle est plus là, elle.
8: Non.
3: Donc qui c'est qui. Bon, alors donnez-moi.
8: Il y a Fist.
4: En fait, on va leur demander de se présenter, je pense que ça sera plus simple.
8: Il y a Fistburger, toujours. Fist.
3: Ouais. Fist de Brooklyn.
8: Brooklyn, ouais, bien ouais. Sûr. Salut, c'est Yann Sodo.
3: Ouais.
8: Salut Yann.
3: Salut.
8: Salut.
3: Et Albran?
7: Albran, ouais.
3: Albran?
7: De Lille, bonsoir tout le monde.
8: Bonsoir. Et... Bonsoir.
3: Et normalement?
4: Il y a G.I. Joe normalement.
8: Et voilà.
3: G.I. Joe.
8: Et de Paris.
3: Bonsoir, voilà, G.I.
7: Joe. Bonsoir,
3: G.I.
7: Joe.
3: Ok, oui. Bon bah voilà, donc vous avez entendu la question?
8: Oui.
7: Oui.
3: Donc alors je la répète quand même. Donc pourquoi que les personnes obèses sont-elles mal vues par les gens? Donc on va demander à Albran. Albran,
7: excusez-moi. Je veux dire en anglais. Parce qu'elles sont plus grosses que les autres, et donc, étant plus grosses, elles se font plus remarquer.
3: Mm-hmm.
7: Et les gens, ils aiment pas les gros, c'est un peu des cons, mais bon, ils aiment pas les gros, quoi.
3: Ouais, non, mais je comprends pas, mais pourquoi qu'elles sont... c'est ça que j'arrive pas à comprendre.
7: Pourquoi qu'elles sont plus grosses que les autres?
3: Non, mais pourquoi qu'elles sont, elles sont aussi mal vues que ça?
8: Bah ouais.
7: Je sais pas, faut demander aux gens qui les voient mal, toi. Quelle est ta réaction quand tu croises une grosse?
3: Bah moi, personnellement, j'en vois, comme j'ai dit tout à l'heure, je sais pas si t'as écouté...
7: Vaguement, ouais, j'étais hors antenne.
3: Donc, attends, on va en discuter tout à l'heure.
7: Continue.
3: Non, mais attends, on va laisser parler quand même, on va laisser réagir et... t'inquiète pas, Je vais répondre à ta question aussitôt après, d'accord?
7: Bien, ouais, volontiers.
3: Donc, Yann?
8: Bah, moi, je trouve personnellement qu'elles sont pas trop mal vues, les grosses. Je les trouve assez joviales, assez souriantes. Je trouve qu'elles sont dans le délire. Pour moi, non. Je les considère pas comme des personnes à part.
3: Mm-hmm.
8: Je vois en elles des femmes, hein, avant mm-hmm. tout.
3: Ouais, non, mais, ok.
8: Ouais,
3: voilà. Yann, donc c'est toi qui viens de répondre. Gigio?
8: J'ai un bon point là. G.I. Joe, Gérard. J'ai un bon point.
3: G.I.
8: Joe. G.I. Joe. Alors moi, je pense très honnêtement que les grosses ne sont pas mal vues. C'est les gens qui les regardent ont peur de l'indifférence.
3: Non, mais je parle pas. Attention, ouais. Pas uniquement que les femmes. Hein. Attention, ouais. Faut pas tout.
8: Ouais.
3: Je parle des deux sexes. Hein.
8: Absolument.
3: Attention, parce que là,
8: mais bien sûr.
3: Faut pas faire allusion que sur une personne. Hein.
8: Bah non.
3: Je suis allusion sur les deux personnes. Hein.
8: Oui, il n'y a pas de sexe faible.
3: Non, il y a les deux. Il y a les deux, d'accord?
7: C'est comme les animaux, hein. Un chien obèse, c'est pas très gros, c'est pas très beau, je veux dire.
3: Mmh.
7: Donc tu peux très bien mal voir un chien obèse.
8: Ouais, mais ils sont sympas aussi, ils sont joviales, ils sont joviales. Ce qui est bien, c'est qu'on peut les taper, ils ne courent pas après, quoi.
3: Non, mais attendez, pas tous en même temps. Fist. C'est bon pour toi?
8: Ah, bon.

0: Moi, je pense qu'il y a quand même un phénomène qu'on néglige, c'est il y a peut-être un petit peu de jalousie aussi, quand même.
1: Mais pour... dans quel sens que tu veux dire ça?
0: Dans ce sens-là, de Nord-Sud, il y a peut-être un petit peu de jalousie dans le sens où t'es envieux, qu'en fait, t'es envieux un petit peu.
1: Attends, 5 minutes. Attendez 5 minutes, je demande une question au standard. J'ai 4 personnes, c'est ça?
2: Oui, 4 personnes.
3: Oui, tu sais compter, c'est bien.
2: Juste une petite question de Gérard Mandebulot, qui demande, Gérard, est-ce qu'on peut devenir un poivreau aux dents pourries après avoir fréquenté une obèse?
1: Je vois pas le rapport.
3: Moi, oui.
0: C'est dans l'enfance. C'est dans l'enfance.
4: Pas,
5: c'est vrai.
2: Nous, on a une petite réaction standard.
0: Oui.
2: On nous a dit que généralement, les gens obèses sont mieux vus, justement parce qu'ils sont plus imposants, donc on a plus de facilité à les voir.
4: Mais c'est boule et bille.
0: C'est pas faux. C'est vrai, ça, GG, non?
1: De quoi?
0: On les voit mieux parce qu'ils sont plus volumineux.
4: On les voit pas plus mal, alors.
0: C'est de la physique et
1: des mentales. Apparemment, c'est ce que les réactions qu'on a au standard. Donc, moi,
0: mais je cautionne.
1: Bah, je peux pas aller contre ce que les personnes nous disent au standard.
0: Ouais, hein.
2: Parce que moi, on m'a dit que tu mets une obèse ou un obèse derrière un arbre et un ou une anorexique, t'as plus de chances de voir l'obèse, donc elle est mieux vue.
0: Ça, c'est vrai.
6: Perso, Gérard, c'est Yann Sodo, tu préfères les grosses ou les maigres?
1: Ah non, mais hé. Ça y est, c'est
4: tout à l'heure.
0: C'était tout à l'heure, ouais. Bah ouais.
1: Il vient d'arriver. Non, mais c'est bon, je vais pas m'éterniser sur ma vie privée. Vous en saurez plus en temps et en heure.
6: Ah oui, j'ai entendu avec Christine.
0: Ouais, tout à fait.
6: Et après Christine, il y a eu.
1: Vous en entendrez plus en temps et en heure.
0: Ouais, GG.
1: Il y aura une libre antenne spéciale.
0: Sur Internet, de toute façon. Spéciale Christine.
6: Il y aura un historique de tes boudins, donc.
3: Ça va chier, au hasard.
1: Au hasard, Zigjo, au revoir.
6: Désolé.
1: Et voilà, manque de peau parce que c'était sa voix que j'avais entendue.
3: Ouais. Pas de chance. Hein.
0: C'est fils, pour revenir à mon histoire de la jalousie là, avec les obèses, est-ce que toi, par exemple, tu disais tout à l'heure que toi, tu manges pas beaucoup. Par exemple, soir, t'avais juste mangé un petit taboulé. Est-ce que toi, t'es jaloux quand tu vois une personne obèse en te disant qu'elle mange bien, qu'elle va souvent au restaurant, que tu vois des trucs comme ça?
1: Non, pas spécialement. De toute manière, chacun mange à sa faim. Hein.
0: Ouais. Tu crois que chacun mange à sa faim dans ce bas monde?
1: Bah, de toute manière, ça dépend des revenus qu'ils ont, c'est tout. Hein.
0: Ouais.
3: On va pas nous faire chier. Hein.
0: Voilà.
1: Hein. Donc, chacun.
2: Ça dépend aussi de l'état des dents.
1: Non, mais ça. Ouais,
2: l'état des dents de la personne. Si la personne a les dents pourries, par exemple, les dents bien pourries.
3: Comme certaines ici.
2: Ouais.
3: Tu dis certaines.
0: GG, est-ce que tu peux être obèse si tu manges que de la purée ou de la soupe ou des trucs comme ça, justement?
1: Non, quand même pas, parce que là.
0: Je pense pas.
4: Les sucettes au caca.
0: Ouais.
1: C'est ça qui vient de dire ça.
0: Ah, c'est vrai que les sucettes, ça fait grossir, hein.
4: Bah oui.
0: Ça abîme les dents, hein. Ça ruine les chicots, quand même.
4: Ça ruine les chicots, ouais.
3: Ah, Gérard, tu peux parler, là.
1: Non.
5: Si, Gérard, ça s'est introduit dans la ligne, je sais pas comment ça s'est passé.
0: Qu'est-ce qui se passe, là?
5: Qu'est-ce qu'il y a? Il y a Monsieur Mazur, en fait.
3: Il y a Monsieur qui est là.
6: Bonsoir, Monsieur Mazur.
3: Bonsoir.
7: Oui, allô, bonsoir, c'est Monsieur Mazur à l'appareil. Allô, m'entendez-vous?
3: Qu'est-ce qui est portable?
1: Il y a un problème, là. Qui est portable?
7: Bien, écoutez, ce n'est pas moi.
3: C'est même là-bas, Gérard. Retourne-toi, là, c'est même là-bas, je crois.
1: Non.
3: T'as pas un portable?
1: Qui est portable?
0: Lève un bras, là.
4: Je vais
7: rapprocher
4: de la base, monsieur.
7: Allô,
1: m'entendez-vous?
3: Du calme. Non, Gérard, du calme.
2: C'est bon, il n'y a plus le portable.
1: Ça commence à me gonfler, Monsieur Mazur, je ne veux plus vous entendre.
7: Attendez, je suis pour rien.
4: Il jouillait dans son cul.
0: Bonsoir, Monsieur Mazur.
7: Oui, bonsoir, chers amis, bonsoir.
0: Vous allez bien?
7: Oui, tout à fait. Je vous salue.
0: Vous arrivez tard ce soir?
4: Il crachait dans les yeux.
0: On y va.
7: Écoutez, oui, j'étais tout à fait occupé. Je vous prie de bien vouloir m'en excuser. D'ailleurs,
1: Monsieur Mazur,
7: comment dire, je me permettrai de vous faire observer que je vous ai écouté un peu plus tôt et j'ai cru ouïr un imposteur, n'est-ce pas? Quelqu'un qui se faisait passer pour ma personne.
1: Monsieur Mazur, pour l'instant, c'est moi qui pose les questions et c'est moi qui dit qui prendra.
7: Eh bien, absolument, Monsieur Gérard.
1: D'accord.
7: Je vous écoute. Bien sûr.
1: Alors maintenant, vous allez répondre aux questions et
7: absolument.
1: Vous n'allez pas vous éterniser.
7: Tout à fait.
1: Parce que dans moins d'un quart d'heure, j'arrête, parce que ça commence à me gonfler.
7: On est
1: sérieusement.
7: Tout à fait, Monsieur Gérard.
1: Clair, net et précis.
7: Absolument.
0: C'est cela, oui.
7: Trick.
2: Question de Mad Max qui demande, est-ce que 110 en kilos valent mieux que 110 kilos?
1: Je répondrai pas à cette question.
8: Question de Monsieur Bâtard.
1: Question de Monsieur de ta mère.
2: Boulébile.
0: On parle pas des mamans.
8: Bon, Gérard, allez. Un point sur le net.
3: Gérard, un point sur
8: on
3: le
8: est
3: net.
8: À 12 916.
1: Manière, c'est.
8: C'est bien, ça. C'est une bonne moyenne. Hein. Ta moyenne est à 2.
1: Non, la moyenne, c'était
8: 2000.
1: Non, manière, il est moins le quart. Donc, ça va être la fin du débat. Comme ça va être terminé.
3: Non, Gérard, je t'assure que non.
7: Poursuivez.
3: Oh, tu vas encore morfler, toi, vas-y.
1: C'est moi qui commande. Manière, si Max, il écoute, il m'appelle sur la ligne directe, je dis j'arrête. C'est tout.
3: J'arrête.
4: Niquez des manouches.
3: Voilà.
1: Voilà, ça continue. Alors, c'est Pedro. Donc,
3: ah bah non.
1: Alors, question. La question est claire, nette et précise. Donc, terminez le débat. Ah bah, conclusion.
3: Non, il n'y a pas de
8: conclusion. Non, il n'y a pas de conclusion, Gérard. C'est trop tôt.
1: Il y aura conclusion.
3: Non, il y a un disque qui est là, il ne peut pas partir.
1: Il y aura conclusion.
8: Vous les bulles. Question.
1: Non, il y aura conclusion du débat.
7: C'est un débat potable.
1: Non,
3: c'est allez pas les auditeurs, demandez les questions.
1: Non,
3: allez,
1: c'est pas la peine d'insister.
8: Une question de Carlos Amoal, une question de Carlos Amoal qui demande est-ce que les cabines téléphoniques sont des portables pour obèses.
1: Non, non, il est hors de question que je réponde sur des conneries. Terminé.
8: Gérard, ressente le débat.
1: Je ne répondrai pas à cette question. Terminé.
8: Je te demande pas ça, je te demande de te recentrer sur le débat.
7: Allez,
8: de prendre en considération les centaines de milliers de personnes qui t'écoutent.
1: Non, mais même.
8: Moi, qui attendent ta réponse.
1: Il est hors de question que je réponde à cette question qui ne vaut rien.
0: Alors, pose une question, toi. Pose une bonne
1: manière,
0: question.
1: C'est la dernière. Et ce sera tout. Voilà.
8: Posez une bonne question.
7: Allez.
1: Ce sera la dernière.
3: Gérard, il y a Max qui veut te parler là. Téléphone, viens. Viens, on va meubler, on va raconter des conneries.
1: Je reviens, n'ayez crainte.
7: Non, on n'a pas qu'il est pas. Hein.
4: Il est parti où, là ?
8: Gérard se lève dans un costume.
7: Il se lève.
8: Tati ?
7: Cela nous se lève.
8: Il prend le téléphone.
1: Ouais, Max ?
7: Ouais.
1: Non, mais j'arrête, hein, parce que c'est le bordel. Je préfère te prévenir tout de suite. Hein.
8: On t'entend pas, Gérard, ça sert à rien de faire ça.
1: Attends, mais de toute manière, l'autre, il fait écouter toute la conversation à tout le monde, donc tu vois comment que ça se passe. Non, mais moi, de toute manière,
8: Gérard, tu passes pas l'antenne.
1: Le débat. Donc, moi, je fais une question et je fais la conclusion.
8: Oh mon Dieu, quelle odeur.
1: Mais non, mais attends, l'autre, il recommence, tu vois. Là, il te met le haut-parleur, vas-y, tu vois. Alors, tu le reprends. Non, mais attends, tu reprends Pedro. Là, regarde, il met... Ben, ça y est, il l'a mis. Et en plus, il met le micro pour que tout le monde entende.
9: Il y aura des avertissements pour tout le monde demain.
1: Voilà, terminé. Attends, je le repasse, Pedro, parce qu'il est en train de se foutre de ta gueule.
8: Max, t'es dur, hein.
1: J'arrête.
8: Je trouve ça dur et vachement crédible. Une question de Carlos Amoal, là, vraiment. Est-ce que les obèses voulant participer au débat peuvent utiliser des téléphones cellulites? Il a pas entendu.
1: Non, j'ai pas entendu, justement.
8: Alors, une question de Carlos Amoal, est-ce que les obèses voulant participer au débat de ce soir peuvent utiliser des téléphones cellulites?
1: C'est-à-dire, cellulite, téléphone portable, non.
8: Des portables.
1: Okay. Il est hors de question que les personnes passent avec des téléphones portables dans les débats. Et ça, c'est ce que j'ai horreur d'entendre. Et ça, je peux rien dire parce que apparemment, sur les trois quarts des auditeurs qu'on a eu, on a eu des auditeurs avec des portables.
7: Qu'est-ce que tu te fous dans ton cul?
1: N'est-ce pas au standard?
7: Non.
5: Oui, c'est vrai, parce qu'en fait, plus les gens vont et plus ils ont des portables.
1: Ben ouais, mais le seul problème qu'il y a, c'est que avec un téléphone portable, on les entend pas, parce que les trois quarts du temps, on croit qu'ils nous entendent, et en fin de compte, comme les trois quarts du temps, ils n'ont pas de batterie, donc automatiquement, c'est le bordel.
5: Je suis d'accord avec toi, Gérard.
1: Les auditeurs, merci, vous restez, vous allez vous calmer.
7: Est-ce que vous pouvez
1: allez vous calmer.
7: Parce que si tu veux, j'ai de quoi.
1: Merci.
7: Question de monsieur Cousin. Est-ce qu'on peut considérer les poteaux de but comme des cotons-tiges pour obèses?
1: Alors, au revoir à toi, Yann Sodo.
7: Pourquoi?
1: Merci. Voilà, terminé pour lui.
7: Allez, petite question là. Allez.
1: Donc, c'est la dernière.
7: Attends, on va voir.
1: C'est pas vous qui commandez. D'accord.
7: Oui, allez-y, monsieur. Ouais,
3: c'est le chef, allez.
1: Maintenant, non, tu me l'es
7: coupé. C'est vous qui commandez, monsieur.
1: Monsieur Mazur, merci.
3: Voilà.
1: Donc, quand Céline aura terminé avec l'auditeur au standard, je vais y parler. Oui,
2: on a une question au standard. Qu'est-ce qui est plus gros qu'un obèse?
1: Qu'est-ce qui est plus gros qu'un obèse?
3: Bah, deux obèses.
1: Bah, deux obèses, hein.
2: Bah, merci.
1: Bah, de toute manière, c'était pas une question, c'était une charade. Donc, c'est bon, Céline.
8: Bravo!
3: Ouais,
8: charade!
1: Céline, s'il te plaît, Céline, c'est bon, ça y est, c'est.
3: Gérard, on va peut-être y retourner là.
1: Non, attends, tu permets?
8: Il y a Gégé Ricane qui demande, Gérard, est-ce qu'on peut acheter une obésité sur Internet et en euros?
1: Non. Non, merci, on peut pas acheter des gens sur Internet et en euros. Donc, voilà. Merci, Esteban. Donc, pour. Merci Pedro.
3: Ah ben j'y peux rien, c'est les auditeurs.
1: Tu peux me couper ton micro. Non mais je te demandais, merci. Donc alors, je voulais dire, pour ce qui s'était passé tout à l'heure avec Céline, Céline s'il te plaît tu m'écoutes, pour ce qui s'était passé pour tout à l'heure, je te présente toutes mes excuses.
5: Merci.
3: Bravo, bravo.
1: Voilà.
3: Quel homme.
1: Mais un grand homme. Je préfère dire que je ne veux plus que ça se reproduise dans les débats. On est bien d'accord. Non,
3: mais tu sais qu'elle allait pleurer. Hein.
1: Mais... Non mais attends. Pedro, pour l'instant, c'est pas toi qui commande dans mes débats.
3: Mais c'est vrai, mais elle allait pleurer,
1: ouais,
3: je le dis.
1: De toute manière, c'est moi qui commande.
3: T'as été méchant.
1: J'ai préparé, je m'excuse et c'est tout. Ça y est.
5: Surtout que Gérard, à mon avis.
1: L'incident est clos. Point final.
2: C'est la preuve, Elephant Man a un cœur.
1: Voilà. Dire, c'est parce que tout gentil que je suis, mais tout con que je peux être. N'est-ce pas, Pedro?
5: C'est évident.
3: Ouais, ouais.
2: C'est clair. C'est ce que t'as dit, c'est la plus grande vérité depuis tous tes débats. Surtout la fin.
3: C'est le premier truc intelligent que t'as dit.
1: On va bien se mettre dans la tête que...
3: Faut y aller là, Gérard.
1: Ouais, ben, voilà. Ouais. Donc, on va terminer là-dessus. Voilà.
3: Allez,
1: alors, les personnes obèses vont-elles plus souvent au restaurant? Ben, on en a discuté assez tout à l'heure, des restaurants... Voilà. Ça, c'est une question, et je pense que...
10: Olbran.
1: Pete Burger, Monsieur Mazur.
11: Brun.
10: Oui.
1: Mais bien sûr.
10: Oui, je suis là. Bah oui.
1: Monsieur Mazur.
12: Oui, je suis là, tout à fait.
1: Merci de répondre quand je demande si vous êtes là. Parce que,
12: absolument, c'est exactement...
1: ça y est, je pose la question, c'est la dernière.
12: Bien sûr.
1: Les employeurs ont-ils le droit de refuser une personne obèse dans leur établissement? On va demander à Monsieur Mazur. Et pas trop long, s'il vous plaît.
12: Eh bien, écoutez,
1: celui qui s'amuse avec le réveil, arrête.
12: Oui, tout à fait. Écoutez, je dirais que non, au regard de la loi, on n'a pas le droit de refuser une personne en fonction, n'est-ce pas, de son handicap physique.
1: Ouais, mais dans quel sens alors?
12: Dans quel sens? Eh bien...
1: Écoutez, oui, j'écoute.
12: Je vous dirais, bien sûr, je vous dirais que, par exemple, l'obésité peut être considérée dans certains cas comme un handicap physique.
1: Mmh.
12: Ne plus passer à travers certaines largeurs de portes.
1: Mmh.
12: Parce qu'il faut savoir, bien entendu, que nombre d'établissements, bien malheureusement, ne sont pas équipés pour recevoir les personnes qui ont une surcharge pondérale, n'est-ce pas?
1: D'accord. Fitz Burger.
13: En même temps, je suis d'accord avec ce qu'a dit M. Mazur.
1: Mmh.
13: En même temps, le chef d'entreprise a tous les pouvoirs au sein de son établissement, quand même.
1: Ouais, d'accord. Donc,
13: tu connais le proverbe « Pierre qui roule n'amasse pas mousse », ça veut bien dire ce que ça veut dire, quoi.
1: Mm-hmm.
13: Je veux dire, chacun, tu vois, il fait ce qu'il veut, quoi.
1: Mm-hmm.
13: Je suis d'accord avec Monsieur Mazur, mais c'est quand même à nuancer, tu vois.
1: Mm-hmm.
13: Parce que voilà, il y a aussi ce côté-là qu'il faut prendre en compte. Je veux dire, faut pas le négliger, quoi.
1: Mm-hmm.
13: Et je pense que t'es d'accord avec moi, quoi. T'es d'accord avec moi, non?
1: C'est dans le studio d'à côté, ça.
13: Ah, bon, ça t'empêche pas d'être d'accord avec moi.
1: Ouais, mais moi, je suis pas trop d'accord avec les employeurs, malheureusement.
13: Ouais, non, mais ça...
1: Non, mais bon.
13: On va pas rentrer là-dedans. Hein.
1: Non, mais de toute manière, c'est mon point de vue, c'est tout. Hein.
13: Ouais,
1: Olbran, pour finir.
10: En fait, les employeurs, ils ont pas le droit de faire de la discrimination.
1: Mmh.
10: Comme similitude, c'est dur à dire.
1: Mmh.
10: En fait, on peut porter plainte... si on a été victime de discrimination.
13: Oui, c'est vrai.
10: Bon, il faut...
1: Attends, 5 minutes, Olbran, je crois qu'il y a une question importante.
10: Mais je suis sûr qu'elle est super importante en plus.
1: Une question internet intéressante ou pas?
2: Non, on nous dit juste que les obèses roulent mieux que les gens de poids
10: plus
2: acceptable.
13: Ouais.
2: Donc pas très intéressante. Sinon, on est 12.
10: Il y a le coup de maintien.
13: Ah, oh là.
2: Hein? 12 000, pardon.
1: Ah bon, 12.
2: Je suis folle, c'est ça.
13: Les chaleurs.
1: 12 personnes sur internet, ça m'aurait. Et puis donc, pour terminer,
10: oui.
1: Olbran, attends, on a, le magicien.
10: Ok.
1: Pour finir.
14: Bonjour Gérard.
13: Bonsoir.
1: Le magicien.
14: Oui, c'est moi. Gérard.
13: Oh là.
14: C'est le magicien. Gérard.
1: Tu te fous de ma gueule là?
14: Pas du tout.
13: Il y a un blanc.
14: Je suis une personne de petite taille obèse, Gérard.
13: Tu cumules toi.
1: Bon, hey. Tu vas demander à Céline comment qu'on participe dans mes débats, d'accord?
12: Je suis debout, Gérard.
1: Monsieur Gérard, pourrais-je me permettre
12: de vous poser une question, s'il vous plaît? Ne s'agirait-il pas de votre
13: question? Oh là!
12: Je suis debout.
3: Oh là là, qu'est-ce qui se passe?
12: Oh là.
3: Bon, attends, on va les mettre en attente deux secondes, hein. Voilà. Bon, Gérard, tu voulais peut-être dire quelque chose?
1: Non, je voulais que Olbran a terminé et puis le magicien lui dit au revoir.
3: Bon, bah alors.
12: Je suis debout, Gérard.
3: Voilà.
1: Au revoir, le magicien.
3: On lui dit, ça y est, on lui a dit au revoir, je crois, le magicien.
1: Donc Olbran, pour finir la question.
10: En fait, je voulais terminer en disant que...
3: Attends, hop. Voilà, c'est géré.
1: Ouais, Olbran.
3: Vas-y, ma chérie.
10: Ouais, je voulais terminer en disant qu'il y a certaines professions où il faut pas quand même, enfin, il faut quand même être assez lucide. Je veux dire, si tu fais 120 kilos et que tu présentes pour une place d'hôtesse de l'air, on ne prendra pas, quoi.
1: Ouais. Bah ouais, mais ça, de toute manière, on en a parlé tout à l'heure, je crois, dans la première.
10: Tout à l'heure, on a parlé des gros qui prenaient l'avion. Là, on parle des hôtesses de l'air obèses et ça n'a rien à voir.
0: Ouais, mais regarde.
10: Mais elle, c'est parce qu'elle ne peut pas passer entre les valises.
0: GG.
1: Mais Pedro, on peut savoir qui c'est qui s'amuse à mettre les infos?
3: Les infos de?
8: Les infos de quoi?
1: Bah, je sais pas, j'ai des retours d'infos, ça commence à m'énerver.
3: T'entends des voix, toi.
1: Alors donc, Anapine pour finir, et on va faire la conclusion du débat.
11: Oui, bonsoir Gérard, bonsoir l'équipe, c'est Anapine. J'appelle de Saint-Quetard en vaseline.
1: Bonsoir.
11: 118.
0: Que la force soit avec toi, hein, quand même.
11: Yes.
1: Tu réponds quand tu veux.
11: La question, là, j'étais
1: Les employeurs ont-ils le droit de refuser une personne obèse dans l'établissement? Les informations dans les oreilles, ça suffit!
11: C'est quoi, c'est RMC, c'est quoi?
1: Alpine!
11: Ouais, Alpine. Donc, moi, je dis que non, les employeurs doivent embaucher, mais doivent pas faire de discrimination selon le poids,
12: sauf dans ton cul. Ni le physique.
1: Monsieur Mazur, restez poli quand même.
12: Ouais, écoutez, je n'ai rien dit.
10: Mais c'est vrai que ce soit Monsieur Mazur qui dit ça. Hein.
1: Ah. Donc, alors moi, je vais répondre à la question.
12: Ouais.
0: Quoi foutre dans ton cul, la question?
1: Alpine?
0: Ah bah non.
12: Bah non plus, hein.
1: Attention à ce que vous dites.
5: Manière,
1: c'est fini, alors c'est simple.
12: Ça, c'est la question. Avec
8: une question d'Anakin Skywalker.
12: Attention.
8: Qui demande: est-ce qu'un gros steward peut être considéré comme un obèse de l'air?
1: Oui, parce que justement, c'est ce que Olbran disait, des personnes qui sont obèses, qui travaillent comme hôtesse de l'air ou comme steward, je sais pas comment qu'ils font pour...
0: Hôtesse de l'air.
1: Hôtesse de l'air, connard!
0: Hôtesse de l'air, c'est du bacon.
1: Et ta mère, c'est quoi?
0: Arrête de parler de ma mère, on va parler de la tienne, ça va mal finir.
1: Alors, au revoir. Allez, hop, Alpine.
0: J'ai débarqué, j'ai claqué ta gueule, toi, ça va mal se passer, hein.
3: Allez, dis-lui au revoir,
0: Céline. Je te jure, je t'arrache ton dernier chicot, je te préviens.
1: Pidgeur, au revoir.
3: Ah, t'as laissé ouvrir des bouches.
12: Mais pour moi, c'est dernier chicot.
0: Tu vas pas comprendre.
1: Pidgeur, au revoir.
3: Voilà, donc, c'est-à-dire, on va lui dire au revoir. On va lui dire au revoir.
1: Donc voilà, donc la question. Ouais, ben, j'ai répondu.
3: T'as répondu.
11: Je le veux, ton dernier chicot. Je fais la collection de fossiles, moi.
1: Et Anapin, je t'ai dit au revoir.
11: Ah non plus, hein. Moi je suis là. Moi je squatte, laisse tomber, je suis bien.
3: Voilà. Encore, ouais.
8: Gérard, t'as une dent qui bave.
1: Donc, alors, c'est la fin du débat. Comme
3: mais non, c'est
1: ça,
3: pas la fin. C'est la fin
1: du débat.
3: Ça reviendra la semaine prochaine.
8: Gérard, t'as une dent qui bave.
1: C'est la fin du débat.
10: Il est moins 5, t'as juste
1: c'est la... c'est la fin du débat, je fais la conclusion et c'est tout.
10: Mignon, regarde, on est attentif, monsieur Mazur, il a fait
1: c'est terminé.
3: Il a fait 3000 km, monsieur Mazur, pour venir nous parler.
11: Oui, bonsoir, c'est monsieur Mazur, à l'appareil.
1: Bonsoir,
15: c'est Billy Boule.
1: Le débat est clos.
10: Allez, pose ta question.
1: Le débat est clos.
3: Pose ta question.
10: Pose ta question, on perd du temps, là.
5: Je suis debout.
1: Il est hors de question que je termine comme ça.
11: Il faut faire une question, là.
1: Non. Le débat est clos.
0: C'est pas ta dernière.
1: Le débat est clos.
3: Bon, calmez-vous. Gérard, on va conclure. Les auditeurs, on va conclure. Allez, on y va.
1: Anapine.
8: Anakin Skywalker qui dit comme quoi la conclusion du débat serait comme quoi un homme maigre peut faire un débat lourd.
1: Eh ben, c'est bien. Exactement. Non, mais c'est Anakin de la radio que j'ai demandé. Anapine.
11: Ouais. Bah alors, je voulais revenir un petit peu sur l'accident de tout à l'heure. Bon, t'as fait tes excuses, donc c'est bien, Gérard. Mais il faudrait pas profiter trop de ton pouvoir pour faire des choses incohérentes. Sinon, j'ai trouvé que c'était un bon débat. On a parlé avec respect des gens obèses et je trouve ça bien. Et je voulais saluer tout le monde et une bonne soirée à tout le monde.
8: Merci.
1: Bonsoir.
11: Bye.
1: Roger Suchard.
10: Merci.
0: Alors Roger Suchard, j'arrive pour la conclusion. Hein. J'ai écouté ce débat avec attention. C'était un bon débat. J'ai noté une phrase où tu disais tout gentil je peux être, tout con je suis. Je suis d'accord avec toi, je pense que t'es plus que tu peux être en fait. Et puis voilà, et puis ton secret pour la forme, parce que c'est vrai que toi t'es pas épais quand même, c'est un petit verre solitaire et je sais que ça marche bien parce que voilà.
8: Ok.
0: Voilà.
8: Une question de Carlos Samuel qui demande: est-ce qu'on surfe deux fois plus vite quand une obèse mouille sur le net?
1: Non. Albran.
8: Ok.
10: Bah écoute, moi j'ai pas trouvé que c'était un bon débat, t'as gueulé, t'as posé des questions pourrites. Et en plus, j'ai cru les reconnaître, je crois que tu les avais déjà posées. Donc je suis franchement déçue là, de me coucher si tard pour si peu. Donc voilà, je te dis.
1: Alors, Olbran.
10: Vas-y, insulte ma mère, vas-y.
1: Non, mais tu peux me dire. Tu peux me dire quand le débat a été fait.
10: Oh, t'as fait le même sur les régimes, il doit y avoir 2 ans. T'as
0: la
10: fait
0: boulimie. La boulimie, ouais.
1: Alors, je peux vous dire une chose.
13: Par contre, à l'époque, t'insultais pas notre mère, à l'époque.
1: Eh, hey, je peux vous dire une chose. Je peux dire une chose, mm-hmm. que ça m'étonnerait que ça fait 2 ou 3 ans que j'ai fait des débats comme ça, parce que ça fait plus de 3 ans que je n'étais plus avec Max. Donc, alors, vous vous trompez. Voilà, terminé. Monsieur Mazur, pour finir.
12: Eh bien, écoutez, je n'ai qu'une chose à déplorer, monsieur Gérard, n'est-ce pas, c'est d'avoir eu autant de difficultés pour arriver au standard. Il faut comprendre que je suis une personne très, très occupée.
5: Oui.
1: Albrecht, c'est terminé.
12: Je regrette d'avoir été voir les filles ce soir et de n'avoir pu participer.
1: C'est bon, c'est terminé. Attendez, monsieur Mazur.
3: Bien avant. Gérard, je vais t'expliquer un truc. Quand quelqu'un parle, il faut arrêter de le couper, il faut le laisser terminer.
1: J'avais dit à Albrecht de terminer.
3: Donc, monsieur Mazur va conclure.
1: Donc, monsieur Mazur, pour finir.
12: Oui, donc, je disais, bien entendu, que n'ayant malheureusement pas pu écouter le débat dans sa totalité, n'est-ce pas, ce que je déplore en premier lieu, car, je le répète, j'étais bien occupé à aller voir des filles de joie qui me procuraient quelques plaisirs sensuels, eh bien, je dirais que ce débat, n'est-ce pas, était des plus intéressants, parfaitement maîtrisé, une fois de plus, par votre talent, votre verve, n'est-ce pas. Et Dieu sait que vous en avez une petite de verve, mais en tout cas, bravo. Voilà.
1: Merci, monsieur Mazur.
12: Alors, bien entendu, je poursuivrai en disant que l'obésité est un vrai problème de société.
1: D'accord.
12: Problème de société, n'est-ce pas, qui...
1: Monsieur Mazur, au revoir.
8: Non, mais c'est un problème de société qu'il faut soulever.
3: Oui,
8: Gérard.
3: Laisse finir.
5: Gérard, on ne coupe pas les gens.
12: Vous avez eu, bien entendu, l'expérience, n'est-ce pas, d'avoir si j'ouïe dire, bien entendu, auprès de vos différents auditeurs et auditrices, vous avez, d'après ce que j'entends, bien entendu, ce ne sont que des suppositions vécues avec une personne, n'est-ce pas, qui était victime de surcharge pondérale.
8: Mais tu supputes, Non mais va plus loin parce que ça intéresse Gérard.
1: Non, c'est bon.
8: Continue.
12: Toujours, n'est-ce pas, bien entendu. Alors, un problème de société qui, malheureusement, est beaucoup moins évoqué dans les journaux télévisés que, par exemple, l'insécurité. Les personnes âgées, y en a-t-il des obèses, y en a-t-il des maigres? Eh bien, c'est l'éternel problème que se pose le genre humain tout au long de ce siècle, monsieur.
1: Monsieur Mazur, au revoir. Bon, ça y est, ouais.
3: Pardon.
1: Donc, conclusion de l'Internet avec le sondage.
8: Alors, il y a beaucoup de gens, 97%, demandent quand est-ce que tu fais enfin un débat sur les obèses.
1: Non, mais ils ont qu'à s'ouvrir les neurones, je viens de le faire.
3: Je crois que Monsieur Mazur a quelque chose à rajouter, attends.
8: Monsieur Mazur.
12: Oui, tout à fait. Donc, je vous dis que l'obésité est en train... fondement même dans notre...
3: Non mais c'est vrai.
1: Ça suffit.
3: Faut pas couper les gens quand même.
1: Ça suffit maintenant.
3: Ouais.
1: N'en profite pas.
3: Ouais. Allez.
1: Monsieur Mazur, au revoir.
3: Bah alors parle.
8: Est-ce que je peux poser une question sur qui tu sais?
2: On a une réaction standard. On nous dit si tu fais intervenir des gens, t'as le Monsieur Mazur.
3: Qu'est-ce que tu fais? Tu les mets tous à l'antenne là. Arrête.
2: C'est pour qu'ils réagissent.
3: Arrête. Gérard, il appuie sur.
8: Ah, une question sur Sandy.
1: Vous attendiez toi. J'ai dit tout le monde au revoir.
8: Mais finis le débat, t'as pas conclu.
1: C'est terminé.
8: Les gens demandent quand est-ce que commence le débat sur les obèses.
1: Bon, allez hop, terminé. De toute manière,
8: il y a pas eu de débat sur les obèses.
1: Max a prévenu que demain il y aura une réunion et je viendrai pour la
3: réunion sommaire.
1: Donc voilà, terminé.
3: Bon, Gérard, je t'ai donné le titre de la chanson. T'as pas conclu, par contre, je crois.
1: Ouais, conclusion, de toute manière, c'est à chaque fois, c'est toutes les semaines, c'est pareil. Vous m'avez saccagé le débat.
8: On avait une question sur Sandy, je peux pas la poser.
1: Non, il est interdit.
8: Il demandait si elle s'appelle Athènes parce que c'est la capitale de la Grèce.
1: Mais bon, c'est tant mieux. Bah, il garde sa conclusion.
8: Il a pas de rue.
3: Laisse tomber, la comparaison.
8: On n'a pas Mazur.
1: Non, c'est terminé.
3: Si, je crois, regarde, attends.
1: Mais c'est bon, c'est terminé. On termine combien sur le net?
8: Eh ben, on termine à cause de tes énervements et les gens attendaient enfin un débat sur l'obésité. Il n'a pas eu lieu ce soir. Bah, du coup, on est à 812.
1: Ouais, c'est ça. C'est ça. Je vais te croire.
8: Bah, regarde, hein.
1: Non, mais de manière.
8: Tu crois qu'il y a beaucoup de monde?
1: Non, mais j'y crois plus. Allez, hop, terminé. Donc, voilà, c'est la conclusion. Donc, là, vous allez retrouver Lucky pour la nuit.
3: Ah, et puis, je crois qu'il y a quelqu'un qui veut dire un mot.
8: Attends. 8120.
1: Sarcutage en bénol de Ripo, sanction. Au revoir, bonne nuit à tous!

0: Michel.
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3: Voilà.
4: Oh là là.
3: Oui.
1: Allô?
4: Oui.
1: Ouais, c'est grosse caisse.
0: Non, non, grosse caisse, tu dégages.
1: Bah attends, mais j'ai
0: grosse
1: rien
0: caisse,
1: fait.
0: Grosse caisse, tu
1: putain.
0: Dégages.
1: Mais j'ai rien fait, je te jure.
0: Tu dégages.
5: Bon, Gégé, tu pourrais éventuellement poser une question?
0: Oui, ben.
5: Pour moi et réfléchir pendant que tu t'amuses.
4: Gérard?
5: Bon, Gérard.
4: Gérard?
5: Comment c'est?
0: Bon, Gérard. Alors, qui c'est qui veut parler la première?
5: Bah, t'as pas posé de question, ouais. Alors non, Stéphanie.
0: Alors, doit-on avoir un animal domestique, alors, Stéphanie?
5: Oui.
1: Oui.
5: Bah moi j'ai un chien, un bull terrier.
0: Mmh.
5: Et bah il est très cool et bah c'est hyper sympa quoi.
3: Il s'appelle comment?
5: Il s'appelle Max.
0: Ah,
5: je suis désolé pour Max, mais voilà quoi.
0: Non mais attends, c'est pas toi qui devais venir déjà à la radio?
5: Bah si, non mais bon, je vais pas m'inviter quand même à la radio et puis je pense pas que j'entrerai comme ça.
0: Non mais attends, ça fait deux fois que tu poses des lapins à Max.
5: Non, non,
3: fait,
5: non, non, pas du tout. Gérard, je vais t'expliquer quelque chose.
0: Non, non, mais ça fait deux fois que tu poses des lapins. La semaine dernière, tu voulais venir. Cette semaine, tu devais venir.
5: Stéphanie, s'il te plaît.
0: Hier, t'as appelé.
5: Stop, je ne connais pas Max personnellement. Je suis fan de Max depuis des années, mais je ne vais pas le faire chier à la radio ni à la loco.
1: Non, puis de toute façon, Gérard, de quoi tu te mêles?
6: Ouais, c'est vrai, de quoi tu te mêles?
5: Pas tes affaires. Je pense qu'on peut être fan de Max, mais pas au point d'aller le faire chier à la loco ni à la radio.
0: D'accord, je sais laquelle Stéphanie que j'ai là à l'antenne. Excuse-moi Stéphanie.
5: Mais c'est rien.
0: C'est pas grave. Excuse-moi Stéphanie. Bon. Donc toi t'as un chien.
5: Oui, j'ai un chien, un bull terrier. Hein?
3: Moi j'ai un cochon d'Inde, il s'appelle Gérard à la maison.
0: Ah. Je vais avoir un lapin et je vais l'appeler Médor.
5: Mais bon, je suis désolé pour Max, hein, si
0: c'est pas grave, c'est pas grave. C'est pas grave Stéphanie, excuse-moi Stéphanie, je sais qui t'es. T'inquiète pas. Excuse-moi.
1: C'est qui?
5: On veut pas.
0: C'est la main de ma soeur dans un culotte d'un zouave.
1: Voilà. Mais tu connais pas de zouave, attends. Mais tu connais pas de zouave.
0: Je connais pas de zouave, mais des zouaves comme vous, j'en connais pas mal.
5: Gérard, écoute.
1: C'est grosse caisse.
5: Gérard.
1: Tu dis tout le temps que tu fous le zouave et tu t'en connais pas.
0: Oh là. Hé, grosse caisse.
1: Ouais.
0: Hé, grosse caisse.
1: Ouais.
0: T'as pas joué avec la bouteille avant de venir, avant d'appeler? J'ai l'impression, hein. Bon, alors, grosse caisse, tu vas te réveiller, s'il te plaît.
1: Ouais, mais je suis réveillé, je t'écoute, je t'attends.
0: Bon, Marie.
7: Oui, mon petit lapin aussi.
0: Ouais, mon petit, mon sucre d'orge.
7: Mon petit chéri, oui.
1: Hey, Gérard.
0: Oh, tais-toi, grosse caisse, s'il te plaît, je vais agresser Marie.
1: Encore là, hein.
0: Grosse caisse, tu vas faire ou tu dégages?
1: Ouais, mais c'est chaud encore là, quoi, si tu veux me poser des questions.
0: Grosse caisse dehors, ça y apprendra.
5: Bah, pose-lui une question, quoi.
3: Gérard.
0: Allô? Marie?
7: Oui, mon petit lapin sucre.
0: Ouais, mon sucre d'orge.
1: C'est grosse caisse!
0: Ta gueule, toi, grosse caisse!
7: Mais laisse grosse caisse parler! Si la
0: non, mais
7: la
0: pour l'instant, je m'adresse à Marie!
7: Oui, mon petit lapin sucre.
0: Pour l'instant, je m'adresse au nana, après, je m'adresserai au cum!
7: Au cum.
0: Ok, on demande un temps. Les cums vont voir ça.
8: Ok,
0: on demande un temps.
8: Fermé.
0: Fermé. Merci.
1: C'est grosse caisse.
0: Grosse caisse, Marie, s'il te plaît, mon sucre d'orge. Alors, qu'est-ce que t'as comme animal chez toi?
7: J'ai un chien.
0: Et il s'appelle?
7: Milou.
0: Milou
7: Gérard.
1: Ouais, pourri.
0: Toi,
7: bah, hypocrite de prendre, toi.
1: Bon, attends, tu vas pas l'appeler Milou, c'est déjà pris.
7: Bah, non, pourquoi?
1: C'est déjà pris par Lucky Luke.
7: Mais c'est qui, toi?
1: Bah, c'est
7: les grosses
1: caisses.
7: C'est un
1: papa,
7: non?
1: Mais écoute, je suis désolé.
7: Tu te laisses me parler comme ça.
1: Mais non, mais le prends pas mal, mais c'est vrai que c'est pris, toi, Milou. T'aurais dû l'appeler tes parents en son ou un truc comme ça, un truc t'es pas pris, déjà.
0: Tu me viens, grosse caisse.
1: Quoi? Mais non, mais attends, on discute.
0: Tu me viens, grosse caisse.
7: Mais
1: Gigi, on discute.
4: C'est sa voix qui doit déranger, à mon avis.
0: Non mais attends, pour l'instant tu demandes à Grosse Caisse qui la ferme. Bon, Marie va finir sa question.
3: Alors vas-y Marie.
8: Oui, Eva, j'ai un chat qui s'appelle Milou. Et je l'adore, il me tient chaud. Je l'adore.
0: D'accord.
5: Il fait des choses contre ta jambe.
0: Qui c'est qui pose cette question?
5: Natacha.
0: Ouais, ben justement, Natacha, c'est toi
5: que je sais. Ben écoute, moi j'avais un chat, mais je l'ai mangé à Noël parce que j'avais faim.
0: C'est pas mal. C'est pas mal.
5: C'est affreux.
0: C'est pas mal.
5: Non, okay. Il était très bon. Okay. T'as le même goût que le lapin, hein.
0: D'accord. Attendez, Natacha.
5: Oui.
0: Natacha, Marie et Stéphanie. Moi, je vais vous dire une chose, que j'adore les lapins, mais sans la peau. Parce que je viens de me faire peser trois lapins. Donc, le quatrième lapin avec la nana, je pense qu'elle va passer un quart d'heure américain, mais mortel.
5: Gérard,
3: c'est quoi un quart d'heure américain pour toi, Gérard?
0: À votre avis?
3: Ah, c'est une petite préparation, Gérard?
0: Ouais, c'est une préparation à la Gérard, maintenant.
5: Gérard,
0: donc, je viens de m'en choper trois, mais je vais pas m'en choper quatre.
1: Trois blénaux.
0: Voilà. Donc, qui c'est qui parle là?
5: Oui, c'est moi, mon petit lapin en sucre.
0: Non, mais attends, Stéphanie, laisse Marie, s'il te plaît. Il y a Stéphanie.
5: Est-ce que t'as déjà mangé des côtes de chien avec des fèves?
1: Moi, j'habite en Chine, j'ai bouffé du chien et c'est vachement bon.
5: À la sauce béchamel, hein. Gérard?
0: Oh, le coq, tu la fermes!
5: Le chien, la moutarde, bon, hein.
1: Les garçons, ils ont le droit de parler un peu.
0: Bon, Marie,
5: ta question. Oui.
0: Marie, tu voulais me poser une question?
5: Oui, je voulais te dire, est-ce que t'as déjà mangé des côtes de chien à la sauce béchamel?
9: Non, la moutarde, c'est
0: bon. Non, pas du tout, j'aime pas le chien. J'aime pas manger du chien comme ça. Stéphanie, tu voulais me poser une question?
9: Oui, non, je vais te dire, moi je t'ai jamais posé de lapin encore, je crois.
0: Non mais attends, c'est pas pour toi que je te dis ça, hein.
9: Oui, non mais je sais, non mais je te demande.
0: Mais jusqu'à maintenant, j'espère que tu m'en poseras jamais.
9: Non, parce que je compte sur toi pour vendredi
5: prochain. Est-ce qu'on peut revenir au débat, s'il vous plaît?
0: Oui, mais attendez,
1: Et moi j'aimerais bien parler, moi.
0: Qui c'est?
1: C'est Lupus. Lupus. Ah, parce que j'ai pas parlé. Ouais, moi je voulais dire, les animaux familiers, c'est vachement chouette. Moi j'ai eu un aigle, et mon père il élève des chameaux domestiques. Et les chameaux c'est vachement bien, et c'est vachement affectueux, et je trouve qu'on opprime vachement les chameaux. Et j'aimerais parler de la lutte anti-opprimation de chameaux, c'est vachement important. Et d'ailleurs Gérard, c'est notre figure de proue, hein. Surtout les tracts de la lutte anti-chameaux, non, anti-opprimation des chameaux.
5: Moi
1: j'ai pas parlé encore.
0: Attends, c'est toi qui viens de parler. Alors, je te dis une chose. On t'a jamais.
1: Non, mais c'est Grosse Caisse.
0: Bon, allez, hop.
1: J'ai pas parlé encore.
0: Lupus dehors.
1: Mais c'est pas moi, c'est Grosse Caisse.
0: Non, c'est Lupus. Je viens de l'entendre.
5: Mais non, tu veux pas exprimer, Gérard.
9: Moi, je dis une bonne côtelette de moustique, il n'y a que ça de vrai.
0: Ah oui, c'est bien. Qui c'est qui dit ça?
9: C'est Johanna. C'est Natacha.
1: Mais moi, je peux poser une question.
0: Vas-y.
1: C'est Grosse Caisse. Je voudrais savoir à quoi ça sert un animal domestique, c'est carrément inutile.
0: Ta connerie, elle sert à quoi?
1: C'est carrément inutile, regarde, ça coûte de l'argent. Moi je préfère, quand on m'en offre, je préfère carrément l'abandonner sur la route ou un truc comme ça, tu vois.
0: Non mais alors attends,
5: je peux répondre là.
0: Attendez. Moi, je vais répondre à Grosse Caisse. Alors, je vais dire une chose, si t'as 7 ans.
1: Non, mais je vais te dire.
0: Attends.
1: Ouais.
0: Grosse Caisse, s'il te plaît, je te réponds.
1: Ouais, vas-y.
0: Alors, je vais te dire une chose. Un animal.
1: Ouais.
0: Quand t'en as un, c'est quoi? C'est pour l'abandonner sur le bord de la route, c'est pas la peine. Tu n'aimes pas les animaux.
1: Et t'as mal compris, laisse-moi t'expliquer.
0: On arrête.
10: Justement, là, on parle d'abandon. On a un sondage sur...
0: Gérard, tu fermes.
11: Sur Minitel, il y a un sondage.
0: Bon, tu dégages, je peux voir ce que le sondage me dit, d'accord?
11: Vas-y, Karine d'abord, et après sur Minitel, il y a un message, effectivement.
10: Ouais, on a des petits sondages, et le premier sujet que Manu va te lire, ça concerne justement l'abandon des animaux.
0: Très bien, Manu, s'il te plaît, tu veux lire?
12: Oui, je vais l'annoncer.
4: Vas-y.
12: Donc alors, bon, tu dégages s'il te plaît, j'ai pas besoin de toi. Donc, bon là, tu me les sors tous quand je dis d'après...
13: Non mais Gérard, que je termine au moins ce que je voulais dire, quoi.
14: Mais c'est trop bien terminé.
13: J'ai abandonné parce qu'on m'avait offert, une fois c'était ma fête, on m'avait offert un verre solitaire. Et j'étais obligé de l'abandonner et ça m'a un peu fendu le cœur.
12: Tu t'es grosse tête.
13: Mais putain, mais merde, je
12: suis prêt. Dégage.
14: Non, moi ce que je voulais dire, Gérard, c'est Natacha. Gérard, c'est Natacha.
12: Grosse tête dehors.
4: Non, vas-y Gérard, le sondage là.
12: Bon, alors, d'après ce que j'ai sous les yeux...
14: Natacha.
12: Non, Natacha, Marie et Stéphanie.
4: D'accord.
12: Vous m'écoutez s'il vous plaît.
4: Tenez-vous deux minutes.
12: Il y a que ces trois-là que je veux entendre pour l'instant. Et qui vont répondre sur la première partie du sondage que je vais dire. Alors, suivant les renseignements pris par la SPA, sur la population totale de la France, 15% des personnes possèdent un animal, l'abandonnent, mais 2% pensent que même à leur laisser une gamelle. Alors,
13: Gérard,
12: tais-toi, c'est pas sonné.
13: C'est grosse caisse.
4: Sur Minitel, il y a...
13: Mais j'ai le même sondage, j'ai pas le même chiffre.
4: Non, mais c'est intéressant, Gérard, il a le même sondage.
13: Moi, j'ai le même sondage, c'est seulement 0,7% qui pense à l'idée d'une gamelle.
14: Mais coupez-le, Gérard.
15: Le sondage, il est apparemment un petit peu différent. Écoute ce qu'il a dit.
12: Bon, dégage.
13: Arrête, ma mère.
12: Maintenant.
14: Gérard.
12: Oui.
14: C'est Marie.
12: Marie, je t'écoute.
14: Marie, s'il te plaît, je voudrais connaître ce que Grosse Caisse a à dire, s'il te plaît.
12: Parce qu'il a un
13: sondage. Ah mais, Gérard, j'ai le même sondage que toi, on doit avoir les mêmes sources.
12: Alors,
13: c'est pas 2% à la fin, je crois que t'as mal lu, c'est 0,5.
12: Non, c'est 2%, c'est pas
13: beaucoup. Non, moi, je te promets, moi, je me fais pas les yeux.
12: Bon, allez, dégage.
13: Mais non.
12: Dégage.
13: Mais, attends,
12: Marie, tu veux réagir?
14: Oui.
12: Alors
14: Quelle est la non, mais c'est bon, je voulais écouter ce que Grosse Caisse avait à dire.
13: D'accord. Que c'est 0,5.
12: Tais-toi, Grosse Caisse.
13: Mais non, mais...
12: Grosse Caisse, tu l'as fait.
13: Personne n'a retrouvé mon verre solitaire.
12: Ouais, et personne n'a retrouvé ta connerie.
13: Bah, si.
12: Mais si, ta connerie, elle est en train de se faire bouffer, elle est par les poissons. En de bon entendeur, salut pour toi.
13: En de bon entendeur, salut pour toi. En de bon entendeur, salut pour toi.
16: C'est pas moi. Bon, sur Minitel...
12: Stéphanie.
16: Non mais attends, sur Minitel, il y a quelqu'un, il y a Mulder, qui dit, écoute, moi j'avais deux chiens, Gérard, je trouve ça bien, j'en ai abandonné un, c'est dans la forêt, je trouve ça super bien, et l'autre sous le pont de l'Alma.
12: Je répondrai pas à cette question-là, parce que il me semble que j'avais bien précisé qu'on arrête cette histoire de pont de l'Alma, d'accord?
14: Moi, ce que je voudrais dire, c'est qu'on arrête de parler, oui, des animaux
12: au bord
14: de l'autoroute.
12: Oh,
14: Gérard,
12: oh. Bon, gros, c'est ça, ma bonne merde.
16: J'ai quelqu'un qui a mangé sa boisson rouge.
12: Dégage. Grosse Caisse, vous me pirez.
4: Ça y est, il est parti, Gérard.
16: Gérard,
4: il
16: est parti. J'ai quelqu'un qui te demande, il a mangé ses poissons rouges, il te demande si t'es d'accord avec lui. Je trouve ça bien.
12: Bon. Alors maintenant.
16: Bon, d'accord. T'écoute pas.
12: L'histoire des poissons rouges, pour l'instant, j'en suis pas là.
16: Est-ce que c'est vrai que tu ferais des trucs avec des caniches dans les chiottes à la loco?
12: Je répondrai pas là-dessus. Hop, on est bon entendeur, salut. Stéphanie.
14: Oui, Gérard.
12: Alors pour toi, d'après ce que j'ai sous les yeux, suivant les renseignements pris par la SPA, sur la population totale de la France, 15% des personnes pensent à un animal, l'abandonnent, mais 2% pensent quand même à leur laisser une gamelle. Alors qu'est-ce que t'en penses, toi?
14: Non mais déjà moi je trouve dégueulasse de prendre un animal pour l'abandonner après.
13: C'est clair, il y a des chameaux qui sont abandonnés.
12: Pour
13: des chameaux sur la route.
12: Attends Stéphanie.
14: Oui.
12: Pour un sang, celui qui répond. Je parle pas des chameaux, d'accord. Pour un sang, tu l'as fait,
14: Gérard,
17: je t'interromps deux secondes. J'ai viré Grosse Caisse et on accueille Guigui à la place.
18: Bonsoir.
14: Bonsoir.
18: Ça va?
14: Bonsoir Guigui.
18: Je voulais juste revenir, c'est possible, parce que j'ai entendu, je sais plus, il y avait 0,5.
12: C'est 2%, abruti.
18: Mais l'instant, t'énerve pas.
19: J'ai quelqu'un... C'est 2% abruti, et pour l'instant, c'est pas toi que je m'adresse. J'ai une question militaire, maintenant, vous me fermez.
18: Mais j'ai entendu 0,5, toi tu dis 2, alors j'aimerais savoir.
19: Oh là là, tu vas le fermer quand je parle.
18: Non, pas Marianne,
19: c'est 0,5.
17: Gérard, arrête de gueuler.
16: J'ai un sondage sur Minitel.
14: Mon amour, Gérard.
18: Allô ?
14: Gérard.
18: Ouais, c'est Guigui encore.
19: Bon, allez, Guigui dehors. Guigui dehors, ça y attendra. Allez, hop.
18: Non, Guigui.
19: Guigui dehors, j'en peux le voir.
18: Guigui, j'ai eu.
19: Allez, hop, dehors, lui.
14: Gérard, laissons, qu'est-ce qu'il a à dire ? C'est intéressant.
19: Non.
14: Mais comment je te
18: marche
14: dessus,
18: la
14: merde ?
18: Moi, j'ai des choses intéressantes à dire sur
17: les drones
19: de la merde,
18: personne
19: ne
18: m'écoutait.
17: Écoute-le.
19: Non, mais pour l'instant, c'est pas ça.
17: Laisse-le réagir, et si vraiment il est bête, on le vire. Mais écoute,
19: il y a une question Minitel, je voudrais bien l'entendre.
18: Ouais.
19: Alors, il va la fermer.
18: Ouais.
14: Ton Minitel, il parle, donc.
18: Ouais.
16: Ça y est.
18: Alors c'est Guigui.
19: Ah, oh, tu la fermes.
14: Non,
19: tu me poses la question Minitel.
18: Moi j'ai un autre sondage.
16: J'ai un autre sondage qui dit que
18: 33% des co-sondames sont sodomites.
14: Ton quoi?
18: Sodomites.
14: C'est pas vrai.
18: Mais oui.
14: Ça m'étonne pas,
18: à condition d'avoir du Chatterton.
16: Il y a quelqu'un qui a fait piquer son chien avant de l'abandonner. Il l'a abandonné mort sur le bord de la route parce qu'il voulait pas regarder la télé avec lui.
18: Il a raison. Bah oui, il a complètement raison.
16: Moi je trouve qu'il a raison aussi.
18: Pourquoi faire des dépenses inutiles à le piquer alors qu'il peut l'abandonner vivant?
13: C'est clair. Mais moi je dis, Gérard, est-ce que c'est vrai que tu joues à pouche caca avec les dromadaires?
19: Allez hop.
18: C'est vraiment pas sympa. Il est parti.
16: Hop
19: dehors, celui-là.
14: Gérard, c'est vrai que tes parents ont hésité entre t'abandonner toi ou leur chien sur le bord de l'autoroute et qu'ils t'ont laissé toi au lieu du chien.
19: Qui c'est qui pose cette question?
14: C'est Natacha.
19: Alors Natacha, bonne nuit. Là ça va t'apprendre. Tu vois, j'ai pas l'habitude de virer des nanas.
18: Mais là tu dégages.
19: Bonne nuit, Natacha.
18: Mabrouk, Marie,
14: mon petit
19: sucre d'or. Marie, je t'écoute.
18: Mabrouk,
14: est-ce que t'as déjà eu un animal, toi, domestique? Est-ce que t'as déjà eu un chien, un âne, un chat? Qu'est-ce que t'as déjà eu, toi?
19: J'ai déjà eu un chat chez moi. Bon, à chaque fois que je descends de téléphoner, le chat me suit. Le chat,
14: ouais. Il s'appelle comment?
19: Il s'appelait Calin.
18: Gérard, t'as déjà eu une chatte?
19: Eh, t'as déjà eu mon poing dans ta gueule?
18: Non, Gérard, mais attends.
16: Il y a Zaroaf sur Minitel qui a perdu son morpion, il demande à Gérard si tu l'as pas vu.
19: Non, mais attends, pour l'instant, je m'adresse pas, je réponds pas comme ça.
17: Gérard, est-ce que à la place de Mickaël, tu peux accueillir sur l'antenne à de bon entendeur?
16: Salut.
18: Bonsoir.
19: De bon entendeur, bonsoir. Salut.
18: Bon, moi j'entends des choses sur les animaux qui me font pas trop plaisir.
19: Ouais.
18: Donc, ça me fait pas trop plaisir. J'aimerais remettre un petit peu d'ordre dans tout cela.
13: Oui. C'est vrai que l'abandon des dromadaires, c'est quand même dramatique. Et je veux dire,
19: Gérard, tu vas
13: avec les dromadaires dans un loco, c'est pas sympa.
18: Et tu trouves pas, par exemple, que les hamsters sodomites, c'est dramatique? Moi, je trouve que c'est un vrai problème.
19: Le sondage, s'il vous plaît.
18: Allô?
19: Karine, s'il te plaît.
17: Oui, deux secondes.
19: Karine. Tu me vires tout ça. Bon, alors, Marie.
14: Oui.
19: Donc, alors pour toi.
14: Oui.
18: Et je veux dire, t'as déjà fini avec un orphelin.
19: Je t'ai pas appelé pas de chambre.
18: Mais je vois pas le rapport avec les orphelins, et je te fais dire.
19: Tu me le vires.
18: T'as déjà foutu un oursin sous le lit.
19: C'est dehors celui-là.
18: C'est n'importe quoi. On fout des moutons sur le lit d'abord.
19: Non, mais il est toujours là.
16: Gérard, reviens un peu sur le débat là.
19: Donc, Marie, pour en finir avec le sondage que j'ai sous les yeux avant de continuer les questions.
14: Oui.
19: Donc pour toi.
14: Oui.
19: Donc, qu'est-ce que t'en penses?
14: J'en pense rien du tout.
19: D'accord. Ok.
18: J'ai pas très bien compris l'histoire du sondage animalier, là.
14: Oui, c'est vrai.
19: Non, mais pour l'instant, toi, le com, tu la fermes.
18: De bon entendeur.
19: On se demande entendeur, salut. Tu vas retourner au sondeur.
18: Salut.
19: Bon.
16: Exactement.
18: Alors, Gérard, moi sur le sondage, c'est Guigui, là.
19: C'est quoi, la mère?
18: Le sondage est complètement biaisé parce que c'est pas dont il s'agit.
16: S'il vous plaît. Voilà. Se calmer.
19: Mais merde, qu'est-ce qu'il me fait, lui, à l'arrière? Je demande au mec de se calmer.
14: Gérard, calme-toi, putain, détends-toi.
16: Remets ton casque, Gérard.
5: Écoute ce que te dit Max ou Manu, je sais pas qui c'est qui parle.
1: Et une fois, j'ai adopté un bouc.
19: Et toi, pour l'instant, je suis pas avec toi dans le sondage, ok?
5: Gérard?
19: Je suis avec Marie.
5: Oui, Gérard, respire un grand coup.
19: Alors vas-y, dépêche-toi parce que j'attaque la prochaine question.
5: Oui, vas-y, c'est quoi la prochaine question, vas-y.
20: Gérard, excuse-moi, 30 secondes, oh. on accueille Garfield à la place de Natacha.
19: Non mais attends. Eh, c'est pour avoir les mêmes lascars qui changent de nom sans arrêt.
1: Mais non, Gérard, mais non, rien à voir.
5: Mais Gérard,
19: attends, vous allez me prendre
5: Gérard. Gérard,
20: dis-lui bonjour, Gérard. Après, on verra.
5: Gérard, je suis une fille.
20: Voilà.
5: Allô, c'est okay. Une fille.
19: Allô.
5: Allô.
19: Bonsoir.
5: Bonsoir.
1: Là, j'aimerais vous demander un conseil parce qu'il y a un problème. Là, j'ai teasé comme un malade. Et il y a un éléphant à tête de koala devant moi et j'aimerais savoir si je peux le tuer ou non, ou si c'est une période en voie d'extinction.
5: Bah, essaye de discuter d'abord. Essaye de discuter avec lui d'abord. Essaye de lui parler, de le caresser.
1: Il comprend rien, là. Il a déjà commencé à bouger.
5: S'il a l'air agressif,
1: tu le meubles, il commence à tout manger, là.
20: On peut revenir à l'étude qu'on a fait avec Karine.
19: Non. On revient pas à l'étude.
20: Pour relancer le débat.
19: Non, on revient pas à l'étude. Je lance la prochaine question. Parce que là, pour l'instant, je demande aux nanas de répondre. Pour l'instant, t'as un mec qui saute par-dessus tout le monde qui veut en savoir plus.
17: Guigui est parti, Arnaud est à sa place.
1: Ouais, salut, c'est cool.
19: Ouais, comme par hasard, c'est encore les mêmes.
17: Non, presque pas. GG, je t'assure.
19: Non, presque pas. Presque pas, je reconnais pas les voix.
5: Oh, ouais, alors, c'est bon.
19: Il y a un écho. Merci Olivier.
16: J'y peux rien, moi j'ai pas d'écho.
19: T'as rien toi dans les oreilles.
5: Gégé, occupe-toi de nous.
16: Si, j'ai des poils.
5: Gégé.
19: Bon, tu sais. Bon, vous me donnez
5: bon,
19: des liens.
5: Bonjour, bonjour d'abord.
19: Je sens que tout à l'heure je. Oh ah. Eh, c'est quoi là les boutons? Ok. C'est quoi là?
16: Bah, j'ai éteint l'insert.
19: Ouais, bah alors moi j'arrête.
16: Non. Mais Gérard, reprends le débat un peu.
19: Non.
16: Pourquoi? Mais tu me demandes de couper l'insert, j'ai coupé l'insert, je peux le remettre en route.
19: Tu mets ta poulet là, ça passe ce bordel, merde!
16: Attends.
19: Bon, allez, moi, j'arrête.
5: Bon, Gérard, allez.
1: Arrêtez. Allô?
5: Oui.
16: Bon.
1: Allô, c'est Max.
5: Oui.
16: Bon, ouais, Gérard.
5: C'est Max. Ouais, vachement, ouais, puis moi, je suis la bonne.
16: Gérard!
19: Qu'est-ce qu'il y a?
16: Ah, tu vois, ça marche.
19: Non, mais attends, pour l'instant, l'autre, tu vas venir faire l'arrière, parce que là, pour l'instant, il est en train de jouer avec les boutons et j'ai des sons de tous les côtés.
5: Bon, Gérard. Putain, on va prier maintenant, merde.
16: J'ai rien fait. Non, au standard, là.
5: Putain, mais avancez dans le débat.
1: Mais pourquoi ils mettent des stagiaires à la réalisation?
5: Ouais, exact. Gérard.
16: Remets ton casque, Gérard.
5: Gérard,
16: sur Minitel, il y a quelqu'un qui te demande, il a un cochon d'Inde à côté de lui, il te demande si il doit le tuer ou pas maintenant, là, pour le bouffer, il a faim.
19: Ouais, bah, de toute manière, quand t'arrêteras de faire tes conneries, toi, tu me feras signe, d'accord?
5: Gérard,
1: tu l'enlèves les poils avant.
19: Gérard, prends-toi, tu la fermes.
5: C'est dommage qu'ils prennent des stagiaires à la place des animaux. Gérard, c'est Stéphanie, on reprend le débat, s'il te plaît.
19: Ouais, ben, je vais essayer si c'est pas. Ouais, mais si c'est pas le bordel avec les bandes d'abrutis.
5: Bon, alors pose une question.
19: Tu vois? Eh, hey, Stéphanie, je sais pas si t'entends.
5: Oui, mais si, j'entends, hein.
19: Tu vois?
5: Et
19: donc, tout à l'heure, je pense que je vais pas finir à 4h du matin.
5: Mais si, mais bon, allez, faut se calmer, faut se détendre.
19: Bon, la femme, alors là, c'est une question, c'est malheureux parce qu'on peut pas.
5: Vas-y, Gérard.
16: Bon, c'est quoi la question?
19: Je peux pas appeler ça une question.
5: Oui. Ouais.
19: Allez, pensez-vous que la femme est-elle un animal?
5: Non. Bah alors.
19: Alors qui est contre?
5: Moi, Stéphanie.
19: Non mais attends Stéphanie. Pour l'instant, au standard s'il vous plaît.
16: Moi je pense que c'est un animal.
19: Vous allez me refaire une fiche propre avec des noms corrects.
1: Gérard, tu dis ça parce que t'es sorti avec des chiennes ou ça rien
19: non,
1: à voir?
19: Non, alors toi, pour l'instant j'ai reconnu ta voix, tu dégages. C'est clair et net.
1: C'est impossible.
5: Et précis.
19: Bon alors, t'inquiète pas, tu crois que je t'ai pas reconnu là?
1: Mais non, c'est impossible.
19: Ouais, tu te ferais pas passer
1: Vas-y, Cosma.
19: Ouais.
1: Vas-y.
19: Tu te ferais pas passer par David, Tony ou Arnett?
1: Ah, c'est lequel des trois, lesquels?
19: Ouais, tu te ferais pas passer par Arnett?
2: Ah non, perdu, voilà.
0: Non, mais c'est passé par David. Alors, comme par hasard, j'avais prévenu, pas les mêmes. Alors, dans ces cas-là, ça va être simple. Ça va être les derniers débats que je vais faire avec
2: Non, Gérard, tu te trompes complètement, Gérard.
0: Oui,
21: bon, Gérard.
0: Au standard, vous me direz les mêmes.
21: Non, Gérard, ta question est intéressante. On va se calmer un peu là, au standard. Gérard, ta question est intéressante.
0: Ouais, ben, la question est intéressante. Donc,
21: je pense que ça mérite une réponse.
0: Voilà.
21: Alors, donc, qui veut répondre?
0: Qui va répondre? On va mettre un disque. On va laisser réfléchir.
2: Oh non, pas de disque, non.
0: Alors, Stéphanie, tu veux répondre?
21: Vas-y, Stéphanie.

0: Bon, Gérard.
1: Je te rappelais plein de gens, Gérard, je vais te les annoncer au fur et à mesure, ok?
0: Donc,
2: Gérard.
0: Bon, Gérard,
2: on débat un peu.
0: On va faire la pause.
3: Non, Gérard, j'ai envie de répondre.
0: Qui?
3: C'est Marie.
0: Non, mais attends, pour l'instant, je suis avec Stéphanie.
1: Je te donne une nouvelle liste. On a plein de nouveaux gens.
0: On va se calmer un peu.
1: Gérard, tu peux m'écouter deux secondes? On a une personne, un responsable de la SPA, c'est Monsieur Bilalian. Et on a de nouveaux auditeurs. Ok?
4: Bon, alors, on va prendre...
1: Non,
4: mais... Donc, la question, c'est quoi, Gérard? Tu répètes la question? Gérard?
0: Attends 5 minutes.
4: Non mais tu fais de la radio là, je te rappelle, tu vas faire ça pendant la pause, on va envoyer un
1: disque. Les noms qui sont sur la feuille que je viens de te donner, Gérard.
0: Donc on va accueillir Ragout Toutou. Allô ?
5: Ouais, Ragout Toutou, le Ragout de tous les Toutous.
0: Ouais c'est ça.
5: Ah
0: vas-y,
5: qui
0: t'a
5: contre
0: Ragout? Ah tu t'es toi, s'il te plaît, pour un sens, je sais pas appeler. Graphiel. Allô ?
4: C'est Garfield, Gérard.
5: Oui, bonsoir, Gérard.
0: Bonsoir. C'est une femme et une femme.
5: Dani.
4: C'est un animal.
0: Dani.
5: Hein?
0: Ouais, Dani.
5: Je sais plus comment je m'appelais parce qu'avec tous ces changements de nom, c'est moi.
0: Non, attends, Dani, c'est pas reconnu presque pas.
4: Non, c'est Doro. Vas-y.
0: Non, c'est un habituel. Elodie.
6: Oui, Gérard.
0: Bonsoir. Monsieur Bilalian.
7: Enfin, monsieur Gérard, je voulais juste vous dire, donc je suis un des responsables de l'ASPA, s'il m'était possible de parler avec vous, mais sans tous ces petits jeunes, car j'ai quelque chose à vous dire.
0: Ouais, ben, dans ce cas-là...
6: Non,
0: dans ce cas-là, monsieur Bilalian, si vous voulez pas faire partir du débat, vous rappelez un peu plus tard.
7: Non, mais le problème, monsieur Gérard...
0: Vous rappelez le débat, monsieur, s'il vous plaît.
7: Votre débat est très intéressant, mais malheureusement, tout le monde
0: Bilalian
7: prend ça.
0: Bilalian, dehors. Je ne veux pas pendant le débat.
1: Gérard, c'est un responsable de l'ASPA.
0: Ouais, non, mais...
7: Attendez, monsieur, là, c'est dommage.
0: Mais moi, il veut pas... Mais il veut pas poser des questions.
7: Mais monsieur, bien au contraire. J'ai des chiffres à vous donner. Je voulais juste vous dire que, suivant les renseignements pris par la SPA sur la population totale de la France...
0: Stéphanie.
7: 15% des personnes...
0: Ouais, il se calme, lui. Merci.
7: Possédant un animal de la
0: bande. Ouais, monsieur Bilalian, vous retournez au standard, merci.
7: Mais 2% pensent quand même que.
0: Monsieur Bilalian, vous allez au standard.
7: Monsieur
0: Bilalian, vous allez au standard.
7: Alors, suite à ça, bien entendu, il y a eu des statistiques.
0: Dehors. Stéphanie.
7: 13 cochons d'Inde et 3. J'ai coupé. 13 cochons d'Inde et 4 lapins ont été abandonnés quand même injustement sur le bord de l'autoroute et le périphérique. Portant de la porte d'Auteuil à la porte d'Italie.
0: La merde.
7: Alors on a noté bien entendu qu'au mois d'octobre, les agriculteurs de carottes, je suis avec un phoque, excusez-moi, étant en grève, plus de 25% des lapins ont donc été délaissés et sont morts de faim.
0: Connard, tu fermes ta gueule.
7: Mais fort heureusement, le parc zoologique de Suresnes a retrouvé un
4: Gérard, 30 secondes, tu m'écoutes?
0: Oui.
4: Gérard, écoute-moi 30 secondes. C'est moi, c'est Manu, là, regarde-moi.
0: Non, mais j'en ai rien à foutre, Gérard. Monsieur Bilalian, pour l'instant, j'ai demandé à ce qu'il sort.
4: Gérard, ne crie pas, écoute-moi, 30 secondes.
0: On va mettre un disque.
4: 30 secondes.
0: On va mettre un disque.
4: Non.
0: Tu vas me dire ça à tout à l'heure.
7: Allô?
4: Non, je vais mettre dans l'arc à ça. Monsieur Bilalian. C'est le même sondage que tu as, Gérard. Regarde-le, on te l'a donné tout à l'heure.
0: Non, mais monsieur Bilalian, j'en ai rien à foutre. Pour l'instant, il va pas me prendre la tête. Il veut pas parler sur l'antenne.
7: Allô?
0: Voilà.
7: Monsieur Bilalian. Monsieur Gérard.
0: Non mais pour l'instant, on voulait...
7: Je voulais vous dire... Non mais monsieur, attendez, mais bien sûr je veux parler sur l'antenne.
4: Attendez,
7: vous ne laissez pas les gens.
4: Monsieur Bilalian, attendez, on va mettre un disque.
7: Vous ne laissez pas les gens parler aussi.
0: Non mais pour l'instant, vous allez vous la fermer.
7: Je tenais juste à vous dire que le parc zoologique de Suresnes a retrouvé il y a deux semaines quand même 23 chiens qui ont été abandonnés, mais Dieu merci, ils avaient des colliers numéro de tatou autour de...
0: Dehors, Bilalian. Je veux plus lui. Donc on va écouter les marcassins.
7: Alors l'institut de sondage...
0: Les marcassins sans stress avec petite fellation.
4: D'accord, et c'est quoi la question? Rappelle la question quand même pour que les gens puissent y réfléchir.
0: Et les femmes est-elle un animal domestique? On va à...
4: Donc la question, les femmes est-elle un animal domestique?
0: Voilà, et à la place de monsieur Bilalian, je voudrais qu'on garde Marie, s'il vous plaît, au standard.
4: Ok.
0: Donc, c'était les marcassins. Non, tu me laisses la porte ouverte, s'il te plaît. J'ai pas d'air.
4: Non,
7: Y a
4: rien.
0: Non,
4: c'est bon, Gérard, on ouvrira tout à l'heure quand il fera chaud. Pas trop
0: rigoler. Bon, on accueille Ragout.

0: cochon.
1: Bon, et Oh, bon, Karine, s'il te plaît. Arrête-toi, tu dis pas avec ta caméra devant. Quand je parle au standard, je voudrais bien que...
2: C'est parce que je leur disais qu'on y allait, c'est pour ça. C'est moi, c'est moi qui les ai retenus. C'est moi.
1: Déjà, lui, tu vas le calmer, il fait pas le port.
2: Oui.
1: Ok.
2: D'accord.
0: Il se calme.
1: Bon, alors, ragoût.
0: Bon, et
1: toi déjà, tu mets le bordel.
0: Oui, non. Tu m'appelles, Gérard.
1: Tu joues pas comme ça. Tu joues pas comme ça, merde.
0: Bon, Gérard, go toutou, apparemment, tu voulais me parler.
1: Bon, pour l'instant, je te dis bonsoir.
0: Alors, allô. Moi aussi, je te dis bonsoir.
1: Ok.
3: Monsieur Calian.
1: Grave fiède.
0: Allô. Allô.
3: Qui c'est qui dit allô, là?
2: C'est Louis Mazur. Louis Mazur à la place de Bilalion.
0: Oui, bonsoir. J'ai cru comprendre que vous aviez mon...
2: Allô, Marie, bonsoir. Elle a raccroché. On a Élodie à la place de Marie.
3: Oh là là.
1: Bon, alors, tu dis... Celui qui s'est mis au vide bonsoir depuis tout à l'heure, tu me calmes.
2: Bah, dis-lui, oui, t'as été dit.
0: Allô, m'entendez-vous?
3: Ouais, moi, je t'entends.
0: M'entendez-vous, ça, je gueule?
1: Bon, alors, ta gueule, tu dégages. Hop.
0: Oui, m'entendez-vous, Bruno? C'est Monsieur Mazur à l'appareil.
1: Monsieur Mazur, tu dégages.
0: Bon, écoutez.
3: Bonsoir, Bruno. Bonsoir, Bruno. Pourrez nous expliquer un peu comment ça a été viré de France 2 aussi?
0: Allô? Vas-y, Mazur, vas-y.
2: Non, mais c'est Louis Mazur.
1: Mais c'est quoi ce cirque? Qui c'est qui s'amuse avec un tic-tac, là?
0: Allô?
3: Gérard, mais prends le choix et reviens en débat.
0: Allô, ici, Monsieur Louis Mazur. Est-ce qu'il serait possible de prendre l'antenne, s'il vous plaît?
3: Vas-y. Ça va être dur. Hein.
0: Allô?
3: Allez-y, Monsieur Louis.
0: Ah, merci. Monsieur Gérard.
1: Allô?
0: Écoutez, je suis un des collègues de Monsieur Bilalian que vous avez eu au téléphone.
1: Non, c'est pas à vous que je m'adresse, d'accord?
0: Non, mais attendez, il y a 3 minutes,
1: c'est
0: vous avez eu...
1: C'est pas à vous que je m'adresse!
0: Mais ça n'a...
1: Ce n'est pas à vous que je m'adresse, à
0: Gérard. Écoutez,
3: Gérard,
0: ce n'est pas la peine de braire. Ça n'est pas la peine de braire.
1: Garfield!
3: Elle est plus électrique, là.
0: Monsieur Gérard, est-ce qu'on peut s'exprimer?
1: Merde!
0: Monsieur Gérard.
1: La ferme!
0: Non, c'est Monsieur Mazur.
1: La ferme!
0: Non, Monsieur Mazur. Il a déjà été viré.
1: Mazur dehors encore une fois. Oh, le standard! Manu, merde!
3: Gérard, arrête, merde!
1: Manu!
4: Gérard, je prends de nouveaux auditeurs, comme tu me l'as demandé hors antenne, alors, hein?
1: Bon, alors...
3: Garfield, Gérard.
1: Oui, excuse-moi.
3: Ben, je t'en prie, c'est pas grave. On peut laisser parler Monsieur Mazur ou...
1: Non, pour l'instant, il est parti. Donc, Denis.
5: Oh, vas-y, enchaîne, animal.
1: Bon, si t'es pas content, Denis, tu vas gerber vite fait, bien fait, toi aussi.
3: Gérard, c'est Stéphanie.
1: Attends, Stéphanie.
3: Bonsoir,
1: Elodie.
3: Stéphanie. Gérard, bonsoir.
1: Elodie, bonsoir.
3: Bonsoir, Gérard.
1: Et Stéphanie.
3: Oui.
1: Ouais.
3: Oui, ben, reviens au débat, s'il te plaît.
1: Gérard. Oui, ben, voilà, donc...
5: Je suis entouré de femmes.
1: Gérard,
2: viré Louis Mazur, on a Poulain à la place.
5: Salut, c'est Poulain, ça va?
3: Salut Poulain!
5: Vous allez bien?
3: Ça va.
5: Ouais, c'est le feu là ce soir. La question c'était quoi? C'est quoi la question?
4: Gérard, avant la question, on a que Jérémy à la place de Ragout.
0: Gérard?
1: Ouais.
0: Ça va?
3: Bonsoir Jérémy.
0: Salut les chats.
3: Bonsoir Jérémy.
1: Tu restes poli s'il te plaît avec les nanas.
0: Attends, les chats c'est un nom d'animal hein.
1: Non, pour l'instant tu restes poli s'il te plaît.
3: C'est pas grave, ça nous plaît Gérard.
0: J'avais plein de choses marrantes à dire, mais je vais pas les dire parce qu'il fait tard.
1: Bon, pour l'instant c'est pas Rémi qui va faire le débat, c'est moi.
3: Bon Gérard, la question.
6: Allez, bon, Gégé, on t'aime bien, mais on va finir par se lasser quand même.
3: Gérard,
6: à 6h on y est encore. Hein.
3: Gérard, c'est Elodie.
1: Oui.
3: Je vais te poser une question. Si tu devais te transformer en un animal, qu'est-ce que tu choisirais?
1: Je choisirais
3: un âne.
0: Un crapaud.
5: Un gorille.
1: Non, je choisirais un lapin.
3: Sans la peau.
1: Voilà.
3: Pourquoi?
0: À cause des grandes oreilles.
1: De toute manière, c'est...
3: T'as un rapport à ta façon de faire l'amour, c'est ça?
1: Non, parce que...
0: T'as les doigts en avant?
1: Non, parce que... Qui c'est qui a posé cette question-là?
0: C'est Poulain.
1: Non, c'est pas Poulain. Bah, désolé, c'est une femme qui a posé...
0: Non, c'est Poulain.
1: Non, Poulain, tu la fermes pour l'instant.
0: Attends, j'ai 16 ans.
1: T'as 16 ans, alors tu dégages. Putain. Bonne nuit, je vois pas des mecs de 16 ans. Allez hop.
7: J'ai besoin.
1: Allez.
0: Ouais, fais-moi
1: bon,
0: l'amour.
1: Fais-moi l'amour.
4: Gérard, je téléphone pour faire constandard.
1: Non, non, mais attends, tu me viens ceux qui mettent la musique, d'accord?
4: Ok, Gérard. Ça y est,
8: c'est lamentable, hein, au standard.
1: Ouais, je crois que tu t'as mis froid avec le téléphone, toi, hein. Avec Arnold, tu le fais moins, hein.
8: Ouais.
1: De toute manière, tu as laissé Karine faire le standard un peu, là.
8: Je crois aussi.
1: Ouais.
0: C'est
1: vachement
0: sympa, Karine.
1: Tu me laisses.
8: Bon, alors maintenant que ce problème est résolu, Gérard, on va revenir sur le débat.
1: Mais,
8: on revient sur le débat, Gérard, parce que là, je crois que tu.
1: On va laisser le standard à la soupette.
8: Gérard, allô, Gérard, tu reviens sur le débat maintenant.
0: Allô,
1: maintenant. Bonjour.
0: Bon. Allô, bonsoir, c'est Monsieur Mazur.
1: Oh, Mazur, je suis à la ferme, on t'a dit de dégager.
0: Bah écoutez, je sais, on m'a raccroché au nez, j'ai rappelé.
8: Non, Gérard, le débat.
2: Gérard,
9: ça fait 10 minutes que t'as commencé. Ça fait 10 minutes que t'as commencé, il n'y a pas eu une question.
1: Ouais, mais il n'y a pas eu une question, pourquoi l'autre.
4: Parce que tu ne te fais pas respecter.
1: Parce que c'est toi, Gérard.
8: Parce que tu ne te fais pas respecter, Gérard.
2: Gérard, bon. C'est ton débat, maintenant tu poses ta question, on y va.
8: Il n'y a personne.
1: En fait, c'est toi qui prends le standard.
8: Y a okay. pas, mais Gérard, il n'y a pas un bruit à l'antenne, vas-y, pose ta question.
1: Les femmes sont-elles. Les femmes est-elles un animal? Alors, je vais poser. Je vais demander à.
0: Je souhaiterais 2 secondes revenir au sondage précédent.
1: Le sondage, tu dégages. Non, il n'y a plus de sondage, ok.
0: Alors, 2% des gens pensent quand même à laisser une gamelle aux animaux abandonnés.
1: Dehors.
2: Il faut être avec une fille.
0: Oui, lorsqu'ils sont abandonnés sur ce point-là, nous sommes d'accord, ils sont dehors.
1: Mais il sort d'où, lui?
2: Il est avec quelqu'un.
0: Bah, de dehors.
4: Tu vois, c'est pas moi.
0: Allô, m'entendez-vous?
1: Non, bah, dégage.
0: M'entendez-vous?
1: Gratide.
0: Oui, monsieur Mazur, à nouveau. Je voulais simplement vous dire pour faire avancer le débat. Attendez-nous.
1: Oh, tu me laisses un coup quoi, lui, là?
0: Mais nous n'y a avancer le débat.
1: Il dit ça d'où, lui?
0: Alors, de dehors, hein, justement. Bon, alors, je voulais juste vous préciser que 2% des gens.
8: Non, il empêche Gérard de poser sa question, là. Là, faut le couper, là.
1: Mais merde, c'est qui, celui-là, encore?
0: Mazur, au standard.
8: Bon, vas-y, Gérard. Alors, est-ce que la femme sont-elles des animaux?
6: Je voudrais répondre, Gérard.
8: Ah, vas-y, réponds.
1: Gratitude.
8: Non.
1: Garfield.
8: Vas-y, réponds.
6: Oui, la femme... Non, la femme ne sont pas des animaux. La femme est une femme, l'homme, c'est l'homme, et les animaux, c'est les animaux.
8: Mmh.
6: Voilà. Je voudrais répondre aussi.
1: Garfield.
6: Ah non, maintenant, je vais me vexer, Gérard. Hein. Si t'arrives pas à prononcer mon prénom...
1: Garfield.
6: Oui.
1: Donc, attends, 5 minutes, s'il vous plaît.
6: Non, mais s'il y a deux noms, Gérard, s'il y a deux noms différents, femmes et animaux, c'est peut-être qu'il y a deux choses différentes.
1: Ouais, mais alors, moi, il y a un truc que j'arrive pas à comprendre, c'est pourquoi...
6: Un seul, seulement.
1: Non, mais c'est pourquoi... Pourquoi que certains mecs prennent des femmes pour des bêtes sauvages?
0: Alors là...
6: Mais quels hommes?
0: J'aimerais répondre à cette question.
1: Non, pour l'instant, tu vas pas répondre.
0: Je pose une question sur les femmes, mais je pense que...
1: Non, mais pour l'instant, c'est pas vrai.
0: Qu'un homme réponde. Un vrai.
6: Gérard.
0: Jérémy peut répondre.
1: Non, mais pour l'instant...
6: Gérard, c'est Elodie, je voudrais répondre.
1: Oui, Elodie.
6: Je voulais dire que la femme est un mélange d'animaux, de plusieurs animaux.
1: C'est-à-dire?
6: La panthère.
1: Mmh.
0: On
1: l'a dit,
0: on parlerait
1: pas
0: de Christine.
1: Bon, lui, celui qui vient... Oh, Manu, s'il te plaît.
4: Oui, Gérard.
1: Celui qui s'amuse à parler de Christine, tu me le sacs, d'accord?
6: Gérard, tu donnes des prénoms d'animaux aussi, hein?
1: Non. J'ai déjà donné comme nom d'animaux, petite souris, voilà, c'est
6: tout. Tu appelles les filles ma poule ou ma chatte, ma puce
1: Non, puce, à la rigueur, j'ai donné ça, oui. Ma poule, non.
6: Gérard?
1: Oui.
6: Gérard. C'est Elodie.
1: Oui.
6: Je voudrais poser une question. Je voulais savoir, est-ce que tu as déjà rencontré une femme animale?
1: Non. Pour l'instant, j'ai pas encore trouvé la chaussure à mon pied, donc tu vois, j'ai pas encore trouvé la personne avec qui je finirais mes jours.
6: Mais comment tu la voudrais? Tu voudrais qu'elle soit plutôt panthère ou plutôt chasse?
1: Alors là, je vais te dire une chose, tu vois, qu'importe la personne,
10: Bon, maintenant, la personne qui sera prête à vouloir me dire oui.
3: À t'accepter, oui.
10: Mmh. À m'accepter comme elle veut. Donc, moi, je lui laisse toutes ses chances. De manière, j'ai toujours laissé une chance aux nanas. Il y en a qui ont su les prendre, il y en a qui ne vont pas su les prendre. Là, on vient de me faire deux lapins.
3: Merci, grand prince. Mmh.
10: Non, non, mais c'est qui vient de dire merci, bah, grand prince?
3: C'est Garfield. Il y en a qui ont su les prendre. Il y en a qui n'ont pas su les prendre. Tant pis pour elle. Ah ouais, quoi. Enfin, on a vraiment l'impression que c'est toi le chef, toi le roi.
10: Non, non, mais...
3: Attends, Elodie.
10: Je vais répondre à Garfield.
3: Oui. Ah, parce que j'ai une autre question.
10: Non mais attends, tu vas me poser la question de manière, je te répondrai aussi. Mm-hmm. Donc Garfield, je vais te dire une chose. Là, je viens de me faire poser deux lapins.
3: Mais on va le savoir, hein, parce que tu nous l'as vraiment répété beaucoup ce soir. Mm-hmm. Hein.
10: Donc à force de me faire poser des lapins, maintenant, je ne crois plus à l'amour.
3: Non, mais attendez,
10: moi je vais vous dire pourquoi. Je vais vous dire une chose. Ça fait deux fois qu'on me pose des lapins.
3: C'était des gros lapins ou des lapins très fins?
10: Non mais c'est des gros lapins. En me disant par téléphone, oui, je t'aime, je veux faire ma vie avec toi. Mm-hmm. Hein? La personne, soi-disant qu'elle est sur Paris, donc je voudrais bien savoir si c'est vraiment réel.
3: Mm-hmm.
10: Elle m'a dit oui, je voudrais que tu sois avec moi à tout, patati patata.
5: Mais tu l'as vu ou pas?
10: Non, je l'ai pas encore vu, tu vois.
3: Bah, t'es grave, toi. Mais non, quel rapport avec l'amour, se faire poser un lapin? T'es quand même pas amoureux de la fille que tu vas voir.
10: Ah oui, mais attends. Non, mais dans ces cas-là, on dit pas au téléphone, oui, je t'aime,
5: je t'aime.
10: Bon, tu te tais, toi, non, non, le chum.
3: Moi aussi, je t'aime, Gérard. Gérard.
10: Donc, Elodie, tu veux me poser une question?
3: Oui, je voulais savoir quel animal dort, parce que en chaque femme, il y a un animal qui dort.
10: Mm-hmm.
3: Alors, je voulais savoir quel animal dormait en Christine?
5: La chatte.
10: De quoi?
3: Quel animal dormait en Christine?
5: La chatte est morte.
10: Attends, tu veux parler de Christine?
5: La moule.
10: Non, attends, Elodie.
3: Oui?
10: J'ai cru entendre Christine.
3: Oui, mais c'est juste une question parce que je t'ai expliqué.
10: Non, mais alors, moi, je vais te dire, une chose, tu vois.
3: Christine.
10: Non, mais alors là, tu me parles plus de Christine, d'accord?
3: Oui, mais c'est juste une question, Gérard.
10: Non, tu sens sa question.
5: Ouais.
10: Donc, alors, le temps que tu as placé, je vais demander à Stéphanie.
3: Oui.
10: Je vais demander à Stéphanie si elle a une question à me poser
3: là-dessus.
10: Oui,
3: je vais te poser une question. Je comprends pas que tu puisses écouter une nana que tu connais pas te dire je t'aime. On dit pas je t'aime comme ça quand on connaît pas la personne.
11: Je t'aime,
10: Stéphanie, s'il te plaît, c'est que t'avais une question à me poser, je vais te répondre.
3: Oui, bah oui. Moi, franchement, je te dis ça pour toi, Gérard, mais tu te fais avoir en beauté, quoi.
10: Mm-hmm.
3: Tu peux pas dire je t'aime à quelqu'un que tu connais pas.
10: Ouais, mais
3: si, on peut, regarde, je t'aime.
10: Laisse ouvert, s'il te plaît.
5: Non, mais j'ai, je pense...
10: Non,
3: moi, je sais pas, ça me fait chier que...
10: Oui, bon,
3: Gérard, c'est pas...
10: Stéphanie.
5: Allô?
3: Oui.
10: Stéphanie.
3: Où, Gérard?
10: Stéphanie.
3: Oui.
10: Donc je vais répondre. Oh, c'est quoi là?
11: T'aime à l'italienne.
10: C'est qui là?
11: Je t'aime à l'allemande.
5: Trop susceptible, oui. Parce que le fait que Christine t'ait craché à la gueule, c'était pas un moyen, un bon moyen de se vexer, quoi.
10: Donc Stéphanie.
3: Oui, je t'écoute.
10: Donc tu me disais pourquoi que la personne m'a dit je t'aime, moi je lui dis je t'aime.
3: Oui, non, personne t'a dit qu'elle t'aime. Je sais pas, je vois pas comment tu peux la prendre, sachant que tu l'as jamais vue.
11: Je t'aime à l'italienne.
3: Elle peut pas t'aimer, cette personne, si elle t'a jamais vue.
10: Mais c'est qui, là?
3: C'est comme il y a des gens qui disent à masse, je t'aime, je t'aime.
10: Non, mais j'entends,
3: c'est quoi?
10: Non, mais attends.
11: C'est toute une nid, je t'aime à l'italienne.
3: C'est bon, là, le mec qui chante, là, ça va, il me saoule, hein.
10: Non, mais j'entends pas, là, j'entends.
8: Qu'est-ce qui se passe, Gérard? Vas-y,
3: je l'entends.
8: Vas-y, mon GG, mon petit poussin. Vas-y.
10: Non, je n'entends pas.
8: La question.
10: C'est qui ça?
8: Qu'est-ce qui se passe, mon chéri?
3: Hein?
8: Qu'est-ce qu'il y a, mon petit chou?
10: Je n'entends pas la question, Stéphanie.
6: écoute.
10: C'est qui là qui s'amuse à chanter l'amour en l'héritage?
12: Je suis une poupée Barbie. Non, mais...
10: Alors Stéphanie.
6: Oui.
8: Non, non, Gérard, faut chuchoter pour pas que les gens.
10: Non mais.
6: D'accord.
10: Non, non, mais moi je veux que Stéphanie à me répondre.
6: Allô. Oui, oui.
10: Bon,
6: oui,
10: alors...
13: Elle est là, Stéphanie.
10: Allô, allô. Stéphanie,
6: oui.
10: Je t'écoute.
6: Monsieur Mazur. Bon, Gérard.
8: Stéphanie, vas-y, Stéphanie.
12: Allô, je suis à l'antenne.
6: Oui.
10: Oh là là.
6: Hein?
10: Non.
12: Je suis à l'antenne.
8: Mais, vas-y, Gérard.
12: Mais il n'en fait rien, moi, c'est à l'antenne.
8: Donc Stéphanie, vas-y.
12: Allô, allô.
10: Mais non, non, non, monsieur Mazur, allez hop. Moi,
6: bon, Gérard.
10: Allô. Donc, on va faire conclusion.
12: Il y en a qui me fait.
6: Non, allô, non, Gérard, on va encore. Les questions, Gérard.
10: Non, allô, allô. Tant que Stéphanie n'aura.
12: Est-ce que je pourrais parler?
10: Ah, non,
12: Stéphanie,
10: toi,
12: ça va être de ta faute.
6: Pourquoi? Ouais, mais non, mais
12: je suis à nouveau, je viens d'arriver.
11: Oui, t'es là, bonsoir.
6: Moi, j'ai rien fait.
10: Bon,
12: bonsoir. On va te présenter, standard.
10: Bon, allez, on met un disque. On met un disque. Eh tiens, mais Frédéric François, mon cœur veut dire je t'aime.
6: Oh non, non, non, c'est Gérard.
10: Mais moi, mon cœur veut dire je t'aime, tiens.
6: Gérard, le débat. Gérard,
11: permettez-moi d'intervenir, c'est monsieur Mazur à l'appareil.
6: Allez-y, monsieur Mazur.
11: Oui, c'est monsieur Mazur, je trouve que nous nous éloignons beaucoup trop du débat qui a débuté tout à l'heure.
10: Olivier!
11: Le débat de ce soir, si j'ai bien compris, c'est sur les animaux domestiques, en parlant beaucoup personnel, donc pas ça vraiment très efficace.
10: Olivier, s'il te plaît. Tout le monde dehors. Tout le monde dehors.
12: Est-ce que je suis en direct?
10: Allez hop.
8: Et voilà.
10: Voilà. Donc on va mettre mon cœur veut dire je t'aime.
8: Non, non, là on va calmer les gens déjà.
10: Voilà.
8: Donc la question c'est quoi?
10: Donc la question c'est. Les panthères étaient. La panthère était un animal domestique. Et on va mettre mon cœur veut dire je t'aime.
8: La panthère
10: était un animal domestique.
8: Est un animal domestique.
10: Voilà.
8: T'as deux minutes? T'as deux minutes?
10: Pourquoi?
8: Non, parce que c'est bon, là. Non, il y a Philippe qui me fait rien. Donc,
10: Fuldar, on met mon cœur veut dire je t'aime
8: sur Minitel...
14: Allez, mon chéri, on voit mon cœur.
8: Sur Minitel, il y a une question, Gérard, quand même. C'est est-ce que Christine, tu l'as considérée comme un animal ou pas?
10: Alors là, je...
8: Comme une panthère. Attention à la caméra.
10: Là, je vais te dire une chose que là-dessus, je ne répondrai pas.
8: D'accord. Et on met pas « Mon cœur te dit je t'aime », on met « On s'embrasse, on oublie tout, plutôt ».
10: Ah, ben oui. On s'embrasse, on oublie tout. Allez, hop. J'arrête.
8: Donc, Gérard, c'est à toi.
10: Allez, dégage. Non, non.
8: Bon, alors, c'est Gérard. Bon, Gérard. Gérard, on est à l'antenne. Hein. On est un tout petit peu à l'antenne. Hein.
6: Gérard, non. On est à l'antenne. On est à l'antenne.
8: Non, non, mais bon. Et Gérard, je crois que t'oublies quelque chose, Gérard. Non, tu t'en fous pas. Il y a des gens qui... Je t'en aurai une.
10: Non, non, mais c'est bon.
8: Non, mais non, c'est pas bon.
10: Donc,
6: Gérard, je t'annonce tous les nouveaux auditeurs, d'accord?
8: Bon, alors, quel moment?
6: Il y en a un, le premier, je sais pas comment il s'appelle, c'est un nouvel auditeur. Il y a Chantal, on a Garcimore, on a... On a Elodie, on a...
12: Salut.
6: Monsieur Mazur.
12: Bonjour, Monsieur Mazur.
8: Il a rien dit pour moi, monsieur.
11: Oui, j'en ai pour 5 secondes, si vous pouvez me laisser parler 5 secondes, même pas.
10: Bon alors, dépêchez-vous, monsieur Mazur.
11: Voilà, monsieur Gérard.
10: Ouais, mais me maniez-vous.
12: En fait, c'était grosse caisse.
10: Bon allez hop, monsieur Mazur, dehors. Bon, Stéphanie, tu voulais me poser une question.
12: Oui.
10: Dehors.
12: C'est grosse caisse.
10: Merci, dehors.
12: Ouais. Bien fait pour sa gueule.
10: Donc, ouais, attends, il n'y a pas loin que t'ailles au sondage.
12: Oh, mais tu la fermes un peu.
10: Bon, alors, tu dégages. Et hop. Bonne nuit aussi à toi.
6: On respecte Gérard.
10: Voilà.
6: Alors, de quoi on parlait, Gérard? Je ne me rappelle plus. Gérard, la question. La panthère est-elle un animal domestique? Je vais le faire parce que apparemment, ça a l'air trop dur pour toi, Gérard.
10: Voilà. Donc, mais avant, j'aurais... Gérard.
8: Il y a un nouveau, là, qui est arrivé.
6: On a un nouveau. À la place de Mazur, on a un nouvel auditeur.
10: Qui?
6: J'ai pas eu le temps de demander son prénom.
12: Bonsoir.
10: Bonsoir, Caramel.
12: Bonsoir, Caramel.
10: Dehors.
12: Bonsoir, Caramel.
10: Non, non, non, allez.
12: Attendez.
13: Michel.
10: Non, non, moi j'arrête.
14: Enfin, je n'ai pas commencé encore. Hé, hey, Carole, t'es trop un boss. Mais j'ai rien dit. Gérard. Ouais, mais rien que t'entends ta voix.
8: Bonsoir.
14: Bonsoir tout le monde, bonsoir les filles.
13: Bonsoir
14: Paris, bonsoir Monique.
8: Bon, il dégage Caramel. Il dégage.
14: Bah non, mais j'ai rien dit.
15: Non, non, il reste là Caramel.
8: La clope.
14: J'ai rien dit.
13: Mais laissez Caramel dire ce qu'il a à dire, allez. Non, mais rien que d'être non, à l'antenne, t'envoies de mauvaises ondes.
8: D'accord. Bon, Gérard va revenir, là, il est parti éteindre quelque chose.
13: Ok. C'est sympa, hein, il s'en va.
8: Ça. Ouais, je crois qu'il s'en fout.
13: Ouais.
8: Bon, Gérard.
13: Gérard.
14: Attends,
13: il assure pas. Là.
14: Caramel, là, moi, je voudrais intervenir. Allô.
13: Ça fait que la vendredi, là,
10: c'est...
13: loco.
14: Allô, c'est Caramel.
13: Caramel.
14: Bonsoir, les filles.
13: Salut, Caramel.
14: Fais-moi intervenir.
13: Alors,
14: tout d'abord... Tout d'abord, on va laisser parler Caramel.
13: Merci.
14: Alors tout d'abord, je voudrais intervenir sur, sur le premier débat.
13: Gérard, reviens.
10: Non, non, pour l'instant, je voudrais que Stéphanie se termine avec la question.
14: Non, Gérard, tu la fermes, Stéphanie, non,
10: Caramel, tu dégages.
13: Mais non, j'ai rien dit.
14: J'ai rien dit. Tu peux parler quand même, Stéphanie, je peux.
13: Ouais, mais moi aussi, je devrais...
14: Alors moi, je voulais juste... D'abord, je voulais intervenir sur le premier débat.
13: Qui c'est qui parle, là?
8: C'est Gérard, tu reviens dans le
2: studio. Tu reprends ton casque.
14: Je pense que maintenant qu'il y a Caramel, on devrait appeler Tony, Luigi, Ahmed...
13: Ouais, je suis d'accord.
14: D'accord, on les appelle tous.
13: Ouais.
14: Allez, je t'en barre. Bon, c'est Caramel.
10: Bon,
14: oui,
10: Caramel,
14: c'est
10: pas toi que je m'adresse.
14: Oui, mais j'ai pas parlé encore.
13: Tu la fermes.
14: J'ai rien dit.
10: Tu la fermes.
14: Quand même.
10: Stéphanie, tu continues ta question, s'il te plaît.
13: On était en pleine conversation sur le je t'aime qu'on t'a posé.
16: Mais non, on veut la prochaine question, Gérard.
13: Ah, c'est trop loin du débat.
10: Pour l'instant, vous laissez Stéphanie parler, elle avait une question à me poser.
14: On s'en fout de Stéphanie.
10: Si vous n'êtes pas content, vous dégagez mon pétier.
13: Bon, bah, okay. Pose-moi ta question.
10: Non, mais c'est toi, Stéphanie, t'avais une question à me poser.
13: Oui, c'est sur tes deux
14: lapins. Caramel aussi après, hein.
10: Putain, mais il va fermer Caramel ou quoi?
13: Il est chiant, lui, là.
14: Il est gentil, Caramel, arrêtez.
16: Mais Caramel, il est doux.
13: Merci,
16: il est doux.
13: Bah ouais, mais il est
14: sur les personnes. Oh, ta gueule, vieille peau, tu nous emmerdes.
10: Bon, allez hop, conclusion. Allez hop, conclusion.
14: Alors, la conclusion, c'est Caramel. Premier débat, conclusion. Mais non, Caramel, est-ce que la mode, c'est bien?
10: Non, tu fais conclusion du deuxième débat.
14: Je voulais dire d'abord que abandonner les animaux de temps en temps, ça fait du bien. Parce que ça fait du bien sur le bord de la route. Par contre, ce qui est dommage, c'est qu'on en abandonne trop sur l'autoroute A6. Il ne faut pas négliger l'autoroute A13.
8: Et là, il y a une dépêche. Le parc zoologique de Suresnes a retrouvé il y a 2 semaines plus de 23 chiens qui ont été enlevés à leur propriétaire. Ils portaient tous sur leur collier un numéro de tatou encore inconnu à ce jour.
10: Eh ben, c'est bien. Eh ben, dans ce cas-là, la conclusion, c'est que vous me faites toucher sur le deuxième débat. C'est terminé, le débat est clos.
16: Gérard.
10: Le débat est clos.
2: Terminer, ce serait cool.
8: On va se calmer un peu au standard.
13: Bon, ça va être
8: Il y a une dépêche là.
10: Non, j'en ai rien à foutre.
8: Si, c'est important.
10: Pour l'instant, il paraît que
8: les policiers ont montré que les cibistes et les camionneurs abandonnent beaucoup plus facilement leurs animaux en compagnie.
14: C'est vrai.
8: C'est vrai.
10: Bon, ta gueule, toi, qui c'est qui parle comme ça? Alors, dégage.
14: Mais j'ai le droit,
10: crotte! Ils sont d'où, lui!
14: Caramel. Est-ce que ça vous dirait de faire un débat sur les chocolats?
13: Non.
14: On parlerait des caramels?
13: Non.
14: Bon, toi, t'es une conne, toi. Toi, t'es avec Gérard, quoi. Je suis sûr que t'es la sœur à Gérard.
15: Ta gueule, fais pas chier.
14: T'es la sœur à Gérard.
15: Ta gueule.
14: Ouais, ta gueule, elle est fille, vous êtes, vous pourriez m'aider quand même au standard.
15: Non, non, faut pas t'aider, non, que tu marches
14: toujours contre elle. Toujours contre elle.
16: Je te demande sur le nougat, c'est plutôt.
2: Je te demande à Olivier, ça doit être un bouton, je sais pas.
14: Ouais, bah toi, c'est Gérard qui a les boutons sur la gueule.
8: On fout pas sur le dos, hein.
10: Non, Caramel, tu dégages, s'il te plaît.
16: Bon, Caramel, tu fais ton débat. Gérard,
10: Caramel, tu dégages, s'il te plaît.
14: Mais rien fait.
8: Il y a un dinosaure qui a été retrouvé empaillé chez un
10: caramel. Non, mais j'en ai rien à foutre. Pour un sang, il y a Stéphanie. Tant que Stéphanie n'aura pas fini.
16: Mais Stéphanie, réponds à mes questions.
10: Caramel, elle est en deux.
14: C'est pas moi qui parle. Quand t'auras jamais fait tes hémorroïdes de ton trou de balle, tu te calmeras.
16: Caramel,
14: c'est pas moi qui parlais, c'était l'autre.
16: Caramel,
14: t'es contre moi.
10: J'en ai marre.
14: Moi, je tous.
10: J'en ai marre, c'est toutes les fans comme ça.
14: Eh ben, c'est ça qui est bien.
8: Pose un ultimatum, Gérard.
16: Caramel,
10: c'est
14: oui,
10: terminé, il n'y a plus de débat. Terminé, contre
14: vous,
10: vous me faites chier.
14: Vous voulez parler de quoi,
8: Caramel?
14: Je vous aime, les filles.
16: Ouais, bah bon,
8: débat,
16: je voulais parler de quoi?
14: Qu'est-ce que tu voulais me dire?
16: Tu voulais parler de quoi?
14: Bah moi je voulais parler avec les filles.
16: Oui, mais de quoi?
14: Bah je sais pas, moi est-ce que ça vous dirait d'aller boire un verre après?
16: Bah ouais, pourquoi pas.
14: Ouais, vous êtes sur Paris?
16: Non, mais c'est...
14: On peut s'arranger.
16: Bah si vous payez les affaires, hein.
14: Allô? Ouais, les garçons.
10: Je veux dire.
14: Ouais, je suis là, Caramel. On fait un autre débat? Bah ouais.
16: Alors,
14: Caramel, j'ai une idée de débat. Ouais.
10: Là, je ne continuerai pas le débat.
14: Alors,
10: comme ça.
14: Vous
10: avez 5 minutes pour vous calmer.
14: Contre les bouffons comme Gérard.
10: Vous avez 5 minutes pour vous calmer.
16: Vous avez dit fait contre. Pour.
14: Et finissez le
8: débat.
14: On va contre Gérard. Est-ce que vous êtes d'accord s'il y a des cochons? Parce qu'il y a des cochons qui sont.
10: Moi, j'arrête.
16: Gérard.
10: Max, tu descends, s'il te plaît.
14: Ah bah si t'arrêtes, Gérard, tu t'en vas.
10: Max, tu descends.
14: C'est Caramel à l'appareil.
10: Ta gueule, Caramel, c'est pas pour appeler.
14: Caramel.
10: Max, tu descends, s'il te plaît.
14: Ah mais tu m'impressionnes pas avec ta voix d'extraterrestre.
8: Non, Gérard, il est aux toilettes.
16: Oh là là, ouais, c'est le bordel.
8: Il est en train de faire caca, tu veux quand même pas toute la France le sache.
17: Ouais, c'est Max, qu'est-ce qui se passe?
16: Oh là là.
8: Gérard, il y a Max.
17: Allô, Gérard.
8: Max.
17: Gérard. Qu'est-ce qui se passe?
10: Max, tu descends, tu me calmes, Caramel et tout ça.
17: Je peux pas descendre.
10: Je suis pas capable.
17: Je ne peux pas descendre pour le moment, tu te débrouilles.
10: Non, bah moi j'arrête le débat.
17: Non, tu continues.
16: Non, continue, Gérard.
10: Pour l'instant, je pose une question à Stéphanie. Stéphanie ne veut pas me répondre.
16: Mais c'est pas qui répond. Mais c'est pas
17: qui répond. C'est pas qui gère un débat, de toute façon.
16: Bah
10: oui,
16: moi je parle
10: pas,
16: je
10: me
16: coupe.
10: Et donc, Maria, tu me fais n'importe quoi, là.
16: Bon, mais Gérard, laisse-la vivre, Stéphanie, et pose tes questions.
2: Mais je sais même pas ce qu'il voulait dire.
16: Bon, Gérard.
10: Oui.
16: Mon pauvre Roméo.
10: C'est qui, ça?
16: C'est Elodie.
14: Ouais. C'est Caramel, hein, je suis là.
10: Bon, Caramel, tu es qui?
16: Mon pauvre Caramel.
14: Oui.
10: Putain, mais c'est pas vrai!
16: Et comment, Caramel?
14: Ah bah moi, je suis plutôt 1m70. J'ai l'air très efféminé, mais j'adore les filles.
16: Ah, 1m70, c'est pas très grand.
14: J'adore les caresses, j'adore caresser les chattes.
16: Ouais, t'es très câlin.
14: Ouais, je suis très câlin.
16: Attends, Gérard?
14: Mais c'est très bien le cul à Gérard, hein.
16: Et Gérard, s'il te plaît, physiquement, donc.
14: Eh ouais, Gérard, le TV, donc je vois ta gueule.
16: Ah ouais.
18: Y'a un criminel. T'es content? T'es en Minitel, y'a moi.
14: C'est vrai qu'avec tes cheveux crades.
18: T'es enculé, t'es un con.
14: Non,
18: abandonné par un homme de 36 ans, mais dans une boîte le vendredi soir et dans les chiottes.
16: Voilà. Oh, c'est la loco. Zéro.
14: Bon, bah, c'est Caramel, je m'en vais, hein.
16: Ah non, reste bon. Caramel.
14: Allô. Ouais, c'est grosse caisse, j'ai un truc important à dire. Oui, oui, grosse caisse.
16: Vas-y.
18: Non, tu vas pas me forcer, toi.
16: Gérard, mon pauvre Roméo. Gérard, tu l'as déjà faite celle-là, Elodie.
14: Bon, j'ai...
18: Moi, j'arrête. Je peux pas, Gérard.
19: Ça y est, Gérard. Vas-y, pose ta question, on y retourne.
20: Non, mais maintenant, tu me laisses Elodie.
19: Ouais.
21: Elodie.
19: Elle est là.
22: Elle est là.
20: Gracile.
19: Non, elle est pas partie.
22: Ben non, je suis Chantal, moi.
21: Chantal. Bon, bah, il y a Chantal. Il y a Chantal.
20: Stéphanie.
21: Stéphanie.
19: Ok.
22: Ok.
21: Ok.
20: Alors, Stéphanie.
22: Oui. Je sais plus, qu'est-ce que tu m'as posé comme question? Je m'en souviens. Arrête de foutre le bordel comme ça.
20: Pour l'instant, vous allez vous la fermer, les deux autres. Stéphanie avait une question à me poser avant la pause.
22: Oui, parce
20: qu'elle l'a pas posée.
22: Oui, parce qu'on discutait de ces deux lapins qui vont être déposés aujourd'hui.
20: Comment?
22: C'est ça
20: non.
22: Qu'on discutait.
20: Le
23: caramel, là, c'est...
22: Le caramel.
20: Je suis
22: avec Stéphanie, je suis dans la même...
20: Non, ça c'est Max qui s'amuse avec son...
22: J'ai rien
20: compris,
22: là.
20: Hé,
22: comment ça, c'est Max? Caramel à l'appareil.
20: Il est où,
22: hein?
20: Il est
22: où,
20: lui, encore?
22: Avec Stéphanie, là.
19: Il est obligatoirement avec une des filles, puisqu'il n'y a que les filles.
20: Non.
22: Ah, il est chez Stéphanie.
23: Avec Stéphanie.
22: Oui.
20: Non, c'est pas avec Stéphanie, en brutus. Elle dit que oui, Stéphanie. Écoute-la, au moins.
22: Oui,
20: tu m'attends les micros, toi.
23: Ah, vous me faites chier, je raccroche.
20: Eh ben, raccroche.
22: Gérard,
23: c'est... Oh, c'est pas vrai.
22: Gérard.
20: Bizarre ce caramel, ouais. Là, tu mets ton bordel, là.
24: C'était un quoi?
25: Bon, Gérard, mon petit calvin, j'ai une question.
24: Vous écoutez?
25: Non, mais toi, pose une question, je sais pas, gère ton débat. Gérard, c'est quoi la question, là, merde? Gérard, oui, la panthère est-elle un animal domestique?
19: Gérard, non, il n'y a que les filles à l'antenne. Pose une question, on finit le débat. Il faut avancer un petit peu, Gérard. Pose une question, il n'y a que les filles.
24: Vas-y, pupus.
26: Alors, les pitbulls est-il domestique?
25: Les pitbulls?
23: Bah ouais.
25: Bah oui, tout à fait.
23: Bah ouais, pourquoi pas?
24: Gérard.
25: Petite bête. Moi, j'en connais plein, ils sont tout à fait...
23: Gérard, je peux répondre?
26: Qui?
23: C'est Elodie.
26: Elodie, je t'écoute.
23: C'est mon petit trésor, Gérard. D'après un sondage, il est dit que tous les
25: pétards
23: par manger leur
25: bête.
24: Bien sûr, c'est toi qui joues le con.
25: Gérard. Ah, c'est pas mal derrière.
24: Ouais, c'est bizarre, tu vois, t'arrêtes là.
23: Gérard, t'écoutes.
24: Oui. Bah,
23: selon un sondage, il est dit que tous les pétards par manger leur bête.
20: Qu'est-ce qu'il me fait là?
23: Bon, Gérard.
20: Mais écoute là.
23: Allô, Gérard.
20: Il va tout arrêter.
23: Gérard, c'est Elodie.
24: Vas-y, Elodie, pose ta question.
23: Je voulais savoir, ton chat, le chat que t'avais,
24: ouais,
23: de le laver.
24: Comment?
23: Est-ce qu'il t'arrivait de laver, de lui faire prendre des... Parce que les chats adorent ça.
24: Mais attends, Elodie, tu reposes ta question...
23: Je voulais savoir, le chat que tu avais.
24: Sans coupure.
23: Le chat que tu avais.
24: Gérard, c'est Gérard Poulard à l'appareil. Bonne nuit à tous, tu me gardes. Allô, Gérard.
23: Est-ce que t'es très poilu, Gérard?
24: Gérard, t'es poilu?
23: Allô, ici Garcimard à l'appareil.
25: Salut Garcimard.
23: Salut tout le monde.
25: Salut.
23: On va te poser une question à Gérard.
25: Ouais.
23: Bon, il faudrait savoir si c'est vrai que t'as joué les chiens battus dans Les Visiteurs 2.
20: Non, mais c'est bon.
24: On va faire la conclusion.
20: Conclusion.
23: Gérard, t'as pas répondu à ma question.
20: Conclusion.
25: Vous êtes méchant avec Gérard.
20: C'est conclusion maintenant, allez hop.
23: Gérard.
20: Conclusion.
23: Ouais, mais qui aime bien, châtie bien, c'est pour ça qu'on aimait.
20: Gratuit.
25: Bah ouais, je sais, je veux dire qu'on l'aime beaucoup en fait.
20: Gratuit.
24: Bon, c'est Max à l'appareil.
23: Oui, madame.
24: Enfin, la conclusion, il est 58, on va rendre l'antenne, donc chacun votre tour, s'il vous plaît, il n'y a plus de questions pour Gérard. Gérard ne pose plus de questions. Conclusion, donc sur ce débat, on va commencer par.
26: Graphile.
24: Graphile.
23: Il n'y a pas de Graphile.
25: Il y a Chantal éventuellement.
24: Chantal,
25: si
24: Chantal, vas-y.
25: Eh ben, écoute, mon poussin bleu doublé d'un petit lapin.
24: À qui tu parles?
25: Quoi?
24: À Gérard.
25: Bah, bien sûr, à Gérard.
24: Excuse-moi.
26: Oh, c'est quoi cette histoire de gratte là?
25: Bon, Gérard, je fais ma conclusion. Écoute, je suis allergique aux animaux, donc si tu veux, ça m'intéressait pas des masses. Moi, c'était juste pour te parler. Et donc, voilà, c'est tout. C'était marrant. On s'est un peu tous parlé les uns sur les autres, mais c'était sympathique. Voilà.
24: Bah, sympa à cause de toi, hein, parce que si vous aviez pas parlé les uns sur les autres, ça aurait été audible.
25: Non, moi, je vais pas parler sur les autres. Je vais donner ma conclusion.
24: Bonne nuit à toi, Chantal.
25: Bonne nuit, Max.
24: Elodie.
25: Oui, la guitare,
24: Fildar.
25: Véra.
24: Hildar, merci, on n'entend rien.
25: Véra.
24: Oui.
25: Mon petit trésor.
26: C'est qui?
25: C'est
26: Elodie. Ouais, je t'écoute.
0: C'est bien, ouais.
26: Toi, j'ai dit, ouais, tu as dégagé vite avant ta conclusion.
24: On y va. Vas-y, arrête de donner des commentaires de 10 secondes, vas-y.
25: Je voulais tout simplement dire qu'en fait, la femme est un mélange d'animal. Voilà ma conclusion.
24: D'accord. C'est-à-dire une grosse chienne avec une chatte?
25: Voilà, exactement.
24: Mm-hmm. D'accord.
26: Stéphanie?
1: Oui, alors Gérard, bah tout d'abord, je te remercie de m'avoir fait participer au débat.
24: Mmh.
1: C'était super sympa.
24: Si. Ouais, c'est vrai qu'il y a eu énormément d'appels ce soir, on doit le dire, ça peut encore grave. Et vous avez eu bien de la chance qu'on a eu je sais pas combien de milliers d'appels ce soir.
1: Bah ouais, non, mais c'était quand même sympa, quoi. Malgré que c'est vrai que tout le monde se parlait un peu dessus, mais bon. Sur ce, bah, je voulais faire un gros bisou à Max quand même.
24: Merci.
1: Et puis lui dire vendredi prochain. Voilà.
24: Ah, d'accord, ok. Tu viens pas pour Halloween?
1: Hein?
24: Tu viens pas pour Halloween?
1: Non, je peux pas, j'ai pas de
24: D'accord,
1: pour,
24: Gérard sera déguisé, hein. Il viendra comme d'habitude tout naturel.
1: Ok, d'accord.
26: Ouais, t'inquiète pas, tu quittes pas, je sors pour antenne comme je t'avais dit tout à l'heure.
1: D'accord, ok.
24: Le cadeau empoisonné.
0: Garcimor. Allô?
24: Garcimor, on t'écoute.
0: Ouais, moi je voulais dire que Gérard c'est une grande star et que c'est super ce qu'il fait et que. Ouais. Et vive toi, Gérard, je t'adore.
24: Non, malgré tout, les gens t'aiment bien.
0: Mmh. Je t'adore, t'es mon idole, depuis toujours.
24: Ok.
0: Et puis
24: Merci pour le débat,
0: c'était super, malgré que t'es quand même une voix de kleps, mais sinon ça va quoi.
26: C'est ça.
24: Merci pour le mensonge.
0: Voilà.
24: Ok, merci. Donc, à toi.
26: C'est bon, on n'a plus personne.
24: Non. Alors Gérard, ta petite conclusion, alors d'abord sur la mode, est-ce qu'on peut avoir ta petite conclusion concernant la mode?
26: Ben moi premier sur débat. La mode, c'est le premier débat sur la mode, c'est bête parce que ça s'est terminé vachement vite.
24: Vite. Une parodie pour Gérard quand même.
26: Ouais, remix,
24: des poèmes de Gégé ou quelque chose dans le style.
26: Je l'avais promis. Ça a été promis ce soir. La parodie. Francis Cabrel ou Nirvana?
24: Francis Cabrel ou Nirvana? Devant les yeux, regardez, elle est là. Ah d'accord, mais autre chose, un remix ou un truc, autre chose.
26: Non, j'ai dit la parole.
24: Alors, on les trouve pas, on n'arrive pas à le caler le CD, malheureusement, il y a un problème technique. Donc pour les débats sur la mode, tu disais que...
26: Ben c'était bien, bon hein, tout le monde a bien répondu, toutes les nanas.
24: Non mais toi, pas, je te demande pas.
26: Moi personnellement...
24: La mode, on sent que tu la suis pas.
26: Personnellement non, parce que ça dépend...
24: On le voit tout de suite.
26: Non mais ça dépend des nanas, comment qu'elles s'habillent.
24: Non mais toi, la mode, tu la suis ou pas?
26: Non, personnellement.
24: Elle a du mal à te rattraper apparemment.
26: Bah, de toute manière, moi, depuis que tu m'as dit en jean, j'étais mieux.
24: Ouais, c'est
26: que te gratter la jambe devant moi.
24: Je me gratte le gland, là.
26: Donc, depuis que tu m'as dit que j'étais mieux en jean, maintenant...
24: C'est les filles qui m'ont dit ça à la loco, donc j'ai voulu te le dire, voilà. Et le deuxième débat, donc, sur les animaux. Le fait qu'on abandonne les animaux sur le bord de l'autoroute, l'été.
26: Je trouve ça un peu horrible.
24: Hein?
26: Je trouve ça horrible.
24: Parce qu'il y avait un petit sondage.
26: Si je pouvais... je vais le donner, je crois que...
24: Non, mais il n'y a pas ça. C'est que, par exemple, on a retrouvé, par exemple... Un couple parisien élève depuis 3 ans un sanglier dans un appartement de 20 mètres carrés. La SPA les poursuit en justice actuellement. Qu'est-ce que t'en penses?
26: Je sais pas, c'est bizarre.
24: C'est pas grave, je te le lis. Un couple parisien élève... Depuis 3 ans, un sanglier. T'as pas besoin de le lire, faut écouter. Un couple, là, parisien, élève depuis 3 ans un sanglier dans un appartement de 20 mètres carrés. Qu'est-ce que t'en penses?
26: Personnellement, je suis pas un sanglier, déjà une lune. Je suis un être humain, comme tout le monde. Hein.
24: Gérard, j'ai pas dit que t'étais un sanglier.
26: Non, okay. Mais je fais pas partie des sangliers. Venir à un sanglier dans un appartement...
24: Mon Dieu, qu'il est con.
26: Ça existe pas.
24: Mon Dieu, qu'il est con.
26: Ouais, ben, peut-être.
24: La nouvelle mode aux États-Unis est de promener avec un aigle royal.
26: Non, non, mais c'est bon, c'est pas la peine de continuer les trucs comme ça. Donc, on va laisser la place à...
24: La SPA anglaise a retrouvé un
3: brontosaure empaillé chez un chasseur connu mondialement.
26: Donc, au lieu de continuer de lire tes cochonneries, on va laisser
24: Qu'est-ce que tu penses de ça, monsieur Gérard? Qu'est-ce que tu penses de ça?
26: Mais j'en ai rien à foutre.
24: Écoute, la SPA anglaise a retrouvé un brontosaure empaillé chez un chasseur connu mondialement. L'expertise, on s'est aperçu que le corps, en fin de compte, date de 1970. Qu'est-ce que t'en penses?
26: Mais je m'en
24: fous. C'est pas grave.
26: Ouais, c'est pas grave,
24: ils
26: auront pas
24: de nouvelles
26: ce soir.
24: Attends, écoute, celle-là. Il y a une dépêche AFP qui vient de tomber, fait divers. Une culotte de cheval a été retrouvée abandonnée chez un particulier à Suède.
26: Non, mais attends, c'est bon. Ouais. Bon, de toute manière, je m'en fous. Donc, on va laisser la place à Bart. Et puis, vous allez retrouver Bart.
24: Qu'est-ce que t'en penses que le fait qu'on ait retrouvé une culotte de cheval dans un appartement assuré?
26: Je m'en fous.
24: C'est un particulier.
26: Je m'en fous. Je m'en fous complètement, tu vois. Donc, je vous laisse en compagnie de Bart pour la nuit sans pub. Et demain matin, 6h, 9h, Lorenzo et Ginny.
24: En direct de Tahiti.
26: En direct de Tahiti. Ils sont à Tahiti, eux?
24: Ah, ils ont changé, ils chantent tous les jours.
26: Oh, punaise, je voudrais bien y aller là-bas.
24: Ouais.
26: Et puis après.
24: Pas punaise, on dit morpion, hein.
26: Ouais, je m'en fous. Et après,
24: et comme les autres, comme d'habitude, voilà. Comme merci Philippe, Cyril, Olivier.
26: Et n'oubliez
24: Manu
26: pas.
24: Manu Gamin.
26: 18,
24: on remercie également Karine.
26: Arnold et le doc. Malgré qu'Arnold était dans les deux, dans les locaux.
24: Merci beaucoup. Merci, on éteint le micro de notre ami Gérard. Voilà, je vous souhaite une bonne nuit. On se retrouve tout à l'heure, 22h. Merci beaucoup, au revoir Gérard.

0: 15, 4 Fun Radio, rubrique directe, et on s'est écouté. Alors, c'était le petit baigneur des égouts avec passe-moi de l'huile, j'ai la raie, j'ai le derrière en feu. Et le deuxième, c'était le pêcheur de raie avec j'arrête l'eau salée, j'ai la route, la rotule qui rouillait. Voilà, donc, le deuxième débat qui va porter sur la vie en couple. Et pour ça, on va accueillir Gisèle, 38 ans de Lille. Bonsoir, on écoute Fun Radio sur 92.2. Bonsoir à toi.
1: Salut mon Gégé, en fait c'est pas Gisèle, c'est Apolline, parce que écoute, tu manques trop, et j'ai essayé de passer, j'ai dû ruser avec Manu parce qu'il voulait pas me passer, et Gégé, tu manques trop, quoi, la bonne époque, quand je te suçais, quand je te bouffais le cul, Gégé.
0: Apolline, un conseil que je te donne, tu vas pas commencer ta mère, tu vas pas commencer, sinon on va te dire au revoir tout de suite.
1: Non mais je suis en bas là, je suis en bas des studios.
0: Ouais c'est ça.
1: J'arrive alors. Pour te bouffer le cul mon salaud.
0: C'est ça, alors tu lui dis au revoir tout de suite à celle. Toc, Manu, Manu.
2: On a un problème, c'est que sur l'IRC ils veulent tout ce qu'elle reste.
0: Manu, tu lui dis au revoir, comme ça ça ira plus vite.
2: Gérard, ils risquent de tous se déconnecter si elle s'en va, qu'est-ce qu'on fait?
0: Non, mais de toute manière, ils vont pas se déconnecter, ils vont rester dessus.
2: Ah, c'est trop tard, là.
0: Alors, petite capote, 26 ans de Paris, 101.9, bonsoir à toi.
3: Bonsoir, Gérard.
0: Bonsoir. Machouman, 25 ans de Bourges, 103.5.
4: Oui, bonsoir.
0: Bonsoir. Et Doc Géronto, c'est ça?
4: C'est ça, Doc Géronto, bonsoir GG.
0: Bonsoir, Montpellier 101.4. Hein.
4: 101.4 FM.
0: Ok.
4: Tout à fait.
0: Alors, premier, donc c'est la vie de couple, deuxième. Donc, aimez-vous vivre en couple dans un hôtel ou autre? Ben, petite capote.
3: Oui, Gérard, c'est très agréable de vivre dans un hôtel, en fait. On se fait servir, on n'a rien à faire, on n'a pas besoin de faire la vaisselle. Donc, ouais, je pense que c'est le bon plan, ouais. Être à l'hôtel au frais de la société, ça peut être cool, quoi.
0: D'accord. Machoman.
5: Bah non, moi j'aime pas trop les hôtels, je préfère être chez moi, tranquille, j'ai mon petit confort, ma petite femme, ma petite femme qui me fait mes petits plats, et voilà, et je la fais jouer avec ma petite bite, donc...
3: Le bruit, il monte.
5: C'est tranquille.
0: Ok, Doc Géronto.
4: Géronto, bah écoute, oui, tout à fait, moi je pense que on est quand même vachement mieux installé quand on est à la maison. Parce qu'on peut prendre ses aises, et puis si on veut pas avoir les avantages de l'hôtel, il suffit de prendre une employée de maison pour faire la cuisine, le ménage et le lit, quoi, je veux dire.
0: Ouais, non, mais de toute manière, c'était la question, c'est aimeriez-vous vivre en couple dans un hôtel ou autre? Donc, c'est vrai que, comme disait Petite Capote, c'est vrai qu'à l'hôtel, t'as pas besoin de faire la vaisselle.
2: Ouais, ça, c'est vrai. Oui. J'ai un problème sur IRC. Regarde, toi-même, on est 6.
0: Bon, mais de toute manière, ils vont revenir.
4: Voilà. Bon, Apo, viens, bébé, viens.
2: Donc, ils aimeraient bien que Apo revienne à l'antenne.
6: Ah, non, non, elle est partie, là.
2: Elle est partie.
6: Moi, je l'ai viré, je l'ai traité tous les noms.
0: Ça, il est hors de question qu'on faisait des débats avec elle, parce que de toute manière, ça aurait foiré. Je ne veux pas que ça foire. La semaine dernière, ça s'était bien passé. Donc, cette semaine, je voudrais que ça se passe pareil.
2: On est 8.
6: Oh, c'est bien ça.
0: Oui.
2: À la place d'Apolline, on accueille Michel Lopette.
7: ouais, c'est pas trop ça, mais bon. Bonsoir Gérard. Okay,
0: bonsoir, Michel, t'appelles
2: Lopette. Salut Lopette.
0: Okay, tu appelles d'où?
7: J'appelle de Paris, 100.9 FM.
3: Salut Michel Lopette.
0: Alors, donc, tu peux répondre à la question?
7: Ah non, parce que Manu me l'a pas dit au standard.
0: Oh non, mais Manu, s'il te plaît.
2: J'ai pas eu le temps, on répète.
7: Il était
0: speed. Alors, aimez-vous vivre en couple dans un hôtel ou autre?
7: Non, dans un hôtel, ça craint un peu, c'est mieux dans son appartement, je trouve.
0: Ouais, mais dans un hôtel, comme disait Petite Capote, là-dedans, t'es tranquille parce que t'as rien à faire.
7: C'est vrai, mais ça taxe à mort, et moi, j'ai pas les moyens de payer.
0: Attendez.
8: Oui, Gérard, mais je trouve que c'est quand même bête d'habiter dans un hôtel quand t'es en couple, parce que, tu vois, t'as des petites habitudes, donc il faudrait avoir un chez-soi, tu vois, pour pouvoir se foutre à poil comme on veut. Enfin, tu vois, il y a plein de trucs qu'on peut faire que chez soi.
0: Ouais, mais de toute manière, à l'hôtel, t'as des volets, donc tu peux faire ce que tu veux.
8: Pardon?
0: T'as des volets pour être tranquille la nuit, hein.
8: Non, donc, mais t'as pas l'impression d'être chez toi, un hôtel.
0: Ouais,
8: tu vois.
0: Ouais, c'est sûr. Mais sinon, si, c'est vrai qu'il faut mieux être chez soi qu'à l'hôtel, ça, c'est sûr.
4: C'est sûr. Ouais,
0: Est-ce que... C'est qui? Précisez vos noms, si vous voulez.
4: C'est Doc Géronto, wesh.
0: Ouais.
9: Est-ce que à l'hôtel tu te sens tellement à l'aise comme si c'était chez toi en fait, que t'arrives, je sais pas moi, à faire des trucs, tu sais, genre tu te cures le nez, tu pètes sous les draps et tout ça, alors qu'en fait t'es à l'hôtel, si tu veux, t'es pas chez toi quoi.
0: Non mais c'est vrai que à l'hôtel t'es obligé de respecter les horaires. Hein.
7: Ouais, ça craint.
0: T'as des horaires pour. Ouais, mais t'as des horaires pour rentrer.
5: Ouais, mais tu peux plus te laisser aller quand même dans les hôtels.
0: Non.
5: Moi personnellement, l'autre fois j'ai chié dans le bidet.
0: Ouais.
5: On m'a rien dit.
0: Ouais, mais bah, attends.
9: T'es un crado, toi.
0: Ouais, non, ça y est.
7: Tu tires pas la chasse, tu fermes pas la porte.
9: Ouais, voilà, ouais.
0: Ouais, ok. Donc, est-il nécessaire d'avoir tout en double quand on est en couple? Alors, je précise ce que ça veut dire, tout en double, c'est-à-dire d'avoir deux voitures, deux femmes,
9: ouais.
0: Deux maisons. Ouais, ou deux hommes, bien sûr.
9: Donc, oui, si possible.
2: Gérard,
0: oui.
2: Vite fait sur IRC quand même, il y a Matador qui te demande les hôtels, c'est pas interdit aux moins de 21 ans?
0: Non.
10: Bah, ça dépend lesquels.
9: Ouais.
2: Lesquels moins de 21 ans, bah,
0: non, il n'y en a pas d'hôtel interdit à moins de 21 ans. Hein.
2: C'est à partir de quel âge alors?
0: Il n'y a pas d'interdiction, bien sûr, si la personne ne veut pas payer, ça c'est sûr qu'il sera, il sera pas ennemi. Hein.
7: Un gamin de 8 ans, il peut pas aller à l'hôtel.
0: Bah non, ouais. Ça, faut ouais. Qu'il aille les sous. Hein. Michel
11: Lopette.
7: Ouais. Alors moi je pense que d'avoir tout en double, c'est très bien. Une voiture en double, c'est parfait. Comme ça, t'as pas besoin d'attendre ta femme qui revient avec ta voiture. Tu peux en avoir une directe. Tout en double, c'est parfait, ouais.
0: Ouais, mais ce qu'il y a, c'est que les assurances, ça revient cher pour deux voitures, non?
7: Non, puisque toi t'en payes qu'une et ta femme paye la sienne.
9: Bah ouais
0: non, mais non. Quand on est en couple, en principe, normalement, t'as deux vignettes à payer, t'as deux cartes grises au départ, t'as...
9: Chacun la sienne.
0: Ouais, mais de toute manière, dès que vous achetez la voiture, de toute manière, automatiquement, il y a les deux mêmes adresses. C'est ça qu'il faut...
9: Ouais.
7: Ok. Ouais, bien sûr.
0: Ça doit être ça,
7: ouais.
0: Donc,
7: t'as raison.
0: Ouais. Ah, donc,
9: Géronto. Bah écoute, oui, tout à fait. Moi, je pense que l'intérêt du couple, c'est d'éviter justement d'avoir besoin d'acheter les trucs en double.
0: Mmh.
9: Et qu'en fait, tu fais des économies parce que t'en achètes un pour deux. Tu vois
0: ouais.
9: Je sais pas, pendant qu'il y en a un qui utilise la fourchette, tu te sers de la cuillère. Il y en a un qui prend le poivre, tu prends le sel.
0: Ouais, là, si on rentre dans les détails, c'est sûr que c'est pas évident.
9: Bah,
0: mais
9: ouais,
0: on va, non.
1: Tu me touches la chatte.
0: Mmh. Ouais, non, mais attends, petite capote, attends. Non, mais ça, c'est différent. Machoman.
5: Moi, je suis pas d'accord. Je trouve que ça sert à rien d'avoir les trucs en double, parce que le mariage, ça symbolise un peu le partage.
9: Voilà,
5: c'est
0: mmh.
5: Un petit peu, c'est ça. C'est ça qui nous dit le rabbin, pour le meilleur et pour le pire, et pour partager.
0: De quoi c'est ça qui dit quoi?
5: Le rabbin.
9: Le rabbin.
5: Parce que je suis juif.
0: Ah ouais, d'accord.
5: Et je me sens seul.
0: D'accord. Petite capote.
1: Oui, Gérard. En fait, nous, on partage pas notre brosse à dents, on partage pas les serviettes hygiéniques. Enfin, tu sais, il y a toujours des choses qu'on partage pas, quoi.
0: Non, mais attends, t'as déjà vu des hommes qui mettaient des serviettes hygiéniques,
1: toi? Tu verras, quand tu auras des problèmes de prostate, il faudra que t'en mettes aussi.
7: Ah, moi, j'en ai déjà.
5: Je suis hébreu.
0: Non, mais ça y est, c'est bon, Machoman, s'il te plaît, on se calme, hein, là.
7: Ouais, direct.
1: Et donc voilà, c'est ce que je disais tout à l'heure, quoi. Un coup je le suce, un coup une bouffe, et voilà, on partage tout, quoi.
0: Mm-hmm. Alors un petit sondage. Vivez-vous seul ou en couple? Alors il y a 45% des gens font couple avec leur chien. Ah bon, c'est pas mal. 24% des gens ne s'accouplent pas avec leur chien. Voilà, mais attends, on va pas s'amuser qu'à faire des trucs comme ça.
10: Avec des chiens.
0: Non mais attends, on va pas s'amuser comme ça. Alors 17% non pas de chien. Mais attends, mais ça veut dire quoi là, ton sondage donné? Merde, fil d'art là.
10: C'est pas mon sondage, c'est le sondage de Rigaud. Donc
0: mais pas tout sur le doigt Rigaud, c'est
10: bah,
0: pas lui.
10: Dis-lui Rigaud, dis-lui.
0: C'est pas lui qui va.
10: Écoute,
2: c'est quoi, voilà. C'est l'histoire du couple avec le chien.
0: Alors, ouais, mais
2: un couple t'es deux.
10: Et Rigaud il a un gros dos.
0: Ouais, non,
10: il
0: en
10: fout sur le dos. Il a un gros dos, ce salaud.
0: Ouais, mais vous aussi vous avez le gros dos. Hein. Parce qu'on a peut-être bossé comme correctement quand on vous le dit.
10: Petite bollocks.
0: Troisième question, la vie en couple apporte-t-elle des avantages financiers? Bon. On va demander à...
1: Ah, okay.
7: Attends, tu peux répéter là, on n'a rien entendu.
9: Ouais,
0: la vie en couple apporte-t-elle des avantages financiers?
9: Attends, Gégé, t'as dit la vie en couple, moi je croyais que c'était le débat sur la vie en couple.
0: En couple?
9: Ah pardon, oh là
10: Ah pas la vie en coupé? En cabriolet
7: Ça
12: n'a rien à voir alors.
0: De toute manière, en parlant de cabriolet, hier soir qu'on est rentré avec Max, il y en a un, il a fait un décapotable avec un camion, mais c'est pas pareil. Petite capote.
1: Oui, Gérard.
7: Bah, réponds.
1: Financièrement, c'est sûr que c'est plus intéressant de vivre à deux, je t'ai eu. Et parce que bon, justement, tu partages aussi le loyer, tu partages les frais de tout ça, quoi.
0: Ouais, mais c'est ça. Voilà, ouais, bah, de toute manière, ça... donc on vient à peu près à la même question. Est-il nécessaire d'avoir tout en double?

0: partager même ne serait-ce que les impôts, parce que on est des vaches à lait, hein. Mm-hmm. L'État nous taxe, donc moi c'est pour ça que je me suis marié.
1: Non, mais de toute manière, ça c'est vrai que même en vivant à deux, de toute manière, automatiquement, quand t'es en couple,
0: les moins cher.
1: Tu payes déjà moins cher et en plus les impôts, tu déclares de part.
0: Et même c'est mieux pour le sexe, hein, faut le dire.
1: Ouais, ça c'est sûr. Ouais. Doc Géronto.
2: Ouais, c'est bon, je suis revenu. Bah écoute, moi tout à fait, je pense que c'est dégueulasse parce que quand t'as un compte en banque à deux, ce qui se passe c'est que la gonzesse, elle a la carte de crédit, le chéquier, elle va faire du shopping, elle roule en cabriolet. Et toi, tu te tapes après les ennuis du genre le découvert, l'interdit bancaire, tout ça.
0: Ouais, ça c'est vrai aussi.
2: Et ça, c'est pas un partage égal. Il n'y a pas de raison qu'elles aient le chéquier et que nous, on ait, tu vois, le découvert.
1: Ouais, non,
2: c'est
1: mais
2: pas
1: non.
2: Un bon partage.
1: Non, je suis d'accord, Doc Géronto. Mais attends, on va, je vais approfondir quand même la question après aussi, parce que je vais revenir à peu près. Je vais à peu près revenir sur ce que tu disais.
2: C'est trop profond, il a failli dégoûter.
1: Michel Lopette.
3: Alors, je vois que je suis à l'heure tout le monde, c'est super. Ouais, c'est clair que c'est bien plus avantageux finir financièrement, puisque il y a quelqu'un qui fait du bruit derrière moi, là, j'entends.
1: Non, mais c'est pas grave, ça, c'est un petit con qui s'amuse parmi l'équipe. Donc,
3: je disais que financièrement, c'est bien plus avantageux, puisque t'achètes d'où à deux, tu payes le loyer à deux, la bouffe à deux, ouais, non, c'est clair, c'est mieux, tu payes moitié prix pour tout, quoi.
1: Ouais, non, mais d'accord. Donc, alors, pour répondre à la question de Doc Géronto, c'est vrai que déjà, quand tu te maries, automatiquement, tu donnes déjà la procuration à ton épouse.
3: C'est clair.
1: Donc, exact. Automatiquement, c'est sûr que si elle travaille pas, donc elle va prendre la carte de crédit de son mari.
2: Et elle va
1: aller faire du shopping, elle va dépenser pendant que lui, il est en train de se crever le cul à gagner de l'argent.
4: Exactement. Tu sais ce que c'est, toi, hein, cette situation, Gérard.
5: C'est pas chez toi, Gérard.
1: Comment?
3: C'est clair.
5: Pas dans ton couple, Gérard.
1: Non, personnellement, non.
2: C'est le contraire, ouais.
1: Non, pas possible. Pour l'instant, toi. Moi, j'ai jusqu'à maintenant, j'ai jamais eu de problème comme ça.
3: Ouais.
1: Si, à part au départ, mais maintenant, c'est pareil, arrangé. Ouais. Donc, c'est vrai que les histoires comme ça, c'est une manière déjà pour les impôts, c'est déjà de part. Donc, automatiquement, t'en as un qui...
2: Non,
1: ça dépend.
2: T'es pas imposable.
1: Ouais, mais ça dépend combien que tu déclares, parce que ça...
5: Il va imposer sur 3000 balles.
2: Ouais, il travaille pas, il peut pas être imposé.
0: Moi, je fraude, moi, je déclare pas tout, et toi, Gégé.
1: Ah non, ça, de toute manière, t'es obligé de tout déclarer, parce que le jour où ils vont bien éplucher ton dossier, ouais. Fais-moi confiance qu'ils vont pas se louper. Ouais. Ils te louperont pas.
4: Ouais, mais quand t'es en couple, t'as le droit des réductions d'impôts, tout ça, non?
6: Ah ouais.
4: Quand t'es marié, quand t'as des enfants, tout ça.
1: Ah non, mais déjà, quand t'es marié et que t'as des enfants, déjà, ça te fait deux parts et demie. Donc, automatiquement, sur deux parts et demie, tu vas en payer qu'une part et demie.
2: Ouais, pour avoir des enfants, faut pas être stérile, quoi.
1: Ouais, mais ça c'est autre chose. On va pas rentrer dans les détails comme ça parce que sinon.
4: Mais imaginons que t'es pas d'enfant, tu fais deux parts alors.
1: Bah oui, tu déclares deux parts. Parce que si elle travaille pas, automatiquement sur la paye d'impôt, c'est bien marqué. Toi plus ton conjoint.
4: Ouais.
1: Donc automatiquement, quand tu fais ta déclaration d'impôt, tu reçois toujours ton papier. Par exemple, ici, ils t'envoient un papier pour dire combien que tu dois déclarer.
4: Oui.
1: Donc, tu dois déclarer ce qu'ils te disent, non le contraire, de comme celui qui me disait qu'il ne déclarait pas tout. Parce que si les impôts, un jour, s'en aperçoivent, automatiquement...
0: Et qu'est-ce que je risque?
1: Tu risques que gros, parce qu'ils vont te demander tout ce que tu dois depuis le X
4: mais
1: temps.
4: Gérard, s'ils s'en aperçoivent pas, les impôts, c'est bon,
1: si, mais attends. Attends, déjà si, parce que faut se dire une chose que personne n'a pensé, on parle des impôts, mais il y a aussi la taxe habitation dedans qu'il faut voir.
2: Tu payes combien de taxes foncières pour une chambre d'hôtel de 12 mètres carrés à deux?
1: Ça, pour l'instant, je peux pas te le dire parce que j'ai pas reçu une, mais...
4: Pas encore payé.
1: Je sais que là où j'habitais avant, je payais 1500 balles alors que je devrais rien payer, étant donné que je suis imposable.
3: 1500 balles la nuit, ça va, tu t'emmerdes pas, toi?
2: Non, mais est-ce que tu rentabilises la chambre? Est-ce qu'il y a des putes qui font des passes pendant que tu t'absentes pour aller faire semblant de travailler?
1: Tu peux préciser de ton nom, toi?
2: C'est Tito, bonsoir.
1: Ouais, c'est ça. Prends-moi bien pour un con, toi. Alors, quatrième question. Peut-on faire du naturiste seul, du naturisme seul ou en couple? On va demander à...
6: Gérard, avant que tu continues, il y a Yankee quand même, il se demande parce qu'il comprend pas trop. Un couple, c'est obligatoirement deux ou on peut être à un, à deux ou à quatre, à trois pour...
1: Non, c'est deux.
7: Gang bang après, hein.
1: C'est deux et après c'est seul. Donc le mieux c'est d'être deux pour moi se faire chier.
4: D'accord.
1: Pour
4: Gérard, ouais. C'est quoi alors ce qu'on appelle ménage à trois?
6: Voilà.
1: Non mais ménage à trois, ça c'est famille,
4: Monsieur R tout
1: non.
4: Ça.
1: Non mais ça c'est autre chose. Ça. Ménage à trois, c'est.
2: Famille, Manu,
1: oh.

0: On s'en saouler, ça les saoule.
1: Filard, coupe-moi l'aile là, que je réponde à la question.
2: J'en avais juste une petite de Cuisard, il voulait savoir comment t'avais fait pour avoir tes réductions sur la nourriture pour cachalot.
1: Mais ça, je répondrai pas à cette question bidon, qui a ni queue ni tête comme celui qui la pose, voilà.
3: Tu m'as pas répondu. Hein.
1: Non, mais justement, ils arrêtaient pas, donc tu peux me répéter ta question.
3: Je te demandais, c'est quoi, si ça existe pas, c'est quoi un ménage à trois, ce qu'on
1: appelle. Alors, ménage à trois, c'est-à-dire, ça peut être soit avec deux nanas, ou soit une nana et deux mecs, voilà.
3: Eh ben alors ça existe.
1: Ouais, mais ça existe, je ne sais pas exactement, faudrait se renseigner, mais moi je suis pas au courant de là-dessus.
3: T'aurais pas aimé faire ça toi,
1: non,
3: pas Christine.
1: Non. Mais je te remercie Manu d'avoir posé cette question, mais
3: elle te met pas dans ta chambre d'hôtel les deux en même temps.
2: On demande si ça te plaisait avec Roselyne.
1: Non mais ça. Oh, la grosse partouze de sanglier vous emmerde. Qu'est-ce que j'ai cru entendre, Hugo, il y en a une qui posait la question avec Roselyne.
2: Je sais plus qui c'était tout à l'heure, c'était lui.
1: J'espère qu'il va pas s'amuser à la répéter, parce que sinon je vais encore m'occuper de son matricule, celui-là. Alors, peut-on faire du naturisme seul ou en couple? Petite capote.
4: Oui, moi je le conseille d'ailleurs de le faire en couple, parce que ça rapproche les liens.
1: Non, mais tu peux expliquer, tu peux préciser quand même.
4: Bah, en fait, ton copain est pas jaloux, ou ton mari, pardon, ta femme est pas jalouse, parce que bon, toi tu kiffes autant les bics que lui kiffe les nichons, donc tu vois, chacun pour soi, et tout le monde est content, quoi.
1: D'accord. Non, mais pour bien préciser, si je pose cette question-là,
4: oui.
1: C'est que tout à l'heure, il y a un auditeur qui a voulu faire un mini débat. Il arrivait même pas à jacter.
3: Tu peux parler devant ton micro, Gérard.
1: Et donc, moi, j'ai précisé. Donc,
0: il était de ta famille, non?
1: Non, il s'appelait Nicolas. Donc, capote, tu vas arrêter de dire mon nom de famille. Et l'autre qui l'a dit aussi. Arrête, merci.
0: Tu grilles tout seul, mon pauvre.
1: Ouais, mais vous arrêtez de dire des conneries comme ça sur l'antenne, merci.
0: Mon Dieu, vas-y.
1: Donc, alors, je dirais tout à l'heure les prochains débats de la semaine dernière.
0: Ouais, c'est
1: Machoman.
0: Ouais, alors moi, ouais, je vais avec ma femme dans les camps de naturistes. Parce qu'en fait, on aime bien se foutre de la gueule des gens. L'autre fois, je te raconte une petite histoire comme ça. Il y a un mec, un gros beauf qui arrivait en Ford Fiesta rouge. Il est sorti comme ça à poil avec un tout petit zizi. Il était tout fier.
1: D'accord.
3: Il n'avait pas des housses en cuir.
2: Et des belles pattes à la capitaine.
1: Doug,
5: je te montre mes robignoles.
1: Doug Géronto.
5: Oui, tout à fait, je me dors la nuste. Je fais du naturisme, en effet. Mais en couple, c'est pas bien parce que ça met du sable dans l'arrêt.
4: Les soldats en cuir, toi.
5: Tout à fait, et c'est vrai que mon camarade avec qui je suis parti en vacances, après il crissait, je sais pas, ouais, comme du papier de verre, quoi. Ouais.
1: D'accord, et Michel Lopez.
4: Mais de la pommade quand même.
1: Michel Lopez.
6: Ouais, c'est une question à mon goût très conne, mais je vais y répondre. Le naturisme, ouais, tu peux en faire en couple, mais aussi en solo. Ça dépend, hein, c'est à toi de choisir.
1: Mais seul ou en couple, en principe, en solo, ça veut dire seul, hein, chez moi.
6: Ah ouais, c'est ce que j'ai dit, ça, en solo ou en couple.
1: Non, mais si la question elle est con dans ces cas-là, je sais pas pourquoi qu'on t'a sélectionné.
5: Gégé, t'as précisé, est-ce que c'est couple de sexe différent ou de...
6: Ah ouais, faut préciser ça. Hein.
1: Non, mais seul ou en couple.
4: Mais je peux y aller avec une copine et ça sera un couple.
1: Ouais, de toute manière, ça peut être soit seul ou avec un homme ou une femme. Hein.
5: Un homme ou deux hommes ou deux femmes.
1: Bah, ça peut peut-être se faire, mais...
3: Et si t'es seul avec une femme?
4: Et avec des enfants?
1: Non, ça, il y a...
5: Et si t'as ta belle-mère qui te colle au train pendant toutes tes vacances?
1: Stop, s'il vous plaît, 5 minutes. Oui, merci. Mère, petite capote, s'il te plaît, merci.
5: Ton chien, il est malade en voiture.
1: Ouais.
7: Oui, Gérard, donc en fait, je voulais annoncer à tous les auditeurs que le Minitel était à zéro. Donc vous pouvez y aller sur le Minitel, il n'y a pas de danger.
1: Comment ça se fait qu'il est tombé à zéro?
7: Bah, je sais pas. Ça les intéresse pas, la vie de couple.
1: Bah, si ça les intéresse pas, dans ces cas-là, qu'ils restent chez eux. Hein.
3: Sur Internet, vous êtes pas beaucoup non plus, hein, Rigo?
2: Non, on est plus que 372.
1: Ah non, ça m'étonne. Ouais, bah, tant pis.
5: Ah, il faut que Apo et revienne, hein.
1: Donc, prochaine question.
4: C'est vraiment gâché du talent. Hein.
1: D'ici l'an 2000, y aura-t-il plus de vie en couple ou autre? On va demander à Michel Poulette. Michel Lopez.
6: Oui, Michel Zoubi. Poulette, ouais.
2: Michel Poulette.
6: Avant l'an 2000, bah ouais, il y aura sûrement plus de couples, puisque...
5: Le temps avance.
6: Eh bien, il y en aura aussi moins, parce qu'il y en a qui vont mourir, genre.
1: Non, mais d'ici l'an 2000, hein, j'ai précisé.
6: D'ici l'an 2000, il y en a qui... Il va y avoir des nouveaux couples, et puis il y en a d'autres qui vont se...
5: On n'est pas des maisons de retraite, on a dit.
1: Non, mais de toute manière, c'est vrai que si on veut aller loin, on n'en finira pas, donc ouais. On peut aller jusqu'à 3h du matin. Mais
3: non, je vais me coucher à 2h, moi.
5: On peut, hein.
1: Doc, Doc Géronto.
5: Bah, je pense que c'est le cycle de la nature. Hein. Tu peux pas aller contre, GG. Tu auras beau t'agiter sur ton fauteuil, tu peux rien faire. C'est tout. Il y aura de plus en plus de couples et voilà. C'est tout. Ça se reproduit.
1: Bah oui, de toute manière, si on fait des enfants, c'est pour ça que.
5: Bah c'est pour ça. C'est bien pour
1: d'ici,
5: ça. Hein.
1: D'ici l'an 2000, il y aura toujours des couples. Hein.
5: Moi, je dis faisait des couples.
1: D'accord. Machoman.
8: Moi, je pense pas. Je pense que la société tend à l'homosexualité.
1: De quoi?
5: J'ai du mal à le dire ce mot.
8: Je pense que la société elle tend à l'homosexualité. À mon avis, d'ici l'an 2000, il y aura que des manches quéquettes et des broutes minous, quoi.
1: D'accord.
5: Des colleuses de timbre.
1: Petite capote. Rigaud.
2: Non, qu'on finit ta question. Il y a juste Coco Bunny sur l'IRC. Il demande un sondage.
1: Ouais, ben on va le faire après. Petite capote. Non, mais si veulent les sondages, on va les faire tout de suite. Comme ça, on sera tranquille. Hein.
8: C'est parti, fais péter.
5: Vas-y. Ouais.
1: Petite capote.
4: Ouais Gérard, je sais plus, Rigaud m'a coupé dans mon élan.
1: Alors d'ici l'an 2000, y aura-t-il plus de vie en couple ou autre?
4: Ah oui, étant donné que l'an 2000 c'est dans 4 mois, je pense que dans les 4 prochains mois, ouais, je pense qu'il y aura au moins un ou deux couples qui vont se former. Mais bon, tu sais, un couple c'est un...
1: Eh, petite capote, c'est pas dans 4 mois, c'est dans 3 mois, je te signale.
8: En fait, ce qu'il faudrait faire, c'est interdire aux moches de se reproduire.
1: Ah bien. Non mais, c'est pour préciser que c'est pas dans 4 mois, mais c'est dans 3 mois. Dans 3, parce qu'on est qu'au début du mois de septembre, et le mois de septembre est commencé, c'est-à-dire qu'il reste 3 mois avant l'an 2000.
8: Non mais Gérard, qu'est-ce que t'en penses?
5: Non mais attends, si tu fais ça, on fait plus de débat, nous. Il n'y a plus d'animateurs, quoi.
8: Ouais, c'est chaud.
1: Alors...
8: Salut tes parents, GG.
6: Putain.
1: Alors, qui c'est qui a sorti ça? On va prendre au hasard.
3: J'ai pas eu le temps de repérer, Gérard. Dis-moi qui c'est, je le vire direct.
1: Voilà, Machoman, tu lui dis au revoir parce que c'est lui. Si. Machoman.
3: Ça y est.
1: Terminé.
3: Ça y est, parti.
5: Retourne au
1: Alors, pour préciser le sondage, comme on nous demandait, avec qui aimeriez-vous vivre en couple? Alors, 62% des gens aimeraient vivre avec un couple avec Philippe Rizzoli. 24% des gens aimeraient vivre en couple avec eux-mêmes. 17% des gens aimeraient vivre en couple, mais en trois. Voilà, mais à trois. Donc, prochaine question. Il nous reste Michel Lopez, Doc Géronto et Petite Capote. Hein, c'est bien ça. Allô. Merci.
6: Géronto, je te pète au nez.
1: Alors, on dit au revoir aussi. Alors, Manu.
5: T'entends comment il me parle?
3: Qui c'est que je vire?
1: Doc
6: Géronto.
1: Doc Géronto.
5: Tu vires le prépubère, là. Allez, hop là.
1: Doc Géronto.
6: Ah non, c'est pas moi.
3: Non, c'est l'autre, c'est Michel Lopez.
6: C'est la Lopez, là.
3: Ça y est, c'est géré.
5: Je t'ai insulté, c'est quoi ces conneries, là?
1: Alors, il y a... Alors, y a-t-il des clubs de rencontres pour une personne seule ou en couple? On va demander à Petite Capote.
4: Bah, les clubs de rencontres pour les personnes en couple, moi j'appelle ça des boîtes échangistes.
1: Mmh.
4: Mais
1: Ouais, mais sur Paris, c'est vrai qu'il y en a, donc...
4: Ouais, mais c'est pas qu'à Paris, hein.
1: Ouais, mais il y en a un peu partout en France.
4: Oui, on se fait péter le cul partout un peu en France, donc voilà.
1: Ouais. D'accord.
4: Paris n'est pas privilégié à pétage de cul, quoi.
1: D'accord. Ouais, Manu.
3: À la place de Machoman, on accueille Emilien Mauresmo.
5: Yes.
1: Bonsoir.
2: Salut Emilien.
1: Ta fréquence, s'il te plaît.
8: 102.7.
5: Oh, t'as pris du muscle, toi.
4: Bravo pour la victoire. Hein.
1: Ouais. D'accord.
8: C'est un marfaudite.
5: T'as pris du muscle.
1: Manu, tu y as précisé la question?
3: Non, j'ai pas pu parce que je l'ai pas entendu moi-même.
5: J'adore les escargots qui font du tennis. Hein.
1: Alors, y a-t-il des clubs de rencontres pour une personne seule ou en couple? Donc, Emilien.
8: Bah, je pense que les gens qui vont dans des clubs de rencontres, apparemment, elles sont seules puisque c'est pour rencontrer. T'as voulu me piéger, mais ça marche pas.
5: Mais toi, t'es à deux puisque tu es hermaphrodite.
8: Exact, j'ai une bite et une chatte, oui.
5: Mais déjà deux.
8: J'ai bon de le dire.
1: D'accord. Doc Géronto.
5: Bah écoute, tout à fait. Vive les boîtes à tous, hein, c'est tout.
1: Ouais, mais de manière. Il y en a un peu partout hein, maintenant. Hein.
5: Je crois que c'est quand même la solution. Hein, au lieu de fertiliser un derrière, t'en fertilises 3-4 dans la soirée. Et voilà, il y a plus de coups pour l'an 2000. Et voilà, c'est
1: d'accord. Bien. Ouais, Manu.
3: À la place de Michel Lopez, on accueille Aldo Guetuport.
5: Aldo,
1: sa fréquence, s'il te plaît.
6: Bonsoir.
1: La fréquence, s'il te plaît.
4: Bonsoir, Aldo.
6: 99.2.
1: D'accord.
5: Le Desperado.
1: Alors, t'entends. Bon, ça y est, on a compris avec les bonsoirs, petite capote. Hein.
4: Excuse-moi.
5: Bon. J'appelle de Lisboa.
1: Quoi?
5: Lisboa.
2: Bon, allez, on y va là.
1: Aldo, t'as compris la question?
6: Bah non, j'étais au standard, j'en ai arrivé moi.
1: Manu, s'il te plaît.
3: Est-ce que doit-on mettre des slips en vie de couple?
1: Bon, c'est pas ça. Y a-t-il des clubs de rencontres pour une personne seule ou en couple, Aldo, pour terminer?
6: Ah oui, tout à fait, il y a des clubs de rencontres, oui. C'est ce qu'on appelle le club échangiste.
8: Votre Manu, il est dyslexique.
1: Bon, ça y est, vous laissez parler l'auditeur, s'il vous plaît.
6: Ouais, donc je disais que oui, c'est clair que ça existe, les clubs échangistes par exemple.
1: D'accord.
2: Justement Gérard, sur IRC, il y a Enculator qui te demandait si t'étais déjà allé en couple en club échangiste.
1: Non. Non, pas du tout. Puis avec son nom qu'il a. Avec son nom qu'il a, je sais pas comment tu pourrais poser des questions un peu con comme lui. Septième question. Peut-on vivre en couple lorsqu'on est SDF, on va demander à Aldo.
6: Ouais, c'est carrément possible, mais c'est très très chiant, quoi.
1: Tu peux préciser?
6: Bah, vivre dans la rue, tout seul ou à deux, de toute façon, à deux, c'est bien parce qu'il y a de la compagnie.
1: Mmh.
6: Mais bon, tu vis quand même dans la rue, donc ça craint.
1: Ouais, mais ça, c'est sûr. Ouais, je suis d'accord avec toi. Ouais. Doc Géronto.
5: Bah écoute, non, ils ont déjà des chiens comme camarades de jeu, donc...
1: Non, de compagnie, pas de jeu, si t'en
5: as. Ils sont déjà deux, tu vois, quelque part, ils peuvent pas se permettre d'accueillir une troisième personne dans la tribu, donc... Donc non, je pense les chiens avant les femmes quand même, faut pas déconner dans la vie.
6: Ouais, c'est clair.
1: Émilien.
8: Oui, bah moi je pense que les clochards ont droit à l'amour.
6: Pourquoi aussi.
8: C'est des êtres comme nous, je veux dire.
4: Mais tant qu'ils payent, moi je le suce, hein.
8: Mais non.
1: Ah
6: mais toi t'es une cochonne.
1: Petite capote.
5: Ouais, une bite à la villageoise.
1: Petite capote.
4: Oui Gérard, c'est tout à fait possible de vivre en couple dehors, bien sûr.
1: D'accord. Oh, Magnon.
4: Tout l'été, c'est vachement sympa. Attends, t'es toujours à la Belle Étoile.
1: D'accord, à la Belle Étoile. L'été c'est bien, mais l'hiver c'est pas pratique, je pense.
4: Bon, t'as pas de loyer à payer, t'as pas d'impôts. Enfin, tu vois quoi, t'as plein d'avantages quand t'es dehors.
1: Ouais, mais ça c'est pas évident. Hein, je peux vous le dire tout de suite. Hein. Tu parles de comme il faut devant ton combiné, petite capote.
4: Mais je parle très bien dans mon combiné.
1: Fildar, tu t'amuses pas.
7: Depuis le début du débat. Donc,
1: Non, mais je sais pas, parce que là, c'est bizarre, on a des problèmes d'auditeurs.
5: Ouais, ça commence, là.
7: Ah, c'est bon.
4: Ça avait été calme. Téléphone, hein, pourtant.
7: Il y a des baisses alors, de son. Ouais. Ouais,
2: Gérard, pour revenir à l'échangisme, pour expliquer, il y a Yankee, il explique que l'échangisme, c'est comme quand une certaine princesse, elle a échangé sa Merco contre une boîte en carton.
5: Ouais.
1: N'importe quoi.
5: Elle a pas fait une affaire. Hein.
1: Ouais. Sondage avant la question. Alors, d'après vous, peut-on vivre en couple seul? Alors, 47% des gens y arrivent très bien tout seul. Ça m'étonnerait qu'on puisse y arriver seul.
7: Pourquoi? 26%.
1: Non, mais 26% des gens sont en couple juste pour être seul. En principe, si on est seul, on ne peut pas être en couple.
7: Devant ton micro, s'il te plaît.
1: Et 13% des gens recherchent des couples qui se sentent seuls. Ouais, mais ça, c'est pas évident de rechercher des couples pour être qui se sentent seuls.
7: Est-ce qu'on peut... Non, le truc, c'est... Est-ce qu'on peut se sentir seul même si on est en couple?
1: Ah, bah non,
2: c'est une bonne question, ça.
5: Bah oui, si.
1: Non, mais là, le sondage que j'ai, c'est...
7: Non, mais je te parle plus du sondage, on s'en fout. Ouais. Hein, c'est une question que je te pose.
1: Dis.
7: Je m'en souviens plus, je viens de te la poser, je m'en souviens plus.
9: Mais est-ce que même quand on est en couple, on peut se sentir seul?
1: Voilà. En principe, non, si on est à deux, ça m'étonnerait qu'on puisse se sentir seul. Hein.
7: Tu te sens jamais seul, toi, quand t'es avec ta femme?
1: Non. Non, pas du tout. À votre avis, la vie de couple peut-elle durer toute une vie?
6: Non, pas du tout. Non.
1: Aldo?
6: Non, une vie de couple, ça peut pas durer toute une vie. Hein. C'est très rare quand ça arrive.
5: Ouais.
6: Mais à mon avis, non, ça peut pas durer toute une vie, loin de là.
1: Je voudrais...
2: Un truc bizarre, là.
1: Mais qu'est-ce qui se passe, là?
7: Je sais pas, il y a des...
9: Vous nous entendez bien, les auditeurs?
1: Oh, on a des problèmes,
7: c'est
1: là.
7: C'est pour ça que j'ai appelé Olive, il va gérer tout ça.
1: Mais tu gères vite fait, là, oh!
2: Pendant que Olive y gère, je vais juste dire à Webmaster que c'est juste des bons becs.
1: Voilà, bon. Alors...
6: Webmaster, c'est un peu une demeure, mais bon.
1: mais ça va. Oh, c'est quoi? Oh,
9: Olivier, on a un problème de standard, c'est que les auditeurs, on les entend pas. Des fois, il y a des baisses de son.
7: Ouais. Allô?
1: Non, mais on les entend mal.
5: On entend plus.
9: Ah, c'est mieux là.
7: Ah, j'ai dit.
9: Non, on entend.
1: Ah, c'est bon là.
6: Tranquille.
9: C'est bon.
1: Aldo.
4: Fildar, on n'entend pas Gérard.
1: Aldo.
5: Fildar, t'es là ou pas?
9: Allô, ah, non, non, je suis parti.
1: Aldo.
5: On n'entend pas Gérard.
1: Ouais, Aldo.
10: Je suis là, allô.
1: Tu réponds à la question?
10: Ouais, mais ça déconne, là, je sais pas ce qui se passe. Donc, ouais, je disais que c'est impossible une vie en couple toute une vie. C'est... D'ailleurs, t'en es la preuve vivante, Gérard.
1: Tu peux préciser, parce que si c'est pour me dire une connerie, tu vas virer.
10: Bah non, j'ai pas précisé, c'est pas pour dire une connerie, mais t'en es la preuve vivante, puisque c'est pas ta première nana, là, Sandy. Ouais.
1: Non, mais ça, de manière, ça te regarde pas, de manière.
10: Ça te regarde pas, mais c'est pour te prouver que ça dure pas toute une vie.
11: J'étais un beau gosse.
1: Doc Gironto.
5: Bah écoute, non, je pense que toute une vie, attends, il n'y a pas que ça à foutre dans la vie, il faut quand même s'occuper d'autres choses aussi, il n'y a pas que la vie de couple, il y a aussi ta carrière, tes business, tout ça, tu vois. Tu peux pas passer ta vie à t'occuper d'une radasse quand même, faut pas déconner.
4: Ah mais tu parles autrement, toi. Hein. Parles...
10: Oh, ça y est, l'autre gros.
1: Emilien.
5: Ouais, vous les femmes.
1: Emilien, s'il te plaît, tu réponds.
8: Oui, on peut trouver la femme de sa vie et puis rester avec elle, enfin, toute une vie, pourquoi pas.
1: Non, mais à votre avis, la vie de couple... Oh, on se calme, là, les deux là qui viennent de répondre. S'il vous plaît, merci. Là, la question, c'est à votre avis, la vie de couple peut-elle durer toute une vie? C'est ça, la question.
8: Oui, c'est ce que je te réponds, mais moi, j'ai pas repris tes termes, alors tout de suite, tu t'affoles.
5: Et attends, Emilien, est-ce que tu joues en double?
8: Ouais, bah ouais, je joue en double. Ouais.
5: Ah, d'accord, ok.
8: Mais la vie de couple, je veux dire, si tu trouves la femme de ta vie, eh ben, tu peux rester avec elle toute la vie, quoi.
1: Bah oui, mais de toute manière, une vie de couple, en principe, c'est ça, bon, sauf s'il y a des malentendus.
10: Ouais, genre, elle arrive, truc dans ton porte-monnaie.
1: Petite capote.
8: Non, mais j'ai pas fini. Par exemple, Gérard, si ta femme, elle claque tous les tickets resto dans.
4: Direct.
10: Déconne, là.
1: Emilien.
5: Non,
4: direct, il est parti.
1: Manu,
5: je suis là.
1: T'as fait quoi avec Emilien là?
5: Il est là.
1: Non mais je sais pas parce qu'il a commencé à parler puis d'un seul coup ça a coupé.
2: À propos d'Emilien, il y a tout l'IRC qui salue son frère Emilien.
1: Ok. Donc petite capote pour terminer.
4: Ouais Gérard, bah en fait ça va être très très difficile quoi parce que toute ta vie ça veut dire de ta naissance à ta mort et tu vis pas en couple depuis ta naissance.
1: Non mais déjà, pour commencer, je te parle pas de la naissance, donc la majorité c'est 18 ans. Donc,
4: est-ce que tu peux répéter ta question?
10: Gérard, fais ton boulot un peu mieux que ça, là, s'il te plaît.
1: Ouais, parce que là, ça commence... s'il y en a qui s'amusent à arrêter de parler quand je parle, ça va mal se terminer, je vais pas répéter les questions.
4: Mais
1: je crois bien que c'était Aldo Guetupor.
10: Non, c'était pas moi, Gérard. Moi, je
1: sais pas, parce que ça peut être déjà la deuxième... Ça peut être déjà deux fois qu'on me demande de répéter la question parce qu'il y en a qui s'amusent à se couper entre eux. Alors, à votre avis, la vie de couple peut-elle durer toute une vie? Alors, pour petite capote qui n'avait pas compris.
4: Mais si, j'ai compris, Gérard. Toute une vie, c'est de ta naissance à ta mort. T'es d'accord avec moi?
1: Bah, de manière, si tu viens sur Terre, automatiquement, tu es là pour vivre.
4: Sérieux?
1: Tu es là pour vivre toute une vie.
4: Mais tu vis pas en couple, c'est ta naissance à ta mort.
1: Bah ouais, mais par la suite, tu peux trouver quelqu'un.
4: Ouais, mais par la suite, donc c'est pas toute ta vie.
1: Bah si, mais après, si tu viens sur Terre et que tu trouves quelqu'un, tu fais ta vie avec.
10: Oui, et avant d'être sur Terre, t'es où?
1: Non, mais je crois qu'elle a pas compris, elle avait...
5: Elle veut jouer les caïds.
1: Alors, préférez-vous être seul, pauvre con, alors petite capote, au revoir.
5: Hop là.
1: Au revoir pour elle.
5: Hop là, ça fait une place.
3: Ok, c'est géré.
1: Allez, hop, petite capote.
10: C'est pas moi qui gère.
1: Comme ça, ça va plus vite.
5: Moi non plus.
1: Alors, 9e question...
3: Juste avant la 9e question, comme ça l'auditeur l'entendra, on accueille Luciole.
1: À la place de petite capote. Hein.
3: Capote.
10: Salut Luciole.
12: Bonsoir.
1: Ta fréquence, s'il te plaît.
12: Ta fréquence.
1: Tu peux parler encore plus fort, moins fort.
12: D'accord.
1: J'ai pas encore pas compris.
12: 91, ma fréquence.
1: 91.
5: Avec les fiottes,
10: je vais t'éteindre le voyant, Luciole.
1: Ouais, bon, alors, 9e question.
12: Laissez parler un peu, Gigi.
1: Préférez-vous être seul ou en couple? Alors, bah tiens, bah, Luciole.
12: Oh bah dis donc, tu me prends, comme d'habitude, très très vite.
1: Ouais. Tout à l'heure, je vais pas t'y prendre, je vais t'y laisser, ça coûte moins cher.
12: Bon, bah écoute, ta question, je te la retournerai tout simplement. Qu'est-ce que t'en penses, toi, d'abord?
1: Non, mais tu réponds aux questions, c'est pas moi, c'est moi qui pose les questions.
12: Bah, je pense que les deux ont des avantages. Moi, personnellement, je vis avec mon petit copain, ça se passe plutôt bien entre nous. Maintenant, quand je suis seul, je suis contente aussi. Et quand elle est seule aussi.
1: D'accord, on a tout compris. Et Emilien, Emilien.
11: Oh, t'as posé une question là.
1: Bon, alors Emilien, la question. La question est faite, au revoir.
11: C'est une nouvelle question ou quoi là?
13: Mais oui, je lui parlais au standard, c'est pour ça, GG.
1: Ouais, non mais.
13: Bah, c'est bon, redis-lui. Ouais.
11: Alors c'est quoi la question s'il te plaît?
14: Trop de couverture, ça j'aime pas.
1: Préférez-vous être seul ou en couple?
11: Ah non, moi je préfère être en couple, pour tout. Que ce soit pour manger, pour dormir,
13: pour conduire.
11: Pourquoi?
15: Pour conduire.
11: Pour conduire, pour tout.
1: D'accord.
11: C'est mieux
15: pourquoi
11: d'avoir.
15: Non mais pourquoi?
11: Parce que bon, c'est les.
1: Non mais celui qui s'attend, Emilien, celui non, qui s'attend.
15: Parce que moi j'hésite en fait, j'hésite entre le couple et je me demande quels pourraient être les avantages. Donc.
1: Bah, non mais de manière, c'est pas toi qui poses des questions, c'est moi. Et de manière, il y aura pas de pourquoi ni des comment cette année, d'accord? Pour celui qui s'amusait à vouloir lui poser ça, arrête. Voilà, alors Doc Géronto.
15: Bah écoute, j'aurais pas de réponse à ma question, je te dis, moi j'ai un dilemme, couple ou solitude, je sais pas. Si tu veux.
11: Pourquoi tu sais pas?
15: Bah je sais pas, j'hésite, il y a des avantages dans les deux cas, mais il y a aussi des inconvénients. Quoi.
11: Qu'est-ce qui te fait hésiter d'abord?
15: Bah écoute, je sais pas, moi je sais que la nana avec qui je suis...
11: Oui.
15: Déjà, elle veut pas.
11: Déjà, est-ce que tu as eu des expériences hétéro?
1: Non. Luciole.
14: Non, il en a jamais
11: eu. On parle entre pédales.
1: Ouais, Luciole, tu te calmes, s'il te plaît.
11: Non, mais c'est un débat. Après tout, on peut parler. Pourquoi toujours, quand on est hétéro, on ne peut plus parler dans les débats? C'est ça?
1: Pour l'instant, c'est moi qui pose des questions et tu laisses répondre les auditeurs aux questions que j'ai posées.
2: Gérard, sur IRC, on est remonté, on est quand même passé à 7343.
11: Bien sûr.
2: Ça va, ça remonte.
13: Ouais, bah, je suis là encore, vous inquiétez pas.
14: Ok.
1: D'accord. Non mais, Pilder, c'est pas mal de... C'est bien, là. Manu, t'éteins ton micro, s'il te plaît, merci.
2: Sinon,
1: Manu, ton micro.
15: Nous habitue à mieux.
11: Et la fume à vieux popo.
2: Sinon, Gérard, concept. Sur IRC, il y a Speedy qui te dit qu'il vaut mieux être seul que mal accompagné.
1: Non, bah justement, c'est ce que j'allais vouloir dire. Ouais. Mais enfin, bref.
2: Parce que t'en connais un rayon.
11: Et puis maintenant, il y a aussi une différence entre les couples modernes et les vieux couples, hein, parce que maintenant, il y a des couples, ils se rencontrent dans les hôtels, on se retrouve comme ça, on fait ci, et puis on se voit plus tout ça.
15: Mais qu'est-ce que tu parles avec ton anus de dingue, toi?
11: Voilà, quoi.
1: D'accord. Aldo.
14: Ouais, alors bah moi la vie en couple ou alors la solitude, je suis un peu d'accord avec je sais plus son nom, docteur ou doc machin.
15: Ouais, Doc Géronto.
14: Ouais, Doc Géronto, bah je suis un peu d'accord avec lui, la solitude ça a des avantages de temps à autre et puis la vie en couple aussi.
1: Arf.
14: Ça dépend, c'est 50-50, ça dépend des périodes.
1: D'accord. Dernier sondage avant que je réponde à la question. Donc c'est avez-vous confiance en les couples? Alors il y a 64% des militaires interrogés ont confiance en les couples. 31% des bonnes sœurs interrogées sont contentes dans les couples. De toute manière, ça m'étonnerait que les bonnes sœurs puissent se marier. Normalement, ils ont pas le droit. 11% des routiers vicieux interrogés ont confiance en moi. Tiens, je pense que ça va être
13: ça. Oui,
1: mais c'est pas grave.
13: C'est rare, justement. À écouter ce sondage passionnant, j'ai une question qui m'est venue à l'esprit.
15: Yes.
13: Je me disais, est-ce qu'on peut être fidèle dans un couple quand la personne, par exemple, est à l'armée?
2: Ah, c'est vrai, ça.
1: Ah, ça, c'est une très bonne question, justement.
13: C'est pas grave.
1: La question, je vais y répondre. C'est vrai que quand tu pars à l'armée, donc si t'es avec quelqu'un déjà, c'est vrai que tu pars. Maintenant, c'est plus 12 mois, c'est 10 mois.
15: Non, c'est 2 jours. Hein.
1: Non, mais ça, c'est pour savoir si t'es apte à faire l'armée ou pas.
14: Ah non, sans rapport.
11: Non, mais l'armée a été supprimée, GG. Il faut te réveiller un peu, ma poule.
1: Je te signale que l'armée, elle est pas encore supprimée.
11: Si, c'est fini. Supprimée, mon chéri. Elle est supprimée depuis longtemps, même l'armée. Ça fait plus qu'un jour maintenant, l'armée.
13: Bon, laissez tomber. Il comprendra pas.
1: On va les cacahuètes, hein, encore, je m'en fous.
13: Donc,
1: c'est vrai que maintenant, si t'es à l'armée, c'est vrai que si t'es avec quelqu'un, la personne, elle va se retrouver seule et elle va s'ennuyer quand même.
2: Mais pourquoi?
1: Mais ce qu'il y a, c'est qu'elle n'aura pas son petit copain pour la réchauffer la nuit. Automatiquement, elle ira peut-être voir ailleurs.
15: À cause du
13: Le chauffage, c'est pareil.
1: Ouais, mais c'est pas...
11: Mais toi qui travailles à la radio, par exemple, la nuit, tu penses que Sandy, elle va voir ailleurs?
2: Voilà, exactement. Oh. C'est sur IRC. Gros Barry, il me demande, est-ce que tu as confiance en ton couple à toi?
13: Non, c'est pas con, Gérard, parce que regarde, elle peut savoir où t'es.
3: à cette heure-là. Alors, elle sait que t'as la radio, elle t'entend.
9: Ouais. Bah oui, toi. Tu vois, avec son portable, elle peut être partout.
3: Tu sais pas où elle est. Hein. Ouais, ça, elle se fait fourrer par 3-4 gros ports routiers, là, en train de se faire péter le cul. Et t'en sais rien.
1: Et la tienne, elle est en train de se faire quoi?
3: S'il vous plaît.
1: Et la tienne, elle est en train de se faire faire quoi?
9: Non, je censure.
10: Ouais.
9: Merci, Phil. Je censure, je peux pas faire autrement. Un peu de politesse, il reste 10 minutes, merci.
10: C'est dur d'avoir confiance quand tu piques des thunes dans le porte-monnaie de ta nana. Ouais.
11: Bien sûr, c'est dur.
15: C'est vrai, s'il le faut, pendant 2 heures, elle fait de la thune, elle te refile rien, GG.
1: Ouais, mais ça, vous le savez pas, ce qu'elle fait pendant les 2 heures, d'accord? Peut-on être en couple avec...
11: Ça le suce des travaux, Pigalle.
1: Oh, l'horreur de cochon, celui-là.
10: C'est clair.
1: Peut-on être...
15: La joyeuse mystère.
9: Je suis sûr que Manu peut la calmer.
1: Tu calmes Luciano, Manu, s'il te plaît, parce que c'est lui. Alors, peut-on être en couple avec une personne...
2: Gérard, avant que tu reprennes ta question, j'ai un petit sondage de Davy One réalisé auprès des couples de Plouc. Alors, il demande quel est votre couple préféré. 15% ont répondu Laurel et Hardy, 21% Tom et Jerry, 12% Vice et Versta, 18% Mystère et Boule de Gomme, et moins de 58% Gérard et Sandy.
1: Bah, de toute manière, elle, tu vois, sa conclusion du débat, Davy One, c'est même pas la peine qu'elle la fasse, parce que Oh, s'il vous plaît, vous me laissez poser la dernière question.
2: Elle est bonne.
1: Alors, peut-on être en couple avec une personne d'un autre pays?
16: Ouais, salut l'équipe du Star System, ici c'est Angelo. Bonjour, message pour Gérard. J'aimerais qu'il m'explique comment fonctionne sa chaîne Ifi, parce que pendant qu'il anime ses débats à la con, on est en train de se bourrer sur Sandy.
3: Tu vois, je t'avais dit.
16: Pisser de lui chier la gueule, on aimerait bien le faire en musique en écoutant sa voix de pédé à la radio. Voilà, puis en plus elle aime ça ta cochonne, Gérard. Hein. Alors tu libères la ligne, s'il te plaît, pendant que tu fais tes débats, et tu nous laisses bourrer ta femme. Allez, grosse bise à la fesse droite, c'était Angelo. Ciao.
3: Tu vois,
1: alors,
16: je t'avais
1: dit. Fildar, c'est la dernière fois.
9: Et je me mets avec toi. Je veux plus jamais entendre ça.
1: Compris.
9: C'est fini. Plus jamais,
1: plus
9: les auditeurs.
1: Jamais. Compris, Fildar.
9: Okay. Compris, les auditeurs.
3: Ouais. Sinon, c'est Fildar. Tout le monde et on arrête maintenant, on met des disques.
1: Et toi, tu éteins ton micro et tu fermes ta gueule.
3: Ok.
1: Fildar, je te signale que c'est
9: un avertissement et je suis d'accord avec toi, Gérard. Continue
3: le
9: débat.
3: Je suis d'accord.
9: On se laissera pas faire.
3: Te laisse pas faire.
10: Bon, bah alors explique comment elle marche, ta chaîne ici, comme
16: Gérard.
10: On n'aura plus parlé.
15: Gérard, pour bourrer sa grosse.
16: Gérard, c'est Luciole.
1: Luciole.
16: Oui, je voulais te demander, t'as pas répondu à la question d'avant pour la vie en couple.
1: Ça y est, c'est déjà fait.
16: Non, t'as pas répondu.
1: J'ai déjà répondu, peut-on être en couple avec une personne d'un autre pays?
16: Non, t'as pas dit que c'est l'avantage et l'inconvénient de la vie en couple.
1: Peut-on être en couple avec une personne d'un autre pays? Tu réponds ou tu dégages.
16: Oui, t'as pas dit l'avantage entre
1: au revoir.
16: Et la vie seule.
1: Allez hop, tu lui dis au revoir, comme ça il me passera.
16: Réponds à la question un peu.
1: Au revoir.
16: Fais un effort un peu.
1: Tu lui dis au revoir,
16: Mais pourquoi t'es comme ça?
1: Manu!
16: Tu refoules ton hétérosexualité.
1: Ton boulot, s'il te plaît.
16: Gérard. Réponds à la question.
1: Bon, Manu, troisième avertissement, la semaine prochaine, t'es dehors.
2: Ah.
1: Emilien.
9: Je pourrais aller te voir.
2: Ah ouais.
1: Mmh. Emilien.
2: Ouais. Gérard, comment il va faire son standard de dehors?
1: Toi, tu...
16: Il le fera à l'hôtel moderne. Hein. J'étais hors antenne, c'est quoi la question?
9: Je suis un nouveau concept, moi. Je parle pas quand il faut, c'est tout.
1: Je te signale, Fildar, à cause de tes conneries, il y a un auditeur qui vient de balancer le nom de l'hôtel.
9: Non, ça y est, je l'ai viré.
1: D'accord. Alors c'est bien tes conneries. Alors si j'ai des problèmes là-bas, c'est toi qui prends les poids à café et t'as les flics sur la gueule.
10: Pas de problème.
1: Parce que toi, on sait que t'habites à 3 avec une 205 verte. Comme ça, tu seras encore mieux repéré. Alors Emilien,
10: la question c'est...
1: Peut-on être en couple avec une personne d'un autre pays?
10: Ouais, mais c'est dur là.
1: Réponds.
10: Parce que ça coûte cher en téléphone, ça coûte cher en timbre, ça coûte cher en tout. Quoi. Donc vaut mieux trouver quelqu'un de du quartier. Mmh. C'est mieux.
1: Ouais, Manu.
3: On va accueillir Madame la Fée à la place de Luciole.
10: Et si on faisait un petit peu un jeu d'improvisation pourri là? Allez, je commence.
1: Non.
10: table.
1: Emilien, ça commence à bien faire. Madame la Fée, vous avez fréquence, s'il vous plaît.
17: Vous pouvez me tutoyer, Gérard.
1: Fréquence.
17: Fréquence est 97.5.
1: D'accord, merci. Doc Gironto.
5: Ouais, bah écoute, moi je pense que les couples internationaux c'est quand même bien. Si tu peux niquer une Suédoise ou je sais pas, une belle Italienne, un truc comme ça, ça peut le faire.
4: Oui, c'est pas un autre mot que niquer, c'est pas beau comme mot niquer.
1: Ouais, à mon avis, on peut dire.
8: Enfin, jeu d'impro ou quoi.
1: Prendre son pied.
8: Allez, kiste.
1: Aldo.
5: C'était caché.
1: Aldo.
18: Oui. Alors, c'est beaucoup plus compliqué de vivre avec une personne qui habite à l'étranger, puisque pour se voir.
8: Ticket resto.
18: C'est pas vraiment facile, hein. Donc il vaut mieux trouver une nana qui habite dans le quartier, c'est bien mieux. Ou encore dans ta ville.
1: Et Madame Lapé, pour terminer la question.
4: Eh ben en fait, c'est délicat, quoi, parce que c'est embêtant, en fait. Ça coûte cher en avion, comme disait l'autre tout à l'heure, je sais pas qui c'était.
1: Mmh.
4: Mais bon, c'est bien si tu peux la faire venir chez toi.
1: Ouais, mais c'est sûr que c'est pas évident de trouver une personne d'un autre pays, parce que c'est vrai que, comme l'auditeur précédent disait, ça, c'est vrai qu'en timbre ça coûte cher, en téléphone ça coûte cher, prendre l'avion c'est pareil.
4: Mais c'est... il y a internet maintenant, hein.
1: Ouais, mais à une condition
4: d'avoir une webcam.
1: Non, mais d'avoir l'internet et de. Parce que, en fin de compte, si je pense savoir, l'internet c'est branché avec France Télécom, il paraît, non?
4: Oui, France Télécom, ouais, mais c'est mondial, ouais, maintenant, 220. France Télécom, donc c'est bon.
1: D'accord. Bon, bah donc, il n'y a pas de question Minitel.
13: Si,
1: non,
13: justement, j'allais justement te dire, Gérard, est-ce que je peux prendre la parole?
1: Donc, question Minitel. C'est pas vous qui commandez, les auditeurs, c'est moi, jusqu'à maintenant.
13: Je te retourne la question.
1: Donc, vas-y.
13: Merci, s'il vous plaît.
5: Pion, non.
13: Donc, est-ce que l'euro va faciliter les couples internationaux?
2: Ah, j'avais la même.
1: Je te signale que c'était pas le thème du débat, donc alors
2: les non mais c'est sur les couples, non, mais internationaux, ouais, mais... ça parle des couples, Gérard.
1: Ouais, mais ça, l'euro, pour l'instant, on n'en sait rien encore, et donc on ne sait pas s'il y aura de l'euro pour les couples.
18: Ça paraît, l'euro, c'est qu'une rumeur, hein, Gérard, ça va pas exister. Hein.
1: Si, c'est prévu pour le 1er janvier 2000, hein. Faudra peut-être vous réveiller un petit peu. Hein.
13: Au niveau des couples, alors?
1: Au niveau des couples, ça sera pareil, hein, parce que maintenant, il y a certaines grandes surfaces qui acceptent déjà de se faire payer en chèque et en carte bancaire en euros déjà.
13: Si on est en couple.
1: Mmh.
13: Et ben, sinon, non, ils acceptent seulement. Pas.
1: Ah si, il y a déjà des grandes surfaces qui les prennent. Hein. Si on est désolé.
13: Si on est en couple ou pas?
1: Mais même si on est seul ou en couple, ils prennent quand même.
13: Ah, donc si t'es tout seul, pas accompagné, tu peux quand même payer ou pas?
1: En euros, bien sûr.
13: En euros. Et en couple, non, alors?
1: Bah si, pareil, imbécile heureux.
13: Ah bon, d'accord.
1: Donc,
13: c'est la conclusion, là.
1: Heureux, cool. Conclusion du débat. Donc,
13: bah, c'était pas mal, écoute, moi je me suis bien éclaté.
2: Moi ça a été.
13: Et voilà quoi, c'était sympa, c'était bon esprit. Bah écoutez, on vous dit à dimanche pour éclectique, et puis sinon jeudi prochain pour les débats de Gérard. Salut.
2: Au revoir.
1: Alors Aldo, pour la conclusion du débat.
18: Oh, excuse-moi, j'étais en train de chier. Alors pour le débat, franchement, c'est le deuxième de l'année.
5: Ouais.
18: Je trouve ça un peu limite, hein. Faudrait penser à activer les questions, parce que c'est moyen, quoi.
1: Non, mais si ça te plaît pas, le prochain coup, t'appelles pas, puis on te sélectionne.
18: C'est clair, j'appelle pas la prochaine fois.
1: Non. Bah voilà, t'écoutes.
18: Surtout pour parler à quelqu'un comme moi, quoi.
1: Eh ben si ça te plaît pas, c'est pareil. Donc dans ces cas-là, si t'as pas envie de passer dans les autres débats, t'écouteras la radio chez toi, ça nous fera des vacances.
18: Ok, salut bouffon.
1: Bonsoir connard. Doc Geronto.
5: Ouais, écoute, le débat était bien. Je pense que ça aurait pu être bien, t'avais une bonne équipe, des bons auditeurs, mais ça aurait cartonné s'il y avait eu en fait un autre animateur. Je pense que ça aurait été deux fois mieux.
1: C'est ça, t'as raison. Bonne nuit à toi. Emilien.
19: On se le fait ce jeu d'impro ou pas là?
4: Bouffon.
1: Emilien!
19: On se le fait ou pas ce jeu d'impro là?
1: Emilien!
19: On se le fait ou on se le fait pas?
1: Emilien, ta conclusion! Bon, il est parti, au revoir. Alors, Madame l'a fait pour terminer.
4: Moi, je trouve que c'était un très bon débat. J'ai écouté d'une oreille attentive. Et je pense que tu es un très bon exemple, parce que quand même, tu gagnes sur la gueule à ta femme, tu te pignoles la gueule toute la journée. Et puis là, tu la laisses en train de se faire troncher par je ne sais combien de routiers. Donc je pense que comme couple moderne, on fait pas mieux, quoi.
19: Sodomie.
1: Toi, je sais pas. Su. Bon, tu leur dis. Filda, Manu.
13: Trou. Pelle.
19: Éclectique.
13: Ah, il y a un blessé.
19: Éclectique.
1: Donc, la conclusion du débat, Manu.
2: Il y a des conclusions sur l'IRC même, Gérard. À part Turpentine qui dit que ton débat, il avait ni queue ni tête comme toi. Il y a Yankee qui dit que le seul couple de boules que tu as, ce ne sont pas tes couilles, mais bien ce que tu as dans le cou. On est tous au courant.
13: Et arrêtons un peu.
2: Et sinon, qu'est-ce que j'avais? J'en avais énormément. Voilà.
1: Il n'y a plus rien ?
2: Ah si, mais ça passe trop vite, j'arrive pas à lire.
1: Et on a terminé à...
2: On a terminé à 6032.
9: À 1h57.
2: Ouais.
1: Ouais, ben dommage. Moi, conclusion du débat, Manu a fait comme Fildar, donc s'amusait à soudre de ma gueule. Donc ça fait
20: c'était bon. Hein.
1: Déjà, ça fait le deuxième débat que vous... la semaine dernière, vous avez fait du bon boulot. Cette semaine, vous avez voulu jouer les cow-boys. Eh ben la semaine prochaine, on jouera pas les cow-boys. Parce que si les sondages baissent à cause de vous pour la semaine... on le saura d'ici lundi si ça bien fonctionne ou pas aujourd'hui. Si ça mal fonctionné, c'est vous deux qui le prendrez.
21: On rappellera Pauline.
1: Voilà, donc conclusion du débat, dommage, mais c'est pas grave, on va se récupérer. Là, vendredi, Max n'est pas à la loco, il reprend le 10. Bon, bah moi je pense qu'on va laisser Seb, et donc Serge de la Verge avec... Il y a toujours un connard qui s'appelle Manu qui pousse sa merde, mais n'ayez crainte. Donc on se tait, on va. Donc demain, Max passera peut-être à faire un petit coucou à la loco. Sinon.
9: Ouais, s'il oublie un truc, ouais.
1: Dimanche soir, Éclectique et Balame Nocturne. Et moi, je vous laisse avec Serge de la Verge avec Viens me faire du tandem avec moi. Je retire la selle et pour. C'est Sita et Ringo.
9: Chita, avec... Chita, si, Chita. S-C-H-I-T-A.
1: Chita et Ringo avec...
9: Non, pas Ringo.
1: Ringo. Avec Ringo, pardon.
9: Non, Ringo. Putain, mais t'es mauvais.
1: Avec Ringo. C'est marqué, ça se dit con.
9: Mais ça se dit Ringo.
1: Laisse les cons qui dorment à Venise et on se retrouve dès dimanche pour... Éclectique et...
9: Éclectisme, ouais.
1: Et puis la nuit qui continue avec Seb pour la nuit sans pub. À dimanche.
9: Putain, je me suis posé une question à savoir si la nuit allait s'arrêter, putain.
20: On est chaud.

0: Contre un connard.
1: Avec ou sans patate?
2: Sans patate.
3: Non, non, sans rien du tout, pomme de terre.
4: Et ça rapporte à qui tout ça, hein? Je vous le demande, au Metec, au Bico, au Rastaquer, j'ai pas raison?
0: Oui, si.
3: Bien sûr.
4: Quoi qu'il en soit, mon cher Didier, votre famille aujourd'hui, c'est nous.
5: Ce qu'il entendait faire et la façon dont il allait le faire. Les décisions de la solution finale ont été prises à la conférence de Wannsee, mais en fait, elles sont déjà annoncées et programmées dans ce livre écrit en 1923. Auschwitz y est en filigrane. Au contraire des politiques que les aléas du suffrage universel inclinent à employer la langue de bois, les apprentis dictateurs sont au contraire d'une franchise totale. Il suffit de les lire et de les écouter pour savoir ce qui nous attend. Et c'est pourquoi je suis toujours surpris d'entendre après « on ne pouvait pas imaginer qu'ils allaient faire ça ». L'imagination n'a rien à voir là-dedans. Il suffit de savoir lire. Guernica, on le sait, inspira à Picasso son tableau célèbre qui est aujourd'hui en Espagne et que j'avais vu au musée d'art moderne de New York où il attendait que l'Europe soit à nouveau une démocratie. C'est un tableau beaucoup plus grand qu'on ne l'imagine quand on en voit la reproduction. C'est un cri de désespoir dont on a de la peine à se détacher. Picasso...
6: mondial... et je tiens à relayer cet appel pour interdire clairement le clonage humain.
7: Les grèves dans le transport aérien, Air France Europe assure 90% de ses vols aujourd'hui, malgré le mouvement des pilotes. Mais c'est demain que la journée sera la plus difficile pour les voyageurs. En cette veille du long week-end du 1er mai, il faudra compter avec un vol sur deux en moyenne à l'arrivée et au départ d'Orly, en raison de la grève des aiguilleurs du ciel d'Orly. En revanche, tous les vols vers la Corse, les Dom-Tom et l'Afrique du Nord seront maintenus. Enfin, le trafic est toujours perdu.
8: Il est pas là pour rigoler quand même. Alors, qu'est-ce que tu t'amènes?
9: Bah, je te fais un poème. Ouais. Je sais pas, tu mets de musique. On improvise.
8: Ouais, ok, ouais.
9: Pas de problème.
8: Attention, je vais te mettre un morceau qui est très très beau. Toujours dans le CD, là, je te fais un plaisir.
9: Ouais.
8: Hein.
9: Tu sais que j'ai écouté ton CD.
8: Musique de nuit?
9: Ouais, avec ta tête, t'as mis un mot et tout, là.
8: Oui.
9: C'est plutôt sympa, quoi.
8: Ça t'a fait plaisir?
9: Ouais.
8: Et y a-t-il enfin une personne qui va me dire ça ne lui plaît pas? Il n'y en a pas. Ça n'existe pas, les gens qui n'aiment pas cette compilation musique de nuit. Il faut continuer à l'acheter, elle est très belle. Vas-y, Jospin, on écoute, on met de la musique. Met de la musique. Allez, on y va, écoute, et c'est beau en plus. Attention, vas-y.
9: Allez. Il était tard. Je me promenais dans les rues de Saint-Malo. J'étais seul. Et tombaient quelques cornes de pluie. Les arbres m'entouraient.
8: Non, lui s'est mangé une plaque.
9: Les oiseaux aussi.
8: Il s'est pris une plaque de tuer.
9: Je marchais. Quand soudain je vis une femme, à moitié nue, à moitié habillée, et avec un pantalon et une petite paire de chaussettes.
8: Oh, comme il est joli!
9: Je vais vers elle, je lui dis: mais que fais-tu avec un seul pantalon et une paire de chaussettes? Elle me dit: eh bien, c'est très simple, je t'attendais. J'ai voulu te séduire avec ce petit pantalon, une marque Levi's, des chaussettes Fila. Je savais que ça te plairait. Ce sont tes marques préférées de vêtements, je sais, me dit-elle. Je lui réponds: dans cette nuit étoilée, ton pantalon Levi's et tes chaussettes fil d'art ne font que de me plaire.
8: Oui, exact, oui.
9: Je manque d'inspiration, lui dis-je. Et il me répond: ça tombe bien, je m'appelle Elvige.
8: Oui.
9: Et les rimes s'enlaçaient.
8: Oui.
9: Mon corps et son corps se frottaient. Nous nous étalâmes sur le sol, boueux, avec quelques cailloux qui m'ont gratté au dos. Je ne dis rien, toi.
10: Ah, ouais, je pense, oui.
8: Ah, parce que là, c'est Stéphane à l'appareil.
10: Stéphane?
8: Ouais. Parce que c'était pour avoir Gérard de Suresnes.
0: La nuit ici on n'a pas de Gérard.
8: En cabine en tongue dans une cabine téléphonique, c'est pas. Ah bah je me suis trompé de numéro.
0: Ah ouais non.
8: Je suis où là?
0: Au commissariat.
8: Ah bah oui, bah alors Gérard.
0: Bah non.
8: Il est pas là.
0: Bah non.
8: On peut lui dire, tu peux lui dire que Franck est appelé?
0: Mais je veux bien, mais je sais pas qui c'est, donc
8: Franck c'est moi.
0: Oui, non mais la personne que vous me demandez.
8: Gérard.
0: Oui mais on n'a pas ici.
8: Petit, mal coiffé, enfin qui est l'arrêt au milieu, non, ça vous dit rien.
0: Non, pas.
8: Non, tu veux que je finisse en prison ou quoi? Dis donc, hey, oh. C'est Franck à l'appareil. C'est Stéphane, là?
1: Ouais.
8: Ouais, tu pourrais me passer Christian, s'il te plaît?
1: Non, c'est pas... Ça, c'est au fond du numéro que vous avez fait, hein.
8: Ah, c'est Stéphane, là, je t'ai reconnu. C'est Franck. Ça va?
1: Franck.
8: Ouais. Stéphane, il est pas là, par hasard?
1: Stéphane.
8: Ouais, parce qu'il m'a demandé de l'appeler, là, à cette heure-ci, là. Parce que je peux pas venir demain, hein. Parce qu'il m'a demandé de venir demain. Je peux pas demain, hein.
1: Ah bon?
8: Bah non, tu sais très bien, tu sais bien que ma femme va accoucher. Alors, on peut se voir jeudi?
1: D'accord.
8: À quelle heure ça t'arrange?
1: À l'après-midi.
8: Ouais, vers quelle heure?
1: Vers 2h.
8: Bah, tu m'avais dit pas avant 17h d'habitude, comment ça se fait?
1: Non mais, si vous voulez, à 17h on peut passer si vous voulez.
8: Bah tu me vois, t'es con ou quoi Steph? C'est Franck. Oh, t'as fumé ou quoi? Dis-moi, t'as des nouvelles de Sophie? Oh, Stéphane. Oh, il a raccroché, faut le rappeler. Guy. Mets-moi Guillaume, mets-moi Guillaume. Guillaume. Guillaume. Guillaume.
2: Ouais.
8: T'as capté un peu le truc?
2: Ouais, un peu.
8: Bon, alors, on y va, on recommence, on y va. Tu recomposes le numéro, Florent? Oh, putain!

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2: Excellent. Ouh. Ok. Extrême gros plan et zoom.
3: Ouais.
2: Ouais.
3: Ouais.
2: Excellent.
3: Okay.
2: Excellent. Ok, alors c'est le moment de Incroyable mais Wayne avec une excellente découverte. Notre invité est Ron Paxton. Bienvenue à Wayne's World, Ron.
4: Merci, Wayne.
2: Ron, tu es l'inventeur de la suscute. C'est bien ça? Et en quoi consiste la suscute exactement?
4: Une révolution dans le domaine de la coiffure à domicile.
2: Waouh! Quelle insolite, surprenante et excellente découverte.
4: Bien d'accord.
2: Ok, dis-moi, Ron, une question cruciale pour nos téléspectateurs. Comment ça marche?
4: Si vous me permettez, je suis prêt à en faire une démonstration.
2: Ok. Garde, tu restes où t'es, il va te mettre son truc sur le melon, ok?
1: Je vais pas ressembler à un para, me rase pas.
2: Ron, peux-tu nous donner son principe de fonctionnement?
4: Oui. Comme son nom l'indique, ça suce et ça coupe.
5: Dommage que ça coupe.
6: C'est quoi, au juste?
7: Wayne's World. Ils font ça en direct de la cave de leurs parents.
6: Le public suit ça?
7: Oui.
2: Forêt.
1: Forêt.
2: Dans la forêt avec Sharon Stone.
1: Avec Sharon.
2: Et il fait très chaud.
1: Ouais.
2: Il fait très chaud.
7: Ils sont trop... Ils m'éclatent.
6: Ils sont visiblement brillants.
2: Voilà une invention totalement et incroyablement nulle. Merci, Ron. Allez, on s'en va. On reviendra la semaine prochaine, ok? En attendant, bonsoir.
8: Megatuff, oui.
2: Megatuff, gars.
0: Wayne's World, Wayne's World, Megatuff, excellent.
9: Et c'est...
2: coupé. Je peux tout vous expliquer. Moi, je m'appelle Wayne Campbell et j'habite à Aurora, Illinois, qui est dans la banlieue de Chicago. Excellent. Les petits boulots, je connais ça bien. Mais rien de ce qu'on appelle un métier. En gros, pour résumer, j'aurais très facilement pu être l'employé du mois 144 fois. Ouais, bon, j'habite encore chez mes parents, ce qui est pas seulement bidon, mais très triste. Par contre, je fais une émission sur le câble qui est canon. Question déconne, je suis pas le dernier. Mais la seule chose dont je rêve, ce serait qu'on me paye pour mon émission. Ça pourrait arriver. Ouais, je pourrais arriver à chier par la pine. Ouais, la garde mobile. Lui, c'est mon meilleur pote, Garth Algar.
10: Salut.
2: C'est l'heure de Bohémien Rhapsody.

0: J'ai examiné une bonne douzaine d'individus avec une sonde anale.
1: Oh. Aïe.
2: Excusez-moi, j'ai tombé.
3: Vous n'en avez jamais assez de commander toujours la même chose?
4: Non.
2: Attention, regarde pas, Stacy.
5: Où ça? C'est quoi?
6: Un râtelier à fusil.
5: Un râtelier? Un flingue? J'ai pas la queue d'un flingue. Si j'en avais, disons, une dizaine, j'aurais peut-être un besoin quelconque de ce tas de merde. Qu'est-ce que je vais foutre d'un râtelier à flingue?
6: Alors c'est ça? D'accord. Attention, Wayne, fais attention à moi, tu risques de me perdre.

0: Ouais,
1: excellent, excellent. Écoute,
0: super.
1: Attends,
0: ouais.
1: Pablo, on va te remettre en antenne. On, tu vas mettre.

0: Michel.
1: Bon, on va se préparer, on va se préparer, d'accord. Et je fais bien ça. Hein. Bon,
0: On va faire deux petits câlins.
1: Alors, il y a deux poèmes sur les câlins, et le troisième, c'est quoi?
0: Il y a deux câlins. Il y a deux câlins.
1: Ouais.
0: Et après, t'as je t'aime. T'as je t'aime.
1: Non, mais c'est pas les
0: poèmes.
1: On les connaît par cœur,
0: Non, pas ceux-là.
1: Séverine, oui, tu les connais pas, les poèmes de Je t'aime et compagnie?
2: Non, je les connais pas.
3: Gérard, oui. Et les poèmes que tu devais faire vendredi pour l'ouverture de la soirée?
1: Ah ouais, dis donc.
0: Ouais, ben ils sont en préparation, je les ai pas terminés.
3: Parce que je rappelle que vendredi, Monsieur Gérard a posé un lapin à tous les auditeurs.
1: Oui, parce qu'il devait en direct de la locomotive dire des poèmes en direct de la boîte et que Monsieur n'a pas voulu les faire.
3: À minuit, il devait ouvrir la soirée avant la... Ça devait être lui avec trois poèmes sur la tête bleue.
0: Je t'annonce quand même la suite. Il y a la main.
1: Ouais.
0: Et les bras.
1: Il y a la main et les bras, oh là là, fou.
3: Les pieds, non.
1: C'est vrai, non, les pieds, ça sera pour une autre fois. Hein.
0: Alors, non, mais je préfère m'adresser à toutes les nanas. S'il y a des nanas qui veulent réagir et qu'elles en passent un peu, parce qu'il y en a marre, toujours moi.
1: Ouais.
0: Alors, donc, c'est adressé à ma petite caille.
1: Alors, ouh là là, ça va lui remonter le moral, là, ça va lui faire du bien. Hein.
0: Oui, parce que vous venez de la casser.
1: Hein?
0: Donc, il a remonté son moral à
2: j'ai le moral, hein.
1: On l'a ébré, on a fait une petite brèche, c'était tout mignon, on a remis un coup de colle, ça y est, c'est reparti.
0: Ouais.
1: Allez, on y va, c'est parti. Alors, pour la petite caille, on y va, c'est parti.
0: Bon.
1: Allez, c'est parti.
0: C'est bon.
2: Je t'écoute.
0: Ma petite caille. Je voudrais te faire des câlins, mais tu refuses. Ma petite caille.
1: On peut négocier, remarque, hein.
0: Je voudrais te faire des câlins, mais je dors dehors. Ma petite caille. Je voudrais te faire des câlins sur un quart péri. Ma petite caille. Je voudrais te faire des câlins sous un duvet. Ma petite caille, je voudrais te faire du câlin, mais je pique la nuit. Ma petite caille, je voudrais te faire des câlins, mais tu rentres tard. Ma petite caille, je voudrais te faire des câlins sur des étoiles. Ma petite caille, je voudrais te faire des câlins, mais j'ai des problèmes. Ma petite caille, je voudrais te faire des câlins quand tu conduis. Ma petite caille, je voudrais te faire des câlins dans une fusée.
1: Ouh.
0: Voilà.
1: Oh là là là là là là. Oh là là, tu t'es surpassé,
2: hein.
1: GG, là. Il n'y a rien à dire. C'est grandiose.
0: Alors, maintenant, il y en a un autre. Mais alors, ce nom-là, ça va être dur à dire.
1: C'est quoi?
3: Attends, Gérard, je vais juste dire que pendant que tu fais l'autre, il y a ta petite caille qui va devoir faire la réponse.
1: Ah oui, c'est vrai, oui.
0: Mais ma petite caille.
1: Attends, il y a Julie, attends, mais deux secondes, Julie, attends, parce qu'elle avait déjà envie de te répondre. Deux secondes, attends. Parce
0: non, mais la petite caille a fait sa réponse sur papier libre, c'est tout.
1: Ah, bon, apparemment, ça sera sur Je t'aime, apparemment.
0: Bon, ben, après sa réponse.
1: Apparemment, c'est un poème sur Je t'aime.
0: De toute manière, moi, faudrait que je te wait, mon chef.
1: Oui, non, mais on n'est pas là pour parler. Vas-y, continue les poèmes, vas-y.
0: Alors, maintenant, ça s'adresse à Petite Filoute.
1: Petite Filoute, c'est qui, ça?
2: Grosse Filoute.
1: C'est Philippe. C'est Philippe.
0: Elle se reconnaîtra.
1: C'est Philippe, ça, c'est...
0: Non, c'est Petite Filoute.
1: T'es pédé?
0: Elle va se reconnaître.
1: Comment t'as trouvé le premier poème?
4: Mortel.
1: Et toi, Séverine?
4: Ouais.
1: Ouais, sans plus.
4: Non,
1: voilà, bah, il connaît rien, c'est vrai, il est où? Voilà, c'est tout.
4: Ouais, le vouloir, il devrait être en action.
1: Voilà, là, Séverine, elle est coincée.
4: Oui,
1: ouh.
4: Oui, oui, c'est bon, ouais.
1: Allez, compris. GG, vas-y pour un autre.
0: Bon, alors là, cette petite filoute, elle va se reconnaître.
1: Allez, vas-y.
0: J'espère qu'elle va pas m'appeler, elle s'appelle Lali.
1: D'accord, t'inquiète pas, elle t'appellera pas.
0: Non, mais elle va me biper.
1: Non, mais elle va... Alors, s'il te plaît, si tu t'es reconnu, surtout, tu ne le bipes pas parce qu'il veut pas, hein.
0: Ouais, si, elle sait. Donc, petite filoute, je voudrais te faire beaucoup de câlins avant de dormir. Petite filoute, je voudrais te faire beaucoup de câlins comme tu le mérites.
1: C'est toujours pareil.
0: Ouais, mais... Hein?
1: C'est toujours pareil.
0: Ouais, mais attends, avec petite filoute, c'est pas évident.
1: Ah, ça aurait été avec grosse filoute, ça aurait été beaucoup plus facile. Hein.
0: Non, c'est pas une grosse filoute, celle-là.
1: Allez, vas-y.
0: J'étais comme tu le mérites.
1: Ouais. Alors,
0: petite filoute, je voudrais te faire beaucoup de câlins, comme tu aimes en recevoir.
1: D'accord.
0: Petite filoute, je voudrais te faire beaucoup de câlins avant de... comme tu dois aimer.
1: Oui.
0: Alors, petite filoute, je voudrais te faire beaucoup de câlins quand tu rentres du boulot.
1: Ouais.
0: Petite filoute, je voudrais te faire des câlins quand on est allongé sur l'herbe.
1: Ouais.
0: Bon, enfin bref, passons.
1: Ouais.
0: Petite filoute, je voudrais te faire beaucoup de câlins sur le sable en plein soleil. Petite filoute, je voudrais te faire beaucoup de câlins. Toute une journée.
1: Ouais.
0: Petite filoute, je voudrais te faire beaucoup de câlins. Assis sur un banc.
1: Oh là là, il est moyen celui-là, hein. Moi je le trouve pas génial. Hein.
5: Ça ressemble assez au premier.
1: Ouais, ça ressemble assez au premier là, ça manque d'imagination. Hein. Dis donc,
0: non, non, bah alors maintenant.
1: Alors celui-là est pas.
0: Voilà, il est bien.
1: Ah bah ouais, attendez, bon là, putain, merde.
0: Dieu t'aime.
1: Ah, allez, fais péter.
0: Bon, péter
1: vas-y, fais-nous.
0: C'est bon, derrière.
1: Non, parce que si GG nous fait vraiment un prout dans la cabine, mon pote, je vais te dire, il va y avoir asphyxie, il va falloir appeler les pompiers.
3: Là, c'est le je t'aime numéro 33.
1: Oui, c'est un peu ça, oui. Alors, un je t'aime, ça changera un peu des autres, parce que c'est vrai que GG, des je t'aime, t'en as jamais fait. Hein.
0: Ah, alors, je voudrais te dire, I love you, sur un Congo.
1: Oh non, c'est les mêmes.
0: Non, attends.
1: C'est pareil.
0: Attends.
3: Non, je vais te dire, avant c'était sur un chameau, maintenant c'est sur un kangourou.
0: Mais laisse-moi finir.
1: Alors vas-y.
0: Alors, je voudrais te dire je t'aime sur un kangourou. Je voudrais te dire je t'aime sur un hérisson. Je voudrais te dire sur un kaola.
1: Mais où tu vas chercher ça?
0: Toi pas, c'est des nouveaux ceux-là, merde.
1: Alors vas-y.
0: Bon, sur un kaola, je voudrais te dire I love you sur un hamster. Je voudrais te dire I love you sur une guimauve. Oh merde. Je voudrais te dire que I love you sur un carabin.
1: Oula, ça y est, reçoit des messages, GG.
0: Ouais.
1: Oh, l'autre, il a le tatou et tout.
0: Je voudrais te dire I love you sur un scorpion.
1: Oh, ça y est, il y a toutes les femmes qui l'appellent.
0: Je voudrais te dire I love you sur un cri de grillon.
1: Ouh.
0: Je voudrais te dire I love you sur un serin. Je voudrais te dire I love you sur une sirène de pompier.
1: Oh oui, pas d'ambulance, un pompier.
0: Oui, pompier, hein. Attends, je vais savoir qui c'est qui m'appelle. De toute manière, je le savais qu'elle est MVP.
1: C'est qui?
0: Ben, c'est Lali. Donc, on va la faire chier, on va l'appeler en direct, celle-là.
1: Non, vas-y, termine tes poèmes d'abord.
0: Pas grave, si Yerson. Donc, la main.
1: Ah, la main, vas-y.
0: Je voudrais te prendre la main sur une salamandre. Je voudrais te prendre la main sur une sauterelle.
1: Oh.
0: Je voudrais te prendre la main sur le bord d'une rivière.
1: Ouais, c'est pas très dur, ça, à faire. Hein, poème.
0: Je voudrais te prendre la main quand on va au paradis.
1: Oh, facile.
0: Je voudrais te prendre la main quand on va chez le barbier.
1: Ah, pas mal, ça.
0: Je voudrais te prendre la main sur une planche de surf.
1: Ouf, ça, c'est
0: je voudrais te prendre la main sur la croisette. Je voudrais te prendre la main sur un tatou. Je voudrais te prendre la main devant un feu de cheminée. Je voudrais te prendre la main sur un hélicoptère.
1: Oh, mais où tu vas chercher tout ça? Comment tu fais, GG? Comment est-ce que tu peux réexpliquer aux gens comment tu fais pour avoir comment tu fais pour avoir toute cette imagination?
0: Ben, j'essaie de trouver des sujets.
1: Tu crois que
0: je voudrais te serrer dans mes bras sur un soja.
1: Oh là là,
0: je voudrais te serrer dans mes bras sur un 3N.
1: Facile.
6: C'est début septembre, l'ultimatum. Donc vous avez encore presque 3 mois et demi pour arrêter.
5: 3 mois pour répliquer plein avant l'ultimatum, quoi.
6: Non, mais de toute manière, 3 mois comme tu dis si bien.
5: Ouais.
6: Ben, maintenant Serpen, vous ne l'entendrez plus.
5: Ah putain.
6: Ah ben, il n'y a pas de putain, c'est mon travail.
5: Ah, tu vas t'en virer, puis
6: mais même pour mes auditrices, et Dieu sait qu'il y en a beaucoup qui attendent de m'écouter.
1: Clair, hein. Ouais.
6: Donc, pour toutes les auditrices qui m'adorent...
1: Il y a déjà Nanou qui voudrait que tu lui défonces l'anus.
6: Non, mais c'est bon, elle. Nanou, tu la laisses de côté, je ne veux même pas en entendre parler de celle-là.
1: Éclate-moi les veines du cul.
6: Non, mais c'est bon, elle. Elle, tu la laisses. Donc,
5: mais c'est pas grave, vas-y.
6: Bon, donc je continue. Pour les auditrices qui ont l'habitude de vouloir entendre mon remix, eh ben n'ayez crainte, vous ne l'aurez plus à partir de...
1: N'ayez crainte, hein.
6: Donc, je vais encore faire un petit effort à la fin de l'émission. On va faire celui que t'as repassé quand on est venu. Donc tu vas le remettre. Et c'est la dernière fois. C'est le dernier pour ce soir. Même jeudi, même pour la libre antenne ou...
1: Plus jamais.
6: Non.
1: Les vrais du
6: les sans vrais banderole.
1: Ne seront récompensés et pour moi ne rentrent
2: pas. Comment ça va être vendu?
1: Bah, Thor Larigot. Vous savez très bien, c'est vendu à Thor Larigot. Bah, vous le savez très bien, vous le savez pertinemment que c'est vendu à Thor Larigot.
6: Bon, c'est simple, les gens qui veulent se faire doubler sur moi, ben, qu'ils fassent ce qu'ils veulent avec les cassettes.
1: Mais justement, moi, c'est pour ça.
0: C'est rare.
6: Mais arrête tes conneries.
1: Ah ouais, non, bah,
6: arrête.
0: Ouais, je t'en prie, on raconte les mêmes salades de gosses quand ils sont en colo. Gérard, raconte-nous une blague.
1: De quoi?
6: Bon, avant la fin de la semaine.
0: carrément.
6: C'est bon, tu les gardes. Ok. Alors tu repasses au standard, tu vas voir si j'y suis. Ok, bonne nuit.
0: Non mais énerve-toi pas.
6: C'est bon. Je m'énerve pas si je vais m'énerver maintenant.
0: Non mais moi c'est
6: pas. Non mais c'est bon, là tes conneries, j'en ai ras-le-bol.
0: Non mais, alors, tu... mais,
6: non, non, mais c'est bon.
0: Regarde comme tu t'énerves là, regarde.
6: Ouais, bah, attends.
0: T'es tout rouge.
6: Non mais attends, tu crois ça me fait plaisir?
0: Mais non, mais moi non plus ça me fait pas plaisir.
6: Bon bah alors tu t'avais qu'à pas appeler, espèce de petit con.
0: Bah non, là tu vas loin, Gérard.
6: Bah alors.
0: Non mais là.
6: Dans ce cas-là, tu la fermes et c'est tout.
0: Ouais, non, mais je vais la faire, mais tu m'insultes pas, j'ai mis 50 balles dans l'histoire.
6: Mais alors, j'en ai rien à foutre que t'as mis 50 balles. Tu veux peut-être que je te rembourse aussi, non?
0: Non, je te demande si, ça serait logique, mais enfin bon.
6: Non, mais attends, c'est logique. Non, mais attends, tu vas voir des conneries sur mon dos, et tu veux que je te rembourse. Non, mais ça, t'es starbé là, mon pote, hein.
1: Voilà, t'exagères.
0: Non, bah là,
6: t'es. Mais là, maintenant, tu vas te faire foutre. Et hop. Non, je passe pour qui, moi, vis-à-vis des gens qui ont l'habitude de m'écouter?
1: Ouais.
6: Je passe pour un con.
1: Et les vendeurs de tongs, les mecs qui font des tongs.
0: J'ai l'habitude de t'écouter tout le temps, Gérard.
6: Ouais, bah alors, dans ce cas-là, si tu m'écoutes tout le temps, hein, ta connerie des tongs, hein, c'est bon. Bah, ok.
1: Non, mais c'est pas des conneries.
0: Tout le monde est d'accord, tout le monde est d'accord.
6: Attends, tout le monde est d'accord, attends.
7: Ah, que tu veux,
1: allez, on y va, Françoise, on appelle une case, j'espère que t'as compris.
8: Bien habillé.
9: Oui, j'ai un short de toutes les couleurs.
8: Voilà, et puis une casquette aussi.
9: Et un œuf à fillon.
8: Ah oui, c'est très élégant. Hein.
9: Oui, ah, dis donc.
8: Oui.
9: Je peux raconter une histoire?
8: Oh ben non, là je crois qu'on va pas avoir le temps.
9: Pourquoi? Une histoire de Toto?
8: Oh ben non, là t'exagères vraiment. Hein. On veut que je dévoile le secret de la ventriloquie.

0: Havana.
1: Attends, faut que j'ai...
0: C'est bon ?
1: C'est bon, c'est bon.
0: 3, 4. Bah ouais, là, je suis sous la douche, donc je peux pas répondre, hein, parce que là, je vais... Oh, ça caille en plus. Bah t'as qu'à me laisser un message, et puis dès que je sors de la douche, bah j'essaie de te rappeler. Oh là, putain, elle est froide. Ouh, elle est froide, putain. Oh merde, putain, merde. Oh, fais chier, j'en fous partout, bordel. Jure, c'est grave, ça me manque violent. T'as déjà eu des rapports sexuels?
1: Ah bah oui, quelques fois, oui.
0: Là, quelques fois, et oui, tu trouves pas ça bon quand un mec vient de bouffer la pelouse?
1: Oh bah ça dépend comment.
0: Merci, à bientôt.
2: Quoi?
1: Ouais.
2: Un bon petit câlin, puis café au lit, avec ouais, croissant, attention, hein.
3: Ouais, te fais le café, tout.
2: Ouais, non, mais moi, je veux la totale le matin, hein.
3: Ah ouais, pas de problème.
2: Je veux le câlin le matin au réveil,
3: la
2: tout,
3: totale,
2: hein.
3: Elle te fait la totale, le café le matin,
2: ouais,
3: les bisous,
2: ouais,
3: et la pipe.
2: Non, ah non, ouais, c'est bon, je demande pas la pipe, quand même.
3: Ah, tu préfères quoi, la gitane maïs?
2: Ah non, même pas, tu vois.
3: Bon, mais
2: non, mais moi, je veux
3: bah, la pipe, tu
2: non, non, mais tu me trouves une
3: sang,
2: nana.
3: Hein.
2: Tu vois, t'as encore une semaine facilement devant toi. Tu me trouves une nana cool.
3: Elle habite dans sa choupinette, parce qu'elle a pas...
2: Non, dans sa poule.
4: T'intéresse pas, il a déjà
2: non,
4: dit
2: non,
4: qu'il était
2: bon,
4: pas hétéro.
2: J'en veux pas,
3: ouais,
2: j'en veux
3: non,
2: pas alors.
3: Il suffit de viser le deuxième trou, hein.
2: Non, non, mais c'est bon, j'en veux pas alors.
4: Gérard,
2: tu la gardes.
4: Tu confirmes bien, t'es pas hétéro.
2: Voilà, c'est tout, point final à la ligne.
3: Ah, t'es pas hétéro?
2: Non, c'est bon.
3: Alors,
2: ben oui, chaque personne est responsable de son tatou, et dans ce cas-là, le numéro, je l'ai donné qu'au nana, je l'ai pas donné à tout le monde, d'accord?
1: Donc, tu vois, j'aimerais qu'on se rencontre éventuellement.
2: Ouais, t'es
1: et,
2: où
1: comme je sais, pardon? Je suis à Paris.
5: Bah, s'il y a des esprits contraires, ça va barder pour leur matricule, hein.
3: Exactement. Par contre...
5: Ouais.
3: Avec la complicité de...
1: Il a...

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0: Comme c'est commencé depuis un bon bout de temps, donc on va attaquer. Alors, combien y a-t-il d'athlètes au JO? On demande à ça, David Poussé.
1: 4768.
2: Oh la vache!
0: T'as raison.
2: Ça, c'est précis, hein.
3: C'est marrant parce que 4768, c'est le nombre de connectés en ce moment sur l'IRC. Ah.
0: Déjà, pour commencer?
3: Ah, pour commencer.
1: Quelle coïncidence.
3: Quelle coïncidence fabuleuse.
0: Donc, pour toi, t'as dit
1: 4768, je le répéterai pas deux fois, hein,
0: Gérard. Ouais, bah si t'es pas content, on va
1: attends,
0: te dire...
1: tu répètes pas tes questions ouais, deux bah, fois, si je vais répéter mes réponses
0: si
1: deux fois.
0: Si t'es pas content...
1: Non, mais je te le dis.
0: Ouais, non, mais moi, je te dis, si t'es pas content, tu restes chez toi, d'accord?
1: Très bien, je m'écoute.
0: Bon, alors, Deb Superstar, pardon.
4: Bon, bah moi, je dirais, écoute, comme lui, hein, dans les... faut un peu moins de 5000, mais pas plus que 7.
0: Donc, 7000 pour toi.
4: Ah oui, un peu moins.
0: Bon, ok, on va mettre
4: ça. Ça peut être 4008, ça peut être 4009, éventuellement 4990, mais éventuellement pas plus. Non, éventuellement.
0: Bah, d'accord.
4: Ok, chérie.
0: Tu commences à te calmer, sinon je te dis au revoir, toi.
4: Ah, bah, je suis tout à fait calme.
0: Bon. Marie-Josée Ferrec.
5: Fennec.
0: Ouais. Et toi, alors, pour toi?
5: Moi, je pense dans les 10 000.
0: Ouais.
5: À ton avis?
0: 10 000 tourons?
5: Peut-être
0: 10 002. Bon, ok.
2: Gérard, je voulais te poser une question. Excuse-moi, Fennec. Hein. T'as regardé la cérémonie d'ouverture?
0: Non, mais moi,
2: tu les as comptés quand ils sont passés?
0: Non, mais moi, j'ai le chiffre déjà.
2: Avec les chiffres, tu l'as
0: eu? Je te le dirai pas. Jean Galfiot.
6: Moi, je te dirais une fourchette, je sais pas, de 6 à 6 000. Grosso modo, hein. Ça dépend en fait des délégations. En fait.
0: Bon, tu comptes à peu près 7 000?
6: Non, entre 6 et 6 000, ouais, t'as 7 000, ouais.
0: Bon, vous êtes tous dedans, hein, à part Marie-Josée Ferrec, qui est pas loin du compte. Hein. En fin de compte, c'est 10 500 athlètes qu'il y a exactement aux Jeux Olympiques.
2: Ah ouais, carrément.
0: Eh ben,
2: et il y en a combien de Français?
0: Il y a 334 athlètes français qui sont aux JO.
1: C'est tout?
0: Oui, parce qu'il y a... Il y en a 334 exactement.
2: Et il y en a combien entier? Enfin en tout?
0: En tout ils sont 10 500.
2: Attends, il y a 300 Français et il y a que 10 000 participants?
0: 10 500.
2: Ouais, il y a une galère. Hein. Ouais,
0: c'est ce que j'ai eu comme chiffre.
2: Attends, moi dans les États-Unis ils sont moins 500 à participer, ça fait déjà 800.
0: Bah non, mais ils annoncent, ils ont dit qu'à quelque chose près 10 000, c'est tout. Hein.
2: Tu comptes les dopés avec ou pas?
0: Ah. Ben non, ben justement, non. c'est pas encore la question, tu vas pas commencer.
6: Ils viennent d'où tes chiffres?
0: C'est les chiffres que j'ai eu que c'est tout, je te dis, t'as pas besoin de savoir d'où qu'ils viennent mes chiffres.
6: Non, mais c'est pour avoir tes sources.
2: Ben oui, non, il a vu ça dans des chiffres et des lettres.
6: Ah, ok.
0: On n'en pas du tout.
3: Gérard, sur l'IRC, il y a des gens qui me demandent, tu sais, le nombre de participants, mais il y a combien de médailles distribuées au JO?
0: Ben ça, pour l'instant, on n'en est pas encore là, hein.
3: C'est une question.
0: En médaille, pour l'instant, je ne sais pas exactement combien il y en a.
3: Il n'y avait pas marqué sur...
0: Sur le site... Non, je n'ai pas trouvé ça sur le site internet.
2: Le site de cul, de toute façon.
0: Non, parce que je t'ai demandé de le regarder, et apparemment, tu n'as pas pu me sortir. Alors.
3: C'était illisible.
0: Voilà. Donc, combien d'épreuves... on est déjà à la deuxième. Hein.
6: Déjà?
0: Bah oui.
2: Oh putain, ça trace.
6: Il y a combien de questions?
0: Il y en a deux. Il n'y en a qu'à 14. Ouais, non, 13. Ah. 13 parce que la deuxième...
6: Elle est pour
0: un, ouais. On y va. Non, bah, on va la poser.
6: Ah, merde.
0: Alors, combien d'épreuves y a-t-il à faire? Combien d'épreuves y a-t-il à faire
2: Excusez-moi, mais je pensais à un truc. Les JO, c'est où? Qu'est-ce que c'est? Enfin, tu vois, tu peux expliquer parce qu'il y a des gens qui, ça se trouve, ils connaissent pas.
0: Mais on va en venir.
2: Mais non, parce que là, tu demandes combien il y a d'athlètes.
7: Si ça se trouve, il y a des gens qui savent pas ce que c'est.
3: Parce que justement, sur IRC, il y a des V1, lui, il me parle des animateurs du Club Med, les JO.
0: Mais non,
3: Les
0: JO, c'est les Jeux Olympiques de Sydney.
1: Donc ça se passe. Homosexuel, alors.
0: Dev Superstar, tu commences à te calmer ou sinon je te dis au revoir tout de suite.
4: Ah, j'ai rien dit pour une fois.
1: Calme, Dev.
0: Non, mais je préviens.
4: Bah, je te dis que j'ai rien dit.
2: Non, c'est pas Dev.
4: Il a entendu au mot, il a pensé à Dev.
0: Ouais, non, mais fais gaffe à toi, David. Parce que tu pourrais peut-être dégager, toi.
2: Ah, il t'a repéré, il t'a grillé à l'antenne, direct.
4: C'est chaud.
2: Hein? Direct, David.
0: Alors, un conseil que je te donne, t'as de te calmer avant que je te vire.
4: Ok.
0: D'accord?
1: Okay, bon. Très bien.
0: Donc alors pour répondre à la question,
2: Sydney, c'est où
0: Sydney, c'est en Australie, mais justement on va en parler.
2: Bah ouais, mais pourquoi tu prends, tu commences pas par ces questions-là?
8: C'est au départ, quoi.
2: Ça tu commences par la fin.
0: Je pose des questions dans l'ordre que je le veux.
6: C'est la conclusion, ça, les mecs.
0: Non, c'est pas la conclusion.
8: Ouais, mais bon,
9: on sort les doigts du cul et on se met au boulot.
0: Bon, on y va, GG, quoi. Manu, Manu, tu arrêtes. Vous commencez à arrêter, sinon je vous dis, je vais laisser tomber le débat, d'accord?
8: D'accord, je commence à arrêter.
0: Bon.
6: GG, c'est plutôt, je me mets les doigts dans le cul et là, je suis au boulot.
0: Alors, David Pousset, au revoir.
2: Mais c'est pas lui.
0: Trop tard, hop.
6: Terminé pour toi.
0: Ça va déjà plus vite. Donc alors, deuxième question. Combien d'épreuves y a-t-il à faire aux Jeux Olympiques? On va demander à Jean Galfiotte.
6: Galfiotte, je sais pas, une fourchette entre 6 et 6 000, pareil. Donc comme t'as dit tout à l'heure, 7 000 quoi en fait.
0: D'épreuves.
6: Ouais, d'épreuves. Mais d'épreuves réelles, hein.
0: Ouais, bah à mon avis, t'es loin. Ouais. Marie-Josée Ferrec.
10: Je dirais entre 319 et 321.
0: Ouais, bah pourquoi pas. Dev Superstar.
11: Oui, mon pépère. Bah écoute, pas plus de deux.
0: En toi, t'es encore pire.
11: Pourquoi?
0: Il y a exactement 29 épreuves, dont en tout, ça fait 29 et deux nouvelles qui sont apparues dans les Jeux Olympiques là. Donc ça fait 31. Donc les deux épreuves qu'il y a en plus. C'est le taekwondo, je sais pas du tout ce que c'est comme épreuve.
11: C'est un truc de cuisine, je crois, le tech.
0: C'est pas du tout,
11: C'est un truc que tu mets par terre, le tech.
0: Non, mais je sais pas du tout, et le triathlon.
10: Ah. C'est quoi le triathlon?
0: Le triathlon, bah, c'est des épreuves qui sont...
8: C'est pas le truc qui passe à la télé où on donne des dons?
0: Non,
11: c'est... Mais non, n'importe quoi.
8: Donne de l'argent.
0: Non, c'est des épreuves qui sont dans l'eau.
11: Dans l'eau, ça s'appelle le triathlon.
0: Ouais, mais il y a ça, et après il y a de la course à pied et du vélo. Voilà.
8: Alors tu sais ce que c'est?
0: Bah le triathlon, oui.
8: Ah, c'est le tech.
0: Non, le tech. Tech quoi?
2: C'est comme le Tichichuan.
0: Ou ado, là, je sais pas quoi.
11: Je pense que
0: c'est. S'il y a quelqu'un qui peut nous le dire sur
11: l'IRC. Moi je sais.
0: Ouais, Dave.
8: Il a l'air au courant.
11: Le taekwondo, c'est un art martial. Ce sont deux hommes qui s'empoignent fortement et qui essayent de se mettre des coups. C'est très violent, il y a de la sueur.
10: C'est
11: un peu comme toi ce soir.
0: Dev Superstar, au revoir.
11: Oui, mon pépère.
0: Au revoir.
11: Oh, pépère.
0: Au revoir.
11: Ah, bah non, mon pépère, attends, c'est pas si bien. Mon pépère.
0: Au revoir.
11: Hop là.
0: Allez, hop.
2: Gérard, à la place de David Pousset, que tu as viré lamentablement alors qu'il n'avait rien fait, on accueille Pastissa de 23 ans d'Angoulême. La fréquence, Pastissa, tu vas la donner directement.
12: Oui, bonsoir à Paris, et c'est 90.2. Bonsoir, Gérard.
0: 90.2, bonsoir à toi.
12: Bonsoir à toi. Ouais.
0: Donc, Angoulême, hein.
12: Ouais.
0: Ok.
12: Ok, Michel.
0: Je te signale, Fildar. J'ai dit.
2: Ouais, je t'embrasse moi aussi.
0: Non, mais hey, Fildar.
2: Ouais.
0: J'ai dit que c'était Anka qui prenait les auditeurs et tu vérifies si c'est.
2: Mais bien sûr, regarde, elle prend les auditeurs et moi je les rappelle juste après, tu vois.
0: Ah non, mais c'est elle de faire le boulot, c'est pas à toi.
2: Non, mais ça, rappeler les gens, c'est pas son problème.
0: Ouais, non,
13: c'est aussi un petit peu.
0: Mais c'est moi qui décide, d'accord? C'est pas toi, donc tu fais ce que je te demande et c'est tout. Terminé. C'est comme ça que ça se passe.
8: On pourrait enchaîner parce que
9: bon. On sort les doigts du cul et on se met au boulot.
8: On y va quoi.
0: On va y aller mono parce que on est déjà à la troisième.
2: Non, en stéréo nous. Hein.
0: Alors, tu veux répondre à la deuxième ou pas maintenant?
12: Est-ce que tu peux répéter s'il te plaît?
14: Trompe-moi la bite, grosse salope. Non.
0: Donc c'était combien d'épreuves y a-t-il à faire?
10: J'ai envie de câlin.
2: Et ça enchaîne. Et allez.
0: Donc la question c'est combien il y avait.
10: J'ai envie de câlin.
2: C'est pas Manu, c'est un mec.
0: Ouais, non, mais ça commence à me prendre la tête,
10: ouais,
0: cette histoire.
10: Ça me fait dormir, surtout, hein.
8: Ah, ils ont tous les sons chez eux.
0: Ouais, bon, vas-y, c'est pas grave.
10: Passé avec de la viande.
0: Combien d'épreuves y a-t-il à faire? Donc, c'est pour Patiska, là.
12: Non, Pastichad.
0: Pastichad?
12: Ouais, je connais le mot. Alors, moi, je dirais...
0: Ça y est, il y a Marie-Josée Ferrec qui vient de te le dire un instant.
12: Mec.
0: Ouais,
12: j'ai pas écouté.
0: Il y en a 29, dont deux nouvelles. 29. Dont deux nouvelles qui sont le taekwondo et le triathlon.
13: Ouais, GG.
0: Ouais.
13: T'es sûr qu'il n'y en aurait pas un petit peu plus que 29 des épreuves?
0: Non,
13: quand même.
0: En tout, il y en a 31.
13: Ouais, quand même, hein, c'est un peu
0: non, c'est 31.
13: Un peu plus que 31 quand même.
0: Non.
13: Si tu prends la course, regarde, rien que la course, il y a 50 épreuves différentes, si je peux me permettre, hein, entre
0: guillemets. Ah non, mais moi je.
13: Regarde, il y a le 100 mètres, il y a le 200 mètres, il y a le 50 mètres, il y a le 100 mètres.
0: Non, il n'y a pas de 50 mètres.
13: Avec des haies, avec les clefs.
0: Non, mais moi il y a 31 épreuves, c'est tout.
13: Ça me paraît un peu léger quand même.
0: Bah ouais, mais moi c'est ce que.
13: À mon avis, il faudrait vérifier sur LCI, moi je dis quand même.
2: Ouais, ah bon. C'est vrai.
0: Moi j'ai ce chiffre là, donc.
13: Et sans doute ton chiffre.
0: Bah moi c'est des chiffres que j'ai vus, que j'ai repris, et c'est tout.
13: Ah mais attends, je t'explique un truc, quand t'as 3-1 et qu'il y a un 0 derrière, ça fait 310 en fait.
0: Non, moi j'ai compté. En fait,
13: le 0 il est pas nul.
0: Il y a 30, normalement il y a 31 épreuves réelles et dont il y a 30, ça fait besoin 29.
15: J'aurais compris ça, il y en a 2 en plus.
0: Il y en a 2 nouvelles, c'est tout.
2: C'est le taekwondo et la varap.
0: Et le triathlon.
13: Ah ouais.
0: Alors, que représente...
2: Attends, Gérard, excuse-moi avant, oui, parce que bon, t'as viré des gens, donc on en accueille de nouveau, c'est normal. Ouais. On accueille Marcel Douillet, bonsoir, 27 ans de Rouen.
16: Oui, bonsoir à tous, bonsoir Gérard.
0: Bonsoir.
16: Bonsoir Manu, bonsoir Rigo, bonsoir tout le monde.
0: Bonsoir.
2: Bonsoir Marcel, hein, bonsoir.
3: Comment vas-tu?
0: Ça va?
16: Bonsoir, Marcel.
3: Ok, c'est cool.
0: Donc, 98.6. Ouais.
16: Voilà.
0: Voilà, qu'est-ce que... Bon...
16: Alors,
0: que représentent les anneaux sur le drapeau avant?
16: Non,
2: avant, enfin, un petit sondage.
0: Ouais, avez-vous?
17: Regardez toujours cette concentration.
2: Ah, on a les JO en direct. Là.
3: C'est les JO, ouais.
16: En direct.
0: Celui qui a la télé est prié d'arrêter.
15: C'est moi.
16: Range tes médailles.
17: Ça n'est pas facile.
0: Manu, tu m'éteins ça.
15: Mais
2: c'est pas moi, JG. Hein.
17: Préparé, notamment les Français.
3: Ouais.
17: Alors.
0: Merci. Non, c'était bien toi, Manu.
2: Mais non, c'est pas moi.
0: Mais ouais, tiens, fous-toi de ma gueule, tu viens d'appuyer sur un bouton.
2: C'est pas
0: donc,
2: ça.
0: C'est tout.
16: Alors
0: avez-vous vu les JO à la télé? Donc 59%
2: des gens. C'est un sondage. Oui.
0: Ouais, c'est un sondage. 59% des gens répondent qu'ils n'ont pas pu car c'était le matin, mais n'ont pas compris car il faisait nuit à la télé. Enfin, ça s'est déroulé à 9h du matin, hein, la retransmission. Sur France 2, hein.
2: Ça le problème.
0: 34%.
2: Non, mais t'as pas compris, Gérard. Il y a des gens qui ont pas compris parce que il faisait jour ici, parce que c'était le matin, et là-bas, il faisait nuit.
0: Mais là-bas, je sais pas le décalage horaire, alors. On n'a pas le décalage horaire.
2: Il y a un décalage.
0: Ouais,
2: c'est plus 32.
0: Ouais, c'est ça. Plus 32, pourquoi pas aussi 22 heures de vol aussi. Comme, l'autre, il a été me chercher tout à l'heure.
2: Sébastien?
0: Ouais, comme il a été me chercher sur l'internet.
2: C'est un tocard,
0: 22 heures de vol,
2: c'est,
0: oui, c'est tocard, ça.
2: C'est clair.
0: Donc, alors, 34% non seulement vu que la cérémonie d'ouverture de la Mercedes de Lady Di, bon, ben, ça, c'est complètement des sondages de merde, encore,
3: alors,
0: comme d'hab.
3: Il y a une médaille, hein.
0: 20% des gens disent que ce n'est pas grave, si je rebois, c'est encore pire. C'est bien des conneries à la file d'art.
2: Ah non, c'est pas moi.
0: Non, presque pas. Et 11% pensent que les JO, c'est de la magouille. Pas spécialement, non.
2: Ah, ça, je suis pas d'accord avec toi. Hein.
0: Non, moi non plus. Enfin, bon.
2: Qui est pas d'accord dans les auditeurs?
15: Moi, je suis pas d'accord.
2: Ah, voilà.
0: Donc, que représentent les anneaux sur le drapeau? On va demander à...
3: Chaud.
0: Marcel Douillet.
16: Oui, alors les anneaux, Gérard, comme ça on va torcher vite fait la question, c'est les 5 continents.
0: Ouais. Ah bah voilà.
2: Voilà. Donc, bravo la question de merde. Bravo.
3: Science et vie junior.
16: Vas-y, suivante.
0: Non, bah c'est
15: pas faire un débat et pas un quiz là.
16: Ah, c'est ouais. Bon,
0: non, bah de manière c'était là. Ça, c'est tout hein.
16: Ouais,
0: ouais voilà.
16: C'est bon, bah, on fait un point.
0: Bah ouais, mais tant pis.
2: C'est qui a un point là? Douillet.
16: C'est moi, c'est Douillet.
2: Marcel Douillet, un point, bravo.
0: Bien ouais,
2: bien joué.
16: Tu fais gagner quoi comme CD là?
0: Rien du tout. Rien du tout.
2: Tu rejoues tout là?
0: Non, il n'y a pas de...
16: C'est ton dernier mot ou pas? Attends, c'est ton dernier mot.
0: Il n'y a rien du tout. Ok.
16: Ah, tu peux appeler à l'orphelinat si tu veux vérifier la question.
0: Qui c'est qui vient de dire ça? Qui vient de dire ça?
16: T'es sorti tout seul.
0: Qui vient de dire ça?
15: Pas moi.
0: Alors entre Jean Galfionne, Pastis.
16: C'est pas le genre.
2: Je crois que c'est Galfionne. Je crois que c'est Galfionne, hein.
0: Il me semble. Hein.
2: Moi je penche pour Galfionne. Hein.
16: On fait pas ça sur les perchis.
17: Il fallait sauter l'obstacle.
16: Je vous le dis tout de suite.
0: Eh ben Jean Galfionne, au revoir.
16: Allez, on est pas dans ce genre-là.
0: Ouais, ben c'est ça. Hop, terminé pour
2: et
0: lui.
2: Gérard, on en remplace directement par un autre. Il s'appelle Jamel Poussas. Salut Jamel.
16: Salut. C'est trop bon, non, laisse tomber. Bonsoir tout le monde.
0: T'appelles d'où?
2: Bonsoir.
16: De Sydney.
3: Quelle heure il est alors?
16: Bah là, je sais pas, je suis décalé, je suis décalqué, je suis tout ce que tu veux.
2: Ah, t'appelles d'où sérieusement, Jamel Poussas?
16: Sérieusement, j'appelle de Saint-Denis.
0: Ouais. Donc 101.9.
16: Exactement.
0: Donc région parisienne.
16: Tout à fait.
0: Alors, qu'est-ce que je voulais faire comme question?
2: Bah là, celle que la troisième, puisque t'as broyé la deuxième. Donc.
0: Bah non, c'était la troisième.
2: Ah déjà?
0: Bah oui.
2: Ah bon, on va finir à minuit et demi.
18: Il y a 5 continents, Lascar. Je sais, moi.
0: Toi, Pastichade, tu vas la fermer parce que tout à l'heure, je vais te dire au revoir.
18: Ok.
0: Ok. Bon. Alors, il y a quoi sur l'IRC de questions? Rien?
3: Si, il y a énormément de choses. Il y avait Coco Benny, il voulait savoir si tu allais participer au JO en e-sport, vu qu'il y avait une catégorie spéciale jambes de bois.
0: N'importe quoi.
2: Elle n'est pas en bois, sa jambe, elle est en fonte.
0: Il n'y a rien d'autre?
3: Si, il y a Dame qui voulait savoir si tu te dopais pour les débats.
0: Non, donc la question sur le dopage, on en reviendra.
3: Tu te dopes plus.
0: On n'y est pas encore. Mm-hmm. Après.
3: Les Yankees voulaient savoir si Lady Di a gagné une médaille au JO de Stan Car.
0: Bon, lui, ferme sa gueule, ça vaudra mieux. C'est tout.
3: C'est chaud. Bah, on va arrêter là et on verra.
0: Bon, bah, tant mieux. Ça me fait une bonne jambe. Ça fait plaisir de voir que sur l'IRC, ils s'intéressent au débat en ce moment. Ça fait comme les gens en standard qu'on n'a rien à foutre. Hein.
3: D'ailleurs, il y a Vicky qui se demande si ta stupidité est une discipline olympique.
0: Et lui, si ça l'amuse de faire chier son monde sur l'IRC. Donc voilà.
2: Cassez dans ta gueule.
0: Quelle est la devise en Australie? On va demander à Jamel.
19: C'est débile ces questions.
0: Bon, Marie-Josée Perec, au revoir. Allez, celle-là va pas nous emmerder, comme ça sera pas pourri. Allez hop, terminé. Ils vont pas me faire chier direct.
2: Direct.
0: Ça va aller vite maintenant.
2: Bon, excuse-moi Gérard, il est minuit 15, tout pétante.
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2: Tout de suite,
0: Barbie Barman.
2: On y va. Ça fait du pognon.
0: Manu, c'est vrai. Un conseil que je te donne, t'arrêtes tes conneries avec ça parce que ça m'énerve, d'accord?
2: Là, j'ai gagné une semaine de ouf en Tunisie.
0: C'est ça, c'est pas mal, hein. Ok. Bah, donc la question, c'est quelle est la devise en Australie, Marcel Douillet?
18: Tu as un kangourou si tu veux manger à midi.
0: Quoi?
18: Tu as un kangourou si tu veux manger à midi, un truc comme ça.
0: D'accord, c'est bien ta question. Pistachade.
2: Pistachade.
18: Pistachade. Je passe.
0: Allez, au revoir.
2: À la place, donc, qu'est-ce que t'en as viré pas mal là
0: hein. On en a viré 3.
2: Oui, ça va arriver. Hein.
18: Je suis toujours là, moi, j'espère.
2: Ouais, Jamel Poussas. Alors, il nous reste Jamel Poussas et Marcel Douillet pour le moment. Donc, on va accueillir un nouveau, c'est Stéphane Diaganal. 28 ans de Toulouse, bonsoir.
20: Bonsoir tout le monde.
0: Et genre, la fréquence de Toulouse.
20: Alors Toulouse c'est 118.8, bonsoir tout le monde.
2: Bonsoir.
20: Toi, je
2: me rappelle d'une demoiselle. Hein.
0: Bon alors,
2: On y va là.
0: Y'a personne d'autre.
2: Je rappelle une demoiselle, laisse-moi le temps de la rappeler.
3: Vite fait, entre temps Gérard, l'imprimante remarche, je suis allé chercher quelques dépêches AFP. Donc des infos de Marie-Josée Perec, apparemment de retour à Paris, elle aurait signalé avoir été agressée dans son hôtel à Sydney par un petit homme moustachu, sale et puant, qui tentait d'ouvrir le frigo de sa chambre d'hôtel et de l'agripper en criant « File Tagnol, mange-toi ».
0: Alors ça, je dirais une chose, que celui-là, c'est des conneries, c'est quelqu'un qui s'amuse à les faire derrière notre dos. Donc c'est pas du tout, et c'est les informations qu'on a, c'est pas du tout les mêmes que ce qu'ils disent.
20: T'as quoi toi comme info?
0: Eh ben vous le saurez tout à l'heure. Voilà.
18: Pourquoi elle est allée à Singapour?
0: Qu'est-ce que ça peut te foutre à toi?
18: Ah non mais je te demande.
0: Non mais moi je te pose la question, qu'est-ce que ça peut te foutre? C'est pas la question, d'accord?
20: Ok.
0: Non. Bon, alors quelle est la devise en Australie? Stéphane.
20: Moi je dirais, je sais pas, un pour tous pour un.
0: Hey, tu réponds correctement aux questions, tu vires.
20: Bah attends, c'est ça une devise, quoi, une maxime.
2: C'est la devise des manouches, ça, un pour tous pour un.
20: Aiguisons tous ensemble.
0: Ouais. Jamel.
20: Ouais, moi je dirais, t'es les prix qui croyaient prendre, non, je sais pas. Moi je dirais Pierre qui roule, Namas quoi.
0: Alors,
20: il faut pas vendre la peau.
0: Je sens qu'au standard, ça va chier. Manu, tu me les mets en.
2: Ah, je les ai coupés, t'inquiète.
0: Au standard.
2: Oui, Gérard.
0: C'est pas la peine de me prendre des cons pour répondre aux questions parce que sinon le débat on va le bâcler. Vite fait, bien fait avec ça.
2: Qu'est-ce qui s'est passé?
0: Alors, s'ils veulent pas répondre aux questions, tu leur dis au revoir, on va mettre un disque.
2: Non, mais attends, mais qu'est-ce qui s'est passé?
0: Attends, mais il y en a aucun des trois, là, qui veulent répondre aux questions.
2: Pourquoi?
0: Donc, dans ces cas-là, ça sert à rien de me les garder.
2: Et pourquoi ils veulent pas répondre?
0: Parce que tu leur poses une question, ils en ont rien à foutre.
2: Mais c'est pourri, on est en train de parler des JO, tu nous demandes la devise, qu'est-ce qu'on a à branler?
3: C'est vrai.
0: Eh ben, faut, les gens qui y vont, faut bien qu'ils payent.
2: Mais putain, mais on parle de sport, tu nous parles de monnaie, toi. Qu'est-ce qu'on en a pété, tes questions pour deux francs, là.
0: Et alors, si t'es pas content, t'as qu'à faire un débat, espèce de fils de pute.
3: Oh là, là. Ça va
0: d'accord.
3: Loin, là. Ça va loin, là.
0: Alors, je te préviens, la question
2: reste... Je peux pas t'en dire autant, hein.
0: Alors, la question reste, t'envoies un disque, et c'est terminé, la question restera, tu me retrouves d'autres auditeurs.
2: Mais non,
0: terminé.
2: Mais ça y est, ils sont là, les auditeurs.
0: Non, non, non, tu m'en reprends d'autres, que ces trois-là qui savent pas et qui ont pas envie de répondre aux questions, c'est tout terminé.
2: C'est quoi? C'est le penny, la devise, non?
0: C'est, tu me dis, Stéphane, Marcel Douillet et Jamel, tu leur dis au revoir, tu me reprends.
2: Non, bah non, non.
0: Tu reprends quatre auditeurs,
2: non.
0: Terminé.
2: Ah, hors de question.
0: Ah, bah, moi, je te dis que si, c'est moi qui commande le jeudi,
2: bah,
0: c'est pas toi.
2: Fous, hein. M'en fous. Hein.
0: Alors, en demain entendeur, salut, tu fais ton boulot. Et Anka, tu l'aides, s'il te plaît, merci.
5: Bah ouais, mais on met du temps pour trouver un auditeur.
0: Non, non, mais moi, j'en ai rien à foutre.
5: On en trouvera pas des comme eux, là.
0: Attends, tu mets du temps à trouver un auditeur. Pour l'instant, t'en as trouvé aucun.
5: Bah, je suis au téléphone avec quelqu'un. Hein.
0: Bien sûr, t'es au téléphone depuis tout à l'heure.
5: Non, non. Tu veux lui parler pour voir comment...
0: Non, non, tu reprends, t'en prends. Allez, hop, on envoie un disque.
21: Ah non, j'ai pas de disque, là, de près.
2: Alors, tiens, j'ai une auditrice qui peut peut-être répondre. J'espère qu'elle pourra le faire. C'est Janie Limbago. 40 ans bientôt maintenant.
22: Bientôt, oui.
2: Ouais, quand même, ça passe, Janie.
21: Eh ben.
2: 40 ans de. T'es où déjà, Janie?
22: À Toulouse.
2: T'es à Toulouse aussi, 118.8, parfait.
22: 118.
2: Ah, voilà.
23: Bienvenue.
22: Et j'ai pas d'accent.
23: Ah, ouais, moi non plus. Hein.
0: Non, non, mais j'ai prévenu Fildar, là, les
23: trois. On est tranquille, hein.
0: Mais non, non.
23: Gérard, toi, tu pourrais nous dire ce que c'est que la devise de Sydney?
0: Pour l'instant, moi, je vous demande de répondre aux questions, je vous demande pas...
23: Bah ouais, mais tout, non, mais Gérard... tout ça, mais tu non, sais mais... même pas ce que tu racontes, en mais fait.
0: Ouais, bah alors, c'est quoi?
23: Non,
0: c'est, attends, Gérard. C'est le dollar.
23: Rien ne sert
0: bah
23: voilà.
0: C'est le dollar, ouais. Vous avez compris ce que je viens de vous dire, là, les trois Lascar?
23: Mais
0: ouais.
23: La devise, c'est le dollar. Mais c'est pas une devise, en dollar.
0: Ah non, c'est quoi, alors? C'est
23: moi, je dirais un tiers dans la bouche vaut mieux que deux tiers.
0: Allez, hop, au revoir à vous trois. Bonne nuit.
23: Mais non.
0: Bonne nuit.
2: Non.
0: Terminé.
2: Mais non, mais écoute.
0: J'ai dit bonne nuit.
2: Si les auditeurs, ils connaissent pas.
0: Au revoir.
23: Mais c'est pas de notre faute, Gérard. C'est un débat.
0: Terminé.
23: Est-ce qu'on répond mal?
0: Non, non, mais...
2: Attends, tu sais c'est quoi la devise en Chine, toi?
0: C'est le gars, c'est le
2: quoi?
0: Et alors? Et alors?
23: Voilà.
0: Tu dégages!
23: Allez,
0: tu dégages!
23: Monnaies,
0: allez hop!
23: Tu dégages!
0: Tu dégages! Mais va te faire sucer par tes travaux là! Tu me retrouves des auditeurs!
2: Tu vois, c'est pareil!
0: Parce que toi, ton dépit, t'es même pas capable de les faire, alors tu fermes ta gueule et c'est tout!
23: Chaud!
0: Maintenant, tu fermes ta gueule!
23: C'est chaud! Je peux pas laisser passer ça! Tu dois laver la front là, direct!
0: Alors hop, Jamel et Marcel Douillet, c'est pas au revoir!
2: Non, ils s'en vont pas, t'as pas
0: tu leur dis au revoir et c'est tout!
2: Mais non, ils connaissent pas, c'est pas de leur faute!
5: Non, mais Gérard!
0: Attends, toi, tu t'écrases parce que tu fais rien! Toi, tu t'écrases!
23: Tu t'écrases,
0: tu cherches des auditeurs.
5: Je te préviens parce qu'après il n'y aura plus personne.
0: Non, non, mais moi je te dis, tu cherches des auditeurs et tu t'écrases.
21: Excusez-moi,
0: c'est
21: mais
0: tout.
21: Là le moment est vraiment venu.
24: On
21: hein.
24: sort les doigts du cul et on se met au boulot.
21: Parce qu'on se fait chier grave là, hein, GG. Hein, je veux pas
0: et
21: être
0: trop
21: long.
0: T'as qu'à envoyer un disque et vous
21: mais
0: reprenez
21: non,
0: des auditeurs.
21: Mais non, j'ai pas de disque, il est
0: minuit, GG. Je vois pas le savoir.
21: Enchaîne, je sais pas.
0: Non, non, vous envoyez un disque.
21: Fais un sondage ou un truc en attendant que Phil retrouve des gens.
3: Juste une petite citation de Pape Schmir. C'est assez dur à prononcer, je suis désolé. Il dit que du temps des Romains, la devise des jeux du cirque, c'était du pain et des jeux, et il dit qu'avec toi, est-ce que ça deviendra du vin et des jeux?
0: N'importe quoi, je répondrai pas à des questions cons comme ça sur l'IRC maintenant. Alors, s'ils ont envie de s'amuser à dire des conneries, ben, qu'ils en disent, et ben, moi je répondrai pas aux questions, c'est tout.
3: Mais voilà. Je les poserai pas, hein, t'inquiète pas.
0: Donc, alors, sondage, que doit-on faire pour participer au JO?
3: Ça, c'est bien.
0: Alors, 73% des gens répondent qu'il ne faut surtout pas être sportif. Enfin, en principe, pour faire les Jeux Olympiques, il faut être sportif, sinon, c'est pas la peine.
21: Pourquoi?
0: Bah, sinon, pourquoi tu fais les JO si t'es pas sportif?
21: Bah, après, t'es sportif, pour avoir une médaille.
0: Bah ouais, bah, faut bien que tu participes à un sport. Sinon, tu peux pas avoir de médaille.
21: Ouais, mais est-ce que les gens qui participent à un sport, ils sont forcément sportifs? Peut-être qu'ils font ça pour la thune.
0: Non, il y en a qui, c'est leur sport, c'est ce qu'ils font, hein. Donc, 31% des gens me demandent si j'aime les JO. Moi, c'est pas un genre de... C'est pas... ça m'intéresse pas du tout.
21: Oh, GG, ça te passe bien le temps, tu fais rien de la journée.
0: Non,
21: c'est 24-24 sur France 2 et...
3: Ça passe
0: non, je veux dire une chose, je regarde même pas ça du tout.
3: Et pourquoi?
0: Parce que ça m'intéresse pas, alors... Donc 29% pensent qu'il faut
3: mais
0: se doper.
3: Tu fais, les internautes ils sont frustrés, ils te demandent pourquoi tu fais un débat sur quelque chose qui t'intéresse pas. On a tellement l'habitude d'avoir des thèmes si intéressants de ta part.
0: Bah ouais, mais les Jeux Olympiques ça m'intéresse pas, c'est tout, c'est pas des trucs qui m'intéressent. Donc 29% des gens 29% des gens pensent qu'il faut se doper pour participer aux JO. Alors ça, je vois pas pourquoi qu'on l'a maintenant alors qu'on en est déjà pas on en est pas encore arrivé à cette question-là.
21: C'est pas grave.
0: Et 17% me demande si Bibi est une ancienne lanceuse de marteau. Alors ça, ces questions-là, c'est encore des questions.
21: C'est des conneries, tout le monde sait bien, elle faisait le marteau.
3: Ouais, moi on m'a dit qu'elle faisait le poids.
0: Ouais, c'est ça.
3: Forcément.
0: Enfin bref. Donc...
2: On a des nouveaux auditeurs. Alors, ça enchaîne. Mais alors, bravo Anka. Non, mais bravo Anka.
0: Ouais, bon, on va voir.
2: Alors, on accueille Karl Lavis. Bonsoir, 27 ans de Rouen. Je crois que t'es de Rouen, Karl.
1: Exactement. Salut, salut tout le monde. Oh,
2: salut Karl.
1: Salut.
4: Salut Karl.
1: Salut.
2: Alors Karl Lavis,
0: 98.
1: Bon, 6. Exactement. Voilà,
2: on accueille Sergueï Boubkoï. Bonsoir Sergueï.
6: Bonsoir, bonsoir à tous.
0: Eh hey, Anka, au lieu de te foutre dans la gueule là,
7: c'est
0: de te marrer. C'est quoi ces noms de merde que tu donnes aux auditeurs, toi?
4: Pas moi qui leur donne, c'est eux qui les trouvent tous.
0: Ah ouais, c'est eux qui
6: les trouvent. Ah bah, respecte un petit peu.
4: Bah non, moi j'ai pas assez d'imagination.
6: Respecte-moi. Hein.
0: Genre. Alors, c'est quoi son nom?
6: Sergueï Boubkoï.
3: C'est pas facile à porter.
6: C'est pas facile, non.
0: La fréquence,
3: c'est pour ça. Arrêtez de vous moquer.
0: La fréquence.
6: La fréquence est 104.2.
1: On la ressort souvent, en fait, non.
0: Et après,
2: et donc on accueille aussi, bonsoir, Eric Diaganal. Bonsoir.
22: Bonsoir tout le monde.
6: Rien à voir.
22: Rien
0: la
22: à voir
0: fréquence.
22: Avec l'autre. Mais pas la même famille. J'appelle de Caen.
6: Lui saute des voitures dans les banlieues.
22: Tout à fait. Et c'est 117.7. Bonsoir à tous.
2: Bonsoir.
22: Bonsoir l'équipe.
0: Salut.
22: Salut les auditeurs.
0: Salut.
22: Salut le polar.
0: Tu parles à qui tu dis ça, toi?
6: À toi, l'otage.
0: Alors au revoir. Au revoir, Eric.
2: Allez, c'est pas Eric, putain.
0: Si, j'ai reconnu sa voix, c'était lui. Terminé.
7: Eh ben, alors, il est mouvementé ce débat quand même.
0: Ça va aller vite, moi. Hein. Ah je le sens.
7: Tu veux qu'on appelle Bibi pour savoir si ça va vite?
0: Oh, je peux avoir... une fiche
2: vierge, tu veux une vierge?
0: Non, une fiche disque. On envoie
2: une fiche disque.
3: Oh putain.
2: Ah, j'avais pas capté, moi. Alors, c'est quoi, t'as posé la question ou pas?
0: Non, pas encore, mais j'attends d'avoir le
2: disque. Disque.
25: Ouais, bah attends, 30 secondes.
2: Ah là là, qu'est-ce qu'on se marre, hein, déjà.
25: Putain, oh là là.
2: 25 minutes de franche rigolade.
25: C'est vraiment, c'est le top, hein.
6: Un peu de tristesse.
2: C'est cool, sur fan.
0: Alors, la question, ça sera combien d'heures de vol y a-t-il entre Paris et Sydney?
25: Oh mais non, c'est pas les Jeux Olympiques,
2: non, c'est pas les Jeux Olympiques, ça. On va refaire les questions, hein, pendant le disque.
0: Non,
2: on va en refaire deux ou trois. Attends, la devise de l'Australie, le nombre d'heures pour aller en Australie, non mais tu caresses, hein.
7: C'est ridicule, hein.
6: Le régime,
0: je regarde les trucs et c'est tout.
2: Est-ce que les kangourous, ils sont bien en Australie?
6: Est-ce que les Walibis, c'est australien?
0: Et on va s'écouter les kangourous pervers avec Walibi Bibi, je fais caca, donc ça c'est bien des conneries à fil d'art. A tout à l'heure sur Fun Radio.
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0: Gérard. Jingle, non. Bah, Anka, s'il te plaît!
7: C'était pas un jingle, peut-être.
0: Eh, ça va, oh!
25: Ah, mais c'est t'as vu l'heure?
7: Putain, mais merde!
0: Eh, mais je veux pas te savoir! Oh, tu viens prendre un carré! Oh, tu viens le gobelet d'ici!
4: Mais je veux me le faire piquer!
0: Hein. Non, tu vires ça d'ici! Hop, terminé! Tu vires les gobelets d'or! Tu vires!
2: Bah, tu le bois et puis tu te casses!
3: Oh la vache! Ah, j'étais sorti du studio quand tu rentres!
0: Ah ouais, bah alors donc on venait de s'écouter les kangourous pervers avec Walibi Bibi, je fais caca, donc à mon avis ça doit pas être le bon disque.
7: Si, c'est ça, c'est sympa.
0: Ça m'étonnerait.
3: C'était pas mal.
7: C'est une nouveauté Fun Radio.
0: C'est... Anka, tu vires le gobelet de là s'il te plaît,
4: merci. Regarde dehors, là. Non mais regarde dehors.
0: Je ne veux pas le savoir, tu viens le gobelet.
2: C'est bon.
0: Ça veut dire quoi, ça?
7: Ça veut dire quoi,
0: on accueille Janine.
7: Oh là.
2: Non, Janine Lamago.
7: Janine Lamago.
4: Rebonsoir.
0: Karl.
1: Oui.
0: Sergat.
6: Sergueï
0: Boubkoï. Et après.
2: Ah, excuse-moi. Donc, on accueille une nouvelle auditrice, Christina Arondel. Bonsoir.
27: Bonsoir, c'est Christina Arondel. J'appelle de Montpellier, 116.6. Bonsoir à tous.
0: Ok, bon. Alors.
27: Bonsoir, Gérard, quand même.
0: Salut.
27: Bonsoir, ça va bien.
0: Donc, alors, la question qu'on devait poser, monsieur Fildar a voulu la changer, alors.
7: Ah ouais, on est tous d'accord. Ah,
0: bah, donc, pensez-vous que la France a des chances de gagner les JO? Donc, c'est à peu près ce que j'allais dire, donc c'est pas mal, Fildar.
25: Si...
0: Alors, donc, on va demander à Christina.
27: Non, Christine Arondel.
0: Ouais, si je veux, d'accord.
27: Si je veux, non, tu me prononces
3: pas trop.
0: Alors, dans ces cas-là, si t'es pas content, c'est le même prix, d'accord.
27: Bonsoir. Alors, effectivement, je pense que vu le nombre de médailles qu'a la France, pour l'instant, on n'est pas très très bien placé quand même pour gagner les JO. Faut être.
2: On est combien là, Gérard?
0: Non, mais attends, pour l'instant, je le dirai pas tout de suite.
2: D'accord.
7: C'est pas la question.
27: Moi, je pense qu'on n'a pas trop de chance, honnêtement.
0: Ouais, ben, je pense que si, moi.
27: Moi, je pense que vu les résultats des nageurs, par exemple, en 100 mètres, Pierre Collet, par exemple, on n'a pas cartonné du tout.
8: Non, pas du tout.
27: Je sais qu'il y a une épidémie de choléra chez les chevaux, donc en équitation, ça a été la catastrophe. Donc, nettement, pour l'instant, nos chances sont diminuées, hein. Faut être réaliste. C'est sûr, on gagnera pas les JO, c'est pas la Coupe du Monde, c'est pas la Coupe d'Europe, hein. Faut se calmer, les enfants.
0: Mais moi, je peux te dire que si, on a des chances.
9: Moi, je suis de ton avis, Gérard, surtout que, bon, là, on est en 3e ou 4e position. Mmh. Et là, je crois qu'il reste que des trucs à la con, là, genre bobsleigh sur gazon, curling, des trucs comme ça.
0: Non, il y a encore un. On a encore le judo, encore. Hein.
9: Oh, il y a encore.
0: Il y a encore du judo.
9: Si tu me permets, Gérard, je voudrais passer un message à France 2.
0: Non, il n'y a pas de message, merci.
9: S'ils nous passent du bobsleigh ou du curling, c'est même pas la peine, je paye pas ma redevance. Hein.
0: Non, mais c'est bien,
9: c'est direct, hein, c'est pas Bietri qui va.
0: Mais c'est pas la peine de passer des messages, merci.
10: Oui, on galère à Jolo avec mes potes les otages. J'écoute fun.
0: Qui c'est celui-là?
25: Je sais pas, Gigi.
27: Un jingle.
2: C'est la vis, je crois. Carl Lavis.
10: Ah, non, pas possible.
0: Non.
10: Pas
0: parce que justement, c'est à lui que je posais la question. Alors,
2: ouais. Carl.
10: Bah, écoute, moi, je vais pas pouvoir te répondre. Ça va être très imprécis. Hein. C'est trop imprécis pour moi.
0: Pourquoi?
10: Hop là.
0: Bah, pourquoi écoute,
10: on pourrait pas te dire, la France a pas de chance de gagner, c'est impossible.
0: Non, mais moi je te dis que si.
10: On est trop naze aux Jeux Olympiques.
0: Ah, bah non, moi je peux te dire qu'on a encore des chances.
27: Mais y a pas Zidane, je sais comment tu veux qu'on gagne.
0: Mais attends, mais mélangez pas tous les sports.
27: Ouais, mais il est pas là. Barthes, y a personne.
9: Zidane, tu lui donnes une carabine, il fait un carton là dans le truc.
0: Janine.
27: En curling sur gravier, ouais, tu m'étonnes.
0: Janine. Ouais, alors.
8: Bah, moi je pense pas qu'on va gagner, mais je suis pas si pessimiste que les autres. Parce que on en a déjà une vingtaine, quoi. Donc c'est pas
0: mal. À l'heure actuelle, on a.
2: C'est qui les premiers pour le moment?
0: C'est les USA.
2: Combien?
0: Avec 23.
2: Et tu crois qu'ils les ont mérités ou pas?
0: Bah, bien sûr, ils sont quand même plus forts que nous. De toute manière, ce qu'il nous reste encore, on a une chance de médaille médaille demain. En judo avec David Douillet, c'est tout. Je pense qu'on...
3: Justement, à propos de David Douillet, j'avais une dépêche tout à l'heure sur AFP que j'avais imprimée. Il aurait été violemment pris à partie par une femme qui l'a décrit comme proche de l'animal Bigfoot. L'être corpulent et dégoulinant lui aurait fait une prise inconnue du judoka, lui infligeant un souffle anal au visage. Ça a l'air assez violent.
0: Ouais. Comme c'est des conneries, donc...
10: C'est l'AFP, Gérard. C'est l'AFP.
0: Donc, alors, les médailles qui sont tombées, hier.
2: Elles se sont cassées.
0: Donc on en a eu deux. On a eu deux bronzes en escrime, une argent en judo et une or en cycliste sur piste. Et donc à l'heure actuelle on est à 20 médailles. Donc on est dans les troisièmes.
27: T'es à combien de bronzes toi par semaine?
2: Tu les couvrais, t'en coules combien toi?
0: Alors Christine, au revoir. Hop
27: là.
0: Comme ça celui-là.
3: Tu sais, Christine.
10: Toi, t'es sûr de la gagner, la médaille qui est cadeau, non?
0: Sergat, au revoir.
9: Non, pas du tout, pas du tout.
0: Au revoir, je m'en fous, je m'en fous.
9: Bien, je t'aime, tout ça.
0: Allez, au revoir.
2: Laquelle? Qui?
0: Sergat.
9: Ah non, c'est pas moi.
2: Non, c'est pas lui.
0: Tant pis.
9: Ah non, c'est pas lui. Non, j'ai assez taffé comme ça.
0: Terminé.
10: C'est Carl. C'est Carl Lavie.
0: Ah bah alors, bonne nuit pour toi.
10: Salut mon con.
0: Voilà, bah comme ça va plus vite.
2: Gérard, justement, j'avais prévu le coup. On accueille Monsieur Mazur, bonsoir.
0: Tu la fermes un peu là.
11: Que le meilleur gagne, bien entendu.
0: Bravo, il me semble que j'avais dit que je voulais pas qu'il repasse.
11: Oui, mais... 1.9, Monsieur Gérard, pour la fréquence.
0: Ouais, mais on s'en fout.
2: Il a fait un article récemment
0: j'en ai rien à foutre.
11: Absolument, merci.
0: J'en ai rien à foutre.
11: Absolument,
0: j'en ai rien à foutre, Monsieur Mazur.
11: Article dans un bien modeste journal intitulé L'Équipe.
0: Et moi, il y a un journal que je vais vous dire, vous allez fermer votre gueule maintenant.
9: Moi, j'ai dénoncé Chirac dans Le Monde.
0: Hein, alors toi, ça commence à bien faire, Mazur.
2: Gigi, s'il te plaît, arrête de t'énerver parce que quand tu bouges, ça...
8: Lâche-moi,
0: toi. Janine, au revoir. Hop.
9: Oh là, ça va.
0: Bonne nuit. Manu.
2: Hein.
0: Excuse-moi. Voilà. Quand tu veux, Anka, tu me trouves des auditeurs, hein.
2: Bon, on y va, j'en ai un justement, excuse-moi, avant que tu rattaques la question. On a Franck Espositob, bonsoir Franck.
12: Franck Espositob, oui, bonsoir, bonsoir Paris, bonsoir tout le monde, bonsoir qui veut.
0: La fréquence
12: 92.4.
0: Merci. Donc alors, dans quelle question qu'on était?
3: Je sais pas, mais en tout cas, sur l'IRC, on est énormément monté. On va peut-être atteindre le nombre de participants au JO, vu qu'on est 7842. Et il y a une bonne question de Snooze. Il dit qu'il y a son chien, il comprend pas pourquoi les chevaux, ils ont le droit de participer à l'équitation et pas lui.
0: Bah, parce que son chien, est-ce qu'il pense le faire?
13: Oh, d'accord.
0: Est-ce qu'il peut être à la hauteur d'un cheval?
2: Bah, pas con la mule. Pas con la mule.
3: Ouais, pas con.
0: Fildard, j'ai viré Janine.
2: Bah oui, bah, on en a quatre là. Hein.
0: Non, j'en ai que trois.
2: Bah attends, on a Monsieur Mazur.
0: J'ai Franck et Sergat.
2: Sergueï Boukouille.
0: Ouais. Monsieur Mazur.
2: Janine Limbago.
0: Non, j'y ai dit au revoir à elle.
2: Mais c'est eux, non, c'est Christina Rondel que t'as viré.
0: Non, et elle, Janine aussi.
2: Mais non, Christina Rondel t'as viré.
0: Et j'ai viré Janine.
2: Mais non.
0: Si. Oui.
2: Qu'est-ce qu'elle a dit?
14: J'ai dit qu'il puait.
0: Voilà, alors donc, voilà.
2: Bon, hop. Ok. Et
0: hop là.
2: Bon, bah, j'y ramène un.
3: Virer pour une vérité, c'est un peu laid quand même.
0: Alors, c'est qui?
25: Bah attends, je rappelle, Anne-Pierre, demande.
15: Eh ouais, mais on s'entend plus au standard là, on vous parlez trop fort. Tu gueules trop fort, j'entends. Je les entends pas parler.
0: Non, mais moi, je vais dire une chose. Ouais, non, mais ça fait 10 minutes. Que t'es avec le même auditeur.
15: Bah
0: d'accord,
15: oui, parce qu'il me répète son prénom, parce que je l'entends pas, parce que tu gueules trop fort. Donc
0: mais si ça te plaît pas, tu vas faire le standard dans le couloir et comme ça tu laisses Manu tout.
15: Bah, j'aimerais bien, mais le fil est pas assez long.
0: Te fous pas de ma gueule, parce que tout à l'heure tu vas rester dans le stand dehors. De
2: gueuler, c'est bon, j'ai quelqu'un. Médaillito, bonsoir, Sainte-Marie de la Mer.
16: Bonsoir. Allô, bonsoir. Allô.
0: Ouais, on t'écoute, Médaillito.

0: que
1: ah ouais.
0: Je pense que oui, hein, quand tu les vois nager le 100 mètres, ils battent tous leurs corps, les mecs ils courent plus vite que les chevaux, c'est hallucinant quoi.
1: Mm-hmm.
0: Moi je pense que oui, il y a des produits stupéfiants là-dedans. Hein.
1: Mmh. Ouais, ben bah, moi je peux te dire que bon, on verra. Monsieur Mazur.
2: Non, bah absolument, moi je suis de cet avis totalement. Il y a déjà des. Ne serait-ce que dans la nourriture, il faut un peu connaître, je ne sais pas si c'est votre cas, monsieur Gérard, la nourriture australienne qui est à base de kangourous, de serpents et de scorpions, que sais-je. Et tout le monde sait qu'il y a des produits énergétiques dans ces petits animaux et qui décuplent bien entendu de nombreuses choses, dont les performances sportives.
3: Mmh. Mmh. Je sais pas si tu as déjà fumé du ragondin.
1: Franck.
2: Absolument.
3: Moi je pense que oui également. T'as qu'à voir David Douillet en train de teaser au yaourt dans ses pubs, à mon avis, il n'y a pas que du yaourt là-dedans.
1: Là je crois que tu vas un peu loin là-dessus, toi.
4: Ouais, tu vas loin quand même.
1: Méga, je sais pas quoi là.
3: Médaïto.
1: Médaïto, ouais.
3: Ouais, moi je pense que ouais, il y a du dopage, les mecs qui prennent de la dope.
1: Mmh.
3: Parce que moi j'avais un oncle en fait, il a fait le lancer de couteau.
1: Mmh.
3: Et c'est vrai que lui carburait pas mal, tu sais, tout ce qui est fruits de mer, pas lourdes et tout ça, tu vois.
4: Ça, c'est pas bon, hein.
3: Donc franchement, à mon avis, ouais, y a des mecs qui gobent des trucs. Hein.
1: Non, mais je peux vous dire qu'à quelle heure, on est en train de parler du dopage, là, sur les IO.
3: Les contrôles, c'est n'importe quoi. Regarde, les mecs, ils les font pisser dans des bocals, c'est ça.
1: Ouais, non, mais. Hey.
3: Et attends, faut tester la merde aussi.
1: Non, mais attends, moi, je peux
3: te. Il y a des trucs, ça passe dans le caca.
1: Non mais moi je peux te dire qu'à l'heure actuelle il y a quand même 12 athlètes qui ont été contrôlés positifs, hein.
4: Ouais.
5: Ah, quand même.
4: C'est qui, c'est
1: donc,
4: les, tu connais les noms?
1: Non, c'est les pays, donc c'est la Roumanie, la Bulgarie,
4: tout le pays.
3: Les pays en pays sont dopés.
1: Kazakhstan,
4: Kazakhstan, Kosovo.
1: Voilà.
3: Ah, mais regarde, Jolo, GG.
1: Ouais.
3: Tu trouves pas que c'est débile? Regarde, on vérifie l'urine, mais on vérifie pas le reste. Donc, forcément, il y a des trucs qui passent.
1: Oh là là, non, mais arrêtez avec les papiers derrière, là, parce que c'est énervant. Hein.
3: Il y a des trucs qui passent, t'es d'accord avec moi, forcément.
1: Ouais, mais. Non, mais même là. Sur...
3: Mais voilà, les mecs ont pas envie de mettre le nez dans le caca, comme d'habitude.
1: Non, mais là. Il y en avait 10 qui étaient contrôlés positifs. Donc, il y en a eu 2 encore en plus aujourd'hui.
3: Ok, laisse tomber.
1: Non?
3: Ouais.
1: Donc à mon avis,
6: c'est vrai.
1: À chaque fois c'est pareil.
6: Gérard, tant qu'on est dans le sujet, sur IRC, il y a la police que je salue pour la première fois de ma vie. Il demande pourquoi Richard Virenc ne participe pas au JO alors qu'il y a du vélo au JO. Justement.
1: Ouais, mais là c'est peut-être pas le même.
4: C'est pas le même vélo.
1: C'est pas du tout pareil, parce que là le cycliste sur piste, lui c'est cycliste route, donc c'est pas du tout pareil. Hein.
4: C'est quoi la différence?
6: Ouais, je crois,
1: bah, c'est style Tour de France, tandis que là c'est.
6: C'est Tour de piste.
1: C'est des sur une piste, sur une piste.
0: Elle est bizarre la piste en plus. Hein.
1: Ouais, ouais. Bah, ça.
0: Oui, le Tour de France.
6: Pourquoi elle est penchée, Gérard?
1: Bah, justement, je voudrais bien le savoir, moi, pourquoi qu'elle est aussi penchée que ça. Mmh. Voilà.
4: Les auditeurs, si vous le savez, appelez au standard 0803 08 5000 pour aider GG, il est en galère, il a rien préparé.
6: Voilà. C'est clair.
1: Alors les JO sont
7: une mesure hissée, je crois.
6: Ah, il avait fait un papier sur les cyclistes.
3: Voilà la force centripète.
6: Ouais.
1: Monsieur Mazur.
3: Centripute. Pardon.
1: Monsieur Mazur.
2: Oui, monsieur Gérard. J'ai répondu à la question déjà.
1: Non, mais on vous en vient. Bon, d'accord.
7: Non, monsieur Mazur, on voulait vous demander.
6: Suite à votre article sur les cyclistes et sur les dopés.
2: Ah oui.
7: On voulait vous demander pourquoi la piste des cyclistes était penchée.
2: Bon, eh bien, écoutez, avant de répondre, parce que là, vous soulevez, n'est-ce pas, un problème bien épineux. Alors, monsieur Gérard, je souhaiterais savoir si, bien entendu, avant de vous répondre, vous avez un avocat efficace, n'est-ce pas, parce que...
1: Bon, monsieur Mazur,
2: vous êtes responsable, bien entendu, d'après ce que j'ai compris, vous êtes le chef ultime de cette émission, et je ne souhaiterais pas que vous ayez par la suite des problèmes suite à mes propos, bien entendu.
1: Monsieur Mazur, on vous demande de répondre correctement à une question, vous y répondez, vous ne cherchez pas à midi à 14h.
2: Très bien, monsieur Gérard, surtout qu'avec le décalage horaire... Alors la piste est tout simplement penchée, n'est-ce pas? Vous avez bien remarqué que c'est-à-dire que les cyclistes, lorsqu'il y a les épreuves pendant les Jeux Olympiques, les cyclistes partent du plat de la piste. Vous avez vu, monsieur Gérard?
1: Ouais, j'ai déjà vu.
2: Ouais. Alors il s'avère qu'il y a de cela à peu près 53 ans, lors du démarrage des Jeux Olympiques, eh bien, les cyclistes démarraient du haut de la piste, n'est-ce pas? Du haut de la piste, et leur vélo n'étant pas les prouesses technologiques de nos jours, eh bien, ces malheureux cyclistes se cassaient lamentablement la gueule, si je puis m'exprimer ainsi, afin d'être poli. Donc, est arrivé monsieur de Ménoncourt, un homme tout à fait charmant, la quarantaine, une femme, mariée, 4 enfants.
1: On s'en va les couilles.
2: Bah écoutez, lui aussi, c'est comme ça qu'il a 24, hein, bien entendu.
6: Aussi,
2: alors, monsieur de Ménoncourt est arrivé en disant, écoutez, il faut ne serait-ce qu'un tout petit peu décliner la

0: crise de manière à ce qu'elle soit moins abrupte, monsieur Gérard, vous suivez?
1: Ouais, non, mais vous allez accoucher parce que...
0: Eh bien, écoutez, je suis en train de vous expliquer. Vous me posez une question, je vous explique.
2: C'est trop compliqué, là, monsieur.
0: De manière à ce que même le cycliste, même étant ivre, puisse, bien entendu, terminer sa course et rejoindre ses concurrents, si toutefois sa forme le lui permet. Cela vous satisfait-il, monsieur Gérard?
1: Ça va, je vous remercie. Donc,
0: je vous en prie, à votre service.
1: Alors...
0: Bonsoir, monsieur Mazur.
1: Un débat sur
3: bonsoir,
1: les...
3: Bonsoir, monsieur Mazur.
0: Bonsoir.
4: Je voudrais savoir qu'il y a...
1: Un sondage. Oh, s'il vous plaît, là.
3: Bonsoir, monsieur Mazur.
4: Je vais un coupable.
0: Bonsoir.
5: C'est monsieur Chazal.
6: Bonsoir.
7: Gérard, pour calmer un petit peu le débat,
1: sondage.
7: Un petit sondage.
1: Non, bah vas-y, alors.
7: Ah, d'accord, il y a Père Fouras, il dit qu'il a fouillé dans ses archives, il a vu que tu avais été champion olympique de débat sur piste en 88 au JO de Séoul.
1: N'importe quoi, celui-là. Et après?
7: Après, bah, il y a des gens qui me disent bonjour, bonsoir, qui seront massifs au HAF demain soir pour le concert de Sankai à l'Agora.
1: Donc, alors, les JO. Non, mais ça
3: c'était
1: va.
3: C'était juste, voilà. C'est tout.
1: Donc les JO sont-ils nécessaires? Alors 70% des gens disent oui, parce que ça permet aux sportifs de passer à la télé, ben ça c'est vrai, hein, parce que sinon on se demande pourquoi. Donc 33% répondent non car les petits pois sont rouges. Bon, je vois pas du tout le rapport avec avec
3: c'est,
1: les JO.
3: C'est bizarre, ouais.
1: 23% des gens répondent des sourds n'entendent pas ce que je dis.
3: Je comprends pas rien à ce que tu dis, hein, GG, par contre.
1: Ouais, ben, le sondage, c'est pareil, je comprends pas du tout le truc. Et 18% me répondent que les cures sont nécessaires. Eh ben, c'est même pas du tout le style du débat. Enfin, bref. Quelle heure il est? 0h45.
3: Tu te fais chier?
1: Non, mais c'est pas ça, c'est que...
3: Ah, d'ailleurs, tu sais quoi, GG, tu m'as sauvé la vie parce que à minuit 45...
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1: Voilà, ouais, on en a rien à foutre de votre merde.
3: Bah oui, non, mais moi, je me fais un peu d'argent.
1: À votre avis, quel est le sport au JO qui est le plus important? On va demander à Sergat.
4: Sergueï, beaucoup. Miel Poops. Il me semble que c'est le 100 mètres, hein, qui est le plus regardé par les gens. Le 100 mètres courir.
1: Ouais, le 100 mètres...
3: Mais il y en a plusieurs des 100 mètres, ouais.
4: Non, c'est le 100 mètres avec que des blacks qui courent.
1: Ouf. N'importe quoi.
4: Si, c'est celui-là qui est le plus rapide. Moi, je regarde.
5: Avec les chaussures en or et tout, là.
4: Voilà, exactement.
1: Malaïdo.
5: Médaïto.
1: Médaïto,
5: fais gaffe, ouais. Moi, je dirais tout ce qui est sport de combat.
1: C'est-à-dire
5: sabre, épée, couteau papillon, tout ça. Il y a aussi effectivement tout ce qui est course. Parce qu'il faut savoir courir dans la vie, des fois, ça aide quand même. C'est la route, hein, tu vois, tout ça. Puis ouais, non, c'est tout. Hein. Je pense que c'est déjà pas mal.
1: Franck.
9: Pour moi, dans les Jeux Olympiques, c'est le 110 mètres otage où tu dois zigzaguer entre les balles pour t'échapper.
1: Bon, alors, Franck, au revoir.
3: Je le shoot.
1: Au revoir.
4: C'est pas une mitraillette.
3: Il s'est entraîné là-bas. Il a tout esquivé. J'ai pas réussi.
1: Anka.
5: Ils n'ont pas de silencieux là.
1: Entre parenthèses. On vient de dire au revoir à un auditeur. À un auditeur.
10: Parce que moi j'étais en train de dire bonjour à un autre.
1: Non, mais voilà.
3: Bah alors.
1: On vient de dire au revoir.
10: C'est qui?
1: Franck. Tu lui dis au revoir et tu reprends quelqu'un d'autre. Merci.
10: Mais je sais pas lequel c'est en fait.
7: Gérard.
1: Oh là. Non mais je sais pas lequel c'est. Non mais t'es au standard.
10: Non mais il a pas laissé son.
1: T'es au standard pour quoi faire? Pour dormir ou pour.
10: Moi je suis au téléphone là.
1: Non mais t'es
10: au
1: téléphone.
10: Allô?
5: Ouais, tu
1: allô? Oh, ça y est, ouais.
5: Allô? Oui, allô.
1: Bon, je pense que.
3: Bah, on sait quoi, Gérard?
7: Oui, Gérard, sur IRC, il y a un certain Chirac, je sais pas si c'est l'obèse qu'on connaît tous. Il voulait savoir pourquoi il n'y a pas de lancer de boomerang au JO de Sydney vu que c'est en Australie.
1: Moi je sais pas, hein. Là, c'est une question que je sais pas du tout non plus.
7: On pourrait peut-être demander à un auditeur, je sais pas.
1: Ça serait
3: une bonne idée, ouais.
1: Sur l'internet, qui nous répondent.
3: Peut-être que Monsieur Mazur, il sait,
7: ouais,
3: non?
7: Parce qu'il avait fait un truc sur le boomerang dans l'équipe.
3: Monsieur Mazur, vous êtes là?
4: Le boomerang. Un autre douloureux problème et bien épineux, ma foi, que vous soulevez. Monsieur Gérard, je vous en remercie. Alors, le boomerang, bien entendu, sport national australien.
3: On s'en bat les couilles.
4: Et on peut tout à fait se poser la question, mais pourquoi cette discipline sportive n'est-elle pas représentée au JO de Sydney, alors qu'elle était bel et bien présente, si vos souvenirs sont bons, monsieur Gérard, au jeu d'Atlanta il y a 4 ans de cela.
5: Il n'y a pas de souvenirs,
4: monsieur Gérard.
5: Le dîner de con.
1: Ouais, non, mais ça y est, on n'en a rien à foutre, donc.
4: Ah bah attendez, monsieur Gérard, on me pose une question, moi j'ai la politesse d'y répondre.
1: Non,
4: maintenant,
1: mais moi,
4: si vous m'accueillez.
0: avec des jeux n'en ai rien à faire.
1: À votre avis, quel est le sport le plus, quel est le sport au JO qui est le plus important, c'est tout? On joue.
0: Écoutez, mais sans aucun doute, et ça, bien entendu, j'ai entendu toutes sortes d'horreurs, mais c'est bel et bien la nage féminine, et on comprend pourquoi, bien
1: la
0: sûr.
1: La natation.
0: La nage.
1: Ouais. La natation.
0: D'accord, si vous souhaitez, Monsieur Gérard, mais vous êtes le seul à dire la natation. Hein.
1: Alors parce que ça s'appelle, alors la nage, ça s'appelle pas la natation.
0: Absolument.
1: Ça s'appelle quoi? Ça s'appelle quoi?
0: La natation étant l'adjectif, bien entendu, vous avez tout à fait raison là-dessus. Mais en ce qui concerne les disciplines sportives et olympiques actuellement, ils appellent ça tous les journalistes, moi-même, appelons ça la nage, tout simplement, Monsieur Gérard.
5: Oh. Mais attends, Gégé, tu dis nager ou tu dis natationner?
0: Écoutez, alors je vais natationner, je vais natationner, mais en revanche, j'ai fait de la nage.
5: Voilà.
1: Bon, Monsieur Mazur,
5: j'ai raté le reportage là sur Planète sur la reproduction des kangourous. J'aimerais bien que Monsieur Mazur me fasse un petit résumé là, parce que j'ai pas tout capté.
1: Oh non, mais ça y est.
0: Les kangourous. Voilà, un autre épineux problème. Monsieur Gérard, vous l'avez sans doute remarqué.
1: On s'en fout.
0: Le kangourou se meut d'une manière bien spéciale, à savoir, il se projette sur ses pattes postérieures en hauteur, afin de très souplement retomber sur le sol, bien entendu grâce à l'élasticité de ses pattes qui sont une véritable arme, n'est-ce pas? C'est un véritable ressort, Monsieur Gérard, peut-être tel que celui que vous avez connu dans votre lit d'hôpital cet été alors que vous entrepreniez une petite un petit repos bien mérité, n'est-ce pas, Monsieur Gérard?
1: Eh ben, Monsieur Mazur, je vous dis au revoir.
0: Et donc, je continue, l'activité du kangourou est vraiment primordiale. La queue du kangourou, bien entendu, elle est dépeinte, n'est-ce pas, au tout début du siècle, comme...
1: Monsieur Mazur, c'est terminé.
5: Il est parti, hein.
1: Il y a Franck et Monsieur Mazur qu'on leur a dit au revoir.
3: À qui?
1: À Franck.
5: Non, non, je suis toujours là, moi.
1: Non, Franck, je t'ai dit.
3: Monsieur Mazur, qu'on leur a dit au revoir.
1: Non, je t'ai dit au revoir. C'est terminé, je te dis au revoir. Je te dis au revoir.
3: Non, mais pas la pause.
1: Voilà.
3: Vas-y, il est calmé.
5: Un missile.
1: Et voilà.
5: Toujours encore, vas-y.
1: Non, mais Fildar, tu
3: sais, moi, je les ai virés.
1: Voilà, donc, quelle est la mascotte des Jeux Olympiques? On va demander ça à Sergat.
2: La mascotte, j'hésite entre un kangourou et un koala.
5: Ouais.
1: Ouais.
2: Je sais pas. C'est un truc.
5: Une bête à plumes, en tout cas.
2: Bah, un truc qui vole.
1: Non. Non, je pense pas.
2: C'est quoi alors?
1: Bah, je te le dirai tout à l'heure. Médaille tout.
5: Pareil, hein.
1: Pareil.
5: Qu'est-ce que je te dis?
2: C'est pas Mel Gibson?
1: Non.
2: Ou le bassiste d'ACDC?
5: Crocodile Dundee, non?
1: Non, je crois que d'après ce qu'on a vu, c'est un ours, exactement.
2: Un ours?
1: Ouais.
5: Qui représente quoi, en fait?
1: Qui représente la mascotte des Jeux de Sydney.
5: Attends, mais l'ours au 110 mètres, il est nul. Pourquoi ils ont pris ça comme mascotte? C'est chelou, ça.
1: Bah, on sait pas, hein, c'est ce qui a été, dit.
5: J'ai jamais vu un ours faire du canoë ou un truc comme ça.
1: Moi, je suis comme toi.
5: Non, y a rien à voir.
1: Je peux te dire que quand j'ai vu que c'était... c'est ce que j'ai remarqué, que c'était un ours, c'est tout.
2: Ah bon?
1: Donc voilà, donc on va se retrouver...
3: Juste avant, on va accueillir de nouveaux auditeurs. On accueille Myrlène Auté, bonsoir.
6: Oui, bonsoir. Bonsoir
5: Myrlène.
6: Bonsoir à tous.
2: Myrlène.
5: Bonsoir, bonne chance.
3: T'as l'air douce.
1: T'appelles d'où?
6: J'appelle de Grenoble.
1: Fréquence?
6: 103.2.
5: Et 9.
1: Ouais, et après?
3: Et on accueille Michael Pousson. Bonsoir Michael.
11: Bonsoir.
6: Bonsoir Michael.
11: Bonjour.
3: Salut Michael.
1: T'appelles d'où?
11: Du Havre. J'adore tes choses en dehors.
1: Fréquence du Havre.
11: On s'en fout, tout ce qui est sûr, c'est que demain à l'Agora, demain soir, mon pote, Sankai, direct.
1: La fréquence du Havre.
11: On s'en bat les couilles de la fréquence. Ouh, Sankai, demain soir à l'Agora.
12: Ça va le faire.
11: Ah, c'est chaud.
12: Dans les bacs. Je sais que c'est eux.
5: Ça va, Juju.
12: Je
3: sais pas, ils mettent de la zig derrière, c'est peut-être les Sankai, je sais pas.
1: Non, c'est toi, alors.
12: Acheter le Lascar. Dans les bacs, 9-3 Connection. 7-7-5 à Jolo.
1: Michael, au revoir.
11: C'est pas moi, Gérard.
3: Non, mais c'est pas lui, c'est pas grave.
1: Non, mais même.
3: C'est quoi ta question, ma poule?
11: Alors,
1: De toute manière.
5: On fait des tarifs sur les pubs.
1: On en a pas d'autres, hein. J'en ai plus que deux.
12: 7-7-5
3: c'est pas grave, on va mettre un disque, là. On va en faire.
1: Donc, j'attends.
12: Son gars est dans les bacs.
1: Oh!
5: Enfant seul.
12: Je sais que c'est eux.
3: Bah, je sais pas, tu veux quoi, une fiche disque?
1: Ouais,
3: Manu, il faut une fiche disque.
5: Comme Colo, non, mais sérieux.
1: Hé, Michael, ça suffit, s'il te plaît, merci.
5: Très bien. Mais c'était pas moi.
1: Alors on va s'écouter Serkway bout de caca avec Enfonce ta perche dans mon sautoir et on se retrouve après pour la suite et fin du débat.
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14: J'ai un sponsor, c'est important.
15: Ah, excusez-nous, il y a
14: une urgente en chronopole.
1: Non, non, Marco, tu sors, tu sors, s'il te plaît, tu me casses pas. Tu m'emmerdes.
14: Eh oh.
1: Oh, tu sors du studio.
15: Marco, viens.
7: Laisse-le sortir au moins.
1: Tu sors d'ici.
15: Marco a amené un colis express, la beuge.
14: On me dit d'amener un colis, je suis gentil.
15: Bah oui, Marco, je comprends bien.
1: Anka, tu reviens dans les studios, s'il te plaît.
15: C'est hallucinant, Anka, elle est jamais au boulot. On vient de s'écouter quoi, Gérard, en attendant, parce que c'était bien sympa.
1: Alors, c'est Sargoy...
15: Non, dis-le bien, putain.
7: Ça, c'était avant, c'est...
15: Non, c'est ce que Manu t'a écrit en
1: le
15: rouge.
1: Le truc en rouge, là, le truc qui déchire. Sunkai avec Fortenko Clash, Foy Dylan et 9-4.
15: Ouais. Bah, allez l'acheter, quoi, parce que...
1: Ouais, c'est mieux.
15: Hein.
1: Anka, s'il te plaît.
15: Putain, mais elle discute,
1: quoi. Oh, Anka. Bon, allez, hop, Anka, tu peux rester où t'es. On n'a plus besoin de toi dans les studios. Terminé, au revoir. Au revoir, on n'a plus besoin de toi. Allez, hop, bonne nuit.
14: Mais c'est bon pour la livrer.
1: Non, tu t'écrases et c'est tout.
15: C'est des gros pètes de skunk, en plus, une honte.
1: Alors, on récupère Carlos Sodomeyer.
16: C'est un nouveau. Tout à fait, bonsoir.
1: Bonsoir, t'appelles d'où?
16: Carlos Sodomeyer, Strasbourg 114.4. Bonsoir à tous.
15: Ah, c'est une fréquence à Strasbourg, c'est cool.
1: Et Sergueï
17: Poulovski.
1: Ouais, t'appelles d'où, fréquence?
17: De Tours, 102.5.
1: 102.5 et Marlène.
17: D'Étriche.
1: Marlène Auté.
18: Myrlène
1: Auté. Donc 103.2.
18: Exact, bonsoir.
1: Rebonsoir. Alors, question.
17: Oui.
1: Que font les sportifs comme préparation pour aller au JO? On va demander.
7: On a déjà parlé du dopage, non?
15: Non, mais ça, c'est la préparation avant les JO, pas pendant les JO.
7: Ah, c'est bien ce que je dis.
15: GG, juste avant, on accueille Zinedine Poussane. Bonsoir.
19: Oh putain.
20: Salut.
1: Bonsoir. Zinedine.
20: Bonsoir.
1: T'appelles d'où?
20: J'appelle de Paris, 100.9.
1: Ah, ok.
20: Bonsoir Poussane. Bonsoir tout le monde, bonsoir.
19: Bonsoir.
20: Salut.
7: Bonsoir.
1: Que font les sportifs comme préparation pour aller aux JO? On va demander à Carlos.
19: Préparation physique.
1: Mmh. Bah ouais, c'est physique hein, en principe.
19: Ouais, préparation mentale.
1: Non, physique.
19: Non, mais préparation physique, plus préparation mentale.
17: Avec des psychiatres.
19: Plus préparation chimique, comme on a dit tout à l'heure.
1: Mmh. Ouais, bah tu vas pas reprendre les conseils, les trucs à Monsieur Mazur parce que...
19: C'est-à-dire un petit coup de boost.
1: Hein?
19: Un petit coup de boost là où ça fait du bien.
1: D'accord.
17: Psychose.
1: Cercueil.
19: Ouais,
17: cercueil. Sergueï, non mais sérieux.
1: Sergueï, pas bien ton téléphone.
15: Tu vas te mettre à l'autre bout de la pièce encore.
19: Ouais,
17: Tchernobyl.
1: Tu parles comme il faut devant ton combiné parce qu'on t'entend très mal là.
17: Tu m'entends très mal?
1: Bah, ou à moins que ça soit les inserts.
17: Ouais, c'est peut-être les inserts.
1: Des inserts qu'on a.
17: Alors, la préparation, surtout plus mentale parce que physiquement, bon, bah, ils ont des produits à prendre. Mmh. Tous, ils ont des petites gélules à prendre le matin. Pour bien courir le soir.
19: Des vitamines, on va dire.
17: Voilà. Et moi, je pense que c'est plus mental. Donc, à mon avis, il faut qu'ils aient une famille, il faut qu'ils aient une maman qui s'occupe d'eux, il faut qu'ils puissent tirer des coups de temps en temps, et puis je pense que ça se passera bien.
19: C'est important, hein.
1: Ouais, mais je crois que tu réponds à côté de la question.
19: Ouais, non, mais il a raison.
17: Je suis en plein dedans, hein.
19: C'est ce qu'on appelle l'entourage, en fait.
18: Voilà.
17: C'est, comment dirais-je, le concombre familial.
18: Exact.
19: Tu vois, il y a l'entraîneur aussi, Gégé, on n'a pas parlé de ça. Hein.
1: Ouais, mais...
19: Ouais.
1: Que font les sportifs comme préparation pour aller au JO? Donc, on parle aussi bien que...
19: Aussi bien que toi, on parle mieux que toi.
1: La préparation pour les JO et bien sûr avec les entraîneurs.
19: Bah ouais, tout à fait.
1: Attendez, Marco, tu sors, s'il te plaît, des studios, t'as rien à foutre là.
19: Il vient voir sa chérie.
1: Tu sors.
19: Il vient voir sa femme.
14: Tu kiffes, Gérard.
1: Tu sors des studios, s'il te plaît, merci.
15: Tout ça pour voir Anka.
17: T'avais un micro là qui fasse une maquette.
1: Donc, qui c'est qui venait de répondre? C'est Sergueï.
17: Sergueï Bobcouille.
1: Ok, Myrlène. Myrlène,
18: ils s'entraînent pas mal physiquement quand même, mais bon, on sait qu'ils n'ont pas grand-chose dans le caillou, donc la préparation mentale, déjà ils savent pas ce que ça veut dire, et puis en cas de constipation, un peu de préparation, wesh.
1: Ouf. Nice.
19: Pas la constipation, ma chérie.
1: Zinedine.
20: Bah écoute, la préparation.
7: Allô.
20: Allô.
18: Allô.
20: Allô. Allô. Allô. Allô. Allô. Allô. Allô.
1: Ça s'est passé, Manu, une fausse main.
8: Allô, allô.
21: Je parlais, je voulais appeler quelqu'un sur la ligne 3 et en fait, je te parle.
8: Ah, salut, Manu. Hein,
20: allô, allô.
7: C'est bon, ça.
21: Putain, c'est une CB.
15: Donc, voilà, c'est tout. Ça, c'est une CB géante, ouais.
21: Okay. C'est une CB géante, une radio.
1: Donc, c'est la dune.
20: Bah ouais, bah écoute, leur préparation, ils la font pas à la dernière minute, hein, comparé à toi et tes débats.
1: Mm-hmm.
20: Ce serait plutôt des années d'entraînement.
21: Mm.
20: Tu vois ce que je veux dire?
21: C'est vrai.
20: Ils font ça depuis qu'ils sont gamins comme moi, tu vois. Par exemple, je suis un footballeur depuis que j'ai 2 ans. Ok? C'est un bac de
21: depuis que t'as
18: plus de cheveux.
1: Qui c'est qui vient de dire ça, là?
20: Ouais, ouais, j'ai plus de cheveux, j'apprécie pas trop, hein.
1: Mm. Je crois que c'est Myrlène.
18: Ah non, mais faut pas se voiler la face non plus, hein.
1: Non, mais t'as pas besoin de parler comme ça des auditeurs, sinon moi je vais te dire au revoir et puis ça va aller vite.
18: Énormément de respect pour Zinedine, mais je trouve qu'il joue mieux depuis qu'il a plus de cheveux.
20: C'est vrai aussi, oui.
21: Ça, c'est des soucis, ça. Mettre les têtes.
1: Donc, bah, quel sport comme que font les sportifs pour comme préparation? Bah, en principe, c'est de l'entraînement physique et tout. Donc,
15: avec non, mais est-ce qu'ils courent plus vite? Est-ce qu'ils se mettent des poids sur les mollets?
1: Non.
15: Ils font de la muscu.
1: Pour ceux qui, pour les courses à pied, à mon avis, oui. Il y en a qui en font. Pour le vélo, bon, ça c'est l'entraînement du vélo comme pour le Tour de France, tout ça. Hein.
20: Bah, t'as dit que c'était pas du tout pareil tout à l'heure.
1: Ouais, non, mais, pour, mais l'entraînement sur piste,
20: ouais.
1: Donc c'est pareil.
18: Comment ça se passe, Gérard, sur les pistes? Ils gagnent des étapes? Il y a un maillot jaune, c'est comment?
1: Non, il n'y a pas de maillot jaune, c'est... C'est pas comme le Tour de France, hein.
21: Parce que l'autre fois,
20: tu viens de dire que c'était pareil que le Tour de France.
1: Non.
21: Parce que l'autre fois, il y avait
1: l'entraînement est pareil. L'entraînement est pareil que le Tour de France.
20: Mais l'épreuve, c'est pas la même.
1: Bah non,
21: c'est pas rien. Parce que l'autre fois, c'était dans les pistes à pente. Là, il y avait un blaireau qui était monté tout en haut, là, pour gagner le maillot à poids. Là, j'avais gagné.
1: Ouais, ouais, mais ça.
21: C'était un français, hein.
1: Ouais, bah ça, c'est son problème, c'est pas le nôtre, hein. Alors, y a-t-il une taille réglementaire pour participer au JO?
20: N'importe quoi. Voilà.
1: Non. Hein.
20: Y a pas plus bidon quand
21: même. Non, mais y a pas de taille. Hein.
20: Y a pas de taille. Vraiment, on va improviser, les gars.
1: Ça m'a étonné.
21: Par exemple, dans le sport comme l'aviron, tu peux être cul-de-jatte. Hein. T'as besoin que de tes bras.
1: Bon, bah d'accord.
21: Et même un œil à la rigueur. Bon,
1: Zinedine, tiens.
20: C'est vrai que pour le tir à borne, ça peut aider. Hein.
1: Zinedine.
20: Bah écoute, y a pas de taille. Hein. Franchement, tu peux mesurer 1m10 comme 1m90.
21: Ouais. Tu fais pour nager, vaut mieux mesurer 2 mètres quand même.
20: Vaut mieux être grand.
1: J'ai remarqué là, on parle quand même pas mal de JO, mais...
20: C'est un peu le débat,
1: c'est
20: normal, quoi.
1: Ouais, ce qu'il y a, c'est que il y a des sports qui n'ont pas été cités, donc comme le tir à l'arc, apparemment on n'a rien fait.
7: Il y a combien de sports justement, Gérard?
1: Je pense que c'est 20...
15: Il a des fiches, hein, il est comme de la rue. Hein,
1: non, je crois que il y a le tir à la... je crois qu'il y a une...
15: Sauf que lui, il est à la rue.
20: Voilà.
1: Je sais plus combien que ça.
15: Jeu de mots.
1: Je ne sais pas. Zinedine.
20: Bah, c'est bon, je t'ai déjà répondu.
15: Non, tu te réveilles.
20: Debout là-dedans.
7: Le gag, que du gag.
21: Oui. Ah mais Gérard, il y a du tir à l'arc au JO.
1: Ouais, mais on a rien fait. Alors, tir à l'arc et tir à la carabine, on n'a rien fait.
21: Moi, ça me ferait chier que ça soit les...
1: Même en canoë et cognac, on n'a fait qu'une médaille d'or. En équitation, on n'a rien fait.
20: C'est plutôt ça ton épreuve, hein, mon cochon.
21: On n'a pas ramené nos chevaux.
20: Ouais.
1: Et vous voulez la fermer quand je parle?
20: Vas-y, enchaîne.
15: Par contre, il y avait le barbu là qui faisait du tir là.
1: Non, pas encore Jolo.
15: Non, mais bon.
20: Yvon Colonna.
15: Il rentrait juste des vacances.
20: Il a dû lancer Jolo.
15: Oh, il rentrait de vacances.
1: Bon, tu es.
20: Yvon Colonna.
15: Il arrivait juste, il arrivait en Australie. On l'a vu dans le France 2, dans le journal de France 2, à Bubar là. Il y avait un barbu. Il a rien fait.
7: Pas de confusion. JO, ça veut pas dire Jolo. Otage.
1: Ouais. C'est Jeux Olympiques. Hein.
20: Ouais.
1: Myrlène,
7: sur l'otage.
1: Donc pour toi,
18: moi, je pense qu'il faut être plutôt grand, quoi. Enfin, pour jouer au basket, par exemple, tu vois, vaut mieux être grand. Quoi, ouais. Il y a un mec qui soulève des poids, là, il fait 1m2, quoi.
20: Il fait 1m2,
21: c'est l'homme le plus fort du monde.
1: 1m02.
21: Et moi, je l'écrase avec ma semelle.
15: Ah, le petit roumain, là, qui.
1: Ouais. Ah ouais. Sergueï.
20: Il est balèze, hein, il a.
1: Sergueï.
21: Oui.
1: Ah ouais.
21: Ça m'a
15: trop de bruitage.
1: Sergueï.
21: Oui.
1: Voilà.
21: Non, je te disais que le mec qui fait 1m20, là, l'homme le plus fort.
1: Mais non, c'est Myrlène qui vient de dire ça, c'est pas toi.
19: Il soulève la bûche de ta femme, hein, le mec. Hein.
21: Bah ouais, non, quand même.
1: Gérard, j'en connais un.
7: Juste la jambe.
21: Gérard. En fait, la tienne, il a des boîtes.
1: Alors, Carlos, au revoir.
19: Ah, c'est pas moi, attention.
1: Ah, bah, je veux pas le savoir, au revoir.
19: Attention.
21: Allez, hop,
15: bim, bim.
1: Bonne nuit.
15: Mais Gérard, par exemple, le petit roumain là qui soulève 3 fois son poids,
7: ouais.
15: Par exemple, il peut pas
1: en
15: faire.
1: En haltérophilie.
15: Ouais.
1: Ben ça y a pas aux Jeux Olympiques ça.
15: Bien sûr.
7: Si, si, si.
1: Comme un sport.
15: Bien ouais, sûr.
7: Ça y est, Gérard.
1: On a rien.
7: Il a battu le record.
15: Pas lui, mais le petit roumain.
1: On a rien fait nous là-dedans.
15: Ah non, mais le petit roumain il est pas français. Tu vois, il est roumain.
1: Ouais, mais je m'en fous.
15: Pourquoi il fait de l'haltérophilie et pourquoi il fait pas du saut en hauteur par exemple?
1: Ah bah je sais pas hein.
15: Bah, déjà, je te pose la question.
1: Bah, j'en sais rien, moi, je te demande ça, t'as qu'à le savoir toi-même. C'est toi qui poses la question, moi, j'en sais rien. Déjà, même au saut à la perche et au saut en longueur, on a rien fait.
7: À propos de saut à la perche, justement, j'ai une dépêche AFP concernant Jean Galfione. Il aurait déclaré avoir été déconcentré récemment lors d'un de ses entraînements par un homme de petite taille repoussant, lui criant, je cite, ramène-moi avec ta grande perche, ça me rappellera les canons à char de l'armée.
1: N'importe quoi encore, cette connerie que t'as été me chercher, Rigo.
15: Rigo, t'abuses des fois.
1: Bon, on est combien sur l'IRC? Il n'y a pas beaucoup de questions d'IRC.
7: Bah écoute, je suis obligé de sélectionner,
1: hein,
7: forcément. Et on est 8043.
15: Ah, c'est pas mal.
7: Et il y a Dame de Troyes qui dit que tu pourras jamais participer au JO parce qu'ils font des contrôles d'alcotest.
1: Ouais, bah, elle a premier de contrôler ce qu'elle dit comme connerie sur l'internet.
7: Et Troyes.
1: Et, ah, en plus, ça m'étonne pas.
15: Voilà. Attends, il y a Manu qui veut parler.
1: Manu! À la place de Carlos.
15: Je voulais accueillir Michael John Conn. Bonsoir.
9: Oui, bonsoir Paris, bonsoir Loïc Cotty.
21: Ok, le mec qui pompe pas les noms. Quoi.
1: T'appelles d'où?
9: Angoulême, 90.2.
21: Encore.
1: Encore d'Angoulême.
21: Ton 3.
1: On
21: s'en fout, c'est bon, là, la France, on s'en balique, allez hop.
9: On s'est donné le mot,
1: Non, mais alors dans ce cas-là. Non, non, mais alors bonne nuit.
9: On
1: se
9: voit,
21: c'est le même.
1: Allez, boum boum.
21: Voilà.
1: Boum boum. C'est qui a sélectionné ça?
15: Anka.
10: Non, moi j'ai rien sélectionné depuis au moins une demi-heure là.
1: Ah ouais, bah. Ah bah
10: ça peut pas être moi, c'est
15: devant ton micro la grosse là, tu te crois où? Amène ton micro devant toi. Là.
1: Alors déjà, on envoie le jingle, t'es déjà pas là. Là pour l'instant, t'es en train de rien foutre, donc je sais pas pourquoi tu restes dans les débats. Donc alors. Comme t'as pas envie de bosser, ben tu vas prendre la porte.
10: Ah non, je suis mieux là.
1: Non, tu vas prendre la lourde.
10: Ah non, je préfère rester.
1: Moi, allez, tu prends la lourde.
21: Ah non, allez, prends-toi la porte.
1: Allez, tu vas dehors, j'ai plus besoin de toi pour terminer mon débat, c'est terminé. Ouais. Allez, bonne nuit.
10: Moi, je préfère rester.
1: Bonne nuit, moi, je te dis.
10: Non, mais tu me verras pas.
1: Je m'en fous.
10: Je fais rien du tout, je bouge pas.
1: Non, mais de toute manière, on continuera pas les débats tant que tu sortiras pas des studios. T'as rien à foutre, tu vas pas bosser.
10: Non, moi, je reste là.
1: Ben, moi, je te dis que non, c'est moi qui commande le jeudi, c'est tout.
21: Voilà.
1: Alors tu sors.
21: Gérard, s'il est pas entouré de boudin, il est pas heureux.
1: Non mais même elle a pas fait rien, donc elle a pas été là, c'est terminé.
15: Allez,
1: Max.
15: Allez, salut Anka.
1: Tu lui dis qu'elle sorte, c'est pas la peine, depuis que t'es parti, elle a rien foutu.
15: Que dalle.
1: Pas pour rien, donc c'est pas la peine qu'elle reste.
15: Rien.
1: Rien du tout.
10: Je regarde un petit peu.
1: Non.
10: Je suis en stage
1: d'observation. Non, t'es en stage, pas avec moi. Alors, t'as une idée, tu sors. Hop, tu sors des studios, c'est terminé. Hop. Alors, je t'ai prévenu, je reprenais pas le débat tant que t'étais là.
15: Devant ton micro, Gérard, toujours. Hein.
1: Donc, je t'ai prévenu, donc c'est dehors, c'est terminé.
15: Toujours devant ton micro. Toujours.
1: Et le 12,
15: toujours devant ton micro.
1: Pour le 12, ça sera pareil, tu resteras sur un siège et t'écouteras
15: comme ça.
1: Ça sera comme ça. Voilà. Au revoir et bonne nuit. Voilà.
15: Donc, Marco, la vilaine.
21: Chouchou.
1: Alors,
7: Gérard, en tout cas, il y a le baron sur IRC, il dit que si tu peux pas avoir de médaille olympique au JO d'été, tu pourrais peut-être en avoir une au JO d'hiver en curling, à savoir en dérapage.
1: Non mais ça, les JO,
15: tu t'y connais, tu t'arrêtes pas, avec ton mouchard.
1: Les JO d'hiver, je sais même pas où seront,
7: c'est le curling, c'est des trucs qui glissent sur
1: le
7: déroulement.
1: Ouais, je sais, mais je sais même pas où.
15: Je crois que c'est à Tahiti, les prochains JO d'hiver.
1: Les prochains? Quand? En 2002?
15: 2002 à Tahiti, ouais.
21: Bobsleigh,
15: patinoire
7: en plein air.
1: Qui c'est qu'il y a d'autre?
15: On accueille Aimé Jacouille, bonsoir.
22: Bonsoir Gérard.
21: Tout à fait,
22: voilà. C'est Aimé Jacouille. Bonsoir tout le monde.
1: J'ai 29
22: ans. Je me présente. J'appelle de Montmoignon-sur-Faisan. C'est 113.3. Bonsoir.
1: 113.3.
22: Ouais.
1: Salut.
22: Bonsoir, bonsoir.
1: Alors, la question. Pensez-vous que les arbitres peuvent être achetés pour faire gagner les Pour faire gagner les tricheurs.
22: Bien sûr.
1: Non, pour... Ouais, pour faire gagner les athlètes...
7: Les Australiens.
1: Pensez-vous que les arbitres peuvent être achetés pour faire gagner les tricheurs?
22: Ouais. C'est connu, ça.
1: Ouais, bon, alors, Aimé Jacouille.
22: Moi, je pense que oui. Voilà, effectivement, s'ils sont payés, ils vont faire gagner les tricheurs. Parce que s'ils sont payés et qu'ils font gagner les autres, à mon avis, ça va gueuler.
1: D'accord.
22: Je pense que c'est envisageable que les arbitres y trichent.
1: Non mais justement,
22: il y a un doublé là en fait.
1: Ouais, non mais justement, on va en discuter après. On va demander l'avis de tout le monde.
7: Zinedine, il y a beaucoup de gens sur IRC. On est remonté, on est 9122. Ils disent que c'est intéressant d'un coup qu'on parle de pot de vin dans un débat,
1: ouais.
7: Gérard.
1: Ouais, bah, c'est pas des...
15: Arrêtez, il va rechuter, vous êtes relou.
22: Hein. Non mais Zinedine, il prend pas de pot de vin, il boit direct à la bouteille. Cache.
1: Zinedine,
20: Ouais, écoute, bien sûr qu'on peut payer les arbitres pour faire gagner les tricheurs. D'accord. Ça, c'est carrément possible, quoi.
1: Ouais. Myrlène ?
0: Bah oui, évidemment, mais bon, pour les sports où il y a des arbitres, parce qu'il y a des sports où il n'y a pas d'arbitres.
20: C'est vrai aussi.
1: Ouais.
0: D'arbitres,
7: c'est vrai.
20: Ouais, c'est grave. Tu vois, par exemple, au 100 mètres...
0: Je peux répondre ?
20: Bah oui. Ok, super.
0: Tu vois, par exemple, au 100 mètres...
22: Comment t'as séché, là ?
1: Bon, calmez-vous, là, les autres, s'il vous plaît.
0: Non, mais c'est vrai.
1: On va terminer, quand même, le débat un peu mieux qu'on l'a commencé.
22: Ah, bah,
1: d'accord.
20: T'inquiète.

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2: Non, mais je pense, depuis que l'auditeur a envoyé ça, maintenant il s'amuse à le passer régulièrement.
1: Écoute, j'ai un cliché, là.
2: Myrlène.
1: On s'en remousse, ça allez,
3: c'est que j'ai un cliché.
2: Bon, allez, calmez-vous, là.
4: Sérieux, sérieux. Sérieux.
2: Ouais, mais Jaco, il y a Zidine.
5: J'ai envie de câlin.
2: Bon, calmez-vous, là.
5: J'ai envie de câlin.
2: Myrlène. Bon, arrête, putain, parce que c'est pas marrant.
4: Mais c'est pas moi.
2: Merci. Allez, c'est plus marrant. Myrlène.
6: Allez, on arrête maintenant. Hein.
2: Myrlène.
6: Allez, plus terre.
2: Bon, allez.
7: On sort les doigts du cul et on se met au boulot.
5: Ouais,
7: Myrlène.
5: Ouais, toujours
7: en train
5: de sourire, moi, il n'y a pas de problème. Il y a des
8: sales. Mais ça fait beaucoup, ça.
9: Moi, samedi, j'aime la sodomie.
10: Bon, dans le sale, il n'y a pas de pain.
5: Putain, arrête.
10: Bon, dans le sale, il n'y a pas de pain.
4: Il n'y a pas de porc dans le cheval.
5: Les gâteaux, c'est pas fait avec de la viande.
4: Allez, Myrlène.
2: Myrlène.
5: Il y a des sports où il n'y a pas besoin d'arbitre. Tu sais, il y a un chronomètre. Et en fait, le chronomètre, tu peux pas l'acheter.
4: D'accord. Non, mais ça peut être magouillé, tu vois. Genre, on en parle après, je comprends bien.
2: Sergueï.
6: Ouais, mais non, mais je pense que les arbitres sont honnêtes pour la plupart. Mais c'est vrai qu'il y a des gens corrompus, hein. Dans tous les corps de métier. Hein.
2: Non, mais moi.
5: Pourquoi ?
2: Non, mais attends, moi, je vais vous répondre à la question.
4: Ah, quand même.
2: Ouais. Parce que si c'est passé, et je pense que vous avez dû le suivre aux infos, il y a une judoka française. Justement, il y a eu une faute d'arbitrage, et ça, tout le monde le dit. Il y a eu une faute d'arbitrage. Normalement, on aurait dû avoir une médaille d'argent au jeu, là. Et on a eu la médaille de bronze.
6: De France.
2: Non, parce que je me suis gouré en disant ça, c'est pas grave.
6: Il a eu la Légion d'honneur, non, ton père.
2: Donc, à mon avis, l'arbitre, déjà, là, il avait été payé pour ça.
1: C'est pour ça qu'elle est partie, Pérec.
2: Non, mais ça, Marie-Jo...
4: Ça, c'est l'affaire, on en parle après. Hein.
2: Ça, c'est juste après, on va...
6: Je veux qu'on en parle, quand même.
1: Est-ce que tu vas faire un débat, sur Marie-Jo, comme t'as fait sur les... Enfin, comme tu vas faire sur les lignes, on pourrait faire un spécial Marie-Jo de Pérec.
2: Non, je pense pas, parce que c'est pas au programme,
1: pour l'instant. Je te fracasse la porte dans la gueule, un truc comme ça.
2: Non, mais c'est pas au programme, donc... qui c'est que tout le monde a répondu, donc...
4: Qui ça a répondu, toi, j'ai même pas écouté ce
2: que c'est que... on devait avoir de l'argent, là, en judo, avec une nana. Ouais. Et en fin de compte, ça a été une chinoise qui a récupéré l'argent à notre place, et à mon avis, je pense que là, il y a eu une faute d'arbitrage.
4: Elle a volé dans le porte-monnaie, alors.
2: Non, mais l'arbitrage a été mauvais, et ça a été payé.
4: Ouais.
2: Et c'est pour ça que il y a certains
1: regarde,
2: trucs...
1: Regarde, ce qui est affolant, c'est que la monnaie chinoise, ça vaut rien, et ils arrivent quand même à se payer des arbitres. Est-ce que tu trouves ça normal?
2: Mais ouais, mais ça, c'est...
1: Alors que nous, on a une
2: porte,
1: et on pourrait quand même faire un effort au niveau du pot de vin, quoi, merde.
3: Eh, Gérard?
2: Ouais.
3: Si ta mère, elle savait jouer du piano, elle s'appellerait Charlie Oleg.
2: Mais Jaco, il y a
1: pas. Ah, c'est pas moi, attention. Attention.
4: Je crois que c'était Zinedine.
1: Ouais, tout à fait.
2: Alors tu dis au revoir à Zinedine.
4: Ouais. Voilà. Mais Gérard, justement, on vient aux arbitres là.
6: Ne sait pas jouer de piano, on ne connaît pas sa mère.
2: Zinedine, au revoir.
4: Tu sais, au judo, l'autre fois, j'ai regardé à la télé, même quand il y avait Bourras.
11: Oh, ça,
4: le judo, les arbitres au judo, ils étaient aussi japonais.
2: Non, mais là, de manière, c'est pareil. Là, on a déjà perdu une médaille d'argent. Oh, tu découpes.
4: Ce que je veux dire, c'est que pourquoi, quand par exemple Bourras, il a combattu contre un japonais ou un chinois, je sais plus, pourquoi les arbitres étaient aussi de la même nationalité?
2: Mais c'est de la triche. Et pourquoi? Parce que c'est de la faute des organisateurs et c'est tout.
12: Faut le dénoncer, ça, Gérard.
2: Donc les organisateurs, quand ils voient que c'est leur payé, donc automatiquement ils mettent un judoka, donc chinois comme tu dis, un autre arbitre. Ils auraient dû mettre un arbitre différent de
4: australien ou allemand.
2: Voilà.
4: Ou
2: et ça, c'est vrai que bon, déjà, même là pour l'histoire de la médaille d'argent qu'on aurait dû avoir au lieu de bronze.
4: Ouais.
2: Donc là, ça a été pareil. C'était un arbitre japonais. C'est tout.
4: Ah, les enculés.
1: Mais comment ça se fait, Gégé? Comment ça se fait?
2: Mais ouais, mais ça, c'est les organisateurs, donc ils ont qu'à faire gaffe quand c'est pas quand c'est un pays, par exemple la Chine, comme Phil Daradi, et comme j'ai dit là à l'instant. Donc, ce que les organisateurs devraient faire, c'est de mettre un arbitre différent du pays qui combat, c'est tout. Non, mettre un arbitre chinois comme ça a été fait.
6: Ouais, mais que devient l'éthisme du sport, Gérard?
12: Ah, c'est vrai.
2: Mais ouais, mais ça, c'est pareil. On s'en fout de, d'Eclipse. De quoi? Ouais, bon, des quoi?
6: Et après, on enchaîne avec c'est de la New Wave. Laisse tomber.
2: Et après.
6: Un délire de toxico.
4: C'est un mot en combien de lettres que t'as dit là?
2: Ouais, c'est un mot français.
6: Alors, un truc de dingue.
2: Un petit sondage là, on va faire les deux derniers qu'il y a, comme ça on sera tranquille avec ça.
4: Fais-en qu'un, garde-en un pour tout à l'heure, dans un quart d'heure.
2: Bah là on va se mettre
4: Oui, non mais vas-y, on a le temps, vas-y.
2: Une zikmu. Alors, quatrième donc, c'est l'avant-dernier. Hein. Comment les sportifs choisissent leur activité au JO? Alors 66% répondent par tirage à la courte paille ou à l'ouverture. Ouais, l'ouverture, je dis bien.
6: L'ouverture de quoi?
2: Bah, justement, bah, je vois bien
4: ça. Des JO, non?
6: Ah, d'accord, la cérémonie, là, pourrable.
1: Bah, attends, t'as dit qu'il y avait 10 500, il y a 10 500 pailles alors pour les 10 500 athlètes?
2: Bah, à mon avis, oui.
1: Ah, c'est chaud, attends, ça fait une grosse poignée quand même.
2: Bah, ouais, quand même. 45% des gens disent que c'est les parents qui décident. Bon, pour les enfants, je pense, hein.
8: T'aurais pas pu alors?
2: 55% des gens pensent que ça dépend des jours. Moi, bon, je vois pas du tout. 98% pensent que ça pourrait avoir la médaille d'or du cul qui pue. Ben ça, n'importe quoi.
6: Ouais,
2: vraiment n'importe quoi.
6: T'es le seul participant. T'es hors classe.
2: Alors, on va s'écouter.
4: Attends, on va s'écouter. T'es marrant, toi.
2: Bon, on va s'écouter. Tu vas me donner la musique. Je vais poser la question.
6: On peut mettre du rock.
2: Donc pourquoi
6: s'il vous plaît, là, du rock, là.
2: Vous êtes.
6: J'en ai marre du groove de
2: vous. Et à la place de Zinedine, qui c'est qu'on a?
4: J'ai trouvé personne encore.
2: On a personne?
6: Allez, Philou, là, mets un truc avec de la gratte, là.
2: Ouais, tu les mets en air, Manu.
1: Un truc groove rock.
2: Tu les arrêtes?
4: Pas moi.
1: Groove metal, t'as pas du groove metal?
4: Si, ça arrive.
1: Ok.
2: Donc, c'est quoi le titre?
4: Ah merde, il te faut la fiche disque?
2: Bah ouais, en plus.
4: Elle est en haut, elle est au-dessus.
11: Attends, ça arrive.
2: Donc alors je pose la question, donc vas-y, pourquoi Marie-Josée Pérec a quitté les JO. Donc et on va s'écouter le
4: quoi
2: le walk sur mon nom, sur mon gazon avec des petites grosses dans mon slip, et on se retrouve tout de suite après. À tout de suite sur Fun.

0: Bonsoir tout le monde, l'alcool est parti.
1: Oh, Gaël,
0: j'ai des scènes à vous faire écouter cette nuit.
1: Oh,
0: qu'est-ce qui s'y passe?
1: Qu'est-ce que tu fais, Gaël?
0: Il est pas parti le...
1: Gaël, ça part à toi, hein.
0: Ah bon, pardon, excusez-moi.
1: Ça part à toi.
0: On arrête tout alors.
1: Arrête. Bah tu chies.
0: Moi je m'en branle de tes conneries, j'ai envie de passer des scènes là, non?
1: Non, mais t'arrêtes.
0: On s'en fout de tes conneries.
1: Ouais, bah t'arrêtes tes conneries, tu prends ton bordel tout à l'heure, il est pas l'heure.
2: Bah arrête. Tu pues.
1: Ta gueule, toi.
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1: C'est vrai. Et donc on venait de s'écouter le wok sur mon gazon avec des petites grosses dans mon slip. Et on se retrouve pour la suite et fin du débat sur les JO.
0: Excuse-moi.
4: Tout de suite, nous rejoignons Gérard.
1: Ah.
5: Y a donc pas un sponsor là. Hey, 1h30.
6: Ah merde.
5: On perd de l'argent, quoi.
1: Avec Sergueï.
5: Ouais. Non, on peut pas, il y a sponsor.
6: Attends,
5: vas-y,
6: mind-toi.
5: Mind-toi, on va peu médicus là. Vas-y, envoie. Non, c'est pas ça.
1: Merde,
5: mais mind-toi, putain.
1: Attends,
5: j'ai pas de chaussures. Non, c'est pas ça.
1: Non.
6: J'ai pas là, j'ai pas.
5: Tu fais un sponsor, on va. Putain, t'es relou.
1: Bon, récupère Sergueï.
7: Ouais, merci pour le skid.
1: Myrlène.
5: C'était bien, non?
7: Ouais, c'était tranquille.
1: Myrlène.
8: Bonsoir.
1: Et Aimé Jacouille.
9: Oui, rebonsoir à tous.
1: Ok.
9: Ouais,
1: Manu.
5: Et on a aussi témoin de Jéhova. Bonsoir.
10: Bonsoir, Jéhova.
9: Bon de retour.
1: Et ils vont se calmer, là, les Lascars, parce que sinon...
10: Oh, la pute.
1: Bon, bah...
7: Ils ont ton fric et à ta femme.
1: Tu leur dis au revoir tout de suite à ceux-là. Allez,
10: hop. Ok, super.
1: Allez, hop, au revoir. Au revoir.
5: Bah, non, moi,
1: non. Tu leur dis au revoir, ça y est, c'est terminé. Et
5: puis, il faut deux rafales.
1: Mais...
10: Encore une. Ok.
1: Allez, hop, bonne nuit.
9: Il y en a qui bougent encore, là.
1: Donc, alors, la question, c'était pourquoi Marie-Josée Pérec a quitté les JO, donc on va demander à Sergueï.
7: Alors, moi, on m'a dit, j'en ai parlé un petit peu au boulot ce matin.
1: Mmh.
7: On m'a dit qu'en fait, elle était à découvert.
1: Tu dis pas ce que les gens t'ont dit au boulot.
7: Non, mais à mon avis,
1: tu dis ce que tu penses, toi.
7: Oui, mais à mon avis, c'est vrai, c'est pour ça, je te le répète.
1: Mmh.
7: Alors, on m'a dit qu'en fait, elle était à découvert et elle cherchait une banque, une BNP, et la plus proche, elle était à Singapour. Donc, c'est pour ça qu'elle est allée à Singapour retirer des thunes pour s'entraîner et acheter ses produits stupéfiants.
1: Bon, pour
7: moi,
1: toi,
7: c'est
9: possible.
7: Je pense que c'est une thèse qui se tient.
1: Ouais, Manu.
5: Je voulais accueillir un nouvel auditeur qui s'appelle Vladimir Poustine. Bonsoir.
8: Bonsoir, Vladimir.
11: Bonsoir, Vlad. Bon, je suis sous l'eau.
7: Ça part en couille.
11: Je suis à 300 mètres sous l'eau.
7: Oulala, ça part en couille les débats là.
11: Tu prends l'eau, ouais.
1: Bon, Manu.
7: Prodigy, phase 2.
1: Manu, tu le calmes.
5: Bah, calme-toi.
1: Tu le calmes un peu celui-là parce que tout à l'heure on va lui dire au revoir.
11: Bonsoir Gérard, salut tout le monde.
1: J'appelle d'où?
11: J'appelle. Oh putain, je peux pas trop le dire la douleur.
9: Non.
11: C'est ouais, j'appelle de. Joinville-le-Pont.
9: Voilà,
7: c'est pas mal là, par la A6.
1: 101.9.
11: Tout à fait.
1: Bon, donc la question, tu l'as entendue?
11: Pas du tout, je viens d'arriver, j'en ai appelé, j'ai eu un cas au standard, très sympathique d'ailleurs.
7: C'est vrai.
1: Moi, c'est pas une case, c'est Manu, hein.
7: Ah, elle est sympathique.
1: Je savais pas.
5: Ça peut aller très vite.
7: Il a une voix de Cressel.
1: Alors, dans quel sac à lave, Vladimir, tu vas le retrouver.
11: C'est pas moi qui ai dit ça.
1: Allez.
5: C'était Sergueï, moi j'ai très bien entendu, Sergueï, il dégage.
11: Allez, hop.
12: Enculé à la droite de Lucerne.
5: Exactement.
1: Alors, tu me retrouves deux autres auditeurs, Manu.
11: Non, c'est bon, j'ai rien dit, j'ai rien dit.
5: Il est là, Vlad.
11: Ouais, moi je reste là.
1: Bon, alors, c'est l'autre là qu'on dit au revoir.
11: Allez, hop.
1: Alors donc, il nous reste Vladimir, Myrlène et Aimé Jacouille, c'est ça?
11: Ok.
1: Bon alors, Myrlène?
8: Oui.
1: Donc, pour toi?
8: Je n'en ai aucune idée.
1: Ah bah attends, tout à l'heure tu disais si, tu savais à peu près quand on a commencé à en parler.
8: Ah non, pas du tout.
1: Ah bon? Donc t'as aucune idée?
8: Non.
1: Ok, bah c'est
8: pas
1: mal.
8: Moi je travaille, donc bon, j'ai pas que ça à faire que de regarder la télé. Quoi.
1: Non mais attends, le soir tu peux très bien suivre les informations.
8: Bah non, pas quand tu fais mon travail.
1: Ah bon, d'accord. Mais Jacouille, alors toi?
9: Moi je pense qu'il y a aiguille sous roche, hein, doit y avoir quelque chose.
6: Ah ouais, mais moi je pensais un truc.
1: Attends. Ah bon.
9: Non, vas-y, filou.
6: Faut y aller, c'est maintenant que je pense.
5: Maintenant,
6: hein.
5: C'est maintenant.
9: Vas-y, filou.
1: Donc, j'y
9: allez. Allez.
6: Et si elle s'est barrée comme ça des JO,
9: ouais,
6: c'est peut-être parce qu'elle se disait je suis plus assez forte pour battre les autres, donc je serai peut-être pas championne olympique.
1: Non, c'est pas du tout pour ça.
6: C'est pas pour ça, d'accord.
1: Vladimir.
6: Ok, merci.
11: Écoute, moi je suis un peu d'accord avec Childa. Hein.
9: Ouais. C'est possible.
11: Moi, je pense que c'est une flambeuse et que voilà, à force de trop se la péter, elle a perdu son niveau, quoi.
1: Ouais.
11: Et maintenant,
1: Manu.
11: Elle a flippé.
5: Ouais. Je voulais accueillir Alexandre Popol. Bonsoir.
4: Oui, bonsoir.
1: Bonsoir Alexandre.
4: Bonsoir, je suis de Limoges, 102.2.
13: Bonsoir Paul.
1: Okay. Voilà. Donc t'as entendu
4: Ouais, alors moi je travaille dans la presse, papeterie, librairie, et j'ai lu l'équipe ce matin, et il paraît qu'elle elle s'est fait menacer de mort.
1: Non mais alors ça, je peux te dire une chose,
4: ça,
1: que...
4: Faux,
1: ouais, bah ton truc c'est du bidon, alors au revoir. Donc, est-ce pas...
13: C'était faux.
6: Non, mais pourquoi ils ont dit ça, Gérard?
1: Non, non, mais ça, c'est des... C'est de,
13: ce non, que, elle a trouvé du caca sur son paillasson.
1: Non, mais... Que... Pourquoi que Marie-Jo... Oh!
13: Ah là là.
1: Je sens
13: la vanne.
1: Je sens que tout à l'heure, il y en a qui vont dégager vite, mais ça va aller vite. Hein. Donc, pourquoi qu'elle a quitté les Jeux Olympiques si vite que ça? Donc, apparemment, d'après ce qui a été dit, mais maintenant, c'est sûr qu'il faut que ça reste...
6: C'est entre guillemets, entre parenthèses. Hein.
1: Donc, il paraît qu'elle aurait été trop agressée par les Serbes, par la presse, par les photographes et tout ça. J'en ai vu des extraits ce soir et c'est vrai que les journalistes ils étaient constamment là. Bon, il y a eu l'histoire aussi quand elle arrivait à Singapour que son copain s'en est pris après des journalistes là-bas. Donc ça, on l'a bien vu. Ça a été vrai et donc elle a préféré quitter les Jeux Olympiques à cause de ça et c'est tout.
13: Ah, voilà.
6: Moi j'avais entendu qu'elle était qu'en fait elle était tellement dopée.
1: Non, même c'est
6: que
1: pas...
6: ça se voyait.
1: Non mais ça.
6: quoi Non mais c'est pas ça, c'est qu'il y a une jambe qui se promène aux fenêtres du studio.
1: L'autre, il a rien à foutre. Il a rien à foutre que de faire chier les gens comme ça.
13: C'est là. L'accessoire là.
1: Et c'est le Ricky, ça m'étonne pas de lui.
6: Mais pourquoi
1: c'est Ricky alors.
6: Et pourquoi Gérard elle est allé à Singapour alors?
1: Non, pour revenir sur Paris donc.
6: C'est pour l'opium hein. Non mais l'opium à la base à Corleone. Elle peut pas faire directement Sydney Paris, il faut qu'elle fasse Sydney Singapour Paris.
1: Non parce que ça
13: Poitiers.
1: Non, parce que à mon ami, son copain devait l'attendre là-bas et c'est tout.
6: Ah, c'était un barbu.
1: Non. Donc, voilà, c'est tout ce qu'on pouvait dire sur Marie-José Pérec.
6: Bah non, mais qu'est-ce qui va lui arriver, là?
1: Bah rien du tout.
13: Attends, qui c'est
1: rien
13: qui va
1: maintenant,
13: courir.
1: C'est. Bah, il n'y aura pas de françaises qui seront.
13: Il n'y aura personne aux 400 mètres.
1: Non, il n'y aura personne.
13: Et on peut pas trouver quelqu'un en remplacement, là, vite fait?
1: Faudra suivre ça demain parce que normalement, c'est prévu pour demain. Donc,
6: il y a quelqu'un qui va la remplacer demain.
14: Justement,
13: Ça
14: s'est passé trop vite, il y a quelqu'un qui te demande est-ce que tu la remplacerais si t'en avais l'occasion?
1: Non, parce que ça m'intéresse pas, donc voilà.
13: Ça, c'est chaud, hein. Et plus tard, hein, les handisports, c'est plus tard.
1: Tu me refais une question ou pas, là? Environ.
14: Oh, le tricard.
6: Ah, j'ai oublié.
13: Non, Gérard, c'est pas toi qui fais des questions, mais ouais, c'est quoi cette histoire, là?
1: Oh, ta gueule, toi.
14: Je jure.
6: Bon, on a un quatrième auditeur si tu veux, je sais pas pour répondre à quoi, mais
13: vas-y.
6: On accueille Super Popo, bonsoir.
13: Oui, bonsoir, là. Je réponds à toi ou je suis fonce D.
15: Bonsoir Super Popo.
1: T'appelles d'où?
13: J'appelle de...
16: Paris, allez.
13: Ah, j'aime bien la Jamaïque. Kingston.
1: T'appelles d'où?
13: Kingston.
1: La fréquence?
13: 102.5 sur les tropiques.
15: Tu colles, toi.
1: Putain, répondez correctement aux questions quand je vous demande des trucs, hein.
15: Tu pars en boulette.
1: Alors, où se déroulera... Où se déroulera les prochains JO 2004
13: À Paris.
1: Non.
13: À Paris. À Paris. À Suresnes et à Nanterre.
1: Alors,
13: je vais déposer le dossier demain.
1: Paris. C'est qui vient de dire ça?
13: Tu vas parler pour des preuves aussi. Hein.
1: Qui vient de dire ça?
15: À Paris, hein.
6: Alors, c'est pas.
13: Lancer de grosse par la fenêtre des hôpitaux.
1: Alors, Super Popo.
13: Non. Pas du tout.
1: Au revoir.
13: Pas du tout.
6: Ah, c'était pas lui, hein. C'était qui?
1: C'est Super Popo. Jacques,
13: non, pas du tout.
1: C'est Super Popo.
13: Non, je t'ai dit que non.
15: Pas, non.
1: Au revoir.
13: Tu fais une erreur.
1: Au revoir.
13: Tu fais l'erreur de ta vie.
1: Au revoir.
6: C'est Super Popo. On tire au sort.
1: Allez, hop.
13: Allez, hop, comment je me vais skier.
1: Vladimir.
15: On va accueillir Super Wii.
1: Vladimir.
13: Oui.
1: Où se déroulera les prochains JO 2004?
13: Eh bien, écoute, à Paris, mon ami.
1: Non.
13: Si,
1: punaise.
13: Paris, hein.
1: Non, moi je peux vous dire que ça sera pas Paris.
15: C'est où?
1: Ah non, mais c'est pas fini. On a pas fini. Eh, mais Jacouille.
15: Ah bah Paris.
1: Yeah,
15: Paris.
1: Ah bah punaise, ouais. En plus c'est pas du tout Paris.
14: Ouais,
1: en plus,
14: parce que Florent il me dit que les organisateurs ils hésitent entre Jolo et Gonesse.
1: Non plus.
15: Oh, c'est chaud.
1: Myrlène.
6: Ah oh, y a plus d'hôtel à Gonesse.
13: Tu pues du cul.
15: C'est chaud pour le voir.
1: Myrlène.
15: Tu vas niveau aéroport c'est gris. Hein.
13: Tu pues du tout du cul.
16: Paris ou Athènes?
1: Alors tu dis.
16: Paris.
6: Ouh,
16: c'est un quiz.
6: Ah,
13: ça fait du bien.
6: Mais attendez.
13: Excusez-moi, Marco, elle revient.
6: Excusez-moi, il y a Anka qui vient d'entrer dans le studio. T'étais où là?
11: Elle s'est fait
6: prendre. Non mais vas-y, non, mais, attends, on a la radio.
17: Bah, j'étais avec Marco.
6: Ouais mais tu sens le sperme. Ouais, tu sors, allez.
15: Dans le coin de la bouche là.
17: Récupère mon
1: frère. Mylène. Oui. Mylène, alors pour toi.
17: Oui.
1: Pour toi.
17: Bah j'hésite en fait entre Paris et Athènes.
15: Non c'est Paris.
17: Je vais prendre la question du public.
6: Ça. La question
14: peux,
6: du public.
14: Tu peux appeler quelqu'un de ta famille pour t'aider.
1: Bon allez, il n'y a pas besoin. Donc tout le monde a dit parier, ben vous êtes tous gourés.
6: Ah c'est quoi?
1: C'est Athènes.
15: Non, non.
6: Putain,
17: j'en étais sûr.
1: C'est Athènes qui fera les prochains Jeux Olympiques en l'an 2004. Et Paris, c'est prévu pour l'an 2008, exactement.
15: D'où tu tiens ça, attends, d'où tu tiens ça, toi?
1: Ben, parce que ça a été déjà prononcé.
15: Et
1: c'est bien.
15: Ça
1: a été dit que c'était Athènes et c'est tout.
15: Et pourquoi? C'était dit par qui? Par ta concierge?
1: Non, pas ma concierge. Ouais,
15: fais gaffe,
1: pas,
15: il est dehors.
1: Fais gaffe, Vladimir, parce que tu vas peut-être pas finir le débat, parce que maintenant on va faire la conclusion.
6: Mais non,
5: j'ai quelqu'un, moi.
6: Oui, ouais. Et je voulais te poser une question après.
15: Bah, vas-y,
11: d'abord
15: la question.
11: Minutes, hein, Gérard.
6: Ok. Tu Gérard, mais pourquoi c'est que tous les 4 ans, les JO?
1: Bah, je ne sais pas, hein. Faut demander aux organisateurs.
6: Ah, mais merde, t'as le numéro.
1: Ah, bah non, on n'a pas de numéro.
6: Putain, t'es con, hein. Je te pose une question, tu pourras réfléchir 2 minutes, quoi.
1: Alors, voilà. Qui c'est que t'as donc,
5: comment? Bah, j'ai Jackie, bonsoir.
18: C'est Jackie du Jackie Show. Jackie, vous souvenez moi avec Monsieur Cadeau. Jackie le ouf. Ouh, c'est Corbier. Salut, c'est Patrick Simpson Jones.
6: Oh là, on a perdu Jackie.
1: Il appelle d'où, lui?
15: J'avais plus de voix, j'ai
6: perdu
15: Corby, alors.
6: J'ai
15: bu un verre d'eau.
1: Alors, peut-on faire comme le quinquennat pour les JO tous les 2 ans?
11: Gérard, juste avant, j'ai une petite question.
15: Ah.
11: Je voudrais savoir si tu t'es bien renseigné. Les Jeux Olympiques 96, c'était où, s'il te plaît?
1: J'en sais rien.
11: Ah bah voilà. Oh, le mec, il fait un débat sur les JO et il fait même pas.
17: T'es nul.
11: T'es nul, Gérard.
1: Myrlène, au revoir.
15: Le crevard.
1: Au revoir.
17: C'est même pas que c'était à Atlanta, t'as une blaire à ta
1: plus. Eh ben, au revoir.
15: C'est blaireau.
6: Justement,
15: plus rapide que l'éclair.
6: On avait une question qui se rapporte au dernier sondage que tu as sur la feuille. Allez. C'est quoi la question?
1: Non, on va faire celle-là et après on le fera. Ouais. On la posera.
11: Non, je suis bourré.
1: Alors, Jackie.
18: Oui.
1: Ouais. T'appelles d'où?
18: J'appelle de Paris.
15: De AB Production.
18: 101.9.
1: Alors?
18: Hein?
6: Alors, Jackie.
1: Ouais, tu réponds?
18: Oui. Mais la question, c'est quoi là?
1: Peut-on faire comme le quinquennat pour les Jeux Olympiques tous les 2 ans?
18: Non, c'est bien tous les 4 ans, c'est bien.
1: D'accord. Aimé Jacouille.
15: Ouais, racine de 2 égale 4, tout à fait.
18: Voilà.
1: Ouais, d'accord, tous les 4 ans,
15: Bah oui.
1: Vladimir.
11: Les Jeux Olympiques, en quelque sorte, c'est un peu tous les 2 ans, parce que t'as hiver et été, quoi.
1: Alors, Vladimir, au revoir.
11: Bah, attends, pour toi.
1: Au revoir.
15: Qui répond sérieux, c'est thèse.
5: Hop là.
1: Alors, à la place de...
5: On a Richardson, Klaxon.
15: Ouais. Bonsoir, j'appelle de Toulouse, 107.4.
1: Putain, ça.
15: Oh là,
1: vous me faites chier. Hey, Ricky, tu fermes ta gueule, s'il te plaît, merci. Bon, alors,
6: Voilà, par rapport au sondage, au dernier sondage qu'on avait sur la
1: feuille. Ouais, mais attends, Richard, il a pas répondu à cette question.
6: Réponds, Richard, de toute façon, ça allait vite.
15: Je pense que tous les 4 ans, c'est très bien, il n'y a pas de quinquennat à mettre là-dedans.
1: Ben voilà.
6: Ah,
1: alors,
6: super,
1: donc, dernier sondage.
15: Tu vas voter, toi, dimanche, GG?
1: Non. Y a-t-il un avenir pour les sportifs après les Jeux Olympiques? Alors 87% des gens disent qu'il n'y a que l'alcool pour rester bien. Bon, ça,
18: c'est faux, ouais. Ça est l'exemple vivant.
1: 51% des gens pensent que le mieux ça après c'est de faire de la pub pour du papier toilette, ouais, pourquoi pas.
18: C'est faux, t'en es l'exemple vivant.
1: Toi tu as fermé ta gueule, Richard, parce que je vais te dire au revoir. D'accord.
15: Y a Richard.
18: C'est faux.
1: Alors, au revoir.
18: Voilà, Richard.
15: Non.
18: Allez, une rafale dans le cul, hein, bim.
6: Ça y est, voilà, il est parti.
1: Et 37% des gens disent que la plupart des sportifs deviennent clochards, c'est faux.
15: 4 fois 5 secondes.
1: Et 21% des gens estiment que ça dépend des médailles que les sportifs a eu. Et donc, la dernière question.
6: Non, mais c'est vrai, c'est peut-être une question.
1: Ouais.
6: C'est quoi l'avenir?
1: Bah, on sait pas.
14: Ah, c'est vrai, ça.
6: Mais non, mais voilà, on sait pas.
1: On sait pas.
6: Pose la question aux auditeurs.
15: Bah,
1: pourquoi les Jeux Olympiques sont-ils appelés comme ça et comment? Disons comme
6: mais
1: ça.
6: Mais non, mais c'est pas ça la question. Non, mais ça, c'est la dernière.
1: La question, c'est celle-là. C'est
6: par rapport au sondage.
15: Rien, hein.
6: Par rapport au sondage, pose la question.
9: Du sondage, il dit.
6: Voilà.
1: Mais je m'en fous, moi, du sondage, il est con.
18: Mais ça fait une question.
1: Mais
18: plus,
1: mais
6: on s'en fout des questions, des réponses, on veut la question.
1: Non, mais moi.
6: Pourquoi, qu'est-ce que va faire David Douillat après, là?
1: Eh ben, il va continuer à s'entraîner pour les prochains jeux.
6: Mais non, il va arrêter, il est trop vieux.
1: Bah, de toute manière, c'est.
6: C'est comme Platini. Platini, il arrête le foot, tu vois. Il a pas continué à s'entraîner pour la Coupe.
14: Bah
6: voilà.
14: Bah c'est bien ce qu'on dit.
1: Donc c'est tout, et voilà. Donc pourquoi les Jeux Olympiques sont-ils appelés comme ça?
6: Non, répondez à l'autre question, à votre avis. À votre avis, pourquoi, qu'est-ce qu'ils vont faire après, les JO?
1: Eh alors, si je pose cette question-là, je poserai l'autre après si ça me fait plaisir.
6: Guy Dru, tu vois, Guy Dru, c'est devenu ministre.
18: Guy Dru, bravo, le frisé, là.
1: Bon, si c'est Fildar qui fait les débats, ben c'est bien. Hein. Alors moi, c'est terminé, on va faire le sondage.
14: Attends, j'ai plein de
6: imagine très bonnes
5: questions. Moi, j'ai un auditeur à accueillir, moi.
14: Ah, en plus.
5: Tu peux l'accueillir ou pas, GG, l'auditeur?
1: Vas-y, pour la conclusion.
6: Non, non,
5: on accueille... Allez. Ok, on accueille Stéphane Poussy, bonsoir.
1: On l'a déjà eu tout à l'heure, lui. Hein.
18: Non, mais non, auprès de Gomez.
6: Attends, on n'a pas entendu parce qu'il y a une coupure.
1: J'appelle d'où?
5: Donc on accueille Stéphane Poussy, bonsoir.
18: Ouh, salut, j'appelle de Bolo. Super, super, avec ma vieille bobard. C'est quelle fréquence? Ouh là, c'est chaud.
9: Il y a un froid là.
1: Bon, je sens
18: qu'on va... 107.8, Gérard.
6: 107.8. Voilà, imagine-toi, tu vois, dans 2-3 ans, tu seras trop vieux pour faire des débats. Qu'est-ce que tu vas faire? Ça, c'est pareil.
14: C'est vrai.
1: La question, c'est pourquoi les Jeux Olympiques sont-ils appelés comme ça? Et c'est tout.
6: Bon, alors, et ça sera pas celle-là et on fera l'autre après.
1: Non, il y a après, ça sera la conclusion.
18: Mais non.
1: Si.
6: Bon, alors, vas-y, demande
1: Stéphane.
6: À qui.
9: Il est moins le cas, hein, t'as le temps.
1: Et alors, Stéphane?
5: J'ai un autre, juste avant Stéphane, on accueille Laura Essel, bonsoir.
9: Bonsoir Laura.
16: Bonsoir.
6: Parle bien fort Laura. Hein.
1: T'appelles d'où?
16: J'appelle de Paris.
18: On s'est sorti de la galère, moi et Laura. Bonsoir Laura.
1: Alors, la question, Stéphane, donc pour toi. Stéphane, une fois, Stéphane, deux fois,
6: non,
1: Stéphane.
6: J'ai parlé.
18: Excuse-moi, on vient de me reprendre en standard.
16: Est-ce que quelqu'un a une capote à me prêter, s'il vous plaît?
6: Attends, qu'est-ce qu'il y a, Anka?
16: Est-ce que quelqu'un a une capote?
18: Bien sûr.
1: Bon, ouais. Anka, tu vas te faire baiser ailleurs que dans les studios.
18: J'en ai plein, viens les chercher à la maison.
1: Tu dégages des studios, tu vas te faire baiser ailleurs que dans les studios.
6: Il y en a dans la veste de Gérard quand il prend le bus.
5: Cette phrase va être archivée, Anka.
18: Si j'avais su, quand je t'ai vu, je t'aurais emballé direct.
1: Stéphane!
18: Ouais, bah écoute, moi, Manu m'a repris au standard. Donc,
6: c'est vrai,
18: il m'a bien pris de l'ascar, c'est chaud. Donc,
1: chaud.
18: Si tu pourrais me répéter la question.
9: Tu pouvais.
1: Ouais. Pourquoi les Jeux Olympiques sont-ils appelés comme ça? C'est tout.
9: C'est tout.
18: Bah écoute, c'est très con comme question, je pense. Mais bon, je sais pas, c'est comme si tu me disais pourquoi on t'appelait Gérard.
6: Eh ben, c'est
9: les Grecs, c'est les Grecs, là, qui...
1: Laura jouaient.
9: Ouais, d'accord.
16: Oui
1: Laura.
16: Bon, je parce qu'en fait, les premiers Jeux Olympiques se passaient sur le Mont Olympe. En
9: voilà, j'allais le dire, putain. Non, après, je passe pour un blaireau. J'ai pas d'argent de la culture, en fait. Hein.
16: Et donc, voilà, ils ont fait ça, les Jeux Olympiques.
1: D'accord, et aimé Jacouille pour terminer.
6: Ah, bah, ça sert à rien qui répondent, c'était ça.
9: Il y a l'Olympiakos et le Panathinaikos.
6: Oui.
9: Et puis ils ont hésité, puis c'est l'Olympiakos. Voilà.
1: Eh ben, on va faire la conclusion.
6: Ah, t'as envie de faire caca ou quoi?
1: Terminé, y a plus rien.
14: C'est là, t'as chauffé ou
1: quoi? Non, mais y a plus rien.
14: Il va se branler.
9: Il est pressé de rentrer, de se vider dans sa gourde à sa foutre.
6: Dans sa gourde à quoi?
9: Dans sa gourde à sa foutre.
1: Alors, Stéphane, au revoir.
18: C'est pas moi.
6: Non, c'est Jacouille.
1: Non, mais même, c'est pareil. Hop, Stéphane, au revoir.
14: Il y a quand même quelques questions.
1: Non, non, terminé. Stéphane, tu lui dis au revoir et c'est tout.
18: T'es un gueudin ou quoi?
1: L'IRC.
14: Oui, sur l'IRC où on est 9723. Tu peux noter, ça te fera des chiffres. Qu'est-ce que je veux dire? Il y a Isidore, il dit que comme pour les 10...
6: T'as vu, tu sais,
14: les...
6: regarde, j'ai ramené des chiffres. 9723, je l'ai trouvé moi-même.
14: Ouais, après les lettres. Donc il y a Isidore qui te demande, comme tu sais, pour les artistes, il y a les disques d'or, mais il y a aussi les disques de platine, etc. Pourquoi est-ce qu'aux Jeux Olympiques, il n'y a pas des médailles de platine?
1: Bah parce que c'est des médailles d'or ou de bronze et c'est tout.
18: Bah, je vois pas. La réponse.
9: Il n'y
1: a que ça, hein.
9: C'est plutôt en champlon.
1: Voilà. Donc, après, il y a une autre question.
14: LB69 qui te demande à quand le lancer de pute de kyste.
1: Ah bah, il va se faire foutre, lui. Mm-hmm.
6: Très drôle, ce garçon.
14: Forcément.
1: Comme ça, il va se faire foutre, lui, ouais. Ça va aller plus vite. Mm. Après.
14: Alors, Rocco médaille de plomb, il voulait savoir si les kangourous participent au combat de boxe aux Jeux Olympiques. C'est vrai que les kangourous, ils sont aptes à boxer quand même.
1: Ouais, mais ça, c'est
14: chaud, hein, sur le vif, c'est chaud.
1: Ça m'étonne pas, c'est sur l'internet. Hein.
9: On est avec toi, Rigo, on te soutient.
14: Si on a... Merci, les potes.
9: On compatit. Merci.
1: Donc, à mon avis, je pense pas que tu as
6: encore 10 minutes de questions, Coco, alors accroche-toi.
1: Hein. Ouais.
14: Ah, tu m'étonnes.
19: Bon GG.
1: Non, je t'ai dit, il n'y aura pas de combat.
19: Si.
1: Il n'y aura pas de combat de kangourou comme ils ont dit.
14: Non, mais c'est vrai, pourquoi est-ce qu'ils n'intègrent pas les animaux dans les courses? Par exemple, dans les courses, tu sais,
1: les chevaux, ils courent vite. L'équitation. Mais je vois pas. Il y a de l'équitation, donc il y a les chevaux.
20: Putain, il t'a mécal. Tu t'es fait mécal par Gérard. Vas-y, allez, c'est bon. Allez, c'est bon, c'est raide.
14: Oh putain.
20: Pourquoi quand ils courent, ils ont des baskets?
14: Ah, ça, c'est pas mal.
1: C'est bien, c'est une bonne question.
20: Mais non, dans le temps.
21: Ah, ils courent à pieds nus.
14: Ah, c'est vrai, ouais.
1: Non, il n'y a plus de questions.
14: Comme au foot.
22: Il n'y a plus de questions. Pas la
14: F1 au JO. Ah, ça aussi, on me l'a demandé.
1: Ils peuvent pas établir, ils peuvent pas faire des circuits pour ça.
14: Pourquoi ils font bien déjà? Ils ont bien fait des stades spéciaux. Regarde le stade de France, il a été fait pour la Coupe du Monde en France. Là-bas, ils ont fait des stades spéciaux à Sydney pour le JO. Mais... ils auraient pu faire une. Ils ont bien fait un lac artificiel.
1: Ouais, mais ça, c'est aux organisateurs de voir. Hein,
20: c'est con qu'on n'ait pas eu le numéro ce soir. Hein, parce que,
1: c'est aux organisateurs.
14: Alors, justement, à propos d'organisateurs, excuse-moi de t'interrompre, il y a encore énormément de gens, je peux pas tous les citer, qui me posent cette question. Pourquoi est-ce que les Jeux Olympiques ont été organisés pendant la nuit?
1: Bah, avec le décalage horaire.
19: Il y a combien d'heures
20: sur Internet.
1: Alors là, je sais pas exactement.
19: Renseigné quand même. Hein.
1: Non, je crois que c'est deux.
19: Pourquoi tu te renseignes pas à l'avance sur ce genre de truc? Tu sais qu'on va poser des questions.
20: C'est vrai, t'as
19: pourquoi
20: trois semaines quoi.
1: Non, mais de toute manière,
19: t'as
1: je pense que c'est deux heures. Deux heures.
19: Non, c'est pas deux heures.
1: Deux à trois heures de décalage à peu près.
21: Mais tu rigoles.
19: Mais n'importe quoi. Alors comment ça se fait qu'il y a 20 heures d'avion pour y aller?
1: Ouais, mais ça, c'est ce qu'on a été me dire sur. J'avais demandé sur l'IRC.
14: Il y a une vingtaine d'heures de décalage.
1: Je pense pas.
19: Ah, et deux heures d'avion, c'est ça alors.
20: Il y a 22 heures pour Tahiti et 20 heures pour...
1: après, question aussi con que ça, non?
14: Bah, avant je sais le... pas.

0: pour une médaille d'or encore à la rigueur.
1: Ouais, c'est-à-dire curling encore.
0: Ouais, mais, non, je crois qu'après, je pense que ça m'étonnerait qu'on... Je pense pas qu'on puisse terminer dans les premiers.
1: Tu crois que Marie-Jo, elle aurait
2: le temps de revenir?
1: Elle a le temps de revenir, elle a le temps de prendre un avion, c'est la semaine prochaine.
0: Bah ouais. Non, le 400 mètres, c'est aujourd'hui pour elle. Hein.
1: Moi, je pense que s'il y avait une discipline où on pourrait gagner une médaille d'or, c'est Sandy, elle se tapait avec des buffles.
0: Bon, bah alors, Jacouille, au revoir.
1: Non.
0: Ah bah si, de toute manière, il me reste
2: plus que toi. Jackie,
1: j'aurais bien
2: Jackie.
1: Voulu parce qu'elle était pas, elle était bien, mais c'était pas moi, non.
0: Ah bah c'était Jackie, bah tu dis au revoir à Jackie alors.
2: Ah, il va faire sa conclusion quand même.
1: Transfert.
0: Alors Jackie, conclusion.
1: Ouais, bah c'était un bon débat, mais t'as pas trop travaillé le sujet, c'est dommage.
3: C'est vrai, ça.
1: Les Jeux Olympiques, si t'as l'occasion de regarder, regarde, tu vas te marier. Hein,
3: ouais, c'est important, c'est tous les 4 ans, t'aurais pu préparer, franchement. Ouais,
0: genre, non, mais même, les Jeux Olympiques, c'est pas mon.
1: Non,
0: mon
1: mais fort. Regarde, de minuit à 2h du matin, t'as des mecs qui font du sport, toi t'es là dans ton canapé, peinard.
0: Ouais, t'as raison, tu as 2h du matin.
2: C'est dégueulasse ce que tu dis, il a pas de canapé.
0: Donc,
2: 2h du matin.
1: T'es là dans ton brancard.
0: Eh mais Jacouille.
1: C'est bien aussi les brancards, j'ai ça roule.
0: Eh mais Jacouille.
3: C'est confortable.
0: Eh hein. Mais Jacouille.
3: Voilà, bon débat, franchement, bon
1: c'est
3: débat.
1: Clair.
3: C'est vrai que t'as pas parlé, comme on a dit tout à l'heure, des gens d'e-sport. Enfin,
2: ah, c'est vrai, ouais.
3: Je pense que là, on a des chances de médailles.
4: Les Jeux Paralympiques.
3: Voilà, exactement, tout à fait. Même des chances de médailles.
4: D'ailleurs, la France en gagne souvent beaucoup aux Jeux Paralympiques.
3: Il y a des estropiés.
0: Laura.
3: Attends, j'ai pas fini. Moi, j'espère que franchement, Marie-Jo, elle aura le temps de retourner à Sydney. Parce
0: non, mais là, de toute manière, vu qu'elle est partie, de toute manière.
3: Franchement, Marie-Jo, si tu nous écoutes, si tu pars maintenant, tu peux y être là.
0: Non, mais de toute manière, elle a été retirée de la liste du 400 mètres pour demain, donc c'est terminé, hein.
2: Ah, ouais, il y a j'aurais... les bus Hollywood Open Miles.
0: Non,
2: avec ça,
0: Laura,
3: j'ai pas fini. J'aurais aimé aussi que tu prépares un peu plus parce que c'est tous les 4 ans. Donc, à mon avis, d'ici les prochains JO, tu seras mort. Donc, ça aurait été bien que tu prépares cela.
1: C'est clair.
3: Parce que
1: tu vas reprocher dans l'alcool, Gérard. Faut pas le cacher aux auditeurs. Hein.
0: Oh, ouais, Laura, terminé. Mais Jacouille, au revoir.
3: Parce que tu viens de dire que les JO c'était pas ton truc, donc pourquoi tu fais un débat sur les JO si les JO c'est pas ton truc? Tu nous avais habitué au routier, la CB, tout ça, c'est vrai que ça c'est plus ta.
2: Non, mais c'est pas.
0: Alors, Aimé Jacouille, au revoir, terminé, Laura.
3: Répondre.
0: Terminé, Laura.
4: Moi je dirais que c'est parce que TF1 retransmet pas, tout simplement.
0: Laura.
4: Il boycotte.
0: Pour terminer.
5: Il a fini. Pour conclure, je voudrais dire que c'était un débat de merde, mais là je pense vraiment. Parce que franchement, t'as rien foutu, quoi. Ouais. Tu nous demandes la monnaie australienne, on en a rien à carrer.
3: La devise.
5: Moi je me
1: suis. Ta devise, tu te la carres au cul, mon con.
5: Profond avec des pouces. Et franchement, non, refais jamais ça, quoi. Refais jamais ça.
3: Un tir dans le cul vaut mieux que deux, tu l'auras dans la bouche.
0: Je crois que Aimé Jacouille et puis Jackie, on vous a dit au revoir.
3: Non, on est là, t'inquiète.
1: Non, on est là.
0: Donc, terminé pour vous.
1: On est dans notre créneau, là. On est toute en équipe, là.
5: Et je voudrais citer mes sponsors.
3: Vas-y, ma poule.
5: Les trois Suisses.
0: Ouais, au revoir.
2: Au revoir, pub.
0: Manu, s'il te plaît.
4: Voilà.
0: Manu.
3: Et les films Marcor, en pub en rouge.
2: On m'appelle.
4: Ouais.
2: Désolé.
1: Une émission sponsorisée par les films Marcor.
0: Voilà, donc, conclusion sur l'IRC.
1: Trois films dans Roselyne.
0: Alors là,
2: il a été trop vite.
0: Lui, il a été un peu trop loin.
4: C'est un sponsor. Ben, y a pas beaucoup de...
2: C'est quoi ce truc?
4: Ça arrête plus là, ça arrête plus de sonner. Pas tellement de conclusions sur l'IRC, si ce n'est Starsky, le lanceur de javelot. Il te dit, Gérard, un Roumain lève trois fois son poids et reçoit une médaille. Et toi, tu baisses bien trois fois ton poids et pourtant tu reçois pas de médaille.
0: Sa conclusion, j'en ai rien à foutre. Et on a terminé avec combien?
4: C'est vrai, on a un peu baissé, on est arrivé à 8033.
2: C'est fort quand même.
0: Donc à 8033. Ok.
4: Donc encore une petite conclusion de Rocco Médaille de Plomb. Il dit encore une belle illustration de l'incultisme de Gérard qui fait des débats sur des sujets qui ne l'intéressent même pas.
0: Ah bah c'est bien. Donc dans ce cas-là, je sais pas pourquoi qu'il s'amuse à pianoter sur l'IRC.
4: Parce que lui, ça l'intéresse au moins.
0: Bah, si ça l'intéresse, il a qu'à se mettre devant sa télé, ça y est à l'heure actuelle. Donc voilà, qu'est-ce que je peux dire?
2: C'est très pénible, hein.
4: Ouais, ça fait mal aux oreilles dans les casques.
0: Donc qu'est-ce que je peux dire? La conclusion, ça a été de la merde comme d'habitude. Hein,
2: facile à dire.
0: Débat qui s'est pas mal, qui s'est mal passé avec Anka qui a rien foutu.
2: Ça c'est
0: qui,
2: vrai, ouais, ça. Ouais.
0: Vous,
2: ah, donc c'était bien.
0: Ça a été limite. Donc pour le 12.

0: normalement, si tout se passe bien et s'il n'y a pas trop de bordel avant. Donc, débat sur les catastrophes
1: naturelles.
0: Catastrophes, et c'est tout.
2: Donc, on peut pas faire les prises d'otages?
0: Non, je vais pas
3: se
0: terminer
3: dedans. Hein. Ça va être dedans. Le
0: ouais,
3: temps
0: on verra.
3: Tant qu'on oublie un peu.
0: Donc, vendredi, soirée locaux. Alors, vendredi soir, soirée mousse et bière, ça m'étonnerait, avec Gigi Corona et Gigi 86. Ça, c'est bien les conneries à fil.
3: Non, non, mais Max m'a donné la feuille.
0: Non,
3: mais je te jure.
0: Gigi. C'est bien. Ça va vite te dire que c'est Max.
3: Répète-le.
0: Gigi Corona et Gigi 86. Après samedi soir, soirée spéciale blague à Toto avec Gigi Sleep et Gigi Ricard. Donc à mon avis, c'est encore des conneries que tu me sors. Et n'oubliez pas vendredi. Non, c'est samedi, je crois. Je me souviens même plus. Vendredi. Il se sent pas pisser, lui, là, derrière, là.
3: Bon, c'est quoi, alors?
1: Vas-y, enchaîne.
0: Donc, vendredi, au Stromboli, à Chambry, près de Berzon.
3: Oh là, mon Dieu, allez sur Internet, regardez l'adresse, parce que...
0: Ben, c'est ça que j'ai récupéré dans le bureau.
3: Hein. Ah, mais vu ce que t'as dit, laisse tomber, ils ont rien compris. C'est quoi, le Stromboli?
0: Stromboli.
3: Le Stromboli à?
0: À Chambry.
3: À Chambry.
0: Près de Berzon.
3: Près de Berzon.
0: Donc, Max sera pour mixer, donc allez-y, nous.
3: Soirée techno.
0: Voilà, soirée techno, et on vous laisse avec Gaël, et dimanche soir, Max, pour...
3: Éclectique,
0: et Balade Nocturne, ça sera la combien de balades?
3: Bon, je sais pas, je sais pas, 47e voyage, ou 60e,
0: qu'est-ce qui marque, là-bas?
1: Je marque ce que tu dois dire, GG.
0: En concert à quand? C'est quoi, ça?
1: Demain.
0: Ouais, ben c'est quoi?
3: Le Sunkai en concert.
0: Ah, ouais, le Sunkai en concert, c'est pas...
2: Au Havre,
0: pas à Caen.
2: Autant pour moi.
0: Okay, pas à Caen, c'est au Havre. Donc, on s'écoute les gros JO des plages avec Venez me voler ma bitch. Et voilà, donc, vous allez retrouver Gaël pour la nuit sans pub, à plus tard.
4: Ouais, Gérard, excuse-moi pour tout à l'heure, j'ai vu que tu t'étais barré, j'ai vu que les bouteilles étaient vides, donc j'ai dit, ça y est, y a plus personne, quoi.
0: T'es vraiment un cave, toi, allez, ciao.
4: Gérard! Non!

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1: Et c'est clair, et pour vous le prouver, il y a des gens sur internet qui ont par exemple un message. Nous les Marseillais, on encule les Parisiens et les Bordelais. Max et Mélanie. Pourquoi ils sont-ils vexés? J'ai pas compris.
2: Excusez-moi, moi je suis tahitien, j'aimerais bien me faire enculer par un Marseillais. Alors si tu pouvais rajouter un message.
1: Alors si le Marseillais pouvait rajouter qu'il enculait les Parisiens, les Bordelais et les.
3: Viens pas, Marseille, fils de pute.
1: Mais pourquoi, qu'est-ce qui s'est passé? J'ai pas compris.
3: Je sais pas.
2: Je sais, moi.
3: Non, c'est parce que les deux personnes qui nous ont répondu au jeu des trois mots étaient Marseillais, qui se trouve qu'on est tombé sur deux personnes franchement pas très sympathiques. Et que voilà, ils ont fait un amalgame, mais dès que tu prononces leur ville...
1: Alors là, je m'adresse aux deux bœufs marseillais qui ont laissé les messages et qui ont pensé que c'était contre les Marseillais, Ils auraient pu appeler, on aurait pu appeler Toulouse ou même des cinémas à Paris.
3: Les oreilles, putain.
1: Ça aurait été la même chose, sans déconner. Qu'est-ce que vous êtes...
4: Attends, il y a aussi l'histoire du PSG au début de l'émission.
1: Ils ont rien écouté. Au jeu des trois mots, c'est par rapport aux deux cinémas de Marseille. On visait pas les Marseillais, c'est qu'on appelait à Marseille, mais c'était contre les deux personnes, pas contre ceux des Marseillais.
3: Évidemment, mais ils se sont agressés. Moins de trucs, ouais.
2: Ils venaient pas au vélodrome, mais on vient pas au vélodrome.
1: Mais enfin bref, on n'est pas là pour faire entre Paris, Marseille, tout ça.
3: Personnellement, on s'en tape.
1: En plus, sincèrement, mais ça c'est de la gaminerie. Bref, Clara est avec nous de Paname. On récupère Clara. Et juste après Clara, on ira vers des monsieur et madame.
3: Petit Robert, parce que le petit Robert est sorti aujourd'hui.
1: Et ensuite, on va commencer à aborder un sujet.
3: Pididi
1: sur Fun Radio. Voilà, à la Stevie.
3: À demain. 20h40.

0: C'est Hotline.
1: C'est Hotline sur Fun Radio.
2: Voilà.
3: C'est super.
2: Et ce qui est super, c'est ce qui se passe en ce moment entre vous, auditeurs d'énergie, de Fun Radio et ceux d'énergie. Alors sachez que j'ai demandé à vous, auditeurs, ce soir, solidarité, Hotline, même si ça vous coûte un petit peu d'argent, c'est d'appeler le standard d'énergie pour leur dire qu'il est inadmissible que les gens d'énergie parlent comme ça à l'équipe de Hotline, en tout cas à Max, un petit jeune homme, un petit gringalet, un petit plein boutonneux d'énergie. C'est pas du ouais, tu t'es toi, tu. Parce qu'on voulait parler à Jean-Pascal pour un défi du Dakupada qui n'est pas là ce soir,
4: non,
2: déjà
4: d'ailleurs.
2: Pour commencer. Et donc, Anka, pardon, nous a rapporté que quand on appelle le standard d'énergie, la standardiste d'énergie dit t'as qu'à appeler Fun Radio leur dire que non, c'est nous les meilleurs en parlant d'énergie.
4: Bien sûr, bah évidemment.
2: Ils sont tout gentils.
5: Ils veulent faire une guerre de standards, ils vont voir.
2: Alors on y va, c'est parti.
5: Péter les deux standards qu'on s'est changés sont les meilleurs.
2: Alors on y va, c'est parti. Alors redonne le numéro un petit peu d'énergie, faites-moi péter. Qui va gagner entre énergie et Fun Radio? Je vous rappelle qu'énergie est la 5e radio de France le soir, alors que nous sommes les number one. Alors
4: ah
2: si
4: oui,
2: vous
4: c'est,
2: voulez.
4: C'est pour appeler énergie, donc 08 36 68. 42-48.
2: T'as un troufion, ou alors je veux parler au trou du cul là, comment il s'appelle celui qui m'a insulté, enfin qui a insulté.
4: C'est lui,
6: c'est moi,
4: Bruno.
6: C'est moi qui t'ai insulté, c'est bon.
2: Eh ben vas-y, alors je veux des excuses à genoux.
6: Bon bah excuse-moi, voilà.
4: Waouh.
2: Ben je veux que t'entendre dire, moi, je sais pas comment il s'appelle.
4: Bruno il s'appelle, c'est pas compliqué.
2: on nous dit que c'est pas Bruno sur internet.
4: Énergie c'est de la merde, c'est pas Bruno. Bah.
2: Alors dis énergie c'est de la merde.
6: Non,
4: la
2: énergie,
4: peu,
2: alors je sais pas, tu dis moi, je sais pas quoi, Bruno.
6: Bruno, je fais des excuses à Max, voilà.
2: Voilà.
4: Eh ben.
2: Ah bah quand même.
4: Mais vous en a fallu du temps, bande de blaireaux.
6: Bah ouais.
2: Dis que t'es un enculé.
6: Non, je suis pas un enculé.
2: Dis que t'es un enculé. Dis que t'es un enculé.
4: Ah, il l'a fait.
2: Oh putain, le fils de. Ah là, fils de, d'énergie, alors on va dire.
4: T'as un mère aussi.
2: Non mais le fils d'énergie, de la famille d'énergie, il a été créé par énergie, il a été fait par énergie. Des excuses ont été faites. Mais j'ai l'impression que c'était pas le vrai énergie.
4: C'est-à-dire.
2: Enfin, du coup, c'est pas les personnes que je souhaitais avoir qui nous avaient insulté au téléphone.
4: Pourtant, il a la même voix de con. Hein.
2: Je continue.
4: Encore.
2: J'ai envie. En plus tard dans la soirée. Encore.
4: C'est
2: que le début.
3: Le mec qui lâche jamais l'affaire.
2: C'est que le début.
4: D'accord. Tant que t'auras pas Alex.
2: Énergie.
4: Et lui ne décrochera pas.
2: Putain, mais la voix qu'il avait.
4: Une voix de tapette. Hein.
2: Oh là.
4: Bon, bah moi je t'ai trouvé un petit allo c'est qui.
2: Un petit allo c'est qui. Et on rappellera encore énergie. Hein. 08...
4: Et c'est une fille.
2: Numéro de téléphone encore d'énergie pour le fun.
4: 08 70 42 48.
2: Non, 0800.

0: Gérard, par exemple.
1: Bon, d'accord. Philippe, apparemment, je crois que... T'as pas tellement compris le sens de la question.
2: Gérard, c'est Amélie.
1: Oui, Amélie.
2: Est-ce que tu arrives à vivre avec ton intelligence?
1: Tout à fait.
2: Et comment? Et vas-y, décris-moi ta vie avec ton intelligence.
1: De toute manière, je pense que j'en ai assez parlé sur l'antenne. Hein.
0: D'ailleurs, on s'en fout. Hein.
2: Mais est-ce que tu ne trouves pas que tu es trop intelligent, justement?
1: C'est-à-dire, du quel côté?
2: De tous les côtés, ça.
1: Mais de quoi? Comment ça, de tous les côtés? Dis-moi pourquoi.
2: Mais tu es trop intelligent.
1: Mais pourquoi? Mais pourquoi?
3: Parce que c'est Sophie, je vais t'expliquer pourquoi on pense que t'es peut-être un petit peu trop intelligent.
1: Ouais, mais parle plus fort, Sophie, s'il te plaît.
3: Tu m'entends mieux, là, comme ça?
1: Pas trop.
3: Ouais, je peux pas faire plus, hein.
2: Parce que justement, tu ne nous comprends pas, Gérard. En général, on est toujours obligé de répéter, donc on se demandait si t'étais pas trop intelligent.
0: Ouais. Toi, en fait, t'es tellement intelligent
3: Regarde, Gérard, je sais pas, il y a quelques mois, t'étais inconnu et tout, t'as fait une montée fulgurante, tu fais de la radio, entend parler de plein de trucs, quoi, je sais pas, de journaux, t'as fait des boîtes de nuit.
0: Ouais, t'es tellement intelligent que maintenant on trouve tes cassettes dans le commerce, c'est génial.
3: Peut-être un film, j'en sais rien, c'est quand même pas donné à tout le monde. Regarde, tu prends les Toubifries, c'est pareil, quoi.
1: Non, mais attends, Sophie.
3: Oui.
1: Sophie, déjà, je vais répondre déjà à ta question.
3: Oui.
1: Bon, celui qui s'amuse à... Tu me dis, ça fait quelques mois. Non, ça fait pas quelques mois,
3: ça fait presque un an maintenant.
1: Non, ça fait 2 ans, quand même.
3: Ah, ouais.
1: Ça fait quand même 2 ans.
0: En quelques mois.
3: Non, je voulais pas te vexer, je veux dire.
1: Merci pour la radio derrière. Voilà, c'est bien. Donc, je préfère prévenir d'une chose que, maintenant, ça fait 2 ans que je tourne avec le Star System.
3: Ouais.
1: Et en 2 ans,
3: ça fait 2 ans que t'appelais pas aussi régulièrement que depuis 1 an, c'est vrai. Tu venais pas animer d'émission, je veux dire.
2: T'es quand même une star,
3: c'est quand même une montée fulgurante, il faut le reconnaître, Gérard. Mais c'est bien, je veux dire.
0: J'ai
3: l'impression que t'es vexé, mais c'est bien. Je te félicite, au contraire.
0: Gérard, est-ce que tu penses que tu fais partie du Star System maintenant?
1: Qui c'est qui me pose cette question?
0: Je sais pas, maintenant il travaille avec Max, tout ça, c'est... T'es un peu là-dedans, t'es un peu dans le showbiz maintenant,
4: s'éloigne un peu de la question.
1: Non, au contraire, on s'éloigne pas de la question, je vais répondre. Bon, maintenant ça fait quand même 2 ans que je tourne avec Max, ça c'est vrai.
0: Délire.
1: Bon, celui qui s'amuse à faire ça tout à l'heure, il va retourner au standard, ça va être vite fait.
2: Gérard, on se croirait un peu dans Fan 2 quand même, hein.
1: Ouais. Oui, mais pour l'instant, vous y êtes pas, d'accord?
2: Mais si, on s'y croirait, hein, c'est
1: sûr. Non, dans ce cas-là, si personne veut répondre à la première question,
2: Tu l'as pas encore posé,
1: je l'ai posé la première question, donc vous allez répondre. Vous allez pas me... Non, attendez.
0: Axel, moi je veux répondre.
1: Ouais, vas-y, Axel.
4: Moi, je dis que l'intelligence, c'est nécessaire, quoi. Que, par exemple, pour répondre à des casses dans les débats, quoi.
0: Mmh. Ouais.
4: Intelligence, hein.
3: Mmh. Ouais, c'est vrai.
0: Gérard,
4: quand t'appelleras pot de chambre, tu sortiras de soulier, je crois que t'as calme, quoi.
0: GG.
1: Oui.
0: C'est Philippe, là.
1: Oui.
0: Est-ce que tu pourrais poser tes questions plus facilement, pour qu'on comprenne mieux, quoi?
1: Non, dans ce cas-là, si t'arrives pas à comprendre, mon pote, c'est pas la peine d'appeler.
0: Non, mais si, mais bon, c'est un peu compliqué, hein.
1: Ah bah, si elles sont compliquées, je suis désolé, moi...
0: C'est parce que t'es trop intelligent.
1: Moi, les questions, c'est moi qui les fais, c'est pas vous qui les faites.
5: Ah, Gérard, est-ce que c'est vraiment toi qui fais les questions du débat?
1: Sur celle-là,
5: Est-ce que parfois tu ne te ferais pas aider
1: dans le train, sur celle-là, on l'a fait dans le train avec Max. Les autres, il y en a certaines, c'est sûr qu'on m'aide pour les faire.
0: Tu les fais dans le train avec Max?
1: Comment?
0: Attends, c'est Nice, là, tu les fais dans le train avec Max?
1: On les a faites au retour de Belgique, oui.
3: Bravo.
0: Et tu fais quoi encore dans le train avec Max?
1: Ça te regarde pas, mon pote. Max, il dort et c'est tout.
5: Oui, alors, est-ce que Max ronfle?
1: Non.
0: C'est toi qui leur finis la crème?
1: Non, pour l'instant, c'est tout le monde qui a la crème et malheureusement, on peut pas s'en séparer. Donc, si quelqu'un la veut, vous nous le dites.
0: Mais moi, Gérard, ça fait quel effet un verre de bière dans la gueule?
1: Comment? De quoi? Qui c'est qui vient de poser une question qui n'a pas du tout un rapport avec le débat?
3: D'abord, c'est pas de la bière qu'il a bu, mais du Ricard et du café.
1: Non.
3: Voilà.
1: Alors, je vais vous prévenir d'une chose.
3: Parce que je suis bien, moi.
0: T'as des deals?
1: Qui c'est qu'on se parlait qui me connaît bien là?
2: Qui ose bah, parler
4: Mario.
2: Dans le débat, Gérard.
3: Je dis que je sais que t'as bu deux cafés et un Ricard.
1: Et qui c'est qu'on se dise ça?
2: C'est un espion.
1: Et qui c'est qui ose dire ça? Quelle est la nana qui ose dire ça?
4: C'est Ricky Martin.
1: Ouais, c'est Ricky Martins, d'accord. Eh ben, si vous me faites chier, vous allez voir que vous allez vous en choper plein la nuit.
5: Justement, Gérard, le débat.
2: Je peux répondre à la question?
1: Oui.
2: Bon, alors moi, je pense que l'intelligence est nécessaire, et d'ailleurs, je la cultive, et je mange beaucoup de poissons.
1: Mm-hmm.
2: Je mange du poisson pané, grillé, bouilli, et je voulais savoir si toi, tu aimais le poisson, et si tu pensais que ça rendait intelligent.
1: Tout à fait.
2: Il y a
1: le chien,
2: il y a
1: beaucoup. Moi, je veux dire, attendez, c'est qui vient de poser ce...
2: C'est Amélie.
1: Amélie, moi je vais te dire
4: Amélie
1: une chose.
4: C'est ça
1: Amélie.
2: Oui.
1: Amélie, moi je vais répondre à ta question. Le poisson, je n'aime pas ça.
2: Ah.
1: Donc je l'ai déjà assez. Non, attendez. Je l'ai déjà assez dit sur l'antenne que le poisson, je n'aime pas ça. Pourtant, le poisson, ça donne des vitamines, ça je suis d'accord. Mais le poisson ne rend pas intelligent, nuance. Donc, stop. On va pas. Comment ?
4: Gérard, là, c'est nice. Tu préfères la viande d'homme, toi ?
1: De manière, c'est pareil que ça soit.
4: De manière. Plus intelligent.
1: Non, mais je vois pas le rapport avec. Avec ce qu'on vient de dire. Alors, croyez-vous que certaines personnes sont intelligentes?
4: Tu peux répéter la question?
1: Non, mais attends, je vais pas m'amuser à faire ça toute la soirée.
2: Oui, mais répète-la une fois quand même.
1: Alors, croyez-vous...
4: Gérard, bonne fête.
0: Ouais, bonne fête, Gérard.
1: Ça y est, vous allez vous...
2: Sophie, je peux juste te poser une question.
4: Bonne fête, Gérard. Bonne fête, Gérard. Allez, à toi. 3, 4, bonne fête.
1: Bon, Philippe, Axel et Niel.
4: Bonne fête, Gérard.
1: Non, arrête.
4: Non, c'est bon, tu me les prends tous les trois.
2: Gérard,
5: je pense que vous êtes quand même assez dur avec Gérard qui est aujourd'hui malade et qui vient justement pour vous faire son débat à propos de l'intelligence. Donc je demanderais quand même un peu ce que vous soyez un peu plus cool avec le GG quand même, non?
2: Bon, pardon Gérard. Et on lui souhaite bonne fête, on est gentil.
1: Ouais, mais c'est bon.
2: Moi je voudrais juste te poser une question pour resituer le débat simplement. Je voudrais savoir qu'est-ce que t'appelles toi l'intelligence? Parce que c'est bien de me
4: dire par intelligence.
2: Je sais même pas ce que c'est si ça se trouve.
4: Quelle est ta définition d'intelligence?
2: T'as pas le gros dico, Gérard, hein?
1: Non, mais de toute manière, j'ai pas le dico sous mes yeux, tu vois. Donc l'intelligence. Oh, c'est bon, vous vous calmez, les trois cums. Hein.
4: Bah attends, tu parles.
0: Ouais, on est
4: chaud
0: là.
2: Ouais, c'est toujours les garçons.
1: Tout à l'heure, ça va être simple. Au deuxième débat, je vais supprimer les mecs et je vais demander que des nanas qui appellent.
2: Ah non, Gérard, moi je veux qu'il y ait des mecs pendant le débat. Hein.
1: Ah, mais attends, c'est pas toi. C'est pas toi qui décide, la nana, c'est moi quand même.
2: C'est Amélie, moi je préfère qu'il y ait beaucoup de mecs.
0: Moi, le mec, Gérard.
1: Ouais, mais c'est pas toi qui décide, c'est moi.
4: Non, Amélie, t'as raison, défends-nous un peu.
0: Voilà, bien.
2: Non, mais moi, voilà.
4: On se fait opprimer par Gérard.
0: Mais Gérard.
2: Bon, moi, je voudrais savoir ce que c'est que l'intelligence.
1: Alors, l'intelligence, à ton avis, ça veut dire quoi?
2: Ah non, c'est à toi qu'on va poser la
1: question. Alors, l'intelligence, c'est quelqu'un qui en a dans la tête.
4: Mais qu'il y a quoi dans la tête?
1: Ouais, me prenez pas pour un con les trois cums, hein.
4: Gérard, pourquoi?
2: Est-ce que tu te crois intelligent, toi, Gérard? C'est Magali qui pose la question.
4: Donne-nous une raison de te prendre pour un con, Gérard. Moi, franchement, j'en vois aucune.
1: Ah bah, la preuve, si tu me prends pas, tu m'y prends pas, tu m'y laisses pour un con. Donc vous avez pas commencé à me faire gueuler maintenant.
4: Ok.
1: D'accord. J'ai pas l'intention de m'énerver ce soir. Alors si vous voulez me forcer, il y en a pas pour longtemps. Donc Amélie.
4: Ok Gérard. Bonne fête quand même.
6: Il y a Necron sur Minitel qui dit: Gérard, si l'intelligence est un défaut, alors tu es le roi de la radio.
1: Voilà. De toute manière, on va y revenir sur les dépôts et tout ça. Donc, apparemment, personne ne veut répondre à la deuxième question.
6: Attendez.
0: Stop ! Gérard, Philippe.
1: Voilà.
2: Non, mais...
0: Gérard, je peux répondre.
2: Vous n'êtes pas marrant.
0: L'intelligence, c'est quand tu as de la réflexion.
2: Exactement.
1: C'est-à-dire ?
0: C'est-à-dire, c'est quand tu peux prendre un peu de temps pour réfléchir, mais rapidement, en fait.
1: De toute manière, je vais te dire une chose, que je prends mon temps toute une semaine.
0: Ouais.
1: Hein, et je peux réfléchir sur certains trucs. Comme là, tout à l'heure, je ne sais pas si vous avez écouté, j'ai réfléchi sur, sur ce que Françoise avait été dire.
0: Ah, mais Françoise, elle était vache avec toi.
1: Oui, mais ça, de manière, ça, c'est bon, ça y est, c'est fini, on n'en parle plus.
7: Moi, je dis que Françoise est jalouse de ton succès.
0: Exactement.
1: Non, mais ça, ouais. Ça, c'est son problème, c'est pas le mien.
0: Elle est pas intelligente.
1: Moi, de manière, je ne suis jaloux de personne. Parce d'accord
7: bah oui, c'est pas de toi, t'es la star, toi.
1: Moi, je m'occupe de. Déjà, j'ai déjà du mal à m'occuper de moi-même. Donc, c'est pas pour aller m'occuper des autres. Ok,
0: vrai,
1: okay. En de bon entendeur, salut. La télé ou la radio vous rend-elle intelligente?
0: Non.
1: Alors qui non?
0: Moi, Philippe.
1: Alors Philippe, vas-y, pourquoi?
0: La radio ne rend pas intelligente quand on t'écoute, quoi.
1: Et la télé?
0: Et la télé, c'est pareil, c'est superficiel. Et, ouais.
1: Alors attends, Philippe. Philippe.
0: Ouais.
1: Philippe, tu dis non à la radio parce que tu m'écoutes, mais quand je suis pas là, les jeudis soirs, est-ce que tu écoutes toujours Fun Radio?
0: Non, bah non, j'écoute que toi.
7: Bah non, on écoute.
1: Alors donc, apparemment, t'es pas un auditeur fidèle.
0: Je suis un auditeur fidèle.
7: Mais fidèle à toi, Gérard.
0: Et fidèle à toi.
5: Ah, Gérard a quelques problèmes justement avec son succès.
6: Attends, Gérard, parce qu'il y a la caméra, il y a la caméra qui ne lâche pas.
1: Je t'ai dit non,
5: je t'en prie.
7: Ça va pas arrêter, t'as qu'une caméra.
1: Bon, alors Philippe.
0: Ouais.
1: Donc apparemment, t'écoutes pas régulièrement Fun Radio, t'écoutes que le jeudi parce qu'il y a les débats. Non, non, c'est ce que tu viens de dire.
0: Je suis fidèle à toi.
1: Ok. Parce qu'il y a les débats.
0: Parce que, voilà, c'est très intelligent les débats.
1: Ok.
0: Les débats
1: sont d'accord. Accès, d'accord.
0: Tu as fait pour un radio business, moi.
1: D'accord.
0: Des documentaires pour moi.
1: Ok. Nice. Attends, Amélie. Je vais arriver à.
8: Je voulais poser une question.
1: Oui, Amélie.
8: Je voulais savoir quelle était ton émission de radio préférée, ton émission de télé préférée.
1: Alors, je vais dire une chose.
7: Europe 1.
1: Comment? Qui c'est qui vient de dire Europe 1?
7: Qui c'est qui vient de dire Europe 1?
1: Eh, bande de dégonflés, là, les trois mecs.
7: Les bosser sur Europe 1.
0: Non, c'est pas moi.
1: Hein? Non, mais.
7: Non,
1: C'est bon, allez, couchez. Allez.
7: Gérard, là, c'est.
1: Ça suffit!
8: Non, parce que Gérard, on m'a dit que tu rêvais de faire une émission sur France Culture. Mmh. Je voulais savoir si c'était vrai.
1: Et qui c'est qui pose cette question?
8: C'est Amélie.
1: Ouais, bah, Amélie, je vais te dire une chose que tu te trompes complètement.
8: Bah, c'est pas moi, on me l'a dit, hein.
1: Ah ouais, mais on pour moi, c'est des cons.
8: C'est des cons, d'accord.
1: D'accord.
8: Bon, alors, c'est quoi ton émission de radio préférée à part la tienne?
1: Ah bah, de toute manière, mon émission préférée de radio, c'est Fun Radio et ça
8: non,
1: restera.
5: Non, ça, c'est une radio, c'est pas une émission, Gérard.
1: Non, mon émission préférée, c'est. C'est le soir de 22h à minuit et même de 20h à 22h d'écouter.
8: Quand tu passes.
1: D'écouter les.
8: Non, mais sérieusement, Gérard, on ne demande pas de faire le lèche-cul.
1: Non, non, mais de manière, je ne fais pas le lèche-cul. J'écoute régulièrement Fun Radio. Stop!
8: Tu vas te
1: faire
8: Gérard.
1: Vous taisez, je réponds à Amélie. L'émission que j'écoute le plus. À l'heure actuelle, c'est le Doc et Max. Et ça, Max. C'est normal.
6: Ah, oui. D'accord.
0: Ah, bah c'est normal.
7: T'as tout là, Gérard.
6: Laurent,
1: c'est pas chez moi que ça sonne.
6: Gérard, on pourrait revenir un peu sur le débat là.
8: Oui. Gérard.
1: Oui.
8: C'est Magali là.
1: Oui, Magali.
8: Est-ce que tu crois, toi, que la télévision aura intelligent?
1: De quoi?
8: Est-ce que tu crois que la télévision aura intelligent? Je te pose la question.
1: Ben, ça dépend ce que tu regardes à la télé.
8: Mais Gérard a regardé le gendarme, son mari.
9: Qu'est-ce que tu préfères?
1: Ben, moi, j'aime bien le dimanche de regarder la 6 sur Capital ou Zone Interdite parce qu'il y a certains débats, il y a certains débats qui puissent nous aider dans la vie.
7: Qu'est-ce que t'as fait
1: par contre, non, mais je vais pas citer tout parce que ça deviendrait trop long. Il y a certains trucs que je peux pas citer malheureusement ce soir parce qu'il est trop tard.
0: Ouais.
1: Et
0: il est trop tard
1: et puis même c'est pas le thème des débats que je veux faire.
6: Ouais, d'ailleurs, en parlant de ça, ce serait bien d'y revenir.
1: Voilà. Donc pour revenir à la question à Magali, donc je préfère regarder la 6.
8: OK.
0: Et déjà, regarder les piégeurs. Je vais expliquer un truc.
1: Oui.
0: À la télé, il y a que les documentaires qui sont bien parce que en fait, l'intelligence c'est aussi la connaissance.
8: Mmh. La culture.
0: Et donc les films, c'est rien, c'est superficiel, donc il y a rien à apprendre de ça.
1: Mmh.
0: Et donc c'est vrai que t'as raison, qu'il n'y a que les documentaires qui qui sont potables parce que on apprend des choses.
1: Mmh. Ouais, voilà. Ok.
5: Donc justement.
1: Stop.
5: Une autre question peut-être, Gérard.
0: Ouais, une autre question.
1: On va passer à. À la quatrième.
8: Déjà.
1: Pensez pour.
8: Le temps passe vite.
1: Ah bah oui, ben.
8: On est avec toi, Gérard.
0: Gérard, c'est agréable.
1: Oui, mais c'est bien parce que ce soir.
0: Ça va bien,
8: c'est intéressant. On est gentil, hein. C'est parce que c'est
1: ta fête. Apparemment, vous avez. J'espère que le deuxième, il va se passer comme le premier.
8: Mais oui, le deuxième,
1: donc, pensez.
0: Intelligent. Voilà.
6: Il y a David sur Minitel qui demande si l'intelligence est le prolongement, je pense que tu es d'accord, si l'intelligence est bien le prolongement de l'hypothalamus sur l'encéphalo.
8: Moi, je suis d'accord. Hein.
1: Oh là, qu'est-ce qu'il veut dire là-dessus, lui?
0: David. Pas tout le temps.
6: Arrête. Pas tout le temps.
0: Pas tout le temps, non.
1: Non, mais attends, David, s'il te plaît, tu t'essayes d'éclaircir plus ta question parce que je comprends pas trop ta question. Donc, on va revenir au débat. Pensez-vous qu'on puisse faire des cours d'intelligence? Alors, oui, comment, et non, le pourquoi. Donc, je vous laisse réfléchir. Je vous laisse réfléchir.
0: D'accord.
1: Et on va écouter les bourses. Attention, tu as...
6: Tu as...
5: Tu as quoi?
1: Attention, tu as de la morve. Donc, rebonsoir à tous. Donc, c'est la suite des débats. Donc, 1h43. Donc, c'était le disque, c'était les Bangas avec les Petits Suisses. Donc, c'est toujours la suite des débats. Donc, si vous voulez nous joindre, c'est 0800-085000 et 0803-085000. Toujours le 3615, code Fun Radio, rubrique direct. Et j'espère que vous allez vous réveiller sur Minitel. Parce que, pour l'instant, ça n'a pas l'air de marcher beaucoup. Donc on va accueillir Amélie. Vous vous calmez, s'il vous plaît. Vous vous calmez. Vangal. Vangal.
0: Allô, Gérard.
1: On va accueillir Amélie.
8: Oui, Gérard.
1: Toujours là. Merci pour la radio. Vous la baissez, s'il vous plaît, derrière. Je ne le répète pas 50 fois, sinon vous allez au standard. Ça va aller vite fait, bien fait.
0: Ouais.
1: Magali.
8: Ouais.
1: Toujours là.
8: Toujours là.
0: Bonsoir, Magali.
1: Sophie.
8: Oui.
5: Bonsoir.
1: Toujours là. Philippe. Vangal.
0: Oh.
8: Oh.
1: Voilà, merci.
8: Ouais. Oui, insulte-nous, Gérard. Grand fou,
1: va. Oh, pauvre conne, si t'es pas content, tu retournes au standard et pétasse.
8: J'aime quand tu es sauvage.
5: Gérard, s'il te plaît, en parlant d'intelligence, je sais pas si traiter quelqu'un de pétasse, c'est vraiment intelligent.
8: Bon, pas vraiment.
1: Voilà, celui qui s'amuse à mettre la radio, qui a la CB, c'est pas la peine de rester.
8: Oui, sois violent.
1: Philippe.
0: Oui.
1: Rebonsoir.
0: Rebonsoir, Gérard. T'as vu que tout à l'heure, j'ai parlé intelligemment.
1: Ouais, ben, t'as intérêt de te réveiller.
0: Rappelle sur la télé, là.
1: Axel. Bon, tais-toi, Philippe, s'il te plaît.
8: Axel,
1: rebonsoir. Et Niels. Ouais, ben, c'est bon, on va pas coucher sur ma fête, hein.
6: Bon, ok, on va.
5: Justement.
1: Bah
5: toi.
1: Oui.
6: On va revenir au
1: débat. Non, mais attendez.
6: Attends, mais moi je suis ta gazelle.
1: Ouais.
6: On va revenir au débat.
1: Non, mais t'es pas ma gazelle, attends.
6: Mais si. Gérard, sur Minitel, il y a Baltrin qui te demande un truc. Je pense que tu vas pouvoir répondre. Gégé, penses-tu que l'intelligence parallélise la pensée mentale?
8: Bonne question.
1: Ah, très bonne question. Alors, faut que je réfléchisse. T'auras la réponse tout à l'heure.
0: Attends, là, il sait même pas quoi répondre, là.
8: Non, la réponse maintenant, tout de suite, Gérard. Là, tout de suite, ouais.
6: Gérard, il veut la réponse maintenant.
8: Alors, sans plus attendre.
1: Bon, c'est bon, toi, avec ta caméra, t'arrêtes, s'il te plaît.
0: Gérard, avec ta caméra, ok.
8: Allez, on va répondre à la question.
1: De manière,
5: attendez,
0: les enfants.
5: Bon, Gérard, s'il te plaît, le débat. Les enfants, se calment un petit peu. On écoute Gérard au sujet de l'intelligence, s'il vous plaît.
1: C'est, pensez-vous que l'on puisse faire des cours d'intelligence? Alors oui, comment et non, pourquoi?
0: Axel,
1: non, mais attendez.
0: Axel.
1: Non, pour l'instant, Axel, tu as terre, s'il te plaît.
8: Ouais.
1: On va demander à Magali, tiens.
8: Ouais.
1: Comme on ne l'a pas entendu beaucoup, parce que si tu dors, Magali, tu vas aller au standard vite fait. Hein.
8: Mais non, arrête.
0: Ok, alors Magali, tu dors, alors Axel.
1: Voilà, Magali.
8: En des cours d'intelligence, non. C'est con comme question, carrément, ouais.
1: Bon, alors, c'est
8: con, mais bon, les cours d'intelligence, non, bon, ça
0: c'est. Eh ben, t'as qu'à les faire, les questions, elles sont con.
1: Non, mais attendez, Magali.
8: Ouais.
1: Est-ce qu'il y a quelqu'un derrière toi qui te souffle?
8: Non, du
7: Il y a du monde là, il y a du monde derrière.
1: J'ai l'impression qu'il y a du monde. J'ai entendu du monde derrière toi.
8: Non,
1: Magali,
8: t'exagères.
1: Bon alors, Magali.
8: Non, je suis toute seule.
1: Merci. Bon alors, Magali, tu vas au standard si tu vas voir si j'y suis.
8: Mais non.
1: Tu vas voir si j'y suis. Tu t'amuses avec le téléphone. Tu vas voir si j'y suis. Tu vas voir si j'y suis. Tu vas voir si j'y suis.
7: Bonne nuit, Magali.
1: Amélie.
8: T'es gonflée, hein, Magali, quand même.
1: Amélie. Amélie.
8: Oui.
7: Amélie.
1: À ton tour.
8: Ben moi, je pense que l'intelligence, c'est quand même un peu de la science-fiction pour toi.
1: Non, mais attends. Eh, vous arrêtez avec le bordel derrière ou sinon j'arrête tout là. Alors Magali, Amélie, pardon.
8: Oui.
1: Je répète ta question.
8: Oui.
1: Pensez-vous qu'on puisse faire des cours d'intelligence? Si oui, pourquoi? Sinon, si oui, comment? Et le nom, pourquoi?
7: Bah si on a un prof comme Gérard, c'est pas...
1: Non, c'est pas à toi que je m'adresse, c'est à Amélie, s'il te plaît.
7: Ouais, on t'a pas appelé pour
8: question, c'est que peut-être tu veux me donner des cours.
7: Une question, alors c'est quand tu veux, hein.
1: Bon, hein? Alors, le mec qui s'amuse avec un téléphone, hein, il arrête, sinon il va au standard.
5: Justement, parlant de standard, nous accueillons une nouvelle personne, Stéphanie, 22 ans, d'Alençon. Bonsoir Stéphanie.
7: Salut Stéphanie.
8: Ouais, Stéphanie.
7: Alors, attends, moi les fouilles, j'ai l'autre, je suis perdu dans mes fiches. Donc, alors, Stéphanie qui a 22 ans et qui habite à Alençon, tes mensurations, s'il te plaît.
1: Eh, hey, ta gueule, toi, c'est pas toi qui. Eh, hey, c'est pas toi qui dois dire tes mensurations. Tu fermes ta gueule! Oh!
7: Bon, Stéphanie.
1: Stéphanie, à la place de qui?
5: À la place de Magali, que tu as viré. Mmh.
1: Dans ces cas-là, tu me prends les trois gugus, là, parce qu'il y en a un qui s'amuse avec le téléphone et puis la radio.
8: Mais donc, oui, bien sûr.
3: On regarde que les filles.
7: N'importe.
1: Non. Gérard. Non, mais vous allez vous calmer, donc...
8: T'entends des voix, hein, Gérard.
7: Ouais.
1: Donc, Sony, alors maintenant, Amélie.
7: C'est qui donne ça.
1: Oui. Amélie, s'il te plaît, tu réponds à la question.
7: Et moi, je vais répondre à une question.
8: Des cours d'intelligence, bah écoute, non, je pense pas. Voilà.
1: Ouais, mais pourquoi non?
8: Bah parce que je pense pas que ce soit possible. L'intelligence, c'est quelque chose qu'on a à la naissance et c'était payé pour le savoir, quoi, je veux dire.
1: D'accord. C'est qui la...
3: C'est Sophie.
1: Sophie.
3: Ouais, moi, je pense qu'on peut donner des cours d'intelligence.
1: Ouais, j'ai deux Sophie.
3: Bah non, il y a Sophie, Stéphanie.
7: Toi, si tu fais des fiches comme moi, bah t'arriveras à suivre.
1: Oh, ta bouche à toi, Médor, je t'ai pas appelé.
7: Non, on t'a pas appelé,
1: Sophie.
7: Oui. Non, j'ai un chien, mais il s'appelle pas Médor non plus.
1: Bon, mais
7: non.
1: Pour l'instant, je t'ai pas appelé
3: Pachon. Comment
1: Sophie. Sophie, s'il te plaît, tu réponds à la question.
3: J'aimerais bien, j'essaye, là.
1: Bon, bah alors, vas-y, Sophie.
8: Allez, réponds à la question, là.
3: Bon, moi,
1: je... Ouais, regarde les mecs un peu derrière.
8: Oh oui, insulte-nous.
7: Viens là, mon cher, toi, la radio, viens ici.
1: Bon, là, je sens que tout à l'heure, ça va aller vite fait, le débat, et je vais conclure à la cinquième, si vous me faites chier.
5: Continue ton débat sur l'intelligence, Gérard, s'il te plaît.
7: Gérard, alors,
1: Sophie.
3: Mais oui.
7: Que je
1: pourrais
7: en passer une.
1: Ta gueule,
7: toi. Bah oui, mais écoute, t'as j'arrive pas à parler.
1: Bon, attends, tu la fermes.
7: Ok.
1: Bon, ça y est, toi. Ah. Attends, c'est bon.
5: Gérard donne donc une consigne au caméraman.
1: Ouais. Bon, alors Sophie, maintenant, s'il te plaît, tu réponds.
3: Oui, je suis pour les cours d'intelligence.
1: Alors pourquoi?
3: Pourquoi? Bah parce que c'est utile.
1: C'est-à-dire?
3: Bah, c'est-à-dire qu'il n'y a pas beaucoup de gens intelligents, non? T'es bien d'accord avec moi quand même. Je veux dire, tu vois, on a besoin de gens intelligents.
1: Mm-hmm.
3: Tu vois? Alors ce serait bien. Bon, je crois que le plus difficile, c'est quand même de trouver des profs, parce que c'est pas évident, hein. Parce que comment savoir si...
1: Des profs, il n'y en a pas.
3: Bah, si t'apprends l'intelligence à quelqu'un, tu lui apprends comment? Faut bien quelqu'un pour lui expliquer comment être intelligent.
7: Il faut que le prof soit intelligent, sinon ça marche pas.
3: Et ben voilà.
1: D'accord.
3: Mais c'est la vie, je suis pour.
7: Dans l'enseignement.
3: Tu vois, écoute-moi, Gérard, surtout maintenant avec les progrès de la technologie, il y a les magnétoscopes, il y a tout ça, on pourrait enregistrer, je sais pas moi, des émissions comme Capital,
7: voilà.
3: Ça, quoi.
7: Il est pas maternel pour qu'on soit intelligent, c'est jeune.
3: Ouais. Tu dépasses en boucle, je veux dire, ça rend intelligent, tu l'as dit toi-même, c'est une bonne idée.
1: Ouais. D'accord.
8: C'est Gérard qui a eu l'idée en plus.
3: Bah exactement.
8: Oh là là.
1: Gérard est c'est pas dit.
8: Ouais, non, je trouve pas qu'il y a... Non, faut pas de cours d'intelligence. Bon, y est, on y est pas, quoi.
7: Stéphanie, j'ai pas encore eu tes mensurations.
1: Ta gueule, toi.
7: Ça fait 10 minutes que t'es là, et...
1: Non, mais attends.
8: Non, mais je trouve que...
6: Qu'est-ce qui se passe?
8: Bon, Gérard, tu t'occupes un peu de nous, là.
7: Ouais, attends, Gérard...
1: Bon, Stéphanie.
7: J'ai pas vu parler
3: de Stéphanie. Je n'entends pas Stéphanie, il y a un problème.
1: Stéphanie, je t'entends pas du tout.
3: On n'apprend pas à quelqu'un
7: la Stéphanie, c'est pas si
3: vite. Je suis là.
1: Tu veux...
3: Non, je disais, on n'apprend pas
5: quelqu'un. Bon, qu'est-ce qui se passe un peu hein? On en était où, Gérard?
1: On l'entend pas.
3: Et toi, on entend l'intelligence.
5: Et donc
1: Stéphanie, on l'entend très mal.
5: Ah, Stéphanie, on l'entend très mal, c'est ça?
3: Je disais que les cours d'intelligence, non, ça ne peut pas exister. On est intelligent, on n'y est pas.
1: Attends, c'est qui là qui parle? C'est qui parle?
3: Stéphanie.
1: Ah, ça y est, tu parles un peu plus fort quand même derrière ton combiné. Voilà. Ok.
5: Et justement, excusez-moi de vous interrompre, nous accueillons donc un nouvel auditeur puisqu'un autre vient de s'en aller, donc nous accueillons.
7: Bonsoir, Gérard. Salut, Caramel.
3: Bonsoir.
7: Salut, c'est Caramel. Salut, Caramel.
3: Ouais, Caramel.
7: Salut, Gérard. Ouais.
1: Ah, et dégage avec ta caméra.
5: Ah, la premier geste dégage. De violence avec là, Gérard dégages, et le caméraman qui vient de donc gifler le caméraman.
6: Bon, Gérard, tu peux retourner un peu sur le débat là parce que là.
5: Et l'intelligence, s'il te plaît.
3: Ça ne m'intéresse pas.
6: Attendez, laissez Gérard poser ses questions là.
7: Gérard.
1: Bon, Caramel, tu commences à la fermer.
7: Gérard, speak une fois. Bonsoir, Gérard, c'est Caramel. Gérard,
9: pour répondre à une question, les gens seraient bien quoi.
7: Bonne fête, Gérard.
9: Ouais, bonne fête, Gérard.
1: Joyeux Noël. Ouais, ça y est
9: Gérard. Bonne fête, Gérard.
1: Arrête.
9: Joyeux Noël. Ouais.
1: Joyeux Noël et va te faire enculer.
9: Bonsoir tout le monde, bonne année.
1: Putain, je sens que le débat, je vais l'arrêter vite fait, bien fait.
5: Gérard, justement,
3: Gérard.
1: Bon, Caramel, tu la fermes.
9: Gérard, je peux répondre à tes questions?
1: Bon, tu te dépêches.
9: Alors, moi, je viens d'arriver, pose ta première question.
1: Non, mais attends, Caramel, tu vas pas me casser les couilles, hein.
9: Bon, Gérard, là, c'est Nice, tu voulais répondre à une question et en poser une autre.
7: Alors, pour ou contre l'intelligence, c'est ça?
9: Ouais, c'est ça.
7: Bon, là, ouais, c'est répondu, ça, hein. Caramel.
1: Bon, Caramel, bonne nuit.
9: Rappelle la semaine prochaine. Bon, Gérard.
7: Ah bah attends, je viens d'arriver, je vais pas partir.
9: Bon, Gérard, t'es où, là?
7: Allô?
3: Gérard, tu pourrais nous poser une question, n'importe laquelle.
9: Gérard,
3: arrête de faire la tête, Gérard,
1: ne
3: fais pas l'enfant.
1: Oh,
3: oui, c'est pas professionnel ce que tu fais là, Gérard.
1: Pensez-vous que l'intelligence se perd comme la mémoire?
7: Gérard, j'ai pas répondu.
1: Pensez-vous que l'intelligence se perd comme la mémoire? Caramel, tu fermes ta gueule.
9: Gérard, c'est lire, j'ai pas répondu aux questions d'avant.
1: Caramel, tu fermes ta gueule. Caramel, tu fermes ta gueule.
9: Gérard, tu fermes ta gueule.
7: Taisez-vous, écoutez. On t'écoute, Gérard.
1: Alors, Caramel, tu dégages, allez, bonne nuit. Hop.
5: Non, attends, Gérard, je vais pas virer Caramel parce que Caramel n'a rien fait.
1: Non, mais pour l'instant, il me fait comme la semaine dernière, il comprend rien.
3: Gérard, c'est Amélie, je vois pas pourquoi tu engueules encore Caramel qui n'a
7: rien fait.
3: C'est ton souffre-douleur à chaque fois, c'est
5: Voilà, c'est vrai.
1: Pensez-vous que l'intelligence.
7: Je sais pas, Gérard.
1: Se perd comme la mémoire.
7: C'est Caramel, non.
1: Bon, Caramel, pour l'instant, tu la fermes, c'est pas à toi que je m'adresse.
3: Moi, je dis Gérard, tu te fais du mal, là.
7: Mais j'ai pas répondu aux premières questions.
1: Oh là là là là là là là là là.
7: Axel, moi, je veux bien répondre.
5: Bon, faites un effort, essayez quand même de répondre aux questions de Gérard.
7: Alors, moi, depuis le début.
1: Amélie, tu réponds, s'il te plaît.
3: Oui, pour répéter la question.
7: Je préférerais que ça soit Sophie, d'abord.
1: Et moi, tout à l'heure, ça va être personne, vous avez tous dégagé.
7: Ouais, ben, hein. Alors, ouais, d'abord, bah, tu vas te calmer, hein.
5: Bah, justement, pour le prochain, ils dégageront tous, mais là, pour l'instant,
1: voilà. Alors, maintenant.
7: Magali, répond à la question de Gérard.
1: Pour l'instant, c'est pas toi qui pose des questions, c'est moi. C'est moi qui pose des questions, c'est moi qui dis à qui je demande.
7: Ouais, d'accord,
1: ouais. Ok. Amélie, tu réponds, s'il te plaît.
3: Tu pourrais reposer la question, je l'ai pas entendu, Gérard.
1: Pensez-vous que l'intelligence se perd comme la mémoire?
7: Non, ça se perd pas.
1: Non,
7: non, non.
1: Oh là là là.
7: Du calme, les amis, du calme.
6: Attendez, Gérard, tu remets ton casque. Gérard, tu te dépêches, c'est de la radio. Allez, et tu réponds et tu leur dis de se taire.
1: Bon, alors,
6: pose un ultimatum, sinon.
7: Vas-y.
3: Bon, Gérard,
1: Caramel, tu la fermes. Philippe, tu la fermes. Et Axel, tu la fermes.
7: Est-ce que je peux péter quand même?
1: Tu la fermes.
7: Est-ce que je peux?
1: C'est pas à toi que je m'adresse.
7: D'accord.
1: Amélie, tu réponds, s'il te plaît.
7: Amélie, tu réponds. Est-ce qu'on a le droit de respirer?
1: Oh là là, vous allez vous la fermer.
3: Arrête de gueuler.
7: Bon, Gérard, putain, tu me pètes les tympans.
1: Si t'es pas content, tu dégages.
7: Taisez-vous. Laissez parler Amélie.
3: Oui, Gérard, moi, je répondrai à la question si tu la poses gentiment.
1: Pensez-vous que l'intelligence se perd comme la mémoire?
7: Alors,
1: oh là là.
3: Moi,
1: vous êtes sourd, hein?
3: Allô?
7: Faut faire court, hein?
1: prends Amélie.
8: Écoutez, bon, d'accord, je peux pas parler, c'est bon, je parle pas, voilà.
1: Amélie, s'il te plaît, tu réponds.
8: Non, j'ai pas envie.
1: Bon, tu veux pas répondre ?
8: Non, je veux pas répondre.
1: Eh ben, dans ces cas-là, tu retournes au standard. Bonne
8: non,
1: nuit.
8: J'ai pas envie.
10: Bonne nuit, bonne nuit.
1: Bonne nuit, Amélie.
10: Bonne nuit, Gérard. Moi, j'aurais une question à poser.
1: Bonne nuit, Amélie. 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
10: Bonne fête, Gérard. Bonne fête, Gérard. Bonne fête.
1: Du calme,
10: les amis, du calme.
1: Bon, Stéphanie, s'il te plaît, tu réponds.
8: Stéphanie. Non, moi, je trouve pas que si tu as la intelligence, bon, tu la perds pas automatiquement.
10: Mmh. Bah oui, ça, je suis pas d'accord. C'est Caramel, je suis pas d'accord.
1: Caramel, pour l'instant, tu te tais, c'est pas toi que je m'adresse. Caramel, tu te tais, c'est pas toi que je m'adresse.
10: Bah écoute,
1: Caramel, tu te tais, c'est pas toi que je m'adresse.
10: Enfin, quand même, je voudrais dire un truc, c'est que.
8: Tu deviens con, quoi, mais sinon, on va la perdre.
10: Moi, je voudrais intervenir, quand même, je suis pas d'accord avec la demande.
1: Bon.
10: Alors, Gérard ?
8: Non, mais j'ai laissé avec Caramel.
10: Gérard ? C'est Caramel.
1: Caramel, tu commences à me les gonfler.
10: Bon, moi si on répond pas, je raccroche.
8: Non mais vas-y, laisse répondre Caramel.
5: Et d'ailleurs, nous avons une nouvelle auditrice, Gérard. Je profite de ce petit moment de calme pour t'apporter Delphine, Disneyland de Paris. Bonsoir Delphine.
8: Salut Delphine. Bonsoir tout le monde.
10: Bonsoir.
1: Salut.
8: Bonne fête Gérard.
1: Merci. Caramel, maintenant tu vas répondre à la question. Je te la répète pas comme t'as une grande gueule. Maintenant tu vas répondre.
10: Et moi, je suis pour les cours de l'intelligence.
1: Non mais attends, comment ?
8: Mais non, c'est pas ça.
1: Putain, mais il est con celui-là ou quoi ?
10: Bah ouais, il est comme toi. Gérard, moi je
1: avec un con comme moi, on s'amuse avec un con comme toi, on se fait chier.
10: Oui,
1: ok.
10: Ouais.
1: On demande un salut.
10: Voilà, bravo.
1: Ouais. Remplace qui l'autre
5: Alors,
11: Attendez.
1: Bon, attendez, je voudrais un peu des questions Minitel parce que là,
11: alors, justement, sur Minitel, il y a Baltringue, Gérard, tu m'écoutes ? Gérard, il y a Baltringue qui te demande si la duperie de l'intelligence biaise-t-elle la gouaille de l'esprit.
1: C'est quoi ça? Je vois pas le rapport avec le débat sur l'intelligence. Je vois pas du tout sa question.
5: Ah, pourtant, on est en plein dedans.
11: Pourtant, vrai, l'intelligence biaise la gouaille de l'esprit.
8: C'est le fondement du problème. Hein,
11: ouais. Ouais, d'accord.
8: Alors, Gérard.
11: Gérard, réponds.
1: Ouais, bon, ben.
8: Ma réponse,
10: allô, c'est Caramel, je peux répondre.
1: Bon, Caramel, tu commences à me les gonfler sérieusement, toi, maintenant.
10: Hein. Gérard, tu peux pas répondre à la question Minitel, quand même.
1: Vous commencez à me les gonfler. Bon, allez, hop. Êtes-vous intelligent dans la vie, allez, hop. Delphine. Bon, allez, Caramel.
8: Oui.
1: Caramel, tu la fermes. Caramel, tu la fermes. Philippe, tu la fermes. Axel, vous la fermez.
10: Il faut répondre aux questions quand même.
1: Pour l'instant, c'est pas à vous que je m'adresse. Delphine.
8: Oui.
1: Êtes-vous intelligent dans la vie? C'est la question.
11: Je pense que tu peux la tutoyer.
8: Moi, ça me ferait plaisir que tu me tutoies, Gérard, quand même.
1: Est-ce que t'es intelligente dans la vie?
8: Eh ben,
1: Va gueule, les mecs.
10: Si on veut.
1: Dans
10: un cerveau, Gérard.
1: Moi, quand je vous appellerai pas de chambre, vous sortirez de sous le lit. Alors Delphine, s'il te plaît.
10: R, le D.
1: Delphine.
10: Gérard, j'ai une question. C'est
1: Non, c'est bon.
8: Répondre quand même, les mecs.
1: Delphine. Viens-moi, les mecs, là.
8: Bon, Gérard, moi, je pense que la seule personne intelligente ici, c'est toi.
10: Non.
8: Je me prosterne devant ta grandeur.
1: Les mecs, vous fermez vos gueules, vous retournez au standard.
10: Vous fermez vos gueules.
1: Oh, ta gueule, toi, va te faire enculer, connard.
5: Gérard, s'il te plaît, tu n'es pas obligé d'être vulgaire avec les auditeurs.
1: Bah, dans ces cas, tu me reprends les 3 mètres, tu leur dis qu'ils se calment.
5: Eh ben, fais plus d'intelligence, Gérard.
10: C'est fait, maintenant, Gérard, on peut répondre à tes questions, moi j'ai toujours pas répondu.
8: Gérard, on va pas arrêter
1: Vous commencez à me les gonfler.
10: C'est le bordel.
1: Allez, stop.
5: Gérard, répète la dernière question. Ensuite, on fait une conclusion.
11: Gérard, tu te fais respecter un peu.
1: Bon, toi, tu dégages.
10: C'est Caramel.
1: Là, tu dégages.
11: Tu poses un.
1: Tu dégages.
3: Non, vous êtes odieux avec Gérard, vraiment.
1: Maintenant, tu dégages.
10: Gérard.
1: Bon, Caramel, tu la fermes. Philippe, tu la fermes. Axel, tu la fermes. Voilà. Point final à la ligne. Maintenant, je pose la question à Delphine.
10: Pourquoi c'est toujours les garçons qui doivent se la fermer? Les filles.
1: Parce que.
10: C'est vrai que vous voulez la fermer. Si vous voulez la fermer.
3: Non, on a le droit de parler.
1: Delphine, s'il te plaît, tu travailles.
10: La ferme des.
1: Oh, tu travailles, s'il te plaît.
3: Je chantais, Gérard.
1: Non, mais tu chantes pas pour l'instant, tu réponds à la question.
10: Bon, c'est Caramel.
1: Bon, Caramel, tu la fermes.
3: Elle a déjà répondu.
10: Mais pourquoi je peux jamais répondre aux questions?
1: Parce que tu comprends pas.
10: Mais je vous comprends pas. Bah, pose-moi une question.
1: Attends, et sans arrêt, t'es en train de me dire. Eh ben, ah, mais c'est quoi la question, abruti? Allez, hop.
10: Pose-moi la question.
1: Allez, va te coucher.
3: Je suis un peu avec Gérard, quoi. Merde, c'est ça.
1: Bon,
3: fait,
1: Delphine.
3: Alors là, Gérard, j'ai déjà répondu à la question.
1: Ok. Alors, Stéphanie.
3: J'ai répondu aussi.
1: Ah bah, c'est bizarre, je t'ai pas entendu.
3: Ah bah si, tout à l'heure, j'ai répondu.
12: Mais oui, elle a répondu.
3: T'arrêtes pas.
10: Mais Caramel, il a pas répondu.
1: Sophie.
3: C'est les mecs qui ont pas répondu.
1: Sophie.
10: Caramel. Oui. Là, c'est Nils, il a pas répondu. J'aimerais bien répondre.
1: Sophie, s'il te plaît.
3: Mais je suis là, Gérard.
1: Tu réponds.
3: Bah, à quelle question t'en as
10: fait? Voilà.
1: À la 6. Êtes-vous intelligent, oui ou non?
10: Non, je sais, moi je vais répondre. Je vais répondre, moi.
1: Alors vas-y.
10: Ah ben putain, bon, d'abord j'aurais une question à poser. Une question à poser.
3: Et moi voilà.
10: Alors, écoutez-moi tous. Eh, vous la fermez, vous m'écoutez. Alors Gérard, penses-tu que ça... Eh, la ferme Gérard, arrête de siffler maintenant.
3: Vraiment Gérard, merci beaucoup. Gérard,
10: j'ai une question très sérieuse sur l'intelligence.
3: Moi je te souviens si je peux.
1: Ta gueule. Toi le mec avec Christine, tu dégages. Bonne nuit, salut.
3: Tu nous prends un par un.
10: C'était Caramel.
1: Eh ben Caramel, tu dégages. Et Philippe, tu dégages. Axel, vous dégagez. Et Nils, vous dégagez. Bonne nuit.
10: Bon, Tony, tu te calmes.
1: Bonne nuit, vous dégagez tous les trois. Alors maintenant, je vais rester avec les nanas. Pour une fois.
3: Ça va être bien, alors. Hein.
1: Alors, pour vous, l'intelligence est-elle une qualité ou un défaut? C'est Delphine.
3: Encore?
1: Oui.
3: L'intelligence, c'est une qualité, évidemment, bien sûr. C'est une question très con, tu vois, ce que tu viens de poser. Voilà, et donc, voilà. Ouais, c'est une qualité.
1: D'accord. Stéphanie, pour toi?
3: Moi, je dis que c'est une qualité aussi.
1: Mais pourquoi?
3: Il faut être intelligent, donc
12: mais pas forcément.
3: C'est une qualité quand même.
12: C'est pas forcément vrai ce que vous dites. Hein.
3: À part, ça dépend, parce que bon, tu peux être quelqu'un de très intelligent et de con aussi à la fois.
12: Attendez.
3: Oui, si on est trop intelligent.
12: Non, c'est pas ça que je veux dire.
1: Non, mais de manière, je vais vous répondre.
3: Si quelqu'un peut être intelligent et être bête.
12: C'est Sophie, je voudrais juste dire quelque chose.
1: Oui, Sophie.
12: Finalement, quelqu'un qui est intelligent, tu vois, Gérard, c'est quelqu'un qui réfléchit énormément, qui se prend la tête. Est-ce que le gars qui est bête n'est pas plus heureux parce qu'il n'a pas de problème, finalement, il ne se prend pas la tête?
3: Bah voilà, parce que ce serait pas plus mal. Donc c'est peut-être le plus intelligent.
1: Sophie.
3: Oui.
1: De manière, je vais te répondre, de manière, qu'on ait des problèmes ou pas, de manière, c'est pas parce qu'on a des problèmes qu'on n'est pas intelligent dans la vie.
3: Non, c'est pas ça que je dis, Gérard. Mais c'est bien que vous soulignez.
1: Oui.
3: Est-ce que je peux terminer quand même?
1: Oui, vas-y, Sophie.
3: Non, je vais juste demander à Gérard s'il se prenait la tête, lui.
1: Ben, la preuve, t'as bien vu, j'ai viré les mecs et je reste plus qu'avec vous.
3: Donc voilà, peut-être que c'est intelligent, t'as refusé de te prendre la tête, voilà. t'as fait le bon choix. Donc finalement, est-ce que refuser de se prendre la tête, c'est pas être intelligent? Donc finalement, le gars, tu vois, en fait, c'est vachement profond tout ça.
1: D'accord. Ok.
3: Où sont les mecs?
1: Les mecs, il y en a plus pour l'instant, c'est comme ça et c'est tout.
3: Franchement, les nanas, être seule avec Gérard, c'est quand même le pied. C'est pas une chance qu'on a tous les jours et je crois que c'est bien d'en profiter.
1: Voilà. Profitez-en bien jusqu'à au moins 4h du matin.
5: Et justement, Gérard, pour mieux en profiter, ta conclusion.
1: Ouais, non, mais on n'a pas fini, on va compter.
3: On est entre nous, je veux dire, on est tous les quatre.
1: Et comme il y a quand même deux filles au standard, il y a la crapette et puis je pense que...
5: C'est la crapette bis.
1: L'autre, merde, je me souviens même plus de son nom, c'est...
3: Cyril, non, c'est pas ça.
1: C'est
5: Philippe.
1: Merde, je sais même plus son nom. Je sais même plus son nom.
8: C'est la deuxième fille.
1: C'en est une qui fait, c'en est une qui fait le standard avec, qui faisait le son.
13: Karine.
1: Ah, c'est Karine. Voilà, c'est Karine qui est à côté de la crapette. Alors, pensez-vous qu'une femme soit intelligente pour être avec un homme? Alors, attendez, avant de répondre, les trois filles. Attendez, Delphine, oui. Stéphanie et Sophie, ah oui. Je vais demander à Karine de répondre à cette question, si elle veut bien répondre.
5: Tu peux me la répéter, Gérard, ta question?
1: Alors, pensez-vous qu'une femme soit intelligente pour être avec un homme?
5: Bah, je pense qu'une femme est aussi intelligente d'être avec un homme qu'un homme avec une femme.
8: Non, Gérard.
1: Attendez.
5: Tu n'es pas d'accord avec ça, Gérard?
8: Je veux être obsédé. Et là, ça te fait un enchaînement super pour ton débat d'après.
1: Ouais. Non, mais ça.
8: Quand même.
1: Donc je suis d'accord. Je suis d'accord avec ce que tu viens de dire. Maintenant, on va demander à la crapette. La crapette, si elle veut répondre, si elle veut pas me répondre, tant pis. Hein.
5: Ben justement, Gérard, je suis carrément à la bourre, donc je peux pas te répondre. Donc,
1: d'accord. Donc, Delphine.
8: Ouais. Ben, je pense qu'une femme, avec ou sans homme, peut être intelligente. Et avec un homme, elle est intelligente. Et sans homme, elle est intelligente. Ça dépend des hommes. Hein, quand voilà. Enfin, c'est pas parce qu'elle est avec toi, elle sera moins intelligente.
1: D'accord. Stéphanie.
8: Pourquoi tu réagis pas?
1: Stéphanie?
10: C'est Caramel.
1: Bon, non, Caramel, ta gueule.
14: Oui, c'est exactement, on est intelligent avec un homme, et même ça, tout à fait.
1: Mais comment ça?
14: Bah oui, tu peux être, une femme peut être très bien être intelligente avec un homme, et être intelligente aussi sans homme. Hein.
1: Merci pour la radio qui est derrière.
10: Bah, je dis, il faut d'abord que tu sois bonne avant d'être intelligente pour être avec un homme.
1: Non mais attends, pour l'instant, c'est pas appelé pot de chambre, toi.
10: De quoi?
1: La radio!
14: Tu pourrais être une femme dans ces cas-là.
10: De quoi?
14: Je te retourne la question.
10: Bah,
1: l'homme
14: doit
1: être
14: aussi intelligent,
1: alors qu'on va
10: s'agir
1: de femme.
10: Bon,
1: Sophie.
10: Oui.
1: Bon, ta gueule, je t'ai pas appelé. Sophie.
10: Sophie, elle a 21 ans, elle mesure 1m65.
8: Mais qu'est-ce que toi, tu sais que tu nous gaves.
14: T'es le mec là. T'es bonne, toi, le mec là qui parle.
1: Bon. Alors, on va faire la conclusion sur ce débat parce que vous commencez à me prendre la tête.
10: Question à Caramel.
1: Non, mais vous commencez à me prendre la tête.
10: Oui, bah, toi aussi, tu me prends la tête, alors je vais te dire.
1: Alors, si t'es pas content, mon pote.
10: Non, je suis pas content.
1: Eh ben, dans ces cas-là, tu raccroches ton téléphone et tu dégages.
10: Non, mais attends, un peu de respect, va. Gérard.
11: Bon, tu poses un ultimatum, Gérard.
5: Gérard, on ne peut pas faire de censure, donc c'est toi qui dirige ton émission.
1: Donc on fait la conclusion. On fait la conclusion. C'est con. Il est 2h10 du matin, je pense qu'à 3h je vais arrêter.
10: Bonne fête, Gérard.
1: Ça y est, t'as fini tes conneries? Alors maintenant, la conclusion. La conclusion! La conclusion!
10: Oui, on se calme, c'est Caramel, on se calme, s'il vous plaît.
1: Caramel, ta gueule!
10: Gérard est pas capable, c'est Caramel.
5: Tu pourrais être poli.
8: Très bien, Caramel, on se calme.
10: Caramel, on se calme, c'est Caramel qui vous le demande que Gérard est pas capable.
8: C'est Caramel le chef.
10: Voilà,
1: c'est Caramel le chef, pour l'instant, c'est pas lui le chef, c'est moi qui commande. La conclusion! La conclusion!
10: Alors, la conclusion, on va commencer par les filles. Qui veut commencer?
1: Non, on va commencer par les mecs.
10: Alors, les filles,
14: voilà, par les mecs.
10: Qui veut commencer?
1: Bon, alors c'est bien.
8: Alors, tu dois respecter, fais arrêter cette musique.
1: Bon, Olivier, s'il te plaît. Ouais. Tu t'envoies le disque, je crois la conclusion après.
5: Non, Gérard, on n'envoie pas le disque. On n'envoie pas le disque.
11: Je peux pas, Gérard. Mais fais-toi respecter un peu. Tu poses un ultimatum, tu fais un truc.
5: Voilà, tu fais ta conclusion, on n'enverra pas le disque.
1: Caramel, comme t'as une si grande gueule, tu vas faire ta conclusion.
10: Alors, c'est les filles d'abord.
1: Non, c'est toi pour l'instant.
10: Alors, j'ai pas répondu aux questions d'abord.
1: Eh ben, si t'as pas répondu, ta conclusion, c'est que t'en as rien à foutre.
10: Non, pas du tout, c'est que tu poses pas les questions aux gens qui viennent au débat.
1: Eh ben, non, dans ces cas-là, bonne nuit, Caramel. Hop! Bonne nuit, à chaque fois, la semaine dernière, tu m'as fait le même coup que tu me demandais sans arrêt les mêmes questions. Alors maintenant, bonne nuit.
8: Gérard, c'est Delphine.
1: Delphine.
8: Oui, moi je voulais dire que Caramel n'avait pas répondu à la question 1, à la question 3,
10: exact.
8: À la question 5
10: bis. Exact.
1: Non mais attends, Delphine.
10: Exact.
1: Delphine.
8: Alors. Oui.
1: Delphine, je vais te dire une chose. Parce que si. Bon. Celui qui rote, tu dégages.
8: Okay. Voilà. Merci.
1: C'est Delphine.
10: Gérard, tu pourrais te retenir.
1: Delphine. Je te préviens tout de suite que s'il n'a pas répondu à la question 1, 3 question et 5, 3, comme 5, tu dis, 6, il n'arrête pas sans arrêt, il n'arrête pas sans arrêt, il ne connaît rien. Alors à la conclusion, vous faites vite fait, bien fait.
10: Moi je suis pour, moi je te l'avais dit,
12: c'est Magali.
11: Caramel, il faut que tu arrêtes parce que tu vas te faire jeter après, hein, ça va être fini.
1: Non, non, mais

0: fin d'émission. On verra si sur le deuxième débat ça se passe comme sur le premier, on verra.
1: Donc oui. Stéphanie, et toi ta conclusion c'est quoi?
0: Bah moi ma conclusion.
2: Attends d'abord nous, Gérard.
1: Ah, oui,
2: bah,
1: oui.
2: Nous,
1: ouais,
2: attends, on a fini les mecs là. Ouais.
1: Bah, allez-y. Bah, allez-y.
3: Il reste quand même deux mecs.
0: Ouais, okay. Bah, allez-y les mecs.
2: Allez, c'est Nils, j'ai fait.
0: Ouais, vas-y.
2: Voilà, moi je pense que l'intelligence c'est bien, ça vaut mieux en avoir que pas en avoir. Mmh. Et j'ai une question à te poser. Attends, je vais demander, penses-tu que c'est intelligent de passer par l'intermédiaire d'un Belge pour vendre tes cassettes?
0: Alors là, je vais te dire une chose.
2: Oui.
0: Nils,
2: oui,
0: je vais te répondre.
2: Oui, vas-y.
0: Tu vois, la question que tu viens de me poser, je vais te dire une chose que
1: Non,
0: mais attends, Nils.
2: Nils,
0: tu permets, je réponds à ta question.
2: Parce qu'il est vrai, c'est quand même assez intelligent de passer par un intermédiaire pour vendre des cassettes. Comme ça, tu te mouilles pas, quoi. Toi, il y a un problème.
0: Non, mais attends, Nils. Je vais te dire une chose que le mec. Nils!
2: Tu t'occupes pas des transports.
0: Nils!
2: Oui, je t'écoute, ma couille, vas-y.
0: Ouais, ma couille, tu la fermes, s'il te plaît. Alors, Nils, je vais te dire une chose que le mec. Qui s'amuse à vendre des cassettes sur moi, qui habite en Belgique, oui, n'a même pas été capable de venir à la soirée de Brême-le-Comte.
2: Il t'a même pas filé les bénéfices?
0: Non, on l'a même pas vu.
3: Gérard,
0: en devant un entendeur, salut pour celui-là, et c'est pas la peine qu'il s'amuse à me faire chier.
2: Bonjour, okay. Axel.
0: Axel, ta conclusion. C'est bon, Nils. Nils, c'est bon.
2: Axel. Ouais, donc, alors, je voulais dire que le sujet de débat ce soir, c'était excellent, quoi.
0: Mmh.
2: Intelligent, c'était pas trop mal.
0: Mmh.
2: T'as pas mal assuré, sauf que t'as un petit peu gueulé sur les bords, quand même.
0: Bah, ça...
2: Un petit peu, quand même, hein.
0: Ça, fallait pas me forcer.
2: Bon,
0: normalement, d'habitude, les premiers débats, je ne gueule pas, mais là, vous m'avez forcé, donc j'étais
1: forcé. T'as pas beaucoup forcé, hein, quand même.
0: Non, presque pas.
1: Soyez gentil un petit peu.
2: Bonne chance avec Henri quand même.
0: Qui c'est qui vient de sortir cette question là?
2: Ouais, c'est Axel.
0: Ouais, bah Axel, je vais te dire une chose qu'avec Henri, c'est un copain que je connais.
2: De toute façon, on va pas dire ce qui se passe à l'antenne. Hein.
1: C'est beau l'amitié, Gérard.
0: D'accord. Donc il faut mieux avoir un ami que pas du tout.
2: Et
0: ok. En devant l'entendeur, salut Axel.
2: Gérard.
0: Salut Axel.
2: Oui.
1: On ne dira pas que vous allez tous les deux à la boîte le Fuck Boys.
0: Comment? Quoi?
2: Gérard.
0: Qui c'est que... Philippe?
2: Gérard.
0: Qui c'est?
2: Axel.
0: Mais Axel, c'est bon.
2: Non, mais je voulais te poser une question.
0: Dépêche-toi.
2: Bah alors, je voulais te dire une chose.
4: Dans tous les cas, ce qu'il a préféré...
0: C'est bon, Axel, bonne nuit.
3: Et ta conclusion, Gérard?
1: Voilà, ta conclusion.
0: Donc, non, il nous reste Philippe, je crois, non?
3: Il est parti.
0: Il est parti, bah c'est bien. Donc moi, ma conclusion... Donc ma conclusion, c'est que le premier débat d'habitude, j'avais pas l'habitude de pousser mes guélantes comme je l'ai poussé, mais là ce soir on m'a forcé.
5: C'est pas gentil.
0: Donc si on me force à pousser encore plus, je vais commencer à gueuler plus fort sur le deuxième.
3: Pousser
0: et là ceux qu'on les Walkman dans les oreilles ont intérêt de les retirer.
1: Ouais.
0: Parce que ça risque de cartonner sur le deuxième. Donc,
5: Les quoi dans les oreilles?
0: Les Walkman.
5: D'accord.
3: Les Walkman,
0: ils ont intérêt de les retirer. Parce que sinon, ça va. Ils vont avoir mal au tympan. Donc, au deuxième débat, je ne veux pas les mêmes.
3: C'est clair.
0: C'est clair et net. À part les trois nanas, à part une qui s'est un petit peu endormie. Sur les
3: laquelle? Voilà, laquelle, Gérard?
1: Des noms.
0: Bah, je sais pas parce que
3: un petit peu de délation, hein, Gérard. Allez.
0: Je sais pas. Tu vois ça au standard? Tu essayes de me réveiller un peu les trois filles là. Comme je peux rien faire pour la réveiller moi.
5: Okay, après c'est un débat sur toi, c'est ça?
0: Non, après c'est un débat sur les hommes sont les hommes obsédés.
1: Ouais, c'est pas intéressant comme débat.
0: Ouais, ben,
2: bon,
0: et de toute manière les mecs qui viennent de passer, c'est pas la peine. Je ne veux vous. Ah merde, crapou. D'accord, vous m'avez compris.
1: Mais Gérard.
0: Oui.
1: Est-ce que Stéphanie là, j'espère qu'elle a les bonnes questions pour le deuxième débat. Parce que c'est quand même intéressant.
0: Ah bah si tu veux participer jusqu'au bout, il n'y a pas de problème.
1: Ah bah il n'y a pas de problème, ouais.
0: Bon bah, t'as pu répondre quand même à toutes les questions.
1: Ah bah oui, j'ai répondu à toutes les questions, moi.
0: J'espère que tu as travaillé un peu plus.
1: Ah bah je suis réveillée, j'arrête pas de parler, parce que je dis pas mon nom à chaque fois.
0: Ouais ben, faudra peut-être donner ton nom le plus souvent possible.
1: Ah ouais, t'entends pas, est-ce que tout le monde respecte?
0: Non mais attends, je te respecte.
1: Ouais,
0: c'est bon. Eh, Dominique, qui c'est qu'on va écouter?
1: Non.
0: Les...
1: Merde.
0: Les...

0: Et c'est qui ce clown qui s'amuse à mettre sa musique?
1: Bah écoute, justement, moi j'arrive pas à voir parce que je peux pas voir sur mon écran donc qui met quoi. Donc c'est peut-être écouter aussi une fille.
0: Celui qui vient de mettre la musique. Oh, je voudrais poser.
2: Mais quand il descend pour se promener, oh, c'est pour se faire monter un coup de bite parti avec du latex. Qu'est-ce qui se passe? C'était des envies de sexe.
0: Gérard
2: va m'emmener.
0: Gérard réagit, hein.
1: Alors là, Gérard fait quelque chose.
0: Voilà, alors on va écouter les Daft Punk. On va écouter les Daft Punk avec Virginité.

0: Alors, le soir.
1: Non, mais il en a fait quand même pas mal, hein. Il en a fait quand même pas mal, Richard
0: Anthony.
1: Amoureux
0: de ma femme,
1: Ouais,
0: le tyran-typhon,
1: Aujourd'hui.
0: Non, c'est pas ça, hein. C'est
1: non, quoi? Attends, mais je suis en train de chercher le refrain de l'histoire de ma femme, là.
2: Ah, ouais.
1: Aide-moi, Françoise.
0: De quoi,
2: déjà? Lequel
0: de ma femme?
2: Ouais, c'est ça.
1: Attends, c'est qu'est-ce qui m'arrive aujourd'hui? Je suis amoureux de ma femme.
0: Eh ben, c'est qu'est-ce que je t'ai dit? C'est qu'est-ce qui me prend aujourd'hui?
2: Qu'est-ce que je t'ai dit? C'est qu'est-ce qui me prend?
0: Je me sens soudain tout drôle. Comme si j'avais un oiseau sur mon épaule.
2: Qu'est-ce
0: qui m'arrive aujourd'hui?
1: Je suis amoureux de ma femme. Par contre,
2: oui.
1: Justement, avant que tu fasses une petite parenthèse avec Françoise et...
2: Non, c'est pour rester dans la chanson.
1: Pour avant qu'on fasse une petite coupure.
2: Très vite, non mais moi, attends.
1: Vite fait, bien fait. Merci Apolline pour ce que t'as fait. Maintenant Sandy, elle est prête à prendre ses clics et ses claques et elle s'en va. Merci beaucoup. Alors, tu vois, ton bonjour, tu te carres ou que je pense. Donc, tu te démerdes avec Sandy.
2: Elle a rien fait, c'est pas elle.
1: Non, mais moi je veux plus rien savoir. Maintenant c'est terminé,
0: bah,
1: Sandy.
0: Essaye de savoir un peu.
1: Non. T'arrêtes un peu maintenant.
2: Non, mais on arrête parce que là on est en train de changer le truc. Attends,
1: c'est tout.
2: On finit dans la chanson.
0: Oh, les rois mages.
1: Non. C'est là.
0: Ouais.
2: Les rois mages.
0: Comme les rois mages. En Galilée.
1: Suivez l'étoile du berger.
0: Tu mets plus fort.

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2: Il s'est passé un truc, Gérard, Gérard s'est mis debout en Galilée.
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2: Alors il y en a un autre, attention parce que Gérard s'est mis debout à chanter avec son pote Fildar.
0: Maladie
2: d'amour.
0: Ah non, pas avec lui.
2: Non,
0: dégage. J'aurais eu son nez, je l'aurais fait.
2: Ah mais ça va cartonner ça, écoutez Gérard
0: la
2: chanter.
0: La maladie d'amour.
2: Écoutez bien Gérard chanter ça.

0: Oh là là, on a un micro, on a un truc pour Gérard. Rien que pour chanter debout. Attends, vas-y, parle dans le micro, vas-y, fais de l'art, essaye pour voir d'abord. Ah non, ça marche pas. Ça marche pas. Vas-y, parle. Vas-y. Ah putain, on a un micro. Attends.
1: Attendez, il faudrait un long fil.
2: Ah ouais,
3: merde, il faudra un long fil.
1: Ah mais non, parce que
2: c'est un jack.
1: C'est un jack.
2: C'est à moi.
3: Ah mais il faudrait y penser, ouais.
2: C'est à moi, ça.
4: Prends ce câble-là.
3: Attends, ouais, alors attends, ouais, prends celui-là. Gérard,
5: oh là là, ça va être un truc. Le boxon. Alors j'explique, là pour l'instant c'est le boxon, ils essayent de mettre un genre de micro karaoké.
3: Alors attends, allume-le, je l'ai éteint là.
0: Ah, d'accord. Là, 1, 2, 1, là là, mortel. Je peux vous expliquer quand même, c'est qu'on a un vrai micro, un micro comme si on était dans un truc de salle des fêtes.
5: Micro HS.
0: Un micro fil, vous savez, comme quand on est dans les, quand on anime dans un supermarché, qu'on a branché à la place d'un vrai micro, c'est pour ça que ça plop un peu. C'est pas mal, ça.
3: Ouais.
0: D'ailleurs, si on avait un câble gigantesque, je pourrais très bien aller me balader dans la radio comme ça serait très bien.
3: Ouais.
0: Bah, ça serait mieux même.
4: Bah ouais, c'est clair.
3: Tiens, debout. Allez,
4: GG. Allez,
5: non, je vais pas me mettre debout. Je vais rester assis.
3: Chanter.
5: Allez, debout. Ah ouais, mais sinon, je vais rien entendre. Mais qu'est-ce qu'il me fait, toi, debout, là, ton micro?
0: Gérard, écoute-moi. Parce que
5: il est pas long.
0: Gérard, écoute-moi. Qu'est-ce que tu voudrais, sinon, attention, ne bouge pas trop parce que...
5: Non, bah, on va laisser la maladie d'amour.
0: Ou un enfant de toi.
3: Ah ouais.
5: Avoir un seul enfant de toi, ça fait longtemps que je rêvais. Le voir grandir auprès de toi, c'est le cadeau dont je rêvais. Eh ben, mets-le.
3: Balance. Alors, attention.
5: Allez.
0: François, c'est toujours là?
6: Bien sûr, je suis là.
0: D'accord, attention, il nous reste 2 minutes 30. Attention, donc.
5: Et bisous à Bibi, hein.
6: D'accord, bisous à Bibi.
0: Alors, écoutez bien, François, tu me dis ce que t'en penses, hein. Bibi, on t'aime. Et je peux te le dire, Gérard t'adore, écoute bien.

0: Bon, ce qu'on va faire, Gérard, c'est quoi?
1: Non, bah, que tu proposes. On va arrêter.
0: On va le refaire.
1: On va arrêter. On va arrêter parce
0: va
1: que comme toi, tu t'en vas de bonne heure, donc on va arrêter.
0: Non, non, mais on va
1: et
0: le
1: refaire. Après, on va attaquer.
0: On va le refaire, mais on va le refaire. On va la rechanter, mais plus calmement et avec le micro, il va s'asseoir, parce que quand même, ça pleut quand même pas mal. François, je te remercie encore mille fois d'avoir appelé, et j'espère t'avoir plus souvent. C'est trop rare qu'on puisse t'avoir sur cette antenne.
2: Et ouais.
0: Hein, c'est du véritable caviar quand on t'a ici nous le soir. On t'embrasse très fort.
2: D'accord, hein. Okay.

0: Bah écoute, le chômage, c'est quand même le fléau de notre société moderne, hein, quand même. Il faut le dire.
1: Mmh. Mmh. Précise.
0: Bah t'es d'accord avec moi quand même.
1: Oh,
0: je pense que t'as vécu le problème pendant quelques années. Et c'est un problème qui gangrène notre société, hein, quand même.
2: Mais précise, c'est quel fléau?
0: Bah c'est le fléau du chômage, c'est-à-dire qu'en fait les gens ils restent à la maison en survêt et en pantoufles.
2: Ah ouais, c'est dégueulasse.
0: Plutôt que d'aller travailler pour faire de l'argent pour nourrir leur famille, quoi.
2: Regardez le big deal là, pendant que nous on paye nos impôts.
0: Voilà, tout ça. Et exactement.
1: Des débrouilleurs, tu t'écrases.
0: Et ils vivent avec l'argent de ceux qui cotisent. C'est voilà ce que c'est le chômage.
1: Des débrouilleurs, tu t'écrases s'il te plaît.
3: Pas vite.
0: T'as raison, il m'aide un peu, quoi.
1: Ouais, bah, c'est à toi que je pose la question, c'est pas d'aider le branleur.
0: Est-ce que ma réponse te convient, Gérard?
1: Ouais. NPE.
4: Eh bien, le chômage, c'est en fait l'absence de... Comment on appelle ça? Bah, de travail.
0: L'absence totale, hein.
4: L'absence totale, ouais. Mmh. En fait, moins t'en fais, moins t'as envie d'en foutre, et de toute façon, t'en feras jamais.
1: Qui c'est qui s'amuse avec les téléphones?
4: Mais toi, même si tu veux, tu peux trouver des petits boulots d'appoint, genre dans, je sais pas, éducation nationale, n'importe quoi, c'est quand même du chômage.
2: Mmh. Allô? T'as trouvé?
1: Dédé le branleur.
2: Oui. Bon, déjà, c'est bien mal parti entre nous, Gérard. Déjà, je voulais te dire bonsoir. Comment ça va? Est-ce que t'as bien kiffé la PlayStation?
1: On est dans le débat, on n'est plus sur la PlayStation.
2: D'accord. Donc, attends, parce qu'il y a un haut-parleur. Voilà, ça va mieux? Moi, pour le chômage, je dirais comme mes collègues, je dirais que c'est un arrêt du travail non définitif, hein, parce qu'on peut toujours mettre un petit coup, si on coule au fond de la piscine, pour remonter, Gérard, si t'aimes bien ma métaphore.
0: C'est vrai qu'on peut reprendre.
2: Ouais. C'est jamais définitif, le chômage, tu sais bien.
1: Bah oui, mais ça...
2: Toi, t'as eu une petite période creuse, bon bah, tu t'es levé le matin, tu t'es pris en main, tu t'es dit, bon bah, je vais devenir un homme, je vais vendre des yaourts. Mmh. Là, je trouve ça louable.
0: C'est vrai que c'est beau.
2: Louable, pardon.
1: Ok.
2: Voilà.
1: Bon alors, à Cédric, t'as fini de regarder dans le dictionnaire,
5: oui,
1: tu peux répondre?
5: Excusez-moi. Alors je pense en effet que le chômage serait une cessation contrainte de l'activité professionnelle d'une personne, le plus souvent après un licenciement.
1: Alors à Cédric, écoute-moi bien à Cédric.
2: T'es dans la merde, toi.
1: À Cédric, un conseil que je te donne.
5: Oui.
1: Je te le dirai pas plusieurs fois.
2: C'est
1: tu réponds sans regarder dans le dictionnaire ou je vais te forcer de te zapper.
2: Ouais.
1: Ça va être clair, net et précis.
6: Aïe, aïe, aïe.
1: Et on a de quoi zapper les gens ce
2: soir. Tout à fait.
0: Il y a du monde derrière. Hein.
1: Et on a du monde qui attend justement qui veut réagir.
2: Un pic d'audience.
1: Alors, Cédric, fais gaffe à toi quand même.
5: J'ai joué.
1: Ouais. Bon. Alors maintenant, tu vas répondre à part lire ce qui est marqué sur le dico.
5: Vas-y, je vais lire ce qui était marqué. Ça va? Mais je lis pas.
1: Non, mais attends, tu te fous de ma gueule ou quoi là?
5: Non, franchement,
1: tu prends le train. Tu choisis lequel que tu veux.
5: Lequel que je veux quoi?
1: Te foutre de ma gueule ou.
5: Non, excuse-moi. Je vais me tenir à carreau.
1: Mais bon alors, tu réponds.
2: Tu vas répondre.
5: Ah, le chômage. Eh ben, c'est quand on travaille plus. On sort de l'école. Quoi? Attends.
2: Qu'est-ce que c'est que ça, Gérard?
1: Oh là là,
2: t'as abusé.
5: Excusez-moi. On peut pas commencer comme ça.
1: Ah, Cédric.
2: Hop là.
4: Voilà.
1: Ah bon?
2: Voilà. Bien joué, Gérard.
1: Ouais, alors ce coup-là, lui, il a tout compris.
2: Voilà.
1: Bah. Alors, qu'est-ce que je voulais dire sur le chômage? Bah, pas grand-chose, hein. Tout le monde a répondu à peu près...
7: Ouais, et toi, c'est quoi ta vraie def?
0: Ouais, ta définition à toi.
1: Bah, de manière, c'est ça. Anne, PE, tu vas commencer par fermer ta grande gueule. Sinon, tu vas zapper aussi.
4: Mais j'ai rien dit du tout.
7: C'est pas grave. Laissez Gérard donner sa def, on verra après si on est d'accord ou pas.
4: Il m'a fait rire avec ta def, hein.
7: D'accord.
2: Ouais, je sais. Moi aussi, tu me fais demander.
1: N'importe quoi.
7: Vas-y, Gérard.
1: Donc, le chômage, c'est sûr que c'est une activité que vous avez, que j'ai eue et que je n'ai pas pu revoir après. Donc, maintenant, j'ai retrouvé.
7: Tu penses pouvoir un jour retrouver le chômage ou quoi?
1: Ben, j'ai retrouvé un petit job et maintenant, je suis tranquille. Dédé le branleur, tu fermes ta gueule quand je parle, s'il te plaît, merci.
2: Excuse-moi.
1: D'accord. Donc, voilà ce que ça voulait dire, le chômage, exactement.
7: Donc, en fait, en ce moment, toi, t'as un boulot. Et donc le chômage ne t'attire plus du tout?
1: Bah non.
2: En ce moment.
7: Mais tu penses que ça va revenir par la suite?
1: Bah non, je pense pas, parce que pour l'instant ça se passe.
7: Non mais tu penses que t'auras envie, je te demande pas si tu vas être au chômage, je te demande si tu auras envie d'être au chômage par la suite.
1: Bah non.
0: Oh, c'était quand même la belle époque, hein, quand même.
1: Ouais mais là, c'est parce que c'est suite à un accident, c'est tout, je me suis retrouvé comme ça, c'est tout.
0: Tu l'as bien vécu, toi ton...
1: Anne PE, tu arrêtes de dire aïe, parce que tout à l'heure tu vas faire ouille dans ton lit.
3: Voilà.
1: Clair, net et précis.
4: Manu, arrête.
1: Ça fait déjà, c'est pas Manu, ça fait toi deux fois depuis tout à l'heure.
3: Aïe.
1: D'accord?
4: Pas moi.
1: Ouais, bah fais gaffe à toi.
6: Aïe.
1: Un conseil averti en bon deux.
2: Ouais.
1: Oh!
7: Tu sais que c'est presque du français, ça, Gérard.
1: Manu, tu voulais dire?
8: Non, je voulais dire très beau.